0: Oh ouais.
1: Wouh, bravo.
0: Merci mille fois. Oh, elle s'appelle Julia Via et elle est là et c'est génial. On a adoré.
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0: C'est nous et on est en direct de Strasbourg et depuis 6h ce matin, ça n'arrête pas dans tous les sens. On vous a offert le petit déjeuner tout à l'heure. On a chanté devant le Parlement européen
1: C'est
0: et là,
1: folie, là,
0: on est place de la République. Si vous êtes du côté de la place de la République, on va faire un truc tous les jours. On va vous distribuer des roses.
4: C'est cool.
0: Parce qu'on a envie de donner du bonheur aux gens et quoi de mieux qu'une rose
4: et oui.
0: Pour vous distribuer du bonheur.
1: Ça fait trop plaisir, elles sont trop belles.
0: Mais elles sont magnifiques.
4: Ouais.
0: Alors on va vous distribuer les roses, on va sortir du bus, c'est grâce au concept store, c'est drôle leur nom, Fleuviste. C'est un mélange de, en fait, de fleurs et de cavistes.
1: C'est vrai.
4: Ouais. On aime.
1: Mais ils ont tout compris à la vie.
4: Nos deux passions.
0: Ils vendent des fleurs et du vin, bah tu vois.
1: Génial.
0: En fait, c'est si t'achètes des fleurs, tu te prends un râteau, bah t'oublies avec le vin. Ils s'appellent Fleuviste, maison rose et rouge. C'est 11 boulevard de la Dordogne à Strasbourg et c'est grâce à eux qu'on va vous offrir des roses. On va sortir place de la République maintenant.
1: Il
0: y a des arrêts de tramway et tout. On va sortir.
1: Attends.
0: Et hop là. Bonjour.
5: Salut, merci.
0: Tu t'appelles comment?
5: Marion.
0: Et ben Marion, cette rose elle est pour toi. On va continuer encore un petit peu.
5: Patrick.
0: Bonjour, tu t'appelles comment?
5: Lucie,
0: cette rose elle est pour toi. Hop là, tu t'appelles comment?
5: Alissa,
0: elle est pour toi cette rose aussi. Tu t'appelles comment? Eh ben elle est pour toi cette rose aussi.
1: Pour les hommes aussi, hein.
0: Eh ben bien sûr, évidemment. Lorenza, tu offres
1: des
0: roses?
1: J'offre des roses et j'offre des roses aux monsieur aussi, c'est trop mignon leur réaction. Ils n'ont pas l'habitude de recevoir des roses, les hommes.
0: Comment?
5: Sandrine.
1: Bah oui,
0: ben cette rose elle est pour toi.
1: Vous avez le droit de recevoir des roses.
0: Voilà, évidemment.
4: Un monsieur en trottinette qui va repartir avec une rose.
1: Des roses?
0: Allez, bien sûr, pour un monsieur en trottinette aussi. Hop, il y a une dame qui arrive, je pense qu'elle sait même pas qui on est, mais on lui offrait une rose. Bonjour, voilà une rose pour votre journée.
1: Trop bien.
0: Vous appelez comment?
6: Martine.
0: Eh ben Martine, cette rose, elle est pour toi. C'est Manu sur Énergie. On est dans notre bus à Strasbourg toute la matinée.
1: Merci. Attends.
0: Eh ben merci. Passez une belle journée, Martine. Alors, il y a un monsieur à vélo. On va lui offrir une rose aussi.
1: Ah oui, vous arrêtez. Monsieur en trottinette,
0: hop là. Bonjour. Tu t'appelles comment?
7: M'appelle Julie.
1: Ah oui.
0: Cette rose, elle est pour toi. On n'est pas bien, offrez des roses. Alors.
4: Oh, Manu, il y a un groupe qui arrive.
1: Ah oui, monsieur, vous avez le droit à une rose.
0: Il y a un groupe. Oh, il y a un groupe.
4: C'est pour nous.
0: On va aller voir. Ah, c'est un groupe, tu sais, c'est incroyable. C'est avec quelqu'un, c'est avec une guide.
4: Oui, oui.
0: Elle a un petit drapeau bleu.
1: Ah, oui. Mais ça se trouve, ils parlent même pas français.
0: C'est pas grave.
4: On s'en fout, on a des roses.
0: On va aller voir le groupe.
4: C'est universel.
0: Bonjour, le groupe.
1: Ah, moi, je cours pas. Hein.
0: Bien sûr, évidemment. Oh, elle est en train de parler, la dame.
1: Ah non, mais bon.
0: C'est pas grave. Bonjour. Bienvenue à Strasbourg, on vous offre des roses. Elle veut pas qu'on lui offre des roses.
4: Oh non.
0: Ouais, non, c'est un groupe. Elle a eu peur un peu, la dame. Bien sûr, évidemment. On vous offre des roses, on est à Strasbourg.
1: Attendez, je vous perds, moi.
0: Ah, pardon, il y a des gens. Bonjour, on vous offre des roses, madame. Hop, elle est pour vous, bien sûr, évidemment.
1: Bah, monsieur, vous aussi, vous avez voiture. Ah bah oui.
0: Mais bien sûr. Là, je fais un selfie en même temps. Tu t'appelles comment?
8: Roger.
1: Ah, c'est Roger.
0: Ah bah oui, le retard de tout à l'heure, bien sûr, évidemment.
1: Tu m'en donnes un peu?
0: On vous offre des roses toute la matinée. On est bien, on est comme ça, un peu de bonheur. Bonjour, on vous offre une rose.
1: Merci.
0: Et voilà, bonjour. Vous appelez comment?
9: Je m'appelle Elisabeth.
0: Elisabeth.
9: Elisabeth.
0: Elisabeth.
9: Oui.
0: Elisabeth, je t'offre une rose.
1: Te moque de l'accent.
9: Beaucoup, c'est très gentil. Écoutez, je vous écoute depuis très très longtemps, depuis 2000. Et j'achète des poules quand je vous vois. Toute l'équipe. Oh. Ah, vraiment.
0: Ah bah, tu sais quoi, t'as mérité une deuxième rose.
1: Tu vas faire des jaloux, hein.
0: Voilà. Bah, eh bien, on t'embrasse fort. Belle journée à toi.
9: Je voulais faire un selfie avec vous.
0: Bien sûr, on va faire un selfie. Un petit accent, quoi. Un petit accent allemand. Hop là, on va faire le selfie tranquillement. On va continuer à vous offrir des roses. On est place de la République. Hop là, il y a encore des gens qui veulent des roses.
1: Il y a des gens de partout.
0: Mais bien sûr, évidemment. Hop, monsieur, il est en short. On fait un petit peu de course, un peu de sport ce matin.
8: Ouais, ouais.
0: Eh ben, prends ta rose aussi, bien sûr, évidemment. Allez, on est avec vous jusqu'à... Prends ta rose.
1: Prends ta rose.
0: Prends ta rose. Ah oui, il y a l'âme avec le selfie. Ah, avec l'accent allemand.
9: Polonais.
0: Ah, c'est polonais?
9: Polonaise.
0: Ah d'accord, bah, je suis nul en accent. On se fait un petit selfie, on le fait en direct. Et après, on repart dans notre bus.
9: D'accord.
0: Eh ben voilà. Oui.
5: Un selfie.
0: Un selfie, bien sûr, évidemment. On va faire ça juste après, parce que sinon, on va passer 3 heures. Je t'offre une deuxième rose en plus. on remonte dans le bus. Il est déjà 9h28, on est en retard. Il y a Djangeli et Emma qui nous attendent, parce qu'on va se retrouver par Place Dauphine. Vous pouvez venir nous rejoindre. On est en direct de Strasbourg. C'est le bus Manu sur Énergie. On est là jusqu'à 10h. Il y a encore une demi-heure, mais on
1: court.
0: Je suis...

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1: J'aurai 10 minutes de retard parce que je dois chanter.

0: Seront avec nous, on va arriver sur la place Dauphine, c'est dans une petite dizaine de minutes et on va vous offrir les toutes premières places pour les Energy Music Awards. Ça, et ça, c'est dingue.
1: Oh là là.
0: On n'a même pas encore la date officielle.
1: C'est trop bien.
0: Energy Music Awards, on ne sait pas exactement quand ce sera. Normalement, c'est au mois d'octobre.
1: Ouais, c'est ça.
0: Mais on sait en tout cas qu'on va vous offrir les premières places. Donc, si vous voulez, parce que vous vous dites peut-être, moi à Strasbourg, j'ai aucune chance d'avoir les places pour les NMA. Eh ben, si.
1: Bah, il faut venir.
0: Vous venez à partir là, dans 10 minutes, vous foncez sur la place Dauphine. On vous offrira les premières places pour les Energy Music Awards.
2: On a la date.
1: On a la date,
2: ce sera le 23 octobre.
1: Ah,
0: oui. Et ben voilà, génial. Comme ça vous le savez, à quel jour vous pourrez dire au revoir à Strasbourg pour venir à Cannes avec nous. Et c'est pas une place, c'est deux places.
1: Trop cool.
0: On vous offre deux places pour les Energy Music Awards le 23 octobre. Vous venez d'ici
1: à Cannes,
0: d'ici une petite dizaine de minutes sur la place Dauphine. Charlotte Cardin tout de suite avec Feel Good, le temps de vous retrouver sur la place Dauphine. On visite Strasbourg. Émission de
1: dingue. Malade.
0: Incroyable.
1: Ouais, ouais, ouais.
0: Dès 6h du matin, il y avait la police qui était là pour nous arrêter. Vraiment, c'est fou.
1: Ouais.
0: Tous ces moments-là, vous les retrouvez en vidéo, c'est sur nos réseaux sociaux, c'est Manu Officiel sur Instagram, sur Facebook, Manu Officiel TikTok sur TikTok.
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0: Et nous venons de récupérer dans notre bus deux personnes qui faisaient du stop. Ils nous ont fait de la peine. Ils étaient là sur le bord de la route.
1: On ne peut pas les laisser.
0: Est-ce qu'on en prend un sur les deux? Est-ce qu'on prend les deux? Jungeli et Emma, comme on vous l'annonce depuis tout à l'heure, sont avec nous ce matin. On va vous installer le casque, tout ça. C'est bon?
4: Tout est bon.
1: C'est bon, là.
0: Vous entendez dans le casque?
4: Oui.
0: Eh ben tout va bien. Bah, soyez les bienvenus. Hein.
5: C'est excellent.
0: C'est rigolo.
4: Ouais, je kiffe. C'est un truc de fou.
5: Mais moi, d'habitude, je courais après mes bus. Là, on vous a attendu.
0: Et voilà.
5: C'est la première fois que ça m'arrive, je crois.
0: Mais il m'est arrivé la même chose avec la police tout à l'heure. On a couru derrière la police, alors que d'habitude, c'est la police qui nous court derrière. On leur a filé des viennoiseries comme ça.
1: Ah non. Nous laisser tranquille.
5: Trop bien.
0: Lâchez-nous maintenant, tranquille.
1: Voilà.
0: Ah, vous voyez ce que ça fait quand les gens vous courent derrière?
1: C'est ça.
0: Ah, voilà, c'est ça. Et ouais, non, le concept, il est fou, quoi.
4: Ah, il est dingue.
5: Exceptionnel.
0: On est dans notre bus, on est en direct sur LRG. On roule et puis ça, techniquement, tout fonctionne. On n'en a pas eu un pet depuis ce matin.
1: Ouais, bah, touche du bois. Ouais.
0: Écoute, normalement, ça devrait bien se passer. Jungeli et Emma sont avec nous ce matin. Vous connaissez juste un peu, évidemment. Quand vous jouez sur Énergie depuis quelques jours, c'est pas mal.
5: Ah, bon, on a fait notre mieux.
1: Juste qu'il est jaloux.
0: Bon, c'est pas mal, quoi.
4: Ouais, c'est pas mal, il aurait fait mieux. Et toi,
0: ouais, mais je vais pas commencer à prendre
5: on beaucoup. On a hésité à t'appeler, puis après on s'est dit non.
0: Non, mais moi, attends, je fais que du bus, moi.
1: Ouais, ouais. Je ne demandais pas de chanter.
0: Je vous laisse les scènes, je vous laisse les émissions de télé, tout ça. Moi, je fais que du bus.
4: Non, moi, je suis jaloux de ton bus. Hein. Il est archi beau. T'as changé ma vision des bus.
0: Alors, il faut savoir que ce bus, c'est un bus normalement de ligne.
4: Ok.
0: Donc, on l'a démonté et on a mis le studio dedans, quoi.
4: Oh, wow.
5: C'est génial.
0: Voilà, on est content. Vous êtes les premiers invités dans le bus.
1: Ouais.
4: Heureux.
5: Je suis impressionné d'être là.
0: Bah, vous pouvez.
5: Ouais, je suis hyper impressionné là. Parce que c'est hyper.
1: Mais parce qu'on roule, ouais, c'est ouf.
5: C'est inédit de faire une émission de radio dans un bus. Enfin,
1: c'est une dinguerie.
0: Ah, je pensais qu'il était impressionné par Manu, mais non, en fait.
5: On s'est déjà rencontrés, Manu, tu le sais pas, mais on s'est déjà rencontrés.
0: Et je le sais pas.
5: Bah, tu t'en souviens pas, mais
0: ouais.
5: J'ai gagné un concours énergie. Enfin, une copine à moi a gagné un concours énergie il y a peut-être 5 ans, je sais pas. Energy Music Awards m'avait été.
1: Ah ouais.
0: Wow. Ah, t'avais gagné des places pour l'Energy Music Awards.
5: Ouais, grâce à toi.
1: Trop
0: mais est-ce que c'est pas un peu grâce à moi ta carrière?
1: Oh. Allez.
5: Oui, ça y est. En fait, c'est Manu m'a pistonné. C'est pas vrai.
0: Non, mais disons qu'effectivement, voilà. Voilà.
5: Non, mais ouais, on avait gagné pour des places pour Halloween Energy Music Awards. C'est ma pote qui m'avait emmené, qui m'avait dit je sais que tu veux faire de la musique. Et donc, je t'emmène au Energy Music Awards grâce à Manu. Et peut-être que dans quelques années, ce sera toi.
1: Et c'est ouf, génial. C'est dans le bus.
5: Ouais, c'est dingue. Hein. Non, mais moi,
0: mais tu sais qu'on va offrir tout à l'heure des places pour l'Energy Music Awards.
5: J'ai vu ça sur les réseaux.
0: Alors, c'est ce qu'on va faire. C'est toi qui vas aller en offrir. Et la boucle est bouclée.
4: Ouais. Ah,
0: on ira dans le public tout à l'heure et t'offriras à quelqu'un deux places pour l'Energy Music Awards.
1: J'ai l'impression.
0: Tu vas voir. Et c'est quoi? C'est karma, quoi.
1: Mais oui, c'est grave.
5: C'est trop bien.
0: Ta copine, elle t'a aidé. Maf, et maintenant tu fais de la musique. Et ben tu vas le rendre à quelqu'un.
5: Ah, trop bien, je suis trop contente.
0: Jungeli et Emma sont avec nous. On va arriver tranquillement vers la place Dauphine.

0: enfin on, ils vont faire un showcase gratuit pour vous.
1: Nous on danse et on regarde.
0: Voilà, exactement. Nous on prend du plaisir. Ouais, ça fait 3h30 qu'on est. J'en peux plus, je suis
1: ouais, ouais, on est.
2: Ça fait 3h.
0: Bah depuis 6h ce matin on est là.
2: Oh waouh.
1: Ouais, c'est ça.
0: Alors attends, parce que on m'a dit, mais t'es en train de passer ton bac, Jungeli là?
3: J'ai passé mes épreuves, on est quel jour aujourd'hui? On est lundi. Il y a une semaine pile poil.
0: Donc t'as fait la philo?
3: Ouais, j'ai fait philo, bah je faisais philo à 9h40 il y a une semaine.
0: Putain, mais t'es très. Non, parce qu'il y a d'autres épreuves qui arrivent là.
3: Non, il me reste que le grand oral. Moi je suis en spécialité, enfin je suis en STMG.
0: D'accord.
3: En Merca. Lundi j'ai fait philo, mardi j'ai fait management.
0: Ok.
3: Et mercredi j'ai fait droit éco.
1: Et alors?
0: Tu en es sorti comment?
3: Je le sens bien.
0: Tu le sens bien?
3: Je le sens bien, mais alors, j'ai pas envie de me porter là.
0: La philo, c'est compliqué. Hein. Moi, si je suis sorti de la philo, je le sentais bien, j'ai eu 8. Bah, je te souhaite pas d'avoir la même note que moi.
4: 8 philo, ça va.
0: 8 en philo, ça va?
4: Bah, c'est pas 3, quoi. Moi, j'ai déjà eu des 3. Quoi.
3: Non, c'est pas. Faut minimum 10, je crois, ouais, pour avoir.
4: Mais en fait, moi, le bac, je l'ai pas passé.
0: Ah bon?
4: C'est l'année du Covid, donc je l'ai eu gratuitement.
0: Quoi?
3: Ah moi, je suis jaloux des gens comme ça.
4: Je sais, j'ai pas osé le dire, mais je le dis, allez.
0: Mais ce qui est drôle, c'est que dans les infos, on dit souvent on leur a volé le bac, mais pas du tout.
1: On leur a donné le bac.
0: On leur a donné le bac.
4: Mais en fait, c'était au contrôle continu cette année-là. Et ouais, je pense que, enfin, moi, je pense que c'est une des meilleures choses qui me sont arrivées parce que je suis tellement stressée que là, j'ai eu mention bien, du coup, parce que je travaille très bien à l'école.
0: Ok.
4: Mais je pense que si j'avais dû passer les épreuves.
1: Ouais, ça aurait été une galère.
4: Surtout les oraux. Non, mais j'aurais eu 2, quoi. Je serais partie en pleurs. Donc
0: mais quand sur scène et que tu chantes?
4: Rien à voir. J'ai un prof qui m'avait dit à l'époque, mais toi tu veux être chanteuse, mais tu lèves même pas la main dans mon cours, comment tu vas chanter pour les gens?
1: Ouais. Bah regarde,
4: on l'embrasse d'ailleurs. complètement différent, parce que quand je suis sur scène, c'est vraiment c'est là où je veux être depuis que je suis toute petite, et c'est ma passion. Enfin,
0: c'est vrai que c'est rare de dire, moi depuis que je suis petit je veux être dans un oral du bac.
4: Non, voilà, tu vois, c'est moins fréquent. Non, mais ouais, c'est complètement différent, mais ouais, vraiment j'étais très très timide à l'école, et les oraux de bac, vraiment moi ça me
3: vérifier,
4: quoi.
3: Et c'est donc, vraiment, écoute, pas, passé, pas le même exercice.
0: Ah ben, tu sais quoi, ça s'appelle le destin.
1: Voilà. Ça.
0: Mais tu sais que c'est une bonne étoile, hein. Les places pour les Energy Music Awards. Le bac qu'on t'a donné. Ouais. Bon, là, ça s'arrête là, t'es avec nous. Mais bon.
4: Bonne étoile.
0: Il est 9h42, Jungeli et Emma sont avec nous tout à l'heure. Ils vont chanter en direct de la place Dauphine. Et c'est Emma qui va vous offrir 2 places pour les Energy Music Awards.
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0: C'est nous depuis 6h ce matin, on a lancé cette folle aventure.
1: Faire
0: 5 émissions dont 5 villes différentes à bord d'un bus qui roule.
7: Ça démarre bien.
0: Ah bah on est pas mal depuis.
1: Ah franchement, c'est une folie.
0: Oh putain.
1: Waouh. Ça va?
0: Le bus vient de piler en direct. Emma est tombée.
1: Ça va, Emma? Non mais là,
7: je viens pas de dire ça démarre bien.
1: Ouais, mais il fallait pas parler.
7: Pas chaud de ma gueule.
0: Ah non mais c'est incroyable.
4: Ça va super.
0: Ça va Emma?
4: Ouais, c'est le rythme du métier.
1: Ouais voilà.
4: C'est souvent en émission de radio que t'es dans un bus et que
1: ton bam.
7: 5 minutes amusé, je suis trop content d'être avec vous.
4: Je suis toujours trop content, mais bon.
0: Non mais attends, ce qui est fou c'est que honnêtement depuis 6h ce matin on n'a pas eu un problème.
7: Ah ouais.
0: Ça roulait bien et là bim, le bus a pu.
4: C'est un bisutage, c'est ça, c'est un bisutage.
1: Non, on a trop On a trop parlé, on a trop dit, on
0: l'a en vidéo parce qu'il vient de se passer. Bon bah, tu sais quoi, Emma qui tombe du siège dans le bus, on va faire le million.
4: Non.
0: Ah mais c'était impressionnant. Mais toi aussi, c'est un
4: truc. Paris, ça me rattrape.
7: Bon soutien. Tiens-toi.
0: On peut juste vérifier si Julien, le conducteur du bus, va bien.
1: Ça va, Julien?
3: Julien, ça va.
0: Oui, bon.
4: Il rigole.
7: Il nous a fait une vanne.
3: Je vois.
0: Bon, Jungeli et Emma sont avec nous, ils vont chanter tout à l'heure en direct, il y aura évidemment juste un peu. C'est improbable.
4: Elle doit être nulle,
0: j'avoue que je t'ai vu, t'as glissé.
4: Mais moi, je fais comme ça et en fait, je sais pas, j'arrive pas à me rattraper. Je pense que je manque d'abdos un peu.
0: On va voir la vidéo.
4: Oh non,
0: incroyable. Il n'y a pas que toi, il y a tout le monde. Là, tout
1: ah ouais,
0: monde
1: ouais, franchement, on a tous.
4: Oui, moi, j'ai vu tout le monde assis, puis moi, je suis parti.
0: C'est vrai aussi.
4: J'ai vu de très bas mon début.
0: Est-ce que c'est pas un de tes meilleurs souvenirs déjà de ta carrière?
1: Peut-être pas.
0: Non, mais dans 10 ans, dans 15 ans, quand on dira. Qu'est-ce qui t'a marqué au début de ta carrière? La chute du bus. Il y a des gens qui ont des questions pour vous. Jungeli et Emma, il y a Éléonore qui est là. Bonjour Éléonore.
8: Salut. Salut Manu, salut
4: Moulin,
8: salut Jungeli, salut Emma.
4: Salut.
8: Ça va?
0: Sois la bienvenue parmi nous. T'avais une question, t'avais envie de poser une question à Jungeli et Emma.
8: Ouais, je suis trop contente de vous avoir. J'aurais voulu savoir avec quelle célébrité vous aimeriez partager un repas.
0: Oh, c'est pas mal ça. Genre n'importe qui, où tu te dis waouh, j'aimerais vraiment lui poser des questions, savoir des choses sur lui, sur elle. Ou alors genre t'es fan.
4: Waouh. Bah moi j'ai eu la chance de manger au château avec Nikos. J'avoue que c'était une des personnalités où vraiment je pense que
0: Nikos.
4: Ouais, c'est vraiment un grand sage qui a toujours plein de bons conseils.
2: Ouais, c'est vrai.
4: Donc c'était vraiment cool. Mais sinon.
0: Bah Nikos, il a le côté un peu papa quoi.
4: C'est ouais ça. Ouais. Exactement.
0: Alors tu sais moi. Non mais. La carrière ne fait que commencer.
4: Inspirant dans sa carrière et tout. Enfin très. Ouais, très sympa, franchement. Mais sinon, waouh.
0: Avec qui t'aimerais, quoi?
4: Ouais, avec qui j'aimerais.
0: Il y a Djangeli en ce moment, il est en train de réfléchir à fond, là.
3: Ouais, donc mais moi, je dirais Céline Dion.
2: Allez.
0: Ah, pas mal.
4: Ouais, j'avoue.
3: Céline Dion.
0: Eh ben, désolé, ouais. Elle est déjà prise par Djangeli.
4: Bah, il ferait le midi, moi, le dîner.
2: Aussi. Ah, ben voilà.
0: Pire.
2: C'est mignon.
0: Bah, voilà, moi, je vous apporterai les plats.
4: Ouais, je lui demanderai, est-ce que t'as pas des plats, s'il te plaît, parce que ma mère, elle est fan. sur la marre, les filles.
0: Non, mais je pense que Céline, elle a dû débrancher son portable depuis 6 mois.
3: Ah, ben, non, mais
4: j'en capte.
3: C'est combien de dates déjà? 10?
2: Ouais,
0: mais il y en a
2: elle en a rajouté 10.
0: Elle en rajoute d'autres. Encore, hein. C'est pour ça que moi, j'attends. Dans 2 ans, elle en rajoutera encore, tu vois, j'irai tranquille. Ce sera un petit showcase privé, toi. Merci, Léonore, de nous avoir appelé.
8: Merci, bonne journée, bisous à tous.
3: Bonne journée,
0: Léon. Belle journée à toi. Il y a Thomas qui est là aussi, qui a des questions. Bonjour Thomas.
9: Bonjour Manu, bonjour les Wawin et bonjour Djangeli et Emma. Super content de vous avoir au téléphone.
0: Eh bien, soyez bienvenus, on est en direct du bus. Oui, ouais. Pardon.
9: J'avais une petite question du coup, je voulais savoir où ils allaient partir en vacances cet été.
0: Pour pouvoir vous suivre et vous stocker. Tu veux l'adresse exacte ou tu veux juste la ville?
9: Non, bah juste la ville, ce sera déjà bien.
0: D'accord.
4: J'ai pas booké encore mes vacances, point.
0: Ah oui?
4: Non, c'est pas encore prévu.
0: Mais vous allez faire des scènes pendant l'été aussi, peut-être?
4: Ouais, c'est pour ça.
3: Ouais.
4: Il y a encore des petites dates qui tombent, donc j'attends de voir. Mais normalement, je vais rejoindre ma famille en Espagne.
0: C'est pas mal aussi.
2: Très cool.
0: C'est pas mal en Espagne.
4: J'espère
0: pour il fait pas chaud, il fait entre 60 et 70 degrés en ce moment.
4: Ça, ouais.
0: Donc,
4: ouais.
0: Non, c'est bien.
2: Ça va bien.
0: Ah là, le sucre, faut foncer.
2: C'est top.
0: Vraiment, c'est dommage de ne pas y aller. Djangeli.
3: Moi, je vais faire du studio parce que cette année, j'ai un peu pris du recul par rapport à la musique, étant donné que c'était l'année du bac, etc.
0: Ouais.
3: Je pense qu'il y a plein de trucs à rattraper. Donc, je vais faire un peu de studio.
0: Donc, ça veut dire que tu vas te mettre en studio, que tu vas enregistrer un album.
3: Ouais.
2: Allez.
3: Ouais.
0: Allez.
2: Incroyable.
3: C'est, je kiffe faire ça, je kiffe faire de la musique. Donc, je pense que cette année, j'aurai moins de vacances et beaucoup de studios.
0: Ça tombe bien, tu fais de la musique. C'est pas mal. Mais non, stylé quand même, parce que tu pourrais dire, bah, c'est bon, maintenant c'est réglé, je vais faire de la musique, mais tu as le bac quand même, quoi. Tu bosses le bac.
3: Exactement.
0: Ça sent les parents derrière qui disent, ouais. J'en ai rien à foutre de tes conneries.
3: Non, mais c'est vraiment ça.
0: Bah oui, bien sûr.
3: C'est vraiment ça, tu sais, les premiers NMA, quand on les a gagnés, je les ramène à mon père et tout. Papa, regarde, j'ai gagné et tout. Il a dit, ah, c'est bien, félicitations.
2: Ton bac.
3: L'école, j'en ai où.
7: C'est comme la médaille du cross au collège, quoi.
2: Ouais.
7: Ouais, bravo, super.
0: Mais Djangeli, c'est le plus jeune artiste à repartir avec deux. Et t'en as eu deux.
3: Ouais,
0: c'est Music Awards.
3: Ouais.
0: Et tes parents ils disent ok mais le bac. J'adore.
3: Oui, c'est exactement ça, c'est vraiment ça.
0: Mais tu sais quoi, c'est les parents.
3: Ben, ouais,
0: quand j'ai dit que je voulais faire de la radio, j'ai vu un truc passer pas loin de ma tête. Donc
3: Moi c'était moins hard que ça.
0: J'ai fait bon, on verra plus tard. On est en train.

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2: Il est 9h56 et on est place Dauphine. On est à Strasbourg pour le final de l'émission.
3: Ouais, ça
2: quoi.
3: Va être un truc de fou.
2: Jungle et Emma vont chanter en direct dans un instant, mais avant ça, c'est un peu la boucle qui est bouclée. C'est beau.
3: Ouais.
2: C'est beau. Emma elle nous racontait qu'en fait, elle a été au Energy Music Awards parce qu'une copine lui avait dit tu veux faire de la musique, donc je viens avec moi au Energy Music Awards.
3: Elle a gagné grâce à toi.
2: Elle a gagné grâce à nous dans l'émission. Ouais. Et elle revient là et on vous avait dit qu'on allait vous offrir des places pour les Energy Music Awards, les deux premières places.
3: C'est dingue.
2: Pour les prochains Energy Music Awards, c'est le 23 octobre à Cannes.
3: Allez,
2: Emma, je te donne cette place. C'est une place symbolique. Et il y a les gens qui sont là.
3: C'est important pour moi. Salut tout le monde.
2: Il y a les gens qui sont là. Écoute, tu vas choisir à qui t'as envie d'offrir cette place.
3: Qui veut aller au Energy Music Awards? Je pense tout le monde. Hein.
2: Qui ne veut pas y aller?
3: C'est ça.
2: Ah oui, bah.
3: C'est quoi? Écoute,
2: ah ouais, je sais, le choix est difficile.
3: J'ai la pression là. Attends, je me mets là.
2: Vas-y, alors Emma monte sur la scène. T'as tous les gens qui sont là. Il y a beaucoup de monde. On est place Dauphine, on est à Strasbourg. On va avoir un showcase de Jungle et Emma dans un instant. Mais avant ça, attention, Emma se dirige vers qui?
3: Je crois que j'ai trouvé.
2: Allez, vas-y.
3: Comment
2: Emma va donner la place.
3: Comment tu t'appelles, ma beauté? Amandine. Tu vas aller au Energy Music Awards?
4: Oh,
3: j'y suis jamais allée. C'était mon rêve. Et bah tiens.
4: Merci beaucoup.
3: C'est les veines.
2: Amandine, tu repars avec les... Sache que ce sont les deux premières places qu'on offre pour l'Energy Music Awards. Vous pouvez l'applaudir.
4: Merci beaucoup, merci Emma, je t'adore et j'étais venue à ton premier concert à l'ombre, j'ai le tote bag.
3: Merci, merci, merci. Je suis trop contente pour toi, tu vas kiffer, c'est exceptionnel.
4: Merci beaucoup.
3: J'espère qu'on se verra là-bas. Oui, j'espère.
2: Et ben voilà, c'est le 23 octobre, on va venir te chercher, hein. On t'abandonne pas comme ça avec le petit bout. Est-ce que le petit bout de carton, tu rentreras pas au Energy Music Awards?
3: Non, j'ai déjà essayé, laisse tomber.
4: Bisous Amandine.
2: Tout le monde va bien, place Dauphine à Strasbourg. Bah vous qui êtes là-bas sur le côté, venez vers ici, rapprochez-vous vers ici aussi, vous sur le côté, parce que dans un instant, Jungle et Emma vont chanter pour vous en direct. Bon, on va être un petit peu en retard, mais c'est normal, puis on a commencé l'émission en retard.
3: De toute façon, c'est pas nouveau. Hein.
2: Bah voilà, une émission incroyable depuis 6h. On est à Strasbourg, c'est le bus Manu sur Énergie. Merci à tous ceux qu'on a croisés, qui sont montés dans notre bus. Tous ceux qu'on a été voir dans les rues aussi. On a fait tout et n'importe quoi pendant cette première émission.
5: On a bien bouffé.
3: Non mais en vrai, la pizza.
2: On a beaucoup mangé, on vous a offert le petit déjeuner, on vous a offert des roses. On a fait du sabre laser. Il y avait des groupes locaux qui ont joué notre générique, ont chanté. On était devant le Parlement européen avec un orchestre. Tout ça, vous le retrouvez sur nos réseaux sociaux. C'est Manu officiel sur Instagram, sur Facebook. Dans un instant, Jungle et Emma en live pour vous. Et on est en direct de Strasbourg, mais j'ai perdu Nico et Lorenza. Je ne sais pas où sont Nico et Lorenza. Ah, ils étaient... Ah, ok, alors il faut qu'on vous explique parce qu'on a un camping-car qui suit le bus et qui nous sert le toilette. Et apparemment, vous étiez aux toilettes.
5: Je peux que Lorenza ait mis un peu plus de trucs prévus.
2: Ah, d'accord. Tu vois bien?
3: Je vais faire pipi d'ours. Et ça va, c'est bon.
2: C'est bon, très bien. Mais quelle belle histoire. Bah c'est ça, on est en direct de Strasbourg.
5: La vraie vie.
2: Toute cette semaine, c'est le bus Manu sur Énergie. Il nous reste quelques roses. Lorenza va distribuer des roses. Va distribuer des roses à tout le monde.
3: Allez.
2: On a vécu une folle journée. Vous qui êtes sur le côté, venez, n'hésitez pas. Venez, rapprochez-vous par ici. Vous qui êtes sur le côté aussi. Parce que, chose première, chose due, on va vous offrir un showcase gratuit, évidemment, et exclusif de Jungle et Emma qui vont chanter. Parce que vous vous êtes déplacés, parce que vous êtes venus là. Et nous, on va terminer l'émission avec Jungle et Emma. Vous pouvez monter sur la scène. Merci mille fois d'avoir été nos premiers invités dans le bus Manu sur Énergie.
3: Merci à vous, c'était incroyable. Sauf pour la chute, pas merci.
2: Il y a eu une chute d'Emma dans le bus tout à l'heure. Ils sont en train de voir la vidéo, ils disent que c'est extraordinaire.
3: Mais non.
2: Il y a même des gens qui disent que c'est le plus beau moment de ta carrière.
4: Non, je pense pas.
3: Non.
2: Tout le monde va bien à Strasbourg. Alors faites beaucoup de bruit pour Jungle et Emma qui sont là. Merci Strasbourg.

0: Bang, bang. Jean-Guilhem. Pour terminer cette émission incroyable en direct de Strasbourg, ben, vous avez été nos premiers invités.
1: Voilà.
2: C'était un plaisir en tout cas.
0: C'était incroyable. Merci à toute la ville de Strasbourg. On a vécu une première émission de cette folle aventure. Elle va démarrer, elle va continuer demain évidemment. On sera à Metz. Tout ce qu'on a vécu pendant cette émission de 4 heures, j'en peux plus, je suis en sueur. Je suis dégoûté. Demain, je vais faire l'émission torse nu.
3: En maillot de bain.
0: Mais peut-être. Tout ce qu'on a vécu, vous le retrouvez sur nos réseaux sociaux. Avec évidemment le climax, la chute d'Emma dans le bus.
3: Non.
0: Vous retrouvez tout ce qui s'est passé, les combats de sabre laser, les groupes qui ont chanté, les distributions de roses, la police qui est venue. Enfin, c'était incroyable pendant ces 4 heures. Merci à tous, merci à vous le public d'être venu. Nos réseaux sociaux, c'est Manu Officiel, Instagram, Facebook, Manu Officiel, TikTok. Sur TikTok, vous retrouvez tout ça. Hein? Moi aussi je vous aime. Et comme vous êtes venus ici pour vous uniquement, ce ne sera pas sur l'antenne, mais c'est pour vous qui vous êtes déplacés à Strasbourg, vous allez avoir un showcase gratuit de Jengeli et Emma. Passez, passez une très belle journée. Rendez-vous demain pour le jour 2 du bus Manu sur Énergie. On sera en direct de Metz. À demain.

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0: partout, oui, il fait chaud.
1: On est en train de fondre.
0: Pas de panique, ça va être pire dimanche.
1: Ouais.
0: Allez, voir lundi.
1: Hydratez-vous.
0: Ils donnent pas de date de fin.
1: Non. Non.
0: Ils disent que ça va être intense et durable.
1: Yes.
2: C'est une bonne fin du monde, ça.
0: Écoute, c'est pas mal. Je pensais pas qu'on allait terminer comme un poulet rôti dans un four.
1: Moi,
0: mais bon.
1: Plus, mais c'est pas grave.
0: C'est une fin comme une autre.
1: Mais je préfère ça que la pluie, je crois.
0: Ah oui.
1: C'est un peu too much, mais écoute, j'espère que ça va se calmer, mais j'aime bien.
0: Tu préfères vivre toute ta vie avec cette chaleur, vivre toute ta vie avec de la pluie?
1: Toute ma vie avec cette chaleur.
0: Bah donc tu préfères cette chaleur à la pluie,
1: oui, oui, quand même, ouais.
0: Ah, je croyais que tu préférais la pluie.
1: Non, je préfère ça.
0: Je n'avais pas compris ce que tu avais dit.
1: Non, justement, je me dis, allez, au moins il y a du soleil, on peut.
0: D'accord.
1: On est en train de mourir, mais ça va.
2: On meurt, mais ça va. Cette phrase.
1: On n'est pas mouillé.
0: On mourra sec.
1: C'est ça.
0: Mais bien déshydraté, quoi.
1: Ouais.
0: Voilà, là, on va finir comme les sachets.
1: Comme des pruneaux,
0: quoi,
1: comme ça.
0: Exactement, comme les sachets de fruits déshydratés.
1: Oui, c'est
0: quand tu croques dedans, la banane déshydratée. C'est nous, en ce moment. Soyez les bienvenus jusqu'à 10h. On est avec vous, c'est Manu sur Énergie. Lorenza, la chip, c'est là?
1: Ouais, je suis là.
0: Nico est là aussi, évidemment.
2: Coucou tout le monde.
0: Vous êtes avec nous comme chaque jour. Vous nous appelez au 0870 42 48 si vous avez envie d'être notre premier appel du jour. On va s'écouter Son of Legend. Il y aura aussi le nouveau Angèle. Il est sorti à minuit. Ça s'appelle Dis-le. Lorenza adore.
1: Moi, j'adore. Je trouve que ça te prend. T'as envie de le crier, de courir partout en le criant. Enfin,
0: on peut pas crier avec cette chaleur. Hein. On peut pas courir non plus.
1: Oui, mais il rafraîchit, tiens. Voilà.
0: D'accord.
1: Je l'adore en vrai.
0: Eh ben, on va vous faire découvrir dans d'ici un quart d'heure. Il y aura les sondages du matin aussi. On va vous prendre au téléphone. Et puis la grande nouvelle, évidemment, c'est notre bus.
1: Oui.
0: Le bus Manu sur Énergie. À partir de lundi, on va démarrer. On vous en parle depuis longtemps, depuis plusieurs semaines, de cette grande opération. Pendant 5 jours, on va faire l'émission en direct d'un bus qui sera toujours en mouvement. On va venir vous voir à Strasbourg lundi. On sera à Metz mardi. Mercredi, on sera à Lille. Jeudi, on sera à Caen. Vendredi, on sera à Paris. Et tout le monde nous dit, mais à quoi il ressemble ce bus? Comment on va faire pour vous voir? Eh ben, vous ne le louperez pas, le bus.
1: Ah non, vraiment pas.
0: Et vous pouvez le découvrir maintenant. Vous serez les premiers. Il est 6h06. Tant pis pour ceux qui se lèvent à 7h tout à l'heure, ils l'auront après. On vous met une vidéo. C'est une bande-annonce de film, en fait, qu'on a fait pour vous. Pour vous montrer le bus Manu sur Énergie. Je l'ai montré à ma famille hier, la vidéo.
1: Il est trop beau, hein, le bus.
0: Et elle fait... Ah ouais.
1: Ça te déchire.
0: Ah ouais, elle fait... Ah ouais, ok, d'accord. Vous pouvez aller le voir, c'est le bus Manu sur Énergie dans lequel on sera pendant toute une semaine. C'est sur nos réseaux sociaux, Manu Officiel sur Instagram, Manu Officiel sur Facebook et Manu Officiel TikTok sur TikTok. Qu'est-ce que vous avez envie de partager avec nous à part le bus pour démarrer cette journée?
1: Ben moi j'avais mal au genou hier et j'avais une super place assise dans le bus. Et l'arrêt suivant, il y a un monsieur âgé qui est monté quoi, et j'ai fait semblant de ne pas l'avoir vu. Ouais,
0: oh.
1: Et c'est la fille à côté de moi qui lui a laissé sa place.
0: Oh, c'est pas joli.
1: Ouais, c'est pas bien. D'habitude, je fais pas ça, pas mais. Dingue. Ouais, mais j'avais mal au genou.
0: J'aime bien le d'habitude, je fais pas
1: mais
0: ça.
1: Mais c'est vrai.
0: Ouais. Ah, mais t'avais mal au genou?
1: Ouais, un petit peu.
0: Mais entre mal au genou et la personne âgée?
2: un petit peu.
1: Bah, vraiment, j'ai choisi mon genou, quoi.
0: Je vous propose un truc. N'avouez nos moments. Je sais que c'est pas ouf, mais je l'ai fait quand même.
1: Ok. Ah, bah là. Je suis en plein dedans, ouais.
0: Non, mais parce que, en fait, t'es pas la seule à avoir fait
1: non,
0: ça.
1: Mais non, j'espère.
0: On a tous un moment dans un transport en commun, on était là, et on se dit, on se trouve une excuse. Une en fait, on se trouve une raison de pas laisser le siège. Toi, c'est le mal au genou.
1: Oui.
0: Non, mais moi, j'ai pas assez dormi cette nuit, je peux avoir
1: un malaise.
0: Donc, je préfère être assis.
2: Je suis fébrile.
0: Voilà, exactement, je suis malade. Donc, voilà. Mais il y a que toi qui te convainc, en fait.
1: Bien sûr.
0: Tu n'as pas à te lever pour la personne.
2: Et tu connais pas les gens autour de toi, mais tu dis, ah, ils sont moins malades que moi, clairement.
1: Ils peuvent se lever, eux.
2: Ouais.
0: Je sais que c'est pas ouf, mais je l'ai fait quand même.
1: Okay.
0: Appelez-nous. 0 870 42 48. C'est le numéro qu'a fait Grégory qui est là avec nous. Bonjour Grégory.
3: Salut Manu, salut Romain.
0: Sois le bienvenu sur Énergie Grégory. Toi, c'est notre premier appel du jour. C'est avec toi qu'on va lancer cette journée. Tu nous appelles d'où?
3: Eh ben, je suis à un petit village, moi, qui s'appelle B, à côté de Rennes.
0: Eh ben, petit village de combien d'habitants?
3: Enfin, un petit village, on est 2500, c'est déjà pas mal.
0: C'est bah
1: ouais. Ouais.
0: C'est, moi, je suis dans un village, on est 2000. C'est que quand j'y suis arrivé il y a une quinzaine d'années, je crois qu'on était 2500, j'ai l'impression que depuis que je suis arrivé, les gens se barrent.
1: Okay.
0: Qu'est-ce que tu fais dans la vie, Grégory?
3: Eh ben, je suis magasinier pour une boîte qui s'appelle Sojasun et je commande les matières premières, les emballages pour la fabrication des yaourts.
0: Oh, mais tu les fabriques toi-même?
3: Ah non, moi je les fabrique pas en fait. Moi je reçois en fait tout ce qui est matière première et emballage, et ensuite je transmets tout ça à l'atelier de production qui lui va les fabriquer.
0: D'accord, donc tu transportes tout quoi, genre t'as un Fenwick, tout ça?
3: Exactement.
0: T'as déjà explosé les yaourts?
3: Plus d'une fois.
0: D'accord. Non, parce que le yaourt, je crois que c'est un des trucs, quand ça tombe, ça explose.
1: Ah, c'est chiant.
2: Il y en a partout. Hein.
0: C'est qui?
3: Ah, ouais.
1: Dans et le supermarché ou autre, que t'as tout dans les bras et qui tombe, tu sais que c'est foutu.
0: Ouais.
1: Tu regardes le sol, tu sais que c'est explosé.
0: Et ouais, ouais. Ça peut gicler, mais très loin.
2: C'est que t'en retrouves sur ton pantalon et sur tes pompes, genre deux jours après. Quoi.
0: Des années après. Quand chez toi, tu fais ton yaourt, tu sais que c'est mort.
1: Ah,
0: quoi.
1: Ouais.
0: Et au supermarché, c'est pire parce que t'es là et tu dis, bon, c'est moi qui l'ai fait tomber, qu'est-ce que je fais maintenant? Est-ce que...
1: Bah, généralement, là,
0: oui, et on part. Voilà. Et Grégory, il fait pareil au boulot, sauf que ça se voit, il y a son patron derrière.
3: Et puis, on peut pas, c'est pas possible.
0: Lui, c'est pas yaourt,
1: c'est
0: deux tonnes de yaourt.
3: Oui, c'est ça, ça peut être des palettes aussi, ouais, complète.
0: On va faire là.
1: Non,
0: ça marche pas. Grégory, je vais t'offrir le mug Manu sur Énergie pour te remercier de nous avoir appelé ce matin.
3: Ah, bah, c'est adorable, merci Manu.
0: Et bah, il est pour toi, je te souhaite une belle journée, un bon week-end.
3: Merci, vous aussi, amusez-vous bien.
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0: Et avant ça, c'est parti comme chaque jour. Voici les sondages du matin. 14% des gens font systématiquement ça au restaurant. Qu'est-ce qu'ils font systématiquement, ces 14% des gens, Nico?
2: Ils déboutonnent leurs pantalons.
0: Non. ce n'est pas sur eux, ce n'est pas vestimentaire.
1: Ils prennent le même plat.
0: Ça n'a pas de rapport avec les plats.
1: Ok.
0: Florent.
6: Ils vérifient les avis Google?
0: Ils ne vérifient pas les avis Google, mais il faut une vérification un peu, on peut dire ça. Nico.
2: C'est avec le serveur directement?
0: Non, c'est une fois qu'ils sont à table. Ah. Il n'y a pas de rapport avec d'autres personnes.
1: Ils vérifient s'il y a bien sel, poivre.
0: Non.
1: Ok.
0: Non, mais il y a un rapport avec quelque chose qui est sur la table. Nico.
2: Ils checkent si c'est clean.
0: Et
2: les assiettes et tout.
0: Ah, faut être plus précis.
1: Les couverts.
0: Oh, t'énerve pas.
1: Oula.
2: Oh, madame.
0: Oui, mais t'as pas le point en plus. Hein.
1: Merde.
0: En fait, ils essuient les couverts.
1: Ah bon?
0: 14% des gens, systématiquement en arrivant au restaurant, prennent les couverts, ils les essuient.
2: Tain, tu peux te vexer quand t'es restaurateur. C'est les mecs qui font ça.
0: Mais j'avoue que moi, je regarde très souvent en arrivant au restaurant les couverts et tu sais, des fois, t'as des petites taches.
2: Ouais.
0: Mais c'est pas la saleté.
6: La chose, c'est un peu ou des choses comme
1: la
6: ça.
1: La rouille
6: aussi.
1: Un peu.
0: Ouais ou c'est un petit truc, genre des traces de liquide de la vaisselle.
1: Ah oui.
0: Ou des trucs comme ça.
2: Ouais.
0: Hop là, un petit coup comme ça. Quoi.
2: Moi, c'est sur le verre, moi, où je check. Je regarde s'il n'y a pas de traces de lèvres.
1: Ah oui, ça me dégoûte.
0: Ouais, alors là, c'est qu'il y a un problème. Là,
2: ouais, mais parfois, c'est la vaisselle, ça part pas forcément.
0: Ah ouais, là, c'est chaud là.
6: Non, mais tu changes avec la table d'à côté.
2: Oui, il faut qu'il n'y ait personne sur la table d'à côté.
0: Merci Florent. Si, c'est plus drôle et plus risqué, mais plus drôle s'il y a quelqu'un. Excusez-moi, je vous donne mon verre dégueulasse parce que le vôtre m'a l'air propre, bien sûr. Selon les experts, c'est l'une des choses les plus dangereuses que les automobilistes font l'été. Qu'est-ce que c'est?
1: Est-ce que ça a un rapport avec les fenêtres ouvertes?
0: Non, ça n'a pas de rapport avec les fenêtres ouvertes ou la clim ou l'air ou quelque chose comme ça, Nico.
2: Ah oui. C'est avec des gens autour ou pas?
0: Non, rien à voir avec les gens non plus.
6: Oublier de mettre un pare-soleil?
0: Non, ça n'a pas de rapport avec un accessoire de la voiture en fait.
2: Ah.
0: C'est quelque chose qu'ils font qui est dangereux.
1: Ils mettent leurs pieds sur le tableau de bord?
0: Non, mais ça a un rapport avec les pieds.
6: Ah.
0: Ah ouais. Selon les experts, c'est l'une des choses les plus dangereuses que les automobilistes font l'été.
6: Conduisent pieds nus?
0: Non, c'est pas pieds nus, c'est en tongs.
2: C'est interdit. Hein.
1: Bah,
0: c'est interdit de conduire en tongs parce qu'en fait, ça se coince dans la pédale.
2: C'est ça.
0: Et
1: quand c'est
0: ça
1: fatal.
0: Quand ça se coince. Oh, merci Laurent.
1: Non, mais je ne conduisais pas en tongs.
0: La mort. Pensez-y avant que les tongs n'y pensent pour vous. C'est la qualité numéro 1 que nous attendons de la part d'un voisin. Quelle est cette qualité? Quand j'ai vu la réponse, franchement, ça m'a fait rire. Nico.
2: C'est pas l'entraide, du coup?
0: Non, c'est pas l'entraide, non.
1: Généreux. Okay.
0: C'est pas. Ah, pas du tout.
6: Prêteur?
0: Prêteur non plus. Ah non, c'est pas un truc de relation comme ça. Mais c'est la qualité numéro 1 apparemment que nous attendons de la part d'un voisin.
2: C'est lié à son rangement ou à la propreté ou pas?
0: Non.
1: C'est pas physique.
0: C'est pas physique, c'est pas sur son corps, non.
6: C'est lié aux bonnes règles du voisinage?
0: Ah, là on se rapproche.
1: À ne pas faire de bruit le dimanche?
0: Le silence.
1: Ah, tout simplement.
2: Ah, carrément.
0: La qualité numéro 1 que nous attendons de la part d'un voisin, c'est le silence. Alors, c'est le silence, évidemment, on peut pas faire de bruit le matin très tôt.
1: Oui.
2: Ouais.
0: Ou alors c'est carrément peut-être dans l'ascenseur. Oui, bonjour, je...
1: Le silence.
0: Mais je voulais vous dire que... Le silence.
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0: Et Jungle et Emma, ils seront avec nous lundi. À Strasbourg, avec le bus Manu sur Énergie, on va prendre la route lundi à 6h. On sera à Strasbourg pendant 4h. Et à partir de 9h30, on sera place Dauphine. Si vous habitez dans le coin, si vous êtes à Strasbourg, vous pourrez venir nous voir. Et Jungle et Emma vont chanter, évidemment, et feront un showcase gratuit pour vous.
1: Trop bien.
0: Le bus Manu sur Énergie, on vous en parle depuis des semaines. On vous en parlera un peu plus précisément tout à l'heure. On vous donnera aussi des infos. On va vous faire gagner des places pour les prochains Energy Music Awards. On sera les premiers à vous offrir des places pour les Energy Music Awards. Ça va être une semaine de dingue. La semaine prochaine, on vous en parle tout à l'heure. Et ce matin, on avoue les choses.
1: Ouais.
0: Nos moments, je sais que c'est pas ouf, mais je l'ai fait quand même. C'est Lorenza. C'est à cause d'elle.
1: Oui, je suis désolée. J'avoue.
0: Hier, elle a pris le bus, elle avait un peu mal au genou, elle est restée assise alors qu'il y avait une personne âgée qui rentrait dans le bus et elle s'est dit, ouais, mais moi j'ai mal au genou, alors je bouge pas.
1: J'ai fait semblant de pas l'avoir vu, mais il a pu s'asseoir quand même, rassurez-vous, c'est la personne à côté qui s'est levée.
0: Oui, voilà.
1: c'est pas moi.
0: La personne à côté a fait ce que j'aurais dû faire, quoi, en fait.
1: Exactement. Et quand elle l'a fait, j'ai fait, ah, c'est une bonne personne.
0: Je ne vais pas te juger parce que nous l'avons tous fait.
1: Ok.
0: Oui. Quel a été votre moment? C'était pas ouf, mais je l'ai fait quand même. Nico?
2: Bah, y a pas que dans les transports en commun. Moi, je l'ai fait à la caisse avec une personne âgée aussi. J'allais en direction de la caisse au supermarché et il y avait une personne âgée à côté de moi et il se peut que j'ai un petit peu pressé le pas, quoi. Parce qu'elle avait un caddie et moi j'avais un panier.
0: Ah non, mais alors ça, ça me semble.
1: C'est la guerre. Hein.
0: Ouais, c'est ça.
1: C'est le jeu.
0: J'aurais dit c'est de bonne guerre. Écoute. T'es là, enfin, tu vois, c'est 3-2-1 partez que le meilleur gagne.
1: Oui,
2: exactement.
1: C'est une course,
2: voilà, le lièvre et la tortue.
0: Tu vas pas te bloquer à ne pas marcher parce que t'as une personne à côté, tu vois.
1: Bien sûr.
2: Ouais, c'est vrai, mais on était clairement en concurrence pour cette caisse-là, et puis ouais, j'ai vraiment pressé le pas, quoi.
0: Bah oui, bah, en concurrence, si toi tu vas plus vite, tu vas plus vite.
1: C'est la course de la vie, hein, t'as bien raison, Nico.
2: Vous me rassurez alors, tout va bien.
0: parce que sinon, tu vas laisser passer tout le monde au supermarché, tu vas finir ta vie au supermarché. Et t'auras même pas jusqu'à la caisse et les produits seront périmés. Donc,
2: c'est ce qu'il y avait dans ma tête, effectivement, merci.
0: Tu marches un petit peu plus vite.
2: Voilà.
0: Sophie est là, bonjour Sophie.
8: Bonjour Manu, bonjour les Wouin.
0: On avoue nos moments, je sais que c'est pas ouf, mais on l'a fait quand même. Qu'est-ce que c'est pour toi?
8: Ah oui, moi je sais que c'est pas ouf, mais au restaurant, le serveur s'est trompé dans l'addition. Et du coup, ben, on n'a rien dit. Il a oublié de facturer un plat et on est vite parti sans payer le plat.
0: Alors,
1: mais ça me fait mal au cœur parce que je me dis si c'est lui qui paye, quoi.
0: Mais en fait, ça dépend, mais le patron peut lui dire bah c'est toi qui t'es trompé et c'est toi qui règle le plat. En général, il le fait pas, très honnêtement. Mais bon, ça peut arriver. Mais j'avoue que moi, c'est l'inverse. Quand je vois quelque chose comme ça, une erreur, je le dis, mais genre je suis extrêmement fier de l'avoir dit. Genre,
2: t'es content de payer.
0: Genre, moi je le dis, alors que Sophie, elle, qui était venue dans votre restaurant il y a deux semaines, elle l'a pas dit.
1: Et même si tu le dis et que t'es honnête, des fois ils te disent, oh, je vous offre un petit Dijon, un petit truc pour votre honnêteté.
0: Mais dans ces cas-là, je dis non, offrez-moi plutôt le plat.
1: Ouais.
0: Merci beaucoup Sophie de nous avoir appelé.
8: Bonne journée.
0: Très belle journée à toi. Sébastien, bienvenue sur Énergie.
9: Bonjour Manu, bonjour les Wouin.
0: Je l'ai fait, je sais que c'est pas ouf, mais je l'ai fait quand même. Qu'est-ce que c'est?
9: Ben moi, quelqu'un m'a tendu un flyer dans la rue, je l'ai pris poliment et puis je l'ai jeté dans une première poubelle 10 mètres plus loin.
0: Ouais, bah comme
1: mais c'est
0: de monde,
1: très bien, mais au moins il le jette à la poubelle. Il y a des gens, ils le jettent à terre et tout. Bah c'est vrai, je te jure.
0: Non, c'est vrai, t'as raison.
1: Franchement, bien joué.
0: Mais je pense que le pourcentage de flyers qui arrivent à l'endroit où ça devrait arriver pour les gens qui donnent les flyers, il est de 1%.
1: Ouais, environ. Même pas.
0: C'est et le nombre de fois, moi, on m'a dit, est-ce que vous avez deux minutes pour un sondage? Est-ce que vous avez...
1: Non, je suis désolée.
0: Pour une pétition, et c'est horrible des fois. Les mecs, ils ont des pétitions et tu vois que ça parle d'animaux qui ont été...
1: c'est horrible.
0: Qu'on subit des choses et tout. Et toi, là, t'es comme un con, tu dis, j'ai pas le temps.
1: Mais le pire, c'est quand ils essayent de te dire directement en mode, vous avez deux minutes, c'est pour les animaux. Et là, tu peux pas dire non, tu vois.
0: Ah si.
1: Je le dis,
0: mais parce que...
1: T'es pressé.
0: Ben oui.
2: Je vous conseille à tous d'avoir... poussette. La poussette, c'est quand même l'arme ultime.
1: Ah ouais,
2: c'est désolé, bébé. Donc t'es obligé, genre, bah ouais, il a faim, il faut le changer, il faut machin, j'ai une priorité.
1: Oh là là, je vais faire vite un enfant,
2: Ou pas, achète juste une poussette avec un faux bébé.
0: Oui, ouais, moi j'allais dire, je vais prendre une poussette gonflable, tu vois. Il arrive, j'ai attends deux secondes. Tu vois, j'ai un bébé. Donc, ouais. Sébastien, merci beaucoup de nous avoir appelés.
9: Belle journée à tous.
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0: Nous allons parler du bus, les amis.
1: Woo!
0: Le bus Manu sur Énergie, ça démarre lundi. Du 22 au 26 juin, toute la semaine prochaine, c'est le retour de l'autre bus. On l'avait fait il y a 3 ans. Et là, il revient encore plus beau, encore plus grand, encore plus fort. Si vous voulez le voir, j'étais en train de lire les commentaires là, sur la
1: j'ai
0: vidéo.
1: J'ai pas regardé les commentaires encore.
0: Tout le monde dit c'est oufissime, c'est incroyable, il est énorme, ça claque, la classe.
1: Ah ouais, il est grand.
0: Le bus est dingue. C'est le bus Manu sur Énergie. On va faire l'émission toute la semaine prochaine en direct de ce bus. Si vous voulez voir à quoi il ressemble, quand vous le regardez, vous dites ah oui, on le loupera pas quand il passera dans l'autre
1: ville. Ah non, c'est impossible.
0: C'est sur nos réseaux sociaux, Manu officiel, Instagram, Facebook ou Manu officiel TikTok. Sur TikTok, on vous a mis une vidéo. C'est une bande-annonce en fait. C'est
1: ouais.
0: On a l'impression que c'est une bande-annonce d'un film.
1: C'est, en vrai, c'est vidéo. Ce qui va se passer. On fera un film tous les jours. Enfin, c'est des expériences de vie qu'on va vivre qui vont être incroyables. Quoi.
0: Oh non, mais là, je parle de la vidéo de présentation.
1: Ah,
0: c'est une bande-annonce de
1: c'est
0: film.
1: Vrai.
0: Quoi. Et toute la semaine prochaine, on va vivre dans ce bus 5 villes, 5 émissions, une par jour. Lundi, on sera à Strasbourg. On va rouler dans toute la ville de Strasbourg. Mardi, on va découvrir Metz. Je ne connais pas Metz.
1: Moi non plus.
0: Ouais, pareil. On va rouler, on fera l'émission en roulant. Hein. On n'arrête pas le bus.
1: Et
0: on roule.
1: Et des haut-parleurs. Hein.
0: Mais évidemment.
1: Ça marche super bien. Hein.
0: Hier, on s'est régalé, on a fait des tests.
1: C'était drôle en vrai.
0: On roulait dans le bus. Les gens, déjà, ils s'arrêtaient, ils voyaient le bus. Et on leur disait bonjour. Ils nous disaient bonjour. Avec les haut-parleurs, les gens entendent hyper bien.
1: Tout le monde faisait coucou et tout. C'était
0: incroyable.
1: Trop
0: incroyable. Mardi, Metz. Mercredi, on sera à Lille. Jeudi, on sera à Caen. Vendredi, on sera à Paris de retour sur les Champs-Élysées. 5 émissions en direct de ce bus qui roulera sans arrêt. Il y a les enceintes extérieures. Donc, toutes les villes vont se réveiller au son d'Énergie. Et tous les matins, à 9h30, on terminera par un show, un showcase d'artistes. Lundi à Strasbourg, à 9h30, si vous voulez venir nous voir, on sera place Dauphine. Il y aura Djungeli et Emma.
1: Et c'est gratuit. Hein.
0: Ah oui, bah évidemment, oui. Ouais.
1: Non, mais parce qu'il y a encore des gens qui demandent, quoi.
0: Si c'est payant ?
1: Oui. On me dit, est-ce que c'est 5 euros ? Et je dis, mais non, c'est pas 5 euros.
0: C'est bah, après, s'ils veulent payer, bah toi.
1: Oui, bah.
2: On mettra un chapeau.
0: Lundi, à Strasbourg, à 9h30, on sera place Dauphine avec Djungeli et Emma. Mardi. On est en train de vous proposer une surprise. Il va y avoir Amel Bent mardi.
1: Oui, oui.
0: Mardi, place de la République à Metz. Mais Amel Bent a annulé et donc elle pouvait pas venir. Et donc on s'est retrouvé un peu merde. On n'a pas d'artiste.
1: Ouais, qu'est-ce qu'on fait ?
0: Eh ben en fait, il y a des gens qui nous ont dit, mais vous avez qu'à prendre des groupes locaux.
1: J'avoue, trop bonne idée en vrai.
0: Mais carrément bonne idée.
1: Ouais.
0: On a trouvé un groupe local.
1: Ouais.
0: Qui veut venir avec nous sur la scène. Et on s'est dit, bah, si on prend un groupe local, on peut peut-être jouer avec eux. Donc en fait, on sera sur la scène, on va faire de la musique. Lorenza est en train de s'entraîner dans les chœurs.
1: Moi, je vais faire les chœurs, ouais.
0: Et comme Abel sera pas là, on va prendre du Amel Bent.
1: C'est génial.
0: mais pas que, on est en train de regarder ce qu'on va faire et on va jouer de la musique, quoi.
1: Ouais, c'est trop
0: on
1: bien.
0: On va jouer, on va chanter, on va s'éclater. On sera à Metz, place de la République, c'est mardi. Mercredi, après nous, je sais pas comment ils vont faire.
1: Ouais.
0: Mais bon, Amir va essayer de chanter. À Lille, à 9h30 mercredi, on sera à place François Mitterrand. Il y aura Amir et il y aura Marine aussi. C'est juste à côté du Westfield de Ralille. Si vous ne voyez pas où est la place François Mitterrand. Et puis le jeudi on sera à Caen.

0: à partir de 9h30 et il y aura un DJ set. Pour terminer la saison.
1: Ça c'est ouf.
0: Ça va être génial. Avec Bob Sinclair, c'est à Énergie, rue Boileau, dans le 16e arrondissement. Et évidemment, vous pourrez venir aussi, ce sera gratuit. On va mettre le feu partout, dans toutes les villes de France. Enfin, pas toutes, mais dans toutes celles du Nord, ouais. Parce qu'on ne va jamais vous voir dans le Nord. Strasbourg, Metz, Lille, Caen, Paris. J'ai oublié quoi ? Non, Strasbourg, Metz, Lille, Caen, Paris, c'est déjà pas mal. Ouais. Ça va être une semaine de dingue. Et la dernière info...
1: C'est quoi ?
0: On va vous offrir vos places pour les Energy Music Awards.
2: Bah oui.
0: Wow. Quand vous viendrez nous voir sur toutes ces places, à chaque fois, on prendra quelqu'un dans le public à qui on offrira les premières places pour les Energy Music Awards.
1: Ça, c'est fou.
0: Ça va se passer la semaine prochaine. On démarre à 6h à Strasbourg. Et tout ça, ce ne serait pas possible.
1: Sans points.
0: Qui sont avec nous sur cette belle opération.
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0: 5e participation au Club des Génies. Bonjour Karl.
1: Bonjour Manu, bonjour les ouin-ouin. On pouvait pas faire mieux niveau présentation, c'est exactement ça.
0: Il est là, bien sûr. Karl Leclerc, comme on t'appelle, parce que tu réponds aux questions avant qu'elles soient terminées.
2: C'est ça.
1: Voilà, on m'appelle comme ça maintenant au boulot, c'est bien.
0: Écoute, on sait pas ce que tu fais comme boulot, Karl.
1: Écoute, je travaille dans les assurances. Je suis chargé de développement.
0: Chargé de développement dans les assurances.
1: Ouais. Voilà.
3: C'est un bon truc d'embrouille, ça.
0: Ouais, vraiment.
3: Comme toutes les assurances, on comprend rien.
0: Comme tout ce qui a rapport avec les assurances. Ouais. Même le métier du mec qui bosse en assurance, on comprend pas.
3: Son métier, il doit être écrit en tout petit.
0: Avec plein d'astérisques. Karl, ouais. 5e participation, t'as déjà 400 euros. Tu vas tenter d'en gagner 100 supplémentaires. Mais en face de toi, il y a Marine. Et Marine, elle veut dire un stop. Elle veut dire un stop. Donner un stop à Karl. Parce qu'elle veut aussi ses 100 euros. Bonjour Marine.
4: Bonjour Manu, bonjour les Wawen, bonjour Karl.
1: Bonjour Marine.
0: Marine, Karl, on va jouer ensemble au Club des Génies. Je vous rappelle les règles. J'ai 100 euros et 3 questions. Le gagnant ou la gagnante sera celui ou celle qui aura 2 points. À chaque question que je vous pose, si vous pensez avoir la réponse, vous donnez votre prénom, vous donnez ensuite votre réponse. Si c'est la bonne, ça fait 1 point. Et si la réponse est fausse, c'est l'autre qui prend le point. C'est le premier qui atteint 2 points, qui gagne 100 euros et qui reviendrait à jouer avec nous dès lundi dans le bus.
2: Ah ouais,
0: oui. Attention, c'est parti, bonne chance à tous les deux. On joue au Club des Génies. Voici la première question. Contre quel pays l'équipe de France de football...
1: Karl, je vais tenter l'Irak.
2: Ah, ça c'est quoi?
0: Karl, t'as peut-être été un petit peu trop rapide.
1: Ouais, j'étais rapide.
0: Contre quelle équipe l'équipe de France de football a-t-elle gagné 3-1 lors du premier match de la Coupe du Monde? C'était le Sénégal.
1: Ok.
0: Tu pensais que la question était quelle est la prochaine équipe que l'équipe de France va rencontrer?
1: Exactement.
0: Mais c'était pas ça. Ça veut dire que le point va à Marine. Karl en difficulté.
1: Oui.
0: Attention, deuxième question. 1 point Marine, 0 point Karl. Quelle profession est concernée par le serment d'Hippocrate?
1: Karl.
0: Karl, je t'écoute.
1: Les médecins.
0: Bonne réponse.
2: Oh là là.
0: Karl, il souffle.
2: Ouais.
1: Ah oui. J'ai chaud là.
0: Un point pour Karl.
4: Il veut pas lâcher.
0: Ah non. Non, Marine. Un point pour Marine aussi.
2: Ouais.
0: Troisième question. Aux échecs, quelle pièce doit être mise en échec et mat pour gagner
1: Karl.
0: La partie? Je t'écoute, Karl.
1: C'est la tour.
0: C'est un échec. Aïe, aïe, aïe. Karl, c'est pas la tour qui doit être mise échec et mat, c'est le roi.
1: Effectivement. En le disant, je le vois maintenant.
0: Ça veut dire que le point va à Marine. Ouais. Et c'est Marine qui gagne aujourd'hui. Mais
1: bravo Marine.
0: Super,
1: bravo Marine.
4: Merci Karl, parce que c'est lui qui m'a donné les points.
0: Mais oui.
4: Vraiment, j'ai rien fait là. Pour le coup, j'ai rien fait. Merci Karl.
0: Karl a tout fait. Les bonnes réponses, les mauvaises réponses. Waouh.
4: Voilà, c'est ça.
1: Désolé.
4: C'est ça. Je suis désolé pour toi, Karl. Et merci en tout cas d'avoir donné ta place.
2: Il a lâché.
1: J'ai voulu aller trop vite.
0: Mais Karl, écoute, t'as déjà gagné 400 euros, quoi qu'il arrive. Ils sont
1: bien.
0: Pour toi, ces 400 euros, Karl. Et je vais te rajouter le mug Manu sur Énergie, puis le t-shirt Manu sur Énergie. T'as été un grand génie des génies, Karl.
1: Merci Manu, merci les ouin-ouin. Et bon courage, Marine, pour la suite.
4: Merci.
1: Bonne chance.
4: Merci. Et encore bravo à toi.
0: Belle journée à toi, bon week-end, Karl. Et puis, belles vacances. Et Marine, on se retrouve lundi.
4: Dans le bus.
0: Allez, lundi, dans le bus Manu sur Énergie, tu seras là, tu as gagné 100 euros aujourd'hui, quoi qu'il arrive, ils sont pour toi. Et lundi, tu tenteras de gagner 100 supplémentaires. On t'embrasse, bon week-end à toi.
4: Bon week-end.
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0: Énergie. On avoue nos moments, continue à avouer nos moments. Je sais que c'est pas ouf, mais je l'ai fait quand même. Ces petits moments dans la vie où on fait un truc qui est pas très joli. Mais
2: on le fait tous.
0: On le fait. Voilà, comme ne pas laisser sa place dans les transports en commun. C'est ce que nous a raconté Lorenza tout à l'heure. Parce qu'elle avait mal au genou, donc elle n'a pas laissé sa place à une personne âgée. Une personne à côté d'elle lui a laissé sa place.
2: Oui.
0: Et Lorenza s'est dit, bon, ben, elle lui a laissé la place.
2: Oui, bien joué.
0: Elle a fait le job. Voilà, on est une équipe.
2: Bravo.
0: Bien sûr. Émilie est avec nous. Bonjour, Émilie.
5: Bonjour, Manu. Bonjour, l'équipe.
0: Merci d'être avec nous, Émilie. Qu'est-ce que tu as fait? Le pas joli, joli, mais tu l'as fait quand même.
5: Bah alors, moi, je suis responsable dans une épicerie. Et j'ai un client qui vient très souvent et qui est assez exigeant. Et la dernière fois, j'ai fait mine d'aller à la réserve quand je l'ai vu arriver au loin pour que ma collègue le serve.
0: Oui, oh.
2: Ça va, je trouve ça.
3: Faut pas que tout le monde le fasse, quoi.
0: Alors, tous les employés se
2: barrent. Il y a personne pour le servir, du coup.
0: Je vais être très honnête, Émilie, la moitié des fois où je sors d'énergie avec mon portable à l'oreille, il y a personne à l'oreille. Hein.
2: C'est une technique.
0: C'est oui, bah oui, on
2: c'est
0: sait
2: la
0: que
2: technique.
0: Il y a des gens, s'ils commencent à te parler, tu sais que tu vas être en retard à ton rendez-vous d'après.
2: Ouais, ouais.
0: Donc oui, parfois il faut.
2: Ils lâchent pas, mais ils comprennent pas qu'on est pressé.
0: Non, et puis ils en rajoutent tout le temps.
2: Oui.
0: Et des fois, il y a des gens, tu dis OK. Mais ça leur suffit pas, là,
2: non,
0: ok.
2: Non.
3: Ils veulent développer.
0: C'est exactement. Oui. Et vraiment, réexpliquer. Je t'ai dit, ok, c'est bon. On parle là-dessus. Merci beaucoup, Émilie, de nous avoir appelé.
5: Bisous à vous.
0: C'est pas ouf, c'est pas extraordinaire, mais vous l'avez fait quand même. Florent, dans le producteur.
7: Bah, moi, par flemme d'aller à la déchetterie, j'ai laissé un vieux matelas dans le local poubelle de mon immeuble.
0: Ça, c'est pas bien.
7: Bah, non. Mais, pire encore.
0: Quoi? Il y a pire que ça?
7: Parce que plus tard dans la journée, je suis retourné au local poubelle et là, il y avait le syndicat qui était en train de mettre une affiche.
2: À qui?
7: Il ne faut pas laisser machin. Et là, j'ai dit, non mais c'est honteux.
2: Oh,
7: qui fait ça? Et j'ai pris le matelas, j'ai dit, écoutez, si vous voulez, je vais le déposer moi-même à la déchetterie.
2: Ah, ça va. T'as semi-rattrapé ton erreur.
0: Donc attends, t'as pris le matelas et tu l'as porté à la déchetterie.
7: Je suis allé moi-même réparer mon erreur et ils m'ont mis un kit de remerciement dans la boîte aux lettres.
0: Attends, c'est quoi un kit de remerciement?
7: Ils m'ont dit bienvenue et puis ils m'ont mis plein de petits flyers de fêtes d'aide pour l'immeuble et tout ça, pour les magasins aux alentours.
0: Quoi, des trucs de réduction pour les magasins?
7: Ouais, enfin des trucs lunaires.
2: Il va passer absurde pour le héros de son immeuble alors que c'est lui.
7: Alors que c'est pas obligé à la base.
3: Il a fait.
2: Bien joué.
3: Pourquoi faire ça?
2: Quel escroc!
0: Ah ouais,
3: à quel moment il va dévisser les trucs dans son immeuble et il va revenir. Oh, qui sont ces gens qui dévissent? Il va
0: revisser.
7: Et j'ai des bonnes vis par hasard.
0: Excuse-moi, mais on est quand même sur un début de serial killer.
2: Oui.
0: Hein.
3: J'avoue.
0: Dans la mentalité du truc. Morgane est là. Bonjour, Morgane.
8: Salut Manu, salut les Wouin.
0: Merci de nous appeler Morgane. Tu l'as fait, c'était pas ouf, mais tu l'as fait quand même.
8: Ouais, c'est pas ouf, mais j'ai fait quand même. J'ai promis à une employée d'un Sephora qui venait de me maquiller gratuitement de lui mettre un avis positif sur Google. Parce qu'elle m'a dit qu'elle en avait besoin pour monter en grade, etc. Et en fait, je l'ai pas fait.
0: Ouais, mais ça.
2: Ça m'énerve.
0: Ah bon?
2: Parce que Morgane,
0: la personne qui demande.
2: En fait, je me sens obligé, enfin, ça me prend en otage. Genre, on me dit, et alors, un petit avis positif sur Google. Mais si j'ai pas, enfin, ça m'énerve.
0: Parce que, en fait, les restaurants, les hôtels, les endroits comme ça, où toi, tu leur dis, c'est super bien. Pour eux, c'est hyper important d'avoir 5 étoiles, en fait.
2: Mais
0: c'est,
2: j'aime bien quand c'est spontané.
0: Ben oui, mais ils te le demandent tout le temps. N'oubliez pas, TripAdvisor.
2: Ouais, ben j'aime pas. Du coup, j'ai pas envie.
0: Non, mais je comprends. Je comprends le truc. Merci beaucoup, Morgane, de nous avoir appelé.
8: De rien, bonne journée.
0: Si tu peux nous mettre un avis sur Google, à nous aussi.
8: Ouais, pas de soucis, ça marche.
0: On t'embrasse, Morgane.
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0: Vous avez vu passer c'est une fake news. En Chine, les organes combouillis, là, vous avez pas vu ce truc-là?
3: Non, j'ai pas vu.
2: J'ai pas vu, non.
0: Alors, c'est tant mieux, parce que c'est une fake news. C'est une info qui a commencé à circuler. Ça vient de Chine. Et là-bas, à cause de la chaleur, l'info était qu'un homme aurait eu des organes qui avaient bouilli à cause de la chaleur.
2: Mais quoi, comme une casserole? Enfin, genre.
0: Comme des pâtes.
3: C'est drôle.
0: Et donc l'info, c'est un mec, d'un coup, il a eu ses organes courbouillis.
2: Mais ils sont fous de faire des infos comme ça, parce qu'il y a des gens qui y croient vraiment et qui
3: partagent l'info.
0: Mais l'info, c'est comme ça qu'on l'a su, c'est l'info
2: horrible
0: à circuler, quoi. Alors c'est une fake news, et les médecins français expliquent que c'est totalement impossible. Vos organes ne peuvent pas bouillir comme des pâtes. Alors honnêtement, tant mieux, parce que je n'ai aucune idée du temps de cuisson des organes.
3: Al dente.
0: En même temps, il faut égoutter un foie, tu vois, j'en sais rien.
2: Très bonne question.
0: Est-ce qu'il faut mettre de l'huile, du jus de cuisson ensuite avec la pâte?
2: Arrêtez.
0: On ne sait pas tout ça. Donc voilà, c'est une fake news. Il est 7h06, on double votre salaire tout de suite.
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0: Tous les jours, on double votre salaire à 7h05 et 8h05. Ça peut vous arriver. Il suffit d'envoyer salaire par SMS au 7 10 12 avant d'écouter Mauvais Joe avec Pilé. quelqu'un va être heureux et ce quelqu'un vient de décrocher. Bonjour, c'est Pauline Dossert.
10: Oui.
0: Pauline Dossert, quel est le seul animateur radio qui loupe ton salaire?
10: C'est Mani sur Énergie.
0: C'est gagné.
10: C'est génial.
0: Bah oui, c'est génial.
10: Ah, oh, c'est trop bien.
0: Bah oui, c'est cool hein, quand ça t'arrive hein.
10: Ah bah oui, merci.
0: Pauline, je t'annonce que ton salaire de 1748 euros, on va le multiplier par deux. Ça va faire 3 496 euros pour toi.
10: Ah, c'est super, merci beaucoup.
0: J'adore quand vous êtes heureux comme ça.
10: C'est génial.
0: Oh, elle pleure.
10: Ah, pardon.
0: Non, c'est très bien, c'est très bien. Il y a des études qui montrent que quand les gens pleurent à la radio, ça fait de l'audience. Donc vas-y. Envoie tout ce que tu peux, vas-y.
2: Ah ouais. Ça me fait pleurer aussi.
10: Non, c'est bon.
0: Pauline, 3496 euros pour toi. Tu es agent de production.
10: Oui, c'est ça, oui.
0: Donc tu dois produire quelque chose. Merci,
10: oui,
0: Charlotte.
10: Je produis des pièces pour la défense, pour l'armée. Voilà.
2: Oh, dingue ça. Mais ça rigole pas.
0: Mais des pièces de quoi? Genre des pièces de tank, d'avion, des trucs comme ça?
10: Oui, en fait, après, je peux pas trop en dire plus, mais voilà, c'est ce qui sert pour la défense, pour l'armée. C'est un petit peu pyrotechnique aussi, donc. Voilà.
0: Les feux d'artifice du 14 juillet.
10: Oui, voilà, c'est ça, exactement.
0: Oh, attends, mais quand tu dis tu peux pas en dire plus, genre, en fait, t'as les trucs, tu fais les choses top secrètes.
10: Voilà, c'est ça, exactement.
2: Oh, je pourrais tellement pas garder ma langue.
0: Ah non, alors, ouais.
3: Ça, c'est mort.
2: Tout le monde serait toujours compliqué.
3: Ouais. Tu savais que le missile, il était fait comme ça? Ça
0: marche, non, mais, là, je m'adresse à tous les pays du monde. Hein. Ne prenez jamais Lorenza en agent secret. Hein. Parce que le jour où elle se fait arrêter, alors vous êtes agent secret? Mais comment vous le savez?
2: Mais merde!
0: Pauline, on te double ton salaire, 3496 euros, bravo à toi.
10: Ah, c'est génial, merci beaucoup.
0: On t'embrasse fort, belle journée, très beau week-end à toi.
10: Au revoir.
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0: Et on vous le prouve tous les matins. Lorenzo, on démarre avec toi.
1: À Rio de Janeiro, donc au Brésil, il y a Adriani Pacheco. Elle a 8 ans et elle a renoncé à sa fête d'anniversaire.
0: À 8 ans ?
1: Ouais. Et en fait, comme cadeau, elle a demandé à ses parents d'offrir 50 repas chauds à des personnes sans-abri qu'elle croisait près de chez elle.
0: Ça, c'est beau. Ça.
1: Et les habitants de son quartier, ils étaient ultra touchés par son geste, donc ils lui ont organisé une fête surprise.
0: Ouais, en fait, c'était pour ça.
1: Oh non, c'est le karma.
0: Non,
1: c'est trop
0: génial.
1: Bien.
0: À 8 ans d'avoir déjà ça, parce qu'à 8 ans, tu penses juste à tes cadeaux que tu vas pour ton anniversaire.
1: Bah, ouais. Bah, c'était ça son cadeau, quoi.
0: Incroyable.
1: Trop bien.
0: Très belle histoire. Nico, une bonne nouvelle.
2: Il y a un facteur américain qui croisait sur sa tournée un chien errant. Et en fait, il a décidé d'adopter ce chien et c'est lui qui apporte maintenant parfois le courrier aux gens.
0: Le chien ?
2: Oh ouais.
0: Là, c'est marrant, j'ai l'impression que c'est que dans les films, ça, le chien qui apporte le truc.
2: Ah non, non, bah là, il l'a fait en vrai, quoi.
0: Putain, c'est cool aussi.
1: C'est beau. Ouais.
0: Je vais vous parler des manchots et du caca des manchots maintenant.
2: Ah, c'est autre chose.
0: Qui aurait pensé qu'on pouvait avoir une bonne nouvelle avec
1: c'est
0: le caca
1: ça,
0: des manchots ?
1: C'est étonnant.
0: Eh ben, c'est pour ça que je suis là. Le réchauffement climatique a peut-être trouvé un adversaire pour le contrer en Antarctique. C'est le caca des manchots.
1: Okay.
0: Écoutez bien, selon une étude, les manchots aident à réguler le climat grâce à leur caca. Parce que leur caca, il est très riche en ammoniac. Et ça crée un gaz qui aide à la formation de brouillard et donc de nuages au-dessus du pôle sud. Et ça influe sur les températures. C'est pas dingue cette histoire.
1: Bah, c'est fou.
0: Mais c'est totalement fou. Je vais aller de ce pas faire un check pour savoir si moi aussi j'ai de l'ammoniaque. Parce que j'ai envie de participer à la régulation du réchauffement climatique.
2: Bah, fais-toi plaisir, tu sais quoi.
0: Vive les manchots et leurs popos. Merci de m'avoir écouté.
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0: Tous ces artistes, ils seront avec nous la semaine prochaine pour notre grande tournée du bus Manu sur Énergie. Si vous n'êtes pas au courant, je sais pas, c'est que vous nous avez pas écouté depuis 2 semaines.
1: Bah oui.
0: On va partir toute la semaine prochaine dans notre bus. On va faire l'émission en direct du bus qui roulera dans vos villes. Lundi, Strasbourg. Mardi, Metz. Mercredi, Lille. Jeudi, on sera à Caen. Et vendredi, on sera à Paris pour descendre les Champs-Élysées avec tous ces artistes. On va être à côté de vous dans les embouteillages.

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1: Couche pas avec l'ex d'un ou une amie.
2: Merci, règle d'or.
1: Règle d'or que déjà transgressée, je l'avais.
2: Pas bien du tout.
1: Ouais.
2: Oui, mais tu l'avais pas dit au gars finalement,
1: après.
2: Il s'en foutait quoi.
1: Ouais, j'avais dit après.
2: Oui,
1: une fois que c'était fait, et je lui ai dit, et il avait très très bien pris en disant. Mais lui, il n'en avait pas grand chose à faire de la fille.
2: Ah, ben voilà.
1: Voilà.
2: Moi, sauf coup de foudre, et si ça a compté.
1: Non.
2: Voilà.
1: Non, ça avait pas compté.
2: Autrement, allez-y. Mais bon.
1: Puis vraiment, c'était très surprenant qu'on se mette ensemble aussi. Donc, c'est une histoire, ouais. Voilà.
2: Rocambolesque.
1: Rocambolesque. C'est tout à fait ça. Non, il l'avait bien pris, il n'y avait pas de problème.
2: Ok.
1: Il m'a cassé la gueule, mais c'est pas.
2: Voilà. C'est mérité.
1: Liste de lois de vie. La pizza, c'est sans ananas.
2: Ah non.
1: Yeah.
2: C'est toi qui as fait la liste.
1: Non, tu sais quoi, vraiment? J'ai trouvé sur internet.
2: Ok.
1: C'est la personne qui a fait la liste, c'est une personne sensée.
2: Non.
1: Tout simplement. La pizza, c'est sans ananas, c'est dans la liste. On ne laisse pas dans le frigo une bouteille avec juste un fond.
3: Ah ouais, jamais.
2: Mais non, le fond du. Eh ben, ça sert toujours.
1: Eh ben, quoi? Donc, je suis là. Ben, on est tous d'accord alors. Il faut le laisser.
2: Oui, moi je le laisse.
1: Et ben voilà, donc tout le monde est d'accord.
2: Ok.
1: On peut laisser une bouteille avec un petit fond.
2: Un petit fond.
3: Ah ben non, moi je suis pas d'accord.
4: Non.
1: Non, si t'es d'accord, Nico.
4: Alors, je suis d'accord parce que l'émission s'appelle Manu sur Énergie.
1: Ouais,
4: mais la vérité, c'est que ça fait chier quand toi t'as vraiment soif, que t'as envie de plus d'une gorgée et qu'il y a juste le. C'est juste le fond, quoi.
2: Tu veux pas te forcer à boire tout le truc si t'as
4: pas soif. Il reste une petite gorgée.
2: Tu vas pas jeter pour pas gaspiller.
1: Nico, ne m'oblige pas à couper ton micro.
4: Tu vas finir par le faire, vraiment.
1: Mais non, mais c'est gâché.
2: Mais
1: si,
2: oui.
1: Si tout le monde faisait comme ça, tu te rends compte le gâchis de jus d'orange dans le monde énorme. Avec le réchauffement climatique, t'as le mec qui veut prendre n'importe quel
4: argument.
2: C'est lunaire.
1: Les lois de la vie, on n'envoie jamais de texto bourré.
2: Ah, j'aimerais bien respecter.
1: Le problème, c'est que là, on le dit. Évidemment,
2: dès
1: qu'on a bu, on n'envoie pas de texto. Mais quand t'as bu, tu te rends plus compte que t'avais cette loi de vie.
4: Bah, la modération, du coup.
2: Moi, du coup, je confie mon téléphone à ma modération, qui est ma meilleure pote, du coup. Comme ça, elle m'empêche à partir d'une certaine. En fait, quand elle voit mes yeux switcher, elle se dit oulala, elle prend le téléphone.
1: Tu vois, yeux qui switch. Je vais te dire un truc, on a les meilleurs amis qu'on mérite.
2: Pourquoi?
1: Parce que moi, j'avais un meilleur ami comme ça, il savait, il voyait mes yeux switcher, mais il se régalait d'avance.
4: Il écrivait pour toi.
2: Mais vas-y, Manu, écris-lui.
1: Non, mais c'était ça. Tiens, ça va être ton moment là. Tu vas le faire. Hein. Mais non, je vais pas le faire.
2: Putain. Génial.
1: L'alcool est à consommer avec modération. On ne le rappellera pas. On le rappellera pas assez.
4: Attention. T'as lu un peu?
1: J'ai envie d'écrire un texto. L'alcool est à consommer avec modération.
2: Oui.
1: Quelles sont vos lois de vie? Allez, ça fait longtemps qu'on l'a pas fait. Ça fait même des mois, voire des années. Qu'est-ce que vous avez comme loi de vie à vous?
2: Bienvenue.
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1: 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On est le 19 ou le 20 aujourd'hui?
2: On est le 19.
1: On est d'accord. Excusez-moi.
2: Ouais. Ça va, toi?
1: Et parce que sur la feuille des cadeaux, il y avait marqué 20.
2: Ah non. Oui, mais.
1: Ah bah oui, mais moi j'ai paniqué.
2: Ah là là.
1: Bah oui.
4: On fait les bâtons dans les roues.
1: Quelqu'un essaye de nous saborder l'émission.
2: Quelqu'un est dans le futur.
1: Alors peut-être, ou quelqu'un essaye de nous faire dire des erreurs pour ensuite montrer qu'on est nul. Mais je m'adresse à cette personne, pas besoin de ça.
2: Oui, tout le monde l'a déjà compris.
1: On le sait qu'on est nul. 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On va jouer ensemble au jeu des 5 mots, le meilleur jeu radio du monde. C'est dans 5 minutes, juste après Tumper City. Mais avant ça, on continue à parler de lois de vie. Quelles sont vos lois de vie à vous? On n'a pas tous les mêmes forcément. 0 870 42 48. On a Sonia qui est là. Bonjour Sonia.
6: Oui. Bonjour Manu, bonjour Ewan.
1: Qu'est-ce que t'as comme règle de vie, comme loi de vie?
6: Alors pour moi, un repas de famille, on ne demande jamais. C'est pour quand le mariage?
1: Bah ouais, putain.
4: Ah, ça dépend.
2: Et ça devrait aller avec. Et les amours? Parce que ça aussi, parce que là, on n'en peut plus, quoi.
6: Et les enfants?
2: Oui.
1: Non, mais faut arrêter avec ça. C'est quand ton tour?
2: Oui. T'es si exceptionnel. Comment ça se fait que t'es encore célibataire?
1: Comment une belle fille comme toi n'a pas trouvé encore de prince charmant?
2: Ah, bah
4: mais justement, je trouve que c'est les phrases que t'as pas envie d'entendre quand effectivement t'es célibataire, mais plus tard, tu te venges un petit peu. Moi, je sais que j'aime bien faire ça. Avec des cousins ou des trucs.
1: J'ai fait une seule fois.
4: Ouais.
1: C'était à mon mariage.
2: Ah,
1: à mon
2: t'as
1: mariage.
2: Dit à quelqu'un?
1: Parce qu'en fait, moi, on m'avait tellement saoulé.
2: Ah, oui.
1: Et en fait, il restait plus qu'un cousin.

0: Et donc,
1: je suis allé vers lui, je l'ai pris par les épaules, comme ça, je lui ai dit, écoute, mec. Je suis désolé, il reste plus que toi, je t'abandonne.
2: Le passage de flambeau.
0: C'est ton tour.
2: C'est toi qui as les clés.
1: Il a toujours pas trouvé quelqu'un. Enfin, je sais pas s'il l'a trouvé, mais en tout cas, il est pas avec quelqu'un. En tout cas, on sait pas. Et donc, résultat, c'est que lui maintenant.
0: Ah ben oui. Pas forcément.
1: Mais on est d'accord avec toi, Sonia. Merci beaucoup de nous avoir appelés. Qu'est-ce que vous avez comme loi de vie, Lorenza?
0: Pour les photos et les selfies, c'est celui qui a le meilleur téléphone qui doit les prendre.
1: Ah oui, effectivement.
0: Et tout le monde demande à chaque fois. T'as quoi, toi? T'as quoi? T'as le dernier. Bah, c'est toi qui prends la photo.
1: Et il y a une règle aussi, mais alors je la subis.
0: Oui.
1: C'est toujours celui qui a les plus grands bras qui prend le selfie.
0: Ah bah oui.
2: Ah bah, toi, t'as une perche à selfie.
1: Et moi, tout le temps.
0: Bah oui, mais t'as des longs bras. Mais c'est pratique, c'est cool.
1: Ah oui, c'est vrai. Bah, je suis le pratique de la photo.
0: T'es selfie man.
1: On peut même me le demander sans que je sois sur la photo. Hein. passe tous tes bras. Xavier est là. Bonjour, Xavier.
3: Salut Manu, salut Léon, ouais, ça va?
1: Mais on est bien, Xavier, on est là, on démarre la journée ensemble, il y a le week-end qui arrive, on va être dans le bus Manu sur Énergie la semaine prochaine, franchement, on est très bien. Et toi, comment t'es?
3: Eh ben, moi, ça va super. Alors, pour moi, ma loi de vie, c'est un film, ça se regarde d'une traite, et puis on fait surtout pas de pause pour poser des questions.
1: Ah, je suis d'accord. Le film d'une traite, je suis d'accord, parfois, tu lances quand même un film, il est 22h. Et en fait, comme moi je me réveille tôt le matin,
0: tu peux pas terminer en entier.
1: Ouais, même le vendredi soir,
2: je regarde la suite demain.
1: Ouais. Oh
0: là, moi aussi, je fais ça.
4: Ça c'est pas une excuse. Je suis désolé. Il faut le savoir avant quand tu commences le film. Tu regardes la durée. Tu te dis ça va terminer à cette heure-là. Voilà.
1: Mais je m'endors.
0: Bah oui, moi aussi.
4: Et pour les gens qui regardent avec toi et puis tu dis je suis désolé, je peux pas.
0: C'est exactement ce que je fais avec ma coloc aussi. On est en train de regarder une série à deux et des fois l'épisode il dure 50 minutes. Je suis KO. Je lui dis je suis désolé, je vais dormir. On regarde la suite demain.
4: Bah on regardera pas de film ensemble. Je vous le dis.
1: J'ai dit un truc qu'on n'avait pas prévu de le faire. On te souhaite une belle journée, Xavier.
3: Merci à vous aussi.
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1: 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C'est peut-être Florian qui va se régaler en gagnant en jeu les 5 mots. Bonjour Florian.
7: Salut Manu, salut les moments.
1: Sois le bienvenu sur Énergie, Florian, c'est Bocalo. Toutes ces habits sont peut-être pour toi si tu gagnes au jeu des 5 mots. Et aujourd'hui, ça fait longtemps, tu vas jouer avec Aurélie au standard.
7: Ok.
0: Salut Florian.
7: Salut.
1: Alors attention, Aurélie, Florian, vous allez jouer ensemble, je vous rappelle les règles. Aurélie va sortir du studio quand elle sera dehors. Je vais te donner 5 mots, Florian. Après chaque mot, tu me donnes le premier qui vient en tête. Ensuite, Aurélie revient, je fais la même chose avec elle. Et dès que vous avez un mot en commun dans vos réponses, eh ben c'est gagné. À toi ce beau cadeau. T'es prêt?
7: Ouais, je suis prêt, vas-y.
1: Bonne chance, on joue ensemble au jeu des 5 mots. Ah, excusez-moi, pardon. Je n'avais pas la liste devant les yeux.
0: C'est pas grave.
1: Je refais ma phrase. On joue ensemble au jeu des 5. Preuve.
7: Enquête.
1: Vert.
7: Eau.
1: Ordre.
7: Alphabétique.
1: Farandole.
7: Plusieurs.
1: Sac.
7: Sac.
1: Sac.
7: Université.
1: Non, sac avec un S.
7: Ah, pardon, main.
0: Tiki Proko, mais ça a été, hein.
1: On s'est un petit peu embrouillé à la fin.
0: T'inquiète, Florian.
7: On croise les doigts.
1: Franchement, on aurait eu des mots en commun.
0: On ne dit pas combien, mais... Un suffit.
7: Oui, un suffit.
1: Attention, Aurélie est de retour. Un mot en commun avec elle, et ça suffit pour avoir les cadeaux. Bonne chance, c'est parti. Aurélie.
0: Allez.
1: On joue au jeu des 5 mots. Preuve.
0: Indice.
1: Enquête. Vert.
0: Oh,
1: c'est gagné.
7: Super. Bien joué, Aurélie.
0: Trop bien.
1: Et voilà, Florian.
7: Super, je suis content.
1: Bah, tu peux être content.
7: Finit bien la semaine.
1: Il restait 3 mots. Oui, reste concentré.
0: Ouais.
1: Ordre.
0: Alphabet, je sais pas.
1: Ah, dommage, c'était pas loin, c'était alphabétique, tu vois. Farandole.
0: Oula.
1: Oui, ok. Aurélie est partie.
0: Je ne fais rien.
1: Aurélie a déjà mis son manteau. Elle a dit merci, c'est le dernier cours. Je ne serai pas là demain, c'est chez cours. Le dernier mot, c'était sac.
0: Kaba.
1: Oui, non, on n'a plus rien à foutre. C'était main. Un mot en commun suffit. De toute manière, Florian, tu c'est repars ça. Avec 1000 euros de cartes cadeaux que tu vas pouvoir dépenser trop chez cool. 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Bravo à toi.
7: Eh ben, merci beaucoup.
1: Eh ben, on te souhaite une belle journée. Et
7: à vous aussi.
1: Et le jeu des 5 mots, il reviendra dans le bus lundi.
0: Oui.
1: On sera à Strasbourg avec le bus Manu sur Énergie et on fera le jeu dans le bus. Hein.
0: Okay. Ah oui.
1: Et on sortira pas du studio, on sortira du bus, du coup.
0: Ah
1: et,
0: ouais.
1: Et le
2: partez,
1: bus,
2: partez
1: et,
2: pas sans nous.
1: Et on démarrera. Si on démarrera, et après vous démerdez.
0: Ok, super. Quand nouveau je jeu.
1: Alors on mettra un casque sur les oreilles avec de la musique, on
0: je
1: démarrera.
0: Pense que ça c'est bien ça, ouais.
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1: Et on continue à parler de nos lois de vie. On a tous des lois de vie, on a tous des règles de vie. On l'a pas tous les mêmes.
0: Non.
1: Non.
0: Ça c'est sûr.
1: Mais il y en a quand même qui devraient être universels. Par exemple, oui, dans les carbonara, on peut mettre de la crème fraîche.
0: Oula.
2: Oh là. Continue avec ça. Ouais. Non, mais fais ta recette. Non, mais fais ta recette.
0: Oh bah. Débat. Il a abandonné. Oh là, ça c'est qu'il est vraiment fâché.
2: Mais non, mais je veux dire, crée ta recette. Crée ta recette. Et arrête de chier sur l'Italie.
0: Voilà.
2: C'est dit.
1: Alors, l'Italie, le pays, il a une forme d'une botte. D'où l'expression, chier dans les bottes.
2: Peut-être.
1: Excuse-moi, mais la recette, je l'ai pas inventée. Tu vois, va sur Marmiton.
2: Ouais.
1: Et bien sur Marmiton, tu n'as pas de carbonara. Et c'est là où j'ai trouvé ma recette avec de la crème fraîche. Alors, c'est qu'elle existe.
2: Non, c'est qu'il y a écrit pas de carbonara avec la crème fraîche.
1: Oui, alors, il y a écrit effectivement la recette avec. La recette à la française, il y a marqué.
2: Voilà, qui chie sur l'Italie, je crois.
1: Non.
2: si tu mets lire la suite.
1: Et le monde évolue, mec. T'es mais ouais, t'es tellement.
2: C'est vrai. Le monde évolue, on peut mettre de la crème fraîche.
1: Il y a un truc. T'es l'ancienne école. T'es l'ancien monde. Voilà, le nouveau monde, il veut de la crème fraîche dans les pâtes carbo.
2: Je te laisse.
1: Bon, alors, Nico, qu'est-ce que t'as comme loi de vie, toi?
2: Bah, ouais, je me dis que si ça coupe, c'est quand t'es au téléphone, c'est à celui qui a appelé de rappeler.
0: Je suis d'accord.
2: Tu vois ce que je veux dire?
1: Alors, tu sais quoi, je pourrais être d'accord, mais comme t'es pas d'accord sur la pâte carbo, je vais dire que je suis pas d'accord.
2: Ok, ça tient.
1: Est-ce que c'est pas celui qui a un problème de réseau de rappeler?
2: Mais si on n'a jamais de problème de réseau. Oui. À chaque fois que ça coupe, tu regardes, t'es en 5G, l'autre qui te rappelle, ah, c'est toi qui as coupé?
0: C'est bah, toi, non, c'est pas moi. Ah, ouais, bah, je sais pas ce qui s'est passé. Ben bah, non, ben bah, rappelez directement.
1: Vous êtes dans le déni, hein, moi j'ai de très bons raisons.
0: Bah voilà.
2: Voilà, c'est le problème.
1: Oui, ok. Mais pourquoi ce serait pas à l'autre, comme ça fait un partout?
2: Bah, le problème, c'est qu'on sait jamais, tu vois. Donc ou alors, c'est quand tu commences une conversation, tu dis, si ça coupe, c'est moi qui rappelle. Tu vois, il faut le dire en début de conversation.
1: Ah,
2: parce que sinon, tu rappelles, tu tombes sur messagerie. De
1: ou alors, effectivement, il faudrait une règle universelle.
0: Oui, c'est bien.
2: Si ça coupe, c'est à celui de rappeler qui a appelé.
1: Moi, je trouverais ça plus fair que ce soit celui qui a appelé qui rappelle, puisque l'autre, il a déjà fait l'effort d'appeler. Donc, c'est chacun son tour, vous voyez ce que je veux dire?
0: Mais c'est l'autre qui a un truc à dire et qui appelle la personne.
1: Ou alors on fait un truc, c'est un tirage au sort. Quand ça coupe, il y a un truc dans le téléphone qui se met et on te dit si c'est à toi de rappeler ou à l'autre.
0: Bah je vais plus appeler personne, hein. Ouais. Enfin, c'est bon.
2: Ou alors on peut mettre de la crème dans les pâtes carbo. Ah.
1: Et là, ok, je te rappelle quoi qu'il arrive. Voilà. Andrea est au téléphone. Bonjour Andrea.
9: Bonjour Manu, bonjour l'équipe.
1: Merci d'être avec nous Andrea. Quelle est ta loi de vie à toi?
9: Alors, quand on est à plusieurs au resto, on divise l'addition à part égale, même si on a moins mangé que les autres.
1: Moi je suis assez d'accord avec ça, mais
0: moi après, je m'adapte aux gens qui sont autour de moi. Comment ils veulent faire.
1: Toi tu prends pas la responsabilité.
0: Non, vraiment pas. À ce niveau-là, on me dit on partage ou tout le monde fait, on prend ce qu'on a pris, je
1: après,
0: suis.
1: Si on est quatre, qu'à trois on a bu du vin, que la quatrième personne elle a pris juste une salade et que moi j'ai pris dessert, plat machin et tout.
0: Oui, ben voilà.
1: Mais attends, on divise et toi tu prends. Tu payes moins quoi. Tu vois.
0: Oui, mais ça si c'est un peu normal.
1: Si on est 12 à table.
0: Bah c'est chiant pour les serveurs, les restaurateurs à chaque fois de.
1: Même pour toi qui es à table avec.
0: Hein. Oui, c'est vrai.
2: Moi, j'avoue que moi j'aime bien mettre à chaque fois un petit peu plus, comme ça justement je mets un peu plus sur la bouteille de vin et je paye le premier, comme ça les gens ils voient que j'ai fait le geste, tu vois. Et le malin souvent c'est celui qui paye en dernier. Parce que parfois il reste quasiment rien.
1: Oui,
0: ah,
1: oui
0: ça,
1: d'accord.
0: C'est vrai ça.
1: Oui, parce que c'est malin pour ça, mais c'est pas malin effectivement si à la fin tu te retrouves à payer plus parce que les autres n'ont pas payé.
2: Là si tout le monde s'est barré du resto, si tu t'es fait niquer.
1: Donc c'est pas malin forcément. C'est quoi?
0: Ça dépend.
1: Une prise de risque. Ouais. Merci beaucoup Andréa de nous avoir appelé. Belle journée.
9: Merci
1: à toi.
9: Merci à vous, bonne journée.
1: Bon week-end. Nicolas, bienvenue sur Énergie.
10: Salut Manu, salut l'équipe, comment ça va?
1: Mais très bien, t'as quoi comme loi de vie toi?
10: Alors moi la loi de vie c'est quand on est au supermarché et qu'une nouvelle caisse ouvre et qu'on est au milieu de la file, et ben on n'a pas le droit de changer.
1: Bah parce que c'est le dernier de la file qui a le droit d'aller dans la, dans la nouvelle caisse.
0: Chacun sa mère, c'est celui qui court le plus vite. Hein. Ah non, bah ça, pardon, bah, je suis désolé. Bah oui, tu vois la nouvelle caisse, tu te
2: C'est pour ça que depuis quelques temps, tu te mets à la course. Putain, tu t'entraînes en fait pour la caisse. Elle fait des 10 km, des semi-marathons bientôt. Tout ça pour passer à la caisse en prio.
10: Elle va préparer l'iRock bientôt à Lorenza.
1: Bien sûr, elle fait le trail supermarché Lorenza.
2: Elle va arriver en basket pour faire ses courses.
1: Merci beaucoup Nicolas de nous avoir appelé.
10: Merci à toute l'équipe et bonjour à tout le monde.
1: Et bon week-end à toi.
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0: 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Vendredi, on sera à Paris. 5 émissions en direct de notre bus. 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On a fait les essais techniques hier. C'était incroyable.
1: Mais en vrai, c'est génial. Hein. Ah mais... Parce que moi, je ne l'ai jamais vécu. Donc vraiment, tu es là, il roule. Tout le monde t'entend par la fenêtre. Tout le monde te regarde, te fait coucou.
0: Enfin, c'est incroyable.
1: C'est trop bien.
0: Ah mais ça va être génial. On va faire l'émission pendant 4 heures tous les matins en direct de notre bus. Il y a des enceintes sur le bus, donc tout le monde nous entend. 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On peut aller jusqu'à quasiment 100 mètres.
1: Ouais, on a fait des tests, on nous entendait super bien.
0: On pourra rentrer chez vous, en fait.
1: Ouais.
0: Non, mais c'est pas une vanne.
1: Vraiment.
0: On pourra venir boire un café chez vous,
1: faire pipi.
0: On se baladera, on rentrera dans les boulangeries, on pourra rentrer dans votre boulot.
1: Incroyable.
0: Pourquoi vous avez un magasin, vous nous faites signe, on vient.
1: On arrive.
0: Bien sûr, on fera nos courses. On sera là, on fera l'émission en direct. Et à un moment, hier, quand on faisait ces techniques, c'était ça. On était là, on était dans la rue, on faisait.
1: C'est
0: on va
1: fou.
0: Faire l'émission comme
1: ouais.
0: ça. C'est un
1: fou.
0: Truc de dingue. C'est incroyable. Ça va être. C'est quoi? On va se créer des souvenirs.
1: Bah oui,
0: ça va être
1: fou. Incroyable.
0: On sera avec vous. Jamais on n'aura été aussi proche de vous. Lundi 22, on est à Strasbourg. Le mardi, on sera à Metz. Le mercredi à Lille. Le jeudi à Caen. Le vendredi à Paris. Tous les jours, à partir de 9h30, on vous offrira des showcases gratuits. Et puis, on vous offrira aussi vos places pour les Energy Music Awards.
1: Ça, c'est ouf aussi. Hein.
0: Les premières places pour les Energy Music Awards. Ça va être un truc incroyable.
1: Meilleur cadeau.
0: Et si vous vous demandez, mais à quoi ressemble le bus? 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
0: Tous les jours, deux fois par jour, on vous appelle en direct pour doubler votre salaire. Ça n'arrive pas qu'aux autres. Ça peut vous arriver. Vous envoyez salaire par SMS au 7 10 12. Attention, le téléphone va sonner. C'est peut-être le vôtre maintenant. Il faut décrocher.
4: Allô.
0: Allô, bonjour. C'est Simon de La Planche en Loire-Atlantique.
4: Bonjour, oui, exactement.
0: Bonjour, Simon. Oh, oui, exactement.
1: Bonjour, oui.
0: Bonjour,
5: affirmatif.
0: Simon, quel est le seul animateur radio qui loupe ton salaire?
4: C'est Manu sur Énergie.
0: Absolument.
1: Allez, bravo, Simon.
0: Et voilà, Simon.
4: Eh ben, c'est super.
0: Eh ben, oui, c'est super. Ton salaire de 1844 €, on va le multiplier par deux, ça va faire 3 688 € pour toi.
4: Eh ben, c'est une belle journée qui commence.
0: Franchement, elle est pas mal,
1: ah
0: celle-là.
1: Ben ouais.
0: Ça fait une belle journée, ça fait un beau week-end qui démarre, même.
4: Exactement.
0: Tu es agent de parc.
4: C'est ça, oui.
0: Dans les parcs...
1: D'attraction.
0: Ah, moi, je pensais les parcs, les jardins publics.
1: Ah oui.
0: On va le savoir.
4: Non, je fais de la réparation de matériel sanitaire et de touches pour les festivals et les chantiers.
0: Oh la vache! Alors les chantiers, je sais pas, mais les festivals, en fait, c'est tout le temps à réparer, non?
4: Oh, quasiment, oui, on va dire ça.
1: Oh, mais ça veut dire qu'il a peut-être le droit d'assister à plein de festivals gratos?
4: Oui, exactement. Enfin, c'est ça.
0: Bah, oui, mais enfin, la vue sur les sanitaires, c'est pas la meilleure vue au festival, hein?
1: Oui, mais t'es pas tout le temps obligé de rester au sanitaire, je pense.
0: T'as le temps d'apprécier les concerts ou les sets de DJ, tout ça?
4: Un petit peu, oui.
0: Après, quand t'as un groupe que t'aimes et que les gens se plaignent, les toilettes sont en panne. Eh bah ouais.
1: Ah bah oui, mais bon, chacun son tour et on attend.
0: C'est normal puisque je les ai pas réparés. Excusez-moi, pardon, vous me gênez, je regarde mon groupe préféré. Bien sûr. Et en ce moment, t'es sur un festival ou.
4: Oui.
0: C'est quoi?
4: Le Hellfest.
1: Ouh là là.
0: C'est le festival de métal.
1: Ah ouais.
4: C'est ça.
1: Hyper connu.
0: Mais tu sais, on peut se dire waouh, ils vont tout détruire, etc. Mais c'est pas forcément le plus méchant. Hein.
1: Ah non.
4: Non, c'est très respectueux.
0: Et ben voilà.
1: Ben voilà.
0: Très bien. Ils font même le boulot à la place de Simon. Et même ils lui donnent des places en disant vas-y, je vais réparer ça tranquillement, je répare la douche. Va t'éclater.
1: Ouais, c'est ça.
0: Bien sûr. Simon, on te double ton salaire, 3 688 €, ça arrive très vite pour toi.
4: Eh ben merci beaucoup.
0: Eh ben, belle journée à toi et très bon week-end. Il est 8h08. Lundi, on doublera encore votre salaire toute la semaine prochaine en direct du bus.
1: Oui.
0: On sera dans le bus Manu sur Énergie. Et si vous connaissez pas le bus, si vous l'avez pas vu, vous pouvez le voir. Hein. Il est sur nos réseaux sociaux. C'est Manu Officiel sur Instagram, sur Facebook, Manu Officiel TikTok sur TikTok. On vous a mis, c'est pas une vidéo de présentation du bus, c'est une bande-annonce de film d'action. C'est incroyable. Vous allez faire waouh comme nous on a fait waouh quand on l'a vu en
1: clairement.
0: Vrai. Et ben toute la semaine on sera dedans pour faire l'émission. On démarrera à Strasbourg lundi.
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0: monde qui commence.
1: Chaud.
0: Ah. Allez Nico, c'est parti, on s'apprend un truc chacun les autres, on y va.
2: En moyenne, une personne passe environ 6 mois de sa vie à attendre que le feu passe au vert.
3: C'est beaucoup, énorme.
0: J'adore ces statistiques. C'est ouais. En cumulé, on passera. C'est comme aux toilettes. On passe un temps de malade aux toilettes, dans les bouchons aussi. Que le feu passe. Il y a des statistiques comme ça sur genre les caisses de supermarché aussi.
2: Ouais, c'est vrai.
0: Et en fait, on passe notre vie globalement à attendre.
3: C'est un petit enfer.
0: Voilà. Combien là? J'ai oublié. C'est 6 mois.
2: 6 mois. Ouais.
0: 6 mois au feu rouge dans toute notre vie. Ouais, c'est pas mal. Ouais. Lorenz a quelque chose à nous apprendre.
3: C'est mignon. Les abeilles dorment 6 heures par nuit et elles peuvent dormir dans une fleur si elle est trop loin de la ruche. Oh, si la nuit est tombée ou que les conditions météo sont pas favorables.
0: Ou qu'elles ont fait une grosse fête et elles préfèrent pas prendre la voiture.
3: C'est tout à fait ça. Elles sont responsables, les abeilles.
0: C'est important. Alors j'ai deux infos. On va commencer par une ville qui s'appelle La Roche-sur-Yon. Est-ce que ça vous dit quelque chose?
3: Oui, ouais, c'est en France.
0: Et ben La Roche-sur-Yon, c'est une ville en France et c'est un cas unique en Europe. Elle a changé en fait en 70 ans, entre 1804 et 1870, elle a changé 8 fois de nom.
3: Ah bon?
2: C'est beaucoup.
0: En moins de 70 ans. Alors elle s'est nommée plusieurs fois La Roche-sur-Yon.
3: OK.
0: Mais entre, elle s'est aussi appelée Napoléon.
3: Juste Napoléon.
0: Okay. Ouais. Bourbon-Vendée ou encore Napoléon-Vendée.
3: C'est...
2: Elle se cherche quoi.
0: Bah c'est ouais. Elle sait pas encore exactement qui elle est.
2: C'est comme quand t'es un peu ado et que tu changes tes pseudos, c'est sur MSN ou des trucs comme ça. C'est... Tu sais pas trop.
0: Oui,
2: t'as envie d'être cool.
0: Donc c'est possible que La Roche-sur-Yon devienne La Roche-sur-Yon 72 dans quelques mois. Le premier ballon de foot, c'est la Coupe du Monde en ce moment. Le premier ballon de foot officiel était fait avec ça. D'après vous, il était fait avec quoi?
3: J'avais entendu ça. C'était un truc un peu dégueu, je crois.
0: Oui. Effectivement, enfin, ça
2: c'est
0: peut
2: la
0: pas. Quand tu
2: peau
0: le dis,
2: d'un animal.
0: C'est avec un animal, mais c'est pas la peau.
3: C'est un animal domestique?
0: C'est pas vraiment domestique, c'est plus un animal de ferme.
2: C'était pas.
3: Les pieds de vache, horrible.
0: Non, les pieds de vache pour faire le ballon.
3: Ouais,
0: non.
3: Bah, je...
2: C'est pas l'estomac, là, ou la... je sais plus comment on appelle
3: ça. C'est un organe.
0: C'est la vessie de porc.
3: Ah, c'est ça.
0: Le premier ballon était fait avec de la vessie de porc.
2: Ouais. C'était pas mieux avant.
3: Ouais.
2: C'était
3: pas...
0: Disons que depuis, les porcs respirent, quoi.

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1: Et avant d'aller à Tahiti, Kinvé, il sera avec nous.
2: À Caen.
1: La semaine prochaine, je vous rappelle. On part en tournée.
2: Mais en fait, tu sais, moi j'avais cette impression-là. Genre comme un peu, genre on fait des shows et après on repart dans une autre ville.
1: Ça va être ça.
2: Oui, mais du coup, moi j'ai jamais vécu ça et j'avais l'impression d'être une star.
1: Oh là là. On va le vivre.
3: La semaine prochaine, elle va se la péter, elle va prendre un accent anglais.
1: La semaine prochaine, on sera en direct de notre bus, le bus Manu sur Énergie. Et c'est une tournée.
2: Oui.
1: On sera tous les jours, je vous le rappelle, en direct de notre bus dans vos villes. 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Et jeudi, on sera à Caen avec Kinvé qui sera là. Il y aura aussi Docteur Yaro parce qu'il y a plein d'artistes qui vont venir. 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Et tous les jours, en fin d'émission, à partir de 9h30, on garera le bus et on se mettra sur une grande place et on vous offrira un showcase gratuit. 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On sera place Saint-Sauveur. On aura évidemment le temps de vous en rappeler.
2: Mais...
1: Et le bus, ça y est, on vous l'a révélé. Il est sur tous nos réseaux sociaux, Manu Officiel, sur Instagram, sur Facebook, Manu Officiel TikTok sur TikTok. Vous pouvez aller voir la vidéo de présentation de notre bus. Il pète tellement qu'honnêtement, quand je l'ai vu, je me suis dit, falloir qu'on assure.
2: C'est vrai, ça met un petit coup de pression parce qu'il est vraiment très grand, très magnifique, très imposant. Donc
1: 5 émissions incroyables de 4 heures avec vous. On pourra sortir du bus, vous pourrez venir dans le bus. On va venir à votre rencontre. Ça va être incroyable.
2: Ouais.
1: Ça va être fou et ce sera évidemment en vidéo sur tous nos réseaux sociaux.

0: de la Coupe du Monde de football avec nos footix dans l'équipe ou pas?
1: Non, mais c'est un enfer.
0: C'est alors... Il y a des, mais en fait, Florent, le producteur, et Corentin qui travaille avec nous, ils se sont mis sur des sites de paris en ligne.
1: Ils n'arrêtent pas de parler
0: de leur pari. Mais là, il y a encore, excusez-moi, Lorenza, t'es témoin, il y a encore deux minutes, ils disaient, oui, mais alors moi, je vais parier sur Mbappé décisif et machin. Et
1: attends, je vais te sortir une phrase que Florent m'a sortie hier. J'ai mis 20 free bits sur un combiné avec une cote boostée de 10%. J'ai l'impression que c'est du chinois, j'ai rien compris.
2: Ça se trouve, il te vanne, il dit de la merde.
1: Mais j'ai l'impression qu'ils se comprennent entre eux en plus.
0: Mais c'est quoi cette folie? Mais tu paries avant, Florent? C'est le producteur de notre émission.
3: Non, mais quand il y a des grands événements, c'est vrai que je m'y mets. Et puis après, c'est quand tu gagnes, t'es content. Bon, quand tu perds, généralement, t'arrêtes de jouer. Mais là ça se passe plutôt bien.
1: Mais
3: oui,
1: mais ils gagnent en fait.
0: Mais tu paries sur, on peut parier sur n'importe quoi.
3: Franchement, c'est hallucinant le nombre de possibilités de paris. C'est-à-dire que tu peux mettre tel joueur va marquer, tu peux parier un score exact. Et en fait, plus tu fais des paris compliqués, plus tu peux gagner d'argent.
1: Après, pour les gens, faites attention, si vous n'avez pas d'argent, ne pariez pas.
3: Exactement.
0: Oui.
2: Je crois qu'on n'encourage pas effectivement normalement.
0: Mais moi, je suis pas du tout Paris, du tout dans ces trucs-là.
1: Bon, en fait, moi, j'ai peur. Et puis, en plus, je suis dégoûté. Je me dis, j'ai perdu 30 euros. Enfin.
0: Tu mets combien en général?
3: Non, je mets pas des gros paris. Je mets genre 5 euros.
1: Mais toi, tu gagnes en plus. Il est bien lui, mais non.
2: Ça peut vite tomber. C'est un bon parti.
0: C'est quoi ton prochain pari? Tu vas parier sur quoi?
3: Là, c'est un pari qui est en cours.
0: Sur quoi?
3: Là, j'avais parié la victoire du Canada, la victoire du Mexique qui ont gagné cette nuit.
0: Okay.
3: Et là, il manque. Là, j'ai la victoire des États-Unis que j'ai parié ce soir, du Maroc et du Brésil.
1: Ok.
3: D'accord. Ah, là, on
0: parier sur tout. Et si tu cartonnes tout, t'auras combien?
3: Là, on est sur une cote à 7,65.
1: Non.
3: J'ai parié 10 euros, donc 10 fois 7,65, ça fait 77 euros. Enfin, il y a un petit plus en
1: bonus. Mais c'est bien, hein?
0: Mais il faut que tout ce que t'as parié se passe.
3: Si c'est ça, j'ai gagné 77.
1: Mais tu vois, ça me stresserait. Je serais là sur mon téléphone. Alors, ils ont fait. Enfin, tu vois,
3: Tu te retrouves à regarder du coup des matchs improbables que t'aurais jamais regardé habituellement, peut-être.
0: D'accord.
3: Et t'es content, ouf, si ça marche, quoi.
0: Mais tu te dis pas, j'ai mis 10 euros, j'ai gagné 70. Imagine si j'avais mis 1000 euros.
3: Ah si, bah si.
0: Voilà.
3: Et là, c'est là où faut pas y aller. Et en fait, quand tu mises de l'argent, tu peux aussi retirer ta mise si t'as un peu peur. Et la dernière fois, j'ai fait ça, sauf que.
0: Au milieu du pari?
3: Ouais. En fait, tu as la possibilité.
1: Oh, c'est bien ça.
3: Et en fait, je l'ai fait alors que si je l'avais laissé, j'aurais pu gagner 150 euros.
1: Oui, mais au moins, tu n'as pas perdu.
3: Non.
1: Et ça, c'est plus cool quand même.
0: Tu peux retirer l'argent jusqu'à la dernière seconde ou.
3: C'est un peu technique. Oui, il doit y avoir des règles un peu précises, mais généralement, tu peux quand même.
1: C'est intéressant, mais en même temps, je trouve ça fou. Ils sont vraiment emballés, quoi.
0: Moi, j'ai juste autre chose à foutre.
1: Mais ils sont à fond en tout cas. Ils sont à fond tous les deux là.
0: Ah oui, ils sont peut-être un peu trop à fond d'ailleurs.
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0: On est avec vous pour la démarrer cette journée. Il y a le week-end qui arrive aussi. Et puis la semaine prochaine, c'est le bus.
1: Ouais.
0: Le bus Manu sur Énergie. Si vous voulez voir à quoi il ressemble, on vous a mis une vidéo sur nos réseaux sociaux. Manu officiel sur Instagram, sur Facebook. Manu officiel TikTok sur TikTok. Vous pouvez aller voir la bande-annonce de notre bus avec nous qui faisons les premiers essais dans le bus.
1: Ouais.
0: C'est-à-dire qu'on est aussi dans les images et on se dit honnêtement que ça va être un truc incroyable.
1: Bah, franchement, je ne m'attendais pas à ça. Et en plus, ça bouge dans tous les sens. Moi, il y avait mes trucs qui tombaient partout hier.
0: Qu'on a eu un chauffeur. Heureusement, c'est pas le chauffeur qu'on aura pendant le.
1: Même s'il était très sympathique.
0: Rudy.
1: Oui.
0: Rudy.
1: Rudy était quelqu'un d'exceptionnel. Mais
0: quand il prenait un virage, il prenait un virage.
1: Et puis.
0: Et comme tout n'était pas encore bloqué dans le bus,
1: c'est ça.
0: Tout a volé un petit peu. C'est Rudy, ça.
1: On s'est attaché et tout.
0: On a des ceintures de sécurité. On plaisante pas. Le bus Manu sur Énergie, c'est la semaine prochaine, 5e émission en direct de ce bus incroyable que vous pouvez aller voir sur nos réseaux sociaux. On va écouter Shakira, Die Die. Mais avant ça, on a Maxime qui nous a appelé parce que Maxime, il a besoin d'être réconcilié avec quelqu'un. Bonjour Maxime.
5: Bonjour Manu, bonjour tout le monde.
0: C'est la chanson de la réconciliation comme tous les vendredis. Maxime, quelqu'un est fâché contre toi, avec toi. On dit je suis fâché avec toi. Maxime, il y a quelqu'un qui t'en veut un peu.
5: Oui, c'est ma femme Camille.
0: Oula. Ok, pourquoi t'en veux?
5: Alors en fait, tu veux, pour nos 5 ans, j'avais promis à ma femme de lui faire son plat préféré, des lasagnes, avec la recette de sa grand-mère.
0: Ok.
5: Le problème, c'est que j'ai complètement oublié.
0: Ah.
5: J'ai zappé, donc juste avant qu'elle rentre, je suis vite allé acheter des lasagnes chez Picard. Et forcément, en mangeant, elle a vu la différence, elle a compris que j'avais oublié et elle m'en veut toujours, quoi. Elle ne parle plus.
0: C'était quand cette histoire?
5: C'était mardi soir. Oh, donc on est vrai, vendredi
1: là,
5: et voilà.
1: Quoi. Lasagne.
0: Ah, c'est pas les mêmes. Hein.
1: Non, je sais, mais bon.
0: C'est de la grand-mère, quoi.
1: Oui, mais il a pas rien fait. Il a paniqué. Il a trouvé une solution de repli.
0: C'était symbolique. Elle l'a encore sa grand-mère ou elle est plus là?
5: Oui, elle l'a encore.
0: Ah, bon, ça va alors.
1: Bah, mamie peut lui faire alors.
0: Oui, enfin, bon, c'est leur 50 de mariage.
1: Oui, c'est vrai.
0: Après, je suis d'accord, c'est pas dramatique.
1: Bah, non. Ça peut s'arranger en chanson.
0: Mais il y avait une promesse.
1: La
0: promesse de Maxime.
1: Ah, ça, c'est vrai.
0: Maxime n'a pas tenu sa promesse. Camille lui en veut. Bon, depuis mardi, ça commence à faire un petit peu.
1: C'est un peu long, ouais.
0: Un petit peu de temps, apparemment. Mais nous allons faire tout notre possible pour que vous vous réconciliez, Camille et toi, Maxime, grâce à la chanson de la réconciliation. Je te présente Florent, qui est le producteur de l'émission.
3: Salut Maxime.
0: Qui passe la moitié de son émission aujourd'hui à faire des paris sportifs pour la Coupe du Monde. Mais bon. Et l'autre moitié du temps, il la passe à chanter. Parce que c'est celui qui chante le mieux dans l'équipe. Et nous allons maintenant tenter de vous réconcilier avec la chanson de la réconciliation. Est-ce que vous avez une chanson de couple, vous, peut-être une chanson si vous êtes marié, peut-être que vous avez une chanson de mariage, ou alors une chanson qu'elle adore vraiment. Est-ce qu'il y a un truc qui peut vous lier?
5: Donc il y a une chanson, c'est surtout une chanson qu'elle aime particulièrement, c'est Without You de David Guetta et Usher.
0: Ok.
1: Oh, sympa.
0: Pas facile à chanter ça, non?
3: Ça peut monter un peu. Usher,
0: Without You.
3: Oula.
1: Oula.
0: Maxime. Il est 8h37. Dans 10 minutes, Florent aura écrit des paroles par rapport à ce que tu nous as dit sur Without You de David Guetta et Usher. Et cette chanson, remixée, eh ben, il va la chanter en direct à Camille que nous allons appeler. Elle lui ira droit dans le cœur, telle la petite flèche de Cupidon.
1: C'est beau. Et elle sera enrobée de béchamel comme dans les lasagnes.
0: C'est si beau. Une flèche à la béchamel. Pour que vous vous réconciliez. Tu nous laisses 10 minutes et on va encore une fois frapper fort avec la chanson de la réconciliation, d'accord?
5: D'accord.
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0: Lorenza, Nico, ouais. Florent, notre producteur aussi.
1: Oui.
0: 52% des adultes disent faire ceci davantage aujourd'hui que lorsqu'ils étaient enfants. C'est quoi ?
2: Ça a un rapport avec le téléphone ?
0: Rien à voir avec le téléphone. Nico.
3: Boudé.
0: Boudé, non.
4: Jouer aux jeux vidéo ?
0: Jouer aux jeux vidéo, non plus. Plus d'un adulte sur deux dit faire ça davantage aujourd'hui que lorsqu'ils étaient enfants.
2: Est-ce que ça se voit quand il le fait ?
0: Quand il le fait, oui, ça se voit. Oui. Si t'es là, oui, ça se voit.
3: C'est pas lié aux crottes de nez ?
0: Non, ce n'est pas lié aux crottes de nez, non.
4: Ça concerne la nourriture ?
0: Oui, ça se mange.
2: Ils aiment plus de choses, ils mangent tout.
0: Non.
3: Ils font des bonhommes en ketchup.
0: Non, c'est quelque chose justement qu'on dit aux enfants de ne pas trop faire.
4: Ah. Manger des sucreries ?
0: Manger des bonbons. Ah. 52% des adultes disent qu'ils mangent plus de bonbons aujourd'hui que lorsqu'ils étaient enfants.
3: J'avoue, en voiture. J'ai toujours un paquet de bonbons.
2: Ah oui, c'est vrai, Nico, il a ça dans sa.
0: Ouais. Ah, les bonbons en voiture.
3: Entre les Mentos, ouais. Les tic-tac. S'il y a un sachet de bonbons Haribo qui traîne, je le prends. Ah j'avoue que c'est compliqué.
2: Autant j'ai un amour du chocolat, autant les bonbons.
0: Moi non plus, je suis pas très bonbons.
2: Ouais. J'en ai, ouais.
4: Ah, les acidulés, ils sont sympas. Hein.
2: Bah, franchement.
3: Putain, les réglisses, les petits réglisses, ça se trouve.
2: Oh non, ça c'est
3: non.
2: Ah
3: si, les 40 sacs.
0: Attends, les réglisses, c'est pas un bonbon, c'est une punition, les réglisses.
2: Oui.
3: Oh non, attends, les rouleaux, justement, personne ne les prenait dans les trucs
2: à réglisse.
0: Bah, c'est qu'il y a une raison.
3: J'adorais ça, je croquais
0: bien. Personne se jette sous les camions, parce qu'il y a une raison. C'est comme le réglisse.
3: Réglisse, camion, ça marche.
0: Ouais, c'est pareil. D'accord. C'est la particularité physique féminine qui plaît le plus aux hommes. Quelle est cette particularité? Allez, attention. J'attends les réponses. Florent.
4: Les fossettes?
2: Oh, les fossettes. C'est mignon.
0: Je m'attendais pas à une réponse comme ça.
4: Ouais.
0: Le petit trou dans la joue, là.
4: Exactement.
0: C'est ça, le petit pli. C'est pas ça. C'est mignon, Lorenza.
2: Les boobies?
0: C'est pas les boobies. Nico.
3: Ça se voit quand t'es habillé ou pas?
0: Oui, ça se voit. Mais okay. Alors, c'est une particularité, hein. C'est pas un endroit. Bah, c'est un endroit forcément, mais c'est une particularité.
2: Ah, ok.
4: Est-ce que c'est sur le visage?
0: C'est sur le visage. C'est la particularité physique féminine qui plaît le plus aux hommes.
2: Les yeux bleus.
0: C'est pas les yeux, Nico.
3: C'est un rapport avec les dents?
0: Pas les dents non plus. Enfin, c'est pas les dents.
4: Ah, donc c'est avec la bouche.
0: Peut-être. C'est une bouche pulpeuse.
2: Un peu la Angelina Jolie.
0: Ah, peut-être un peu.
2: Si, ça vous fait rêver un peu, ça, des fois.
3: Ah, ça me touche pas, moi.
2: Ouais.
0: Moi, on m'a dit, alors je suis pas une femme, que j'avais une bouche pulpeuse.
3: Ah, toi, c'est vrai que toi, t'as des belles lèvres.
2: Ouais.
3: Non, mais c'est vrai.
0: C'est gênant.
2: Eh ben,
3: non, mais ça va, parce que j'ai dit en plus que ça m'intéressait pas spécialement sur les femmes.
0: Mais
3: moi, c'est vrai que t'as des. Il y a un délire. T'as ça et t'as les yeux en amande aussi. T'as les beaux yeux, les belles
2: fouettes.
3: C'est vrai.
2: Bah, tu le dragues.
0: Si je peux me permettre. Je te connais quand même depuis maintenant 17
3: ans. Ouais.
0: Et ben plus tu vieillis, plus t'es beau.
3: On s'arrange avec toi. Tu sais quoi, tous les deux, on est un peu comme du bon vin.
2: On va vous laisser.
0: C'est ce qu'on attend en fait.
3: Merci beaucoup. Non, mais c'est vrai que t'as une bouche pulpeuse.
2: Non, mais c'est impossible.
0: Franchement, ta barbe taillée comme ça, elle est sublime.
3: T'es gentil, tu sais que je fais un effort comme tous les matins.
2: Je suis grave gêné.
4: Ouais.
0: T'es gêné de quoi?
2: Bah, je suis gêné là. Vous me gênez.
3: Non, mais on se voit, tu sais quoi, moi je fais les efforts avec Manu parce qu'effectivement ça fait des années, tu pourrais tomber dans une routine et dire je me laisse un peu aller. Et ben, c'est comme dans un couple, tous les jours je me mets du parfum.
0: Et j'ai la voix de ta crème hydratante sur le nez.
3: Et c'est quoi, je sais que t'aimes bien ce t-shirt que je porte aujourd'hui.
0: C'est mon t-shirt préféré,
3: je l'ai mis pour toi. Allez, putain, il fait chaud.
0: Bon, on termine les sondages.
2: Allez,
3: s'il te plaît.
0: Deux personnes sur trois ne prennent ça au restaurant que quand elles sont en vacances. Qu'est-ce que c'est?
2: Un cocktail.
0: C'est pas un cocktail, ça se mange. Nico?
3: C'est un truc à partager?
0: Ça peut se partager. Ça peut.
4: C'est à l'apéritif?
0: C'est pas l'apéritif du tout.
2: Ah, un dessert.
0: Exactement. Deux personnes sur trois ne prennent un dessert au restaurant que quand elles sont en vacances.
3: C'est vrai que tu reviens souvent des vacances avec des cadeaux et 5 kilos en plus, quoi.
2: Ça, c'est vrai.
3: Ouais.
0: Mais c'est.
3: En fait, tu te laisses aller, quoi, sur le tiramisu.
0: À quel moment chez toi tu te dis, je vais me prendre une pêche melba?
2: Non.
0: Ah, mais là, jamais. Elle est dans le menu, la pêche melba.
3: Enfin, j'avoue, la poire belle Hélène.
2: Oh,
3: tu dis, putain.
2: Oui.
3: Tu dis, j'avais oublié ça.
0: Et le truc chocolat avec de la chantilly,
4: le banana split
0: aussi.
3: Non, les coupes aussi, là. Les coupes glacées, là.
0: Oui, mais la grande coupe, justement, glacée. Avec des boules de chocolat et de la chantilly par-dessus, là.
2: Ah, la.
4: Confiterole?
0: Le chocolat liégeois!
2: Liégeois! Ah,
3: mais oui! Mais même un colonel, t'en prends pas chez toi,
2: colonel.
3: Et
2: notre excuse à chaque fois, c'est oh, ça va, on est en vacances, bah voilà, on a le droit!
0: On est bien, ça. On est tranquille. Y a pas de la vodka dans le colonel?
2: Si, du rhum?
3: Un peu, un tout petit peu. Non, c'est vodka.
2: Ah non, c'est le baba au rhum, ça.
0: Bah, voilà les colonels, quoi.
2: Ah oui.
5: À l'attaque.
0: L'alcool est à consommer avec modération.
2: Oui.
0: Il est 8h46. David Guetta, tout de suite, Dangerous. Et juste après, on va tenter de réconcilier Maxime, sa femme. Camille lui fait la gueule parce qu'il lui avait promis un repas pour leurs 5 ans. Des lasagnes avec la recette de sa grand-mère. Il a oublié, il a été le chercher chez Picard. La l'embrouille. C'est dans 3 minutes. Nous allons tout faire pour les réconcilier. Grâce, évidemment, à la chanson de la réconciliation. Venus sur Énergie. Nous allons tenter de réconcilier maintenant Maxime et sa femme Camille. C'est la chanson de la réconciliation. Il y a 10 minutes, on a eu Maxime au téléphone, il est toujours avec nous. Rebonjour Maxime.
1: Rebonjour.
0: C'est le principe de la chanson de la réconciliation est le suivant. Quelqu'un est fâché avec vous, vous avez envie de vous réconcilier avec, vous avez envie de vous rabibocher, parce que la garantie énergie c'est zéro fâcherie.
2: Ouais.
0: Vous nous appelez, vous nous racontez votre histoire et on vous réconcilie en chanson. Maxime, pour tes 50, avait promis à ta femme Camille de lui faire son plat préféré, des lasagnes avec la recette de sa grand-mère.
1: Oui.
0: Mais c'était mardi, t'as oublié. Donc juste avant qu'elle rentre, t'as un peu paniqué, t'as été acheter des lasagnes Picard. Tu pensais qu'elle verrait pas la différence. Elle l'a vu direct, évidemment, puisqu'il y avait encore marqué Picard sur le plat.
2: Lui-même, elle les connaît, les lasagnes de sa grand-mère.
0: Soit je fais une parenthèse.
2: Quoi?
0: Putain, j'allais avoir une idée géniale. Tu sais, souvent, il y a des gens qui disent « Ouais, j'ai pas eu le temps, j'ai fait croire que c'est moi qui l'avais fait, puis Picard, ils ont des plats. »
2: Oui, oui, oui.
0: Tu sais? Mais si vous voulez être vraiment très drôle, Picard, c'est que sur le fond du plat, il y a marqué « Fait par Picard avec amour ». Mais de ouf.
2: Et pas par vous.
3: Une fois que t'as fini de servir, eh merde.
0: Je trouverais ça tellement drôle.
2: Merde.
0: Tellement drôle.
2: C'est drôle, ouais.
3: Bon. Ce serait une belle pub.
0: Pardon, fin de la parenthèse. Ta femme, elle a pas apprécié parce qu'évidemment, elle a vu que t'avais oublié, donc elle te fait la gueule, c'est depuis mardi. Nous allons avoir normalement ta femme Camille, elle sait qu'elle va passer à la radio, elle sait pas pourquoi. Et nous allons lui chanter une chanson. Tu nous as dit que Without You de David Guetta et Usher, c'était un de ses titres préférés. Florent, le producteur de l'émission, a eu 10 minutes pour écrire des paroles par rapport à votre histoire de lasagne,
2: ouais,
0: sur la chanson de David Guetta et Usher. Si un jour on avait dit à David Guetta qu'on reprendrait sa chanson en parlant de lasagne... Alors attention, on a Camille normalement au téléphone. Camille, bonjour.
5: Bonjour.
0: Sois la bienvenue sur Énergie, Camille. Je crois que tu sais que tu es à la radio.
5: Oui.
0: T'es sur Énergie, on est en direct. Je m'appelle Manu, mais tu sais pas pourquoi. Je vais tout t'expliquer. Nous sommes au courant. Nous sommes au courant de cette histoire de lasagne, Camille.
5: Mm-hmm.
0: Nous savons que ta grand-mère a la meilleure recette de lasagne au monde et que Maxime devait te les faire pour vos 5 ans de mariage, mais qu'il a oublié et qu'il a fait ce que toute personne fait en paniquant à ce moment-là. Il a été en acheter. Évidemment, t'as vu la différence. Nous sommes au courant de tout, Camille. Et nous sommes au courant parce que Maxime a envie d'arrêter cette fâcherie. Il en peut plus. Et Maxime, nous l'avons au téléphone. Il est là et c'est lui qui nous a raconté tout ça. Maxime, Camille, Maxime, vous pouvez vous dire bonjour, vous êtes mariée femme.
1: Coucou, maman.
5: Salut.
2: Oula, oula.
0: C'est
2: glacial. Autant il fait chaud dehors, autant je peux vous dire que là.
0: Camille.
5: Oui.
0: Cette phrase de Lorenz.
3: C'est fou. Tellement à l'ancienne.
0: La tata.
3: Il fait chaud dehors, mais là, c'est
0: glacial.
3: Glacial. Chambre froide. On est chez Picard ou quoi?
0: La meuf, c'est un glaçon. Hein.
2: J'ai 122 ans. Ouais.
0: Bon, pardon, excusez-moi, il y a Camille qui est là et qui comprend pas
2: pardon,
0: ce qui
2: Camille.
0: Se passe. Camille, j'aimerais que tu écoutes maintenant ce qui va se passer. Tu vas reconnaître la musique dès qu'elle va démarrer. Tu reconnais?
5: Oui, je reconnais.
0: David Guetta et Usher, mais on a changé les paroles.

0: Bravo,
1: c'est magnifique.
2: Et là, il y a David Guetta qui dit, mais pourquoi j'ai pas eu ses paroles?
1: Ah oui.
2: Alors, Camille.
3: Superbe.
2: Super.
3: Très joli, bravo.
2: Tu lui pardonnes à Maxime?
3: Et oui, bien sûr que je lui pardonne.
2: Et voilà.
4: Merci mon cœur.
2: Encore un couple sommé.
1: Ouais.
2: Grâce à la chanson de la réconciliation. Quelle belle chanson. Quel bel amour. Quelle belle lasagne. Camille, Maxime.
3: Mais j'attends.
2: Oui.
3: J'attends mes lasagnes quand même.
4: Ah, oui. Ah mais je t'en ferai tous les jours, même s'il faut toutes les semaines.
3: Je prends,
4: Aucun jour, prépare deux fois la même erreur.
2: Maxime, fais-lui des lasagnes ce soir.
4: Allez, c'est parti.
3: Allez, trop bien.
2: Et je vous offre à chacun le mug Manu sur Énergie et le t-shirt Manu sur Énergie.
3: Voilà. Merci beaucoup, c'est trop sympa.
2: On vous embrasse, bravo à tous les deux.
4: Merci beaucoup.
2: Belle chanson de la réconciliation. Oh,
1: c'est beau. Ah,
5: mais il fait aussi chaud dehors que dans leur cœur maintenant, c'est ça qui est super.
2: C'est si beau ce que tu viens de dire et dégueulasse en même temps, c'est incroyable.
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2: Dimanche c'est la fête des pères.
5: Oui,
2: nous c'est compliqué parce qu'on sera déjà à Strasbourg pour le bus Manu sur Énergie.
1: C'est vrai.
2: Est-ce que vous savez d'où vient la fête des pères?
5: Non.
1: Non.
2: Bah, je sais pas si vous allez être déçu ou si vous vous en doutez, mais c'est encore un truc de pub.
1: Oh. Ah bon ?
2: Eh oui.
1: C'est commercial.
2: Totalement. C'est arrivé en 1949. Ça a été lancé par une marque qui s'appelle Flaminaire. C'était une marque de briquet. Et la marque, elle voulait imposer son briquet au gaz auprès des papas. Et voilà.
1: C'est malin. D'accord. Bref.
2: C'est malin, oui, mais c'est. Après, tu t'imagines du jour qu'il y avait un truc comme ça pour fêter les parents?
1: Oui,
2: pour...
1: un truc beau, quoi.
5: Non, pas du tout, c'était des briquets. Ouais.
2: C'était des briquets au gaz.
1: Et non.
2: Voilà.
1: Top, top.
2: Dimanche, ce sera aussi la fête de la musique.
1: Oui, ouais. Incroyable. Oui.
2: Mais avec la chaleur, il y a plein de fêtes de la musique qui sont annulées aussi dans certaines villes. Il y a plein de concerts qui sont annulés. Et puis, bon, bah, quand même, bonne fête aux gens qui reprendront mal Oasis devant des gens qui trouveront ça cool parce que trop de bière. Voilà.
5: C'est bien résumé.
2: J'essaye. Et dimanche, quelle journée.
1: Il y a quoi encore?
2: Bah c'est l'été,
5: évidemment.
1: Ah oui, c'est vrai.
2: Dimanche, c'est l'été. Alors, ce qui est marrant, enfin marrant, c'est pas non plus à se rouler par terre, mais dans l'hémisphère sud, c'est l'inverse, ce sera l'hiver.
1: Ah ouais.
5: Ouais.
2: Eh, ouais. Voilà. Donc on est content, c'est l'été. Et puis je suis content, c'est une bonne nouvelle, parce que du coup, c'est dire que toute l'année sur Terre, il y a toujours quelqu'un pour manger une tartiflette.
1: C'est beau, ça. C'est beau.
5: C'est une belle image.
2: Merci de m'avoir écouté. On parlait du bus, le bus Manu sur Énergie. On peut en reparler encore un petit peu. Si vous n'êtes pas au courant, ça va se passer toute la semaine prochaine à partir de lundi. On sera dans un bus, le magnifique bus Manu sur Énergie. Un grand bus. Il est flashy. On le voit à 200 mètres. Et on va faire l'émission en direct dans ce bus pendant 4 heures. On tournera. On pourra sortir du bus aussi. On peut aller jusqu'à 100 mètres. On a la liaison jusqu'à 100 mètres du
1: et
2: bus.
1: Et on entend trop bien.
2: Ah mais dans les rues on entend, on a fait des tests techniques hier, les gens nous disaient bonjour, on leur disait bonjour, on leur posait des questions, ils répondaient, c'est incroyable.
1: On était là, ça va les haut-parleurs, plus fort et tout.
2: C'était incroyable, on s'est arrêté à côté d'un stade de foot, on disait au mec vas-y tire le pénalty, il l'a tiré.
1: Oui, il a fait vite. C'est trop bien.
2: On va pouvoir faire des trucs de dingue pendant toute cette semaine. On sera lundi à Strasbourg, mardi à Metz, mercredi à Lille, jeudi on sera à Caen, vendredi on sera à Paris, 5 émissions en direct de ce bus qui va rouler sans arrêt. Vous pourrez venir dans le bus, on pourra vous déposer, on vous rencontrera, on pourra même aller dans la boulangerie dans laquelle vous achetez votre baguette, on pourra aller dans le bar, on pourra même rentrer chez vous, parce qu'il y a quand même 10 ans, on peut sortir.
1: Ouais,
2: et
1: c'est
2: on
1: trop
2: sera
1: bien.
2: Avec ton micro comme ça, et on se dira putain, on est en train de passer sur Énergie, on est en train de faire cette radio-là, ça va être incroyable. On viendra vous voir, on va s'éclater, il y aura de la musique, il y aura des sessions live, et tous les jours, on terminera avec des artistes qui seront là et qui vous offriront des showcases gratuits. Jungeli et Emma, ils seront là lundi. Ce sera Place Dauphine, ce sera à Strasbourg. Ensuite, le mardi, à Metz, on devait avoir Amel Bent. Mais Amel Bent, elle a annulé au dernier moment.
1: Oui.
2: Mais on s'est pas laissé avoir.
1: Ah non.
2: Parce qu'on s'est dit, on annule la scène. On fait non, on va pas annuler la scène. Il y a plein de gens qui nous ont dit, mais excuse-moi, mais à Metz, il y a plein de groupes locaux. Du coup, on va faire venir un groupe local qui joue bien, qui seront là sur scène. On va jouer avec eux parce que oui, on va faire de la musique avec eux.
1: Ça va être trop bien.
2: Mais attends, avec Nico qui joue de la guitare, moi qui gratouille la guitare, Florent qui chante. On va chanter. Et puis comme Amel Bent ne peut pas venir, on va chanter du Amel Bent.
1: Ça, c'est parfait.
2: Je trouve ça magnifique.
1: Ouais, ouais.
2: Et on va s'éclater. On sera là à Metz. On sera à Lille le mercredi 24 juin. Il y aura Amir et Marine le jeudi 25 juin. Il y aura Dr Yaro et Kinvey le vendredi 26 juin. On sera à Énergie. On va transformer l'accueil en boîte de nuit avec Bob Sinclair pour terminer. Avant, il y aura un showcase de Jérémy Frérot. Ça va être incroyable cette semaine. Incroyable.
1: Et vous pouvez gagner des places pour, pour les Energy Music Awards en plus.
2: Ça, ça va être fou.
1: Ça, c'est fou.
2: On va vous offrir les premières places pour les Energy Music Awards, les prochains. 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Mais on vous offrira vos places aussi lorsqu'on vous rencontrera.
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2: On joue pour un MacBook Neo. Aube est avec nous. Bonjour Aube.
7: Bonjour Manu, bonjour les ouin-ouin.
2: Sois la bienvenue parmi nous, Aube. Ça va ?
7: Merci. Ça va et vous ?
2: Ça va pas mal. Elle a une belle voix, Aube. Elle a sorti sa voix numéro 4 pour tenter de nous corrompre. Eh bien, sache, Aube, que ça marche. Allez, je vais t'offrir le cadeau direct sans jouer.
7: Nickel.
2: On va jouer ensemble ce matin au jeu des 3 indices, Aube.
7: Ok.
2: Je crois que c'est mon jeu préféré.
1: Ah ouais ?
2: Ouais, je pourrais le faire tous les matins, ce jeu.
1: Ok.
2: Voici les règles du jeu des 3 indices. Tu vas devoir deviner des mots. Aube, il y en a 5. Tu devras en deviner 3 pour gagner. 3 sur 5. Pour arriver à ça, tu vas être aidé par Lorenza. Elle te donnera à chaque fois 3 indices pour découvrir le mot à trouver. Elle ne connaît pas les mots. À chaque fois, elle découvre le mot. Il y a un chrono de 10 secondes qui démarre. Elle a ses 10 secondes pour te donner 3 indices pour découvrir le mot. Attention, bonne chance. C'est le jeu des 3 indices, Lorenza.
1: Allez, concentration, ça va aller.
2: On respire bien, tranquillement. 10 secondes, 3 indices pour faire découvrir à Aube ce premier mot.
1: Italie, plat, partage.
7: Pas de pizza.
1: Oui.
2: Pizza, oui. On est bien. Attention, on continue. 10 secondes, 3 indices pour faire découvrir à Aube ce deuxième mot.
1: Transport, commun,
7: train, bus.
1: Malu.
2: Bus, oui. Bus, elle m'a dit.
1: Ça marche, là.
2: Ça enchaîne. Attention.
1: Allez, attention, on ne nous portons pas l'œil, il en reste un.
7: Ouais.
2: Troisième mot, 10 secondes, 3 indices.
1: Oh là là, pièce, punir, pièce, enfant.
7: Cachot, prison.
2: Attention, pièce, punir enfant, cachot, prison.
8: Ça va l'éducation ou pas?
2: C'est un peu direct là quand même.
1: C'était au coin.
2: C'était coin.
7: Ah, au coin. Okay.
2: C'était le mot coin. Attention, il reste 2 mots, il faut une bonne réponse. Voici le 4e mot, 10 secondes. 3 indices, bonne chance.
1: Pluie, tomber,
7: orage,
1: sol,
7: orage, tempête, neige, je sais pas. Bah, sol, d'accord.
2: C'était goutte.
7: Ah, goutte, ok.
2: Oula. Attention.
1: Oh, bordel.
2: Comme tu dis. Il reste un mot, et il n'y a pas le choix. Faut le trouver pour gagner le MacBook Neo.
1: Ouais.
2: 10 secondes, 3 indices. Lorenza, c'est parti, ce mot.
1: Ok, salon. Ah, je peux pas dire le mot. Merde. Changer, ouais. Chaîne.
7: Télé.
1: Putain.
7: Salon, changer, chaîne.
2: C'est con. Hein. C'est
7: ouais.
2: Con. Mais,
8: ça partait bien.
2: Mais je pense que tu pouvais dire télévision. Hein.
1: Ben non, il y a télé, télévision, donc je pourrais
8: pile,
1: pas dire
8: tu
1: ça.
8: Tu disais pile. Pile bouton.
2: Non, télévision, je pense que ça passait. Hein.
1: Ah
2: ouais, tu t'es bloqué pour rien, je crois.
1: Bah, on peut refaire un mot alors.
2: Bah, non. Ah.
8: C'est le concept.
1: Mais non, mais on m'avait dit même famille, machin, on peut pas dire le mot qu'il y a.
2: Bah, télécommande, je sais pas si c'est un rapport vraiment avec télévision au niveau de la racine. Tu vois, c'est. Mmh. J'en sais rien.
1: Bah, y a quand même le même mot. Enfin, oui.
2: Bon, sinon, tu disais oui, changer, chaîne, appareil.
1: Oui,
2: bah oui. Bah bon, bref, c'est facile après. Ouais. Ah, c'est dommage. Ouais, ouais.
1: Putain, pardon.
2: Ouais, c'est trop tard. Oh, je suis désolé, c'est pas gagné pour cette fois.
7: Pas de problème.
2: Oh, elle est bien. Oh, elle est mignonne. Mais bien sûr, la prochaine fois, tu nous rappelles quand tu veux, Aube.
7: Ouais, avec plaisir.
2: Et la prochaine fois que tu nous rappelles que tu nous avais appelé, que tu avais joué avec Lorenza, je mettrai quelqu'un d'autre.
7: Mais non, Lorenza, c'est la meilleure, pas de problème.
2: Oh. Je vais t'offrir le mug Manu sur Énergie.
7: Merci beaucoup.
2: Avec le t-shirt Manu sur Énergie aussi.
7: Ouais, trop nickel, je vais avoir la classe. Merci beaucoup.
2: Merci, on t'embrasse fort, Aube, tu nous rappelles quand tu veux. Ça arrive, Lorenza, parce que Lorenza, elle est plus triste que Aube.
1: Bah non, mais c'est relou, quoi. On était tellement bien partis, j'avais dit, en plus, on s'est réjouis trop vite.
2: Ça arrive.
1: Pétard. Mais c'est pas grave.
2: Non, évidemment, tu vas te refaire.
1: Oui.
2: Allez.
1: J'espère qu'Aube aussi.
2: Je sais pas.
1: Non, je sais pas non plus.
2: Aube est en train d'écouter une autre radio en disant c'est vraiment des connards là-bas. On t'embrasse fort, on vous souhaite un beau week-end.
7: Bye. Bisous.
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2: Ils seront tous avec nous la semaine prochaine pour notre grande tournée mondiale.
1: On a de la chance.
2: Mondiale dans le nord de la France.
1: Mais oui, mais c'est
2: déjà fait cool. Le bus Manu sur Énergie, Strasbourg, Metz, Lille, Caen, Paris. On sera pendant 5 jours dans notre bus. Alors on nous dit, mais vous serez où? Et donc je leur explique parce
1: partout.
2: Que tout le monde n'entend pas. On va rouler en fait. C'est pas juste on fait l'émission sur une place avec des chaises et une table et il y a le bus derrière. Non, on fait l'émission dans le bus.
1: C'est ça.
2: On va rouler tout le temps. Et on sera avec vous, on sera dans vos villes, on pourra descendre du bus, on sera là quand, je sais pas moi, quand vous serez bloqué dans un embouteillage, on fera des jeux avec vous dans les voitures, on viendra vous voir dans votre boulangerie, ça va être incroyable, on va vous rencontrer. Ça va être une semaine de fou et tous ces artistes que vous avez entendus, ils chanteront en direct pour vous. Et on a une nouvelle personne dans le studio.
1: Oui.
2: Et c'est incroyable. C'est un stagiaire qui s'appelle Timothée.
1: Il est en observation.
2: Ah, vas-y, mets-toi. On va t'ouvrir le micro.
21: Bonjour.
2: Eh bien, bonjour à toi. T'as quel âge?
21: J'ai 15 ans.
2: 15 ans, il est en stage d'observation pendant 2 semaines à Énergie.
1: Et il est grave passionné de radio.
2: Il est passionné de radio, t'as envie de faire de la radio?
21: Ah ouais, absolument.
2: T'as 15 ans?
21: Oui.
2: Donc, globalement, si tu démarres, si t'as le droit de travailler, on va dire à 18 ans, c'est-à-dire que dans 3 ans, tu nous dégages.
21: Ah bah j'espère.
2: J'espère.
1: Il est confiant.
2: Et bah, je te dis un truc, c'est ce que tous les animateurs de radio de mon âge aujourd'hui espèrent.
1: Ouais.
2: Qu'il y ait quelqu'un. Mais tu sais quoi, vraiment, en radio, on a besoin de gens qui nous bottent le cul.
21: Ah bah oui.
2: Moi ça fait des années que je suis là, mais honnêtement sur toutes les autres radios musicales c'est pareil, on a tous le même âge. On commence. Tu sais quoi, je pourrais être ton grand-père.
21: Ah bah.
2: Donc il y a un moment faut que tu me mettes à la retraite. Alors tu vas te bouger maintenant et tu vas te préparer, tu vas bosser et tu vas arriver, je veux que dans 3 ans t'arrives et tu me tapes sur l'épaule, tu me dis tu dégages maintenant, c'est à moi.
1: Allez, bouge.
2: D'accord, tu veux faire de la radio?
21: Oui.
2: C'est cool. Et t'en fais déjà un petit peu au
21: oui,
2: jour de la
21: sur,
2: web radio?
21: Une radio associative, une web radio associative, ouais.
2: C'est cool ça, t'habites où?
21: À côté de Caen justement.
2: À côté de Caen et tu viens jusqu'ici?
21: Oui.
1: Ah, faut vraiment être passionné.
2: Ah
1: ça,
2: oui.
1: C'est beau, ça.
2: Pour faire ton ça. Ouais. Et comment t'as eu un stage? Tu connais quelqu'un à la radio ou t'as
21: pas du tout.
2: Ah ouais? T'as envoyé un mail? T'as envoyé
21: une lettre?
2: Le mec en plus,
12: putain, l'envoie à l'ancienne.
2: Non, mais attends, le mec il sait écrire.
12: À la plume.
2: T'as envoyé une lettre parce qu'il y a tellement de demandes de stage à Énergie.
1: Ouais.
2: Et t'as eu ton. C'est génial! Et tu viens de Caen, mais enfin tu fais pas l'aller-retour parce que
21: c'est Énergie
2: à Paris, donc.
21: Ouais, non, on a loué un truc. J'ai une heure en transport.
1: Non, mais franchement, chapeau. Hein.
2: Il s'est démerdé.
12: Enfin, il a envie.
2: Il a pris sa lettre. Il loue un truc, ce qui fait qu'en fait, il bosse la nuit aussi. Hein. Donc, voilà. Faut payer tout ça. Quoi.
1: Non, mais c'est beau. Hein,
2: et tu fais la radio sous une web radio.
21: Exactement.
2: C'est cool. Tu fais quoi?
21: Alors cette saison, j'ai animé une émission de foot. Et là, la saison prochaine, c'est pas encore précis, mais ce sera plus une émission de foot, c'est sûr.
2: Ce sera quoi?
21: Je sais pas encore précis.
2: Sur le sport ou
21: non, ce sera de la musique. Sur la musique.
2: Ah oui, tu passes du foot à la musique, quoi.
21: Oui,
2: et pourquoi tu mettrais pas les deux?
1: Bah oui, mais bon.
2: Foot et musique.
1: Oh, ouais. Pas sûr.
12: Il a marqué un but.
2: Mais honnêtement, si les commentaires étaient en comédie musicale.
1: Ouais, ce serait.
2: C'est Mbappé qui marque. Il a marqué le. Ah non, c'est une faute. T'as un pénalty peut-être. C'est quoi tes pronostics pour la Coupe du Monde?
21: Bah j'espère la France, mais
2: enfin,
21: bah
2: mais
21: non,
2: quoi
21: mais, bien évidemment j'espère la France, mais ah. je sais pas, on verra. Je suis pas sûr.
2: Non, tu te mouilles pas quoi.
21: Non. Non, c'est ça.
1: C'est bien.
2: Non mais le top 3, vas-y.
21: Donc France, peut-être pas Portugal.
2: Alors si tu fais les peut-être pas tous, ouais. On y arrivera pas.
21: Non, alors,
2: juste
21: attends,
2: 3.
1: Tes préférés.
21: Je dirais Espagne et
2: tu sais quoi, fais une émission sur la musique.
21: Ouais. Bon, après j'ai pas tous mes pronos pendant une heure. J'ai pas dit tous mes pronos pendant une heure sur mon émission de foot, donc.
2: Ah, d'accord, ok. Très bien.
1: Et
2: bah tu sais quoi, sois le bienvenu par nous. Tu
21: peux regarder.
2: Et t'es là, tu nous écoutes le matin.
21: Oui.
2: Et ça fait plaisir.
21: Oui.
1: Trop bien.
2: Et bah écoute, c'est le but.
1: Allez.
2: Voilà. Il y a des mecs qui veulent encore faire de la radio. On dit la radio, elle est morte. Ils vont sur Twitch,
1: mais
2: etc. Mais non, je vous le dis, moi. C'était bien mieux avant.
1: Oui.
2: À l'époque, il n'y avait pas les ordinateurs, ça faisait de la radio, moi.
1: Oui, monsieur.
2: Je vais vous raconter un truc, moi. Je vais raconter une histoire. Assieds-toi.
1: Vous allez prendre vos caméras.
2: Assieds-toi, Lorenza. Je vois pas avec mes yeux. Nous, à l'époque, aujourd'hui, quand tu vas aller aux toilettes, qu'est-ce que tu fais? Tu te lèves, tu vas aux toilettes.
1: Oui.
2: Mais à l'époque, il n'y avait pas les ordinateurs. Il fallait mettre un titre. un titre long pour pouvoir aller aux toilettes et revenir après. Mais ça, aujourd'hui, il n'y a pas ça. Vous n'avez pas connu ce moment-là.
1: Non, on n'a pas connu ce moment-là. Mais
2: dites-vous que dans les années 80, quand quelqu'un mettait Hotel California, c'est qu'il avait envie de chier.
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2: Et c'est le moment de notre écrit. Il y aura la écrit dans le bus la semaine prochaine?
10: Non.
1: Oh.
10: Non, il y aura des artistes, on a pas la place, c'est normal.
1: Ah oui, c'est pas l'heure.
2: Oh,
1: on peut l'avancer.
2: On peut quand même se faire une petite écrit avec des artistes.
10: On peut l'envisager.
8: Est-ce qu'on veut
2: J'ai l'impression que Florent n'avait pas prévu de travailler la semaine prochaine.
1: Il se dit, eh merde. Non,
2: parce qu'en fait, j'étais pas préparé au fait que ce soit le dernier jeu de cette saison. Quoi. Non mais tu peux en préparer et on voit si on les fait, si on les fait pas.
10: Oui, bien sûr, pas de soucis.
2: T'avais pas envie de les préparer, c'est ça les...
10: Ah si, non mais on peut faire un Uno, c'est bien les jeux.
2: On va chercher à la radio Uno.
10: Ah oui, bon ça va, je vais bosser.
2: Tout le monde veut le jeu de Florent.
10: Ah bah oui, je pense.
2: Regarde, Océane est là, bonjour Océane.
11: Salut tout le monde.
2: Tu le veux le jeu de Florent?
11: Mais bien sûr, voyons.
2: Et tu le veux la semaine prochaine aussi?
11: Mais encore plus.
2: Mais
10: oui, bien sûr.
2: Océane est là pour jouer avec nous au jeu de Florent, notre producteur. Tous les jours, il nous propose un jeu. On le connaît pas, on sait pas ce que c'est. Et lui, j'ai l'impression que lui non plus ne sait pas vraiment ce que c'est. Mais on est content, on participe, on découvre tous les jours. C'est un peu notre écré.
1: Oui.
2: Alors, et
10: justement, on va parler du bus la semaine prochaine parce qu'on va faire le bus dans 5 villes différentes. Du coup, je vous ai prévu une question sur chaque ville qu'on va faire la semaine prochaine. Donc, question sur Strasbourg, sur Metz, sur Lille, sur Caen et sur Paris.
2: Très bien, je vous rappelle que la semaine prochaine, oui, nous sommes avec notre bus et nous allons tourner dans toute votre ville. Voici donc les questions sur les villes.
10: On commence par Océane avec une question sur Strasbourg. Attention, est-ce qu'en 1515...
2: Strasbourg, ce sera lundi.
10: Voilà, ouais. Exactement. Je suis dans l'ordre, évidemment, des jours de la semaine. En 1518, la ville de Strasbourg a été frappée par une épidémie de fou rire ou de danse?
11: Je dure de danse.
10: Eh bien, c'est complètement. Oui. Ouais. Tout a commencé d'abord avec une femme qui s'est mise à danser. En une semaine, 34 autres personnes étaient en train de danser. Et en un mois, plus de 400 personnes dansaient.
2: Mais danser, ils se contrôlaient pas.
1: Ils mouraient de danse.
2: Non.
10: Quoi? Et en fait, il y a eu des messes, des pèlerinages pour stopper l'épidémie. Et en fait, ça s'est éteint tout seul, d'un coup.
2: Ah oui, hier, on a parlé d'une épidémie de fou rire en Tanzanie.
1: Oui.
10: Et là, il y a la danse. 1518.
2: C'est incroyable.
1: C'est ouf.
2: Ah, c'est ouf. C'est sur Strasbourg. Mardi, nous serons à Metz.
10: Metz. Et justement, Manu, quelle célébrité sera de passage à Metz le 28 septembre prochain? Ah, Kim Kardashian, le pape ou le roi d'Angleterre?
1: Oh!
2: Je vois pas trop le pape passer à Metz comme ça. En tout cas, j'ai pas été informé.
1: Pour faire la messe à Metz? Oh, pardon.
2: Oh là là.
10: Éliminé.

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1: Ah c'est bon vrai, la ville a été fondée en 11e siècle sur une île formée par des bras de la Deule. Et en fait, pendant des siècles, ces canaux traversaient le cœur de la cité pour le commerce avant d'être asséchés dans les années 1930.
2: Mais ils ont fait exprès d'assécher ?
1: Non, je crois que ça s'est fait naturellement.
3: Ah 1930 ? Bon. Putain, ouais. C'est tard. Ah, ok.
1: Et du coup, ça s'appelait l'île.
2: Jusqu'en 1930, c'était une île.
1: Ouais.
3: C'est ah dingue. Bon
4: c'est ouf.
2: On y allait, on traversait les ponts.
3: C'est faux.
2: Tu vas sur Wikipédia, tu changes la page, hein, puis voilà,
3: ah oui, on est d'accord.
1: Alors, où serons-nous ensuite?
2: Jeudi, on sera à Caen.
1: Exactement, Lorenza.
4: Oui. Ouais.
1: Quel record du Guinness Book a été homologué à Caen en novembre 2024? Est-ce que c'est le plus long fil d'aligo ou le camembert le plus épais?
4: Moi, je dirais le camembert, on est dans le nord.
1: Eh bien, c'est le fil d'aligo le plus long.
4: Ah merde.
2: Quand on n'est pas nord-nord, on est.
4: Oui, mais bon, oui. L'aligo, c'est plus l'Aveyron, tu vois, donc.
2: Je sais pas où est l'Aveyron vraiment.
4: Bah, plus bas, quoi, dans le sud.
3: On est nul en géographie.
2: C'est génial. Quand c'est dans le nord, mais c'est l'aligo, l'Aveyron. Mais l'Aveyron, c'est où? Bah, dans le sud. Bah, alors, ça n'a plus aucun sens.
3: Quoi. En plus, c'est la géographie par la bouffe, quoi.
2: Mais ça, c'est aussi
3: Strasbourg.
1: Et bon, du coup, c'est trois frères qui ont fait un fil d'aligo de 6,30 m.
2: Ah, d'accord.
1: De longueur. Voilà.
4: Ah, ouais.
2: Et... c'est passionnant.
1: Et dernière question, du coup, sur Paris, où on sera vendredi prochain.
2: Bien sûr.
1: Océane, vrai ou faux, il y a des panneaux stop dans les rues de Paris?
5: Vrai.
1: Eh ben c'est faux.
5: Non, faux.
1: C'est faux. Le dernier panneau stop de Paris n'a pas été réinstallé après un vol en 2016. Et en fait, la ville l'a supprimé pour s'appuyer uniquement sur les priorités à droite et les feux tricolores.
3: D'où le bordel.
2: Ouais, ouais. Ouais, exactement. Ouais. Ça marche bien, je pense que c'est la ville où on s'engueule le plus en voiture.
1: C'est
2: mon choix. Océane, je vais t'offrir le mug Manu sur Énergie pour te remercier de nous avoir appelé ce matin.
5: Merci, trop chouette.
2: Et on te souhaite une belle journée, un beau week-end.
5: Bonne journée, ciao.
2: Ciao, gros bisous. 9h40. Merci pour ce beau jeu.
1: Avec plaisir.
2: Oh, faut qu'on le fasse la semaine prochaine. Bah oui, on va faire des jeux.
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2: On est en train de se préparer, on est chaud bouillant. C'est à partir de lundi la grande opération, le bus Manu sur Énergie. Si vous voulez voir à quoi ressemble notre magnifique bus rouge dans lequel on va faire nos émissions toute la semaine prochaine, vous pouvez aller sur nos réseaux sociaux. C'est Manu officiel sur Instagram, Manu officiel sur Facebook, Manu officiel TikTok sur TikTok. Il a de la gueule ce bus.
4: Il est trop beau. Ouais.
2: On va être à Strasbourg à partir de lundi, on vous en parlait il y a 5 minutes. Ensuite, on sera à Metz, ensuite à Lille, ensuite à Caen, ensuite à Paris. On fera l'émission en direct avec vous. Donc on prépare nos valises. J'ai une question.
4: Oui.
2: Qu'est-ce que vous mettez dans votre valise que les autres ne mettent pas? Ou en tout cas, que peu de personnes mettent. Moi, j'en ai déjà parlé plein de fois, j'aimais toujours ma...
4: Multiprise, ouais.
2: Ma multiprise. Toujours. J'en ai acheté une nouvelle.
3: C'est vrai? Plus longue?
2: Alors, elle n'est pas spécialement plus longue, mais...
3: plus de trous?
2: Mais, je sais pas, j'avais besoin d'avoir une multiprise neuve.
3: D'accord.
2: Comme il y en a qui achètent des t-shirts neufs, je m'achète une multiprise neuve.
3: Ok, voilà. Il est content.
2: C'est la multiprise du bus, quoi. Bah, toi, c'est vraiment.
4: Oui, ok, d'accord, c'est ton voyage, c'est ok.
2: Exactement. J'aime bien avoir une multiprise chez moi, parce que, enfin, dans l'hôtel, parce que s'il n'y a pas de prise alors que j'ai besoin de brancher deux trucs, ça me tend.
4: Ouais. Ok.
2: Voilà. Je suis comme. Ne me jugez pas, s'il vous plaît.
4: Un petit peu, mais c'est léger, quoi.
2: Bah, alors, toi, qu'est-ce que tu prends dans, qu'est-ce que tu prends dans
4: alors,
2: ta valise?
4: Toi, mais on a des petites figurines d'animaux à l'appart qui nous représentent. Avec mes colocs.
2: D'accord.
4: Et je vais les prendre avec moi, quoi.
2: Et tu prends quoi comme figurine? Les leurs?
4: Oui, parce que du coup, je les aurais pas près de moi, donc je prends les leurs et la mienne.
2: Ok, dis-moi que t'as pas envie de passer une semaine avec moi sans me le dire.
4: Non, pas du tout. Mais non, mais parce que je vis avec eux. Donc, c'est comme vous.
2: Je prends pas une figurine de ma femme. Hein.
4: Ah non, mais parce que t'en as pas.
2: Mais j'ai pas de femme?
4: Mais non.
2: Mais pour ça, mais quelle est cette personne chez moi qui vit avec moi depuis des années?
4: Mais non, mais moi, je prends le tigre, la girafe et l'alpaga, quoi. Et vous allez voir mes petites figurines, d'ailleurs.
3: Ah, toi, t'es qui sur les trois?
4: Moi, je suis l'alpaga.
2: Ah oui?
4: Oui.
2: D'accord.
4: Pourquoi c'est le moins stylé? Mais il n'y avait pas de loutre, donc c'était le deuxième choix, quoi.
2: Ah, d'accord, vous avez dit, on prend chacun une figurine de nous et.
4: De notre animal un peu préféré, et totem, quoi.
2: Quand quelqu'un s'en va de la coloc, il prend les figurines.
4: Oui.
2: D'accord, c'est mignon.
4: Bah oui, on
2: va. C'est mignon. Figurons, c'est un truc que les autres ne font pas, ça.
4: Non.
2: Je crois pas. Nico?
3: Moi, j'ai la bouteille de parfum de ma compagne. Comme ça, je vais sentir elle.
4: Quel
3: toute la semaine.
4: Lover.
3: Non, mais je trouve ça cool. Tu sais, j'aime bien rentrer chez moi et quand elle est partie, tu vois, je sens son odeur encore chez
4: c'est
3: elle.
4: Parce
3: bah là, j'ai ce truc-là.
4: Elle écoute maintenant et tout, donc
2: si j'avais lancé cette question à 6h du matin,
4: il aurait dit ça.
2: Eh ben, je prends tranquille, quoi.
3: Une bière. Un décapsuleur aimanté.
2: Ah, bien sûr, il est là, le décapsuleur. Et puis, je prends aussi mon four à pizza, on sait jamais.
3: Mais vu que là, effectivement, elle fait son sport en nous écoutant, bah, il se peut que je prenne sa bouteille de parfum.
4: Trop mignon.
3: Pour sentir son odeur près de moi.
2: Elle aura plus de bouteille. Ah, c'est une deuxième.

0: C'est une deuxième, effectivement. J'en ai une à titrer. Ouais.
1: Ça va, le budget parfum, là.
2: Ah ouais, mais Nico, il est.
0: C'est pas non plus ça, mais effectivement, je roule sur l'or. Je vous rappelle que ma mère a un camping et qu'on fait un maximum de black. Effectivement. On a du cash. Pas de contrôle.
2: Nico, tu vas prendre le contrôle.
3: Je sais bien.
2: C'est une blague.
1: Rigolo.
2: Florent, le producteur dans ta valise.
4: Moi, je vais prendre mon filet de tennis de table rétractable.
1: Ah vrai.
2: Oh là là là là. Ah, honnêtement, c'est pas mal.
1: Bah, je sais, vous allez faire des compètes là.
0: On va pouvoir le défoncer et prouver qu'il est nul. Donc c'est bon.
4: Non, oh là. Ça c'est marrant.
2: Et tu prends les raquettes avec.
4: Bah oui, c'est un kit. C'est un petit kit avec les filets.
2: T'as deux raquettes ou quatre raquettes?
4: Deux.
2: Il faut en prendre deux autres.
0: Ouais, deux plus.
2: Pour faire des doubles.
4: Oui, bah puis ben. Allez-y, faites commande, hein, je vais passer.
2: Honnêtement, si tu peux prendre aussi un Philippe Bloomington.
1: Oh ouais.
0: Non, mais deux raquettes en plus, ça va, c'est raquettes de ping-pong.
2: Tu peux faire un effort, quoi.
4: Oui, bah bien sûr. Mais pour un sport, vous critiquez, là, il y a du monde maintenant, là.
1: Et c'est un loisir.
4: Ouais.
2: Oui.
4: Tennis de table. Ok, ça marche, je vais prendre quatre raquettes.
1: Oh!
4: Je vais vous défoncer.
2: Bah bien sûr, mais c'est quoi, on peut l'installer n'importe où. C'est-à-dire, on sort du bus, on met le truc sur une table dans un bar et on joue.
1: Ah, ce serait fou.
2: Et on pourra faire ce qu'on veut,
0: et celui qui, celui qui perd, on le laisse sur le côté.
2: Ouais,
1: c'est génial, on sait déjà que ce sera moi.
2: Attends,
1: c'est bon.
2: Mais avant, on le tabasse. Hein.
1: Ouais, génial. Vous êtes des malades.
2: Ne le faites pas, c'est une blague.
4: Non.
2: On va être comme des enfants pendant cette semaine.
1: Ça va
2: être épuisant. C'est à partir de lundi, nous serons à Strasbourg, ça va se démarrer à 6h, ça va être incroyable et tout évidemment sera en vidéo sur nos réseaux sociaux.
5: Salut à tous, c'est Bob Sinclair. Quand je mixe, je fais jamais de dédicace, mais alors bon, si c'est Manu, il y aura une exception.
2: Moi, je pourrais lui demander des titres alors, parce que Bob Sinclair, il sera avec nous dans une semaine. Dans une semaine, à la même heure, Bob Sinclair sera là en train de mixer en direct sur Énergie. C'est avec lui qu'on va terminer la saison dans une semaine. C'est déjà la fin de la saison.
1: Ah ouais.
2: Et si vous n'êtes pas au courant, bah je vous le dis, si vous venez d'arriver maintenant, la semaine prochaine, c'est une grande opération, c'est le bus Manu sur Énergie. Vous voulez savoir à quoi ça ressemble le bus? Vous pouvez aller le voir sur nos réseaux sociaux, c'est Manu officiel sur Instagram, sur Facebook, Manu officiel TikTok sur TikTok aussi. Il a une gueule de malade ce bus.
1: Ah ouais, il est magnifique.
0: Impressionnant.
2: Toute la semaine prochaine, on va faire nos 5 émissions en direct d'un bus en mouvement. C'est un bus électrique, MAN. C'est aussi grâce à Point S qu'on réalise cette opération, parce que sans eux, on n'aurait pas de pneus. Voilà.
1: Oui.
2: c'est grâce à eux aussi qu'on a pu mettre tout ça en place, parce que c'est un bordel à organiser. Mais c'est incroyable. À partir de lundi, 6h, là, on va partir. Quand on va reprendre l'antenne lundi matin à 6h, on sera dans notre bus, on sera à Strasbourg, et on va faire 4h en direct de ce bus qui sera en mouvement. On va rouler dans les villes. Vous pourrez monter dans le bus, on pourra descendre, on pourra vous voir dans les embouteillages, on fera des jeux avec vous dans les voitures.
1: C'est trop bien.
2: On ira, parce que Lorenza, évidemment, elle a une petite vessie, il faudra qu'elle fasse pipi. On ira dans les bars, on dira bonjour, on est en direct sur Énergie, elle veut pisser, voilà.
1: C'est génial.
2: On n'aura pas le choix.
1: Ce sera ça.
2: Ça va être incroyable. Strasbourg lundi, mardi Metz, mercredi Lille, jeudi Caen, vendredi avec Bob Sinclair à Paris. Et puis tous les jours, on vous terminera l'émission à partir de 9h30 sur une place, une grande place dans la ville, pour vous offrir un showcase gratuit. Lundi, le 22 juin à Strasbourg, on sera place Dauphine avec John Gelly et Eva. Mardi 23 juin, on devait avoir Mel Bent, mais elle a annulé, Mel Bent. Derrière, on devait se marier, elle a annulé le mariage au dernier moment,
1: ouais,
2: c'est compliqué.
1: C'est ça.
2: Mais comme tout était installé, il y avait les invités, donc on continue le mariage, c'est un peu ça en fait. Et on nous a dit, mais vous avez qu'à prendre des groupes locaux. Et bien on va prendre un groupe local.
1: Et c'est une trop bonne idée.
2: Qui va venir et qui va jouer des morceaux, on va s'éclater et on va jouer avec eux.
1: Et ils sont trop forts en plus.
2: Plus que nous en tout cas.
1: Oui.
2: Et Nico aura sa guitare, Florent il chante très bien, Lorenza elle fera les chœurs, je ferai de la guitare et on sera avec eux et on prendra des titres d'énergie.
1: Ouais, trop bien.
2: J'ai vu qu'il prenait genre David Guetta Titanium.
1: Ça, on peut se faire ça. Ouais,
2: alors, on fera un petit gala, Freak from Desire.
1: Ouais.
2: Alors, on va mettre le feu. Les démons de minuit. On peut prendre les démons de minuit.
1: Qui ça?
2: Et puis, mais pour. Non, qui n'a jamais rêvé de le faire en direct? Mais bien sûr. Tu feras les cœurs qui ça?
1: Génial.
2: Voilà. Et comme Amel Bent n'est pas là, on lui rendra hommage. On chantera derrière Amel Bent. Voilà, c'est incroyable. Ce sera mardi, ça. Mercredi. On sera à Lille. Place François Mitterrand. Au Westfield de Lille. Avec Amir. Marine aussi. Le jeudi, Docteur Yao.
6: J'ai confirmé, petit carré chaud.
2: Avec Kinvey. D'accord, j'enchaîne comme ça, je me dis, mais quelle semaine!
1: Ah, c'est fou, hein!
2: À Caen, on sera avec eux, place Saint-Sauveur. Et enfin, le vendredi, on terminera à Énergie. On viendra changer totalement l'accueil. On le mettra en salle de concert. Pourquoi tu ne réponds pas? Il y aura Jérémy Frérot et on terminera par un Bob. Par un Bob.
1: Bobby.
2: Par un Bobby. Bob Sinclair qui viendra mixer pour la fin de la saison. Et tout ça, évidemment, c'est gratuit. Il vous suffira juste à partir de 21h30 d'aller dans tous ces endroits-là. De 9h30, pardon. Ah ouais. On fait l'émission un peu plus longue cette année.
1: À partir de 9h30, on sera
2: sur ces places-là avec tous ces artistes. On va s'éclater. Il est 10h, on s'en va. Passez une belle journée, passez un beau week-end. Buvez de l'eau. Faites attention aux personnes âgées dans vos familles aussi. Ouais. C'est important parce que je veux tout le monde en forme pour démarrer lundi à 6h en direct de Strasbourg dans le bus Manu sur Énergie. Et pour se quitter, comme chaque jour, on se lance un titre qui donne le mood de la journée, un titre qui donne envie d'y aller. Et j'ai choisi un titre qui donne envie de bouffer le bitume.
1: Ok.
2: Qui donne envie de prendre le bus et de dire putain, on va tout défoncer. Un petit Offspring.
4: Ah.
1: Oui.
2: Why don't you get a job? Pourquoi est-ce que t'as pas un autre boulot? Ben parce qu'on est tellement bien ici. Passez une belle journée, passez un bon week-end. À lundi sur Énergie.
7: À lundi.

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2: C'est nous. Soyez les bienvenus sur Énergie. Oui, j'ai une petite voix un peu qui part en sucette parce que j'ai failli ne pas être là. Je me suis pas réveillé ce matin.
3: Voilà.
2: Je suis arrivé
3: en route tranquillement.
4: On a eu peur, hein.
2: Mais je n'ai pas entendu mes réveils.
4: Et t'as fait un coma, quoi.
2: Mais je sais pas ce que j'ai fait, mais j'ai pas entendu mes réveils.
3: Et ça, c'est pas une machine. Hein.
2: Non, j'ai les failles aussi. Hein.
3: Ah ouais, les gens ont douté.
2: Vous savez, vous avez un moment, papa ne sera plus là. Hein.
4: Il y a un petit cœur qui bat.
2: Bah exactement, il y a un petit cœur. Alors, il a bien battu. Il était tranquille ce matin, le cœur. Il était détendu. Et à 5h25, Florent m'appelle. Il dit ça va. Je fais oh putain, je me suis pas réveillé.
3: Ça va.
2: Oh, j'ai pas entendu mon réveil. C'est notre dernière de cette folle aventure. C'est la dernière émission de la saison aujourd'hui. C'est la dernière de cette aventure incroyable qu'on vit depuis lundi. Un principe simple. 5 émissions, 5 villes et un bus. On était à Strasbourg lundi, on était à Metz mardi, mercredi, on était à Lille. Hier, on a sillonné la ville de Caen et aujourd'hui, on est de retour à la capitale.
4: Ouais.
2: Et on va rouler dans Paris. Dans Paris pendant 4 heures. Si vous nous voyez, si vous êtes sur le côté, vous pouvez faire des coucous. Et on viendra vous prendre, vous montrer dans le bus avec nous. On viendra vous voir. On va vous distribuer des roses pour distribuer de l'amour,
4: bah,
2: évidemment. Il y aura un petit déjeuner gratuit tout à l'heure. Il y a plein de gens qui veulent nous voir. Et il y a des groupes.
4: Ouais.
2: Il y a des groupes qui font de la musique et qui reprennent le générique de l'émission en live. On a découvert plein de groupes locaux. Il y avait du hard rock,
4: gospel.
2: Il y avait du Brésil.
4: Ouais. Oh,
2: on a eu une version brésilienne. Il y avait du gospel aussi. Ouais. Il y avait du funk. Mais on n'a pas eu de chorale encore.
4: Non, pas
3: c'est vrai. C'est vrai qu'il y a des groupes plus ou moins grands.
2: Et ben là, on a le plus grand groupe.
3: Là, c'est balèze.
2: Des fois, ils sont 3, ils sont 4, des fois, ils sont 6, des fois, ils sont 9. Ils sont 40, là.
3: Ouais.
2: Nous sommes Place d'Italie. On est en direct sur Énergie. Et pour lancer cette émission, c'est un peu la classe, hein, parce que 40 personnes qui chantent ton nom.
3: Ah, t'aimes bien, hein. T'as bien fait te lever.
2: Ouais. Apparemment, normalement, ils peuvent être 1500. Je suis un peu déçu. Ouais, je suis un peu déçu. Ils auraient pu faire un effort et être au moins, je sais pas, 1000.
4: Oui.
2: Pour notre émission. C'est la chorale qui s'appelle le Labo de Cléry. Okay. Et qui permet à n'importe qui de faire de la chorale.
4: C'est trop bien.
2: Mais n'importe qui, ils nous ont dit, mais vous non.
4: Pas vous.
2: Le Labo de Cléry, pour lancer cette émission et lancer cette journée avec le générique de l'émission, et ben c'est quand vous voulez.
5: All right.
2: All right. Oh, elle parle anglais.
5: All right.
2: Tu es Cléry ?
5: Je suis Cléry, enchantée.
2: Enchantée. Et tu es anglaise ?
5: Et non, j'ai habité un tiers de ma vie dans un pays anglophone, effectivement, mais je suis française.
2: Mais t'as dit all right, quoi.
5: All right, bah all right, quoi, on se met dedans.
2: Attends, all right, baby ! All right, la chorale ! Eh ben Cléry, c'est comme vous voulez pour chanter le générique de l'émission, la chorale de Cléry. 40 personnes pour chanter le générique de l'émission, c'est quand vous voulez, all right.

0: Waouh.
1: Bravo les gars.
2: Bravo.
1: Trop bien.
2: Ce qui est génial, c'est que vous vous applaudissez vous-même, on devrait faire ça en émission aussi.
0: Ah oui.
1: Trop bien.
2: Genre, on parle pendant 4 minutes, on fait, hey, on a été drôle. C'est génial. Mais alors, quand c'est fait, vous pouvez être 1500, c'est quoi le principe?
3: Le principe, c'est qu'on est dans plein de villes de France. On est à Paris, Nantes, Lille, Roubaix, Marseille, et puis on va ouvrir à Lyon. Et du coup, en fait, toutes les chorales, c'est comme une énorme communauté. Toutes les chorales, on chante les mêmes choses, on a des concerts. L'idée, c'est un jour de se retrouver, peut-être de créer un festival, qui sait. Mais en tout cas, voilà, le principe, c'est de faire chanter les gens parce que tout le monde peut chanter. Tout le monde devrait avoir le droit de chanter ou du moins pouvoir s'en donner le droit. Et du coup, on crée des chorales juste fun, dynamique, on est là pour s'éclater. Et pourtant, bon, il y a de la qualité, ça sonne, donc on est content.
2: Ah, moi, je suis content, ouais, très cool. Ouais, je suis vraiment content et j'aimerais bien que vous le refassiez. Ah, mais alors, tu as dit, tout le monde peut chanter. Est-ce qu'on peut se mettre derrière et nous aussi faire le.
0: Ah ouais. On va voir, est-ce que c'est la fin du coup du.
2: Elle a dit que tout le monde a le droit de chanter, d'accord?
1: Ah ouais. Ouais, mais peut-être pas nous.
2: Pardon, excuse-moi, oui, dis-moi.
3: Tu sais que là, bon, c'est plein de choristes qui sont chauffés hein, pour se réveiller à 4h30 du mat. Mais en plus de ça, tu vois, t'as deux gars qui sont arrivés, ils ont entendu la répète, ils ont dit vas-y, nous aussi, on a envie de chanter. Et du coup, bah, ils chantent avec nous.
0: Non, je me disais, ils étaient
2: mais
0: pas là.
2: Mais ils viennent d'où? Attends.
0: C'est
2: il y a
0: génial.
2: Des gens qui sont incrustés dans la chorale. C'est génial. Bonjour.
4: Bonjour.
2: Tu t'appelles comment?
4: Méliane.
2: D'accord, et t'es passé, t'as vu le bus, t'as vu la chorale, tu te dis mais pourquoi pas que je m'incrusterai dans l'émission quoi.
4: Ah bah nous on kiffe chanter donc on a vu la chorale, on était obligés.
2: C'est vrai, vous chantez dans la vie?
4: Non.
2: Vous êtes juste là, vous dites tiens, on pourrait faire les malins et être sur les images.
4: C'est ça hein.
2: Eh bah écoute, pose-toi là. C'est génial, tu vois, on va être 5000 tout à l'heure dans la chorale. Allez, on se refait un petit générique avec la chorale, avec des personnes qui sont venues pour lancer cette journée. Attention.
1: Bon, on va essayer de suivre.
2: C'est moi qui donne la note. C'est mon émission, c'est moi qui donne la note. Je ne crois pas comment elle m'a mal parlé. Ouais.

0: tu veux.
1: Bravo!
2: La note finale!
1: Allez là, le baryton!
0: Et alors, c'était pas bien cette petite chorale? Et ouais, merci beaucoup! Bien. Merci Cléry d'avoir fait ça. Il y a des gens qui sont venus aussi pour la chorale. Vous restez là en revanche pendant toute l'émission et on fera des tours et on viendra vous voir. Vous ne bougez pas.
2: Et vous continuez à chanter.
3: Ça marche, on reste là.
0: Il n'y a pas le droit. Jusqu'à 22h. Il y a une petite canicule en ce moment. Donc faites rouler parce que s'il y a des gens qui tombent, il faut qu'il y ait d'autres personnes.
3: Du coup, on se retrouve dans 10 minutes et on sera une centaine, c'est ça?
0: Mais exactement, vous vous débrouillez. Bon, merci beaucoup. Vous pouvez vous applaudir, c'était génial. Tellement cool pour lancer cette journée, pour lancer cette émission. Merci beaucoup. On va démarrer.
1: Ouais, c'est parti.
0: On va démarrer, on va rentrer dans notre bus. On est Place d'Italie à Paris. Tout à l'heure, il y aura une descente des Champs-Élysées aussi, évidemment.
1: Ça va être
0: Ah, mais ça va être... La descente des Champs-Élysées, ça va être un truc de dingue. On a préparé deux, trois trucs pour vraiment être le plus discret possible quand on sera sur les Champs-Élysées à Paris. Tout ce qui se passe, vous le retrouvez en photo, vous le retrouvez aussi surtout en vidéo sur nos réseaux sociaux. C'est Manu Officiel sur Instagram, sur Facebook, Manu Officiel TikTok sur TikTok. N'hésitez pas, vous pouvez aller voir toutes les vidéos, tout ce qui se passe depuis lundi.
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0: Tout le monde dit qu'à Paris on fait la gueule, mais je suis désolé, on a démarré notre bus. Il y a des gens de la propreté de Paris qui nous ont fait des coucous à bord de leur petit camion. Il y a un scooter qui nous a fait des bisous.
1: Ouais, trop
2: ça
1: mignon.
2: Fait du bien.
0: On est en direct de Paris aujourd'hui. C'est le bus Manu sur Énergie. On sillonne la ville. On est là dans les rues. Si vous nous voyez, vous avez envie de monter dans le bus, vous nous faites un petit signe. On peut s'arrêter, évidemment. On peut vous faire monter dans le bus. On va rencontrer tout à l'heure quelqu'un de très important. Ouais. J'allais dire, il faut s'habiller, mais c'est trop tard. On n'est pas habillé.
1: Ouais.
0: C'est le DG de MAN, M-A-N, le bus. C'est le bus dans lequel on est.
2: C'est Monsieur Bus, quoi.
0: Ouais, ouais. Attention.
2: Il a fait un état des lieux. Alors, comment qu'il est, mon bus? Après une semaine.
0: C'est un peu ça. S'il vous plaît, Orange. Orange tout dans le bus.
1: Faut que ce soit nickel.
0: Vous mettez tout sous les sièges. Vous cachez tout.
6: Salut, c'est Jérémy Frérot.
7: Alors, pourquoi tu ne réponds pas?
6: 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Manu, un peu plus, je crois.
0: Et Jérémy Frérot, il sera avec nous tout à l'heure, parce qu'à partir de 21h.
2: Voilà.
0: Ouais, on va faire une grosse émission aujourd'hui. À partir de 9h30 ce matin, comme on le fait tous les matins depuis cette grande opération, depuis lundi, depuis le lancement de cette grande opération, le bus Manu sur Énergie, on va vous offrir un showcase gratuit et ce sera avec Jérémy Frérot.
1: Ça va être fou.
0: Ça va se passer à Énergie. Ils sont en train déjà en ce moment de vider l'accueil. Non mais c'est vrai. Hein.
1: Ouais.
0: Ils vident l'accueil d'Énergie et on va en faire une salle de concert.
1: Ah, parfait.
0: Et c'est gratuit évidemment et vous pouvez venir nous voir. Énergie, c'est 22 rue Boileau dans le 16e arrondissement à Paris. C'est gratuit. À partir de 9h30, il y aura Jérémy Frérot. Et pour terminer. Terminer l'émission. Terminer l'opération du bus.
1: C'est la fête quoi.
0: Terminer la saison. Bob Sinclair va nous offrir un DJ set.
1: C'est parfait.
0: C'est stylé. Ce sera tout à l'heure. Ce sera Énergie, 22 rue Boileau, si vous voulez voir Jérémy Frérot. Et si vous voulez voir Bob Sinclair mixer. C'est que je crois que Bob Sinclair, il a tous ses week-ends de prix pendant un an pour mixer.
2: Wow. Ah ouais?
0: Donc, voir Bob Sinclair mixer, c'est cool.
1: C'est un privilège. Quoi.
2: Il avait un créneau à 9h30, 10h.
1: Il s'est dit,
2: allez, c'est pour eux.
1: C'est pour Manu.
0: Si on arrive à lui demander des dédicaces et les titres.
1: Évidemment. On va gratter.
0: À l'ancienne.
1: Ouais, bien sûr.
0: Ce sera tout à l'heure à 9h30, 22 rue Boileau. On transforme Énergie en boîte.
1: Ouais,
0: avec Bob Sinclair qui mixera tout à l'heure. Il est 6h21, on est en direct de Paris. Le bus roule partout. Tout ce qui se passe, vous le retrouvez sur nos réseaux sociaux. C'est Manu Officiel sur Instagram, sur Facebook et Manu Officiel TikTok sur TikTok. J'ai un sondage et un sondage qui va parler à quelqu'un dans l'équipe. 6% des Français disent qu'ils refusent catégoriquement de partager ça avec leur partenaire, le peigne ou la brosse à cheveux.
1: Okay.
0: Ah ouais. Déjà une pensée pour Vincent Lagaffe qui s'engueule jamais avec sa femme.
2: C'est vrai.
0: C'est pratique. Et une pensée aussi pour Florent.
1: Ouais.
0: Ah, ça fait 3 jours que Florent est extrêmement triste.
1: Ouais. Il n'arrête pas d'en parler.
2: Ah ouais, c'est excessif.
0: Mais je ne sais pas pourquoi. Florent a perdu une brosse à cheveux à laquelle apparemment il tenait énormément.
8: Ah non, mais je l'ai oublié dans l'hôtel à Strasbourg. C'était une brosse à cheveux un peu incurvée, tu sais, qui épousait bien la forme de ton crâne.
1: Poil semi-dur.
8: Poil semi-dur. Ouais. Exceptionnel.
1: J'en peux plus.
8: Franchement, tu passais, c'était exceptionnel là. Et je l'ai oublié.
0: Je n'ai jamais eu de brosse à cheveux.
2: C'est vrai?
0: Non. J'ai jamais eu de.
2: Ça fait du bien pour
1: et
2: les
1: tu
2: cheveux.
1: Fais comment?
0: Bah, je fais pas en fait.
1: Ah, tu te lèves?
0: Alors vraiment, je ne me suis quasiment jamais peigné de ma vie.
2: Bah, l'avantage, c'est que t'en as de moins en moins. Donc.
0: Oh
2: Non, effectivement, plus besoin.
0: Oh, oh, le coup de poignard, j'ai pas vu. Oh.
2: Tu sais que c'est que de l'amour.
0: Oh là là, oh, moi aussi, mon frère.
2: C'est que de l'amour. Non, mais c'est vrai qu'il a oublié, il est un peu excessif avec ça.
1: Ouais. Arrête pas d'en parler.
8: Elle était super bien. Franchement, je vous aurais laissé l'essayer pour que vous compreniez.
0: Non, oh non, non, non, t'emmerde pas. Ah. On partage pas la brosse à cheveux.
8: D'accord.
0: Est-ce que vous avez oublié quelque chose dans les hôtels?
1: Ouais.
0: Depuis lundi à Strasbourg, Lorenza?
1: Bah, je suis dégoûtée. Lundi, j'ai oublié un crop top. Mardi, j'ai oublié ma nouvelle chemise Zara que j'aimais beaucoup. Mercredi, j'ai oublié mon shampoing. Ah, voilà quoi.
8: Ah oui.
0: Mais bah, en fait, heureusement qu'on n'a pas une nuit en plus parce que tu serais auto-oublié.
1: Je vais appeler tous les hôtels.
0: Mais comment t'as pu oublier tant de choses?
1: En fait, à chaque fois, je sais pas, je m'étale et j'oublie qu'on repart le lendemain en fait. Donc voilà, j'ai l'impression que c'est chez moi.
0: Moi, je ne sais pas si j'ai oublié des choses, mais je sais que j'ai des chaussettes qui sont plus.
2: Ensemble.
0: Ah. Ensemble. Mais ah. Je sais pas où elles sont dans la valise.
2: D'accord.
1: Tu vas les retrouver.
2: Oui, la valise, c'est pas très grand quoi.
0: C'est ce qu'on dit toujours des chaussettes, hein, qu'on les retrouve.
1: Ouais.
0: Mais je suspecte quelqu'un qui est venu la nuit dans la chambre et qui portait une chaussette.
2: Tu penses?
0: Bah, je pense.
2: C'est une mission très précise quand même.
0: Bah, excuse-moi, mais vu le nombre de gens qui perdent leurs chaussettes et les chaussettes qui disparaissent, il y a forcément dans le monde
2: un réseau de voleurs de chaussettes.
0: C'est plus qu'un voleur, c'est comme le dit Nico, c'est un réseau.
1: Ouais. Mais il y a bien quelqu'un à la tête de ce réseau de voleurs de chaussettes, quoi, tu vois.
0: Bah, c'est Mister Chaussettor.
2: Ouais.
0: C'est le mal. Tu vois ce que je veux dire?
1: Oui, je vois très bien.
0: C'est le mal incarné, il est là devant plein d'écrans partout, il caresse son chat et il est là, il est alors, chez qui on va aller voler des chaussettes?
1: Et sa cape, c'est une énorme chaussette.
0: Et il envoie des gens partout piquer des chaussettes et c'est tombé sur moi pendant cette semaine.
2: Ah, pas de bol.
0: Ouais. Incroyable. Allons vraiment pas de bol.
1: Bah, franchement, force.
0: Bah, merci. Nico, t'as perdu quelque chose pendant la semaine?
2: Ouais, mais c'est un peu la honte.
1: Pourquoi?
2: C'est que, je sais pas si vous avez vu, mais dans l'hôtel, dans la salle de bain, il y avait un savon au miel.
1: Manu le déteste.
8: Oui, oui.
0: Ah ouais? Non, si on peut parler deux secondes.
2: Vas-y.
1: Et qu'il n'en pouvait plus. Mais alors, ça pue.
0: On a été dans les hôtels Mercure.
1: Ouais.
0: Ils sont vraiment super bien.
1: Ils sont
2: on a été bien sûr.
0: On a été très bien accueillis. Ouais. Les gens étaient hyper sympas et tout. Mais partout, ils ont dû faire un deal avec un mec qui s'occupe de ruches. Tout le savon liquide était au miel.
2: Ouais, ouais.
1: Oui.
0: J'en peux plus.
2: Ah, bah moi j'aimais bien.
0: Ah, bah chacun son truc.
2: Le problème, c'est que j'avais une petite bouteille en plastique et j'ai voulu remplir. Je suis pour en emporter chez moi. Parce que tu sais, souvent c'est du savon.
0: Oh, mais non.
2: Non, mais
0: oh
2: une petite. Et un fond. Un fond. Parce que souvent tu le trouves pas. C'est genre dans le commerce, c'est des trucs d'hôtel, quoi. Et, et j'ai oublié cette bouteille posée à l'hôtel Lacan dans la salle de bain.
0: Mais donc ça veut dire qu'ils savent.
8: Le voleur.
0: T'es un voleur de trucs au miel.
2: En espérant qu'ils checkent pas qui était dans cette chambre.
0: Le voleur de gel au miel s'appelle Nico.
2: Voilà.
0: N'oubliez pas, voleur de trucs. Oh, en plus, j'en peux plus de ce miel. J'ai l'impression d'avoir des abeilles sur moi depuis 4 jours.
2: Ouais.
0: Il est 6h25. On est en direct du bus. On est à Paris aujourd'hui. On sillonne les rues de Paris. On va voir notre grand chef. Parce que c'est un peu aussi grâce à lui qu'on est dans ce bus. On est dans un bus MAN. M-A-N. Et on va avoir le directeur général de MAN qui va venir nous dire bonjour.
2: Carrément.
1: Je suis impressionné.
0: Bah, en fait, il a demandé est-ce que je peux monter dans le bus. On a dit bah, c'est un peu compliqué. Et puis ensuite, on a su que c'était le DG. On a fait un peu compliqué. Pas si compliqué que ça.
2: Oui.
0: Évidemment, bien sûr.
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0: Il y a le petit déjeuner, on va vous offrir le petit déjeuner tout à l'heure. Il y a des groupes qui vont chanter le générique de l'émission, comment on fait, des groupes qui vont chanter en live notre générique, comment on fait depuis lundi. Nous sommes en bas de la tour Montparnasse.
1: Ok.
0: Elle est, bon bah elle est grande. Ouais, voilà, ouais. C'était notre critique tourisme.
2: Allez. On va faire ça surtout dans tout Paris.
0: On va avoir le grand chef de ce bus dans quelques instants qui va venir nous rejoindre dans le bus. C'est le directeur général de MAN.
1: Tenez-vous bien.
0: Il s'appelle Jean-Yves.
1: Ça, c'est un nom de directeur.
0: Ouais.
1: Jean-Yves.
2: Ouais, mais sympa.
0: Il y a Jean-Yves qui t'appelle.
1: Ouais,
2: oui, mais Jean-Yves, il est cool.
0: Et il est cool, mais.
1: Ah, mais
0: non, ce matin, il est arrivé, il avait l'air énervé. Hein.
2: Ah mince.
0: Ouais, il a eu une embrouille chez lui, il va nous en mettre plein la gueule.
2: Ah, il ramène ses problèmes au travail.
0: Ah, bah, ça, c'est,
1: c'est Jean-Yves. Hein.
0: Ça, c'est Jean-Yves. Non, mais quand il est content, Jean-Yves, vraiment, tu passes une bonne journée. Mais quand tu vas dans le bureau de Jean-Yves et que t'es convoqué.
1: Ah là là.
0: Surtout en début de journée. Hein.
1: Ah là, ça pue.
0: Ah oh là là là là.
1: Là, on se cache. Hein.
0: Bah là, on est vraiment le début de la journée en plus.
1: Et allez, Jean-Yves, sois de bonne humeur.
0: C'est le. Ne déçois pas Jean-Yves.
1: S'il te plaît.
0: C'est le chef de ce bus.
1: Oui.
0: C'est-à-dire qu'il arrive, il nous dit vous sortez du bus, on sort du bus.
1: Oui.
0: C'est le directeur général de MAN, M-A-N. C'est dans un bus MAN qu'on est depuis lundi. C'est un bus électrique qui est incroyable. Et on va le retrouver dans un instant. On va le récupérer juste en bas de la tour Montparnasse. Avant ça, j'aimerais penser aux gens qui habitent dans le centre Val-de-Loire.
1: Pourquoi?
0: Parce que les habitants du centre Val-de-Loire ont enfin un nom. Ça faisait 11 ans qu'ils n'avaient pas de nom.
1: Oh, c'est,
2: ah bon,
1: c'est mignon.
0: Depuis le changement en fait, de nom de la région.
1: Je suis contente pour eux.
0: Ils ne savaient pas comment s'appeler.
1: Et alors?
0: Ils ont voté. Ils avaient le choix entre les Centre-Valois, les Castel-Valois et les Cœur-Valois. Pas mal les Cœurs Valois.
2: Ah ouais, c'est bien.
1: Ouais, moi ça j'aime fait... bien Castelvalois.
0: Castelvalois et Cœurs Valois, dommage, ils s'appellent les Centres Valois.
1: Ah,
2: ah d'accord.
1: C'est pas avoir des bons goûts. Hein.
0: Je suis un peu déçu.
1: Ah, moi aussi.
0: Tu vois, y a tout ça pour ça. C'est un peu la première idée.
1: Voilà.
0: Mais bon, qu'est-ce qu'on a d'autre dans les infos avant d'accueillir le directeur général de Man, Mylène Farmer.
2: Oui.
1: Elle est là?
0: Mais, hein, non, elle est pas là, non. Ça aurait été stylé d'avoir Mylène Farmer qui fasse du stop et qu'on la prenne en bus, mais non. Elle a annoncé hier la sortie de son nouvel album.
1: Okay.
0: Il sortira le 30 octobre. Et comme c'est Mylène Farmer et qu'elle aime bien utiliser des mots que personne ne connaît, l'album s'appellera Égrégore. Je sais pas si on dit Égrégore ou Égrégore. E-G-R-E accent aigu, G-O-R-E.
1: Tu sais ce que c'est?
0: Et alors, j'ai été chercher la définition.
2: Ouais.
0: Je vous lis la définition de ce mot. Égrégore ou Égrégore. Terme qui désigne un esprit de groupe qui subirait l'influence de désirs communs de personnes liées dans la poursuite d'un même but.
2: À l'invente.
0: C'est pas un titre d'album, c'est une question du bac philo en fait.
1: Vous avez 2 heures.
0: Bon, écoute, d'ici le 30 octobre, on pourra bosser.
1: Ouais.
0: Bon, je crois qu'il y a le DG.
1: Oh là là là là, Jean-Yves.
0: Il y a le directeur général de Man, MAN. Tout le monde, s'il vous plaît, tenez-vous droit.
2: Ah,
0: levez-vous, tout le monde se lève dans le bus. S'il vous plaît.
1: Voilà.
0: Tout le monde se lève dans le bus, s'il vous plaît, nous accueillons. Tout le monde l'applaudit.
1: Bravo, Jean-Yves.
0: Jean-Yves.
1: Ouh.
0: Jean-Yves. Le directeur général de Man. J'ai l'honneur de lui serrer la main.
1: Oh là là, la chance.
0: Eh ben bonjour.
11: Bonjour Manu.
0: On est un peu chez vous, hein.
11: Ah oui, mais on est. En plus la bonne nouvelle, c'est qu'on est très bonne humeur et puis très heureux d'être avec vous.
1: Ça c'est mon Jean-Yves.
0: On est inquiet parce que tu sais qu'on est convoqué à Énergie chez le directeur général, ça sent pas bon en général. Ça veut dire que la carte elle passe plus à la cantine.
1: Ouais.
0: Mais là non.
11: Aujourd'hui ça va.
2: On dirait Jean-Yves en séminaire.
0: C'est ça.
2: Ouais.
0: Il a enlevé la cravate, Jean-Yves.
2: Exactement.
0: Il est bien. On peut peut-être se faire une. Mais on pourrait peut-être se faire tout à l'heure.
2: Ouais.
0: Une chenille dans le bus.
2: Ah oui.
1: Avec Jean-Yves.
11: Avec plaisir.
1: Oh, mais alors,
2: il dit non à rien.
0: Si on peut caler la chenille, s'il vous plaît, pour tout à l'heure, ce sera peut-être la première fois qu'on fait une chenille dans un busman.
2: C'est vrai.
0: Installez-vous, Jean-Yves. Installez-vous, mettez-vous là-bas, prenez un casque tranquillement. On va discuter un petit peu. On est à Paris, on va reprendre la route. On est en bas de la tour Montparnasse. Soyez les bienvenus dans cette folle aventure qui s'appelle le bus Manu sur Énergie.
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0: Et nous accueillons dans notre bus le DG, le directeur général de Man, MAN, les bus. Nous sommes dans un bus Man.
1: Oui.
0: Il y a 3 ans, on avait fait la même opération. Et il était venu avec nous, c'était Jean-Yves, il était monté dans le bus avec nous. Et ben, on lui a manqué, quoi.
2: C'est vrai.
0: Un peu.
2: Beaucoup.
1: Ah, j'ai peur.
0: Moi, j'avais l'impression que c'était créé un lien. Et puis, pas de message, plus de lettres, plus rien. Je me suis dit, c'est un amour de colonie. Mais Jean-Yves est de retour.
8: Mais c'est bien d'avoir fait ça à nouveau, 3 ans plus tard.
0: Ah, mais honnêtement, on se régale. L'aventure est dingue. Vous avez regardé un peu les vidéos sur nos réseaux sociaux?
8: J'ai regardé les vidéos et j'ai été vraiment impressionné par l'ambiance qu'il pouvait y avoir, notamment.
0: Tu connais bien au micro parce qu'avec le bruit qu'il y a.
8: Notamment à Metz et à Caen.
1: Ouais,
0: mais oui.
8: Une ambiance de fou.
0: Ah, mais il y avait une ambiance de fou partout. On s'est régalé. Vraiment, merci d'être là. Merci de nous permettre parce que c'est pas évident, parce qu'il fallait trouver un bus électrique qui puisse rouler sans tomber en panne, qui soit fiable. Franchement, si moi je devais acheter un bus, j'achèterais un bus Man.
2: Ouais, évidemment.
1: On est trop bien.
0: C'est valeur sûre. On dit Man ou MAN?
8: On dit MAN, c'est un acronyme allemand.
0: D'accord.
8: Machine and Fabric Augsbourg-Nuremberg, mais c'est
1: évidemment
8: la marque de.
0: Est-ce que c'est possible après cette opération de rajouter un U derrière? Ce serait stylé pour moi.
2: En hommage.
8: Là, j'y pensais parce que quand on parle du bus Manu, c'est aussi le bus Man, effectivement.
0: Et c'est malin. Et alors, il y en a là-dedans ou pas? Jean-Yves et moi, on est comme ça.
1: Ouais, ça se voit.
0: Et il nous a raconté un truc, faut qu'on le raconte quand même.
2: Ouais.
1: Ah oui.
0: Ce qui s'est passé il y a 3 ans, quand Jean-Yves était monté dans le bus, est génial.
8: Ouais, c'est drôle. À cette époque-là, on avait rencontré l'une de vos auditrices qui s'appelait Vénus. Et puis, on expliquait qu'on cherchait à développer la diversité dans notre entreprise, recruter des femmes. Et puis, bah, finalement, ça s'est fait. On a recruté Vénus dans le cadre d'un stage longue durée chez nous. Donc, c'était plutôt sympa.
0: C'était génial. C'est une auditrice qui était là. Comme on vous fait monter dans le bus régulièrement, et ben, Vénus était montée. Jean-Yves, il est arrivé. Il a dit à Vénus, je te donne un stage.
2: Vous pouvez trouver du boulot grâce à nous, c'est dingue.
0: Donc, attention, le bus Manu sur Énergie devient le bus emploi Manu sur Énergie.
1: Grâce à Jean-Yves.
0: Si vous êtes à Paris, nous sommes, à côté d'un monceau fleur, mais ça va pas vous dire grand-chose. On est avenue du Villard. Nous sommes avenue de Villard, c'est ça? Eh bien, si vous avez besoin d'un emploi chez Man, que vous savez conduire un bus, vous voulez un stage, c'est maintenant, vous nous faites un signe sur le bord de la route. Go. On vous récupère, on vous trouve de l'emploi, bien évidemment.
11: Et alors, si vous êtes femme et ingénieur, c'est encore mieux, c'était ça le point.
0: Ah. Vous cherchez des ingénieurs?
11: On cherche beaucoup de personnes, mais effectivement, on aime bien diversifier les équipes.
1: C'est parfait.
0: Si vous êtes ingénieur, venez pas chez nous, il n'y a rien à faire. En revanche, allez chez Man. Alors, ce qui est drôle, c'est que Jean-Yves, c'est le grand chef des bus et des camions, mais il n'a pas le permis bus et camion.
1: Ah bon?
0: Mais
1: non.
0: Non, c'est génial.
11: Et non. C'est assez contraignant d'avoir un bus transport en commun, enfin un permis de transport en commun, parce qu'il faut le remettre à jour régulièrement. Mais je ne prends pas cette responsabilité, il y a des professionnels pour le faire.
0: Donc, vous n'avez jamais conduit de bus?
11: Si, bien sûr, sur les pistes privées.
2: Chez lui, il s'est fait un parking.
1: Il fait des tours.
0: Parce que Jean-Yves, il brasse la moulin.
1: Ouais.
0: Alors John Travolta, lui, il a un avion avec une piste. Jean-Yves, il a une piste de bus. Et Jean-Yves, attention, il est sportif. Parce que quand on s'occupe, parce qu'on a des responsabilités, il faut se détendre un peu. Jean-Yves pratique le padel.
8: Ah,
11: oui, c'est vrai,
0: Ouais. Mais alors, moi, je fais du tennis, il n'y a pas de problème, on va pas se fâcher. T'as le droit de pas savoir jouer au tennis.
1: Il n'a pas encore dit.
11: Je sais jouer au tennis.
0: Mais alors, pourquoi le padel?
11: J'étais un bon joueur de tennis. Et puis j'ai ma mère qui a 85 ans qui continue à faire les championnats de France de vétérans.
0: C'est marrant. C'est génial.
1: C'est incroyable.
0: Mais ça, dans la famille de Jean-Yves, ça bouge. Hein.
1: Ah, c'est sportif. Hein.
0: Bon, on l'a fait cette génie ou on l'a fait pas?
1: Maintenant là?
0: Maintenant ou plus tard?
2: Ah, on peut la faire maintenant.
1: Vas-y, moi je.
0: On est chaud.
1: Toujours chaud pour une chenille. Hein.
0: Écoutez, ça ne s'est jamais fait. Ce sera une première mondiale.
1: Ça va être une...
0: Nous sommes à bord du bus Man sur Énergie. J'aimerais demander
1: à tout le monde de se lever.
0: À tout le monde de se lever dans le bus. Nous sommes avec Jean-Yves, le directeur général de Man.
2: Sauf le conducteur.
0: Est-ce que c'est moi qui lance la chenille? Vous venez derrière moi?
1: Allez, ouais, vas-y.
0: Allez, attention.
1: Jean-Yves, tu nous suis, hein?
0: Bien sûr, évidemment. Jean-Yves, donc faut faire le. Jean-Yves derrière moi, avec plaisir.
1: Ah oui.
0: Bien sûr, attention.
1: Oula, j'ai très peur.
0: Et tous les gens dans le bus, même ceux qui s'occupent de la vidéo, vous filmez, mais vous faites la chenille avec nous. C'est une première mondiale. Je sais pas pourquoi l'idée m'est passée par la tête, mais je trouve ça incroyable.
1: Est-ce que c'est toi?
0: Nous allons faire une chenille dans le bus. Qu'on envoie la musique. Allez, c'est parti. Vous venez avec moi, Jean-Yves derrière moi. J'ai l'impression d'être au mariage de Tata.
2: Il y a la chenille.
0: Nous sommes dans le bus.
1: Non, pardon.
0: Et nous réalisons une chenille.
2: La cravate sur la tête.
0: Allez. C'est incroyable. Pour Juliette et Franck qui se marient ce soir. Nous faisons une grande chenille. Attention, nous allons aller au fond du bus.
2: Ouais.
0: Et là, ça va être compliqué au fond du bus. Nous allons devoir faire un demi-tour.
1: Oh là là.
2: Ah, on tourne la chenille.
0: Allez, on tourne. On tourne, on se croise.
2: On tourne.
1: Ah, c'est l'enfer.
0: C'est incroyable. Et on peut y arriver. Excusez-moi, pardon. C'est la chenille.
1: Ouais, les chenilles.
0: Allez. C'est reparti. Bonjour Paris. Bonjour à tous. Ça ne s'était jamais fait.
1: Et Jean-Yves, vous faites des petits pas de danse en même temps, j'adore.
0: La première chenille. Mais Jean-Yves est heureux alors. Jean-Yves, si tu n'avais jamais fait de chenille dans un bus.
11: Je n'y pense encore jamais. Mais...
0: C'est extraordinaire.
2: Je vais quand même dire que les gens dehors nous regardent très bizarrement. Qu'est-ce que c'est que ce bus où il y a une chenille?
0: Nous sommes place de l'école militaire. Bonjour à tous. C'était la première chenille au monde dans un bus. On peut s'applaudir. Et évidemment, tout ça ne sera pas sur nos réseaux sociaux. On efface immédiatement les vidéos, s'il vous plaît. Tout est en vidéo sur nos réseaux sociaux. C'est Manu Officiel sur Instagram, Manu Officiel sur Facebook. Jean-Yves, merci d'être là avec nous. Vous roulez encore un petit peu? C'est votre bus, on peut vous déposer où vous voulez. Hein.
11: Ça va bien, mais ça montre quand même que les bus MAN sont polyvalents et qu'on peut faire plein de choses dedans.
0: Évidemment qu'on peut faire plein de choses. Le premier bus chenille, alors.
2: Ah oui.
0: C'est pas dingue, ça?
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0: Et on est à Paris aujourd'hui, on roule dans les rues de Paris, tout ce qui se passe. Nous avons fait une chenille dans le bus avec le DG du bus MAN dans lequel nous sommes, du bus MAN. Il faut dire MAN parce que c'est un acronyme allemand. Ouais. J'ai oublié ce que ça veut dire, mais en tout cas, il faut dire MAN. Et merci encore
1: merci de
0: nous permettre de faire cette folle aventure.
11: Non, mais c'est vraiment sympa. Et on aime beaucoup le faire avec vous.
0: Ah, mais honnêtement, on adore le faire avec vous, Jean-Yves.
1: Ah oui.
0: Et c'est quand vous voulez qu'on le refait?
11: Eh bien, l'année prochaine.
0: Eh bien, avec plaisir.
1: Okay.
0: Trois fois.
1: Voilà.
0: Mais c'est un vrai concept d'émission, de faire une émission de radio en direct du bus.
1: Moi, j'ai pas envie de m'arrêter. Hein.
0: Eh non, ben, tu sais quoi, on va dire au revoir à nos familles, on prend Jean-Yves avec nous, et on roule, bien sûr, évidemment.
1: Ça te va, Jean-Yves?
11: Bien sûr, je pense que c'est plutôt, oui. c'est plutôt sympa d'aller à la rencontre de votre
1: c'est
11: public.
1: Trop bien.
0: Mais évidemment, on n'est jamais été aussi proche des gens. Il y a des gens qui nous font des coucous.
1: Ah.
0: Alors, exemple, on va descendre du bus, c'est le principe. On est avenue de Suffren. Si vous voulez nous rejoindre aussi, il y a des gens qui nous ont fait un coucou. Hop là, bonjour.
13: Bonjour.
0: Bonjour, tu t'appelles comment?
13: Romuald.
0: Romuald, et t'as vu le bus?
13: Oui, et on s'est dépêché pour l'attraper.
0: Eh ben, c'est quoi? Tu l'as attrapé? C'est ton fils?
13: Oui.
0: Eh ben, bonjour.
14: Bonjour.
0: Bonjour. T'es pas à l'école?
14: Non.
0: Non. Ne dis pas que. Non, c'est fini ou il est. C'est
13: fini, le maître, il est au courant qu'il est venu voir un menu.
1: Mais non.
0: Non, c'est vrai?
13: Oui, oui.
0: On le... T'es en quelle classe?
14: CM1.
0: Et en CM1, le maître, il a dit ok, c'est bon, tranquille.
13: Sans problème.
8: C'est détente, hein.
0: C'est génial. Pourquoi vous avez pas amené toute la classe?
13: Mais il faut un bus.
0: On a notre bus. Ça ferait plaisir de monter dans le bus. Oui.
1: Oh, il a dit oui, si tu
0: veux. Allez, viens. Allez, venez. On va vous embarquer. C'est le principe du bus Manu sur Énergie aussi. Si vous avez envie de rouler un petit peu dans notre bus, allez, venez. Vous pourrez prendre des photos, évidemment. Installez-vous et je vous présente le chef du bus. C'est Jean-Yves Romuald avec son fils qui n'est pas en cours, mais l'instituteur est prévenu. Voilà.
13: Maître Gaëtan.
0: C'est tranquille.
1: Ça veut dire que l'excuse marche, hein?
0: Ah bah évidemment.
1: Genre, excusez-nous, on va voir Manu, il y a le bus qui arrive, je serai pas là aujourd'hui.
0: Et il a dit oui. Donc.
11: Cela dit, il est 7h du matin, hein. C'est un peu tôt pour être à l'école.
0: Ah oui, mais là on l'embarque avec nous dans le bus, donc.
11: Ah oui.
0: Il va y aller après? Il va y aller après dans le bus ou.
11: À l'école.
1: À l'école.
13: Il est un peu lent en région Centre-Val de Loire.
0: Vous habitez en région Centre-Val de Loire? On en a parlé tout à l'heure.
13: Ça, oui, c'est pour ça que je dis.
0: Ah oui, mais est-ce que vous avez un nom maintenant?
13: Oui, il paraît.
0: Eh bien, oui. Bon. Bah, les Centre-Valois.
11: Il savait pas.
0: Voilà.
13: Ça, il y a 5 minutes.
0: Eh bien, on est là aussi pour ça. Hein. C'est, si l'actu ne vient pas à vous, nous venons à vous et nous vous donnons l'actualité. Sachez que dans le Centre-Val de Loire, vous avez un nom depuis aujourd'hui.
13: Bah, merci.
0: Bah, je vous en prie, on est là aussi pour ça. Hein. Restez un petit peu avec nous.
13: Avec plaisir.
0: Eh bien, voilà. Et Jean-Yves, le DG de MAN, MAN, est avec nous aussi. On roule, on est dans les rues de Paris. Cette opération est complètement dingue.
1: C'est une folie. Hein.
0: Vous pouvez voir tout ce qui se passe sur nos réseaux sociaux. C'est Manu Officiel sur Instagram, sur Facebook, Manu Officiel TikTok sur TikTok.
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0: On est à Paris et on roule, on est au Champ de Mars, c'est juste en bas de la Tour Eiffel.
11: Il y a pire comme bureau.
1: Ah non, mais c'est magnifique.
0: Il y a pire comme bureau. Tu peux prendre une photo en faisant bureau du jour.
11: Exactement.
0: Après la Tour Eiffel, on est, ouais, quand on la regarde, on est un peu déçu, quoi, c'est pas.
1: Oh non, mais moi,
11: j'ai un porte-clés Tour Eiffel.
1: Ah bah là aussi.
0: Non, à la maison, ça va, franchement, ça prend de la place.
1: Des ouf.
0: On a une vue incroyable et on est avec nous, l'homme sans qui rien ne serait possible. Oui. C'est le directeur général des bus MAN MAN.
1: Le J.
0: C'est le J.
1: Ben oui, c'est le J.
0: Mais le J, c'est le S. Alors, Jean-Yves est là avec nous. On a discuté, bonjour. On a papoté et on a fait comme une chenille dans le bus.
1: Ouais.
0: Et ça, Jean-Yves, je pense que dans aucun bus MAN depuis la création de MAN, vous n'aviez eu de chenille dans un bus.
11: Non, c'était pas forcément le cahier des charges pour développer des bus électriques, mais finalement, on s'adapte.
0: Et là, il annule donc la prochaine tournée.
1: Ouais.
0: Je ne veux plus jamais énergie dans mes bus. On va vous libérer. Vous allez pouvoir vaquer à vos occupations parce qu'il est. Alors contrairement à nous, il a du boulot.
1: En fait,
0: c'est le DG des bus. Vous voulez dire quelque chose?
11: Non, merci d'abord de l'occasion. Puis merci aux équipes aussi parce qu'elles ont fait un gros travail de préparation. Et c'est chouette d'avoir des équipes engagées, motivées comme ça pour organiser un événement.
0: Et merci à vos chauffeurs. Hein.
1: Ouais. On les aime trop.
0: Julien n'a pas pris un. Il a pas rayé une jambe, Julien.
11: Ouais, c'est vrai.
0: Incroyable. Malgré tout l'alcool qu'il boit, hein.
11: C'est fou.
0: C'est pas vrai.
1: Il est trop fort.
0: Non, Julien, c'est notre chauffeur. Et en fait, il y a d'autres chauffeurs aussi parce que le bus, c'est toute une logistique. Hein. Parce que le bus, c'est électrique, donc il faut aller le recharger.
11: Ouais.
0: Donc il y a d'autres gens qui prennent le relais, qui conduisent le bus. Julien, pendant ce temps-là, il les regarde avec son gros cigare. Il fait, allez, dépêche-toi. Merci à tous les chauffeurs de MAN et merci à toute l'équipe, vraiment. On se régale.
11: On a une bonne équipe et merci encore pour l'occasion de les remercier. Ouais.
0: Voilà. On se dit merci de dire merci aux gens qui nous disent merci.
1: Bon, exactement. Ils méritent.
0: Bah, je trouve ça bien. Julien, allez. Tout va bien?
1: Il dit ça va.
0: Il dit ça va. Il est dans sa petite cage là-bas tranquillement. On va reprendre la route tranquillement. Merci Jean-Yves. Jean-Yves, Thomas. Et Jean-Yves, il est 7h08, on est sur le Champ de Mars, on va reprendre la route tranquillement. On est avec vous, c'est Manu sur Énergie, en direct de notre bus. Qu'est-ce qu'il y a, Florent?
8: On va doubler sa mère aussi.
0: Ah bah, si je veux. Vous pensez que j'avais oublié?
1: Oui.
0: Complètement. On double votre salaire maintenant.
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0: C'est parti, comme tous les matins, 7h05, 8h05 et 7h08 aujourd'hui. On vous appelle en direct pour doubler votre salaire si vous êtes inscrit. Si vous avez envoyé.
2: Il se passe un truc génial.
0: Salaire par SMS au 7-10-12. Qu'est-ce qu'il y a? Oh putain!
2: Le patron de
0: Man. Heureusement que Jean-Yves est parti. Lorenza, c'est toi qui fais ça?
16: Oui!
0: Oh non, elle a renversé le café sur la table et tout, sur le micro. Allô? Oh la catastrophe! Allô, bonjour, c'est Gaël?
16: Oui.
0: Gaël, quel est le seul animateur radio qui loupe ton salaire?
16: C'est Manu de l'énergie.
0: C'est gagné, bravo à toi.
16: Gaël,
0: je t'annonce que nous allons te doubler ton salaire. Tu touches 1121 euros chaque mois. On va le multiplier par deux, ça va faire 2242 euros.
16: Ok, super.
1: Bravo Gaël.
0: Bravo à toi.
16: Merci,
0: Gaël.
16: Je suis trop content. Alors, bonjour à tout le monde.
0: Mais attends, alors il y a une sorte de panique parce qu'on est dans le bus et Lorenza vient de faire ce qu'on craignait tous.
1: Heureusement que Jean-Yves est parti à
0: depuis,
1: ce moment-là.
0: Depuis le début.
2: Il nous reste 3 heures d'émission, faut pas que ça pète quoi.
0: Elle a renversé son café, il y a du matériel, il y a le micro, je ne sais pas si son micro va continuer à marcher. Il y a 3 personnes autour d'elle pour essayer d'éponger le bordel. C'est génial. C'est quoi?
1: Pardon.
0: Si le bus ne redémarre pas, ce sera à côté du café de Lorenza.
16: Ouais, mais j'aurais quand même mon salaire doublé.
0: Oui, mais t'auras quand même eu ton salaire doublé, t'inquiète pas. On t'embrasse, Gaël, on te souhaite une belle journée et des belles vacances.
16: Mais pareil, merci beaucoup, bonne journée à vous, au revoir.
0: Belle journée à toi. Il est 7h10. On est dans Paris. On sillonne la ville, on sillonne la capitale. On est avec vous. Et on renverse du café dans le bus tranquillement.
2: Eh oui.
0: Lorenza, j'ai envie de dire bravo.
1: Il fallait que ça se passe le dernier jour.
0: Je rappelle.
2: Non, il fallait pas.
0: Si Lorenza était un produit, que c'était un slogan, ce serait si ça ne vous arrive pas, ça arrivera à Lorenza.
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0: Tout à l'heure, à 7h30, on va avoir du hard rock, les amis.
1: Ah.
0: Un groupe de hard rock va reprendre notre générique, comme on le fait avec des groupes dans toutes les villes dans lesquelles on est. Les groupes reprennent le générique et là, on est sur du hard rock.
1: Ça m'a envoyé quoi?
0: Et on s'est dit, pour du hard rock, il faut être dans un endroit calme, on sera place de la Concorde.
1: Très calme.
2: Tout simplement.
0: Qui est peut-être la plus grande place, la plus connue de Paris.
2: Ouais.
0: Pour que le générique Manu sur Énergie soit entendu dans toute la capitale.
1: Il faut qu'il retentisse.
0: Évidemment. On a le temps pour les bonnes nouvelles. Allez, il est 7h14. On a le temps de vous offrir des bonnes nouvelles. Allez, c'est parti. On commence avec Lorenza.
1: Au States, il y a Destiny Smith. Elle a 27 ans. Elle a rencontré Jim, 97 ans, après un léger accrochage de voiture.
0: D'accord.
1: Et en discutant avec lui, elle découvre qu'il est extrêmement seul. Et donc, elle a commencé à le voir régulièrement. Elle l'emmène manger. Elle s'occupe de lui. Et ils sont devenus potes. Et elle a même fait une cagnotte pour l'aider dans son quotidien. Et aujourd'hui, il est en maison de repos. Et elle continue d'aller le voir.
0: C'est une belle histoire.
2: C'est beau.
0: Oh. C'est une belle histoire. On rappelle que lui, il a 3 maisons de campagne et 6 enfants.
1: À sa destinée.
2: Pas de mauvaise intention.
0: C'est une belle histoire. Nico, bonne nouvelle.
2: Ouais, il y a une nouvelle étude qui a été faite sur les enfants et elle est plutôt cool. C'est qu'en fait, quand on leur a demandé ce qu'ils voulaient le plus recevoir en cadeau, ils n'ont pas donné des objets, mais des moments ensemble en famille.
0: Attends 2 secondes, je suis sur les réseaux sociaux d'abord. Papa revient. J'ai une bonne nouvelle, une astuce pour la route des vacances. Je ne sais pas si vous êtes malade en voiture.
1: Un petit peu moins.
0: Bon, et si vous avez tendance, comme Lorenza, à être malade en voiture, j'ai une astuce pour vous, pour la route des vacances. Selon une étude française, il faut, pour ne pas être malade en voiture, se mettre un bouquet de persil autour du cou.
1: Pardon.
0: S'il vous plaît, c'est une astuce.
1: Oui, oui.
0: C'est les chercheurs quand même.
1: C'est tout.
0: Et c'est pas tout.
1: Ah.
0: Et un sachet de gros sel aussi autour du cou.
2: Ah bon.
0: Persil et gros sel autour du cou et les odeurs des deux apaisent les nausées. Voilà.
1: Ouais, mais on va mijoter.
0: Après c'est le problème, c'est on risque de vous prendre pour vous mettre au four et faire le rôti de midi.
19: Salut, c'est Kinvey. Un jour, j'irai à Tahiti, mais pour y vivre ma meilleure vie, il me faudra un bon Wi-Fi pour écouter Manu sur Énergie. Sinon, j'y vais pas. J'ai des valeurs quand même.
0: Pardon, excuse-moi. Vous n'aurez pas parlé sur lui, je suis désolé.
2: Décidément.
0: Kinvey était avec nous hier, c'était incroyable. On était dans la ville de Caen hier, à bord de notre bus, et on a terminé par un showcase de Dr Yaro et Kinvey. Il a mis le feu et... Excuse-moi, mais est-ce que c'est pas ton meilleur moment depuis le début? Lorenza a chanté sur scène avec lui.
1: C'est mon meilleur moment de la semaine.
0: Mais évidemment.
1: C'était pas prévu, je t'ai dit que j'adorais cette chanson. T'as dit, est-ce que tu voudrais chanter avec lui? J'étais là en mode, quoi, je peux?
0: On l'a demandé.
1: On l'a fait. Hein.
0: Et alors, évidemment.
1: J'étais gênée, mais c'était trop bien.
0: Et la vidéo de Lorenza sur scène, extrêmement gênée, mais extrêmement heureuse, avec Kinvey. C'était sur du soleil dans ma tête.
1: Non, c'était la vie du bon côté.
0: Ah non, la vie du bon côté, pardon. Ouais.
2: Elle prenait la confiance un petit à petit.
0: Ah ben, à la fin, elle était.
2: À la fin, il y a Kinvey qui s'est mis à chanter. Elle a fait wouh, allez.
0: La vidéo, vous pouvez la retrouver sur nos réseaux sociaux. C'est Manu officiel sur Instagram, sur Facebook, Manu officiel TikTok sur TikTok, et vous retrouvez tout ce qui se passe dans ce bus en vidéo. Il s'en passe des choses incroyables.
1: Y en a plein.
0: Meilleur moment de Lorenza, c'est quand elle a chanté avec Kinvey. On peut se faire un petit tour.
2: Ouais.
0: Réfléchissez. On s'écoute Miley Cyrus et juste après, on essaie de se trouver les trois meilleurs moments de chacun pour l'instant.
2: Ok.
0: Parce que c'est pas fini évidemment. On est à Paris aujourd'hui et on roule avec vous jusqu'à 10h. Et peut-être qu'un des meilleurs moments, ça va se passer dans moins de 10 minutes avec un groupe de hard rock qui va chanter le générique de l'émission en direct, place de la Concorde.
1: Incroyable.
0: Tout à l'heure, on parlait de Lorenza qui disait que jusqu'à maintenant, son meilleur moment avait été lorsqu'elle avait chanté hier sur scène avec Kinvey,
1: ouais.
0: Sur La vie du bon côté. Elle s'était éclatée. Ouais, quel a été l'un de vos meilleurs moments jusqu'à maintenant, Nico?
2: Ah, moi, il y a une auditrice qui nous a offert il y a deux jours des colliers en coquillage de Tahiti.
1: Ah oui.
2: Et je l'ai mis autour du cou. Je suis pas de là-bas, mais je me suis senti tahitien. Mais franchement, ça fait plaisir.
1: Je comprends.
0: Mais en moment dans l'émission. Un truc qu'on a fait dans l'émission.
2: Il y a un groupe de gospel qui a repris le générique. Ah, ouais. J'ai bien aimé et je me suis mis à écouter du gospel sur Spotify.
1: Oh, mais vous avez trop content.
2: Ouais, je trouve ça cool.
0: Mais moi, j'ai tellement de bons moments tous les. Alors, vous retrouvez tout en vidéo sur nos réseaux sociaux. Mais j'ai coché plein de choses que je voulais faire depuis que j'étais petit.
2: T'as fait de la pelleteuse, mec.
0: Mais attends,
1: on a eu peur. Hein,
0: j'ai piloté une pelleteuse. Moi aussi, j'ai eu peur. J'avais tombé dans le trou.
1: À un moment,
0: je suis monté dans une voiture de police aussi.
1: Ouais. Ah oui. À l'avant et tout.
0: J'ai mis le gyrophare. J'étais au volant.
2: Il y a une demi-heure, t'as fait une chenille dans un bus.
1: Oui.
0: On a fait une chenille dans le bus il y a une demi-heure.
1: C'est fou.
0: On n'arrête pas, Florent. Notre producteur, mais un des meilleurs moments jusqu'à maintenant.
8: Bah, quand on a joué tous ensemble sur scène, qu'on a chanté, joué de la guitare à Metz.
0: Incroyable. Ouais, c'est encore un truc que j'ai coché dans choses que je veux faire.
2: C'est vrai.
0: On a vraiment joué de la musique.
1: Tous ensemble, quoi.
0: On a été là avec du public. C'était génial pour terminer l'émission. Tous ces bons moments qu'on a vécu, vous les retrouvez. C'est en vidéo, évidemment, sur tous nos réseaux sociaux. Si vous n'êtes pas abonné, allez-y, abonnez-vous parce que ça vaut le coup. C'est tellement incroyable tout ce qu'on fait pendant cette semaine. C'est tellement de souvenirs qu'on a dans la tête et en vidéo parce que c'est marqué à vie maintenant. Ça
1: on
0: y est.
1: Peut continuer la semaine prochaine.
0: Bien sûr, avec plaisir.
1: Ouais.
0: C'est en vidéo sur nos réseaux sociaux, Manu officiel Instagram, Facebook, Manu officiel TikTok sur TikTok. Attention, ce sera peut-être un des meilleurs moments de cette semaine aussi.
1: Ouais.
0: Nous sommes en train d'arriver place de la Concorde. C'est l'hôtel, c'est le Crillon, non? C'est ça?
2: Celui-là, ouais, c'est le Crillon.
0: On est devant l'hôtel Crillon. C'est l'hôtel où il y a les plus grandes stars.
1: Ouais, c'est trop beau.
0: C'est l'hôtel où il y a.
1: Magnifique.
0: Mais quand Madonna elle va à Paris, elle va à l'hôtel Crillon.
1: C'est vrai. Ça se trouve, elle est là. Hein.
0: Mais alors peut-être.
1: Bah, on va réveiller Madonna.
0: En fait. Bah, je pense qu'on va sortir le mégaphone et qu'on va dire bonjour à
1: raison.
0: On va dire bonjour à l'hôtel Crillon. On va les réveiller avec un groupe de rock qui va chanter le générique de l'émission Place de la Concorde.
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0: Alors, ce qui est incroyable, c'est qu'il y a la canicule en ce moment.
1: Ouais.
0: Il fait beau partout, mais au-dessus de nous, il y a un nuage et il y a des gouttes qui tombent.
2: C'est ça.
0: Comme s'ils voulaient nous empêcher.
1: Juste au-dessus de nous, ouais.
0: Alors, de là à dire que c'est la concurrence qui nous empêche et qui nous envoie des nuages pour nous empêcher de faire l'émission.
2: On vous voit.
1: Dis-le.
0: Il y a un peu de vent aussi qui est là, mais c'est pas grave. On est sur la place de la Concorde. En face de nous, c'est l'hôtel Crillon.
1: Ouais.
0: Alors, les gens qui vont dormir à l'hôtel Crillon, c'est des méga stars.
1: Ouais, ouais, ouais.
0: C'est des gens extrêmement fortunés, c'est des stars hollywoodiennes, c'est des chanteurs, c'est des chanteuses.
2: Où tu vas?
0: Je me dis qu'on peut les réveiller discrètement avec un mégaphone.
1: Vas-y.
0: Tranquillement, vraiment quelques secondes.
1: Ça me régale un peu.
0: Avant d'écouter le générique avec un groupe de rock qui va nous réveiller. Place de la Concorde.
21: Bonjour l'hôtel Crillon. Nous vous souhaitons un bon réveil à vous tous qui êtes là. C'est un petit service en plus qu'on vous offre. C'est le réveil mégaphone et en musique. C'est Manu sur Énergie. On vous souhaite à tous une très très bonne journée. Et maintenant, on part en courant.
2: Allez, on se dépêche.
0: Il y a le groupe Pam Pam qui est là et qui va nous faire le générique de l'émission parce que c'est aussi un des concepts dans cette semaine de dingue. C'est qu'il y a des groupes locaux dans toutes les villes qu'on traverse qui nous reprennent notre générique. Il s'appelle Pam Pam, c'est un groupe de rock alternatif. Déjà, j'aime bien le nom Pam Pam.
1: On en a pas encore eu.
0: Écoute, on n'a pas encore eu quoi?
1: Bah, de rock alternatif.
0: Non, absolument. Nous avons eu du hard rock, nous avons eu du gospel, nous avons eu du brésilien, mais nous n'avons pas eu de rock alternatif.
1: Exactement.
0: Il s'appelle Pam Pam et quand tu t'appelles Pam Pam, t'es pas méchant.
1: Non, impossible.
0: C'est pas possible. Tu peux pas dire putain Pam Pam il a fait encore des conneries. Putain Pam Pam il est en prison. Non, Pam Pam il est là, il fait du rock. Pam Pam pour le générique de l'émission. Donc à votre façon à vous, c'est quand vous voulez.

0: stylé.
1: Et ne l'oubliez pas les enfants, la drogue c'est de la merde.
2: On était totalement envoûtés.
0: Ouais. Ah ouais.
2: C'est votre style à vous ça?
3: Ouais, un peu, ouais, carrément. En vrai, on a un style flottant, un peu rythmique avec la basse. Bon là, il y a pas le batteur, mais on a aussi un batteur normalement. Et une claviériste et une guitare, et on fait un truc entre électrique et envoûtant, flottant, un peu bon drogué, ça fait un peu
1: non, non, on rappelle, on ne se drogue pas, on ne prend pas de drogue, on ne boit pas non plus, on fait attention avec la canicule, on boit, qu'est-ce qu'on boit avec la canicule?
3: De la bière.
1: Non, de
0: l'eau.
1: Pam pam, vous commencez à faire n'importe quoi là, hein. On boit de l'eau, c'est important. Ouais. Eh ben, et merci beaucoup en tout cas d'avoir fait notre générique. Et il se passe quoi dans votre vie? Il y a voilà, des exactement. Dates de concert, des choses?
3: Bah, en fait, on a enchaîné pas mal de concerts et là, on va sortir un live session en juillet. Qu'on a filmé et qu'on a enregistré. Et à la rentrée, on va sortir nos premiers morceaux sur les plateformes Spotify, etc. en septembre-octobre.
0: Trop bien.
1: Et bah écoute, peut-être que vous serez un jour à Énergie, que vous serez là et que nous, on sera là et qu'on dira rappelle-toi de nous et tu nous feras non, désolé, je me souviens pas de toi. C'est Pam Pam en direct de la place de la Concorde à Paris. On est là, on va remonter. Merci, boss. Merci beaucoup.
0: Merci, Pam Pam.
1: Pour ce générique. J'adore. Merci, Pam Pam. C'est mignon. Merci, Pam Pam. On remonte dans notre bus. C'est cette opération de dingue qu'on vit. On est place de la Concorde à Paris, on est dans la capitale. Tout à l'heure à 9h30, il y aura un autre concert. Attention, là ça va pas rigoler.

0: C'est ce que j'aimerais qu'il fasse.
1: Quoi?
0: Qu'il reprenne un petit bout de...
1: S'il fait ça, c'est le feu.
0: J'adorais ce titre.
2: Il peut te faire un kiff.
0: Et puis on terminera en beauté cette semaine de dingue. Avec Bob Sinclair qui va mixer pour nous.
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0: Nous sommes en train d'arriver à l'église de la Madeleine et on va vous distribuer des roses dans moins de 10 minutes parce qu'on va vous donner de l'amour. Parce qu'on dit que à Paris, les gens font la tête, à Paris, ils ne se regardent pas, les gens regardent par terre. Non, ils nous regardent aussi. On va vous distribuer des roses, on va distribuer de l'amour dans Paris, on va vous distribuer aussi dans une demi-heure le petit déjeuner. Ah, ça c'est bien, le petit déjeuner pour vous, on va vous donner de l'amour et à manger. 7h43 avant ça, on va vous donner aussi 1000 euros cash parce qu'il est temps de jouer. Au meilleur jeu radio du monde, c'est le jeu des 5 mots comme chaque matin et toute cette semaine grâce à Point S qui sont notre partenaire sur cette belle opération du bus Manu sur Énergie.
1: Merci à eux.
0: Mais force et merci.
1: Merci
0: à Point S, ils vous offrent tous les matins 1000 euros cash. C'est le dernier jeu des 5 mots de la saison.
1: Waouh.
0: Et c'est Stéphanie qui est avec nous. Bonjour Stéphanie.
4: Oh, salut Manu, salut les voisins.
0: Oh, salut.
4: Oh, je suis contente de jouer avec vous. Putain, je suis très contente.
0: Eh ben écoute, t'auras attendu la dernière émission de la saison, mais tu vas jouer au jeu des 5 mots et tu vas peut-être repartir avec 1000 euros cash. Et lui aussi, il aura attendu des années, 5 ans, hein.
2: Quasiment 5 ans, ouais.
0: 5 ans que Romain, que vous ne connaissez pas, Romain, il travaille avec nous en production avec Florent, et il n'a jamais joué au jeu des 5 mots.
1: Ouais, c'est ouf.
0: Et hier, il m'a dit, oh, j'ai jamais joué au jeu des 5 mots, est-ce que tu crois que ce serait possible? Parce qu'en plus, à la fin de la saison, Romain va partir.
1: Ouais.
0: Il va faire un tour en van, un tour d'Europe en van. Mmh. Donc on risque également de le perdre à tout jamais. Mais avant, il m'a dit, est-ce que je peux jouer au jeu des 5 mots? Donc attention, grosse pression, c'est le dernier, Romain.
2: Mais grosse pression, c'est le dernier et franchement, ça serait dommage de partir sur une défaite.
0: Ah, ne m'en parle pas.
5: il met la pression tout seul.
0: Et n'en parle pas à Stéphanie qui veut gagner ses 1000 euros, je rappelle le principe. Romain, on ne peut pas sortir du bus, puisqu'on est dans le bus, on ne va pas sortir dehors, va mettre un casque sur les oreilles où il y a de la musique très fort. Normalement, il ne nous entend pas. Tu ne nous entends pas? Test 1-2.
1: Non, il fait une tête de... Je ne comprends pas.
0: Stéphanie, il n'entend pas ce qui se passe, je vais te donner 5 mots. Après chaque mot, tu me donnes le premier qui te vient en tête. Ensuite, je fais la même chose avec Romain. Dès que vous avez un mot en commun dans vos réponses, c'est gagné. À toi les 1000 euros cash grâce à Point S.
4: Allons-y, croire.
0: Stéphanie, bonne chance, on joue au jeu des 5 mots. Supplément.
4: Plus.
0: Tour.
4: Eiffel.
0: Tourniquet.
4: Manège.

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1: Ah, mais il nous entend pas, il est un peu à 20 mètres de hauteur. Eh ben, on te dit bonjour et merci de changer les lettres de l'Olympia parce qu'enfin maintenant, on a un visage sur la personne qui change les lettres rouges de l'Olympia.
2: Il est grave sympathique.
1: Mais oui, il nous fait des coucous, il nous fait des... Et il a pas le vertige, le mec. Hein. Il
2: est... Ah, toi, tu serais mort, là.
1: Il est trop... Ah oui, non, mais moi, je suis en bas, déjà, j'ai le vertige en regardant. Merci beaucoup, bonne journée. On a découvert un truc. Il change les... Il y a un mec, mais bah, son job, c'est de changer les lettres rouges de l'Olympia.
2: C'est ouf.
1: Pardon, bonjour, hop, on retraverse la route, parce qu'il y a quand même Stéphanie qui nous attend.
2: Stéphanie, elle est en pression.
1: Un petit peu. Il y a 1000 euros cash pour Stéphanie, attention. On remonte dans le bus. Stéphanie, toujours avec nous.
2: Stéphanie,
1: on l'appelle
3: Stéphanie. Oui. Non, je suis là, je vous attends.
2: Alors,
3: je suis concentrée.
1: On revient. Excuse-moi, Berlon, mais non, mais c'était maintenant
3: non,
1: jamais.
3: Non, c'est pas grave, je t'en prie.
2: C'est la première fois.
4: J'ai quand même l'impression que tu veux saboter mon premier, je laisse 5 mois, le dernier.
1: Pas du tout. J'espère que ça va gagner.
4: J'espère aussi.
1: Attention, 1000 euros cash, peut-être pour Stéphanie. C'est parti, deuxième partie du jeu des 5 mots. Romain, on y va. Supplément.
4: En plus, plus.
1: Un plus, t'as dit, il y a plus. Allez, c'est gagné.
3: Merci, bravo Romain.
1: Il a dit en plus, plus. Incroyable, sur le premier mot.
4: C'est pendant l'entraînement. Je me suis dit, un jour, je vais réussir du premier coup.
1: Eh ben voilà. Et alors, il restait 4 mots. Tour.
4: Échec.
1: Eiffel. Tourniquet.
4: Portique.
1: Manège. Farine.
4: Blé.
1: Blé, oui.
2: Ouais.
1: Deux mots. Et enfin, boîte.
4: Chaussures.
1: Caisse. Hey, deux mots en commun, mais c'est pas mal.
3: Merci.
1: Oh, il a les mains moites, il est tendu. Ouais. Mais...
3: Ah, moi aussi, là. Je suis contente, merci.
1: Romain, il ne voulait pas partir sur un échec, non. Surtout pas.
3: Ah, ouais.
1: Stéphanie, 1000 euros cash grâce à Poès, bravo à toi.
3: Oh, merci beaucoup. Bonnes vacances à tous, je vous adore. Je vous écoute tous les jours.
1: Eh ben.
2: Promis.
1: Bah, on t'achète, 1000 euros.
2: Ah ouais.
1: T'achètes pour que tu nous
3: écoutes. Ah, mais c'est pas pour autant que je vais pas vous écouter l'année prochaine, hein.
1: Au contraire. On t'embrasse fort, Stéphanie. Tu repars avec tes 1000 euros grâce à Poès. Et on dit bravo à Poès et merci à Poès qui sont avec nous depuis le début de cette grande opération. C'est aussi grâce à eux qu'on peut faire ce truc de dingue qui s'appelle le bus Manu sur Énergie. On est en face de l'Olympia. Alors, si vous vous demandez s'il faut prendre cette route, je vous la déconseille parce que c'est bouché.
2: Ouais.
1: Voilà, on est là, on est bien. C'est le bus Manu sur Énergie. 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
1: On est dans notre bus. Tout ce qui se passe, vous pouvez le retrouver en vidéo sur nos réseaux sociaux. C'est Manu officiel. Il y a des gens qui nous font des coucous.
2: Ouais.
1: On peut arrêter le bus. On va aller voir des gens qui nous font des coucous. Tout ça, donc c'est en vidéo. Nos réseaux sociaux, c'est Manu officiel sur Instagram, Manu officiel sur Facebook, Manu officiel TikTok sur TikTok aussi. Jusqu'à 10h, on est là avec vous. On galère un petit peu pour réussir à arriver place de l'Opéra. Je pense qu'on va pas pouvoir vous distribuer les roses maintenant tout de suite.
2: C'est Paris, hein.
1: C'est pas grave. Mais c'est Paris, ça bouchonne, hein, madame.
2: C'est la capitale.
1: Et je vais dire un truc, c'est les aléas du direct.
2: Évidemment.
1: Mais bien sûr, mais c'est comme ça. Ça, c'est Paris, ma belle. Je t'aime, toi, les gens. J'aime aller sur le zinc, boire un petit coup avec Jean. C'est ça, Paris, un peu de musette. Et on retrouve Huguette qui chante la chanson.
5: Ça, c'est ton époque. Hein.
1: Ça, c'est Paris. Ça, c'est Paris.
2: Allez.
1: Je prends le mégaphone.
2: Allez.
1: Je suis devant l'opéra. Ça, c'est Paris. Je chante pour toi. 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
2: Wow.
1: Paris, tout le monde, Paris. Chérie, je t'aime. Chérie, tu es là. Chérie, Paris, merci d'être toi. Ok.
2: Allez, top. Top.
1: On est bien, on est place de l'Opéra. Si vous avez envie de venir nous rejoindre, on va vous distribuer des roses. Juste après les infos, on va vous doubler votre salaire, évidemment. Et on va vous faire une grande distribution de roses, une grande distribution d'amour. Place de l'Opéra.

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2: Et c'est le moment, comme chaque jour, de distribuer des roses.
3: Ouais.
2: On donne de l'amour. Parce qu'on dit souvent, les Parisiens, ils font la tête. Ils sont pas contents, les Parisiens. Non. Mais rien du tout. Les Parisiens, ils méritent eux aussi des roses. Et on va en distribuer. Bonjour.
4: Bonjour, merci.
2: Comment tu t'appelles ?
4: Thomas.
2: Et bien, est-ce qu'on avait déjà offert une rose ?
4: Non.
2: Et bien, Thomas, cette rose, elle est pour toi.
4: Ah, ben, merci beaucoup.
2: Et bien, c'est nous, on est Gay Paris. Bonjour.
5: Bonjour.
2: Comment tu t'appelles ?
5: Élie.
2: Élie, est-ce qu'on t'avait déjà offert une rose ?
5: Du tout.
2: Et bien, regarde, elle est là, cette rose, elle est pour toi, Élie. Passe une belle journée.
5: Merci à toi aussi.
2: Alors évidemment, on continue, on vous distribue des roses. On est place de l'Opéra.
3: Il y a plein de gens partout, c'est
2: trop. On distribue des roses à tout le monde, évidemment.
6: Faites attention en traversant.
2: Alors, bonjour madame, comment vous vous appelez ?
7: Laurence.
2: Eh ben Laurence, tiens, est-ce qu'on t'avait déjà offert une rose ?
7: Oui.
2: Ah ouais ? Alors je t'en donne une. Tiens, est-ce qu'on t'avait déjà offert deux roses ?
7: Non, deux.
2: Eh ben alors deux alors. Alors, je sais moi aussi comment on gère. On est place de l'Opéra. Il y a beaucoup de monde. Oh, on peut aller voir les gens en voiture aussi.
3: Ouais, c'est vrai.
2: Alors, bien sûr, mais il y a un feu rouge. Hop là. On est là, on fait le tour et on va offrir des roses aux gens. Hop là. Bonjour, je t'offre une rose. Alors, c'est vrai, elle est pour toi. Hop, c'est une rose. C'est Manu sur Énergie. Bonjour, je vous offre une rose. Et ben voilà, tu t'appelles comment ?
8: Chacun.
2: Et ben chacun, cette rose, elle est pour toi, c'est pour te souhaiter une belle journée. Allez, hop, je suis au milieu de la route. Ah, peut-être que là, je vais rentrer sur le trottoir. On vous offre des roses ce matin parce qu'on vous offre de l'amour. Il y a une dame avec son chien qui est là. Bonjour. Tu t'appelles comment ?
9: Melha.
2: Eh ben, je t'offre une rose. Et le chien, il s'appelle comment ?
9: On tient bien, et toi ?
2: Il s'appelle comment, le chien ?
9: Belkacem.
2: Eh ben, je regarde. Hop, une rose pour lui aussi. Mais oui, tout le monde mérite sa rose. On est là, on est place de l'Opéra à Paris. Et on fait pas la tête à Paris.
6: Mais non.
2: Bonjour, je vous offre une rose. Eh ben alors, belle journée à vous. Allez, on va remonter dans notre bus tranquillement. Ah, je suis essoufflé.
3: Ouais. Oui, t'as couru.
2: J'arrête pas de courir dans tous les sens. Alors, hop là, il y a une petite dame, il m'en reste une. Bonjour, tu t'appelles comment ?
10: Slim.
2: Eh ben, allez, cette rose, elle est pour toi.
10: Merci.
2: Eh ben, merci à toi d'être là. Allez, on va remonter dans notre bus tranquillement. On va redémarrer. On est dans Paris jusqu'à 10h. On est en direct avec vous. Tout à l'heure, on va vous offrir le petit déjeuner. Parce que oui, il faut, après l'amour, nourrir les âmes. Avec des croissants et des pains au chocolat.
3: C'est beau ce que
2: tu dis. Bien évidemment. Il est 8h06. On a le dernier salaire à doubler.
3: Ah ouais. Ah ouais.
2: Allez, on monte dans le bus, on va doubler votre salaire.
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2: 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C'est parti pour la deuxième fois de la matinée, pour la dernière fois de la saison. C'est le dernier salaire qu'on double cette saison. C'est parti, le téléphone va sonner quelque part. C'est peut-être le vôtre si vous avez envoyé salaire par SMS au 7-10-12. Attention. Ça sonne. Faut décrocher. Ce serait dommage que le dernier salaire, ça marche pas. Allô, bonjour, c'est Quentin de la Couronne en Charente.
11: C'est bien ça.
2: Quentin de la Couronne en Charente, quel est le seul animateur radio qui double ton salaire ?
11: C'est Manu sur Énergie.
2: Eh ben, c'est gagné, bravo à toi.
11: Merci. C'est top,
2: Quentin. Ça, c'est une bonne.
3: J'ai pas entendu. Il jure.
2: C'est ça.
11: Ouais, pardon.
2: C'est pas grave, c'est l'émotion, Quentin, ouais. On t'en veut pas. Je t'annonce que nous allons te doubler ton salaire. 1543 euros x 2, ça va faire 3086 euros.
11: Et ok, super bonne nouvelle, je sais pas quoi dire.
2: Mais pas besoin de dire quoi que ce soit, t'es là. Je t'annonce que tu vas passer un bel été avec 3086 euros. On te double ton salaire, Quentin, bravo.
11: Ça va faire des super vacances.
2: Normalement, ça devrait être pas mal.
11: Ouais,
2: Quentin est militaire.
11: Oh, exactement.
3: Garde à vous.
2: Militaire dans quoi, pourquoi ?
11: Je suis à Mont-de-Marsan, je peux pas vous dire pourquoi, mais je suis à Mont-de-Marsan, voilà.
6: Dans la bataille, ouais.
3: Il y a la fête là-bas en plus.
2: Attends, c'est.
11: Oui. Lorenza. Bientôt.
6: Lorenza. Elle connaît les villes par l'apéro.
2: On a un militaire, il nous dit qu'il fait un truc un peu top secret, le premier truc de Lorenzo, et il y a la fête là-bas à Mont-de-Marsan.
6: Je suis militaire à Bayonne. Oh les fêtes
2: là. Et mais tu as un boulot, un peu genre secret.
11: Je suis chauffeur. En gros, je suis chauffeur, mais pour. Voilà. C'est tout ce que je peux vous dire.
3: Oh là là. Ah,
2: attends, petit à petit, il dit des trucs. Dans deux minutes, il va nous dire j'ai les codes nucléaires.
11: C'est pas comme ça.
2: Quentin, on te double ton salaire. 3086 euros. Ça va arriver très vite pour toi à la fin du mois. Et la fin du mois, c'est dans quelques jours. On est le 26 juin. Bravo à
11: c'est
2: toi.
11: Parfait. Merci beaucoup. Merci
2: on te souhaite
11: à
2: une belle journée, un bel été, des belles vacances.
11: Merci, c'est gentil. Bah, une bonne fin de journée et franchement, c'est top sur Énergie. J'écoute ça tous les matins dans mon véhicule, quand je le peux. Voilà.
2: Bah, les militaires, ils nous écoutent.
3: Ah oui.
2: Alors, bien sûr. Allez, on va en mission. Ouais, deux secondes. Attends, d'abord, il y a Quentin, on lui double son salaire. Il est marrant, le colonel. Il se rend pas compte. On souhaite une belle journée, Quentin, et merci d'être avec nous chaque jour. C'était le dernier salaire de la saison.
3: Ouais.
2: Oh là là, ça fait un petit
3: truc.
2: Hein.
3: Ça me fait un truc.
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2: Et avant, peut-être sur la place de l'Étoile, on peut peut-être faire une distribution de petits déjeuners.
3: Oui, cool. Il faut les nourrir, les gens.
2: C'est pas, la place de l'Étoile, c'est embouteillé tout le
3: ouais,
2: temps.
3: Ouais, ouais, ouais.
2: Les gens, ils sont dans la voiture. Qu'est-ce qu'ils attendent?
3: De la bouffe.
2: Ben, évidemment, de la bouffe. Ils veulent des viennoiseries. Et aujourd'hui, on va les distribuer grâce à une boulangerie, Patricie, qu'on remercie, qui s'appelle la Castellane.
3: Merci.
2: Qui est rue Castellane. Et c'est eux qui nous offrent les viennoiseries, parce que tous les matins, il y a des boulangeries, il y a des pâtisseries qui nous appellent et qui nous disent on veut offrir des choses à manger aux gens. Et ben, grâce à eux, on va vous offrir le petit déjeuner tout à l'heure. Ça va se passer dans moins d'une demi-heure. Il y a plein de choses. On est avec vous jusqu'à 10h en direct. On attend de se faire les infos aléatoires.
3: Allez, let's go.
2: 8h14, on s'en prend les choses les uns les autres. C'est parti, Nico.
6: Il existe 116 plages naturistes en France.
3: C'est énorme.
2: Et ben, je n'ai jamais été dans une plage naturiste.
6: C'est vrai, jamais?
3: Bah, moi non plus, hein.
2: Bah, non.
6: Ah, bah, moi si. Il y en a une à côté de chez moi et j'ai fait du naturisme une fois.
2: Oh!
6: Ouais, mais je vous ai raconté, il y a un mec avec qui j'ai discuté et qui m'a dit, mais à la fin de la conversation, bon, allez, je vais continuer à vous écouter avec Manu.
3: Oh, la vache. Il a vu ton zizi.
2: Il sait, quoi.
6: Bah oui.
2: Bah oui, il sait.
6: Oh, il a vu ton zizi.
2: Bah, moi, ça me gênerait, franchement.
6: Ouais, ah oui, bah, ça m'a gêné, mais je ne suis qu'à la fin, quoi.
2: Parce que j'imagine le mec qui rentre chez lui, qui dit, vous ne devinerez jamais ce que papa a vu ce matin. J'étais à la plage, j'étais tranquille, j'étais avec le surf, et qui joue? Le kiki à Manu.
3: Trop gênant.
2: Lorenzo, une info aléatoire.
3: Pleurer une fois par semaine, c'est bon pour la santé. Mais de joie ou de tristesse, hein, ça marche aussi. Il faut relâcher.
2: Ah ouais, mais je pleure pas, moi.
3: Et,
6: ah ouais?
3: Eh ben, c'est l'instant, c'est le moment, Manu.
2: Toi, tu pleures facilement.
3: Bah ouais, mais.
6: Elle pleure de rire aussi, souvent.
2: Mais ouais. Elle pleure de tout, Lorenzo.
6: Ouais.
2: Elle rit de tout et elle pleure de tout. Elle est très compliquée à suivre, hein, Lorenzo.
3: Ouais, c'est un peu compliqué, mais c'est très intense.
2: J'ai une info aléatoire, moi aussi. Ce sera la dernière info aléatoire de la saison.
3: Ouais.
2: Mais quelle info? Sachez que si vous allez en Angleterre ou aux États-Unis, il est tout à fait légal d'avoir comme véhicule personnel un tank.
6: Wow.
3: Oh, la classe.
2: Vous,
6: ouais, bah non, ça fait un peu peur.
3: Mais
2: Alors non, mais il y a quand même une condition,
3: ah.
2: Et c'est pour ça que ça fait pas peur, c'est qu'il faut que le canon soit inutilisable.
6: Ouais.
3: Ouais, mais les gens ne savent pas.
6: C'est ça, tu le sais pas quand le tank il arrive.
2: Non, et puis surtout le canon inutilisable, mais si tu le bouges vers la droite et vers la gauche, tu te le prends dans la tête le canon.
6: Il est utilisable.
2: Bon. En tout cas, sachez que c'est la loi là-bas. Il est 8h15, on revient dans 3 minutes, on va s'écouter Jungeli et Emma qui étaient avec nous lundi, qui ont mis le feu à Strasbourg. Ouais. Et toutes les vidéos du showcase aussi de Jungeli et Emma, comme de tout ce qui se passe, vous le retrouvez sur nos réseaux sociaux.
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2: Et Marine, elle était avec nous à Lille.
3: Et elle a mis le feu.
2: Et je pense qu'elle se souviendra très longtemps de ce qui s'est passé à Lille lorsque j'ai été la récupérer à l'hôtel. Elle a mis le feu à Lille. Elle a fait un comme on le fait tous les matins dans cette grande opération du bus Manu sur Énergie, mais on a été la récupérer à l'hôtel.
3: Ouais.
2: Elle a été un petit peu surprise parce que je suis arrivé dans l'hôtel avec un mégaphone.
6: Ouais.
2: Et je lui ai mis un peu la honte.
3: Mais t'as fait un peu le papa boomer, quoi.
2: Totalement. Totalement. Avec mon mégaphone. Et les images, elles sont sur nos réseaux sociaux. C'est Manu officiel. Vous pouvez aller voir Marine gênée comme elle n'a jamais été gênée. Oh, ça va.
3: Ça va.
2: Tout à l'heure, on aura aussi un showcase pour vous.

0: showcase de Jérémy Frérot. Il chantera en live pour vous. On va changer, on va transformer l'accueil en salle de concert. L'accueil d'énergie sera une salle de concert. Et juste après le showcase de Jérémy Frérot, tout ça sera en direct évidemment sur Énergie. Il y aura
1: Bobby.
0: Un set de Bobby.
2: Le poteau.
1: Je peux te permettre.
0: Un DJ set, bah tu peux te permettre. Bobinette. La bobette.
1: On fera ça en face de lui.
0: La bobouille. Bien sûr, un DJ set de bobouille. Le mec, il a 40 ans de DJ, un des plus grands DJ du monde. On arrive. Comment ça va, Boubouille? C'est Bob Sinclair qui sera là et on va transformer l'accueil d'énergie en boîte de nuit. Ouais. Et c'est gratuit, évidemment, comme tout ce qui se passe dans cette émission toute cette semaine. Si vous avez envie de nous rejoindre, ça se passe à Énergie. C'est 22 rue Boileau dans le 16e arrondissement à Paris. Il paraît qu'il y a déjà du monde. Donc,
1: qui attend devant, ouais, depuis 6h ce matin.
0: Donc, il faut se dépêcher. On y sera tout à l'heure à partir de 9h30. On va vous offrir le petit déjeuner tout à l'heure et il faut qu'on aille récupérer.
1: Dans la boulangerie.
0: Le petit déjeuner, c'est la boulangerie Castellane qui nous offre le petit déjeuner ce matin. Donc on va rentrer dans la boulangerie. Bonjour.
3: Monsieur.
0: Oh, bonjour monsieur aussi.
1: Très poli. Bonjour.
0: Le boulanger, il est poli. Tu t'es levé à quel... Tu t'appelles comment?
3: Jonathan,
0: tu t'es levé à quelle heure?
3: Ce matin, 5h30. C'est raisonnable.
0: Ah oui, tu sais quoi? Je me suis levé à la même heure que toi parce que moi j'étais en retard.
1: Il était à la bourre.
0: C'est vrai. T'es à la bourre ce matin.
3: Derrière à 2h.
1: Waouh!
0: Derrière, ils se lèvent à 2h?
3: Ouais, ils sont derrière.
0: Ah oui. D'accord, faut pas les voir.
1: Ouais,
0: en fait,
1: ouais, faut cacher. Ouais,
0: c'est normal, ils sont payés au black. Tu comprends? Non, pardon, je rigole.
3: Attention.
0: Bon, en tout cas, et merci à ta boulangerie parce que on va les prendre. On va prendre tout ça. Il y a des croissants, il y a des pains au chocolat, il y a des viennoiseries. Et on va les distribuer dans tout Paris grâce à toi. Paris va manger ce matin.
3: Il sera magique.
0: Et évidemment.
1: Ouais.
0: Yes. Écoute, on est champion d'Europe des viennoiseries aussi. On peut les prendre?
3: Champion du monde
0: des viennoiseries. Merci beaucoup.
1: Merci monsieur.
0: Ça sent trop bon et on va les distribuer ça dans la rue. Un petit peu partout. Merci beaucoup. On n'est pas encore en vacances, mais merci. Ah, il y a des gens qui sont là, qui sont à table. Bonjour.
4: Bonjour.
0: Vous êtes en train de manger votre petit déjeuner?
4: I don't understand.
0: Ah, you are English?
4: No, from Poland.
0: Elle est de Pologne.
4: Oui.
0: Ok, look, here is a free croissant.
1: Croissant.
0: It is for you. Yes, it's free. And another one for your daughter. Et un autre pour ta fille.
1: Elle est trop mignonne, la petite, elle est hyper contente.
0: Et voilà. Vous seriez venu 10 minutes après, vous auriez tout eu gratuit.
1: C'est
0: dommage.
1: C'est ça.
0: et voilà, comme ça.
1: Mais oh, regarde, elle est trop heureuse. Tu leur fais sa journée.
0: It's a souvenir from Paris.
4: Thank you so much.
0: Et merci à vous. Et voilà, je peux dire que quand ils vont rentrer en Pologne, ils vont dire il y a une seule émission de radio qui est incroyable, c'est Manu sur Énergie.
2: Bien joué.
0: Faut penser international maintenant.
1: T'as raison,
0: on va pas s'arrêter à la France. Non. La Pologne aussi. On va continuer dans notre bus, on va rouler, on est rue de Castellane, on va se retrouver bientôt sur la place de l'Étoile.
1: Ouais,
2: on y arrive.
0: La place de l'Étoile, on va y arriver dans pas longtemps et on va distribuer le petit déjeuner. Il nous reste encore quelques roses à distribuer.
1: On fera la totale.
0: On va avoir un groupe vers 9h qui va nous reprendre le générique. C'est un groupe pop électro qui s'appelle Make Sense qui va reprendre le générique parce que pendant toute cette semaine aussi, les génériques de l'émission, c'est vous qui les faites en live. Il y a plein de groupes qui nous ont contactés, qui nous disent je veux faire le générique de votre émission et c'est génial et c'est dans les rues.
1: On adore.
0: Tout à l'heure c'était Place de la Concorde.
1: Oui.
0: Quoi de mieux? Et ben là ce sera devant le Grand Palais. Il y a ma fille qui passe le brevet, l'épreuve de français.
1: Oh, let's go. Allez, courage.
0: Elle va défoncer tout, ok?
1: Mais oui, évidemment.
0: Elle va avoir, normalement j'ai calculé, elle aura 22 sur 20.
1: En vrai, ta fille, elle est grave scolaire.
2: Enfin, oui, elle bosse hyper bien.
0: Franchement, oui.
1: Ouais.
0: Bon, je lui ai jamais dit, mais toutes les notes qu'elle a, quand on a une note, c'est l'ensemble de mes notes, moi, sur l'année.
2: Ouais. T'as bien fait de jamais lui dire.
0: Je t'embrasse très fort, Lily, tu vas dead ça.
1: Ouais.
0: Yes. Et aussi plein de force.
2: Le boomer.
1: Tu vas dead ça, ma fille.
0: Mais évidemment, c'est elle qui me dit je vais dead ça. Je lui dis tu vas dead ça, évidemment. Et plein de force à tous les gens qui passent le brevet aujourd'hui.
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0: C'est la dernière émission de la saison et c'est la dernière émission de cette aventure de dingue qu'on a appelé le bus Manu sur Énergie. Il nous reste encore 1h30.
1: Ouais, on va profiter.
0: 1000 choses vont arriver tout à l'heure. Il y aura un showcase de Bob Sinclair, Jérémy Frérot aussi va chanter. Ce sera à Énergie. On va terminer l'émission, retour à la maison. On sera à Énergie. C'est 22 rue Boileau et c'est gratuit. Si vous avez envie de nous rejoindre, n'hésitez pas. C'est 22 rue Boileau dans le 16e arrondissement à Paris.
1: Ça va être trop classe.
0: Showcase de Jérémy Frérot, DJ set de Bob Sinclair. On va terminer l'émission et la saison en apothéose. choses avec eux. On va transformer l'accueil en boîte.
1: Oui.
0: Et là, je m'adresse à tous les gens qui bossent à Énergie aujourd'hui. Vous n'avez pas besoin de RTT, profitez-en. C'est pour nous. Ce sera tout à l'heure. C'est pour nous, c'est cadeau.
1: Ouais.
0: C'est à 10h30. C'est 22 rue Boileau dans le 16e arrondissement. D'ici là, on est en train de monter tranquillement le boulevard Haussmann, l'avenue de Freeland, pardon. Et on est en train d'arriver tranquillement sur la place de l'Étoile.
1: Je vois l'arc. Hein.
0: Ah ouais, c'est totalement embouteillé. Il y a plein de voitures. On va aller distribuer le petit déjeuner d'ici une petite dizaine de minutes. On va écouter Julien Libec, dis-moi où. Mais juste avant, je voulais prendre quelques minutes pour parler de Nico, parce que Nico ne sera plus avec nous la saison prochaine. Mm-hmm. Il sera plus dans l'émission. Hop, hop, hop, il peut revenir dans 2 ans. Il nous a déjà fait le coup.
2: Ouais, ouais.
0: Je le connais. Donc voilà, je voulais juste prendre quelques secondes pour en parler. Je sais que tu es un peu gêné, que tu voulais faire court.
2: Oui.
0: On va faire court.
2: Pas de souci.
0: Moi, je voulais juste dire que Nico, je le connais depuis 17 ans.
2: Eh ouais, depuis que j'ai 18 ans. Ouais.
0: Putain, il avait pas de barbe encore à 18 ans.
2: C'est vrai. Enfin, si, mais elle était pas blanche, quoi.
0: C'est vrai. Il est arrivé, il était stagiaire. Je l'avais appelé Nico du web parce qu'il s'occupait. Il fallait qu'on lui trouve un truc à faire.
2: Ouais.
0: J'ai dit, écoute, qu'est-ce que tu sais faire? Il m'a menti, il m'a dit qu'il savait faire du web.
2: Exactement. C'est vrai. Je suis arrivé sur un mensonge.
0: Et voilà. Et ça fait 17 ans comme ça, 17 ans à s'éclater, 17 ans. T'es la personne avec qui j'ai bossé le plus.
2: C'est vrai. C'est vrai.
0: Le plus longtemps, voilà. Donc t'es un ami, je te le dis.
2: Toi aussi.
0: Et voilà, ouais, c'est un peu, il y a un peu d'émotion là-dedans.
1: Moi, je peux pas parler.
0: Lorenza.
1: Oh non, c'est mort.
0: Lorenza, elle est morte, c'est fini. C'est vrai. Bon, Lorenza, elle a réglé. C'est sur le côté.
2: C'est bon, alors.
1: Non, je t'adore, tu vas trop me manquer.
0: Quand t'étais parti la première fois, je t'avais offert une PS4.
2: C'est vrai.
0: Et je me suis dit, putain, je pourrais l'offrir la PS5.
2: Oui.
0: Et puis, je suis tombé sur quelqu'un. Mais c'est quoi? C'est le destin.
2: Mm-hmm. Okay.
0: J'ai vu quelque chose sur Internet et je me suis fait, mais putain, ça, c'est pour Nico.
2: Ouais.
0: Je pense que c'est vraiment, je me suis dit, c'est le cadeau. Vraiment. Que je me suis... En fait, j'ai jamais pensé à me dire, je peux lui offrir ça.
2: Okay.
0: Et quand j'ai vu ça sur Internet, j'ai dit, c'est pour lui. Je te présente quelqu'un qui est au téléphone avec nous, qui est en Suisse, qui s'appelle Jérôme. Bonjour Jérôme.
7: Salut Manu, salut les vraiment. Comment allez-vous?
0: Très très bien. Jérôme, je l'ai appelé au téléphone quand j'ai vu ce qu'il faisait sur Internet.
2: Ouais.
0: Et je lui ai dit, voilà ce que j'aimerais offrir à Nico. Et il m'a dit, c'est une idée extraordinaire. Et Jérôme est luthier.
2: Okay.
0: Donc, luthier, il fabrique des guitares.
2: Ouais.
0: T'es un fan de guitare?
2: Pas des masses, mais ouais.
0: Bon, bah, désolé, Jérôme, je raccroche. Je vais lui offrir un Rubik's Cube.
2: Évidemment.
0: T'en as combien, les guitares?
2: J'en ai une dizaine, je pense, chez moi, ouais.
0: Ok, mais t'as pas celle-là.
2: Ok.
0: T'as pas celle-là, parce que je vais me te dire un truc, tu n'as pas celle-là, et personne n'a celle-là. Parce que Jérôme est un luthier qui va te créer ta guitare.
2: Waouh.
0: C'est-à-dire ta guitare sur mesure. Jérôme, est-ce que tu peux nous expliquer exactement ce que tu vas faire?
7: Oui, bien sûr. Du coup, je m'appelle Jérôme. J'ai l'atelier de luthrier de guitare qui a Étoile en Suisse, entre Genève et puis Lausanne. Et je fabrique des guitares électriques et acoustiques sur mesure à partir de bois locaux. Et je propose également, c'est une expérience assez dingue, je propose à mes clients de venir eux-mêmes pendant une semaine dans mon atelier et de fabriquer avec moi leur guitare eux-mêmes.
0: Donc, c'est-à-dire qu'en fait, soit tu pourras dire à Jérôme, je veux ce micro-là, je veux ce bois-là, je veux cette couleur-là, etc. Et il la fabrique.
2: Ouais.
0: Soit si tu veux, pendant une semaine, tu pars là-bas et tu la fabriques avec lui.
2: C'est incroyable.
0: C'est ouf ou pas?
2: C'est assez ouf comme cadeau, et j'avoue, parce que c'est le genre de, quand on est guitariste, on sait, certaines guitares coûtent très cher, et on sait que c'est le genre de cadeau qu'on peut pas forcément s'offrir. Donc, je suis très heureux que tu m'offres ça me touche énormément. Merci beaucoup, et je vais pas avoir le choix que de me bouger pour faire un peu de musique. Ça fait 17 ans que je te dis qu'il faut que je le fasse.
0: C'est un peu le message aussi derrière. Mais là, c'est le bouger ton cul, tu veux faire de la musique, t'es hyper doué pour la musique.
2: Ouais.
0: Tu vas y aller, et t'auras ta guitare unique au monde.
2: C'est
0: voilà.
2: Merci
0: grâce à Jérôme. Merci beaucoup, Jérôme.
7: Bah, merci à vous.
0: Et on te contacte et on te dira s'il vient pendant une semaine.
2: Ouais, grave, évidemment.
0: Si tu l'as fait, voilà.
2: C'est très cool.
0: Mais il m'expliquait, tu fais ce que tu veux avec ta guitare.
2: Bah, merci.
0: Si tu veux avoir 16 cordes dessus, tu mets 16 cordes.
2: Bah, écoute, ça sert à rien.
0: Ça sert à rien, mais voilà.
2: C'est trop cool.
0: Tu voulais dire quelque chose?
2: Bah, un gros merci. Il y a des gens, il y a quelques années qui ont écrit dans un journal que j'étais ton ami et ton bras droit, et c'est vrai que j'aurais bien aimé le rester encore un peu plus longtemps. Mais effectivement, on est amis et ça, c'est sûr que ça ne s'arrêtera pas. Donc, merci à toi, parce qu'effectivement, c'est une des plus belles expériences en radio, c'est avec toi. Expérience de vie aussi, parce que j'ai 37 ans, on a passé quand même 17 ans ensemble, donc c'est
0: t'as passé plus de temps avec moi qu'avec tes parents.
2: Bon, ouais, effectivement. Et les auditeurs m'ont beaucoup manqué, merci à eux, parce que là en plus cette semaine, on se prend quand même des vagues de soutien tous les jours, avec des gens qu'on rencontre, ils sont très cool. Et.
0: Écoute, merci. Merci à toi. Merci d'être qui tu es. Merci pour toutes ces années.
1: J'aime trop.
0: Je t'embrasse fort. T'es mon ami. Et on va profiter de la dernière heure et demie d'émission, crois-moi. On va arriver sur les Champs-Élysées et Lorenza est en pleurs aussi.
1: Ouais, c'est mort, mais je l'aime trop. Il sait, de toute façon, il sait.
2: J'ai juste une pensée pour mon papa.
0: Ouais. Et bah ouais. Il est 8h41, jusqu'à 10h, c'est le bus Manu sur Énergie. On va arriver sur les Champs-Élysées, on va arriver en haut de l'étoile.
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0: Et on est arrivé, place de l'étoile. Je propose qu'on sorte du bus. Ouais. Julien, est-ce que tu peux ouvrir les portes? On va sortir du bus. Nous sommes avenue de Friedland. On est au croisement de l'avenue de Friedland et de la place de l'étoile à Paris, qui est la grosse place.
1: Ah oui, avec l'Arc de Triomphe.
0: Je pensais que c'était une maison, mais qui avait des énormes portes. Tu dois avoir là-dedans, je vais dire un truc, hein, tu dois avoir du vent là-dedans, c'est mal foutu, mal insonorisé. On est à Paris, c'est le bus Manu sur Énergie et je propose qu'on distribue maintenant à manger.
1: Allez,
0: on va distribuer le petit déjeuner. Il y a plein de gens qui sortent du métro, il y a des gens qui prennent le bus, il y a des gens qui traversent partout, il y a la police qui est là aussi. Bonjour, tu t'appelles comment?
9: Manon,
0: tu nous connais?
9: Ah bah oui, ça fait des années que ma mère et moi vous écoutent à la radio. Pardon.
0: C'est pas grave.
9: Je me suis réveillée pour vous, pour elle aussi, pour venir vous voir et je suis trop contente.
0: Eh ben tu peux être contente, tiens, regarde.
2: Oh, cool.
0: Je t'offre un croissant.
1: Et un pain au chocolat, elle mérite les deux.
0: Et ta mère, elle est pas venue?
9: Bah, en fait, elle habite Dieppe, elle voulait aller à Rouen, mais comme le maire, il a pas voulu, elle a pas pu.
0: Ah bah oui, non, parce qu'on a changé, ouais. On était pas Rouen, on était à Caen. Eh ben tiens, ramène ça à ta maman. On vous offre le petit déjeuner, vous pouvez venir, bonjour.
9: Bonjour.
0: Tu t'appelles comment?
9: Juliette.
0: Eh ben Juliette, je t'offre un croissant et un pain au chocolat pour ton petit déjeuner. Allô, on est avenue de Friedland.
1: Elle joue dans le sourire quand on est de la nourriture. Oui.
0: On est sur la place de la Concorde, on vous offre le petit déjeuner. Il y a les gens qui sortent du métro. Bonjour.
10: Bonjour.
0: Tu t'appelles comment?
10: Simon.
0: Eh ben Simon, ce pain au chocolat, il est pour toi.
10: Oui, tous les matins.
0: Tu m'écoutes tous les matins?
10: Oui, je comprends. J'amène les enfants à l'école.
0: Eh ben voilà. Eh ben là, ça y est. Maintenant, t'es libre toute la journée.
10: C'est un plaisir pour avec toi.
0: Eh ben écoute, ouais. Fais-toi plaisir, régale-toi.
10: Merci beaucoup. Hein.
0: Merci à toi. Il y a des gens qui sortent du métro.
1: Ils ont taffé, hein.
0: Bonjour, on vous offre le petit déjeuner. Ah oui, il est pour vous, n'ayez pas peur. Voilà, c'est un pain au chocolat. Il y a des gens qui sortent du métro, on est là. Et puis on offrait des roses tout à l'heure, on offre le petit déjeuner. Bonjour, on vous offre le petit déjeuner. Et selon
1: vous,
0: c'est un croissant, il est pour vous. Vous appelez comment?
11: Benoît.
0: Eh bien Benoît, on vous offre le petit déjeuner ce matin.
11: Merci.
0: C'est Manu sur Énergie. Ben, de rien, merci Énergie. Bonjour, on vous offre le petit déjeuner. Tiens, il est pour toi, c'est un pain au chocolat. Tu t'appelles comment?
12: Gladys.
0: Eh ben Gladys,
1: Manu,
0: c'est pour toi.
1: Y a des gens pour toi ici.
0: Il y a des gens pour moi ici. Mais t'es où?
1: Là.
0: Bonjour madame.
12: C'est avec mon fils.
0: Ah, et tu t'appelles comment?
12: Jules.
0: Pardon?
12: Jules.
0: Jules. Eh ben le pain au chocolat, il est pour toi. Voilà, et pour la maman, bah oui. Croissant. Pardon, tu veux faire une photo?
12: Oui.
0: Eh ben non, on remonte dans le bus.
1: Oh non.
0: C'est bien sûr, on fait la photo. J'ai plus rien, j'ai déjà tout distribué.
12: J'en ai.
0: Ah bah vas-y, on va continuer à distribuer des pains au chocolat, des croissants. Hop, on fait une photo avec la dame. On est à côté d'un kiosque. Hein.
1: Régaler le kiosque?
0: Bah évidemment, je vais aller régaler le kiosque. Attends, eux aussi, ils ont le droit de manger. Bonjour monsieur. Pour le petit déjeuner, je vous offre un pain au chocolat. Ah, il n'a pas envie. Tant pis.
1: Il n'a pas faim.
0: Pourquoi?
12: Avec vous.
0: Une photo, bien sûr. On prend des photos. Prenez des photos. Bonjour à tous. Il y a des gens qui sont... il y a une dame qui est en train de courir. Ah, elle est en train de partir.
2: Ah.
0: On offre le petit déjeuner. On va continuer encore un peu. On est sur la place de l'étoile, mais il faut qu'on se dépêche.
2: Ouais.
0: Parce qu'il va être temps.
1: Il y a un truc de fou qui arrive.
0: Ouais, il va être temps de descendre les Champs-Élysées.
1: Ouais.
0: On me dit qu'il faut qu'on se dépêche pour être à l'heure. On va descendre les Champs-Élysées. Il est possible qu'on fasse beaucoup de bruit. Il est possible que Paris sache que nous sommes là. On va distribuer les Champs-Élysées.
1: Ah,
0: il y a un monsieur qui crie. Oui, bonjour.
13: Ça va?
0: Oui, ça va, et toi?
13: Très bien. C'est depuis longtemps que je suis en la France. Je t'écoute. Je suis avec mon enfant aujourd'hui, avec les camions. Je viens de faire la livraison. Et c'est génial de regarder tout le monde.
0: Mais oui, c'est génial.
1: C'est génial,
13: c'est
1: monsieur.
13: Génial.
0: Et tiens, regarde, je t'offre, regarde. Tiens, c'est ton fils, je vais t'offrir un croissant, vas-y, prends. C'est pour toi le croissant. Et pour le papa aussi un croissant.
13: Ah, merci beaucoup.
0: Et voilà, et c'est le petit déjeuner. On va faire une photo aussi, on fait des photos avec tout le monde. Allez, on va remonter dans le bus, parce qu'il faut qu'on descende les Champs-Élysées. La France n'attend qu'une seule chose, que notre bus descende les Champs-Élysées avec peut-être des invités surprises.
1: Ça va être une folie.
0: Il est possible qu'on fasse un peu de bruit, il est possible qu'on nous remarque quand on va descendre les Champs-Élysées. Ça va arriver dans quelques minutes, tout à l'heure. À 9h30, il y aura un showcase de Jérémy Frérot qui va chanter pour vous. Bob Sinclair fera un DJ set ce sera à Énergie, quand on va revenir à Énergie dans 3 quarts d'heure environ, vers 9h30. On sera là-bas et on va terminer la saison en beauté.
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0: Nous sommes en haut des Champs-Élysées pour cette aventure de malade mental. Depuis lundi, 5 villes, 5 émissions et un bus électrique dans lequel on roule tranquillement. Il y a la police qui vient de nous dire bonjour.
1: Ouais, on l'avait pas eu depuis ce matin, j'avais un peu peur.
0: Je n'ai jamais eu autant de policiers qui viennent nous dire bonjour.
1: Ouais, qui sont aussi sympas.
0: Il y a des gens qui klaxonnent, nous sommes au des Champs-Élysées. Attends, je vais sortir du bus, il y a une dame qui saute sur place. Bonjour.
14: Bonjour Manu, comment ça va?
0: Mais on est bien, nous on est heureux, les autres bus.
14: Ça fait une semaine que je t'écris parce que je travaille là-bas au 122 sur un balcon.
0: Oui.
14: Et que je voulais vous faire coucou du balcon.
0: Eh ben, tu
1: nous as trouvé avant.
0: T'es descendu du coup.
14: Du coup, je suis descendu.
0: Du coup, tu devrais travailler, mais tu travailles pas.
14: Non, je travaille pas. Je suis le patron.
0: Tu t'appelles comment?
14: Je m'appelle Sophie.
0: Eh ben, Sophie, sois la bienvenue
1: Sophie,
0: parmi nous.
1: C'est incroyable.
0: Tu crois, si tu veux, si t'as envie, tu vas pouvoir descendre les Champs-Élysées avec nous.
14: Avec grand plaisir.
0: Allez, venez. Et même tous les gens qui sont autour, si vous avez envie de venir avec nous, il y a. J'adore.
1: Ouais, j'adore.
2: Ils sont là.
0: Devant nous, il y a des Pom Pom Girls. Ils s'appellent, je crois, c'est P3D. C'est ça. Bonjour.
15: Bonjour.
0: T'es un peu la chef?
15: Pas du tout.
0: Pas du tout. Ah, le chef, il est là. Bonjour.
16: Voilà, ça, bonjour.
0: Tu t'appelles comment?
16: Moi, c'est Yass.
0: Et on va réaliser un truc de dingue.
16: Bah là, on va faire un beau show pour Enerzo.
0: Écoute, on va descendre les Champs-Élysées avec le bus qui va rouler à côté de nous. Et nous allons descendre les Champs-Élysées. Vous avez préparé une petite chorégraphie?
16: Ouais.
0: Écoute, on va se mettre en place?
16: Ouais.
0: Tout le monde est prêt? Nico, Lorenza?
1: Ouais, on est là, nous.
0: Petite surprise en plus?
17: J'ai mon mégaphone.
1: C'est évident.
0: Attention, voilà, nous allons nous placer devant les Pom Pom Girls. Je rappelle que toutes les vidéos, tout ce qui se passe, y compris cette descente des Champs-Élysées, vous le retrouvez en vidéo sur tous nos réseaux sociaux. C'est Manu Officiel sur Instagram, Manu Officiel sur Facebook et Manu Officiel TikTok sur TikTok.
17: Tout le monde est prêt? Attention! C'est le bus Manu sur Énergie pour la grande descente des Champs-Élysées avec nos Pom Pom Girls.
0: Mais attends, ils sont en train de danser, ils font des chorégraphies, c'est incroyable.
1: On adore.
17: Bonjour les Champs-Élysées.

0: incroyable. Il y a des démonstrations des pop-pom girls. Il y a une pyramide.
1: On est aux États-Unis.
0: C'est magnifique. Bon, le seul problème, c'est qu'on doit descendre les Champs-Élysées, mais elle n'avance pas.

0: ça va tellement bien.
1: Un Manu qui danse un peu,
2: c'est un truc de main. Le fond dans le paysage.
1: Franchement, t'as fait ça toute ta vie. Hein.
2: Mais quelle belle descente des Champs-Élysées.
1: Ouais. Ah.
2: Quelle belle descente. Merci beaucoup. OP3D, merci d'avoir été avec nous. Merci.
1: Allez, agite le pompon, Manu.
2: Agitez le pompon. Le pompon.
1: Allez.
2: Et merci beaucoup de cette descente. Vous êtes épuisé.
1: Oui. Il fait 50 degrés.
2: Il fait chaud. Oui. Et merci beaucoup, vous nous avez régalé.
3: Ah bah c'était trop bien, franchement. Merci pour l'invitation, en tout cas. Trop bien. Donc, n'hésitez pas à nous suivre sur les réseaux, d'ailleurs. Pam à Paris. Voilà, on n'hésite pas. On fait du coup des prestats pour énergie, mais pas que. Donc,
2: c'est la seule radio. Et évidemment, bien sûr. Bon, merci beaucoup à vous. On va remonter dans notre bus tranquillement parce que les Champs-Élysées, il y a encore un peu de boulot.
1: Attends, parce que le bus se barre sans nous, là.
2: Ah, le bus est en train de partir.
1: Apparemment, on n'est plus les bienvenus.
2: On a un petit souci. Le bus est en train de partir. Ça y est, il s'est arrêté.
0: On va faire le métro.
2: On va remonter dedans. Tout à l'heure, à 9h30, on sera de retour à Énergie. Ah merde, le pompon, pardon, excuse-moi. J'étais chaud, moi, j'étais avec le pompon, alors. Tout à l'heure, à 9h30, dans une demi-heure, on sera à Énergie pour un showcase exclusif de Jérémy Frérot. Il y aura aussi Bob Sinclair pour un DJ set. Jusqu'à 10h.
4: Bienvenue.
2: C'est le week-end. Woo!
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2: Et on va transformer l'accueil en salle de concert avec un showcase de Jérémy Frérot et puis juste après. Bob Sinclair qui sera là.
1: C'est comme une ouf.
2: Pour un DJ set exclusif. On va ouvrir les portes du bus.
1: Bah, c'est le moment.
2: Parce que c'est le moment de mettre le générique de l'émission. Ouais. Mais comme on le fait très très régulièrement, en fait, pendant toute cette tournée du bus, c'est des groupes. C'est des groupes locaux partout. Quand on était à Strasbourg, quand on était à Lille, quand on était à Metz, quand on était à Caen, des groupes locaux. Avec plein de façons différentes, nous ont repris le générique de l'émission. Il y a eu des versions Brésil, il y a eu des versions hard rock.
1: Gospel.
2: Il y a eu du gospel. On a démarré ce matin, on était place d'Italie à Paris avec une chorale.
1: C'est fou.
2: Et là, c'est un groupe, c'est un duo pop électro qui s'appelle Make Sense, qui est assez connu sur les réseaux sociaux.
1: Ouais.
2: Qu'on fait un premier titre qui a plutôt bien marché. Et puis ils se sont dit, mais putain, notre carrière, en fait, c'est quoi notre carrière? Notre carrière, c'est faire le générique de l'émission. Nous sommes d'accord?
3: Exactement.
2: Est-ce que c'est l'aboutissement d'une carrière aujourd'hui pour vous?
6: Mais totalement, c'est incroyable, vraiment. C'est
1: une fois dans une vie. Hein.
2: En plus, ce qui est incroyable, c'est que normalement, ils viennent des États-Unis, ils ne parlent pas français. Ils ont appris le français pour nous.
3: Exactement. Là, j'ai mon LV3, c'est bon.
2: Félicitations. Ils s'appellent Make Sense. Ils font de la pop électro.
1: Allez.
2: Et ils nous offrent notre générique à leur façon. C'est leur version. Comme vous voulez.

0: Génial.
1: C'est incroyable.
0: C'est trop stylé. Vous voulez pas venir nous le faire tous les matins en direct?
2: Oh ouais.
3: Ah mais grave.
0: Écoutez, si vous avez deux minutes tous les matins, ce sera avec plaisir.
4: Allez, tous les matins, c'est parti.
2: Tous les matins.
0: Il s'appelle Make Sense. On est en bas des Champs-Élysées. Un jour, vous serez peut-être des stars internationales.
2: Bah, ils le seront.
0: Quand vous ferez des signes pour avoir des places backstage, ce sera possible?
4: Ouais, t'inquiète. Pour toi, il n'y aura pas de problème.
0: Merci, on va remonter dans le bus tranquillement. Est-ce qu'il y a des choses à dire? Est-ce que vous faites des concerts? Est-ce qu'il y a des albums? Est-ce que vous aimez jouer au billard? Ce que vous voulez.
5: Il y a une grosse actu aujourd'hui justement. Aujourd'hui, on vient de sortir notre nouveau single qui s'appelle Wake Up.
0: Ok.
5: Disponible depuis aujourd'hui sur toutes les plateformes. Et on va faire en plus, aujourd'hui, on va poster un réel sur Instagram qui est assez ouf. J'ai mis énormément de temps à le monter. Alors allez nous rejoindre, c'est Make Sense tiré du bas musique sur Insta et sur tous les autres réseaux.
0: Elle parle tellement bien.
2: Ouais, elle parle trop bien.
0: Vous parlez trop bien pour les Américains. Attends, je l'ai kiffé le générique.
2: Ouais, moi aussi, de ouf.
6: Cool, hein.
0: Est-ce que vous voulez pas nous le refaire une dernière fois?
4: Allez.
0: Enfin, une dernière fois, 3-4 fois.
2: Allez.
0: C'est le générique de l'émission. J'adore ce qu'on fait depuis lundi. On vient vous voir, on est en bas des Champs-Élysées. Il s'appelle Make Sense et ils vont nous refaire le générique de l'émission tranquillement alors qu'on va remonter dans le bus. C'est quand vous voulez.

0: Elle a une voix.
1: Ouais, j'ai envie que ça s'arrête jamais.
0: Enfin, j'ai envie de dire, viens, on prend un souper bar et on danse. Ouais, merci beaucoup, on va remonter dans le bus. C'était Make Sense et j'en profite pour remercier tous les groupes durant cette folle semaine qui nous ont contactés, qui ont joué le jeu, qui nous ont dit bah, on veut faire un truc, on va vous reprendre le générique de l'émission.
1: On a eu de la chance, on a eu de tout. Hein.
0: Et bien, c'était génial, on a eu de tout. Là, c'était de la pop électro, on a eu du rock, on a eu du hard rock, on a eu du rock celtique aussi.
1: On a eu du gospel.
0: De la chorale aussi. On s'est régalé, donc vraiment un grand merci à tous les groupes locaux à Strasbourg, à Metz, à Lille, à Caen et à Paris. Il y a plein de groupes qui ont du talent et qui s'éclatent et qui nous ont régalé pendant toute cette semaine.
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0: Et il va nous le prouver.
4: Ouais.
0: Alors dans une demi-heure, il y aura un DJ set incroyable de Bob Sinclair. Mais je réalise, enfin, je sais pas si vous réalisez.
1: Moi, je réalise pas trop là.
0: Mais Bob Sinclair, sur un an, il est booké tous les week-ends.
4: Ouais.
0: Il y a toutes les boîtes du monde, tous les endroits du monde qui veulent avoir Bob Sinclair.
1: Ouais.
0: Et il va venir mixer pour nous tout à l'heure à 10h. C'est un truc de dingue.
1: C'est un bonheur.
0: Mais attends, c'est incroyable.
4: Et on va pas se faire refouler en plus à l'entrée.
1: Non,
0: c'est ça, mais c'est dingue. On pourra même bloquer des gens.
4: Alors,
1: on est VIP.
0: Il mixera tout à l'heure à Énergie. On va transformer l'accueil d'Énergie en salle de concert parce qu'il y aura un showcase de Jérémy Frérot juste avant. Et ensuite, on va transformer ça en boîte de nuit. J'espère qu'il y aura des boules à facettes.
4: Ah oui.
0: Ah bah oui.
1: J'espère qu'Énergie a fait ça.
0: J'espère qu'ils ont bien décoré.
1: Ouais.
0: Alors, nous les mettons. Alors,
1: la pression qu'on leur met.
0: L'accueil d'Énergie va être transformé tout à l'heure pour accueillir Jérémy Frérot et un DJ set de Bob Sinclair. Ce sera tout à l'heure à 10h. Jérémy Frérot, il va nous rejoindre dans quelques minutes. Mais avant ça, il est temps de jouer avec Marine. Bonjour Marine.
5: Bonjour Manu, bonjour les Wouin-Wouin.
0: Sois la bienvenue sur Énergie Marine. J'ai un MacBook Neo pour toi. Il est 9h25, d'habitude on joue à 9h10. Mais honnêtement, un petit quart d'heure avec tout ce qu'on a fait pour cette émission, c'est pas très grave.
1: C'est rien du tout.
0: Un MacBook Neo pour toi Marine. On va jouer au jeu des 3 indices. Et pour ce dernier jeu, c'est moi qui vais tenter de te le faire découvrir, ce MacBook Neo.
5: Allez.
0: Voici les règles du jeu les 3 indices. Tu vas devoir deviner des mots. Il y en a 5, faut que tu en devines 3 sur 5. Pour y arriver, je vais t'aider. Je te donnerai à chaque fois 3 indices pour découvrir à chaque fois le mot à trouver. Je ne connais pas les mots.
1: Non, c'est moi.
0: C'est Lorenza qui les a trouvés. Elle les a écrits. Elle me montre le papier. Il y a un chrono de 10 secondes qui démarre. Et j'ai moi ces 10 secondes pour te les faire deviner. D'accord ?
5: Ok.
0: Corentin, c'est moi qui envoie le chrono, t'inquiète pas. On parle technique.
4: Oui.
0: Parce que normalement, on est en Zoom avec le studio à Paris, mais là, le Zoom a cassé.
1: Ah merde.
4: D'accord.
0: C'est pas grave. Attention.
1: Oui. T'es prêt ?
0: Concentration. Il faut en découvrir 3 mots sur 5 pour gagner. J'ai confiance en toi, Marine. C'est parti.
1: Allez, les gars.
0: Lorenza, envoie-moi le premier mot. Solaire. Fraîche.
5: Crème.
0: Blanc. Crème, oui.
1: Allez,
0: hop là.
1: Allez, ça commence bien.
4: T'as paniqué, hein.
0: On a le premier mot. Je
1: savais
0: pas quoi dire après. J'étais tellement fier de mes 2 premiers mots. Après, je savais plus quoi dire. Ok, ça fait un mot trouvé. Attention.
1: Allez.
0: 10 secondes, 3 indices pour que je te fasse, Marine, découvrir ce deuxième mot. Dormir, penser.
5: Rêve.
0: Oui, rêve. Oh là là. Ouh. Hop là.
1: C'est le jeu des 2 mots.
4: Tu t'es arrêté à 2 à chaque fois.
0: Ouais, parce qu'on est des professionnels.
1: Ouais,
5: on est connectés.
0: Peut-être que sur le troisième mot, j'utiliserai qu'un seul mot.
1: Allez. Tu peux porter ça.
0: Il reste 3 mots. Il faut encore en découvrir, un sur les 3. 10 secondes, 3 indices.
1: C'est parti.
0: C'est parti. Animal, petit, noir.
5: Chat.
0: Non.
5: Hamster.
0: Non. Alors c'était plus petit que ça, c'était fourmi.
5: Ah oui.
0: Ouais, c'était. J'aurais dû dire tout petit.
1: Ouais. Minuscule.
0: Pas de panique.
1: Après, c'est pas grave, il en reste les gars.
0: Non, c'est pas grave. C'est pas grave, il reste 2 mots. Petit peu de pression.
1: Non, le prochain vous l'avez.
5: Oui.
0: 10 secondes. 10 secondes. 3 indices. Lorenza, monte-moi le mot et 10 secondes, c'est parti. Opération Manu Transport.
5: Bus,
0: oui, c'est gagné.
1: Allez.
0: Waouh! On termine sur le bus.
1: Ah, franchement, c'est beau.
0: Ah, c'est la classe.
5: Super. Trop bien.
0: Marine, tu repars avec ton MacBook Neo. C'est le dernier MacBook, celui que tout le monde rêve d'avoir. Et bien, c'est toi qui l'as ce matin. Bravo.
5: Merci pour tout. Continuez comme ça, au top.
0: Et
5: bonne vacances.
0: On t'en... Eh, merci beaucoup. Merci. On n'y est pas encore en vacances. On y sera dans une demi-heure et on profite de chaque seconde avec vous. Oui. On t'embrasse, Marine.
5: Super, merci.
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0: Et il y a Jérémy Frérot qui vient d'arriver.
7: Yes.
0: Vas-y, viens.
1: Ah oui, il est là.
0: Tellement à la classe à chaque fois qu'il arrive.
1: Il
0: est là, il a sa petite chemise, le petit t-shirt blanc en dessous, il a la casquette. Vas-y, viens t'installer tranquillement. C'est le bus Manu sur Énergie. On est avec vous jusqu'à 10h. On va déborder un petit peu, hein, je pense, aujourd'hui. Pour cette grande opération, on a démarré à Strasbourg lundi, on était à Metz mardi, à Lille mercredi, on était à Caen hier. Aujourd'hui, on est à Paris et on vous offre un showcase à chaque fois en fin d'émission. Un showcase avec des artistes qui viennent pour vous. C'est un showcase gratuit, évidemment. On était sur plein de grandes places durant toute la semaine et aujourd'hui, c'est Énergie. Et notre bus vient de décoller du Grand Palais. Et on va se retrouver, on va rouler tranquillement pour aller jusqu'à Énergie. Énergie, c'est 22 rue Boileau dans le 16e arrondissement. Et vous pouvez venir, c'est gratuit. On a transformé l'accueil d'Énergie en salle de concert. Parce que Jérémy Frérot va nous offrir un showcase tout à l'heure. Si vous avez envie de lui parler, vous pouvez nous appeler évidemment. Si vous avez envie de lui poser des questions, 0 870 42 48. Ça y est, il est installé. Tout va bien? Tout est bon?
8: Ça va très bien. Ça fait combien de temps que vous êtes dans ce bus?
0: On est depuis lundi. On s'est lavé.
8: Ah ouais, parce que je suis à côté d'un mec pieds nus quand même.
4: Alors, enchanté, je m'appelle Nico et je suis pieds nus toute l'année. En fait, c'est tout le temps pieds nus.
1: Je l'aime trop.
0: Nico.
8: Je suis aussi.
0: Mowgli s'est inspiré de Nico.
4: Exactement.
0: Voilà. Et ben bah, oui, toi aussi, t'es pieds nus un peu. Bah,
8: ouais, je suis pieds nus à la maison aussi.
0: C'est le. Bah voilà. Vous êtes copains de pieds nus.
4: C'est cool.
0: Voilà.
8: C'est une belle entrée en matière.
4: Voilà, enchanté.
0: Aujourd'hui, nous recevons un artiste. Bon, il est connu pour ses chansons, mais pas trop. Mais surtout, ce qui est marquant, c'est qu'il est pieds nus. Bien sûr. Non, mais alors, Jérémy Frérot. Ouais. C'est le genre de personne qui t'énerve.
8: Ah merde.
0: Il sait très bien jouer de la guitare. Il sait très bien faire du surf.
1: Ouais.
0: Il fait de la peinture.
1: Il chante bien. Bah,
0: j'ai envie de te dire, va te faire foutre.
8: Ouais. la peinture, c'est tout nouveau. Hein. Je dirais pas que je sais faire de la peinture. J'ai été aidé quand même dans ce clip. Mais ouais, je me suis. C'est rigolo quand tu parles
4: avec les pavés.
0: Ouais. On roule hein, en même temps. Hein.
8: C'est génial. Je me suis levé à 5h30 pour partir du bassin d'Arcachon pour arriver dans un bus.
1: Ouais, bah merci.
0: Attends, tu t'es levé ce matin pour venir.
8: Oui.
0: Ah, t'as même pas dormi à Paris?
8: Non.
0: Attends, c'est bon. Merci. Okay. Ouais, en plus, pour quelques secondes, puisque tu vas ressortir du bus.
8: Exactement.
4: On te dépose à l'arrêt prochain.
0: Jérémy Frérot, évidemment, vous le connaissez. On le joue sur Énergie. Le dernier, c'est Frérot. Il y avait aussi Adieu. Il va aller changer tout à l'heure en live. Hein. Il va vous offrir un choc et ce sera Énergie.
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0: Alors, je crois qu'il y a Lorenza qui a un truc spécial avec toi sur une de tes chansons.
1: Ouais, c'est sur Tonight. En fait, moi, je t'ai découvert comme ça.
4: Elle vient de débloquer un souvenir.
0: Ah, attends, Tonight, c'est ça pour les gens qui connaissent.
1: Ouais.
0: C'est un peu bas le son. Hein. C'était à l'époque des frérots de la Vega.
8: C'était mieux bas le son.
1: Non, franchement, tu sais que depuis ce jour-là, c'était à 14 ans, je me suis dit, mais la voix, elle est folle, incroyable et tout. Et moi, je te suis depuis ce jour-là, depuis 14 ans. Quoi.
8: C'est de,
1: Tonight,
8: de début,
1: ça m'a marqué.
8: Début,
1: je l'avais enregistrée parce qu'elle était que sur YouTube, exprès pour l'avoir dans mon téléphone pour pouvoir la réécouter en boucle et tout. Donc, c'est une folie, quoi.
0: Lorenza, ça se voit là que t'attaques.
1: Non, mais n'importe quoi. Non, mais je suis contente, quoi.
0: Ah bah voilà.
1: C'est cool, quoi.
0: Mais tu sais, on réalise plein de rêves durant cette semaine parce que ça fait vraiment une semaine qu'on est là. On était à Strasbourg, Metz, Lille, Caen et on réalise tous nos rêves. Vraiment, on réalise plein de choses. Je suis monté dans une voiture de police, j'ai mis le gyrophare.
1: Une pelleteuse aussi.
0: Je suis monté dans une pelleteuse. Vraiment.
8: C'est bien parce que c'est des rêves qui sont
1: accessibles. Ouais.
0: Bah, attends, mais pas évident. À quel moment dans la vie normale tu te dis je vais monter dans une voiture avec des policiers? Sauf si t'arrêtes.
8: Une connerie. On va voler un truc, on va voir, ça arrête.
0: Alors là, non. Le coup, c'est d'éviter ça justement. On a Léa qui est là au téléphone. Bonjour Léa.
10: Bonjour Manu, bonjour les bonbons et bonjour Jérémy.
8: Bonjour.
0: T'avais une question pour Jérémy Frérot.
10: Oui, alors ma question c'était, est-ce que tu fais écouter tes chansons à tes enfants?
8: Est-ce que je fais écouter? Bien sûr, je fais écouter mes chansons aux enfants. J'adore sortir du studio et les écouter ailleurs pour voir l'effet que ça procure. Et les écouter dans la voiture, c'est un truc qui me plaît. Et souvent, bah, les enfants sont derrière. Et donc, écoute, ouais.
0: Très et souvent. Ils t'ont dit des fois, genre, non, celle-là, elle est pas.
8: Non, ils disent rien, mais ils peuvent te dire change ou.
4: Remets-nous les crocodiles.
8: remets-la, quoi. C'est un signe qui ne trompe pas.
0: Oh, tu peux me mettre Choupi plutôt, s'il te plaît. L'âne trop.
1: Oh non.
0: Le prochain hit de Jérémy Frérot. L'âne trop.
1: Non,
8: mais j'ai écrit une chanson sur les doudous cette année.
0: Ah, mais je savais pas.
8: Que, ouais, mais elle est pas sortie. Pas
0: ah, bah, c'est, d'où je sais pas.
8: C'est l'école de mon fils qui faisait un thème sur les doudous. Et ils m'ont demandé d'écrire une chanson pour la kermesse de fin d'année. Donc je leur ai écrit. Et donc dans la voiture, on répétait parce que je leur avais fait une note, un truc vocal pour qu'ils puissent répéter dans la classe. Et donc on l'a chanté avec mon fils.
0: C'est génial.
4: Bah ouais, que c'est l'école demande.
0: Non mais en fait c'est la maîtresse, elle est fan, elle disait comment je peux la voir. Ouais. Elle va faire un truc sur les doudous. Tu pourrais demander à ton père de faire une chanson, s'il te plaît. Et là pendant la classe elle fait que des selfies.
8: Non c'était pas comme ça, mais non, on a fait ce spectacle à la fin et c'était très très marrant. Wow.
0: Et ben voilà Léa, t'as ta réponse.
8: T'as dépassé la limitation.
4: Visiblement.
0: On vient de freiner parce qu'il y a un feu rouge. Oui je sais, alors ça peut paraître bizarre, c'est la première fois que tu fais une émission dans un bus qui roule, j'imagine.
8: C'est la première fois, je crois. Oui.
0: Ah bah oui.
8: Je crois que j'ai fait un concert dans un avion. J'ai déjà fait ça.
0: Wow. Oh. Qui volait, oui.
1: Incroyable.
8: Qui volait.
4: Oui, c'est mieux. Parce que sur le tarmac, c'est un peu nul.
0: Qui s'est écrasé.
8: Et dans un bus, c'est la première fois, je crois.
0: T'as fait un concert dans un avion.
8: Ouais.
0: Mais genre, c'était improvisé, genre, t'as pris ta
8: guitare. Non, c'était prévu.
0: C'est génial.
8: Il y a peut-être plus de 10 ans, mais on était monté dans un avion pour faire un concert là-dedans.
1: Wow.
0: C'est pas mal quand même.
1: Ouais, c'est ouf.
0: Bah ouais, tu pars en vacances avec Jérémy Frérot, tu fais
4: entre deux chansons, tu prends un jus de tomate.
8: Je pense que maintenant je le referai pas parce que c'est un peu bilan carbone pas ouf, quoi.
0: Ah ouais, c'est pas vrai. Comme... Alors que nous,
8: Alors que le bus est électrique.
1: Exactement.
8: Bien sûr.
0: Exactement. Il est là notre bilan carbone.
4: Bah oui.
0: Alors, bravo. On est là jusqu'à 10h avec vous. On va même prolonger un petit peu. Jérémy Frérot va faire un showcase tout à l'heure pour vous. Ce sera en direct sur Énergie. Ce sera à Énergie. C'est 22 rue Boileau. C'est dans le 16e arrondissement à Paris. Vous pouvez commencer à y aller. Normalement, il y a de la place, mais faut pas se dépêcher.
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0: On va faire un point de circulation dans le 15e arrondissement.
1: Bah, ça roule, hein.
0: Le long des quais, ça bouchonne un petit peu dans le sens. Dans quel sens
4: Tour Eiffel, Beaugrenelle.
1: Ah, merci.
4: Nous arrivons à Beaugrenelle. On peut se faire un petit arrêt au centre Beaugrenelle si vous voulez.
1: Petit shopping.
0: Notre envoyé spécial, Jérémy Frérot, se trouve dans le 15e aussi. Sur la gauche du bus, est-ce que vous pouvez nous faire un point au niveau de la Tour de Seine? Ah, le micro, ça c'est la technique.
8: Allô. Oui, ça marche.
0: Oui.
8: Tout va bien, j'ai l'impression que on est dans de bonnes conditions pour rouler. J'ai eu un petit flash.
0: Dis-nous.
8: Les histoires de bus, tu sais.
0: Oui.
8: Quand t'es gamin et que tu. Moi, j'étais dans une école de rugby.
0: Ok.
8: Et avec autant de monde comme ça, je me souviens, et bah, on montrait notre cul, nous, sur.
4: Allez, fais-toi plaisir. Alors, allez, Jérémy.
8: Tu veux réaliser ton rêve ?
0: Jérémy. Si, alors, honnêtement,
1: c'est
0: si
1: ça.
0: Vraiment tu veux qu'on monte notre cul comme on le fait à l'arrière des bus, si tu veux qu'on le fasse, on le fait.
8: J'ai vraiment eu ce moment-là d'ambiance.
4: Il est nostalgique.
0: Et parce qu'il est en train de regarder la vitre.
1: Ouais, je vois, il est tenté.
0: Je veux dire, si tu le fais, je le fais.
8: Ouais, et aussi, on arrive, je vous raconte ma vie. Hein.
0: Ouais, vas-y.
8: On arrive aussi à un endroit où j'ai perdu tous mes papiers, tout mon portefeuille.
0: Au quai de Grenelle.
8: Là, il n'y a pas longtemps.
0: Ah, il n'y a pas longtemps.
8: Ouais, il n'y a pas longtemps. Et pendant longtemps, en fait, j'avais mis un AirTag dans le portefeuille.
1: Ah, tu le suis.
4: Ah, il était là.
8: Et donc, je voyais le portefeuille se déplacer. Et après, le gars a jeté le AirTag. Et donc, il est par là. Il est toujours là. Il traîne quelque part le AirTag.
0: Écoutez,
8: Pour retrouver un AirTag par ici, c'est le mien.
0: Nous sommes au niveau du pont du Garigliano à Paris, dans le 15e arrondissement. Si vous retrouvez les papiers de Jérémy Frérot,
8: rendez l'argent.
1: Merci. Voilà, c'est ça.
0: Je pense que l'argent est parti depuis longtemps.
8: Ah ouais, c'est sûr.
0: Mais il y a peut-être les papiers.
8: C'est
0: relou à refaire les papiers.
1: Ah, rendez-vous chez Énergie.
8: Il y a ma tête dessus. Hein.
1: Ah ben voilà.
0: Si quelqu'un ramène les papiers de Jérémy Frérot à Énergie, c'est incroyable.
1: C'est fou.
0: Ce sera fou. On est en train de rouler tranquillement. On va arriver à Énergie. Il y a Bob Sinclair qui va nous rejoindre. Kevin est là au téléphone. Bonjour Kevin. Allô Kevin. Ah. Kevin une fois.
12: Oui, je suis là. Salut Manu, salut Romain, salut Jérémy.
0: On a un décalage avec le bus d'environ 3 minutes.
12: Désolé.
0: Oula, Kevin.
12: Oui, je suis là.
0: Ça va?
4: Kevin,
1: il est en détente. Salut, Jérém.
0: Écoute, tout ça va, pas mal. On est tranquille. On est avec Jérémy Frérot. On cherche ses papiers. Voilà, je peux pas te dire.
4: C'est Kevin qui les a apparemment. Ouais.
0: T'avais une question à poser à Jérémy.
12: Eh ben, je voulais savoir, vu que c'est du bassin à caton.
0: Alors, pardon, Kevin, parce que ça coupe un peu. Vas-y, reprends.
12: Ouais, est-ce que tu es team 8, sachant que tu viens du bassin à caton?
13: Est-ce que quoi?
0: Est-ce
1: c'est
0: que
1: team 8.
0: Ah, t'es team 8. Est-ce que t'es fan des huîtres?
13: Ouais, bien sûr, j'adore ça les huîtres. Aller sur une cabane et dégustation d'huîtres et s'asseoir,
1: c'est
13: voir le bassin et manger les huîtres, c'est...
0: Mais alors attention,
13: c'est le meilleur remède pour la gueule de bois.
0: Les huîtres?
1: Ah bon?
13: Ouais. L'iode, c'est un lendemain de,
0: ah bah non,
13: de
0: tu bois
13: soirée.
0: Tu bois la tasse quoi.
13: Non. Un lendemain de soirée, tu manges des huîtres. C'est
1: ok.
0: À consommer avec modération évidemment.
1: Oui, bien sûr.
0: Pour ne pas avoir besoin de manger d'huîtres le lendemain.
13: Évidemment, voilà.
0: Bien sûr. Mais alors attention, sur le bassin d'Arcachon, c'est un peu mal vu de demander avec les huîtres le petit vinaigre avec.
4: Ah bon?
1: Quoi?
0: Oui.
13: Ah, c'est mal vu, ouais. C'est pas, ça gâche le goût, ça cache tout.
4: Ah, il faut la prendre direct.
1: Direct, nature,
0: avec un peu de citron.
4: D'accord, ok.
0: Ouais,
4: moi, ce que j'aime dans les huîtres, c'est le pain et le beurre. Parce que je mange pas d'huîtres.
1: Je vais me tuer, j'ai jamais goûté d'huîtres de ma vie.
0: Ouais. Non.
1: Jamais.
13: Mes enfants mangent des huîtres.
0: Ah, sérieux?
1: Ouais.
0: Attends, ils mangent que des huîtres, ces enfants. Ils sont nourris à l'huître. Ils vont très très bien, ils ont juste une coquille qui a poussé sur le dos. Enfin, toi, vraiment, c'est pas...
13: Ils s'accrochent sur les rochers.
0: Ben voilà.
13: Ah non, c'est pas les huîtres qui font ça.
0: Mais, non, c'est les moules.
1: Non, c'est les moules, ouais.
0: Merci Kevin de nous avoir appelé. Il y a Marie qui est là aussi. Bonjour Marie.
14: Bonjour Manu, bonjour les Wawin, bonjour Jérémy.
0: Je crois que Marie, oui, Marie. Elle est à côté de Kevin.
4: Ouais.
0: Un problème de liaison. Marie, on t'écoute, t'avais une question toi aussi pour Jérémy Frérot.
14: Alors, moi, je voudrais savoir si tu dois choisir entre surfer et jouer de la guitare, tu gardes quoi?
13: Je vais surfer.
0: Non.
13: Ouais, sur un certain.
1: Ah ouais?
13: Ah ouais.
0: Ah t'es un fan de surf.
13: Non mais être dans un milieu naturel, c'est incroyable. Jouer de la guitare, bon, c'est ça va. J'aime en jouer parce que j'aime de procurer des émotions aux gens. Mais je suis quand même vachement plus, je suis assez égoïste et donc me faire kiffer moi, et surfer, être au soleil dans l'eau, c'est un kiff.
0: Alors j'ai une vraie question. Cette question est très stratégique.
1: Ah, je sais.
4: Attends.
1: Non,
4: est-ce que ça me concerne ou pas?
0: Ah, complètement.
1: Ouais, bah oui.
4: Alors je t'emmerde.
0: Attends. Mais vas-y, Jérémy. Tu fais du surf, tu fais bien du surf, t'es un fan de surf. Nico qui est là fait du paddle. Tu sais, le truc où t'es debout là avec ta petite pagaie. Et il dit, quand il y va, je le sais, hein, il me l'a fait, il me dit, je vais surfer.
4: Mais j'ai déjà surfé avec un paddle.
0: Voilà.
13: Ouais, ben on peut dire ça.
4: Oui, on peut le dire, on est d'accord. Alors, il y en a sur le bassin.
13: On va pas dire, je vais paddler.
0: Non, mais on peut dire, je vais faire un truc d'enfant, tu vois.
4: C'est un vrai surfeur.
13: Ah non, mais quand tu prends des vagues avec.
4: Je prends des vagues avec.
0: Non,
4: tu sais pourquoi il se moque de moi? C'est parce que j'habite au Lavandou, dans le sud de la France, mais le sud-est en Méditerranée. Et il me croit pas quand je dis.
13: Il y a des super vagues.
0: Putain, oui. Mais oui.
13: Moi, j'ai habité 4 ans à Marseille.
0: Allez là.
13: Et il y a entre octobre et avril.
0: Yes.
13: Il y a énormément de vagues.
0: Ok.
13: Et il y a des vagues de qualité internationale.
0: C'est qui le surfeur? Ok, je dis qu'il y a des vagues.
4: Oui.
0: Montre-moi une photo de toi en paddle sur une vague.
4: Mais je peux pas me prendre, le téléphone il va prendre l'eau. Mais je prendrai une GoPro un jour et je filmerai mes exploits. C'est quoi, je vais faire ça.
0: Le jour où il y a une photo de toi, et pas à Paris 1.
4: Hein. Ah non, mais je le fais, c'est quoi, avec plaisir. Surtout que je dois m'en racheter un paddle pour cet été.
0: Tu dois racheter
4: le mien, effectivement, il est compliqué là, il est un petit peu pété. Donc je vais m'en racheter un, je vais surfer. S'il y a vent d'est dans la baie de Saint-Clairol avant d'où, je peux te dire que les vagues elles rentrent et je vais surfer, mec.
1: On te croit, Nico.
4: Pas de problème.
1: Oh, je te crois.
4: Putain, je suis content, j'adore Jérémy Frérot.
1: Ah ouais.
0: Non, autant sa musique, je peux pas le blairer.
4: Putain.
0: Mais autant le surf,
4: j'ai envie de bouffer les huîtres.
0: Il est 9h47, Jérémy Frérot est avec nous. Merci Marie de nous avoir appelé.
14: Merci à vous.
0: Elle est partie.
13: Ramène l'apéro ce soir.
0: Il y a un gros décalage, on est dans le bus, on roule en même temps. On va arriver à Énergie dans 3 minutes, juste après Son of Legend. Ça va être la fin de l'émission avec Jérémy Frérot qui va vous offrir un showcase. On va récupérer Bob Sinclair aussi.
1: Ouais.
0: C'est incroyable.
13: Ah ouais?
0: Ah, tu n'étais pas au courant?
4: Je sais pas.
13: C'est énorme.
0: Eh ben, je t'avoue qu'il va nous offrir un DJ set.
13: C'est génial. On vient devant chez lui?
0: Non, mais il sera à Énergie.
13: Ouais, il est à Énergie, ok, d'accord.
0: Ah oui, non, mais en vrai.
4: Arrive,
0: Bob Sinclair, c'est un des plus grands DJ du monde.
1: Ouais, il va faire un set.
0: Il est booké tous les week-ends.
4: Ouais,
0: il va venir pour
4: pour nous. On va faire un duo.
13: Je sais que le week-end dernier, j'étais avec lui.
1: Ah ouais.
0: Mais genre en mode pote.
13: Non, c'était un dîner caritatif et il mixait et j'étais là.
4: Ouais. Oh, bah, et le lendemain, il a mangé des huîtres. Grosse soirée.
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0: Apparemment, c'est blindé à l'accueil d'Énergie.
1: Bah, déjà, il y a déjà full monde partout.
0: Et du coup, il y a plein de gens qui sont dehors. Et comme il nous reste des roses, on va distribuer des roses.
1: Ça marche.
0: Allez, Jérémy, si tu veux distribuer des roses aussi.
1: Vas-y.
0: Bonjour, tu t'appelles comment ?
16: Cindy.
0: Eh ben, Cindy, cette rose, elle est pour toi. Bonjour. Tu t'appelles comment ?
16: Timothée.
0: Timothée, voilà une rose pour toi. Jérémy, madame. On vous offre des roses aussi.
13: Bon anniversaire.
0: Bonjour, tu t'appelles comment ?
13: Bonne année.
0: Bonne
13: santé, on est champion.
0: Jérémy frérot, donne des roses à tout le monde.
13: J'ai l'impression d'être en décembre de Champs-Élysées parce qu'on a gagné.
0: Mais c'est un peu ça.
13: On a gagné.
0: On a terminé. Bonjour, tu t'appelles comment ?
13: Champion du monde.
0: Charles.
13: Bonjour.
0: Charles, mais tu bosses avec nous, Charles ?
13: On est arrivé
0: vivant. Il y a Louis le stagiaire qu'on retrouve. On retrouve toutes les
1: filles. Ça va être un plaisir.

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1: Oh, c'est vraiment bien. Allez,
2: oh, générique. On va se le refaire en propre. Vous êtes prêts pour faire le dernier générique de la saison?
1: Ça vient, les gars.
2: C'est le dernier générique de l'émission de la saison. Attention.
1: Allez.
2: 3, 4.
1: C'était pas mal.
2: Vous savez quoi, il était faux, mais il était beau. Voilà ce que j'ai à vous dire. Dans un instant, Jérémy Frérot va vous offrir un showcase. Il y a Bob Sinclair aussi, je sais pas où il est. Mais il y a un DJ set qui est prévu. Juste avant tout ça, j'aimerais remercier plein de monde parce que cette opération, elle était dingue. On va revenir dans 1 minute 30. Je vais remercier les gens. On va démarrer le showcase de Jérémy Frérot. Et puis, il y aura aussi le DJ set de Bob Sinclair. Mais quelle histoire de dingue.
1: C'est une folie.
2: On est en train de garer le bus.
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2: Et tous ces artistes, ils ont été avec nous durant cette folle semaine. Un énorme merci à tous. Ils ont été là, c'était incroyable. On vous a offert des showcases à chaque fois. C'est le bus Manu sur Energy qui est tranquillement en train de se terminer. Et on n'a pas envie.
1: Non, on n'a pas envie.
2: Non, et déjà, il y a Jérémy Frérot. Vous pouvez l'applaudir qui va vous faire un showcase dans 2 minutes. Et juste après, il est là pour nous. Le mec là que vous voyez là.
7: Bonjour à tous les amis, bonjour.
2: C'est Bob Sinclair qui est calé pendant un an.
1: Ouais, je sais.
2: Toutes ces dates, elles sont calées pendant un an et il a eu le temps de venir avec nous ce matin.
7: Ah, merci, bah toujours, bien sûr.
2: Merci à toi d'être avec nous. Et en plus, il le sait pas, mais il va faire un DJ set de 7 heures. Ça va être. Il y a un DJ set de Bob Sinclair, il y a un showcase de Jérémy Frérot. Juste avant, j'aimerais remercier plein de monde. Évidemment, merci à toutes les villes qu'on a traversées.
1: Ouais.
2: À Strasbourg, à Metz, Lille, Caen et Paris qui nous ont accueillis sur cette tournée. On a fait n'importe quoi. Ils ont été là, même tous les policiers qui étaient là à chaque fois.
1: Tous les jours.
2: Ils ont été appelés parce qu'on faisait du bruit. Ils arrivaient.
1: Ils nous ont escortés.
2: Mais c'était génial. Un grand bravo à Julien, notre chauffeur qui n'a pas planté.
1: Oh, Juju.
2: Il n'a pas planté le bus. Notre chauffeur man, Julien. Et tous les autres qui se sont relayés entre les villes. Merci à Vive la Prod, Anne-Sophie et son équipe, Hippolyte, Margot, Florence. Merci à Novabox qui ont organisé énorme bordel. Merci à Rachel, Lucie, Damien, Germain, Paul, Béadine, Jeanne, Jérôme, Sylvain, toute l'équipe d'énergie, évidemment, l'équipe technique d'énergie. Philippe, Nathan, Karl, qui était avec nous dans le bus.
1: C'est incroyable aussi.
2: Thomas, Énergie Audio, Énergie Vidéo, Alive aussi. Merci à tous les groupes de musique locaux qui nous ont joué notre générique tous les matins. Jours. C'était génial. On a eu tout, on a eu du hard rock, on a eu de la musique brésilienne.
1: Gospel.
2: On a vu une chorale ce matin, de 40 chorales. C'était 40 personnes, c'était incroyable. Ah, apparemment, il y a des gens de la chorale. C'est génial. Merci à nos partenaires MAN, MAN, les bus et Points, P-O-I-N-T-S. Merci à tous les boulangers, aux fleuristes qui nous ont offert les petits déjeuners et les roses. Un petit coucou à l'association Petit Prince, à tous les enfants qui ont réalisé leurs rêves pendant cette semaine. Un grand merci à tous les gens qui ont accepté ce truc complètement taré à Énergie. Jean-Paul, évidemment. Jean-Paul.
1: On a oublié de lui dire merci.
2: Bah, on est chez Jean-Paul ici, évidemment. S'il veut, Jean-Paul, il a une prise dans son bureau, il débranche tout, on est terminé.
1: C'est con.
2: Merci à Mariam, Morgan, Thierry, Marie, Eva, à la régie pub. Merci à toutes les énergies locales qui ont été géniales. Madame Taster, sans qui, évidemment, rien ne se passerait dans cette radio. Et un énorme merci à toute l'équipe de cette émission, Fabien et Benjamin. Les vidéos, tout ce que vous avez vu sur les réseaux sociaux, ils sont là, vous pouvez les applaudir, vraiment. Ils ont fait un travail de dingue. Fabien, c'est lui qui montait toutes les vidéos. Il n'a pas vu un truc de l'émission à part sur son ordinateur. Et après chaque émission, il disait putain, mais je n'ai pas vu en direct.
1: Ouais.
2: C'est génial, Benjamin qui était là, qui a fait n'importe quoi pour accepter. Enfin, il a accepté tout ce qu'on faisait. Il est monté sur une pelleteuse. Il était dans la voiture de police. C'était incroyable. Merci à Corentin qui était à la réalisation de l'émission à Paris. Monsieur Compagnie et Charles à la production son. Aurélie, Dylan et Louis au standard. Les journalistes, tous les journalistes locaux. Sylvain et évidemment Jean-Charles Gaucher et Charles Laporte.
1: Évidemment.
2: Qu'on embrasse fort. Et j'aimerais que vous applaudissiez énormément Lorenza et Nico.
1: Je vais pleurer. C'est trop d'émotion.
2: Avec qui on a vécu cette aventure complètement dingue. Tu vas me manquer, mon pote. Mais on se voit bientôt.
14: Merci tout le monde.
2: Merci à tous et merci à vous qui étiez là tout le temps, tous les jours, qui vous avez fait des coucous sur la route, qui

0: klaxonniers qui venaient nous voir, qui sont tous, vous tous qui étiez avec nous dans ce bus. C'était une aventure incroyable. Et pour clôturer ça, merci à Jérémy Fréon. Ouais, vous pouvez applaudir maintenant. Il va vous proposer un showcase. Merci à toi d'être avec nous.
1: Avec grand plaisir.
0: Et ben c'est quand tu veux.

vais faire une chanson qui s'appelle Avec ou sans. Avec ou sans va bien avec les voyages. Il y a des moments où ça va, des moments où ça va moins. Et c'est pour ça que le trajet est assez important. Pas trop là où on va, mais le trajet. Et j'ai l'impression que ce trajet a été assez émouvant pour vous. 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

0: Amen. Hey. Et je finirai par de la nostalgie, parce qu'à la fin, après un voyage, il y a beaucoup de nostalgie.
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1: Merci Énergie.
2: Eh ben merci.
0: Ah, c'était trop dingue.
2: Ah, c'était trop cool.
0: Ah, ça m'a fait trop cool.
2: J'avais l'impression d'être sur la plage, ouais, sur le bassin d'Arcachon. J'étais là, puis il y avait un mec qui jouait de la guitare. Je lui ai dit, il joue pas mal le mec. Et Lorenza me dit, ah ouais, il est sexy bien. Avec sa guitare.
0: Ben, n'importe quoi.
2: Non, mais c'est comme si on était sur la plage.
0: Oui, oui.
2: Vous pouvez encore l'applaudir, Jérémy Frérot, qui s'est levé très tôt ce matin, et c'est pas une vanne. Il était au bassin d'Arcachon, il s'est levé à 5h30 pour venir avec nous.
0: Il est venu en train.
2: Et tu repars maintenant?
1: Et j'en parle maintenant.
2: Non, mais merci.
0: Ah, merci.
2: Et tu reviens demain à la maison pour chanter aussi. Il est 10h14. On va revenir dans 5 minutes pour terminer cette folle aventure avec Bob Sinclair qui va nous proposer un DJ set. Tout à l'heure, dans les remerciements, j'ai oublié 4 personnes.
0: 4 personnes, ouais.
2: Les deux premières, c'est Messaoud et Tyson qui étaient à la sécurité pendant toute cette histoire. Ils étaient magnifiques, toujours classe.
0: Vraiment, ils ont géré ça.
2: Donc, merci à eux. Et puis, évidemment, j'ai oublié.
0: Ouais.
2: Merci à Florent, qui est le producteur de l'émission, et à Romain. Viens, Romain, viens. Et Romain, qui est aussi à la production de l'émission, qui a géré énormément de choses pendant cette semaine. Des fois, il arrivait, il faisait « Bon, on va avoir 10 minutes de retard, qu'est-ce qu'on fait ?» C'était ça, c'est Romain. Et il va partir parce que Romain, il va faire un truc de dingue. C'est que, bon, il nous a piqué un peu l'idée du bus.
0: Oui.
2: Alors, c'est nous qui avons piqué son idée. Il va partir un an dans son van. C'est-à-dire que pendant un an, il ne va pas prendre de douche normale. Pendant un an, c'est ça, tu te barres en van.
3: Exactement, je partirai un an, après on pourra s'appeler. Comme ça, moi, je serai pas à côté de vous, je sentirai pas mauvais.
2: Avec plaisir.
3: Mais voilà, on part un an, tour d'Europe, et je reviendrai dans un an, et on verra si je suis sale ou pas, quoi.
2: Avec plaisir. Il a bien vendu son tour de van.
0: C'est génial.
2: Attends, parce qu'il a son van a un compte sur les réseaux sociaux. Donc si on a envie de te suivre. Vas-y, c'est bon, on fait la pub. C'est maintenant, t'as la pression.
3: Alors, c'est très simple, hein. Sur tous les réseaux, Insta, YouTube, TikTok, @DjangoLeVan. C'est le meilleur contenu, pour faire un van aménagé.
0: Et il a fait tout de A à Z, donc bravo à lui, hein. Franchement, c'est une dinguerie.
2: Écoute, bon vent. Bon vent. Bonne année à toi. Il va faire le tour de l'Europe avec Thomas, on suivra ça, évidemment. Il est 10h16. Tout le monde va bien? On va mettre le feu dans un instant. Je réalise pas, mais on va avoir un set exclusif, ouais, de Bob Sinclair. Le monde entier veut Bob Sinclair. Ce mec, quand il poste sur les réseaux sociaux, c'est soit il est en train de mixer, soit il est à la plage en train de dire « Je suis en vacances ». C'est très compliqué à suivre. Bob Sinclair, dans 5 minutes pour vous, pour terminer cette folle aventure. À tout de suite sur Énergie.

monde va bien. Il y a un truc qui fait vraiment plaisir à Bob, c'est quand les gens posent leur téléphone portable et lèvent les mains. Mais t'as raison.

0: encore Bob Sinclair jusqu'à 22h ce soir. Il doit partir en Italie, c'est tellement la classe de dire que Bob Sinclair, ouais. Je pars mixer en Italie après.
1: Non mais on est bien, on va rester là je pense.
0: Et ben Bob Sinclair reste encore avec vous en direct sur Énergie pour terminer l'aventure du bus Manu sur Énergie. Il continue à mixer.

0: Coucou. Merci, vous allez manquer tous.
1: Mais on se retrouve bientôt à la plage.
0: Merci à tous, vous pouvez vous applaudir, vous avez été dingues. Rendez-vous le 31 août, on se dit rendez-vous à la rentrée tous ensemble. Rendez-vous à la rentrée.
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2: Eh ben c'est parti pour notre deuxième émission dans notre bus, notre magnifique bus qu'on ne peut pas louper. Hein. Faut le savoir, le bus on ne peut pas le louper.
3: Il est voyant, il s'entend.
2: Ben en fait tous les gens qui bossent tôt et qui se lèvent à 5h du matin depuis qu'on est là commencent à nous klaxonner, on va être bien. C'est parti pour 4 heures de radio totalement improbable. Et on va se balader dans toute la ville de Metz, on va faire du bruit, on va être avec vous, on va vous offrir des cadeaux, on va vous offrir des roses, on va vous offrir le petit déjeuner. On va être avec vous, vous montrer dans le bus, on viendra aussi vous voir. En fait, c'est comme hier à Strasbourg, mais en mieux.
4: Ah oui,
2: évidemment, on va monter de niveau chaque jour, bien sûr. Et pour démarrer cette émission aujourd'hui, c'est un peu comme hier, on démarre avec le générique de l'émission fait par un groupe local qui s'appelle Snapboarder, qui est un groupe de rock alternatif et qui nous a préparé la belle surprise de faire notre générique. Et nous sommes aux arènes de Metz, qui est la grande salle de concert de Metz. Sauf qu'on n'a pas pu rentrer, donc on est devant.
4: Voilà. On n'avait pas l'oublié.
2: De Metz, bien sûr. C'est quoi? C'est pas grave. On n'est pas dedans, mais on est devant.
4: Bien voilà. Sûr.
2: Mais quel bel endroit pour réveiller les gens. Il paraît qu'il y a déjà des gens qui ont encore, on a un petit problème, qui ont appelé parce qu'on a fait les répétitions tout à l'heure et apparemment ça fait du bruit. Vous allez vous en apercevoir. Snapboarder, pour démarrer cette émission, pour notre générique, version rock, c'est quand vous voulez.

0: Alors, incroyable.
1: C'est pas mal, mais c'est pas très fort. Le groupe s'appelle Stab Border. Eh ben, merci d'être là, de vous être réveillé tôt ce matin.
2: Écoute, merci à toi.
3: Et moi aussi, je peux avoir une grosse voix.
2: J'ai une grosse voix.
3: Si on fait un concours, alors évidemment. Non, mais merci de nous avoir fait la surprise. Merci d'être là. Vous êtes un groupe de rock local. Vous êtes de Metz.
2: Ouais, de Metz et de Nancy aussi. Ouais.
3: Il y a un album qui est sorti. Il y a des concerts.
2: Exactement, un album qui est sorti le 8 mai. Puis des concerts prochains le 4 juillet, là, dans Haute-Savoie. Un peu partout, à côté de chez nous, à côté de Toul. Et puis après en Allemagne, un peu plus tard, au mois de septembre.
4: Et vous chantez que cette chanson, j'imagine.
3: Oui, Manu. Évidemment.
4: C'est ça. Okay, on est d'accord.
3: Si c'est possible, en fait, dans votre set, évidemment, si c'est possible de la faire, mais pas genre toutes les deux chansons. Voilà.
2: Ouais, ok, ça me semble.
3: C'est équilibré. Merci, impeccable. Et là, on va peut-être le refaire pour le plaisir.
0: Ouais, ah ben évidemment. Oui.
3: Parce que vous n'avez pas les images, elles vont arriver très vite.
0: C'est fou.
3: Sur nos réseaux sociaux, c'est Manu Officiel sur Instagram, sur Facebook. Manu Officiel TikTok sur TikTok aussi. Parce qu'il y a de la pyrotechnie.
0: Et il y a des effets, c'est trop stylé.
3: C'est génial parce que vous êtes venu pour faire un générique de 30 secondes et vous avez amené tout le matériel, vous avez amené la pyrotechnie, il y a de la fumée avec de la lumière qui s'en va. Eh, merci. On n'est pas dans les arènes de Metz, mais on est à côté et c'est magnifique. Allez, on se refait un petit générique pour le plaisir parce que vous n'êtes pas venu pour rien. Il s'appelle Snap Border pour lancer cette deuxième émission incroyable du bus Manu sur Énergie. On est en direct de Metz. C'est quand vous voulez, les amis.

0: Écoutez, je pense qu'on a réveillé Metz.
1: On est bon, on peut démarrer.
0: On va remonter dans le bus pour lancer cette deuxième émission du bus Manu sur Énergie. Merci beaucoup.
2: Merci
0: d'avoir été avec nous.
2: C'est trop bien.
0: Alors attendez.
2: Quoi? Ouais. Je vois ce que tu vois.
1: Ils sont nombreux.
0: Hier, quand on a démarré l'émission, il y a la police municipale qui est arrivée. Ouais. Et j'ai l'impression que c'est une tradition parce qu'il y a la police municipale qui est là aussi à Metz.
2: Ouais, mais sauf qu'ils sont de plus en plus nombreux, ça me fait peur.
0: Hier, ils étaient trois. Ils sont six. Mais attends, on s'est bien entendu avec eux hier.
2: Oui. On n'a pas de pâtisserie à leur donner.
0: On peut aller les voir. Bonjour.
3: Bonjour.
0: C'est la police quand même.
2: Sérieux,
0: c'est
2: sérieux.
0: Et on a fait un peu de bruit.
3: Effectivement, c'est pour ça qu'on est là.
0: Alors on s'en va discrètement.
2: Menottez-le, c'est de sa faute.
0: Non, c'est écoutez, on vous a pas vu, vous nous avez pas vu, voilà. On s'en va, on prend le bus.
3: C'est dur de vous louper quand même.
2: Oh là.
1: Il n'a pas tort.
0: Ok, discrètement. Bon alors, je vais vous dire un truc. S'il y a quelqu'un à arrêter, c'est lui, il s'appelle Nico. Vous gardez comme vous voulez.
3: Je prends.
0: En tout cas, merci d'être là parce que du coup, ça assure un peu la sécurité.
3: On est là aussi pour ça.
0: On y est bien.
1: Ouais. Oh là là, c'est propre.
2: Ah, c'est sérieux.
0: On est en train de faire un ni oui ni non, j'ai l'impression. Bon, merci en tout cas d'être là. On s'en va, on va redémarrer le bus.
2: Ouais.
0: Et on va repartir pour 4 heures incroyables. Tout ce qui se passe, je vous l'ai dit, vous pouvez le retrouver en photo, en vidéo, c'est sur nos réseaux sociaux. C'est Manu Officiel, c'est sur Instagram, c'est sur Facebook. Manu Officiel TikTok, sur TikTok aussi. On va s'écouter Sound of Legend San Francisco. Et normalement, juste après,
2: ouais.
0: On va pouvoir faire de la trottinette.
2: Attends quoi?
0: Parce que en fait, avant de partir, je te rappelle, Nico avait dit ça fait longtemps que j'ai pas fait de trottinette.
2: Ah, c'est vrai.
1: Longtemps depuis le collège.
0: Et en fait, ce matin, en arrivant dans le bus, ils nous ont dit on a une trottinette. J'ai fait trop cool.
1: Ouais.
0: Je vais le voir la trottinette, c'est une trottinette pour enfants de 4 ans.
1: C'est-à-dire que j'ai mis mon pied dessus, je fais du 45, mon pied ne rentre pas.
2: Surtout qu'elle t'arrive, le guidon t'arrive au tibia, quoi.
1: Oui, j'ai essayé de le monter, on m'a dit pas possible.
0: Écoute, alors
1: on va tenter. Hein.
0: On va essayer de trouver un endroit pour faire de la trottinette.
1: Allez, on cherche.
2: Top.
0: Voilà, c'est 4 heures de grand n'importe quoi, mais c'est pas grave. On est content d'être là. On est à Metz. Si vous êtes dans la rue, il y a des gens qui nous font coucou. Coucou. Évidemment, vous pourrez monter dans le bus comme on l'a fait hier à Strasbourg. Mais là, c'est à Metz. Vous pourrez monter. On va descendre, venir vous voir.
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0: Et on nous a donné une trottinette.
2: Ouais.
0: Parce qu'on avait dit que Nico voulait faire de la trottinette pendant le bus. On nous a donné une trottinette, sauf que c'est une trottinette pour un enfant de 4 ans.
2: C'est le problème.
0: Et on s'est dit, on va aller en faire. Et il y a un moment, quand les étoiles sont alignées, les étoiles sont alignées. On a un skatepark qui a 50 mètres.
2: Non, mais l'endroit est parfait.
0: On va descendre du bus.
1: Ah oui.
0: On va descendre du bus. Et, bonjour. Il y a des gens qui nous disent bonjour. Et c'est un vrai skatepark.
1: Oh là là.
2: Nico, ça me rappelle des souvenirs. J'ai trop envie que tu gères.
0: Attention. Nico va aller faire de la trottinette. Ça fait combien de temps que tu n'en as pas fait?
1: Bah depuis le collège. Hein.
2: Mais son pied.
1: Le collège
2: genre
1: 5e.
0: Hein. Son pied est plus grand que la trottinette. Allez, c'est parti.
2: Oh,
0: oh. Nico va faire de la trottinette à Metz sur le skatepark.
2: Oh, je sens pas.
0: Il a fait une rampe.
2: Elle est pas mal en vrai.
0: Il est stylé.
2: Franchement, tu gères Nico.
0: Il a fait un demi-tour.
6: Ouais.
0: Comment on sent?
6: J'adore ça.
0: Allez, vas-y, régale-toi.
6: Attends, je vais essayer un grind.
0: Il a fait. Je sais pas ce qu'il va faire.
2: Qu'est-ce que c'est?
0: C'était. Oh là, c'est bien. Et le skatepark est pour nous, hein.
2: On a une trousse de secours dans le bus.
0: Tu sais quoi? J'ai l'impression d'être dans un jeu vidéo de skateboard, mais nul.
2: Tu cours après, il fait des trucs nuls.
0: Eh vas-y, allez sur la rampe, allez Nico, allez. Allez champion, vas-y.
2: Ouais, mais je le sens pas.
0: Attention à la descente.
2: Eh, mais franchement.
0: C'est. Non, il est pas mal, hein.
2: Mais ouais, tu m'étonnes.
0: Bonjour.
2: Je suis impressionné.
0: Eh.
2: Pour pas grand chose, mais.
0: Bon, bravo Nico. Comment ça va?
1: Il fait chaud.
0: Ouais, déjà à 6h du matin, il fait chaud.
2: Allez, top.
0: Et ben voilà.
2: C'était incroyable.
1: Comme quoi, ça s'oublie pas.
0: Alors, c'était incroyable. Ça, la trottinette, c'est un truc, une fois que tu l'as, tu l'as.
2: C'était nul.
0: Non, tu peux tout nul.
6: Quoi?
2: Je suis désolée.
0: Tu m'as encouragé pendant tout le truc.
2: Mais oui, mais c'était nul.
0: Non, c'était pas nul.
2: C'était mignon.
1: Non, mais à tous les gens qui ont fait de la trottinette quand ils.
0: Attends, Lorenza, c'était mignon, tu veux faire?
2: Non, je suis en talon et tout.
0: Bravo, c'est très bien.
2: Mais franchement, en vrai, je pensais que t'allais être plus nul que ça.
1: C'est vrai?
2: Ouais.
0: Mais ça veut pas dire que c'était bien.
1: Ouais.
0: Ah, bordel. 6h15, on va venir dans 3 minutes en direct de la ville de Metz. On va avoir un champion du Rubik's Cube qui doit venir nous rejoindre dans le bus.
1: Allez.
0: Oui, un mec qui fait le Rubik's Cube, genre en moins de 8 secondes, il paraît.
1: C'est fou.
0: Waouh. Moi aussi, mais je le balance par la fenêtre.
2: Ouais. Pareil.
0: Et il est prof dans la vie, donc c'est très détente le métier de prof.
1: Ah oui,
0: ils ont du temps pour faire des Rubik's Cube.
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0: Et Jungle Lee et Emma, ils étaient avec nous hier à Strasbourg. C'était incroyable. Ils ont fait un showcase gratuit et exclusif pour vous à Strasbourg. C'était incroyable. Et Emma a eu droit à la première chute dans le bus.
2: C'est vrai. Et c'était pas une petite chute.
0: Non, c'est une très très très belle chute.
1: Glissade puis chute.
2: Mais elle va bien.
0: En fait, il y a quelqu'un qui est passé devant le bus, qui a pas vu le bus, une personne un peu âgée. Le chauffeur a pilé. Et donc Emma qui était avec nous et est partie toute seule. Ouais. Elle a volé. C'est Superman, non, c'est Emma.
2: Elle rigole de ouf.
0: Et elle a même fait sur ses réseaux sociaux, elle a posté. En fait, elle va repartager et elle a fait une autre chute dans le train.
1: Ouais.
0: Genre en van de chute. Ouais. Apparemment, c'est son nouveau truc.
2: Running gag.
0: Et je pense que voilà, suivre régulièrement, elle va faire des chutes un peu partout. Si vous voulez voir la chute d'Emma, qui était avec Jungle Lee hier dans le bus, c'est évidemment en vidéo, c'est sur tous nos réseaux sociaux. C'est Manu Officiel sur Instagram, sur Facebook. On va s'écouter Tyke avec Girlfriend. Mais alors, on est dans Metz. Est-ce qu'on peut ouvrir les portes, s'il vous plaît, du bus? Parce qu'en fait, il y a des gens qui nous font coucou, il y a des gens qui veulent monter dans le bus, donc on vous a dit si vous voulez monter dans le bus, je vais descendre. Il y a, je crois, c'est ça, une maman et sa fille. Bonjour.
9: Bonjour Manu.
0: Bonjour, tu t'appelles comment?
9: Marie.
0: Marie, tu es la maman, j'ai l'impression.
9: Oui.
0: Et il y a ta fille à côté.
2: Bien joué.
9: C'est deux mères en fille chez nous.
0: Ah d'accord, tu t'appelles comment?
9: Lucie.
0: Et vous voulez monter dans le bus?
9: Oui.
0: Et vous nous courez derrière?
9: Ah oui, depuis une heure.
0: Et vous nous cherchez, vous nous avez trouvé?
9: Ah oui.
0: Et vous voulez monter dans le bus?
9: Oh oui.
0: Eh ben, je suis désolé, ça ne marchera pas cette fois-ci.
2: Oh non.
0: Allez, venez avec nous dans le bus. Allez, Marie et sa fille, c'est le principe du bus Manu sur Énergie. Vous pouvez monter avec nous, vous allez quelque part. Il n'y a pas de problème. Il y a la police municipale qui est derrière là-bas. On est ultra sécurisé. Allez-y, vous pouvez vous mettre tranquillement autour de la table. Asseyez-vous, on va papoter avec vous. Si vous voulez vous aussi monter dans le bus, il n'y a pas de problème, vous nous faites signe, on est là, on est bien, on est tranquille. Tyke avec Girlfriend, on va avoir un champion de Rubik's Cube aussi dans 10 minutes. Et on va arriver à la gare de Metz.
2: Ok.
0: On va peut-être faire un truc à la gare de Metz, les questions cash.
2: Vous en aviez parlé, ouais.
0: Le principe est très simple, on descend, on vous pose une question, vous donnez la réponse, on vous donne 10 euros.
2: Mais le bonheur,
0: c'est pas mal,
2: ça.
0: Hein. C'est pas mal. Ouais, c'est plutôt cool. On a fait beaucoup de bruit avec la police municipale qui est arrivée. J'ai l'impression que ça va devenir une tradition.
2: Ouais.
0: Tous les matins à 6h, ils sont appelés parce qu'on fait du bruit.
2: Ah, mais ils sont super cool.
0: Ah, très cool. Ah, ils nous suivent.
1: Il y a une voiture qui nous suit.
0: Ouais. Attends, ils passent leur meilleure journée. Hein.
2: Ah, bien sûr.
0: On leur dit, vous voulez aller au bureau ou vous allez suivre le bus? On est à Metz, dans notre bus. On va arriver à la gare de Metz qui a été élue la plus belle gare de France. On va aller voir ça.
2: Bah ouais.
0: On va aller voir les gens qui sont dans la gare. Il y a un champion de Rubik's Cube aussi qui devrait
2: nous rejoindre.
0: Il va nous faire le Rubik's Cube, j'imagine, devant nous.
2: Bah ouais.
0: Et puis vous pouvez monter dans notre bus. Et il y a deux minutes, on a fait monter Marie et sa fille Lucie qui était là, qui nous suivait depuis le début de l'émission, qui nous courait derrière. Et on les a fait monter. Marie, rebonjour.
10: Bonjour Manu.
0: Et rebonjour à Lucie.
10: Bonjour.
0: Vous nous écoutez tous les matins, toutes les deux?
10: Tous les matins, ouais.
0: De mère en fille?
10: Oui.
0: C'est tellement beau.
1: C'est une belle tradition.
0: Bah évidemment.
10: Ah oui, hein.
0: Et quand tu auras une fille, n'oublie pas de lui faire écouter aussi notre émission.
10: Effectivement.
0: Parce que moi, je commence à avoir des gens qui disent, je t'écoutais à l'école primaire, aujourd'hui, je suis en master. Je suis putain.
10: Ouais, c'est à peu près ça.
0: T'as quel âge, Lucie?
10: J'ai 21 ans.
0: Et tu nous écoutes depuis longtemps?
10: Je pense depuis que j'ai l'âge de 5 ans à peu près.
0: Okay. Ah, allez.
10: Depuis que maman m'emmène à l'école.
0: Tu peux m'appeler papa si ça te fait plaisir.
10: Bonjour papa.
0: Alors, je t'en prie. T'as bien travaillé à l'école?
10: Oui, ça va.
1: Qu'est-ce que t'as mangé, Amélie?
0: T'es en quelle classe?
10: Je viens de finir mon bachelor.
0: Oh, c'est stylé.
10: Et je m'arrête là.
0: Et tu vas faire quoi? Tu vas faire quoi?
10: Je pars en Australie pour à peu près 6-8 mois.
0: Waouh! Ouais. Mais en Australie, tu vas nous écouter par internet?
10: Bah, j'essaierai, oui.
0: Bah, évidemment que tu vas.
10: En décalé, oui.
0: Et tu vas faire quoi là-bas en Australie?
10: Je vais faire un PVT, c'est un programme voyage-travail. Et donc, je vais travailler dans les fermes, etc. Et puis voyager, découvrir.
0: Ouais, je vois, c'est les alibis pour aller glander.
2: Ouais, c'est pas vrai, c'est
0: on connaît. Non, mais c'est... Aussi, excuse-moi, à aucun moment tu nous as pas dit que tu avais travaillé.
2: J'ai bossé dans les fermes?
0: Oui, mais bon, c'est à la poule, quoi.
1: On a plus entendu les anecdotes de soirée.
2: Ah oui,
1: de voyage en van.
2: Évidemment, voilà, tu vois, mais ça t'éclater.
0: Et maman Marie est rassurée?
10: Oui.
0: Pas du tout.
10: Oui, si, j'ai confiance. Je suis très contente pour elle. Très, très.
0: Oh, c'est beau. N'oublie pas de nous écouter, n'oublie pas de dire aux Australiens de nous écouter, évidemment.
10: Je leur dirai. En anglais, avec un anglais approximatif, mais je leur dirai.
0: Ah, tu parles pas anglais?
10: Le but, c'est d'apprendre l'anglais aussi, quoi.
0: Ah, d'accord. Elle va juste revenir avec des cernes de ouf. Et Ah, ils sont très très sympas, les
2: bronzés.
0: Australiens.
2: Ils sont
10: juste bronzés, à mon avis.
0: Ouais. Il y a des chances. Eh bien, merci beaucoup d'être dans notre bus. Et merci beaucoup de nous écouter depuis que t'es toute petite, avec ta maman qui t'a très très bien éduquée. Bravo. Ouais. On va vous donner à toutes les deux un t-shirt Manu sur Énergie.
10: Trop bien.
0: Pour vous remercier. Puis on va vous.
10: On
0: va vous. Vous savez quoi? On va vous déposer à la gare.
10: Bah, trop bien.
0: De la gare, vous pourrez aller où vous voulez. On va arriver à la gare de Metz. Il est 6h28. On est en direct de notre bus. On roule tranquillement jusqu'à 10h.
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0: Et aujourd'hui, on est à Metz. Il y a des gens qui nous disent bonjour.
2: Partout.
0: Il y a des travaux, il y a des jardiniers là-bas qui nous disent bonjour.
1: Il y a du monde déjà.
2: Et ils sont chauds à Metz en
0: on est... Ah, bah attends, 6h35 alors. Notre bus circule dans toute la ville. On s'est arrêté à côté de la gare parce qu'on nous a dit c'est la plus belle gare de France.
2: Ouais,
0: élue plus belle gare de France.
2: je rigole, évidemment, elle est magnifique. Hein.
0: Lorenza Paouf.
1: Il y a les fleurs partout et tout, c'est magnifique.
0: Non, mais Léa, les vitraux, faut changer. Aujourd'hui, on peut faire du double vitrage.
2: Oh, non.
1: Ça, c'est une passoire, ça.
0: Ah, mais ça t'as pas la lettre A, là, dans les trucs des appartements. On est devant la gare de Metz, on peut bouger un petit peu partout. On va retrouver un champion de Rubik's Cube, normalement, dans 10 minutes, qui est prof.
2: Ok.
0: Il est prof, mais bon, bah, entre deux copies, il fait du Rubik's Cube. Il paraît qu'il fait le Rubik's Cube en moins de 8 secondes.
1: Ah, c'est fort.
0: Bah,
2: la pression qu'il a.
0: Faut pas qu'il nous déçoive. On va s'écouter Shakira avec Daïdaï tout de suite. On n'a pas eu le temps de le faire hier.
2: Ouais.
0: On va se faire des questions cash. Nous sommes devant la gare de Metz. Si vous êtes dans le coin, foncez parce qu'on a du cash pour vous. On va ouvrir les portes du bus dans quelques secondes et on va aller vous voir. Et Florent, notre producteur, a préparé des questions.
1: Ouais.
0: Le principe est très simple. Je vais poser les questions à n'importe qui, les gens qui sont devant. S'ils ont la bonne réponse, ils gagnent 10 euros. Question cash.
2: Cool. On donne de l'argent aux gens.
0: Ouais, exactement. T'as tes questions, t'es prêt?
12: C'est bon, je suis prêt.
0: Allez, c'est parti. Bonjour madame.
13: Bonjour.
0: Vous appelez comment?
13: Carole.
0: Carole, attention, question cash de Florent, écoute.
12: Carole, quel est le nom de notre actuel Premier ministre?
13: Ça change tout le temps.
2: Ah.
1: C'est une bonne réponse.
0: C'est pas ça. J'avais 10 euros. Alors.
12: Sébastien Lecornu.
0: Aïe, ton fils, il le savait.
12: Ah là là.
2: Aïe, aïe, aïe.
0: Attends, si le fils, il le savait, on va tenter avec toi. T'es son fils?
13: Oui.
0: Oh, ta maman, je suis désolé. Hein.
13: Oh, c'est vrai. C'est vrai, Manu.
12: Nouvelle question.
0: Attention, nouvelle question cash. C'est pour ta maman que tu joues, ok? C'est parti.
12: Quel désert est le plus grand désert chaud du monde?
13: C'est pas le Sahara, c'est l'autre, le Oubak.
12: C'est le Sahara.
2: Oh non.
0: J'ai envie de dire telle mère, tel fils.
2: Oh là là.
0: Attention, on va continuer. C'est une question cash. On est devant la gare de Metz. Bonjour.
14: Bonjour.
0: Tu t'appelles comment?
14: Jennifer.
0: Jennifer, attention pour 10 euros. Question cash de Florent, notre producteur.
12: Qui est notre actuel pape?
2: Oh non.
14: Non.
12: Allez, Léon 14.
0: Ah.
2: Mais les gars, ouais. Il est trop stylé. Ah,
1: j'avais Léon, mais pas 14.
0: Ouais, j'avais Sébastien Lecornu, donc. On va continuer. Question cash pour 10 euros. Eh ben, bonjour. Tu t'appelles comment? Attention, t'es prêt pour 10 euros pour une question cash? On y va.
12: Attention, quel roi de France est connu sous le surnom du roi soleil? Ah, pas loin. Louis XIV.
0: Ah merde, c'était Louis XIV. Putain, on continue.
2: Les gars, à Metz, là,
0: on est en train d'économiser de l'argent. Alors attention, on continue. Question cash. Tu t'appelles comment?
15: Clément.
0: Clément, il est venu à vélo. Il est très bien. Il est
2: Clément,
0: à vélo,
2: Clément, je me sens bien.
0: Ouais, Clément, attention. Clément, c'est pas le dernier en classe. Hein.
2: Ouais,
1: il était au premier rang. Il mettait son classeur pour pas que
0: ouais, exactement. Je pense que lui, si tu copies, il te mettait un coup de
1: poing.
0: Clément, il lève la main. Il fait non, mais là, il y a Bernard, il copie sur moi.
2: Et là, il était là. J'avais toutes les réponses. Hein. C'est bon.
0: Et Clément, il sort du Nathan. Il fait non, j'ai loupé. Il a 18.
2: Ouais.
0: C'est Clément, attention. Question cash pour toi. C'est parti.
12: Qui a peint la Joconde?
15: Léonard de Vinci.
0: Oui.
2: Bravo.
0: Alors, bien sûr. Allez, une autre encore. Bonjour.
16: Bonjour.
0: Tu t'appelles comment?
16: Kevin.
0: Kevin, attention. Alors, Kevin, il fait de la musculation.
2: Ouais.
1: Clairement.
0: Si t'as une question sport pour Kevin, ce serait pas mal.
12: Nickel. Attention. Combien d'anneaux compte le logo officiel des Jeux Olympiques?
16: 5.
12: Parfait.
0: Bonne réponse, Isor. Alors, bim.
2: Et du tac au tac, hein.
0: Allez, on en fera d'autres des questions cash. Merci à tous. Tout le monde va bien?
17: Oui.
0: Eh ben, vous pouvez continuer à être avec nous. On est en direct de la gare de Metz et on va accueillir Victor.
2: Ah.
0: Dans un instant, qui va monter avec nous dans le bus. Parce que Victor, il est champion de Rubik's Cube. Alors, je ne sais pas s'il est champion de France, il est champion du monde. Il est prof aussi.
2: Ça, ouais.
0: Mais il est prof, et quand on est prof, on

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1: Bon, bah, c'est à peu près 50% de biologie, le corps humain, la vie, les êtres vivants,
2: cool.
1: Les plantes.
2: J'aimais bien ça.
1: Ouais, 50% ouais. De biologie. Généralement, les élèves aiment un peu moins.
2: Ouais, ça j'aime moins, ouais.
3: Ah, c'est quoi, les cellules, tout ça le...
1: Ouais, côté biologie, ouais. Les cellules, c'est la base, ouais.
3: Oh, ça va, c'est la base, c'est la base.
2: Il t'a calmé
3: les cellules,
2: en plus.
3: Non, dis un truc, la base, c'est le foot, ah, on a gagné 3-0. De la boulot. Et Victor, il n'est pas que prof de SVT, parce que lorsqu'il n'est pas en cours, Victor, il est champion de Rubik's Cube. Mais alors, attention. Pas champion, petit champion.
2: Ouais.
3: Champion de France 2014.
2: Wow.
3: Champion de France 2017.
2: Wow.
3: Alors qu'est-ce qui s'est passé depuis 2017, t'as plus champion de France ?
1: Ah, je continue de progresser en termes de temps, mais la jeunesse, etc.
2: C'est jeune de merde.
3: Con de jeune. Con de jeune, Victor.
2: Tu peux le dire.
3: Et tu sais quoi, venge-toi, mets-leur des notes de merde. Voilà,
1: mes élèves.
2: Non.
3: Finaliste champion d'Europe en 2016 et en 2018.
1: Voilà. Ouais,
3: finaliste
1: champion d'Europe, ouais.
3: Et cette année, médaille de bronze champion d'Europe.
2: Cette classe. Année wow.
1: Médaille de bronze au championnat de France cette année.
3: Ouais. Ah, pardon, championnat de France. Excuse-moi. Bah, les gens qui préparent les fiches sont nuls comme nous. Donc,
2: ou alors ils ont.
3: Personne ne nous aide.
2: Ils ont foi en Colin, tu vois. Ils se disent, va aller jusqu'au championnat d'Europe.
3: Ah, médaille.
2: Jusqu'au
1: souhaite. C'est dans 3 semaines.
3: On peut dire. Oula.
4: Ah ouais.
3: Ils entraînent à fond.
1: Oui.
3: Mais s'entraîner au Rubik's Cube, en fait, c'est faire tout le temps la même chose.
1: On fait des mélanges qui sont tout le temps différents, mais on suit des mélanges sur des applications qui nous donnent des suites de mouvements.
2: Wow.
1: Et ensuite, le but, c'est de le résoudre le plus vite possible. Et on fait ça plein de fois, on fait des moyennes de chrono, et là, on a notre niveau, quoi.
2: Rien que l'explication, c'est chaud.
4: J'ai pas compris.
3: J'ai pas compris.
1: On met la moyenne de plein de chrono, quoi.
3: Mais on comprendra pas plus, parce que tu répètes. Hein.
2: On veut juste voir.
3: Non, mais attends, t'es donc le troisième mec le plus rapide en France pour faire un Rubik's Cube.
1: Ouais, dans l'une des disciplines. Il y a plusieurs disciplines.
2: Ah,
3: oui, c'est pointu le truc.
1: Et ouais, c'est assez pointu. Mais ça, moi, je savais pas avant de commencer. Quand on arrive en compétition, on découvre qu'en fait, il a aussi à une main, il y a les yeux bandés, tout ça, c'est incroyable.
3: Quoi ouais, à une main.
2: Les yeux bandés.
1: C'est justement à une main où j'ai été champion de France.
3: Non.
1: Sérieux,
3: Rubik's Cube à une main.
1: Je peux vous montrer, si vous voulez.
2: Ah, bah ouais.
3: Évidemment. Alors attention, Victor Colin, évidemment, c'est filmé et ça sera.
1: Éventuellement, quand,
3: sur nos réseaux.
1: Même s'il a l'air déjà mélangé, mélange-le un petit peu, comme ça on est sûr qu'il n'y a pas de.
3: Oh là, c'est moi qui le touche.
2: Ah oui, il est trop bien.
3: Alors excusez-moi, mais par.
4: Oh, pardon. Voilà.
2: Casse le matos de Colin.
3: Oh, ouais, je fais ce que je veux, c'est mon émission. Par rapport à nos Rubik's Cube d'habitude,
4: celui-là
3: il glisse tout seul.
4: C'est vrai.
1: Ah oui,
2: c'est vrai. Il est plus spécial. Ah ouais, il y a des ronds et des carrés.
3: Il y a des Rubik's Cube professionnels.
1: Ouais, mais ça coûte pas beaucoup plus cher que des Rubik's Cube qui tournent très très mal. Donc,
3: c'est vrai que par rapport au golf, ça coûte moins cher, le Rubik's Cube.
1: Ah ouais. Ça, là, ce que t'as dans les mains, c'est 25 euros.
3: Ah, quand même!
4: Ah, quand même, pour un Rubik's Cube!
1: Mais les Rubik's Cube qui tournent super mal, les anciens là, c'est 20 euros, enfin c'est 15-20 euros.
3: Ah oui, donc c'est la même chose quoi.
1: Ouais, c'est ça.
2: Mais okay. C'est joli!
3: J'ai mélangé le Rubik's Cube professionnel.
2: Allez!
1: Alors, je vais démarrer un chronomètre avec ma main droite, puisque du coup
3: c'est. Ah, mais je peux le démarrer si tu veux!
2: Oui,
1: je vais le faire!
3: Mais tu fais. Ah, d'accord, et avec ta main gauche?
1: Ouais,
3: t'es gaucher ou t'es droitier?
1: Je suis droitier, mais j'utilise la main gauche.
3: Bien sûr, évidemment, pourquoi c'est simple quand on peut faire compliqué?
1: Il y a une raison, mais flemme de l'expliquer, vous.
3: Ok.
2: C'est au niveau du cerveau?
3: Victor Colin, troisième plus fort champion de. Bon, bref, c'est lui qui fait le Rubik's Cube le plus rapide du monde.
2: Allez,
3: attention,
2: Victor.
3: À une main, la vidéo sera sur nos réseaux sociaux juste après.
1: Ouais.
3: Quand tu veux, top. Alors, départ.
1: 3, 2, 1, top.
3: Oh la vache, il est rapide. C'est moi qui l'ai mélangé. Oh là là.
2: Ah.
3: C'est quoi, on dirait un petit animal.
2: Mais il est trop habile de ses doigts.
3: Une petite araignée.
1: J'avoue.
3: C'est incroyable. Il est en train de le terminer.
2: Et termine là.
4: C'est pas vrai.
3: Oh là, mais si.
2: Non,
3: mais
2: stop. Ça finit.
4: Non.
2: Putain.
3: Mais c'est incroyable.
4: Oh, il vient de nous mettre une claque.
3: Oh, Victor Colin, tu corriges les copies aussi vite que ça?
2: Ouais.
1: Non, malheureusement non.
3: T'as mis combien de temps là?
1: Non, malheureusement, je l'ai. Enfin, il tourne encore, je l'ai.
3: Ah merde.
1: Pas arrêté.
3: Ouais.
1: Mais je sais pas, mais je pense que c'était 11-12 secondes.
3: C'est incroyable.
1: On verra avec la vidéo, mais je pense
3: que
4: c'est impressionnant secondes. Ce qu'il fait avec ses doigts.
3: C'est fou, hein.
2: En fait, ouais, on est genre hypnotisé.
3: Mais c'est quoi, tu dois faire les bâtons de pizza, il doit faire tellement bien.
2: Ah ouais.
4: Même taper à l'ordinateur.
1: Ah, taper à l'ordinateur, ouais, très vite.
2: Pour tu m'étonnes.
3: Wow. Mais tu entraînes tes doigts, genre en souplesse, tout ça?
1: Non, finalement, l'entraînement au Rubik's Cube, enfin, l'entraînement à faire des séquences de mouvements toujours plus vite, c'est tout ce que je fais en termes d'entraînement de dextérité.
2: T'as pas genre des petits élastiques où tu fais 1, 2 avec les doigts et tout?
1: J'ai jamais fait, je pense même pas que ce soit vraiment utile.
3: Okay. Tu vas pas chez Basic Fit en disant faut que j'entraîne mes doigts pour le Rubik's Cube.
2: Avec des petits poids au bout des doigts.
3: Ah, c'est incroyable. La vidéo, elle va être sur nos réseaux sociaux. Merci beaucoup d'être monté dans notre bus. Il s'appelle Victor Colin. Et peut-être que c'est le prochain champion d'Europe dans combien de temps?
1: Bah, peut-être, dans 3 semaines, mais compliqué.
3: Bah, compliqué.
2: Arrête-toi, faut y croire.

0: Alors, tu sais quoi, on va t'offrir le t-shirt Manu sur Énergie que tu pourras mettre pour les impressionner.
1: Ah, bah merci.
0: Bah alors, bah attends, on est des professionnels ou on est des amateurs? Alors, il s'appelle Victor Colin, merci beaucoup d'être monté dans notre bus. Bah, on est en direct de Metz jusqu'à 10h, on est là, on est dans les rues, on est rue Henri Marais en ce moment.
2: Ça continue de courir à côté.
0: Ah oui, il y a des gens qui courent, qui nous disent bonjour.
2: C'est folie.
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0: On va vous offrir des roses.
2: Ah, ouais.
0: J'adore ça.
2: Ce moment, moi.
0: Je vous dis pas encore où on sera dans Metz, mais on va être dans un endroit où il y aura plein de monde et on va venir vous offrir des roses pour vous donner du bonheur, tout simplement. On nous demande, mais est-ce qu'on dort dans le bus? Alors non, on ne dort pas dans le bus, on dort dans un hôtel chaque jour.
2: Ouais.
0: Et j'ai remarqué un truc, ça y est, je suis passé de l'autre côté.
2: Pourquoi?
1: De quoi?
0: Qu'est-ce que vous faites lorsque vous arrivez en premier, lorsque vous arrivez dans votre chambre d'hôtel? Honnêtement, je vais vous dire. En fait, j'ai remarqué que lorsque j'arrive dans la chambre d'hôtel, la première chose que je fais, c'est que je vais voir le sens du PQ.
1: Ah, tu fais ça à l'hôtel aussi?
0: Ouais. Et en fait, j'ai remarqué ça hier, je suis vraiment en train de faire ça.
1: Ouais.
0: Et oui, je suis vraiment en train de faire ça.
2: Est-ce que t'étais pas heureux hier parce que la petite feuille, la première feuille, elle était pliée en.
0: Absolument,
1: en triangle.
0: Ouais, petit triangle.
1: Ils sont bons,
2: hein. Et là, tu te dis à.
0: Pour montrer que c'est propre.
2: Ouais, exactement.
0: C'est important que le papier toilette soit sur le dessus et pas sur le dessous.
1: Mais à l'hôtel, souvent, ils le font, ça.
0: Ah, bah, c'est les professionnels.
2: Mais c'est la première chose que tu fais?
0: Oui, j'ai vraiment.
2: Moi, chaude sur le lit. Moi, j'arrive, je cours, je saute sur le lit, je me roule dans le lit pour tester un peu les coussins, le matelas. Et hier, j'étais dans un nuage.
0: T'imagines s'il y a des caméras?
2: Franchement, ils pourraient faire une compile, c'est un peu rigolo.
1: Ce serait chelou des caméras dans une chambre, mais.
2: Oui, pourquoi ça?
0: Je pense qu'ils ont l'habitude de que les gens sautent sur le lit.
2: Oui, bien sûr.
0: C'est des lits faits exprès. Ils ont moins l'habitude de gens qui vérifient le PQ.
2: Ça, c'est vrai.
0: Nico, quand tu vas dans un hôtel, la première chose que tu fais?
1: Moi, je déballe ma valise et je mets tout dans les placards.
0: Moi, je laisse tout dans ma valise.
1: Même pour une nuit. Attends, non, mais là, dans l'hôtel qu'on avait hier soir, il y avait quand même un dressing.
0: Mais moi,
1: folie, quoi.
0: Je laisse tout dans la valise, moi.
1: Ah ouais?
0: Ouais. Et mes t-shirts commencent à être tous coincés.
1: Bah oui, c'est le problème.
0: Je sors rien.
2: Moi, je sors ce que je mets le lendemain, mais tout le reste est bien rangé. Et comme ça se détend un petit peu. Je mets sur les cintres.
1: Ouais.
0: Florent, notre producteur.
5: Il y avait un trépied pour poser la valise aussi. Tu l'as utilisé?
1: Évidemment.
2: Un trépied.
5: Ouais, t'as un petit trépied que tu poses.
1: Valise dessus. Plié derrière le dressing.
2: Ah, j'ai pas vu, moi.
0: Je sais pas, moi, j'arrive, ma valise, je la pose, je l'ouvre en deux.
1: Ouais.
0: Et je la referme le lendemain.
2: Et je regarde les échantillons gratuits aussi.
5: Moi, je vais voir s'il y a une baignoire.
0: Alors, j'ai regardé les échantillons gratuits aussi, mais il y avait juste le bonnet de douche.
1: Ouais, c'est ça, la charlotte de bain.
0: Écoutez, d'ailleurs, à l'hôtel ce soir, s'il y a une charlotte de bain, on se prend tous en photo avec la charlotte de bain. Et on vous mettra ça sur nos réseaux sociaux. Et là, vous dites, vous vous amusez bien? Ouais, ça va. Ouais. On est bien.
2: Cool.
1: On est pas débordé.
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0: 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Le téléphone sonne quelque part. Attention.
7: Allô?
0: Allô, bonjour. C'est Pauline de Faverolles-sur-Cher dans le Loir-et-Cher.
7: Oui, c'est ça.
0: Pauline, quel est le seul animateur radio qui double ton salaire?
7: C'est Manu sur Énergie.
0: Eh ben, c'est gagné, bravo à toi. Voilà Pauline, c'est fait.
7: Super, merci.
1: Oh, la voix du matin.
2: Je réveille.
0: J'ai l'impression qu'on te sort du sommeil.
7: Non, ça va.
2: On la connaît.
1: Ouais, c'est la marque de l'oreiller sur la joue. Allez.
0: Non, tu vas pas du tout, j'ai travaillé depuis une demi-heure.
2: Ah ouais, bien sûr.
0: Pauline, on va doubler ton salaire, il est de 1598 euros. Fois 2, ça va faire 3196 euros pour toi.
7: C'est trop bien, merci.
0: Eh ben, on t'embrasse fort, on te souhaite une belle journée.
7: Eh ben, merci.
0: Bonne nuit. Bonne fin de nuit.
7: Eh ben, merci à vous.
0: Clairement, elle est en train de dormir. Gros bisous, Pauline. Ça peut vous arriver, vous aussi. Tous les matins, on double votre salaire. 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Il est 7h06. On va s'écouter Mauvais Joe avec Pilé. Mais avant ça, il y a plein de monde, en fait, qui est autour du bus. Des gens qui courent, qui sont en âge parce qu'ils veulent venir monter dans le bus. Et puis, il y a des voitures aussi. On va aller voir les voitures.
2: Hein,
0: parce qu'il y a quand même des gens qui nous suivent en voiture depuis tout à l'heure.
2: Ah, mais.
0: On peut aller monter dans les voitures des gens, quoi. Alors tranquillement. Ah, il y a une dame qui est là. Hop là. Bonjour.
2: Ah, c'est la mienne.
0: Bonjour, c'est toi le conducteur?
8: C'est moi.
0: D'accord. Et c'est ta femme à côté, j'imagine.
1: Voilà, c'est ma femme.
0: D'accord. Et vous nous suivez comme ça?
1: Voilà.
0: Depuis ce matin. Eh ben écoute, très bien. Tu t'appelles comment?
2: Audrey.
0: Audrey, tout va bien?
2: Et vous?
0: Oui, pas débordé?
2: Non, ça va, tranquille.
0: Vous continuez à nous suivre toute la matinée?
2: Ouais, c'est pour eux.
0: Et ben, et pour eux, c'est qui eux?
2: Alors là, on a mon fils, ma fille et son ami.
0: D'accord.
2: Eh, mais ils ont couru, hein.
1: Ça les laisse courir à côté.
2: Ils les laissaient courir alors qu'ils avaient la voiture.
0: C'était
2: une folie.
0: Vous êtes en train de courir, on est d'accord.
2: Les parents indignes de ouf.
0: Génial, parce que il y a le père et la mère dans la voiture, les enfants qui courent à côté. Tu sais quoi, eux, c'est quand ils prennent l'avion, ils sont en business et les enfants en écho.
2: Allez, courez, les gosses.
1: Dimitri, en plus, allez, cours, Dimitri.
0: On continue à voir les gens qui sont en voiture, qui sont à côté de nous. Bonjour. Excuse-moi, je monte dans la voiture.
2: Mais les malades, ils s'installent vraiment.
0: Bah oui. Bonjour.
6: Bonjour.
0: Tu t'appelles comment?
6: Jérémy.
0: Eh ben Jérémy.
2: Salut Jérémy.
0: Sois le bienvenu parmi nous.
6: Oui. Eh ben super, très bien. Trop content de vous voir.
0: Bah écoute, nous on se balade dans Metz, tranquillement. Qu'est-ce que tu fais toi?
6: Moi comme métier, chauffeur de taxi.
0: Ah, t'es chauffeur de taxi, mais là tu bosses pas du coup?
6: Non.
0: D'accord, mais après, chauffeur de taxi, tu connais les routes?
6: Oui, bah oui, de Metz, oui.
0: Et là tu bosses pas là?
6: Non.
0: Et là tu vas nous suivre tranquillement jusqu'à la fin?
6: Voilà.
0: Bah écoute, ça nous fait un peu de sécurité quoi.
2: Bah franchement, c'est né. Ouais.
0: Si jamais le bus tombe en panne, il pourra venir avec nous.
6: Bien sûr. Nickel.
0: Et bah écoute, merci beaucoup. T'as une très belle voiture. Ça sent très bon ici.
6: Ah bah merci.
0: Et bah écoute, je t'en prie. Hop là.
2: Il a quatre petits sapins accrochés au rétro.
0: On continue encore un peu. Il y a plein de gens qui sont là, dans les voitures. Ah, ils sont quatre. Bonjour.
8: Salut,
0: ah ouais, vous allez bien?
8: Bah ouais, tu vois.
0: Attends, je vais monter avec vous aussi. Je monte dans les voitures moi. Alors, hop là. Bonjour, tu t'appelles comment?
2: Mais c'est une grosse voiture, hein.
0: Vous vous appelez comment?
9: Laurent.
0: Et toi?
9: Arthur.
0: Arthur, bonjour. Et toi?
9: Sébastien.
0: Et vous nous suivez ce matin?
8: De ce matin, et on vient de Meuse.
0: De Meuse, donc vous avez fait un petit peu de route pour venir.
8: Exactement, ouais, tout à fait.
0: Et vous êtes en voiture comme ça, tranquillement, vous êtes avec nous.
8: Et on te suit, voilà.
0: Eh bien écoutez, éclatez-vous.
8: On va s'éclater.
2: C'est ouf.
0: Pardon, excuse-moi.
9: C'était leur mission d'aujourd'hui. Je suis formateur en garde du corps et donc c'était leur mission de vous emmener.
2: Ah, ok.
0: Ah, oulala. Vous êtes garde du corps?
2: Ah, mais ça se voit, ils ont une tête de garde du corps. De...
9: Ouais.
2: J'ai pas envie de plaisanter avec eux.
0: Ils ont un sourire des enfants. Ah non, t'es formateur, pardon.
9: Je suis formateur, ouais, effectivement.
2: Ah, ça rigole pas. Hein.
0: Ah, bon, on est bien alors du coup. On a. T'as trois gardes du corps pour toi?
8: Et je suis garde du corps aussi.
0: Toi aussi?
8: Oui.
0: Mais attends, je vais rester dans la voiture, démerdez-vous.
2: Ah, ouais.
1: T'es bien là?
0: Ah, moi je suis bien ici, je suis tranquille. Excuse-moi, je ferme la porte.
1: Allez, alors.
0: Voilà. Bagarre! Allez. On va vous savez quoi? On va vous offrir des mugs et des t-shirts pour vous remercier d'être avec nous. On est à Metz toute cette matinée. On est comme ça. On vous offre des t-shirts, on vous offre des mugs. Tout à l'heure, on vous offrira des roses. On va même vous offrir le petit déjeuner. On se balade dans la ville de Metz et tout ça, évidemment, vous le retrouvez sur nos réseaux sociaux. C'est Manu Officiel sur Instagram, Manu Officiel sur Facebook, Manu Officiel TikTok sur TikTok aussi. On s'éclate. Voilà, hier on était à Strasbourg. Aujourd'hui, on est à Metz. On va remonter dans notre bus. On va continuer à rouler.
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0: 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C'est pas parce qu'on est dans le bus qu'il n'y a pas de bonnes nouvelles dans le monde. C'est parti, voici les bonnes nouvelles du jour. Allez, Lorenzo, on démarre.
2: Après plus de 80 ans de recherche sur le vieillissement, il y a des scientifiques d'Harvard qui ont découvert que le plus important pour vivre longtemps et garder une bonne mémoire, c'est d'avoir des amis.
0: Oh.
2: C'est mignon. En fait, ça réduit le stress, ça protège le cœur et ça stimule constamment le cerveau grâce aux conversations qu'on a entre nous.
0: Donc quand on est avec des amis, on a une bonne mémoire.
2: Ouais, et la qualité compte, pas la quantité.
0: Merci Stéphanie.
2: Avec plaisir.
1: Ça marche.
0: Une vanne. Genre on n'est pas des amis, donc j'ai pas de mémoire.
1: Et oui.
0: C'est pas grave.
1: Compris.
2: Oui.
0: T'as un problème de mémoire aussi,
2: non? Ouais, je pense aussi.
0: Nico, une bonne nouvelle?
1: Ouais, j'ai l'ambulancier de l'année. Okay. Il s'appelle John, il est américain et en ramenant une personne âgée chez elle après une hospitalisation, il a remarqué que son frigo il était vide.
0: D'accord.
1: Donc ce qu'il a fait, c'est qu'il est allé faire quelques courses pour le remplir.
2: Oh,
0: c'est mignon.
1: C'est hyper sympa.
2: Bah, c'est chez moi, John aussi.
1: Quoi?
2: Pour remplir le frigo.
0: D'accord. Bah, si il peut passer à la maison. Si il aime repasser aussi, il peut faire des trucs.
2: Bien sûr,
0: évidemment. J'ai une question. Est-ce que vous parlez bébé quand vous êtes en couple? Honnêtement.
2: Je déteste ça.
0: Ok, Lorenza, c'est réglé.
1: Moi, j'évite, ouais, j'évite aussi, ouais.
0: D'accord, moi aussi.
2: Non, c'est pas vrai.
1: Toi, tu le fais.
2: T'es un canard.
0: Non. On a nos petits trucs, mais je parle pas bébé. Je suis pas...
1: Ah ouais?
2: Ah ouais?
0: Non.
1: Hein?
0: Non, c'est pas bébé. C'est alors... Enfant de 4 ans. C'est pas bébé.
2: Pourquoi?
0: Eh ben, selon une étude américaine, parler comme un bébé dans le couple renforcerait la connexion dans le couple et ça libérerait de la dopamine, l'hormone du bonheur. Ouais.
1: D'accord, mon
2: Donc on voit le
0: feu. Allez, ça suffit. Ouais, ça.
11: Bonjour. jour, c'est Hermès Houseband. Et 1, et 2, et 3-0.
2: Bravo la France.
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0: Eh, hey, le 3-0,
2: oh là
0: encore
2: là, petit doublé d'Mbappé.
0: Alors, la France a gagné 3-0 contre l'Irak. Alors, j'ai pas regardé le match parce que moi, je me suis endormi avant.
1: Vraiment non plus. Hein.
0: Vous avez regardé un peu?
2: Ouais, le début, ouais.
1: Il y a pas eu une mi-temps de,
5: il y a eu une mi-temps de 2 heures.
0: Ouais, oui, ouais. Parce qu'il y a eu un orage.
1: Ah, merde, c'est con.
0: Non, on en avait parlé. Comme il y a des gros orages, parfois, et ben, ils sont obligés d'arrêter les matchs, quoi.
1: Sympa.
0: C'est, ils ont eu le temps tranquillement d'aller faire un autre sport.
1: Ouais. D'apprendre le tennis.
0: Ouais, par exemple. Et ils sont revenus. 3-0 la France. Mais c'est-à-dire, on est qualifié déjà.
2: Ouais,
0: ça sent
2: ça,
0: bon.
2: C'est beau, hein.
0: Elle sent bon, cette Coupe du Monde. Il est 7h18, The Second Voice avec Let Me Be. Nous sommes toujours dans notre bus. C'est le bus Manu sur Énergie. Et on se dirige tranquillement vers le stade du FC Metz.
2: Ok.
0: Peut-être qu'on pourra rentrer.
2: Ah,
0: genre arriver sur la pelouse.
1: Oh, oh, ce serait très stylé.
2: Ok.
0: Ce serait classe.
1: Ah oui.
0: En tout cas, on se dirige. Il y a l'équipe qui me fait non, monsieur, non. Ouais. C'est ouvert, c'est ouvert.
1: Bah, on verra.
0: On est le bus Manu sur Énergie.
2: On est chez nous.
0: On est à Metz et vous pouvez évidemment venir nous voir. On va vous faire monter dans le bus. On va vous offrir des roses. On va vous offrir le petit déjeuner aussi. Et puis on va aller voir notre chauffeur.
2: Oh, ah Julien. Oui.
0: Julien, on va en apprendre un peu plus sur Julien, notre chauffeur.
1: Lorenza Pelletoué dans l'excès. Je t'adore.
0: C'est l'amoureuse de Julien.
2: Non, mais
1: c'est bien. Non, mais il a entendu. Du coup,
0: là, il nous entend, effectivement.
1: Ouais, ouais.
0: Et non, mais.
2: Non, mais il est trop.
0: Lorenza est en train de se demander quelle race de chien leur irait mieux à tous les deux. Et grâce à une application sur ton téléphone, elle voit à quoi ressemblerait leur enfant.
2: Elle est très rapide. C'est faux, Julien.
1: Je sais pas s'il rigole ou s'il pleure.
0: Et il vient de descendre du bus, en tout cas. Les gens sont extrêmement.
2: J'adore.
0: Ah, mais ils sont.
2: Comment appelle les habitants de Metz?
0: Les Messins. Merci. Ça, c'est pour ça qu'il est producteur de l'émission.
2: Voilà, c'est
0: parce qu'il connaît le nom des
2: Messins. Les Messins sont incroyables.
0: Ah, vous êtes magnifique. Il y a des gens qui nous suivent, il y a des gens qui nous font coucou, il y a des gens en voiture, des gens nous klaxonnent. La ville de Metz se réveille tranquillement. Ouais. Nous, on fait le tour de la ville avec notre bus. On va arriver au stade Saint-Symphorien, qui est le stade du FC Metz. Putain, il est gros.
2: Il est énorme.
0: Oh, il est incroyable.
2: Pas.
0: Il y a un groupe qui nous attend là-bas pour faire le générique de l'émission normalement.
2: Génial.
0: On va vous offrir votre petit déjeuner tout à l'heure aussi. On vous dira où nous retrouver. Il y aura des roses aussi. On aime ça. On a fait hier.
2: Oui.
0: On vous distribue des roses. On est bien. Et depuis hier, évidemment, on a notre chauffeur.
2: Bien ouais. sûr.
0: On a fait connaissance avec lui hier. On lui a chanté la chanson du chauffeur. Oui. Chauffeur cité champion.
1: Appuie sur le champignon.
0: Chauffeur cité champion.
1: Appuie sur le champignon.
0: J'entends pas le bus. Chauffeur cité champion.
1: Appuie sur le champignon.
0: Voilà, bien sûr. Il s'appelle Julien.
1: À la colo, quoi.
0: C'est notre chauffeur.
2: Julien est content.
0: Ah, on est en colo. Et comme tous les colos, évidemment, après, on va se mettre à l'arrière du bus, on va montrer notre cul.
1: Allez,
0: derrière.
1: Soyez
0: bien
1: là.
0: Sûr, évidemment.
2: Allez-y en premier.
0: Julien, comment ça se passe?
12: Bah, écoute, ça se passe pas trop mal, hein. C'est plutôt sympa.
0: On est, ça va, on est correct, on est pas trop agité.
1: C'est plutôt sympa.
12: Ouais, non, ça va, vous avez pas encore été malade, c'est bien.
0: C'est, oui, bah, alors ça nous arrange. Effectivement. Hey, Julien, avoue que t'as eu une frayeur hier.
12: Ah, hier, j'ai eu un gros stress.
2: Et il a pilé, hein.
0: Julien, il a pilé, tout a volé en éclats. On avait Jungeli et Emma qui étaient avec nous. Emma a fait un Superman.
1: Ouais. Ouais.
0: Parce que, en fait, qu'est-ce qui s'est passé? Il y a quelqu'un qui a traversé et qui n'avait pas vu le bus.
12: Ouais, ouais, c'est ça. Il y a un piéton qui nous est passé sous le nez et le bus a freiné tout seul.
0: Alors, sous le nez, c'est mieux que sous le bus, évidemment.
2: Oui.
0: Bien sûr. Donc, tu lui as sauvé la vie un petit peu à cette personne et à nous aussi.
2: Oui.
0: Et la vidéo, d'ailleurs, elle est incroyable. Emma qui part toute seule et qui essaie de se retenir au micro. Vous pouvez voir la vidéo, elle est sur nos réseaux sociaux. C'est Manu Officiel sur Instagram, sur Facebook. Manu Officiel TikTok sur TikTok aussi. Écoutez, si vous avez une question pour Julien,
2: ouais.
0: Il est là. Notre chauffeur, c'est une question sur le bus, sur lui, sur sa vie peut-être aussi.
2: Alors, je ne me permettrai pas, mais par exemple, tu vois, s'il y a un pneu qui est crevé, est-ce que tu as genre un énorme cric pour le bus?
0: Ah.
2: Et tu changes la roue?
12: Si le pneu est crevé, on appelle pour S.
0: Ah, oh d'accord.
1: Ah, oui.
0: Ah, oui,
2: donc toi, tu changes pas de roue?
12: Non, on n'a pas les équipements pour.
0: Ah. Mais on n'a pas le roue de secours.
12: Non plus.
2: Ah, c'est rassurant.
0: Et alors, truc tout con, mais quand un bus énorme comme ça est en panne, c'est quoi la dépanneuse?
12: Ah, c'est un gros camion. C'est la même chose que les voitures, mais en double XL.
2: Ok.
0: Ah ouais. Mais on apprend des choses.
2: Bah ouais.
0: Bah alors, on apprend déjà que, un, si on tombe en panne, il ne réparera pas. Deux, si un pneu crevé, il ne réparera pas. Julien, une question, à quoi tu sers? vous avez des questions?
1: Ouais, je veux savoir, c'était le même permis pour les bus et pour les cars?
12: Oui, c'est exactement la même chose.
1: Donc il n'y a pas de concurrence, quoi, comme les motards et les scooteristes.
2: Et vous faites un signe quand vous vous croisez?
12: Ouais, un petit peu, ouais.
2: C'est quoi?
0: C'est quoi le signe que vous faites?
12: pour juste un signe de la main. Tout
0: ça. Ah, c'est petit, oui. C'est un petit bonjour comme ça, quoi. Comme,
1: est-ce que c'est comme à Paris, un doigt d'honneur?
2: Ouais.
1: Ou...
0: Ah, y a pas le petit V des motards?
12: Non, non, non, non, non, pas le V des motards.
2: Juste petit levé.
0: Mais vous devriez vous inventer un petit signe.
2: Ouais.
0: Vois, genre comme si vous dessiniez un cœur ou un rond ou un.
2: Point C ou un B.
1: Un oreille de lapin.
0: Un B comme bus, tu vois. Un truc, non.
2: Un truc de...
12: On essaye de tenir le volant quand même un petit peu.
0: Ah oui,
2: après
0: qu'on.
2: C'est ça, Julien.
0: C'est à ça qu'on pense pas, évidemment, bien sûr, nous. C'est la sécurité. Eh ben, merci beaucoup, Julien, d'être avec nous toute la semaine. T'es avec nous jusqu'à Paris, hein.
12: Je suis avec vous jusqu'à Paris, oui, exactement.
0: Oh,
2: on va s'attacher, hein.
0: Ah, bah, c'est, bah, évidemment. C'est à un moment, Lorenza, elle voudra venir habiter chez toi, ça va être compliqué, hein. On vient d'arriver au stade Saint-Symphorien, c'est le stade du Football Club de Metz. On a une belle surprise musicale. Il y a un groupe qui est déjà en place, qui va nous jouer le générique. Il y a des gens aussi qui sont là. Il y a une mascotte là-bas, je sais pas exactement ce que c'est, mais il y a une mascotte.
2: Coucou.
0: Si vous voulez nous rejoindre, on est là, on est devant la billetterie des guichets 2 à 9 au stade Saint-Symphorien. Je vous le dis, on est là, on vient de garer le bus ici. Il va y avoir de la musique, on va vous offrir des roses, il y aura le petit déjeuner aussi pour vous. On se régale.
1: On est à côté d'un stade, j'ai envie d'un hot dog tout de suite.
0: Ouais. C'est vrai, c'est un peu ça.
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0: On est devant le stade du FC Metz, c'est le stade Saint-Symphorien, c'est pas évident à dire. On fait le tour de Metz aujourd'hui. Le principe, je vous le rappelle, si vous n'êtes pas au courant, toute cette semaine, on a notre bus, c'est le bus Manu sur Énergie. Il est énorme, il est rouge, vous pouvez pas le louper. Il y a des enceintes, on réveille la ville. Hier, on était à Strasbourg, aujourd'hui, on est à Metz. Demain, on sera à Lille, ensuite à Caen. On terminera à Paris vendredi. C'est notre dernière semaine de la saison. On s'éclate, il y a plein de gens qui viennent nous voir. Tout le monde va bien ?
2: Franchement, ils sont top. C'est une folie.
0: Partout, il y a des gens qui courent.
2: Ils ont intérêt à monter le niveau dans les autres villes parce que franchement, Metz, c'est une folie.
0: Il y a des gens à vélo, il y a des voitures qui nous suivent aussi depuis ce matin, 6h. On est devant le stade et on a encore un groupe local qui s'appelle Prism qui va nous faire le générique de l'émission. On a commencé tout à l'heure en hard rock. On reste dans le rock.
2: Trop bien.
0: C'est quand vous voulez pour faire notre générique de l'émission à la façon d'un groupe de rock de Metz. C'est Prism, quand vous voulez.

0: Non mais
1: c'est génial.
0: C'est quoi, c'est frustrant parce que j'aurais envie que ça continue et qu'on soit sa meuf.
2: Spectacle.
0: Le groupe s'est pris. Vous êtes de Metz, c'est ça?
3: On est de Nancy.
4: D'accord.
3: Donc là, on est venu hier soir. On a dormi en Airbnb à Metz et puis on est très heureux d'être là.
0: Bah c'est excellent. Vous faites des dates, vous faites des soirées privées, vous faites quoi?
3: On fait vraiment de tout, des mariages, des anniversaires, des dates publiques, en fonction de qui nous contacte, qui on contacte et qui nous répond évidemment.
0: Oh, il part tellement bien. J'ai envie de vous contacter pour le bus et de monter dans le bus avec nous, quoi. On se refait un petit générique parce que vous n'êtes pas venu pour rien. Alors, le générique de l'émission, le groupe s'appelle Prism et on adore ça en fait. Partout dans les villes où on va, y a des groupes locaux qui refont des petites reprises et qui refont le générique. C'est quand vous voulez, Prism, le générique de l'émission avec tout le monde. Tout le monde est bien.
2: Allez.

0: Alors,
1: merci mille fois.
2: Ouais. Merci à toi.
1: Mais attends, c'est parce que tous les matins il y a le générique avec mon nom déjà, c'est cool. Mais alors là en live,
0: pas mal, hein. Folie.
1: C'est génial. Vous revenez dans un quart d'heure. Vous pouvez les applaudir encore. C'est pour Prise qui vient de Nancy pour nous. Et merci mille fois. On est au stade Saint-Symphorien, on est à Metz. Alors, excusez-moi.
2: Ouais.
1: J'ai cru voir un truc.
2: Qu'est-ce qu'il y a ?
1: Je vous en parlais il y a deux minutes. Je rentre dans le bus, je prends mon mégaphone. On va voir s'il y a pas une. Si, c'est ouvert.
0: On peut y aller ?
1: Nico !
2: C'est ouvert ?
1: Viens, viens, viens. Et c'est ouvert ! Excusez-moi, mais c'est mon rêve de me retrouver sur une pelouse.
2: C'est ça, je m'en fous d'avoir laissé ouvert.
0: Et tout ça, pied nu.
1: Putain, on rentre dans le stade !
0: Oui ! Stylé, en fait.
1: Alors attends, toutes les images elles sont sur nos réseaux sociaux, mais c'est incroyable. Tant
2: c'est personne, pas normal.
0: Attends, on peut marcher sur la pelouse.
1: Mais tant que personne nous arrête. Attends, on va.
0: Eh, je suis en talon, ils vont me tuer.
1: Alors non, rentre pas sur okay, la pelouse.
0: Je vais à pied nu.
1: C'est incroyable. Attends.
2: Oh, lolo.
1: Nous sommes au milieu du stade Saint-Symphorien. C'est le stade du MCMS.
2: C'est grand un stade.
1: Bonjour le stade. Éteins la musique.
0: Fais une célébration.
2: Ça résonne.
1: Attends. Génial!
0: C'est impressionnant de fou! Cours!
3: C'est Manu sur Énergie, je vais faire le Stade de France! Peut-être un jour!
0: Ouais, voilà.
3: Mais je démarre par le stade Saint-Symphorien au FCMS! Et je vais faire le tour du stade!
1: Ah oui!
3: Incroyable!
1: Ah, carrément le tour! Bah, le tour, on va faire déjà.
0: On te regarde!
2: Ta condition physique?
1: Ouais. Excusez-moi! Je salue le public.
2: Ah oui.
1: Pour ce but! Merci à tous!
0: On t'a laissé, hein!
1: Merci le public, je réalise mon fantasme!
0: Ok, vas-y!
1: Je dis bonjour à tout le monde. Merci le stade, merci à tous. Évidemment, ça a été un match incroyable.
0: Et quel but, Manu.
1: Ça n'a pas été facile.
2: Laisse-le parler, il est de plus en plus.
0: Ouais,
1: je suis arrivé.
0: C'est drôle.
1: Je suis en train de décéder, mais c'est pas grave. Ouais, je réalise un fantasme.
0: On te voit.
1: Qui n'a jamais. Ouais, putain, vous êtes. Je suis loin. Hein.
0: Ah ouais. Vas-y, vas-y, ouais.
1: Qui n'a jamais réalisé. Qui n'a jamais rêvé de faire le tour d'un stade.
0: Et toi. Et oula, il va piquer un tracteur.
1: Je suis arrivé devant un tracteur. Il y a un tracteur qui est là.
0: Mais il rentre dedans.
1: Attends, je vais voir si je peux pas rentrer dans le tracteur. Manu. Il y a les clés sur le tracteur.
0: Non, Manu, ouais. Attends, regarde, il y a des gens qui. Ah, je pense qu'ils vont pas être contents.
1: Oh putain, je pars. Excusez-moi.
2: Il y a la sécu.
3: C'est rien, c'est pour la radio, on s'en va. Excusez-moi, je repars.
0: Mais Manu...
3: Merci à tous les supporters.
2: Mais le courir après.
3: Mais attends, merci à tous.
0: J'ai jamais vu autant courir.
3: Il y a un mec qui me suit.
0: Oui. Effectivement.
1: C'est pas grave.
0: Ça aide.
1: J'ai réalisé mon fantasme.
2: On rappelle effectivement que tout ça est filmé et on embrasse Benjamin qui a la vidéo.
0: Oui, qui court à côté de lui.
2: Qui en peut plus.
1: Benjamin, je suis désolé, mais dans ces cas-là, l'important c'est pas de courir vite, c'est de courir plus vite que toi. C'est toi qui te fais attraper, c'est tant pis.
2: Il se dit, quelle idée de merde.
0: Pourquoi il court lui?
1: Je suis épuisé. Et je sors du stade. Qu'est-ce qui va passer?
3: Bonjour la foule.
1: Ah putain, ça va?
2: Ouais. Il continue de courir.
1: Ah
2: bah il faut échapper à la sécu hein.
1: Et je viens de sortir du stade. Bonjour. Tout le monde va bien?
4: Oui.
1: Vous voulez chanter le générique?
4: Oui.
1: Allez attention, et après on va remonter dans le bus en direct du stade, j'en peux plus, je suis épuisé. Je suis en sueur comme jamais.
2: Il est pas assez chaud hier.
1: Allez on se met tous les gens, il y a beaucoup de monde devant le stade. Tout le monde ensemble va faire le générique. 3, 4,
4: Manu dans le 6-6 sur Énergie.
1: Je suis épuisé, j'en peux plus. Allez, on va monter dans le bus. On est en direct de Metz. J'ai réalisé un fantasme.
2: Alors attends.
0: Ah oui, bah oui.
1: J'ai
0: oui.
1: fait.
2: Je crois qu'il y a le quelqu'un Manu qui a quelque chose pour toi.
1: Comment ?
2: Il y a quelqu'un qui a quelque chose pour toi. Je crois.
0: C'est quoi ?
1: Bonjour.
5: C'est Metz, bonjour. C'est un petit cadeau de la part du FC Metz.
0: T'as de la vie.
1: Oh, c'est mignon.
5: On est resté un peu en nostalgie parce que c'est l'ancienne émission.
1: J'ai un maillot.
5: Et c'est le tout nouveau qui est sorti hier soir.
0: Wow.
1: Alors, c'est vrai que il y a marqué Manu 6-9. En fait, le maillot, vous l'avez fait il y a 12 ans.
5: Voilà, en fait, c'est un peu ça, mais...
0: Tout attendu.
1: Travaille pour le FCMS.
5: Travaille pour le FCMS et je vous écoute depuis que je suis au lycée. Et j'ai 30 ans.
0: Bim.
5: Ça fait un peu longtemps, maintenant.
1: Vous pouvez arrêter de faire ça, s'il vous plaît, madame.
2: Ça fait mal à ton petit cœur.
5: Désolé.
1: Eh ben, c'est pas grave. Merci beaucoup pour le maillot.
5: Plaisir, voilà.
1: On reçoit plein de cadeaux depuis le début.
2: Ah oui,
1: c'est trop cool. Je suis désolé d'avoir passé la porte et d'être allé sur la pelouse.
5: C'est pas grave, c'était sur le côté, donc...
1: Merci beaucoup. Oh, je peux y retourner, du coup?
5: Non.
1: D'accord. Et ben merci beaucoup, merci à tous. On va continuer tranquillement. Attends, elle est où? Je vais t'offrir mon t-shirt. Comme ça t'apprendras le nom de l'émission, c'est Manu sur Énergie maintenant. Comment ?
5: C'est la bonne année.
1: C'est la bonne année. Merci beaucoup.
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1: Et on va quitter tranquillement dans quelques instants le stade du FC Metz où nous sommes rentrés un petit peu par effraction.
0: Oui.
1: Et
0: t'as couru.
1: Ouais, mais j'ai réalisé mon fantasme. C'est fou. J'ai couru dans le stade en remerciant les supporters. J'avais l'impression de, c'est quoi ? D'être à la Coupe du Monde de foot.
0: Je comprends.
1: On a gagné. C'est pas ils ont gagné 3-0, c'est on a gagné.
0: On a gagné 3-0.
1: Et j'ai fait un doublé.
0: Bravo.
1: Oh, putain, j'avais l'impression. C'était trop beau. Ah, j'ai réalisé mon fantasme. On a Laura qui est avec nous au téléphone. Bonjour Laura.
7: Bonjour,
1: Laura.
7: Oui.
1: Soyez la bienvenue sur Énergie, Laura.
7: Merci.
1: Tu es là pour jouer au jeu des 5 mots et oui. On a un beau cadeau pour toi, c'est 1000 euros cash grâce à Point S. Laura.
7: Incroyable.
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2: Ah, c'est sympa.
1: Oui,
2: ils s'arrêtent jamais.
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2: C'est cool.
1: C'est pas mal. Et 1000 euros cash maintenant, c'est pour toi, Laura. Si tu gagnes au jeu des 5 mots et tu vas jouer avec Florent, notre producteur.
8: Ah.
1: Alors attention, je rappelle les règles du jeu des 5 mots. Dans un instant, on va mettre un casque sur les oreilles de Florent qui n'entendra pas du tout ce qui se passe à l'antenne. Laura, je vais te donner 5 mots. Après chaque mot, tu me donnes le premier qui te vient en tête. Ensuite. Florent enlève son casque. Je lui pose les mêmes mots. Il donne ses réponses. Si vous avez un mot en commun, eh ben c'est gagné. À toi les 1000 euros cash grâce à Point S. T'es prête, Laura ?
7: C'est parti.
1: C'est parti. Bonne chance à toi. On joue au jeu des 5 mots. Ménage.
7: Entretien.
1: Vache.
7: Lait.
1: Mare.
7: Canard.
1: Dessert.
7: Refaire.
1: Dessert, j'ai dit.
0: Un dessert.
7: Gâteau.
1: Village.
7: Ville.
1: Non, c'est la même racine.
7: Ah mince, pardon.
1: Il y a le gong qui est arrivé.
0: Non, mais
1: c'est pas grave.
0: Il y en a un où c'est sûr ça va marcher.
1: C'est lequel ?
0: Marc-Canard, ouais. Non ?
1: Ah, Vachelet, moi j'aurais dit.
0: Ah oui, ouais, aussi. Okay.
1: Voilà, attention, on va enlever le casque avec la musique très fort dans les oreilles de Florent qui n'a rien entendu et qui est de retour.
8: Alors ?
1: Alors quoi ?
8: Ça va ?
1: Ça va, oui. Ça va, oui. Alors ça va les gars ? Ouais, on est bien. Non, on est dans le
8: bus. Je suis stressé aussi.
1: Attention, un mot en commun dans vos réponses et c'est gagné pour Laura. C'est parti. Ménage.
8: Balai.
1: Et non. Elle avait dit entretien.
8: Ah.
1: C'est pas grave. Vache.
8: Lait,
1: oui.
0: Ouais.
1: Laura, c'est gagné.
7: Oh là là, merci beaucoup.
1: 1000 euros cash grâce à Point S pour toi. C'est le jeu des 5 mots. Tu repars avec ça, c'est beau.
7: Merci beaucoup. Je me réveille avec vous tous les matins. Et là, c'est jusqu'au bout. J'ai participé. Et là, c'est génial. Merci beaucoup.
1: Eh ben bravo. Alors, il restait 3 mots.
0: Fini.
1: On va voir jusqu'où vous êtes allé. Vous pouvez aller. Mare.
8: Canard.
1: Mais oui, canard.
0: Ouais.
1: Alors, on est bien. Dessert.
8: Flan.
1: Non. Non, c'était gâteau.
0: Il a envie d'un flan.
1: Et enfin, village.
8: Commune.
1: Oh, le mot commune. Non, elle avait bugué, elle avait dit ville et puis ensuite elle a paniqué, elle a fait ah, okay.
8: Voilà.
1: Et puis il y a le gong qui est arrivé dans sa tête. Mais c'est pas grave parce qu'il suffit d'un mot en commun pour gagner. Laura, bravo à toi.
7: Ah, la mère, merci beaucoup, merci.
1: On t'embrasse fort Laura, gros bisous. C'est le jeu des 5 mots, il reviendra évidemment demain à la même heure. Et tous les matins, on a 1000 euros cash à vous offrir, c'est grâce à Point S.
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1: Tout à l'heure, on va faire de la musique.
8: Ouais.
1: Ce sera à partir de 9h30. On va retrouver un groupe local. On a répété une fois.
8: Oui.
0: Oui.
8: Mais c'était intense.
1: Mais c'était
8: cool.
1: Pas mal.
8: On n'avait pas envie de s'arrêter.
1: Et parce qu'on devait avoir Amel Bent qui venait aujourd'hui avec nous et elle peut pas. Donc du coup, on a dit, eh ben c'est pas grave, c'est nous qui allons faire le show.
8: Ouais.
1: Et on fera un show tout à l'heure. Je crois que c'est Place de la République. On sera Place de la République à partir de 9h30. Si vous êtes à Metz à 9h30, Place de la République, vous aurez droit à un concert inédit.
0: Bah, franchement, c'est la première fois. C'est trop stylé.
1: Je vais prendre la guitare.
0: Mmh. C'est okay. Vrai.
1: Ah ben attends, guitare électrique. Avec
8: en plus,
1: plus, ouais. Distorsion.
2: Électrique.
1: Nico, il a sa guitare aussi. Ouais. Florent, qui chante, il va chanter. Allez. Lorenza va faire les chœurs.
0: Petit chœur derrière. Ouais.
1: Voilà. Et avec le groupe qui sera là, il y aura un batteur, il y aura un autre guitariste, il y aura un bassiste. Et on va envoyer.
0: Et ils sont forts. Hein.
1: Ah ben, j'aurais dit un peu de...
0: Ouais, mollo parce
1: que. Ouais, mollo parce que nous, on est.
0: David, vous, ouais, c'est un peu.
1: Ouais, on est un peu nulos.
8: Ça date un peu, quoi.
1: Pas obligé de faire des solos, hein, ringard.
0: On nous fait coucou des fenêtres.
1: Coucou des fenêtres. Ce sera tout à l'heure Place de la République. Bah, c'est inédit. Voilà, c'est quoi? C'est un concert inédit. Ouais. Jamais vous nous aurez vus sur scène. Et peut-être qu'après, jamais vous ne nous reverrez.
0: C'est bien possible, sûr. Ouais.
1: Il y a les infos qui arrivent à 8h. À 8h05, on va doubler votre salaire. On va vous offrir des roses. On sera Place Saint-Georges. Dans un quart d'heure environ, on va vous offrir des roses pour bien démarrer la journée. On vous offrira aussi le petit déjeuner. Tout à l'heure, ce sera vers 8h40. Bref, on se régale. On est avec vous. C'est Manu sur Énergie. C'est le bus Manu sur Énergie. On s'éclate. Merci à tous ceux qui roulent à vélo à côté de nous, qui sont en voiture, c'est qui nous font coucou, qui nous font les bonjours. On s'éclate. Rendez-vous dans quelques instants pour distribution de roses, les amis.
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1: Tous les jours, deux fois par jour, à 7h05 et 8h05, on vous appelle en direct. Avant d'écouter Son of Legend, le téléphone sonne. C'est peut-être le vôtre si vous avez envoyé salaire par SMS au 7-10-12. Attention. Allez. Allez. Allô, bonjour, c'est Kenny de Saint-Jean-d'Angle, en Charente-Maritime.
10: Oui, c'est ça.
1: On t'entend pas très bien, c'est donc Kenny. Il a dit oui. Quel est le seul animateur radio qui loupe ton salaire?
10: C'est Manu sur Énergie.
1: Eh ben c'est gagné, Kenny.
10: Et non, super.
1: Merci.
0: Bravo, Kenny.
1: Bah, t'as tenté ta chance, c'est ce que je dis à chaque fois. T'as tenté ta chance, le résultat. Aujourd'hui, c'est que ça te tombe dessus. Je t'annonce que ton salaire de 1 728 €, on va te le doubler, ça va faire 3 456 €.
10: Trop fort. Ah, putain, génial.
0: C'est trop drôle, il fait partie des gens. Pas trop. Ah si, ça va.
1: Non, il est content, il est ému.
0: Oui, voilà, c'est ça.
1: Tu vois,
10: ah, oui, il fait
1: partie des gens
10: encore.
1: Qui aiment bien dire le mot putain. Voilà, tu vois, c'est comme ça.
10: Oui, c'est vrai.
1: Je t'assure, c'est vrai, et ça t'arrive. Repose-toi tranquillement, tout va bien. 3 456 €, ça va vite arriver pour toi à la fin du mois.
10: Ah putain, excellent. Bah, merci beaucoup.
1: Ah. Encore. Il a fait un effort, il a dit purée.
0: Pétard.
1: Belle journée à toi, Kenny, bravo. Et ça peut vous arriver, vous aussi, tous les matins. 7h05, 8h05, on double votre salaire. On va aller offrir les roses?
2: Ah oui.
1: On est à Metz aujourd'hui avec le bus Manu sur Énergie. Nous sommes place du Roi Georges. Et il y a plein de monde qui est là. On va descendre de notre bus. Lorenza, viens avec nous.
0: Oui,
1: et on va vous offrir des roses un petit peu à tout le monde. Hop là, bonjour madame.
11: Bonjour.
1: Tu t'appelles comment?
11: Eliana.
1: Eh ben, Eliana, je t'offre une rose. Voilà. Ah, attends, bouge pas. Il y en a une autre qui est collée. Bonjour, vous appelez comment?
11: Laura.
1: Laura, pour bien démarrer cette journée, je t'offre une rose. Et voilà. Bonjour, tu t'appelles comment?
11: Flavie,
1: t'as envie une rose?
11: Tellement. Rien que te voir me rend heureuse.
1: Oh, c'est mignon. Qu'est-ce qu'il y a? Pourquoi ça rigole là-bas?
0: Mais non, mais parce que tu sais ce qu'on dit sur les roses jaunes ou pas?
1: Ah, on est cocu.
0: Oui, et du coup, elle a dit super, je suis cocu.
1: Eh ben voilà, tu vas. Eh, t'as appris deux choses en une journée. On n'est pas heureux aujourd'hui alors? Bien sûr. On vous offre des roses. Il n'y a pas que les femmes qui ont des roses, les hommes aussi. Tu t'appelles comment?
11: Joanne.
1: Eh ben, Joanne, cette rose, elle est pour toi. Bravo. Merci beaucoup. Attends, bouge pas. Hop là. Nico, t'offres des roses?
2: Bah, évidemment. Au monsieur, aux dames, il y a des gens très impressionnants, effectivement, qui font la musculation, donc je leur offre des roses.
1: Eh ben, très bien.
0: Attends, du coup,
1: alors là, il y a beaucoup de monde.
0: Il y en a eu là. Ah,
1: eh, regardez, il y a beaucoup de monde autour du bus. Mais il y a la police qui est là-bas, on va leur offrir des roses.
0: Toi, tu sais comment on les amadoue.
2: Tu m'as jamais fait ça. Hein.
1: Mais alors.
0: C'est coquin.
1: Bien sûr. Bonjour. Tu t'appelles comment?
2: Jean-Louis.
1: Eh ben, Jean-Louis, je t'offre une rose. Merci. Parce que la police aussi a droit à avoir des roses.
2: Ma femme va être heureuse.
1: Voilà, eh ben, voilà. Alors, il y a des gens de l'autre côté. Attends, faut faire gaffe parce qu'il y a le tramway qui roule.
2: Ouais.
0: Tu fais pas écraser ça.
1: Il y a les bus. Hop. Je vais faire le tour. Il y a un monsieur qui est assis tranquillement, il mérite une rose aussi. Bonjour monsieur, je vous offre une rose. Elle est pour vous, vous pouvez la prendre. Et ben voilà, c'est pour bien démarrer la journée. On vous distribue des roses. Bonjour, tu t'appelles comment?
12: Camille, je suis du République à Lorrain.
1: Et ben je t'offre cette rose.
0: La dernière est pour qui?
1: Elle est pour toi.
0: Valence.
1: Qu'est-ce qu'il y a?
0: Elle n'est pas pour moi. Qui la veut? Non.
1: Lorenza, elle a oublié qu'elle était à la radio. Elle parle toute seule avec les gens.
0: Non,
1: c'est pas grave. Bonjour, tu t'appelles comment?
13: Audrey.
1: Et ben Audrey, elle est pour toi cette rose. Alors, évidemment, bien sûr, hop, elle est pour toi aussi cette rose.
0: Ah, moi j'ai tout donné.
1: Hein. Des roses, ouais, tu t'appelles comment?
13: Alexandra.
1: Alexandra, je t'offre cette rose. Passe une belle journée à Metz.
0: Bah toi aussi.
1: Et toi d'abord. Alors allez, on va remonter dans le bus. On va remonter dans le bus tranquillement. On est avec vous. On vous distribue des roses. Tout à l'heure, on va vous distribuer à manger. Parce qu'on va vous offrir le petit déjeuner aussi. On est là avec notre bus. On est en direct. Tout ce qui se passe, vous le retrouvez aussi sur nos réseaux sociaux. C'est Manu officiel sur Instagram, Manu officiel sur Facebook, Manu officiel TikTok sur TikTok. On vous met plein de stories, on vous met plein de reels pour que vous viviez ça en direct.
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1: On va vous offrir le petit déjeuner dans même pas une demi-heure. On vous offre tous les matins grâce à des boulangeries trop cool. On vous offre des viennoiseries, on va vous régaler. On va se faire ça, je pense, après les infos de 8h30, on sera normalement vers la préfecture de la Moselle.
0: Ok. Donc,
1: si vous avez faim, ce sera gratuit. Pour vous, il y a plein de gens qui nous suivent. Attends, est-ce qu'on peut ouvrir les portes du bus?
0: Ce devant là.
1: Parce que le principe aussi, c'est de vous faire monter dans le bus. Est-ce qu'on peut ouvrir nos portes? Julien, notre chauffeur, il est où? Il est parti.
0: On peut ouvrir les portes?
1: Est-ce qu'on peut ouvrir les portes? Les portes de... Essayez, c'est bon. Alors, non mais on va... Il y a des gens qui nous suivent depuis le début de l'émission. Tu t'appelles comment?
14: Léo.
1: Léo?
14: Oui.
1: Ok, et toi?
14: Enzo.
1: Alors Léo, Enzo, venez avec nous dans le bus, allez.
0: Allez.
1: Non mais ils courent depuis ce matin.
0: Ils sont à 5 km je crois.
1: Et alors... et ils courent, ils n'arrêtent pas de courir avec nous dans le bus. Donc on va vous monter, installez-vous comme ça. Installez-vous tranquille. Depuis le début de la matinée, vous courez derrière le bus.
14: Je vais essayer de pas tomber.
1: Ah bah, très bien, bien sûr. Qu'est-ce que vous faites dans la vie, Léo?
14: Alors moi, je suis en alternance dans le commerce.
1: D'accord, très bien. Et ton pote? J'ai oublié quoi. Léo et pardon.
14: Enzo.
1: Enzo. Parce que moi, j'ai une mémoire très courte et en fait, j'ai qu'un prénom. Léo et Enzo. Enzo. Et tu fais quoi toi, Léo?
14: Moi,
1: Enzo, pardon.
14: Je suis en STMG à Rosa Parks, Thionville.
1: D'accord. Donc là, t'es en train de préparer le bac.
14: J'ai déjà passé toutes les épreuves.
1: Donc là, c'est fini là.
14: Oui, je suis en vacances.
1: C'est pour ça que tu peux passer ton temps à courir derrière l'autre bus.
14: Exactement.
1: Bien sûr, évidemment. Eh ben, sois le bienvenu. Je sais pas si où t'avais prévu d'aller ce matin, mais nous, on va se diriger vers la préfecture de la Moselle.
14: Ça me va.
1: Et voilà, on va vous offrir le petit déj. Vous montez avec nous. Vous êtes dans le bus tranquillement. Vous aviez prévu de courir comme ça pendant les 4 heures.
14: Je suis venu pour ça. Oui. J'ai fait 1h30 de route pour ça, juste pour venir.
0: Trop cool.
1: Eh ben, écoute, vous pouvez monter dans le bus avec nous. Nous, on descend aussi du bus.
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1: Et Amir, il sera avec nous demain?
0: Yes. Ouais, parce que
1: demain, avec le bus Manu sur Énergie, on sera à Lille. C'est rigolo, là, le bus, on est à Metz et on est en train de rouler sur des pavés. Et ça fait un peu bizarre. Amir sera avec nous demain. Il y aura aussi Marine. Marine, c'est là. Bah, c'est
0: Lille. C'est la locale.
1: Ça, c'est sa ville.
0: Ah oui.
1: Alors, Amir et Marine seront avec nous demain et ils nous offriront un showcase exclusif comme Jungeli et Emma l'ont fait hier.
0: C'est trop bien.
1: Ce sera à partir de 9h30 demain. Mais on n'est pas encore demain.
0: Non.
1: On est aujourd'hui et on est à Metz. On va aller vous offrir le petit déjeuner dans une dizaine de minutes. On sera pour le petit déjeuner à la préfecture de la Moselle.
0: Ok. Ouais. Moi, je suis à chaque fois que tu dis un truc, je dis oui, parce que je sais pas où c'est.
1: Et on va aller donner le petit déjeuner au préfet.
0: C'est vrai?
1: Bah, j'en sais rien. À la préfecture, il y a le préfet.
0: Oui.
2: Je pense qu'il bosse.
1: À la mairie, il y a le maire. À la préfecture, il y a le préfet. Et ben, on le donnera à manger au préfet s'il le faut. Et voilà. Et en fait, devant, je crois qu'il y a la bise. Parce qu'ils ont un gyrophare.
0: Ah ouais? Ah, t'as vu le gyro, toi?
1: On va sortir du bus.
0: Ok.
1: Parce que c'est le principe aussi, c'est qu'on sort du bus. On va voir tout le monde. Il y a la police devant. On va dire bonjour. Bonjour. Il y a plein de gens qui nous disent bonjour dans la rue. Il y a plein de gens qui nous suivent et tout. Et excusez-moi, mais il y a la voiture de police.
2: Ah oui.
0: Et ça, c'est la classe. Hein.
1: Oh, bonjour.
2: Bonjour.
1: Et bonjour aussi.
2: Rebonjour.
1: Ouais, absolument, on les a croisés tout à l'heure. C'est votre voiture?
2: Oui, c'est le radar. Vous rouliez un peu vite, alors on vous a...
1: Voilà. Ah, c'est une voiture radar?
2: Oui, c'est une voiture radar.
14: C'est pas vrai.
1: C'est génial. Où qu'il est? Alors, je sais que ça peut paraître bizarre, mais je peux monter dans la voiture de police?
2: Ouais, vous pouvez monter, ouais.
1: C'est devant ou derrière?
2: À l'arrière.
1: Oh, je peux pas prendre le volant?
0: Non, t'abuses de ça.
1: Ah, il hésite. Allez. Oh, je monte devant, c'est
0: pas vrai. Alors, vous êtes sympa.
1: Oh, il y a le gyrophare. Bonsoir. Oh, j'ai réalisé un fantasme. Alors, attends, je monte dans la voiture.
0: Il monte devant en plus.
1: Viens, on va les suivre. En route. Je suis dans la voiture de police. Oh, c'est génial. On peut mettre le gyrophare?
0: Non, mais c'est fou.
1: Et toi? J'ai le gyrophare allumé.
0: C'est la première fois.
1: Ah, c'est bon. Ouais. Et alors? Alors, merde. Ils sont où les brigands? Alors, bougez pas vous là-bas, vous marchez trop vite sur le trottoir. Oh, oh, j'ai mis le pouet-pouet. Je suis comme un fou.
2: Oh, t'as pas les termes.
0: Non mais brigand, pouet-pouet.
1: Ah, le pouet-pouet quoi, le
2: cyan quoi.
1: Je peux appuyer sur le bouton.
0: Oh, ouais. Comment
1: on... Oh, c'est très génial, ils ont tous peur les gens. Bah alors, oui, hein, fais-moi les malins maintenant. Hein. Alors, je suis à la voiture de police.
2: Oh, non, ne lui donnez jamais un gyrophare.
0: Non, jamais.
1: Oh là là, j'adore ça.
0: On dirait un enfant.
1: Ça se trouve chez Action, ce genre de truc?
0: Non.
1: Oh, génial. Oh, je vais sortir de la voiture de police. Hop là.
0: Hey.
1: Alors, comme vous m'avez laissé rentrer dans la voiture de police, si vous voulez, je vous donne le droit de rentrer dans notre bus.
0: C'est donnant-donnant.
1: Hey, merci beaucoup.
0: Il est trop content.
1: Mais j'adore ça. Je réalise mes forces. Tout à l'heure, j'ai couru au stade de Metz.
2: Ouais.
1: Là, je monte dans une voiture de police. Merci beaucoup.
13: Bah, de rien.
1: Et si vous êtes à côté de la préfecture, roulez doucement. On a un radar. Faites pas les malins. Et voilà, je suis là aussi pour la circulation. J'ai envie de te dire à bientôt, collègue.
13: Bah, à bientôt.
2: ça y est, tu fais partie de l'équipe.
1: Bah, évidemment, bien sûr. Bonjour. Attention, on a un radar, tu fais attention. Excuse-moi.
16: Il est fan de moi. Oui, il est fan de toi, il est venu exprès, il n'a pas été à l'école encore.
1: Tu t'appelles comment?
16: Allez, Naoufel.
1: Eh ben, il n'est pas allé à l'école.
16: Non.
1: Mais tu veux y aller après?
16: Oui.
1: Tu voulais voir le bus?
16: Oui.
1: Eh ben, il est là, le bus. On est avec toi. Et je vais t'offrir un t-shirt.
16: Ah, merci.
1: Ouais, je vais t'offrir le t-shirt Manu sur Énergie. Allez, hop là, tiens. Hop, j'en ai un pour toi. Et voilà. Et merci de nous écouter. Bonjour tout le monde.
0: Bonjour.
1: On est avec vous, voilà. Il se passe n'importe quoi à n'importe quel moment. On est monté dans une voiture de police. Bonjour, il y a des gens qui nous klaxonnent. C'est comme ça jusqu'à 10h. Oh, il y a une maman avec son bébé. Bonjour.
17: Bonjour.
1: Tu t'appelles comment?
17: Marine.
1: Et mais il est tout petit ton bébé?
17: 2 mois.
1: Oh, il s'appelle comment?
17: Anastasia.
1: Bonjour Anastasia. Tu parles?
17: Bah non.
1: Tu parles pas?
2: Pas encore.
1: Non. Pourquoi elle ne me parle pas?
17: Je sais pas.
0: Peut-être qu'à 2 mois, c'est un peu tôt quand même.
1: Vous êtes ensemble? Bonjour.
17: Bonjour.
1: Vous êtes... Tu t'appelles comment?
17: Noémie.
1: Vous êtes sœur? Vous êtes...
17: Amie.
1: D'accord. Et vous êtes venue pour voir le bus?
17: 6h du matin, vous courez derrière.
1: Avec le bébé?
17: Oui.
1: Bah, montez dans le bus.
17: Ah oui.
2: Ah bah oui.
1: Bah, on n'a pas fait monter le bébé encore dans le bus. Ce sera le premier bébé du bus Manu sur Énergie. On va vous aider à monter avec nous dans le bus.
0: Elle dort, elle est toute paisible.
1: Venez avec nous, on va jusqu'à la préfecture de Metz. Il est 8h25. C'est ça, c'est le bus Manu sur Énergie. Il peut se passer tout et n'importe quoi à n'importe quel moment. On est en direct de la ville de Metz jusqu'à 10h.
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1: Vous venez avec nous, il y a des gens qui sont à vélo, il y a des gens qui sont à pied, il y a des gens qui viennent en voiture, qui se garent un peu partout. Bonjour, et on va venir vous voir maintenant, comme promis, on va vous distribuer le petit-déj.
2: La bouffe.
0: Alors, ne vous jetez pas dessus non plus. Hein.
1: Alors, attention, comme on est devant la préfecture de Metz, on va aller, en fait...
0: Il y a les cloches.
1: Ouais, il y a les cloches de l'église.
0: Oui.
1: Oh, c'est beau. Ou alors c'est peut-être pour
0: c'est
1: nous accueillir.
0: C'est la cathédrale.
1: Oh, je pense que c'est pour nous accueillir. C'est la cathédrale de Metz, bien sûr. Bah évidemment, la cathédrale de Metz nous accueille. C'est vraiment à la base. Il y a des gens qui sont en train de rentrer, enfin qui font la queue pour la préfecture et comme il fait chaud, quoi de mieux que d'aller leur distribuer le petit déjeuner. Il y a plein de gens aussi qui nous suivent. On va vous donner le petit déjeuner.
0: N'en faites pas, il y en a plein.
1: Ouais.
0: Bon, après, je sais.
1: Avec les cloches de la cathédrale.
0: C'est beau, hein.
1: Mais écoute, si même la cathédrale nous suit.
0: Vous l'accueille.
1: Bonjour, c'est Manu sur Énergie. On est en direct pour vous et on vous donne le petit déjeuner ce matin. Qui veut un petit déjeuner? Ils sont sérieux là. Oui, tu veux un croissant? Tu veux pas un croissant? Tu veux un croissant? Allez, il est pour toi le croissant.
2: Ah, il faut attention.
0: Attends, moi j'ai peur.
1: Voilà. N'ayez pas peur. Vous voulez un petit déjeuner encore? Allez, prends un croissant aussi. Qui veut un croissant? Qui veut un pain au chocolat? Tu t'appelles comment?
20: Jennifer.
1: Eh ben Jennifer, un petit croissant pour toi.
0: Et ils sont énormes les pains au chocolat.
1: Chaque croissant est pour environ 4 personnes. Tu t'appelles comment?
20: C'est ça. Alexis.
1: Alexis, ce croissant, il est pour toi. On vous offre le petit déjeuner. C'est Manu sur Énergie. En direct de Metz, tu t'appelles comment?
20: Chloé,
1: il est pour toi, ce petit croissant, voilà. Plutôt que de faire la queue sans rien faire, en s'ennuyant devant la préfecture, eh ben on vous offre le petit déjeuner. Tu t'appelles comment? Ludo, ce croissant, il est pour toi.
0: Eh, franchement, ils sont sages, hein. À leur place, moi, je me serais jeté sur les trucs.
1: Oui, mais alors toi, t'as un problème avec la bouffe
0: aussi.
1: Oui,
0: c'est vrai.
1: Tu t'appelles comment?
21: Andrea.
1: Andrea, t'as quel âge?
21: 10 ans.
1: Eh ben regarde, ce croissant, tu peux le manger pendant 3 jours tellement il est énorme. Il est pour
0: c'est
1: toi.
0: Des réserves.
1: Bonjour, tu t'appelles comment?
13: Charlie.
1: Charlie, ce croissant, il est pour toi aussi. Il est venu en trottinette, Charlie. Hop là, on a des pains au chocolat aussi. Bonjour.
21: Bonjour.
1: Tu t'appelles comment?
21: Jonathan.
1: Jonathan, ce pain au chocolat, il est pour toi.
21: Mon carton est fini, hein, si jamais.
0: Ah, t'as déjà tout donné, toi?
1: Alors, on a. Alors, tu peux parler ou pas?
22: Bon, un petit peu, ouais.
1: C'est une mascotte.
22: C'est ça.
1: C'est quelqu'un qui est en mascotte. Alors, ça fait un peu Luigi, de Mario et Luigi, mais c'est pas ça parce que c'est une fleur.
0: Mais pour mascotte, elle peut pas manger?
1: Bah, c'est la mascotte de quoi?
22: C'est un événement qui va se passer en septembre.
1: Et c'est quoi?
22: Les terres de Jim.
1: D'accord. Et vous avez le droit de manger des pains au chocolat ou pas en mascotte?
22: Oui, je peux.
1: Eh ben tiens, elle est pour toi.
21: Il doit faire très chaud, hein, cette mascotte.
1: La mascotte est en train de décéder.
21: Ouais.
1: Tu t'appelles comment?
23: Lilian.
1: Eh ben Lilian, ce pain au ce croissant, il est pour toi. Voilà.
0: Mon carton est bientôt fini.
1: Eh ben viens, il y en a plein ici. Tu t'appelles comment?
24: Johnny.
1: Johnny, il est pour toi, ce pain au chocolat. Allez, on vous donne des pains au chocolat. Vas-y, toi aussi. Il faut manger, c'est important. Parce qu'il faut s'hydrater aussi.
0: J'en ai plus.
1: Tu t'appelles comment?
25: Cécile.
1: Eh ben Cécile, ce pain au chocolat, il est pour toi.
26: Bonjour Manu, je m'appelle Nico.
1: Eh ben tiens, ce pain au chocolat.
0: Reconnu, Nico.
1: Allez, encore des pains au chocolat. Tu t'appelles comment?
27: Léo.
1: Eh ben, il est pour toi ce pain au chocolat. Allez, on continue. Hop là. Bonjour. Mais tu ressembles à quelqu'un de la sécurité, toi.
25: Oui, je suis en stage à la police.
0: Ah.
1: Mais on a un lacoste avec la police.
0: C'est une folie aujourd'hui.
1: En ce moment, c'est incroyable. Tu t'appelles comment?
25: Oui.
1: Eh ben, tiens, ton pain au chocolat, il est pour toi. Voilà. Comme ça, ton stage, il sera tellement mieux. Tu t'appelles comment?
25: Olivia.
1: Il est pour toi aussi, ce pain au chocolat. Allez, il m'en reste deux encore.
0: Et ils nous ont régalé, hein.
1: Allez, tiens, il y a du monde à prendre le chocolat.
0: Ah, ben ça?
1: Évidemment qu'il y a du monde. Tiens, il est pour toi aussi.
0: Et vous pouvez manger toute la journée avec ça, parce que.
1: Il y a plein de monde. On est devant la préfecture de Metz. On va remonter dans notre bus tranquillement. Jusqu'à 10h, on est en direct. On va avoir un groupe de gospel normalement.
0: Oh, c'est mon rêve.
1: Et ben ton rêve va être
0: si
1: réalisé.
0: Si je me marie, je veux un gospel.
1: D'accord.
26: Si je me marie.
1: Alors écoute,
0: on a... c'était sûr.
1: Lorenza est passé. Ah non mais Lorenza est tombée.
26: Ça va?
0: Oui.
1: Ça va?
0: Merci.
1: Ça va? Mais elle s'est pris la chaîne.
0: C'était sûr.
1: Tu t'es pris la chaîne? Putain, j'espère que ça a été filmé.
0: J'espère que ça sera une bonne vidéo.
1: Ouais, ah, tu vois,
26: c'est Florent, le producteur, qui est mort de rire.
1: J'ai l'impression que, en fait, on commence à avoir une tradition, c'est une chute par jour.
26: Vivant demain.
0: Ça qu'une.
1: Hier, on a eu Emma qui est venue avec Jungeli chanter. Elle s'est pris une gaufre dans le bus parce que le bus a pilé à un moment. Là, c'est Lorenza. Et j'ai envie de dire vivement demain pour savoir qui va se gaufrer.
0: Mais pas moi.
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1: Il y a plein de monde qui nous suit, il y a des gens à pied, il y a des gens à vélo, il y a la police qui vient avec nous, il y a tous les camions qui nous klaxonnent, les bus, les tramways qui nous klaxonnent. La cathédrale a joué pour nous, excusez-moi. Bah, je vois pas quelle autre raison ils auraient eu de faire sonner les cloches.
0: C'était pour nous.
1: Bah évidemment que c'était pour nous. On va rejoindre un groupe de gospel.
0: Ah.
1: C'est le rêve de Lorenza de se marier un jour avec un groupe de gospel.
0: Mais vraiment en plus.
1: Écoute, on n'a pas le mari, mais on a déjà le groupe de gospel.
0: Voilà.
1: Ils vont chanter le générique et on va être devant la cathédrale Saint-Étienne. Ça va être
0: incroyable, ouais.
1: On va s'éclater. On est avec vous jusqu'à 10h. Et tout à l'heure, je vous le rappelle, on va jouer de la musique.
22: Ouais.
1: Eh oui. Parce qu'on vous offre un show tous les jours à partir de 9h30 avec des artistes. Demain à Lille, il y aura Amir et Marine.
0: Ouais.
1: Et aujourd'hui, on va avoir Amel Bent. Mais au dernier moment, elle a annulé. Ce qui fait qu'on s'est dit, qu'est-ce qu'on fait? Qu'est-ce qu'on va? Là, boum. On a trouvé un groupe local.
22: Oui.
1: Et on va jouer avec eux.
22: On sait faire deux, trois trucs. Donc.
1: Et ben, en fait, on va reprendre Titanium de David Guetta parce qu'on n'a pas peur.
0: Ouais.
1: Et un petit Fruit from Desire pour célébrer la victoire de la France hier, quoi.
0: 3-0.
1: Voilà, ils sont qualifiés en 16e de finale. Bim, Fruit from Desire, gala.
0: Franchement, groupe local, mais très bon. Hein.
1: Ah, vous entendez le bébé, ça y est, c'est le bébé.
26: Il est là.
1: C'est Anastasia. C'est le premier bébé de notre bus. Elle s'appelle Anastasia et on a fait monter avec nous parce que vous pouvez monter aussi dans notre bus. On a fait monter Marine qui était là avec son bébé. Il y a sa copine Noémie aussi qui est là. Rebonjour à toutes les deux.
30: Bonjour.
1: Et est-ce que tu peux mettre le micro sur Anastasia? Quelle est ta radio préférée?
26: RG.
1: Oh, c'est fou. Quel est ton animateur radio préféré? Elle a 2 mois, hein, tu nous as dit.
30: Oui, 2 mois.
1: C'est honnête, on n'avait pas eu de bébé dans le bus encore.
30: Et encore, j'ai l'autre qui a 2 ans mais qui reste à la maison.
1: Oui,
26: tout seul.
1: Il se remet pas de la fête de la musique.
26: Ça, c'est les mamans 2026. Hein, c'est le temps.
1: Et qu'est-ce que tu fais à Metz, Marine?
30: Je suis à la maison.
1: D'accord, et tu t'occupes des enfants?
30: Oui.
1: Enfin, d'un, apparemment, ton préféré, le petit.
30: Non, l'autre, il est avec le papa.
1: Et le papa est à la maison.
3: Oui.
1: Ok. Et tu lui as dit, excuse-moi, mais il y a plus important que de m'occuper de la maison. Je vais voir le bus, Manu sur
3: Énergie. J'ai dit, je profite. Ça fait 2 ans que je prends pas de temps pour moi. J'ai dit, là, c'est bon.
26: Il a dit, ok, mais tu prends le bébé en revanche.
3: Malheureusement, je peux pas lui laisser.
1: Tu veux dire qu'attends, ça fait 2 ans depuis la naissance de ton premier enfant, t'as pas arrêté mon stop, et le seul moment où tu t'es dit, je prends un peu sur moi, c'est pour venir nous voir.
0: Trop mignonne.
26: Fou, ça.
1: C'est vraiment incroyable, ça.
26: C'est un honneur.
0: Ouais, on est flattés.
1: Ce qui est triste, c'est que Anastasia ne se rappellera pas de ce moment.
3: Il y a les vidéos, on lui montrera.
0: Ah. Voilà.
1: Ouais, mais quand elle sera grande à 15 ans, frère, dans mon ringard. Ok, boomer, t'es gênante, maman, là, avec des photos de moi, bébé. Et t'es venu avec ta copine Marine aussi, qui est là. Noémie.
3: Noémie, ouais.
1: Noémie, qu'est-ce que tu fais, toi, à Metz?
30: Moi, j'habite pas loin. Et,
1: d'accord.
30: Je suis aide-soignante.
1: C'est bien, aide-soignante. Aide-soignante, c'est vous qui nous rassurez quand on est angoissé.
30: Ouais.
1: Non, mais c'est vrai.
30: Je suis plus avec les vieux. Mais...
1: Avec les vieux? Tu peux les rassurer aussi. Hein.
0: C'est oui. Bien, ils ont de la chance de t'avoir.
1: Ils sont pas trop méchants?
30: Non, ils sont gentils.
1: Ah, parce qu'il y a deux sortes de vieux.
0: Oui.
1: Ceux qui sont un peu méchants, un peu tendus.
0: Les gris.
1: Voilà, et ceux qui sont gentils. Et vraiment, moi, je me dis tout le temps, j'espère que je ne serai pas méchant comme ça.
0: Les gris qu'on n'osera pas, ouais. On n'osera pas rentrer dans ta chambre.
1: Exactement.
0: C'est toi qui y vas. Non, c'est toi qui vas voir Manu, non.
1: Alors, j'espère.
0: Mais non, tu seras un papy cool.
1: Et ben voilà, écoutez, on vous balade avec nous dans le bus. Après, en revanche, on va vous laisser un moment. Il y a un endroit où vous voulez qu'on vous laisse
30: Peu importe.
1: On va à la cathédrale Saint-Étienne.
30: C'est parfait.
1: Oui. Eh ben écoutez, on va vous balader. Anastasia va toujours bien
26: Apparemment, oui.
1: Anastasia
3: Elle a la faim, mon ami.
0: À la faim.
3: Ouais.
1: Mais je trouve que pour quand même un bébé de 2 mois, elle parle très mal.
26: Articule.
1: 8h45, c'est comme ça, vous montez dans notre bus. On va vous voir aussi à tout moment et on est avec vous encore pendant plusieurs. Ça passe à une vitesse de dingue. Ouais.
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1: Il y a même les motards de la police.
0: Oui. Non mais toujours plus.
1: On avait la police, on a vu les CRS, on a la police municipale.
0: Il y a les pompiers là.
1: Il y a les pompiers qui sont là.
0: Non mais Metz, vous êtes des ouf.
26: Si jamais il y a une urgence à Metz aujourd'hui.
0: Non mais les Messins.
1: Voilà, écoutez, les pompiers. Ils mettent leur gyrophare.
0: C'est ouf.
1: Bonjour les pompiers de Metz.
0: On
1: s'éclate. On est à Metz, on va dire au revoir à Marine, Noémie et le bébé Anastasia qui était notre premier bébé du bus. On vous embrasse, merci d'être avec nous. On les a fait monter dans le bus parce que oui, vous pouvez monter dans notre bus aussi à tout moment. On arrive devant la cathédrale Saint-Étienne. Je remercie la boulangerie pâtisserie Clément.
0: Ah ouais.
1: Tout à l'heure on était devant la préfecture, on vous a offert le petit déjeuner. C'est grâce à la boulangerie pâtisserie Clément qui se trouve 82 rue des Allemands à Metz et qui nous ont dit nous on veut offrir le petit déjeuner aussi à tout le monde.
0: Adorable.
1: Et ben voilà, merci. Ils sont là. Avant tout ça, avant le groupe de gospel, avant les infos, avant de chanter en direct tout à l'heure.
0: Oui.
1: Parce que oui, on va chanter en direct. Je vais prendre la guitare, Nico va prendre la sienne. On va chanter, Lorenza va faire les chœurs.
0: Ouais.
1: Avant tout ça, j'ai devant les yeux une liste. C'est une liste de gens que je pense qu'on a tous connus dans les vacances entre potes.
0: Ok.
1: Parce qu'on est un petit peu en vacances.
26: Oh oui.
1: On passe toutes nos journées ensemble.
0: Oui, oui.
1: Dans les vacances entre potes, il y a toujours celui pour qui l'amitié n'existe plus quand il faut choisir sa chambre et son lit.
26: Ah oui, court.
1: Et qui sort la fameuse règle. Je suis allongé sur celui-là, c'est donc le mien.
0: Oui, c'est j'avoue vrai. Que moi je fais ça.
1: Alors moi aussi.
26: Tu jettes la valise.
1: Alors j'ai un autre truc, c'est si c'est moi qui me suis occupé de la réservation de la maison.
0: Ah t'as le droit de choisir.
1: Je considère que j'ai le droit de choisir la meilleure chambre.
0: Je suis un peu d'accord en vrai. T'as raison, je suis d'accord avec toi.
1: C'est ma règle. Il y a aussi celui qui râle surtout dans les vacances entre potes, parce que c'est le bordel, parce que le budget court s'est dépassé, parce que personne n'est à l'heure, parce que tout en fait. Voilà.
0: C'est le gars relou quoi.
1: C'est celui où tu te dis ça va être compliqué 15 jours dans cette maison avec lui. Celui qui passe son temps à prêter toutes tes affaires.
26: Ah oui, il a jamais rien.
1: Il y a toujours quelqu'un qui n'a pas de crème solaire.
0: Et quelqu'un qui n'a pas de coupe-ongle. Excuse-moi, je peux balancer le producteur Flo. Je sais pas, chaque fois, il a pas de coupe-ongle et il veut qu'on lui prête un coupe-ongle.
1: Et pourquoi tu veux te couper les ongles en vacances et tu peux pas le faire avant?
7: Ouais, mais en fait, c'est quand tu es sur la piscine, ils sont un peu plus mous, c'est plus facile à couper.
0: Oh, ça me.
7: Astuce.
1: Ouais, c'est bon, un peu dégueu ce que tu viens de faire.
0: C'est génial.
1: Est-ce que tu les coupes devant la piscine?
7: Ouais.
1: On veut pas le savoir. Une bonne raison de pas partir en vacances avec toi. Les gens qu'on a tous connus dans des vacances entre potes, ceux qui sont en couple et qui passent leur temps à se bécoter.
26: Oui.
7: Ah oui.
1: C'est un peu.
26: Oh, célibataire.
1: C'est un peu gênant. Ça va, Lorenza?
0: Ouais, je suis un peu jalouse.
1: C'est ça, en fait. Celui qui arrive une fois que tout est fait et qui demande s'il peut donner un petit coup de main.
26: Ah, malin, ça. Malin, genre, il passe un coup de fil. Il revient, j'ai rien loupé.
1: J'ai une copine qui est un peu comme ça.
26: Ah ouais?
1: Ouais. Mais en fait, elle va aider, mais elle va faire un tout petit truc. mais elle en parle tellement.
0: Ah oui. Ah, que t'as l'impression qu'elle a fait des trucs de fou.
1: Tu vois, c'est vraiment. Bon, bah, on va débarrasser maintenant. Ouais. Allez, on va débarrasser, comme ça après, on pourra boire un petit café. Ouais. Allez, on débarrasse. Tiens. Et la tasse, je la mets où la tasse?
26: Tiens, je te l'ai mise ici, bah, ouais. Mais là jusqu'à l'évier.
1: Non mais c'est bon pour la tasse. Bernard, c'est bon la tasse. Je l'ai ramenée la tasse.
0: C'est bon.
1: Celui aussi qui n'aime rien, qu'est-ce qu'on bouffe et qui insiste pour avoir sa marque de céréales au petit-déj.
26: Ah, chiant.
1: Il est, ouais, il est un petit peu relou celui-là. Celui qui cherche toujours un coin avec le wifi, en balade dans un musée au bord de la piscine. S'il a pas trois bars, il est pas content.
0: Ah, ça c'est toi.
1: Évidemment. Alors, mais moi, j'avoue que j'ai besoin de lui.
0: Ouais, toi, t'es un peu en panique quand il y a pas.
1: Ouais, j'ai,
0: Ouais, ça se voit.
1: Ouais, non, alors.
26: Un jour, on est parti ensemble, t'avais pris une box 5G.
1: Alors, j'ai une box
0: 5G.
1: C'est pas ça. J'ai une box 5G et j'ai acheté l'été dernier un mini Starlink.
0: Oh!
1: Le truc
0: pas mal. Pas vrai.
26: Mais est-ce que t'en fais profiter les autres?
0: Bah non, jamais.
1: Bah, c'est, on est dans la maison, donc.
0: Ah ouais,
26: ça va. Tu donnes le code quand même aux autres.
1: Ah non, pas le code.
26: Ah non, c'est la bouffe de la bande passante.
1: Ouais, non, ils vont pas. Bah, si je regarde une série, si tu veux, il y a un moment.
0: Bah, c'est mort.
26: Chacun sa mère.
1: Après, évidemment, c'est en location. Hein. Bien sûr, évidemment. Et un petit dernier, en vacances, il y a toujours celui qui compte les jours avant la fin des vacances et qui vous le rappelle tous les matins pour bien plomber l'ambiance. Genre, hé, dans 72 heures, on s'en va. Évidemment.
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1: Il y a beaucoup de monde qui est là. Bonjour.
0: Je suis impressionné.
1: Non, parce que hier à Strasbourg, il y avait beaucoup de monde, ouais, mais à Metz, il y a vraiment beaucoup, beaucoup de monde. Il y a même, alors, il y a la police qui nous escorte.
0: Oui, depuis 6 heures ce matin. Aussi.
1: Et plus ça va, plus l'émission continue, plus ils nous rajoutent des gens.
0: Non, mais c'est fou.
1: Maintenant, on a 3 voitures de police, il y a des motards de la police.
26: C'est excessif.
1: Et il y a des pompiers aussi. Il y a des pompiers, on va aller les voir après, les pompiers. Mais avant ça, j'aimerais que vous applaudissiez le groupe Singing Groove, qui est un groupe de gospel. Vous pouvez les applaudir. Parce qu'ils sont venus juste pour nous et pour vous aussi, pour chanter le générique de l'émission. Alors il faut savoir, attends, à qui je peux parler, qui peut parler ou... C'est Alistair, c'est ça? C'est toi?

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0: j'en veux encore. J'en veux encore. Est-ce que c'est possible de transporter tout le matériel et vous, et vous nous continuez dans le bus pendant toute l'émission? C'est génial, ça vous a plu? Ouais. Est-ce que dans 5 minutes, même pas, vous pouvez nous le refaire? Bah alors attends, c'est
1: évidemment
0: génial.
1: Ouais, et dans 5 minutes encore après.
2: Ouais, voilà.
0: Attends, il y a plein de monde qui est là. Et alors, comme je vous l'ai dit, il y a les pompiers qui sont là.
2: Oui, ouais. Oui.
0: Alors tout ça, évidemment, je vous le rappelle, les photos et les vidéos, vous les retrouvez sur tous nos réseaux sociaux. C'est Manu Officiel sur Instagram, Manu Officiel sur Facebook, Manu Officiel TikTok sur TikTok.
1: Ah, ils sont nombreux. Hein.
2: Ah bah, ouais, attends, c'est impressionnant.
1: Il y a toute la caserne.
0: Il y a du monde, il y a des pompiers. Bonjour.
3: Bonjour Manu, ça va?
0: Mais nous on est bien et toi?
1: Bah ça va, il commence à faire chaud là.
2: Ouais, ouais, ça tape.
0: Alors là, on est d'accord que vu le nombre de pompiers qu'il y a, s'il y a un problème à Metz, il n'y a personne.
3: Ici, on sera là quand même. Il y en a d'autres sur Peltre et Metz.
0: Ah bah d'accord, bah très bien.
3: Il y en a d'autres.
0: Ouais, vous êtes là en détente pour l'émission, tranquille.
2: Pas nous.
3: Exactement, on est venu vous voir, exprès. Ah, on a fait le déplacement.
0: Eh bah écoute, on n'a même pas eu besoin de vous appeler. Ils sont très forts, les pompiers de Metz. Avant que tu les appelles, ils arrivent.
2: Ils sont là.
3: Ouais, on se prédispose à venir au plus.
0: Eh bah écoutez, merci beaucoup d'être là en tout cas. J'espère que l'émission vous plaît. Ah, il y a une dame qui est là, bonjour.
4: Oui, bonjour monsieur. On bonjour. A des super pompiers ici.
0: Ah,
1: c'est la maman de l'un d'entre eux.
4: Ouais. Non, mais pas de la cathédrale.
0: J'ai l'impression qu'elle, au bal du 14 juin,
1: elle donne 20 balles pour le calendrier.
4: Non, mais c'est vrai, on est très bien entourés. Dès qu'il y a un truc, tout de suite, il y en a partout.
0: Mais c'est incroyable.
4: On tape dans les mains, ils viennent.
0: Allez. Écoutez, messieurs les pompiers, je vous laisse avec elle.
1: C'est génial.
0: Elle a l'air très heureuse. Il y a aussi les motards.
2: Oui.
0: Les motards de la police, ils sont où les motards? Ils sont où? Ils sont où? Ils sont où? Ah, ils sont là. Ils sont où les... Parce que... Attends. Vous êtes les motards? Ah. Alors, excuse-moi, mais parce que j'ai une question. Parce que on est même escorté par les motards de la police. Ouais. Bonjour.
5: Bonjour.
0: Moi, c'est Manu.
5: Enchanté, Manu.
0: Et toi?
5: David.
0: Alors, t'es motard?
5: Motard à la brigade motorisée de Metz.
0: Oh, ça
2: c'est classe.
0: Ça sonne tellement
2: classe. Franchement.
0: Alors, excusez-moi, je te présente Nico qui est là.
5: Oui.
0: Alors, là.
1: Je sais que je vais prendre cher.
0: Ah, non, non.
1: Vas-y.
0: Excuse-moi, je suis motard.
5: Ouais.
0: T'es motard aussi, mais toi, t'es motard plus parce que t'es motard, tu sais faire des trucs qu'on sait pas faire.
2: Alors, la vérité va être rétablie.
0: Alors, il faut rétablir une vérité. Il me dit que lui, parce qu'il est en scooter, il a le droit de faire le V des motards.
5: Bah oui, quand je croise une
0: moto. Qu'est-ce que toi
2: qui
0: Attends, il représente l'ordre, ok?
5: Oui,
0: la
5: d'accord.
0: Loi.
5: Ah, tu sais quoi, je ne l'influence pas.
2: Et toi non plus. J'ai vu son regard par contre.
0: Est-ce
2: moi,
0: que
2: déjà.
0: Vraiment, on fait le V à un scooter?
5: Alors, pour moi, hein, je vais parler honnêtement, moi, la motard, c'est un motard. Qu'il soit sur un scooter ou
2: pas,
5: ou sur une moto classique, comme on l'appelle.
0: Oui, mais il n'a pas son permis, hein.
5: Ah, il a pas son permis.
0: Non,
5: non, je suis 125 moi.
1: Attends. Oui, j'ai pas mon permis, mais je suis en règle. Il hein, y a pas
2: oui,
1: de.
2: Oui, parce que là, t'es en train de.
1: Je conduis, j'ai une assurance. Commence pas à balancer.
2: Comment ça, il a pas son permis.
0: Non, mais il a son petit scooter 125.
5: Malheureusement, il est pas considéré comme un motard.
1: C'est vrai.
5: De mon point de vue, là.
1: Et j'ai un électrique, ça marche pas non plus. Non, c'est pas cool.
5: Non plus.
1: Non, ok. Bon, tant pis.
5: Avoir au moins le permis. Ah,
1: oh merde.
0: Et voilà.
1: Ok. Bon, mais tant pis.
0: La loi te l'a dit maintenant.
1: Ouais, mais il y a aucun scooter qui veut me le faire le signe quand je le fais aussi.
0: Alors c'est parce qu'ils peuvent pas le virer, c'est différent.
5: Attends, il reste à faire.
1: Passer le permis.
0: Et ben en tout cas. Merci beaucoup d'être avec nous.
5: Bah, heureux de vous recevoir.
0: Et bah, nous aussi, on est heureux. On est à Metz. Tout le monde va bien? Oui. Oh, je crois que... Attends, il y a quoi?
2: Oh là là.
0: Mère Dauphine Mirabelle 2025. C'est quoi? Bonjour.
6: Mirabelle, bonjour.
0: Tu es la reine Mirabelle?
6: Oui, je suis la reine de la Mirabelle.
1: L'alcool, la Mirabelle?
0: Alors attends, c'est
2: nous expliquer là.
0: Ouais. Cours, c'est quoi? Parce qu'elle c'est une fille qui a une couronne avec
2: une écharpe.
0: Reine de la Mirabelle 2025.
1: Ça brille.
6: Oui, tout à fait. Alors c'est un concours qui est propre à Metz. C'est une tradition depuis 1947. Tous les ans, il y a une reine de la Mirabelle et ses deux dauphines qui sont élues. Et notre écharpe, elle est aux couleurs de la ville de Metz.
0: Et donc, t'es la reine de la Mirabelle.
6: C'est ça. Vous êtes sur mon royaume aujourd'hui.
0: Oh la merde.
2: Oh là là.
0: Ouais, mais je connais le motard.
2: Ouais. On a la police et les pompiers avec nous.
0: Et ben bravo d'être la reine de la Mirabelle. Il faut faire un C'est un concours de beauté avec des épreuves, des trucs comme ça?
6: Alors justement, ce n'est pas un concours de beauté, c'est un concours dans l'air du temps. C'est un concours d'éloquence, d'élégance et surtout de culture générale et culture sur la ville de Metz.
2: Wow. Oh, c'est beau.
0: Oh là là.
2: Incroyable.

0: C'est un trivial poursuite, quoi. Mais
1: qui est le maire de Metz?
2: François Grosdidier.
1: Oh, le connais. Ouais, bah, combien y a-t-il d'habitants à Metz?
2: Beaucoup.
1: Fin du jeu. C'est quoi? Ça, c'est une reine qui va durer, ça. Elle s'est improvisée. Eh ben, merci, merci d'être venue nous voir. On a la reine de la Mirabelle. Et t'es la première dauphine.
2: Tout à fait, je suis la première dauphine de la reine de la Mirabelle jusqu'en août 2026.
1: 2025, ouais, c'est faut que tu t'en ailles. Mais, eh ben, merci beaucoup à vous deux d'être venus.
2: Bah, merci à vous.
1: Eh ben, on rencontre tellement de monde, les pompiers, ouais, la police, la reine de la Mirabelle. Oui. On est là. On va revenir voir notre groupe de gospel, ah, Singing. Ouais. Grove. On va remonter dans notre bus pour notre dernière heure d'émission. Mais avant ça, un petit dernier générique, quand même.
3: Évidemment. Ah oui, ça fait trop plaisir.
1: Avec notre groupe de gospel Singing Grove, est-ce que vous êtes prêts pour nous refaire un petit générique? Allez, il y a tellement de monde. On est devant la cathédrale Saint-Étienne, c'est incroyable.
0: On les remercie parce qu'ils sont quand même en tenue. On les a laissés Ils n'en peuvent plus.
1: Quand vous voulez, pour un petit dernier générique avec des voix qui chantent dans tous les sens, on est fan de ce que vous faites. C'est quand vous voulez.

0: Merci beaucoup.
1: Merci
0: à tous ceux qui sont là. J'ai l'impression d'être en concert. Mais un concert, il va y en avoir un tout à l'heure. Parce qu'on va se retrouver dans environ trois quarts d'heure, place de la République à Metz. Si vous savez où est la place de la République, vous pouvez nous rejoindre aussi parce qu'on va faire de la musique. Je vais prendre ma guitare. Nico va prendre sa guitare avec un groupe local. On va chanter. Merci beaucoup, Sing In Groove. Merci à tous.
1: Merci. Gros bisous.
0: On va vous offrir tout à l'heure les premières places pour les Energy Music Awards. On va recevoir des enfants qui vont réaliser leurs rêves grâce à l'association des Petits Princes. On est avec vous jusqu'à 10h.
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0: On part de la cathédrale Saint-Étienne, on va se diriger tranquillement vers la place de la République.
1: Okay.
0: Et d'ici une demi-heure environ, on va poser le bus place de la République.
4: Et on va faire de la musique.
0: Et on va faire de la musique.
1: Oui.
0: On va, tous les jours, on vous propose un showcase. On devait avoir un Mel Bent, mais elle a annulé. Et en fait, on s'est dit, mais qu'est-ce qu'on fait? Plein de gens nous ont dit, vous avez qu'à prendre un groupe local.
4: Ouais.
0: Et on a pris un groupe local et on va jouer avec eux.
4: Ils sont bons. Hein.
0: Ah ben,
1: ils sont trop chauds.
0: Alors on a répété une fois hier. Hein.
1: Ouais.
0: Mais ça va être bien.
4: Ça suffit.
0: Bah attends, je suis à la guitare avec la petite saturation. Nico, il fait de la guitare, Florent, il chante. Lorenza, on l'a mise dans les cœurs.
1: Oui.
0: Alors, bon, ils avaient prévu un petit triangle aussi, c'était mignon.
1: Bon, ouais. Ça, je voulais pas.
0: Non. Alors.
5: Salut, c'est Kinvé. Dans ma loge, avant un concert, je demande toujours une bouteille d'eau, des gâteaux et bien sûr, un poster de Manu accroché au mur.
0: Et Kinvé, il sera avec nous à Caen.
1: Ce sera jeudi.
0: Je vous rappelle le concept de cette semaine. C'est notre dernière semaine de la saison. 5 villes, 5 émissions, un bus. C'est le bus Manu sur Énergie. Nous sommes en train de rouler dans la ville de Metz. Aujourd'hui, on fait tout Metz depuis 6h ce matin. Tellement de choses se sont passées.
4: Incroyable.
6: Après beaucoup de gens.
1: J'ai envie de dire merci parce que franchement, c'est une folie de nous suivre comme ça.
0: Vous pouvez tout retrouver en photo et en vidéo. C'est sur nos réseaux sociaux. C'est Manu officiel sur Instagram, Manu officiel sur Facebook, Manu officiel TikTok sur TikTok. Et c'est pas fini. Tout à l'heure, pour terminer l'émission, vers 10h, on va jouer. Mais on va vraiment faire de la musique. On sera sur scène, on sera place de la République. Vous avez envie d'assister à un concert exclusif?
1: Unique.
0: Il faudra qu'on se trouve un nom de scène, un nom de groupe.
1: C'est vrai,
0: évidemment. Bon, The Manus.
1: Ah, il est content. C'était sûr.
4: Il est trop fier de lui.
1: Allez, les Manus.
4: Je pense à un rapport avec le bus.
1: Les Manus.
0: Ok. Manus and the bus.
4: Ça marche.
0: Ce sera tout à l'heure place de la République. On va vous offrir aussi vos places pour les Energy Music Awards. C'est le 23 octobre, les Energy Music Awards. Et les premières places, alors que d'habitude on vous les offre genre en septembre, non. Premières places, on vous les offre maintenant. Ce sera tout à l'heure, il faut être avec nous. Place de la République à Metz, les premières places pour les Energy Music Awards. Et puis on va vous offrir aussi une PlayStation 5 Slim. Dans 3 minutes, on n'a pas joué.
1: On est pour la cathédrale.
0: Il y a les pompiers qui étaient là, on en a parlé. Il y avait les policiers, il y avait un groupe de gospel. Il y a trop de choses. On roule vers la place de la République. On va poser le bus place de la République d'ici un quart d'heure. On va vous offrir les places pour les Energy Music Awards. Les premières places. Bonjour.
1: Allez, les conducteurs de bus.
0: Il y a le bus de la ville qui nous klaxonne. Tout à l'heure, il y avait les pompiers qui étaient là avec nous.
1: La police.
0: Il y a la police qui nous escorte maintenant. On n'a rien demandé, mais ils nous escortent. C'est génial.
1: C'est une folie.
0: Ah, merci
1: à eux.
0: La ville de Metz nous accueille. C'est incroyable. Vraiment. Avant tout ça, on va jouer. On a une PlayStation 5 Slim à offrir à Charlène. Bonjour Charlène.
7: Bonjour Manu, bonjour les Wawa. Bonjour le chauffeur de bus.
0: Le chauffeur de bus.
1: Julien.
0: Nous entend. Mais disons que toute la ville de Metz nous entend et tout le monde klaxonne.
7: Bonjour Metz.
0: Metz te dit bonjour Charlène. J'ai pour toi une PlayStation 5 Slim. On va jouer aujourd'hui. Alors oui, avec un peu de retard, normalement c'est vers 9h10, mais il se passe tellement de choses dans l'émission. On va jouer ce matin au jeu des 3 indices. J'aime bien ce jeu. Je crois que c'est mon jeu préféré dans tous les jeux qu'on fait vers 9h10. Tu vas devoir deviner des mots, Charlène. Il y en a 5 à deviner. Si tu en trouves 3 sur les 5, c'est gagné. Pour découvrir, tu seras aidé par Lorenza.
1: Oh là là.
7: Oui.
0: Ok. Oui. Ça va être avec toi, Charlène.
1: Connexion.
0: À chaque fois, elle te donnera 3 indices.
7: Ok.
0: Elle te donnera 3 indices pour découvrir le mot à trouver.
1: Oui.
0: Elle découvre le mot parce qu'elle ne les connaît pas. Il y a un chrono de 10 secondes qui démarre. Et tu as 10 secondes pour deviner le mot. Il y en a 5 mots, il faut en découvrir 3 pour gagner, attention.
1: Propose tout, hein.
0: C'est parti. Alors, il y a un petit peu de décollage dans le bus, donc c'est normal, pas de panique. Tu auras quand même les 10 secondes. C'est parti, Lorenza, 10 secondes, 3 indices pour faire découvrir à Charlène ce premier mot.
1: Asseoir, public, dehors.
7: Chaise, tabouret, banc.
0: Non. Oui, bon, oui, bon, on l'a dit bon. Yes. Allez, c'est gagné, ça fait un mot.
1: Yes, Charlène.
0: Attention, on continue. 10 secondes, 3 indices pour faire découvrir Charlène ce deuxième mot.
1: Italie, spécialité, rond.
7: Pizza, pâte,
1: oui,
7: tomate.
0: Bien sûr.
1: On est bien là.
4: Casse.
1: Attends, ne nous emballons pas parce qu'on a déjà perdu à deux mots. Donc.
0: C'est un petit carton là.
1: Ouais.
0: Il reste 3 mots. 10 secondes, 3 indices pour faire découvrir Charlène Lorenza.
1: Ok.
0: Troisième mot.
1: Chaussures, été, orteil.
7: Tongue, sandales.
1: Oui.
7: Et ça brille.
4: Qu'une dingue.
0: Charlène, c'est gagné.
7: Ah, trop bien, merci Lorenza. Oh, ça va, nickel, il fait beau, il fait chaud, j'ai une play, tout va bien.
0: Eh ben, fais-toi plaisir. Charlène, la PlayStation 5 Slim, elle va arriver très vite pour toi.
7: Merci beaucoup, gros bisous à tous.
0: Bravo, on t'embrasse fort, une belle journée et puis des belles vacances en avant-première.
7: Merci, vous aussi, des bisous.
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0: 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Et on est arrivé, on a déposé notre bus, place de la République et il y a du monde. Bonjour.
1: Bonjour. Coucou. Merde.
0: Ça va Lorenza?
1: Non!
0: Qu'est-ce qu'il y a Lorenza?
1: J'ai failli tomber de nouveau, mais ça va.
0: Alors d'ailleurs Lorenza a fait une magnifique chute tout à l'heure, évidemment ouais. Ça a été filmé et la vidéo elle est sur nos réseaux sociaux, c'est Manu Officiel, sur Instagram Manu Officiel, sur Facebook Manu Officiel, TikTok sur TikTok. Chaque jour on s'est dit il y a une chute, hier c'était Emma,
1: ouais.
0: La chanteuse qui a fait une magnifique chute dans le bus. Et aujourd'hui c'est Lorenza qui s'est gaufrée avec une chaîne qui traînait par terre, c'était magnifique.
1: Ouais.
0: C'est au ralenti,
1: demain,
0: c'est sublime.
1: Merci.
0: Bah, demain on aura une autre chute évidemment.
1: Ouais.
0: On est place de la République à Metz, faites du bruit. Vous êtes incroyables depuis ce matin, 6h. Et on va accueillir le groupe Décibel Live. Décibel Live, c'est un groupe local. On va jouer avec eux tout à l'heure. Parce que oui, on va faire de la musique. On va être là pour vous. Mais avant ça, ils nous ont préparé le générique de l'émission. Écoutez, c'est quand vous voulez.

0: Bah alors, il s'appelle Decibel Live et on va jouer avec eux tout à l'heure. Vous n'en ferez pas le petit générique dans deux minutes encore?
1: Avec plaisir.
0: Bah pour le plaisir. Et on va jouer avec eux tout à l'heure. On va reprendre, parce qu'on s'est dit on va reprendre des petits titres comme ça, quoi.
2: Oui.
0: Titanium de David Guetta.
1: Tout simplement. Un petit titre.
0: Et puis, comme la France a gagné 3-0 hier.
1: Oui.
0: Un Freed from Desire.
3: Gala.
0: Ah mais on va monter sur scène, on va vraiment jouer, hein. Florent, notre producteur, c'est son rêve de monter sur scène pour chanter.
1: Elle chante bien.
0: Il va le faire. Lorenza, c'est son rêve de chanter aussi, c'est pas le nôtre, mais elle va le faire quand même.
1: J'ai les cœurs.
0: Nico à la guitare, ils m'ont prêté une guitare électrique aussi, on va s'éclater. Ça va être tout à l'heure, d'ici un quart d'heure. Mais avant ça, j'ai dans la main deux places.
1: Ouh là là là là.
0: J'ai deux places pour les Energy Music Awards. Tous les matins, on vous offre vos places pour les Energy Music Awards. C'est les premières places. C'est le 23 octobre cette année, les Energy Music Awards. Et on va vous les offrir maintenant, deux places. Il y a plein de monde. Alors oui, il y a beaucoup de monde devant. Il y a du monde sur les côtés aussi.
1: Là, franchement, il y a tout le monde qui les veut.
0: Je sais, tout le monde veut les places pour les Energy Music Awards. Qui ira aux Energy Music Awards? C'est le 23 octobre. Ah, c'est difficile.
1: Et là, t'es le meilleur ami de tout le monde.
0: Ah
1: hein,
0: bah, je sais, évidemment. Oh, elle est là, tu t'appelles comment?
4: Jenny,
0: tu veux aller au Energy Music Awards?
4: Oui, j'ai tellement envie.
0: Prends ça dans ta main.
4: Merci beaucoup Manu.
1: Bravo.
0: Deux places pour toi, vous pouvez l'applaudir Jenny.
1: Ouais.
4: Merci.
0: Reste bien là parce que ça c'est un carton, avec ça tu rentres pas.
4: Non, ça marche pas.
0: On va te donner les vraies places dans deux minutes, c'est le 23 octobre et on va vous offrir toutes vos places pour les Energy Music Awards, les toutes premières places, tous les matins. Demain, on sera à Lille, ensuite Caen, ensuite Paris, mais ce matin on est à Metz. Tout le monde va bien? Eh ben, on se refait un petit générique avec Decibel Live, histoire de se dire que, ben, on est bien sur Énergie. Et c'est le bus Manu sur Énergie, c'est quand vous voulez.

0: On est place de la République, on est à Metz, on est en direct. On va chanter tout à l'heure avec le groupe Decibel Live. On va reprendre David Guetta, Titanium, Free From Desire de Gala pour fêter la victoire des Français hier. Vous pouvez venir nous rejoindre, place de la République à Metz. Et on va rencontrer deux enfants dans trois minutes. Ouais, juste après Temper City, ces deux ans qui viennent avec l'association Petit Prince.
1: Ah oui.
0: C'est une association qui réalise les rêves d'enfants gravement malades. Et il y avait deux enfants, bah, leur rêve c'était de venir monter dans le bus et de venir à notre émission. On va les avoir avec nous dans 5 minutes.
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0: On n'a pas pu faire la fête de la musique.
1: Ouais.
0: Parce que
1: y avait le bus.
0: Il y avait le bus et puis on a dormi tôt dimanche. Donc du coup, la fête de la musique, on va la faire avec 3 jours de retard. C'est un peu, vous savez quoi ? C'est ça notre émission.
1: Ouais. Ouais, toujours en retard.
0: Voilà, exactement. C'est un bon résumé de notre émission. Et on va chanter pour vous. Vraiment, on va le faire. On sera en direct. On va faire de la guitare. Lorenza sera dans les chœurs. Avant ça, je voulais juste qu'on retrouve Clémence et Maë avec l'association des Petits Princes toute cette semaine. On fait une chouette opération. L'association des Petits Princes, c'est une association qui réalise les rêves d'enfants gravement malades. Ils en sont à plus de 10 000 rêves.
1: C'est incroyable. Hein.
0: C'est génial. Bravo. Et il y a des enfants qui veulent rencontrer des stars. Ouais. Et puis, il y en a aussi qui veulent venir simplement à un concert. Il y en a qui veulent aussi venir dans le bus Manu sur Énergie. Et on en a deux ce matin. Il y a Maë. Maë était déjà venu.
1: On le connaît, Maë.
0: Ouais, évidemment, il était venu. Bonjour, Maë.
4: Bonjour.
0: Tu vas bien?
4: Oui.
0: Et tu réalises encore ton rêve de venir avec nous à la radio?
4: Bah oui.
0: Alors, la dernière fois que tu étais venu, je me rappelle, je t'avais dit, tu dois me virer pour prendre ma place. Faut que tu bosses.
4: Oui, mais il faut bien.
0: Bah, je compte sur toi. Maï, il a 13 ans et tu vas rester avec nous jusqu'à la fin de l'émission.
4: Oui.
0: Avec grand plaisir. Il y a Clémence qui est là aussi, elle a 8 ans, elle habite proche de Château-Thierry. Et puis elle a une fan de chanteur. Alors Clémence, hop, toi t'es fan de soprano, c'est ça? Ah. Tu veux pas parler, t'es trop timide?
4: Oh.
0: Vas-y, essaye pour voir. Genre dis bonjour pour voir.
1: Monsieur Laurent, elle est
0: trop timide.
1: Bah, allez, alors, mais quel kiff qu'elle profite.
0: Je le dis à ta place, il y a Soprano, M. Pokora, Amel Bent, Kinvey, Loan, elle adore la musique, elle aime les animaux, elle aime l'univers Disney.
1: Bah, c'est incroyable.
0: Tu veux dire bonjour quand même à la France entière qui nous écoute ou pas?
5: Bonjour.
1: Bah voilà. Ah, allez Clémence.
0: Et hey, Clémence, t'as fait ton premier bonjour à la radio. C'était cool ou pas?
1: Je pense qu'elle est trop impressionnée, mais c'est normal.
0: Tu vois, regarde pas les gens. Ils sont moches. Tu veux faire un deuxième bonjour? Tu veux juste rire? Bon, tu veux juste profiter de l'émission?
1: Ouais, je crois que ouais.
0: Elle veut.
1: Ouais.
0: Vous pouvez les applaudir parce que c'est pas évident et ils ont plein de courage.
6: Ouais.
0: Ils s'appellent Clémence et Maë. On va revenir de l'autre côté, on va repasser du côté de la scène. Parce que oui, nous avons développé tellement de choses. Nous avons une scène, nous avons le public, tout le monde va bien? Dans un instant, on va chanter pour vous. Alors, ça, je crois que ça s'est jamais fait. Hein.
1: Ben non, c'est unique.
0: Il n'y a que nous pour avoir cette idée à la con.
1: Ouais.
0: De chanter pour vous. On va se faire un showcase exclusif. On revient tout de suite. Bah, le temps de
1: se préparer.
0: Le temps de la pub, on a 3 minutes pour répéter.
1: Ok, parfait. On va le faire.
0: C'est bien 3 minutes pour répéter. Oui.
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0: Marine, elle sera avec nous demain. On sera à Lille. Mais on est à Metz ce matin. Tout le monde va bien?
7: Ouais.
0: On vous a promis un showcase exclusif, un showcase inédit. On va démarrer d'abord par le groupe local. Parce que Amélène devait venir, puis elle n'est pas venue. Donc on s'est dit, qui on peut faire venir? On nous a dit, mais prenez un groupe local. On a pris Decibel Live qui sont là. On va jouer avec eux dans 5 minutes. On va reprendre David Guetta, Titanium, parce qu'il nous fait pas peur. Et on va reprendre Gala, Free From Desire, parce qu'elle nous fait pas peur et parce que la France a gagné. Vous êtes OK?
7: Ouais.
0: Mais avant ça, ils nous ont préparé un petit medley. Un petit medley à leur sauce de reprise. On vous écoute, c'est Decibel Live. C'est le bus Manu sur Énergie en direct de la place de la République à Metz. C'est quand vous voulez.

0: ça envoie. Decibel Live, c'est un groupe local de Metz. Merci beaucoup d'être là et puis merci beaucoup pour ce qui va se passer maintenant. Parce que on va jouer pour vous avec l'équipe. Vous pouvez applaudir Lorenza qui va arriver dans les cœurs. Florent, notre producteur qui va chanter. Nico qui va prendre la guitare.
1: Allez.
0: Tu peux tenir mon micro parce que je vais prendre moi aussi la guitare. Alors attends, hop. Excusez-moi, je mets la guitare tel un rocker.
1: Yeah. Rocker.
0: Hop là. Oh là là là là. Hey. Tout le monde va bien à Metz ?
2: Ouais !
0: Alors attention, on a répété une fois hier, mais on en a rien à foutre. David Guetta, tiens-toi bien. Écoute bien ce qui va se passer maintenant, parce qu'on va reprendre David Guetta Titanium. Tout le monde est prêt ?
3: Oui !
0: Nico à la guitare, Florent au chant, ouais. Lorenza et le groupe Decibel Live. Attention, c'est pour vous, c'est une première, peut-être une dernière. Mais on n'a pas peur, on fait de la musique sur scène, je réalise un petit peu un rêve. Excuse-moi. Bonsoir Metz !
2: Ouais !
0: C'est incroyable ce que ça fait. C'est parti, on y va.

0: Tout va bien pour vous ? Ouais ! Je pourrais faire ça pendant des heures. Florent, il s'éclate.
1: Ah bah, tout va bien. Tout, moi, je donne tout.
2: Ils sont meilleurs rêves.
0: On va rendre hommage au... On va rendre hommage maintenant à quelqu'un qui va gagner la Coupe du Monde. Ah. Ça s'appelle l'équipe de France. Oui. Un petit gala, Fruit from Desire. Ouais. Allez, attention, c'est parti.
3: Allez, bah, sur clap de main.

0: Attends, c'est pas fini.
1: Hein? Encore?
0: Ah, on refait, pardon, j'en fais mon saut. Attention.
2: Un décompte. 1, 2, 3, 4.
0: C'est n'importe quoi. Merci beaucoup, vous pouvez vous applaudir, mais vous êtes incroyable. Pendant 4 heures à bord du bus Manu sur Énergie. Tout est à retrouver sur nos réseaux sociaux. C'est Manu Officiel sur Instagram, Manu Officiel sur Facebook, Manu Officiel TikTok sur TikTok. On s'est éclaté. Vous pouvez applaudir Lorenza, vous pouvez applaudir Nico, Florent, le groupe Decibel Live. On a eu les pompiers, la police, tout le monde est venu nous voir. C'était incroyable pendant ces 4 heures. Vous pouvez retrouver tout sur nos réseaux sociaux. Passez une très belle journée. Demain, on se retrouve à partir de 6 heures à Lille. Je suis en sueur, mais j'ai surkiffé.
1: Ils sont incroyables.
0: Rendez-vous demain. À demain.
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0: On est là, il est 6h03, mardi 16 juin 2026. Soyez les bienvenus parmi nous. On est parti pour 4 heures de radio plus ou moins contrôlée, approximative. Ça s'appelle Manu sur Énergie. Vous êtes avec nous. Comme chaque jour, vous pouvez nous appeler au 0870 42 48 si vous avez envie d'être notre premier appel du jour. C'est dans quelques secondes. Je vous prends le téléphone. On va écouter Gims. Il y aura aussi Shakira, l'hymne de la Coupe du Monde. Parce que ce soir, la France joue.
1: Allez, ouais.
0: France-Sénégal. Prévision 8-0.
2: C'est beaucoup.
0: Mais faut prévoir du fort. Faut y aller. Je crois pas. Mais faut pas jouer petit. Faut pas y aller petit.
3: Non,
0: faut
3: mais
0: y aller
3: grand. Fort, quoi. Faut pas les sous-estimer non plus.
0: Mais c'est pas une question de sous-estimer.
3: Ah bah
0: c'est
3: si.
0: Une question de 8-0. Et puis c'est comme ça.
2: S'il y a 8-0, c'est une folie. Hein.
3: Je savais pas.
0: L'Allemagne, ils ont mis 7 ans.
2: Hein. Ah oui, c'est vrai. Ouais.
3: Alors, et ils jouaient pas contre le Sénégal.
1: Mise. 8-0, je pense que la cote, elle est à. Allez, à 60. Je pense que là, tu te fais un petit paquet d'argent. Allez, vas-y.
0: Et bien, figurez-vous que j'ai déjà misé, j'ai parié.
1: Sur
0: hier,
1: 8-0
0: 8-0 pour la France. Si je gagne, j'ai calculé 60 000 euros. Oh! C'est pas vrai, du coup, j'ai pas parié. Je sais même pas sur quel site on parie. pas du tout. Un petit 8-0 et on n'en parle plus. Voilà, on démarre bien le truc.
2: Oui. Ça serait bien démarré, ouais.
0: Voilà.
2: Effectivement.
0: Mais vous êtes trop sérieux hein, sur le foot. Hein.
3: Oui.
0: Non, mais je vois, oui, l'équipe du Sénégal, machin, on a l'impression que c'est les commentaires sur. Il y avait partout des commentaires.
1: Attends.
0: Moi, je ne commande pas.
1: C'est la Coupe du Monde, c'est hyper sérieux, là.
3: On plaisante pas.
1: Non, mais là, on est au taquet, là, attends.
0: Ah, ok, d'accord.
1: Ah, bah oui, attends.
2: Non, moi pas du tout moi.
0: Mais je suis venu pour m'amuser.
2: Moi je suivais Manu sur le 8-0.
0: Ah,
2: pourquoi pas?
0: J'avais pas prévu d'être dans une émission d'analyse de la Coupe du Monde ce matin.
1: Ah si, tout le temps.
0: Ah bon, je suis désolé. Vous avez envie de venir avec nous pour parler de la Coupe du Monde, pour parler de ce que vous voulez. Comme chaque matin, vous nous appelez 0870 42 48. Il y a aussi le message vocaux. Les messages vocaux que vous pouvez nous envoyer sur l'application Manu sur Énergie. Et bien une fois n'est pas coutume, on va commencer avec vos messages. Vous nous envoyez vos messages vocaux. On les écoute tous, on les partage avec vous. C'est sur l'application Manu sur Énergie. Allez, pour lancer cette émission, on s'en écoute quelques-uns, c'est parti.
4: Eh bien, je viens d'écouter votre podcast et en fait, je me disais qu'on parlait toujours des pires ex, des pires dates. Et justement, j'ai envie de changer et j'ai envie de parler du meilleur date de ma vie. En fait, ça a eu lieu l'année dernière. Et le garçon m'avait invité près d'un étang où il avait installé tout un pique-nique, il avait tout cuisiné, il avait amené de la musique. C'était absolument extraordinaire. Et aujourd'hui, en fait, ce garçon, c'est devenu mon copain.
3: Oh, c'est mignon.
0: C'est marrant.
2: Allez, belle l'histoire.
0: Alors, comme quoi, un pique-nique peut amener à tout, hein.
3: Ah oui,
2: faites des pique-niques.
0: C'est ça. Faites des pique-niques, vous rencontrerez l'amour de votre vie. Et voilà. Allez, encore un message, un ou deux.
4: Alors, je reviens sur ce que j'ai entendu ce matin. Je suis d'accord avec Manu, le V-motard ne se fait qu'au moto. Le plateau est tellement compliqué, stressant, on comprend pourquoi le V-motard se mérite. Donc Nico, passe ton permis moto et tu comprendras pourquoi on ne fait le V-motard qu'au moto. Et pas au 125 et au 50, c'est trop facile.
0: Ouais.
4: Voilà, bonne journée.
0: Et voilà, le petit signe des motards, c'est entre motards. Et elle explique pourquoi. C'est
2: oui,
0: parce que c'est dur de passer le permis moto.
2: Tu sais quoi, je commence à accepter cette théorie parce qu'effectivement, ça fait des années qu'on a une bataille dessus et à chaque fois, tu me vends ce truc-là. Et c'est vrai que, par exemple, les gens qui passent le permis poids lourd, ils font pas le signe. Parfois, ce sont les appels de phare, les poids lourds entre eux. Et ben, ils font pas effectivement ça aux voitures. Donc, vous avez peut-être raison.
0: Il y a une raison aussi, c'est qu'un poids lourd qui te fait un appel de phare, tu vois plus rien pendant 10 minutes. Ça peut jouer. Allez, encore un message.
5: Coucou tout le monde. C'est moi, je vous envoie un petit message. C'était pour vous dire, j'ai ma collègue Corinne qui est là pour 6 mois. Et du coup, je refais toute sa culture musicale française. Qu'est-ce que vous lui feriez écouter?
0: Oh, c'est un bon truc ça.
2: Ah ouais.
0: Si on devait choisir une chanson française, une ou deux.
3: Ah.
0: Trois. Bon, une playlist. Non, deux maxi. Entre une et deux chansons à faire écouter. Elle vient de Corée, hein, c'est ça? De Corée du Sud. Chanson française à faire écouter à quelqu'un qui ne connaît pas la culture française et qui vient de Corée du Sud. C'est pas évident, hein.
2: C'est pas mal ça, ouais.
0: Quelle chanson tu choisis? Allez, on se donne 10 minutes et on le fait. Chacun trouve une ou deux chansons dans l'équipe. Et on va se trouver ça. C'est très compliqué.
2: Oui.
0: Tu dis un truc récent, un vieux truc.
1: Il faut que ça soit les basiques.
0: Eh oui. Et le ciel bleu, je vois pas s'écrouler. La bohème.
2: Ah oui.
0: Ouais, mais non, parce que j'écoute pas ces chansons. Donc c'est pas vraiment ça, quoi.
1: Ouais.
0: Hey, qu'est-ce que vous feriez écouter à quelqu'un qui connaît pas la culture française?
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0: Tout de suite, c'est parti, voici les sondages du matin. 70% des femmes ont acheté ceci après une rupture. C'est beaucoup, 70%. Qu'est-ce qu'elles ont acheté, Nico?
1: De la glace.
0: C'est pas de la glace et ça se penche pas.
1: D'accord.
0: C'est pas de la nourriture. Lorenza?
2: Une nouvelle robe.
0: C'est pas une nouvelle robe, mais c'est quelque chose de nouveau.
3: Une coloration pour les cheveux?
0: Non, c'est pas sur le corps. Nico?
1: C'est lié au sport ou pas du tout?
0: Rien à voir avec le sport.
2: Une bougie parfumée.
0: C'est pas une bougie parfumée, c'est quelque chose qu'elle a déjà, mais elle en achète des nouveaux. C'est nouveau dans la maison.
3: C'est de la décoration?
0: C'est pas de la décoration, c'est utile.
1: C'est pas des nouveaux coussins? Genre pour le canapé ou un truc comme ça?
0: Non, mais c'était pas loin, c'était des nouveaux draps.
1: Ah oui, tu brûles les anciens.
0: 70% des femmes ont acheté des nouveaux draps après une rupture. Alors sans les brûler, bah, c'est pour pas avoir l'autre, quoi. Pour avoir un truc nouveau.
1: Tu changes.
2: Moi, ouais. Je l'ai jamais fait, mais j'avais un ex qui m'avait demandé de le faire, de jeter tous mes anciens draps. Parce qu'il y avait eu un homme qui avait dormi dedans et j'avais dit, t'es un peu foufou, quoi.
1: Un peu possessif, quoi.
0: Tu veux dire que quand il a commencé à être avec toi, il t'a dit, change tes draps d'avant?
2: Non, en plus, ça faisait déjà 2 ans qu'on était ensemble. Donc, très bizarre. Et ça n'a pas. Ça n'a pas duré par la suite, quoi. Parce que moi, on ne veut pas le jeter mes draps.
0: Oh, c'est spécial. C'est bizarre. Ah oui, d'accord. 13% des gens refusent de se séparer de cet objet pour des raisons sentimentales. Quel est cet objet, Florent, notre producteur?
3: Une PlayStation?
0: C'est pas une PlayStation. Tu te demandes pourquoi tu veux te séparer d'une PlayStation?
3: Non,
0: une vieille.
3: Comprends.
0: Oui, non, c'est pas ça. Lorenza.
2: Un stylo.
0: C'est pas un stylo, mais c'est Florent qui est le plus proche. Nico.
1: C'est pas un vêtement, du coup, du tout.
0: Du tout, non. Rapport à une PS5, c'est rare qu'on la mette sur la tête, mais.
1: Ça marche.
0: Non, c'est pas un vêtement.
2: C'est technologique?
0: Complètement technologique.
3: Un téléphone?
0: C'est un ancien téléphone portable.
3: Ah, c'est vrai.
1: Ah ouais, j'avoue. Ouais.
0: 13% des gens refusent de se séparer d'un ancien téléphone portable.
3: Si t'as un Nokia 3310 qui traîne, celui où il y avait le Snake et tout ça, c'est collector. T'as pas envie de le jeter.
0: Non, mais je crois pas que ça coûte très très cher. Hein.
1: Non, ça prend pas beaucoup de valeur.
0: Il y a des trucs que moi j'ai gardé longtemps en me disant ça allait prendre de la valeur, puis ça en a pas pris.
1: j'ai jeté.
0: Et ça a pris de la valeur. C'est le compliment que les hommes préfèrent recevoir. Qu'est-ce que c'est, ce compliment? Nico?
1: Tu cuisines vachement bien.
0: Non. C'est plus court que ça. Florent?
3: T'es musclé?
0: T'es musclé, non, mais tu es quelque chose.
2: C'est sur le physique?
0: Ce n'est pas sur le physique. Nico?
1: Tu es bon en bricolage?
0: Non, c'est court. C'est vraiment court. C'est tu es quelque chose.
2: Tu es sympa?
0: Tu es sympa, non?
3: Tu es malin?
0: Non plus.
1: Tu es drôle?
0: Tu es drôle.
3: Oui, bah oui.
2: Ah oui.
0: C'est le compliment que les hommes préfèrent recevoir, tu es drôle.
1: On aime bien ça. Dans les groupes de potes, être le plus drôle.
2: Ouais, c'est vrai. Alors que nous, moins.
0: Pourquoi?
2: Bah nous, c'est pas le compliment qu'on aime le plus, quoi. T'es drôle, tu vois. Dans le sens inverse. Ouais, ça fait un peu la bonne pote pour nous, dans l'autre sens.
0: Bah, ouais, mais tu dis pas à un copain, t'es rigolo, genre en te moquant, tu vois. Donc pourquoi faut pas le prendre mal?
2: Non,
0: Moi, ma femme, je la trouve drôle.
2: Oui, mais si tu dis ça en premier, c'est pas le top, quoi.
0: Ah, ok.
2: C'est un peu friendzone,
1: je trouve. C'est vrai que si tu dis t'es drôle, t'es moche, mais t'es drôle.
0: Ouais. Mais pourquoi t'es moche? Arrêtez de rajouter des trucs à chaque fois.
1: On
0: prend pas les choses de la même façon. Ok, quand tu dis t'es drôle, je suis content. Si je dis à quelqu'un t'es drôle, pour moi c'est un vrai compliment.
1: Bah oui,
0: mais bon.
2: Oui,
0: okay.
2: Oui.
0: Bon, bah,
2: pas en premier, quoi, pas en premier.
0: Après, t'as du pot, t'es pas drôle.
2: Mais je suis pas en premier. Oui, ouf.
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0: C'est son anniversaire aujourd'hui à Jonathan Cohen, il a 47 ans. Il a bien grandi, le petit Jonathan. On l'a connu, il était tout comme ça, maintenant il a bien grandi. Et si vous me demandez qu'est-ce qu'il fait en ce moment, eh bien, il fait le prochain Astérix.
2: Voilà. Bien.
0: Les 12 travaux, c'est juste.
1: Ça va être drôle.
0: C'est son job. Oui, a priori, ouais. Jonathan Cohen, a priori, ça devait pas être trop pourri.
1: On espère.
0: On s'est donné 10 minutes pour le faire et on l'a fait. Trouver des chansons françaises à faire écouter à quelqu'un. Tout à l'heure, on a démarré l'émission en écoutant vos messages vocaux. Et il y a eu ce message, les messages vocaux que vous nous envoyez sur l'application Manu sur Énergie.
7: Coucou tout le monde, c'est moi, je vous envoie un petit message. C'était pour vous dire, j'ai ma collègue Corinne qui est là pour 6 mois. Et du coup, je refais toute sa culture musicale française. Qu'est-ce que vous lui feriez écouter?
0: Bonne question. Quel est le titre français que vous feriez écouter à quelqu'un donc qui vient de Corée du Sud, qui ne connaît pas la culture française, bah en fait pour lui dire voilà c'est ça quoi.
1: Ouais.
0: Si vous pouvez en choisir. On s'est donné chacun deux titres.
1: Ouais.
0: Allez, mais vous commencez par le plus fort. Sinon, on n'a pas le temps de passer tous les titres. Allez, Nico, il est bouillant.
1: Bah, j'ai choisi pour la culture la chanson préférée de mon papa, c'était Georges Brassens, Les Copains
6: non,
1: d'abord.
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0: oui,
6: se le dit.
0: C'est la France, quoi.
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2: Elle est trop bien.
6: Il naviguait.
1: J'adore.
0: Alors, trop bien, on l'écoutera pas quatre fois par jour, quoi. Mais...
1: Ouais. Mais franchement, quand elle passe en voiture, tout le monde est dessus, quoi.
0: Mais j'ai l'impression que c'est la chanson. Si on te dit, tu connais ça, t'es obligé de dire oui, bien sûr, évidemment, et j'aime.
1: Tu vois, c'est ça. Bah oui, mais. Georges Brassens, Les Copains d'abord.
6: Pas de la
2: elle est trop bonne humeur.
1: Pour une étrangère qui découvre la France. Vois,
0: elle est en train de faire quoi? Putain, elle prend un billet retour. Elle repart encore et merde. Vous pouvez choisir un morceau à faire écouter à quelqu'un qui connaît pas la culture française, qui vient de Corée du Sud. Lorenza.
2: Moi, c'est Diam Sevita, Confession Nocturne.
8: 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Bah oui. C'est toi, faut que je te parle. 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Mais je le sens, je le
0: tu
8: sais.
0: Tu dis voilà. Sois la bienvenue en France. C'est la chanson que tu dois écouter.
2: Bah, c'est les années 2000. C'est si elle veut faire des karaokés, entre filles, elle sera préparée. Elle pourra choisir l'une ou l'autre à faire et tout. Elle pourra s'entraîner à rapper. C'est très bien.
3: Si elle met cette chanson elle-même en soirée, elle va faire des potes direct.
2: Ouais, ça va être la star.
1: Ah bah, une coréenne qui chante ça, tu dis putain. C'est fou.
0: C'est vrai que ça fait genre. Putain, elle est classe.
1: Ouais.
0: Oh, ah ouais.
9: Et tu sais quoi d'elle? T'en as la preuve formelle.
2: J'avoue que j'ai l'image. Qui vit sur Saint-Denis. J'ai pas fini,
0: je l'ai revue ensemble mardi. Il y a une fille qui vient de Corée du Sud. Elle connaît pas la culture française. Elle a jamais entendu de musique française quasiment. Quel est le titre que vous lui faites écouter, Florent, notre producteur?
3: Moi, c'est mon artiste préféré. J'ai eu son CD quand j'ai 8 ans. C'est Johnny Hallyday, L'Envie, bien sûr.
0: Ça aurait été son anniversaire hier. Ah, on l'a parlé. Johnny, tu peux pas te tromper.
3: Non. Ah, puis celle-là, elle te prend, quoi. Elle t'emporte, là. Oh, j'y suis, là.
0: Oh, le plaisir, hein, régale-toi.
3: Ah, bah là, j'y suis, là.
2: Je suis pas fan de Johnny, moi.
1: Pas ton truc qui passe, c'est le jeu.
3: Elle dit qu'elle était pas fan de Johnny.
0: Oui, je sais, mais je vous laisse dans vos discussions, tous les deux, ça m'intéresse. J'aime l'amour. Y a pas un biopic sur Johnny Hallyday qui va sortir normalement?
3: Si, je crois que c'est en cours.
0: Ah d'accord.
3: Pas plus d'infos, mais
0: d'accord.
2: Il trouvait pas l'acteur principal.
0: Pour faire Johnny Hallyday?
2: Ouais. Ouais. C'était en discussion, quoi. Ça tourne beaucoup.
0: Ah. Il y a la meuf de Corée du Sud qui se fait chier là. Faut que lui fasse écouter autre chose. Alors excuse-moi, mais personne n'a sorti la chanson à faire écouter à quelqu'un qui arrive de Corée du Sud. C'est la chanson qui passe partout.
2: Ah bah oui.
0: C'est la chanson qui fonctionne à chaque moment. C'est la chanson qui va l'embarquer, qui va faire qu'elle aura des potes, même en fin de soirée, et surtout en fin de soirée à 4h du matin.
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0: Michel Sardou, quoi.
2: Oui.
1: Intemporel.
2: Ah ben, ça a pris un petit coup, moi, je trouve.
0: Ça a pris un petit coup.
2: Oui.
1: Bah, c'est vrai qu'avec Diam.
2: Oui, voilà.
1: Diam Sevita et ça, il y a un petit grand écart.
2: Ça dépend qu'elle a fait là.
3: Plus simple à chanter au karaoké sur le refrain.
2: Ouais.
0: Et puis ça emmène tout le monde.
3: Bah oui.
0: Ouais. Alors, là, tu sais quoi, la fête, ses potes, il dit venez en France. Ne s'est même pas mis bras dessous là-dedans, fin de soirée, en chantant le Connemara.
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1: Ça se tient.
0: L'amour.
1: C'est la plus efficace.
0: J'ai moi-même, quand j'écoute ça, à force d'en parler, envie de partir en Corée du Sud. Et me faire écouter Michel Sardou et tout le monde.
1: La mission. Il va diffuser le message.
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0: Et on va vous offrir du cash, évidemment. Comme chaque matin, on a un nouveau génie des génies. Il s'appelle Karl. Il a gagné 100 euros hier. Il va tenter de faire monter sa cagnotte. Il est très rapide.
2: Ultra ouais. Rapide.
1: Attention. Il s'impose.
0: Là, on peut avoir un gros génie des génies. Mais peut-être que vous serez meilleur.
2: Oui.
0: Et peut-être que c'est vous qui allez remporter les 100 euros du jour. Vous nous appelez au 0870 42 48 pour jouer au Club des Génies avec nous. Aujourd'hui, on est le 16 juin. Je suis sûr qu'elle se demande, mais pourquoi j'en ai pas parlé depuis le début de l'émission?
2: Non, mais oui, un peu.
0: Ah, oui, mignon. Un peu. On démarre la journée, on démarre ensemble.
2: Oui, voilà, oui.
0: On avait des choses à raconter.
2: Oui.
0: C'est l'anniversaire de Lorenza aujourd'hui.
1: Oui. La Louch, happy birthday.
2: Merci.
0: La Louch, happy birthday. Le tonton qui essaye d'être jeune. C'est la Louch, quoi, happy birthday.
1: J'aime bien quand je l'appelle la Louch.
0: Oui. La Louch. On passe de Lorenza à la Louch.
1: Je sais même plus d'où c'est venu.
0: Ça ne peut plus rien dire, en fait. La Louch.
2: C'était à deux
0: quoi.
2: Ans, je crois, c'était lui, quoi.
0: Alors, la Louch, elle est là. C'est 33 ans, t'as.
2: Oui.
0: Ah bah quoi?
2: Bah c'est vieux quoi, dans 7 ans j'ai 40 ans.
1: Oh non, elle vit pas comme ça.
2: Donc ça me... Mais ça va.
0: La meuf elle dit ça à un mec qui a 20 ans de plus qu'elle.
1: Ah ouais.
0: Il y a plus de respect hein, quand même. Hein.
2: Oui, je suis désolée.
0: 33 ans, c'est
2: oui,
0: rien.
2: Oui, mais c'est l'âge
0: ans.
2: De Christ, mais c'est...
0: Bah, c'est l'âge où toutes les stars meurent. Heureusement,
2: oh,
0: heureusement...
2: Je suis pas une star.
0: Non, mais heureusement, on n'est pas les stars.
1: Alors, c'est pas positif, ça.
0: Tu vois, voilà, le positif.
2: Je vais pas mourir aujourd'hui, ouais.
0: 33 ans, attends, c'est l'âge où tu... C'est l'âge de toutes les possibilités, cool. Tu peux
2: oui,
0: tout faire,
2: oui.
0: C'est mieux. Tu vas pas commencer à être miné maintenant, parce
2: non,
0: que...
2: Non, non, bah, oui, mais c'est... Enfin, c'est la vieillesse qui arrive, quoi.
0: Mais t'es grave,
1: c'est
2: porte,
1: pas la vieillesse,
2: bah,
1: c'est l'amour.
2: Hein.
1: Moi, c'est l'âge auquel j'ai eu ma fille, ma première fille et tout. Donc t'inquiète, c'est l'amour.
0: Mais justement,
1: c'est pas
0: elle se dit merde, c'est pas l'âge auquel
2: oui.
0: J'aurai ma fille.
1: Mais si, elle va rencontrer l'amour, elle mérite. Ouais, franchement.
0: C'est marrant parce que j'ai jamais eu ce truc-là. Je me rappelle un jour, j'avais pris un télésiège avec. Il y avait deux nanas qui parlaient. Il y en avait une, genre. Ah, ça y est, demain j'ai 22 ans, je suis vieille.
2: Oh non, mais là, c'est abusé.
0: Mais 33 aussi, c'est abusé. 33 ans.
2: Oui. Moi, ça me fait un petit truc, quoi. Mais bon.
0: Ah ouais?
2: Ouais, bah vraiment en plus. Hein. Ouais, j'aimerais bien rester à 29 toute ma vie.
0: Alors c'est mal barré.
2: Mais ça va aller.
0: Ah bah
2: c'est
0: oui,
2: le. Bah non, mais j'essaie de m'encourager ah bah, comme je peux.
0: Honnêtement, si j'avais su que t'allais réagir comme ça, j'aurais fermé
2: ah
0: ma gueule.
2: Non, mais non, je suis trop contente. Non, mais c'est vrai que j'ai un peu peur de la vieillesse, moi.
0: Mais t'es pas vieille,
2: mais non, mais tu
1: n'y es pas encore.
2: Mais oui, mais vous. Enfin, c'est ce que parce je que ressens,
1: dans,
2: quoi.
1: Parce que dans ces cas-là, nous, on est morts. Hein.
0: C'est,
2: je vous l'avais pas dit,
0: c'est
2: mais.
0: C'est pas parce qu'effectivement, quand tu te balades, t'as une petite poche pour retenir l'urine, que t'es vieille.
2: Voilà.
1: Ah oui, ça va.
0: Tu
2: non,
0: vois?
2: Non, mais ça va aller. Ça va aller! Wouh! Je suis jeune dans ma tête!
0: C'est génial parce que nous, on dit rien, c'est toi toute seule qui te mets dans
2: mais
0: ton
2: oui,
0: pays, là.
2: Je sais!
0: Une chanson
2: voilà.
0: Pour toi qui est quand même certainement la plus belle chanson de l'anniversaire qu'on puisse avoir.
2: C'est quoi?

0: Ça marche pour les très très jeunes. Hein, et pour les mémés aussi. Hein. Allez, mamie. Allez, mamie, Lorenza. Bouge pas trop, tu vas te faire dessus. Allez.
1: 33 ans, elle se sent vieille. Qu'est-ce que vous voulez que je vous dise?
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0: Charles, c'est sa deuxième participation. Hier, il a gagné ses 100 premiers euros. Il a été très rapide. Très efficace, yes. Karl.
1: Bonjour Manu, bonjour Manu, bonjour les ouinouins.
0: Sois le bienvenu parmi nous, Karl. En face de toi aujourd'hui, Jennifer. Bienvenue sur Énergie, Jennifer.
2: Bonjour Manu, bonjour les ouinouins et bonjour Karl.
1: Bonjour Jennifer.
0: Attention, vous êtes tous les deux là pour gagner 100 euros. J'ai trois questions. Le gagnant ou la gagnante sera celle ou celui qui aura deux points. Je vous rappelle les règles. À chaque question, si vous pensez avoir la réponse, vous donnez votre prénom puis vous donnez votre réponse. Si c'est la bonne, ça fait un point pour vous. Si c'est pas la bonne réponse, c'est l'autre qui prend le point. Et c'est le premier ou la première qui atteint les deux points qui gagne les 100 euros du jour et qui revient jouer avec nous demain matin. C'est parti.
1: Allez.
0: On joue au club des génies. Bonne chance à tous les deux. Première question. Quel sélectionneur dirige l'équipe de France
1: Charles.
0: De...
1: Oh. Didier Deschamps.
3: Mais le Jaguar, il est trop rapide.
0: J'ai même pas fini ma question.
4: N'hésite pas à lui dire ta gueule la prochaine fois. J'ai la réponse, mais lui, c'est bon.
3: Termine pas ta question, pas besoin.
0: J'aurais pu au dernier moment changer la question en disant de football. Ouais.
3: Anglais.
0: Bim. Un point pour Karl, zéro point pour Jennifer. Deuxième question. Quelle épreuve du baccalauréat général s'est déroulée hier
2: Jennifer.
0: Oh Jennifer, on t'écoute.
2: Philosophie.
3: Ouais.
0: Bonne réponse.
3: Oh tous les deux là.
4: C'est oh, on a une guerrière.
3: C'est même une folie.
0: J'ai pas le temps de poser mes questions. Un point pour Karl. Un point pour Jennifer. Voici la troisième question. Combien y a-t-il de couleurs primaires en peinture? Karl, je t'écoute.
1: Trois couleurs.
0: Trois couleurs, oui, c'est gagné, bravo.
3: Et voilà. Bravo,
0: Karl. Oh, le suspense.
3: Mais bravo, Jennifer aussi. Hein.
1: Bravo, Jennifer.
0: Ah, elle a tenté le tout pour le tout, là, sur la deuxième question. Waouh.
2: Karl, rien à rien.
0: C'est gagné pour cette fois, pour la deuxième participation. Jennifer, je vais t'offrir le mug Manu sur Énergie et le t-shirt Manu sur Énergie aussi.
2: Ah, oh, super, merci beaucoup.
0: Je t'embrasse, je te souhaite une belle journée et tu nous rappelles quand tu veux.
2: Merci, gros bisous à tous.
0: Gros bisous. Et Karl, deuxième participation, ça fait 200 euros pour toi. Et tu reviens avec nous demain.
1: Super. Eh bien, écoutez, à demain. Merci beaucoup, l'équipe.
0: Merci à toi. Demain, je vais écrire mes questions pour pas que tu m'interrompes.
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0: Hier, Nico a payé un jardinier. Il a fait venir un jardinier pour chez lui. Ça lui a coûté je sais pas combien, mais en tout cas, il s'est rendu compte que c'était un achat de daron.
1: Bah oui,
0: ce sont les... Bah c'est vrai que... C'est... Ouais, t'es daron quand, quand tu payes un jardinier, quoi.
4: C'est ça, merci monsieur, bonne journée. On se revoit après la saison, voilà. Pour la nouvelle taille.
0: Quelle dépense vous a fait vous sentir daron ou daronne? Le truc où tu dis, ah ouais, j'ai dépensé pour ça, je suis adulte maintenant. 0-870-42-48, on va vous prendre au téléphone. On peut se faire un petit tour du studio avant. Allez Florent, notre producteur.
7: Bah j'ai acheté des chaussettes de contention. Pour prendre l'avion.
3: Ah mais moi je te rejoins là-dessus, je dois en mettre aussi normalement.
0: Ah ouais. Mais c'est pas des trucs de daron, ça, c'est des trucs de maman, de grand-mère, pardon.
3: Des fois on a les jambes qui gonflent quand on prend quand on fait un long vol.
7: Ouais, long vol. Et puis c'est conseillé même de base, parce que quand tu ne te lèves pas pour marcher ou quoi que ce soit.
0: Les gens qui disent cet achat est conseillé, c'est les gens qui on leur a conseillé à eux, mais ils pensent que tout le monde en a besoin.
4: C'est conseillé pour toi, mec.
3: Non mais ceux qui n'ont pas une bonne circulation.
0: Non, c'est comme moi, j'ai des semelles orthopédiques, parce que j'avais eu un truc. C'est comme des fois, je dis, non, mais tout le monde devrait en mettre des semelles orthopédiques. Hein.
3: En fait, je crois que c'est un peu la même chose. Ouais.
0: Voilà, c'est le truc de daron pour moi, ça a été ça. C'est les semelles orthopédiques. mon achat de daron. Quelle a été une dépense qui vous a fait vous sentir daron ou daronne, Lorenza?
3: J'ai acheté du magnésium et des vitamines à la pharmacie. Et je me fais des cures. Tu sais, je dis, je suis en cure de vitamine D et des trucs comme ça. Et je le dis tout haut et je me dis, oulala.
0: À part des gens qui disent, c'est vachement bien, je n'ai jamais vu de preuves en fait que tous ces trucs, ces vitamines, ces machins,
3: c'est bon. Est-ce qu'il y a une différence, quoi?
0: Est-ce que vraiment t'es mieux avec tous ces trucs là
3: je suis pas sûre, mais en tout
7: c'est
3: cas,
7: souvent un conseil de maman, je trouve, de fais une petite cure de vitamines,
3: mais
7: ça va te faire du bien là.
4: Bah, c'est pas que tu tombes malade l'hiver, ouais, voilà. Trucs comme ça, c'est ça.
3: Mais je suis une daronne parce que c'est moi qui le dis à mes colocs, mais non, je dis, oh les gars, ma petite cure de magnésium, ça te ferait pas de mal, trop gênant.
0: Est-ce que tu sais exactement à quoi sert le magnésium?
3: Bah, je crois que ça remonte le moral. Il y en a dans le chocolat noir. Voilà.
4: Bon, du chocolat.
0: Bah oui, c'est ça. Prends un carré de chocolat tous les jours.
3: Oui, bon, bah oui, mais non, à choisir, je préfère quand même prendre une petite gélule le matin.
4: Oh, la gélule. La gélule.
0: Mot de Daronne.
4: Oh là là.
0: La gélule. Et un jour, tu vas aller sur Temu, tu vas t'acheter un pilulier.
3: Oh non.
0: Et tu mettras toutes tes pilules par jour.
3: Non.
0: Stéphanie avec nous. Bonjour Stéphanie.
8: Salut Manu, salut les grands-mères.
0: Sois bien la bienvenue parmi nous. Stéphanie, quelle dépense t'a fait te sentir un peu daronne?
8: Alors moi, j'ai investi dans un matelas à mémoire de forme à plus de 1000 euros.
3: T'as tellement raison.
0: Ouais. 1000 euros?
7: Très cher le matelas.
3: Mais oui, mais le sommeil, c'est la vie. Et je trouve qu'il faut plus prendre soin de son corps et de...
0: Phrase de daronne.
7: Ouais. Ah ouais. Lorenza, elle saute à pieds joints dedans, quoi.
0: Honnêtement, je n'ai jamais bien compris ce que c'était un coussin ou un matelas à mémoire de forme. C'est quoi, Stéphanie?
8: Eh bien, ça prend la forme de ton corps ou de ta tête, ou enfin voilà, ça prend vraiment bien la forme et on dort un peu mieux quand même.
0: Mais ça prend la forme, genre quand tu sors du matelas, il garde encore la forme ou c'est quand tu te
8: mets dedans? Non, quand même pas, c'est quand même assez dur. Donc non, mais ça, franchement, je dors mieux.
0: Hein? Ok.
7: En fait, tu te réemboîtes.
8: Je dors pas plus, mais je dors mieux.
3: Ça épouse les formes de ton corps.
7: Et tu te réemboîtes mieux dans la position dans laquelle tu dors habituellement.
0: J'ai l'impression d'être dans un. Dans une réunion, ouais. Dans une réunion, les gens qui ont dépensé 1000 euros dans un matelas et qui ont les boules.
3: On veut se convaincre.
0: Exactement.
7: Ah oui, c'est bien.
0: C'est vraiment incroyable.
4: Hein. Ils ont tous des cernes. C'est sûr qu'on dort bien, oui.
0: Oui. J'ai dépensé 1000 euros, alors je vais dire que je dors bien. Hein. Alors bon, je dois rembourser le prêt. Hein, mais
7: quand tu dors dans un matelas à mémoire de forme, moi je trouve qu'il y a un stress de genre si je dors dans une mauvaise position, ça veut dire que mon matelas il va rester dans une mauvaise position et je vais toutes les nuits me dire. J'ai eu un peu ce stress moi au début.
0: Mais t'en as un?
7: J'en ai eu un. Ouais.
0: Ah d'accord, et bah.
7: Je l'ai pas senti forcément. Dans le portefeuille.
0: Le truc que t'as senti, ouais, c'est la dépense.
7: Voilà.
0: Merci beaucoup Stéphanie de nous avoir appelé. Il y a Aurélien qui est là aussi. Bonjour Aurélien.
9: Salut Manu, salut les Wawa.
0: Bienvenue sur Énergie Aurélien. Quelle a été la dépense qui t'a fait te sentir daron?
9: Alors moi je me suis payé une tondeuse à gazon auto portée. Comme ça je reste assis et j'ai plus besoin de la pousser.
0: Oh le tracteur.
4: Attends, ça c'est fort.
0: Le tracteur, le tracteur de daron. On appelle ça un tracteur, mais c'est pas vraiment un tracteur. Mais
3: oui, c'est la petite machine où tu t'assieds et tu tonds quoi.
0: Exactement. Okay. C'est
9: exactement.
0: La folie ça. Oh là là là.
4: Putain, tu peux régler la vitesse. Moi, je sais que mon père, il en avait un. J'ai hérité de son. Quand il est parti, j'ai hérité de son tracteur.
3: La chance.
4: Et franchement, t'es tellement bien. Franchement, je regarde les voisins. J'ai taillé la haie exprès pour que les voisins, ils me voient en train de le faire. Et je mets la vitesse maximum.
0: Excusez-moi. Oui, il est temps d'arrêter ce sujet.
4: Ah non.
3: On est bien entre deux là.
4: Essaye ma tondeuse. Essaye ma tondeuse.
0: Entre le matelas, mémoire de forme et la tondeuse qui va toute seule, je pense qu'il est.
4: Ah Manu, il est temps. Je remèterai au bout du monde avec ça.
3: Non, Manu.
0: Il est temps de s'écouter, mauvais Joe.
7: Allez.
3: Fais-toi une petite cure de magnésium, Manu.
0: Je ne vous entends plus.
7: Mettez
0: sur cette décontention. Je suis plus mieux que cette équipe. Arrêtez avec vos conneries, vous allez me porter la poisse.
7: T'as mis tes frères orthopédiques.
0: Belle journée, Aurélien.
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0: 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Attention.
9: Oui.
0: Ou ça décroche. Oui. Allô, bonjour, c'est Cyril de Bagnoul-sur-Mer dans les Pyrénées-Orientales.
9: Oui, c'est ça.
0: Cyril, quel est le seul animateur radio qui double ton salaire?
9: C'est Manu sur Énergie.
0: Eh ben c'est gagné.
3: Bravo Cyril.
0: Cyril est étonné.
3: Et déjà même quand il a décroché, tu vois que c'est un numéro inconnu ou quoi, il est là. Oui.
0: Cyril,
3: c'est pas une arnaque.
0: On te double ton salaire.
9: C'est incroyable.
0: T'as pris ta chance, t'as tenté ta chance, t'as envoyé salaire au 7-10-12.
9: Oui, mais
0: ben
9: oui,
0: voilà.
9: Oui.
0: Et ben résultat, c'est ce matin, on t'appelle et on te double ton salaire, voilà.
9: Ah putain, c'est incroyable.
0: Tu touches 1983 euros chaque mois. On va le multiplier par deux, ça va faire 3966 euros.
9: Le chiffre est incroyable, par contre, c'est fou.
0: Il n'en reviendra toujours pas.
4: Ah ouais, c'est dingue.
3: C'est génial.
0: L'homme qui dit le plus, le mot incroyable par seconde.
9: Ouais, ça va être une bonne journée, je pense, du coup.
0: Ah, normalement, oui, 3966 euros, il y a des pires journées que ça. Tu es clerc de notaire.
9: Oui, c'est ça.
0: Donc tu travailles avec le notaire. En gros, le clerc de notaire, c'est un peu l'assistant du notaire, celui qui fait tout le boulot, et le notaire, il signe.
9: Ouais, on peut le dire. Enfin,

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1: Bah, je sais pas, s'il y en a un qui a pas envie de payer, il est débrouillé entre eux, mais il paye.
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1: Bah, merci beaucoup, c'est super, vraiment merci, sans rien. 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
2: Aujourd'hui est un jour spécial pour Lorenza parce que c'est son anniversaire. Elle a 33 ans et depuis ce matin, elle est démoralisée parce qu'elle dit qu'elle est vieille.
3: Bref. Non, mais tu vois, ça se rapproche, quoi, de...
2: De quoi, de la mort?
3: Oui.
2: De quoi?
5: Ouais. Bah oui, bah, chaque jour un peu plus, quoi.
3: Oui. Ah, ah bah top.
5: Bah non, mais tu...
3: Non, mais c'est vrai, c'est vrai.
2: J'en suis plus proche de toi, hein, donc...
3: Oui, oui, mais enfin c'est ce que
2: mais
3: je ressens,
2: honnêtement,
3: quoi.
2: Honnêtement, je trouve ça triste de se dire, à 33 ans, je suis vieille.
3: Ah, non, mais alors,
2: tu te pourris ta journée.
3: Je dis pas que je suis vieille, alors. Mais je dis que ça me fait un petit truc, quand même, de vieillir.
2: Ouais, grave.
3: Mais je pense que je tends vers un bon truc, parce que, tu sais, je me suis remis au sport, je mange un peu mieux,
2: bah
3: je fais
2: oui.
3: des trucs cool,
2: bah voilà.
3: J'essaie de faire des trucs cool pour les autres aussi. Fin...
2: Bah voilà, tu prends soin de toi, tout ça, et ça rejoint le sujet dont on parlait tout à l'heure avec Nico, tu commences à faire des achats de Daronne.
3: Ça c'est vrai, voilà. Ça c'est totalement vrai.
2: Tu t'achètes des trucs pour la santé, quoi.
3: J'ai acheté des Tupperware et une nouvelle poêle, j'étais comme une ouf.
2: Et là, en fait, c'est pas un problème d'âge, hein. C'est tu vieillis juste dans ta tête. Là.
3: Ouais.
5: C'est tout.
2: Mais c'est vrai que, tu sais quoi, un soir, t'es hyper content, tu sors, et le lendemain, je sais pas pourquoi, tu t'extasies devant des nouvelles poêles.
3: C'est vraiment ça.
2: C'est ça. On continue à parler de nos dépenses d'adultes. 0 870 42 48. Quelle a été l'une de vos dernières dépenses qui vous fait vous penser? Putain, ça y est, je suis daronne.
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2: Et ce soir, c'est le premier match des Bleus dans la Coupe du Monde, France-Sénégal. Mon pronostic, 8-0 pour la France.
3: C'est vrai. Mais je l'espère en vrai. Hein.
2: Mais évidemment.
3: Mais
5: 8-0, c'est cote à 34.
2: C'est-à-dire que si je mets 1 euro, je gagne 34 euros.
3: Exactement.
2: Ah ouais.
5: Bah, je m'attendais à plus.
3: Ah ouais, je pensais que t'allais être content.
2: Oui, enfin 34, c'est pas non plus.
5: Non, franchement, j'aurais dit un plus le double de ça, mais non.
2: Pour 8-0, faut que ce soit incroyable pour gagner 8-0.
5: Ouais, bah.
2: Mais c'est pas impossible. L'Allemagne a fait un petit 7-1, alors on n'est pas à l'abri d'une surprise. et M6 ce soir a engagé Michou, je sais pas si vous êtes au courant.
3: Oui.
2: Pour animer les réseaux sociaux, il va suivre les matchs des Bleus depuis la pelouse sur les réseaux sociaux. Ouais, ça va être bien. Aujourd'hui, c'est l'anniversaire de Lorenza.
3: Oui.
2: Et elle le vit pas extrêmement bien.
3: Ouais.
2: On en parle depuis tout à l'heure. Elle a 33 ans, l'impression qu'elle est vieille.
3: Oui.
2: Je pourrais être son père.
3: Oui, mais tu vois, je suis en coloc avec une petite jeune et du coup, je suis en décalage, tu vois. Elle a 10 ans de moins que moi, presque.
2: Tu viens de la coloc?
3: C'est horrible. Ah ben, ouais, bonne idée, voilà.
2: Tu vois,
3: problème réglé.
2: Et c'est réglé. Ouais, et regarde, est-ce que tu préfères être à son âge ou à ton âge?
3: Ah bah en vrai, quand même, le sien, c'est pas mal, hein. 24 ans.
2: Tu préfères repartir en arrière, 10 ans en arrière?
3: Non, en vrai, je suis très bien là.
2: Eh ben alors,
3: ouais, c'est vrai.
2: Alors,
3: non, c'est vrai, je suis très contente.
2: Alors que nous, on dirait, putain, ouais, reprends les 10 ans. On parle de dépenses d'adultes ce matin, de dépenses qui nous font penser qu'on est daron, qu'on est daronne, qu'on est 33 ans. Mais en fait, les dépenses de daron, elles peuvent arriver vite, hein.
3: Oui.
2: Pour moi, une dépense de daron, c'est une dépense pour quelque chose qui te fait pas plaisir.
5: Ah ouais. Je suis d'accord avec toi. Tu vois, j'ai payé l'entretien de ma voiture, moi, par exemple. C'est un truc, ça te fait pas plaisir.
2: Et ben voilà.
3: Non, c'est l'enfer, ça. Ah ouais.
2: C'est les trucs, tu t'étais jamais dit avant, oh, faut que je paye ça.
3: Ouais.
2: Ah merde. En fait, c'est des trucs de responsable.
3: C'est ça.
5: Ouais, c'est chiant.
2: Alors qu'avant, c'est que tu regardes ton argent. Bon, est-ce qu'on peut aller se boire un verre ce soir, quoi.
3: Ouais, en fait, c'est ça.
5: Oui.
2: Voilà. Alors que maintenant, c'est non. Alors, il faut que j'achète des verres incassables. On a le bébé.
3: C'est tellement vrai.
2: Voilà. La discussion de verres, vraiment, c'est du tout ou rien. On a Amandine qui est avec nous. Bonjour, Amandine.
7: Bonjour les Wawa.
2: Sois la bienvenue sur Énergie. Amandine, quelle a été la dépense de Daronne pour toi que t'as faite?
7: Eh bien moi, j'ai souscrit à une mutuelle renforcée avec le module dentaire. Avec mon mari, on a passé une journée à comparer les prix.
2: Eh bien cette discussion est clairement une discussion radio-nostalgie.
5: Ah ouais. Putain, celle-là était violente.
2: La mutuelle renforcée avec le module dentaire. Je n'ai jamais...

0: entendu parler de ça.
1: J'ai même pas de mutuelle, moi.
0: Ah bah, il faut que
2: tu
0: aies une.
2: En fait, c'est quand t'as des problèmes de dents ou d'œil, tu veux être bien remboursé parce que les dépenses vont être excessives. Voilà.
0: Effectivement, là on est rentré dans un truc, on est
1: c'est les trucs de daron ou daronne,
0: effectivement c'est les petits soucis que t'avais pas avant.
1: C'est ça.
0: Et apparemment ça. Amandine en a deux trois quand même. merci beaucoup Amandine de nous avoir appelé. Mais la mutuelle, non, c'est important d'avoir une mutuelle.
1: Mais non, mais j'ai la sécu, mais je suis pas obligée d'avoir une mutuelle.
0: Mais à Énergie, t'as une mutuelle.
3: Ouais, t'en as une quoi qu'il arrive.
1: Bah on doit, enfin j'ai pas envie de la payer en fait.
0: Mais tu sais que si jamais tu payes un truc, tu dois être hospitalisé. Excusez-moi, on fait une parenthèse.
3: Ouais, c'est génial.
0: Tu dois être, par exemple, hospitalisé pour une raison X. T'as l'appendicite, par exemple. Ou
1: peu importe. Oui.
0: Eh bien, en fait, c'est pris en charge par la sécurité sociale.
1: Oui.
0: Mais il y a des choses qui vont pas l'être.
1: Oui.
0: Tu comprends?
1: Oui, bien sûr.
0: Et donc, tu vas devoir payer, toi, alors que sinon, c'est la mutuelle qui te paye.
1: Oui.
3: Mais cette phrase d'ado, elle est géniale. J'ai pas envie de la payer.
0: Mais c'est bon. Et surtout que, bon, bah voilà, 33 ans, toi-même, tu dis.
1: Non, arrête, bah, mais pas ça.
0: Les petits pépins vont arriver.
1: Non, non. Ah, bah, je vais y penser.
0: Non, mais c'est
1: non, non, mais je vais y penser. Non, mais c'est vrai. Je vais y penser. Ça fait un an que je dis ça. Donc je vais.
0: Mais en plus, il y a une Énergie, je crois qu'il y a une super mutuelle. Hein.
1: Ouais, mais je la connais. Mais il faut quand même la payer, quoi.
0: Oui, c'est le principe.
1: Oui,
0: c'est,
1: oui.
0: Par exemple, quand tu vas chez le boulanger, que tu prends du pain, si tu pars sans payer le pain, il va te le reprendre. Bon. C'est en 25 qu'on va revenir tout de suite. Elle a 33 ans, mais dans sa tête, parfois, elle en a 12.
1: Ouais, c'est vrai.
3: J'ai pas envie de la payer.
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0: On va jouer ensemble au meilleur jeu radio du monde. Oui, la chance.
1: Bah, oui, il y a des marques de ouf.
0: Ah oui, bah t'as Lacoste, t'as Calvin Klein.
1: T'as les Birkenstock.
0: Birkenstock aussi.
1: On dit les Birks.
0: On dit les Birks.
1: Ouais, pour être un peu.
0: Il y a pas de problème, on dit les Birks. Je dis les pieds qui puent.
1: Oui aussi, mais c'est très joli. Pieds qui puent, mais joli pied.
0: Non, non, mais alors Birkenstock, c'est les leaders.
1: En
3: ouais,
1: vrai,
3: c'est
1: ouais.
3: Les sandales.
1: Ouais, ouais.
0: Mais moi, j'ai du mal avec les sandales, mais
1: je prendrai. Stylées.
0: Écoute, je t'offre les Birkenstock, je prendrai les Lacoste.
1: Ça va.
0: Tommy Hilfiger aussi, chez Blackstore.
3: Ah, c'est cool ça.
0: J'adore cette marque.
1: Bah, des grosses marques, quoi.
0: Et ben, ces belles marques que vous avez chez Blackstore, vous allez pouvoir vous les payer 1000 euros de cartes cadeaux. Vous nous appelez au 0870 42 48. On va jouer au jeu des 5 mots, c'est dans 5 minutes. Mais avant ça, une seule mission.
1: Oui.
0: Vous réconcilier. C'est le moment de la chanson de la réconciliation, comme tous les mardis. Vous êtes fâché avec quelqu'un vous en veut, vous nous appelez au 0870 42 48 pour nous expliquer votre problème, votre embrouille. Et on va tout faire pour vous réconcilier en chanson. On a Linda qui est là. Bonjour Linda.
5: Bonjour Manu, bonjour toute l'équipe.
0: Bienvenue sur Énergie Linda. T'es fâché avec qui?
5: Alors moi c'est avec mon amie d'enfance Roxane.
0: D'accord.
5: En fait, samedi, c'était la fête de son anniversaire et elle m'avait demandé de faire une playlist, sauf que j'ai complètement zappé. Et du coup, pour me rattraper, je me suis improvisée DJ sur Spotify toute la soirée.
0: Ok.
5: Mais voilà, du coup, j'ai pas pu aller danser et puis donc ça l'a encore plus énervée.
1: Oh, oula. Ça va,
5: donc depuis samedi, elle me parle plus.
0: Et parce qu'en fait, elle faisait la gueule parce que t'avais pas fait la playlist pour elle. Et comme t'avais pas fait la playlist, t'as été obligé de t'occuper de la musique et donc t'as pas profité. Donc elle était pas avec toi et c'est ton amie d'enfance et elle t'en veut de pas avoir été avec elle pendant la soirée en fait.
5: Et ben voilà, exactement.
1: C'est vraiment des embrouilles de meilleurs potes. C'est vraiment des trucs genre.
0: C'est comme ma fille qui revient de l'école en disant je me suis embrouillée avec Emma parce que bon, il y a un truc, c'est relou quoi.
1: C'est vraiment ça. Non mais là, c'est sûr, ça va s'arranger.
0: Franchement, et tout va bien.
1: Attends.
0: Là. Juste pour une histoire de playlist que t'avais pas faite.
5: Ouais, et du coup elle m'en veut et du coup je suis dégoûtée. Ouais.
1: Mais en plus tu t'es rattrapée, t'as même pas dit je m'en fous, pas de musique, enfin tu vois, ou.
3: Ouais, parce qu'elle fait le taf, hein.
0: Elle voulait participer, elle veut que tu participes à ce moment c'est ça.
5: Mais oui, c'était ça, alors elle voulait que je profite avec elle et là du coup je me suis retrouvée bloquée et mon téléphone à faire la musique.
0: Ah, en plus t'avais. Ah oui, la musique sur le téléphone c'est relou quand même.
5: Bah oui, mais
0: c'est...
5: Spotify, quoi.
0: C'est pas... Alors que la radio, regarde, on est bien.
1: Voilà.
0: Linda, nous allons tout faire pour te réconcilier avec ta copine Roxane, grâce à la chanson de la réconciliation. Est-ce que vous avez une chanson en commun d'enfance, par exemple, si vous êtes amis d'enfance, ou est-ce que vraiment il y a une chanson qu'elle adore et tu le sais?
5: Alors, c'est Indochine, l'aventurier.
0: C'est quoi, c'est une chanson que vous aimez toutes les deux ou c'est
5: ouais, quand même tous les deux, bah, on a grandi un peu avec ça. Voilà, nos parents écoutaient ça et du coup, voilà, on a grandi un peu ça.
0: Mmh. Ok, Indochine l'aventurier. On repart dans les années 80.
5: Exactement.
0: Et bien, sur Indochine l'aventurier, Florent, qui est le producteur de l'émission et qui est aussi celui qui s'est à peu près chanté dans l'émission, va écrire les paroles. Il va voir, il est 7h37, on va se donner 10 minutes. Dans 10 minutes, il aura écrit des paroles sur cette chanson par rapport à ce que tu nous as expliqué. Et on va appeler Roxane au téléphone. Et on va lui chanter cette chanson. Sur sa chanson préférée, sur votre chanson à vous. On va mettre des nouvelles paroles. Et on va tout faire pour vous réconcilier grâce à la chanson de la réconciliation. Voilà ce qu'on va faire maintenant.
1: Merci. Mais ça va le faire.
0: Mais évidemment, franchement.
1: Mais oui, on y croit.
0: Honnêtement, c'est une embrouille à deux balles.
1: Bah oui.
0: ça devrait être le titre de la chanson, d'ailleurs.
1: C'est ça.
0: On va vous réconcilier. Franchement, on a eu tellement plus compliqué que ça. Oh là, on a eu des trucs, des couples qui s'engueulaient, des collègues de bureau qui se détestaient. Non, non.
1: Tout va bien.
0: Oh, je vais te dire un truc. C'est déjà gagné d'avance.
1: Ouais.
0: Même pour Florent, même s'il y a besoin de la faire la chanson.
3: Ah, me foutez pas la pression, là.
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0: Céline avec nous aujourd'hui. Bonjour Céline.
1: Bonjour Manu, bonjour les Wawaïs.
0: Sois la bienvenue sur Énergie Céline.
1: Merci.
0: J'ai pour toi de quoi te refaire ta garde-robe avant l'été.
1: Trop bien.
2: Ouais, t'es une petite chanceuse.
0: 1000 euros de cartes cadeaux que tu vas pouvoir dépenser chez Black Store. Il y a plus de 130 magasins de vêtements en France avec les plus grandes marques. Céline, c'est 1000 euros de cartes cadeaux. Ils sont pour toi si tu gagnes au meilleur jeu radio du monde. C'est le jeu des 5 mots. Et ce matin, pour jouer avec toi, pour tenter de te faire gagner ce beau cadeau, eh ben, ça va être Nico.
3: Ah, très cool.
0: Attention, je rappelle les règles. Nico va sortir du studio et quand il sera dehors, Céline, je vais te donner 5 mots. Après chaque mot, tu me donnes le premier qui lui vient en tête. Ensuite, Nico revient. Je fais pareil avec lui. Dès que vous avez un mot en commun dans vos réponses, c'est gagné. À toi les 1000 euros à dépenser chez Black Store.
1: Allez, on croise les doigts. Allez, Nico.
0: C'est parti. Bonne chance à toi, Céline. On joue au jeu des 5 mots. Poudre.
1: Les...
0: Javelot.
1: Sport.
0: Courrier.
1: Acteur.
0: Couple.
1: Amour.
0: Pelle.
1: Râteau.
0: Je mise tout sur le pelle-râteau.
2: Pelle-râteau, moi aussi. Je me suis dit pareil que toi.
0: On va faire revenir Nico maintenant. Un mot en commun dans vos réponses et c'est gagné. Attention.
3: Je suis là.
0: Pour les 1000 euros chez Black Store, Nico est de retour. C'est parti. On joue au jeu des 5 mots. Poudre.
3: Sucre.
0: Elle avait dit lait.
3: Ok.
0: Javelot.
3: Sport.
0: Sport, c'est gagné.
2: Allez,
3: yeah.
2: Bravo.
3: Yes.
2: Ah, c'est marrant, j'aurais dû lancer, moi.
0: Ouais, moi aussi, j'aurais dû lancer.
1: Eh oui. C'est vrai. Okay.
0: Mais c'est pas nos réponses qui sont importantes, c'est celle de Nico et toi. Et ça fait une bonne réponse, une réponse en commun. En tout cas, il n'y a pas de bonne mauvaise réponse. Ça veut dire que c'est gagné. Il restait 3 mots.
3: Ouais.
0: 3 mots, on va voir jusqu'où vous êtes. Courrier.
3: Lettre.
0: Facteur.
3: Ouais.
0: Couple.
3: Amour.
0: Amour.
2: Oui.
0: Et enfin, pelle.
3: Rouler.
0: Ah, oui, non.
2: On n'était pas là-dessus.
0: Non, c'était râteau.
2: Ouais.
3: Ah, râteau. Effectivement.
0: Oui.
3: Je te restais sur le couple.
0: Céline, c'est gagné. 2 mots en commun. Ça veut dire de toute manière, avec une réponse en commun, c'était gagné. 1000 euros de cartes cadeaux à dépenser chez Black Store pour toi.
1: Génial, merci beaucoup. Bon anniversaire à Lorenza.
2: Oh, t'es un amour. Merci Céline.
0: Alors, on lui souhaite en même temps, on veut pas le rappeler trop parce qu'elle souffre à chaque fois parce que elle a 33 ans et elle se sent vieille, Céline.
1: Non, j'ai le même âge qu'elle et on n'est pas si vieille que ça.
2: Non, c'est vrai.
0: On n'est pas si vieille que ça.
2: Si vieille.
0: Mais vous avez.
2: Allez, Céline.
0: Vous avez tout un problème, quoi.
3: Oh putain.
0: 33 ans.
2: Oui, non, mais je sais. Mais en fait, je crois qu'une fois qu'on passe le cap des 30, on.
0: Ah, les 30 maintenant, ça y est.
2: Bah ouais, c'est complicado. Mais on soutiens Céline, on n'est pas vieille. On est jeune.
3: Lorenza, si on lui souhaite son anniversaire resto ce soir, ça va être
0: merci beaucoup. Ça me fait plaisir. Ouais, t'as pas reçu le carton, on est dans un cimetière ce soir pour venir ça.
2: Vous êtes des ouf.
0: On t'embrasse Céline, belle journée
1: merci,
0: à toi.
1: Merci à tous, bonne journée.
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0: Et tout de suite, c'est le moment de la réconciliation. C'est le moment de vous rabibocher. Comme chaque mardi, c'est la chanson de la réconciliation. Vous nous appelez pour nous parler de fâcherie, pour nous parler d'une embrouille. Et vous avez envie de vous réconcilier avec la personne. Eh bien, on vous écoute. Et on fait une belle chanson. Et c'est pour ça que ça s'appelle la chanson de la réconciliation. Tout à l'heure, Linda nous a appelé après les infos de 7h30. Et elle nous a expliqué que samedi, c'était la fête d'anniversaire de son amie d'enfance qui s'appelle Roxane. Et Roxane avait demandé à Linda de faire une playlist. Sauf qu'elle avait complètement zappé. Du coup, pour s'en rattraper, en fait, elle s'est occupée de la musique sur son téléphone pendant toute la soirée. Donc, c'est sympa.
2: Ouais, oui.
0: Mais Roxane, ça lui a pas plu parce que, du coup.
2: Elle pouvait pas danser avec elle.
0: Exactement. Donc, elle pouvait pas partager le moment avec Linda.
2: Mais bon, ça va.
0: Ça va.
2: Ah, voilà.
0: Il y a quand même pire comme histoire.
2: Eh oui.
0: Linda. Linda?
5: Oui.
0: Ah, j'ai eu. J'ai cru que tu étais parti.
5: Je croyais que tu allais continuer à raconter mes bêtises de
0: ce. Ah, c'est pas des bêtises, c'est toi qui nous a dit tout
2: terminé,
0: ça.
2: Hein.
0: Linda, nous allons avoir Roxane dans un instant au téléphone. Tu nous as dit que votre chanson d'enfance à toutes les deux, c'était Indochine avec l'aventurier. Vos parents écoutaient ça et donc c'est votre chanson à vous. Et c'est sur cette chanson que Florent, le producteur de l'émission et chanteur attitré de l'émission, a écrit les paroles pour vous réconcilier. Et ces paroles, cette chanson, il va la chanter à Roxane qu'on va avoir normalement dans quelques secondes au téléphone. Le but est de vous rabibocher et qu'elle ne t'en veuille pas.
5: J'espère.
2: Mais ça va le faire.
0: Mais oui, on a eu tellement. Honnêtement.
2: Mais oui, c'est vrai. Franchement, on est serein.
0: Après, on est toujours surpris. Hein.
2: Arrête. Non, mais
0: c'est comme la Coupe du Monde. Hein. Tu penses que t'es favori, bim, tu prends un 2-0 pour démarrer. Attention. Non.
2: On veut pas ça.
0: On a Roxane au téléphone. Roxane, bonjour.
6: Bonjour.
0: Bienvenue sur Énergie, Roxane. On t'a dit que t'étais sur Énergie en direct. Je m'appelle Manu. Tu sais pas pourquoi t'es là. Je vais t'expliquer, Roxane, pourquoi t'es là. Parce qu'on est au courant d'une petite embrouille. Mais franchement, c'est quoi cette embrouille?
2: Oui, c'est une embrouille rikiki.
0: Alors, on sait que tu en veux à Linda. Et comment on le sait? Parce que Linda, elle est là. Linda, dis bonjour à Roxane.
6: Salut, Maroro. Salut.
0: Là, elle t'en veut parce que tu dis Roro. Mais. Roxane, on est au courant de l'histoire, on est au courant de l'embrouille. Mais nous, on a une garantie. Sur Énergie, c'est zéro fâcherie. Alors maintenant, tu vas ouvrir tes oreilles. Tu vas arrêter de faire l'enfant, Roxane. Et tu vas écouter ce qui va se passer.
6: Okay.
0: Il y a une musique qui va démarrer. Cette musique, tu vas la reconnaître tout de suite parce que c'est une chanson avec Linda qui vous a marqué quand vous étiez petit parce que vos parents l'écoutaient. Indochine l'aventurier. Mais on a changé les paroles. Et ces paroles, elles sont pour toi, elles viennent du cœur de Linda. Cette chanson, elle est pour toi, Roxane.
2: Roxane, t'es énervée et traîtrise.

0: J'avais Nicolas Sirkis devant les yeux.
1: Moi, j'avais Jean-Jacques Goldman, moi, c'est
2: vrai. Oui, il y avait du Jean-Jacques un peu.
0: Et aïe, c'est pas une imitation.
3: De l'amitié.
0: Il faut savoir que Florent adore Jean-Jacques Goldman et qu'il a le Goldman qui pousse de temps en temps.
1: Ah ouais, il est là. Ouais.
0: Mais l'important, c'est Roxane.
2: J'adore.
0: Roxane, on t'a entendu rire.
4: Oui, c'était très drôle.
0: Ah, le but, c'est de vous réconcilier avec Linda. Est-ce que cette chanson a porté ses fruits?
4: Mais oui, je suis désolée, ma Roxane. Oui, mais je voulais trop que tu profites avec moi de la soirée. Enfin, 35 ans, c'est pas tous les jours. Mais bon, c'est pas grave, il y a pire dans la vie, effectivement.
0: Mais oui, il y a pire. Imagine, elle n'aurait pas été là.
4: Ah oui, ça aurait été bien pire.
0: Il faut toujours se dire qu'il y a pire. Il faut profiter de ce qu'on a. La gratitude.
2: Bien sûr.
4: Exactement.
0: Allez, c'est ça. Roxane, fais un bisou à Linda.
4: Bisous.
0: Mais voilà, Linda, Roxane, je vais vous offrir à toutes les deux le mug Manu sur Énergie et le t-shirt Manu sur Énergie. On vous embrasse
4: toutes
0: les deux.
4: Merci beaucoup, merci à vous.
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0: Et je vous en parlais il y a 3 minutes. La semaine prochaine, du 22 au 26 juin, c'est le retour du bus Manu sur Énergie.
3: Yes.
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2: Trop bien.
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0: set
2: Bobby.
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2: Cool. Mais j'espère qu'il n'y aura pas.
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0: Lorenza, c'est son anniversaire, oui. Elle ne vit pas super bien, elle a 33 ans, elle a l'impression que c'est la fin du monde.
2: Ouais.
0: Nico est là aussi, évidemment.
1: Très en forme.
0: On va écouter Tame Impala avec Dracula. Ah, l'âge de Dracula, c'est comme l'âge de Lorenza. Il y aura Gims aussi avec Soleil. Regarde Gims.
2: Oui.
0: C'est l'artiste qui, je crois, est le plus joué en radio aujourd'hui en France.
2: Ouais, c'est vrai.
0: Ok, il est numéro un partout. Il a 40 ans, Gims.
2: Oui, mais c'est un homme.
0: Bah, et alors ?
2: Bah, c'est pas pareil, je sais pas, il y a encore ce truc où les femmes, nous, on a une petite pression. On va pas rentrer là-dedans, mais oui.
0: On y est là. Ouais,
2: bah... on a une petite pression. Non,
0: parce que depuis 6h ce matin, elle se sent vieille, quoi. Mais
2: un petit peu, quoi. Les 30 ans s'éloignent pas à pas, les 20 ans, n'en parlons pas. Donc.
0: Oui, bah, à ce moment-là, les 10 ans aussi, ça n'a pas de sens, cette discussion.
2: Oui, mais voilà, Non, mais ça va. Je continue. Dans 2 ans, je serai à mon prime.
0: On se connaît pas depuis hyper longtemps. On se connaît depuis.
2: Pas 3 ans, quand même.
0: C'est la 3e année. Honnêtement. c'est là où je te trouve mieux qu'il y a 3 ans.
2: Ah
0: je
2: ouais,
0: te l'ai jamais dit. Mais il y a 3 ans avec Nico, on se voyait, on se disait.
2: Oh, mais vous êtes
0: non, c'est pas vrai.
1: Bah, quel moment.
0: Mais non, mais je te trouve.
1: Quel moment, c'est possible.
0: Non, non.
2: Mais je sais pas, ça peut arriver.
0: Mais moi, je te trouve plus épanoui maintenant qu'il y a 3 ans.
1: Ah, bah, évidemment.
2: Mais je pense aussi, en vrai. Vous bon, avez bah, raison. Non. Oui, allez. Dans 2 ans, je serai à mon prime.
1: Putain, ça se trouve, elle fait ça juste pour avoir des compliments.
2: Non, ouais, vraiment pas. Je vous jure que non.
0: Si, si. Et nous, si. Et comme des cons, on tombe dans le panneau, putain. On a essayé là.
1: Non, mais t'es vachement mieux, c'est vrai.
0: Non mais arrête. Mais si t'es bien. Mais bien comment sur une échelle de 0 à 100
2: non.
0: Par rapport à. Tiens, je te montre des photos de mes copines. Tu me dis comment tu me trouves meilleur que les autres.
1: Elle va sortir du studio en catwalk.
0: 8h08. Putain déjà. On va aller au double votre salaire.
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0: Ça peut vous arriver, attention, le téléphone sonne. Si vous avez envoyé
2: oui,
0: salaire par SMS au 7-10-12. Oula, ça décroche hyper vite. C'est Charlène de Renazé dans la Mayenne. En Mayenne.
3: Oui.
0: Charlène, quel est le seul animateur radio qui loupe ton salaire?
3: C'est Manu sur Énergie.
0: Eh ben c'est gagné, bravo à toi.
3: Bravo Charlène.
0: Voilà Charlène, c'est à toi que ça arrive ce matin.
3: Ok.
0: Je crois que tu n'en reviens pas.
3: Non, je reviens pas, non.
0: Eh ben, tu peux en revenir, je t'annonce que ton salaire de 1 508 €, on va le multiplier par 2. Ça fait 3 016 € pour toi, Charlène.
3: Oh là là là là. Merci, merci, merci.
0: Ils vont vite arriver à la fin du mois. 3 016 € pour toi qui est contrôleuse du stationnement payant à Laval.
2: Oh !
3: Oui.
0: Écoute, on est.
2: Ça rigole pas.
0: On est pas rancunier, hein.
1: Non, ça contrôle.
0: Ça contrôle. En fait, ce qui est bien, c'est que quand quelqu'un est pas content, il court vers toi et il te dit non, mais je venais de me garer.
2: Ouais, j'en avais pour 30 secondes.
0: Pour 30 secondes, s'il vous plaît, madame, s'il vous plaît, madame. Non.
3: C'est exactement ça.
0: Bah oui.
2: Mais, et alors
0: mais moi, je l'ai fait aussi, hein.
2: Oui, mais elle dit quoi elle est sympa ou.
0: Bah je sais pas. Elle dit quoi là?
2: Pardon, Charlène, tu dis quoi du coup?
3: Si les personnes n'ont pas payé, moi je peux pas savoir s'ils avaient 30 secondes ou une heure qu'ils sont là, du coup.
1: Oui.
0: Tu peux pas.
2: C'est réglo en vrai.
0: Tu peux pas annuler, tu peux pas.
3: Non, une fois que c'est mis, je peux pas annuler, non.
1: Ah. Et t'as déjà contrôlé une voiture de quelqu'un que tu connaissais?
3: Non, ça m'est jamais arrivé.
0: Oh, c'est drôle ça.
1: Ça va être cocasse.
0: Alors, ah bah tiens, comme par hasard.
2: Allez.
0: C'est
2: mon ex.
0: Pire, c'est la nana de mon ex.
2: Oh,
1: oh là là là.
0: Oh, bah,
2: mal garé.
0: Je vais pas faire de zèle, mais dis donc, c'est pas très droit la plaque d'immatriculation là. Puis elle mord un petit peu sur la place de livraison.
2: Et puis
0: je suis obligé d'appeler la fourrière. Charlène, on te double ton salaire. 3 016 €, ça va vite arriver pour toi.
3: Merci, c'est incroyable.
0: Bah c'est pas incroyable, c'est que t'as pris ta chance. Et c'est ce que je dis à chaque fois, prenez votre chance, vous envoyez salaire par SMS au 7-10-12 tous les matins.
3: Est-ce que je peux faire une petite dédicace?
0: Ah d'accord, j'ai pas fini ma phrase, mais oui, tu peux faire ta dédicace.
3: Je veux faire une dédicace à mon papa qui t'écoute tous les jours et qui c'est grâce à lui que je t'ai écouté, du coup, voilà.
2: Ah, c'est un bon papa, ça.
0: Très bonne famille, ça. T'as des enfants, Charlène?
3: Non, pas encore, je suis jeune.
0: Eh ben, tu te dépêches, t'en fais et tu leur fais écouter l'émission, parce qu'il faut pas que ça s'arrête là. Hein.
2: C'est la descendance.
0: Alors, c'est important. Si tu le fais pas pour toi, fais-le pour nous, l'enfant. Enfin.
2: Allez, Charlène.
0: On t'embrasse, Charlène, on embrasse ton papa aussi.
3: Merci.
0: Gros bisous.
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0: Nico, apprends-nous quelque chose.
1: Votre voiture, elle est immobile 95% du temps en moyenne.
0: J'avais vu un chiffre comme ça, mais j'avais oublié que c'était aussi énorme.
1: Bah 95, ouais. C'est vrai que tu l'utilises pour les trajets quotidiens, mais c'est vrai que t'arrives, tu la gares, et elle reste garée quasiment toute la journée, quoi.
2: Bah achetez-vous un vélo.
1: Garée.
0: Bah achetez-vous un vélo.
1: Alors non. Mais ça fait réfléchir quant au prix d'une bagnole, quoi.
2: Ah bah ouais.
0: Putain, 95% du temps de vie d'une bagnole.
2: Elle est immobile.
0: C'est incroyable. Ouf. Ça fait bizarre en fait. Dans le cerveau, t'arrives pas à te dire, attends, où est-ce que ça déconne cette histoire? Lorenza, apprends-nous quelque chose.
2: Mon info, elle va te plaire. Walt Disney était fan de trains miniatures. Oui. Et il avait construit un circuit électrique dans son jardin. Ça l'a inspiré pour créer les manèges dans les parcs.
0: J'aime bien.
2: C'est ouf, hein?
0: J'aime bien. Quand j'étais petit, j'avais un train miniature.
2: Mais je savais que t'aimais bien les trains, ben voilà.
0: Et j'adorais ça.
2: Walt Disney aussi, mais une passion.
0: Je voulais être conducteur de train.
2: Oh, c'est mignon. Et t'as fini.
0: Conducteur de train, j'ai fait les trains miniatures. Jusque-là, j'étais comme Walt Disney. Puis après, hop là, ça.
2: Ouais. Pas le même destin.
0: Ça a bifurqué. Les boules pour lui, hein? Eh ouais, Walt. Le tout premier produit fabriqué par la marque Sony. Vous n'êtes pas prêts? C'était un cuiseur à riz.
2: Ah bon?
0: Ouais. C'était pas du tout la technologie audio ou vidéo. Non. Le premier truc que Sony a fait, c'était un cuiseur à riz.
2: Ok.
0: Bon, on va pas en faire 8 heures non plus.
2: Non.
0: C'est rigolo à savoir, c'est quoi. Les cobayes, vous voyez, les petits cobayes, les petits animaux. Les cobayes font en moyenne leurs besoins une centaine de fois par jour.
2: Oh là là, c'est énorme.
0: Bah 100 fois, ouais. 100 fois. C'est-à-dire que, globalement, tu les. C'est comme le petit poussé, mais.
2: Oh non.
1: C'est pas la même. Hein.
3: Salut, c'est Marine de la Starac. J'ai le cœur maladroit. Avant de monter sur scène, je pense à ma famille et à Manu. Manu un peu plus, évidemment.
0: Mais évidemment. Et Marine, elle sera avec nous la semaine prochaine à Lille. Je vous rappelle que la semaine prochaine, on va faire un tour de France. Enfin, un tour de France, un gros tour quand même. Pas toute la France, mais un gros tour. On va partir de Strasbourg. On refera un tour en passant par Metz, Lille, Caen et on reviendra à Paris. On sera en bus. C'est la grande tournée. C'est le grand retour du bus Manu sur Énergie. Tous les jours, on fera l'émission en direct pendant 4 heures d'un bus électrique. Et à chaque fin d'émission, à partir de 9h30, on se retrouvera sur une place et on vous offrira un showcase. Et Marine, elle sera avec nous à Lille. Ça se passera place François Mitterrand, à côté du Westfield à Lille. Marine, elle sera là. J'ai le cœur maladroit. Elle chantera en direct. Et il y aura Amir aussi.
2: Ouais, trop bien. Et c'est gratuit. Hein.
0: Ah bon?
2: Oui.
0: Ah, je pensais qu'on allait se faire un peu de thunes. Évidemment que c'est gratuit. Évidemment que c'est gratuit. Ouais, ce sera comme ça toute la semaine prochaine. Il faut qu'on parle d'un petit toc qu'a Florent, notre producteur. Il m'a dit un truc, et honnêtement, alors en même temps, je veux dire, je trouve ça bizarre, mais en réfléchissant, je m'en suis trouvé un moi-même de toc un peu comme ça.
4: Ah, en fait, quand je monte dans une voiture d'un ami ou quoi, bah, j'ouvre tous les rangements pour voir si son habitacle, il est bien pensé. Est-ce que c'est pratique de mettre ça là et tout ça.
2: Son habitacle.
4: Là, oui, mais c'est vrai.
2: Oui, non, mais je comprends. Oui.
0: L'habitacle de la voiture.
2: Bien sûr.
4: Et en fait, je peux pas.
2: Genre la boîte à gants et tout, tu regardes.
4: Ouais, tous les petits trucs. Voilà, est-ce que c'est bien pensé et tout.
0: Mais t'as pas quelqu'un qui te dit, mais pourquoi tu regardes le tout comme ça?
4: Bah, je le fais pas non plus, genre avec un mec que je connais pas du tout. Mais quand c'est des amis ou de la famille. Voilà, là, je.
2: Alors. Ok.
4: Inspection, quoi.
0: Au début, je trouvais ça bizarre quand il m'a dit ça. Après, j'ai réfléchi, je dis, qu'est-ce que je fais moi? Et j'ai un truc que je regarde moi dans les trous dans les. Enfin, les trous. Les petites poches dans les. Dans les
2: pour
0: portes.
2: Pour mettre. Ah oui. Okay.
0: Dans les portes. Parce que c'est souvent là où on met vraiment les trucs. On sait.
2: T'as raison.
0: C'est un peu comme la coupelle qu'on a à l'entrée de chez nous, où on met les pièces, trucs comme ça. Et c'est souvent là-dedans qu'il y a des trucs un peu improbables. Parce que les trucs rangés, genre le manuel de la voiture que personne ne va lire, c'est dans la boîte à gants.
2: Oui.
0: Tu vois, le petit parapluie compact. C'est dans la boîte à gants. Personne et tout le monde oublie qu'il est là.
2: C'est vrai.
0: Mais alors que dans les trucs sur les côtés là, il y a toujours plein
1: souvent,
0: de trucs.
1: Souvent t'as le disque. T'as le disque de stationnement et moi je m'en sers aussi comme poubelle de cet endroit là.
4: Oui, moi aussi.
2: Ah oui,
1: que
2: ben
1: quand
2: oui.
1: J'ai fini une boîte de Tic Tac, boum, elle va ici et je l'oublie.
2: Parce que c'est caché quoi.
0: En vacances, c'est vraiment la poubelle. Quand tu t'arrêtes et que tu prends des trucs, genre un paquet de bonbons, un paquet de gâteaux, son essence, il va rester pendant toutes les vacances.
2: Les canettes aussi.
0: Les canettes.
2: Pareil.
0: Bien sûr aussi.
2: C'est comme ça, plié dans le.
1: Mais quand tu la récupères, tu dis, elle a coulé.
0: Elle est pas super. Qu'est-ce que vous faites quand vous montez dans la voiture de quelqu'un? Que ce soit quelqu'un de proche ou pas, est-ce que vous faites un truc?
2: Ouais. Moi, je viens d'y penser aussi, mais je check le Bluetooth, ceux qui se sont déjà connectés. Tu sais, t'as une liste des personnes qui se sont déjà connectées dans la voiture.
1: C'est qui, iPhone de Marie?
2: Exactement. Léana 47 ou des trucs comme ça, et je suis là en mode, ah oui, c'est qui Léana?
0: Quand je loue une voiture, je me connecte en Bluetooth à la voiture et ensuite j'enlève mon téléphone.
1: Ah bah moi aussi.
0: Je veux pas que les gens ils sachent que iPhone de Manu a été connecté.
1: Moi aussi, parce que je me dis qu'ils peuvent peut-être encore, tu vois, s'il y a des hackers, peut-être encore avoir accès à mon téléphone.
2: Vous êtes des malades.
0: Non, moi c'est juste parce que
2: c'est génial.
0: Je veux pas.
1: J'ai pas envie. Imagine un jour tu repasses à côté de la voiture que t'avais louée quelques années avant et ça se reconnecte. Et que t'es au téléphone.
0: Mais oui.
2: Et que t'es en probabilité, les gars.
0: Et que t'es en train de dire un truc que personne ne doit savoir.
2: Allez,
1: surtout pas. Faites gaffe au Bluetooth.
0: Mais tu sais quoi, on sait jamais.
2: Okay. Ouais.
0: Qu'est-ce que vous faites lorsque vous rentrez dans une voiture, que ce soit la voiture d'un proche ou de quelqu'un que vous connaissez pas? Est-ce qu'il y a un truc que vous faites systématiquement? Appelez-nous.
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0: Et on parle des trucs un peu réflexes qu'on fait quand on monte dans une voiture. Parce qu'en fait, on s'aperçoit qu'on fait tous une chose quand on monte dans la voiture de quelqu'un.
2: Ouais.
0: Florent, le producteur de l'émission, lui, est un peu psychopathe, il ouvre les rangements. Voilà,
2: pour voir si tout est bien organisé.
4: Il contrôle l'habitacle, quoi.
0: Oui, ouais.
4: La qualité aussi, tu sais, pour que tu tapes un peu sur les. Voir quel type de plastique.
2: Non.
0: Ah oui, c'est vraiment.
2: C'est...
4: Mais non, mais si, c'est vrai.
1: Mais t'es concessionnaire auto ou.
4: Mais non, mais.
1: Comment ça se passe?
0: T'es concessionnaire auto ou t'es juste complètement.
2: Mais c'est, si t'as un accident, tu te dis que tu seras mieux protégé et que.
4: Non, je juge un peu par contre, je me dis. C'est pas fou ça.
2: Pas qualité.
0: Mais tu sais que le plastique dans les voitures, peut-être que je dis une connerie, mais je crois.
2: C'est interdit.
0: Et en fait, non, justement.
2: Hein?
0: Quand le plastique, en fait, si t'as un accident, il va s'écraser.
2: Oui. Ok, oui.
0: Donc en fait, c'est mieux que ça s'écrase. Toi, t'as ton airbag. Et plutôt que t'aies un choc.
2: Ah oui,
0: ok. Ça amortit le choc.
2: Ok. D'accord.
4: Exactement.
0: Donc voilà, quand vous faites.
2: On en apprend des choses.
0: Oui, mais non, c'est du plastique ça. Bah oui, c'est du plastique pour te sauver la vie.
2: Et tant mieux.
0: Voilà. Donc voilà, il y a des gens qui fouillent lorsqu'ils sont dans la voiture. Quel est votre petit truc, un peu réflexe que vous faites quand vous entrez dans la voiture de quelqu'un? Nico, t'as pas dit toi?
1: Bah moi, je fouille aussi un petit peu, ouais. Mais je fouille que le pare-soleil. J'ai le réflexe de je m'assieds côté passager et j'ouvre le pare-soleil parce que parfois t'as des gens qui mettent des papiers ou des trucs.
2: Des photos.
1: Ça.
0: Des tickets de parking.
2: Oui.
1: Ah ouais, il y en a qui s'entassent.
0: Absolument.
2: Et des cartes de fidélité aussi.
0: Oh, ça fait tellement de choses derrière les.
1: C'est fou, hein.
0: Les pare-soleils, c'est incroyable.
4: Et tu check aussi s'il y a la lumière automatique quand tu ouvres le pare-soleil. Ça, c'est
1: le miroir. Parfois, il y a le miroir.
2: Le miroir. Ah, ça, c'est important.
4: Si tu ouvres le petit clapot, là, le petit clapet du. Et que ça s'allume automatiquement, c'est classe.
0: Vous vous servez des miroirs?
2: Bien sûr.
0: Ah ouais.
2: Bah, comment tu crois qu'on se remaquille, nous?
0: Bah, je sais pas, je me remaquille pas trop, moi, donc.
2: Non mais même un petit juste avant d'aller en soirée là, ou quand avant de sortir de ta voiture, tu fais un petit check tac tac.
0: Ah ouais.
2: Tu regardes,
0: tu peux checker
2: ton nez, tes dents et tout. Non,
0: t'as ton téléphone aussi.
4: Pas pareil.
2: Oh non, là c'est vraiment pratique de fou, ouais.
1: Bah, surtout que le miroir il est là, t'as envie de l'utiliser, quoi.
4: Ouais.
2: Oui.
1: Tu dis, ils l'ont pas mis pour rien.
4: Le check des caca d'œil avec ça, c'est nickel avec ça.
2: Moi c'est les dents.
0: Ah oui, c'est incroyable, tout le monde se check des choses dans la voiture.
2: Bah, oui.
1: Ouais, des trucs dégueux apparemment.
0: Les dents, les caca d'œil. Bah, les caca d'œil, je les ai dans les dents, comment ça? On a Mélanie avec nous. Bonjour Mélanie.
7: Salut Manu, salut les Wawins.
0: Merci d'être là Mélanie. Quel est le petit truc un peu réflexe que tu fais quand tu rentres dans la voiture de quelqu'un?
7: Moi, j'ai tendance à m'accrocher direct à la petite poignée là qui est au-dessus de la fenêtre.
0: Parce que tu stresses?
2: Oh là là.
7: Je sais pas. Mais le pire, c'est que je me vexe. En plus, si le passager le fait quand moi je conduis, ça réflexe.
2: Ma grande sœur aussi, elle le faisait quand elle montait avec moi en voiture. J'étais, mais je conduis bien, j'ai mon permis, quoi. Non, elle reste accrochée comme si elle allait mourir.
0: Il y a des gens qui sont tendus et qu'ils se disent qu'en s'accrochant à cette petite poignée, ça va leur sauver la vie.
2: Ah, c'est fou.
0: Je sais pas.
2: Ouais.
1: Si tu fais ça, on a planté proche en disant bon bah adieu, je t'aimais bien.
0: Moi, si je conduis quelqu'un à côté de ça, fait ça, à côté de moi fait ça, je lui dis t'as raison.
2: Accroche-toi bien.
0: Parce que là, ça va être compliqué, mec, vu comment je conduis. Je peux dire que la personne, elle est en stress.
4: Et tu sais, dans la voiture de mon père, il n'y avait pas la petite poignée, il y avait un rangement pour ses lunettes de soleil à la place.
1: Ah, il y a ça.
2: Ah bon?
4: Magnifique.
0: C'est quoi ces voitures là?
4: La voiture de James Bond,
1: à l'ancienne. Le petit rangement de lunettes de soleil, effectivement.
2: J'ai connu ça.
0: Ah, moi non plus, j'ai jamais vu ça.
4: Ah, bah c'est classe. Hein.
0: Rangement de lunettes de soleil à la place de la petite poignée.
4: Ouais.
0: Mais c'est quoi ces bâtiments?
1: C'est les gens qui préfèrent les lunettes de soleil à
2: la
1: rester
2: vie.
1: En vie.
0: Je vais mourir, mais classe.
2: Voilà.
0: Merci beaucoup, Mélanie, de nous avoir appelé. Inès est là aussi. Bonjour, Inès.
8: Bonjour, Manu. Bonjour, les Wawins.
0: C'est quoi la première chose que tu fais quand tu montes dans une voiture de quelqu'un?
8: Alors, moi, c'est je règle la climatisation ou le chauffage sans demander la permission, comme si c'était ma voiture, et je les dirige vers moi.
0: Alors, ma femme fait un truc systématiquement quand c'est moi qui conduis, et j'avoue que ça m'agace un peu. Je suis désolé, Inès.
2: Qu'est-ce qu'il y a ?
0: C'est sur notre climatisation, tu peux en fait soit que ce soit la même climatisation partout, soit tu peux séparer la droite et la gauche.
2: Oh, c'est ouais, génial ça.
0: Et ben oui, mais systématiquement elle sépare comme si je sais pas mettre la clim.
2: Ben non, mais c'est juste que peut-être vous avez pas besoin de la même température et comme ça pas de dispute quoi.
1: Ah, c'est que tu peux mettre par exemple 21 d'un côté et 18 ouais, de l'autre.
0: Exactement.
1: Ah,
0: oui.
1: Et le problème, j'ai déjà vu ça aussi. Ben, le bien, problème, c'est que ça change aussi la modulation de la ventilation. C'est-à-dire que quand t'es à côté, ça souffle normalement, et quand t'as l'autre qui change, ça souffle parfois plus fort. Et ça, je trouve ça pas cool.
0: Chez ouais, personne, mais sauf que ouais, si elle a mal réglé les petites ailettes, là, les petits trucs, ouais, et ben ça t'arrive sur toi.
1: Ah, c'est pas
2: bah,
1: ouf.
2: Bah, vous réglez, et puis voilà. Bah, moi, non, je trouve ça mignon. C'est censé éviter les embrouilles, hein.
0: Mais oui, mais ça les évite pas.
4: Et oh puis, excusez-moi, mais il y a des ailettes qui sont très mal foutues, hein. C'est les ailettes qui se rabattent de gauche à droite comme ça, là. C'est en sphère, c'est n'importe quoi.
0: J'avais pété les ailettes d'une bagnole un jour.
1: Sérieux?
2: Mais comment,
0: je sais plus pourquoi, et c'était horrible parce qu'en fait, du coup, je voulais qu'elle aille sur la droite. Pouf, elle s'en mettait tout le temps sur la gauche.
1: Ah,
0: et j'avais mis un stylo pour coincer.
2: Ah, bloqué.
0: Pour bloquer les ailettes.
1: Mais à chaque dodane, ça se barre.
0: C'était un enfer. Et j'avoue que quand j'ai rendu la voiture, j'ai pas dit. Voilà, il y a quelqu'un en ce moment qui a une ailette, il fait putain, mais quel est le con? Quel est le con qui va niquer ce truc là?
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0: Tout le monde participe, Lorenza, Nico,
2: oui.
0: Florent, notre producteur aussi.
4: Oui.
0: Vous essayez de trouver les réponses. Plus d'un quart des hommes font actuellement ceci. Qu'est-ce qu'ils font, Nico?
1: Une pause boulot pour mater la Coupe du Monde.
0: C'est pas ça. Plan.
4: Des travaux?
0: Ce ne sont pas des travaux. Plus d'un quart des hommes font actuellement ceci. Quand je dis actuellement, c'est pas là à la minute près. C'est en ce moment.
2: Ah.
0: Nico.
1: C'est seul ou à plusieurs?
0: Ils le font seul. Ils peuvent le faire à plusieurs, peut-être avec d'autres personnes, mais c'est ouais, eux qui le font.
2: Ils mangent quelque chose?
0: C'est un rapport avec la nourriture. Ah oui, alors là, oui.
4: Ils préparent le body summer.
0: Ah, c'est quasiment ça. En fait, c'est un régime.
2: Ah bon?
0: Plus ouais, d'un quart des hommes en ce moment font un régime.
2: Bah, j'en sais beaucoup, hein.
4: Ah si, si, si.
0: Quoi, pas
2: ah
0: nous,
2: bon
0: ouais. Bah, quoi, pas nous?
4: Ah si, j'en suis, moi.
2: Bah, vous faites un régime, mais oui, c'est vrai, Flo, il fait attention.
0: Mais c'est vexant, celui, on fait
2: non,
0: pas
2: mais,
0: un régime.
2: Mais non, mais c'est pas du tout en mode vous en avez besoin. C'était comment en mode vous.
0: Quoi, qu'est-ce qu'il y a?
2: Mais non, mais je vous ai pas entendu dire que vous faisiez un régime.
1: Non, mais c'est vrai qu'on se prive pas, quoi.
0: Non, je suis pas le régime.
2: Ah oui, voilà.
0: Je suis pas le régime, mais je fais attention aux portions, quoi.
2: Ah, mais c'est bien, c'est important.
4: Tu fais pas du tout attention, t'as bouffé une raclette en
2: ah
4: plein
2: oui,
4: été.
2: C'est vrai. Le oui, week-end dernier.
0: J'ai fait attention à ma portion de raclette.
1: Ah, et puis il a pas mangé un peu pendant deux jours.
0: Alors, la raclette, oui, effectivement, j'ai mangé une raclette il y a deux semaines, mais quand je l'ai mangée, j'ai pas été jusqu'au bout du bout, tu sais, où tu fais. Oh, j'en peux
2: ah ouais,
0: plus.
2: T'as mal au ventre et tout.
1: T'as pas déboutonné, quoi.
0: Je me suis arrêté avant.
2: C'est bien.
0: J'ai pas déboutonné le pantalon. Exactement.
1: Ouais.
0: Voilà. Seulement 10% des gens ont cette particularité physique. Lorenza.
2: Une tache de naissance.
0: C'est pas une tache de naissance. Nico.
1: Un monosourcil.
0: Non, ça n'a pas de rapport avec les poils.
4: Les oreilles décollées.
0: Les oreilles décollées non plus, c'est pas sur le visage.
2: Est-ce que c'est sur le bas du corps?
0: C'est
2: les jambes.
0: Ou comment? Non, c'est pas sur les jambes. Seulement 10% ont cette particularité physique.
1: Face avant ou face arrière?
0: Face avant.
2: Suivez-moi.
0: Quoi?
2: Ah oui, ouais. Bah, tu sais, c'est une ligne de petits poils au-dessus du nombril, comme ça.
1: Ah, suivez-moi.
2: Oui, j'appelle ça. Suivez-moi.
1: Attends, mais c'est pour aller où?
0: C'est aller vers le bas ou vers le haut?
1: Quoi?
0: C'est quoi ça?
1: T'es malade.
0: Attends, les poils qu'on a dans le bas du ventre, t'appelles ça un suivez-moi?
1: Putain, la meuf, elle s'est fait une flèche.
0: Mais c'est un GPS. Attends, je n'ai jamais entendu ça.
1: Bah, moi non plus, c'est un truc très, très coquin, quoi.
0: Mais ça te vient d'où, ce truc?
2: Bah, de Belgique, donc.
0: De Belgique.
2: Je sais pas si c'est. En fait, des fois, je dis ça, mais en vrai, ça vient juste de moi et mes potes. Donc, je sais pas trop si on le dit vraiment partout en Belgique.
1: Ça vient de quel club libertin en Belgique?
2: Mais on appelle ça depuis que je suis vraiment ado, genre, j'appelle ça un suivez-moi, donc c'est sorti.
0: Les poils du ventre.
2: Oui, voilà, c'est ça.
0: Insuivez-moi.
2: Ah,
0: ok, alors c'est pas ça.
2: Ok.
0: Mais c'est dans la région.
2: Ah.
0: Seulement 10% des gens ont cette particularité physique, le nombril qui ressort.
4: Ah oui.
2: Oh, moi, je trouve ça trop mignon, ceux qui ont ça.
1: J'ai envie de le toucher et faire le dessus, tu vois.
0: Moi, ça me perturbe, le nombril qui ressort.
1: Parce que ouais,
0: j'ai peur qu'en fait, ça commence comme ça et après, si tu tires,
1: tu déroules le truc.
2: Et je dégonfle.
0: Oui, ça fait un. C'est
2: oui.
0: C'est comme un petit zizi, quoi.
1: Ouais, c'est bizarre. C'est vrai que t'as envie d'appuyer pour qu'il rentre.
2: Ah bon?
0: Oui,
2: Moi, je trouve ça mimi.
0: J'oserais pas toucher le nombril qui ressort.
2: Moi, je crois que j'aimerais bien, justement, pour voir quelle est
0: la sensation. Parce que je voudrais tirer, justement, pour voir, tu vois.
2: C'est fou.
0: C'est comme de la pâte à modeler. Tu vois.
1: Après, quoi qu'il il faut un consentement, quoi.
2: Oui, bien sûr. La personne qui a le nombril qui ressort doit accepter tout ça.
1: N'allez pas à la plage cet été en disant.
0: Je peux toucher votre nombril?
1: Non, effectivement.
2: Ça serait pas
1: drôle, vous avez un suivez-moi.
0: Donc personne n'a de nombril qui ressort.
4: Non.
0: Écoutez, c'est seulement 10% des gens.
2: Bah voilà.
0: Quoi, un nombril qui ressort. Et j'ai une pensée en ce moment pour tous les gens qui nous écoutent, qui sont en train de vérifier leur nombril. Bon. Dernier sondage du matin. 65% des adultes utilisent encore cet objet, pourtant associé aux enfants. Quel est cet objet, Florent?
4: Un doudou?
0: C'est pas un doudou.
2: C'est un jouet?
0: Non, c'est pas un jouet. Nico.
4: Est-ce que c'est lié à la nourriture?
0: Rien à voir avec la nourriture.
4: Ah.
0: Et 65% des adultes l'utilisent, cet objet qui est pourtant normalement au départ associé aux enfants.
2: Une petite lampe, une veilleuse.
0: C'est pas ça.
4: C'est pour ranger quelque chose?
0: Oui, on y met quelque chose dedans.
4: Ah.
0: Absolument.
2: Bah, une boîte magique?
0: Non, c'est quoi une boîte magique?
2: Bah, c'est une boîte où tu mets tous tes trésors quand t'es petit. Qu'est-ce que j'ai à mes expressions?
0: Ouais, t'es pas en train d'inventer des expressions qui n'existent pas.
1: Quand elle a plus d'idées, elle invente.
0: Oh, dis donc. Bah, je pense que c'est une boîte à racolicola.
1: Bah ouais.
0: Une quoi? Une boîte à racolicola. Mais c'est quoi? Je sais pas, c'est l'avenir de Belgique. Quand on a une boîte et qu'on a plein de choses dedans, on appelle ça une boîte à racolicola. Ah, la meuf, elle invente des expressions.
1: C'est pas ça, du coup.
0: Bon, c'était pas ça, c'était une tirelire.
2: Ah oui.
0: Vous avez encore une tirelire?
1: Ah bah non. Moi j'ai le pot à l'entrée chez moi où je mets mes pièces, quoi.
2: Non, à un moment je voulais essayer parce que je me disais comme ça, à chaque fois j'aurais une petite surprise. C'est à la fin, j'économise et tout.
1: Et puis,
2: mais au final, je passais ma vie à aller piocher dedans, donc bon. Ça servait à rien.
0: Putain, suivez-moi.
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0: C'est le bac, évidemment, tout le monde le sait.
2: Oui.
0: Et aujourd'hui, il y a les épreuves de spécialité. Et il y a le ministre de l'Éducation nationale qui l'a déclaré. Avec les vagues de chaleur qui vont arriver, il veut plus que les examens aient lieu l'après-midi.
2: Ah, c'est bien, bravo à lui.
0: Après, bah, il fait chaud aussi le matin. Hein, ça
2: ouais,
0: va...
2: mais ça tape pas, tu vois.
0: Je pense qu'il faudrait faire la nuit.
1: Ah, c'est bien ça.
2: C'est des élèves, votre avis.
0: Tu te couches vers 23h, tu te lèves à 2h pour faire le truc, franchement.
2: Normal.
1: Alors,
0: qui a besoin de plus de 3 heures de sommeil? Et franchement, les étudiants, c'est fragile. Hein. C'est,
2: les petits joueurs.
0: Incroyable. J'ai l'application la plus téléchargée en France en ce moment.
2: Ok.
0: D'après vous, c'est une application de quoi?
1: C'est météo, non?
2: Ah non, je sais.
4: Moi aussi, je pense.
0: Ah,
2: des paris?
0: Et les paris, exactement.
2: C'est sûr.
0: C'est Mon Petit Prono.
2: Ah bah oui.
0: Mon Petit Prono, c'est une application gratuite. C'est l'application gratuite la plus téléchargée en France depuis 12 jours. 3 millions de personnes l'utilisent pour cette Coupe du Monde.
4: Mais ça, ce qui rend fou, c'est qu'à chaque fois, c'est des gens qui n'y connaissent absolument rien en foot, qui ont les bons scores, qui se retrouvent en haut du tableau.
2: Mais t'es jaloux?
0: C'est le concept, ils sont pas droits.
2: Jaloux, va.
4: Désolé, Véronique de la Conta qui regarde un match sur 60, et ben elle est première et ça rend fou.
2: Ah bah non, elle a de la chance, Véro. Laisse-la avoir son petit clip de la Coupe du Monde.
0: Exactement. Oh là, parce que monsieur, il connaît deux noms de joueurs, alors il commence à devenir là le spécialiste du foot.
1: Sois content pour Véronique.
4: Oui, bah je suis content, mais vite fait.
2: Ça s'entend.
4: Voilà. Genre, pas tout le temps.
2: Le
4: quoi.
2: Vieux rageux.
0: Ah oui, genre il faudrait sélectionner les gens qu'on doit faire des paris, quoi.
4: Oui, tout à fait, parce que quand tu n'y connais rien, bah c'est énervant quand tu réussis.
2: Alors
4: tu penses qu'il
2: va pas lâcher.
0: Toi, tu connais plus que les gens?
4: Bah que Véronique en tout cas. Non, mais je veux dire, non, j'y connais pas plus, mais voilà, je considère que merde, putain, je pourrais avoir un bon pari parfois.
0: Oui,
2: bien vénère.
1: C'est le gars qui voit les gens gagner au loto et qui joue pas et qui dit oh putain la chance.
0: Toi, tu fais les paris ou pas?
4: Là, j'ai arrêté parce que j'en ai perdu pas mal.
1: Il y a rien qui va dans ce qu'il dit là.
0: J'ai arrêté parce que j'en ai perdu pas mal. Il a des boules parce que Véro elle gagne.
2: C'est fou.
0: J'adore. Dorine est avec nous. Bonjour Dorine.
12: Salut Manu, salut les moins.
0: Tu voulais nous parler du petit truc un peu réflexe que tu fais quand tu rentres dans la voiture de quelqu'un, c'est ça?
12: Ouais. Alors moi, j'ouvre la boîte à gants pour voir si c'est rangé ou pas.
0: Ah bah c'est un peu comme Florent disait, il ouvre un peu tout ce qu'il y a dans l'habitacle pour voir. Et quand c'est rangé, tu te dis quoi? Il conduit mieux?
12: Non, je me dis que la voiture est ok.
0: Oh putain.
1: J'aime pas quand on ouvre ma boîte à gants parce que je fourre plein de choses dedans et du coup on a du mal à refermer.
2: Ouais, moi aussi j'avais des vieilles factures, des papiers, des amendes et j'avais pas envie que les gens se disent oula.
0: Alors moi c'est pas tellement que je vois si les gens le font, c'est qu'effectivement si je l'ouvre la boîte à gants, tout tombe.
2: Oui, c'est ça. Et t'arrives jamais à bien refermer, à bien mettre comme tu veux.
0: En fait, tu claques une fois, et même s'il y a un petit truc qui dépasse parce que tu l'as mal mis
2: c'est
0: dedans, si c'est fermé, tu touches plus à la boîte à gants. Voilà. Tu l'ouvriras un jour.
12: Moi j'aime bien parce que des fois on trouve des petites cochonneries à manger.
2: Ah oui, oui, c'est vrai.
1: Bah, elles sont là depuis trop longtemps, je pense.
0: Oui. Depuis 4 ans, oui, effectivement, bien sûr. Il y a des animaux qui vivent dans la boîte à gants. Merci beaucoup, Dorine, de nous avoir appelé. Guillaume est là aussi. Bienvenue sur Énergie, Guillaume.
13: Salut Manu, salut le Wouin.
0: Guillaume, quel est le petit truc que tu fais un peu réflexe quand tu montes dans la voiture de quelqu'un?
13: Moi, quand je rentre dans la voiture de quelqu'un et qu'il y a un écran tactile, je touche à tout dans l'écran tactile. J'essaye de voir ce qu'il y a.
2: CarPlay et tout ça.
13: C'est ça, exactement. Je sais pas, c'est instinctif.
0: C'est-à-dire que la personne, elle est là, elle a réglé son GPS et toi, t'arrives, tu détraques.
2: Tu touches
0: tout,
2: à tout.
13: Ah non, je suis pas déréglé le GPS, mais je regarde toutes les fonctionnalités de l'écran, quoi.
0: Hein? D'accord.
2: Ok.
1: Et c'est marrant, ça.
0: Oui, c'est marrant. Pour comparer par rapport à la tienne ou.
13: Non, même pas, c'est histoire de voir
2: ce que la voiture propose.
13: Voilà, c'est ça,
2: ce qu'elle a à disposition.
0: Bah, Guillaume, quand il arrive chez toi et que toi t'as servi l'apéro, il prend la télécommande, il zappe sur la télé, il fait voilà tout ce qu'il y a. Et puis il se fait un petit pay-per-view pendant que tu es en train de manger. Merci beaucoup, Guillaume, de nous avoir appelé.
13: De rien.
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0: Jay-Z, tout le monde connaît Jay-Z.
2: Bah oui, oui.
0: Jay-Z, quoi?
2: Monsieur Beyoncé, quoi?
0: C'est Monsieur Beyoncé
2: aussi.
0: Oui,
2: oui, oui.
0: Et ben Jay-Z, il revient pour une date unique en France.
2: Ouais, j'ai entendu.
0: Il sera au Stade de France le 10 septembre prochain. Et alors, attention, évidemment, les places sont pas données. Mais il y a un pack, carrément, qui sera au prix de 13 000 euros.
2: Quoi? 13 000 balles? Mais pourquoi
0: 13 000 euros pour aller voir Jay-Z. D'après vous, il y a quoi dans le pack?
1: Bah, je sais pas, tu rachètes un siège du truc.
2: Bah, à mon avis, t'es vraiment. Soit il est très confortable, il est presque sur scène. T'as droit peut-être à une photo ou à un petit brunch avec Jay-Z.
0: Non, tu le vois pas. Tu le vois pas.
2: Jamais.
0: Non, pour 13 000 euros, en fait, effectivement, on peut imaginer une rencontre avec Jay-Z, mais pas du tout. C'est juste une place, une.
2: Ouais.
0: En carré or, donc c'est bien. C'est bien placé. T'as du champagne et des petits fours. Et t'as un objet Jay-Z en édition limitée.
2: C'est toi.
1: D'accord.
0: Alors on se dit, ouais, on peut peut-être faire une photo.
2: Bah
0: alors oui, tu pourras faire une photo sur un fond VIP, mais sans Jay-Z.
2: Non.
1: Mais non, c'est nul.
2: Mais l'enfer, mais qui va payer? Mais non, mais c'est un enfer. Bah ne payez pas. Hein.
0: Écoutez, alors c'est pas un conseil, c'est juste qu'il faut. Tu les as pas
2: en oui, fait, clairement.
0: Parce que si tu les as, tu fais. Bon, voilà. Qu'est-ce qu'on a d'autre dans les infos? Ah putain, alors non, mais en plus, très sérieux, il y a la canicule qui arrive là.
2: Oui, oui, oui.
0: Mais on annonçait les 30, mais là ça peut monter jusqu'à 40.
1: Ouais, j'ai vu, ouais, 40-41.
0: Faut faire très très attention. Si vous avez des personnes un peu âgées chez vous, à côté de chez vous, etc., mettez-les dans une clim en fait.
2: Oui.
0: Non, mais dans un endroit
2: vrai,
0: climatisé.
2: Faut faire attention, ouais.
0: Parce que s'hydrater, il y a un moment, ça va pas suffire. Tu bois des verres d'eau, mais il faut vraiment que ce soit frais, quoi. Non, mais vraiment.
2: Ouais.
0: Et il y a un classement des villes en Europe. On a le plus de chances, alors, de mourir de la canicule.
2: Mais c'est horrible!
1: Super!
2: Ok, bon,
0: Un classement a été établi.
2: Ok.
0: Numéro 1. Ouais. Paris.
1: Aïe.
2: Mais c'est atroce!
1: Pourquoi?
0: Pourquoi? Parce qu'ils expliquent le manque de végétation, la couleur du goudron et les matériaux très sombres qui absorbent la chaleur.
2: Mais top!
1: C'est cool ça!
0: Bonne journée Paris!
2: Oui!
4: Bonne canicule!
0: Et si vous aviez prévu d'acheter des places à 13 000 euros pour Jay-Z, c'est pas sûr que vous y soyez.
2: On se voit dans l'au-delà!
0: Faites attention avec la canicule qui arrive, avec les chaleurs, etc. On se dit, mais non, pas besoin, puis boum, on tombe par terre.
2: Donc, c'est atroce!
0: Donc faites vraiment gaffe!
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0: PS5 qui va peut-être aller chez Romain. Bonjour Romain.
1: Salut Manu, salut toute l'équipe.
0: La PlayStation 5, Slim, elle est pour toi si tu gagnes ce matin au jeu des 3 indices. On fait tourner les jeux tous les jours. C'est un jeu d'équipe et tu vas être ce matin avec Nico.
2: Yes.
1: Ok.
0: Alors Romain, je rappelle les règles de ce jeu. Attention, pour gagner cette PlayStation 5 Slim, tu vas devoir deviner des mots. 5.
1: Ouais.
0: Pour y arriver, tu seras aidé par Nico. À chaque mot, il te donnera 3 indices qui te permettront de découvrir le mot. Sache que Nico ne connaît pas les mots. Il les découvre, il y a un chrono de 10 secondes qui démarre et il a ce temps pour te donner 3 indices. Il y a 5 mots, il faut en découvrir 3 pour gagner. Tout est clair Romain?
1: Ok, bon, on va essayer.
0: Attention, c'est parti. Chez vous, un indice supplémentaire s'affiche
3: en bas de votre écran.
0: Attention, c'est parti, on est concentré. 10 secondes, 3 indices Nico pour faire découvrir à Romain ce premier mot.
2: Montre, cuir, attache.
1: Bracelet.
0: Oh oui,
3: ouais,
0: oui.
3: Bravo. Yes.
0: Oh tranquille, dis donc.
2: Ah, on est vif.
3: Bien
2: ouais,
3: Jean.
0: Attention.
1: On est connecté.
0: On est bien, on continue. 10 secondes, 3 indices pour faire découvrir à Romain ce deuxième mot.
2: Bâton, mouton, métier.
1: Berger.
3: Ouais. Oh.
2: J'avais le saucisson aussi en tête.
3: Moi j'avais allemand, berger allemand comme le chien.
0: Bah, à métier.
3: Oui, mais j'avais pas du tout ça, moi. J'avais pas du tout les mêmes mots que Nico.
0: Oui, mais allemand, c'est pas...
4: Ah si, berger allemand.
3: Mais berger allemand, c'est un chien, quoi.
4: J'avais Michel.
0: Je croyais que c'était la réponse.
3: Ah non, non, non.
0: Pardon, allemand. Ok, ok, j'étais pas dedans, pardon. Attention, 10 secondes, 3 indices pour faire découvrir à Romain ce troisième mot.
2: Rouge.
0: Tuile. Tuile, oui.
1: Génial.
0: Oh mais tellement facile.
3: Emballer, c'est pesé dingue. Quoi.
0: Wow, ah, Romain.
1: Exactement, oui.
0: Romain, c'est gagné, ouais. La PlayStation 5 Slim, elle est pour toi.
1: Ah, merci beaucoup à vous l'équipe.
0: Enfin, la PlayStation 5, elle est pour toi. Mais bon.
1: Non, non, je te vois venir.
3: On dirait un pote à
2: il
3: toi. Non, non, Manu, non.
0: Une PlayStation 5 Slim.
3: Je te vois venir.
0: Avec un écran.
1: Oui, oui, oui, mais non, mais je t'ai vu venir de loin. Non, non, non, non, non, non. Je garde.
0: Attends, je peux finir. Une PlayStation Slim avec un bel écran, plus une Nintendo Switch 2. C'est vrai que ça donne envie. Mais pour ça, il faudra accepter un kit double. C'est-à-dire réussir à trouver les deux mots manquants. Mais ça, tout le monde n'est pas prêt à le faire parce qu'une PlayStation Slim, en plus, honnêtement, déjà, c'est un très beau cadeau.
3: Oui, c'est vrai.
2: Ah oui, c'est bien, c'est bien.
0: Et on n'est pas sûr. Enfin, quand on sait qu'on peut avoir une PS5 Slim, plus un écran télé, plus une Nintendo Switch 2.
1: Et une voiture.
3: Non mais ça va, Romain.
2: C'est excessif. C'est con, t'as tout paumé là.
0: Plus une console de jeux vidéo, Microsoft, la dernière Xbox.
3: Non mais c'est une blague.
0: Ça commence
3: non,
0: à faire
1: non, non, non.
0: Quand même 3 consoles et une télé. Hein.
2: On les a, ces cadeaux en stock.
3: Ouais, juste... parce que j'ai l'impression que tu les en vente.
0: J'en sais rien, moi, c'est, ouais. C'est pas mon job, moi, de trouver les cadeaux.
3: Qu'est-ce que tu...
0: Moi, j'ai les offres.
3: Plus.
0: Romain.
1: Non, je garde. Ça fait très longtemps que je la veux et là, je prends pas le risque. Même si c'est très beau ce que tu proposes, je pense que je vais faire plaisir aux producteurs.
0: Quand on pense que pour un kit double, on peut avoir une PS5 Slim, plus un écran télé, plus une Nintendo Switch 2, plus la dernière Xbox, plus un MacBook Neo.
3: Quoi ? Mais attends, mais non, mais là, t'es en train de craquer.
4: Je vais faire une cagnotte litchi pour avoir les cadeaux.
0: Mais Romain, c'est toi qui décides.
1: Ouais, non, c'est très gentil, mais non, je garde.
3: Ah, franchement.
2: Oh là là.
1: Quand on fait. J'ai raisonnable.
3: T'es grave raisonnable, hein ?
0: Écoute, Romain.
1: Ah oui.
0: Romain, wow. Tu fais comme tu veux, mais là, je suis allé au max. Hein.
3: Ah ouais.
1: Non, c'est très gentil, mais je reste raisonnable.
2: Je voulais dire qu'on achète nos auditeurs.
3: Pas de quoi tu parles.
2: J'ai beaucoup aimé.
0: Tu veux quand même jouer ou pas ?
1: Ouais, ah oui, bien sûr, ouais.
0: Allez, il restait 2 mots, on va voir ouais, si vas-y, t'as vas-y. Eu raison.
3: Oh, ça,
0: c'est
3: j'adore.
0: Parti, 10 secondes, 3 indices pour faire découvrir à Romain ce mot, Nico.
2: Don, veine, cool.
1: Piqûre, seringue, prélèvement.
0: Oh là !
3: Heureusement !
1: Je l'avais pas du tout.
2: Putain, on a eu chaud.
0: C'était sang,
2: Ouais, avec
1: ah,
2: cool.
1: Ah, punaise, j'ai... le truc tout bête.
0: Bah, ouais. Oh là là.
3: Ah ouais, en fait, il le sentait.
0: Tu sais quoi, j'ai dit un truc, tout le monde est content. Ouais. Romain est content, il a sa PS5. Moi, je suis content parce que ça se termine bien. Et Énergie est content parce qu'il se demandait comment on allait faire gagner tous ses cadeaux. Ouais. Donc, toi, c'est win-win pour tout le monde.
2: Bien ouais.
0: Romain, bravo à toi, la PS5 Steam, tu la reçois très vite.
1: Merci beaucoup à vous.
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0: C'est son anniversaire à Chris Marquez, il a 49 ans. Voilà.
3: Oh, il les fait pas.
0: Mais en fait, depuis le temps qu'on le connaît,
3: ouais.
2: Chris Marquez, il a jamais bougé.
3: Il bouge pas, ouais.
0: Ouais, t'aurais dit il a 65 ans, j'aurais fait ouais.
3: Ouais.
0: Et on m'aurait dit il a 38 ans, j'aurais fait ouais.
2: Okay. On dirait une statue du musée Grévin, c'est.
0: C'est Chris Marquez, il est comme ça. On va sur un petit jeu de studio. Allez, qu'est-ce que vous avez envie de partager avec nous ce matin?
3: J'ai testé une nouvelle coach pour le Pilates. Ah bon. Et elle était très stricte.
0: Mais attends, quand tu changes de coach, tu changes de salle ou tu changes de coach?
3: Oui.
0: Carrément de salle.
3: Bah là, j'avais envie de tester un autre endroit parce que je cherchais un peu le meilleur depuis que j'ai déménagé. Mais tu vois, je teste des trucs.
0: Mais c'est pas les abonnements.
3: Bah
0: tu peux
3: là,
0: pas t'abonner?
3: Non, là non, tu peux prendre au cours quoi.
0: Ah ok, d'accord.
3: Ouais. Et en fait, elle était hyper stricte et elle criait non, pointe des pieds vers le ciel et tout. Elle était vraiment en mode
0: pointe des pieds vers le ciel.
3: Ouais. Quand on fait les exercices.
0: D'accord.
3: J'ai dit planche, en planche et tout. Ouais, c'était.
2: Mais c'est l'armée ou quoi?
3: Ouais, bah et oui, en fait, bah, je voulais lui dire c'est bon là. Enfin, genre, je veux dire, je suis pas. Enfin, je paye aussi pour ça. Je vais pas me faire bully quoi.
0: Oui.
3: Et en fait, en plus, elle était assise. Et je suis, non, mais ça, c'est la meilleure.
0: Ah,
3: ça.
0: Mais c'est comme les profs de sport à l'école.
3: Ouais, bah, j'ai failli lui dire un truc et puis d'un coup, elle a dit qu'elle était enceinte. Et là, je me suis dit, j'ai fermé ma bouche. Hein. Carte d'immunité. Hein.
0: Mais bah, elle peut être enceinte pour s'asseoir, mais c'est pas parce qu'elle est enceinte qu'elle doit être.
3: Non, mais tu sais, avec les hormones et tout, des fois, tu peux un peu péter. Tu sais, je me suis dit, bon, c'est pas grave. On passe l'éponge et. Et je reviendrai plus, mais voilà, tu vois, ça peut arriver.
0: Elle a sorti la carte Joker.
3: Bah, là, c'était vraiment la carte Joker. Je voulais pas. Je peux rien dire.
0: Enfin, c'est sûr qu'elle était enceinte.
3: Ah oui. Enfin, en plus, au début, j'avais pas vu. Elle avait un énorme t-shirt large. Et puis, elle a fait, regardez et tout. Et je suis, j'avais pas vu. Ah bah oui, c'est pour bientôt et tout. Donc, j'étais, allez.
0: Tu lui pardonnes tout?
3: Bah, j'ai tout pardonné, oui.
0: Tu pardonnes tout à la femme enceinte?
3: Bah oui. C'est vrai, clairement.
2: Tu peux rien dire.
0: Mais,
3: bah, c'est l'excuse imparable. Genre, tu peux pas. Enfin, tu vois.
0: En fait, c'est même pas une excuse, c'est une vérité, quoi.
3: Oui, voilà, c'est ça.
0: C'est comme. Après, il y a des fois, tu peux utiliser les.
3: Oui,
0: les vérités pour les excuses.
3: Ça, c'est
2: les
3: sûr.
2: Enfants. Les enfants à mort.
0: Mais les enfants, c'est la plus grande invention du siècle pour les excuses.
3: Puis enfin, moi, que j'en ai.
2: Moi, maintenant, j'ai 3 enfants et une belle fille. On est 4, j'ai 4 excuses.
0: Oh là là là.
3: Ah, toi, t'es bien, toi.
2: Ah, moi, c'est le plus 4 au Uno, quoi.
0: Dites-moi un truc. Toute personne qui a des enfants qui vous dit je peux pas venir, on n'a pas de babysitter, ment.
2: Bah ouais, évidemment.
0: Toute personne qui vous dit je suis désolé, la petite a la gastro, ment.
2: Ouais.
0: Voilà. C'est,
3: okay.
0: C'est les phrases qui ont été inventées dans le manuel des excuses.
2: Mmh.
0: Quand tu as un enfant, on te dit voilà, tu verras, ça va être du bonheur.
3: Oui.
0: Ça va être incroyable. Ça va être une expérience de vie fantastique. Et en plus, regarde. Tu as le carnet des excuses.
2: Mais oui.
0: Il se transmet de famille en famille.
2: Tu prends le livre, tu souffles dessus, il y a de la poussière qui part.
0: C'est le vieux grimoire.
2: Ouais.
3: J'ai trop hâte de l'utiliser, ce vieux grimoire.
0: Ah, mais il te faut un enfant pour ça.
3: Oui.
4: Mais quand t'as pas d'enfant, tu peux adapter toutes les excuses des enfants pour un chien. Et là, c'est les mêmes excuses. Hein.
0: Le chien aussi, ça marche.
4: Très bonne excuse.
3: Ah, mais merde, qu'est-ce que je vais faire, moi?
0: Je suis désolé, on doit l'emmener chez le véto.
4: Eh oui.
3: Ah oui.
4: Il y a personne pour le sortir, comment on fait?
0: Et qui va aller vérifier que tu l'emmènes chez le véto?
4: Eh oui.
3: Et si je vous dis, prenez le chien avec vous?
4: Eh ben oui, prenez le chien avec
0: non,
4: vous.
0: Non, on peut pas, il a la gastro, il va le voir.
2: Malade, toi.
0: Ah oui, non, on est bordé.
3: Ah oui, vous êtes bien, vous.
0: Mais quand t'as un chien, on te dit, ce sera du bonheur, ce sera incroyable, ce sera génial. Et regardez.
3: Le carnet
0: des excuses.
3: Ok.
0: Excusez-nous, mais pour notre boulot aussi.
3: Ah, mais ça, c'est la meilleure excuse. Et tout le monde comprend, en vrai, en général.
0: Exact, c'est incroyable.
3: Et il rajoute un petit truc mignon, genre, il te serre le bras en mode, on comprend,
0: bien
3: c'est
0: sûr.
3: Tellement dur le matin, comme ça.
0: On se lève à 4h30 le matin, quand je dis que je fais ça depuis 15 ans, les gens, ils font, oh là là.
3: Oh, je pourrais pas.
2: Comment tu fais? Ouais, je pourrais pas.
0: Oh là, mais quand j'ai pas envie d'aller quelque part, non mais désolé, là, je suis rincé, c'est la fin de semaine, je vais aller à
3: 3h30. Moi aussi.
0: On comprend, Manu, vraiment.
3: Ouais.
0: Et tu sais, vraiment, c'est. On pourrait pas. Hein.
3: Bah oui.
2: Mais quand tu veux dégager les gens de chez toi, justement le soir, quand ils viennent dîner, tu dis plus venez dîner, tu dis on fait un apéro dînatoire, venez à 19h, comme ça vous partez pas tard.
0: Mais quand il y a 15 ans, je suis arrivé à Énergie, il m'a dit tu verras, la matinale c'est quelque chose d'incroyable, tu vas t'éclater, vous pourrez faire des choses de dingue, tu vas t'amuser tous les matins pendant 4 heures. Et regarde, le grimoire des excuses.
3: Ouais, je l'ai aussi celui-là.
2: On l'aime incroyable.
0: Est-ce que vous avez déjà utilisé une excuse comme ça dans votre vie? Une excuse, l'excuse imparable. Voilà, le truc où tu fais, bon bah là c'est gagné. Appelez-nous.
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1: Tu suis le mouvement, vous donnez toutes les réponses à la suite. Exemple, Lorenza,
2: oui,
1: quel est le prénom de Monsieur Macron?
2: Vincent, Timothée, Emmanuel.
1: Exactement.
3: D'accord.
1: Elle a très bien suivi. Vous avez compris?
3: Oui.
1: je préfère demander quand même, ok?
2: Oui, on est là,
1: Attention, Cathy, on commence par toi. Quelle est la couleur du milieu sur le drapeau français?
4: Vert, jaune, blanc.
1: Exactement.
2: Parfait. Ah oui.
1: Ah, c'est une mécanique.
3: Ah, c'est la troisième qui est la bonne. Hein,
1: exactement. Manu,
3: oui,
1: qu'est-ce qu'on trouve dans la bouche et qu'on tire pour faire une grimace?
3: Un panneau indicateur sans interdit. Un casque de Walkman. Vieux casque de Walkman.
2: Ah oui, bien sûr, très connu.
3: Et une langue.
1: Très bien, bonne réponse.
3: Merci.
1: Nico, sur quel objet à quatre pieds s'assoit-on pour manger?
5: Une table, une casserole et un tabouret.
1: Bien joué.
3: Il est content de son jeu fort.
5: Ouais. Je trouve que ça complique.
2: À chaque fois qu'on trouve, il nous dit bien joué, je trouve ça mignon.
1: Lorenza, quel objet peut être mis dans les fesses pour mesurer la température?
2: Oh là là. Un concombre, une souris et un thermomètre.
5: Un objet.
2: C'est une souris d'ordinateur.
3: C'est pas mal, ça commence à être rigolo.
1: Ça commence à être marrant. Manu, que met-on sur la brosse à dents pour se brosser les dents?
3: Du popo.
2: Du
3: flan pâtissier,
1: ouais.
3: Et du dentifrice.
1: Franchement, le flan, je peux.
2: Ouais, moi aussi,
1: je peux y
2: ça
1: aller.
2: M'a eu.
3: Pour se laver?
2: Ouais.
3: Pas sûr.
1: Nico, dans quel support en papier se mouche-t-on quand on a un rhume?
5: Une bâche de piscine.
2: Ouais.
5: Bien sûr. La piscine elle-même et un mouchoir.
3: Alors honnêtement, la piscine, j'ai déjà fait. Mais...
1: Oui.
3: Vous avez jamais eu un
2: peu. C'est dégueu.
1: Jamais fait.
5: Tu le fais dehors?
2: Non, jamais, non.
5: Pas dans l'eau.
3: Non, mais moi non plus, c'est un piège.
2: Non, mais.
5: D'accord.
2: C'est pas vrai. Ça a l'air d'être des vrais trucs, ça.
3: Pas du tout.
5: Ça marche.
3: Bon, écoutez, on est dans le jeu de Florent.
2: Allez.
1: Et ouais. Cathy, que glisse-t-on dans un morceau de pain pour qu'il devienne un hot dog?
4: Une banane, une aubergine et une saucisse.
1: C'est bon, c'est gagné.
3: Pas mal.
2: Bravo.
3: Ça, écoute. Je peux terminer le jeu? Avec une question pour toi.
1: Ouais.
3: Quand est-ce que ce jeu reviendra?
1: Demain, après-demain et jamais.
3: Bonne réponse.
5: Ah oui, la troisième
2: c'est sûr.
3: Cathy, je vais t'offrir le mug Manu sur Énergie et le t-shirt Manu sur
4: 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Bonne journée.
3: Belle journée, merci beaucoup.
1: Avec plaisir.
2: C'était fun.
3: C'est la récré, c'est le jeu de Florent.
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3: 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On continue à parler des excuses. Des excuses imparables. Quelle est votre carte joker? L'excuse que quand vous la sortez, parce que vous n'avez pas envie de faire quelque chose, là les gens font. Ah oui, bien sûr. Évidemment, on a parlé des enfants.
2: Oui.
3: Le chien, je suis désolé, je peux pas venir. Mon chien est malade. Faut que j'aille chez le véto. Enfin voilà, tous ces trucs-là, évidemment, qui n'existent pas, mais qu'on fait quand même. On dit quand même, évidemment, bien sûr. Comme nous, on parlait de nous le matin, comme on se lève tôt le matin, quand on dit qu'on peut pas venir à quelque chose un peu tard le soir, on nous dit bien sûr, on comprend et on est désolé pour nous.
2: C'est un bonheur.
5: C'est pratique, hein.
3: Quelle est votre petite carte joker à vous? Il y a Baptiste qui est là. Bonjour Baptiste.
8: Salut Manu, salut Léo Wain.
3: Sois le bienvenu parmi nous. C'est quoi ton excuse à toi?
8: Alors moi j'ai le dos fragile pour ne pas porter des choses lourdes quoi. Et du coup c'est devenu une tradition maintenant dans ma famille, je suis devenu l'homme au dos fragile.
3: Mais t'as vraiment le dos fragile?
8: Oui, pour de vrai, ouais.
3: Du coup,
8: c'est vrai que ça devient un peu compliqué quoi.
3: Ah oui d'accord. Oui donc c'est une vraie excuse,
2: ouais.
3: Quoi. T'as un vrai souci.
8: C'est ça, et du coup il se moque de moi quoi.
3: Il se moque de toi parce que t'as un vrai problème au dos.
2: Mais mon pauvre,
5: bon esprit la famille.
2: Mais change de famille.
3: C'est bizarre.
5: Alors, Baptiste, t'es alité comme ça?
2: Oh, le fragile.
5: Il peut pas se lever, le gars.
3: C'est bizarre, effectivement. L'option changer de famille n'est pas idiote. Merci beaucoup, Baptiste, de nous avoir appelé. Émilie est là. Bonjour, Émilie.
9: Coucou, Manu. Salut, les ouin-ouin.
3: Sois la bienvenue parmi nous, Émilie. C'est quoi, toi, ta carte joker?
9: Alors, moi, ma carte, c'est en fait, je dis à tout le monde que j'ai une intoxication alimentaire et en général, personne n'insiste quand je dis ça. Les gens, ils veulent pas trop savoir.
3: Bien sûr. Donc,
2: c'est vrai que c'est le bon plan, ça.
3: Mais je pense que la gastro, au départ, c'est pas une maladie, hein. C'est un alibi qui a été inventé par quelqu'un.
2: Je l'ai jamais utilisé comme excuse
3: et
2: je me demande si ça n'a pas commencé.
3: Ah, si, moi, vraiment, j'ai utilisé, puis alors, à profusion.
2: Hein. Ah ouais?
3: J'ai même utilisé, je me rappelle une fois, j'étais en coloc, on devait aller à un déjeuner, on se réveillait tard, il était genre midi.

0: On avait la flemme d'y aller, j'ai ouvert les rideaux, j'ai vu la lumière, oh là, je lui ai dit ça te saoule, il me dit ouais, attends j'appelle, j'ai appelé, j'ai dit je suis désolé, mon coloc a la gastro.
1: À Paris j'ai coché quoi, c'est mon coloc. Ouais.
0: J'ai tout mis sur lui, j'ai refermé les rideaux, on a été se recoucher, on était bien. Donc oui, ça fonctionne okay. La gastro. Merci beaucoup Émilie de nous avoir appelé. Qu'est-ce que vous avez comme excuse imparable? Encore un petit tour du studio, Lorenza?
2: Ben moi c'est le je suis belge. Alors c'est plus, c'est pas quand je veux aller quelque part, mais c'est quand je connais pas un truc.
0: Ah, je crois que c'est quand tu sais pas faire quelque chose. Moi je suis belge.
2: Oui, mais ben, non, c'est juste quand je connais pas quelque chose en France. Un mot, une expression, une région.
0: D'accord.
2: C'est un peu mon joker. Genre, ils sont là. Ah, ben tu connais pas? Je sais, ben non, mais moi je suis belge. Et ils font ah, ben oui, et tout. Ben c'est pas grave, du coup. Et
0: ah, pas
2: ça
0: mal.
2: Passe. Ça passe tout seul.
0: Je sais pas si ça marche pour tout, mais.
2: Non, mais.
0: Je t'ai trompé, mais je suis belge.
2: Alors,
0: oh,
2: non.
0: Bah alors.
2: Non, ça marche pas. Ça.
0: On a. Oula, il y a du bruit. Jonathan?
3: Ouais, allô.
0: Ouais,
3: salut
0: moi.
3: Manu, salut toute l'équipe.
0: Bonjour à toi, Jonathan. T'avais une excuse à nous sortir?
3: Alors, moi, j'ai une excuse. J'ai ma sœur en pleine dépression. Du coup, bah, ça marche à tous les coups, quoi. On me dit, les gens, ils viennent par empathie. Ils me disent, ah ouais, franchement.
2: J'ose pas demander si c'est vrai ou pas,
0: mais. Oui, c'est ça. Je suis limite, c'est un peu border quand
1: même. C'est une excuse un peu tristouille.
2: Oui.
3: C'est un peu triste, mais ça passe. Mais par contre, elle est happy, ma soeur. Elle.
2: Ah, en plus, c'est faux.
0: Ta soeur n'a rien du tout et tu dis à tout le monde qu'elle est en dépression. Je crois que dans ton histoire, Jonathan, je vais dire un truc. Rien ne va du début à la fin. Mais merci quand même de nous avoir appelé. Il y a Sandra qui est là. Bonjour, Sandra.
4: Bonjour Manu, bonjour les Wouwouins.
0: Sois la bienvenue sur Énergie. Sandra, quelle est ton excuse à toi, l'excuse imparable, ta carte joker?
4: Eh ben moi, quand on me propose une sortie en ville, je dis que j'évite de prendre le volant parce que ma voiture fait un bruit bizarre.
2: Ah, c'est bien ça.
0: Pas mal.
2: Ça, c'est vraiment une bonne excuse, ça.
0: Alors après, on sait jamais, hein, parce que si en groupe, il y a un mec qui s'y connaît en mécanique et dit, bah, je vais venir regarder ce qu'il y a.
1: Ah, t'es mort.
2: Oh, mais non, voilà, il est chiant. Ah, bah, c'est marrant, bah, tiens, bah, ça va là.
0: Bah, reviens.
2: Ouais,
1: bah
2: ouais, non, merde.
1: Mais non, j'ai une gastro.
2: Oui.
0: Non, les excuses, c'est vraiment vrai. Exactement. Faut sortir les trucs où les gens n'ont pas envie de venir.
2: Oui, oui, voilà. Oui, c'est vrai, t'as raison.
0: Tu vois, et voilà. Et ça fonctionne tellement bien.
2: Oui.
0: Parce que le dur, je suis en panne à 30 km, les gens. Attends, on vient de chercher. Oula.
2: Ah non.
1: Ah non.
2: Mais c'est moi.
0: Merci beaucoup, Sandra, de nous avoir.
4: Merci appelé. À vous.
0: Belle journée à toi. Vous avez encore des excuses, des cartes joker, Nico?
1: Ouais, c'est quand on me dit que je fais pas assez de sport, je dis que j'ai le syndrome des essuie-glaces.
2: C'est quoi?
0: C'est quoi?
1: Bah, tu sais, c'est quand t'as un petit problème au genou sur l'extérieur du genou. Et j'ai vraiment eu ça un jour, mais sauf que je l'ai plus des masses, tu vois.
0: D'accord.
1: C'est que un médecin un jour m'avait dit que je pouvais pas courir des grandes distances, genre des marathons, etc. Et donc, le syndrome des essuie-glaces, comme j'ai beaucoup de potes aussi qui l'ont, c'est une bonne excuse.
0: Et pour faire quoi? C'est une bonne excuse pour ne pas faire quoi?
1: Pour pas faire de sport, globalement.
0: Ah, d'accord, ok.
1: J'ai des problèmes de genoux, quoi. Tu vois, j'ai mal au genou. Voilà, donc c'est pour ça que je fais des sports plutôt doux, quoi. Comme le paddle, je sais que pour toi, c'est pas un sport, mais.
0: La planche sur l'eau, là.
2: De la balade sur l'eau.
0: Oui, c'est ça.
1: Non,
0: c'est...
1: la balade, pas forcément. Quand il y a des vagues, il faut quand même ramer un petit peu. Tu peux aller.
2: Non,
1: mais c'est vrai.
2: Tu vas bien.
1: Attends, j'ai acheté une pagaie en carbone qui est beaucoup plus légère.
0: Non, c'est pas ça. C'est vrai que
1: 150 balles.
0: Les vagues en Méditerranée à 2 mètres de la plage, elles sont.
1: Mais attends, moi j'habite dans une belle à Baie-Saint-Clair, au Lavandou. Quand il y a vent d'est, ça entre.
0: Nico.
2: Quoi,
0: je suis venu te voir.
1: Ouais. Oui, je
0: la vois, la Baie de Saint-Clair.
1: Frère, t'es venu en plein mois d'août, on a bu des
0: Déjà,
1: sur la plage.
0: Tu me l'appelles jamais frère, donc si tu m'appelles frère, c'est que déjà tu m'en dès le départ. C'est quoi ce truc? On m'a dit frère, le mec.
1: On se connaît depuis 17 ans.
0: Frère, le paddle.
1: C'est dès qu'on me vanne sur le paddle, les barrières tombent.
0: On m'a dit frère.
2: J'adore.
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0: C'est le moment de se faire du bien avec les bonnes nouvelles du jour, parce que dans le monde, il n'y a pas que des mauvaises nouvelles, il y a aussi des belles histoires. On vous donne des bonnes nouvelles, on vous raconte des belles histoires, mais heureusement.
2: Bah Lorenza. Oui, attends, alors, c'est bon, le monde va déjà assez mal, il faut qu'on s'égaye un peu là.
0: Voici le tour du studio des bonnes nouvelles comme chaque matin, et on démarre avec Lorenza.
2: À Fukuoka au Japon, il y a un endroit qui cartonne, c'est le Grand Mas Café. Donc c'est les cafés des grands-mères, c'est des mamies qui bossent là-bas. Et certaines, elles ont même des troubles de mémoire, mais ça leur permet de continuer à bosser et d'avoir des liens sociaux. Donc c'est cool, quoi, elles partagent leurs recettes traditionnelles avec les clients.
0: Non mais c'est drôle, des trous de mémoire. Je vais vous prendre deux cafés. Le whisky, il est pour qui? Alors non, on a
2: deux pris cafés. Deux cafés.
0: Pardon, je reviens tout de suite.
2: Elle revient jamais.
0: Un thé, c'est pour qui? Alors non, c'était deux cafés. Très bien, je reviens tout de suite.
1: Ça peut être très long.
2: Alors, qu'il faut être
0: patient. Une pizza reine, elle est pour qui? Alors non, c'était deux cafés.
2: Oui, il faut être patient. Mais
0: ça fait du lien social.
2: Mais évidemment.
0: Mais c'est très bien. Les bonnes nouvelles du jour, Nico.
1: En psychologie, il y a un phénomène qui s'appelle le helper's eye. En fait, c'est quand on aide quelqu'un, même pour quelque chose de minuscule comme genre tenir une porte ou donner une info, le cerveau il libère des substances associées au plaisir et au bien-être.
0: Pour celui qui est sympa.
1: Exactement. Donc en fait, ça veut dire que être gentil, bah, c'est l'une des rares choses qui profite autant à celui qui reçoit qu'à celui qui donne.
2: C'est
1: bien, c'est
2: beau.
1: Je trouve ça très cool à savoir.
0: C'est une bonne nouvelle, ça. Ouais. C'est une bonne info, une bonne nouvelle. C'est le bac en ce moment, vous le savez. Et il y a beaucoup de papier pour le bac. Beaucoup de papier est utilisé pour les copies du bac.
2: Ouais.
0: Et la question, c'est mais qu'est-ce qu'on en fait ? Parce que ce sont des millions de copies qui se retrouvent après le bac comme ça. Et qu'est-ce qu'on en fait ? Alors, il faut savoir qu'elles sont archivées pendant un an si quelqu'un veut consulter sa copie.
2: Ah, je savais même pas.
0: Bah, t'as une mauvaise note.
2: T'as envie d'aller voir.
0: T'as envie de vérifier. T'as envie de dire, mais yon, pourquoi j'ai une mauvaise note ? Tu peux aller consulter pendant un an ta copie. Et ensuite, elles sont détruites, mais pas détruites juste comme ça. Elles sont détruites et recyclées.
2: Ah, c'est bien.
0: Et oui, bravo. C'est pas mal.
2: Okay.
0: C'est-à-dire que même si t'as foiré ton bac, t'as fait un truc bien.
2: C'est ça.
0: Parce que c'est recyclé pour fabriquer des calendriers.
2: Ah.
0: Ou, bon, du PQ.
2: Ah non.
0: Alors, je sais pas s'ils choisissent ce qui va au PQ par rapport aux notes.
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0: Et VG Drill, c'est un peu grâce à lui qu'on a gagné la Coupe du Monde en 2018, enfin.
2: Et on va la gagner cette année.
0: Il a chanté, ça les a motivés, ils ont ramené la Coupe à la maison.
2: C'est ça.
0: Et c'est ce qui va se passer encore cette année.
2: Bah, j'espère bien, ouais.
0: Mais la question ne se pose pas,
2: Bien sûr, on est serein.
0: Il faut envoyer les ondes positives. Ce soir, premier match de la France à la Coupe du Monde contre le Sénégal, on va gagner. J'avais dit 8-0 tout à l'heure.
2: Ouais, bon, toi, tu t'es emballé, mais allez, pourquoi pas.
0: Je dis 9-0.
2: Quoi ?
1: Toujours plus.
2: Et pourquoi d'un coup tu rajoutes un...
0: Parce que je suis un fou.
2: Et t'es confiant.
0: Parce que je suis un dingue.
2: Et tu aimes la France.
0: Mais évidemment. Vous avez regardé le match ce soir ?
2: Ah, c'est sûr. Oui. Évidemment, ouais.
1: Est-ce que vous mettez... C'est pas prévu, moi.
0: Ah, mais Nico, il est pas fou, Tinego.
1: Ouais, j'ai prévu un pique-nique.
2: Mais c'est la France qui...
0: Bah, oui.
2: Oh là là.
0: T'as prévu quoi ?
1: Un pique-nique.
7: En fond ? Tu mets en fond ?
1: Mais je me dis qu'il y aura bien des bars autour où ils vont regarder le match où on pourra peut-être zioter, tu vois.
0: Bah voilà, oui. Mais attends, le pique-nique, tu le fais devant le bar ?
1: Non, mais tu sais, il y a des bars autour, quoi. Il y a des bars, des restos.
0: D'accord. Ok, voilà. D'accord. Ah oh, bah non, si moi je vais mettre mon maillot.
2: Ah, moi aussi, hein.
1: Ah ouais ?
0: Ah oui, oui. Bah si je mets pas le maillot, ils perdent, donc.
2: Puis j'ai l'impression qu'on se dit que je suis pas pour la France si je le porte pas. Tu sais, si je l'ai pas sur moi, tu vois.
0: Même si t'es seul chez toi.
2: Oui,
0: ouais, ouais. C'est vrai.
2: Non, il faut que je le mette.
0: Il y a ce truc-là, c'est si tu le mets pas, ouais.
2: Ah ouais, là, c'est.
0: Tu te sens pas bien.
2: Non, pas bien du tout.
0: Tu sens comme si tu les trahissais.
2: C'est ça.
0: Alors, ils attendent que ça. Ils savent si je mets le maillot ou pas.
2: Exactement.
0: Évidemment, bien sûr. Ce sera ce soir France-Sénégal. C'est le premier match de la Coupe du Monde pour les Français. Bonjour Aurélie.
8: Bonjour Manu. Bonjour les Wawin.
0: C'est avec toi qu'on va lancer cette journée. C'est notre dernier appel du jour. Tu vas regarder le match ce soir ?
8: Non, j'aime pas le foot.
0: Oh, même l'équipe de France.
8: Moi je préfère regarder les matchs de fléchettes à la PDC.
2: Ah, ça devient c'est la grosse mode ça.
0: Ah mais il y a eu un truc, je crois qu'il y a des youtubeurs ou des streamers qui ont fait un truc de fléchettes.
2: Ouais.
0: Un concours de fléchettes.
2: Ah, c'est ça.
0: Tu es fan de fléchettes ?
8: Oui, j'ai un club associatif qu'on a ouvert avec mon conjoint. Je suis trésorière. Ouais.
0: Oh.
8: C'est vrai, parce que je suis licenciée depuis 3 ans.
0: Ah, d'accord. Pour moi, les fléchettes, c'est vraiment le truc, c'est dans le bar, quoi.
1: Et ouais, c'est un apéro.
2: Mais tu sais qu'ils mettaient même des musiques comme en MMA, où tu rentres sur ta musique. Je crois que le champion, il avait Titanium de David Guetta.
8: Oui. Oui.
1: C'est excessif, hein.
8: Bah, c'est ça, nous, on est allés les voir justement à Bâle. Et ben, c'est exceptionnel. Ouais, exceptionnel.
0: Mais en fait, c'est exceptionnel. Pourquoi exactement ? Parce que tu danses, l'ambiance, le centre, le truc.
8: C'est ça, c'est l'ambiance qu'il y a. Les fléchettes, c'est un sport, quoi. Voilà, il y a tout ce qu'il y a à côté, quoi.
0: Nous en ballons pas non plus, mais
1: tranquille.
0: Je comprends que ce soit une activité sympa, mais. Non, mais il y a de la concentration, tu vois. Il faut être focus.
2: Ah non, ça, je suis d'accord. Et puis, c'est très chouette. Moi, j'adore. Mais les fléchettes, j'adore.
0: Il y a un truc avec les fléchettes, c'est un peu. Je suis content de jouer, mais je peux m'arrêter au milieu de la troisième partie parce que ça m'a saoulé.
2: Oui, t'en as marre. Oui.
0: Voilà, je pense que c'est comme ça qu'il gagne le championnat. C'est celui qu'on aura marre en dernier, en fait. J'imagine. Et eh ben écoute.
8: C'est surtout un plaisir.
0: Mais évidemment.
2: Bien sûr.
0: Parce que ce qui nous rassemble autour des fléchettes, c'est le plaisir.
2: Mais bien sûr.
0: Et toi-même, t'as un bon niveau ?
8: Oui, ça va, j'ai un bon niveau. On est le deuxième avec ma doublette en commune, dans le comité.
2: Avec ta doublette.
0: Ah, okay. En doublette. C'est marrant, hein, on est passé de la Coupe du Monde de foot à un champion en doublette de fléchette.
2: C'est génial.
0: C'est pour ça que j'aime cette émission. Voilà. Aurélie, je vais t'offrir le mug Manu sur Énergie pour te remercier de nous avoir fait rêver ce matin.
8: Et Manu, est-ce que tu penses qu'il est possible d'en mettre deux et de mettre un t-shirt avec vos dédicaces à toute l'équipe?
0: Ça s'appelle plus un cadeau, ça s'appelle une commande là.
1: J'avoue.
8: Ça serait trop top.
0: On va voir si on peut te mettre un mug, un t-shirt et puis on va te filer des. Bah, on va te filer nos fringues.
2: Quoi ? Toujours plus ?
0: On te souhaite une belle journée, Aurélie. Il est pile 10 ans, on s'en va. Et on sera de retour demain, évidemment, pour démarrer une nouvelle journée. Et on se quitte comme chaque jour avec un titre qui va nous lancer la journée, avec un titre qui va vous donner un bon mood. Chris Cave et Pharrell Williams, c'est bon ça ou pas ?
2: Ah ouais, c'est trop cool.
0: Et pour le pique-nique de Nico ce soir.
2: Parfait, ça.
0: Et la France va gagner.
2: Allez, les Bleus !

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0: est jeudi, aujourd'hui on est le 18 juin 2026, et cette journée, eh ben on la démarre ensemble. C'est parti pour 4 heures de radio, plus ou moins approximative, plus ou moins contrôlée, mais c'est pas grave, on est là et on est bien, vous êtes avec nous. Comme chaque jour, vous nous appelez si vous voulez nous rejoindre, 0870 42 48, je vous rappelle que ce numéro, il est gratuit, ça ne vous coûte rien, que vous nous appeliez d'un fixe ou d'un mobile, 0870 42 48. On va écouter Tumper City, UGL aussi avec Jamaïcane, tout le monde est là comme chaque matin, Lorenza la première.
1: Coucou.
0: Nico est là aussi.
2: Et salut tout le monde.
0: Qu'est-ce que vous avez envie de partager avec nous pour lancer cette journée? Allez Nico. Bah,
3: figurez-vous que j'ai 37 ans et ça fait quasiment autant d'années que j'achète le même pain. Je me suis rendu compte de ça, c'est-à-dire que j'ai jamais changé. Pour moi, c'est une tradie, pas trop cuite. J'ai jamais fait pain boule ou céréales, tu vois.
1: Ça fait tellement habitué, je trouve. Tu le dis, une tradie, pas trop cuite, tu vois.
3: J'ai même plus tradition, quoi.
1: Ouais, ouais.
0: Tu es le petit vieux du samedi qui cherche sa monnaie dans sa poche.
3: Ouais, exactement. Je fais du sans contact, mais tradie, pas trop cuite.
0: Putain, j'adore découvrir des nouveaux pains, moi.
1: Demain, lance-moi un défi, Nico, et change
3: parfois,
1: de pain.
3: Non, mais il y a un pain, il s'appelle le pain sportif, il me fait peur, celui-là, tu vois.
0: Il y a
3: plein de fruits dedans.
0: Tu le prends, t'as l'impression d'être sportif.
3: Ouais, mais j'ai peur d'être déçu et de me dire putain, j'aurais dû prendre ma tradie pas trop cuite. Voilà.
0: Dans ma boulangerie, il y a un pain, il s'appelle le pain bûcheron. Je le prends, j'ai l'impression d'être bûcheron.
3: Le pain bûcheron.
0: Ouais, le bûcheron, ouais.
1: Et qu'est-ce qu'ils en vendent pas pour que vous achetiez les pains?
0: J'en sais rien, mais moi je tombe totalement dans le marketing du nom des pains.
3: Il a quoi en particulier?
0: Le bûcheron, j'en sais rien, mais j'ai l'impression d'être bûcheron. C'est-à-dire que j'ai pris un pain bûcheron, donc je suis mieux que le pain tradi, tu vois, c'est trop classique, quoi.
3: C'est classique. Ouais, il faut que je casse la routine.
0: Prends un bûcheron, mec.
3: Écoute, je vais essayer de le faire aujourd'hui.
0: Voilà.
3: Je vais changer mes habitudes.
0: Le sportif, franchement, il est bon, il y a plein de raisins dedans.
3: Ah ouais?
0: Ah ouais?
3: J'ai l'impression que c'est des restes de trucs, tu vois.
0: Ça, c'est possible. Hein. Mais ça se mange, hein.
3: Je vous dirai.
0: Bah écoute, fais-toi plaisir, tiens-nous au courant. Lorenza, quelque chose à partager avec nous?
1: Bah ça y est, ça va faire 6 mois que j'ai les flammes avec ma meilleure amie sur TikTok.
0: Oh putain.
1: Donc on s'envoie des TikTok tous les jours. Aujourd'hui, ça fait 205 jours.
3: Je comprends pas ce que c'est, ça.
1: C'est énorme. Alors,
0: ma fille, elle fait ça aussi avec ses copines. Ma femme fait ça aussi avec sa fille.
1: Ah voilà.
0: Ah bon, en fait, tu dois t'envoyer tous les jours un message sur TikTok.
1: Oui.
0: Et ce qu'on appelle les flammes.
1: Ça génère une flamme. T'as une flamme à côté du nombre de jours auxquels t'envoies des vidéos, tu vois.
0: Okay. Ça veut dire que depuis tant de jours, vous envoyez des messages.
1: C'est ça.
3: Putain, ils sont malins quand même. C'est-à-dire qu'ils arrivent à fidéliser grâce à une flamme.
1: Oui.
3: Et on dit, il faut pas que la flamme s'éteigne.
1: Mais oui. Mais tu sais que des fois, j'oublie d'aller sur l'appli parce que, on fait d'autres trucs, quoi. Et ma meilleure pote m'envoie des messages sur WhatsApp, sur Insta, par SMS, en me mettant en majuscule les flammes.
0: Et je crois que si tu oublies, tu dois payer pour les récupérer, non?
1: T'as droit à 3 trucs où tu peux régénérer la flamme gratuit. Sinon tu payes.
0: C'est pas énorme, ça? Tu payes pour un truc, c'est absolument un business. Je trouve ça génial.
3: Bravo,
0: enfin bon, il paraît qu'il y a aussi des gens, ils se croient bûcherons parce qu'ils achètent un peu bûcherons.
1: Voilà, chacun son truc.
0: Kevin est avec nous au téléphone. Bonjour, Kevin.
4: Salut Manu, salut Romain.
0: Bienvenue sur Énergie, Kevin. T'es notre premier appel du jour. Tu nous appelles d'où?
4: J'appelle de Sainte-Foy-les-Lyon, juste à côté de Lyon.
0: D'accord, très bien. T'as bien dormi avec la chaleur, ça va?
4: Ouais, il est chaud. Oh là là.
0: Oh là là.
4: Oh là là.
0: Oh là là. Bah, dis-toi que c'est rien du tout. Ça va être multiplié par 2 dans les jours qui arrivent. Voilà, c'est.
4: Mais
0: ils annoncent des 38-40. On va se lever la nuit pour prendre des douches. Hein.
3: Ah, c'est flippant.
1: Ah ouais, c'est vrai. Mais non, ventilo à côté de la tête, hein. Moi, c'est ce que je fais maintenant.
0: Ventilo à côté de la tête?
1: Ouais, mais bon.
0: Moi, j'ai un problème, c'est que mon ventilo, il fait vraiment du bruit.
1: Moi, il est bien. Ça fait un bruit bien, genre, je suis à l'aise grâce à lui.
0: Je vais venir te le prendre.
1: Alors, non, merci. ça va, j'ai déjà pas de mec, tu vas pas me prendre mon ventilo, hein. Malade.
0: T'as raison.
1: Merci.
0: Kevin, je vais t'offrir le mug Manu sur l'énergie pour te remercier d'être notre premier appel du jour et puis pour démarrer la journée avec nous. Voilà, le mug Manu sur l'énergie est pour toi. Je te souhaite une belle journée.
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0: Voici les sondages du matin, tout le monde participe. Lors d'un voyage, la personne moyenne revient avec 4 ça. Avec 4 quoi elle revient lors d'un voyage? Lorenza.
1: Les magnettes sur le frigo.
0: Non, c'est pas les magnettes et c'est pas un objet.
1: Ah bon,
0: ça se complique, hein.
3: Des piqûres de moustiques.
0: Ce ne sont pas des piqûres de moustiques.
1: Ah, bien joué.
0: Lors d'un voyage, la personne moyenne revient avec ça, avec 4 ça. Ça peut être en été, en hiver. Florent, notre producteur.
2: Des coups de soleil?
0: Ah bah non, on y va. Des coups de soleil. Dans l'hiver, c'est. Oh, ouais. On peut, à la montagne, oui. S'il fait beau, voilà. Mais... Lorenza.
1: 4 numéros de téléphone.
0: C'est on se rapproche.
2: Ah.
0: Je pense qu'effectivement, elle a la personne moyenne lors d'un voyage, elle revient avec 4 numéros de téléphone. Mais donc, pourquoi, Nico?
3: Avec 4 nouvelles relations.
0: Et bien, 4 nouveaux amis.
2: Ouais.
1: Mais c'est beaucoup.
3: Ouais.
0: Mais je trouve ça beaucoup aussi. Lors d'un voyage, la personne moyenne revient avec 4 nouveaux amis.
3: Mais c'est vrai qu'en vacances, souvent, ou en voyage, t'es un peu plus intense, quoi. Donc après, tu rentres le numéro et tu mets genre, si t'étais à Bruxelles, tu mets Julien Bruxelles.
1: Ouais, ça c'est vrai.
3: Dans ton portable.
1: Et tu reverras plus jamais cette personne.
0: Non. Et alors, est-ce que ça vous est déjà arrivé, en fait, de voir des gens en vacances, de nouer une relation assez forte? T'as l'impression que waouh, peut-être c'est les nouveaux amis. Ouais. Tu les revois ensuite quand t'es de retour parce que vous habitez pas loin l'un de l'autre. Et au bout d'un quart d'heure, vous dites putain, c'était une erreur.
1: C'est pas du tout pareil, oui, évidemment.
0: Pas du tout. L'ambiance en vacances quand tu rencontres des gens n'est pas la même qu'ensuite quand tu bois un verre avec eux dans un
3: c'est
0: bar.
3: Il te raconte son quotidien et tu dis oh, chiant en fait.
0: Exactement. C'est le même délire. 7 adultes sur 10 aimeraient posséder cette caractéristique physique. Ils aimeraient posséder quoi, Nico?
3: Avoir des abdos.
0: C'est pas des abdos.
1: C'est autant les femmes que les hommes?
0: Oui, absolument. C'est sur le corps, c'est un rapport avec le corps.
1: Ok.
0: Florent, notre producteur.
2: Avoir des belles dents?
0: Ce ne sont pas les belles dents, Nico.
3: C'est lié à la couleur des cheveux ou pas?
0: Non, rien à voir avec les cheveux. 7 adultes sur 10 aimeraient posséder cette caractéristique physique.
1: C'est un six-pack?
0: Six-pack, les abdos?
1: Ouais.
0: Non, c'est pas les abdos, Nico.
3: Avoir de plus grandes mains?
0: Bah, ça en fait un peu partie. Parce qu'en fait, c'est tout simplement être plus grand.
3: Ah ouais, j'aimerais bien, moi.
1: Bah, t'es pas petit, toi?
3: Ouais, mais je fais 1m80, je suis un peu comme les trois quarts des mecs qui m'entourent. J'aurais bien aimé être comme toi, Manu, par exemple. Tu vois, toi, je crois que tu fais 1m89, me semble-t-il.
0: Ah, bah, ma femme dit 1m90.
3: Alors,
1: tu fais 1m90. Regardez-le, il est trop fier.
0: Non, mais en fait, c'est
1: ma femme
0: quoi,
1: dit 1m90.
0: Mais non, mais en plus, c'est une vraie discussion qu'on a parce que je mesure vraiment 1m89. Mais elle m'a dit que tu fais 1m90.
1: Mais où?
3: C'est plus impressionnant.
2: Je trouve que ça fait plus classe, 1m89, je sais pas.
1: Ah ouais,
0: moi j'aime bien 1m89, c'est moi,
3: ouais.
0: Tu vois.
3: Ouais, 1m90, ça fait grande gigue.
1: Ouais.
0: Mais des fois, elle me reprend. Je dis, je fais 1m89. Non, il fait 1m90. C'est génial.
1: Elle est trop fière.
0: 12% des personnes aimeraient voir revenir cet objet emblématique des années 90. Quel objet elles aimeraient qu'il revienne. Nico.
3: Le Walkman.
0: C'est pas le Walkman. Lorenza.
1: C'est un jouet?
0: C'est une sorte de jouet, oui. Nico.
3: Le Tamagotchi.
0: Non, mais on avance. On avance là-dedans. Il y a l'électronique. Florent, notre producteur.
2: Bah, la Nintendo 64.
1: Oula, non, ça t'es précis, toi.
0: C'est ça, la réponse. Ah. Enfin, c'est pas celle-là, mais il faut être très précis. Je vais vous donner la réponse, c'était pas loin. C'était la Game Boy. 12% des personnes aimeraient voir revenir la Game Boy.
3: Bah, elle est toujours aux toilettes chez mes parents.
0: D'accord.
3: C'est l'ancêtre du smartphone.
1: Bah ouais, mais moi c'est un peu. J'en avais pas à la maison parce que j'avais pas le droit. Et un jour j'ai une copine qui me l'a prêté. J'ai été aux toilettes avec. Je l'ai fait tomber dedans. Donc je suis un peu trop mal.
0: Dans les toilettes.
1: Ouais, j'ai fait tomber dans les toilettes.
0: Ah ouais. Et tu peux pas mettre dans du riz.
1: Comme le téléphone. Ben non. Comme le téléphone qui tombe aussi, quoi. Donc j'ai un peu trauma avec ça.
0: D'accord, je comprends. Si t'as besoin d'en parler, on est là.
1: Ça va. Merci beaucoup de m'avoir écouté.
3: Attends, on pensait pas ouvrir une page trauma
0: avec la Game Boy dans les toilettes. Effectivement. Je pensais qu'on allait pouvoir parler de la Game Boy, mais apparemment on parle popo ce matin. Aucun problème, on est là aussi pour se vider, vraiment. Pour dire des choses, je veux dire des choses qui nous pèsent. C'est une sorte de thérapie tous les matins, et si ça t'a fait du bien, moi je suis heureux.
1: Bah, voilà. Je suis ravi, merci beaucoup.
0: Je t'en prie.
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0: Et c'est son anniversaire aujourd'hui à Jamel Debbouze, il a 51 ans, et coïncidence,
1: quoi,
0: c'est aussi l'anniversaire de Paul McCartney, 84 ans.
1: Mais non, mais c'est fou.
0: C'est pas dingue comme coïncidence.
1: C'est une dinguerie, là.
0: Paul McCartney et Jamel Debbouze sont nés le même jour.
1: Bah, je m'en venais pas. Je vais la ressortir, celle-là.
0: Oh, bah, hey, ça va vraiment.
1: Merci. Alors là, c'est l'info.
0: Alors là, bah, envoie des.
1: Ah, bah, je vais envoyer des messages, là.
0: Bah, attends, c'est incroyable l'info, alors, évidemment. Et oui, parfois, on a vraiment rien à dire. Vous avez un choix à faire, vous avez une décision à prendre, on est là pour vous. C'est le coaching du jeudi. Attention, on va démarrer avec Ludivine. Bonjour Ludivine.
7: Bonjour Manu, bonjour toute l'équipe.
0: T'as besoin de conseils, ça tombe bien. S'il y a bien des gens qui s'y connaissent en coaching de vie, c'est nous. Vas-y, on voit ton problème, on va te le résoudre.
7: Écoute, moi j'ai matché avec un mec sur une appli de rencontre. On a plein de centres d'intérêt en commun. Ça passe bien, le courant passe bien, le film passe bien, mais sa photo, elle est bof bof, quoi.
0: Elle est bof-bof, c'est-à-dire que tu le trouves pas joli ou c'est la photo, la qualité de la photo qui est bof-bof parce que toi, tu attends la photographie et que tu dis que 400 hasards, ce serait bien mieux qu'en 200 hasards.
7: Alors, bien essayé, non, c'est vraiment lui qui a l'air bof-bof, quoi.
1: Mais il y en a qu'une de photos, d'habitude, ils en mettent plusieurs, tu peux un peu juger.
7: Bah ouais, là, il y en a qu'une et sur celle que je vois, c'est pas trop ça, tu vois.
3: Bah, faut le tenter quand même pour moi.
1: Ah oui, moi aussi.
3: Parce que souvent, il y a ce truc-là dans un sens où, genre, tu trouves que la photo est belle et en fait la personne n'est pas terrible, bah ça peut aller dans l'autre sens aussi, quoi.
1: Et ça va même plutôt dans l'autre sens, des fois. Surtout chez vous, les hommes.
0: Et si vous vous entendez bien, peut-être que tu pourras passer au-delà du physique, tu vois, il y a d'autres choses.
7: Ouais, oui.
1: Ouais. Moi, je
0: me demande toujours pourquoi ma femme est avec moi, hein. Vraiment, je lui dis en ce moment.
3: C'est les centres d'intérêt qu'elle a avec toi.
0: Non, moi je suis vraiment, je suis une belle revanche sur la vie. Hein.
1: Non, mais le feeling, je trouve que ça s'explique pas et t'es obligé de voir la personne en vrai pour voir si ça match.
0: Et tu verras, tu la vois en vrai, de toute manière ça
1: t'engage coûte rien. Hein. Ouais.
7: Bah je vais tenter, vous avez raison. Après, si quand il sourit, là plus dedans, je vous en voudrais, mais je vais quand même aller essayer.
0: Bah alors, c'est pas tu vas voir son dentiste déjà. et ensuite, ce sera pas notre faute. Mais voilà, si ça matche pas, c'est pas grave. T'auras bu un verre et puis voilà.
1: Tu vas pas devoir te marier avec lui directement. Hein,
0: voilà, tu vois si t'as envie et que ça matche, t'y vas et puis voilà et tu verras bien.
1: Soit un petit moment sympa et l'amour, soit un souvenir à raconter à tes copines. Donc vraiment.
0: Donc vraiment, l'un dans l'autre, c'est tout bénef.
1: C'est bénef.
7: Ok, et voilà. Ça va.
0: On t'embrasse, on te souhaite une belle journée, Ludivine.
7: À vous aussi, bonne journée.
0: Belle journée, c'est le coaching du jeudi. Merci à toi de nous avoir appelé. Cyril est là, bonjour Cyril.
8: Bonjour Manu, bonjour les ouin-ouin.
0: T'as besoin d'un conseil, on est là.
8: Ouais, ben ce week-end, là, je vais faire la fête de la musique avec un pote et il y a une fille qui me plaît. Je pense que c'est réciproque, mais vu que je suis un peu timide, je sais pas trop comment faire.
0: Ce ne sont que des coachings d'amour.
1: On est en coach, là.
0: C'est love. Et alors, tu sais pas quoi faire pour lui parler, c'est ça?
8: Non, lui parler, j'ai déjà parlé, mais je sais pas comment l'aborder, quoi, vraiment.
0: Bah écoute, la fête de la musique, ce qui est cool, c'est que de toute manière, au niveau du contenu de la discussion, c'est facile. En fait, ouais. Vous allez vous balader dans les rues, vous allez voir les artistes. Ah, j'aime bien. Ouais, j'aime moins bien. Ah, on va voir autre chose. Vous êtes tous les deux ou il y a du monde? Vous êtes plusieurs?
8: Ouais, on est plusieurs, ouais.
1: Mais c'est encore mieux.
0: Tu restes à côté d'elle, tu fais des blagounettes.
1: Tu lui amènes de l'eau ou un petit truc pour être sûr qu'elle soit bien.
0: Voilà.
1: À un moment, vous allez danser, tu te rapproches un peu, tu fais des petits mouvements près d'elle. Enfin, tu vois.
0: Voilà. Tu prends un ventilateur qui va faire chaud, tu lui mets un ventilateur, voilà. Le petit ventilateur USB qui fait pas du tout beauf, tu l'en sors comme ça, bien sûr.
3: Attends, Cyril, il va arriver en dansant avec un ventilateur, il va pas comprendre. C'est les mecs de la radio qui m'ont dit que.
0: Alors, je comprends pas. Tout la gueule. Alors, c'est quoi le problème? Voilà, tu vas petit à petit, tu vois, Cyril.
8: Ouais, mais merci beaucoup.
0: Je t'en prie, on est là aussi pour ça. N'oublie pas le ventilateur, c'est vraiment ce qui va faire la différence.
8: Ok.
0: Belle journée à toi, Cyril.
8: Merci, pareil.
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0: J'ai deux fun facts.
1: Ok. Ouais. C'est rare que tu nous dises ça comme ça, mais ouais.
0: Bah oui, parce que c'est ça, la vie.
1: Bah oui. De l'amusement,
0: On s'endort pas, on n'est pas genre la vie sur les rails en mode automatique.
1: Eh oui, on la laisse pas passer devant nous, on l'attrape.
0: La routine, on la laisse pour les autres, la routine. Moi, ce que je veux, c'est vous surprendre, c'est vous choper. Hop là, j'ai deux fun facts. Allez, bim, boum, bam. C'est ça le secret d'un bon couple.
1: Oui,
0: surprendre l'autre tout le temps.
1: Bien sûr.
0: J'ai deux fun facts. Le premier, sur les éternuements. La plus longue crise d'éternuement de l'histoire a duré 978 jours.
1: Oh, l'enfer.
0: On n'est pas à 3 ans, mais on n'est pas loin de 3 ans. C'est une Britannique qui a éternué toutes les 2 minutes pendant 978 jours.
1: Oh.
0: Et à 978 jours, elle s'est arrêtée. Malheureusement, lorsqu'elle a enfin cessé d'éternuer, elle est partie en crise de hockey.
1: Non, je ne te crois pas.
0: Non, c'est pas vrai.
3: Oh, la louche.
1: Oh là là, je me suis dit le manque de chance de cette dame.
0: Mais le début est vrai sur l'éternuement.
3: Putain, mais tu lui dis plus à tes souhaits, à tes amours, à tes
1: trucs
3: plus, quoi.
1: Tu lui dis,
0: je vais dormir à côté.
1: Ouais.
0: Deuxième fun fact, parce que j'ai un fun fact pour vous, parce
1: allez,
0: que bim, la surprise.
1: Alors,
0: vous ne le savez peut-être pas, mais au Vatican, à tout moment, le pape peut aller faire un bowling sur sa piste de bowling.
3: Oh là, j'avais entendu
1: donc
3: parler de ça.
1: Le pape Léon, il a une piste de bowling perso dans sa maison.
0: Alors, c'est pas lui qui, alors il l'a, mais c'est pas lui qui l'a créé. Il y a chez le pape une piste de bowling qui a été faite à la demande d'un pape plus ancien,
1: okay,
0: qui était fan de bowling.
10: C'est génial.
0: Et comme, non mais c'est compliqué pour un pape de dire ce soir on va se faire un bowling, tu vois.
3: Bah ouais, je suis en retard à la messe, désolé, j'avais bowling.
0: Bah voilà. J'ai fait deux strikes, fallait que je rejoue la boule.
3: Si sous la robe là, il y a les chaussures de bowling, c'est génial.
0: C'est un... ben, forcément.
1: Ah bah
0: forcément.
1: Oui, c'est sûr.
0: T'es obligé d'avoir les chaussures. Bah oui, exactement. Florent, notre producteur.
2: Mais ça se trouve, il a peut-être des tenues de sport adaptées aussi, que des tenues blanches avec tu sais une boule blanche.
1: Oh, ce serait fou.
0: Bah c'est la tenue du pape quoi. Évidemment, c'est pas comme nous.
3: Okay. C'est stylé d'avoir ça à la maison quand même.
0: Ouais. Mais le mec a sa propre piste de bowling.
1: Incroyable.
0: Il y a des trucs comme ça, des fois tu dis, qu'est-ce que tu rêverais? Imagine, tu peux rajouter une pièce chez toi. Qu'est-ce que tu rêverais d'avoir comme pièce? Vous n'avez jamais posé cette question?
1: Si. Un club avec une piste de danse et des énormes enceintes, des néons, des machines à bulles et une énorme boule à facettes.
0: Alors, je demandais juste une pièce, moi. C'était le...
1: Mais il y a ça dans ma pièce.
0: Ok, d'accord.
1: Si
0: et
1: jamais ben, vous que... voulez.
0: J'étais allé chez un couple une fois, qui étaient les amis d'amis. Et on était arrivés à dîner, ils nous ont dit, attends, viens voir un truc. Ils avaient une petite cour, tu traversais la cour. Et t'avais genre un mini garage, il l'avait transformé en boîte de nuit.
1: C'est génial!
0: C'était vraiment une mini boîte de nuit. T'avais un bar, t'avais des enceintes, t'avais de la musique, t'avais des
1: bah, moi,
0: la lumière.
3: Bah, au moins, tu sais que tu te fais parfouler, quoi.
1: Ah oui, tu vois, c'est sûr.
0: Et je trouvais l'idée géniale, quoi.
1: Bah, t'as ça chez toi, t'as même plus besoin de consommer, de payer des 1000 et des 100 en boîte et tout. Enfin, c'est génial.
0: Par contre, tu vas faire un bowling chez le pape et ensuite tu vas en boîte chez toi.
1: C'est génial.
0: L'histoire est folle. Si vous pouviez avoir une pièce en plus chez vous, qu'est-ce que ce serait?
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0: Et c'est le moment de vous offrir du cash.

0: supplémentaires pour les rajouter dans sa cagnotte de génie des génies. Bonjour Karl.
1: Bonjour Manu, bonjour les Ouin-Ouin.
2: En plus, Karl, il a une petite manie, il attend pas la fin de tes questions pour répondre. Hein. Faut être au taquet.
3: Il va trop vite.
0: Il est rapide, Karl. Peut-être qu'il fait peur à Magali, ou alors peut-être qu'il ne lui fait pas peur. Magali, bonjour.
4: Bonjour tout le monde, bonjour Karl.
1: Bonjour Magali.
0: Il fait peur, Karl, Magali, ou tu le sens bien?
4: Un petit peu, mais on va essayer de relever le défi.
2: Ah, c'est bien.
0: Voilà.
2: Bon mental.
0: C'est l'esprit olympique, ça, alors. Karl et Magali, vous allez jouer l'un contre l'autre au Club des Génies. J'ai encore 100 euros, comme chaque jour, à vous offrir. Et trois questions. Le gagnant, la gagnante sera celle ou celui qui aura 2 points. À chaque question que je vous pose, si vous pensez avoir la réponse, vous donnez votre prénom, vous donnez ensuite votre réponse. Si elle est bonne, ça fait 1 point. Si elle est fausse, c'est l'autre qui prend le point. Et c'est le premier, la première qui atteint 2 points, qui gagne les 100 euros et qui reviendra jouer avec nous demain. Attention, c'est parti, Karl, Magali, on joue au Club des Génies. Voici la première question. En Italie, quelle tour est célèbre pour le fait...
1: La tour de Pise.
0: Waouh.
2: Bah, allez, ça commence.
0: Il aime bien répondre avant la fin de la question, vraiment.
4: Ouais.
0: Il est rapide. En Italie, quelle tour est célèbre pour le fait de pencher? C'était la tour de Pise. Ça fait 1 point pour Karl, 0 point pour Magali. Deuxième question. Qui a formulé la théorie de la relativité?
1: Karl. Einstein,
0: oui. Oh là là là là.
4: Yes.
0: Ah, il en laisse pas une goutte, Karl.
4: Wow. On va l'appeler Karl l'éclair.
3: Vous avez des nouvelles de Magali?
4: Elle est restée dans les parties black.
0: Karl l'éclair, ça va être ton surnom. Je prends ça.
1: Ça fait tellement longtemps que j'écoute la radio, que j'essaie de répondre plus vite que les candidats et je me suis entraîné pour ça.
0: Écoute, le résultat
4: est plutôt...
0: C'est plutôt pas mal. 400 euros pour toi, quoi qu'il arrive demain. Ils sont à toi et tu vas revenir demain pour une 5e participation. Magali, je vais t'offrir le mug Manu sur Énergie.
4: Super, c'est sympa.
0: Je t'embrasse fort, je te souhaite une belle journée. Tu nous rappelles quand tu veux.
4: Super, belle journée à tous.
0: Gros bisous. Karl, rendez-vous demain.
1: Merci beaucoup, à demain. Salut.
0: Ah, il veut rien lâcher, Karl.
2: Ah,
0: ben
2: non, ouais.
0: Ah ben ça, il est en place.
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0: On rêve d'une pièce. Une pièce magique. Une pièce qu'on voudrait rajouter chez nous. Tout à l'heure, j'ai appris à tout le monde. Et c'est incroyable. Ça peut paraître choquant, ça peut paraître fou, ça peut paraître démesuré. Mais le pape, il a chez lui sa propre piste de bowling au Vatican.
2: Mais il a le droit de se détendre aussi, hein. Moi,
0: mais
2: je trouve
0: ça stylé. Alors on se dit, mais pourquoi il a une piste de bowling? Parce qu'il y a un pape plus ancien qui était fan de bowling et qui s'est dit, si j'avais une piste de bowling, ils lui ont créé sa piste de bowling. Si vous pouviez avoir la pièce de vos rêves dans une maison, qu'est-ce que ce serait? Je crois que moi, ce serait une pièce avec que des jeux vidéo.
2: Ah bah tu m'étonnes.
3: Ah oui, une salle de jeu.
2: Et un énorme écran ou pas?
0: Pourquoi un alors que tu pourrais en avoir plusieurs?
2: Pardon, mais, désolé, c'est vrai.
0: Non mais pas une salle de jeu avec ma console, avec des jeux d'arcade, avec des flippers,
3: des voitures et tout là.
0: Avec, tu sais, aux États-Unis, ils ont des jeux avec des ballons de basket, tu dois faire les paniers, bien sûr. Des trucs comme ça. Et puis putain, vous avez déjà joué, c'est le truc tout con vieux là où c'est comme un mini billard et en fait t'as un palais et tu dois envoyer
2: le palais.
0: Voilà, et t'as de l'air qui est soufflé par en dessous là.
3: Ça fait du bruit, mais c'est génial.
2: Ah, ça je peux vous dire que je suis très forte. Et là, je déconne pas. Là, c'est premier degré sur le truc de palais.
0: Oui. Non, mais ça, c'est comme quand les gens qui au ping-pong, ils disent, je vais te mettre une raclée.
3: C'est un coup de cul.
0: Non,
2: c'est pas le coup de cul. Et franchement, c'est très précis en plus.
0: Et quand j'aurai ma pièce avec le palais, tu viens.
2: Ça marche.
0: Je vais m'entraîner, je vais te défoncer.
2: C'est malade. Alors, tu vas voir. Ouais.
0: Alors, tu vas voir toi au palais.
2: Moi, poignée du palais, on m'appelle.
0: Poilée du palais.
2: Poignée.
0: Poignée du palais.
2: C'est une technique, tu vois, avec le poignet pour envoyer. Enfin bref, je suis à fond dans ce jeu.
3: C'est le pire blast du monde. poignée du palais.
0: Voilà. Bon. Quelle est la pièce que vous aimeriez avoir chez vous, que vous rêveriez d'avoir chez vous? Il y a Amandine qui est là. Bienvenue sur Énergie, Amandine.
7: Salut Manu, salut tout le monde.
0: Sois la bienvenue, vas-y rêve, fais-nous rêver.
7: Merci. Ah ben écoute, je rejoins ton domaine, c'est dans le jeu. Avec mon mari et mon fils, nous c'est plutôt le domaine des jeux des Lego. Et notre pièce, notre chambre d'amis, elle n'est plus chambre d'amis, c'est rien que pour nos aventures Lego, notre village Lego, nos figurines, et voilà.
0: T'aimerais avoir une pièce remplie de Lego?
7: Ouais, voilà, rien qu'encore plus pousser les murs pour tout ça et envahir, ouais.
0: Mais tu as déjà fait des gros trucs en Lego, genre, tu sais, il y a la.
2: Les trucs de
0: Star Wars, ouais. Des, ouais, exactement, des trucs comme
3: t'as
0: ça.
3: Des voitures, Formule 1 et tout.
7: Ouais, non, on n'est pas trop technique, mais ouais, on est plutôt building, tout ça, comme le Daily Bugle de Spider-Man, tout ça, les vaisseaux Star Wars, hein, le Faucon Millennium.
2: Ouais, c'est ça.
0: Ouais, ouais, c'est ce qu'on est en train de te dire, ouais. En fait, Amandine. Mais j'ai l'impression qu'Amandine ne nous écoute pas parce qu'en fait, elle a des Lego dans les oreilles. Donc,
7: il y en a partout.
0: Ok, ok, ok, t'es une fan de Lego. Merci beaucoup de nous avoir appelé, Amandine. Quelle est la pièce que vous rêveriez d'avoir chez vous, Florent, notre producteur?
5: Moi, ça serait un atelier de bricolage.
0: Quand j'aurais. C'est possible,
2: c'est simple, ça.
5: Ouais,
2: ça.
5: Bah, oui. Il faut la maison, il faut la pièce supplémentaire. Oui. Et là, mais quand je dis bricolage, je veux, voilà, un atelier pour scier, pour percer, avec une fraiseuse, tu vois, tout, le roi Merlin, quoi, je veux.
0: Moi, j'ai un pote. Il a une maison. Il a un jardin, il s'est construit au fond du jardin la petite cabane de Francis Cabrel.
2: Ouais.
0: Pour faire tout son bricolage, il a tout mis dans cette petite cabane.
3: Génial.
0: Et c'est son endroit, lui. Il a fait tirer l'électricité et tout ça, quoi. Tu vois.
3: C'est sa pièce. Il s'enferme quand il a besoin.
2: C'est ça.
0: Exactement. Et il est là, il bricole ses trucs.
2: Allez. Ok.
0: Et il faut que tu prennes ta petite maison maintenant.
5: Bah franchement, c'est trop bien. Puis tu ressors de là avec un meuble, tu rentres sans rien.
0: Non.
2: Pas
0: non.
2: Tranquille.
0: Non, parce que je veux dire, pour avoir aussi une maison et un petit atelier de bricolage dans là où j'ai ma chaudière, je peux dire que tu ressors pas des meubles. Hein. T'es juste hyper content déjà quand t'as revissé un jouet de ta fille. Hein. Donc, restons raisonnables. Laetitia est là. Bonjour Laetitia.
8: Bonjour tout le monde.
0: Bienvenue sur Énergie, Laetitia.
8: Merci.
0: Qu'est-ce que tu rêverais d'avoir comme pièce à la maison?
8: Alors moi, ce serait la salle de ciné avec les sièges inclinables, machine à pop-corn, enfin le global, quoi.
0: Mais alors, tu voudrais avoir ça, genre deux sièges ou avoir une dizaine de sièges?
8: Alors écoute, je me questionne un peu parce que deux sièges, ça serait que pour mon mari et moi. Et ça serait cool parce que tu vois, sans les gosses, hein. Mais bon, quand même, je les aime, mes enfants, on en rajouterait quatre peut-être.
0: Oui, alors ça se voyait pas à ta phrase, hein, quand tu les évoquais, d'accord?
3: C'est pas si évident.
0: Ouais, c'était pas clair à trouver.
8: Non, mais tu sais, les moments à deux, ils sont rares, hein, donc c'est pas mal.
0: Oui, mais ils auront envie d'y aller dans la salle de cinéma, toi.
8: Et ouais, je sais, c'est pour ça, j'en rajouterais quand même.
0: Bah voilà, tu fais ça en famille avec des amis. Genre, c'est stylé.
8: Ouais,
0: non, mais regarde, l'été, tu fais un barbecue et l'hiver, le soir, allez, vous dormez à la maison, on se fait un petit film, quoi.
3: Allez, tu fais payer.
0: Non, tu dis c'est gratuit, mais le popcorn en revanche c'est payant, comme les salles de cinéma.
8: Voilà, c'est pas mal. Et ça coûte cher le popcorn au cinéma.
0: Je sais que ça coûte cher. Merci beaucoup, Laetitia. Ce qui coûtera le plus cher dans ta pièce, c'est la machine à popcorn, hein. C'est pas l'écran de cinéma. Hein.
8: C'est
0: bien sûr, évidemment.
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8: Oui, allô?
0: Allô, bonjour, c'est Marilyn de Brun-sur-Longuenée dans le Maine-et-Loire.
8: Oui.
0: Marilyn, quel est le seul animateur radio qui double ton salaire?
8: C'est Manu sur Énergie.
0: Eh ben c'est gagné, bravo à toi.
8: Bravo, c'est possible.
0: Bah si c'est possible.
8: Oh punaise.
0: Ça va?
8: Oui, bah, ça va aller mieux. C'est pas l'heure que je vais m'asseoir.
0: Bah c'est toi maintenant du coup.
2: Oui.
8: Oui, ça va être plus simple, je crois. Oh punaise.
0: Je t'annonce, Marilyn, assieds-toi tranquillement, que ton salaire, nous allons te le doubler. Tu touches 1573 euros. Et ben, ça va faire 3146 euros pour toi.
8: C'est pas vrai, c'est
0: un
8: punaise.
0: Oh là là là là là.
2: Oh, ça me touche.
0: L'émotionne. L'émotionne, hein. J'ai l'impression que ça va te faire du bien. J'ai l'impression que ça va te faire du bien dans ta vie, Marilyn.
8: Oui, un petit peu, ouais. J'avoue que ça enlèvera quelques épines du pied, ouais, comme on va dire.
0: T'avais des choses à payer, t'avais des dettes à régler.
8: Bah, la voiture un petit peu, ouais, déjà, qui fait un peu des siennes, mais ça c'est un peu comme tout le monde, hein, je pense.
0: Hier, on a eu la même, on a doublé le salaire de quelqu'un qui avait un problème de voiture. Qu'est-ce qu'il y a en ce moment? J'ai l'impression que les garagistes démontent les voitures pour qu'ensuite on les paye.
8: À croire, il faut exprès, je crois.
0: Et bien évidemment, il y a des complots. Déjà, on connaît le complot des garagistes qui entraînent des oiseaux pour faire popo sur nos voitures et ensuite qu'on aille
2: au
0: car wash les nettoyer, bien sûr. Et ça, on ne pas, on sait. On sait qu'ils sont. Bah, ils ont des petits casques, les pigeons, on le voit, hein, qu'ils sont entraînés.
8: Oui, il faut exprès, ils ont des.
0: Marilyn, tu vas pouvoir tranquillement souffler parce qu'on te double ton salaire. 3146 euros. Ça va arriver très vite pour toi à la fin du mois.
11: Oh punaise. Merci beaucoup, c'est top.
0: On t'embrasse fort, Marilyn, et ça peut vous arriver, vous aussi. Je sais, ça crée des émotions, et c'est le but aussi. Le but, que vous soyez heureux tous les matins. On double votre salaire, deux fois par jour.
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0: J'aime bien cette musique.
2: Moi aussi. On va dire des trucs cool après.
0: Ouais. Et rien que la musique, déjà, elle est bien. Ouais. C'est le moment des bonnes nouvelles du jour. Parce que dans le monde, je vous le dis à chaque fois, il n'y a pas que des mauvaises nouvelles. Il y a aussi des belles nouvelles. Il y a aussi des belles histoires et on les partage avec vous chaque jour. Allez, c'est parti, on démarre avec Lorenza.
2: J'ai la plus belle demande en mariage.
0: Ok.
2: C'est Yasan, et un japonais, il était fou amoureux de sa copine et il a parcouru 7100 km à pied, à vélo, en voiture et en ferry pour tracer avec son GPS un parcours bien précis. En fait, il a importé son parcours sur Google Maps et il y a un énorme message géant sur tout le long du pays où il était marqué « Marry me ». Et elle a dit oui, évidemment. Et il est désormais, il est dans, ouais, heureusement, il est aussi dans le Guinness Book des records grâce à ça.
0: Putain, moi honnêtement j'aurais fait une image en IA pour pas risquer, toi.
2: Ah mais non, mais voilà, tu
5: regardes ce que j'ai fait pour toi.
0: Non, parce que le Guinness Book, honnêtement, je m'en fous.
2: Bah, tu vois, mais c'est fou, t'imagines. Ça trop beau.
0: Ah oui, non, mais c'est beau, mais.
5: Mais trop d'efforts pour toi.
2: Bravo Yassane.
0: Mais voilà, c'est l'effort que c'est.
2: Oh là là, un peu de romantisme, merde.
0: 7000 km, franchement, tu prends un dessin, tu le fais.
2: Oh là là.
0: Non, et tu dis, si jamais tu dis oui, là je le fais pour le vrai.
2: Menteur.
0: La carotte. Non, ça, je parle pas de moi, je parle de la personne.
2: Oui.
0: Non, moi je le ferai pas. Je suis malade en ferry, je peux pas. Voilà.
5: Excuse.
0: Nico, une bonne nouvelle.
13: Dans plusieurs écoles en France, il y a les cantines qui testent les repas partagés. C'est en fait les enfants qui servent eux-mêmes leurs camarades à table.
0: D'accord.
13: Et visiblement, ça donne moins de gaspillage et plus d'entraide entre les élèves, quoi.
0: Et pourquoi c'est partagé, du coup? C'est parce que eux...
13: Bah, c'est-à-dire qu'en fait, ils ne se font pas servir par quelqu'un, c'est eux qui prennent plaisir, du coup, à servir les autres camarades.
0: Putain, ça doit partir en bataille.
2: Ah, c'est ce que j'allais te dire.
13: Alors, c'est pas ce qu'ils disent dans l'info, mais on a compris qu'avec toi, ce serait parti en bataille.
0: Bah, honnêtement, franchement, si on s'était servi, nous, c'est quoi? C'est dans les écoles primaires?
13: Ouais, cantine scolaire, ouais, école primaire.
0: Oh là là. Le carnage que ça aurait été.
13: Bon, alors pour l'instant c'est une bonne idée, ça se trouve ça va être le bordel dans quelques semaines.
0: C'est les batailles de bouffe à la cantine, ça démarre par un petit poids et après ça s'accélère tellement rapidement. Vous attendez les soldes?
2: Ouais, de ouf, ça commence déjà un petit peu dans les magasins, tu vois qu'il y a déjà des petits rayons qui se créent.
0: Eh ben écoute, j'ai une très très très très bonne nouvelle pour toi.
2: Vas-y.
0: C'est le lancement des soldes d'été la semaine prochaine.
2: Ouais.
0: Et selon une étude, les gens qui font les soldes auraient une espérance de vie plus longue.
2: Bueno, ça!
0: Alors, avec moins d'argent, hein, forcément.
2: Oui, bon, mais ça.
13: Mais tu vis plus longtemps.
0: Espérance de vie plus longue, parce qu'en fait, dans les soldes, dans tes achats un peu compulsifs, tu évacues le stress.
2: Ah, ouais, ok.
13: C'est pas mal, ça.
0: Voilà. Alors, tu marches sur les autres, hein, évidemment, hein, dans les magasins, on le sait, on a vu des images. Mais apparemment, ça te fait évacuer ton stress.
13: Ok.
0: Si tu t'en sors, tu vis plus longtemps.
2: C'est ça.
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0: Et tous ces artistes, ils seront avec nous la semaine prochaine parce que, je vous le rappelle, que du 22 au 26 juin, de lundi à vendredi, c'est le retour du bus Manu sur Énergie. 5 émissions, 5 villes, une par jour. Et des artistes qui vont chanter à chaque fois à la fin d'émission sur des grandes places dans vos villes. Lundi, on va être à Strasbourg. Le principe, c'est qu'on fait l'émission en direct du bus qui roule. On me demande beaucoup, mais à quoi il ressemble le bus, comment il est, comment on le repérera.
2: Vous
0: allez le repérer.
2: Ah oui, là, je peux vous dire qu'on ne peut pas le louper.
0: Et demain matin, dès 6h, pour démarrer l'émission, on vous montrera le bus.
2: On va vous révéler le bus,
0: comment il est. On va vous faire une vidéo, elle sera dispo demain à partir de 6h. Et le bus, vous pourrez le retrouver, donc, on sera dedans, on fera l'émission en direct, en roulant, dans vos villes. Lundi, on sera à Strasbourg, mardi à Metz, mercredi à Lille, jeudi, on sera à Caen, et vendredi, on va descendre les Champs-Élysées avec notre bus. On sera en direct de Paris. 5 émissions en direct de ce bus qui va rouler sans arrêt. Et il y aura des enceintes extérieures, évidemment, sur le bus.
2: C'est ouf.
0: Donc, en fait, toutes les villes vont se réveiller au son d'énergie. Voilà. On me demande aussi beaucoup, mais vous serez où? Eh ben, j'en sais sait rien
2: bah,
0: où on sera.
2: Partout,
0: on sera partout. On va tourner dans les villes. On s'arrêtera quand il y aura un embouteillage. On descendra du bus. On ira dans les voitures des gens. Bon, je sais à chaque fois Lorenza
2: dit
0: pour faire pipi, pour faire pipi.
2: Oui,
13: elle pense qu'à ça.
2: Mais oui, mais j'ai peur, ma bestie, oui, oui. Les gars.
0: Vous inquiétez pas. Okay. On trouvera un endroit pour faire pipi.
2: Okay.
0: On vous offrira des cadeaux. On vous montrera dans le bus aussi. Si vous nous croisez, vous dites est-ce que vous pouvez me prendre. On vous montrera dans le bus. Vous viendrez avec nous. On n'a jamais été aussi proche de vous. Ça va être 5 émissions totalement dingues. Et en fin d'émission à chaque fois, je vous l'ai dit, il y aura des artistes qui seront là. Et on vous offrira un showcase exclusif, gratuit. Et à chaque fin d'émission, on vous offrira les premières places pour les Energy Music Awards.
13: Ça c'est stylé.
2: Ouais, c'est une folie ça.
0: Ça va être dingue. Si vous en voulez, si vous êtes les premiers, ça va être les premières places. C'est-à-dire que lundi à Strasbourg, on sera place Dauphine. Il y aura Jungeli et Emma. Ils seront là à partir de 9h30. Et on vous offrira, vous serez la première personne à gagner des places pour les Energy Music Awards, les prochains, après les vacances d'été. 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On va jouer au meilleur jeu radio du monde, c'est le jeu des 5 mots, c'est dans un petit quart d'heure. Vous pouvez nous appeler dès maintenant au 0 870 42 48. On continue à rêver. On continue à rêver ce matin. On vous rappelle quand même l'info capitale de cette journée. Le pape a une piste de bowling. On trouve ça complètement dingue, mais c'est pas une connerie. C'est un ancien pape qui était fan de bowling et qui voulait jouer au bowling. Et donc, ils lui ont construit une piste de bowling au Vatican.
2: Wow.
0: Ça, complètement génial. Ouais. Et on se demande, quelle est la pièce de rêve qu'on aimerait avoir? On n'a pas de limite. La pièce de rêve qu'on aimerait avoir. Allez, on continue à vous prendre au téléphone au 0 870 42 48. Lorenza, t'as pas dit ta pièce, toi, je crois.
2: Si, mais j'en ai d'autres, si jamais.
0: T'avais dit quoi tout à l'heure? La boîte de nuit.
2: Mais j'aimerais bien une salle de sport full équipée avec à côté un petit sauna à même jacuzzi.
0: Bien sûr, oui, on va vous faire ça.
13: Allez,
2: bah, avec plaisir.
0: Bien sûr, c'est tout. Vous voyez pas une piscine, vous savez, avec.
2: Le courant, ça c'est bien, ça pour m'entraîner. Ça c'est parfait,
0: bien sûr.
2: Ça.
0: On vous rajoute ça, bien sûr, à tout.
2: Ça c'est nickel, voilà, je pense que.
0: Et pas de sport de raquette, non? 2-3 terrains de tennis ou...
2: Non, ça va. Ça va, je veux bien mettre tapis de course et.
0: Oui.
2: Et voilà, petit terrain, sympa quoi.
0: Voilà, terrain de combien? De 4-5 hectares?
2: Ouais, parfait.
0: Ouais, ça pour faire votre course quotidienne dans la forêt.
2: Exactement.
0: Bien sûr. Avec quelqu'un qui vous enlève les bras pour que vous puissiez bien marcher ou pas?
2: Ah oui, il ne faut pas que je trébuche. Hein.
0: Oui, évidemment.
2: Ah oui, c'est pas que
0: je trébuche. Quelle est la pièce que vous rêveriez d'avoir dans votre maison? Nico?
13: Moi, je ferais une chambre froide. J'aimerais bien ça.
0: Comment c'est une chambre froide?
13: Je sais,
0: oui, bien sûr. Les corps, pour les corps.
2: Oui, c'est ça.
13: Exactement. J'ai tué effectivement des gens. Non, mais j'ai déjà un frigo américain chez moi, mais il n'y a jamais assez de place. Et j'adorais pouvoir tout stocker dans une chambre froide. Et quand je bossais chez Carrefour au rayon fruits et légumes, quand j'étais plus jeune, j'étais dans la chambre froide en permanence. Et quel kiff de rentrer dans une chambre, tu vois, quand il fait un peu chaud dehors, tu te mets dedans, juste 5 minutes, boum, t'as l'impression d'être dans un frigo géant, quoi.
0: Après, là, comme ça, on trouve bizarre d'avoir comme rêve d'avoir une chambre froide,
2: oui.
0: Mais avec la canicule qui arrive.
13: Mais de ouf!
0: Non, mais les deux endroits où il va falloir être pendant la canicule, c'est un, dans la chambre froide de Nico,
2: et deux,
0: chez les fleuristes.
2: Il fait toujours frais chez les fleuristes.
13: Ils ont tout compris.
0: Eux, ils l'attendent la canicule. Hein. Alors, ils sont malins. 7h26, on est là. On va vous prendre au téléphone aussi. Quelle est la pièce que vous rêveriez d'avoir à la maison? Vous pouvez nous appeler.
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0: Le pape, je vous le rappelle, a une pièce, pas n'importe laquelle. Au Vatican, il a sa propre piste de bowling.
13: C'est fou.
0: Et ce matin, on rêve. On imagine, si on pouvait avoir une pièce qu'on n'a pas, qui n'existe même peut-être pas, mais ce serait la pièce de nos rêves,
2: ouais.
0: Et ben, ce serait laquelle? Julie est là. Bonjour Julie.
14: Coucou Manu, coucou.
0: Oula, je sais la pièce que tu voudrais avoir. Toi, c'est avoir un relais téléphone.
2: Oh là là,
0: ça coupe un petit peu. C'est pas grave. On t'entend, Julie. Quelle est la pièce que tu rêverais d'avoir chez toi?
14: Alors, j'aimerais avoir une immense bibliothèque avec des échelles qui vont jusqu'au plafond.
0: Oh. J'ai l'impression que ça n'existe que dans les films,
2: oui.
0: Ces trucs-là.
2: Ouais,
0: et
13: les vieux films.
0: Pour être plus précis, non, pas dans les vieux films, chez Harry Potter.
2: Ouais, dans les films d'aventure aussi.
0: Ou Indiana Jones.
2: Exactement.
0: Et ce qui est incroyable, c'est qu'ils font des films dans des énormes bibliothèques et à chaque fois ils arrivent à trouver leurs bouquins.
2: Oui. C'est... sans chercher beaucoup en plus.
0: Voilà. C'est dingue, hein. Alors que nous au CDI, quand on était en troisième, on passait une heure, on trouvait pas le livre.
13: Alors qu'il y avait écrit de A à Z. Hein.
2: Oui. Ouais,
0: on le trouvait pas. Alors que Indiana Jones, lui, non mais bon sang, dans ce grimoire que personne ne connaît, il y a la solution à notre problème. Oui. Regardez, professeur, c'est incroyable. Et il y a des échelles dans tous les sens. Écoute, Julie, j'espère et je te souhaite un jour d'avoir ta grande bibliothèque.
15: Bah, je vais croiser les doigts.
0: Ouais. On t'embrasse fort, on te souhaite une très belle journée. Merci de nous avoir appelés. Carla est là aussi. Bonjour, Carla.
16: Bonjour, Manu. Bonjour, les Wawas.
0: Tu peux avoir la pièce de tes rêves en plus chez toi. N'importe laquelle, n'importe quelle grandeur. Tu prends quoi?
16: Alors moi, ça serait un dressing uniquement dédié à mes affaires, avec un énorme podium pour pouvoir défiler et avec des grands miroirs tout autour.
0: Ah bah oui,
13: le podium carrément.
0: Je crois que le dressing, bon, c'est un peu c'est l'image, enfin c'est tout le monde voudrait avoir ça.
2: Oui, ah oui, oui, oui.
0: Mais on ne pense pas au podium.
13: Ah oui, c'est vrai.
0: Et là, bien sûr. Est-ce qu'il faudra un DJ aussi pour mettre la musique pendant que tu défiles?
16: Dans l'idéal, ça serait cool.
0: Oui, bien sûr. Bah, on va s'en occuper. Tu sais, on a pas mal de DJ résidents à énergie. On peut se démerder. Ouais, on peut se démerder, bien sûr, pour t'avoir ça. Il faudra des gens aussi pour t'applaudir.
16: Pas tous les matins.
0: Non, pas tous les matins, bien sûr. Tu nous donneras les horaires et on viendra et ce sera dans ta pièce à toi, Carla.
16: Super.
0: On t'embrasse fort.
16: Belle journée à vous.
0: Très belle journée à toi.
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0: Et je crois qu'on en a parlé hier des mini ventilateurs USB.
2: Tout à l'heure aussi.
0: Je sais plus quand. Et en fait, bah, je sais si on en a parlé tout à l'heure, je sais pourquoi. En fait, je viens de faire un titre dans ma tête. C'est ma fille, elle s'est acheté un ventilateur pour les cours. Parce qu'il fait tellement chaud là et ça a monté en température.
13: Un petit portable.
0: Exactement. Et pour elle, elle a un peu d'argent de poche maintenant, donc elle a économisé et elle s'est acheté son petit ventilateur.
13: C'est cool.
2: C'est trop stylé, moi j'en ai deux aussi.
0: Mais c'est des petits trucs que tu tiens à la main.
2: Exactement, dans les transports et tout, c'est le bonheur.
13: Soit la pile, soit tu les recharges. C'est comme un éventail, mais tu fais plus l'effort, quoi.
2: C'est ça, tu restes devant toi.
0: C'est exactement ça. C'est très pratique. Elle m'a dit, ouais, en plus, j'ai deux copines qui en ont aussi. Sauf que le truc, à un moment, en classe, ça va faire un boucan d'enfer. Ouais, exactement. Quand tu le mets en vite.
13: C'est de mettre ton doigt aussi, tu sais, sur les hélices qui tournent. Moi, j'ai ce truc-là aussi, donc.
0: C'est surtout la vitesse, parce qu'en vitesse maximale, ça fait vraiment du bruit. Le problème, c'est que t'as trois vitesses. Les deux premières, honnêtement, elles servent à rien. Donc, tu mises directement sur la troisième. Je pense que, en fait, peut-être que le collège de ma fille va décoller. Oui. Tout à l'heure. En tout cas, meilleur achat pour elle. Et ça fait longtemps qu'on l'a pas fait. Le meilleur achat. Quel est votre dernier meilleur achat? Quel est vous votre dernier meilleur achat? Appelez-nous 0 870 42 48. On va vous prendre au téléphone. Allez, rêvons un peu. Quel est votre dernier meilleur achat pour donner des idées à tout le monde? Je pense que demain après-demain, tout le monde va s'acheter les petits ventilateurs de poche.
2: Oui.
0: Jérémy est là avec nous pour jouer. Bonjour Jérémy.
19: Salut Manu, salut les Ouin-Ouin.
0: Bienvenue sur Énergie, Jérémy, c'est avec toi qu'on va jouer maintenant au meilleur jeu radio du monde, le jeu des 5 mots. J'ai 1000 euros de cartes cadeaux à dépenser chez Black Store pour toi, pour t'acheter ce que tu voudras en habits. Il y a plein de marques, Levi's, Lacoste, Hugo, New Balance, Vans, Puma, tu vas te régaler. Si tu gagnes évidemment le jeu des 5 mots. Pour te faire gagner ce matin, tu vas jouer avec Lorenza.
2: Allez Jérémy, on va se connecter. Allô.
0: Alors je vous rappelle les règles, attention. Lorenza va sortir du studio. Excusez-moi, j'ai bloqué parce qu'il t'a appelé Lolo
13: Elle c'est un petit surnom, quoi.
0: Ouais, Lolo, quoi. Et je crois qu'elle aime pas trop Lolo.
13: Ouais. Lolotte.
0: Ouais. Non, c'est pire encore. Bon, elle est partie, on peut l'appeler Lolo. Okay. Jérémy, Lorenza, elle est sortie, elle est dans le couloir, elle n'entend pas ce qui se passe. Je vais te donner 5 mots. Après chaque mot, tu me donnes le premier qui te vient en tête. Je vais faire ensuite pareil avec Lorenza quand je vais la faire revenir. Et dès que vous avez un mot en commun dans vos réponses, c'est gagné à toi les 1000 euros de cartes cadeaux chez Black Store. Bonne chance, c'est parti. On joue au jeu des 5 mots. Go. Poteau.

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1: Poteau.
2: Rue.
1: Il y avait dit électrique.
2: Ah, malin.
1: Gaufre.
2: Belgique.
1: Non, Nutella. Ah. Ongle.
2: Doigt.
1: Doigt, c'est gagné. Et voilà.
2: J'ai eu peur de ça, vous. Hein.
1: Moi aussi, hein. Avec le gaufre belgique, je me suis dit, ouais, putain.
3: Où elle va?
1: Oh, c'est loin. Ongle, doigt, ça suffit, un mot en commun pour gagner. Il y en a deux encore, Lorenza. On va voir.
2: Oui.
1: On va voir si vous êtes connecté un peu plus que sur un mot. Tube.
2: Musique.
1: Dentifrice.
2: Ok.
1: Et enfin, trompette.
2: Instrument.
1: Non, là, c'était musique, du coup.
2: Ah oui, ben, oulala. Eh ben, on a eu chaud.
1: Eh ben,
4: un mot,
1: mais oui, un mot en commun suffit pour gagner, et c'est fait. Jérémy, tu repars avec 1000 euros de carte cadeau que tu vas pouvoir dépenser comme tu le veux chez Black Store.
4: Ah, c'est trop bien. Merci, Lorenza. Merci, les Huawei. Merci, Manu.
1: Merci à toi et bravo à toi. Et merci d'être là avec nous chaque jour. Le jeu des 5 mots reviendra demain, évidemment, à la même heure. Et on vous offrira encore de quoi vous racheter votre garde-robe pour cet été. 1000 euros de carte cadeau à dépenser chez Black Store.
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1: Quel a été votre dernier meilleur achat? Vous l'avez acheté, vous avez dit waouh, ça c'est un game changer. Oui, je parle anglais aussi. Oh. Ça a changé ma vie. 0-870-42-48 avant d'écouter Pink. Quel a été l'un de vos derniers meilleurs achats? 0-870-42-48. Je viens de donner le numéro de téléphone, mais j'aime bien le redonner. Avant de vous prendre le téléphone, on peut faire un petit tour du studio. Allez, Lorenza, dernier meilleur achat.
2: Moi, c'est un pipi de désinfectant pour les mains. Il est tout rose et c'est odeur sakura. C'est des fleurs. Et en fait, je désinfecte les mains de tout le monde avec. Et puis même quand je prends les transports et tout.
1: C'est ce que t'as dans la main, là?
2: Ouais.
1: Mais j'ai l'impression que c'est un mini téléphone. Je comprends pas parce que pour moi, c'est un.
2: Non, bah, à l'intérieur, t'as du désinfectant pour les mains. Mais qui sent très très bon.
1: Mais c'est pas un flacon?
2: Non. C'est un petit flacon, mais plat. C'est un truc plat.
1: Et je n'ai jamais vu un petit fit plat. C'est comme si c'était un mini iPhone.
2: T'as vu? Il est beau, hein?
3: Il est vendu en pharmacie, je crois.
2: Oui, et ben je l'ai acheté en pharmacie.
3: Ouais, la caisse des pharmacies, oui. Moi, j'avais le même odeur pêche.
2: Ah ben voilà.
1: Et... Ils font du marketing sur les.
2: Eh ben c'est un petit bonheur. Hein. Je vais vous pipiter les mains, vous allez rien comprendre. Franchement, c'est un truc de fou. Genre, ça sent bon, j'arrête pas de sentir mes mains, je me dis qu'elles sont désinfectées, donc c'est parfait. Donc dès que je touche un truc, je me dis ah, pipite, désinfectant, ça court.
1: En fait, le prochain Covid sera stylé.
2: Oui.
3: Les influenceurs Covid.
1: Ça marche. Anaïs est là au téléphone. Bonjour Anaïs.
5: Bonjour Benny, bonjour les Wawin.
1: Sois la bienvenue sur Énergie Anaïs. Quel a été l'un de tes derniers meilleurs achats?
5: Alors moi j'ai acheté un paddle avec le retour des beaux jours. Et c'est trop bien, j'ai enfin réussi à mettre debout sur l'eau.
1: Tu vas faire plaisir à Nico. Vous faites partie des gens qui savent pas surfer, quoi, c'est bien. Parfait.
5: Ouais,
1: ouais. Je parlais dessus.
2: C'était sûr qu'il allait vous taquiner.
3: Anaïs, elle vient de se mettre debout, donc forcément, mais je suis sûr que dans quelques semaines, elle pourra prendre sa première vague.
1: Sa première vague, mais souvent, j'envoie des gens à la plage faire du paddle. Déjà, c'est angoissant parce que tu te demandes s'ils vont tomber. Et ensuite, j'ai jamais vu un mec en paddle faire une vague.
3: Non, dis la vérité. Dis la vérité. Dis qu'hier, je t'ai envoyé quand même sur WhatsApp une vidéo d'un mec qui surfe en paddle.
1: Mais non, mais attends. Ok, dis la vérité. Qu'est-ce que je t'ai répondu?
3: Bah, tu m'as répondu que j'étais pas un surfeur.
1: Non, c'est pas ça. Qu'est-ce que je t'ai répondu? Je t'ai répondu, envoie-moi une photo de toi dans cette position.
3: Ah oui, oui, j'ai trouvé effectivement ça très chelou parce que j'avais oublié que je t'avais envoyé ça.
1: Oui.
3: Mais effectivement.
1: Il m'envoie une photo d'un mec en paddle, genre comme un surfeur. Donc je dis ok, une photo, il y a peut-être un mec dans le monde qui le fait, mais toi tu le fais pas.
3: Je me suis jamais filmé, je n'ai pas de GoPro.
2: Après le paddle,
3: mais tu sais quoi, je le ferai.
2: C'est un vrai sport dans le sens où tu restes gainé sur la planche et tu dois aussi avoir l'équilibre, rester gainé et pas gainé.
3: Il y a des courses de paddle.
1: Mais sauf que moi je l'ai vu Nico avec son paddle, honnêtement, il ressort de l'eau, genre il vient de faire du surf, l'escroc là.
3: Bah oui.
1: Florent, notre producteur.
6: Non mais moi je l'ai vu aussi faire du paddle une fois, je le vois partir au large et en fait au bout de 100 mètres en fait il s'est allongé sur sa planche et il n'a pas bougé pendant au moins 15 minutes.
3: On avait un peu picolé la veille et je vous ai dit je vais faire une sieste au large.
2: J'étais bien,
3: la bouée des 300. Hein.
1: Non mais, dites juste, c'est pas grave, vous avez le droit de faire du paddle, dites juste que c'est un transat sur mer, quoi, un transat

0: flottant. Et
1: ça
0: voilà.
1: Peut servir de transat, mais si jamais il y a une vague, bam, on se met debout, quoi.
0: Si jamais il y a une vague, tu tombes. C'est différent. Merci Anaïs de nous avoir appelé.
2: Merci, bonne journée.
0: Belle journée à toi sur ton transat de l'eau. Laetitia est là, bonjour Laetitia.
3: Bonjour Manu, coucou les ouin-ouin.
0: Quel a été ton dernier meilleur achat, Laetitia?
3: Alors moi j'ai acheté un porte-savon avec des trous d'évacuation pour que le savon ne fonde plus dans la flaque d'eau.
0: Je vois très bien.
4: Ah oui,
3: vois, c'est hyper pratique.
0: On a tous un moment dans notre vie eu un porte-savon effectivement où t'as une petite t'as un peu d'eau au fond, tu laisses ton savon dedans et ensuite quand tu veux le reprendre, il bloque, c'est compliqué. Et quand tu tires, en fait, tes doigts s'enfoncent dans le savon parce que c'est tout humide en dessous et c'est complètement dégueulasse. Même si c'est du savon propre, tu trouves ça dégueulasse. Et voilà. Et en plus, il y a toujours un poil qui est collé dans le savon. Putain.
5: Oh, et à qui qu'il est.
0: Et c'est toujours la question. Et tu le regardes le poil en disant est-ce que c'est à moi? Non, c'est pas à moi. Et tu n'en veux pas de ce poil. Sur le salon. Bravo Laetitia pour ton dernier meilleur achat.
3: Merci Manu.
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0: 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Deux fois par jour, on double votre salaire. 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Attention, c'est le moment maintenant. Votre téléphone va peut-être sonner si vous êtes inscrit. Si vous avez envoyé salaire par SMS au 7 10 12, vous êtes à ça du bonheur. Allô?
8: Oui, allô?
0: Allô, bonjour, c'est Jordan d'Issoudun dans l'Indre?
8: Oui.
0: Jordan, quel est le seul animateur radio qui loupe ton salaire?
8: C'est Manu sur Énergie!
0: Bah, c'est gagné, bravo à toi!
4: Bravo, Jordan!
8: Incroyable,
0: t'avais pris ta chance!
8: Oui.
0: Bah, t'avais tenté, et c'est ce que je dis à chaque fois, tentez votre chance, et ça n'arrive pas qu'aux autres. C'est à toi que ça arrive ce matin, Jordan, ton salaire de 1649 euros. On va le multiplier par deux, ça va faire 3298 euros.
8: Oh, c'est incroyable, ça tombe super bien, c'est incroyable.
0: Honnêtement, ça tombe jamais mal.
4: Oui.
0: Vraiment.
8: Non, c'est sûr.
0: Ça tombe super bien, pourquoi?
8: Parce que bientôt je vais être propriétaire et il va y avoir des achats à faire. Donc,
0: allez, propriétaire.
4: Il
0: est là, Jordan. Un appartement, une maison?
8: Une maison en campagne.
0: Oh. Une maison avec un jardin?
8: Eh oui.
5: Il pèse.
0: Il est bien, Jordan, sa maison, son jardin, avec un barbecue?
8: Du coup, maintenant, oui.
0: Voilà.
4: Portez une crémaillère,
0: allez, on arrive, tous. Ça, c'est une bonne journée qui démarre. Bravo à toi, Jordan. 3298 euros. Je suis content de savoir que, quelque part, je vais participer à tes barbecues de cet été.
8: Tu viens et on te fait des merguez. Il n'y a pas de souci, vous venez tous.
4: Génial.
0: On va venir tous. Tu sais quoi, prends deux barbecues.
8: Ok, j'en prends deux.
0: Bravo à toi, belle journée.
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0: monde. Allez, Lorraine, ça commence.
1: Ah bah vous êtes pas prêts. La musique, elle peut changer la façon dont on ressent le goût des aliments.
0: Ah bon, c'est-à-dire ?
1: Eh ben, par exemple, si tu mets des sons plus aigus pendant que tu manges quelque chose, il y a un aliment qui va paraître plus sucré ou plus léger. Les sons graves, ça peut accentuer l'amertume. Et le tempo, ça peut aussi changer la perception des choses. Et ça a été prouvé par des scientifiques et je trouve ça incroyable, quoi.
0: C'est marrant, ça.
1: Ben ouais, et j'ai pas encore testé, mais j'aimerais bien le faire pour voir si c'est vrai. Et voilà.
0: Tiens, plus sucré quand c'est aigu.
1: Apparemment, ouais.
0: D'accord.
1: Plus sucré et plus léger, ouais.
0: D'accord.
1: Mais c'est fou, non ?
0: Ah mais je trouve ça improbable.
1: Bah moi j'y croyais pas et franchement j'ai envie de tester et bah apparemment c'est vrai quoi.
0: Le tempo à la limite que ça te fasse manger plus vite. Tu vois,
1: oui, ah oui, c'est vrai. Mais apparemment c'est subtil et enfin il existe vraiment l'effet scientifiquement parlant.
0: Après, il y a des rapports entre la musique et la bouffe, ça c'est sûr. Par exemple, quand je vais à un concert de rock, systématiquement avant de rentrer, je prends un hot dog. Tu vois,
1: c'est, ouais.
2: C'est vrai que ça va bien avec.
0: Je prends mon sandwich et ma bière. Tu vois, c'est vraiment. Ouais, okay. Florent, notre producteur.
3: Bah, si t'entends de la country, t'as envie de manger de la côte de bœuf, quoi.
0: Aussi, ouais.
1: Ah,
0: c'est
1: ouais.
0: Vrai.
1: C'est vrai, c'est lié.
0: Ouais, ouais. Et ouais. Quand t'es à un festival techno, t'as pas le temps de manger.
1: Non.
0: Donc voilà. Les infos aléatoires du monde, Nico.
2: Amazon vendait uniquement des livres à son lancement en 95.
0: Et je vais te dire un truc, dis que t'es vieux sans dire que t'es vieux, j'ai connu Amazon vendeur de livres.
2: C'est vrai ?
1: Ah bon ?
0: Bah oui, en 1995.
1: Moi j'avais 2 ans.
0: Acheté dessus. Bah moi j'en avais déjà une vingtaine.
1: Hein. Oui.
0: Et j'ai connu Amazon vraiment au début, c'était ça, sur Internet. Et même on disait, tiens regarde c'est rigolo, ils vendent des livres par correspondance.
1: Ah.
0: On disait, quoi ? De par quoi il s'agit ? On disait par correspondance à l'époque.
1: Fou. Trop et voilà.
0: Et maintenant, c'est une petite boîte, quoi.
1: Ouais, voilà,
2: ouais, ça marche.
0: C'est pas énorme.
1: Non, pas fort.
0: Il y a aujourd'hui environ 400 millions de cartes bancaires Visa en Europe.
1: C'est
0: beaucoup, hein. Ça fait beaucoup. J'ai une question sur les cartes Visa.
1: Ouais.
2: Ouais.
0: Quand vous devez payer sur Internet, ils vous montrent 3 logos, genre American Express, Visa ou carte bleue.
1: Oui.
0: Je sais jamais, moi, si c'est Visa ou carte bleue.
1: Moi, je mets toujours carte bleue au cas où, parce que je sais pas si c'est Visa non plus, je comprends rien.
2: Moi, j'ai Mastercard, je crois.
1: Ouais, c'est ça.
2: Mais c'est écrit sur votre carte, si c'est Visa.
0: Ouais. Oui, j'ai jamais regardé sur ma carte. Je sais pas ce que c'est Visa, en fait.
2: Bah ouais.
3: Mais c'est une marque. Enfin, non,
2: oui.
3: C'est
2: entre Visa et Mastercard. Donc,
0: entre Visa et carte bleue, surtout.
3: Visa, c'est une société. Ah, déjà.
0: Ah. Et ils fabriquent les cartes, Visa ?
3: Et ils fabriquent.
0: Florent, notre producteur est en train de regarder sur Internet.
1: Ouais.
3: Attends.
0: C'est quoi ? J'ai demandé à ChatGPT, ça va être plus simple.
1: Ouais. Tiens, c'est paiement international, Visa. Et carte bleue, c'est système paiement français.
2: Ok.
1: Voilà.
0: Ah, d'accord. Donc si j'essaye de cliquer sur carte bleue pour payer à l'international, ça marchera pas.
1: Exactement. C'est le réseau mondial qui fait fonctionner les paiements pour Visa.
0: Wow. On a appris tellement de choses ce matin.
1: Fou, hein.
2: En tout cas, on vérifie les infos en direct, c'est pas mal.
1: C'est vrai.
2: C'est cool.
0: Mais non, c'est une question. L'info, c'est qu'il y avait 400 millions de cartes bancaires Visa en Europe. Voilà.
3: Ça a été fondé en 1958. Hein.
0: Non, là, tu nous fais chier. Là.
3: Ah, voilà.
4: Salut, c'est Karima Charny. 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
0: Et c'est son anniversaire aujourd'hui à Karima Charny. Il est 8h18, Nike avec What Rank Mine tout de suite. Et puis juste après, on vous prend au téléphone. Quel a été l'un de vos derniers meilleurs achats ? On vous prend au téléphone pour vous nous parler de vos derniers meilleurs achats. Qu'est-ce que vous avez acheté dernièrement ? Vous en êtes trop content. Émilie est là. Bonjour Émilie.
5: Et bonjour Manu, bonjour les bambins.
0: Sois la bienvenue sur Énergie, on t'écoute.
5: Alors du coup, moi je me suis acheté une paire de gants de jardinage avec des griffes intégrées sur les doigts. Et c'est trop bien, je creuse plus vite que jamais maintenant.
0: C'est une folie, tu veux dire que...
1: C'est incroyable.
0: Attends, au bout des doigts, t'as en fait des petites griffes pour creuser la terre de ton potager, genre.
5: C'est ça.
0: Attends, c'est Wolverine.
5: C'est génial.
0: Non mais c'est ça, c'est une panoplie de X-Men en vrai quoi.
5: Un peu ouais.
0: Ah, faut faire attention.
1: Ça doit être chelou à voir quand même.
0: Je pense juste un truc.
1: Les voisins qui regardent en mode mais la voisine est folle chérie, tu la vois creuser que c'est pas.
2: Elle se fait intérieur.
1: Ouais.
0: Alors moi j'ai vraiment parce que je suis quelqu'un de très pratique et très pragmatique mais je dis si moi j'ai ça et que je veux me gratter les testicules quoi.
1: Tu l'enlèves
0: Tu l'enlèves si tu oublies que tu l'enlèves.
2: Après, ça ne grimpe plus du coup.
0: Ah non, du coup, ça ne grimpe plus.
1: Jamais.
0: C'est le problème qu'a toujours eu le capitaine Crochet, donc il faut faire attention. Quoi. Merci beaucoup de nous avoir appelé, Émilie.
5: Bonne journée.
0: Très belle journée à toi. Florent est là aussi, il veut nous partager son dernier meilleur achat. Bonjour, Florent.
6: Bonjour, Manu. Bonjour, les Wawa.
0: On t'écoute.
6: Alors du coup moi j'ai acheté un pack de 20 pinces à sachet alimentaire de toutes les tailles et en vrai franchement c'est tellement pratique pour garder un sachet ouvert fermé notamment sur l'alimentaire.
0: Je vois ce que c'est. Moi c'est les petites pinces quand tu ouvres par exemple un sachet de riz.
1: Ouais.
0: Tu vois, t'as un sachet de riz, t'as 500 grammes, tu vas pas faire 500 grammes de riz sauf si évidemment t'es une famille de 800 personnes. Donc tu vas en faire un peu et après pour pas que le riz y tombe, tu replies et claque. T'as le petit et la petite pince pour fermer. C'est ça dont on parle.
6: Exactement, et ça évite justement les petites catastrophes de tout faire tomber partout.
1: Pour les paquets de chips, c'est le feu.
0: Mais le qui
2: bah non, on le termine le paquet de chips.
0: Bah, qui laisse un paquet de chips ouvert?
1: Ouais, je suis vraiment désolée, je suis coupable. Je me sens mal.
2: Quand on commence, on le termine.
1: Ah ouais, non, je ferai plus
2: alors,
1: à terre.
2: Autant le riz, ouais, effectivement, ça peut durer des mois. Mais...
0: ouais, les chips. Les
1: ouais, je me dégoûte, je ferai plus
2: les
1: à terre.
2: Tu finis le paquet et normalement, tu le vides même dans ta bouche parce qu'il y a des miettes.
0: C'est ce que j'allais dire avec tes paquets de Pringles. Me dis pas que tu le mets pas directement dans la bouche à la fin pour récupérer les.
1: Ah non, je fais pas ça.
2: Oh, tu le refermes avec le couvercle.
0: Je vais dire un truc, Lorenza, depuis que tu fais du sport, que tu vas à la salle, tu tournes mal.
1: Ah ouais. Je vais me reprendre en main, les gars, promis.
0: Je te remercie. Qu'on amène un paquet de chips pour Lorenza, s'il te plaît. Florent, merci beaucoup de nous avoir appelés.
6: Merci à vous, bonne journée.
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0: C'est un peu le lendemain de la fête, oui. En fait. Tant malade. Toi, t'as besoin de calme, t'as besoin de... Ok.
1: Et tu te rappelles les souvenirs de la veille aussi.
0: Bien sûr. Je demande où elle est. Elle est partie aux toilettes, elle est jamais revenue. ça m'est arrivé ça.
1: C'est pas vrai.
0: J'ai discuté il y a très longtemps, je me rappelle, je draguais une fille à une soirée, mais vraiment, je me rappelle très bien de la soirée, ça m'a marqué, c'était à Paris dans le 15e arrondissement. C'était une soirée dans un chapiteau. Excuse-moi, j'avais besoin d'en parler. Ouais. Dans un chapiteau, c'était un truc dans le 15e arrondissement, un chapiteau, et je me rappelle, je discutais avec elle, je dis putain, ça se passe plutôt bien, elle me dit "Je reviens, je vais aux toilettes."
1: Elle est jamais revenue.
0: Elle n'est pas revenue.
2: Oh, est-ce que t'es quand même allé vérifier aux toilettes pour savoir si elle allait bien?
0: Alors, je suis allé faire un tour là-bas, mais tu peux pas rentrer dans les toilettes des filles.
2: Oui, non. Mais tu t'es dit au bout d'un moment.
0: Je suis allé là-bas traîner pour voir si. Non, elle est.
1: Ouais. Elle est peut-être
0: encore aujourd'hui, les années après, encore aux toilettes. Je sais pas. Ça pourrait faire un bon sujet,
1: mais
0: ça.
1: Ouais.
0: À quel moment s'est déclenché pour vous cette chanson?
2: Sacré chapiteau.
0: Vous savez quoi, j'ai envie de le faire.
2: Ouais.
1: Okay.
0: J'ai envie de le faire. Allez, chacun réfléchit, vous nous appelez maintenant. 0-870-42-48. Venez nous raconter un moment où vous pensiez que ça allait faire et puis en fait ça l'a pas fait. Et puis dans la musique de votre bande originale de film de ce moment, il y a eu ça. Allez. 0-870-42-48. Y a les sondages du matin qui arrivent dans 3 minutes. Ah, avant ça, j'ai une bonne nouvelle. Alors, en même temps, c'est une bonne nouvelle. En même temps, je sais pas si tout le monde aura la référence.
1: Ah,
0: est-ce que ça vous dit quelque chose?
1: Si, oui.
0: Non. Ah, Lorenza, un petit peu Nico, non?
1: C'est Madonna, mais...
0: Oui, c'est Madonna.
1: Ouais.
0: Madonna, Beautiful Stranger.
1: Je l'adore, ce titre, mais je sais pas si c'est en rapport avec quoi.
0: En fait, c'est la musique, c'est une des musiques d'Austin Powers.
1: J'adorais le film. Ah,
0: avec Mike Myers.
2: Non.
0: Austin Powers, c'est très très drôle.
1: Ah ouais, mais trop stylé.
0: C'est une parodie de film genre James Bond, mais c'est n'importe quoi.
1: C'est un peu fou, ouais.
0: Ouais, et Mike Myers l'a annoncé, il y aura un Austin Powers 4. Voilà.
1: Alors pardon, mais il a quel âge,
0: Mike Myers? Je crois que c'est... dans les 88, 89 ans.
1: Ça va être compliqué.
0: Et Madonna non plus, donc tu vois, là, oui. Tout se tient. Donc,
1: C'est vrai.
0: En tout cas, ça va arriver si vous étiez fan à l'époque des Austin Powers. Il fait chaud partout en France, évidemment. Il y a une question que vous êtes peut-être posée. Est-ce que vous avez le droit d'aller arriver en short au travail? Est-ce que vous avez le droit, dans votre entreprise, d'aller en short?
1: Je pense que oui. Je pense qu'à partir d'un certain degré, tu peux quand même.
0: Et en fait, c'est l'employeur qui va décider. Ah. Alors, il décide pas du short, du pas short, il décide de la tenue appropriée. C'est-à-dire que si c'est une tenue appropriée et qu'elle n'est pas susceptible de créer un trouble dans l'entreprise, c'est OK.
3: D'accord, t'as
1: le carrément un trou, l'ouest, c'est ça. Le mot, il est fort.
0: Bah oui, bah, ça peut être un trou. Non, le short, ce sera pas un trou, mais si tu travailles avec ta bouée et ta glacière, ouais, ouais. Là,
1: ah oui, il y a plus le trou, l'ouest.
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0: On est jeudi, demain c'est jeudi, demain c'est week-end. Tout de suite, c'est parti. Voici les sondages du matin. Tout le monde participe. Nico, Lorenza, ouais, Florent, notre producteur aussi.
2: Oui.
0: Après le Wi-Fi rapide, c'est le critère le plus recherché dans une chambre d'hôtel. Quel est ce critère?
2: Une baignoire.
0: C'est pas une baignoire, Nico.
1: C'est dans la salle de bain?
0: Non, c'est pas dans la salle de bain. Ah, vas-y, peut-être. Florent, notre producteur.
3: Une grande télé?
0: C'est pas une grande télé, mais c'est dans la chambre. Nico?
2: C'est lié à la déco, du coup?
0: Non, c'est pas la déco en tant que telle. C'est pas les tableaux sur les murs, par exemple.
2: Okay.
0: Lorenza?
1: Un max d'oreiller.
0: Non, mais c'est vraiment dans le lit, quoi.
2: Ah.
0: Après le Wi-Fi rapide, c'est le critère le plus recherché dans une chambre d'hôtel, Florent.
3: Un lit king size.
0: Et c'est exactement la réponse.
3: Ah bah oui, parce qu'il y a queen size et il y a king size.
1: Ah oui, c'est pas pareil, c'est vrai.
3: Ouais.
0: Bah non, le king size, c'est vraiment grand, grand, grand.
3: Ah oui, c'est
2: 2 mètres sur 2 mètres.
1: Ouais, 2 mètres sur 2 mètres.
0: Bah, on considère que quand t'as un king size, t'es en colocation, en fait. C'est 4% des Français pensent qu'il y en a trop et 15% estiment qu'il n'y en a pas assez. De quoi il s'agit? Ça n'a pas l'air évident comme ça, je vous donnerai les indices si vous galérez. Nico?
2: Des éoliennes.
1: Mais c'est vrai qu'on a rien comme indice, donc
2: je sais pas, j'ai un indice sur les éoliennes ou...
0: Alors, je vous donne un premier indice. Ce n'est pas une éolienne. Ensuite. Non, ce n'est pas un objet.
3: Ah.
0: 4% des Français pensent qu'il y en a trop, tandis que 15% estiment qu'il n'y en a pas assez. Lorenza?
1: C'est un métier?
0: C'est pas un métier. Florent?
3: Des périodes de solde?
0: Non, mais c'est une période. Enfin, c'est pas vraiment une période, mais c'est pas mal. Nico?
2: Des vacances scolaires?
0: Non, on tourne autour. Lorenza?
1: Ah ouais, j'aurais dit des congés à Noël.
0: C'est pas loin. C'est... Nico?
2: Des jours fériés?
0: Bah, exactement.
2: À quel moment?
0: À quel moment quoi?
1: À quel moment il y en a trop?
2: Il y en a pas assez. Qui sont ces 4% des Français?
0: Bah, 4% des Français pensent qu'il y en a trop, bah ils veulent y aller quoi, ils veulent bosser, ils aiment pas les jours fériés quoi.
2: D'accord.
0: Ils veulent y aller à plat.
2: Mytho.
1: Ouais, c'est ça.
0: 15% estiment qu'il n'y en a pas assez. C'est-à-dire qu'il y a quand même une très très grande majorité, 81% des gens qui pensent qu'il y en a juste le bon chiffre, les jours fériés. Bah parce que ça a été peut-être en 2026, hein, on en a eu un paquet là cette année. Là.
1: Oui, c'est vrai, ouais. C'était parfait cette année.
0: Je vous rappelle qu'il y a eu 11 mois hein, en 2026, il n'y a pas eu de mois de mai. Hein,
1: oui.
0: Dernier sondage du matin. 38% des célibataires considèrent que ceci est rédhibitoire dans une relation. De quoi il s'agit, Lorenza?
1: C'est un rapport avec les ex?
0: Non, pas de rapport avec les ex. Florent?
3: C'est lié à la politique?
0: Ce n'est pas lié à la politique du tout.
3: Partager ses mots de passe?
0: Non. 38% des célibataires considèrent que ceci est rédhibitoire dans une relation. Je vous donne un indice, vous n'y êtes pas du tout.
1: Ah, super!
0: Nico?
2: C'est un truc qui se passe à la maison ou pas?
0: Non.
3: Non?
0: Florent?
3: C'est sur le fait de vivre ensemble?
0: Un peu de ça. Lorenza?
1: Se voir une fois par semaine.
0: Un peu de ça.
3: C'est de plus en plus flou tes indices.
0: Ouais. Nico?
2: Les relations à distance.
0: C'est totalement ça. Enfin, c'est la réponse est la distance géographique. 38% des célibataires pensent que la distance géographique, la trop grande distance, c'est rédhibitoire dans une relation.
2: Loin des yeux, loin du cœur.
1: Mais non, quand t'es amoureux, tu t'adaptes.
2: Ah ouais?
1: Bah, je pense.
0: Tu t'es bien adapté, toi, dis-moi.
2: Oh, le missile. T'as bien fait de mourir.
0: Non, mais tu sais quoi? C'est la coach de vie qui donne des conseils de vie à tout le monde. Et vous, comment ça va dans la vie? Bah, là, je suis seul chez moi.
1: Non, mais moi, c'était pour d'autres raisons que la distance.
2: C'est le cordonnier avec les chaussures trouées, quoi.
0: C'est exactement
1: alors,
0: ça.
1: Alors là, je m'y attendais pas. Oui, effectivement, je ne suis pas le meilleur exemple à suivre.
0: Ah, mais évidemment, tu mérites.
2: Distance, tu mérites.
0: Mais évidemment, tu mérites et on t'aime très fort. Mais bon, attends avant de donner les conseils.
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0: Je vous ai demandé de nous appeler au 0 870 42 48 pour nous raconter un moment dans votre vie où vous vous dites waouh, cette chanson, elle aurait pu démarrer juste à ce moment-là. Ça sent un peu les râteaux, ça sent un peu les vents.
1: Ouais.
0: Qui veut commencer?
2: Ah, moi, je suis très chaud.
0: Allez, Nico, vas-y.
2: J'ai pas eu 12 000 râteaux dans ma vie, mais je me souviens d'un, quand j'étais à l'école primaire, c'était avec Kelly, j'étais amoureux d'une fille qui s'appelait Kelly, et je lui avais donné un bout de papier, tu sais, avec écrit « Est-ce que tu veux sortir avec moi ?»
1: Ah oui, oui.
2: Et
1: oh,
2: comme
1: oui.
2: J'étais hyper timide, je lui avais dit « Je reviens dans 2 minutes », donc je suis parti sous le préau, je reviens dans 2 minutes, et tu notes ta réponse. Bah, okay. Quand je suis revenu 2 minutes après, non seulement elle était partie, mais en plus, mon bout de papier, il était déchiré par terre.
1: Oh non.
0: Ça marche. Bien sûr, ça marche évidemment.
2: Et il faisait beau ce jour-là, mais il pleuvait dans la tête, quoi.
1: Je vois très bien.
0: Tu vois, le nuage dans le cerveau.
2: Ouais.
0: C'est même le cerveau lui-même qui fait de la pluie, quoi. Waouh. Lorenza, un moment, ton modèle Another Love.
1: Oui, j'avais flashé sur un photographe à un mariage d'une pote. Et je trouvais qu'il était très avenant avec moi. Il me prenait beaucoup en photo. Donc, je me suis dit yes. Et il me tend un petit bout de papier. Et je me dis, allez, il me donne son numéro. Et en me le donnant, j'ouvre. Donc, je vois que c'est son numéro. Je suis trop contente. Et il me dit, bah, en fait, c'est pour. Tu peux le donner à ta pote qui est à côté de toi. Ça fait depuis le début que je l'ai remarqué et du coup j'aimerais bien sympathiser avec elle et ils ont passé la soirée ensemble.
0: Ça marche.
2: Ouais. Ouais. Celle-là elle est dure.
0: Moi, j'aime beaucoup ce sujet, j'adore.
1: Ouais.
0: Ça marche du feu le dieu.
1: Ouais, ouais, ouais.
0: Amandine est là, bonjour Amandine.
9: Bonjour.
0: Bienvenue
9: bonjour,
0: sur l'énergie. Amandine, quelle a été ton histoire? Raconte une histoire. Et à la fin, on te met ton modèle.
9: Il y a 9 ans, quand j'ai rencontré mon mari, c'était en discothèque et j'ai voulu lui faire un bisou. Il m'a tourné la joue. Donc il m'a foutu un gros vent.
0: C'est bien.
9: Et 2 minutes après, quand j'ai retenté, ils ont dit shooter gratuit, les WC barrés au bar.
0: Magnifique.
10: Oh là là.
9: Et aujourd'hui on est mariés avec 2 enfants.
0: Ah, ah dommage, ça a gâché l'histoire.
1: Merde.
9: Oh non.
0: Merci de nous avoir appelé Amandine.
9: Je vous en prie, merci.
0: J'en ai encore une d'histoire, ton modèle Another Love.
2: Ah ouais?
0: C'est.
2: Ça, tu cumules?
0: C'est. Honnêtement, j'ai pas eu beaucoup de. Vous savez, des gros chagrins d'amour qui te marquent.
1: Oui,
0: tu
1: oui.
0: Tu vois? Et j'en ai vraiment eu un. J'avais quitté une fille, je me rappelle. Et quelques semaines après, je rêve d'elle.
1: Ok.
0: Et je me dis. Et en me réveillant, je dis putain, je suis trop con de l'avoir quittée.
1: Ok.
0: Donc, je renvoie un message et je lui dis, est-ce qu'on pourrait se revoir? Au début, elle est un peu réticente et tout. Et à la fin, elle dit, oui, écoute, passe à la maison.
1: Oh!
0: Ouais, quelques semaines après. Et je dis, j'y vais. J'arrive chez elle, elle m'ouvre la porte, je fais 2 mètres. Et là, juste à côté de la porte, il y avait une paire de chaussures d'homme.
1: Ah non.
0: Oh.
1: C'est vrai.
0: Elle avait retrouvé quelqu'un.
2: Ah merde.
1: Ah, l'enfer.
2: Dis-moi que t'as poussé les chaussures.
0: Non, c'était les chaussures, vous savez, les chaussures en bois là, de banquier là.
1: Ah.
2: Oh là là. Oh non. Ah. Elle a retrouvé un banquier.
0: Ça m'a achevé.
1: Oh.
0: Et je crois que c'est de là que ton modèle a écrit cette chanson.
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0: On parle beaucoup de la canicule, on parle beaucoup de la chaleur, on parle beaucoup de la santé. Et ben j'ai une info très importante de santé. L'établissement français du sang, appelé pour les intimes l'EFS, fête ses 25 ans et Énergie est partenaire. Et je trouve ça vachement bien, de l'établissement français du sang. Le principe est simple, hein, si on fait un don de son sang, voilà. Sachez que quand on fait un don, ça peut sauver jusqu'à 3 vies. Et c'est rapide, ça dure moins de 10 minutes. Ensuite, vous avez 20 minutes de repos et vous pouvez manger ce que vous voulez parce qu'il y a toujours à manger derrière. Et ça, c'est malin.
1: Et puis cool. Ils sont voilà. Trop sympas. Quand t'arrives, t'es comme un héros et ils s'occupent de toi. Genre, t'es un peu une star quand t'arrives là-bas, quoi.
0: Moi, honnêtement, il faudrait juste qu'ils rajoutent un petit truc, c'est quand on arrive, ils nous mettent une cape. Et là, je trouverais ça vraiment stylé. Mais bon, si vous voulez donner votre sang, si vous voulez faire un beau geste, et c'est un beau geste, et c'est simple, vous pouvez aller sur le site du don du sang ou sur l'application don du sang et ils vous diront où vous pouvez le faire, et c'est rapide, vraiment, c'est 10 minutes.
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0: On va écouter vos messages, les messages vocaux que vous nous envoyez sur notre application. On a aussi des beaux cadeaux de Nintendo Switch 2 à vous offrir dans 10 minutes. Bref, c'est parti pour la dernière heure d'émission de ce jeudi 18 juin 2026. Et pour la démarrer, 7h, Breaking News.
1: Oula.
0: Breaking News, c'est quand vraiment on apprend un truc, il faut s'arrêter.
1: Ouais.
0: Tout à l'heure, on a parlé des cartes Visa, carte bleue, American Express, tout ce truc-là. On savait pas sur quoi, on se disait, mais sur quoi faut cliquer quand on paye en ligne? Est-ce qu'il faut cliquer sur carte bleue, sur carte Visa, etc. J'ai reçu un message sur Instagram. C'est le compte Manu officiel, si vous voulez envoyer des messages. Un message d'Anaïs qui bosse dans une banque.
1: Ah.
0: Et elle va nous expliquer. Enfin, elle nous a expliqué. Je vous lis son message.
1: Vas-y.
0: Bonjour Manu. Salut. Pour ton histoire de carte bleue, dans l'idée, si tu cliques sur Visa, parce qu'effectivement tu as une Visa, tu vas rémunérer le système de paiement Visa. Si tu cliques sur Mastercard, parce que tu as une Mastercard, tu vas rémunérer le système Mastercard. Et si tu cliques sur carte bleue, peu importe que tu aies une Visa ou une Mastercard, ça va passer par le système de paiement français et donc rémunérer le système de carte bleue français. Donc, en tant que banquier, on recommande toujours à nos clients de cliquer sur carte bleue.
1: Mmh. Ah, bah, je suis contente. Okay. Je le fais. Allez, les Français,
0: excusez-moi, mais grâce à nous, l'économie française est en train de repartir, j'ai l'impression. Merci Lorenza. Alors bon, du coup, elle est en débit sur son compte, mais elle a fait fonctionner le système de paiement français. Bon, écoutez vos messages que vous nous envoyez sur notre application. 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Et sur cette application, vous pouvez nous envoyer des messages vocaux. On les écoute tous. On les partage avec vous tous les jours. On va s'en écouter quelques-uns. C'est parti. Avant Shakira, on y va.
10: Alors moi, la chose la plus improbable que j'ai demandé à ChatGPT, c'est que je voulais savoir si les bactéries pouvaient se déplacer. Genre si elles pouvaient marcher, si elles avaient des pattes. Et il m'a dit oui, mais elle se déplace avec de l'eau. Du coup, bah maintenant j'ai peur de l'eau.
1: Oh ma biche. Oh là là, c'est l'enfer.
0: Il y a des fois,
3: c'est dur.
0: Il y a des fois, faut pas poser les questions à ChatGPT.
1: Oui, t'as envie d'avoir la réponse. Ouais, c'est ça.
0: Non, exactement. Les questions médicales, hein, ça, on y revient tout le temps.
3: C'est chaud.
0: Non. Mais j'ai fait un gros travail sur moi-même là-dessus.
3: C'est vrai
1: que tu l'as un peu moins.
0: Ah, mais vraiment.
1: Hypochondriaque et tout, et je te trouve plus foufou là-dessus.
0: Ça fait un mois que je sais que je dois faire une coloscopie le 1er juillet. Ouais. Pendant 3 semaines, je vous avais pas arrêté de vous en parler. Là, oui. J'arrive à me calmer quand même.
1: C'est vrai que tu l'as plus dit depuis quelques jours. Bravo.
0: Bah, voilà, alors. Mmh. Oh, voilà. J'attends le rendez-vous avec l'anesthésie. Je lui ai demandé si elle peut pas me faire autre chose que l'anesthésie. Je suis pas complètement guéri. Mais non, mais j'ai demandé à ChatGPT, il m'a dit non, mais je vais lui demander à elle. On sait jamais.
3: Ouais, on va pas faire de bisous magiques pour ça.
1: Non.
0: Ça marche. Et bien, tu sais quoi, j'aimerais bien un bisou magique avant de m'endormir.
1: C'est mignon.
0: Bon. Ben ouais. Allez, d'accord. Maintenant, on vous fait un bisou magique. Et ben franchement, je dirais okay, c'est bon. Mais je me sens comme un petit enfant. Donc un bisou magique, quoi.
1: Ouais.
0: Voilà, avec un doudou. Je vais venir avec mon doudou et un bisou magique. Merci de m'avoir écouté. Allez, encore un message vocal sur l'application Manu sur Énergie.
10: Hello l'équipe. Alors, pour répondre à Lorenza, le côté blanc de l'œuf gluant qui colle au jaune, ça s'appelle la chalaze. Voilà, bonne journée.
0: Allez, mets pas ça, Lorenza.
1: Le nom est aussi dégueulasse que l'aspect, quoi. Chalaze, c'est horrible.
0: Elle n'aime pas le blanc gluant autour du jaune.
1: Ouais, c'est pas trop mon...
0: C'est la chalasse.
1: Chalasse, ouais.
0: Allez, un dernier message.
12: Alors moi, ce que ma sœur m'a fait de pire, je l'ai appris il y a pas très longtemps. Elle m'a appris qu'elle avait déjà mis ma brosse à dents sur les fesses de son chat. Voilà.
0: C'est un sujet qu'on fait régulièrement dans l'émission. Qu'est-ce que vous avez fait de pire, votre frère ou votre sœur? Qu'est-ce que vous avez fait de pire? Là, on est sur un gros niveau.
1: C'est mal. Son chat.
0: Mettre la brosse à dents dans le cul du chat.
1: C'est drôle.
0: Non, mais c'est pas bien.
1: C'est pas bien.
0: Oh, c'est pas bien pour le chat, c'est pas bien pour ta sœur, c'est pas bien pour le monde.
3: Il y a un qui va.
1: Oui, mais on est quand même heureux d'avoir cette info. Moi, ça me fait un peu rigoler, j'avoue.
0: On est surtout heureux de ne pas l'avoir comme ça.
1: Oui.
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0: On a 2 Nintendo Switch 2 à vous offrir. 2, parce que vous allez être 2 à l'antenne. Plus quelqu'un de l'équipe. On va jouer au jeu des 3 As ce matin.
1: Allez.
0: Tous les jours, on change les jeux. Ça fait pas mal de temps qu'on n'a pas fait le jeu des 3 As. Christopher et Emily sont là. Bonjour à tous les deux.
15: Salut Manu, salut les Wawa.
0: Soyez les bienvenus sur Énergie. On va jouer au jeu des 3 As ce matin. Ensemble. Parce qu'on va jouer tous les 3. Avec moi.
15: Cool.
0: Ah, je m'attendais à un super.
1: Cachez votre joie.
3: Il n'y a pas un engouement de ouf, mais.
0: Apparemment, ils ont les statistiques sur les dernières fois où j'ai joué. Expliquer cela. Émilie, Christopher, on va jouer en équipe au jeu des 3 As. Voici les règles. Lorenza va nous poser une question à tous les 3, la même question. Si on donne tous les 3 la même réponse et que c'est la bonne réponse, eh ben c'est gagné. S'il y en a un de nous qui se trompe, c'est perdu. Mais ça, on veut pas.
1: Ah non.
0: Parce que il y a quand même 2 Nintendo Switch 2 à gagner, une pour chacun. Alors évidemment, on n'entend pas les réponses des autres, sinon ça s'appellerait tricher. Mmh. Donc, Christopher, tu vas partir en antenne. Moi, je vais sortir du studio.
1: Allez, hop, hop, hop.
0: Et ensuite, Émilie va se retrouver toute seule avec Lorenza. Oui. Elle va lui poser la question. C'est parti. À tout de suite pour le jeu des trois as.
1: Allez, à toutes. Émilie, écoute bien la question. Les girafes n'ont pas de corde vocale. Vrai ou faux? Ta réponse, c'est faux?
9: Je réfléchis. Okay. J'ai jamais entendu de cri de girafe, mais...
1: J'ai besoin d'une réponse.
9: Bah, j'irai faux.
1: Ok, ça marche. Tu vas partir au standard et je vais récupérer Christopher. Christopher?
15: Oui.
1: Alors, écoute bien la question. Les girafes n'ont pas de corde vocale. Vrai ou faux?
15: Faux.
1: Tu dis faux? Ok, c'est parti. Je vous reprends tous les deux. Émilie, t'avais dit
9: faux.
1: Bah, je vous annonce que déjà, vous avez donné tous les deux la même réponse.
9: Ok.
1: Allez, on croise les doigts, on va faire revenir Manu.
15: On va espérer que ce soit la bonne.
1: On va faire revenir Manu. Manu, reviens ! Manu !
2: Il est parti.
1: En plus, je fais des gestes de fou. Manu,
2: vraiment...
1: il est parti à 4 km.
0: Vous me faites pas de signe.
1: Tu rigoles ou quoi, Nicolas? On était là, on faisait des gestes de fou.
0: Alors, peut-être que je regardais dans le mauvais studio.
1: Voilà.
0: Peut-être que j'ai discuté dans le couloir. Bibi vous embrasse, il était dans le couloir.
1: Salut Bibi.
0: Je suis au taquet.
1: Ok.
0: Ils ont donné la même réponse?
1: Je t'annonce qu'ils ont tous les deux donné la même réponse. Ils sont tous les deux d'accord.
0: Très bien, t'as fait dire la bonne réponse.
1: Eh ben, c'est pas sûr.
0: Ah d'accord.
1: Je ne dis rien. Les girafes n'ont pas de corde vocale. Vrai ou faux? Je sais que t'adores les girafes en plus.
0: C'est vrai, elles n'ont pas de corde vocale, les girafes.
1: Tu dis que c'est vrai?
0: Je dis que c'est vrai. Mais je suis pas sûr.
1: Bah, j'ai besoin d'une réponse, quoi. C'est vrai?
0: Ah, t'as besoin d'une réponse.
1: C'est ta réponse.
0: Si t'hésites,
1: quoi.
0: C'est peut-être que c'est faux.
1: Bah, je te dis pas. Attends, quoi ça?
0: Les girafes, elles ont pas un truc, je le sais. J'adore les girafes.
1: Oui, je sais. Oui.
0: Mais alors celle-là. Attends, les girafes, elles font du bruit. Pas tellement. Pourquoi elles auraient pas de corde vocale? Tous les animaux ont des cordes vocales.
1: Bah, t'as déjà entendu le cri d'une girafe?
0: Qu'est-ce que t'en sais?
1: Bah, je sais pas, je te pose la question.
2: Putain, le mec, il agresse.
1: Waouh! Ok!
2: Qu'est-ce que t'en sais, toi? Baisse les yeux!
0: Putain, j'en sais rien si les girafes n'ont pas de corde vocale.
2: Faut donner une réponse.
0: Tu me laisses deux secondes, je vais regarder sur ta GPT.
1: Non, mais ça va ou quoi? Non, Manu, j'ai besoin de ta réponse là.
0: Les girafes n'ont pas de corde vocale, je vais rester sur ma première réponse. Je dis que c'est vrai. Mais si c'est bizarre quand même de dire que les girafes n'ont pas de corde vocale.
1: C'est pas possible! C'est ta réponse finale, Manu?
0: Je dis que les girafes...
1: Tu me fais chier.
0: N'ont pas de corde vocale. Je dis que c'est vrai.
1: Eh ben, je t'annonce que vous n'avez pas donné la même réponse.
0: Merde.
1: Et Émilie et Christopher ont dit qu'elles avaient des cordes vocales. Alors, qui a raison, qui a tort? Les girafes ont bien des cordes vocales. Alors, c'était un peu piégeant parce qu'elles sont toutes petites, donc elles peuvent faire que des sons très bas, des soufflements, des grognements, mais elles en ont quand même, quoi. Il y en a tous les animaux en ont, et tu l'avais dit, Manu.
0: Oh là là!
1: Désolé, les gars.
15: C'est pas grave.
0: Je suis désolé, Émilie et Christopher. Ouais. En plus, pour un mec qui adore les girafes, je me sens dégueulasse, là. Émilie, Christopher, je vais vous offrir le mug Manu sur LRG pour pas que vous partiez avec rien du tout.
15: Super, c'est gentil.
9: Super, merci beaucoup.
0: On vous embrasse tous les deux. Oh, je vais me faire insulter.
1: Mais
0: pas possible, t'as l'orange girafe, tu savais pas la réponse.
1: Ça arrive.
0: Oh là là, je m'en veux, je suis dégueulasse. Je vais aller

0: J'ai fait The Voice, mais je ne l'ai pas gagné. C'est pas grave, parce que mon but, c'était de pouvoir dire bonjour dans l'émission de Manu. Et ça y est, c'est fait. Merci Manu.
1: Et il va revenir à Amir, parce que je vous rappelle que la semaine prochaine, c'est la folie du bus.
2: Plus que 4 dodos.
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2: Ah non, ça je peux vous le dire ça.
1: 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Il y aura des artistes qui viendront avec nous lundi 22 juin à Strasbourg. Il y aura Djungeli et Emma. On sera Place Dauphine et ils seront là. Et ils chanteront pour vous en direct. Mardi 23 juin à Metz, alors on devait avoir Amel Bent, il y a un petit souci, c'est qu'Amel Bent ne vient plus.
2: Ah.
1: On a appris ça hier soir.
2: Ah oui.
1: J'aime bien parce que c'est Florent qui me l'a dit avec une grande diplomatie, il dit bon.
2: On est dans la merde.
1: On a un souci, Amel Bent ne vient plus mardi à Metz. Donc j'ai dit bon, bah, on a peut-être quelqu'un d'autre. Puis il y a eu un blanc au téléphone. mais on trouvera quelqu'un. Et au pire, je vais vous dire, mardi 23 juin à Metz à 9h30, on sera place de la République. Au pire. Mais on va se démerder, on va prendre des instruments et on va jouer nous.
2: Ah oui, ok, ah, génial. Ouais,
1: Florent il sait chanter, Nico il fait de la guitare, ouais. Je fais de la guitare. Franchement, allez. On trouve un batteur, on se bouge le cul. On fait un bœuf le truc.
3: Allez.
1: Et bien sûr, on fait un bœuf pour la fin de l'émission. Non mais je suis très sérieux.
2: Oui, non, exactement. Mais bien sûr.
1: Bah attends, si on peut. Et puis hier, Amel Bent, elle va le regretter.
2: Ah oui.
1: Parce qu'elle sera dit, putain, j'ai jamais joué avec un groupe si incroyable quoi.
3: Et on va chanter les chansons d'Amel Bent.
1: Et là, elle sera obligée de venir en disant ok d'accord, je chante. C'est bon. Ok, j'ai compris le message. Le mercredi 24 juin, on sera à Lille et à partir de 9h30, on s'arrêtera sur la place François Mitterrand, à côté du Westfield à Lille, et on aura Amir. Il chantera pour vous. Et il y aura la locale de l'étape. Marine sera là. C'est le mercredi 24 juin à Lille. Le jeudi 25 juin à Caen, après avoir fait 3h30 à tourner dans la ville, on retrouvera Dr Yaro.
4: Ok, c'est confirmé. Petit cœur est choqué, c'est confirmé.
1: Et Kinvé. On sera place Saint-Sauveur. Si vous êtes à Caen, vous connaissez. On sera là-bas à partir de 9h30 le jeudi 25 juin. Et enfin, le vendredi, on aura avec nous, à partir de 9h30, Jérémy Frérot qui chantera en direct. Et on sera bah, énergie. On sera de retour à la maison. Et on va transformer l'accueil en salle de concert, en fait.
2: Ouais, j'allais dire en soirée, mais ce sera le matin.
1: Bah, on invente un nouveau concept parce qu'en plus, pour terminer la semaine et l'année et la saison, Bob Sinclair viendra mixer. Ce sera le feu, ce sera toute la semaine prochaine, de lundi à vendredi, des émissions incroyablement directes du bus Manu sur Énergie. C'est la petite récré dans 5 minutes, juste après Carole G. C'est le jeu de Florent, le producteur de l'émission. Tous les jours, il nous propose un jeu, on ne sait pas ce qu'il y a. Et ensuite, on le découvre. Peut-être un petit indice, un petit thème aujourd'hui.
5: Le thème, c'est la journée internationale du sushi.
1: D'accord.
5: Et j'ai vu une enseigne. Et j'ai vu qu'il y avait un resto avec un jeu de mots. Je sais que t'adores les jeux de mots. Ça s'appelle Il n'y a pas de sushi.
1: Ok. Ah,
5: et ça m'a
1: Si les restaurants de sushi commencent à faire comme les coiffeurs, on est mal barré au niveau des jeux de mots.
5: Et ça m'a donné une idée. J'ai recherché plein de noms d'enseignes avec des jeux de mots et on va jouer autour de ça.
2: Oh, génial.
1: Puis on va le voir découvrir si c'est des vrais ou
5: exactement.
1: Des fausses.
2: Manu est en PLS.
3: Ouais. On va aller faire pipi, nous.
1: Mais non, le problème, c'est que Florent, il adore les jeux de mots. Quoi.
5: J'adore.
2: Ouais. Moi aussi, j'aime bien. C'est
1: tu sais que, attends, si j'arrive à la retrouver, j'avais une info là-dessus.
2: Les gens qui aiment les jeux de mots?
1: Oui. Attends, putain, elle est où? Excusez-moi. Non, mais c'était. Ah, ça y est, je l'ai. Et c'est un truc, en plus, je voulais en parler, mais on n'avait pas le temps, et puis ça m'est sorti de la tête, je l'ai. tu souffres d'une maladie, Florent. Non mais, très sérieux, ça s'appelle le syndrome Witzelsurt.
2: Ah, j'ai déjà entendu. J'ai entendu, oui.
1: Le syndrome Witzelsurt est un trouble mental qui pousse à faire des jeux de mots et des calembours toute la journée. Les personnes atteintes de ce trouble sont même hermétiques à toute autre forme d'humour que la leur.
5: Génial.
1: Je t'annonce que tu es atteint du syndrome Witzelsurt.
5: Eh bien écoute, on va jouer avec ce syndrome du coup dans 5 minutes.
1: Avec plaisir. Avant ça, j'aimerais qu'on parle de premier boulot parce que c'est l'été. Et l'été, c'est toujours la période où on a nos premiers boulots. On commence un petit peu les premiers stages et on est content. C'est là où on commence à avoir un peu d'argent. Ouais. Je vous ai demandé quel a été votre premier boulot sur Instagram. C'est sur le compte Manu Officiel. On vous a posé la question. Il y a Cécile qui a dit j'étais au renseignement téléphonique.
2: C'est très cool,
1: tu passes ta journée à répondre à des gens quoi.
2: Ouais mais tu peux papoter. Puis je pense qu'il doit pas y avoir tellement de gens qui appellent, tu vois.
1: Après, mais non, maintenant non, en 2026 pas trop. Non, non je pense que Cécile a dans les on est sur 45 ans quoi.
2: Ouais, <c'est pas. rire>
1: Isabelle, j'emballais des fromages pendant le mois d'août.
2: Oh les doigts qui puent.
1: Effectivement. Mais bon, elle est au frais au moins, tu vois.
2: Oui c'est vrai.
1: N'oublions pas, Sansan. Caissière, autant où tu devais taper chaque prix et connaître les codes des articles.
2: Oh ah, t'étais trop fière quand tu connaissais les codes des fruits et légumes et tout, et que tu les tapais vite comme ça. Moi, je trouve ça stylé.
1: Ben moi, je vais dans un magasin pas loin de chez moi où il y a des codes comme ça, et les caissiers et les caissières, ils connaissent tout.
2: C'est fou, hein.
1: C'est incroyable.
2: La mémoire, ouais. Et tu sais quand
1: t'as une nouvelle, par exemple, parce qu'elle se retourne, elle fait.
2: Dis-moi, c'est quoi le code ?
1: Les abricots. Et là, les mecs sont réfléchis. Bon, 844.
2: Oui. c'est normal. Fait ça.
1: Incroyable. Quel a été votre premier boulot, Erwan, vendeur de glace ambulant sur la plage à 16 ans.
5: Ah.
1: Ça c'est pas. Mal. Samuel, apprenti boucher, maintenant je suis soudeur. Ah, oui, effectivement, il n'y a pas de. Hello, je distribuais les prospectus dans les boîtes aux lettres. Hein? Putain, c'est toi, Hello.
3: Oui, je l'aimais.
1: Toi, Hello. Xou, j'étais ramasseur de fraises. Ça allait être sympa au début, puis après t'en as marre, je pense.
2: Oh, le don en compote.
1: Quelle a été en compote de fraises. Mon dieu, syndrome de Witzelsurt.
5: Bienvenue dans la famille des jabots.
1: Quel a été votre premier boulot. Appelez-nous.
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1: La récré avec le jeu de Florent, notre producteur, tous les jours. Il nous propose un jeu qui a un rapport avec quelque chose de l'actualité, qui a un rapport avec un truc du jour. On ne sait pas ce qui va se passer, mais on est content. C'est notre récré. On va jouer avec Mathilde aujourd'hui. Bonjour Mathilde.
8: Coucou Manu, salut les wouah.
1: Sois la bienvenue sur Énergie, Mathilde, tu vas être avec nous. On est vraiment pareil. On est vraiment au même niveau, on ne sait pas ce qui va se passer. Il nous a juste dit qu'aujourd'hui c'était la journée
5: internationale du sushi.
1: Voilà. Et donc, qu'il avait vu un restaurant de sushi qui avait un nom avec un jeu de mots, il n'y a pas de sushi.
5: Exactement. À Paris.
1: Très bien. Et donc l'idée maintenant c'est de nous donner des noms d'enseignes, de magasins.
5: Et vous me dites si ça existe ou si ça n'existe pas.
2: Okay.
1: D'accord. Donc au niveau pif quand même, globalement.
5: On peut dire ça. Et on va commencer avec Mathilde. Alors Mathilde, est-ce qu'il y a un petit fat food, un petit food truck pardon, de viande grillée qui s'appelle Jurassic Pork?
2: C'est hyper drôle.
8: Ah, je dirais oui.
5: Oui, complètement. Ça existe et ça se trouve dans le Maryland.
1: Ah, c'est aux États-Unis.
5: Ouais.
1: Oui, d'accord. Faut aller un petit peu loin pour avoir le jeu de mots. Ah, mais...
5: j'ai tapé dans le monde, évidemment.
1: Ah, oui, bien sûr, évidemment.
5: Nico, est-ce qu'il existe un barbier qui s'appelle Barber Streisand?
1: Wow. Barbara Streisand. Oh putain. Oh non.
9: J'espère que oui.
5: Eh bien oui, ça existe. C'est un barbier à Londres.
2: C'est génial.
1: Barbara Streisand.
5: Manu, est-ce qu'il existe une boulangerie qui s'appelle Walking Bread?
1: Non, non.
5: Eh bien si, ça existe. C'est une boulangerie à Valence.
1: Oh putain, Valence Walking Bread.
5: Ouais. Lorenza, un restaurant italien qui s'appelle Gladia Tortellini.
2: Non, j'y crois pas.
5: Non, c'est cool.
9: C'est dommage.
5: Nico, est-ce qu'il existe un bar qui s'appelle le Pub Fiction?
1: C'est mignon.
9: Ouais,
1: c'est mignon.
9: Ouais, c'est quoi, oui.
5: Ouais, c'est un bar à Barcelone, exactement.
1: C'est mignon.
5: Manu, est-ce qu'il existe un restaurant qui s'appelle le Titanic?
1: Restaurant thaï, j'imagine.
5: Exactement, bien sûr.
1: Je pense pas.
5: Eh bien si, complètement.
2: Oh là là.
5: C'est à Washington DC.
2: Ils sont forts.
5: Et Mathilde, est-ce qu'il existe un fleuriste qui s'appelle Floris Gump?
8: Oui.
5: Oui, ça existe et c'est en Écosse.
1: Mais non,
5: je vous ai fait quasiment que c'est vrai.
2: C'est pas vrai. C'est dingue.
3: Putain, c'est quoi? J'ai envie de refaire ce jeu. Ouais.
1: C'est ce que j'allais dire, j'en veux encore. Tu pourras aller refaire un autre jour. Mathilde, je vais t'offrir le mug Manu sur Énergie. Merci d'avoir été avec nous.
8: Merci beaucoup. Salut les moins.
1: Gros bisous, belle journée à toi.
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1: Et on part de nos premiers boulots ce matin. Quel a été le vôtre? 0-870-42-48. Ça a certainement été un été aussi. L'été arrive, il y a les premiers jobs. Qu'est-ce que vous avez fait comme premier boulot? Lorenza, t'as fait quoi toi?
2: J'étais animatrice pour enfants dans un centre aéré.
1: Pas mal.
2: Ouais, je m'occupais des petites 3-6 ans.
1: Ah, c'est tout petit ça.
2: Ah ouais, et je peux te dire que j'ai pas une autorité folle.
1: Mais avec un enfant de 3 à 6 ans, personne ne te dit
2: ouais,
1: folle.
2: Ouais, j'en avais vraiment pas. Et j'avais mes chouchous aussi. Mais bon, ça c'est.
3: Ah, ouais. Sympa pour les autres.
1: Ouais, c'est-à-dire que elle donnait le goûter de ceux qu'elle aimait pas à ceux qu'elle aimait. Moi j'étais animateur de colo.
2: Comme un peu moi quoi.
1: Ouais, c'était un peu plus grand moi.
2: Ah oui, ok.
1: Et j'ai même fait, avec le temps je peux l'avouer, j'ai même fait une colo à un moment, j'avais 17 ans, et en fait il y en avait qui étaient plus âgés que moi.
2: C'est pas vrai?
1: Oui. Ah ouais? Et des gens qui étaient dans la colo qui avaient genre 18 ans ou un peu plus, et moi j'étais plus jeune qu'eux, mais on le disait pas. On disait que j'avais
2: 19 ans. Parce que ça allait pas. Ok.
1: C'était spécial. Mais c'était cool, hein. Moi j'ai adoré ça.
2: J'ai attrapé la varicelle, moi, donc je t'avoue que bof, mais oui, à part ça, c'était très cool quand même.
1: Oh, bah c'était cool. Alors, ma colo où j'étais plus jeune, c'était scout. Donc c'était toi,
2: je l'ai fait aussi, moi.
1: On est dans les scouts?
2: Bah oui, on est dans la même team, hein.
1: Ah ouais? J'avais oublié que t'avais fait les scouts.
2: J'ai fait les scouts chez nous ça s'appelle les baladins, les lutins puis les guides. Ça fait partie des mouvements de jeunesse et des scouts en Belgique.
1: Florent, il se moque, mais tu te moques des scouts.
5: Non, en vrai, je trouve ça hyper stylé comme nom parce que ça fait vraiment genre t'as l'impression que tu vas être guide de ouf et tout.
2: Et j'ai retrouvé mon foulard il y a pas longtemps et que j'avais décoré et tout. Et franchement, j'en garde des souvenirs de fou malade.
1: Et tu sais quoi, j'ai perdu mon foulard. Et je me rappelle de la couleur de mon foulard, c'était vert et jaune.
2: Et moi, vert et bleu.
1: Et il y a pas longtemps, j'ai vu des scouts passer pas loin de chez moi. Ils avaient la même couleur de foulard. J'ai hésité à m'arrêter en leur disant, donne-moi ton foulard, s'il te plaît. C'était mon foulard quand j'étais petit. Mais je me suis dit qu'ils allaient me prendre pour un taré et qu'ils allaient appeler la police.
2: Oui.
1: S'il te plaît, donne-moi ton foulard. C'est celui que j'avais quand j'étais petit. Je suis prêt à le payer si tu veux, le truc. Quel a été votre premier boulot quand vous étiez petit? Enfin, plus petit. Quand vous avez démarré la vie active, on va dire. Vanessa est là. Bonjour Vanessa.
10: Salut Manu, salut les ouin-ouin.
1: Qu'est-ce que t'as fait comme premier job?
10: Alors moi j'étais vendeuse dans un magasin de chaussures. Ça devait être un job temporaire et j'y suis restée 20 ans. Je suis rentrée à temps partiel et j'ai fini responsable de magasin.
1: C'est incroyable.
2: Ah, c'est ouf. Ouais.
3: Elle a bouffé tout le monde autour d'elle.
1: Non mais l'évolution elle est dingue. Et tu y es encore maintenant?
10: Non, l'enseigne a fermé.
2: Ah merde.
1: Ceci explique cela. Merci beaucoup Vanessa de nous avoir appelé. Il y a Stéphane qui est là aussi. Bienvenue sur Énergie Stéphane, quel a été ton premier job?
11: Salut Manu, salut Romain. Moi j'étais facteur.
1: En premier job?
11: Ouais, en premier job. Facteur de remplacement à 17 ans. Et c'était vraiment sympa.
1: Et tu te baladais en fait? C'était genre à la campagne, avec un vélo, c'était quoi?
11: Non, moi j'habitais en ville, j'habitais à Nice. Et je me levais à 5h du matin, je commençais à 6h le taf. Tu préparais toute ta tournée, comme on disait, ton courrier. Ouais. Et après tu partais en tournée en vélo. Et tu faisais tout ton quartier en vélo. Et après tu rentrais quand ça se passait bientôt. Et quand ça se passait moins bien, qu'il y avait beaucoup de courriers, tu rentrais tard.
1: D'accord.
11: Mais c'est vraiment sympa.
1: Bah du coup maintenant il y a quand même moins de courriers qu'avant. Donc globalement ta tournée tu la démarres à 9h, à 9h10. Bon bah t'es rentré chez toi. Enfin, toi
11: c'est pas faux.
1: Merci les emails. Merci beaucoup Stéphane de nous avoir appelé. Il y a Julia qui est là aussi qui voulait nous parler de son premier boulot. Julia, bonjour.
12: Salut Manu, salut les moi.
1: On t'écoute.
12: Alors moi j'étais concierge dans un grand hôtel de luxe.
1: Dans un grand hôtel de luxe?
12: Oui, ouais, c'est ça. Sur la Côte d'Azur. Et donc je devais réserver parfois des hélicoptères pour des clients parce que pour qu'ils puissent faire le trajet entre l'hôtel et la plage, parce qu'on n'avait pas d'accès direct à la plage. C'était assez lunaire.
1: Attends,
2: c'est fou.
1: Mais l'hôtel et la plage, il y avait combien de kilomètres?
12: Et c'était pas très loin, hein. Franchement, il y avait quelques minutes en hélico, hein. même à pied, ça se serait fait en quelques minutes, hein. Mais c'est hôtel de luxe, quoi.
3: Putain, on emmerde l'écologie.
12: Et ben, ouais. Après, je suis sûre, c'était il y a 20 ans, je sais pas si tu le vois encore, hein, mais.
1: Mais c'est quoi, c'est un 5 étoiles palace, l'hôtel?
12: Oui, c'est ça. pour info, c'est à Monaco.
1: Mais vous avez jamais croisé des gens comme ça qui ont travaillé ou qui travaillent dans un hôtel, ils te sortent des demandes de gens qui sont complètement dingues.
12: Ouais. Moi,
1: on m'avait raconté quelqu'un, il voulait échanger tous les coussins.
5: Ah bon?
12: Ah ouais,
1: tous les coussins. Et il y a aussi la chambre peinte. On m'avait raconté.
2: Oh là, c'est abusé ça.
1: Quelqu'un n'aimait pas la peinture de la chambre. Oh. Oui, mais en fait, dans ces hôtels, ils payent tellement cher que globalement, ça revient pas si cher que ça le repeindre la chambre pour la personne. Bah oui. Julia, merci beaucoup de nous avoir appelés.
12: Merci, bonne journée.
1: Angèle, vous êtes au courant qu'elle sort un nouveau titre?
2: Oui. Ouais.
1: À minuit, cette nuit, elle va sortir un titre qui s'appelle Dis-le. Voilà. Bon, là, bah, du coup, on s'écoutera demain. Hein. C'est parce que mignon. Enfin, personnellement, je dormirai. Donc, d'ailleurs, d'ailleurs, j'en profite. C'est un petit message pour Angèle. En fait, j'adore ce que tu fais et tout, mais tu sors toujours tes titres à minuit. Donc, si tu peux les sortir plutôt, genre, à 5h du matin quand on se réveille, nous. Voilà. Si
2: Bien sûr.
1: Ce message peut être aussi pour tous les artistes. Arrêtez de sortir les choses à minuit. Sortez-les à 5h du matin pour nous. Je vous remercie.
2: C'est fou.
1: Quoi?
2: C'est un peu trop demandé aux artistes, quoi. Mais...
1: Alors, d'accord. Alors, je dis, vous les sortez à minuit, mais à ce moment-là, vous venez les chanter à la maison. Voilà. C'est possible, ça? Il est 9h58. Déjà, le temps passe à une vitesse. On va s'en aller, mais avant ça, avant de partir, on a Manon au téléphone. Bonjour, Manon.
13: Salut, Manu. Salut, les wawins.
1: Sois le bienvenu, la bienvenue sur Énergie ce matin, Manon. C'est notre petite tradition. On vous prend au téléphone pour lancer la journée. C'est notre dernier appel du jour. Tu nous appelles d'où?
13: Alors, moi, je vous appelle de Arleux, dans le Nord, près de Douai.
1: D'accord, c'est pas loin de Lille?
13: Oui, c'est ça, entre Douai, Lille, Cambrai.
1: Ben alors, on va se voir mercredi.
13: Ben alors, j'aurais trop aimé, Manu, figure-toi, mais c'est le jour où, la veille, en fait, on part en vacances avec mon mari, et donc, du coup, je suis dégoûtée, parce qu'à une journée près, on aurait pu s'y croiser.
1: Attends, Manon, oui, honnêtement, si tu vas choisir entre ton mari et nous, tu vas choisir ton mari, vraiment, c'est ça?
13: Bah, j'ai envie de te dire, pour partir en thalasso une semaine, moi tu veux m'accompagner, hein, mais sinon, bon.
1: Non, mais bon, disons que j'avais prévu de t'offrir une PlayStation 5, quoi. Bah, toi, c'est.
13: Oh non, me dis pas ça.
2: C'est atroce.
13: Ça va être dur, la Manu.
1: Bah, attends, tu fais ce que tu veux, hein. T'es, si tu veux partir en vacances, tant pis, hein. J'offrirai à quelqu'un d'autre, hein. Je vous rappelle que. Non, mais pars en vacances, fais-toi plaisir, c'est pas grave. Il y aura du monde à Lille.
2: Ah oui.
1: Je vois ce que je vous rappelle que la semaine prochaine, Lille, on va mettre le feu à Lille, hein. C'est une ville où les gens sont comme des fous. On va toute la semaine prochaine, je vous le rappelle, faire le tour en bus Manu sur Énergie. Et à Lille, on sera mercredi 24 juin et il y aura avec nous Amir. Tu aimes Amir, Manon?
13: Oui, carrément, je l'adore.
1: Eh ben voilà, ben, tu vas pas le voir, aussi. Super.
13: Ben ouais,
1: très bien. Ah, c'est vraiment un sans faute, tu me fais du mal. Tu fais saigner le petit cœur d'Amir en plus,
13: non.
1: Et c'est pas tout. Et en plus, il y aura mercredi avec nous Marine.
13: Ben oui, en plus, je l'adore aussi.
1: Eh ben voilà, eh ben, elle aussi, tu viens lui donner un coup derrière la tête, quoi. Tu lui fais beaucoup de peine parce que tu seras pas là à Lille.
13: Ben
1: toute
13: oui.
1: La semaine prochaine, je vous rappelle qu'on va être dans notre bus, c'est la tournée du bus Manu sur Énergie, on vous en parle depuis des semaines maintenant et ça arrive là. Et encore l'émission de demain et après,
2: on sera là. Dodo, t'imagines ?
1: Lundi à Strasbourg, mardi à Metz, mercredi à Lille, sans Manon. Jeudi à Caen, vendredi à Paris avec des artistes, Jérémy Frérot, Bob Sinclair, Yaro, Kinvé, Amir, Marine, Djengeli et Emma. Ça va être incroyable.
2: Ouais.
1: Et pour le mardi, on vous a dit tout à l'heure qu'on devait avoir Amel Bent, on l'a annoncé, tout le monde était content, mais Amel Bent, en fait, ne sera pas là mardi. On l'a appris hier soir, donc on se demande, bah, qu'est-ce qu'on va faire? Et en fait, il y a plein de monde qui nous dit, mais pourquoi ne pas prendre des groupes locaux? Je trouve que c'est une super idée.
2: Ouais, mais ouf.
1: Tu vois, de prendre un ou deux groupes locaux, il y a des énormes groupes dans le Nord. Il y a des gros groupes qui tournent et on joue avec eux. Parce qu'on avait pensé, Nico fait de la guitare, je fais de la guitare, on joue un peu avec eux et on fait des reprises d'Amel Bent.
5: On va jamais s'arrêter.
1: ou des reprises de titres qu'on fait. On fait deux, trois titres comme ça et on s'éclate à Metz, quoi. Voilà. Sachez qu'à Metz, on sera place de la République à partir de 9h30 et tous les jours à partir de 9h30, le bus s'arrêtera et on fera des showcases exclusives. Ça va être le feu toute la semaine prochaine. On vous en parle depuis des semaines maintenant. Ça arrive dès lundi 6h. On t'embrasse, Manon. Et même si t'es pas avec nous, je vais t'offrir le t-shirt et le mug Manu sur Énergie.
13: Super, ça adorera. Merci, Manu.
1: Gros bisous.
13: Une
1: belle journée et des belles vacances.
13: Merci. Salut à tous.
1: Ciao. Il est 10h01. On s'en va. Comme chaque jour, avec un titre qui va vous lancer la journée pour vous mettre dans un bon mood. Farouko. On a été le chercher loin, celui-là. Pépaz. Pour vous maintenant, passez un bon jeudi. À demain sur Énergie.
14: À demain.

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0: soyez les bienvenus, tout le monde est là, Lorenz à la première.
1: Ouais.
0: Nico est là aussi évidemment.
2: Et bon week-end.
0: Et vous...
2: Non.
0: Alors, on est mardi.
1: Pas encore,
0: ça se...
1: pas encore.
2: Je tente.
0: Non, le jeudi pourquoi pas, mais le mardi c'est un peu...
2: trop tôt, ok.
0: D'être un petit peu cavalier. Vous avez envie de nous rejoindre pour démarrer ce week-end, n'hésitez pas à vous nous appeler comme chaque jour. Vous venez avec nous, notre numéro, il est toujours gratuit. C'est le 0 870 42 48.

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1: Quelques secondes, j'ai trouvé ça sur internet. On parle souvent dans l'émission des premiers rendez-vous. On suit même vos premiers rendez-vous. J'aimerais que vous nous appeliez ce matin pour nous dire justement pourquoi il n'y a pas eu de second rendez-vous. Racontez-nous une histoire qui se termine par il n'y a pas eu de deuxième rendez-vous. J'ai trouvé ça sur internet, je vous donne des exemples. Pendant le repas, elle a tout mangé avec ses doigts, même la salade. Il n'y a pas eu de deuxième rendez-vous.
2: Bon, après, si c'est un burger ou des nuggets, ça passe. Mais genre la salade, même les tomates, salade, les légumes et tout, ouais, c'est un peu spécial.
1: C'est beaucoup, hein. La tout, là. Ouais. Les petits pois, les trucs, la totale. Un autre. Pendant que nous roulions vers le restaurant, il n'a cessé de me parler de toutes les fonctionnalités de sa voiture. Il n'y a pas eu de deuxième rendez-vous.
3: Souvent, t'es fier.
2: Mais en fait, et c'est souvent, tu stresses et tu veux parler de tout et n'importe quoi pour combler, pour pas qu'il y ait de blanc, en fait. Mais
1: donc, il faut que tu parles de quelque chose qui t'intéresse, même si ça n'intéresse pas la personne.
2: C'est ça.
1: Et toi, c'est la mécanique.
2: Et voilà.
1: Il n'y a pas eu de deuxième rendez-vous. Appelez-nous 0870 42 48 et vous nous racontez une histoire qui se termine par il n'y a pas eu de deuxième rendez-vous. On a Nicolas qui est avec nous pour démarrer cette journée. Bonjour Nicolas.
4: Bonjour Manu, bonjour les moments.
1: Sois le bienvenu sur Énergie. Nicolas, tu nous appelles d'où?
4: J'appelle de Reims.
1: Ah, on sera pas loin de Reims avec la tournée du bus.
4: Hein? Ah, cool.
1: Ouais, bah Metz, Strasbourg, c'est pas loin,
2: ouais,
1: quoi.
2: C'est vrai.
4: Ah. Bah ouais. Ah. Bah ouais, ça fait ouais, si Metz, ça fait quoi, deux heures de un petit deux heures de route.
1: C'est rien en bus.
2: C'est
1: là,
2: quoi deux évidemment. Heures.
1: Allez,
2: viens nous voir, Nico.
1: Si vous n'êtes pas au courant, je vous rappelle qu'on va faire une grande tournée en bus pour terminer la saison. On fera l'émission en direct d'un bus tout le temps en mouvement et on sera dans plusieurs villes, une ville par jour du 22 au 26 juin. Strasbourg le 22, on sera à Metz le 23, donc pas loin de chez Nicolas. Ensuite, on sera à Lille le mercredi. Ensuite, le jeudi à Caen. Et on sera de retour à Paris le vendredi. Nicolas, qu'est-ce que tu fais toi à Reims?
4: Là, moi, je suis ouvrier viticole.
1: Ah, tu travailles dans les vignes, le vin?
4: C'est ça, le champagne.
2: Oh, oh oui, monsieur. Oui, il préfère que... préciser, mais oui. Je comprends, c'est plus classe, tu vois.
1: Oui, il y a les gueux qui font le vin.
2: Mais moi.
1: Et puis il y a ceux qui sont au-dessus qui font le champagne.
3: C'est la fête.
4: Voilà.
1: Mais le champagne, en fait, c'est un vin, non?
4: Oui, c'est ça. C'est un vin avec une fermentation qui va développer les bulles et qui fait que ça fait du champagne.
1: Mais c'est comme en fait, c'est un vin blanc qui a des bulles.
4: C'est ça.
1: Mais alors, est-ce qu'on peut prendre un vin blanc? On le met dans, tu sais, les machines
2: à faire
1: des bulles. Comment ça s'appelle?
4: Ça marchera pas, ça reste énormément de mousse.
1: Si on le met dans un soda stream, est-ce que ça fait du champagne?
4: Non, ça va faire énormément de mousse, c'est tout ce que ça va te faire.
1: Ah merde, dommage.
3: Ouais. Ou alors, il dit ça pour pas qu'on le fasse.
2: Ouais.
3: Il a testé, il s'est dit, putain, c'est génial.
1: Tu sais quoi? Je vais le tester quand même.
3: Ah oui.
1: Parce que là, je m'étais emballé, je me dis, putain, mais je vais inventer le champagne.
3: Ah oui.
1: Mais pourquoi c'est si cher le champagne?
4: Ah, c'est le fait qu'il y ait des récoltes qui sont réglementées, que en fait on peut pas récolter non plus tout ce qu'on a envie de récolter, c'est énormément contrôlé.
1: D'accord.
4: Et c'est ce qui fait que ça crée la rareté du produit et voilà.
2: Ah,
1: alors okay. Qu'avant sur la stream.
2: Oui, voilà.
1: Nicolas, je vais t'en faire le mug Manu sur Énergie dans lequel tu pourras boire ton café le matin et pourquoi pas du champagne.
4: Oh, trop bien.
1: On pourrait faire les coupes de champagne Manu sur Énergie.
2: Oh, trop stylé, en vrai.
1: Attends, t'es tellement stylé. Avec le caviar Manu sur Énergie.
2: Plus.
1: Nicolas, je t'offre notre mug déjà, c'est pas mal. Le mug Manu sur Énergie, il arrive vite pour toi.
4: Eh ben, je te remercie Manu, passez une bonne journée à tous.
1: Toi aussi, très belle journée.
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0: Voici les sondages pour vous, on y va. Pour près de 10% d'entre nous l'ont encore, et ce depuis l'école primaire. On a quoi depuis l'école primaire, Lorenza?
1: Un doudou.
0: C'est pas un doudou. Non, Nico.
2: Ça rentre dans la poche?
0: Non, ça ne rentre pas du tout dans la poche.
3: Le cartable?
0: Florent, nos producteurs, le cartable, non.
1: Notre animal de compagnie?
0: Non, mais tu te rapproches.
1: Ah.
0: Disons que c'est vivant. Donc
1: ah. C'est une personne.
0: Ah, c'est peut-être une personne. C'est pas un objet en tout cas, Nico.
2: Un meilleur pote?
0: Le meilleur ami.
2: Ah ouais,
0: 10% des gens ont encore leur meilleur ami qui date de l'école primaire. Nico, tu l'as toujours?
2: Ouais, le mien il s'appelle Nathan. Et on se prenait la tête une semaine sur deux quand on était à l'école primaire. Et depuis on est devenu hyper amis. Et en plus il est chef dans un resto étoilé.
0: Oh,
2: on se prend beaucoup moins la tête.
0: Je peux pas le blairer, mais bon, il m'invite au resto. Moi j'en ai encore. Ouais, on se voit extrêmement rarement, mais on est toujours en contact. Avec le meilleur ami de l'école primaire. Lorenza?
1: Moi maternelle. C'est toujours la meilleure.

0: pote.
1: Elle
0: est pharmacienne, c'est aussi un peu pratique de temps à autre. Et... Alors on n'habite pas dans le même pays, mais.
1: On garde que les amis pratiques, en fait, on est d'accord.
2: Ouais.
0: Non, je l'aime d'amour, évidemment.
1: Cela dit, moi, il est dans le milieu automobile et m'avait filé un coup de main pour acheter une bagnole.
0: Tu vois ce que c'est ?
2: Tu m'as jamais filé, toi, des places de concert, tu vois, pour un événement, un truc ?
1: Il m'a pas demandé.
0: Super.
1: Vous êtes en train de dire qu'on a que des amis pratiques anciens.
0: Oui, je pense.
1: Et ben c'est dégueulasse. Avant d'en acheter une paire, la personne moyenne en essaye 11. Une paire de quoi? Florent, notre producteur.
3: Pardon. Basket.
1: Basket, non. Lorenza.
0: C'est un vêtement.
1: C'est pas un vêtement.
0: Ah.
1: Non. Ah ah, Nico.
2: Paire de lunettes?
1: Eh ben des lunettes de soleil.
2: Ouais.
0: Oh, j'en ai acheté des nouvelles hier. C'est vrai que j'ai essayé pas mal, mais c'est beaucoup, hein.
1: Bah, c'est vraiment, tu sais pas trop comment.
0: Ah, là, c'est.
1: Le problème n'est pas la forme des lunettes, là, c'est la forme de ta tête. Mais c'est ça, c'est peut-être. Pas bon. Ça n'existe plus que dans 77% des mariages. Qu'est-ce que c'est, Nico?
2: Les pièces montées en chou?
1: Non, ce n'est pas. Ça ne se mange pas.
0: Ah. La chenille.
1: La chenille, dans 77% des mariages, c'est beaucoup.
0: Oui, mais ça se fait beaucoup trop.
3: La chorégraphie?
1: C'est pas la chorégraphie, il n'y a pas de danse là-dedans, mais c'est une tradition, on va dire. Ça n'existe plus que dans 77% des mariages.
2: C'est pas les gens qui versent les coupes de le champagne, là, c'est sur toutes les coupes, là. La montagne de coupes.
1: Ah, la montagne de coupes de champagne, non, c'est pas ça.
2: Ouais, non.
0: Est-ce que, du coup, c'est en rapport avec la mariée?
1: Complètement en rapport avec la mariée. Ça n'existe plus que dans 77% des mariages.
0: La jartelle.
1: Non, c'était pas ça, la jartelle, c'était le lancer de bouquet.
0: Ah bon?
1: Eh ben oui.
0: Qu'est-ce qu'ils font à la place?
1: Ben, ils lancent des parpaings.

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3: Hermès Sansband, c'était la musique de la Coupe du Monde. Alors, pas celle qui va arriver, non, pas celle d'avant, mais celle de 1998. Les Bleus avaient gagné la Coupe du Monde.
1: Ah ouais.
3: Et alors, attention, l'info incroyable, c'est pour ça qu'il y a de la musique, c'est que ça va devenir une comédie musicale.
1: Ah bon?
3: Le Sacre des Bleus en 1998 va devenir une comédie musicale. Ce sera pour 2028.
1: C'est une dingue.
3: 30 ans après la victoire.
1: C'est ben génial, oui, en vrai.
4: On prend.
1: Aller voir ça.
3: Ah, mais évidemment qu'on va aller. Je suis pas fan des comédies musicales.
1: Non, mais là. C'est
3: ouf. Attends, c'est la Coupe du Monde, quoi. Et 1 et 2 et 3-0, ça va être un truc de dingue. Il y a des premiers rendez-vous qui se passent très bien et il y a des premiers rendez-vous qui se passent très mal, et c'est eux qui nous intéressent ce matin. Vous nous racontez une histoire qui se termine par « il n'y a pas eu de deuxième rendez-vous ». 0-870-42-48, on vous prend au téléphone. Juste après, on va écouter Gims et Soleil. Allez, c'est parti. Laetitia est avec nous. Bonjour Laetitia.
5: Bonjour toute équipe.
3: Bienvenue sur Énergie Laetitia. Quelle est ton histoire qui se termine par « et il n'y a pas eu de deuxième rendez-vous ».
5: Bah écoute, j'avais rendez-vous avec un mec au restaurant et il a passé toute sa soirée sur son téléphone à envoyer des messages à ses potes. Donc bah, du coup, ça m'a saoulé, je suis partie, donc du coup, il n'y a pas eu de deuxième rendez-vous.
1: Oh là là, le goujat.
3: Oh là là.
1: Ah bah oui.
3: Et bah excuse-moi, tu t'es pas demandé s'il n'était pas chirurgien et qu'il donnait des conseils à quelqu'un qui était en train d'opérer quelqu'un pour lui sauver la vie?
1: Bah c'est ses collègues, bah ses potes.
3: Tu t'es pas demandé si c'était un espion qui était
1: bien
3: comme
1: sûr, oui.
3: J'essaie de trouver les trucs.
1: Non, il y a pas d'excuses. T'as bien fait de t'être barré.
3: C'est vrai qu'un premier rendez-vous,
1: ça se fait pas.
4: Ça la fout mal.
3: Attention, Lorenza est très très premier degré sur ce sujet.
1: Pardon, non, mais ça se fait pas. Je trouve que un minimum de respect, même si la personne te plaît pas trop, tu vois.
3: Non, oui.
1: Ah oui.
3: Faut mieux abréger.
1: C'est ça.
3: Que de rester sur son téléphone.
1: Voilà.
3: Après, quand t'es sur Clash of Clans et que t'es attaqué, comprends.
1: J'aurais préféré que ce soit ça plutôt que d'envoyer des messages à ses potes.
3: Cela dit, un premier rendez-vous, je sais pas, Laetitia, il te dit, je suis désolé, il faut que je fasse quelque chose, je suis attaqué sur Clash of Clans. Qu'est-ce que t'aurais fait?
5: De quoi?
3: Ok, voilà.
4: Voilà.
3: C'est un jeu sur téléphone.
4: Il n'y aurait pas eu de second rendez-vous.
3: Encore moins. Ok, c'est mort. Laisse tomber.
4: Ça se comprend.
3: Merci beaucoup, Laetitia, de nous avoir appelés. On te souhaite une belle journée. Pas de second rendez-vous. Lorenza, qui est très remontée, qui aime beaucoup ce sujet. Allez, vas-y.
1: On s'est vu sur un quai de Seine et il y avait énormément de péniches qui passaient.
3: Oui.
1: Et dès qu'on avait une conversation sérieuse, en fait, bah, ou même qu'on parlait tout court, ils regardaient les péniches et ils faisaient coucou à tout le monde sur les péniches.
3: Mais en fait, c'est mignon.
1: Alors, la première péniche, c'est mignon. La deuxième, tu te dis, bon, bah, il aime bien faire coucou aux gens. La troisième, tu te dis, peut-être il connaît quelqu'un. Mais au bout de 15 péniches, je t'avoue qu'on n'arrivait pas à avoir de conversation tellement je faisais des coucous aux péniches.
4: Ah, mince.
1: Donc, bah.
3: Et tu lui as demandé pourquoi il faisait coucou à tout le monde?
1: Bah, non, mais à un moment, j'ai dit, mais ça va et tout. Il me dit, bah, j'adore voir les gens sur les péniches. Oui, bon, bah, super, mais.
3: Ah, il est monomaniaque,
1: le mec. On en a plein qui passent devant nous, il y a un moment donné où.
3: Non, effectivement, c'est le genre de personne, tu peux le croiser autour d'un aéroport, il regarde l'avant, il fait, c'est l'Airbus 320 qui fait Paris-Lille de 14h58. Il est en retard de 25 secondes.
1: Exactement.
3: Ok. Il n'y a pas eu de seconde.
1: Non, il n'y a pas eu de seconde, non.
3: Kevin est là. Bonjour, Kevin.
6: Salut Manu, salut Romain.
3: Sois le bienvenu parmi nous, Kevin. Il n'y a pas eu de second rendez-vous. On t'écoute.
6: Ben moi, elle a commencé le rendez-vous par « tu ressembles moins à tes photos ». Donc, j'ai très mal pris et du coup, il n'y a plus de second rendez-vous.
3: Oula, c'est direct.
4: Ah ouais, c'est dur.
3: Aïe, mais est-ce que vraiment, tu ressemblais pas du tout à tes photos ou...
6: Ah bah, ça, moi, c'est quelque chose qui me tient à cœur quand même. Quand t'arrives et que tu ressembles pas à tes photos, c'est carton rouge direct.
1: Bah, si c'est la vérité, enfin...
3: Oui, je comprends pas. C'est elle qui t'a dit que tu ressemblais pas aux photos.
6: Ouais. Et du coup, ce que j'ai fait, c'est que j'ai pris en photo, j'ai comparé aux photos qu'elle mettait aussi.
3: C'est quoi cette histoire de merde, là? Le premier rendez-vous qui arrive, regarde-toi ta photo, regarde. Et puis attends, j'ai vu là. Je prends une photo de tes pieds, ils sont dégueulasses. Je comprends pourquoi tu les as pas mis en photo, tes pieds.
4: Kevin, il a fait un toi-même miroir.
3: Et tiens, regarde, attends, si je regarde sur Google, oh là là, il y a ta mère en photo, elle est dégueulasse aussi.
1: Oh là là, l'ego, quoi.
3: Le premier rendez-vous. Merci beaucoup.
6: Il faut comprendre que dans chaque photo, il y a une situation. Un côté à la plage, un côté au restaurant, mariage.
1: Ça l'a touché, là.
4: Très premier deck sur les photos.
3: Kevin est très, très, très énervé, là. Merci beaucoup, Kevin, de nous avoir appelé.
6: Merci, bonne journée.
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3: Aujourd'hui, on est 9 juin, c'est l'anniversaire. Ben, on en parlait il y a 2-3 jours. C'est l'anniversaire de Donald, le canard. Il a 92 ans quand même.
1: Allez, sacré pépère.
4: Ça commence à faire.
3: Voilà, on parlait de Donald parce qu'on disait qu'il avait inventé les fringues du télétravail, c'est-à-dire qu'il est habillé que en haut, lui. et en bas, il a rien, ce qui est bizarre. Et alors, il a un autre truc bizarre, Donald, si je peux me permettre, c'est sa voix.
1: Ah oui.
4: C'est qu'on comprend rien. Mais
3: c'est pas normal. C'est... Qu'est-ce qu'il y a, Lorenzo?
1: Ben, j'ai voulu faire un test, mais c'était un échec.
4: Mais elle a craché.
3: Il n'y a pas de problème, tu peux cracher sur la table. Non, mais c'est vrai, il parle...
1: Ouais.
3: Alors que les autres canards, Picsou...
1: Ah, il parle pas du tout comme ça.
3: Comme ça. Ah oui.
1: Et il a des problèmes, hein, Donald.
3: Mais
1: quand même.
3: Franchement, oui.
1: C'est pas...
3: Ouais. Riri, Fifi, Loulou, ils parlent
1: pas
3: comme ça.
1: Ouais.
4: Je sais qu'il commence à avoir la voix de son âge, du coup.
1: Bah oui.
4: Effectivement, tu comprends pas ce qu'il dit.
1: Mais le pauvre, il subit, Donald.
3: Attends, il est à poil en bas, il parle... Non mais faites un test d'alcoolémie. Faites quelque chose. C'est une journée mondiale aujourd'hui aussi. C'est la journée mondiale. Oui bon.
1: De quoi?
3: Des archives.
1: Oui.
3: J'ai une info perso archives.
1: C'est quoi?
4: C'est quoi?
3: Hier, j'ai été aider mon père à vider sa cave.
1: Ok.
3: Il gardait depuis très longtemps beaucoup de trucs. Putain. Et il me dit, alors ça, non, ça on jette pas ça, parce que ça il faut le garder à vie.
1: C'est quoi?
3: Qu'est-ce qu'il faut garder à vie? Et là je regarde. C'était les papiers de banque de 1993.
1: Mais quoi? Ah, c'est mon année de naissance.
3: Bah voilà.
1: 32 ans.
3: Toi, quand t'es né, il avait déjà les papiers de la banque.
4: Et je lui dis, mais ça lui sert pas.
3: Mais absolument pas.
1: Bah
3: ça
1: oui.
3: Te sert à rien. Il me dit, non, il faut les garder à vie, les papiers de la banque.
1: Ah
3: je
1: ouais.
3: Dis, mais je lui dis, mais non.
1: Mais pas du tout.
3: Mais pas du tout. Puis je lui dis, c'est maintenant, en plus, on n'a même plus de papier maintenant. Hein,
1: non, mais il était têtu là-dessus. Je pense qu'il te laissera pas gagner. Hein.
3: Je lui dis, il me dit, t'es sûr? Je dis, oui, je suis sûr. Il dit, je vais vérifier. Je pense que je reviens dans 4 ans, les papiers sont durs. Chacun a sa bataille.
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3: Et c'est le moment, comme chaque jour, de vous offrir du cash. Il commence à être à l'aise, il est détendu, il est agriculteur, mais son moment chaque jour,
1: bien sûr,
3: c'est d'être avec nous au Club des Génies. On va retrouver Armand. Bonjour Armand.
1: C'est maman.
9: Bonjour Manu, bonjour les Wouhou.
3: Sois le bienvenu sur Énergie, Armand. Tu as déjà 400 euros au Club des Génies. Ces 400 euros, quoi qu'il arrive aujourd'hui, ils sont à toi. Mais on va pas s'arrêter en si bon chemin. En tout cas, c'est pas ce que veut Armand. Il veut continuer à monter. Il veut déjà passer la barre des 500 euros. Armand, peut-être
1: ouais,
3: pour toi aujourd'hui.
1: Mais il est pas seul, hein.
3: Et non, parce qu'en face, il y a Fiona.
10: Bonjour l'équipe. Bonjour Armand.
9: Bonjour Fiona.
3: Sois la bienvenue sur Énergie, Fiona. Elle veut ses 100 premiers euros, Fiona.
1: Bah oui.
3: Évidemment.
1: Bah oui.
3: Fiona, Armand, vous allez jouer ensemble. Enfin, ensemble. L'un contre l'autre. Au Club des Génies, je vous rappelle les règles. J'ai donc ces 100 euros pour l'un ou l'une d'entre vous. Et j'ai 3 questions. Le gagnant, la gagnante sera celui ou celle qui aura 2 points. À chaque question, si vous pensez avoir la réponse, vous donnez votre prénom, vous donnez ensuite la réponse. Si elle est bonne, ça vous fait 1 point. Si elle est fausse, c'est l'autre qui prend le point. Et c'est le premier ou la première qui atteint les 2 points, qui gagne 100 euros et revient jouer avec nous demain. Bonne chance à tous les deux. C'est parti, on joue au Club des Génies. Première question. Quel célèbre peintre s'est coupé une partie de l'oreille?
10: Fiona.
3: Oh. Fiona rapide.
10: Picasso.
3: Et non.
10: Ah, c'est Guernica.
3: Non plus.
1: Non.
3: Ça, c'est un tableau.
1: Ça, c'est fou.
10: Ah oui, un pute.
3: Tu veux tenter un troisième ou...
10: Ouais, c'est Van Gogh.
3: Oui, c'est lui.
1: Ouais.
10: Voilà, j'ai confondu.
4: C'est con, oui. Au bout de la troisième.
10: Bah oui, ça met 203.
3: Non, mais c'est dommage, c'est pas le jeu de ta trois chances pour trouver la bonne réponse.
10: Ah non, je croyais.
4: Belle hôtesse qui est Fiona en tout cas.
3: Fiona, le point va à Armand. 1 point pour Armand, 0 point pour Fiona. On continue, deuxième question du Club des Génies. Dans Astérix, comment s'appelle le chef du village?
10: Fiona.
3: Alors c'est très bizarre parce que Fiona a parlé avant mais elle a pas donné son prénom.
10: Non mais je sais pas.
3: Et Armand a donné son prénom. Mais en fait Fiona t'as fait Edgar. Armand a dit Armand et ensuite t'as dit Fiona.
10: Bah ouais.
3: Donc c'est pas grave. C'est Armand. On t'écoute pour la réponse.
9: Vercingétorix.
1: Pardon, mais vous faites tous des dingueries là.
10: Non, c'est
1: pas vrai.
3: Armand, Vercingétorix est un Gaulois célèbre, mais qui a vraiment existé.
1: Oui.
3: Parce que là, j'ai demandé dans Astérix, la BD.
10: C'est un bras raccourci.
3: Oui, c'est un bras raccourci.
10: Ah bon. On n'est pas réveillés ce matin, désolé Manu.
3: Alors, franchement, honnêtement, je vais dire, vous me faites ma journée tous les deux. Ça veut dire que le point va à Fiona. Un point Armand, un point Fiona. Voici la troisième question. Quel pays a pour capitale Berlin?
10: Armand, Fiona.
3: Armand, on t'écoute.
9: L'Allemagne.
3: Pardon, excuse-moi.
1: Mais Manu, si toi aussi tu te mets. Non, mais c'est le bordel là. J'ai eu peur, je me dis, mais quoi?
3: Excusez-moi.
4: Je pensais que t'allais dire c'est Van Gogh.
3: Excuse-moi. J'avais pris l'habitude d'avoir des réponses absurdes. Ouais. Oui, c'est l'Allemagne, pardon,
1: bravo,
3: et le point est pour toi.
1: Bravo, Armand.
3: Pour ce club des génies.
4: Attendez, on est épuisé.
3: Pas un pour rattraper l'autre.
1: C'est ça.
3: Je m'inclus dedans. Armand, c'est une bonne réponse. Ça fait 2 points pour toi. Et les 500 euros, ça y est, ils te sont acquis, Armand.
11: Merci.
3: Fiona, tu nous as régalé.
12: Ouais, je sais. Merci.
3: Raccroche pas, je vais t'offrir le mug Manu sur Énergie. Tu nous rappelles vraiment quand tu veux, d'accord?
12: Oui, avec plaisir.
3: Gros bisous pour discuter avec nous, pour n'importe quoi. Je sens qu'avec toi, on peut rigoler, Fiona. Je pense qu'on peut passer un bon moment. On t'embrasse fort, tu nous rappelles vraiment quand tu veux.
12: Avec plaisir.
3: Gros bisous Armand, 500 euros pour toi et tu vas revenir demain pour continuer. Et là, attention, tu as dépassé la 5e participation, ça veut dire
1: qu'à
3: partir de demain, tu vas avoir un petit bonus. Dès que tu arriveras à l'antenne, ce sera tel un champion de catch qui arrive sur le ring, sur la chanson de ton choix. T'as déjà une idée ou pas encore?
11: Oui.
3: C'est quoi?
11: Patrick Tapaloff, je monte dans le train, il y avait du monde.
3: Oula.
1: Je n'ai aucune idée de ce que c'est, mais...
3: Patrick Tapaloff, c'est quoi le titre?
11: Je monte dans le train.
3: Je monte dans le train.
1: Ok.
3: Ok.
4: Et ben on reste 24 heures pour changer d'avis.
1: Mais non, mais c'est son choix.
3: Tu sais quoi? Ce club des génies aujourd'hui, du début à la fin, est surprenant.
4: Ouais.
3: Patrick Tapaloff, je monte dans le train. Et écoute, on est énergie, on est numéro 1. On va te la trouver, ta chanson.
11: Ah, super, merci.
4: J'ai l'impression qu'il veut placer son cousin qui fait de la musique.
3: Écoute, Armand, rendez-vous demain à la même heure.
11: Pas de soucis, à demain.
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3: Et ce matin, on parle pas de premier rendez-vous. On parle pas non plus de deuxième rendez-vous, parce qu'il n'y a pas eu de deuxième rendez-vous. Vous nous racontez une histoire qui se termine par « et il n'y a pas eu de deuxième rendez-vous ». Mais qu'est-ce qui s'est passé à ce premier rendez-vous pour qu'il n'y ait pas de suite? 0 870 42 48, vous nous appelez. Lorenza peut dérouler, j'ai l'impression.
1: Bah ouais, bah en fait, depuis que je suis arrivée en France, j'avoue que j'ai découvert les applis de rencontre et donc j'ai fait pas mal de premiers dates, mais il n'y en a pas souvent une deuxième.
3: Qui ont eu un deuxième. Raconte-nous-en deux.
1: Quand le garçon m'a ramené chez moi, après une soirée quand même assez sympathique, il m'a dit qu'il faisait du rap.
3: D'accord.
1: Et sauf qu'il a mis des prods et il a commencé à rapper tout le long du trajet pendant 40 minutes.
3: Ah oui.
1: Et c'était pas du tout en rythme. C'était une 40 minutes de rap éclaté.
3: Le mec, il tape à côté du bif.
1: Non, c'était un enfer. Et il me regardait droit. Tu sais, il faisait des petits regards quand il conduisait. Il appuyait sur les mots. Et là, je me suis dit, hop.
3: Lui, il était content de lui, en fait.
1: Ah t'es hyper fier. Donc, c'est ça que t'as un moment, t'es là.
3: Et lui, il disait que ça allait te conquérir avec son rap.
1: Bien sûr. Et il m'a même dit, oui, ça se trouve, tu serais une petite chanceuse, t'auras même droit à ta chanson et tout. Non, merci, ça va.
3: Et donc, il t'a déposé et il n'y a pas eu de deuxième rendez-vous.
1: Oui, pendant que j'étais en train de manger au resto avec lui, il me montrait ses photos de vacances.
3: C'est le même ou c'est un autre?
1: Non, c'est un autre.
3: C'est un autre.
1: Il me montrait ses photos de vacances et d'un coup, je le regarde lui pendant qu'il me montre et il avait les larmes aux yeux parce qu'en fait, c'était vacances avec son ex.
3: Oh merde.
1: Et là, je me suis dit, oula, allez, on va pas s'embarquer là-dedans.
4: C'est pas cicatrisé.
1: Ah là, c'est plus que ça parce que vraiment, le gars avait les larmes. J'ai cru qu'il allait chialer en plein milieu.
3: Mais au premier rendez-vous, c'est touchy le sujet des ex.
1: Je préfère qu'on les aborde très peu, voire pas du tout.
3: Oui.
1: Mais là, il y allait. C'est de lui-même, quoi, tu vois.
3: Il y allait. Il a pleuré.
1: Non, mais j'avais jamais vu ça.
3: Bon, il était pas prêt, on va dire.
1: Ah, vraiment pas. Mais moi non plus, du coup. Je t'avoue.
3: Marie est là. Bonjour, Marie.
13: Bonjour, Manu. Bonjour, les Wawins.
3: Merci d'être avec nous, Marie. Qu'est-ce qui s'est passé au premier rendez-vous qui a fait que, il n'y a pas eu de second rendez-vous?
13: Alors moi, en fait, il était fan de son bulldog, mais vraiment très, très fan. Il avait le t-shirt avec la tête de bulldog, la coque de téléphone, il avait une tête de bulldog. Enfin, c'était une catastrophe. Même un tatouage à l'effigie de la tête de son chien.
3: Oh merde, c'est beaucoup. Hein.
1: Oui, c'est trop.
3: Parce que, à la limite, toi, un mug avec la tête de ton chien...
1: Mimi bon.
3: Mais le tatouage, c'est...
4: Ce que Marie dit pas, c'est qu'il lui a pas fait la bise, il lui a fait une léchouille.
3: Et ensuite, il a dit, bouge pas, je vais aux toilettes, il a été pissé sur un lampadaire. Merci beaucoup, Marie, de nous avoir appelé. Il y a Rémi qui est là aussi. Bonjour, Rémi.
14: Salut, Manu, c'est bon. Hein.
3: Bienvenue parmi nous, Rémi. Raconte-nous ton histoire, il n'y a pas eu de second rendez-vous.
14: Alors moi, pendant tout le repas, dès que je racontais quelque chose, que je donnais mon avis, elle finissait par dire, ça, c'est les hommes. Du coup, c'est impossible d'avoir une vraie conversation, il n'y a pas eu de deuxième rendez-vous.
1: Bah, ça, c'est les hommes.
14: Hein. C'est... ah, c'était toi,
3: non, ça. Ça va. Et effectivement, on l'a retrouvée. Elle est là avec nous ce matin. C'est Lorenza.
1: Et non, mais je taquine, évidemment.
3: Mais c'est vrai que ça peut.
1: C'est relou.
3: Là, c'est un peu castrateur, quoi.
1: Bah,
3: ça coupe un peu. Hein. Qu'est-ce que tu veux répondre à ça, quoi?
1: Bon, c'est pas le but. Enfin, t'es censé quand même être dans la séduction et tout, c'est à chaque fois tu casses.
3: Peut-être qu'elle, non. Vraiment, oui. Elle avait envie d'enquiller les... En fait, elle voulait se venger d'un homme et c'est elle avait besoin de voir d'autres hommes. Mais ça, c'est les hommes, ça. Ça, c'est comme mon ex. Hein. Là, t'es comme mon ex. Quoi.
1: Oh, l'horreur.
3: Merci beaucoup, Amy, de nous avoir appelé. Belle journée à toi.
14: Merci, bonne journée à tous.
3: Ciao, il est 6h50. Shakira pour la Coupe du Monde qui arrive. C'est dans deux jours. La France a gagné hier, je vous rappelle, contre l'Irlande du Nord. 3-0. Alors, non, 3-1. Non, 3-0. 3-1.
1: 3-1.
3: 3-1. Je sais pas, j'ai vu les résultats. Moi, je dormais hier soir. Pardon, je suis en Shakira au début. Excusez-moi. Elle est en train de chanter, je commence à donner des scores. Pas très correct. Pas très gentleman.
1: Mais elle va chanter là.
3: Ouais, bon. Il n'y aurait pas une seconde rendez-vous avec moi. Là,
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3: Ça me perturbait, je voulais savoir d'où venait la chanson.
1: Oui.
3: Qui avait chanté la chanson originelle. Je suis allé la chercher, j'ai vu le nom du mec, j'ai écouté, je m'en souviens plus.
1: Ah merde, mais oui, allez, mais non, c'est pas possible. Mais non,
3: c'est le genre de truc, ça te perturbe, tu dis, il faut que je sache, tu vas savoir, tu sais.
1: T'es apaisé, t'oublie. Donc t'oublies.
3: Ah, bah exactement.
16: C'est,
1: okay.
16: C'est le fameux Scott McKenzie.
3: Nico, il vient de regarder sur Internet, là.
16: Peut-être. Peut-être, mais c'est vrai que j'aimais beaucoup l'original, pour le coup.
3: Attends, bouge pas, Scott McKenzie.
16: Ouais, San Francisco.
3: San Francisco, hop là, excusez-moi, je tape en même temps.
16: 1967.
1: Ah ouais.
3: San Francisco, Scott McKenzie. C'est la version originale.
1: Ah ouais.
3: Bienvenue sur Nostalgie.
1: Non,
3: même pas d'ailleurs, même pas.
1: Non, je pense que ça date encore, ouais. Mais j'adore.
17: Ouais, ça respire, ça sent les États-Unis.
3: Oh ouais. Ah, ça sent à l'arnée, que t'as garé. Ouais.
1: À fond.
3: La highway, le bitume que tu vas dévorer. Ah, le temps des hippies, le bon vieux temps des hippies. À cette époque-là, on n'avait pas tous les problèmes qu'on a aujourd'hui.
1: Ah ouais.
3: Bienvenue dans la saga du Texas. Enfin, de la Californie. Enfin, les States.
16: Et si vous nous rejoignez, ça peut être surprenant, mais vous êtes sur NRJ.
1: Oui, oui, oui. Hein.
3: Aujourd'hui, on est entre cow-boys.
1: En sortie.
3: Et jusqu'à 10h, on vous raconte l'histoire des derniers cow-boys.
16: J'ai envie d'une salade d'accueil de chez Buffalo Grill.
3: Un bon burger.
1: Moi, j'ai envie de porter des Santiago.
3: Ça fait pas puer des pieds, les Santiago?
1: Bon, non, je crois pas, si.
17: Bon, probablement.
1: C'est pas des ballerines, non?
3: C'est. Non, ça, c'est pas des ballerines, ça, bah, c'est non. Sûr, c'est pas des autres choses.
1: Tous les cow-boys puent des pieds?
3: Oh, c'est quand même. Oui, c'est connu.
1: Ah, ouais, ok.
17: C'est très vite, les chaussettes, les cow-boys?
3: C'est non, une bonne question.
1: Pas, hein.
17: Non, ils avaient les sockets, figure-toi. Non. Et ouais.
3: Et ils jouent au cricket. Allez, c'est fini pour les cow-boys.
1: Allez, oui, oui,
3: 7h06,
1: oui.
3: On papote, on papote. Faut qu'on double votre salaire. Merci à Scott McKenzie.
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3: Tous les jours, on double votre salaire deux fois par jour. Ça se passe à 7h05 et à 8h05. La première fois de la matinée, c'est maintenant. Si vous avez envoyé salaire par SMS au 7-10-12, eh ben c'est peut-être votre téléphone qui sonne. Attention.
18: Allô?
3: Allô, bonjour, c'est Brice de Thiers, en Haute-Savoie.
18: Oui.
3: Brice, quel est le seul animateur radio qui double ton salaire?
18: C'est Manu sur Énergie.
3: Eh oui.
1: Bravo, Brice.
3: C'est une belle journée pour toi, Brice, parce qu'on va te doubler ton salaire. Tu touches 1554 euros chaque mois, on va le multiplier par deux, ça va faire 3108 euros pour toi, voilà.
18: Oh, let's go.
3: Mais let's go, en plus Brice, il est bilingue. Alors, tu es agent technique à la mairie de Thiers, justement.
18: Oui, exactement, ouais.
3: C'est une grosse ville, Thiers.
19: Ouais, il y a 7-8 000 habitants.
3: Ah oui, quand même. Ah oui, on n'est pas sur un village, là. Ah
19: non, non, non. Petite ville sympa.
3: Et qu'est-ce que tu fais à la mairie de Thiers, agent technique?
19: Alors, moi, je suis au niveau du forum des lacs. Donc, en fait, on a deux lacs dans la ville et on a un forum qui a deux grandes salles des fêtes qui sont sur un étage. Et du coup, sur le rez-de-chaussée, on peut diviser la grande salle en trois qui nous fait quatre salles des fêtes. Et moi, du coup, ouais, je suis chargé de faire le nettoyage, le rangement, l'entretien, la manutention et la logistique.
3: Dion Brice, quand j'ai posé ma question, je ne m'attendais pas à avoir un truc aussi précis que ça. Ah ouais.
1: C'est une dinguerie.
16: En tout cas, c'est la fiesta à Thiel. Quatre salles des fêtes.
3: Non, moi, je retiens quand même qu'ils ont deux lacs, les mecs. Hein.
1: Ouais, aussi.
3: Oui, tu penses aux villages qui n'ont pas de lacs, toi, t'en as deux, quoi. C'est incroyable.
19: C'est ce qui fait toute notre originalité et notre célébrité aussi.
1: Mais tu parles bien, j'ai envie d'aller à Thiel.
3: Mais tu sais quoi, j'ai envie de me marier à Thiel à la salle des fêtes, moi. En plus, sur le chaussée, il y a quatre espaces, tu peux diviser alors.
1: Ça fait quatre salles, hein.
3: Avec deux lacs.
19: Quel duo peut en accueillir. Quel duo peut en accueillir du monde, hein, si
3: et on arriverait en pédalo, on serait tellement heureux serait là, sur le lac. Oh, j'ai envie d'aller à Thiers. Brice, on double ton salaire, 3108 euros, ça va vite arriver pour toi.
19: Ça fait trop plaisir, merci beaucoup.
3: Et merci à toi d'être là avec nous chaque jour, et ça peut vous arriver vous aussi dans moins d'une heure, c'est peut-être votre téléphone qui sonnera. Vous envoyez salaire par SMS au 71012.
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3: Voici les bonnes nouvelles du jour, parce que dans le monde, il n'y a pas que des mauvaises nouvelles. Il y a des mauvaises nouvelles. Il n'y a pas que des histoires pourries, il y a aussi des belles histoires. Et on vous les raconte tous les matins. Il y a des bonnes nouvelles, c'est parti. On démarre avec Lorenza.
1: Il y a une enquête faite par Happy at Work qui révèle les deux métiers qui nous rendent le plus happy.
3: Happy at Work, c'est
1: oui.
3: quoi?
1: Bah, c'est des gens qui font des sondages pour voir la satisfaction des employés au travail.
3: C'est rigolo, Happy at Work, ça.
1: Ouais, c'est mignon, moi, je trouve.
3: Au travail.
1: Okay. Exactement.
3: D'accord.
1: Et à votre avis, quel métier arrive en tête?
3: Des métiers quoi, les plus heureux?
1: Ouais, au travail.
3: Animateur radio?
1: Non, alors non.
3: Non, ah bon, d'accord.
1: On n'est pas dans la liste. C'est pas du tout artistique.
3: Chirurgien?
1: Non.
3: Comptable?
16: Banquier?
1: Ah, Manu, tu te rapproches.
3: Comptable, je me rapproche?
1: Oui.
3: C'est dans une entreprise? Oui,
1: c'est à peu près ça, en fait. C'est les mathématiciens.
3: Ah, les mathématiciens sont les plus heureux?
1: Eh ben oui, avec un taux de satisfaction de 63,2%.
3: Je pense savoir pourquoi.
1: Pourquoi?
3: Parce qu'ils font des trucs que personne ne comprend, donc en fait, personne les emmerde.
1: T'as peut-être raison, parce qu'ils sont suivis de près par les architectes.
3: Mais en fait, mathématicien, t'as pas un mec au-dessus qui va surveiller ton travail et dire non, non. En fait, t'es payé par des gens qui connaissent moins que toi ce que tu fais.
16: C'est pas mal, ça.
3: Non, mais c'est comme les chercheurs.
1: Oui,
3: quand
1: oui,
3: t'es chercheur,
1: oui.
3: T'as pas un mec au-dessus de toi qui est meilleur chercheur que toi qui va te gérer.
1: Ouais, c'est possible, ouais. Donc t'as la paix, quoi.
3: Bah, en fait, t'es super bon dans ton domaine.
1: Ouais, c'est vrai.
3: Pas mal, c'est une grosse différence entre eux et nous, tu vois.
1: Oui, c'est pour ça qu'on n'est pas dans la liste.
3: Nico, une bonne nouvelle.
16: Ouais, la déforestation en Amazonie a atteint cette année son plus bas niveau depuis 2019.
3: C'est une bonne nouvelle,
16: ça. Ouais, ça veut dire que toutes les actions pour lutter contre fonctionnent de mieux en mieux.
3: Voilà, ça, c'est les bonnes nouvelles du jour. J'en ai une dernière, alors c'est con. C'est rapide, mais ça m'a fait rire. Aux États-Unis, il y a un homme qui portait un masque de Spider-Man qui a été arrêté dans l'Indiana, et un homme du nom de Rambo a été arrêté en Floride. Voilà.
1: Ah oui.
3: C'est con, c'est absurde, okay. Mais moi ça m'a fait rire. C'est ça aussi une bonne nouvelle.
20: Salut, c'est Martin Veil. Un jour, Manu m'a dit « Et si tu venais dans l'émission ?» Je lui ai dit « Mais c'est pas un journaliste qu'il te faut, c'est un psychiatre, Manu. Et un bon, hein, un très très bon. »
3: Et Martin Veil, ce soir, il est sur TMC dans les reportages de Martin Veil. Alors écoutez bien, c'est une spéciale. On fait quoi si c'est la guerre?
1: Oh, l'angoisse.
3: Oh là là. On va à la piscine.
16: On part en sifflant.
1: On éteint la télé.
3: Excusez-moi, j'ai paniqué. Je savais pas quoi faire, j'étais à la piscine. Il est 7h17. En tout cas, c'est une bonne soirée qui s'annonce.
1: Oui,
3: vraiment,
1: ouais.
3: Sur le signe de la joie et de la fête.
1: Ouais.
3: Question.
1: Oui.
3: Une question.
1: Oui, oui.
3: Comment vous êtes avec les mises à jour sur vos ordinateurs et vos téléphones? Est-ce que vous les faites directement? Est-ce que dès qu'il y en a une, tout de suite vous foncez? Est-ce que vous la faites pas? Et si vous la faites pas, pourquoi? Lorenza?
1: Je sais pas, ça m'angoisse, flemme ultime.
3: Donc tu les fais pas?
1: Je les fais jamais. Genre là,
3: sur ton téléphone?
1: Et sur mon ordinateur.
3: Ah oui?
1: Oui. Oh. Bah, j'ai un petit problème avec ça. Et même l'ordinateur du travail, ça m'énerve. En fait, jusqu'au dernier moment, j'ai envie de lui dire, mais laisse-moi tranquille. Genre,
3: pourquoi tu la lances pas?
1: Je sais pas, ça met du temps, ça m'énerve.
3: D'accord. Donc ton téléphone, c'est un vieil OS, c'est pas grave, quoi.
1: Franchement, je sais même pas. Je crois que je dois en avoir deux de retard, je crois.
3: D'accord.
1: Et parce que je coupe aussi, je sais pas comment ça se fait. Ça se fait pendant la nuit, ce truc, la mise à jour.
16: Non, pas forcément.
3: Tu peux la lancer quand tu choisis.
1: Ok.
3: Ah oui, donc t'es vraiment pas au courant du truc. Il y a une enquête qui a demandé aux gens comme toi pourquoi ils mettaient pas à jour leurs appareils.
1: Ok.
3: Et dans les réponses fréquentes, il y a ils ont oublié qu'une mise à jour était disponible.
1: C'est vrai.
3: Bah oui, mais t'as le petit point qui te le rappelle.
1: Ouais, bah je le vois pas, tu à un moment pas, donné,
3: d'accord.
1: Oui.
3: Ah oui, d'accord. Ils craignent que cela n'empire les choses. Le côté. Alors c'est vrai que moi j'ai toujours ce truc là quand je mets à jour de putain si elle redémarre pas.
1: Bah oui, et puis même ça bouffe ta mémoire quoi. Ça prend de la place.
3: Bah non, c'est le but, c'est justement que ça aille mieux.
1: Ah bah ok.
0: Ah ouais, il connaît vraiment.
1: Je connais rien du tout.
3: Et alors une dernière raison pour laquelle les gens mettent pas à jour leur téléphone par exemple, c'est qu'ils veulent pas que des fonctionnalités d'intelligence artificielle soient ajoutées.
0: Ça c'est les parents, ça souvent.
1: Ouais
0: ça.
1: Vraiment, parce que moi c'est, ça non,
0: ils vont rentrer dans notre ordinateur, c'est tout ça. Donc on veut pas.
3: Mais mon père, je vous avais raconté qu'il pensait qu'il y avait quelqu'un qui était
1: mais
3: sur son ordinateur.
1: Ouais,
0: c'est mignon, c'est mignon.
3: C'était incroyable, c'était une pub pour un antivirus et la personne parlait. Il dit attention, vous êtes peut-être infecté. Et il me dit, il m'avait appelé hein, en me disant il y a quelqu'un qui me parle par sa webcam. Je vais trouver ça génial. Bon, on va parler de la Coupe du Monde. Elle arrive dans deux jours, oui, ça démarre la Coupe du Monde. La France a gagné hier 3-1 contre l'Irlande du Nord en match amical, on est content. Alors attention, j'ai les chiffres sur la Coupe du Monde.
1: Okay.
3: Les soirs de match, sachez qu'une pizza sortira du four toutes les 4 minutes.
1: Oh
0: wow, allez.
1: Ah mais ça c'est bénéf hein, pour les
3: bien,
1: pizzas.
3: Bien. Ah bah pour les gens
1: quoi,
3: qui font de la pizza, les livraisons de pizza, mais ils bossent comme jamais, bien sûr. C'est leur Saint-Valentin à eux, la Coupe du Monde.
1: C'est exactement ça.
3: 73% des Français boiront une bière les soirs de match.
1: Ah oui,
0: ouais, ça va avec, ouais.
3: Bon, ouais, c'est vrai que pizza-bière, quoi.
1: Oui, c'est un classique, en fait.
3: À consommer avec modération, bon, voilà. Une Française sur quatre s'est organisée des vacances entre copines pendant la Coupe du Monde.
1: Ah, bien joué, ça.
3: Tellement elles savent que leur mec va être lobotomisé par la Coupe du Monde. Elles se disent, allez, je me prends un peu de vacances pendant cette Coupe du Monde. Si vous faites l'album Panini de la Coupe du Monde, vous savez, on c'est tous les autocollants de tous les joueurs, avec les fanions, avec les drapeaux, etc. Si vous faites la collection totale, ça vous coûtera 473 €.
1: Bah non, merci.
3: Oui, bah on s'en doutait, hein. 9 Français sur 10 disent que la chose qu'ils font le plus souvent pendant la mi-temps d'un match est...
1: D'aller aux toilettes.
3: Exactement.
1: Ouais. Bah oui.
3: Faire pipi, 9 Français sur 10.
1: Et là, t'as une queue si t'es dans un bar, machin et tout, tu dois attendre, c'est relou.
3: T'as la queue aussi à la maison, hein.
1: C'est vrai.
3: Ouais.
1: Moi, proms.
3: Ah bah c'est toujours ça. Après, 9 Français sur 10, ça veut dire qu'il y en a un qui va pas, ou alors, à mon avis, c'est. Bah, il...
1: Trop tard.
3: Il s'est lâché. il pouvait pas partir pendant le penalty, hein. Voilà. Et un dernier chiffre sur la Coupe du Monde, 51% des hommes disent que le sexe est incompatible avec le foot pendant un match de la Coupe du Monde.
1: C'est plus de la moitié, mais vous êtes des fous.
0: C'est beaucoup.
3: Ouais. C'est... Bah après, ça dépend. Si t'es seul avec ta copine, bon. Mais si t'es avec des gens autour...
1: Ah oui, bah oui. Ah,
0: ça fait des ordres.
1: Après, moi, je verrais ça comme un challenge.
3: Ah ouais.
1: Oui.
3: Je vais te faire passer l'envie de regarder le match.
0: La mission.
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3: Ouais, vous avez pas chaud là, vraiment, soyez honnête.
1: Non, moi je suis bien là.
0: Ça, il fait chaud un peu là quand même.
3: Ah
1: oui, mais parce que vous mettez des couches et des couches.
3: Et je suis en quoi là?
1: Non, toi pas, mais toi, t'as tout le temps chaud. Ouais.
3: Ah non, mais je me permets de remettre la clim.
1: Bah vas-y. Hein.
3: Je peux mettre force 2?
1: Oui, tant que ça vient pas trop sur nous.
3: Force 3?
1: Bah vraiment, mais le problème c'est que ça souffle vers nous. C'est.
3: Non, j'ai mis celle-là.
1: Ah oui, ok.
3: Non.
1: Bah vas-y, hein.
3: Ah, parce que là, je suis en t-shirt.
0: Mais c'est vrai que ta clim va sur nous, ça n'a aucun sens.
1: Ouais, c'est un peu spécial.
3: Bah, j'ai une clim derrière moi, mais elle est. Ouais. Mais votre clim ne va pas sur moi.
1: Oui, bah oui.
0: Non, mais toi, la tienne, on dirait qu'elle t'esquive. Et après, elle vient sur nous.
3: Bah, je lui ai trop mal parlé, elle me fait la gueule maintenant. Non, mais en fait, le problème, c'est que moi, j'ai pas de clim. C'est-à-dire que ma clim, la clim qui est derrière moi,
1: ouais,
3: va sur vous. Nous. La clim qui est derrière vous ne va pas sur moi.
1: Bah t'es, ouais.
3: Je suis déclimé. C'est un vrai souci.
1: T'as un anti-clim, ouais.
3: Bon écoutez, tant que c'est notre problème principal dans la vie, tout va bien. Il est 7h35 et on est avec vous, c'est mardi, on est le 9 juin, on démarre la journée ensemble. On va écouter Zao et MC Solar et on va vous offrir vos vacances. 2000 €, vous allez pouvoir dépenser comme vous le voulez chez Bellambra, le numéro 1 des clubs de vacances en France. Toute cette semaine, on vous offre vos vacances. Mais avant ça, c'est le moment de vous réconcilier.
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3: C'est le moment de la chanson de la réconciliation, comme tous les mardis. Vous êtes fâché avec quelqu'un, quelqu'un vous fait la gueule, vous avez envie de vous réconcilier. Et bon, on va tout faire pour que ça s'arrête, cette fâcherie. On a aujourd'hui Étienne avec nous. Bonjour Étienne.
5: Et bonjour Manu. Bonjour les Wawa.
3: Sois le bienvenu sur Énergie Étienne.
5: Merci.
3: T'as un souci, quelqu'un est fâché contre toi, c'est qui?
5: Ouais, c'est ma chérie Vanessa.
3: D'accord, qu'est-ce qui se passe dans ton couple?
5: Bah en fait, depuis samedi, elle me fait la tête parce qu'en fait, on était invité à un repas entre amis. Et lors du repas, bah, on discutait de nos rencontres et tout. Et là, ma chérie m'a posé la question, est-ce que tu te rappelles de notre date de rencontre? Et j'ai complètement bugué.
3: Sur la date?
5: Ouais.
3: Oh, c'est dur la date quand même.
1: C'est pas très grave en vrai.
3: Vous êtes ensemble depuis combien de temps?
5: Un peu plus de 10 ans.
3: Bah, la date. Non, mais l'important c'est de se souvenir du lieu. Tu te souviens du lieu?
5: Oui, c'était dans la fête foraine. Ça oui.
3: Oh, c'est mignon comment on rencontre la fête foraine. C'était comment? Ouais. Vous êtes rencontrés comment la fête foraine?
5: En fait, je voulais faire le mec, quoi. J'ai invité dans la fête foraine et on a fait la maison de l'horreur. Et moi, je voulais qu'elle s'accroche à moi, quoi. Pour dire ça, genre, voilà, malin, moi, je suis là. Malin. Voilà. Et ben, ça a marché, hein.
3: Bah oui. Alors,
5: jusqu'à maintenant.
3: Ça fait combien de temps?
5: 12 ans.
3: Et 12 ans, alors?
5: Ouais.
1: Ah, c'est une folie.
3: Et elle t'en veut parce que t'as pas retenu la date.
5: C'est ça.
1: Oh, mais elle est dure.
5: Depuis samedi soir, elle me fait la gueule, elle boude. Voilà, elle me dit que c'était une honte, quoi, en fait.
1: Oh,
5: c'est dire.
1: Ça
5: va loin.
3: Mais est-ce que c'est parce qu'il y avait des couples d'amis à côté que eux connaissaient la date?
5: C'est ça, mais eux, ça faisait pas longtemps qu'ils étaient ensemble, mais bon, voilà. Donc,
3: Bon, on peut pas laisser un couple de 12 ans comme ça, qui s'aime, avec la fête foraine, partir en sucette. Étienne, je te présente Florent, qui est le producteur de l'émission et qui est le meilleur chanteur de notre équipe.
0: Et je vais pas te lâcher, Étienne. Je vais chanter pour toi.
5: Merci. Merci, Florent. Merci.
3: Voilà ce qui va se passer. Est-ce que vous avez une chanson de couple? Ou est-ce que Vanessa adore une chanson, vraiment la chanson qu'elle adore le plus au monde?
5: Ah ouais, elle adore vraiment une belle chanson. C'est T'as le sens de la vie.
3: Ouh, ça fait longtemps.
1: Génial.
3: J'ai trouvé le
1: temps. Trop bien.
3: Voilà ce qui va se passer, Étienne. Il est 7h38, on se donne 10 minutes. Et dans 10 minutes, Florent, qui est ici, aura écrit une chanson sur T'as le sens de la vie, avec des paroles par rapport à l'histoire que tu nous as racontée. Et cette chanson, il va la chanter à Vanessa. On va l'appeler en direct. Il lui chantera cette chanson pour vous rabibocher parce qu'on a une garantie sur Énergie. C'est zéro fâcherie. Tu comptes sur nous? Eh ben, nous aussi, on compte sur,
5: je compte sur vous.
3: C'est Florent. Nous, on y est pour rien.
5: Ok, Florent, je compte sur toi, alors.
3: C'est la chanson de la réconciliation. On se retrouve dans 10 minutes, Étienne, et on va l'avoir au téléphone et on va lui chanter une chanson.
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3: Il est temps de vous offrir vos vacances, comme chaque jour cette semaine. On joue au meilleur jeu radio du monde, c'est le jeu des 5 mots, c'est tous les jours. Et Amandine va peut-être repartir avec ses vacances pour cet été. Bonjour Amandine.
6: Bonjour Manu, bonjour les Wawas.
3: J'ai 2000 euros pour toi Amandine, que tu vas pouvoir dépenser comme tu le veux, chez Bellambra, le numéro 1 des clubs de vacances en France.
6: Incroyable.
3: Il y a 45 destinations partout en France, il y a la mer, il y a la montagne. T'es en couple, t'as des enfants Amandine?
6: Oui, j'ai 2 enfants.
3: Ah, t'as hésité, hein, tu sais plus combien t'en avais.
6: J'étais en train de chercher.
3: Eh ben, 2000 euros chez Bellambra, c'est une semaine pour 4. Pas mal, non?
6: Incroyable. Ah oui, incroyable.
3: On va tout faire pour que tu la gagnes cette semaine de vacances. Et quand je dis on, c'est moi parce qu'on va jouer ensemble. Toi et moi.
6: Je crois en toi, Manu.
3: Mais je crois en toi aussi, Amandine. Voici les règles du jeu, je le rappelle. Je vais sortir du studio dans quelques secondes et quand je serai dehors, Lorenza va te donner 5 mots. Après chaque mot, tu lui donnes le premier qui te vient en tête. Ensuite, je reviens. Elle fait pareil avec moi. Et dès qu'on a un mot en commun dans nos réponses, c'est gagner les vacances, elles sont pour toi, ok?
6: D'accord, ok.
3: Bonne chance à toi, c'est parti Amandine. Rendez-vous dans quelques secondes, à tout de suite.
1: C'est bon Amandine, Manu est parti du studio. Est-ce que t'es prête?
6: Allons-y.
1: Allez, c'est parti pour le jeu des 5 mots. Voleur.
6: Bijoux.
1: Non, c'était trop tard. Mais bougie. Cafard.
6: Bestiole.
1: Coupé.
6: Couteau.
1: Et nombril.
6: Ventre.
1: Voilà, parfait.
3: Ça va.
1: Faux démarrage, mais t'inquiète, ça va le faire, on va faire revenir Manu. Ça va le faire.
3: Bonjour.
1: Bonjour.
3: Excuse-moi parce qu'il y a eu un truc.
1: Qu'est-ce qu'il y a?
3: Il y a deux choses.
0: Vas-y, vas-y.
3: La première chose, c'est que, en fait, il y a la clim dans le couloir, il fait beaucoup.
1: Oui, je sais, il fait moins 4000 dehors.
3: Non, non, il fait frais. Je vais
1: C'est l'enfer.
3: Je vais terminer l'émission dans le couloir. Moi, je.
1: Ok.
3: Et deuxième chose, je connais le premier mot.
1: Bah, c'est raté de toute façon.
3: Ah, bah, ça tombe bien. Alors, c'est pas. Parce que, en fait, Romain, qui travaille avec nous, sur son ordinateur, il y a les mots. Je sais pas pourquoi, tu as soulevé ton ordinateur et tu les as montrés. Et en fait, moi, j'étais devant la porte, en fait. Je sais pas pourquoi t'as fait ça.
0: Je sais pas, j'ai paniqué.
3: D'accord.
1: C'est pas grave. Hein.
3: J'ai paniqué.
1: Du coup, c'était quoi le premier mot pour être sûr que.
3: C'était diamant.
1: Ah non, c'est pas ça.
0: Ah non, pas du tout.
3: Ah bon, bah alors c'est autre chose que t'as montré alors.
0: C'est pour un prochain jeu.
1: Ah super, non mais top.
3: Oh le bordel.
0: Ça se trouve, il achète un truc pour sa meuf.
3: En fait, il est sur un site de shopping, Romain. Il est très détendu.
0: Diamant et paire de chaussettes.
3: Ok, alors on se reconcentre. Tout va bien.
1: Allez, on
3: Amandine, je vais tout donner pour toi. C'est parti. Apparemment, le premier mot, il est mort.
1: Oui, voilà, c'est ça.
3: Mais c'est pas grave. C'est pour lancer le jeu.
1: Bah, je vous le dis quand même. Hein.
3: Bah bien sûr. Attention, on joue au jeu des 5 mots. Un mot en commun suffit pour gagner.
1: Bah, voleur.
3: Bah, cambriolage.
1: Bougie.
3: Parfumé.
1: Non, elle avait dit feu.
3: J'allais dire feu.
1: Ah, bah oui.
3: Mais c'est pas le jeu de j'allais dire. Évidemment, on continue.
1: Cafard.
3: Insecte.
1: Presque. Bestiole.
3: Ah oui.
1: Pas le jeu des synonymes non plus.
3: Non plus.
1: Coupé.
3: Coupé, couteau.
1: Oui! Incroyable, Manu.
3: Bah, pas incroyable, on est connecté, c'est ça, c'est le destin, Amandine.
2: C'est ça.
3: Il restait encore deux mots.
1: Non, un seul.
3: Ah bon?
1: Nombril.
3: Nombril, ventre.
1: Oui. Et bah parfait.
3: Et pourquoi un seul? On a déjà fait quatre.
1: Ouais. Mmh.
3: Oula, oui, c'était chaud.
1: Ouais, ouais, c'était chaud. Enfin, bah, deux sur cinq, c'est bien.
3: Deux sur quatre avec le bug.
1: Oui.
3: Non,
1: allons, c'est pas mal.
3: On est sur de la qualité, Amandine. Un mot en commun suffit pour gagner. 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
2: Eh ben, merci à vous.
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3: Et puis c'est le moment de rabibocher deux personnes avec la chanson de la réconciliation comme chaque mardi. On va retrouver Étienne aujourd'hui. Bonjour Étienne.
10: Et bonjour.
3: Enfin rebonjour.
10: Oui. Rebonjour, oui.
3: Tu nous as appelé tout à l'heure, il y a eu une dizaine de minutes, on a parlé ensemble. Et tu nous as expliqué que tu avais besoin de nous, tu avais besoin de la chanson de la réconciliation parce que ta femme Vanessa est fâchée depuis samedi soir. Vous étiez à un repas avec des couples d'amis. Et moi, vous avez discuté de vos rencontres et t'as été incapable de retrouver la date de votre rencontre, la date précise. Et du coup, Vanessa, ta femme, elle t'en veut parce que les autres, ils avaient réussi à retrouver la date.
10: C'est ça, ouais.
3: On se dit globalement que c'est pas dramatique, tu te souviens de l'endroit, tu te souviens de ce que t'avais fait, mais la date précise. Ouais. Pour être très honnête, je suis comme toi, j'ai pas la date précise, moi.
1: Mais toi, tu retiens aucune date.
3: Oui, c'est vrai aussi. Tu vois,
1: ah non, c'était pas méchant, Étienne, c'était vraiment un fait, quoi.
3: Oui, je retiens.
1: C'est pas
3: date.
1: Très grave.
0: Ouais, même la date du jour, t'as eu mal, donc.
3: On est le 4 mars, mais voilà, c'était facile, ça, c'est évident.
1: Non, mais ça arrive, hein, c'est pas très grave, moi, je trouve.
3: Étienne, Vanessa, elle, ça l'a contrariée, elle te fait un peu la tête depuis samedi. Nous allons la voir au téléphone dans quelques secondes, normalement. Elle sait qu'elle va passer à la radio, mais elle sait pas pourquoi. Et ce qui va se passer, c'est qu'on va lui chanter une chanson. Sur son titre préféré que tu nous as donné tout à l'heure, Florent, notre producteur, a écrit des paroles qui vont normalement la toucher, qui vont la toucher droit au cœur, pour qu'elle se rende compte que c'est pas si grave que ça. Attention, on l'a au téléphone. Vanessa ?
2: Oui, bonjour.
3: Bonjour Vanessa, je pense que t'es au courant, t'es à la radio. Je m'appelle Manu, on est en direct sur Énergie. Et ce matin, on t'appelle parce qu'on sait qu'il y a un petit souci. On sait que t'en veux à quelqu'un, et ce quelqu'un, il nous a appelé ce matin parce qu'il a envie que vous rabibochiez.
2: Ah.
3: Et ce quelqu'un, ça fait 12 ans que tu le connais. Alors toi, évidemment, t'as la date précise, mais lui, il l'avait oublié.
2: Et qui sait que ça fait 12 ans déjà?
1: Ça pique!
3: Étienne!
10: Oh mon dieu!
3: Étienne! Ok, on part de loin, c'est pas grave.
1: Ça va le faire.
3: Donc évidemment, tu as reconnu Étienne, ton mari, Vanessa. Il nous a appelé ce matin vraiment parce qu'il est triste que vous soyez fâchés pour ça. Et évidemment, il s'en veut de ne pas avoir retenu la date. Est-ce que c'est grave? Est-ce que c'est important? Écoute, j'aimerais maintenant que tu te poses. Et que tu te dises que ce qui va se passer maintenant, ça vient de lui. Ça vient de son petit cœur. Ça vient de ce qu'il pense de cette situation sur ta chanson préférée. Tu reconnais la musique?
2: Oui, bah oui, Tal.
3: On a changé les paroles. Écoute, elles sont pour toi.
8: Vanessa, je sais qu'Étienne a zappé votre date de rencontre.

0: cette chanson.
1: Oh, j'adore.
2: Le coup du code PIN, c'est tellement malin.
3: Il pourra jamais déverrouiller son téléphone.
4: Je me rappelle de la date maintenant, hein, t'inquiète pas. Je vais le remettre, le code PIN, c'est bon.
2: Vanessa, est-ce que ça va pas mieux maintenant? Est-ce que tu es, après cette belle chanson, tu es prête à pardonner à Étienne?
3: Oui, je lui pardonne, mais plus jamais il me fout la honte devant les gens.
1: Oh.
2: C'est pas la honte.
4: Désolée ma chérie,
3: mais
4: si, c'est
3: la honte.
1: Mais non.
2: Dis-toi qu'il y a pire dans le monde. Vanessa, il aurait pu oublier ton prénom.
1: C'est vrai qu'il y a toujours pire, ouais.
2: Bien sûr, il faut juste regarder le bon prisme. Voilà. Question que tout le monde se pose, c'est quoi la date?
4: Le 3 août 2014.
2: Et voilà, il la connaît la date.
4: Et voilà.
2: Alors, Vanessa.
4: Je l'ai mis déjà sur le code de l'ordinateur, c'est bon.
2: Oh, ah, voilà. Vanessa, c'est réglé, on arrête de se fâcher maintenant.
3: D'accord, oui.
2: Et ben voilà, on va vous offrir à tous les deux, Vanessa et Étienne, chacun le mug Manu sur Énergie et le t-shirt Manu sur Énergie.
3: Merci.
2: Et je vais voir si on peut pas sortir sur le t-shirt un t-shirt collector avec marqué la date.
3: Ah ouais,
2: non, mais sur le t-shirt de Vanessa dans le dos. Comme ça, Étienne ne l'oubliera pas. Ou on l'écrit à la main, ça fera un t-shirt collector. On va faire ça. On vous embrasse tous les deux. Bravo.
3: Bonne journée. Merci.
4: Bonne journée. Merci beaucoup en tout cas.
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2: Je vous rappelle qu'à partir du 22, ce sera notre dernière semaine d'émission, le 22 juin, du 22 au 26, on va partir à votre rencontre. On relance le bus, on redémarre le bus. On a regardé ce qu'il y avait sous le capot, on a huilé tout ça, on a fait du bon boulot. Le bus électrique Manu sur Énergie va repartir et on va venir vous voir et on vous a écouté. Parce que c'est vrai que chaque fin de saison, on part souvent dans le sud.
1: Oui.
2: Voilà, parce qu'il y a du soleil, parce qu'on a envie aussi d'être à la plage, etc. Et beaucoup de gens nous ont dit, vous venez jamais dans le nord, vous venez jamais dans l'est, vous venez jamais dans l'ouest. Et bah du coup, on va venir dans le nord, dans l'est et dans l'ouest. Le lundi 22, notre bus, parce que le principe du bus quand même qui est important, c'est pas juste un bus qui a un endroit dans la ville. Si on roule,
1: bah ouais.
2: On roule, on va faire comme vous, on va être sur vos chemins pour aller au boulot le matin, on va pouvoir aller à côté de la boulangerie où vous achetez vos croissants, on sera à côté du bar où vous prenez votre café, on viendra vous voir, on descendra du bus, vous montrer aussi dans le bus.
1: C'est trop cool.
2: Ça va être 4 heures de radio incroyable tous les jours, on n'a jamais été aussi proche de vous. Y a beaucoup de gens qui me demandent comment on peut faire pour monter dans le bus.
1: Ouais. Bah,
2: en fait, il faudra être là, tout simplement, quand le bus passe, et vous nous faites un signe, genre arrêt demandé.
1: Oui. C'est vrai qu'on m'a envoyé les messages, est-ce qu'on peut réserver le moment où on monte dans le bus? Bah non,
2: alors,
1: malheureusement.
2: On peut pas réserver, en revanche, si vous faites quelque chose.
1: Oui.
2: Si vous êtes dans les villes ça va être Strasbourg le lundi, ensuite on sera à Metz, ensuite à Lille, ensuite à Caen, et ensuite à Paris. Si vous avez envie de faire quelque chose, peut-être que vous avez peut-être une fanfare. Bien sûr.
6: On aime bien.
2: Vous avez envie de jouer avec votre fanfare dans le bus, et ben vous pourrez venir. Vous pouvez nous appeler au 0870 40 42 48 ou nous envoyer des messages vocaux sur l'application Manu sur Énergie ou même nous envoyer des DM sur nos comptes de réseaux sociaux. Facebook, Instagram, c'est Manu officiel. Sur TikTok, c'est Manu officiel TikTok. Il y a plein de gens. Il y a des boulangeries qui nous disent j'aimerais offrir le petit déjeuner.
1: Ah bah, avec plaisir.
2: Et ben avec plaisir. Vous venez. On l'avait fait la première fois. Et on va passer devant votre boulangerie, on donne rendez-vous aux gens et tout le monde vient. Et grâce à vous, distribution de petits déjeuners. On vous fera des cadeaux, on va distribuer des cadeaux, on va distribuer des roses. Ça, c'est génial.
1: Ça, c'est très cool.
2: Quand t'arrives au boulot, avec une rose.
1: Voilà. C'est la classe.
2: Ça va être 5 émissions incroyables. Et ce sera du 22 au 26 juin. Strasbourg, Metz, Lille, Caen et Paris. N'hésitez pas à venir nous voir. On sera dans ce bus qui sera énorme. Et bientôt, on va vous présenter le bus.
1: Oh, j'ai trop hâte.
2: Mais il va être dingue.
1: En plus, je compte en dodo, moi. Je sais qu'il reste 13 dodos. Parce que j'ai trop hâte.
2: 13 dodos avant le bus. Hey, on va doubler votre salaire.
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2: Et en même temps, je me dis, pourquoi je parlais du bus? Il n'y avait pas un truc au départ?
1: Bah non, mais quand on dit aller, on voulait leur dire, non?
2: Je voulais pas dire un truc, je sais plus.
1: Bon,
2: c'est pas grave. C'est pas grave. On va vous appeler maintenant pour doubler votre salaire. Attention, pour la deuxième fois de la matinée, ça se passe maintenant. Le téléphone sonne si vous avez envoyé salaire par SMS au 7-10-12. C'est le moment. Faut décrocher. Juste allô après, on va écouter The Second Voice. C'est une nouveauté énergie, ça s'appelle Let Me Be. Ça a décroché. Allô, bonjour, c'est Marine de Vif, en Isère.
0: Bonjour. Bonjour, oui.
2: Marine, quel est le seul animateur radio qui loupe ton salaire?
0: C'est Manu sur Énergie.
2: C'est gagné.
1: Bravo, Marine.
0: C'est bien.
2: Je t'annonce, Marine, que c'est sur toi que ça tombe ce matin. On va te doubler ton salaire.
0: Combien?
2: Tu touches 1835 euros chaque mois. On va le multiplier par deux. Ça va faire 3670 euros.
0: Trop bien.
2: Bah ouais, trop bien. 3670 euros qui vont arriver très vite pour toi. Tu es... Alors, on fait peut-être le même métier? Opératrice radio et vidéo.
0: Alors, pas vraiment le même métier. Moi, je suis en police municipale.
2: Ah, d'accord.
1: Ah oui, c'est pas la même chose.
2: Non, mais tu
0: c'est
2: fais...
0: derrière les caméras.
2: Ah.
1: Oh, ok.
2: Ah, c'est... tu peux regarder les caméras de la ville?
0: C'est ça. Je réponds aux appels, j'envoie l'émission, j'envoie aux équipages, tout ça.
6: Je leur dis coucou parfois aux caméras. Pour faire semblant, tu sais, genre je suis un mec cool.
2: Oh, c'est
6: je me dis si jamais il y a quelqu'un qui regarde.
2: Il y a des gens qui font coucou?
0: J'ai pas vraiment vu. Pas encore.
6: Bah, faut attendre plus les infractions que les coups.
2: Bah, faut attendre que Nico arrive à Vif en Isère. Alors,
6: je suis chaud.
2: Que tu vois quelqu'un. Et t'as déjà résolu des enquêtes grâce aux caméras?
0: Ça arrive, oui. Quand on fait des recherches de véhicules ou autres, bah, on les voit.
2: T'as, mais des fois, à la télé, il y a des reportages, des documentaires. Oui. Et tu vois, en fait, ils suivent la voiture.
0: Genre, par exemple,
1: filature.
2: Oui, exactement. Non, mais genre, il regarde, ok, elle est là. Elle a pris à droite, tout ça, comme dans les films. Tu fais ça?
0: C'est ça.
1: Waouh, c'est ça stressant. Peut arriver.
2: Faut pas se planter. Hein. Elle a pris à droite. Ah non, à gauche.
1: Merde.
6: Mince, l'autre droite.
2: Mais je suis nul avec ma droite et ma gauche.
0: Marine, les rues, c'est plus simple.
2: C'est effectivement plus simple. 3670 euros. Ça va arriver vite pour toi. On te double ton salaire. Bravo.
0: Super, merci.
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2: On aime s'apprendre des choses. On aime apprendre des choses. On aura oublié dans 3, 2, 1.
1: Let's go.
2: Mais c'est pas grave, c'est le moment qui est important.
1: C'est kiffant.
2: C'est le moment, on est content d'apprendre des choses, même si on les oubliait plus tard, c'est pas grave. Allez, qui veut commencer?
1: Ouais, alors moi.
6: Je suis chaud, ouais.
2: Ah, les deux. Un. Lorenza ou Nico?
6: Allez, Lorenza.
1: Vas-y. Oh, c'est trop mignon.
2: C'est genre le cadeau. Allez.
1: Allez, vas-y.
2: Je te laisse démarrer. Fais-toi plaisir. Alors, je suis grand prince.
6: Gentleman.
2: Allez, vas-y, Lorenza.
1: Le premier aéroport Pokémon au monde va ouvrir au Japon en juillet.
2: On aurait dû commencer avec Nico.
1: Ouais, ouais. Mais moi, je trouve ça fou, moi.
2: C'est quoi un aéroport Pokémon?
1: Eh ben, ce sera décoré tout en Pokémon. Genre, il y aura un énorme Pikachu géant volant dans l'aéroport. Il y aura des navettes qui te permettent de visiter la ville sous les couleurs Pokémon.
2: Tu
1: auras des fresques, oui, à partir de l'aéroport. Tu auras des installations, tu auras des boutiques spéciales. Il y aura les menus de resto qui seront en mode Pokémon. C'est une folie, quoi.
2: Mais c'est comme un aéroport normal,
1: oui.
2: Sauf que tout est ce sera l'aéroport Pokémon.
1: C'est ça, exactement.
2: À quelle heure tu décolles de Pokémon?
1: Eh ben,
2: c'est improbable.
1: C'est un petit peu ça, ouais. Alors, ça durera pas toute la vie. C'est une période précise. Ah, mais je pense que ça va être la folie, quoi.
2: Mais ils doivent à mon avis,
1: ils transforment tout l'aéroport.
2: Ouais. Voilà, c'est ça. Ils transforment. Ils ont pas construit un aéroport.
1: Non, mais ils transforment tout l'aéroport version Pokémon, quoi. Jusqu'aux navettes, quoi. C'est une folie.
2: Oui, il y a pas de.
6: Même, beaucoup.
2: Même quand tu seras dans l'avion et que tu seras prêt à décoller. Bonjour, le capitaine Pokémon. Je n'ai jamais piloté l'avion de ma vie. Je vous souhaite un bon vol. C'est parti. Si quelqu'un a un Pokéstop à côté de lui, il peut aller en récupérer.
1: Moi, je trouve ça génial.
2: C'est ouf, mais c'est bien. Nico.
6: Vous aimez le fromage?
1: Ouais, on aime le fromage.
6: J'entends rien, vous aimez le fromage?
1: Oui.
6: Il existe, rien qu'en France, plus de 1200 variétés de fromage recensées.
1: Oh là là.
6: C'est rien qu'en France, 1200, c'est pas ouf.
2: Mais tu sais quoi? J'ai mes fromages préférés, comme tout le monde.
1: Oui.
6: Ouais.
2: Et en fait, il y en a déjà une dizaine. Et en fait, quand j'essaye de changer, de prendre un autre, c'est rare que je fasse waouh, ouais.
6: Putain, j'ai découvert la tome au piment d'Espelette, moi, il y a pas longtemps.
1: Oh, j'ai jamais goûté, ça me donne envie.
6: C'est une folie, la tome, c'est bon, piment d'Espelette, ça te rajoute un truc.
2: Ouais, mais
6: ça pimente un peu la vie, quoi.
2: C'est comme la tome au foin, tu vois, c'est de la tome et t'as jamais goûté ça, Lorenza?
1: Ah non, vous me donnez faim.
2: La tome au foin, mais en fait, c'est qu'il y a du foin qui est autour, quoi.
1: Ok.
2: Et c'est pas mal, hein. Florent, le producteur?
8: Je trouve qu'il y a pas pire que les mois, c'est les fromages à base de fleurs.
1: Comment ça?
8: Oui, oui, où ils mettent les tomes de fleurs avec les fleurs.
2: Mais écoute, Florent, nous sommes en train de nous régaler. En pensant à des bons fromages, toi, tu arrives, tu nous fais un croche-patte en disant, fromage à pas de
6: fleurs. Donne-nous ton préf.
8: Le comté, avec 18 mois d'affinage, là, c'est valeur sûre.
6: 18? 24?
1: Qui dit plus 36?
6: Un peu plus de maturation, s'il vous plaît.
2: Alors, je suis désolé, mais le comté, c'est un peu basique, quoi.
1: C'est... Ah ouais, mais c'est
6: le mec qui va nous dire les mentales râpées bientôt.
8: Et toi, c'est quoi? C'est la raclette?
2: C'est... Non, mais pas n'importe quelle raclette.
8: Oui, bah,
1: c'est déjà,
2: la raclette fumée, le reblochon, évidemment, oui, bien sûr.
8: C'est aussi classique que le comté, hein.
2: Quoi? Non.
8: Si.
2: Non, le comté, c'est quoi le comté? C'est pour les vieux.
1: Oh non, c'est pas vrai, ça se mange au cheese and wine.
2: Non,
1: des raisins, du vin blanc, avec modération.
2: Non, tu pues la vieille.
6: Ouais, c'est trop classique.
1: C'est sympathique.
6: Un bon petit camembert du Bouffala.
2: Et bien voilà comment terminer une discussion qui commençait bien en se disant tiens, on est bien ce matin, qui termine par tu pues la vieille.
1: C'est génial.
6: Ça donnait fin au départ.
1: J'ai bien fait de venir.
2: Et c'est pour ça que j'aime cette émission. Salut, c'est Kinvé.
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2: Et Kinvé, il sera avec nous, on en parlait tout à l'heure, dans notre bus, parce que tous les jours du 22 au 26 juin, je vous le rappelle, on va faire une tournée en bus, on sera dans vos villes, on fera l'émission en direct du bus qui va rouler, et à chaque fois d'émission, on s'arrêtera sur une place et on fera un showcase. Un showcase avec des artistes, et à Caen, c'est le jeudi, Kinvé sera là. Il y en a d'autres, il y a Marine qui sera avec nous à Lille, il y a Amir aussi qui sera là. Petit à petit, on vous donne un peu toutes ces infos sur tous les artistes qui seront avec nous pour cette semaine incroyable du 22 au 26 juin. C'est le retour du tour du bus Manu sur Énergie. On peut faire un petit tour du studio. Allez, qu'est-ce que vous avez envie de partager avec nous ce matin, Lorenza?
1: Vous voyez ma robe violette que vous avez kiffée?
2: Ah ouais?
1: Oui,
2: d'ailleurs,
1: bah oui.
2: Tu l'as mise qu'une fois.
1: Mais parce qu'il faut qu'il y ait du soleil.
2: Ah oui, bon alors.
1: Oui, là on n'est pas, c'est pas super, tu vois.
2: Ça dépend des endroits.
1: Voilà. C'est
2: en
1: ça.
2: Ce moment, ici c'est pas la folie. J'adore. On a tous adoré ta robe violette.
1: Bah, oui.
2: C'est une robe très légère, violette.
1: Longue quand même. Ouais. Summer.
2: C'est quoi, champêtre?
1: Un peu champêtre, effectivement.
2: Elle est un peu champêtre.
1: Et
2: ça t'allait très bien.
1: Bah, c'est très gentil d'ailleurs.
2: Nous l'avons tous pensé. Nous te l'avons dit.
1: Eh ben, je l'ai mise, je crois, une seule fois depuis. Mais en fait, je l'ai depuis plus de 10 ans.
2: Ah, c'est une vieille robe.
1: Bah, c'est une vieille robe. D'accord. La fermeture, elle est cassée. Je la ferme avec une épingle à nourrice. Mais ça, vous avez pas remarqué non plus.
2: Non.
1: Et en fait, je l'aime trop. Et c'est ma robe compliment, justement. Dès que je la mets, j'ai droit à un compliment. Et j'ai vécu plein de moments avec elle. Je suis partie en Australie avec elle. Je l'ai mis à l'anniversaire de mes 21 ans. J'ai fait des dates avec elle.
2: C'est un peu.
1: C'est ma robe doudou, un peu, je pense.
2: C'est mignon, robe doudou.
1: Bah, ouais.
2: C'est un peu ton vêtement fétiche. Genre, tu vas faire quelque chose.
1: Ah ouais.
2: Tu dis, je vais la mettre.
1: Bah, je la prends avec. Enfin, genre, elle est vraiment dans ma garde robe et genre je la perds pas, elle est, c'est ma robe doudou, ouais.
2: Genre en vacances tu vas la prendre aussi?
1: Ah, c'est sûr ça. Un peu bronzée.
2: Genre un entretien d'embauche, t'aurais pu la prendre?
1: Ah, je sais pas si ça passe. Bah, ça dépend quel mois on est. Oui
2: évidemment,
1: oui.
2: En hiver c'est bizarre.
1: C'est un peu moins ouf.
2: Elle t'a déjà porté chance en date?
1: Bah oui, justement parce que c'est ma robe compliment. Genre je sais que quand je la mets, c'est vraiment le seul vêtement. C'est un peu triste, mais. On me fait un compliment dessus.
6: Dès qu'elle met un t-shirt blanc, c'est dégueulasse.

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1: C'est les chaussures qui ressemblent à des chaussures d'agent de sécu, là, c'est ça?
2: Les Doc Martens,
3: ouais.
2: Mais qu'est-ce que t'as, toi, ce matin?
3: On se retrouve, j'ai 10 minutes, et là, je suis sur le menu.
2: Ah oui, je défonce tout, là. T'es chafouin ce matin, qu'est-ce qu'il y a?
1: Bah non, mais je sais pas, je trouve que ça fait. J'ai jamais compris le.
4: Ah, c'est stylé,
3: le mec qui met les baskets avec des sockets et il juge les Doc Martens de menu.
2: Attends, t'as pas parlé de ses chemises de merde, hein? Oh, pardon, excuse-moi, j'ai pas vu qu'il était là.
4: Non!
1: Alors, si on attaque sur les vêtements.
2: Donc, c'est quoi? Je peux attaquer personne sur les vêtements parce que moi-même, je m'auto-attaque sur les vêtements. Mmh. Est-ce que vous avez un. C'est drôle, le concept de vêtement compliment ou un vêtement fétiche que vous mettez parce qu'il a un truc pour vous, même un vieux vêtement.
3: Ouais.
2: Ouais, j'ai encore mon perfecto, mais je le mets quasiment jamais.
4: Ouais, mais c'est bien de le garder, je trouve. Mais c'est intéressant.
2: C'est un perfecto des années 90.
4: Exactement.
2: Ouais, c'est ce qu'on me dit. Ma femme m'a dit ça. Belle pièce. Mais jamais je le mets. Et jamais elle me dit mets-le. Tu vois.
3: Oui, mais c'est cool de l'avoir.
4: Je trouve que quand quelqu'un te dit belle pièce, tu l'écoutes parce que il s'y connaît en mode.
2: Oui, mais toi, c'est comme un fauteuil Louis XVI. Belle pièce, mais tu ne le mets pas chez toi.
4: Ah oui.
2: Et ben c'est pareil avec mon perfecto avec mes Doc Martens. Belle pièce, mais je ne le mets pas chez moi. Voilà. Si vous en avez, hein, appelez-nous 0 870 42 48. Est-ce que vous avez un vêtement fétiche? Ça peut être un caleçon, le caleçon porte-bonheur que tu mets à l'entretien de roche, même des chaussettes, même un accessoire, pourquoi pas. Et quelle est l'histoire qui va avec ce vêtement?
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2: Qu'est-ce que vous avez prévu de faire aujourd'hui? C'est une vraie question, Lorenza.
4: Bonne question, je crois que je vais aller au sport. Et je vais faire des trucs de papier administratif que je suis pas encore voilà.
2: Oh là, ça, ok. Tu vas aller au sport et une petite sieste après.
4: Non mais il faut que je le fasse. Et je dois aller récupérer mon putain de bip de ma place de parking aussi.
2: Le bip de ta place de parking.
4: J'ai droit à une place de parking. Alors on n'a pas de voiture à la coloc, mais on a droit à cette place. On a un bip et toujours chez le gardien et personne va le récupérer ce putain.
2: Parce que
4: bip.
2: Personne n'a de voiture.
4: Oui, mais là je me dis si j'ai des amis qui viennent venir et qui ont une voiture, mais j'ai pas ce bip. Voilà, c'est important, voilà. Ma journée, elle va être super.
2: Chaque jour, on a tous quelque chose d'hyper important à faire. Toi, tu dois récupérer ce putain de bip à la coloc.
4: Je suis pas sûre de le faire aujourd'hui, mais on va essayer.
2: Tu sais comment elle va se terminer, sa journée?
4: Non.
2: Le bip, tu vas pas aller chercher.
4: Non, arrête.
2: La paperasse, tu la feras pas aujourd'hui. Et
4: le sport,
2: tu vas passer devant et tu vas te demander. vous avez un vêtement qui a une histoire, vous avez un vêtement fétiche, vous avez un vêtement que vous voulez pas lâcher. On en parle ce matin ensemble au 0870 42 48. On a Lisa qui voulait nous en parler. Bonjour Lisa.
5: Salut Manu, salut tous les wawas.
2: Sois là, bienvenue parmi nous Lisa.
4: Ah ouais.
2: Elle est à fond, Lisa.
4: Elle est motivée.
2: C'est quoi ton vêtement fétiche? Lorenza nous disait même que elle a une robe. Et c'est vrai qu'on lui avait fait tous un compliment sur cette robe violette. Et elle nous a dit, c'est mon vêtement compliment quand je mets cette robe. Je sais quoi me faire un compliment.
4: C'est cool d'ailleurs.
2: Est-ce que t'as un vêtement comme ça ou un vêtement fétiche, toi? On t'écoute.
5: Oui, j'ai un super vêtement fétiche. Il y a 5 ans, pour l'enterrement de Vision P de ma meilleure amie, on avait fait imprimer des t-shirts avec sa photo d'elle en gros plan. Et depuis, c'est devenu mon pyjama.
2: Oh, c'est mignon.
4: Incroyable.
2: Et c'est toujours ta meilleure amie?
5: Oui. Ah ouais. C'est la meilleure des meilleures.
2: Elle dort toujours avec toi.
5: Voilà, c'est ça. Je la mets régulièrement.
4: C'est un peu spécial.
2: Alors, cette phrase. La phrase, je mets ma meilleure amie régulièrement, pour quelqu'un qui vient d'allumer la radio maintenant, est difficilement compréhensible.
5: Ouais. On est sexy, on l'est pas. Hein.
2: Lisa est sexy. Merci beaucoup de nous avoir appelé, Lisa. Il y a Florian qui est là. Bonjour, Florian.
6: Salut Manu, salut les wawas.
2: Bienvenue sur Énergie, toi aussi t'as un vêtement fétiche.
6: Ouais, moi j'ai un pull bleu marine que ma mère elle m'avait offert quand j'ai quitté la maison. Et ça me rappelle en fait mes premiers moments dans mon premier appartement.
4: C'est marrant comme cadeau de départ.
2: C'était pas un cadeau, elle lui dit prends tes affaires.
4: Casse-toi.
2: Pourquoi elle t'avait offert un pull quand t'es parti de chez elle?
6: Parce qu'en fait, on était allé faire du shopping ensemble pour aménager mon appartement. Et dans un des rayons, j'avais vu un pull et elle m'a dit tiens, je te le prends, ça fera partie des premières courses pour ton appartement.
3: Trop mignon.
4: Je pensais qu'elle allait dire c'est ton cadeau de départ. Bon vent, fils.
3: Mais moi, je voulais une voiture.
2: Tu auras un pull. Tu auras un pull, comme ça, quand tu marcheras, tu auras moins froid.
4: Yeah.
2: Et la voiture? La voiture, tu te la paieras quand tu bosseras. Allez, dégage de chez nous maintenant, on va être peinard avec ton père. Ton père qui en plus te voulait pas au départ. Je te l'ai jamais dit, et je te le dis maintenant.

0: total. Wow. Florian, merci de nous avoir appelé. Belle journée à toi.
1: Bonne journée.
0: Ciao.
2: Bienvenue.
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0: Voici les sondages du matin comme chaque jour. Pour 27% des gens, c'est le bruit le plus agaçant qui existe. Quel est ce bruit, Florent, notre producteur?
4: Moustique.
0: C'est pas le moustique.
5: Une alarme.
0: Ce n'est pas une alarme non plus. Nico?
6: C'est pas une voix de quelqu'un.
0: Non, ce n'est pas humain. Ce n'est pas un son humain.
4: Ah. Ça vient d'un objet?
0: Oui, c'est le bruit spécifique d'un objet. Pour 27% des gens, c'est le bruit le plus agaçant qui existe.
5: On a cet objet chez nous?
0: Oui, on a tous un chez nous. Oh oui. Nico?
6: Le bip du lave-vaisselle.
0: Non, c'est pas le bip du lave-vaisselle.
4: Une perceuse?
0: Ce n'est pas une perceuse, mais c'est peut-être ce qui se rapproche le plus, on va dire. Ah, mais c'est pas un outil. C'est pas du bricolage. Lorenza?
5: C'est électroménager?
0: Oui, c'est complètement électroménager. Alors, on avance. Alors, Nico?
6: L'aspi?
0: L'aspirateur.
6: C'est vrai que t'en as qui sont très très forts.
0: Pour 27% des gens, c'est le bruit le plus agaçant qui existe. Alors honnêtement, quand t'es concentré sur un truc et que quelqu'un passe l'aspirateur à côté de toi, moi, je n'arrive pas à me concentrer.
5: Oh, mais généralement, tu sais que ça va s'arrêter, que ça va pas durer 1000 ans. Moi, je trouve qu'il y a pire. Hein.
6: Tu peux pas faire la réflexion, quoi, parce que sinon, c'est tu sais quoi, pose l'aspi
5: et fais-le toi-même.
0: Bah oui, non, mais c'est, oui, évidemment.
5: Ah ouais.
0: Non, mais t'es piégé quand quelqu'un passe l'aspirateur, parce que tu peux pas faire la moindre remarque, parce qu'effectivement, tu fais démonter la tête à ce moment-là. Donc en fait, tu subis.
6: Tu subis l'aspirateur.
0: Bah, tu subis l'aspirateur, oui.
5: Moi, je trouve que ça va, en vrai. Franchement, vous êtes dur. Enfin, je trouve que ça me dérange pas.
0: Si je suis sur mon ordinateur, là, avec l'aspirateur à côté, impossible.
5: Je change de
4: chaise. On vient de voir, on te dit, vas-y, lève les jambes, là. Lève les jambes, voilà. Pousse-toi, change de chaise. Allez.
5: Mais changer de bureau, changer de place, changer de vie.
0: Mais j'étais là avant.
6: J'étais là avant, effectivement, fais le ménage.
5: Toi, tu nettoies pas.
0: Mais je nettoie pas. Et alors, j'aurais pu le faire après. Pourquoi tu le fais maintenant, au moment où je suis sur mon ordinateur à travailler?
5: Parce que c'est mon heure de nettoyage.
0: Ah, bah voilà. Et ben, c'est pas mon heure de travail.
5: Bah, Pierre, papier, ciseaux, et on voit qui gagne.
0: Ok, ça me va.
5: Tu vois,
0: Pierre, feuille, ciseaux. Ouais, bah, la prochaine fois, je le fais.
5: Ok.
0: Tu sais quoi, je vais même passer l'aspirateur plus souvent juste pour le faire. Je vais même venir dans le studio pour passer l'aspirateur. Ouais. Tu vas voir. 3% des gens comptent sur ça pour les réveiller le matin. Ils comptent sur quoi? Ce n'est pas un réveil, évidemment.
4: Les enfants?
0: Ce ne sont pas les enfants.
5: Mais c'est une personne.
0: C'est pas une personne.
5: Ah.
0: Pas un humain. Ouais, c'est facile, là. Nico?
6: Le chant des oiseaux.
0: Non, c'est pas ça. Non.
5: Bah, leur chien?
0: Leur animal de compagnie.
5: Ah.
0: 3% des gens n'aident pas de réveil.
5: Mais c'est des malades.
0: Ils comptent sur leur animal de compagnie pour les réveiller. Bah, c'est les malades ou les gens qui n'ont pas un boulot, forcément, ils doivent arriver à l'heure, quoi.
5: Que l'excuse quand t'arrives au taf en retard.
0: Mon chien m'a pas réveillé.
5: C'est chaud.
6: D'accord, Bernard. Désolé pour toi.
0: C'est la faute de Félix. Félix, c'est qui? Quelqu'un qui a un problème chez toi? Non, Félix, c'est mon chien. qui ne m'a pas réveillé ce matin.
5: Zinzin.
0: C'est le cadeau que les gens réoffrent le plus souvent à quelqu'un d'autre. Quel est ce cadeau, Lorenza?
5: Est-ce que c'est une bouteille de vin?
0: Non, c'est pas une bouteille de vin, ça ne se boit pas, ça se mange pas.
4: Ah.
0: Nico?
6: Un mug.
0: Ce n'est pas un mug non plus.
5: C'est de la déco?
0: Oui, ça rentre dans la. On peut dire que ça rentre dans la déco. C'est le cadeau que les gens réoffrent le plus souvent à quelqu'un d'autre.
5: C'est un livre?
0: Non, c'est pas un livre, ça se lit pas.
6: Il y a électronique ou pas dedans?
0: Ah, pas du tout. Ah. Non, non.
4: Ça sent quelque chose?
0: Ça peut. Ah. Ça peut.
5: Bah, de l'encens?
0: Ah non, dommage. Non, ça bougies. Peut. Les bougies?
5: Ah, ouais. Ah bon?
0: Ah ouais. Mais alors, j'avoue que j'ai dû offrir une ou deux bougies qui étaient arrivées à la maison.
5: Donne. Moi, j'adore. Ouais, mais...
6: ah bah, tu dis tout le temps que ta femme, elle en a 40 000 à la maison. Il faudrait qu'elle en réoffre un peu, du coup.
5: Histoire
6: de vider un peu les stocks.
0: Je suis d'accord, moi, un peu discrètement, je peux les piquer. Hein, je peux vous les rendre.
6: Parfois, il y en a qui sautent.
0: Je peux vous les ramener tous les matins.
5: Oui, mais je veux pas avoir les foudres de ta femme après si elle se rend compte que c'est nous qui avons ces bougies, tu vois.
6: Ah, mais putain, si jamais un jour elle vient chez nous, t'imagines, tu vois.
4: Je connais cette odeur.
0: Non, putain, c'est
5: ah oui.
0: On va monter un truc où petit à petit tous les jours, ou un jour sur deux, je prendrai une bougie.
5: Ouais.
0: Je vous la donne, mais faites pas de photos sur les réseaux.
5: Ça reste entre nous.
0: C'est tout ce que je demande.
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0: Vous avez un vêtement fétiche, vous avez un vêtement porte-bonheur, ça peut être même un accessoire porte-bonheur ou fétiche, il a une histoire ce vêtement, et ben ça nous intéresse. 0-870-42-48, on continue à vous prendre le téléphone. Juste après on va écouter Gims avec Soleil. Nico, t'as pas dit si t'avais un vêtement porte-bonheur toi?
6: Ouais, moi j'ai un t-shirt, je le porte plus, mais c'est le t-shirt que mon père il portait le jour où il a embrassé ma maman.
5: Oh, mais mais c'est mignon.
6: J'ai ça, je l'ai porté pendant quelques temps, mais c'est que c'est du XS, donc on va pas se mentir, depuis j'ai mangé des beignets. J'aime bien ça. Et j'ai aussi, je porte, alors ça je le porte tous les jours, c'est un jonc en argent, c'est le jonc qui portait aussi à cette époque-là.
5: Waouh, mais trop stylé.
0: Tu peux arrêter d'avoir piqué tous les trucs de ton père,
5: ça. Ah ouais, c'est...
6: Ouais. Et j'ai ses chaussures, son jean.
0: pas mal, ouais, pas mal. Ouais. C'est en mode porte-bonheur.
6: Exactement.
0: Ouais. Ok.
6: Ouais, je ne le serai jamais. Ouais.
0: Quel est votre vêtement porte-bonheur? Quel est votre accessoire porte-bonheur? Il y a Sandy qui est avec nous. Bonjour Sandy.
1: Bonjour Manu. Bonjour les Wawa.
0: On t'écoute. Qu'est-ce que tu gardes et que tu ne jetteras jamais de ta vie? Jamais.
1: Alors, j'ai un pantalon de jogging troué partout que je mets à la maison. C'est mon conjoint qui me l'a donné au début de notre relation et il y a maintenant 11 ans.
0: C'est pas mal, c'est de la,
5: ouais.
0: C'est de la qualité. Hein.
5: 11 ans
0: le jogging.
5: Ça finit pas en torchon, c'est bien. C'est... Mais non, mais des fois, on recycle les vêtements.
0: Ouais, c'est les t-shirts. Ouais. Les t-shirts, ouais. Les t-shirts, ça part en torchon, mais tellement. Ou alors en truc ouvert pour le bricolage.
5: Oui,
0: quoi.
5: C'est
6: évidemment.
5: Ça.
6: C'est
5: quand
6: t'as besoin, quand t'as un peu de WD-40 et que t'as besoin d'essuyer un truc.
5: Allez, hop.
6: Un peu d'huile, en fait.
0: Et moi, je suis spécialiste de pas me changer quand je fais du bricolage, donc je bousille le t-shirt et ma femme, elle me dit, putain, t'as encore bousillé un t-shirt. Je fais, voilà, comme tu dis, Nico, pour le WD-40. Voilà. C'était pas prévu au départ, mais bon, il va finir comme ça. Merci beaucoup de nous avoir appelés, Sandy. On te souhaite une belle journée.
1: Merci à vous aussi.
0: Gros bisous. Qu'est-ce que vous avez comme vêtements porte-bonheur, comme vêtements fétiche? Lorenza, t'en as encore?
5: Ouais, j'ai des chaussettes porte-bonheur. Mais ça, je crois que vous l'avez déjà dit, c'est des dépareillés en plus. Il y a des petites paillettes au-dessus, mais il y en a presque plus, parce que tout s'est enlevé. Elles sont à la limite d'être trouées en dessous. Elles sont très, très, très usées. Mais en fait, elles m'ont porté bonheur pour plein de trucs, dont mon entretien ici. Donc, quand je vous ai vu aussi pour prendre un café.
0: Au fameux bar.
5: On en avait
0: parlé la première fois. Oui, tu l'avais dit. La première fois, on s'était vu, t'avais tes chaussettes.
5: J'avais mes chaussettes. Et du coup, je veux pas m'en séparer. Et si je les perds, parce que j'ai déménagé plein de fois, hein, je les ai toujours, je crois que je pleure vraiment. Rien que d'en parler, ça me touche.
6: Si t'as plusieurs trucs dans la semaine où tu dois avoir ces chaussettes porte-bonheur, tu les mets du coup ou pas?
5: Je les lave. Les lave, mais là vraiment, ça commence à être.
6: Compliqué.
5: En plus, c'est des sockets. Elles sont vraiment.
0: Elles sont usées, quoi.
5: Ah ouais, elles sont vraiment pas belles, quoi.
0: J'ai le même problème avec un caleçon, moi.
5: Ah oui?
0: Ouais, c'est un caleçon avec des petits cœurs dedans que. Mais en fait, elle plaisante pas, Nico.
6: Non, mais j'étais en train de me dire qu'un caleçon usé, c'est peut-être plus dangereux que des chaussettes usées.
0: Je m'étais marié avec.
5: Oh, ah oui, tu nous avais mimi, dit. Ça.
0: Tu vois, et le problème, c'est qu'aujourd'hui, il tombe un peu, machin et tout.
6: En lambeau.
0: Et ma fille, je ne sais pas pourquoi, elle adore ce caleçon, et à chaque fois que je pars, elle le rajoute dans la valise.
5: Oh, c'est mignon.
6: D'accord.
0: C'est mon caleçon fétiche.
5: Vois, c'est ton caleçon doudou.
0: Voilà.
5: Bon, c'est un peu bizarre,
0: ouais. Ouais. C'est un peu étrange. Quelqu'un rentre dans la chambre, c'est pourquoi il dort avec son caleçon à côté de lui.
5: Caleçon
0: doudou, bien sûr. Florent.
4: Mais moi, je me rends compte en fait que je m'en fous littéralement des habits, c'est-à-dire que j'ai pas d'habits fétiches, et moi, ça me dérange pas. Genre, si j'en perds un, c'est pas grave, je vais survivre.
0: Non mais Florent, ce matin, tu vas pas bien. Non mais attends, on a eu trois discussions. À chaque fois, Florent, il fait la gueule. On a eu un truc sur les fromages. Il a dit pas au fromage, il pue. On a eu un truc, c'est quoi tout à l'heure encore? Il était pas content.
4: Les Doc Martens.
5: Ah voilà. Oui.
0: J'étais content
5: de la merde.
0: De mes Doc Martens, voilà. Justement, mes chaussures que j'ai depuis 94. Il m'a dit ça sert à rien.
5: Ouais.
0: Et maintenant, je sais pas ce que vous avez tout avec vos vêtements. Moi, j'en ai pas, j'en ai rien.
5: C'est ça. Bande de matériel.
6: Je pense qu'avant 10h, il nous lâche un ta gueule. Il est en burn-out.
4: Dès que j'ai des vêtements qui me vont plus, je les donne à mon père ou à mon beau-frère. Et voilà.
6: Ah bah c'est sympa ça. Je les file aux autres.
0: Genre, tu es le producteur de l'émission, est-ce que tu peux arrêter de nous juger, s'il te plaît?
5: C'est génial.
0: Félix est là au téléphone. Bonjour Félix.
7: Salut Manu, salut les Wawa.
0: Qu'est-ce que t'as toi comme vêtement fétiche?
7: Eh ben moi je te rejoins un peu parce que j'ai un caleçon Batman en fait qui est troué aussi. Et
0: d'accord.
7: C'est un peu mon porte-bonheur parce que je le portais le jour où j'ai signé mon premier CDI.
0: Eh ben voilà, et depuis tu le mets à chaque moment important.
7: Chaque moment important je le mets, ouais. Voilà.
0: Ce serait incroyable un date entre Félix et Lorenza.
5: Ah ouais.
0: J'ai mon caleçon, j'ai mes chaussettes. Et moi j'arrive avec mon doudou. Et derrière Florent, bande de cons.
5: Ouais. Mais trop naze.
0: Merci beaucoup Félix de nous avoir appelé.
7: Avec plaisir.
0: Ciao. Salut. Belle journée.
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0: Alors, excusez-moi, j'ai tenu la chandelle.
5: Ah bon?
0: Quand j'étais ado, c'était vraiment mon sport.
6: C'est vrai, c'était ton truc, quoi.
0: Ouais.
6: Ton chandelleman.
0: Mon rôle, je sais pas, mais. Ouais. Mais je. En fait, ça, c'est gênant.
5: Ah oui, mais oui.
6: T'as un couple qui s'embrasse à côté.
0: Mais oui, mais comme moi, je tenais la chandelle parce que j'avais pas roulé de pelle encore.
5: Ok. Ouais.
0: Donc j'étais là, je regardais pour essayer de voir.
5: Ah, t'apprenais genre.
0: Ouais, en fait, et par procuration.
6: C'est mignon.
5: C'était grâce à toi.
6: Le mec, il est avec un petit calepin, alors ça tourne à droite, ça tourne à gauche. Ok, oui, là, elle ça bave.
0: Non, je regardais, quoi. Il y a un côté un peu voyeur, quoi.
5: Oui, c'est vrai. Ouais. C'est
6: jusqu'à
5: vrai.
6: Quel âge t'as fait ça?
0: Non, mais.
5: J'ai très peur.
0: Non, mais jusqu'à il y a 2 mois.
5: L'enfer.
0: Vous avez jamais tenu la chandelle?
6: Ah, bah, très peu.
5: Ouais, moi non plus, j'ai pas trop de.
6: Ouais, désolé, mec. Ouais. Mais on a connu des gens qui te lâchent.
5: Oui.
6: Effectivement. Voilà. On a tous eu un Manu.
0: Bah, c'est. D'accord. Mais je suis le seul ici à avoir tenu autant la chandelle de Florent, le producteur.
4: Non, aussi. Désolé, j'étais plus de. Ouais, non, pas comme toi.
6: J'étais pas comme toi.
5: J'étais plus celui qu'on embrassait, moi. Et ouais. Bah,
0: c'était peut-être ma seule façon d'avoir des amis.
5: Oh non! C'est pas grave.
0: Ah, vous voyez.
5: Oui, mais regarde ta vie aujourd'hui. T'as une super femme, t'as une super fille. Est-ce que c'est pas ça la morale?
0: Et personne me tient la chandelle. Tu veux pas y convenir, tiens. Cette discussion devient gênante.
6: Tu veux que je vous regarde?
0: Attends, dis pas non.
6: On peut discuter.
0: Passons à autre chose.
5: Oui.
0: J'ai deux infos sur des stars interplanétaires.
5: Ok.
0: Clint Eastwood.
5: Bien sûr.
0: Ouais. Ok, énorme acteur, énorme réalisateur. Il vient d'annoncer qu'il prend sa retraite.
5: Oh là là. Oh. Mais il a quel âge, lui?
0: Ben, il a 96 ans.
5: C'est un bel âge, hein.
0: Ah bah oui, je peux dire que là il va avoir à 100% sa retraite, hein.
5: T'as bien bossé.
0: 96 ans, il a dit il ne réalisera plus de films et il jouera plus au cinéma.
6: Ok.
0: Mais c'est là où je suis sûr qu'on va lui proposer des rôles. Juste des petits
5: ouais,
0: trucs,
5: tu vois. Des apparitions, exact. Et ça va être le truc de trouver, voilà, Clint Eastwood.
0: Exactement.
6: Où est Clint?
0: On lui mettra un chapeau rouge, un pull à rayures. Où est Clint? L'autre méga star, c'est Steven Spielberg, qui va sortir demain son nouveau film au cinéma sur les extraterrestres.
5: Ouais, j'ai vu la bande-annonce, ça a l'air canon.
0: Ça s'appelle Disclosure Day, et il a dit en interview: je croise extraterrestres, c'est sûr, nous ne sommes pas seuls dans l'univers.
4: Bah, évidemment.
5: Bah, ça a commencé avec E.T., hein.
0: Ben oui, ensuite il a fait Rencontre du troisième type.
5: Oui, c'est vrai.
0: Disclosure Day, oui, ça se voit qu'il y croit.
5: On l'a compris, hein, ouais.
6: C'est un vrai sujet pour lui.
0: Oh, il a un petit. Il a...
5: Oui,
0: écoutez, ceci. Monsieur, vous avez un problème à régler, on se revoit la semaine prochaine, ça fait 50 euros.
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0: Mais avant ça, on a un iPhone 17 à vous offrir. Le dernier iPhone va peut-être aller chez Pauline. Bonjour Pauline.
10: Bonjour Manu, bonjour les wouah.
0: Sois la bienvenue sur Énergie, Pauline. On va jouer ensemble, et quand je dis ensemble, c'est vraiment ensemble. On va jouer toi et moi ce matin.
10: Avec toi. Ah, c'est ouais, trop bien.
0: Ouais, on va jouer au jeu des 3 indices. Pour te permettre de repartir avec un iPhone 17. Ah, faut être connecté. Faut de la connexion entre nous pour réussir à t'offrir cet iPhone 17. Tu vas devoir deviner des mots. Il y a 5 mots que tu vas devoir deviner. Enfin, tu vas devoir en deviner 3 sur 5 pour gagner.
10: Okay.
0: Et pour y arriver, ben, je vais t'aider. À chaque fois, je te donnerai 3 indices pour découvrir, d'accord, le mot à trouver. Je connais pas les mots. C'est Lorenza qui me montre à chaque fois les mots. Ensuite, un chrono de 10 secondes démarre. Et j'ai 10 secondes pour te donner les 3 indices et pour que toi, tu trouves le mot. D'accord?
10: Ok, ça marche.
0: On est connecté, on veut y aller, on le veut, cet iPhone 17 pour toi, bien évidemment, on croit en nous. On a une équipe, on est les champions. C'est parti, attention Lorenza. 10 secondes. Premier mot. Alerte, synonyme, bruit.
10: Alarme.
0: Alarme, oui.
6: Yes.
5: Ouh. Bien joué.
0: Ça fait 1. Attention, on continue. Pauline, 10 secondes, 3 indices pour faire découvrir ce nouveau mot. Argent, travail, gagné.
10: Salaire.
5: Oui.
0: Oui.
6: Dans la machine.
0: Oh là là.
6: Ok, il trace.
0: Faut rester concentré.
5: Oui.
0: Attention, c'est pas gagné encore.
5: Allez.
0: 10 secondes, 3 indices pour te faire découvrir ce mot. Mois, année, maintenant.
10: Juin.
0: Oui, juin.
5: Où il est parti là? Et en fait t'as géré parce que je me suis dit merde, mais comment enfin.
0: Bah c'est un mois,
5: oui,
0: un mois
5: oui, du oui, oui, mais...
6: C'est sur maintenant ou
5: ouais.
6: C'est un petit loot?
5: Ouais.
10: Je suis tellement contente. En plus mon téléphone vient de me lâcher, il ne se connecte plus au wifi, il ne se connecte plus au Bluetooth. J'ai l'impression d'être retournée dans les années 90 où je peux juste appeler Manu avec mon téléphone.
0: Mais mon Dieu, comment peut-on vivre comme ça?
5: Oh là là.
0: Il te fallait cet iPhone 17, Pauline. Il est pour toi,
10: merci
0: l'iPhone
10: beaucoup.
0: 17. Bravo à toi.
10: Merci beaucoup, je vous écoute tous les matins et ne changez rien, vous êtes au top.
0: Attends.
5: Je savais.
6: Ah, il se chauffe.
0: Je me chauffe moi-même.
6: Ouais.
0: T'as l'iPhone 17, Pauline?
10: Oui.
0: on peut rajouter une PlayStation 5.
5: Oula.
0: Si t'arrives à découvrir les deux mots qui manquent, ça fait beaucoup. Hein.
5: Ah oui.
0: Ouais. Mais okay. Si jamais tu les découvres pas, tu perds tout.
5: Et ouais.
10: Non, je m'arrête là.
5: Ah, elle a trop peur.
0: Quelque part, ça m'arrange.
6: J'ai confiance en toi.
0: Tu veux qu'on fasse quand même pour voir si tu y serais arrivé ou
5: allez,
0: pas?
5: Pour du beurre.
10: Allez, vas-y. Pour du beurre.
0: Allez, c'est parti. Allez, 10 secondes, 3 indices pour découvrir, Lorenza, ce nouveau mot. Animal, barrage, dent.
10: Castor.
0: Castor, oui.
5: Ah là là.
0: Oh là là.
6: Il y a moins de pression, ça va plus vite.
5: Oui.
0: Attention, c'est le dernier mot. 10 secondes, 3 indices. Instrument soufflé collège.
10: Flûte,
0: oui. Oh ah,
5: c'est rageant.
10: Bon, j'ai deux petits c'est garçons, j'espère qu'ils ne m'écoutent pas ce matin parce que sinon ils vont me détester.
0: Pauline, l'iPhone 17, il est pour toi, bravo.
10: Merci beaucoup Manu, merci Lorenza, merci Nico, bonne fin de l'émission à vous.
5: Oh, elle est trop
0: jolie. On dirait quand notre patron descend. Écoutez, bonne fin d'émission
5: bonne
0: à
5: fin
0: vous.
5: D'émission.
0: Alors, toujours, quand il dit bonne fin d'émission, lui, c'est plutôt 9h48. Hein, donc.
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0: Et la série Netflix française qui a cartonné quasiment le plus de toutes les séries françaises dans le monde va revenir. Le 23 octobre, Lupin est de retour, les amis.
5: Ah, génial.
0: Ah, j'aime bien.
5: Hein. Ouais, moi aussi. Et il joue trop bien, j'adore. Franchement, il est fou.
0: Et t'as envie de savoir à chaque fois.
5: Oui.
0: Et tu te fais avoir.
5: Oui.
0: Et il paraît qu'il y aura peut-être un truc au Louvre.
5: Ah, ouais. Ah ben voilà.
0: Et à la Tour Eiffel aussi, parce que le visuel de lancement, c'est lui au sommet de la Tour Eiffel.
5: Ok.
0: Ou alors il s'est perdu. Oui, c'est perdu. Alors. On va suivre tous les épisodes, mais putain, comment on descend ici? Ils ont fermé. Mais non, c'est compliqué. L'ascenseur ne marche pas. Et à la demande générale, qui est ma demande personnelle, mais qui fera plaisir à tout le monde,
5: oui.
0: On va se refaire un truc qu'on n'a pas fait depuis très très longtemps. C'est un peu la fin de saison.
5: Oui.
0: C'est comme l'année scolaire, à la fin on fait des jeux.
5: C'est la récré toute la journée.
0: Ouais, c'est un peu ça. Okay. Et ça fait extrêmement longtemps, quasiment on le fait plus. Le avez-vous déjà?
5: C'est vrai, ça fait longtemps.
0: Et ben j'avais envie d'en faire un.
5: Ok.
0: Voilà, terminer l'émission, elle n'est pas encore terminée, il reste encore 40 minutes,
5: oui.
0: Mais
5: ouais.
0: Tranquillement, se faire des petits avez-vous déjà. Le principe est très simple. On se pose des questions qui commencent toutes par avez-vous déjà. Vous pouvez nous appeler 0 800 70 42 48 pour nous proposer des avez-vous déjà. Et pour répondre aussi, qui a envie de commencer?
5: Moi.
0: Allez Lorenza.
5: Avez-vous déjà stalké quelqu'un sur les réseaux mais que vous ne connaissiez pas?
0: Oula, c'est...
5: Moi je l'ai fait.
0: Bah ok, t'avais envie de m'en parler, vas-y.
5: Non mais parce que c'est avec Flo le producteur. Quand j'ai su qu'il allait peut-être venir dans l'équipe et tout ça, j'ai été un peu checker ses réseaux, quoi. Pour voir qui c'était, alors que je le connaissais pas du tout.
0: Oh, ça, c'est pas stocker quelqu'un que tu connais pas.
5: J'ai quand même checké bien son compte Insta, quoi. Mais là, il le découvre aujourd'hui.
4: J'avoue, c'est hyper stressant.
0: Mais non, alors tu sais quoi? Aujourd'hui, en 2026, ça me choque pas tellement.
6: Oui. Bah ouais, tu te renseignes.
0: On te dit qu'il y a quelqu'un qui arrive, t'as la possibilité de savoir qui c'est, ce qu'il fait, etc. Donc t'y vas.
5: Oui,
6: après,
5: oui.
6: Après, le problème, c'est ce que t'en fais, quoi. C'est si t'avais rencontré Flo et que tu lui avais dit, alors comme ça, on a une chienne. Et en 2007, on est parti à Dubaï. Super. Effectivement.
0: Ton deuxième prénom, c'est Lucien. Comme ton arrière-grand-père. Qui d'ailleurs avait trompé sa femme. Wow.
5: Ça fait beaucoup.
0: Un peu, ouais. Là, on est sur du gros, gros stalk, là. Nico, en avez-vous déjà?
6: Avez-vous déjà fait semblant d'avoir cuisiné un plat?
0: Jamais.
6: C'est sérieux?
0: Non.
6: Putain, je l'ai fait mille fois, moi.
5: Ah
6: grâce
5: ouais
6: à Picard.
5: Ah, Picard.
6: C'est une folie. Oui, ils font des lasagnes et ils vendent le plat avec. C'est le plat en fonte, là.
0: Mais j'ai jamais dit que c'était moi. J'avais dit que c'était moi qui avais fait un plat que j'avais acheté. Non.
6: Oh, ça fait le taf, hein, pourtant.
4: Oui, les desserts, c'est parfait pour. Avec
6: mes desserts, on sait que c'est pas toi.
0: Mais pourquoi vous mentez?
5: Oui.
4: Parce que tu veux faire croire jusqu'au bout que t'as fait quelque chose.
0: Mais à quoi ça sert de faire croire que t'as fait un truc que tu sais pas faire?
6: Bah, tu sais, parfois, t'as les gens, ils font un compliment, genre, putain, c'est trop bon, c'est toi qui as fait, et tu paniques et tu dis,
5: ouais. Ah oui,
6: voilà.
5: Ok.
6: Et ça part en mensonge.
0: Non, pour moi, c'est un mensonge, pour moi, c'est de la triche. C'est comme si tu triches. C'est comme. Alors, c'est différent. Sur les jeux de société, c'est différent.
6: Il est ouf.
0: Mais c'est comme si. Non, parce que là, tu mens aux gens. Tu vois, Et donc pour moi, c'est comme on en parlait hier, de mentir aux examens. Si tu te fais choper et que tu triches un examen, t'as plus le droit de faire un examen pendant 5 ans. Et ben là, normalement, vous devriez plus avoir le droit de cuisiner pendant 5 ans.
5: Bah, je pense que ça les arrange, hein.
6: Allez, chaud.
4: Les gens, ils vont pas dire, ah, c'est pas toi qui as fait cette tarte au clafoutis. Et ben je dégage. Très bien.
0: Oui, suis-moi. Oui, ça existe pas, la tarte au clafoutis.
4: Oui, ça va.
6: Dis-moi que t'es nul en cuisine sans dire que t'es nul en cuisine.
4: C'est pour ça que j'achète des desserts, tu vois.
0: Non, mais tu vois, on ne te croira pas quand tu diras que tu le fais.
6: Ouais, c'est pas crédible.
0: Je vous ai fait une tarte au clafoutis de Brest. Non, c'est un clafoutis, une tarte et un Paris-Brest.
5: C'est génial.
0: Avez-vous déjà. J'en ai un, c'est un. Êtes-vous déjà. Êtes-vous déjà sorti de chez vous sans caleçon ou sans culotte?
6: Ah, bah, ouais, moi tout le temps.
5: Rapport
6: à, je porte pas de sous-vêtements.
5: Ah, c'est vrai. Bah oui, c'est vrai.
6: Alors, Nico, je suis en jean et j'ai rien en dessous, quoi.
0: Nico est un peu hors jeu là-dessus. Mais est-ce que ça vous est déjà arrivé de sortir sans sous-vêtements?
5: Moi, je pense avec mon jogging de pyjama où j'avais pas mis de sous-vêtements. Et genre, j'ai été à la boulangerie ou un truc comme ça, mais rien de foufou, quoi.
0: Je pense que c'est un classique. Je pense que la moitié des gens qui sont à la boulangerie le matin n'ont pas de sous-vêtements.
5: Ah, mais bon. Oh, c'est angoissant parce que maintenant, je vais y penser dans la queue quand je vais être avec les gens autour de moi.
0: Bah, attends, tous les gens que tu vois en jogging avec un imperméable.
5: Ouais, exactement. Mais... moi, j'ai un gros pull de survêt et j'avoue, j'ai.
0: Voilà, c'est les gens, ils se sont pas douchés, ils se sont pas habillés.
5: Exactement.
0: Il n'y a pas de sous-vêtements en dessous et on le sait, hein.
5: Ah, oui.
0: Je pense que vous devriez le faire quand vous allez à la boulangerie le dimanche matin. Vous regardez quelqu'un, en fait. Je sais. Vous savez quoi? Je sais. Et à un moment, la personne va comprendre, elle te dira, je sais aussi pour toi.
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0: Et on écoute Manu sur Énergie. C'est le petit moment de la récré. Yeah. Comme chaque jour, les amis, c'est le jeu de Florent, notre producteur. Personne ne sait ce qui va se passer. Est-ce que lui sait même ce qui va se passer?
4: Je crois pas.
0: Chaque jour, un jeu par rapport à un thème, souvent un thème d'actualité, quelque chose qui se passe dans le monde. On a Baptiste qui est avec nous. Bonjour Baptiste.
14: Bonjour Manu, bonjour l'équipe.
0: Bienvenue sur Énergie, Baptiste. Sois bienvenue dans la récré du matin.
14: Merci.
0: Attention, nous avons hâte de découvrir avec quoi on va jouer tous ensemble ce matin.
4: Eh bien aujourd'hui, c'est la journée internationale des archives.
0: On en a parlé tout à l'heure.
4: Exactement. Eh bien du coup, je vais vous poser des questions et les réponses, en fait, ça déboucheront sur une archive sonore culte.
5: Ok.
4: Très bien, vous avez compris.
0: On a hâte d'avoir la première question pour être sûr d'avoir bien compris.
5: Ouais, c'est ça.
4: Baptiste, quelle émission de télé-réalité a lancé Nabila?
14: Les anges de la télé-réalité.
4: Exactement,
5: bien
4: les
5: joué.
4: Anges de la télé-réalité. Et du coup, elle a été connue dans cette émission grâce à cette phrase.
15: Allô. Non mais allô quoi. T'es une fille, t'as pas de shampoing. Allô. Allô. Je sais pas, vous me recevez?
0: C'est marrant, j'ai l'impression que c'est une autre vie.
5: Oui, c'est vrai. Allô.
4: Elle a déposé cette phrase en fait comme marque commerciale à l'INPI et elle a gagné des millions grâce à ça.
5: C'est une
0: des millions.
4: Ouais, vraiment. Parce qu'elle a sorti des gammes de maquillage,
5: bien
4: une
5: sûr.
4: Marque et tout ça.
0: Allô quoi? Allô, t'as pas de shampoing et c'est génial.
5: Bah franchement, elle est trop forte.
0: Incroyable.
4: Manu, oui. Qui était le président de la France en 2015?
0: On est en 2015. Sarkozy?
4: Non, c'est François Hollande.
0: On l'avait un peu oublié, pardon, désolé pour lui.
4: Et pourquoi François Hollande? Parce qu'en 2015, en fait, il était en visite aux Philippines dans une ville ravagée par un typhon et il a voulu encourager les habitants en anglais, sauf que c'était un anglais approximatif.
16: Be you, be proud of you, because you can be do what we want to do.
4: Ok. Et il faut savoir qu'il y a vraiment.
0: Oula, attends, je croyais que le son c'était
5: François Hollande. Moi aussi.
0: Mais non, en fait, c'est Baptiste qui est dans le vent. Baptiste?
14: Oui.
0: T'es embarqué dans une tornade ou quoi?
5: C'est par la fenêtre.
14: Non, pas du tout.
0: Ah, il y avait un boucan de fou là. Mais c'est quoi le vent?
14: J'ai dû passer un haut-parleur sans faire exprès. Désolé.
0: Ah, d'accord, ok. Je crois que c'était François Hollande, et donc, c'était. Et t'as une belle carrière de bruiteur, Baptiste. On continue.
4: Quelle expression, Lorenza, utilise-t-on pour dire qu'on a une voix enrouée?
5: Un chat dans la gorge.
4: Exactement, un chat dans la gorge. Et c'est ce qu'a eu Pierre Belmar un jour pendant son émission Les Enquêtes Impossibles. Et en fait, il y a eu un extrait qui est sorti.
17: De retour à ça. Merde, un chat dans la gorge, il ne veut pas partir. Quelques jours plus tard, le notaire de Copenhague lui confirmera. En ce chat.
0: On est sur des références quand même très très très anciennes avec Pierre Belmar.
5: C'est vraiment drôle, franchement.
0: En même temps, c'est la journée mondiale des archives.
5: Ouais.
0: Ok.
4: Nico, qui commentait les matchs de l'équipe de France aux côtés de Jean-Michel Larquet en 98?
6: Cyril Roland, ça?
4: Ouais, exactement. Et puis je me suis dit, c'est l'occasion de ressortir la phrase mythique qui est sortie pendant la Coupe du Monde 98, la victoire de la France, évidemment.
13: Je crois qu'après avoir vu ça, on peut mourir tranquille. Enfin, le plus tard possible, mais on peut. Ah, c'est superbe. Quel pied! Ah, quel pied! Oh putain!
0: Ouais, il était heureux, Cyril Roland.
6: Comme nous tous, hein.
4: Et Baptiste, qui a chanté ça? Ah bah pardon, on l'avait pas, autant pour moi. Alors la chanson, qui a chanté Big Bisou de Carlo?
14: Alors là, je l'ai pas.
5: C'est incroyable.
0: Qui a chanté Big Bisou de Carlo? Mais rien ne va, et en plus tu dis que tu l'as pas. Ok.
5: Carlos?
0: Florent, je te laisse te débrouiller parce que je ne comprends rien.
4: Carlos, non mais c'était la réponse était Carlos.
5: Oui.
4: Et du coup, pourquoi Carlos? Parce que quand il est décédé en 2008, il y a un journaliste, en annonçant sa mort, qui a fait un moment de solitude assez important.
18: Carlos s'est éteint ce matin, 64 ans, des suites d'un cancer. On lui souhaite une bonne dernière... bon courage.
5: Elle est incroyable, celle-là.
0: Baptiste, merci beaucoup d'avoir été avec nous.
14: Merci. On souhaite
0: une belle journée. Raccroche pas, je vais t'offrir le mug Manu sur Énergie.
14: Merci beaucoup. Bonne journée à vous.
0: Belle journée à toi.
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0: Et on continue notre avez-vous déjà. Ça fait très très longtemps qu'on l'a pas fait. On faisait plus du tout. Et on se dit, c'est la fin de l'année. On peut ressortir des trucs qu'on avait envie de faire pour le plaisir comme ça. Une dernière fois. Une dernière danse. Pardon. On se fait un avez-vous déjà. Les questions que tout le monde se pose doivent commencer par avez-vous déjà ou êtes-vous déjà. On a Tracy qui est là. Bonjour Tracy.
19: Bonjour Manu. Bonjour les ouin-ouin.
0: Bienvenue sur Énergie. Tracy, avez-vous déjà quoi?
19: Avez-vous déjà reçu un cadeau que vous avez ensuite offert à quelqu'un d'autre?
0: Bien sûr.
5: Oui, c'est un classique.
0: En plus, on en a parlé tout à l'heure dans l'émission. L'objet qui se refile le plus, c'est la bougie.
5: Je suis étonné, mais
0: Oui, mais parce qu'en fait, on t'offre une bougie, c'est dans un paquet. Tu vois, si tu l'ouvres pas, le paquet, c'est facilement refilable.
6: C'est un cadeau facile. Ouais.
0: Voilà, la bouteille de vin, c'est la classique aussi.
5: Oui. Ouais.
0: Voilà, donc ça marche bien.
4: Les coffrets savon aussi, c'est bien ça.
0: Mais qui t'offre un coffret savon?
4: Tu sais, les rituels, c'est comme ça, tous les petits coffrets.
5: Mais c'est trop bien ça!
6: Ouais, si on te l'a, faut l'utiliser, je pense.
0: J'ai déjà refilé un truc.
4: Ah,
0: dans les coffrets comme ça, vous savez, les paniers avec des spécialités.
4: Ouais. Oui, très bien ça.
0: Et voilà.
6: Genre de la tapenade comme ça.
0: Ouais, exactement.
5: Mais là, moi, tout ce que vous avez envie de refiler, je prends.
0: Mais très bien, ça me va.
4: Après, à partir du moment où c'est encore emballé et t'as pas le temps, moi, c'est comme ça que je décide aussi. Hein.
0: Bah, pas le temps, c'est pas qu'on a pas le temps, c'est qu'on a
4: la flemme. Oui, voilà.
0: Non, c'est surtout qu'on a oublié. J'ai putain, y a rien. Et là, tu vas, t'ouvres la chambre des miracles, tapenade. Bien sûr, et t'inventes un truc. Ouais, je l'avais gardé pour toi parce qu'on était en Provence. On sait que t'adores ce genre de spécialité. Et cette huile d'olive est extrêmement rare, faut vraiment le savoir. Merci beaucoup Tracy de nous avoir appelé.
19: Merci à vous, bonne journée.
0: Belle journée à toi. On a Siem qui est là, bonjour Siem.
20: Oui, bonjour Manu, bonjour Lorenza, bonjour Nico.
4: Ben, coucou.
0: Avez-vous déjà, on t'écoute.
20: Alors, avez-vous déjà relu une ancienne conversation amoureuse des mois ou des années après?
5: Ah ouais.
0: Ah, Lorenza.
5: Ah oui. Bah, je le fais à chaque fois un peu plus. Bah, en fait, des fois, je me dis, mais qu'est-ce que j'étais con? Pourquoi j'ai répondu ça?
0: Tu vois,
5: ou alors, je suis en mode, oh là là, j'ai pas été très sympa. Enfin, tu vois, je m'analyse, quoi.
0: T'es jamais contente de la discussion que t'as eue?
5: Non, pas trop. À part, dernièrement, je trouve que je suis un peu plus mature que ce que j'ai pu être.
0: Oh.
5: Mais c'est vrai que dans le passé, j'étais pas très cool. Ou alors, on n'a pas été très cool et je me disais, oh là là, je me laisse faire, mon Dieu, stop! Et voilà. Et je donne des conseils après à mes potes grâce à ça.
0: Résultat, aujourd'hui, on vous le rappelle, Lorenza est célibataire.
5: Oui, mais par choix.
6: La coach.
0: Par choix, pardon, je refais. Lorenza est célibataire et dans le déni.
5: Non.
0: Sienne, merci beaucoup de nous avoir appelés.
20: Bah, je vous en prie, très bonne journée à vous.
0: Belle journée à toi. Allez, Lorenza, en avez-vous déjà?
5: Est-ce que vous avez déjà menti sur votre âge?
6: Non.
0: Non.
5: Ok. Moi non plus.
0: Ben voilà.
6: C'est très rapide, hein, finalement.
5: Non, c'est pas vrai, moi j'ai déjà mytho, mais pour rentrer en boîte, ouais.
0: Ah oui?
5: Ah oui, oui, oui.
0: Ils te demandaient pas ta carte d'identité?
5: J'ai essayé de trouver des subterfuges pour...
0: C'est quoi le subterfuge quand on demande sa carte d'identité?
5: Je prenais la carte d'identité d'une copine plus âgée.
0: Et qui avait la même tête que toi?
5: Bah, pff, pas pas trop, mais apparemment ça passait. Donc
0: bravo.
5: Écoutez, oui, à ne pas faire, c'est très, c'est pas bien. Oh, la Belgique, dis donc.
0: Quoi, la Belgique?
5: Mais parce que c'était en Belgique. Je pense qu'en France, c'était un peu plus.
0: Ah, c'est pour ça qu'ils t'ont dégagé du pays.
1: Elle est recherchée, ça se trouve.
0: Bien sûr.
1: T'as le retour de port Belgique.
0: Elle a tourné sur ses papiers d'identité. Un jour, on va être en studio. Il y a des mecs qui vont arriver en uniforme et faire. On vous arrête.
1: On cherche une Stéphanie. Elle s'appelle même pas Lorenza.
0: On cherche une Stéphanie qui a 67 ans. Bon, c'est pas possible, ça doit pas être elle alors.
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0: Et on continue notre avez-vous déjà? Ça fait très longtemps, c'est une sorte de jubilé du avez-vous déjà. Ça faisait très longtemps qu'on l'avait pas fait. On se pose des questions qui commencent toutes par avez-vous déjà. On a Vanessa qui est avec nous. Bonjour Vanessa.
23: Bonjour Manu, bonjour toute l'équipe.
0: Sois la bienvenue parmi nous Vanessa. Avez-vous déjà quoi?
23: Alors, avez-vous déjà ri à une blague que vous n'aviez pas comprise?
0: Oh, bah évidemment. Oui.
5: Bah pour pas vexer.
1: Avec les beaux-parents souvent. T'as le beau-papa qui fait une blague un peu nulle ou alors qu'il l'a déjà faite plusieurs fois. T'oses pas lui dire. Tu...
23: Non.
1: T'as ça me rire.
4: C'est tellement ce qu'il y a.
0: Il est bien, il est bien. Le...
1: Ouais. Ah, ouais, pas est forcé, que, et tu regardes ailleurs en disant peut-être qu'il va changer du coup de sujet.
0: ou même quelqu'un hein, que pas un pote mais quelqu'un un pote d'un pote par exemple et bah tout le monde rigole. Et tu fais... Bah voilà. Oui, bah oui, parce que tu sais pas quoi faire. Tu vas pas dire à la personne qu'elle est pas drôle, quoi. Donc tu.
1: Ce qui est bien, c'est quand t'as un verre dans la main, tu fais. Et tu bois une gorge.
5: Tu connais bien les techniques.
1: Je suis au top là-dessus.
0: Je commence à me demander si Nico, tous les matins, il fait pas cette technique. Parce que pour moi, il la maîtrise bien.
1: Je t'adore.
0: Merci Vanessa de nous avoir appelé.
23: Merci, bonne journée.
0: Belle journée à toi. Avez-vous déjà, si vous enlevez Florent, notre producteur.
4: Avez-vous déjà tapé votre propre nom sur Google pour savoir si vous avez un homonyme?
0: Bah évidemment.
5: Oui.
1: Ah, j'en ai, moi. Moi, j'en ai un, il est prof de fac à Bordeaux, je crois.
5: Ah ouais?
1: Qui a le même nom que moi. Et j'ai même tapé mon nom, mon prénom et nu pour voir si j'avais des photos au cas où.
5: Eh ben, rigole, mais moi, j'ai une actrice porno.
0: Et c'est pas vrai.
5: Si, j'ai une actrice porno et j'ai une violoniste aussi.
0: Oh là là!
1: C'est pas la même personne.
5: Non, c'est pas la même.
4: J'ai un joueur de foot de Bayeux, moi.
5: Eh, mais franchement, on pèse dans le game un peu.
0: Alors, bah moi, non. J'ai. Bah non, c'est l'autre. C'est l'autre, du coup.
1: Il y a une actrice porno, on pèse dans le game. Qu'est-ce qu'il raconte?
0: Ça c'est Lorenza. C'est comme toi avec ton rire forcé. Des fois, elle sort des phrases comme ça, elle se rend pas compte de ce qu'elle dit. J'ai un homonyme, elle fait du porno. Je pèse dans le game. Ok.
5: Mais je parlais de la violoniste.
0: Oui, bah, c'est un nom, on prend la globalité. Hein. Mais c'est pas nous qui pesons dans le game, c'est nos homonymes.
5: C'est vrai.
0: Donovan est là, bonjour Donovan.
24: Salut tout le monde, salut l'équipe.
0: Bienvenue sur Énergie Donovan. Quel est ton avez-vous déjà?
24: Ben, je me disais à la radio, est-ce que pour vous, vous avez déjà eu une chanson dans la tête pendant plusieurs jours et sans jamais vraiment vous en débarrasser?
5: Bah, Spider de Gims.
1: Ah, bah c'est Gims aussi, c'est Soleil en ce moment.
5: Ah ouais.
1: Je me réveille le matin, Soleil sur ma peau. Mais, je fais
0: juste ça. C'est que Gims, je crois qu'il avait expliqué qu'il composait ses chansons comme des ritournelles pour les enfants.
5: C'est ça.
0: Il imaginait que c'était des ritournelles pour les enfants et les enfants, ils répètent tout le temps les chansons. Les ritournelles. Et donc, du coup, toutes les chansons de Gims.
5: Bah, c'est le même rythme, presque la même instru en fait.
0: Elle te rentre dans la tête, quoi.
1: Ouais.
0: Et voilà. Moi, ça va. Bah bon!
1: La pire émission,
4: c'est clair. Il y a rien.
0: Quoi, il était pas vraiment.
5: Il n'y avait pas tout à fait.
4: Il y avait pas de paroles, il y a pas de mots.
0: C'est maman, c'est la chanson maman.
5: De... Elle, c'est quoi maman?
0: Bah, c'est merde.
1: Kenji?
0: Non, c'est Gims avec Section d'Assaut.
5: Ah, ouais, mais c'est avant qu'elle parte, mais c'est pas, il dit pas presque, enfin, il dit pas maman.
0: Comme si, il dit maman.
5: Ah oui.
0: Bah bon, non, il dit pas ça. Non,
5: bah non, putain, je pense pas.
1: T'as un mec qui dit comme ça à maman, parle mieux à ta mère.
4: T'as des musiques en tête qui n'existent pas. Toi.
5: C'est génial.
1: C'est marrant.
0: Bon, bah, on a répondu à ta question, Donovan. Peut-être pas la réponse que t'attendais, mais on y a répondu quand même.
5: On est là.
1: Putain, on est fatigué.
0: Après, est-ce que c'était vraiment l'émission à laquelle tu t'attendais? Non. Donc tu vois, on est raccord. On t'embrasse, belle journée à toi.
24: Merci, bonne journée.
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0: Ah, on s'est moqué de moi. Ah, on m'a traîné dans
5: la
0: boue.
5: Mais c'est juste l'imitation.
0: Parce que j'ai tenté de faire une imitation de Gims. Maman! Voilà, parce qu'il y a un titre.
5: Oui.
0: Section d'Assaut qui s'appelle Avant qu'elle parte.
5: Oui.
0: Et il chante maman. Et vous m'avez dit, mais non, pas du tout, c'est pas les paroles, etc. J'ai été récupéré avant qu'elle parte de section d'assaut.
5: Oui.
0: J'aimerais qu'on écoute tous.

0: maman?
1: Bah si, il dit oh pas... maman, il fait pas enfin, maman.
0: C'est parce que ça, je le fais à ma sauce.
2: Oui, oui.
1: D'accord, ok.
0: Tu t'es. Ouais.
2: Oui, allez.
0: Il y a un truc. Quand j'ai raison, j'adore montrer au monde que j'ai raison.
2: Oui,
0: et quand j'ai tort, j'adore essayer de démonter le truc pour dire que j'ai raison.
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0: Et Marine, elle sera avec nous à Lille le 24 juin.
2: Oui.
0: Si vous n'êtes pas au courant, je vous le dis, toute la semaine du 22 au 26 juin, ce sera notre dernière semaine d'émission de la saison. On va partir, venir vous voir, on va venir à votre rencontre. Le bus Manus Air Energy reprend du service. On sera le lundi à Strasbourg, on sera le mardi à Metz, le mercredi à Lille. Il y aura donc Marine. Le jeudi, on sera à Caen, le vendredi, on sera à Paris. Tous les jours, il y aura des artistes qui vont venir nous voir. Et ouais, le bus, c'est un vrai bus qui va rouler et on fera l'émission en direct. C'est-à-dire qu'on sera dans les embouteillages avec vous. On sera, quand vous sortirez peut-être de votre bus à vous, justement, bah, on pourra venir vous prendre aussi pour continuer encore un petit peu. Vous sortirez de chez vous, le bus il sera là. Vous serez dans un embouteillage bloqué. On viendra, on pourra sortir du bus aussi. Donc on pourra monter dans votre voiture.
2: C'est génial.
0: On va s'éclater. On n'a jamais été aussi proche de vous pour faire l'émission. Ça va être une semaine de dingue et évidemment, tout sera sur nos réseaux sociaux. Vous pourrez suivre tout. Il y aura des vidéos tout le temps. Il y aura des photos, on vous fera vivre même nos journées d'ailleurs. Parce qu'après, une fois que le bus il est parti, hop, faut partir, faut courir, faut aller dans la ville d'après.
2: Ah, j'ai trop hâte, moi.
0: Ça va être dingue. Delphine est avec nous au téléphone. Bonjour Delphine.
4: Hello.
0: Voilà, bienvenue parmi nous. Delphine, tu nous appelles d'où?
4: Alors, je vous appelle de Paris directement.
0: D'accord, mais t'as le droit de nous appeler de Paris directement. On sera à Paris le 26 juin.
2: Oui.
0: Voilà, on sera en public, tu pourras venir nous voir.
4: Yes.
0: Il est 10h, t'es déjà au travail?
4: Oui.
0: C'est quoi ton travail?
4: Alors, je suis juriste pour une commune.
0: Pour une commune?
4: Ouais, dans le 92.
0: Ah d'accord, mais t'as du travail à Paris?
4: Non, je vis à Paris, mais je suis juriste...
2: Dans le 92.
0: Ah, d'accord, okay. Mais juriste, genre pour la mairie?
4: Oui, c'est ça, la mairie de Suresnes.
2: Ok.
0: Waouh. Mais c'est...
2: Tu pèses, hein?
0: Ah oui, là, on est sur un truc très très sérieux, là. C'est genre les problèmes juridiques de la ville, c'est toi qui les règles.
4: Exactement, ouais. Je vérifie si tout est conforme à la loi.
2: Waouh, ça rigole pas, hein.
0: Bah Delphine, quand elle sonne chez toi, ça pue la mauvaise nouvelle.
2: Ouais.
0: Waouh, genre quoi, par exemple, comme affaire juridique?
4: Oh, ça peut être du contentieux, ça peut être lié au marché public, à l'urbanisme, c'est assez spécifique.
0: Oh, c'est que des mots qu'on comprend pas, j'adore ton boulot.
1: Ouais.
0: Je trouve ça trop stylé, Delphine.
4: C'est le jargon juridique.
0: C'est pas grave, attends, je suis très très flatté, moi, de savoir qu'il y a quand même une personne qui pèse, quoi.
2: qui écoute l'émission. Bah, génial.
0: Et qui écoute l'émission, elle a dû se tromper, c'est pas grave. Delphine, je vais t'offrir le mug Manu sur Énergie, comme ça. Quand tu prendras tes décisions juridiques, tu regarderas ce mug dans lequel il y aura le café. Et tu te diras, qu'aurais-je choisi Manu?
4: C'est à vous.
0: Non, tu diras plus que ça. Tu dis, qu'aurais-je choisi Manu, Nico et Lorenza? Et tu feras tout l'inverse et ce sera la bonne décision.
4: Ouais. Allez, carrément.
0: On t'embrasse, Delphine. Merci beaucoup de nous avoir appelés ce matin.
4: Merci à vous.
0: Gros bisous. Il est 10h01. On s'en va comme chaque jour. Pas avec n'importe quoi, pas avec n'importe qui. Toujours avec un titre qui va vous lancer le mood de cette journée. All City et Carly Rae Jepsen. C'était bon, ça. Good time pour lancer ce mardi. À demain sur Énergie.
5: À demain.

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2: C'est nous et nous sommes à Lille pour cette quatrième émission d'une aventure de dingue. Nous sommes en direct du bus Manu sur Énergie pendant 4 heures.
3: Hein? Troisième émission, non?
2: Oui, troisième émission.
3: Ah ouais, okay,
2: bon. On l'a refait.
3: Okay. Allez.
2: Heureusement qu'on enregistre. Hein. On est en direct de Lille pour la troisième émission. Oui, nous sommes là. On était à Strasbourg. C'était le feu lundi. Ouais. Hier à Metz, c'était incroyable.
3: Incroyable.
2: On s'est régalé. J'ai l'impression que toute la ville de Metz était avec nous.
4: Il y a beaucoup de monde. Ouais.
2: Ah bah, il y avait à un moment, il y avait quand même quatre camions de pompiers qui étaient avec nous.
3: La police de partout.
2: La police. On s'est régalé.
4: Et les gens courent très vite.
2: Oui. Alors, non, c'était génial. Et je pense que ça va être encore plus le feu aujourd'hui. On va parcourir toute la ville de Lille pendant 4 heures. Tout ce qui se passe, évidemment, vous pouvez le retrouver en vidéo sur nos réseaux sociaux. C'est Manu Officiel sur Instagram, sur Facebook, Manu Officiel TikTok sur TikTok. Et évidemment, c'est la petite tradition qui commence à s'installer maintenant. C'est que les génériques de l'émission, on les fait en live avec des groupes qui sont du coin. Et pour démarrer cette émission, on a fait beaucoup de rock.
3: Ouais.
2: On a fait beaucoup de rock depuis le début. Et bien, ça va être du funk.
3: Oh, trop bien.
2: On est funky ce matin ou on n'est pas funky? Avec Funky Old Friend, qui est un groupe du coin, et ils sont nombreux, parce que d'habitude, ils sont 3-4, là, ils sont venus à 125. Il y a tout, il y a même de la trompette. Ils sont réveillés ce matin. Funky Old Friend pour le générique de l'émission, pour lancer cette émission du bus Manu sur Énergie à Lille. C'est quand vous

0: Ok, bravo.
1: Merci Lil, merci à tous. Nous sommes les Funky Old Friends et on vous souhaite une bonne journée.
2: On vient de recruter les gars.
1: Je suis le nouveau chanteur du groupe.
2: Ah, il assure le nouveau chanteur.
1: Il n'y a pas de problème. Et merci, c'était trop cool.
0: Ouais, c'était trop bien.
2: Merci Manu, à toi de nous avoir invités. Franchement, on est trop contents d'être avec toi demain.
1: Ah bah, nous aussi, on est trop contents. Vous allez vous recoucher maintenant, j'imagine.
2: Ouais, peut-être. Peut-être.
1: Vous faites des concerts, j'imagine. Vous êtes en tournée. Il y a peut-être vous faites des albums. Vous faites c'est quoi? Dites-nous.
3: Ah, on fait des concerts.
1: Oui.
3: Et voilà, prochainement, fête de la musique de M à 19h.
2: Ah, plutôt le 14 juillet qui se trouvera le 13 juillet à M. Vous pouvez aller sur les réseaux sociaux, voir Funky Old Friends sur YouTube, sur Insta et sur Facebook. Et puis vous pouvez aller nous voir, il y a des sessions studio, il y a des sessions live, un petit peu partout. Et
1: ils sont beaux.
2: Contactez quand vous voulez.
3: Ils sont beaux.
1: Avec la chanteuse qui a 10 jours de décalage puisqu'elle annonce la fête de la musique. Mais c'est pas grave.
2: C'est pas 4h du matin, c'est
3: le
2: pas.
3: Le 14 juillet, pardon.
1: Et merci beaucoup. Vraiment, merci à toi, on s'est régalé. On va démarrer notre bus et on va rentrer dans la ville de Lille. On part de la citadelle, on va faire le tour de la ville. Et quoi de mieux pour lancer l'émission que d'avoir une femme qui est championne du monde du cri de la mouette?
0: Il y a
1: beaucoup de gens qui nous ont contactés pour venir dans le bus. Et puis il y a cette femme. Je suis championne du monde du cri de la mouette. Est-ce que je peux monter dans le bus? On ne voulait pas refuser ça.
0: C'est connu. Hein,
1: je propose pour monter dans le bus les Funky Old Friends. Est-ce que vous ne referiez pas un petit générique? Vous nous le refaites pour que le bus reparte avec vous.
2: Deuxième session.
1: Un petit rappel quoi.
2: Ok. C'est
1: attends.
2: Parti.
1: Eh ben quand vous voulez. Et on vous souhaite une belle journée. On part à Lille. On est dans le bus.
2: Merci beaucoup, Manu.
1: Merci à vous.
2: Salut.
1: Allez, hey. Woo!

0: Merci beaucoup.
1: Bravo.
0: Vous nous manquez déjà. Écoutez, ce que je propose, c'est que vous restiez là. On viendra vers 9h30. C'est pas comme s'il y avait la canicule. Vous pouvez rester au soleil. 6h09, c'est le bus Manu sur Énergie. C'est parti, on va démarrer et on va faire le tour de la ville. Pendant 4h, on va être avec vous. Vous pourrez monter dans le bus, on va venir vous voir. Et on a une championne, la championne du monde du cri de la mouette qui va nous rejoindre dans le bus. Quoi de mieux pour démarrer cette émission?
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0: On va venir à votre rencontre, vous allez pouvoir monter dans le bus. Si vous nous voyez, vous nous faites des signes. On va aussi descendre pour vous offrir tout à l'heure des roses. On va vous offrir le petit déjeuner. Notre premier invité à monter dans le bus tout à l'heure, ce sera la championne du monde du cri de la mouette.
4: Parfait.
5: Ce blasé fou.
0: Quoi de mieux que de réveiller Lille avec du cri de la mouette?
5: Oui.
4: Je sais que c'est important ici.
0: Le cri de la mouette?
4: Oui, oui, j'avais entendu dire qu'à Lille, genre, il y a le concours du cri de la mouette, c'est genre une entité, quoi.
0: Mais je savais pas, moi.
4: Ouais, moi c'est comme ça, je suis un peu chaque année et tout.
0: C'est vrai?
4: Ah oui. Ouais.
0: C'est marrant, Lorenza, ça s'attache à des trucs, vraiment, on est très surpris par quoi.
4: Je sais, vous étiez choqués.
0: Non, pas choqués, mais on est surpris, quoi, que tu t'intéresses au cri de la mouette, quoi.
4: J'ai hâte.
0: Ah bah, nous aussi. Tu commences à nous faire peur, il y a déjà des gens qui sont là. Bonjour, bah attends, on va sortir du bus.
5: Ah oui.
0: Attends, on va ouvrir les portes.
4: Ah déjà?
0: Bah oui, forcément, il y a des gens qui sont là et qui nous font des petits signes et des petits coucous. Bonjour, hop, je sors du bus. Bonjour.
6: Bonjour.
0: Vous appelez comment?
6: Élise.
0: Élise, eh ben sois la bienvenue.
6: Merci.
0: Tu t'es réveillée très tôt?
6: Ah oui, moi c'était facile, mais j'ai mes filles qui sont ados, c'était plus dur pour elles.
0: Ah d'accord, et vous avez essayé de nous suivre?
6: Ah oui, on vous a rattrapé.
0: Vous êtes combien? Vous êtes à 4 vélos?
6: Oui.
0: On a essayé de faire un truc, on l'a pas encore fait. Hier, on a eu un bébé dans le bus.
6: Oui.
0: Vous voulez monter avec nous?
6: On peut vous suivre facilement.
0: Bah non, mais c'est plus rigolo si vous êtes. Peut-être que. Si on va faire monter les 4 vélos, ça va être bien. On va faire monter les 4 vélos dans notre bus et puis vous allez monter avec nous. C'est. Il y a le papa là-bas qui est déjà essoufflé. Faut qu'il arrête le vélo, il va décéder. Avec vos deux filles, bah montez dans le bus avec nous. Faites un petit tour.
6: Allez,
0: c'est parti, on vous emmène avec nous.
4: Les idées de Manu. 4 vélos dans le bus, allez.
0: Mais oui, on va se débrouiller, on va les faire rentrer. Vous venez avec nous. Et c'est ça le bus Manu sur Énergie. On papote avec vous, vous êtes là, hop, vous nous faites un signe et vous arrivez.
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0: T'en as fait griller le feu rouge, j'ai fait attention Julien. On est passé à l'orange.
4: Julien, il est chaud aujourd'hui.
0: Julien, c'est notre chauffeur avec nous toute cette semaine et plus ça va, plus il se détend. Là, il commence à conduire avec les pieds, il est très bien.
5: La route est à lui.
0: On est en direct du bus Manu sur Énergie toute cette semaine. On a un concept très simple, 5 émissions, 5 villes et un bus. On était à Strasbourg lundi, on était à Metz hier et aujourd'hui, on est à Lille. On parcourt toute la ville de Lille. On est avec vous, on va retrouver la championne du monde du cri de la mouette dans une dizaine de minutes. On est bien, on est là. Ouais. Et puis vous pouvez avec nous dans le bus. Et puis les premiers, à 6h du matin, on a vu une famille arriver à vélo. Ouais. On a dit pourquoi être à vélo quand on peut se prendre un bus électrique? Donc on les a fait monter dans le bus. Il y a Élise, c'est la maman. Bonjour.
6: Bonjour.
0: Bonjour. Et le papa, j'ai pas ton prénom.
8: Cyr.
0: Cyr? C'est stylé, Cyr.
4: Ouais, c'est pas
0: genre
4: c'est pas
0: Cyr.
4: Genre ça, Cyr.
0: Ça, c'est la classe.
8: Exact.
0: Comme ça, Cyr. Exact quoi? Comme Saint-Cyr? Non, il a pointé Lorenza, mais c'est ta femme qui l'a dit.
5: Et il confond souvent.
0: Tu connais la femme?
5: C'est le problème.
0: Tu connais ta femme ou...
8: Oui, oui.
0: C'est sûr? Ah, parce que hier soir, il paraît... Enfin, bon, bref.
4: Oh non.
0: Vous habitez à Lille?
6: Non, on habite à Haubourdin.
0: Et c'est loin d'ici?
6: C'est à 7 km.
0: Donc vous avez fait 7 km à vélo pour venir nous voir?
6: Oui.
0: Sans savoir exactement où on allait être, en vous disant, on va peut-être les retrouver.
6: Exactement.
5: Eh ben.
0: Elle me parle bizarrement ta femme, c'est gênant. Si.
6: Lille à vélo, c'est facile. Hein.
0: Ah, je sais pas, nous on est en bus.
6: Ah donc, c'est ça, vous êtes visible.
0: D'accord.
4: Ouais. Ouais.
0: Alors vous êtes en. J'ai vu, c'est des bus électriques.
4: Des vélos?
0: Des vélos électriques, pardon.
6: Oui, on a des vélos électriques.
0: On va vous enlever les batteries. Ouais. Vous allez devoir nous suivre pendant toute l'émission.
6: C'est un hasard de l'histoire. On habitait à la montagne avant.
0: Vous habitiez où?
6: Excuse pour l'électricité.
0: Vous habitiez où?
6: Dans les Hautes-Alpes.
0: Et pourquoi vous êtes venu à Lille?
6: Parce que Lille, c'est magique.
4: Ah bon?
0: Oh,
4: moi, je connais pas, je découvre.
0: Mais vendez-nous Lille, vendez-nous de Lille.
6: Bah, les frites.
0: Voilà. En fait, attends.
4: Non, c'est comment nous parler, en fait.
0: Ils habitent pas Lille, ils ont vu les ch'tis, c'est différent. Eh ben écoutez, on va faire un petit peu de route ensemble. Ensuite, on va vous libérer à vélo parce que vous avez vos vélos. Vous allez nous suivre pendant toute l'émission ?
6: Non, parce qu'après, les filles doivent aller à l'école et au collège.
0: Ah, mais elles n'ont pas envie d'aller du tout à l'école et au collège.
6: Elles n'avaient pas plus envie de se lever tôt non plus.
0: Eh ben écoutez, on vous amène. Si on passe devant le collège, on pourra vous déposer. Eh ben merci d'être monté dans notre bus. Vous êtes les premiers à Lille.
6: Ouais, ben, merci beaucoup.
0: C'est avec vous qu'on démarre cette émission.
6: Bienvenue à Lille.
0: Mais merci beaucoup. On va voir la championne du cri de la mouette qu'on va retrouver place de la République.
5: Ça, c'est fort.
0: À Lille. Avant ça, on a le temps un peu pour quelques infos. La Coupe du Monde, évidemment.
4: Oui.
0: La Coupe du Monde, lundi, c'est le match France-Irak qui a été interrompu pendant 2 heures à cause des orages. Alors, j'ai une mauvaise nouvelle parce que vendredi, on va jouer contre la Norvège.
4: Ouais.
0: Et il y a des orages aussi qui sont attendus.
5: Oh mince.
0: Le match commence à 21h normalement et se terminera vers un petit 6h du matin.
4: Enfin, normal, classique.
0: Pas pour le début de l'émission, quoi. Enfin, voilà. Alors, il y a un truc assez marrant aussi, c'est que Erling Haaland, que vous ne connaissez pas, mais qui est une énorme star du foot norvégien et qui joue dans l'équipe de Norvège, on l'a interrogé sur le match et il a répondu ça, il dit « Je m'en fiche un peu de ce match, les Bleus vont probablement nous battre et remporter le tournoi. »
4: Ah bah, c'est horrible de dire ça.
0: On l'aime, lui. Et ben moi j'aime ça.
5: Ouais, il est bon lui.
0: Ça c'est l'attitude. Si tous les gens des autres équipes avaient cette attitude, et ben ce serait bien mieux pour tout le monde.
5: S'il vous plaît.
0: Écoutez-le. Voilà. Merci. Je sais même pas s'il va se présenter au match. Pour se prendre une saucée sur la tête. Franchement.
4: C'est vrai qu'on va gagner.
0: Et on va gagner la Coupe du Monde évidemment. Ouais.
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0: Nous sommes place de la République, c'est une grande place.
4: C'est très
0: beau. On est à Lille, il fait beau, on est bien, il y a des gens qui commencent à arriver, il y a des bus qui nous klaxonnent, on est bien, on est là, et je vous en parle depuis maintenant 20 minutes.
4: Oui.
0: Vous allez avoir une championne du monde. Et alors, elle n'est pas que championne du monde de quelque chose.
4: Oula.
0: Ah. Je vous présente Laurie. Laurie, bonjour.
8: Bonjour Manu, bonjour à tous.
0: Laurie voulait venir dans notre bus parce que Laurie est une personne incroyable.
4: Okay.
0: Et quand vous verrez les images évidemment, de Laurie, vous direz qu'elle est effectivement incroyable.
5: Ah, ouais.
0: Peut-être, je dis bien peut-être un peu tarée, mais incroyable.
4: Mais dans le bon sens. On
0: Laurie,
5: tu
0: es championne du monde du cri de la mouette.
8: Tout à fait, pour l'année 2026, 13e en titre.
0: Mais c'est ta 13e titre.
8: Je suis la 13e championne.
4: Ah, ça fait 13 ans que ça existe.
0: Ça fait 13 ans que ça existe. Et tu n'avais jamais été championne ?
8: Du tout, non, j'avais jamais eu le cran de me présenter.
0: C'est la première fois que tu te présentes et tu gagnes. Après, vous êtes que deux. Et tu disais, mais je sais faire le cri de la mouette, je peux gagner.
8: Je faisais ça en faisant l'andouille au carnaval. Et puis, ce sont mes amis qui m'ont poussé, qui m'ont inscrit.
0: Il y a certains amis qui poussent des gens à faire la Star Academy et d'autres à faire le cri de la mouette. C'est autre chose.
8: Chacun son truc.
0: Mais exactement, chacun son truc, Laurie. Alors, ce qui est ouf, c'est qu'elle est déguisée en mouette. Vous verrez tout ça sur nos réseaux sociaux.
5: Ah, il y a tout. Ouais.
0: Et la deuxième chose qui est ouf, c'est le métier de Laurie.
4: Ah, ça, on sait pas.
0: Parce que là, vous la voyez comme ça, vous dites, bah, Laurie, elle est un petit peu. Elle est un petit peu décalée, quoi. Un peu décalée par rapport à la société. Elle est énorme, elle en a rien à foutre.
5: Ouais.
0: Pas du tout. Elle est huissier de justice, Laurie.
4: Non!
8: Tout à fait, commissaire de justice à Dunkerque.
0: C'est fou ça. C'est pas génial.
4: Putain. C'est une folie.
0: Non mais si t'arrives déguisé comme ça, bonjour, on vient prendre les meubles. Mais vas-y la mouette.

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3: La mouette.
4: Lille, bonjour! Place de la République! Sois la bienvenue, c'est le bus Manu sur Énergie. Et aujourd'hui, le plus grand cri de mouette au monde va vous réveiller. Laurie, t'es prête? Attention! C'est à toi. C'est incroyable.
5: Franchement, je suis épatée.
4: Vous pouvez l'applaudir.
6: Les mouettes sont jalouses.
5: Ouais.
3: Oui, il y a des mouettes qui tournent. C'est impressionnant.
6: C'est fou.
5: Merci Manu. C'est
3: mais ça mérite un championnat du monde.
5: Bah, écoute.
3: Attends, ce que tout le monde veut, c'est que tu le fasses pendant 3 minutes.
5: Je sais pas si c'est
3: ça. Tu nous le refais une petite fois.
4: Lille, réveille-toi. La mouette n'attend pas. Oh, c'est... Putain.
6: C'est assez beau, ça. Oh, ça, c'est un beau slogan, ça.
4: C'était un poème. Laurie, ne l'oubliez pas, elle est huissier de justice à Lille. Vous pourrez venir la voir. Mais avant ça, cri de la mouette, Laurie.
3: Honnêtement,
6: bravo.
3: Honnêtement, j'ai envie d'arrêter l'émission là parce qu'on pourra faire jamais mieux.
5: Début d'émission.
3: Pourrons-nous faire mieux que le cri de la mouette au milieu de la place de la République à Lille? Je ne crois pas. Laurie, merci mille fois.
5: Merci à vous. Un grand merci à tous. Merci.
3: Oh là là. Mais tu vas être la star de nos réseaux
5: sociaux. Incroyable. Ouais. Merci, c'est adorable. Merci beaucoup.
3: Et merci à toi. Nous allons reprendre notre bus. On va accueillir Gaspard qui a un défi. Il voulait se lancer un défi dans notre bus. On va le découvrir. Merci beaucoup, Laurie. Tu le quittes. J'ai envie qu'on se quitte. On se dit au revoir en cri de la mouette.
5: Oh, oh. C'est pas une mouette.
6: Oh.
5: Voilà.
6: Oh là là.
5: Oh,
6: la discussion.
5: Non mais. Mais c'est quoi cette mouette, Manu?
3: Mais laisse-moi tranquille, je fais la mouette que je veux.
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3: On est en direct de Lille. Aujourd'hui, on était place de la République avec la championne du monde du cri de la mouette. Tout ça va arriver sur nos réseaux sociaux en vidéo. Vous ne pouvez pas passer à côté du cri de la mouette. Et vous ne pouvez pas avoir une bonne journée, je pense, sans voir Laurie, incroyable championne du monde du cri de la mouette. Il y a un camion qui nous fait coucou. On est dans les rues, donc voilà, vous nous écoutez, vous êtes là. Et c'est génial parce qu'en fait, vous êtes à un feu. Vous
5: tournez la tête.
3: Vous nous écoutez, vous tournez la tête et là, on est à côté de vous.
6: Coucou.
3: J'adore le principe. On est là jusqu'à 10h, on va rencontrer Gaspard. C'est un mec qui se lance un défi dès que la France gagne au foot.
5: Ah ouais?
3: Voilà, plus la France gagne au foot, plus il court, de ce que j'ai compris.
5: Voilà. Incroyable.
3: On va l'avoir avec nous dans un instant.
6: C'est l'inverse de nous, quoi.
5: Ouais.
3: Enfin, nous, on court pas que la France gagne ou perde. Donc, j'ai laissé arriver le Thomas Cook, c'est une agence de voyage.
5: Ouais.
3: Enfin, si vous voyez.
5: Oui, oui.
3: Qui ont listé les phrases les plus improbables qu'on dit des clients quand ils sont venus dans leur agence de voyage.
5: Ok.
3: Donc ça peut être avant ou ça peut être après pour les plaintes. Je n'ai pas aimé ces vacances, la plage était trop sablonneuse.
5: Non mais...
6: Ah, c'est le concept.
3: C'est le principe de la plage.
6: Merci.
3: Pendant le vol, je pourrais quand même aller voir mon chien en soude de temps en temps.
5: Oh.
6: C'est mignon.
5: C'est un peu mignon.
3: Ouais, c'est un peu mignon.
5: C'est innocent.
3: Personne ne nous a dit qu'il y aurait des poissons dans l'eau, les enfants étaient effrayés.
5: Non mais attends.
3: Ce sont des agents qui sont pleins dans l'agence de voyage. On continue. Mon fiancé et moi avions réservé une chambre à deux lits, mais nous avons été placés dans une chambre à lit double. Nous vous tenons maintenant pour responsable du fait que je sois enceinte.
6: Oh.
3: Cela ne serait pas arrivé si vous nous aviez mis dans la chambre que nous avions réservée.
5: La mauvaise foi. C'est le lit.
3: C'est le lit, donc c'est vous. Nous avons dû faire la queue dehors sans air conditionné. Alors c'est le principe.
6: Bah oui.
3: C'est le principe du dehors.
5: Les gens sont fous.
3: Encore un ou deux. Le topless sur la plage devait être interdit. Notre séjour a été foutu en l'air. Mon mari a passé toutes ses journées à regarder les autres femmes.
6: Oh, le champion.
5: Bah, c'est le mari le problème.
3: Et une petite dernière. Nous avons acheté des lunettes de soleil Ray-Ban pour 5 euros à un commerçant dans la rue pour découvrir ensuite qu'elles étaient fausses.
6: Il y avait un indice dans le prix.
3: Eh, bien vu, Sherlock, alors.
5: Magnifique.
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3: On va vous offrir le petit déjeuner tout à l'heure parce que tous les jours on vous offre le petit déjeuner à bord de notre bus. On va aussi vous offrir des roses.
5: Ça c'est beau, j'adore ce moment.
3: Mais oui, pour donner.

0: Lille se réveille tranquillement et on est avec vous. On est dans les rues, on tourne. Il y a plein de gens qui nous font des coucous, les bus qui nous klaxonnent, les camions qui nous klaxonnent, les gens dans la rue qui nous suivent à vélo aussi. Et on a avec nous Gaspard.
1: Ouais.
0: Gaspard est monté dans notre bus. T'es de Lille? T'es de Lille même?
2: Eh oui, de Lille, de la plus belle ville de France.
0: Ok, d'accord.
1: Allez, j'aime trop.
0: Salut. Écoute, on est à Lille, donc nous, ça ne gêne pas de le dire.
1: Oui. Hein. Bien sûr.
0: On dira demain la même chose à Caen. Hein. Alors, Gaspard, il est sportif, parce que Gaspard, il s'est fait connaître pas mal sur les réseaux sociaux en se lançant des défis. Alors, je crois qu'au départ, c'était avec l'équipe de Lille.
2: Ouais, c'est ça, c'était avec le LOSC. Donc, je courais 10 km par but du LOSC autour du stade Pierre-Mauroy, donc le stade du LOSC.
0: C'est-à-dire que l'équipe de Lille marque un but, bim, il court 10 km autour du stade.
1: À limite, t'espères qu'ils en marquent pas, quoi.
2: Non, il marque, il faut courir.
0: T'aimes courir?
2: Et bien sûr.
3: C'est trop fou,
2: bien.
3: Ça.
0: C'est un Forrest Gump des temps modernes. C'est un mec qui s'arrête pas, il s'arrête pas.
3: C'est un mystère, les gens qui aiment la course comme ça.
1: Non, ça vide la tête.
0: Ça vide la tête?
1: Ouais.
0: Je sais pas, j'ai pas couru assez longtemps pour te dire si ça vide la tête. Mais alors, c'est quoi le plus gros score d'une équipe où tu t'es dit, bon, bah, je vais courir, c'est ça?
2: Alors, la plus grosse distance que j'ai faite autour du stade, c'était pour rattraper deux matchs. Parce qu'en gros, en tout début de saison du LOSC, j'étais un peu blessé. Du coup, j'ai raté deux matchs et j'étais cumulé pour les rattraper. Du coup, j'ai couru 100 km autour du stade.
1: Combien?
0: 100 km.
3: Ouais. Enfin, quand tu sais que la bagnole, ça existe. 100 km.
1: 100 km.
0: Mais tu les as pas fait d'un coup, tu t'es arrêté quand même, non?
2: Si, on s'arrête pour manger vite fait 2 minutes, 3 minutes.
1: Vite fait,
0: 2 minutes, 3 minutes.
2: Ouais, c'est ça.
0: T'es complètement taré, on est d'accord.
3: C'est normal.
2: Ouais, un peu.
0: Oui, d'accord, non, mais c'est pour savoir. Bien sûr. Oui, bien sûr, évidemment. Et dans la vie, tu fais du sport ou t'as un métier en rapport avec le sport ou pas du tout?
2: Alors, je suis coach sportif.
0: Ah,
1: voilà.
3: Alors, c'est facile.
1: C'est de la triche.
0: Exactement, ça compte pas, coach sportif.
1: Non, franchement, pas. C'est trop impressionnant.
0: Mais t'as encore le temps de faire coach sportif parce que tu cours beaucoup du coup.
2: Alors, j'essaie d'adapter comme je peux.
0: D'accord.
2: Forcément, ça prend énormément de temps, la course à pied, les entraînements, etc. Ça prend vraiment beaucoup de temps. Donc on adapte, mais en vrai, ça passe en faisant quelques petites concessions.
0: Alors, il l'a fait avec l'équipe de Lille. En ce moment, c'est la trêve, c'est le break. Hein. Donc il s'est dit, j'ai envie de courir, je vais le faire avec l'équipe de France.
1: T'as raison.
0: Donc l'équipe de France, à chaque fois, là, tous les buts qu'ils ont marqués, t'as couru. 10 km par but.
2: 10 km par but, c'est ça. 1 km par but adverse en plus.
0: En plus?
2: Et ouais.
0: Ah d'accord, même si on perd 10-0, tu vas courir 10 fois 10 km.
2: Alors du coup, oui.
0: D'accord.
2: Mais bon, ça n'arrivera pas. Parce qu'on
0: évidemment.
1: Mais bien sûr, on va
0: gagner la Coupe du Monde.
2: Oh là là. Exactement.
0: On a gagné. Alors, il y a eu 3-1 la semaine dernière. Ouais. Donc il a couru 3. T'as fait 40 km du coup?
2: Alors non, du coup, c'est 1 km par but adverse. Donc pour rajouter en plus, donc je fais 31
0: km. Ah, 1 km.
1: Ouais.
0: Ah, pas 10 km. 31 km.
2: La semaine dernière, je l'ai fait autour de l'Arc de Triomphe.
0: Oh, c'est stylé.
3: Ah ouais.
0: Eh bien là, tu vas le faire autour de je ne sais pas quel monument. La France a gagné 3-0 contre l'Irak. Mais alors, comme il y a de la forte chaleur et qu'on annule tous les trucs et qu'on n'a pas envie d'annoncer ton décès à l'antenne.
1: Même si t'es un pro,
2: Mais là, il fait vraiment chaud.
1: Ouais, il fait trop chaud.
0: Parce qu'on s'est dit, on pourrait le faire en direct et partir en direct. Mais ce que je propose, c'est que... Bon, bah, donc tu vas faire 30 km pour l'équipe de France.
2: Bien sûr.
0: Ce que je propose, c'est que tu fasses, on va dire, les 3 premiers kilomètres avec nous ce matin et que tu termineras les 27 autres à un autre moment. Parce que là, il fait trop chaud, tu vas décéder avec tes 30 km.
2: Ouais, là, c'est impossible.
1: Et on n'a pas envie de ça.
0: Bah écoute, on est à côté du parc Saint-Sauveur, je crois. Est-ce qu'on peut arrêter le bus? Et puis tu vas te lancer quoi.
3: Parce que pour lui 3 km c'est une balade. Hein.
1: Ouais, vraiment.
0: Bah oui, mais bon.
1: 3 km, tranquille.
0: On va pas le faire courir 30
1: km.
0: On va arrêter l'autre bus et tu vas démarrer ton défi quoi.
2: Allez,
0: c'est parti. On va s'arrêter tranquillement dès que le bus peut s'arrêter. Elle s'appelle comment cette place?
2: C'est la place de la République, on est au même endroit.
0: Ah, on est revenu,
3: on est tellement nuls en géologue.
1: Eh, c'est beau cette place.
0: En fait, on était là avec le cri de la mouette tout à l'heure.
1: Ça
3: nous dit quelque chose.
0: Attends, dis-moi, Julien, notre conducteur, tu ne serais pas trompé de chemin environ?
1: Bon. Il se marre. En fait, il fait des blagues, Julien.
0: On va ouvrir les portes du bus. Gaspard, tu vas venir avec nous. On va te faire un décompte 3, 2, 1 et tu vas te lancer pour ton défi. Attention, viens avec nous. En direct. Alors, tu vas pas faire les 30 km, tu vas faire les 3 premiers. T'es prêt?
2: Je suis pas habillé comme il faut, mais c'est pas grave. 3 km, ça devrait aller, ça devrait le faire.
0: Bah, t'es déjà habillé. Même quand t'es pas en sport, t'es plus en sport que nous.
2: Bien sûr.
0: C'est clair.
2: Bien sûr.
0: Gaspard, t'es prêt?
2: Toujours.
1: Allez, Gaspard.
0: Le défi de Gaspard qui va continuer pendant toute la Coupe du Monde jusqu'à la fin, jusqu'à la victoire de la Coupe du Monde de la France. Et quand nous, on fêtera, qu'est-ce qu'il fera, Gaspard? Il courra.
2: Eh oui, mais peut-être que vous allez venir courir un peu avec moi.
0: Certainement pas.
2: Alors,
1: franchement, je pourrais.
2: Un kilomètre.
0: Un kilomètre avec Gaspard,
1: ouais,
0: pourquoi pas?
1: Bien sûr.
0: Attention, c'est quoi déjà là? Les premiers, mètres, on va les faire avec toi.
1: Allez,
0: c'est parti pour le dépit de Gaspard. Il va faire 30 km. Il va faire les 3 premiers aujourd'hui parce qu'il fait très chaud. Et on démarre avec toi.
1: Démarre pas comme une flèche. Hein.
0: Ouais, 3, petite foulée. 2, 1, c'est parti.
2: Allez, vamos.
0: Alors, excuse-moi, je suis en train de courir tranquille. Franchement, c'est facile.
2: Bah oui.
0: J'ai l'impression que ton défi, c'est easy.
2: Ah ouais, ça se fait.
0: Et c'est là qu'on va commencer à s'arrêter. C'est pas notre faute parce que les micros, ils vont pas passer. Merci beaucoup, Gaspard.
2: Bah merci à vous, c'est trop bien. Et puis j'espère que vous allez suivre un peu tout ça.
0: Mais d'abord on va te suivre. Et t'as un compte Instagram?
2: Exactement, gaspacho.gr sur Instagram. Et puis voilà, je mets des vidéos à chaque fois et on s'amuse bien.
0: Bien sûr, Gaspacho, car le rapport avec la course,
3: c'est un mec qui s'appelle Gaspacho, c'est forcément un mec.
0: Eh bien, on te laisse courir et démarrer, on va te regarder partir, Gaspard. À bientôt.
1: Vas-y, Gaspard.
0: Ciao.
1: Bon courage, hein.
0: La France gagne, il arrête pas de courir. Ça y est, il est parti, il est dans les rues de Lille.
1: Cours bien.
0: On est avec vous jusqu'à 10h. C'est le bus Manu sur Énergie en direct de Lille. On rencontre plein de monde, c'est génial.
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0: Là, on est façade de l'Esplanade. On roule, on va arriver, je crois, au Zénith de Lille. Ouais, je m'y connais un petit peu en géographie. Non, c'est marqué sur le papier. D'ici une petite vingtaine de minutes, on va vous offrir le petit déjeuner, comme on fait chaque matin, comme on l'a fait à Strasbourg, on l'a fait à Metz hier. On va le faire ce matin. On sera dans le vieux Lille, à côté de la place du Lion d'Or. C'est grâce à la boulangerie, pâtisserie, salon de thé. Tellement chic, salon de thé.
1: Merci à eux.
0: Brière, c'est grâce à eux. On va vous offrir des viennoiseries, on va vous offrir le petit déj. C'est dans une petite vingtaine de minutes. Si vous êtes dans le coin et que vous avez envie de bouffer,
1: on est là.
0: Le moment. On se régale. On est bien. On est là. On vous rencontre. Alors là, bon, on est sur, on est à côté d'un stade. Donc là, c'est un peu compliqué pour s'arrêter et vous dire bonjour.
1: Ouais.
0: Parce que on est sur une sorte de grosse route. Mais on va bientôt re-rentrer dans la ville de Lille. Ouais. Ou alors c'est Julien, notre chauffeur, qui a juste pas du tout envie de rentrer dans Lille.
1: Histoire à kiff.
3: Oui, il se barre.
0: Il veut nous faire les petits tours de périph. Il est bien. Il va nous faire la rocade. On est tranquille. On est bien. C'est 10h. Il est temps de doubler votre salaire, les amis. C'est parti, comme chaque matin.
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0: 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Avant d'écouter Tamper City, c'est parti. On va appeler l'un ou l'une d'entre vous si vous avez envoyé salaire par SMS au 7-10-12. Eh bien, c'est le moment. On vous appelle et on vous double votre salaire. Allô?
7: Allô?
0: Allô, bonjour. C'est Emma de Bressé dans la Manche.
7: Oui, c'est ça, c'est Emma.
0: Emma, quel est le seul animateur radio qui double ton salaire?
7: C'est Manu sur Énergie.
0: Eh ben, c'est gagné.
7: Bravo.
0: Emma, je t'annonce que nous allons te doubler ton salaire. Il est de 1790 €. Ça va faire x2, 3580 €.
7: Super.
0: Bah oui, super. C'est une belle journée qui démarre.
7: Ah bah, clairement, oui.
0: Eh ben voilà, je te souhaite une très belle journée, je te souhaite des belles vacances aussi, et bravo à toi.
7: Merci beaucoup.
0: Gros bisous, c'est le bus Manu sur Énergie. On va rentrer, on commence à rentrer tranquillement dans le vieux Lille.
1: C'est bon.
0: Bien sûr, le vieux Lille dont nous parlerons tout à l'heure avec... là, ils ont fermé la gestion location Gérimo, sachez-le, a fermé. Si vous aviez un appartement chez eux. Écoute, on regarde ce qui se passe dans les rues. Hein. On est actuellement dans la rue Royale. Oh, c'est stylé la rue Royale.
1: Ah ouais.
0: On est là avec vous et on va se diriger tranquillement d'ici un petit quart d'heure à côté de la place du Lion d'Or. On va vous offrir votre petit déjeuner.
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0: Parce que oui, il n'y a pas que des mauvaises nouvelles dans le monde. Il y a aussi des bonnes nouvelles et on vous le prouve chaque matin. C'est parti, Lorenza.
1: Pendant une journée spéciale, quand je serai grand, dans une école maternelle à Clinton aux États-Unis, il y a un petit garçon de 4 ans qui a choisi de se déguiser en Monsieur Booba.
0: C'est qui Monsieur Booba?
1: C'est l'agent d'entretien de l'école.
0: Oh, c'est mignon.
1: Est-ce que c'est pas trop mignon? Cool. Il a reproduit sa tenue, ses clés, sa radio. Et quand Monsieur Booba il a vu le déguisement, il a été hyper ému, il a pleuré.
0: C'est la journée quand je serai grand.
1: Ouais.
0: Il se met en Monsieur Booba.
1: C'est déguisé. Cool. Ouais.
0: C'est mignon. C'est une belle histoire. C'est ça aussi les bonnes nouvelles. Nico,
3: je vous l'annonce, vive les pauses café.
1: Ah ouais, je ne sais pas dire.
0: Je crois que globalement que tout le monde le sait.
1: Ouais.
3: Il y a des chercheurs qui ont observé que les conversations informelles entre collègues sont souvent à l'origine des meilleures idées. Et ils disent, en fait, c'est pas du temps perdu, c'est parfois là que naissent les solutions.
0: Signé un chercheur qui prend beaucoup de pauses café.
1: Ouais.
0: Certainement. Ouais. J'ai une bonne nouvelle, je pense, pour une majorité d'entre nous. Mmh. Est-ce que vous aimez le barbecue, Lorenza ?
1: Oui, évidemment.
0: Tu l'aimes ou tu l'adores ?
1: Non, je l'adore.
0: Tu l'adores. Nico, est-ce que t'aimes le barbecue ?
3: Je peux en faire tous les jours.
0: Donc tu l'adores.
3: J'adore ça. Ouais.
1: C'est bon pour la santé ?
0: Selon une étude française, il est possible de savoir si oui ou non on est un bon coup selon le plat que l'on préfère.
3: Ah !
1: Ok.
0: Selon cette étude, les meilleurs coups sont les fans de barbecue.
1: Ouais.
0: C'est tout pour moi, c'est là-dessus que j'arrête ma carrière.
3: Signer un mec fan de barbecue.
1: Ouais,
0: c'est le même chercheur qui fait des pauses café et qui fait du barbecue.
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0: Et elle sera avec nous tout à l'heure, Marine, à bord du bus Manu sur Énergie. Tout à l'heure, à Lille, on vous donne rendez-vous à 9h30, place François Mitterrand. Et sur cette place, on va vous offrir un showcase, comme on le fait tous les matins durant cette semaine. Un showcase avec Marine, évidemment.
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0: C'est la locale, hein.
1: Bah oui, elle vient d'ici.
0: Elle habite à côté de Lille. Et il y aura aussi Amir.
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0: On est place Louise de Bétigny. Y a plein de monde qui nous fait coucou un petit peu partout. Alors, dans les rues de Lille, c'est petit, hein.
1: C'est étroit.
0: J'ai l'impression qu'à Lille, c'est soit des énormes routes, soit des toutes petites rues. Donc, ouais. On avance tranquillement. Julien, notre conducteur, est extrêmement concentré.
1: Bravo, Ali.
0: C'est pas le moment d'aller lui faire la blague de les mains sur les yeux.
1: Non.
0: Jamais. Sinon, le bus va s'arrêter là. On est avec vous jusqu'à 10h en direct. On va vous distribuer le petit déjeuner. On sera à côté de la place du Lion d'Or dans pas longtemps. Si vous avez envie d'être là, si vous êtes dans le coin, on va vous offrir des viennoiseries. Vous venez avec nous, vous nous faites coucou, vous pouvez aussi monter dans le bus. Et chose promise, chose due, on va vous distribuer le petit déjeuner.
3: Yes.
0: On a des croissants, on a des beaux croissants.
1: Montre.
0: Ils sont ce qu'on appelle des croissants de qualité. C'est le croissant de Lille, hein. Évidemment, bien sûr, évidemment. Bonjour, tu t'appelles comment ?
11: Elia,
0: tu es dans le coin, t'habites Lille ?
11: Oui, j'habite Lille et je suis en première.
0: En première, et donc le bac ?
11: Ah bah, c'était le bac de français et maths la semaine dernière.
0: T'as réussi ?
11: Je pense, pas normalement.
0: Si t'as réussi, alors si t'as réussi, t'as le droit à un croissant, si t'as pas réussi, t'as pas le droit.
11: Là, j'ai réussi.
0: Ok, bah, prends ton croissant
1: alors.
0: Fin,
1: hein. Elle est maline.
0: Bonjour, tu t'appelles comment ?
11: Margot.
0: Vous êtes t'es ta copine ?
11: C'est ma demi-sœur.
0: T'es la demi-sœur ?
11: Oui, c'est ça.
0: Tu passes le bac aussi ?
11: J'ai passé il y a 2 semaines, oui.
0: T'as réussi ?
11: Je pense.
0: Alors je pense c'est un demi.
1: J'adore les normalement et les je pense.
0: Non, je pense c'est un demi-croissant. Ouais. Désolé, c'est pas possible. On vous offre le petit déjeuner ce matin. Bonjour madame.
12: Bonjour.
0: Tu t'appelles comment ?
12: Je m'appelle Christelle.
0: T'as réussi le bac ?
12: Non, je passe plus le bac, je travaille.
0: Alors pas de croissant, je suis désolé.
1: Oh non, la pauvre.
0: Et je t'offre un croissant. C'est pour toi, on vous offre le petit déjeuner ce matin.
1: Il y a des pains au choc aussi. Hein.
0: Mais bonjour madame.
13: Moi c'est Béatrice.
0: Comment, Béatrice ?
13: Béatrice,
0: mais c'est Tata Béatrice. La Tata Béa, quoi.
1: Elle peut être que sympa.
0: Bah évidemment, Béatrice à Lille, on la connaît tous. Alors, Béa, t'as fait les 400 coups dans le coin. Hein.
13: Ouais, bah oui.
0: Ah, mais, attends, on est rangé les camions.
13: Oui.
0: Ah, bien sûr, évidemment, mais à l'époque, Béa. T'as mérité aussi ton croissant, Béa. Voilà, bien sûr, évidemment.
1: Ah, il y a Nico qui s'est fait un pote, là.
3: Ouais.
0: Ah, vas-y.
3: Florian, je vais vous faire un croissant aussi.
0: Mais Florian, il est dans
3: sa voiture,
0: il est dans sa petite voiture.
3: Espace vert.
0: Tu bosses dans les espaces verts ?
14: Exactement, je bosse dans les espaces verts et on nettoie la ville.
1: Bah bravo.
0: Eh ben écoute, elle est nickel.
1: Ouais.
14: C'est gentil, merci beaucoup.
0: Et alors, j'ai même l'impression ce matin que vous avez même nettoyé les gens.
1: Oui.
0: Parce qu'il n'y a pas énormément de gens dans les villes, dans les rues.
14: C'est calme le matin, il faut venir l'après-midi.
1: Ah, mince.
0: Alors tu sais quoi, c'est ce que j'arrête pas de dire à la direction de l'énergie, qu'on se lève trop tôt. On t'a donné un croissant ? Allez, tiens, donne-en un pour les gens avec qui tu bosses aussi.
3: Allez.
0: Eh ben voilà, il y a des gens en voiture aussi qui sont là. Ouais. Oh, il y a une dame qui arrive, il y a une dame qui est en voiture.
1: Oh, regarde le volant de la dame.
0: Oh
1: là là.
0: Bonjour.
15: Bonjour Manu.
0: Comment ça va ?
15: Ça va trop bien, je suis trop contente de te voir.
0: Tu t'appelles comment ?
15: Sylvie.
0: Eh ben Sylvie, mais t'as un volant en moumoute ?
15: Oui.
1: Non, mais, et Sylvie, elle a un Diddle et
15: j'aime
1: tout.
15: Le léopard.
1: Waouh.
0: Oh là là, mais qu'est-ce qui t'arrive ? T'aimes le léopard ? Moi aussi, j'aime le léopard.
3: Oh là, ça se rapproche.
0: Et qu'est-ce qu'on fait ce soir ?
1: Voilà, rien j'ai... du tout.
0: On va au léopard, c'est une boîte de nuit ?
3: Rien du tout.
0: Meilleure réponse.
1: Calme-toi.
0: Hey, je t'offre un croissant à toi aussi.
15: Merci beaucoup. Bonne journée.
0: Mais bonne journée à toi aussi. Il y a des gens encore derrière, on va leur offrir le petit déjeuner, bien sûr.
3: Enfin.
0: Alors, bonjour.
16: Bonjour.
0: Alors, si vous êtes en voiture, place du Lion d'Or, n'hésitez pas, vous venez, on vous offre le petit déjeuner. Comment tu t'appelles ?
16: Manon.
0: Eh ben Manon, et derrière, bon, bonjour.
17: Bonjour, Christophe.
0: Eh ben voilà, vous êtes, vous partez au boulot ?
16: Bah, on est venu te voir, exprès.
0: Ah, oh,
16: Manon, il crie.
0: Avant d'aller au boulot ?
16: Ouais.
0: Tu fais quoi ?
16: Je suis conseillère à l'emploi.
0: Oh là, est-ce que vraiment on en a besoin aujourd'hui de l'emploi ?
16: Je pense que oui.
0: Allez, je vous offre deux, un pain au chocolat, un croissant pour vous, régalez-vous. On vous souhaite une belle journée.
16: Merci beaucoup.
0: Ah, on est bien, ouais, on vous offre un petit déjeuner ce matin. Tout à l'heure, on vous offrira même des roses. On est place du Lion d'Or. C'est notre bus, on est là, on avance, on est tranquille. Bonjour, comment tu t'appelles ?
18: Emma.
0: Emma, oh, avec ta voix, j'ai l'impression que toi, t'as 50, 60 ans, non ?
18: Non.
0: C'était une blague. Blague de boomer. Tiens, je t'offre un croissant. Et toi, tu t'appelles comment ?
18: Raphaël, c'est son petit frère.
0: Ah, ben Raphaël, je t'offre aussi. Hey, toi, t'as deux croissants. Comme ça, mais vous divisez les trois en deux. Trois divisé par deux, ça fait combien ? Elle m'écoute pas. Bien sûr.
16: Alors, elle veut nourrir sa maman.
0: C'est la maman.
19: Bonjour.
0: Alors, tes enfants veulent te nourrir. Apparemment, tu les nourris pas.
19: Je crois, oui.
0: On est en direct de Lille. On est là, on est dans notre bus. On est bien. On vous offre le petit déjeuner. Tout à l'heure, on va même vous offrir des roses. Et on va avoir un groupe live parce que le générique de l'émission, tous les matins, il est chanté par des groupes locaux, des groupes live qui se sont dit et pourquoi qu'on reprendrait pas le générique de l'émission ? C'est dans 5 minutes, on sera place du Louise de Bitigny.
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0: Tout à l'heure, on va vous offrir des roses. Et, alors je sais pas trop quand, mais dans moins d'une heure, ouais, on va se retrouver sur une radio locale. Et la radio locale va se retrouver, c'est nous, c'est Radio Contact.
16: C'est trop bien, Radio Contact, mais je connais.
0: Ah oui. Et ben c'est une radio du Nord, une grosse radio du Nord.
16: Ouais, ouais, ouais.
0: Et en fait, les animateurs de l'émission matinale vont venir nous dire bonjour dans le bus.
16: Cool.
0: Et on sera sur Radio Contact et eux, ils seront aussi sur Énergie en même temps.
16: Parfait.
0: Et ben voilà. Ce sera, je sais pas, on va se faire ça d'ici une petite heure tout à l'heure. Tous les matins, cette semaine, on a des groupes locaux qui nous rejoignent et qui nous offrent le générique de l'émission.
16: C'est un bonheur.
0: Il y a des versions hard rock, il y a des versions rock. Tout à l'heure, on a démarré avec un groupe funky.
16: Funk, ouais.
0: Et là, c'est Sophie Bini qui va nous faire le générique de l'émission. C'est très stylé, c'est très cool.
3: Ouais.
0: C'est
3: smart.
0: C'est très Lille. C'est très Lille, tout simplement. Lille est derrière elle. Vous pouvez l'applaudir, Sophie Bini.
16: Ouais. Allez.
0: Et en plus, elle a une petite surprise après.
16: Ah.
0: Oh. Mais avant ça, le générique de l'émission pour démarrer cette nouvelle demi-heure, c'est quand vous voulez.

0: Et c'est stylé. C'est quoi, j'ai l'impression de
1: cocktail.
0: J'ai l'impression d'être smart.
2: Ouais.
0: Quand tu chantes, j'ai l'impression d'être intelligent. Merci, j'ai l'impression d'être intelligent. Avec des gens qui prennent des décisions à mort.
3: Ouais. Alors que non, mais.
0: Ouais, je pense qu'effectivement, il faut investir dans le minerai de fer en ce moment, bien sûr. Et puis derrière, t'as Sophie Binny qui joue. C'est tellement classe. Ils nous ont préparé une petite surprise.
2: Ok.
0: Mais alors attends, Sophie Binny, c'est ton nom. D'accord. Mais en fait, mais vous n'avez pas de nom de groupe.
2: Non, c'est ça.
0: Faut vous trouver un nom de groupe.
2: Bah ouais, les gars.
0: Sophie Binny. Sophie Binny and the Reelers. Sophie Binny et les Lillois. Sophie Binny.
2: T'as pas l'air d'être hyper emballé par tes choix.
0: The Binnies. Tu vois.
2: Ah, ça c'est.
0: C'est toi et.
2: En vrai, ça c'est sympa.
1: The Binnies, c'est cool.
0: Sophie and the Binnies.
2: Wouh. Ça me va.
0: Vous savez quoi? Quand vous serez les stars internationales et que vous serez aux États-Unis, n'oubliez pas que Sophie Anne de Binnies a démarré ici.
1: Ouais.
0: et ils ont une petite surprise pour nous, une petite reprise de Charlotte Cardin.
2: Oh
0: trop bien. Oh, on est là, on est bien, on est tranquille.
1: Ça va bien avec l'ambiance.
0: On est smart, ouais. On est classe. Sophie Anne de Binnies.
2: En vrai, c'est cool, non?
0: C'est Charlotte Cardin, feel good. C'est quand vous voulez.

0: Merci. N'oubliez pas ce nom, Sophie and the Beanies. Yeah. Sophie Bini, elle est au chant. Il y a Geoffrey à la batterie, Maxime à la basse, Amédée au clavier. Et sur les réseaux, c'est Sophie Bini sur Insta, sur YouTube, Facebook, TikTok. Pensez à changer le nom pour Sophie and the Beanies, évidemment. Vous pouvez les applaudir très fort.
1: C'est trop bien.
0: Merci beaucoup. Merci. On doit s'en aller, mais on ne vous oubliera jamais, Sophie and the Beanies. Et quand vous serez des stars internationales, ne l'oubliez pas, on vous demandera des places backstage, d'accord? Oh, et pour l'after aussi, on viendra.
1: Oh,
0: c'est
1: ouais.
0: Trop cool. Et c'est comme ça tous les matins, il y a des groupes locaux qui viennent nous voir et qui chantent le générique de l'émission, qui nous font des surprises.
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0: Alors c'est pas évident pour faire bouger notre bus dans l'île, c'est soit des énormes boulevards,
1: ouais,
0: soit des toutes petites rues.
4: Là il y a de la manœuvre.
1: Galère, hein.
0: Donc bah, hey, c'est Julien,
1: allez,
0: notre chauffeur.
1: Allez Juju, on est avec toi.
0: Julien, ça va? Oh là, on l'entend pas.
1: Il a dit oh, ça va, de allez, tais-toi, laisse-moi continuer.
4: On est parti depuis 5 minutes, on a fait 5 mètres, donc.
1: Ne parle pas.
0: C'est pas le moment de faire un jeu avec Julien.
1: Non, je crois pas.
0: Il est en train de faire une marche arrière, on est bien. On est à Lille, c'est notre bus, on se balade, on est là avec vous, vous nous faites des signes, vous montez dans le bus. On descend.
1: Ouais, ouais.
0: Bien sûr, on vous a offert le petit déjeuner tout à l'heure. Tout à l'heure, on va vous offrir des roses et on va être en direct sur une autre radio.
4: Yes.
0: Et l'autre radio sera en direct avec nous. C'est Radio Contact, une radio de Lille. Les animateurs qui font l'équipe leur émission le matin vont venir nous dire bonjour dans le bus.
1: Trop bien.
0: C'est cool et on sera avec eux. Et voilà, on va papoter un peu entre radio. Voilà, on est là, on est bien. Ah, le bus vient de s'arrêter. Apparemment, on a un problème pour passer dans une rue. Bon. On a Raphaël qui est là. Bonjour Raphaël.
5: Bonjour Manu, bonjour Léon.
0: Sois la bienvenue sur Énergie Raphaël. Ouais. J'ai 1000 euros cash pour toi. 1000 euros que tu vas pouvoir gagner grâce à nos amis, plus que nos amis. 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
0: Franchement, c'est nos frères, mais vraiment nos frères.
1: Mais je rêve de la nuit.
0: Frères de sang.
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0: Bien sûr. 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On va jouer au jeu des 5 mots. Tu vas jouer avec Nico ce matin.
4: Yes.
0: Alors, comme on est dans le bus, on peut pas sortir du bus, on est malin. Nico va mettre un casque dans lequel il y a de la musique à fond, donc il n'entend pas ce qu'il dit. Ce qu'on dit.
5: Okay.
0: T'entends, Nico? T'entends pas? Non, il n'entend pas. Je vais te donner 5 mots, Raphaël. Après chaque mot, tu me donnes le premier qui te vient en tête. Ensuite, oui, je fais la même chose avec Nico. Il y a un mec en scooter qui nous dit bonjour.
1: Salut.
0: Et si vous avez un mot en commun dans vos réponses, eh ben c'est gagné. À toi les 1000 euros cash grâce à Poès. Ok Raphaël?
5: J'espère.
1: Ça va le faire, t'inquiète. Respire.
0: Respire tranquillement, c'est parti. On joue au jeu des 5 mots. Fruits.
5: Légumes.
0: Raquettes.
5: Tennis.
0: Seau.
5: Eau.
0: Fourche.
5: Jardin.
0: Œuf.
5: Plat.
0: Oh, j'aurais pensé à poule.
1: Moi aussi, j'avais poule.
5: Ah oui,
0: sur le plat, ça marche aussi. Non, c'est bien.
1: Elle est bien,
0: Raphaël. On va enlever le casque sur les oreilles de Nico. Tu peux enlever le casque. Voilà.
4: Je suis là.
0: Ça s'est bien passé?
4: Ah bah, c'était super. Moi, j'étais en musique.
0: D'accord. C'était mieux notre émission ou pas?
4: Allez, c'est parti, on joue au jeu, ça coupe.
0: Attention, un mot en commun avec Raphaël et c'est gagné. Ouais. Tu repars avec 1000 euros, Raphaël. On joue au jeu des 5 mots. Go. Fruits.
4: Légumes.
0: Oh, légumes, c'est gagné. Voilà, oh là là.
4: C'est efficace.
0: Oh, ça y est, c'est fait, c'est gagné.
4: Bien joué.
0: Allez, fruits et légumes. Il restait 4 mots, allons jusqu'au bout quand même.
4: Vas-y, vas-y.
0: Raquette.
4: Tennis.
1: Oui.
0: Ok. On continue. Saut.
4: Longueur.
0: Ah. Elle me dit haut.
4: Ah ouais.
0: Fourche.
4: Paille.
0: Jardin, elle avait dit.
4: D'accord.
0: Et enfin, œuf.
4: Poule.
0: Non, là, il dit plat, sur le plat.
4: Ah, bon, écoute.
0: En fait, ça démarre bien, après, vous écroulez comme des merdes.
1: Après, c'est gagné, c'est le principal.
0: Sauf votre respect, évidemment.
1: Ouais.
0: Raphaël, grâce à Poès, tu repars avec 1000 euros cash. Voilà la bonne nouvelle du jour. Voilà.
5: Vous m'avez refait ma journée.
0: Mais j'espère qu'on t'a refait ta journée. On t'embrasse fort, Raphaël, on te souhaite des belles vacances en avance.
5: Merci, de belles vacances. Gros bisous.
0: Gros bisous. 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
0: On est à côté du, en fait, de pas grand chose. Un nouveau palais de justice pour Lille va se construire. Il y a un terrain de foot aussi qui est là. On va sortir un petit peu. On va sortir, il y a des gens, évidemment. Vous êtes dans la rue, vous nous dites bonjour, vous nous faites des coucous. Il y a des voitures qui nous klaxonnent. Il y a des bus, il y a des camions. Bonjour, comment tu t'appelles?
8: Bonjour Manu, moi c'est Fanny.
0: Bonjour Fanny. Voilà, bonjour. Il y a des gens dans la rue qui nous klaxonnent aussi. Tu travailles pas aujourd'hui?
8: J'ai posé congé pour te voir.
0: Oh, non, c'est vrai?
8: C'est gentil. Je suis en congé d'examen pour mes partiels.
0: Ah d'accord, okay, d'accord, ok, on connaît. Mais tu vas aller travailler les partiels ou?
8: Oui, vous en faites pas pour ça.
0: Ah d'accord, on sait pas, nous, c'est dans 2 minutes, on part dans le bus. Hein. Attends, tu sais quoi? Il y a un terrain de foot à côté. Tu veux gagner des cadeaux?
8: Évidemment.
0: On a un ballon de foot quelque part normalement dans le bus.
6: Ah, ouais.
0: Je ne sais pas où il est, mais on a un ballon de foot qui est là normalement. Oui, j'ai pas. Il est là. Hop. Je propose un truc. Qu'est-ce qu'il y a, Lorenzo?
1: Attendez, parce que.
6: T'as pas vu que Romain, qui travaille avec nous, vient d'essayer de monter dans le bus en courant qu'il est tombé.
0: Ah, d'accord, pardon, j'ai pas vu. Fanny, tu veux gagner les cadeaux?
8: Oui.
0: Bien, je propose un truc, parce qu'on peut descendre du bus.
6: Qu'est-ce qu'on va faire?
0: Il y a un terrain de foot. Qu'est-ce qu'on va faire? Je sais pas trop.
1: En tout cas, pas du basket.
0: Bah, il y a un terrain de foot, on va se faire un petit foot. Si vous êtes dans le coin, n'hésitez pas à venir nous encourager. On est là où il y aura le nouveau palais de justice de Lille. Mais avant qu'il y ait le nouveau palais de justice, nous allons jouer au foot.
6: Ouais.
0: Tu sais jouer au foot, Fanny?
8: Ils m'ont pas prise à la Coupe du Monde, c'est qu'il y a une raison, Manu.
0: Ok, très bien. Bon. Alors, on va avancer un peu jusqu'au terrain. Je propose un truc.
6: Ouais.
0: On se met tous les trois dans les buts.
1: Ok.
6: D'accord.
0: Fanny tire un pénalty. Oh. On va dire que t'as le droit à 5 pénaltys. D'accord. Si tu marques le premier pénalty, t'as un mug Manu sur Énergie.
6: Très proche.
0: Un deuxième pénalty, le t-shirt Manu sur Énergie.
1: Genre.
0: Un troisième pénalty, je rajoute 10 euros. Un quatrième pénalty, je rajoute 10 euros. Et si tu mets les 5, une PS5.
8: Oh là là là là.
0: Pas mal, non?
8: Ouais. Vous laissez un petit trou au milieu ou pas?
1: Non, tu rêves.
0: On se met tous les trois dans le but.
6: Va voir. Hein.
0: Attention, c'est
1: après,
0: parti.
1: Ne nous défonce pas trop non plus. Hein.
0: Ouais. Je me mets au centre. Lorenzo est à gauche.
1: Ouais.
0: Nico est à droite.
6: Ouais.
1: Allez, les gars.
0: Allez, vas-y, tire pour essayer de marquer le pénalty. Vas-y, hop là.
1: Wow!
0: Oh!
6: Ah, il est passé, hein?
1: Bien joué,
0: il est passé.
6: Ah, il est passé.
0: Ok, tu as déjà le mug Manu sur Énergie. Mais elle s'est jouée, en fait.
1: Ah bah... ouais, en fait, elle nous a eu.
0: Attention. On se concentre, s'il vous plaît.
1: On saute, hein.
0: Ok, pour l'instant, t'as le mug. Deuxième tir de Fanny.
1: J'ai peur!
0: Pour le t-shirt. Ah non! Oh, la transversale.
1: Ah, non.
0: Oh, la transversale. C'est la panique, ça. Évidemment, c'est la panique.
1: En plus, elle est maline, elle me fixe. Donc, moi, je me dis, elle va me viser, tu vois.
0: Attention.
6: Ou alors, elle sait pas du tout ce qu'elle fait.
0: Troisième pénalty de Fanny. On va tenter de l'arrêter.
6: Wow.
0: Oui, à deux on l'a arrêté. Lorenza se l'est pris sur la tête.
1: Voilà. Non, ça va, c'est vrai.
0: Très bien, c'est tant qu'on l'arrête. Allez, attention. Vas-y, entends. Tends ton pénalty pour le t-shirt. Vas-y.
1: Non, j'ai pas.
0: Oh non. Elle reste sur le mug. Attention, dernier pénalty.
6: Elle tire très fort.
0: Mug plus t-shirt si tu réussis ce pénalty.
6: Elle tire très fort.
0: Parce que là pour la PS5 ça va être compliqué.
6: Ouais.
0: Attention, vas-y. Hop là. Oui, il passe.
6: Ouais.
0: Il est passé sur la gauche. Lorenza n'a absolument pas bougé.
6: Bah non.
0: Mais alors, pas du tout.
6: Elle est peur de là-bas.
0: C'était incroyable. En fait, Lorenza, c'est comme si elle était dans les tribunes et qu'elle regardait. Ah ouais, c'est un beau tir. Hein. C'est magnifique. Fanny, viens avec moi, je vais t'offrir le mug et le t-shirt Manu sur Énergie.
8: Merci Manu.
1: Eh, bien joué.
0: Eh bah, de rien.
6: Ouais, bien joué.
0: Maintenant, tu vas aller bosser tes partiels. Hein.
8: Ouais, je peux aller récupérer ma carte grise là-bas.
0: Ta carte grise, elle est quoi? Elle est tombée sur le terrain?
8: Non, c'est bon.
0: Ah, d'accord, on va te la récupérer. On est en direct de Lille. Ce matin, bonjour.
1: Salut.
0: Vous pouvez klaxonner quand vous nous voyez, n'hésitez pas. Vous nous dites bonjour, tout va bien. On est avec vous, on est là jusqu'à 10h. On va vous offrir des roses tout à l'heure parce qu'on veut de l'amour à Lille. On va être en direct sur une autre radio aussi, Radio Contact, une radio locale ici. Ça va être trop cool. Mais bien sûr, qu'elle est méga connue. Bref, on est bien jusqu'à 10h. C'est le bus Manu sur Énergie en direct de Lille. On revient tout de suite.
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0: Tout à l'heure à 9h30, il y aura Amir et Marine, ça place François cool. Mitterrand pour un showcase exclusif. Mais c'est pas encore, ça sera dans 1h30. D'ici là, il va se passer plein de choses. On va vous offrir des roses parce qu'on aime vous offrir du bonheur.
1: Ouais, moi j'adore voir la réaction des gars.
0: Mais c'est trop génial.
1: Ouais, alors, mais vous avez pas l'habitude, donc vous avez des étoiles dans les yeux, je trouve ça trop mime.
0: Et mais j'adore offrir des roses.
1: Moi aussi.
0: On le fera tout à l'heure, on vous dira où on sera évidemment. On va vous apprendre des choses avec les infos aléatoires du monde aussi. On va se retrouver aussi avec une autre radio qui voulait nous dire bonjour, une radio locale qui est très connue.
1: Ah oui, Contact, c'est méga connu.
0: Radio Contact à Lille, et ils voulaient venir nous dire bonjour dans le bus en direct sur leur antenne.
4: Trop cool.
0: Évidemment.
4: Collègue.
0: Évidemment, on les aura tout à l'heure dans une petite vingtaine de minutes. Tout de suite, il est 8h05. On double votre salaire. C'est parti.
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0: 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C'est à 7h05 et 8h05. Et même si on est dans notre bus, ça va pas nous arrêter. Attention. Le téléphone sonne quelque part. C'est peut-être le vôtre ou ça décroche vite. Allô, bonjour, c'est Marvin de Val-de-Riez dans le Tarn.
10: Oui, c'est ça, tout à fait.
0: Marvin, quel est le seul animateur radio qui double ton salaire?
10: C'est Manu sur Énergie.
0: Eh ben, c'est gagné, bravo à toi.
10: Oh, ouais, c'est super, putain, merci.
0: Je t'annonce que ton salaire de 1 371 €, on va le multiplier par deux, ça va faire 2 742 €, Marvin.
10: Oh putain, c'est génial, pour l'été, c'est super.
0: Ouais, pour l'été, pour l'hiver, pour l'automne.
10: Oui, pour tout le temps, oui, c'est ça, on prend.
0: Tu sais, on est de 4 saisons, nous, hein, on prend tout le temps.
10: Bien sûr, c'est sûr.
0: 2 742 € qui vont arriver très vite chez toi.
10: Oh, merci beaucoup. C'est génial.
0: Une belle journée.
10: Merci.
0: Belle journée, belles vacances et bel été à toi.
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0: Voici les infos aléatoires du monde. Parce que oui, même dans l'autre bus, on s'apprend les choses les uns les autres. Allez, Nico.
6: Les gens se souviennent davantage de la fin d'une expérience que de sa durée totale.
0: En fait,
6: c'est un nom déjà qui s'appelle la règle du pic fin. Et en fait, ça veut dire qu'un dîner moyen qui se termine très bien laisse souvent en fait un meilleur souvenir qu'un excellent dîner qui se finit mal. Toujours partir sur une bonne note.
0: Donc la toute fin est plus importante que tout ce qu'on fait.
6: Exactement. Voilà, sachez-le. Okay.
0: Donc par exemple, quand on fait l'amour, si tu arrives à un truc top à la fin, genre tu sers quelque chose à manger par exemple, elle aura oublié que t'étais pas ouf.
6: C'est la règle du pic fin.
0: C'est ça. J'ai pas été terrible, mais tiens, les sushis, t'adores. Et hop là.
1: Bueno.
0: C'est oublié.
6: C'était incroyable.
0: On est malin. Lorenza, quelque chose à nous apprendre?
1: Alors c'est un peu dégueu, mais il y a plus de bactéries dans notre bouche que d'humains sur Terre. Il y a 8 milliards d'humains sur Terre et il y en a minimum 10 à 100 milliards de bactéries dans la bouche.
0: Et vous avez jamais dit que, genre, la Terre c'était une cellule et que nous on était des bactéries de la cellule?
1: C'est un peu ça, ouais. Je me suis jamais dit comme ça, mais ouais.
0: Si ça se trouve, on est dans le corps de quelqu'un.
1: Ah,
0: bien sûr.
1: Oui.
0: Et quand il pleut?
1: Quoi? Il fait pipi?
0: Peut-être.
1: Oh, dégueu.
6: Ouais, j'avoue.
1: Ah. Moi, j'aime bien des fois.
0: Ouais, tu sais quoi?
6: Quand j'étais petit, j'aimais bien boire la pluie.
1: Oui, c'est ça.
0: Ouais, heureusement qu'on n'est pas en hiver. Bon. Je vais vous apprendre quelque chose, moi aussi.
6: Oui.
1: Oui.
0: Lorsqu'un moustique vous pique, eh ben, on reste dans le truc. Il urine en même temps.
1: Ah bon?
0: Oui. Parce qu'en fait, il absorbe une grande quantité de sang chaud. Et donc, pour réguler sa température corporelle, il urine.
6: Le gars, il est pépouze.
1: Ouais, c'est
6: ça. Il pique, il pisse.
0: C'est la double peine pour nous.
1: Ah,
0: on dirait un mec bourré, en fait.
1: Ah, ouais.
0: Une dernière info, le Vatican est le seul pays à avoir le latin comme l'une de ses langues officielles.
1: Okay. Ah.
0: Et avant 2011, vous pouviez même choisir le latin parmi les langues sur les distributeurs de billets.
1: C'est
6: comme
1: fou.
6: Si on allait le faire.
0: Mais vous n'êtes jamais lancé ce défi? Vous êtes dans un pays et vous vous dites, non, je ne vais pas prendre en français, je vais vous choisir la langue,
6: je vais essayer de comprendre.
1: Ouais, ouais.
0: Allez, vas-y, va essayer de récupérer 100 € en Norvège.
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0: Et il pensera tellement fort à nous qu'il sera avec nous tout à l'heure. Place François Mitterrand à Lille. Il va nous proposer un showcase exclusif, inédit et gratuit, évidemment. Ouais. Avec Marine aussi, qui est la locale de l'étape.
1: Le duo, incroyable.
0: Ça devrait être pas mal. Ouais. Amir et Marine, tout à l'heure, on sera place François Mitterrand. On terminera l'émission avec eux. On sera là-bas à partir de 9h30. Il est 8h16. On a encore quasiment 2 heures. Putain, on est à la moitié.
6: Ouais, ça y est.
1: C'est passé
6: ça y est.
1: Vite,
0: hein. On est à la moitié de notre semaine de dingue.
1: Wow.
0: On est à bord du bus Manu sur Énergie. On est dans Lille aujourd'hui. On roule. Et dans 3 minutes, juste après Ugel et Jamaïcane, on va être en direct sur une autre radio.
1: Ouais.
0: Parce que nous, il nous faut pas qu'une radio. On veut être sur plein de radios en même temps.
6: On veut être partout.
0: On sera en direct sur Radio Contact, une grosse radio du Nord, et eux seront avec nous parce que ils vont venir nous voir dans le bus.
1: C'est trop cool.
0: Les animateurs de la matinale de Radio Contact, et apparemment, ils nous ont amené un cadeau.
1: Ah,
0: cool. Je sais pas. C'est le Nord, hein, j'ai peur.
1: Ouais, moi aussi. C'est...
0: Notre bus est monté à 50 km/h, incroyable. Ouh. Est-ce qu'on est des dingues, nous?
1: Eh oui, on est des dingues.
0: On sera tout à l'heure à 9h30 sur la place François Mitterrand à côté du Westfield à Lille pour terminer l'émission en beauté avec Amir qui va vous offrir un showcase, avec Marine aussi qui va vous offrir un showcase. Ce sera tout à l'heure à partir de 9h30. Mais avant ça, eh ben, alors, on est en direct chez vous aussi, là?
8: Tout à fait, ça y est.
6: Ça y est, c'est bon.
0: On est en direct sur Radio Contact et Radio Contact est en direct sur Énergie.
1: C'est fort. Génial.
0: Parce que sont arrivés dans le bus les animateurs de... C'est nos concurrents, quoi.
1: Ouais, de ouf. Il n'y a pas de concurrents. On est collègues.
0: Tu rigoles ou quoi?
6: Évidemment qu'il y en a.
0: On peut applaudir Charlie et Lily. Pour l'émission matinale tous les matins sur Radio Contact. Merci beaucoup d'être venu.
8: On est ravis d'être avec vous et surtout que vous veniez nous voir ici chez nous. Bah, vous avez passé le périph', quoi.
1: On est trop contents.
0: On est bien sûr. On n'a pas peur. Ils sont venus avec une mascotte.
1: Oh là, ouais. Oh, des frites.
0: C'est un paquet de frites.
6: Alors, c'est Fritti. C'est Fritti, c'est la mascotte de Radio Contact. Voilà. Qu'on a sorti ce matin. On l'a fait lever un petit peu tôt. Mais voilà.
13: Ça donne faim.
6: Ils voulaient venir.
0: C'est marrant.
6: Manu.
0: Sur le CV, gestionnaire, Fritti.
6: La photo du CV.
13: Le cachet est énorme.
0: Et ils sont venus avec un cadeau, j'avais peur et je suis pas déçu.
8: On est venu avec le petit déj régional. Les auditeurs qui nous écoutent effectivement le connaissent très bien. C'est café régional, café méo avec du maroilles.
1: J'ai jamais goûté.
8: Il faut tremper
0: dedans. Plaisir. Alors, faut tremper le maroilles dans le café.
6: C'est les deux en même temps. Hein.
1: Ah, c'est adouchi.
6: Bien sûr.
1: Ah, genre vous nous le donnez comme ça, c'est même pas un gage.
8: C'est ce que nos auditeurs effectivement certains mangent le matin.
1: Ok, ça marche. Allez,
6: on prend chacun une tartine.
1: Allez,
6: ce que je remarque, moi, mis à part l'odeur dans le studio, c'est que eux n'ont pas de tasse.
1: Ah oui, pourquoi vous?
6: Non, mais on connaît.
8: On l'a déjà notre petit déj.
0: Mais alors, il faut tremper le fromage dans le café.
8: Exactement, c'est ça. Goûter.
0: En fait, on parlait de concurrence tout à l'heure, vous voulez nous anéantir.
6: Vous finissez pas la semaine après ça.
13: C'est vrai qu'il n'y a pas de concurrence, il n'y a plus de concurrence.
8: Allez, trempez bien.
0: Ah putain, ça y est, je me suis taché.
8: Oh non, allez-y. Donc, Lorenza, première. Ah, Manu.
6: Non, mais il paraît que c'est bon, le contraste.
8: Non, franchement.
0: Alors, je vais vous dire un truc.
1: C'est trop bon.
0: Si des gens vous ont dit que c'était bon, ils vous ont menti.
8: Écoute, j'ai déjà goûté, moi j'ai pas trouvé ça dégueu. Hein.
1: Et moi j'aime trop. Hein.
0: Ça n'a aucun sens. Non, parce que toi tu bosses à Lille.
8: Ouais, peut-être.
1: Ça joue.
6: Ma langue elle est bipolaire.
1: Arrête, c'est trop bon.
0: Non.
6: Ah voilà.
8: Et Lorenza, elle est belge. Elle a un palais qui est affiné. Il y a quelques.
1: De Doberman, ouais.
0: En fait, c'est quoi? Tu vois, c'est comme les endives à la crème. C'est bon si tu mets beaucoup de crème. Et bien là, si tu bois beaucoup de café, t'as plus le maroilles. Donc c'est un peu le même principe.
8: Donc non, pas validé, les gars.
1: Ah si, moi j'ai validé à 3000%.
8: Nickel.
0: Et bien fais-toi plaisir, il
8: reste plein de maroilles.
1: Le plateau, mais.
0: Je propose de faire un petit jeu.
1: Allez.
6: Ouais, vas-y.
0: Radio Contact contre Énergie. Charlie et Lily contre Nico et Lorenza. Mm-hmm. On l'avait fait une fois, ce jeu, vous l'aviez détesté, on va le refaire maintenant.
1: Quoi?
0: J'ai appelé ça le jeu de l'orthographe.
1: Oh,
6: on n'est pas à l'abri de le détester non plus. Hein.
0: Ah ouais. Alors, le principe est simple. Vous allez jouer chacun votre tour par deux. C'est-à-dire que Charlie va jouer contre Nico.
6: Ok.
0: Lily va jouer contre Lorenza. On continuera comme ça. Je vous donne un mot.
6: Ouais.
0: Vous donnez votre prénom dès que vous êtes sûr de l'orthographe du mot et vous donnez l'orthographe. Okay. Si c'est la bonne orthographe, vous gagnez. Sinon, le point va à l'autre radio.
1: Bah, je vais pas le donner beaucoup, mais ouais.
0: Et ben, on va commencer avec Lorenza.
8: Ah.
0: Face à Lily.
8: Ok.
1: Déteste.
0: Le mot est chrysanthème.
1: Lorenza.
0: Oh, vas-y.
1: Allez, C-H-R-Y-S-T-H-E-M-E.
6: Ouais, il manque déjà
8: des lettres. A-N, il manque.
0: Ouais. Chrysanthème.
1: Ah, j'ai oublié le
0: A-N. Attends, toi, ton mot, c'était Christem, qui est une fleur qui n'existe pas.
1: Merde,
6: en Belgique.
0: Un point pour Radio Contact.
6: Allez.
0: Tu mets là, mon Lorenza.
1: Premier point, pardon. Désolé.
0: On continue. Nico, Charlie Radio Contact contre Nico d'Energie. Le mot est coccinelle.
6: Nico. Charlie. Vas-y, Nico.
0: Nico en premier.
6: C-O-2-C. I-N-E-2-L-E.
0: Oui.
1: Ouais. Merci, Nini.
0: C'est qui la coccinelle?
1: C'est toi, mon Nico.
6: Tu peux pas prendre une tartine de maroilles?
1: Non, ça va.
0: On continue. Attention. Lorenza contre Charlie.
1: Oui.
6: Oh.
0: Le mot est apercevoir.
1: Lorenza.
0: Oh, vas-y.
1: A...
6: percevoir. Je suis pas sûr sur les P non plus.
0: Le jeu n'est pas le jeu de quelle est la première lettre de l'alphabet.
6: Oh là là, elle est nulle.
1: A-P-E-R-C-E-V-O-I-R.
0: Oui.
1: C'est bon.
6: Bravo.
1: Allez, au moins un point.
0: On se rattrape, on continue.
1: C'est bon.
0: Lily contre Nico.
6: Ok.
0: Le mot est.
6: Ah quoi?
0: Innocemment.
6: Lily.
8: Ah, le Lily, je le tente. I-2-N-O. C E N-A-M-E-N-T.
0: Ouh là là, pas du tout.
8: Il y a un H.
0: Non, t'as fait innocemment. Là, t'as fait innocemment, là, t'as fait.
14: Ah ouais, pourquoi t'as un jeu de lettres?
0: Il n'y a pas de H.
8: Bah, m'engueule pas, toi.
14: Ah si, c'est l'honneur de Radio Contact, là.
1: Ça va, on se complète et l'on enlève. Moi, j'en ai.
8: Voilà,
0: I-2-N-O-C-E-2-M-E-N-T.
8: C'est à peu près ce que
0: je veux pas dire qu'on gagne, mais on a 3 points contre Radio Contact. Je propose pour celui-là que vous jouiez entre vous, Radio Contact,
8: on va faire
0: 1 point.
14: Merci.
0: Lily Charlie.
14: Ouais.
0: Le mot est hémorragie.
8: Vas-y, Charlie.
14: Ouais, non, mais je cherchais, mais hémorragie, je sais même pas s'il y a un H.
8: On en a jamais eu, donc on n'a pas besoin.
14: Vas-y, le H.
0: Oui.
14: E-M-O-R-A-G-I-E.
0: Ah, dommage.
8: Il y a 2 R.
0: Ouais, il y a 2 R.
14: Ah!
0: Effectivement. C'est un sans faute pour Charlie depuis le début.
14: C'est super, vraiment. Non, mais tu vois.
0: Au niveau des bonnes réponses.
1: Ah, mais vous voyez qu'on déteste ce jeu.
14: C'est pour ça qu'on fait la team du matin sur Radio Contact. On n'a pas été pris chez France Inter. Tu vois, c'est logique là-dedans.
0: Non, mais ce qui est incroyable, c'est que même si on joue pas, on a quand même les points.
1: Oui.
0: Ça fait 4-1-1. Ouais. Bon, et merci beaucoup d'être venu.
8: Merci à vous. Merci d'être venu chez nous.
0: Et on a un cadeau aussi pour vous.
8: Ah.
0: On vous rend votre maroilles.
8: Ah. On va le laisser pour l'équipe quand même.
0: On va vous offrir des t-shirts et des mugs Manu sur Énergie.
14: Alors, oui,
8: avec plaisir. Ramener les nôtres, vous pouvez effectivement.
0: J'adore ces moments, il n'y a qu'à la radio qu'on peut faire ça.
14: Mais
0: radio qu'on peut faire ça.
14: Merci à vous aussi d'être passé à Lille et franchement, c'était un plaisir, un vrai kiff de partager ça sur deux radios parce que voilà, il n'y a pas de concurrence aujourd'hui, c'est la fête.
8: Et Lorenza, elle bouffe. Hein.
14: On termine ainsi. Et Lorenza, regarde le plateau, il est pour toi.
8: Laisser.
14: Allez, nickel, reprends.
0: Elle parle plus.
14: Allez.
0: Ce qui est magique avec Lorenza, c'est qu'on fait des fois de la radio, on fait l'émission et t'as l'impression d'avoir une auditrice à côté de toi en fait. Elle est là, elle regarde. Parfois, elle nous prend en photo. Et ce que je dis là, c'est qu'elle dit. Elle est vachement sympa cette émission.
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0: On est devant, on vient de sortir du bus devant le centre, le centre commercial Heure à Lille. Il y a plein de monde. Bonjour. Nous c'est Manu sur Énergie et vous c'est Lille. Bonjour. Eh ben merci d'être là avec nous. Il y a en fait comme tous les matins, il y a des groupes locaux, il y a des groupes du coin qui viennent faire le générique pour nous dans un instant, ils vont s'installer. Ça va être Brésil. Brésil. Avant ça, on peut se faire des petites questions cash. On n'a pas fait aujourd'hui. Alors le principe, attention, comme il y a des gens autour de nous, le principe il est très simple. Une question et du cash. C'est Florent, le producteur de l'émission qui arrive. Il vous pose une question, vous avez la bonne réponse, c'est 10 euros. Attention, c'est la petite culture générale très simple. Allez, on y va. Bonjour madame. Vous appelez comment ?
16: Alexandra.
0: Alexandra, attention, pour 10 euros cash, voici la question.
17: Contre quel pays l'équipe de France de foot a-t-elle gagné lundi ?
16: L'Iran, l'Irak.
0: Ah non, l'Iran, l'Irak. Alors non, c'est deux pays différents, mais c'était l'Irak.
17: C'était l'Irak.
0: Allez, c'est pas grave, on continue. Bonjour.
18: Bonjour, je m'appelle Anthony.
0: Eh ben Anthony, sois le bienvenu, attention.
18: J'ai un cadeau pour Lorenza.
0: Comment ?
18: J'ai un petit cadeau pour Lorenza.
0: Oh, Lorenza, il a un cadeau pour toi.
1: Oh, merci.
0: C'est quoi ?
18: Ah bah c'est une surprise, elle, faut pas dire.
0: Ah d'accord, alors tu peux lui donner, elle va l'ouvrir, on va le savoir. Et on a un cadeau aussi pour toi, attention. Pour 10 euros cash, la question cash, vas-y Florent.
17: Quel est le plus grand animal terrestre vivant sur Terre ?
18: Plus grand animal terrestre, la baleine ?
17: C'était l'éléphant.
0: Terrestre. Oui, parce que la baleine est dans l'eau.
17: Et oui. Ça dépend, si elle est morte. Ah oui.
0: Alors si elle est morte, elle est quand même dans l'eau et c'est bien triste.
1: Quoi de vivre.
0: C'est quoi, c'est toi qui nous dois 10 euros avec cette vanne. On continue, bonjour.
19: Bonjour.
0: Question cash, vas-y Florent.
17: Combien de pattes a une araignée ?
19: 8.
17: C'est bon.
0: Hop, 10 euros cash. Allez. Bienvenue parmi nous. Oh, les gens l'applaudissent, tout le monde est fair play, évidemment.
1: C'est trop mignon.
0: Bonjour, tu t'appelles comment ?
19: Céline.
0: Attention, question cash.
17: Quel auteur britannique a écrit Roméo et Juliette ?
19: Shakespeare.
17: Oui.
0: Oh, 10 euros cash. Il me reste 10 euros dans ma main. Attention, il faut qu'il parte. Bonjour, tu t'appelles comment ?
19: Marianne,
0: question cash.
17: Marianne, sur quelle surface se joue le curling ?
0: Il est 21h, faut donner une réponse.
19: La glace.
17: Oui,
0: la glace, 10 euros cash. C'est les questions cash. Tout le monde va bien à Lille ?
20: Ouais !
0: On est devant le centre commercial de Lille et on va accueillir un groupe. Alors, enfin, j'ai dit un groupe du coin, mais c'est totalement Brésil. Le groupe s'appelle, si je dis pas de bêtises, les Ababoum. J'adore le nom Zababoum. Je suis avant d'avoir écouté votre musique, je suis fan déjà. Et en fait pendant toute la semaine, il y a des groupes locaux qui viennent nous faire le générique de l'émission. Et là, c'est musique brésilienne pour le générique de l'émission. Les Zababoum, j'adore votre nom. C'est quand vous voulez, faites-nous rêver.

0: Et un peu de Brésil ici, alors.
1: C'est du bien.
0: On est bien. Il s'appelle les Ababoum. Bonjour, les gens nous klaxonnent. Et merci beaucoup de nous avoir fait rêver. On va remonter dans notre bus tranquillement. On va vous distribuer des roses tout à l'heure.
1: Ouais.
0: On est devant, je crois qu'on va rester un petit peu ici. On est devant le Westfield à Lille. On est devant l'entrée du centre commercial. On va remonter dans notre bus tranquille. Vous ne referiez pas un petit peu de générique brésilien?
2: S'il vous plaît, c'est trop bien.
0: Pour le plaisir, quoi. Bah, vous êtes réveillé tôt ce matin. Autant en profiter. Allons. Allez, comme vous voulez.

0: Eh ben, c'est pas fini. On les arrête plus. C'est le carnaval. Carnaval de Rio. Merci beaucoup. Vous pouvez les applaudir. Les Ababoum. Je suis jaloux, j'aurais voulu trouver ce nom pour mon émission de radio. Bonjour, c'est les Ababoum. J'adore. Merci mille fois de vous être réveillés ce matin et de nous avoir fait ce beau plaisir, le générique de l'émission en musique brésilienne. On va remonter l'endobus tranquillement. On est là jusqu'à 10h. Tout à l'heure, à 9h30, on va vous offrir un showcase d'Amir. Il y aura aussi Marine. On va les récupérer tranquillement d'ici une petite demi-heure. Si vous êtes dans le coin, si vous êtes pas loin de la place François Mitterrand, vous pouvez venir nous rejoindre à partir de 9h30. On sera là-bas, on va vous offrir des roses aussi tout à l'heure, on va donner du bonheur à toute la ville de Lille.
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0: Grande distribution de roses, je vous l'annonce, devant l'entrée du centre commercial Westfield, Eura Lille. On va vous distribuer des roses dans 5 minutes si vous êtes dans le coin, venez, parce que vous méritez tous votre rose.
2: Ah, oui. Bien sûr.
0: Vous méritez tous votre bonheur. Ce sera juste après les Maroon 5, mais avant ça, c'est parti, voici les sondages du matin. L'adulte français moyen n'a pas pratiqué cette activité de plein air depuis plus de 9 ans. D'après vous, de quoi il s'agit, Nico ?
3: Un pique-nique.
0: C'est pas un pique-nique, Lorenza.
2: On peut le faire seul ?
0: Oui, absolument, tu peux le faire seul.
3: C'est du sport ?
0: C'est du sport, oui.
4: C'est à la mer ou pas ?
0: Tu peux le faire à la mer, mais c'est pas dans l'eau.
4: D'accord.
0: Non, Lorenza.
2: Il faut une balle ?
0: Pas de balle, pas du tout. L'adulte français moyen n'a pas pratiqué cette activité de plein air depuis plus de 9 ans. Florent ?
3: C'est avec le haut du corps ?
0: Avec tout le corps. Le haut, le bas.
4: Du vélo ?
0: C'est du vélo, tout simplement. 9 ans. 9 ans sans pratiquer.
4: C'est vrai que moi j'ai un vélo, mais j'ai aussi un scoot et une voiture.
0: Donc, ah oui, effectivement.
4: Ça, donc ça annule mon vélo. Donc je suis dedans.
0: Ok, bah vends-le alors. Ouais. 15% des salariés reconnaissent avoir déjà fait ça au travail malgré le risque de licenciement. Qu'est-ce qu'ils ont fait, Lorenza ?
2: Bah jouer.
0: Jouer.
2: À la place de travailler ?
0: Jouer à la place de travailler. Tu voulais nous parler de ce que tu fais sur ton ordinateur pendant l'émission ?
2: Je vois pas de quoi tu parles.
0: Nico ?
4: C'est lié à la bouffe ?
0: Non.
4: Non ?
0: Non. C'est un truc qui est pas bien. Hein.
3: C'est lié aux notes de frais ?
0: C'est pas lié aux notes de frais. 15% des salariés reconnaissent avoir déjà fait ça au travail malgré le risque de licenciement s'ils sont chopés en fait.
2: Ah !
0: Bonjour !
2: La police.
0: On n'avait pas vu de police.
2: Oui, on se demandait qu'est-ce qui se passe, ils sont pas là.
0: Bonjour, on peut aller leur dire bonjour.
4: Ah oui.
0: Oh, est-ce qu'on peut ouvrir les portes du bus ? Excusez-moi, pardon, on reprend les sondages du matin après. Mais,
2: Je tiens à dire, monsieur le policier, une très belle moustache.
0: Bah, tu vas lui dire. Excusez-moi, hop, on sort du bus, on est à Lille. Excusez-moi parce que vous êtes nos premiers policiers de la journée. Bonjour.
5: Bonjour à vous. Bonjour aux auditeurs de Énergie.
0: Bonjour aussi.
6: Bonjour.
0: Vous vous appelez comment ?
6: Alors moi c'est Mélanie.
0: Mélanie,
6: oui.
0: Mélanie et
5: Mika.
0: Eh ben Mika et Mélanie, merci parce que on est très contents parce qu'en général, à chaque fois, tous les matins, on avait la police qui était là dès 6h du matin pour nous dire vous faites un peu de bruit.
2: Calmez-vous.
0: Là, vous avez attendu plus de 9h.
4: On est inquiet quand même.
0: Quasiment 9h. Franchement, merci.
4: Ouais.
0: Merci beaucoup. Et Lorenza, elle vous a vu. Et
2: très belle moustache, vraiment.
4: J'avoue, c'est du boulot. Souvent, je réponds vous aussi, mais.
2: Oui, bah non. Allez. Pas comment je vais le prendre.
4: Se faire mener par la police.
0: Très, très bonne vanne.
2: Merci.
0: Police 1, Manu sur Énergie 0. Et ben, merci d'être là avec nous, puis de nous écouter.
5: Merci à vous, bonne journée.
0: Bonne journée à vous. Mais ils sont tellement cool avec tous les policiers depuis qu'on démarre cette opération. On va remonter dans notre bus tranquillement et on va reprendre les sondages du matin. On va vous distribuer les roses dans 5 minutes. On est devant le Westfield Eura Lille, le centre commercial. Et attention, on remonte dans le bus.
2: Ouais.
0: On est surveillé par la police, faites pas n'importe quoi.
2: Promis.
0: 15% des salariés reconnaissent avoir déjà fait ça au travail malgré le risque de licenciement. C'était fouillé dans le bureau du patron.
2: Ouf, j'oserais jamais.
0: Ah mais moi non plus, j'oserais jamais. Alors, attention, dernier sondage du matin. Pour un homme sur 4, c'est l'une des plus grosses fautes de goût qu'une femme puisse commettre. Qu'est-ce que c'est, Nico ?
4: L'overline.
0: Le quoi, pardon ?
4: Overline.
2: Hey, tu connais l'overline ?
4: C'est le contour des lèvres. Ah, tu vois ?
2: C'est quand
4: t'as jamais vu ça ?
2: C'est... Non, avec
0: je vois
2: crayon,
0: ce que c'est. Je savais pas que ça s'appelait overline.
4: Overline.
0: Oh d'accord. Bah, c'est pas ça.
4: Non. Okay.
0: Pour un homme sur 4, c'est l'une des plus grosses fautes de goût qu'une femme puisse connaître. Enfin, commettre, pardon.
2: C'est sur le haut du corps ?
0: C'est pas forcément que sur le haut du corps. Ça peut être le haut du corps, mais c'est pas que ça.
3: Okay. Les ballerines, porter les ballerines ?
0: Non, mais on est sur les vêtements.
2: Ah.
4: C'est un truc en cuir ?
0: Ça peut être en cuir, mais non, en général, c'est pas en cuir.
2: C'est au niveau de la couleur ?
0: C'est voilà, c'est ça.
3: Ah, c'est un imprimé.
0: C'est oui. C'est
4: Est-ce que Lorenza le fait ou pas?
0: Oui.
4: Léopard.
0: Léopard, oui, absolument.
2: Bah, je suis désolée, j'adore le léopard.
0: Mais pour un homme sur quatre, c'est l'une des plus grosses fautes de goût qu'une femme puisse commettre.
2: Et là, je pense que je vous regarde tous les trois et j'ai l'impression de savoir ce que vous pensez là-dessus.
0: On va pas très bon, on va juste lever la main si on est tous d'accord. Un, deux, trois.
2: J'adore, merci beaucoup.
4: Entre ça et la moustache.
2: Franchement, je me régale ce matin.
4: Mais on t'aime. Mais on t'aime.
0: C'est aussi pour ça qu'on t'aime, hein, c'est pour ta moustache.
2: Franchement, je vous aime beaucoup.
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0: Bonjour.
2: Waouh, il y a plein de gens.
0: Ah, il y a beaucoup de monde. On est devant le centre commercial Westfield à Lille. Et on va vous faire une distribution de roses, ouais. Bien sûr. Depuis ce matin, 6h, le bus Manu sur Énergie.
2: Ah, ils attendent que ça.
0: Roule sans arrêt, on se balade, on vous rencontre. Tout à l'heure, il y aura Amir et Marine. On sera place François Mitterrand pour un showcase exclusif à partir de 9h30. Si vous avez envie de nous rejoindre, n'hésitez pas, vous pouvez y aller dès maintenant. Et là, bon, on va faire une petite distribution de roses. Allez, tout le monde, c'est parti, tout le monde mérite sa rose. Tu t'appelles comment ?
6: Lina.
0: Eh ben tiens, c'est pour toi, c'est une rose. Allez, bonjour, tu t'appelles comment ?
3: Jérôme.
0: Eh ben Jérôme, toi aussi, t'as mérité ta rose. Alors, bien évidemment, tu t'appelles comment ?
6: Corinne.
0: Eh ben Corinne, cette rose, elle est pour toi. On continue, Lorenza ?
2: Ouais, comment tu t'appelles ?
4: Tim. Ça tend les bras.
2: Tu veux une rose à Tim ? À vous. Est-ce que t'as déjà reçu une rose, toi ?
0: Donc,
2: première fois, c'est
0: ta première rose. Tu t'appelles comment ?
6: Pierre.
0: Marie-Pierre. Mais Marie-Pierre, cette rose, elle est
4: pour
0: toi.
4: J'en ai déjà plus.
0: Alors, évidemment, bien sûr. Tu t'appelles comment ?
7: Océane.
0: Cette rose, elle est pour toi. Tout le monde mérite des roses. On est là. Attention, nous avons peut-être notre doyenne de l'émission. Tu t'appelles comment ?
7: Yvonne.
4: Une rose pour Yvonne.
0: Mais attends, mais Yvonne, attends. Voilà. On la connaît, Ali, Yvonne. Bien sûr. T'as quel âge, Yvonne ?
7: 77 ans.
0: Vous pouvez applaudir Yvonne, 77
2: ouais,
0: ans. C'est ton jour, Yvonne, aujourd'hui. Parce qu'aujourd'hui, Yvonne, je t'aime cette rose.
7: Merci beaucoup.
0: Eh ben, merci à toi, Yvonne, d'être avec nous. Il y a une dame qui est, j'ai l'impression que c'est Vaiana.
4: Ouais.
0: Elle,
2: mais, elle est trop belle.
0: Elle est déguisée en Vaiana, c'est ça ?
8: Pas vraiment, je suis juste Vaiana de Motunui.
0: Ah, t'es vraiment Vaiana ?
8: De Motunui, je suis venue spécialement pour te voir aujourd'hui.
0: Ok, la sécurité s'il vous plaît. On a une dingo qui dit qu'elle est Vaiana. Eh ben Vaiana, tu sais quoi ? Regarde, cette rose, elle est pour toi.
2: Elle a des fleurs dans les cheveux aussi.
0: Ouais, mais elle est comme Vaiana, c'est magnifique.
8: Merci beaucoup.
0: Eh ben merci à toi Vaiana d'être là. Tu vas, il y a bientôt le nouveau dessin animé qui sort.
8: Tout à fait, oui.
0: Et ça s'est bien passé le tournage ?
8: Très bien.
2: Elle est prête.
8: Même venue avec toi, mais il est resté à l'hôtel.
0: Ah oui, bah, évidemment, on peut avoir tout le monde, hein, bien sûr. On va voir le roi lion qui va nous dire bonjour tout à l'heure aussi. On continue à vous distribuer des roses. Bonjour, comment vous appelez ?
9: Stéphanie,
0: cette rose, elle est pour vous. Lorenza, Nico,
2: j'en ai plus, moi, j'en ai plus.
0: Vous n'en avez plus,
4: je vais
0: aller
4: rechercher.
2: Attends, recherche.
0: Bonjour, tu t'appelles comment ?
9: Dolores,
0: cette rose, elle est pour toi aussi, bien évidemment. Tout le monde mérite sa rose. Tu t'appelles comment ?
3: François,
0: cette rose, elle est pour toi. Et il m'en reste encore quelques-unes. Tu t'appelles comment ?
10: Gaëlle.
0: Eh ben cette rose, elle est pour toi aussi. Et bonjour, tu t'appelles comment ?
10: Ludivine.
0: Et tu sais quoi ? Tu prends les deux roses. Les deux dernières roses. Tout le monde va bien ?
2: Oui, ça va, tout le monde en a eu là.
0: Eh ben voilà, distribution de roses, on fait ça tous les matins. Tous les matins aussi, on vous offre le petit déjeuner. On est bien, c'est de l'amour.
4: Je tiens juste à dire que je viens de rentrer dans le bus pour récupérer la dernière rose qu'il y avait. Je l'ai tendue à Lorenza pour qu'elle la donne à quelqu'un. Elle m'a regardé et m'a dit oh merci.
2: Je l'ai rendue à quelqu'un.
0: C'est Lorenza.
2: J'avoue que je t'ai touché.
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0: Énergie ! On vous a offert des roses il y a 10 minutes. C'était que de l'amour.
2: Oui.
0: Tous les jours, la police nous escorte.
2: Franchement, on l'attendait aujourd'hui.
0: Mais ils étaient là, ils sont arrivés tout à l'heure. On va vous offrir un showcase, comme tous les matins. Un showcase exclusif avec Amir.
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0: On sera place François Mitterrand tout à l'heure à partir de 9h30.

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1: Ça, aujourd'hui, c'est le 24 juin, c'est l'anniversaire de LCI, la chaîne info.
2: Ah, okay.
1: D'après vous, quel âge a LCI?
2: Wow.
1: Lorenza?
2: Je sais pas, 18?
1: 18 ans pour toi, Nico?
3: J'aurais dit, fallait 25.
1: Elle a 32 ans.
3: 32? Wow.
1: Elle a 32 ans,
2: LCI.
1: Bah voilà.
2: C'est ouf!
1: Parce que vraiment, c'est comme toutes les chaînes télé, quoi. C'est le. Tu regardes 10 minutes.
3: Oui.
1: Et tu t'en vas. Qui peut citer une émission?
3: Bah voilà. Mais bon anniversaire.
2: Désolé, LCI.
1: Mais c'est vrai que le soir, c'est rare que tu t'assieds et tu dis, allez, on se fait une soirée chaîne info.
2: C'est vrai.
1: Chaîne info ou Netflix?
3: Ah!
1: Je sais pas. C'est bientôt les vacances et à la plage, il y a un truc qui peut emmerder beaucoup de monde. Le ballon.
2: Ah ouais, c'est vrai que c'est un peu relou.
1: Alors je ne sais pas comment vous êtes avec le ballon, mais en Espagne, ils aiment pas trop le ballon sur la plage.
3: D'accord.
1: À Cadix, c'est dans le sud de l'Espagne, les autorités locales ont mis en place une réglementation stricte qui interdit les ballons sur la plage. Si tu arrives sur la plage à Cadix en Espagne avec ton ballon, tu peux avoir de lourdes sanctions financières. Oula. 2 points, 750 euros d'amende.
2: Oh,
3: c'est un peu excessif.
2: Et ils le crèvent devant toi.
1: Ils disent, regarde ce que je fais à ton ballon.
2: Tiens.
1: T'as de la chance que c'est pas à toi que je le fasse.
2: Et bonnes vacances.
1: Vous êtes pour ou contre le ballon à la plage?
3: Moi je suis pour, mais dans l'eau.
2: Loin de moi. Ouais.
3: Voilà, c'est bien quand on joue dans l'eau. Ouais. Tu vois?
1: Quand les gens jouent pas loin en fait.
3: Quand ça balance en l'air et que ça arrive sur une serviette, c'est vrai que je peux être un peu tendu.
2: Le sable qui arrive là.
1: Dans l'eau, quand des gens jouent, c'est un peu au volet.
3: Ouais.
1: J'avoue que si je suis seul dans l'eau, j'ai envie d'aller dire, je peux jouer avec vous.
3: C'est trop mignon.
1: Jamais.
3: C'était le mec pas choisi en sport.
2: Je suis là, je suis là.
1: Oui, c'est un peu ça. Non, j'étais pas le premier pour. Même pour la tomate, on me disait non, mais tu joueras plus tard.
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1: 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On a un iPhone 17 à vous offrir. Avant de s'écouter The Second Voice, on a Justine qui est là. Bonjour Justine.
6: Salut Manu, salut les mamans.
1: Sois la bienvenue parmi nous, Justine. On va jouer ensemble pour cet iPhone 17. Tu le veux, ce téléphone? Allô? Ah,
6: allô,
1: on a perdu Justine.
2: Ah,
1: oui, tu nous entends?
3: Elle en a besoin de ce téléphone.
1: Alors, on a un écart. C'est normal, on est dans notre bus, on a un décalage, mais là, on a un gros décalage.
2: Oui,
1: là.
2: Oui, oui.
1: Justine, tu nous entends?
6: Je vous entends très bien.
2: Ah, ça va.
1: Alors, c'est bon, c'est revenu. Attention, Justine, nous allons jouer à la boîte à chaussures de Manu. Sauf que je n'ai pas de boîte à chaussures. Parce que je ne suis pas chez moi.
2: Le carton de Manu.
1: Donc, c'est le carton.
3: Ouais.
1: C'est un gros carton dans lequel j'ai mis quelque chose.
2: Ouais.
1: Très honnêtement, c'est pas facile à trouver.
3: Ouais. Okay.
1: Mais je vous donnerai peut-être quelques petits indices. Il faudra vraiment poser les questions précises.
3: D'accord.
2: Ça marche.
1: Enfin, des petits indices. Vous allez avoir 2 minutes pour trouver ce qu'il y a dedans. Justine, tu seras aidée par Nico, Lorenza, Florent, ouais, notre producteur aussi. Vous pouvez poser toutes les questions qui vous passent par la tête.
2: Ok.
1: Je ne peux répondre que par oui ou par non. Et vous pouvez faire toutes les propositions que vous voulez.
2: Ça marche.
1: Je vais vous donner 2 indices. Le premier, je secoue la boîte.
2: Oh, c'est un gros truc, ça.
3: C'est quand?
2: Pas forcément. Merde.
3: Okay. Alors déjà, faut se foutre.
2: Ouais.
1: Bah, le carton est grand, quoi.
2: Ouais.
3: D'accord.
1: Mon 2e indice, c'est dans l'actu.
3: C'est dans l'actu?
2: C'est dans l'actu.
3: Ah, ok. D'accord.
1: Top, c'est parti. 2 minutes. Florent.
7: C'est lié à la Coupe du Monde de foot?
1: Oui, c'est lié à la Coupe du Monde de foot.
3: C'est un ballon?
1: Ce n'est pas un ballon, Nico.
2: Ça se tient dans la main?
1: Ça se tient dans la main, absolument.
3: C'est en plastique.
1: On a perdu Justine.
3: Ah mince.
1: Ouais, on a perdu Justine au téléphone, mais c'est pas grave, allez-y.
2: C'est en plastique. C'est un sifflet?
1: Non, c'était pas un sifflet.
3: Plastique ou pas?
1: Il y a du plastique dedans.
7: C'est un accessoire pour la Coupe du Monde?
1: C'est un accessoire pour la Coupe du Monde.
2: C'est un chapeau?
1: C'est pas un chapeau.
3: C'est pas un truc de sport?
1: C'est pas vraiment du sport, non.
2: Ça se porte autour du cou?
1: C'est pas autour du cou, non.
3: Sur la tête?
1: Ça se porte pas sur la tête, c'est pas un couvre-chef.
3: Ah, c'est des lunettes?
1: Non, il reste 1 minute 30.
2: C'est un cache-nez?
1: C'est pas un cache-nez.
3: C'est au niveau du visage?
1: Oui, c'est au niveau du visage.
7: Ah, c'est pour du coup.
2: Maquillage.
1: Le maquillage, oui, le maquillage pour la Coupe du Monde de l'équipe de France.
3: Ouais.
1: Le petit maquillage sur les joues.
3: Fort.
2: T'as été filou parce que c'est dur. Hein.
7: Ouais.
1: Ah, mais ouais, mais bon, je vous ai aidé.
2: Ouais, ouais, merci.
1: Pour l'actu.
3: Ouais, clairement.
2: Ouais, bien joué.
1: Coupe du Monde. Et ben voilà. Ah, on a retrouvé Justine.
2: Ah bah,
6: allô.
1: Justine, c'est incroyable, t'as été brillante.
6: Oui.
2: Ouais.
6: Mais oui, t'as vu.
2: Ah, t'as trouvé du premier
3: Justine,
2: coup.
3: Justine, c'est la fille qui arrive, c'est qui dit, il y a encore des
1: choses qui Justine, alors tu ne le sais
6: Désolée.
1: Pas.
6: Parce que
1: ça avait raccroché, mais tu viens de gagner un iPhone 17.
6: Oh, t'es super, merci beaucoup, vous avez géré.
1: Ouais.
6: Merci encore.
1: Bah, j'ai envie de dire plus que toi.
6: Bah oui, totalement. Rien à voir.
1: Bravo à toi quand même, Justine.
6: On merci beaucoup. Merci, bonne journée.
1: Belle journée, bon week-end et puis belles vacances aussi. On est en

0: Direct de Lille, il y a un showcase qui se prépare avec Amir et Marine. On va arriver à l'hôtel de Marine.
1: Ouais.
0: Et on va aller la récupérer à l'hôtel.
1: Parfait.
0: J'ai peut-être une idée pour la récupérer de façon très discrète.
1: Ouh là là, je te connais.
0: On revient tout de suite avec The Second Voice. Tu penses à quoi?
1: T'as pas envie de faire un peu de bruit dans l'hôtel?
0: Peut-être un peu.
2: Salut, c'est Emma. Vous pouvez ouvrir les yeux, les oreilles, vous lever. Une bonne journée s'offre à nous avec Manu sur Énergie.
0: Emma qui était avec nous dans le bus.
1: Ouais.
0: C'est même avec elle et Jungeli qu'on a démarré tout, enfin qu'on a lancé le bus. Ils étaient avec nous. Emma s'est pris une magnifique chute dans le bus.
1: Oui. Magnifique.
0: Elle s'est gamellée. Jungeli est à côté en se marrant, en se disant est-ce que je rattrape ou pas. Il a pas eu le temps de réagir. Boum.
1: C'est vraiment le bon pote. Quoi.
3: Mais elle va bien.
0: La vidéo est sur nos réseaux sociaux évidemment et tout ce qui se passe depuis lundi dans le bus Manu sur Énergie, vous le retrouvez en vidéo sur nos réseaux sociaux. On vous bombarde de reels, on vous bombarde de stories pour que vous soyez vraiment comme nous dans le bus. Ça se passe sur nos réseaux sociaux, c'est Manu Officiel sur Instagram, Manu Officiel sur Facebook et Manu Officiel TikTok sur TikTok. Vous pouvez aller nous voir et comme vous allez pouvoir voir Marine qu'on va aller chercher dans son hôtel dans 3 minutes.
3: Yes.
0: Normalement, on arrive dans son hôtel dans 2 minutes, donc on pourra aller la chercher, on va rentrer dans l'hôtel en étant discret. On va vous offrir un showcase exclusif place François Mitterrand. Si vous êtes dans le coin, place François Mitterrand à côté du Westfield de Ralil.
1: C'est gratuit. Hein.
0: Vous pouvez. Ah oui, évidemment que c'est. Ah bon. Vous pouvez venir. Il y aura un showcase d'Amir qui, je crois, est déjà sur place et de Marine. Et Marine, on avait dit qu'on allait la chercher à l'hôtel.
3: Ouais.
0: Et nous sommes arrivés à l'hôtel de Marine.
1: Et là, t'as envie de foutre le bordel.
0: Non, pourquoi le bordel? Je vais rentrer tranquillement dans l'accueil pour aller chercher. Normalement, elle nous attend pas loin de l'accueil, Marine.
1: Mais parce qu'on te connaît.
0: C'est donc c'est normal.
3: T'as un truc dans la main.
1: Ouais,
0: c'est un très bel hôtel. Nous allons rentrer tranquillement.
1: Oui, très bel hôtel.
0: Et c'est important de leur dire qu'on vient chercher Marine.
1: Je crois qu'ils vont te détester.
4: Bonjour. Bonjour à tous. Bonjour l'hôtel. Je viens chercher Marine, s'il vous plaît. Le but est d'être discret et de ne pas lui mettre la honte. Marine, qui a gagné la saison 12 de la Star Academy, bien sûr, que vous pouvez applaudir, s'il vous plaît. Parce qu'elle voulait rester discrète aujourd'hui.
1: Elle te déteste, là.
4: Elle vient d'arriver vers moi et comme je suis son papa boomer un petit peu, qui lui met la honte. C'est bon?
0: Bonjour.
5: Jeune fille, on s'en va vite.
4: Merci à tous, je récupère Marine. Je pense qu'elle s'est régalée dans cet hôtel. Nous allons nous en aller maintenant tranquillement par le tourniquet. Encore une fois, merci d'avoir été discret et de ne pas avoir dit que Marine, qui a gagné la Starac, était là dans l'hôtel. Je pars dans le tourniquet avec Marine.
1: C'est pas possible.
5: Affaires, quel enfer. Les
1: oh là là, l'enfer.
0: T'avais des affaires encore?
5: Oui, je
0: dirais. Ah, attends, on y retourne. Excusez-moi.
4: Pardon. Je suis désolé. Pardon, je suis désolé. Apparemment, Marine a oublié les affaires.
1: Elle te déteste.
5: Non, mais j'en ai pas oublié. Je les ai laissées volontairement.
4: Ah, pardon, elle a oublié volontairement les affaires. Nous nous en allons, elle reviendra tout à l'heure. Nous repartons. Je repars dans le tourniquet, Marine m'attend de l'autre côté.
1: C'est un bel
5: accueil. Regarde la tête du monsieur à l'entrée, comment elle est.
4: Bonne
1: journée à vous. En PLS.
0: Ah, ça va?
5: Ah non, ils étaient au courant l'hôtel de ça là.
1: Oh, je crois pas.
0: Ah non, personne n'était au courant, non.
3: Comment personne n'est au courant de ce qu'elle a dans la tête de même.
5: Bah super, et toi?
4: Moi, ça va bien.
5: On peut faire ça.
0: Hey, je te présente notre bus.
1: Il est bon.
0: C'est le bus Manu sur Énergie, tu peux rentrer. Vas-y, viens rentre dedans, on est en direct. Marine est avec nous, tout à l'heure, il y a Amir qui va nous rejoindre. Et on est en direct à la radio. Et ben voilà, tu peux t'installer. Alors, notre petit conseil, tu peux mettre la ceinture de sécurité parce qu'il y a Emma qui était avec nous lundi. Le bus a pilé, elle est partie de l'autre côté. Installe-toi tranquillement, Marine est avec nous. On va papoter un petit peu, évidemment. Et tout à l'heure, elle va vous offrir un showcase exclusif avec Amir. On sera place François Mitterrand, le bus va redémarrer tranquillement. Comment ça se passe?
5: C'est horrible ce que tu viens de faire là.
0: Pourquoi donc?
5: Très gênée.
1: Lui mettre
5: je pensais que t'allais venir me chercher en mode normal quoi. Et là tu viens avec le mégaphone, t'as hurlé. Le monsieur à l'accueil il était gêné, j'ai vu sa tête.
1: Oui, oui.
0: Ah oui, je sais, oui, ils étaient tous là. En tout cas très professionnel. Hein.
1: Bah, il n'avait pas le choix.
5: Mais qu'est-ce que tu voulais qu'il fasse?
0: Et encore, ça va être trop cool quand on va te raccompagner tout à l'heure pareil.
5: Non. On est de l'hôtel là, ils voudront plus jamais m'accueillir.
0: Eh, ça fait longtemps qu'on s'est pas vu.
5: Oui, c'est vrai.
0: T'es venu dans l'émission. Alors. Après, évidemment, avoir gagné la Starac Academy. Ensuite, ta carrière s'est lancée. Il y en a beaucoup qui disent que c'est parce que t'as gagné la Starac. Mais globalement, c'est parce que t'es venu dans l'émission, évidemment, que la carrière s'est lancée derrière.
5: Oui, je pense.
0: Bien évidemment. Alors, c'est très. Mais t'es un peu la femme de l'étape, hein.
1: Ouais.
0: Parce que t'es de Lille, non?
1: T'es du Nord?
5: Ouais, bien sûr. Enfin, ouais, j'ai fait toutes mes études ici. Pendant 7-8 ans, j'ai habité ici, ouais. Enfin, je suis née à Arras, dans le Pas-de-Calais, mais j'ai fait mes études ici. Donc, j'ai habité ici.
0: Eh bien d'accord. Mais maintenant, elle dort dans un hôtel comme Michel Polnareff.
5: Eh non, rien à voir.
0: On est trop contents de t'avoir.
3: Ah oui.
5: Merci, moi aussi. J'ai vu que tu te donnais des croissants.
0: Alors oui, on en a. Est-ce qu'on a des croissants?
3: Est-ce qu'on a encore?
1: J'ai entendu qu'elle en voulait.
3: Elle est venue pour la.
5: En même temps, je suis à la diète.
0: Parce qu'on vous offre le petit déjeuner tous les matins dans toutes les villes où on va. On vous offre des roses aussi. Eh, regarde.
1: Eh ben voilà.
0: Et... il nous reste. Alors tu.
5: Non, mais après, si c'est pour les gens.
0: Non, c'est pas grave. Il y a quelqu'un qui va mourir de faim à cause de toi.
5: Oh non.
0: Tu préfères les croissants ou les pains au chocolat?
5: Pain au chocolat.
0: Oh, c'est un pain au chocolat.
5: C'est pas vrai.
0: Eh ben si, c'est vrai. Ne l'ouvre pas. Non, je rigole. Il y a un pain au chocolat dedans.
5: Mais oui.
0: Bah oui, évidemment.
5: Je sais pas si je vais le manger.
0: Ah, mais quoi?
1: Bah pourquoi?
0: Il est un peu écrasé.
5: Non, non.
0: Il a quoi?
5: Non, mais il a rien.
3: Vas-y.
0: Non, il a
5: c'est vrai qu'il est un peu écrasé, mais il a l'air bon quand même.
0: Mais évidemment, bien sûr. Attends, il est offert avec amour quand même.
5: Je vais manger que la moitié.
0: Ok, je mangerai
1: pour la bonne
0: moitié.
1: Conscience.
0: Oh, c'est trop cool, je vais partager un. Oh, je vais le mettre sur eBay. Marine a croqué dedans. Marine, évidemment, tout le monde connaît ma faute.
1: Oui.
0: C'est le titre qu'il a propulsé. Cœur maladroit, évidemment aussi. Elle va aller chanter tout à l'heure. On sera place François Mitterrand. Elle le chantera, ce sera un showcase pour vous. Reste d'averse aussi, vous connaissez. Pourquoi je veux détruire mon miroir? 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T'as ton téléphone sur toi?
5: Oui.
0: Je peux le voir ou pas? Excuse-moi. Yeah. Bah, c'est bien ce que je pense.
1: Elle est dans.
5: Attendez. Bon, je mangerai mon petit pain plus tard, j'ai trop de trucs à dire.
0: Alors. je rappelle.
1: Régler les coups.
0: Oui. Elle a été nommée aux Energy Music Awards.
1: Oui.
0: Et je lui avais dit, si jamais tu gagnes un Energy Music Awards, je t'offre le dernier iPhone.
1: Ouais.
5: Oui.
0: Je lui ai offert le dernier iPhone.
1: Tu l'as fait, hein.
0: J'ai tenu promesse.
5: Ouais.
0: Avec une magnifique coque.
1: Mais il y avait une condition.
5: Mais tu m'avais pas dit de la laisser indéfiniment, non?
0: J'avais dit.
5: Pour dire la vérité, je l'ai pas mise du tout.
0: Bah, t'as vu?
5: Oui.
0: Il y avait une coque avec.
5: Et je l'ai gardée en souvenir.
1: Elle t'a eu.
3: C'est vrai, tu sais où elle est?
5: Ouais.
0: Ah, elle est.
5: Non. Mais oui. Ouais, quelque part dans mes affaires.
0: Il y avait une coque avec ma tête dessus.
1: Ouais.
0: J'avais dit. Garde cette coque avec ce téléphone. Et dès qu'elle est sortie du studio, apparemment, elle l'a jetée.
5: Voilà. Non, je l'ai gardée. Mais tu te rappelles, je t'avais dit que, du coup, moi, en contrepartie, comme ça me faisait un peu de la peine de t'avoir racketté un iPhone, j'avais acheté un iPhone et avec, je fais beaucoup de contenu sur la tournée. Genre, je filme des vidéos et tout. Même là, en festival, on continue des vidéos et des photos qui sont pas sur les réseaux, mais que je stocke dans un iPhone. Et j'aimerais bien l'offrir à la fin. Mais en fait, il faudrait par exemple que je revienne, genre à la rentrée, et qu'on le fasse gagner à deux, quoi. C'est l'idée que je te donne là.
1: Cool, ça.
0: Ben on peut le faire, tu peux venir revenir à la rentrée.
5: Moi je sais pas comment on fait gagner un iPhone en fait.
0: Comment on fait gagner un iPhone?
5: Ouais.
0: Ben on dit on vous le fait gagner. Enfin, toi, c'est...
5: Oui mais toi tu sais le faire, mais moi toute seule. Comment
0: et ben tu viendras dans l'émission et tu le feras gagner ton iPhone avec toutes les photos. Va. Genre toutes les photos de la tournée.
5: Je me suis dit que moi je poste déjà beaucoup sur les réseaux, mais sur cet iPhone je me suis dit que j'allais mettre peut-être des petites vidéos, des photos exclues que personne n'a vu, donc que seule la personne qui aura l'iPhone aura pour elle quoi.
0: Mais c'est une grosse valeur hein.
5: Bah, je sais pas, parce que peut-être elle va le mettre sur les réseaux et tout le monde va les voir, on sait pas, mais.
0: Ah oui.
3: c'est le risque.
5: Mais au moins, il y aura et l'iPhone et des photos et des vidéos exclues de la tournée, de ce qui se passe dans les coulisses, dans les festivals. Dans
0: on le fait gagner ensemble, ah oui.
5: Bah oui, ce sera mieux.
0: Tu viens dans l'émission, on le fait gagner.
5: Mais bon. Toi, tu m'avais fait gagner l'iPhone, moi.
0: Maintenant, il n'y a pas ma coque dessus, donc je pense que. Faut un gage.
5: Non, ok, vas-y.
0: Quand est-ce que t'es en studio pour enregistrer les titres? Tu sais ou pas encore?
5: Bah, je fais beaucoup de studios en ce moment parce que j'écris et je compose beaucoup.
0: Okay.
5: Et ça peut être n'importe quand, quoi. Ça peut
0: alors, sur un des prochains titres, il faut que je sois en featuring.
3: Wow.
1: Allez.
0: Ah. Attends, non, mais ça peut être une seule note.
3: Ah oui, non, mais
0: j'arrive.
3: Faut que tu sois dessus, quoi.
0: Là, tu me mets en dessous derrière et je pourrais dire que je suis en featuring.
5: Ouais. Ah bah non, ce serait marqué Fit Manu.
0: Manu featuring Marine. Non, ce sera pas marqué, mais je saurai que je suis.
5: Dans un titre. Ouais, ok.
0: Tu veux dire
5: tu peux jouer une note à la voix ou à l'instrument?
0: Oh, je peux te faire un coup de guitare si tu veux.
5: Oula.
3: Voilà, aucune confiance.
0: Non, mais un accord.
5: Bah, ouais,
3: elle va remettre la coque.
5: Ça, ouais, si tu veux, ouais.
0: La voix ou la guitare? Ou les deux si tu veux. Avec un peu de batterie aussi, je te fais tout.
5: Okay. Non,
1: non, un des deux, elle veut.
5: Choisis. Tu peux faire un cœur.
0: Ah ouais, un cœur.
5: Un bac, ouais, on t'entendra pas énormément.
0: Marine, je t'entends.
5: Non, mais je veux dire, on peut lever ça un peu. C'est
0: ok, cool. On va faire ça.
5: Sur un des prochains titres.
3: La classe. Hein.
0: Voilà, okay. Personne ne l'entendra, mais on saura que je suis dedans. Oh, c'est trop cool. Ah, je suis content.
1: Heureux.
0: Et à la rentrée, tu viendras faire gagner ton iPhone exclusif avec plein de vidéos que personne n'a jamais vues. Ah, j'adore ça. Marine est avec nous. Amir va nous rejoindre tout à l'heure. Et on va tranquillement se retrouver sur la place François Mitterrand. On est à Lille. Marine va nous faire un showcase. Amir va nous faire un showcase. Il paraît qu'il y a déjà beaucoup de monde.
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0: Manu. Marine nous a rejoint, enfin on a été la récupérer de façon très discrète.
1: Dans son hôtel. T'as crié.
5: Non mais là arrête, je suis trop deg, je l'avais oublié, tu viens de me faire penser.
0: Bah disons qu'on a un mégaphone, il faut s'en servir quoi.
5: T'as fait ça avec les autres ?
0: Non, qu'avec toi.
5: Ah bah voilà. Bah.
0: Mais t'es ma chouchoute, c'est pour ça que je voulais vraiment te...
5: Comme par hasard.
1: Ça c'est vrai par contre.
0: Vraiment te récupérer, vraiment pas comme les autres, tu vois.
5: C'est pas grave.
0: Tu regrettes pas, hein ?
5: Non.
0: Non, bah voilà.
5: C'est marrant, mais je veux plus voir les gens de l'hôtel.
0: Il y a déjà beaucoup de monde. On est en train d'arriver.
1: Oui, il y a plein de gens.
0: On est en train d'arriver place François Mitterrand devant le Westfield de Rallye.
5: Il y a une pomme. Tu vois ma réédition, c'est une pomme et dedans il y a un cœur. Et ben il y a quelqu'un qui l'a fait en crochet, regarde.
0: Oh, mais c'est trop stylé. Mignon. Il y a beaucoup de monde.
5: Il y a quelqu'un qui a ma casquette et un t-shirt de moi.
0: Oui, parce que les gens veulent te voir.
1: Oui.
0: Ils sont venus un peu pour toi aussi.
5: Ah,
0: il faut que tu saches que nous, ils n'ont absolument rien à foutre, ils nous détestent.
1: Rien à faire.
0: Mais ils sont là pour toi, ils sont là aussi pour Amir qui va arriver dans un instant. 0870 42 48, il y a des gens qui ont des questions à te poser. On a Pauline qui est là. Bonjour Pauline.
7: Bonjour Manu, bonjour les Wawin, bonjour Marine.
5: Bonjour.
0: T'avais une question à poser à Marine.
7: Oui, je voulais te savoir combien d'alarmes tu mettais Marine le matin pour te réveiller.
5: J'ai eu peur que ça allait être combien d'argent par mois.
0: Allez. As-tu gagné durant l'année 2026? Quel est le montant de ta feuille d'imposition?
1: On écoute.
5: Non, j'en mets qu'une seule. Mais je clique sur rappel à chaque fois, donc c'est comme s'il y en avait. Tu sais, en fait, mon alarme, elle sonne, et si oui. Je clique sur rappel, ça ressonne 10
1: ouais.
5: minutes après.
1: Ouais, ouais, ouais, ouais.
5: Donc je dirais qu'au total, il m'en faut peut-être 2-3.
1: Ça va,
0: c'est correct. Mais alors, tu sais quoi? J'ai peur, moi, donc j'ai plusieurs alarmes. Parce qu'on pourrait snoozer aussi, mais j'ai peur de mal appuyer sur le bouton.
5: Et qu'en fait, t'appuies sur OK. Exactement. Ah ouais, une fois, ça m'est arrivé.
0: Et je me dis, on va m'appeler un jour, il sera 8h30. Manu, t'es pas là.
5: Mais toi, en fait, tu te lèves tellement tôt, c'est horrible.
0: Bon, tellement tôt, c'est pas 4h30, c'est la joie.
5: Bah, c'est la nuit.
7: Sinon, Marine, en fait, il te faudrait un Manu tous les matins avec le mégaphone.
5: Oh non, c'est bon, merci.
1: Ne donne pas d'idée comme ça, Manu.
0: Tu sais quoi, ça peut être un nouveau concept.
5: Après, on enregistre dans mon portable et ça devient mon alarme du matin.
0: Ah ouais. Ça peut être un nouveau concept d'aller réveiller les gens avec le mégaphone. Et de faire les interviews chez les gens. Tu seras la première, Marine.
5: Non. Bah après, ça réveille de bonne humeur.
0: Merci beaucoup, Pauline, de nous avoir appelé.
7: Merci, belle journée à vous.
0: Belle journée à toi. Il y a Antoine qui est là aussi, qui a une question à poser à Marine. Bonjour Antoine.
8: Bonjour Léon, bonjour Marine.
5: Bonjour.
0: On t'écoute.
8: Est-ce que tu as un objet que tu perds tout le temps?
5: Un objet que je perds tout le temps?
0: La coque de Manu sur son téléphone.
5: Non, je crois pas. Peut-être les clés, c'est toujours galère un peu à retrouver. Les clés.
0: Ouais, classique quoi.
5: Ouais, c'est vrai, sinon je perds rien, je fais attention.
0: C'est vrai?
5: Bof.
1: Tu mens?
0: Bof, mais on m'a dit, Marine, faut que tu fasses attention à ton image. Non, je ne perds rien.
5: Non, même pas, je fais, c'est vrai, des fois je fais pas trop gaffe au matériel. Parfois, une fois j'ai perdu mes lunettes de soleil dans la mer. J'ai passé 2 heures au fond de l'eau à essayer de les retrouver. J'ai appelé mon père, il y allait avec le masque et tout, on les a jamais retrouvées.
0: C'est étonnant de pas retrouver des lunettes dans la mer. Ouais. Pourtant, c'est petit la mer.
5: Mais non, mais elles étaient là, je les voyais, c'était pas si profond.
0: À partir du moment où tu fais tomber un objet dans la mer, ça a disparu.
5: Ouais, ouais.
0: Tu ne sais pas pourquoi, tu dis putain, mais pourtant j'ai pied là.
3: Un jour, tu vas croiser un poisson avec des lunettes de soleil.
0: Il chante à tu. Putain, le poisson, il a appris Marine avec ses lunettes de soleil, incroyable.
5: Non.
0: Merci Antoine de nous avoir appelé.
8: Bonne journée.
0: Belle journée à toi. Il y a Élise qui est là aussi, qui va prendre le téléphone. Bonjour Élise.
9: Bonjour Manu, bonjour les Wawin et salut Marine.
5: Coucou.
0: Bienvenue sur Énergie. T'avais une question à poser à Marine.
9: Oui. Est-ce que tu as déjà oublié tes paroles sur scène?
5: Oui, ça m'arrive pas si souvent, mais ça m'arrive parfois. Et souvent, c'est sur les mêmes titres en plus.
0: Ah, parce que tu y penses, tu dis, j'espère que je vais pas oublier, et tu oublies.
5: Parfois, ouais. Non, mais des fois, j'y pense pas, mais c'est souvent quand ça m'est arrivé, c'était la même musique au même moment. En
1: fait. Tu fais quoi à ce moment-là?
5: Rien.
0: Tu tends le micro?
1: Ouais, genre tu.
5: Non, même chantez pas. Ça dure pas longtemps en général, ça dure même pas de quelques mots. Donc j'ai le temps de reprendre vite et les gens chantent quand j'ai de la chance. Ça va, ouais.
0: Oh, non, mais la technique de tendre le micro,
1: ouais, ça marche. Ouais.
5: Oui, c'est vrai, mais ça marche plus ou moins parce qu'il y a des titres qui sont très très connus et il y a des titres qui sont moins connus. Donc si je le tends et qu'ils chantent pas, c'est.
0: Il y a des gens qui connaissent moins de titres, ça m'étonnerait, ça m'arrive.
5: Non, au concert, ça va, j'ai de la chance.
0: Alors je suis allé la voir à l'Olympia parce qu'elle nous avait invité. Oui. Bah, ouais. Ma fille est fan. Donc on avait été la voir à l'Olympia. Les gens connaissent les paroles du début à la fin.
5: C'est vrai.
0: Un moment, Marine, elle a été tranquillement aux toilettes. Elle est revenue.
3: Ça continue.
0: Ah ouais.
5: C'est vrai, il pourrait chanter parfois des titres entiers.
0: Marine va chanter pour vous. Attends, on va sortir 2 secondes.
3: Ouais.
1: On va faire
0: coucou aux gens. Tranquillement, juste pour dire bonjour avant d'accueillir Amir aussi. Tout le monde va bien? Il y a beaucoup de monde. On est place François Mitterrand. On est devant le Westfield Rallye. Tout le monde est heureux.
5: On va le prendre. comme ça.
0: Eh ben, dans 10 minutes, dans 15 minutes, on va être avec vous. Il y a Amir aussi qui va chanter. Il est là, le beau gosse.
5: Attends, attends.
1: Ah, c'est bon, on voit Amir.
0: Alors, il y a un mec qui est bronzé, c'est lui.
5: Ça va?
0: Tout va bien, bah, tu vas nous rejoindre dans le bus, tu vas faire tes balances, c'est ça ou c'est fait?
8: C'est fait.
0: Bah, tu vas nous rejoindre dans le bus. Marine va faire ses balances aussi.
5: D'accord.
0: On est avec vous et on va vous proposer un showcase exclusif, on vous l'a promis, showcase gratuit, il y a beaucoup de monde.
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11: Aujourd'hui c'est mercredi, on a déjà fait la moitié de la semaine. Youpi!
0: Et nous avons avec nous en direct de Lille dans notre bus les deux dentistes les plus connus de France.
1: C'est vrai ça.
5: C'est non, c'est pas vrai. J'en ai une troisième. Ah non, mais elle a pas fini.
12: Elle a pas fini, je sais qui tu parles.
0: Ah, c'est qui?
12: Iris Mittena.
1: Allez.
0: Iris Mittena, elle est dentiste.
5: Mais elle était à ma fac.
0: Ah, mais je savais pas, moi.
1: C'est ouf.
0: Amir, c'est dentiste.
12: Fac dans ton cas, c'est les initiales de fabrique à célébrité. Je viens de la voir.
5: Non.
12: Marche.
0: Fac.
1: Ah ouais. Ah ouais.
0: Fabrique à célébrité.
12: Pas mal, non?
1: Pas mal.
12: Alors, pas bon matin, je la sors comme ça.
0: Pas pour tout le monde, mais elle est pas mal. Amir et Marine sont avec nous et c'est véridique. Ils se sont rencontrés il y a deux minutes dans le bus. La première discussion, ça a été. Alors, la fac de médecine, t'étais où, toi, en dentiste?
5: Ah, c'est pas vrai, on en avait déjà parlé avant.
0: Oui, mais en
5: fait, le premier truc que je lui ai dit, c'était que c'était mon confrère.
0: Oh, c'est mignon.
12: Alors, imagine, et dans Marine, il y a les lettres de Amir. Je peux en faire plein des.
3: Il est en forme.
5: J'avoue, c'est trop chaud.
0: Dans un instant, Amir, il va faire des jeux de mots, il va démarrer, il va mettre la main sous les aisselles, il va faire des proutes. On pourra plus l'arrêter. Dans même pas 10 minutes, on va vous offrir un showcase. Enfin, c'est eux qui vont vous offrir un showcase. On est place François Mitterrand devant le Westfield Aura Lille. Il y a beaucoup de monde qui est là déjà. Si vous avez envie de nous rejoindre, il vous reste 10 minutes. Ils vont chanter en direct pour vous. On sera à l'antenne et ensuite, il y aura un showcase vraiment pour vous, pour Lille, un showcase exclusif. Amir, bon bah c'est 1 million d'albums vendus, 2 albums certifiés double disque de platine, 1 album double platine, plusieurs singles diamants, platine et or. J'ai envie de dire que c'est un bon début.
12: Vas-y.
1: Ça se passe bien. Ça va
12: pas. Une réunion avec mon directeur de label. Là.
0: Franchement, pour un dentiste, moi je dis que...
3: C'est pas mal. Hein.
0: Putain, c'est joli.
12: Pour créer le disque d'amalgame.
5: Oh là là.
0: Un disque d'amalgame. Mais qui est avec les jeux de mots aujourd'hui?
5: Je sais pas.
12: C'est une matière.
5: L'amalgame, c'est, tu sais, à l'époque, quand on te mettait du plomb, quoi. Ce que les gens appellent le plomb, en fait, c'est un amalgame, c'est un mélange de.
0: D'accord. Oui, j'ai compris. Donc c'était un jeu de mots, quoi. C'est
5: une vanne de dentiste. C'est une matière comme l'or, mais il y a aussi des couronnes en or, d'ailleurs.
1: Écoute, c'est très Amir, niche, quoi.
0: Amir, si t'as vraiment envie de faire un jeu de mots, ton prochain titre, tu fais un jeu de mots sur amalgame, et un truc comme ça. Et t'inventes une histoire incroyable d'amour, mais on saura tous que ça parle de l'amalgame qu'on a eu dans nos bouches. Et voilà. On a Laetitia qui est là, qui a une question pour Amir. Bonjour Laetitia.
13: Bonjour Manu, bonjour les Wawa, bonjour Laetitia. Amir.
12: Bonjour, comment ça va?
13: Ça va, je suis très contente de t'avoir. Voilà.
12: Merci.
13: J'ai une question à te poser. Pour la douche, est-ce que tu es plutôt le matin ou le soir?
12: Le soir.
13: Okay.
0: Mais avec la canicule, t'en prends pas une non plus le matin? Non, c'est pour savoir comment on dit en plus là.
12: On rajoute des douches avec la canicule, mais non, mais le soir, ouais. La plupart des gens font quoi? Matin ou soir?
3: Je crois que c'est matin. Hein.
0: En fait,
1: non.
5: T'as envie
13: de. Il y a deux écoles.
5: En fait, il y a deux trucs. T'as envie d'être propre avant de passer ta journée, ou une fois que t'as passé ta journée, tu te laves.
1: T'as côtoyé plein de trucs dégueulasses.
0: Le soir, je suis trop fatigué. J'ai côtoyé beaucoup de trucs dégueulasses.
1: Non, mais il faut avant de te mettre dans tes draps propres.
12: On est d'accord.
0: Alors, j'ai testé vraiment la douche le soir, et c'est cool. Sauf que le matin, pour me réveiller, j'ai besoin de ma douche.
5: Faudrait faire les deux, mais bon, c'est pas très écolo.
0: Non, c'est pas très écolo.
12: Fais 2 demi-douches et là, c'est écolo.
1: Ouais, voilà.
0: Ouais, je me mouille le bas le soir et le haut le matin, quoi. Bon, c'est un débat que. C'est quoi c'est le genre de débat fini. Qui durera jusqu'à. Le jour de la fin du monde, il y a un mec qui dira et au fait,
1: matin ou soir.
0: C'est comme dans le lave-vaisselle. Est-ce qu'on met les couteaux pointe vers le haut ou pointe vers le bas?
3: Vers le haut.
0: Bah voilà.
3: Mais non, on peut se blesser. T'as pas d'enfant.
5: Ouais, je dirais vers le bas, mais est-ce que ça nettoie pas mieux si c'est.
1: Oui, mais moi je pense aussi.
3: Ah ouais,
5: oh, j'en sais rien.
0: Mais après, vers le haut, quand tu reprends le couteau, c'est-à-dire que tes doigts ils touchent l'endroit où il y aura de la nourriture.
5: Et alors, tu viens de manger la nourriture.
0: Bah, je vais la manger, mais peut-être pas quelqu'un. J'ai pas envie d'avoir les doigts de quelqu'un d'autre sur ma nourriture.
1: C'est ta famille normalement.
5: C'est parce que moi je suis toute seule, donc quand je fais du lave-vaisselle, j'ai même pas de lave-vaisselle en fait.
0: Ça, c'est vrai que j'avais oublié, je suis désolé. Ayons une pensée pour Marine qui le soir prend les couteaux de son lave-vaisselle en disant
5: j'ai pas de lave-vaisselle.
0: Oh putain, t'as pas de lave-vaisselle.
5: Je le fais à la main.
0: C'est fou. Non, t'as pas de lave-vaisselle chez toi.
5: Mais non, je suis toute seule. Pourquoi je vais acheter un lave-vaisselle?
0: Ouais. Parce que c'est, ça, tu gagnes vachement de temps avec un lave-vaisselle.
5: Non, je préfère avoir une machine à laver.
1: Je suis d'accord.
5: J'ai dû choisir entre la machine à laver.
0: Ok, mais est-ce que t'as de la place pour un lave-vaisselle?
5: Ouais, mais non, c'est juste que quand je suis toute seule, je sais pas.
0: Écoute, la dernière fois que t'es allé au Energy Music Awards, je t'avais dit que si tu gagnais un Energy Music Awards, je t'offrais un iPhone. Mm. Tu as gagné un Energy Music Awards, je t'ai offert un iPhone. Si tu gagnes un Energy Music Awards, les prochains, c'est le 23 octobre, je sais pas si t'es nommé ou pas, mais si t'es nommé, si tu gagnes, je t'offre un lave-vaisselle.
3: C'est la motivation de carrière.
5: Je sais pas si je veux un lave-vaisselle.
1: Mais t'es ça.
0: Je t'offre un lave-vaisselle, je te dis.
5: Ok.
0: Et tu rentres à la maison.
1: Voilà.
3: Elle va tout donner.
0: Faut quelqu'un s'occupe de Marine, c'est n'importe quoi. On t'embrasse, Laetitia. Merci beaucoup de
13: nous
0: avoir.
13: Merci à tous. Bonne journée, bisous.
0: Très belle journée à toi. Il y a Karen qui est là aussi. Bonjour, Karen.
10: Bonjour, Manu. Bonjour, les Wanwan. Coucou, Amir.
12: Salut, Karen. Comment tu vas?
10: Ça va et toi? Je suis tellement contente de te parler. Je voulais te souhaiter un très joyeux anniversaire, Amir, avec quelques jours de retard.
12: Merci beaucoup, merci Sadra.
0: Le temps passe à une vitesse, hein. 67 ans déjà. C'est incroyable.
10: Pourquoi, Manu?
0: Il a fait The Voice. Puis maintenant, on l'arrête plus. Karine, t'avais une question à poser à Amir.
10: Oui, j'ai une question, Amir. Alors, on va parler de choses importantes, on va parler de bouffe. Je voulais savoir, au resto, est-ce que tu prends toujours la même chose ou est-ce que tu changes?
12: Tu sais, ce que je fais au resto, pour ne pas me casser la tête, je demande au serveur de me donner la recommandation.
0: Ah,
5: voilà. Tu choisis pas sur la...
12: Ouais. Ouais, après, il y a toujours le risque qu'ils te fourguent le truc, qu'ils ont besoin de liquider.
0: C'est ça, exactement ce que je me dis.
12: Mais moi, je demande les best-sellers, en fait. Je dis, vas-y, qu'est-ce qui parle le plus? Et c'est comme ça que, ben, au moins, ma visite dans le resto, elle compte, parce que j'aurais coché la case du meilleur truc qu'ils savent faire.
0: Moi, je trouve que dès que tu t'assieds, que le serveur ou le serveuse te dit, alors aujourd'hui, on a un truc incroyable, ça sent le plat de la veille. Mais bon, pourquoi pas. Ben voilà, Karen.
12: Merci, Karen.
10: Super. Et quand est-ce que vous passez sur Nice?
0: Alors bah écoute, on est à Lille, on dort 2 heures.
12: Voilà.
0: Mais, tu sais, mais comme on va tellement dans le sud depuis des années, on nous avait demandé est-ce que vous voulez venir dans le nord, est-ce que vous voulez venir dans le nord. Et donc voilà, on a fait Strasbourg, on était à Metz hier, aujourd'hui on est à Lille. Demain on partira à Caen et on terminera à Paris. Donc on fait tout le nord comme ça. Et puis en fait, c'était parce que Marine nous a supplié de venir la récupérer à Lille.
5: Non.
0: Je t'entends. On t'embrasse, Karen.
10: Moi aussi, je vous embrasse et merci beaucoup pour tout ce que vous faites. Merci, Amir, tu es solaire.
12: Oh, c'est adorable.
0: Oh, c'est beau.
12: Venant d'une niçoise, en plus, ça s'y connaît en soleil. Merci beaucoup.
0: Amir est solaire. Oh, Marine est solaire.
10: Merci beaucoup.
0: Et dans un instant, on va sortir, on va se retrouver sur la scène. On est devant le Westfield à Lille. On est place François Mitterrand et il y a beaucoup de monde. Tout le monde va bien? Vous voulez qu'Amir chante? Vous voulez que Marine chante? Vous voulez que je chante?
1: Non!
0: Ah. Est-ce qu'on peut fermer ce putain de micro de Marine?
1: C'était moi!
0: Ah, c'était Lorenza! Eh ben, fermez tous les micros!
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0: C'est nous et on est en direct de Lille. Bonjour.
1: Ah, ils sont chauds, ils sont chauds.
0: Énormément de monde. On est place François Mitterrand pour terminer cette émission. On est devant le Westfield de Lille et comme promis, vous allez avoir droit à un showcase d'Amir et de Marine. Je voulais juste faire coucou à deux petits princes parce que durant toute cette folle opération, l'association Petits Princes, on en parle souvent dans l'émission, ils réalisent les rêves d'enfants gravement malades. Ils en ont réalisé plus de 10 000.
1: Bravo.
0: Et ben ils en réalisent aussi pendant notre tournée du bus. Il y a Ornella qui est là. Coucou Ornella. Est là.
25: Bonjour.
0: Et toi, tu veux rêver de rencontrer qui?
25: Marine.
0: Et ben, elle est là pour toi tout à l'heure. Tu vas pouvoir la rencontrer dans le bus.
25: Trop bien.
0: Ben ouais, trop cool. Et puis tu vas pouvoir assister au concert aussi.
25: Trop bien.
0: T'es un peu en première place. Hein.
25: Oui.
0: Et ben, c'est pour toi. Il y a aussi Victoire qui est là. Coucou.
1: Elle est timide.
0: Elle est un petit peu timide.
1: C'est normal.
0: Coucou. Attends, tout le monde va dire coucou. Vous pouvez dire, s'il vous plaît, coucou, s'il vous plaît, à Victoire. Coucou.
1: Coucou.
0: Voilà. Voilà, vous pouvez l'applaudir, elle a dit coucou. Et tu rêvais de rencontrer Marine, Amir? Marine. Amir aussi ou on s'en fout? Il nous entend pas, il est dans le bus. Merde, il est là-bas.
15: Il a tout entendu.
0: Eh ben, tu vas pouvoir le rencontrer tout à l'heure. C'est les petits princes, ils sont avec nous sur toute cette tournée. On va vous offrir des places pour les Energy Music Awards dans 5 minutes. C'est le 23 octobre, les Energy Music Awards. On va vous les offrir. Mais avant ça, eh ben, il y a Amir qui va arriver. Eh ben alors, il est dans le bus, il discute dentiste avec Marine. Fallait contracter, il disait, ouais, moi je pense qu'effectivement, une carie, faut la soigner comme ça. Marine, elle dit, non, je pense pas, tu sais, en 2026, on a vachement évolué par rapport à toi. Excuse-moi, t'es un petit peu un boomer de la carie. Ben voilà, ça discute. Vous pouvez faire un tonnerre d'applaudissements pour Amir qui est là.
12: Merci.
0: Et il va chanter maintenant pour vous, c'est quand tu veux.
12: Ok, salut Lille, est-ce que ça va? Très heureux d'être là, très heureux de vous retrouver avec Manu et l'équipe, très heureux de chanter mon tout dernier single pour vous, ça s'appelle « À l'imparfaite ».

0: semblant d'avoir pied dans tout cet océan de toi.
1: Amir!
0: Merci, merci.
1: La classe. Et je vais te dire un truc, Amir, t'es le seul mec au monde à avoir la classe sur une scène avec des chaussures méduses.
2: Ça m'étonnait que tu t'es pas encore, man.
1: C'est génial. Moi, je fais ça, on me vient. Vous pouvez encore l'applaudir, merci. Amir, il va revenir tout à l'heure.
0: Merci, Manu, merci tout le monde.
1: Il va rechanter encore pour vous. Il y a même un truc qui n'était pas prévu. Il va faire une version acoustique, il va faire une reprise avec Nico à la guitare tout à l'heure pour vous.
2: Yeah.
1: Alors, il y a Marine qui va nous rejoindre maintenant. Elle va chanter, mais avant ça, regardez ce que j'ai dans les bras. J'ai les places.
2: Bah, ils sont comme des ours, tu m'étonnes.
1: Pour les Energy Music Awards. Et c'est toujours compliqué parce que je sais qu'il y a plein de gens qui veulent aller aux Energy Music Awards. C'est le 23 octobre, ce sont les premières places pour les Energy Music Awards qu'on vous offre toute cette semaine. Et c'est pas évident de choisir. Et c'est pour ça que je me débine et que je vais donner la place à Marine et c'est elle qui va choisir.
3: Attends, quoi? Il faut choisir au pif?
1: Oui, allez, viens.
3: Mais c'est une blague?
1: Non, c'est pas une blague. Allez, viens, viens, viens, viens, viens.
3: Tu veux que je choisisse au pif?
1: Écoute, tu choisis qui tu veux qui va avoir les premières places pour les Energy Music Awards.
3: Mais je sais pas.
1: Mais je sais.
3: Attends, faut vraiment choisir. C'est n'importe qui ou
1: des... C'est n'importe qui. Des gens qui en veulent. Il y a beaucoup de monde qui en veut. Tu vas et tu les donnes.
3: C'est que ceux qui lèvent la main.
1: Bah tout le monde lève la main.
3: Attends, regarde là, c'est écrit, c'est mon 28e anniversaire ou 28 ans anniversaire.
1: Alors viens, viens, on va aller voir. Bonjour, ah, il y a un petit panneau avec marqué aujourd'hui,
2: oh,
1: c'est mon anniversaire 28 ans. Marine, une dédicace plus photo. Alors, tu préfères une dédicace photo ou les places? Non, on peut pas avoir les deux, je suis désolé, Marine.
3: Arrête.
1: Viens, viens, oh là, tout ému. Viens, tu t'appelles comment?
3: Camille.
1: Oh. Camille, je te présente Marine.
3: Enchantée.
1: Alors, regarde, ça c'est deux places pour les Energy Music Awards. Tu seras avec nous le 23 octobre.
3: Oui, bravo.
1: Ça va?
3: Oui, ça va.
1: Vous pouvez l'applaudir.
2: Et bon anniversaire!
1: Merci. Il est pas mal cet anniversaire ou pas?
3: Oh fou, c'est le meilleur anniversaire!
1: Et bah, et tu voulais aussi une dédicace de Marine avec une photo? Attends, donne-moi ton appareil photo. Oh là, non, il a.
3: Ouais, attends.
1: Je suis en train de lui découper le cou, pardon. Ok, on la fera après, tu vas faire ta photo avec Marine.
3: Ok.
1: D'accord?
3: Ok.
1: Et tiens, ça c'est peu. C'est... Non, ça ne voit pas du tout les larmes.
2: Non.
1: Personne n'a remarqué, il s'est coupé une chaleuse. Mais non, c'est normal, c'est l'émotion.
2: Parfait,
1: oh, c'est génial. Et t'as fait une heureuse.
3: Oui, bravo, merci. Enfin, je sais pas. N'importe quoi.
1: Enfin, oui.
3: Non, mais c'est des fausses places, hein, c'est un carton.
1: Oui, non, mais on va lui offrir les vraies places.
3: Oui, depuis tout à l'heure, je suis bloquée sur le carton et je me dis, mais c'est pas les vraies places.
1: Alors, la vérité, c'est qu'on avait dit qu'il faudrait faire un truc joli pour que dans les images ce soit joli. Et c'est, je vais pas balancer, mais c'est Franck, le producteur qui est derrière toi, qui nous a dit, je vais m'en occuper. Et voilà, il nous
3: c'est
1: a fait
3: bien,
1: ça.
3: Hein, c'est super.
1: Il y en a pas un pour rattraper l'autre dans cette équipe.
3: Voilà.
1: Mais t'inquiète pas.
3: Il y en aura des vrais après.
1: Le carton, c'est juste comme ça, mais tu vas gagner deux places pour l'Energy Music Awards le 23 octobre.
3: Merci beaucoup.
2: Oh, bravo. Bravo.
3: Trop bien.
1: Et Marine va chanter maintenant. Bah oui, parce que t'es venue aussi là pour ça.
3: Oui, c'est vrai.
1: Alors évidemment, tu nous as donné des conseils de dentiste parce que c'est important.
3: Non, mais...
1: Mais il y a aussi autre chose. Vous voulez que Marine chante pour vous parce qu'il y a beaucoup de monde ce matin à Lille.
3: Oh non, j'ai pris...
1: Ah, qu'est-ce qu'elle a eu?
2: Non,
1: qu'est-ce
2: ça va.
1: Passé
2: ça va.
1: T'as failli tomber?
3: Non.
1: Ah, parce que normalement, on a une chute par émission, on n'en a pas eu encore aujourd'hui.
2: C'est vrai.
3: Mais ce sera pas moi.
1: Oh, pop.
2: Parle pas trop vite.
1: Elle va chanter pour vous, elle s'installe sur son piano.
3: C'est bon.
1: Piano-voix. C'est ma faute?
3: Oui, bah non. Attends.
1: Non?
3: Ça marche? Oui.
1: Oui. Oh, tu chantes ce que tu veux, hein?
3: Bah ma faute, oui. Elle non, mais c'était faute. Une vanne, parce que t'as dit c'est ma faute. J'ai dit
1: ah,
3: non,
1: une
3: c'est...
1: blague.
3: J'ai raté. Amir fait mieux les blagues.
1: J'ai envie de dire chacun son job. Vous pouvez l'applaudir, Amir. Pardon. Mais parce qu'elle a dit Amir, ça m'est rentré dans la tête. Vous pouvez applaudir Amir aussi, il est derrière
3: mon
1: bus.
3: Ça me va, hein. Ça me va.
1: Marine, pour vous, attends, ce matin, avec son piano. Faut que tu règles le piano.
3: Je vais éteindre et rallumer, ça marche toujours bien.
1: Ah, ok, d'accord. C'est comme un ordinateur.
3: Bizarre.
1: Attends, bouge pas, t'inquiète pas, je m'y connais.
3: Ça se rallume.
1: Ah, il met du temps à se rallumer ton piano.
3: Non, ça va, non?
1: Heureusement qu'on n'est pas en direct à la radio, parce que sinon ça aurait été galère. Tout le monde va bien?
4: Oui.
1: Alors dites-vous que quand les artistes vous demandent tout le monde va bien, c'est parce qu'il y a un problème technique.
3: C'est bon, je suis prête.
1: Ça roule?
3: Oui.
1: Marine, pour vous, en direct ce matin à Lille.

0: Merci.
1: Eh ben merci à Marine. Il est, je sais même pas quelle heure il est parce que j'ai plus l'heure. Donc je ne sais pas quelle heure il est, mais il doit être tard. Il est ah oui, il est 10h12. On est bien, on a un petit retard de 12 minutes, on est bien, on est tranquille. Merci mille fois Marine d'avoir été avec nous. Tu quittes la scène, mais tu vas y revenir.
0: Oui, oui.
1: Tu vas y revenir parce qu'on va vous offrir à vous tous qui êtes là sur la place François Mitterrand. Merci d'ailleurs au Westfield Oralille, c'est grâce à eux qu'on a pu installer toute cette scène. Vous allez avoir un showcase gratuit et exclusif d'Amir qui va venir chanter. Il y a même Nico qui sera à la guitare. Marine va venir rechanter. Merci à tous, merci à la ville de Lille. Vous avez été incroyables. C'est une aventure de dingue. Vous pouvez vous applaudir. Vous pouvez, tant que vous y êtes, applaudir Nico et Lorenza qui sont avec moi sur cette aventure, applaudir toute l'équipe. Oh, c'est pas fini. Demain, on sera à Caen, on sera ensuite de retour à Paris vendredi. Merci à tous, on s'en va. Retour demain, enfin on redémarre demain à 6h à Caen. On va partir, on va filer parce qu'on a de la route à faire. Alors, merci à tous. Tout ce qui se passe depuis lundi, vous le retrouvez en vidéo sur tous nos réseaux sociaux. C'est Manu Officiel sur Instagram, Manu Officiel sur Facebook, Manu Officiel TikTok sur TikTok. Passez une belle journée. À demain.
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1: C'est nous, on est le 25 juin 2026 et nous sommes en direct de la ville de Caen pour notre quatrième jour de cette folle aventure qui est le bus Manu sur Énergie. Le principe est simple, 5 émissions, 5 jours et un bus. Et on vient vous voir, on était à Strasbourg lundi, on était à Metz mardi, hier on était à Lille. Tout ce qui se passe dans ce bus, vous pouvez le retrouver en vidéo sur nos réseaux sociaux. C'est Manu Officiel sur Instagram, Manu Officiel sur Facebook. Mais c'est vous, il y a une mouette.
0: Il y en a plein.
5: Il y en a beaucoup.
1: Et Manu Officiel, TikTok sur TikTok. Et pourquoi je demande à tout le monde de se baisser? Parce qu'il y a une mouette. Parce que nous sommes en Normandie.
0: Oui.
1: Nous sommes dans la ville de Caen aujourd'hui et on va parcourir toute la ville. On va venir vous voir. Vous allez monter dans notre bus, on va descendre dans notre bus. Et pour démarrer cette émission, je crois que c'est l'endroit le plus classe.
0: C'est trop stylé.
1: Qu'on ait eu pour lancer une émission cette semaine.
5: C'est vrai qu'on est bien.
0: Magnifique. Hein.
1: Nous sommes à l'entrée du château de Caen.
0: Ouais.
1: Et on est bah sur,
0: bah
1: une tour,
0: hein, sur le château. On est sur le château.
1: Ah, donc là, si on tombe de la tour, on meurt quand même.
0: Oui, bah oui.
1: Bon, on va pas le faire.
0: Je
1: du
0: penche
1: coup.
0: Pas trop.
1: Et pour démarrer cette émission, comme on le fait tous les jours, vous entendez les mouettes?
5: Ouais. Elles sont présentes. Elles disent barrez-vous, c'est chez nous.
0: On les perturbe, je crois.
1: Attends, et c'est quoi, j'ai l'impression d'être dans Fort Boyard. On est dans un château, il y a des mouettes. Franchement, si on a une qui nous fait dessus, on aura fait notre journée.
0: Non, on parle pas de malheur.
1: Pour démarrer cette journée, c'est notre générique de l'émission. Et comme chaque jour, on fait appel à des groupes locaux, à des artistes locaux. Et on a avec nous Charlie, qui est une chanteuse qui est normande et qui va nous faire le générique. Mais alors, on va démarrer cool. Ouais. Parce qu'on est dans le château.
0: Ouais.
1: Et le roi est fatigué aujourd'hui. Le roi a besoin de se détendre.
5: D'accord, ok.
1: Le roi a besoin d'un petit peu d'ambiance.
5: Oui.
1: Le feu de cheminée est là. Il n'a pas envie le troubadour qui jongle et qui crache du feu.
5: Le roi parle de lui à troisième personne, on est d'accord.
1: Le roi parle de lui comme ça.
5: Il a des troubadours autour de lui.
1: Vous êtes qui pour parler au roi déjà?
5: Excusez-moi.
1: Le roi a envie de Charlie aujourd'hui. Elle s'appelle Charlie et c'est une artiste qui chante avec sa guitare et c'est super beau. Hier, on a eu du funk, on a eu du hard rock.
0: Ouais.
1: Et ben là, c'est cool aujourd'hui parce qu'on est au château de Caen, on est en haut de la tour. Charlie, c'est quand tu veux pour faire le générique de l'émission. Avec les mouettes.

0: C'est joli, hein?
1: C'est tout doux.
0: C'est joli. Presque gênant. Faut pas me regarder comme ça, enfin, j'ai un petit cœur sensible.
2: Le roi est fragile. Le roi est sensible.
0: Avec les mouettes qui tournent autour, c'est bien pour démarrer. Et alors, elle nous a préparé une petite surprise, Charlie. Une petite reprise de Freed From Desire de Gala.
2: Trop cool.
0: Mais à la cool, à la guitare, tranquille comme ça.
3: Ça va shooter un volant.
0: Et écoute, c'est quand tu veux.
3: Ok.

0: Bravo.
1: Et c'est sur cette chanson que nous allons nous coucher. Une bonne nuit. Et merci, c'était tout doux, c'était tout cool pour démarrer cette émission. On va retourner dans notre bus tranquillement. Elle s'appelle Charlie, c'est une artiste normande. Et pendant toute notre tournée, bon, on veut faire ça, voilà. Découvrir des groupes locaux qui leur prennent le générique, qui leur font des covers. Ben, c'est bien cool. T'as des concerts, t'as des dates, t'as des trucs que tu veux nous dire?
2: J'ai sorti un EP, là, ce mois-ci, enfin le mois dernier. Et j'ai plein de concerts cet été dans le coin Normandie. Donc
1: tu en racontes pas, moi aussi j'ai plein de concerts. Il s'appelle comment l'EP?
2: Il s'appelle Les Beaux Jours.
1: Et ben, elle s'appelle Charlie. Merci beaucoup, on va retourner dans notre bus et on va démarrer notre grand tour de la ville de Caen. C'est trop stylé parce qu'on l'a démarré avec des mouettes, avec Charlie et avec le château de Caen.
3: C'est cool, hein?
1: C'est génial.
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1: Nous étions au château de Caen pour démarrer cette émission en haut des tours. Je me suis senti un peu châtelain.
6: Bah ouais.
1: Je me suis senti un peu roi et je comprends. Je comprends.
6: Oui, c'est incroyable.
1: Je comprends que les rois aimaient cette vie.
6: Les images vont être folles.
1: Les images de tout ce qui se passe sont sur nos réseaux sociaux. C'est Manu Officiel sur Instagram, sur Facebook et sur TikTok aussi. C'est Manu Officiel TikTok. Tout ce qui se passe depuis le début de cette semaine incroyable, cette aventure incroyable. C'est le bus Manu sur Énergie. On roule, on a repris notre bus. Et aujourd'hui, on roule dans la ville de Caen. Si vous nous voyez, n'hésitez pas. Vous nous faites coucou, vous pouvez nous klaxonner. On vous fait monter dans le bus, on viendra vous voir aussi. Et on a quelqu'un qui voulait nous faire goûter une spécialité de Caen.
6: J'ai peur.
1: Je vous dis pas encore laquelle. C'est pas un dessert.
6: Ouais, mais te connaissant.
1: Et c'est peut-être un peu tôt pour le manger.
3: Ah ouais?
1: C'est honnêtement. Mais oui, il voulait.
3: Ça marche.
1: On peut pas dire non. Quand quelqu'un te propose à manger,
3: on va tenter.
1: Tu goûtes.
6: Ok.
1: Tout de suite, c'est parti. Voici les sondages du matin en direct de nous. Tout le monde participe. Florent, notre producteur aussi. Nico, Lorenza, on y va. 88% des moins de 40 ans n'ont jamais utilisé cet accessoire. Quel est cet accessoire?
6: Ah, c'est un accessoire?
1: Okay. Oui.
6: J'allais dire un calendrier, mais...
1: Alors, ça peut être un calendrier en accessoire, mais ce n'est pas un accessoire.
3: C'est pas de la bureautique, rien à voir.
1: Rien à voir, et c'est pas électronique.
3: Okay. Les pages jaunes?
1: C'est pas les pages jaunes. 88% des moins de 40 ans n'ont jamais utilisé ça, cet accessoire.
6: Un chausse-pied?
1: C'est pas un chausse-pied, c'est pas mal, mais c'est pas ça. C'est pas pour les pieds, mais c'est pour une partie du corps.
3: Un déo habillé.
1: Un déo habillé, ce n'est pas ça.
3: Ça tient dans une poche?
1: Oui, ça tient dans une poche, complètement. Et souvent, je pense que les gens qui l'utilisent peuvent le ranger dans la poche ou il y a un autre endroit, mais si je vous dis l'endroit, vous allez le trouver.
6: On en a, non? On l'utilise?
1: Non, on en a pas.
3: Ça se met dans les poches du pantalon ou ça peut se mettre dans les poches d'une veste?
1: Ça peut, globalement, ça peut se mettre dans n'importe quelle poche.
3: D'accord.
1: 88% des moins de 40 ans n'ont jamais utilisé un mouchoir en tissu.
3: Oh. Ah, bah normal.
6: C'est moi jamais.
3: Mais c'est hyper pratique.
1: Oh non. Ah non, c'est dégueulasse.
3: Mais non, c'est très pratique. Attends, ça t'irrite pas le nez, c'est réutilisable, c'est super.
1: Ah non, c'est pas réutilisable.
3: Ans. Chaque jour, un angle.
1: Bah. Oh non.
6: Tu me dis pas que tu le mets dans ta manche.
3: Non, ça, faut pas déconner.
1: Mais ça, j'étais perturbé quand je voyais des vieilles personnes avec une sorte de boule au niveau de la manche. Je me dis, c'est quoi? Et puis après, j'ai compris que c'était leur mouchoir en tissu.
6: C'est le début de la fin, ça.
1: Passons à autre chose.
6: Oui.
1: 14% des hommes ont déjà fait ça lors d'un premier date à la maison pour impressionner une femme. Ils ont fait quoi, Nico?
3: Ils ont étalé des livres sur la table.
1: Pas con, mais c'est pas ça.
3: Des pétales de rose sur le lit?
1: Non, mais pétales de rose sur le lit, on avance.
6: C'est dans la cuisine?
1: Ça peut être n'importe où, en fait. Oui.
3: Ils ont mis la lumière tamisée?
1: Non, mais il y a un rapport avec la lumière.
6: Les bougies?
1: Les bougies parfumées.
6: Ah, parfumées carrément.
1: Ils ont allumé une bougie parfumée.
3: Ouais, faut pas en mettre trop.
6: Vous vous foulez
3: pas
6: trop.
3: Parfois, c'est comme un peu comme chez Sephora, il y a plein d'odeurs en même temps.
1: Ah oui, non. Ouais, c'est.
3: Si tu ressors avec une migraine, tu vois, c'est chiant.
1: Je dis que ma femme, elle adore les bougies parfumées, elle en allume beaucoup.
6: Ouais.
1: C'est vrai qu'elle se plaint souvent de migraine.
3: Oui, alors.
1: Ceci peut-être pouvoir expliquer cela.
3: Oui, elle dit que c'est toi, mais non, c'est les bougies.
1: Non. C'est l'aliment que l'on retrouve le plus souvent dans les placards des foyers. Quel est cet aliment? C'est pas compliqué.
6: C'est des madeleines?
1: Non. Okay. C'est pas les madeleines. J'ai pas vu penser à ça.
3: Les chips?
1: C'est pas les chips.
3: Le riz?
1: Le riz non plus, mais là on est vraiment pas loin.
6: C'est un féculent?
1: C'est un féculent, oui.
3: Les pâtes?
1: Les pâtes, mais pas n'importe lesquelles.
3: Spaghetti?
1: Non. L'aliment que l'on retrouve le plus souvent dans les placards des foyers, c'est pas les spaghettis.
3: Ah, les coquilles?
1: Les coquillettes!
3: Ah oui, aujourd'hui. Les sourds, elles ont changé de couleur d'ailleurs parce qu'elles sont là depuis tellement longtemps que le bas est un peu blanc et tout ça.
1: Quoi? Non. Alors là, ce qui vient de se passer. Non, mais attends. Ce qui vient de se passer, c'est qu'effectivement, il était tout seul dans sa tête, Florent, le producteur.
3: Et il a compris vite.
1: Il a été très vite.
3: Et le volume de sa voix a baissé au fur et à mesure. Je les ai fait depuis trop longtemps, les miennes, du coup.
1: Ah oui, il a besoin de se confier. Hein, entre le mouchoir en papier et les pattes dégueulasses chez lui en ce moment, la vie de Florent m'a l'air. Une vie de porc. Pour résumer, ça va sinon, toi?
3: Bah écoute, ça va, hein, mais je vais me moucher puis manger des pâtes.
1: Il y a un motard qui est à côté de nous qui nous fait un bonjour.
3: Oh, il a fait lever, il a fait
1: signe. Évidemment.
3: Le fait aussi.
1: Lever des motards, alors. Il est 6h15, on va revenir tout de suite. On est dans la ville de Caen, on roule dans la ville de Caen. On est, on est à côté du Hop Café. Voilà, et apparemment ils sont fermés. On avance dans la ville de Caen, on va venir vous voir. Vous allez monter dans le bus et nous allons goûter des spécialités régionales. Je vous annonce une émission où nous allons beaucoup manger.
6: Okay. C'est vrai, on fait que bouffer de toute façon.
1: Pas forcément des choses qu'on aurait pensé manger un matin, d'accord. Nous allons beaucoup manger.
0: Salut, c'est Marine. Avant de monter sur scène, je pense à ma famille et à Manu. Manu un peu plus, évidemment.
1: Et elle était hier avec nous à Lille, Marine. Elle a chanté, on a fait un showcase. C'était Place François Mitterrand, c'était dingue. Et je lui ai mis un peu la honte parce que j'ai été à la chercher à son hôtel.
7: Oui.
1: C'était pas vraiment prévu. Je suis rentré dans l'hôtel avec un mégaphone.
6: Oui. Voilà. C'est secret, quoi.
1: Mais les images sont folles. Elle est tellement gênée.
7: Ça la fait rire, mais pas trop.
1: C'est ça. J'ai rigolé, mais pas complètement.
7: Allez.
1: Et les images, elles sont sur nos réseaux sociaux. Tout ce qui se passe cette semaine, vous pouvez le retrouver sur nos réseaux sociaux. C'est Manu Officiel sur Instagram, sur Facebook, Manu Officiel TikTok sur TikTok. Et on est Kevendeuvre. À Caen, il y a des gens qui nous ont fait un coucou, on va aller les voir.
7: Ah oui.
1: Bah, c'est les gens qui travaillent, il y a un chantier.
6: Bah, oui,
1: on va aller voir le chantier, quoi. C'est le principe de cette émission, on est là avec vous, on vient vous voir. Eh, bonjour.
8: Bonjour.
1: Bonjour, tu t'appelles comment ?
8: Steven.
1: Eh ben, moi c'est Manu, eh ben, enchanté. Oh là, il y a un gros chantier là. Vous faites quoi ?
6: Ah, t'approches pas trop.
8: L'assainissement.
1: Un assainissement, d'accord. Et vous bossez depuis toute la nuit ?
8: Non.
1: Vous êtes arrivé là ?
8: Oui.
1: Ah, comme nous, quoi.
8: 6h matin.
1: 6h du matin.
8: Ouais, c'est ça.
1: D'accord. Bah attends, il y a d'autres personnes, je vais dire bonjour.
6: Et ils ont tous le smile, hein.
1: Eh, bonjour.
9: Bonjour.
1: Eh ben, bienvenue parmi nous, j'ai envie de dire.
9: Enchanté.
1: Eh ben, enchanté aussi, tu t'appelles comment ?
9: Alex.
1: Eh ben, moi, c'est Manu. Et là, vous faites un gros trou pour assainir les tuyaux.
9: Ouais, pour poser un regard.
1: Ok. Alors, excusez-moi, je viens de voir un truc.
6: Je sais où tu vas aller.
1: Ben, il y a un mec qui est sur une pelleteuse.
7: Tu veux que je te dise, j'ai entendu Manu bien conduire.
1: Excusez-moi.
6: Il va réaliser son rêve là.
7: Il va créer un monstre.
6: Oh là là là là.
1: Bonjour, tu t'appelles comment ?
9: Clément.
1: Eh ben Clément, c'est toi qui conduis la pelleteuse ?
9: Vas-y, tu vas faire un tour si tu veux.
7: Oh là là.
1: La proposition. Franchement, oui. Je peux monter ?
9: Essaye.
1: Attends, c'est trop cool, hein. Alors attention, je suis en train de monter dans une pelleteuse. Putain, c'est génial, hein. Attention.
9: Je me blesse pas, hein.
1: Bah, évidemment que je me blesse pas. Je suis un professionnel.
7: Évidemment.
1: Ok.
7: Attends, ouais, on va peut-être nous s'écarter,
6: ouais, parce
7: qu'on est juste à côté de la.
1: Alors, il n'y a pas de problème. Je suis donc à la place du conducteur de la pelleteuse. Nous sommes en direct de Rouen. Est-ce que.
6: C'est fou.
1: Tu peux me dire comment baisser la pelle ?
9: Là, là. Tu vois ?
7: Oh là là, il le fait.
10: Là, tu baisses.
1: Ok.
10: Là, tu montes.
1: Ok, attention.
10: Et là, tu vas à gauche.
1: Ouais, oh, trop cool.
7: On va éviter de lui donner trop de commandes.
1: Attention.
6: Je ne lui montre pas comment avancer. Hein.
1: Voici Manu à la pelleteuse. Oh putain!
7: Voilà.
6: Doucement!
1: Ah oui,
6: doucement,
1: oui! Je remonte tranquillement la pelle. Et voilà, je commence à maîtriser le truc. Oh là, à droite! Oh, à gauche!
7: Hey, sexy!
1: Allez! Je commence à faire danser la pelle.
7: Putain, il minaude avec une pelle.
1: Attention, je vais me tourner vers la droite et j'envoie ma pelle vers Lorenza. C'est trop stylé! Je suis le roi de la pelle!
7: On va finir l'émission ici.
6: Là, ouais.
1: C'est incroyable, je suis en train de bouger. Oh putain!
6: Avance pas.
1: J'adore ça, c'est incroyable. Écoutez, vous pouvez continuer l'émission. Je vais assainir la ville avec ma pelle et ma pelleteuse.
7: Bah, c'est bon, il a trouvé une occupation.
1: C'est trop génial. Oh.
6: Les yeux d'un enfant.
1: Pendant cette semaine, je réalise tous mes fantasmes.
7: C'est ça.
1: Je suis monté dans une voiture de police. Aujourd'hui, je monte dans une pelleteuse. Oh là là. Je descends de la pelleteuse. Parce qu'apparemment, tout le monde m'attend.
7: Mais ça te va bien, hein.
6: Ouais,
7: la marche est haute.
1: Ouais, c'est trop. Et merci beaucoup.
9: Salut Manu, à la prochaine, je t'écoute tous les jours.
1: Eh ben, moi aussi je m'écoute tous les jours, je me fatigue parfois. Merci beaucoup t'as réalisé mon rêve.
9: Bah avec plaisir.
1: Oh la vache.
7: C'est de l'accident, mais ça va.
1: Si vous êtes sur des engins de chantier sur la route, n'hésitez pas. Vous nous faites signe si vous avez besoin d'un mec pour bouger une pelleteuse, pour bouger un engin, n'importe lequel. Manu est là évidemment, ça me fait plaisir. On va se retrouver dans la gare de Caen, à la gare de Caen, enfin dedans. Si on n'arrête pas le bus, on sera dedans, mais on va essayer d'être devant déjà.
7: On va éviter.
1: Et peut-être qu'on va vous prendre dans le bus au lieu de prendre le train. Pourquoi vous prendriez pas le bus ?
6: Bah oui.
1: On va vous faire monter dans notre bus et on va goûter une spécialité locale.
6: Ouais.
1: Alors je vous ai dit que c'était pas un dessert.
6: Nico et moi on a peur là.
1: C'est salé. C'est un plat. Et nous allons avoir le champion du monde de ce plat.
7: Ah, bah,
6: la pizza.
7: C'est bon.
1: C'est pas du tout la pizza,
7: non ?
1: Ça vous dit
6: Non, mais...
1: Une spécialité de Caen.
6: De la viande.
1: À la mode de Caen.
7: Si, si, moi j'ai regardé sur Google, j'ai vu, mais j'espère que c'est pas ça, les tripes.
1: Ah, les tripes à la mode de Caen.
7: Ça marche.
6: Allez, c'est parti.
1: On a le champion du monde des tripes à la mode de Caen.
7: Ça
1: Vous voulez nous faire goûter les tripes?
7: Ça va forcément être bien.
6: On va manger. Tout son respect, je préfère qu'il nous les. Enfin, il peut montrer, mais on n'est pas obligé de goûter.
1: Ouais, c'est toujours sympa dans un restaurant, on vous le montre et vous le mangez pas.
7: Il n'y a pas les pains en chocolat de Caen aussi.
6: Ouais, voilà.
1: Non, il n'y a pas.
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1: Et on vient vous voir, on sort du bus, vous montez dans notre bus.
6: On fait plein de rencontres incroyables.
1: Il y a des gens qui veulent nous rencontrer comme le champion du monde de la tripe à la mode de Caen.
6: Ouais. Génial.
1: Et c'est un vrai champion du monde.
6: Mais franchement, j'en doute pas de sa sympathie, mais j'ai pas envie de manger ça.
1: Depuis lundi, on a eu plein de champions. On a eu le champion de Rubik's Cube, on a eu hier la championne du monde du cri de la mouette.
7: Ouais, voilà.
1: Ok.
6: Ouais, mais ça me va ça.
7: Non, mais je me dis, les tripes, quitte à en manger qu'une fois dans sa vie, autant que ce soit avec le champion du monde.
1: Il a raison.
7: Alors
1: voilà, il va nous les apporter tout à l'heure. On va se régaler, elles seront froides en plus, ça va être bon. Et vous voulez nous voir?
6: Ouais.
1: On est devant la gare de Caen, on va peut-être ouvrir la porte, on va venir vous voir parce qu'il y a du monde déjà qui est autour de notre bus. Si vous nous voyez, n'hésitez pas, vous nous faites coucou, vous nous dites bonjour. On est là. Bonjour madame.
12: Bonjour, Manu. Je suis trop contente de vous voir, je me suis levée express ce matin.
1: Express matin?
12: Oui, je suis en repos, je suis conductrice de bus.
1: Ah, t'es conductrice de bus?
12: Ouais. Donc, Quai Vendeuve, Château, vous m'avez fait tourner en rond avec ma voiture, mais ça va, je vous ai trouvé.
1: Eh bien, écoute, je te présente notre bus.
6: Il est beau, hein?
12: Oui, puis vous aussi.
6: Oh, ça nous flatte.
1: T'as vu Julien, notre conducteur de bus?
12: Oui, je l'ai vu, oui.
1: Peut-être qu'il y a un entre-conducteur, il y a...
12: Non, merci.
1: Non, mais
6: Manu...
1: J'essaie de faire des trucs, moi, en fait. Si on arrive à faire rencontrer...

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1: On a arrêté le bus tranquillement. Il y a un biker qui est là. Un motard.
2: Il a la classe.
1: Eh ben bonjour.
2: Bonjour.
1: Sois le bienvenu. On rencontre beaucoup de motards.
3: Ouais.
1: Durant cette semaine. Tu t'appelles comment?
3: Johan.
1: Johan, t'es un vrai biker?
3: Oui.
1: On peut le dire.
3: On peut le dire, oui.
1: T'as le look, t'es stylé, t'es biker.
3: Oui, et puis c'est facile pour vous suivre.
1: Alors, effectivement, avec la moto. Je vais poser une question très simple. Dès qu'on a un motard sur la route pendant toute cette semaine, on pose la même question. Je te présente Nico.
4: Enchanté.
1: Qui a pas son permis moto.
4: Allez.
1: Et il a un scooter. Et il me dit, quand je suis en scooter, j'ai le droit de faire le signe V à un motard. Qu'est-ce que t'en penses?
3: Non.
2: Au moins c'est...
3: Désolé, hein.
4: Non, mais il n'y a pas de souci. Je me suis pris un râteau moi aussi. Un râteau de motard.
1: Bah voilà quoi, c'est... Bah, ça fait quand même trois motards. Hein,
4: ça fait beaucoup, hein, dont un qui était policier. Donc voilà, en vrai, je vais commencer à comprendre.
2: La vérité est rétablie, quoi.
1: Bah voilà. Tu vas arrêter maintenant de faire tomber sur ton
4: arrêter. Je vais prendre le vélo électrique.
2: Voilà.
4: Ça va très bien.
1: Tout le monde va bien? Eh ben merci d'être avec nous, merci de nous suivre. On va remonter dans notre bus tranquillement, on est à la gare de Caen et on va retrouver normalement le champion du monde des trips à la mode de Caen.
2: Ouais.
1: Alors là attention, on rigole pas. On va les goûter dans un instant parce qu'il y a un moment quand quelqu'un t'apporte à manger, forcément il faut le goûter.
2: Bah ça c'est vrai, c'est le plus poli.
1: Je sais que Lorenza est un petit peu tendue là-dessus.
2: Bah ouais, mais je vais faire honneur à ce champion.
1: Bien Solène, installe-toi dans le bus tranquillement. Solène et sa maman, on vous fait monter dans le bus, vous allez rouler un petit peu avec nous. Et puis si vous voulez, on va vous faire goûter les tripes, vous allez voir.
2: Elles sont ravies.
1: 6h38, c'est notre bus qui fait ce gros bruit.
4: Ouais,
2: oui.
4: C'est bizarre. Hein.
1: C'est bizarre.
4: C'est pas normal.
1: Non, c'est pas normal, mais il y a un gros bruit, c'est pas grave. On va s'écouter Tamper City avec Self Aware et on va continuer à rouler dans la ville de Caen. On est avec vous jusqu'à 10h. C'est une belle aventure, c'est une aventure incroyable.
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1: Et on a embarqué avec nous Marie et sa fille Solène qui vont prendre le bus avec nous tranquillement. Tout se passe bien?
6: Très bien,
1: merci. Voilà, vous nous suiviez à pied. J'ai dit, bah non.
2: Venez avec nous. En plus, Solène, elle est trop mignonne, elle est trop contente. Bon.
1: Solène, tout se passe bien pour toi. S'il y a un problème, tu me le dis, d'accord? Oui.
6: Très bien.
1: Oh. Très bien. Attention, chose première, chose due.
4: On y est, ça y est.
1: On est d'accord, ça chemoute. Hein.
4: Oui, il y a un délire.
1: Mais attends, ça veut pas dire que c'est mauvais.
4: C'est pas une odeur normale au petit-déj, quoi.
1: Non, mais nous accueillons François le marinier. François le marinier n'est pas n'importe qui. D'abord, bonjour François.
7: Bonjour à tous.
1: François le marinier, écoutez bien. Il a été élu 2 fois champion du monde de la trip à la mode de Caen. En 2022.
2: Déjà, bravo.
1: Et ensuite, en 2023, il est revenu. Il y a des gens qui voulaient avoir le titre.
2: Bah, bien sûr.
1: Alors, ils ont
2: dit, laissé faire.
1: Ouais, le marinier, on va le défoncer. Que dalle, ouais. En 2023, ils ont tous retourné avec ces tripes à la mode de Caen. Et bim, champion du monde encore des tripes à la mode de Caen en 2023. François, merci beaucoup d'être dans notre bus.
7: Merci à vous.
1: Écoute, il a le look. Il a le look, non pas d'un cours de fond, mais d'un champion de trip à la mode.
7: Exactement. Voilà.
1: Mais écoute, François, pourquoi depuis 2023, t'es plus champion?
7: Eh bien, en fin de compte, on a toujours concouru et on est toujours depuis 2023, on est toujours entre le deuxième et le cinquième du concours.
1: D'accord. Donc on est dans le top de...
7: Le top de top.
2: Il faut abattre le premier.
7: Donc ça veut dire que depuis 25 ans, j'ai 25 grands titres internationaux et 2 titres mondiaux.
2: Incroyable.
4: C'est fort.
7: Voilà.
1: C'est incroyable. Des titres internationaux et des titres mondiaux.
4: Ouais.
1: Alors, bien sûr. François est là avec nous. Il va nous faire goûter la meilleure trip à la mode de Caen. Mais alors, je ne sais même pas ce que c'est, pour être très honnête.
7: Alors, la trip à la mode de Caen, ce sont des estomacs de bœuf. Bien lavé, ma chère madame.
1: Pourquoi j'ai posé la question? Je suis désolé.
7: Bien entendu. Tout ce qui est bien lavé et propre, ça se consomme très bien. Et tout à fait. Et la trip à la mode de Caen se consomme bien entendu chaude ou froide. Alors, aujourd'hui, on a fait découvrir ça à la confrérie.
1: Il y a une confrérie des tripes à la mode de Caen?
7: Oui, depuis 1952. C'est la première confrérie de France.
1: Ah bon?
7: Voilà.
2: Où ça?
1: Oui, il y a vraiment beaucoup de monde qui aime les tripes à la mode de Caen.
7: C'est ça. Donc, en fin de compte, la tripe à la mode de Caen, on n'a pas le droit de mettre d'alcool. On se doit de mettre des aromates. Ouais. Hein,
1: d'accord.
7: Et c'est cuit entre plus de 20 heures.
1: Plus de 20 heures.
2: Waouh.
1: Mais t'es là à tourner le truc pendant 20 heures?
7: Non. Ça cuit tout doucement, à petit bouillon.
4: Okay. Ah, il y a du boulot.
7: Voilà.
1: Ah oui, t'es pas champion du monde en 2 minutes comme ça.
4: C'est pas les pattes, quoi.
1: On parle pas d'un œuf sur le plat, là.
4: Okay.
1: Je suis désolé, François. Il t'a insulté un petit peu en ce
7: moment. Non, mais bon.
1: Quand même, là,
4: du coup, je vais avoir 2 morceaux, moi. Non, mais...

0: C'est exactement. Tu vois, c'est quoi, tu vas tout finir sur la table.
1: Allez, il y en a un qui va peut-être goûter.
2: Ah bah, alors. Allez, Nico.
1: Et la tripe, on en fait aussi un grand mets à la chasse, parce que avant de partir à la chasse, on prend un bol de tripe et puis.
0: Ah oui.
3: Ah bon.
0: Ouais. Bah, je vais pas partir à la chasse.
2: Ah, moi non plus.
0: En même temps, j'avais pas prévu. Mais on va goûter quand même les tripes à mode de camp.
3: Ouais, ouais.
0: Bien sûr. Alors, attention. Nous goûtons. Qui veut commencer en premier?
2: Lorenza. Allez-y.
0: Lorenza, vas-y.
2: Non, vous êtes.
0: Bon, je goûte, allez. Okay. Il y a un moment.
2: Oui, il faut s'en servir.
0: Il faut y aller, bien sûr.
1: Ah, c'est très, très goûtu. Hein.
2: Alors, faut tout manger en un coup?
1: Alors, forcément, mais. Ouais. On goûte.
0: Eh bien, pour être honnête, c'est pas mauvais du tout. Et je dirais même que ça sent le champion du monde.
1: Voilà.
0: Ouais.
1: Donc, à froide, ça ressemble un petit peu fromage de tête, des choses comme ça.
0: Oui, mais alors des trucs qu'on n'a jamais mangé non plus. Donc, Lorenza.
1: Faut sortir.
0: Ah, oui, bien sûr.
2: Oui, oui.
0: Lorenza.
3: C'est tout.
2: C'est
0: tout.
2: C'est parce que je sais ce que c'est. Du coup, ça me bloque.
0: Ah bah on l'a dit tout à l'heure.
1: Oui, non mais faut pas se bloquer parce qu'en fin de compte, il y a tellement de choses.
2: Ouais, mais là,
3: dedans.
2: Un peu bloqué.
3: Tellement de bordel.
2: J'arrive pas à me débloquer encore.
0: T'as l'image de l'estomac, c'est ça?
2: Oh, mais vas-y.
0: Pardon, excuse-moi, je suis désolé de te l'avoir dit. Eh ben, alors honnêtement,
2: c'est bon.
0: Pas mauvais.
3: Non mais on sent la qualité quoi.
0: Et puis excuse-moi, mais on a quand même un champion du monde dans le studio.
3: Ouais, c'est sûr.
0: Il y a du beau monde dans notre bus.
3: Ouais.
0: Lorenza est en train de perdre la vue. Eh ben, écoute, merci beaucoup de nous avoir fait goûter les tripes à la mode de Caen.
1: Ben voilà, c'est ça. Et donc, suite à mes grands concours, ben on fait beaucoup de saucissons secs sans peau. Donc je suis un des seuls aussi en France à fabriquer 38 sortes de saucissons secs sans peau.
3: Ça, c'est un bon vivant.
1: Avec géométriques.
0: Des formes géométriques pour les saucissons.
1: Voilà.
0: En fait, on est d'accord que tu récupères tout ce que personne ne mange et t'en fais des plats, en fait.
1: Pas tout à fait, mais bon. J'ai horreur de faire comme les autres.
0: Ah, oui. Ah, peut-être raison. Que de temps en temps, faudrait quand même. Par exemple, se dire, tiens, le matin, au lieu de manger les tripes, on va se faire un petit pain au chocolat, un petit croissant.
2: Des chocapics. Dans les formes de chocolatines différentes. Enfin de.
1: D'accord, ok, d'accord. Mais ce sont pas les mêmes sucres.
0: Il est champion du monde des tripes à la mode de Caen. Il s'appelle François Le Marinier.
3: Bravo.
0: Il voulait vous faire goûter ça aujourd'hui. On est à Caen. Il y a bientôt un nouveau championnat du monde.
1: Oui, tout à fait. Comme tous les ans, c'est remis en titre. Là, cette année, ça sera le 26 et 27 septembre.
0: 26 et 27 septembre.
1: À la foire de Caen.
0: Je t'annonce que Lorenza, évidemment, sera là.
3: Ce sera l'égérie, la mascotte.
0: Bien sûr, évidemment.
3: Déguisée en tripes.
2: Des tripes à foison.
0: Bah, elle sera en photo sur l'affiche.
2: Ah, bah ouais, bien sûr.
0: Avec Lorenza et avec des tripes.
2: Dans la main, ouais.
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0: Nous sommes rue Saint-Jean en ce moment et petit à petit on voit la ville qui s'éveille.
2: Qui se réveille.
0: Les gens qui sortent. Ouais. On vous a déjà pris avec nous dans le bus. Il y a Marie et sa fille Solène qui sont là et qui se régalent. On a eu un champion du monde des tripes de Caen. On est bien. Tout à l'heure, évidemment, comme chaque jour, on va vous offrir des roses.
2: Ah, oui.
0: On va vous offrir de l'amour. On adore ça. On descend dans la rue et on vous offre des roses. On va vous offrir aussi le petit déjeuner. On va venir à votre rencontre. Vous allez monter dans le bus. C'est comme ça jusqu'à 10h en direct. Lorenza est en train tranquillement de digérer les tripes à la mode de Caen.
2: Ouais.
0: Qu'elle a goûté.
3: Elle était pas prête.
0: Et ben on va rester dans le sujet des loos.
2: Okay.
0: Puisque pour toi c'est pas les.
2: Oui,
0: c'est pas le meilleur
2: après,
0: moment. Hein.
2: C'est très bon, hein, mais c'est juste que c'est pas mon délire à moi.
0: Le magazine Grazia a posé cette question à ses lectrices. Quelle a été votre pire loose de vacances?
3: Ouais.
0: Alors, dans les réponses, il y a j'étais dans un bus, j'ai mangé des tripes à la mode de Caen.
2: Ça me parle un peu ça.
3: Ça se tient.
0: Non, y a, je suis parti à Nice pour oublier mon ex. Je m'installe à la piscine de l'hôtel. Mon voisin de Transat, mon ex.
2: Oh non.
3: Allez.
2: C'est fait exprès.
0: Bah, c'est fait exprès comment quand même?
2: Je sais pas, il l'a suivi, il a fait un truc, c'est pas possible.
0: Un autre. Je me suis cassé la jambe le deuxième jour des vacances. Je n'ai fait aucune activité. Ou plutôt si, regarder les autres faire des activités.
2: Oh, super.
0: Ça, c'est dur ça. C'est quand tu vas au ski.
2: Oh, ça, c'est
0: tu laisses le premier jour.
3: Tu dis putain, je paye le même prix du coup que ces gens-là.
2: Ouais.
3: Et je peux rien faire.
0: Ou quand t'es dans un club de vacances, que tu te pètes, genre, tu te fais un truc, t'es en béquille et tout le monde t'appelle la béquille.
2: Ouais.
0: Elle est où la fille en béquille? Il est où le mec en béquille? Les loos de vacances. Je me suis fait voler mon téléphone portable le premier jour des vacances, la voiture le second jour. J'ai donc fait du tourisme, le commissariat, c'est tout.
3: Ça fait beaucoup. Hein.
2: Ouais.
0: Loos de vacances, je vais me rendre dans un gîte pour découvrir à mon arrivée, et vu le nombre de pompiers présents, qu'il était en train de brûler.
3: Oh.
0: J'ai passé mes vacances dans la voiture, mes économies étant passées dans l'allocation du gîte.
2: Oh,
3: super.
0: Oh, c'est dur.
3: Ouais.
0: Loos de vacances, est-ce que vous pouvez vous rappeler une des plus grosses choses de vacances à Lorenza.
2: Ah ouais, moi j'en ai une belle. On était parti pour la première fois en vacances entre potes. Et le deuxième soir, je me fais piquer par des moustiques tigres sur les jambes.
0: Ok. Ouais.
2: Donc moi je gratte un peu, enfin je me rends pas trop compte. Sauf qu'à un moment, je sais pas, je sens que c'est quand même gonflé. Je regarde mes pieds, Shrek. Énorme. Panard énorme.
0: Oh, merde. J'ai plus d'allergie.
2: Je veux me lever, ouais. Oh. J'étais allergique, je perds l'équilibre. Oh. Et donc on a dû m'emmener aux urgences en Espagne. Donc parler en espagnol pour expliquer ce que j'avais.
3: Bah Shrek, et... Shrek.
2: Et tout ça aussi.
0: Look at Shrek. Look at mes pieds. Oh là là, comme dans Wiz de Nice. Les pieds.
2: Mais oui, j'arrivais plus à mettre de chaussures, même les tongs, c'était compliqué.
0: D'accord.
2: Et pour finir, bah, ces vacances-là, c'était aussi avec mon ex, donc c'était un petit package, quoi.
0: Ah. Top. D'accord, bon, ça doit être.
3: C'est beau ça.
2: Et top. Ah ouais, super, bon, vacances.
0: Regardez, Nicole, vous avez vacances.
3: Ouais, moi, enfin, c'est très très court. Hein. C'est quand j'emmenais mon ex en Italie. Je l'ai emmené un jour à Milan et en fait, on est parti, on a pris l'avion et est arrivé à l'aéroport en Italie. Elle me dit, putain, j'ai pas fermé la porte d'entrée.
2: Ah non.
3: Je suis sûr que j'ai pas fermé la porte d'entrée. Et le problème, c'est qu'elle ne voulait pas, tu vois, elle voulait pas me dire l'inverse. Donc, on a pris un vol retour.
0: Non.
3: On a pris un vol retour. On est arrivé à notre appartement où la porte était fermée. Et du coup, on est resté le week-end dans notre appart, quoi.
0: Quel... Ah, vous avez annulé le week-end.
3: Ah, bon, on n'allait pas se retaper un vol retour. Je dis, écoute, maintenant, t'assumes. Hein.
2: Oh.
3: On a passé un week-end. C'est le genre de week-end où.
0: Un peu tendu.
3: Quand tu te couches, t'es pas face à face, quoi. On va pas se mentir.
0: Florent, notre producteur des vacances de Louse.
5: Ah oui, moi, c'était premier jour de vacances en Bretagne. J'escalade les Roches.
0: Bah, ça suffit, premier jour de vacances. C'est bon. Effectivement, vacances de Louse. Ah, le pauvre.
5: Non, j'escalade les rochers en bord de mer. Et en fait, il y a une grosse vague qui est passée et qui a emporté mes lunettes. Elles étaient neuves. Et du coup, j'ai passé le reste des vacances à voir flou.
0: Mais je pense qu'il y a au fond de l'océan, dans la mer, il y a un paquet de lunettes et de casquettes.
2: Ah oui.
0: Qui est incroyable. Si un jour on vide la mer, on retrouvera tous nos lunettes et nos casquettes. On sera tellement heureux. Bon, il n'y aura plus de mer, c'est que la terre va mal.
2: Oui.
0: Mais hey, on mourra avec des belles lunettes de soleil.
2: Yeah. Top.
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0: 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Tous les jours, deux fois par jour, on vous appelle en direct pour doubler votre salaire, même quand on est dans le bus.
7: Allô.
0: Attention, vous envoyez salaire par SMS au 7 10 12 et ça a déjà décroché. Allô, c'est Hugo de Valincourt, c'est Vigné dans le Nord.
7: Oui, c'est bien ça.
0: Hugo, quel est le seul animateur radio qui double ton salaire?
7: C'est Manu sur Énergie.
0: Eh ben, c'est gagné, bravo à toi. Hugo, je t'annonce que nous allons doubler ton salaire.
7: C'est génial, super, merci beaucoup.
0: Tu touches 1 706 € chaque mois, multiplié par deux, ça va faire 3 412 € pour toi qui vont arriver très vite.
7: C'est incroyable, merci à vous.
0: Eh ben merci à toi, passe une très belle journée, passe des très belles vacances. Eh, il nous reste que 3 salaires à doubler cette saison.
2: Oh, ouais. J'ai pas envie que tu dises ça, de toute façon la fin, j'aime pas ça.
0: Mais non, c'est pas la fin. Il y a plein de gens qui sont autour de notre bus. Et on peut se faire des questions cash.
2: Ah oui.
0: Bah, parce que là, on double votre salaire, mais tant qu'à faire. On a créé ça depuis lundi, depuis qu'on est dans le bus. On sort du bus, on vous pose une question, on va venir vous voir. Vous êtes à côté du bus, vous donnez la bonne réponse, vous repartez avec 10 € cash.
2: C'est simple. Hein.
0: On appelle ça les questions cash. Attention, elles ont été préparées par Florent, notre producteur.
1: Oui.
0: Allez, c'est parti. Bonjour.
1: Bonjour.
0: Tu t'appelles comment?
1: Thomas.
0: Attention, pour 10 € cash, voici la question cash de Florent.
5: Quel pays surnomme-t-on la botte?
8: L'Italie.
2: C'est pas un jeu de.
0: Alors attends, bon, c'était l'Italie, mais c'est pas grave. Attends, il y a le mec qui a soufflé, qui a fait le malin.
2: Voilà.
0: Tu t'appelles comment?
9: Gaëtan,
0: tu connaissais la botte?
9: Bien sûr.
0: Mais alors c'est comme à la télé, tu sais, on se dit, est-ce que lorsque ce sera à moi, j'y arriverai? Attention, question cash pour toi, c'est parti.
5: Quel accent y a-t-il sur le deuxième E du mot fenêtre?
9: Circonflexe.
0: Oui. Circonflexe, ils ont recache alors. Olé. Bah oui, c'est pas une connerie, bien sûr alors.
2: Olé.
0: C'est pour toi. Bonjour.
10: Bonjour, Nathalie.
0: Nathalie, prête pour une question cash? C'est parti.
5: Combien y a-t-il de minutes dans 3 heures?
10: 180.
5: Oui.
0: Allez. Eh mais ça assure à quand?
5: C'est pas mal. Hein.
0: Alors, bien sûr, on fait une petite dernière. Question cash, attention, bonjour.
11: Bonjour.
0: Tu t'appelles comment?
11: Roxane,
0: prête pour une question cash? C'est parti.
5: Quel est le plus grand océan du monde?
11: Atlantique.
5: Et non.
2: Ah,
5: Pacifique.
0: Ouais. Aïe. Oh là là, je suis désolé. On va être obligé de te saisir ta voiture et ton appartement.
2: Ah non.
0: Eh, c'est le principe.
2: Alors.
0: Principe de la question cash. Merci beaucoup. On va remonter dans notre bus. On s'en fera peut-être tout à l'heure des questions cash encore. On va faire du bruit tout à l'heure. On a une fanfare qui est en train de se préparer. On vous dit pas encore où elle est dans quand, mais on va venir les rejoindre.
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0: Alors, excusez-moi. Bon, on va faire du bruit avec une fanfare, mais il y a un truc. Est-ce qu'on peut s'arrêter le bus? On peut arrêter le bus? C'est quoi ce truc? Il y a une dame qui nous fait coucou.
2: Coucou.
0: Et en fait, c'est un truc. S'il vous plaît, coffre de Liège. Et en fait, ça donne sur la rue directement.
2: Il y a le drapeau belge.
0: Bah, venez voir. Oh, bah, pour Lorenza. Attends, on va dire bonjour. Bonjour, madame.
13: Bonjour, Manu.
0: Bonjour, tu t'appelles comment?
13: Aurélie.
0: Et c'est quoi ici?
13: Alors, c'est une gaufrerie. On fait des gaufres sucrées et salées.
0: Oh là là.
13: Gaufres de Liège.
0: Et ça donne direct. Donc, on se balade là sur la rue tranquillement. Et hop, il y a le comptoir qui est là.
14: C'est génial.
0: Oh, c'est stylé.
14: Ah, ça, on aime ça.
0: Non, mais le concept, il est génial.
2: Bonjour.
0: C'est-à-dire que tu te balades dans la rue.
14: Et tu chopes ta gaufre.
0: T'es là et on peut prendre une gaufre. Mais tout le monde veut une gaufre?
2: Ah ouais, quelle
0: alors,
2: question.
0: Parce qu'on a besoin de gaufres, après on a mangé des tripes à la mode de Caen, ça sent pas très bien. On peut avoir des gaufres?
13: Bien évidemment.
0: Ah bah alors.
13: Faut bien écouler le café, hein.
2: Voilà. On est bien accueillis.
0: Des gaufres et un café, on veut bien. Bah, merci beaucoup.
14: Ah, ça sent bon.
13: T'en prie.
2: Merci bien d'amour.
0: Bah, merci. Non, on est en train d'inventer un concept, on roule tranquillement.
2: Et on mange.
0: On s'arrête et on mange et on boit.
2: Moi, ça me va vraiment bien.
0: Trois gaufres, trois cafés, s'il vous plaît. Et on passera dans une demi-heure, on prendra des croissants. Non mais le concept il est génial.
14: Ah ouais, bah, c'est pas mal.
2: Les vrais gaufres de Liège, c'est un pur délice quoi.
0: Mais bien sûr.
2: Mais c'est chez moi. Hein,
0: évidemment.
2: C'est drapeau et tout.
0: C'est combien de temps à préparer?
13: Alors une gaufre sucrée, ça doit faire entre 2 minutes et demie, 3 minutes, et une gaufre salée 3 minutes et demie, 4 minutes.
0: D'accord. Bah on est là jusqu'à 10h, on est bien, on est tranquille.
2: On va rester là.
0: Alors le problème c'est qu'on s'est arrêté un peu comme ça et du coup on est en train de bloquer la rue.
2: On fait un bouchon. Voilà.
0: On est où? C'est quelle rue?
13: Alors rue de Molande, au 11 rue de Molande.
0: D'accord, si vous êtes rue de Molande, n'y allez pas.
2: Ouais. Ah si, mais plus tard.
0: Oui, voilà, allez-y plus tard, parce que là, vraiment, on attend nos gaufres. Alors, ça va être un sacré bordel dans la rue quand les gens s'arrêtent pour les gaufres. Mais le concept, il est plutôt drôle. On va voir nos gaufres qui vont arriver. On va essayer de libérer un petit peu la rue, parce qu'il y a quand même beaucoup de monde derrière qui vont nous klaxonner. Il y a des gens qui sont très heureux, mais il y en a d'autres.
2: Ils vont nous détester.
0: Ils doivent bosser. J'espère juste qu'il n'y a pas un chirurgien qui est bloqué derrière, parce que bon, bah, si vous êtes à l'hôpital, attendez, on est en train de prendre des gaufres, bien sûr. On va récupérer nos gaufres. Il est 7h12, on va rouler un petit peu parce qu'il y a beaucoup de gens derrière quand même. On va revenir tout de suite. On est en direct de Caen. Il y a les bonnes nouvelles du jour qui arrivent. Il y a une fanfare qui va faire beaucoup de bruit. On va réveiller la ville tout à l'heure d'ici une petite vingtaine de minutes, même pas 20 minutes. Ça y est, nos gaufres, elles sont faites. Merci beaucoup.
2: Merci.
0: Merci beaucoup pour les gaufres.
2: Merci.
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0: 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C'est le bus Manu sur Énergie. Toute cette semaine, on est dans vos villes et aujourd'hui, on est à Caen. C'est pas loin de Rouen. Et qui c'est qui habite à Rouen?
2: Kinvé.
0: Eh oui.
2: Ah oui.
0: Et tout à l'heure, à Caen, à partir de 9h30, on va se retrouver sur la place Saint-Sauveur. Et comme chaque matin cette semaine, on va vous offrir un showcase avec Kinvé. Il va mettre le feu.
2: Franchement, ça donne le sport.
0: Place Saint-Sauveur, ce sera à partir de 9h30 tout à l'heure. Et il ne sera pas tout seul.
2: Yeah.
0: Il y aura Docteur Yaro aussi qui sera là. On va terminer en beauté tout à l'heure l'émission. Kinvé et Docteur Yaro vont vous offrir un showcase. Et Lorenza est chaude bouillante parce que vous aurez, je pense aussi, un spectacle de Lorenza.
2: Un spectacle, mais j'avoue, ce son,
14: ça,
2: pour moi, c'est une folie. Genre.
14: Ça fait 17 fois en 3 jours que t'as envie de chanter.
0: Elle adore la vie du bon côté de Kinvé. Oui. Et je lui ai dit, mais est-ce que t'aurais envie de danser avec lui sur scène? Elle m'a dit oui.
14: Ouais.
2: Bah oui.
0: Attends,
2: cette chanson, elle est folle.
0: Bah, tu seras danseuse officielle de Kinvé quand il va faire la vie du bon côté tout à l'heure.
14: C'est le spectacle de fin d'année de ta fille.
2: Ouais, on appelle ça un pestacle.
0: Et bah, tu te feras plaisir. Tiens, c'est Lorenza dans l'émission, c'est ça. Et je peux faire ça aussi, moi aussi. Nous sommes place de l'Hôtel de Ville.
14: C'est très très beau.
2: C'est
0: à côté de l'abbaye des Hommes.
2: C'est très beau.
0: C'est ici qu'il y a le tombeau de Guillaume le Conquérant.
2: Ah ouais.
0: Et je lis une fiche.
2: D'accord. Ça s'entend pas du tout. Je me suis dit,
0: mais c'est magnifique. Hein.
2: Ouais, c'est trop beau.
0: Oh putain.
2: Comment on appelle les habitants de Caen?
0: Bah les canons, canois, canet, canet, canois.
14: Attends.
0: Les canois. Les c'est. Attends, est-ce qu'on peut ouvrir le bus parce qu'il y a des gens, on va leur demander comment on habite.
2: Bah parce que faut dire qu'ils sont très sympas, mais j'ai envie de les appeler, mais je sais pas comment.
0: Alors excuse-moi. Bonjour.
15: Bonjour.
0: Tu t'appelles comment?
15: Nolan.
0: Nolan. Alors déjà merci d'être à côté du bus. Je suis désolé, mais on appelle comment les habitants de Caen?
15: Les canets.
2: Les canets.
0: Sûr,
2: ouais.
0: Sûr ou...
15: Je sais pas.
2: C'est fou.
14: Oh le bluff. On y a cru.
0: On y a cru. Attends, il y a quelqu'un qui sait peut-être. Bonjour madame.
17: Bonjour.
0: Tu t'appelles comment?
17: Valérie.
0: Et tu sais comment on appelle les habitants de Caen?
17: Les canets.
0: Les gars, bah t'avais raison.
14: Il l'avait dit.
0: Tu vois, il faut que tu passes ton bac, tu vas cartonner. Vas-y, vas-y au talent, mec.
2: On dirait des noms de petits gâteaux, les canets, c'est trop.
0: Il y a des gens qui nous rejoignent tranquillement. On est place de l'Hôtel de Ville. Si vous avez envie de nous rejoindre, n'hésitez pas. Il y a une fanfare qui est en train de s'installer parce que oui, je pense que c'est une très bonne idée de démarrer la journée avec une fanfare.
2: Ouais.
0: Quoi de mieux? Et on va pouvoir avancer. On va dire bonjour à la circulation en fanfare.
14: Et oui.
0: Bien sûr, on va réveiller la ville de Caen en fanfare. Guillaume le Conquérant, s'il avait une fanfare, il aurait peut-être conquis encore plus de choses.
14: C'est vrai.
0: Voilà, mais nous on a la fanfare. On a un peu de temps, on va parler des plats d'été.
14: Ah okay. Oui.
0: Parce que c'est l'été qui arrive, il y a un classement des meilleurs plats d'été qui a été effectué.
14: Ok.
0: Les tomates mozzarella.
2: Ah ben ça c'est classable.
14: Malheur sûr. En entrée c'est tout ça.
0: Tout le temps. Tu veux pas te tromper.
2: Tomate
0: mozzarella. L'assiette jambon cru et melon.
2: Ah ça est sous côté.
0: Ah bon?
2: Ah ouais, ce petit côté sucré salé là. Ah j'en ai envie là.
0: Alors je vais te dire un truc. Le melon jambon ne me sert qu'à une seule chose. Ça me permet de savoir si le melon est en entrée ou en dessert.
14: Ah
0: si. Si il y a du jambon avec, c'est en entrée. Si il y en a pas, je panique.
14: D'accord.
0: Je sais pas. Tu sais quand il y a des gens
14: qui mettent du melon.
2: Ouais.
0: Mais tu manges plein de trucs à table. Il y a du melon. Tu dis, je le prends en entrée ou c'est pour le dessert?
14: C'est vrai.
2: Ouais, c'est une bonne question.
0: Donc du coup, je prends de la tomate mozzarella et j'attends que les autres se servent. Plat d'été, meilleur plat d'été, la salade de pâtes ou la salade de riz?
14: Ah, avec la mayo.
0: Ouais, c'est ce qu'on appelle les restes. Hein.
2: Oui, oui.
0: Bien sûr.
2: Ça marche.
0: Les saucisses au barbecue, évidemment, le barbecue l'été.
2: Oui.
0: Les tapas, meilleur plat d'été aussi.
14: C'est convivial, quoi.
0: Exactement.
2: Picor. Ouais. Tous ensemble, là.
0: Mais c'est le partage. Et t'as passé le partage. Le gazpacho.
14: Ah, j'aime beaucoup ça.
2: J'aime pas du tout.
0: Ah non, ouais, moi non plus, je suis pas.
14: Tu peux en faire à la tomate, tu peux en faire au concombre.
2: Ouais, c'est froid.
0: Je ne sais pas demander de m'expliquer.
14: C'est froid, c'est
0: on a dit qu'on n'aimait pas.
14: C'est le concept.
0: C'est de la soupe froide. Pour moi, la soupe, c'est chaud.
2: Ouais.
0: Le taboulé maison en plat d'été.
14: Ah, j'aime bien ça.
2: J'aime pas trop.
14: Enfin, il y a des raisins secs de. Ouais, j'allais dire une insulte. Mais il y a des raisins secs.
0: D'accord, oui, bah non, on n'insulte pas.
14: Que j'aime pas.
2: Il est en train de vriller.
0: Ouais. Mais le taboulé maison, le problème, c'est qu'il y a toujours quelqu'un qui dit je vous fais un taboulé.
2: Bah oui.
0: Et en général, le taboulé, quand t'en fais pour beaucoup.
14: Oui.
0: Et quand le taboulé n'est pas bon et que t'es beaucoup, tu sais que pendant 3 jours, il va falloir le finir, le taboulé pas bon de la
2: table.
0: La ratatouille aussi, plat d'été.
14: Ah, c'est bon ça.
2: Pas mal.
0: C'est bien, la ratatouille.
2: Pas mal, ouais.
0: Et enfin, le mojito. Non, c'est pas vrai, c'est moi qui l'ai rajouté.
2: J'allais dire meilleur plat d'été.
0: Non.
2: Avec modération.
0: Avec modération, bien évidemment. Pareil pour le taboulé, merci de ne pas en faire trop. Il est 7h25, on va revenir tout de suite. Il y a les infos qui arrivent. Et puis juste après, on va accueillir une fanfare qui va faire le générique de l'émission et avec laquelle on va pouvoir, devant l'Hôtel de Ville, réveiller la ville de Caen.
2: Incroyable. Génial.
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0: Et on va réveiller la ville maintenant. Il y a plein de gens qui nous ont rejoints. Vous pouvez faire du bruit. Ouais. Tout le monde va bien ce matin. Ouais. Et bien on va faire encore un peu plus de bruit. Et peut-être qu'on aura besoin de vous aussi, parce qu'on a avec nous une fanfare. Elle s'appelle la bande à Jojo. Et je peux dire que la bande à Jojo, elle plaisante pas.
2: Ah non, ça se voit.
0: Quand il s'agit de faire du bruit, quand il s'agit de mettre de l'ambiance, la bande à Jojo, elle est là. Elle est disponible à Caen, mais elle peut venir aussi n'importe où. Elle peut venir à Lille, elle peut venir aux États-Unis. Oui, parce que même aux États-Unis, ils veulent la bande à Jojo.
2: Bien sûr, tout le monde veut la bande à Jojo.
0: Mais ce matin, c'est nous qui l'avons, la bande à Jojo.
2: Ouais.
0: Il y a du saxophone, il y a de la trompette, il y a du tuba, il y a des instruments que je connais pas, il y a de la batterie.
2: Il y a de la batterie.
0: Ils vont reprendre le générique de l'émission en fanfare.
2: Incroyable.
0: Et ça, je veux dire un truc, ça me touche. La bande à Jojo, pour le générique de l'émission et pour réveiller la France, c'est quand vous voulez.

0: Waouh,
1: oh, la claque.
2: Ah mais attends, ouais, là, on pouvait encore faire plus de bruit là, ouais. Bon, on a Jojo.
0: Stylé.
3: Oh. Bravo les gars.
2: Alors, Issoumam, on a des génériques avec plein de groupes locaux depuis lundi. On n'avait pas eu de fanfare encore. La bande à Jojo. Alors, tu t'appelles comment? Tu es le chef un peu?
4: Le responsable.
3: Trop mignon.
2: Jojo existe-t-il ou il n'existe pas?
4: On est tous des Jojo.
2: Ah, vous êtes tous des Jojo, d'accord. Donc, vous êtes une fanfare. Vous faites quoi? Vous faites des événements, des concerts?
4: Tout. Cérémonie, été, hiver, printemps, manifestation estivale, sur la plage, sous la mer.
2: Dès qu'il y a besoin de gens qui font du bruit, on appelle la bande à Jojo.
4: Tout à fait. On est 8, ça fait 20 ans qu'on existe. Voilà, ça fait 8 musiciens professionnels.
2: Putain,
3: 20 ans.
2: Mais alors, honnêtement, ça sent que vous êtes professionnel.
0: Ouais, c'est cadré.
2: C'est pas la fanfare, honnêtement, du spectacle d'école, quoi.
3: Non.
2: Là, on est sur une grosse fanfare. Écoutez, on est devant l'hôtel de ville. Il y a un rond-point qui est là. Ce que je vous propose, j'ai un mégaphone.
5: Test 1, 2, 1, 2.
3: Ouais, ça marche.
2: Ouais, il est pas très fort encore.
3: Ah.
2: Non, on va essayer de monter un peu le son du mégaphone, si on peut. Je vous propose un truc. C'est qu'on avance et qu'on fasse le tour de ce rond-point pour réveiller la ville de Caen.
5: Est-ce que vous êtes prêts, la bande à Jojo?
6: Oui.
5: Est-ce que le public est prêt?
6: Oui.
5: Je propose quelque chose. Nous allons avancer. Ensuite, la bande à Jojo, vous nous suivez derrière et on fait un cortège pour réveiller la ville de Caen. Vous êtes prêts?
3: C'est parti.
5: Debout la ville de Caen, la bande à Jojo, c'est quand vous voulez pour commencer. Vous suivez derrière le cortège.

0: Direct, c'est le bus Manu sur Énergie, toute la matinée. C'est que le début.
1: Ah, c'est une fois dans sa vie, ça.
2: Vous pouvez terminer la bande à Jojo, attention, le final.
0: Mais quel moment incroyable on l'a vécu.
3: C'est génial.
1: Je t'ai dit, une fois dans une vie.
0: Une pensée pour tous les gens qui ont allumé la radio ce matin, qui ne sont pas au courant.
1: Ils doivent se dire, on est sur Énergie.
0: Et qui se sont dit, mais putain, c'est quoi cette fanfare de 10 minutes là sur la radio? Ils ont été piratés, les mecs.
1: Eh non.
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0: Ah, on n'avait pas eu encore la police.
1: Ah,
0: on a des motards de la police municipale qui sont avec nous. Ah, ça c'est cool. Ah bah ouais. Attends, on a tout le temps la police.
1: Il était temps.
0: Quand même.
1: 7h48.
0: Bah c'est peut-être le bruit de la fanfare.
3: Peut-être, ouais. Est-ce qu'ils ont le sourire ou pas?
0: Honnêtement, depuis lundi, excuse-moi, à chaque fois.
1: Ils sont géniaux, les policiers, ouais.
0: Ils sont super sympas, ils nous escortent, ils nous ouvrent la voie, c'est génial. 7h48, on a Adrien qui est avec nous. Bonjour Adrien.
6: Bonjour Manu, bonjour les Marouins, bonjour Caen.
0: Eh ben quand on te dit bonjour aussi, on est à bord du bus. Écoute, franchement, on est plutôt heureux.
1: Ouais.
0: C'est pas fini. Hein. On va vous offrir le petit déj. On va être devant le lycée Malherbe dans une petite dizaine de minutes, je pense environ. Et on va vous offrir le petit déjeuner. Il y a le grand oral qui est en train d'être passé en ce moment.
1: Oh là là.
0: Bah, faut manger quoi.
1: Bah, bien sûr.
0: Faut manger avant le grand oral. On va vous offrir le petit déjeuner tout à l'heure devant le lycée Malherbe à Caen. J'ai 1000 euros pour toi, Adrien.
6: Wow.
0: 1000 euros pour toi grâce à Point S, sans qui on pourrait pas faire tout ça.
1: Bah oui.
0: Sans qui on n'aurait pas pu avoir le sang par ce matin. Le S, c'est le sang.
1: Évidemment.
0: Bien sûr. Grâce à Point S, 1000 euros pour toi, Adrien, au jeu des 5 mots. Et ce matin, tu as joué avec Lorenza.
1: Allez, on va se connecter, Adrien.
0: Alors, comment on peut sortir du bus? On va mettre un casque sur les oreilles de Lorenza. Tu l'as, le casque? Il est où, le casque? Il est là. Il y a de la musique dedans, comme ça, Lorenza n'entend pas ce qui se passe. C'est bon? Ok, elle dodeline de la tête, donc c'est que c'est bon. Je rappelle les règles, Adrien. Je vais te donner 5 mots. Après chaque mot, tu me donnes le premier qui te vient en tête. Ensuite, on enlève le casque, les oreilles de Lorenza, et je fais la même chose avec elle. Dès que vous avez un mot en commun dans vos réponses, eh ben c'est gagné. À toi les 1000 euros cash, ok?
6: Allez, c'est parfait.
0: Adrien, je te souhaite bonne chance. On joue au jeu des 5 mots. Projet.
6: Travail.
0: Doute.
6: Réflexion.
0: Aventure.

0: amis, copains.
1: Ah, il y a la police qui nous dit bonjour. Bonjour la voiture de police. Oh, c'est stylé. Ils nous mettent le poil-poil.
2: Giro.
1: Alors, pardon, excuse-moi, t'as dit quoi, ami? Pardon.
0: Copain.
1: Copain, très bien. Et enfin, micro.
0: Radio.
2: Ça va le faire.
1: Attention, Lorenza, faut lui faire un signe. Enlève la.
2: Lorenza.
3: Pardon.
1: Lorenza, c'est génial.
2: Elle regardait dehors.
1: Lorenza,
2: elle visite en même temps.
1: Elle regardait dehors les gens. Elle était là, elle était tranquille. Des fois, Lorenza, elle oublie complètement qu'on est à la radio.
2: À 10h, elle pourra pas dire si on a fait une bonne émission, mais putain, la ville, elle est belle.
1: Mais elle sait même pas qu'on est à la radio,
3: Lorenza. Je suis là.
1: Attention, on va se concentrer. Pour Adrien, maintenant, un mot en commun suffit pour gagner.
3: Vas-y.
1: Attention, c'est parti. Projet.
3: Futur.
1: Elle avait dit travail. Doute.
3: Choix.
1: Il avait dit réflexion. Aventure.
3: Voyage.
1: Il avait dit jeu.
3: Ah, on n'est pas connecté là.
1: Ami.
0: Ouais.
3: Meilleur.
1: Ah non. Il reste un mot. Allez, Lorenza. Tu peux le faire. Micro.
3: Radio,
1: oui,
0: allez. Ouais. Waouh, on a eu chaud.
3: On a eu peur, ouais.
1: Ouais.
2: Tu peux le faire.
3: Ouais, vraiment.
2: Tu peux le faire, allez.
1: Ça partait dans tous les sens.
3: C'est
0: ça.
1: Waouh.
3: C'est bon.
1: Il y a le mec de .s qui m'a envoyé un message, il m'a dit on a économisé 1000 euros.
3: Ah
1: ben non. Eh ben non, mais ils sont heureux de les offrir ces 1000 euros, ils sont pour toi, bravo à toi Adrien.
0: Wow, merci tout le monde, merci .s, merci Energy, merci à vous. Et Lorenza.
1: Eh ben, et merci à toi. Et on te souhaite un bel été Adrien.
0: Eh ben merci vous aussi, profitez bien et merci d'être là tous les matins.
1: On est là avec vous en direct jusqu'à 10h. On est à Caen et on va se retrouver devant le lycée Malherbe. Dans quelques minutes, on va vous offrir le petit déjeuner.
3: Parfait.
1: Parce qu'il y a le grand oral en ce moment qui se passe. Peut-être que vous allez rentrer pour passer un examen. Bim, on vous offre une viennoiserie. Vous aurez une viennoiserie, comme ça dès que vous allez démarrer l'hôtel, il y aura un truc bloqué entre les dents, ce sera toujours rigolo. Et vous aurez 2 points en plus, bien évidemment.
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1: Il y a aussi les breakdancers qui voulaient nous faire un spectacle et un défi quoi.
3: On va faire une battle.
1: Une battle de breakdance.
3: Bah, on va gagner.
2: Bah ouais, on est bon nous.
1: Bah évidemment, attends. J'ai tellement souple que je touche pas mes genoux quand je me baisse en avant.
3: Mais c'est pas grave, tu vas faire d'autres mouvements.
1: Bien sûr.
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1: On est jeudi, demain c'est jeudi, demain c'est le week-end.
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1: 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Vous envoyez salaire par SMS au 7 10 12. Attention, pour la deuxième fois de la matinée maintenant, on vous appelle en direct. C'est peut-être votre téléphone qui est en train de sonner. Allez. Ça c'est le bus, hein, c'est une liaison qui est un peu plus longue.
2: Oui.
1: Allô ?
6: Allô ?
1: Allô, bonjour, c'est Mélina de Reuil-en-Brie en Seine-et-Marne ?
6: Oui.
1: Mélina, quel est le seul animateur radio qui loupe ton salaire ?
6: C'est Manu, c'est Energy !
1: Eh ben c'est gagné, bravo à toi !
6: Je suis trop contente !
1: Tu peux être contente ! On va te doubler ton salaire ! Le seul truc, c'est que j'ai pas ton salaire devant les yeux.
6: C'est dans mes temps.
2: 16 000 euros.
6: Ouais. Ah bah avec grand plaisir.
1: Normalement j'ai un tableau avec les salaires, mais je n'ai pas ton salaire, donc je pense que tu le connais. Et sache que nous allons te le doubler, quel que soit le montant de ton salaire. Ça y est, je l'ai. Tu touches 1544 euros. Voilà. Et ça va faire 3088 euros pour toi, Mélina.
6: Je suis tellement heureuse, vous savez pas à quel point.
1: Ah bah si, on sait à quel point. Parce qu'on le sait, tous les matins, ça fait 15 ans que je fais ça, je sais que ça rend heureux. Hein.
6: Ah bah et oui.
1: Ça va arriver très vite pour toi.
6: Ah bah merci beaucoup, vous êtes géniaux, changez pas.
1: Et on t'embrasse fort et on te souhaite un bel été, Mélina.
6: Merci beaucoup.
1: Gros bisous, il est 8h07. On va aller distribuer le petit
3: déj. Allez, c'est parti.
1: Allez, on va sortir. On va sortir du bus. Oh là, il y a du monde. Oh là, il y a des gens qui veulent manger, qui veulent un petit déjeuner. Bonjour, vous appelez comment ?
7: Laetitia.
1: Eh ben, Laetitia, c'est pour vous. Vous pouvez prendre un petit pain au chocolat. C'est ta fille qui est là aussi avec toi. Tu t'appelles comment ? Eh bien, tu peux prendre un pain au chocolat. Il est plus grand que ta tête, mais c'est pas grave.
3: Ah ouais, c'est vrai qu'ils sont balèzes, énormes.
1: Hein. Tu pourras le manger. Nico aussi, tu peux distribuer des pains au chocolat. Lorenza aussi. Oui. Vous appelez comment?
7: Maggie.
1: C'est pour toi le petit déjeuner. Tu t'appelles comment?
8: Virginie.
1: Allez, c'est pour toi le petit déjeuner. Allez-y, prenez-en. Bah, venez, avancez, avancez. Parce que le matin, on est devant le lycée Malherbe. Il y a plein de monde qui presse le grand oral aujourd'hui. Il faut manger avant de le passer. Vous appelez comment?
9: Yannick, j'ai un cadeau pour toi, Manu. Regarde.
1: Oh, c'est une paire de chaussettes.
3: C'est quoi?
1: C'est une paire de chaussettes. Les chaussettes qui font tache. C'est,
3: c'est
1: avec des taches de vache. C'est mignon. C'est... Bah écoute, merci pour la paire de chaussettes.
9: Trouvé sur la route du Tour de France, alors pendant toutes les, tous les
1: temps. Eh ben écoute, fais-toi plaisir. Prends un pain au chocolat. Bonjour, vous voulez un pain au chocolat?
10: Ouais.
1: Eh ben il est pour toi. Allez, tu t'appelles comment?
10: Ça part mal.
1: Eh ben fais-toi plaisir, vas-y, prends un pain au chocolat.
10: Ça part vite les viennoiseries. Hein.
1: Comment?
10: Dans 3 jours, c'est 18 ans, mon fils.
1: 3 jours, 18 ans?
10: Ouais.
1: Enfin, tu prendras un pain au chocolat quand tu auras 18 ans. On va ailleurs. Allez, vas-y, prends ton pain au chocolat. Bonjour.
11: Bonjour.
1: Tu t'appelles comment?
11: Capucine.
1: Capucine, tu veux un pain au chocolat? Eh ben, il est pour toi.
11: Merci.
1: Allez, je t'en prie. Tout le monde a droit à son pain au chocolat. Ah, il y a une maman avec son bébé. Ah. Bonjour. Il a quel âge, le bébé?
12: 5 mois.
1: 5 mois. Et t'es venu pour nous voir?
12: Exactement.
1: Mais c'est notre mère indigne du jour.
2: Et oui.
1: Elle en a rien à faire de son bébé. Peu Allez. Importe, elle voulait venir nous voir.
2: Avant, c'était là pour le bébé.
3: Oh, mais le bébé, il est trop content aussi.
1: Mais il sait pas trop ce qui se passe.
3: Il sait pas trop ce qui se passe, mais.
2: Il y a beaucoup de monde autour de lui.
1: Tu te rends compte que peut-être un jour, tu te souviendras de son nom. Dans ton inconscient, tu te diras, mais putain, ça me dit quelque chose, Manu sur énergie. Puis il se dira, mais qu'est-ce qu'ils sont devenus? Ah, on sera tous morts.
3: Allez, bonne journée à tous.
1: Tu veux un pain au chocolat, maman?
12: Ben,
1: oui. Et ben alors vas-y, serre-toi, fais-toi plaisir, il est pour toi. Bonjour, ah, on a un mec du chantier. Bonjour.
13: Bonjour, c'est Alexandre.
1: Et ben Alexandre, prend un pain au chocolat. On va continuer à vous en distribuer. Allez-y, prenez tous des pains au chocolat. On vous offre le petit déjeuner ce matin. Servez-vous, n'hésitez pas. Faut pas qu'on mange trop parce que attention, dans même pas 10 minutes.
3: Ah ouais, on a une battle à faire.
1: On a une battle à faire. Je sais pas exactement où on va devoir faire cette battle. Vous pourrez venir nous encourager. Je crois que ça va se passer place de la République.
2: Ouais.
1: On va se retrouver place de la République. Si vous voulez nous rejoindre, je crois que c'est dans, c'est pas très très loin d'ici. Il y a un groupe de breakdance qui a participé aux Jeux Olympiques Paris 2024 dans la, pour la cérémonie d'ouverture.
3: Même pas peur.
1: Mais évidemment, même pas peur. Ils nous ont dit, on veut vous faire une démo de breakdance et on veut faire une battle avec vous.
2: Allez, on est chaud.
1: Alors, ils sont complètement tarés. Parce que ceux qui ne le savent pas, c'est que la journée, on fait de la radio, mais la nuit, comme Batman, on fait du breakdance.
2: Hey.
1: Et on va aller les trouver et on va aller leur montrer qui c'est les breakdancers.
3: Eh ouais.
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1: 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Excusez-moi, mais j'ai réalisé un de mes rêves. J'arrête pas de réaliser des rêves depuis le début de cette semaine. J'ai piloté une pelleteuse.
3: Ah oui, c'est une pelleteuse. Ouais.
1: Alors, c'est une... Attends, confonds pas tout. Attends.
3: Ouais, pardon.
1: C'est une pelleteuse. Alors, voilà. J'ai failli la faire tomber.
3: Oui, ouais. T'as eu peur.
2: Oui, un peu fort au début.
1: Pour le coup, effectivement, la vidéo, elle est sur nos réseaux sociaux parce que tout ce qui se passe dans l'émission, vous le vivez en direct à la radio et vous pouvez le vivre après sur nos réseaux sociaux. C'est Manu Officiel sur Instagram et sur Facebook, Manu Officiel TikTok sur TikTok. Dans 5 minutes, normalement, on va relever le défi d'une équipe de breakdance.
3: Ah, j'ai trop hâte, ça.
1: C'est des professionnels, ils ont participé à la cérémonie d'ouverture des Jeux Olympiques Paris 2024. Mmh. Ils nous ont dit, on veut faire une démo et on veut faire une battle.
3: Je pense qu'on va se marrer. Hein.
1: Mais je pense surtout qu'ils ne savent pas à qui ils parlent.
2: Ah ouais, il y aura un avant, un après dans leur vie. Hein.
3: Mais clairement.
1: Je sais pas s'il y aura un après tellement ils vont nous voir danser.
2: Oui, carrément.
3: Voilà. Mais ils vont abandonner.
1: Je suis le mec qui danse le moins au monde.
3: Oui.
1: Je suis le mec le moins souple au monde.
3: Oui.
1: Je suis le mec le moins à lancer là-dedans dans ce...
3: Donc, mais c'est pas grave, on va le faire.
1: Mais bien sûr qu'on va le faire. Ça va être dans 5 minutes, concours de breakdance. On va vous offrir des roses aussi tout à l'heure parce qu'on donne de l'amour

0: Over à Caen. On arrive tranquillement.
1: Salut, c'est Docteur Yaro. Manu, je t'aime bien, mais parle moins fort, s'il te plaît. Je dors, moi, le matin.
0: Oui, mais il va falloir te lever, mais...

0: Et c'est Kinvey qui habite pas loin, il habite à Rouen.
1: C'est vrai. C'est
0: pas. Hop là. Donc il va arriver vite. Kinvey et Dr Yaro, je vous l'ai dit tout à l'heure, place Saint-Sauveur tout à l'heure à 9h30. On est en direct de Caen toute cette matinée. C'est l'émission à bord de notre bus pour des émissions incroyables toute cette semaine. Et attention,
2: ouais,
0: on va relever un défi dans 5 minutes.
2: Tremblez.
0: Il y a des breakdancers qui nous ont dit vous savez pas danser.
2: Croyez quoi,
0: on va vous montrer comment on danse. On va faire une battle avec des breakdancers. Même pas peur, même pas mal.
2: Non.
0: Alors, on va leur montrer qui on est. J'ai révisé mes pas. On vous l'annonce depuis une demi-heure. Il y a des breakdancers qui sont là. Enfin, ouais, les breakdancers, il y a
3: ça
0: qui.
3: Ils dansent quoi. Ils dansouillent.
0: Clairement, c'est de la dansouille. Ils ont participé à la cérémonie d'ouverture des Jeux Olympiques 2024.
3: Mmh. On l'a vu aussi. Hein, on est
0: oui, voilà. Ouais, ouais. On la télé. Ouais,
2: alors, c'est bon, pas, en fait.
0: Ils sont là. Ils voulaient nous faire une démo de breakdance. Alors, à la radio, évidemment, ça se voit pas très bien, mais toutes les vidéos seront très vite sur nos réseaux sociaux. Et ensuite, ils se sont dit, et si on faisait une petite battle? On va vous défoncer.
2: Et ouais. Vous savez pas qui vous avez en face de vous.
0: Tu t'appelles comment?
4: Tanguy.
0: T'es mort. Tu t'appelles comment?
4: Moi, c'est Paul.
0: T'es foutu. Tu t'appelles comment?
4: Mehdi.
0: Tu retournes chez ta mère. Tu t'appelles comment?
4: Voilà.
0: Je vais te ridiculiser. Parce qu'on est là. Ok.
2: Manila, je suis pas confiant.
0: N'oubliez jamais mon nom, Lorenza.
2: Facile.
0: Avant de faire la battle, peut-être une petite démo pour qu'ils nous montrent quand même qu'eux, ouais, ils savent danser. Le SNT Crew en direct. S'il y a la musique, évidemment.

0: C'est le breakdance.
1: Oh waouh.
0: Oh, il est par terre.
1: Ah, il est par terre, il fait des ronds. Il fait la toupie.
0: Il rebondit sur une main, le mec.
1: C'est une folie.
0: Ah oui.
1: On okay, est mort. On est mort.
2: Il me donne envie de mourir.
1: Ouais. Oh waouh.
0: Sur une main.
3: Ok,
0: c'est pas mal.
1: Allez.
0: Un deuxième qui arrive. Oh là, il m'a montré du doigt. Il fait la toupie. Il fait l'hélicoptère. Le mec, il a décollé du sol.
1: On est sûr de nous, là.
0: Oh là, oh la vache. Il y a les pieds qui sont partis en l'air.
3: Oh, il est souple.
0: Pas mal. Attention, un troisième, il arrive.
1: Allez.
0: Là, c'est tranquille. Et hop là.
3: Oh là, ça tourne.
0: Oh la vache.
3: Ah, ok. Ouais.
1: Qu'est-ce qu'il... Non, mais attends.
0: Non, mais...
1: Il fait le fakir en étant sur une main.
0: Mais pourquoi vous voulez marcher sur les mains? On a des pieds. Enfin.
3: Waouh.
0: Oh, c'est stylé. Ah.
3: Ok, bravo.
0: Attention, il y a le quatrième qui arrive.
3: Ouais.
0: Oh là. Il a tourné en l'air. Il a tourné en l'air, mais sans se tenir nulle part.
1: De ouf.
0: Incroyable. Et maintenant, sur les mains encore.
1: Ah oui. Sur une main, il fait une toupie.
0: Mais alors, il y a le t-shirt qui tourne, et effectivement, il est gaulé. Pas mal. Vous pouvez les applaudir.
1: Bravo, les gars. Incroyable.
3: C'était pas mal.
0: Toi, si tu ne vas pas aux Jeux Olympiques, les Jeux Olympiques viennent à toi.
1: Ouais.
0: Ok, alors attention. C'était pas mal, la SNT Crew. Maintenant, j'aimerais vous présenter notre crew. On s'appelle... La Dance Chance Academy.
1: Ouais.
0: Parce que si on sait pas danser sur un coup de chance, peut-être que ça marchera.
1: Ça va aller.
0: C'est la Dance Chance Academy, attention. On va faire une battle.
3: Ouais.
1: Oh là là.
0: Chacun son tour. Vous êtes prêts?
3: On veut de la musique aussi.
1: Comment ça, chacun son tour?
0: Bah, chacun son tour, c'est une battle. Tu regardes un en face et toi. Et tu le défies. Vous voulez que je commence?
1: Vas-y.
0: Ok, attention, c'est parti, fais baisser la musique.
1: Allez, montre-leur un peu.
3: Il est de plus en plus à l'aise avec son corps.
0: Alors, j'ai fait mon pas de temps. Je croyais que c'était le début. Attention, c'est à lui. Timide. C'est pas mal.
2: Ah oui.
0: Ok, il va par terre. Attends, tiens-moi mon micro.
2: Oh là.
0: Continue.
1: Attends, parce qu'il y a Manu qui va aller par terre là.
2: Il a fait au claquage.
1: Oh là. La toupie sur la salle.
0: Il fait un AVC.
1: On a perdu Manu.

0: Oh oui. Là là, elle oh recule là. Et elle tourne sur elle-même.
1: Voilà. Oh. Allez, tremblez maintenant.
0: À vous. Si vous avez encore pas peur.
1: Ah, elle va me ridiculiser en 2 secondes et demie. Allez.
0: Remets ton t-shirt dans ton pantalon, ça sert à rien de montrer.
1: T'es jaloux.
0: Nous aussi, on peut le faire.
1: Ouais, vraiment, là.
2: Eh oui.
0: Toutes les images, elles seront
1: pas mal.
0: Sur nos réseaux sociaux. Manu officiel, arrêtez de les applaudir.
3: Ouais, j'ai l'impression que c'est applaudi que...
0: Nico, c'est à toi, donne ton micro.
4: C'est parti.
0: Vas-y.
1: Vas-y, Nico, montre.
0: Regarde, les robots.
1: Appelle robot.
0: Il va faire le robot.
1: Attention.
0: Oh, il fait le robot.
2: Oh là là.
0: L'attaque sur...
1: Oh là. Oh, la vague.
0: La vague en robot.
4: La vague au sol.
1: La vague au sol.
0: La vague au sol.
1: Non.
0: Il fait... Ah oui.

0: Florent le producteur.
1: Allez, merde.
0: Allez, attention, Florent notre producteur, tu vas leur montrer ce que tu sais faire. Non, c'est parti. Voilà. Oh, il tient son pied. Oui, il tient son pied. Façon d'un canard, il change de jambe. C'est incroyable. Oui, il est chaud. Alors,
2: c'est qui le meilleur là?
0: Je propose que pour terminer, parce que même si c'est vrai qu'on a gagné cette battle, évidemment haut la main, je pense que tout le monde sera d'accord.
1: Mais oui.
0: On est avant tout des frères de sang de la dance.
2: C'est tellement
0: monte la musique, on va tous danser ensemble.

0: Allez Lorenza, on a.
1: On leur manque. Bien sûr.
0: Ok.
1: La vague.
0: Allez Lorenza, la vague. Oh là. Elle a lancé le mouvement.
1: On fait une grande vague tous ensemble.
2: Allez, parti.
0: C'est la vague de l'amour.
1: C'est magnifique quand on t'aime. On est heureux d'être là, vous pouvez applaudir la SNT Crew.
2: Bravo. En vrai, ils ont d'être ça.
1: Écoute, bravo.
0: Merci. Ça va?
1: À nous, ça va, on est pas en soirée, vraiment,
0: vous êtes un peu fatigué là.
1: Alors, franchement, non, pas
2: non,
1: du tout.
2: Non, je vois pas de quoi tu parles.
1: Je vais juste faire un AVC. Voilà.
2: Non, reste avec nous.
1: Si on a des pompiers. Merci de nous avoir tués, de nous avoir achevés. Et bravo pour la dance, même si évidemment, je pense qu'on vous a donné quelques petits
2: tuyaux.
1: Oui. Bien sûr, pour tout ça, toutes les vidéos, vous allez pouvoir les retrouver sur nos réseaux sociaux. C'est Manu Officiel sur Instagram, sur Facebook, Manu Officiel TikTok. Sur TikTok, il y a un truc à annoncer, vous serez quelque part.
0: Alors, vous pouvez nous retrouver sur Instagram, SNT Crew sur Instagram. Et puis, vous pouvez nous retrouver à Beauregard. Donc le festival normand.
2: Oh, cool.
0: Le week-end prochain. Voilà.
1: Bah, on y sera, parce qu'on va vous montrer.
0: Ok, bah, la revanche.
1: Bien évidemment, vous pouvez les applaudir, oh, SNT Crew. Bravo.
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1: Et on vous met un maximum de vidéos sur nos réseaux sociaux. C'est Manu Officiel sur Instagram, Manu Officiel sur Facebook. Si vous nous suivez pas, allez-y, parce qu'il y a des choses incroyables qui se passent. Si vous êtes sur TikTok, c'est Manu Officiel TikTok. Ne loupez pas la fanfare.
2: Ah ouais,
0: c'était beau.
1: Tout à l'heure, on était devant l'hôtel de ville avec une fanfare. On a fait le tour du rond-point pour réveiller la ville avec les gens qui commençaient à s'agglutiner partout.
0: On a bloqué la circulation.
1: Bah oui. Ils sortaient de la voiture et ils venaient nous applaudir. C'était un moment incroyable. Ouais.
2: Bah, c'est une fois dans une vie, c'était trop bien.
1: C'était génial. Il n'y a pas eu que ça. On a fait un concours de breakdance. Ça va bientôt arriver aussi en vidéo. Ouais. On a goûté les tripes à la mode de camp pour démarrer l'émission. C'était peut-être la plus mauvaise idée qu'on ait eue aujourd'hui,
2: mais c'est pas grave.
1: Vous pouvez retrouver tout ça sur nos réseaux sociaux. C'est Manu Officiel Instagram, Facebook. Manu Officiel TikTok sur TikTok. Ça, c'est le dernier hit de Kinvé. Et il va le chanter tout à l'heure en direct, parce qu'on va terminer l'émission à partir de 9h30, place Saint-Sauveur. Si vous êtes à Caen, si vous êtes à côté de Caen, si vous n'avez rien à faire, et vous n'avez rien à faire,
2: ah oui, venez.
1: Tout à l'heure, venez nous rejoindre à 9h30. Il y aura un showcase de Kinvé avec Lorenza.
2: Ouais,
1: il va danser. Il dira pas non, honnêtement.
0: Ah non.
1: Un des rêves de Lorenza, et cette semaine, on réalise beaucoup de nos rêves.
2: C'est vrai.
1: Un des rêves de Lorenza, c'est de danser sur scène avec Kinvé sur La Vie du Bon Côté.
2: Ah oui. Chanson de
1: Dima. Bah, on lui demandera de la chanter et que tu danses avec lui.
2: Ah ouais.
1: Et évidemment, il y aura aussi Dr Yaro. Ça, c'est le dernier, Chiki.

0: Nord, 9h30. On va avoir de la musique celtique parce qu'on est en Normandie.
1: Oh, ben oui.
0: Bien, parce que, en fait, depuis cette semaine, c'est aussi un des concepts. On découvre des groupes locaux. Il y a plein de groupes locaux partout en France.
2: Il y a du talent. Hein.
0: Dans tous les styles. Et la Normandie, on n'est pas loin de la Bretagne. La musique celtique. Ils vont reprendre notre générique en musique celtique.
1: Trop bien.
0: J'ai hâte. Ce sera tout à l'heure, vers 9h. Après les infos de 9h, on va aussi vous distribuer des roses dans moins de 10 minutes.
1: C'est mon moment préféré.
0: On le fait tous les matins parce qu'on vous offre du bonheur, on vous offre de l'amour. Si vous êtes à côté de la place Courtonne, eh ben, vous pouvez y aller si vous voulez avoir votre rose. On va vous faire une belle distribution. Ce sera dans moins de 10 minutes.
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0: On va vous distribuer des roses comme on le fait tous les matins. On est à côté de la place Courtonne. On va sortir du bus tout à l'heure. Et parce que tout le monde mérite des roses.
1: Bah oui, tout le monde mérite de l'amour.
0: Si vous avez envie de roses, eh ben, vous pouvez nous rejoindre. On va être place Courtonne. Et on va vous offrir des roses grâce à Twini. C'est la fleuriste qui tient la boutique Apothéose. C'est 13 rue Basse à Caen.
1: Ah bah merci.
0: Voilà, on est là, place Courtonne, et vous pouvez venir nous rejoindre tranquillement. Avant ça, c'est parti. Voici les sondages du matin. Tout le monde participe, Lorenza, Nico, ouais. Florent aussi évidemment.
1: Ouais.
0: Selon une étude, cette odeur donne envie de dépenser davantage. Quelle est cette odeur, Nico?
2: L'odeur du cuir.
0: Eh ben, c'est pas l'odeur du cuir.
2: Tant pis.
0: Mais le message est bien passé.
1: Ouais, j'enlève mon pas.
0: Florent.
4: C'est un aliment?
0: Oui, c'est un aliment, Lorenza.
1: C'est sucré?
0: Oui, c'est sucré, on peut le dire.
2: Bah, le bonbon?
0: Ce n'est pas le bonbon. C'est un aliment naturel.
4: Ah. C'est un fruit?
0: C'est un fruit. Selon une étude, cette odeur donne envie de dépenser davantage.
1: La pêche?
0: C'est pas la pêche.
2: La banane?
0: C'est pas la banane.
2: L'orange? On va tous les faire.
0: L'orange, Florent, bonne réponse.
1: Ah. Du premier coup, hein.
0: Bah, tu sens une orange, t'as envie de dépenser dans des bonbons, quoi.
1: C'est bien connu,
0: évidemment. Voilà. Une personne sur 10 affirme faire ça tous les jours sans exception. C'est spécial hein, de le faire tous les jours. Je pense que c'est un toc. Lorenza.
1: Est-ce que ça a appelé quelqu'un?
0: Non, il y a besoin de personne. Il y a besoin de quelque chose, mais il y a besoin de personne.
2: Les courses?
0: C'est pas les courses, c'est à la maison.
4: Ah, ben j'avais demandé si c'était à la maison. Donc,
0: oui. Eh ben c'est à la maison. J'ai répondu à ta question avant que tu la poses. C'est ça, le professionnel.
4: Eh oui.
0: Lorenza?
1: Nettoyer qu'une éponge.
0: Tous les jours? Non, mais ça tout le monde le fait, nettoyer qu'une éponge tous les jours.
1: Bah...
0: Tu te sers toujours d'une éponge? Non, c'est vraiment un truc, c'est. Tous les jours, c'est beaucoup.
2: Tu repasses?
0: Tu repasses pas, mais on avance.
4: Laver le canapé?
0: Non, Lorenza.
1: Passer l'aspi?
0: Exactement. Une personne sur 10 passe l'aspirateur tous les jours sans exception.
2: Ça se trouve, c'est une personne sur 10 qui est très très sale. C'est pour ça qu'elle le fait, tu vois. C'est
0: possible aussi. Ou alors
2: c'est une explication.
0: En fait, qui le passe parce qu'elle sait pas qu'il faut le brancher.
2: Ah.
0: Ok, mais oui, oui.
2: Ça ne marche pas, ce balai.
0: C'est quand même incroyable. Et ça ne passe pas. Dernier sondage du matin. Selon les vétérinaires, c'est le 9e objet non alimentaire le plus souvent avalé par les animaux domestiques. Qu'est-ce que c'est?
4: La clé USB.
0: C'est pas une clé USB et c'est pas électronique.
4: D'accord. Une chaussette?
0: C'est pas une chaussette.
1: C'est de la papeterie?
0: C'est pas de la papeterie. Alors c'est surprenant. C'est vraiment, n'allez pas chercher un truc que vous avez chez vous parce que vous n'en avez pas chez vous.
2: Ah bon?
1: Selon personne
0: les...
1: n'en a?
0: Non. Ici non. Selon les vétérinaires, c'est le 9e objet non alimentaire le plus souvent avalé par les animaux domestiques.
2: Ça a un rapport avec la musique ou pas du tout?
0: Aucun rapport avec la musique.
2: Okay.
1: On trouve ça dans la nature?
0: Non, c'est pas dans la nature. Ça se fabrique.
4: Quelque chose de coupant?
0: C'est pas coupant.
2: C'est un truc genre brique ou quelque chose comme
0: non.
2: ça?
0: Non, non, non, non, non.
1: Ça fait du feu? Genre un briquet?
0: Genre un briquet, non. Selon les vétérinaires, c'est le 9e objet non alimentaire le plus souvent avalé par les animaux domestiques, les munitions.
2: Oh, oula.
1: Quoi?
0: Les munitions. Ils avalent les munitions.
2: Qui a les munitions chez lui?
0: Bah, les, je sais pas, un chasseur par exemple.
1: Oh, ah ouais. Oui.
0: Et voilà, boum, ils ont un chien. Et voilà, c'est le 9e objet non alimentaire le plus souvent avalé par les animaux. Le problème, c'est pas de l'avaler, hein.
4: Oui.
0: C'est quand tu le pètes. Il est où Bernard?
5: Mais le chien, il a pété.
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0: On va voir de la musique celtique tout à l'heure.
2: Yes.
1: What?
0: Un groupe du coin qui fait de la musique celtique et qui va reprendre notre générique.
1: Parfait.
0: Ce sera tout à l'heure après les infos de 9h. Et avant ça, on va sortir de notre bus.
1: Oui.
2: Ouais.
0: On est place Courtonne à Caen. Ah, mais attends, oui, il y a
1: plein de gens.
0: Il y a bon... Bonjour. Vous voulez des roses?
1: Ouais.
0: Vous voulez de l'amour? Eh ben, on va vous en donner. C'est parti comme tous les matins.
1: Allez,
0: Lorenza, tu peux en donner aussi.
1: Oui.
2: Yes.
0: Bonjour, tu t'appelles comment?
7: Mélina.
0: Mélina, est-ce que quelqu'un t'a déjà offert des roses? Parce que tu étais jeune.
7: Oui, non.
0: Non, eh ben voilà.
1: Les premières roses.
0: C'est moi qui t'offre tes premières roses. C'est pour toi. Bonjour, tu t'appelles comment?
7: Honorine.
0: Eh ben Honorine, ces roses, elles sont pour toi.
7: Très longtemps. longtemps.
0: Tu m'écoutes depuis très longtemps ?
7: Depuis le début.
0: Depuis le début, ok, je suis vieux. Il n'y a pas de problème. On compte. Bonjour, tu t'appelles comment ?
7: Aurore.
0: Aurore, ces roses, elles sont pour toi. Lorenza, tu offres les roses aussi ?
1: Évidemment, je suis entourée de gens qui veulent des roses. J'adore, comme je dis à chaque fois, moi j'adore voir le regard des hommes qui reçoivent des roses.
0: Eh ben j'en ai un à côté de moi. Tu t'appelles comment ?
4: Bonjour, c'est Mathieu.
0: Mathieu, je t'offre une rose. Elle est pour toi aussi.
2: Ça part vite, hein ?
1: Ah oui, ça part vite.
0: Alors évidemment, ça part vite. Bonjour, t'appelles comment ?
4: Jean-Philippe.
0: Jean-Philippe, vous avez tous un uniforme orange. Tu dois bosser dans les jardins, toi, non ?
4: Propreté de camp.
0: Eh ben pour la propreté de camp, je t'offre une rose et merci pour ce que tu fais.
4: Merci.
0: Hop là, avec tes collègues aussi. Tiens, tu t'appelles comment ?
5: Sébastien.
0: Eh ben Sébastien, cette rose, elle est pour toi. Tu t'appelles comment ?
8: Pascal.
0: Pascal, merci pour la propreté de camp. La ville, je vais te dire un truc, elle est impeccable. Merci. Elle est magnifique. Pourquoi ? Parce que vous êtes là et vous avez mérité votre rose. Bonjour, tu t'appelles comment ?
9: Caroline.
0: Caroline, cette rose, elle est pour toi. Tout le monde mérite sa rose. Hop là, tu t'appelles comment ?
10: Baptiste.
0: Baptiste, et ben toi aussi, t'as une rose. Tu pourras la garder pour toi ou tu l'offres à ta maman, tu dis que t'as travaillé pour, tu vas mentir, c'est génial. Bien sûr. On vous offre des roses. Nico, Lorenza.
2: Ah, moi, j'en ai déjà plus, moi.
0: Ah, Lorenza.
1: Tiens.
2: Merci.
0: Ah, ben, Lorenza offre une rose à Nico.
2: Oh, c'est trop gentil. C'est adorable.
0: Tu t'appelles comment ?
4: Jérémy.
0: Jérémy, cette rose, elle est pour toi. Voilà, on va continuer à vous distribuer des roses. Parce qu'on adore cette ville.
1: Bah, franchement, les canets, ils sont incroyables.
0: Ah, c'est magnifique. On est à Caen. Bonjour, tu t'appelles comment ? Eve, eh ben cette rose, elle est pour toi. Voilà, tu t'appelles comment ?
11: Christelle.
0: Christelle, cette rose, elle est pour toi. Et toi, tu t'appelles comment ?
12: Clément.
0: T'as quel âge ?
12: 3 ans.
0: Tu as 3 ans. Eh ben n'oublie pas, c'est cette rose qu'on t'offre. C'est Manu sur Énergie. Et en grandissant, tu vas continuer à nous écouter parce que c'est important. L'audience se travaille dès 3 ans.
1: C'est très bien ça, Manu. Bravo.
0: Merci beaucoup. Merci à tous. On va remonter dans notre bus. Ouais. Merci beaucoup,
1: Caen. C'est trop mignon.
0: Merci à vous, il y a plein de monde de partout, c'est génial.
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0: Et comme on le fait dans toutes les émissions, on demande à des groupes locaux, il y a même des groupes qui nous disent « Ah, nous aussi on veut le faire », et ben vous venez faire le générique de l'émission avec votre version, avec votre style à vous.
1: On a eu plein de styles en plus.
0: Et, bon, on a eu tout, on a du hard rock, on a eu du funk, on a eu du gospel, mais on n'avait pas encore eu le rock celtique.
1: Ah non, pas encore.
0: Parce qu'on est en Normandie les amis.
1: Et ouais.
0: Et il y a un truc

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0: merci à vous.
1: Et le public ne se trompe pas alors. Merci beaucoup Pendu.
2: Désolé, on n'avait pas de bombarde.
1: Normalement il y avait quelqu'un à la bombarde,
2: mais oui,
1: il a loupé son train.
2: Il est coincé dans le train à cause de la canicule.
1: Oh, c'est pas possible. Tu sais, alors il y a une théorie comme quoi la canicule a été envoyée par les autres radios pour nous empêcher de faire notre opération.
2: Ouais, mais tu vois. C'est fait quand même.
1: C'est incroyable. Mais ils n'ont pas réussi. Parfait. Vous avez été parfait, il manquait la bombarde, mais franchement.
2: Merci.
1: Franchement, c'était bien, vous pouvez encore les applaudir.
2: Merci.
1: Il y a des concerts, il y a des dates, il y a des trucs que vous voulez raconter, allez-y.
2: C'est un peu la pause là, mais c'est surtout un troisième album qui va sortir.
1: Déjà voilà. Le troisième album.
2: Mais ouais, ça fait 20 ans qu'on existe.
3: Oh, l'album de la maturité là.
1: Mais bien sûr.
2: Ouais, c'est un troisième album.
1: Vous me semblez bien débile et je vous aime bien. Vous pouvez les applaudir, c'est Pendu qui nous ont fait notre générique ce matin. On va remonter dans notre bus. On est à Tour-le-Roi tout à l'heure à 9h30. On va vous offrir un showcase exclusif et inédit avec Kinvé qu'on va aller récupérer dans pas longtemps. Il y aura aussi Docteur Yaro. Ce sera Place Saint-Sauveur. On est à Caen, on remonte dans notre bus.
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1: On va aller retrouver Kinvé et Docteur Yaro. Je crois même que Kinvé, on va le récupérer un petit peu avant. Il va rentrer dans le bus. Il y aura aussi Docteur Yaro et on sera Place Saint-Sauveur pour un showcase. Avec Kinvé et avec Docteur Yaro.
3: Qu'est-ce qu'il y a?
2: Non, j'ai Lorenza, elle est au taquet, elle chantait.
6: Ah oui. Bah, je vis ma meilleure vie, moi.
1: Bah évidemment, elle est Mais Lorenza, elle est là, elle sait pas que c'est une émission de radio,
6: Je suis en détente, moi.
3: Elle a ça de prendre le micro de Kinvé tout à l'heure.
1: Non mais pour Lorenza, il faut savoir qu'on a arrêté l'émission la semaine dernière.
6: Oui.
1: Là, elle est juste là en disant putain, c'est génial. Je suis tellement content d'avoir été invité dans le bus.
6: Merci beaucoup, c'est une bonne
3: nouvelle pour le patron. Il y a une semaine en moins à payer.
1: Ah non mais attends, elle comptait pas être payée. Hein. Tout à l'heure, Place Saint-Sauveur, on sera à Caen avec Docteur Yaro, avec Kinvé et avec vous. Évidemment, vous pouvez nous rejoindre. D'ici là, on a un cadeau à vous offrir. On a Baptiste et Magali au téléphone. Bonjour à tous les deux.
7: Bonjour. Bienvenue
1: sur Énergie. J'ai deux machines à café, les fameuses cafés de Longhi Magnifica. Les machines avec le broyeur à grains. Tu mets des grains de café dedans, ça te ressort ton café comme au bar.
3: On se sent barista là.
6: Bah, exactement. Moi, je suis jalouse parce que j'en ai pas.
3: Elle en a pas.
1: T'aurais pu en avoir une si t'avais travaillé cette semaine, tu vois.
7: Un bon réveil assuré.
1: Baptiste, Magali, nous allons jouer ce matin au jeu des trois as. Et vous allez jouer avec Lorenza. Elle est là pour jouer, Lorenza.
3: Ah oui.
1: Alors, je rappelle les règles du jeu des trois as. Vous jouez en équipe. Je vais vous poser à tous les trois la même question. Okay. Le but est d'avoir tous les trois la même réponse.
6: Ça marche.
1: Et la bonne, évidemment. Okay. Si c'est le cas, Baptiste, Magali vont partir chacun avec une machine à café broyeur de Longhi Magnifica. Mais si l'un d'entre vous se trompe, c'est perdu, vous repartez sans rien, mais ça on veut pas.
6: Non.
1: Vous êtes des winners, vous êtes des champions.
6: Oui.
1: C'est parti, on va jouer au jeu des trois as. Alors, tu mets le casque avec de la musique très fort dans les oreilles, comme ça t'entends pas. Magali, tu vas partir en antenne et je vais démarrer le jeu avec Baptiste. Voici la question du jour. Baptiste, c'est un vrai ou faux? Le premier nom d'Instagram était Photocool. Photocool. Vrai ou faux?
7: Je dirais faux.
1: Tu dis que c'est faux, c'est ta réponse. Baptiste, on la garde. Je vais aller récupérer Magali maintenant et je vais lui poser la même question. Magali, c'est un vrai ou faux aujourd'hui? T'es prête?
7: Ok.
1: Écoute, le premier nom d'Instagram était Photocool. Photocool. Vrai ou faux?

0: Allez, je dirais faux.
1: Tu dis que c'est faux, Magali. On t'a entendu taper sur ton ordinateur.
2: Quelle arnaque.
1: Elle a dit que c'est faux. Mais je pense pas qu'elle ait eu le temps de vérifier la réponse.
0: Non.
1: Mais bon, Magali et Baptiste, vous avez dit tous les deux que c'était faux. On va enlever le casque de Lorenza maintenant de ses oreilles. Lorenza, je t'annonce que Baptiste et Magali ont donné la même réponse.
3: Ok, ça marche. Je vous ai vu vous marrer de ouf, c'est très perturbant.
1: Bah, t'étais pas là.
3: Ouais. Allez, c'est sûr.
2: C'est que de l'amour.
1: Et c'est le moment, Lorenza. Non, c'est pas vrai, non, c'était sérieux.
3: Okay, ça marche.
1: Ouais. La bonne nouvelle, c'est que Baptiste et Magali ont donné tous les deux la même réponse.
3: J'ai la pression, allez, vas-y.
1: Le jeu continue. Si tu donnes la même réponse que et c'est la bonne, c'est gagné. Ouais. Voici la question.
3: Ouais.
1: C'est un vrai ou faux?
3: Ok.
1: Le premier nom d'Instagram, ouais, était Photocool. Photocool. Oh. Vrai ou faux?
3: Oh.
1: Photocool.
3: Je dirais faux.
1: Tu dirais ou tu dis?
3: Je dis faux.
1: Tu dis faux. Magali et Baptiste ont aussi dit que c'était faux.
3: Ah. Non, mais je suis
2: soulagée.
3: Non, mais je suis soulagée.
1: Alors, ce qui est drôle, c'est qu'elle est soulagée pas parce qu'elle sait que c'est la bonne réponse, elle est soulagée parce qu'au moins ce ne sera pas de sa faute.
2: C'est ça.
3: Exactement.
1: C'est le moment. Lorenza qui continue, hein. Il est long celui-là. Attention. Baptiste, Magali, Lorenza, je vais vous donner la vraie réponse.
3: Ouais, ok.
1: La bonne réponse.
3: Croise les gars.
1: Oups, okay. J'ai un peu gaffé. Mais...
3: Ah.
1: Peut-être que oui, peut-être que non.
3: Allez. Je suis sûr, en avant.
1: Vrai ou faux, le premier nom d'Instagram était Photocool. C'était faux, c'est gagné.
3: Ouais.
1: Bravo.
3: Oui.
4: Merci Magali.
5: Merci tout le monde.
1: Magali, Baptiste, vous repartez chacun avec une machine à café avec le broyeur à grains de Longhi Magnifica.
5: Super.
1: Et
5: un
1: voilà,
5: réveil tous les matins avec Manu, un bon café, c'est parfait.
2: Ah ouais.
3: Voilà, elle a tout dit Magali.
5: La patate.
2: Pour l'année prochaine.
1: On vous embrasse Magali et Baptiste.
5: Super, merci à vous. Et puis bonne vacances, vous allez nous manquer.
1: Eh ben, on viendra à la rentrée. Lorenza, tu leur as fait gagner la machine à café.
3: Bah, je suis trop
5: merci Lorenza.
1: Mais elle a un peu le seum parce qu'elle a pas la machine à café.
3: Ah oui, bah, je l'ai pas.
1: Lorenza,
3: oui,
1: je t'offre la machine à café à broyeur en grain de Longhi Magnifica.
3: Oh, merci.
1: Je te l'offre aussi. C'est ton cadeau de fin de saison.
3: Bah, c'est trop mignon.
2: Non, c'est fort. Mais
3: je peux pleurer. Hein.
1: Pleure, ça fera de l'audience.
3: Merci.
2: Elle est trop contente.
3: Je suis vraiment
1: heureuse. Mais vraiment, je te l'offre.
3: C'est vrai.
1: Ouais, c'est ton cadeau de fin de saison.
3: Merci.
2: Attends, moi, je voulais un scooter.
1: Et il est pour toi. Eh ben alors, il n'y a pas le scooter, mais t'as un scout qui va venir avec le costume et tout. Et il te dira bonjour.
2: Il va sur son dos.
1: Et on va là-bas. J'ai quelque chose aussi pour toi, Nico.
2: C'est vrai?
1: Ouais, ouais. Mais ça arrivera demain.
2: C'est vrai?
1: Ouais, c'est vrai.
2: Ah, j'ai déjà ton cœur.
1: Et Florent.
2: Ouais, d'accord.
1: Non, non. J'ai pas pensé.
3: Ah, merde. Je vois, il est trop paniqué, là. Et merde.
2: Il faut que je passe chez Carrefour.
1: Baptiste Magali, on vous embrasse. On vous souhaite un bel été. Et depuis ce matin, 6h, on a démarré au château de Caen, on a été à l'hôtel de ville, on a mangé des tripes à la mode de Caen, on vous a offert des roses, on a fait du breakdance, tout ce qui se passe dans l'émission, il y a tellement de choses qui se passent, à chaque minute il se passe quelque chose, il y a plein de gens sur les côtés qui nous saluent, qui nous disent bonjour, il y a la police qui nous klaxonne, on est bien. Tout ce qui se passe, vous le retrouvez en vidéo, c'est sur nos réseaux sociaux, c'est Manu Officiel sur Instagram et sur Facebook. Et quand on part du studio, quand on s'en va, il y a toujours quelqu'un qui doit être là. C'est un peu... J'allais dire une mascotte, mais c'est plus qu'une mascotte.
2: Non, c'est quoi, c'est un porte-bonheur?
1: C'est plus qu'un porte-bonheur.
2: On l'emporte avec nous, c'est un doudou.
1: C'est un fagnon qu'on met au-dessus d'un balai, tu sais, qu'on bloque dessus comme ça,
2: le drapeau.
1: Parce que sans lui, on ne pourrait rien faire. Il vient de monter dans notre bus. Kinvey. Ça, c'est le dernier hit de Kinvey qui va faire un carton cet été. Eh non, mais à chaque fois qu'on s'en va, t'es obligé d'être avec nous.
2: Et moi, je suis très content d'être avec vous.
1: Alors, mais nous aussi, on est très content pareil. En revanche, j'ai un truc qui est important avec Kinvey. Je n'ai plus, depuis maintenant 3 ans, de questions à te poser.
2: Ah, maintenant, on se connaît bien, effectivement.
3: Bah,
2: on se connaît trop.
3: Bah, vous êtes poteau, quoi. Bah,
1: j'ai envie de te dire, qu'est-ce que tu vas faire cet été, quoi. Tu vois, vraiment, c'est.
2: Bah, je vais tourner un petit peu et je pense que je vais partir à Tahiti, parce que j'aime bien.
3: Allez.
1: Je savais pas que t'aimais Tahiti.
2: Ouais, je sais.
1: Faisons un titre.
2: Ouais, c'est vrai. Ça pourrait faire quelque chose.
1: Bah, je te dis ça comme ça, pas toi. Allez où la guitare? Allez, prends la guitare. Voilà.
2: C'est vrai que je devrais faire un titre comme ça aussi.
1: Est-ce que Tahiti, c'est ton plus gros hit? En termes de, je sais pas, en, comment on calcule, en stream, en vente, en, j'en sais rien.
2: Mais... En fait, avant c'était plus difficile de calculer, mais en termes de. C'est le premier titre que j'ai fait qui a été disque de diamant. Donc on pourrait dire que oui. Mais normalement, c'est rien qu'une fois.
3: Ah.
2: Et après, c'est la vie du bon côté.
3: Ah oui.
1: Ah, la vie du bon côté.
2: Avec ma petite sœur.
1: Alors, il y a un petit truc sur la vie du bon côté.
2: Ouais.
1: Ah ouais.
2: Il faut que tu le saches.
0: Est-ce que ça peut surprendre?
1: Ouais, ouais. Ça peut faire peur et tu peux partir du bus.
2: Ah, ok.
1: Mais c'est important qu'on te le dise maintenant parce que le bus est fermé donc tu peux pas partir.
3: Bah, il faut voir s'il accepte déjà.
1: On va lui poser la question. Tout à l'heure, à 9h30, à Caen, on sera place Saint-Sauveur. Il y aura Dr Yaro qui va faire un showcase et Kinvé aussi va faire un showcase. Et quand j'ai dit à Lorenza, c'est très premier degré hein, ce que je dis.
2: Vas-y.
1: Quand je lui ai dit que t'allais venir, elle a dit j'espère qu'il va faire la vie du bon côté.
2: Eh bah oui.
1: Et là, elle a dit, si jamais il le fait, j'ai un rêve. Et c'est vrai que cette semaine...
2: Eh ben, non.
0: Allez, voilà.
1: Non, je rigole. Est avec nous jusqu'à 10h.
0: Pour la vanne, il faudrait tenir
3: on
0: ce feu.
3: Pour
0: ça, je vais couper, mais je le fasse avant.
1: Non, tout à l'heure, il y aura un showcase donc avec Dr Yaro et avec Kinvé. Et si tu fais la vie du bon côté, elle rêve, mais c'est vrai, d'être sur scène et de danser avec toi.
2: Ah bah très bien, allons-y.
3: Ah, trop bien.
2: Tu veux chanter aussi le refrain?
3: Non, bah très vite fait avec toi quoi. Mais
2: on a des auditeurs quand même qui pourraient mourir de rire.
3: Oh, mais... non, on s'adore qu'il nous
1: aime. J'ai autant d'amour.
3: Mais je suis trop contente parce que vraiment c'est mon titre bonne humeur. Donc,
1: on est arrivé je crois. Oh, voilà. On est en train d'arriver place Saint-Sauveur et il y a beaucoup, beaucoup. Bah en fait il y a tout Caen.
3: Oui, bah oui.
1: Toute la ville de Caen et place Saint-Sauveur.
2: Caen est un animal aussi.
3: Allez.
0: Oula, il a freiné.
1: Alors on a un petit souci avec le bus, c'est qu'il n'est.
2: Alors, il passe pas partout.
1: À partir du moment où le chauffeur dit ça passe, c'est que ça passe pas.
2: Ouais.
3: Oui, mais c'est un professionnel.
0: Ah bah ils enlèvent carrément le pot de fleurs.
2: On a déraciné un arbre.
1: C'est pas une fleur, c'est un arbre.
0: Ouais, c'est vrai.
3: Ils sont en train de le porter.
1: Ouais, il y a
0: on ne peut
1: sur
0: pas
1: le
0: laisser les, cher monsieur. Il faut faire une marche arrière maintenant que tu bloques bien toute la route. Merci beaucoup.
1: On va se débrouiller. On est en train d'arriver place Saint-Sauveur. Et donc, vous aurez droit tout à l'heure à un showcase de Kinvé avec la vie du bon côté. Avec Lorenza qui fera le refrain, mais la sœur de Kinvé qui chante sur le titre peut venir te casser la gueule.
3: Bah, je pense aussi, ouais.
2: Non, elle est gentille, elle est super sympa.
1: Ouais, mais attends, elle a pas entendu Lorenza chanter.
2: C'est vrai. Elle peut devenir moins sympa.
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1: On est en train d'arriver et de faire une petite manœuvre avec le bus, place Saint-Sauveur. Il y a beaucoup de monde parce qu'il va y avoir un showcase.
3: C'est
1: le Dr Yaro.

0: Ils vont mettre le feu à Caen, c'est une expression évidemment, ils vont pas mettre vraiment le feu.
1: Il y a déjà suffisamment de chaleur pour ça.
0: Ouais, on est bien au niveau de la canicule. Il y a beaucoup de monde qui est là, qui est déjà arrivé place Saint-Sauveur. Si vous voulez assister au showcase, ce sera dans un quart d'heure, faut vous dépêcher, vous annulez tout ce que vous aviez prévu de faire. Et ce sera dans un petit quart d'heure.
2: C'est marrant, je pensais pas qu'Inve était aussi connu, tu vois.
3: Il y a beaucoup de gens avec des pancartes.
0: Alors, on est allé leur demander. Ils sont tous là pour Docteur Yarou.
1: C'est super sympa de venir chez vous. Je trouve qu'on est aimé.
0: Non, et en plus, on a menti, on leur dit qu'il y avait Amel Bent.
3: Visez la lune.
0: Et alors,
3: mais oui.
0: Tu fais un petit coup de ma philosophie, s'il te plaît. Pas tes titres à toi, vraiment.
1: Et vite.
0: J'adore Kinvé, mais on s'aime tellement.
4: Ouais, c'est de l'amour.
0: Mais tu sais quoi, à chaque fois qu'on te demande, tiens, tu veux venir, machin et tout, tu réponds toujours oui, c'est ce que je dis à chaque fois.
1: Bah, c'est parce que je suis pas très occupé en vrai.
0: Et tu sais quoi, je veux dire, personne ne veut venir. Donc, c'est pareil. Et on a Adeline au téléphone. Bonjour Adeline.
5: Salut tout le monde, salut Kinvé.
0: Hey.
1: Salut, pardon, excuse-moi, en fait, si tu veux, pour te donner le truc, c'est que le bus est en train de faire des manips qui m'inquiètent et que tout le monde a l'air super serein, il y a que moi qui suis stressé.
6: Mais parce que le chauffeur est tout incroyable et qu'on a confiance en lui.
1: C'est la quatrième émission. Je suis très près du bus quand même, donc j'ai peur de jouer avec Armageddon.
0: Au début, on était un peu stressé, mais maintenant, vraiment, avec Julien, le conducteur, il n'y a aucun problème.
6: On est des frères.
0: Ouais, et là, il est en train de dormir aujourd'hui. Mais voilà. Adeline, t'avais une question à poser à Kinvé.
5: Ben oui, parce que moi je suis une très grande fan et c'est là où il est né, hein, clairement, sur Gournay-en-Bray. Et en fait, je voulais poser une question, c'est plutôt rangé ou bordélique, Kinvé ?
1: Non, je suis rangé.
0: Ah ouais.
1: Ouais, en fait c'est nécessaire pour même ranger soi-même, c'est important, faut nettoyer sa tête.
6: Oh, c'est beau ce que tu dis.
1: En fait si t'as je suis vraiment convaincu du fait que si c'est en bordel chez toi, c'est en bordel dans ta tête.
0: Ça c'est pas faux.
6: C'est pas faux, ouais.
0: C'est vrai que le petit plaisir quand t'es à ton bureau dans ta chambre et que tu dis je range tout.
4: Ah ouais, mais après tu sens bien.
0: Et juste quand t'es rangé, waouh.
6: Ouais, tu sens bien.
2: On vous laisse deviner dans quel team est Lorenza.
6: Bordel.
1: Je sais, ouais, déchetterie même, genre.
6: C'est
0: bonne guerre. Elle va croire vraiment que je l'aime pas.
6: Attends,
0: depuis un quart d'heure, tout le monde s'en prend plein la gueule, je suis ravi. On se régale. Adeline, merci beaucoup de nous avoir appelés ce matin.
5: À bientôt, gros bisous Kinvé.
0: Bisous. Gros bisous, il y a Jonathan qui est là aussi au téléphone. Bonjour Jonathan.
7: Qu'est-ce qu'il y a? Bonjour Manu, bonjour l'équipe. Bah, c'est moi qui attends.
0: C'est Jonathan et il y a Kinvé qui est là avec toi. Salut.
7: Salut Kinvé. J'avais une petite question pour toi. Alors, ouais. Tu es plutôt pour ou contre de partager ton dessert?
1: Je donne même parce que je mange pas de sucre, mais vas-y go.
0: Oh là là. Alors, est-ce que tu partages tes frites?
1: Ouais, je partage tout. Moi, j'ai pas de problème avec la
0: bouffe. Ah ouais?
1: Ouais.
6: Bah, pas comme Manu.
0: Ah ouais, non. Manu, alors, pique. En fait, moi, mon assiette est une arme. Ma fourchette est une arme. C'est faire. Je fais vite.
6: Tu le fais vraiment?
0: Mais je fais toujours comme un tir de sommation. D'abord, je fais un petit pic.
1: Très bien.
0: Je fais un petit pic pour dire attention. C'est mes frites.
6: Voilà.
0: Si la personne, elle se dit, oh, il m'a piqué un petit peu, là, je pique.
6: Alors,
1: après, c'est le couteau, non?
0: Honnêtement, ça dépend ce que j'ai dans la main, quoi. Ça dépend à quel moment tu viens dans mon assiette.
2: Je me souviens d'un jour où j'ai mangé avec Manu, j'avais les frites aussi, mais j'ai fait la vanne de piquer un truc dans son assiette. Et ce qu'il a fait, c'est qu'il a pris une grosse poignée de frites à moi et il les a mises dans sa bouche. Il a 8 ans.
0: C'est les représailles.
2: Ah, c'est ça.
0: Représailles fois 1000.
1: Je suis mode partage de ouf. Même si on veut goûter mon assiette, on goûte.
0: D'accord. Si on veut lécher mon steak, on lèche mon steak.
1: Ah, peut-être pas non plus, restons dans des bases de Covid minimum, tu vois, mais.
0: Jonathan, merci beaucoup de nous avoir appelés.
7: Eh ben, merci à vous, puis bonnes vacances.
0: Bonnes
1: vacances
0: beaucoup.
1: À toi aussi.
0: Mais on n'est pas encore en vacances.
6: Ah non.
0: Il nous reste enfin une demi-heure ici et on a l'émission demain à bord du bus. On sera à Paris demain.
6: Ouais.
0: On va rouler dans tout Paris. Il y a Docteur Yarou qui doit être dans le coin. Je sais pas où il est. Mais s'il est dans le coin, il peut venir nous rejoindre à bord du bus. Il va chanter tout à l'heure. Il y aura un showcase exclusif de Kinvé de Docteur Yarou. On a Camille au téléphone. Bonjour Camille.
8: Oui, salut Manu, salut les wouin et bonjour Kinvé.
0: Bonjour. Tu avais toi aussi une question à poser à Kinvé.
8: Oui, je voulais savoir, Kinvé, quel est ton emoji préféré?
1: Ok. Parce que j'allais dire une très grosse bêtise exprès pour la vanne, je vais la garder celle-ci. J'aime bien le bave, celui qui bave.
0: Celui qui bave?
1: Ouais, celui qui bave sur le côté là, j'amuse beaucoup.
0: Mais je le vois pas, l'emoji qui bave.
1: Ah oui, si, un emoji qui bave.
6: Si.
1: Genre, dès qu'on parle de bouffe, faire un emoji qui bave.
0: Ouais. Ah d'accord.
1: Dès que c'est un truc que je kiffe, je mets un truc qui bave.
0: D'accord. Voilà. Moi j'aime bien celui avec le chapeau pointu qui fait la fête.
6: Ah ouais, ça c'est celui de Manu.
1: Ah ouais?
0: Ah ouais, je trouve que ça passe pour tout ça.
1: Ah ouais, ouais.
0: Ouais, ouais. Même quand t'annonces une mauvaise nouvelle à quelqu'un, tu mets le chapeau pointu.
1: En faisant ça, je pense que t'as dit un peu sur ton âge.
0: Ouais.
1: Oh.
6: Allez, ça pique.
0: Oh, le boomer.
1: Tu veux dire boomer? Non, mais j'aurais jamais osé.
6: Oui, oui,
1: c'est lui qui a dit, c'est pas moi, tu remarqueras. Moi, j'ai
0: Ok, on attaque
1: pour vous.
0: On attaque la on va parler de tes fringues.
6: Ah ouais.
2: Ah putain, je croyais que c'était un rideau.
1: Il y a quelqu'un derrière le rideau de douche. Tu sais pourquoi j'ai mis ça? Parce que c'est la seule chemise que j'ai où il y a le vent passe à travers.
6: Ah.
2: Et toi, t'en souviens après?
1: Mais le ridicule est bloqué apparemment.
2: Le quoi?
1: Le ridicule est bloqué. Ah, le ridicule, d'accord. Très bien.
0: Mais non, mais il a. Non, tu fais hyper gaffe au look. Non,
1: sans vanne.
2: J'aime bien, ouais.
0: Attends, mais à chaque fois, tu changes de look, t'as les fringues et tout.
2: Non, j'aime bien, on aime bien s'habiller. On aime bien
0: t'as le style, quoi.
2: J'aime bien mettre tout nu aussi, mais j'aime bien m'habiller. Ouais.
0: Ah. C'est bien gênant. Docteur Yaro va nous rejoindre normalement. Je ne sais pas exactement où il est, mais normalement, il est dans le coin.
1: Oh,
0: il va
1: nous rejoindre. Regarde, avec un anniversaire. Bon anniversaire à toi.
0: Oh, mais tu sais quoi? On va aller voir les gens dans le public.
1: Okay.
0: Dans pas longtemps, parce qu'on va vous offrir des places pour les Energy Music Awards. Oui, bah. Il y a beaucoup de monde. On va sortir dans un instant et. C'est Kinvé qui va vous offrir deux places pour les prochains Energy Music Awards. Est-ce que tu y seras au Energy Music Awards?
1: Bah, le 23 octobre.
2: Je sais pas, avec grand plaisir.
0: Mais
2: j'ai rien à faire, j'avais rien prévu de toute façon.
0: Le 23 octobre.
2: Ah bah on peut lui offrir les places. Si
0: alors voilà. Voilà.
1: Je viendrai voir au cas où.
0: Écoute,
1: au pire.
0: Si t'es pas nommé, je t'offre les places. Bon, désolé, les deux places, je les offre à Kinvé. Parce que c'est vraiment pas sûr qu'ils viennent. Il va vous offrir deux places et c'est les premières places qu'on vous offre pour les Energy Music Awards. Ouais, c'est le 23 octobre. Il y en a pas encore d'offertes. On a commencé lundi là. C'est les toutes premières.
1: Non mais lundi t'en as donné.
0: Oui, lundi, mardi, mercredi.
1: Ah bah voilà, donc dis pas que c'est les premières. Moi je croyais que j'avais cette primeur. Je me sentais exceptionnel.
0: Ah non, j'ai une mauvaise nouvelle pour toi. Ah ouais,
6: Il est
0: mauvais. Putain, je pourrais faire 2 heures avec lui.
1: Mais oui. 2 heures où je me fais vanner. Et puis moi, en fait, j'ai remarqué, toi tu me vannes et moi je la vanne elle et elle la vanne lui.
0: On fait le tour.
6: Voilà,
0: fait le tour. Et en snake, t'as Nico par derrière qu'on va dépister.
1: Ouais,
0: évidemment.
1: Mais que sur toi.
6: Boomer, boomer.
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0: On est place Saint-Sauveur, est-ce qu'on peut ouvrir les portes du bus?
6: Oh la vache!
0: Ah, il y a du monde. Il y a un petit peu de monde. Bonjour Caen!
1: Oh la vache!
0: Bah, toute la ville de Caen est là, donc voilà, si vous cherchez un boulot à Caen, y a plein de trucs libres, parce que tout le monde est là en fait.
1: C'est vrai, ils sont pas mal là.
0: Ah, tout le monde est là, tout le monde est bien, tout le monde a des portables, parce que tout le monde nous filme.
1: C'est sympa à 14h à Caen.
0: Ouais.
1: 14h.
0: Vous avez pas trop chaud? Vraiment, je comprends pas pourquoi. Alors, on va vous offrir un showcase magnifique tout à l'heure, avec Kinvé qui est là. Il y a Docteur Yaro qui est là, que vous pouvez applaudir aussi. Eh ben, sois bien plus, enfin, pas à bord de notre bus, on est sur la scène.
10: Ouais, ça va, tu vas bien?
0: Ça va pas mal. Moi aussi, je peux prendre ma grosse voix, j'ai pas peur. Non, je te préviens.
10: Non, c'est la voix du matin.
0: Ah bah nous, on est déjà l'après-midi, on est levé à 4h30. Tu
10: sais. Ouais, c'est vraiment, j'ai pas dormi, là, c'est...
0: T'as pas dormi?
10: Ouais, là, je me demande comment tout le monde fait pour être en forme. Vous êtes en forme ou pas? Ah, c'est fort, hein. Bravo.
0: Ils vont chanter tout à l'heure pour vous, mais avant ça, j'ai dans la main 2 places pour les Energy Music Awards. S'il n'y avait qu'une personne qui avait crié, c'était simple. Mais là, il y a beaucoup de monde qui les veut. Ce sont les premières places pour les Energy Music Awards. C'est le 23 octobre. Il y aura peut-être Kinvé qui sera là-bas. Docteur Yaro sera peut-être aussi là-bas. C'est le 23 octobre. Et c'est Kinvé qui va avoir la lourde tâche de choisir.
1: Non, je suis désolé. Moi, je sais déjà à qui je vais les donner. Je vais vous expliquer pourquoi. J'ai ce petit bout de bonhomme là. Il est là à toutes mes dates depuis au moins qu'il est tout petit. Et comme j'ai pas le droit de te les donner à toi parce que tu n'es pas majeur, parce que j'ai demandé avant, je vais le donner à maman. Voilà.
0: Ah. Bon, tu t'appelles comment?
11: Enaël.
0: Et la maman?
11: Océane.
0: Et alors, ils te suivent sur toutes les dates?
1: Ouais, ils sont là sur tous les concerts et tout.
0: À chaque fois, concert de Kinvé, vous êtes là?
11: Ouais, c'est ça.
0: Et c'est incroyable.
1: Ouais, mais... Non, mais je le reconnais, il est tout le temps sur les épaules de sa mère, donc je peux pas le louer.
0: D'accord. Mais si ça se trouve, il est greffé en fait sur les épaules. il peut pas s'en sortir. Et ben voilà, et ben Kinvé vient t'offrir 2 places pour les Energy Music Awards. Tu pourras venir avec nous à Cannes le 23 octobre.
11: Merci.
0: Et ben merci de rien. Vous pouvez l'applaudir.
11: Bravo.
0: Et en plus, quand on sait,
1: pour tout le monde.
0: En plus, quand on sait que son fils te déteste.
1: Oui,
0: c'est incroyable.
1: Donc, tu sais qu'il chante toutes les chansons. C'est-à-dire qu'il lipstick toutes les chansons.
0: C'est quoi ta chanson préférée de Kinvé?
1: Il n'y a pas de piège. Tu peux répondre
0: non,
1: ce que tu veux.
0: Vas-y. Ah, y réfléchis. Vas-y, parce que comme il fait pas chaud, je peux rester là pendant 2 heures. y a pas de problème. Je vais juste tomber. Bah, je vais faire un AVC. Mais vas-y.
10: Putain, non, on va crever aussi. Hein.
0: Alors, c'est quoi sa chanson?
12: Bah, j'aime tout.
10: C'est pour ça qu'il réfléchit. Non, il connaît toutes les chansons. Ah, je sais pas,
0: Non, parce que je me disais, pour lui faire genre son cadeau, c'est de chanter avec toi un tout petit bout.
10: Ah, là, tu vois. Je crois qu'il connaît bien où t'étais, il me semble.
0: Tu veux chanter genre quelques secondes avec Kinvé où t'étais en direct?
10: Il veut faire?
0: Et non, il a trop peur. T'es sûr? Parce que ça, après, tu pourras le montrer à tes enfants, qu'ils le montreront à leurs enfants, qu'ils le montreront. Et Kinvé sera déjà mort depuis longtemps. Arrête!
10: Pardon, excuse-moi.
0: Tu vas traumatiser! Bon, Kinvé et Docteur Yaro sont avec nous. On va remonter dans le bus un petit peu et on va revenir ici dans quelques minutes. Et on va vous offrir un showcase exclusif. Tout va bien, à quand? Allez, on va dans l'autre bus tranquillement.
10: Ouais, pour la clim, c'est bien.
0: Et ouais, pour la climatisation un petit peu. Docteur Yaro, assieds-toi à notre table à côté de Kinvé. Il est 9h45. On va s'écouter Shakira et on revient. Ah non, même pas. Oh, on va pouvoir revenir tout de suite. Non, on a le temps.
12: Okay.
0: On a le temps, on est tranquille, on est détendu. Docteur Yaro, qui a commencé sur les réseaux sociaux. C'était sur TikTok au début ce que tu faisais avec les IA.
13: Ouais, exactement. Bah, il y a un peu tous les réseaux en même temps. Hein. Tu connais aujourd'hui YouTube, TikTok, Insta.
0: Ah oui, bah bien sûr. Quand tu veux poster un truc, il te faut 2 heures. Donc,
13: ouais, t'es compliqué maintenant.
0: Ouais, bah voilà. Vous le connaissez évidemment, Docteur Yaro aussi. Il va le chanter tout à l'heure. Il y aura aussi confirmé. Ah, c'est bien toi, hein?
13: Ouais, hey, tu chantes bien toi aussi. Hein.
0: Ah bah ouais, c'est mon métier. Par rapport à vous deux.
13: Moi, tu vas moi.
0: Ah oui. Le nouveau, c'est Hachiki. Et il va le chanter tout à l'heure. Alors évidemment, tout le monde se demande d'où vient le nom Docteur Yaro. Parce que le dernier docteur, c'était Doc Gynéco.
10: Eh oui.
0: Ouais, dans vrai. Les années 90.
10: C'est pas pour les mêmes raisons, je pense, mais.
12: Ouais.
13: ça doit pas être la même chose.
0: Pourquoi t'as mis un docteur devant Yaro?
13: En fait, tu sais, au début de mon personnage, j'avais une canne.
0: Oui.
13: C'était en 2018, j'avais une canne, je sais pas pourquoi je trouvais ça stylé.
10: Ah, Docteur House, d'accord.
13: Et voilà, il y a un pote à moi qui m'a vu naturellement. Je m'appelais juste Yaro. Et ouais. Il a dit Docteur Yaro. Je lui ai dit, attends, t'as dit quoi là? Répète, Docteur Yaro. Là, je l'ai rajouté dans le nom.
10: Et après, il lui a défoncé la gueule. Répète, vas-y.
13: Ouais, ça sonnait un peu menace, mais c'était gentil. C'est gentil.
0: Mais il y avait un rapport avec Docteur House ou pas du tout?
13: Bah, je pense qu'inconsciemment, il m'a vu, il a pensé à Docteur House avec la canne. Après, j'aime beaucoup citer tout ce qui est Marvel, tout ce qui est aussi manga. Tu vois, il y a Docteur Gero pour les connaisseurs, tu vois, dans Dragon Ball.
0: Ah, d'accord, ok.
13: Plein de choses, en fait, qui se mélangent.
0: Donc, d'accord. Et ça n'a rien à voir avec les médecins.
13: En fait, tu prends tous les docteurs, c'est bon.
0: Ok, d'accord. C'est stylé. C'est Docteur Yaro. On a Alexandrine qui est là. Bonjour, Alexandrine.
14: Oui, bonjour. Ça, c'est petit.
0: Ouais.
14: Bonjour, Annie. Bonjour, Yvonne. Bonjour, Docteur Yaro. Contente de t'avoir au téléphone. T'as vraiment des musiques qui font bouger. Continue comme ça, c'est le top. Moi, j'avais une petite question. J'aurais voulu savoir, dans les transports en commun, t'es plutôt couloir ou fenêtre?
13: On m'a jamais demandé ça.
0: Mais alors, tu sais quoi, c'est ça notre émission aussi. C'est qu'on va te poser des questions auxquelles tu ne répondras plus jamais de ta vie.
13: Ah
0: mais
13: ouais.
0: C'est une vraie question. T'es dans le train, couloir ou fenêtre? Parce qu'il y avait des vraies raisons.
13: Couloir.
0: Pour quelle raison?
13: La fenêtre, c'est bien, mais non, en fait, c'est. Moi, je vais tout le temps pisser.
12: Ah.
13: Et j'aime pas déranger à chaque fois, donc c'est couloir.
0: Je comprends.
13: Ouais, couloir.
0: Mais j'aime pas me faire déranger, mais moi, c'est couloir aussi parce que j'ai les grandes jambes.
12: Ouais, toi, tu veux t'allonger.
0: Ouais. Et comme dans l'avion. Et le problème, c'est que je mets mes jambes dans le couloir et à chaque fois, il y a la dame qui passe ou le monsieur qui passe avec les boissons et qui bim et qui me réveille, évidemment. Merci beaucoup, Alexandrine, de nous avoir appelés.
14: Eh ben, merci à vous. Belle journée
0: à toi. Gwendoline est là. Bonjour, Gwendoline.
15: Salut Manu, salut les Wouin et salut Docteur Yaro.
13: Salut, ça va?
15: Oui, je suis trop fan de toi. Pardon.
13: Ah, ça fait plaisir, merci.
0: Ah, elle a dit le mot trop fan, on n'a pas le droit dans l'émission aujourd'hui, on va passer à quelqu'un d'autre.
15: Okay. Ah non!
0: On t'écoute, Gwendoline.
15: Alors, c'est quoi la dernière chose qui t'a fait rire?
13: Bah, je crois que c'est ça là, tu vois ce qu'il vient de dire là. Ce qu'il vient de dire, ça m'a vraiment fait rire.
0: Écoute, merci.
13: Ça et peut-être ça doit être des bêtises sur Insta. J'aime bien regarder des. Tu vois, dans les réels, je regarde des compilations de Family Guy, des trucs comme ça, des dessins animés.
15: Oui.
0: Ça me fait marrer.
13: Et ça me fait rire, tu vois, je passe des heures comme ça.
0: T'arrives à t'arrêter quand tu scrolls ou apparemment non du tout?
13: C'est très dur.
0: Tu fais partie des gens qui disent je me couche, je regarde juste un truc et 2 heures après t'es encore en train de scroller.
13: Ouais, ça fait partie des. Les meilleurs moments un peu. Hein.
0: Bah, c'est-à-dire que
13: faut profiter de quand t'es sur le lit, quand t'es bien, tu vois. Faut profiter un peu.
0: Bien sûr.
12: Ah ouais, je suis...
0: Tu scrolles quoi. En fait, c'est pas qu'on ment quand on fait ça, c'est juste qu'on a, on est faible. Et on continue à scroller. Bien sûr.
13: Il faut pas promettre que c'est 5 minutes. Non, c'est mort. Accepte.
12: Que tu
13: accepte
12: vas rester
13: que ça va être long, c'est pas grave. Ouais, c'est pas grave.
0: Mais il est philosophe aussi.
12: Bien sûr.
0: Voilà, accepte que tu loupes tous les rendez-vous le lendemain parce que t'arrives pas à te réveiller, quoi. C'est pas grave. Gwendoline, merci beaucoup de nous avoir appelés.
15: Avec plaisir, très belle journée.
13: Merci à toi.
0: Merci. Belle journée. Il y a Dylan qui est là encore. Bonjour Dylan.
16: Salut Manu, salut Léo. Salut Yaro.
13: Salut, ça va?
0: T'avais une question pour Docteur Yaro, on t'écoute.
16: Ça fait plaisir, je te suis depuis le début.
13: Ah, ça fait plaisir.
0: J'ai l'impression que tout le monde se fait plaisir aujourd'hui.
13: Ouais. Ah ouais, là, c'est important.
0: C'est important de se faire plaisir. On t'écoute, Dylan.
16: Alors moi, j'avais une petite question. Est-ce que t'as déjà triché à un jeu de société? Comme je sais que t'es joueur.
13: Non, moi je triche pas.
0: T'es très joueur?
13: Je triche pas. Ça va. Ça dépend dans quoi. Par exemple, jeux de société, on fait des... Tu vois, des jeux de cartes, des machins, je m'en fous de perdre, tu vois.
0: Ah, d'accord.
13: Ouais. Mais tu vois, si on joue à Mario Kart, tu vois, là, c'est pas un jeu de société, on sort du
0: tout. Ah non, mais Mario Kart, c'est différent.
13: Si on joue à Mario Kart, je vais tous vous battre un par un et ça
12: va être...
13: Non, ça va être relou.
0: Ah, ça, avec Manu. Ah, non, c'est dangereux. Qu'on nous amène une télé, une Switch.
13: Oh là là là là. Ce que vous voulez, faites des challenges, des trucs.
12: Non, non,
13: j'ai jamais perdu.
0: T'as jamais perdu.
2: Oh là là là, c'est jamais perdu ça.
0: Bah, je vais te demander la première fois.
13: Tu demanderas à toute ton équipe, même Energy, ils organisaient un truc, je sais plus dans quelle ville, où on jouait à Mario Kart avec des fans, tout ça.
0: Et t'es arrivé premier.
13: Ah oui.
17: Enfin Manu, la dernière fois que t'as dit que tu pouvais battre quelqu'un à un jeu, c'était moi à FIFA, on t'a mis 6-0.
0: Oh. Alors c'est différent. Ah. C'est différent parce qu'à l'époque j'avais une grande gueule.
2: Ça a changé quoi depuis
12: là?
0: Rien du tout.
2: Voilà.
0: Merci beaucoup Dylan de nous avoir appelé. J'ai une question moi aussi. J'ai ouï dire, ce serait peut-être un scoop, qu'il y avait peut-être un projet. Non mais c'est une vraie question. Entre Kinvey et Docteur Yaro.
13: Ouais,
17: moi j'ai envoyé un message. On a parlé d'un truc.
0: Pas n'importe quoi.
13: Ouais, c'est vrai que t'as des oreilles. Alors, t'as des oreilles.
17: Et donc, ce qu'il m'a demandé si on s'aimait bien, je lui ai dit pourquoi. Moi je le connais, pas de problème avec lui au contraire.
0: Mais non, mais je me dis, attends, il y a peut-être. Non, mais franchement, ce serait stylé, vous deux ensemble.
13: Ouais, enfin, ça pourrait être ensoleillé en tout cas.
17: Ah, bah là pour le coup, oui.
0: ça ferait un gros hit de l'été.
17: Ça pourrait.
0: Pensez à la maison de campagne que vous voulez avoir. Pensez à la maison que vous pourriez vous acheter à la mer. Pensez aux 12 piscines que vous pourriez vous offrir avec un hit ensemble.
2: Manu conseil.
0: Et n'oubliez pas.
17: Manu conseil.
0: Et n'oubliez pas que je suis votre manager.
2: C'est grâce. Et il aime bien là. Là, il a mis la vraie clim là.
0: Oui, il y a de la clim.
2: Sans la vraie, le vrai air frais.
0: Oui, c'est on a de la clim dans le bus parce que Kinvey est en train de décéder.
17: Oui, non, je suis mort là. Moi, je.
2: Il est pas bien.
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0: Globalement sur la météo, je pense que tout le monde est au courant. Hein. C'est vraiment un froid sibérien.
12: Un froid de canard. Hein.
0: Sur toute la France.
12: Sortez les bonnets.
0: Il est 9h59 et ça a achevé maintenant cette quatrième émission complètement dingue du bus Manu sur Énergie. On était à Caen pendant ces 4 heures. On va terminer en chanson, on va terminer en musique avec un showcase de Docteur Yaro et Kinvey dans un instant. Merci à tous ceux qu'on a croisés sur la route. Vous pouvez retrouver tout en vidéo sur nos réseaux sociaux, c'est Manu Officiel sur Instagram, sur Facebook, Manu Officiel TikTok sur TikTok, on va sortir du bus pour accueillir Caen.
2: Il y a un peu de monde.
12: Ouais.
0: Il y a beaucoup de monde aujourd'hui à Caen. On va terminer l'émission en musique avec Docteur Yaro et Kinvey. On va démarrer par le nouveau Kinvey qui s'appelle Hachiki. Vous pouvez faire du bruit.
12: Le nouveau Docteur Yaro.
0: Docteur Yaro pour vous maintenant.
13: Est-ce que vous êtes chaud ou pas? Mais oui! Minimum ça, c'est important. Yeah. C'est bon? Ok, 1, 2, 3.

0: Merci. Il a mis
1: le feu. Docteur Yarrow qui va revenir tout à l'heure. Parce que vous vous êtes déplacés, vous êtes très nombreux à Caen ce matin. Il va refaire deux titres tout à l'heure. On est en direct sur Énergie, c'est le bus Manu sur Énergie. Et on va accueillir le nouveau hit de Kinvey. Il est là, il est beau, il est grand. C'est Kinvey. C'est quand tu veux. C'est le nouveau hit de Kinvey pour vous sur Énergie.
2: Allons-y.
3: Là, on a bien le soleil dans nos têtes. Hein.

0: 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Oh la vache.
1: Kim V en direct. On est en train d'avoir Kim V qui décède.
2: Oh la vache.
3: Non.
1: Ça va au niveau de la chaleur?
3: Non, ça va pas.
1: Très bien. Non, comme il va refaire deux titres après, oui, c'est voilà. Génial. Avec un peu de chance, il va tomber en direct. Ça, on va faire le million en vue, ce sera extraordinaire. Vous pouvez applaudir Kim V.
3: Merci beaucoup.
1: Ce matin pour vous. Et il va revenir après Docteur Yaro pour vous chanter deux titres encore, s'il n'est pas complètement en flaque d'eau. Et attends, tu vas réaliser le rêve de Lorenza aussi.
3: Ah oui, Lorenza.
1: Et ce sera en vidéo sur nos réseaux sociaux. Lorenza va chanter avec Kim V.
3: Ne partez pas.
1: Ou alors, s'il faut partir, c'est maintenant. Après, ce sera trop tard. Si vous avez des enfants, ramenez-les à la maison, évidemment.
2: Ça va.
1: Tant que vous êtes là, vous pouvez applaudir Lorenza, Nico, toute l'équipe. Tous les gens qui font que cette histoire fonctionne incroyablement bien depuis lundi, c'est le bus Manu sur Énergie. Une aventure de dingue, 5 émissions, 5 villes. Aujourd'hui, on était à Caen, vous nous avez régalé. Demain, on sera à Paris.
2: Ouais.
1: Dès 6h, on sera là avec vous. Passez une belle journée, éclatez-vous. On va se dire au revoir avec toute la foule qui est là.
3: Et vive la Normandie!
1: Évidemment, à demain sur Énergie!
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0: On est là, on est de retour après un beau week-end. Je suis content de mon week-end, je vous l'annonce.
1: Ah ouais. Oui, ben on a vu.
0: J'ai mangé une raclette.
1: Raclette man.
0: Alors,
1: j'ai reçu des messages. Toi, tu vas courir, Manu se bouffe une raclette.
0: Ben, c'est exactement ça. Moi, ce week-end, j'ai bouffé une raclette. Il faisait un temps, alors chez nous, chez moi, il faisait pas un temps de ouf. Et donc, du coup, on a switché barbecue contre raclette. Et voilà.
1: Et alors,
0: c'était bien. Et, c'était un petit régal.
1: Ah oui, parce que raclette j'avais... en juin, quand même, c'est.
0: Ouais, le truc, c'est que j'avais prévenu personne et tout le monde était surpris et tout le monde était content.
1: Okay.
0: J'ai même eu quelqu'un qui était invité qui me dit c'est ma première raclette de la saison. Donc, elle était un peu en retard. Tout le monde est là, évidemment. Lorenza, Nico aussi, bien évidemment.
2: Salut tout le monde.
0: Vous êtes avec nous, comme chaque jour, vous pouvez nous appeler. Si vous avez envie d'être notre premier appel du jour, vous nous appelez au 0870 42 48. Il y a des sondages du matin qui arrivent. On va écouter Alex Warren aussi. Lorenza, elle, a couru ce week-end les 10 km.
1: Oui.
0: C'était une belle course.
1: C'était une belle course, mais j'ai pas fait le temps que je voulais. J'ai fait un tout petit peu plus, mais des montées, quoi. J'étais pas préparée, en fait.
0: Tu savais pas qu'il allait avoir des montées?
1: Mais pas du tout.
0: Tu pensais que t'allais courir sur un tapis roulant ou
1: mais
0: c'est
1: non,
0: quoi le...
1: Je pensais que c'était un petit chemin plus ou moins plat, tu vois, dans un parc.
0: Ah, d'accord.
1: Et là, j'ai vu des montées en pavé de malade. J'étais là, mon Dieu.
0: Et t'étais contente à la fin d'y être arrivée?
1: Ouais, j'étais trop contente. J'étais trop fière. Mais je sais que je ferai mieux la prochaine fois encore.
0: Mais t'as battu quand même le temps que t'avais fait la première fois?
1: J'ai gagné
0: sur 10 km.
1: 3 minutes 40, j'ai gagné, ouais.
2: Putain, avec des montées, c'est cool.
1: Ouais, donc franchement. Et en plus, j'étais bien. Enfin, mon corps tremblait de tous les côtés, mais ça va. Franchement. Quand je suis arrivée vraiment à la ligne, j'étais en tremble avec mes mains et tout. Mais
0: tu vois, c'est un truc que je comprends pas, ça, par exemple.
1: Quoi?
0: C'est, j'aime faire du sport, mais moi je fais du tennis par exemple, et donc je suis content quand je tape dans la balle. Mais alors, arriver en tremblant à la fin.
1: Ouais, ça, après t'as tout qui se relâche et t'as une sensation de bien-être qui est folle, et en plus t'es avec plein de gens. Et genre, en fait, tu soutiens tout le monde. C'est génial,
0: okay,
1: comme ambiance.
0: Là, tu viens de me décrire ma raclette. Mais toi,
2: t'es arrivé en tremblant.
1: Ouais, je te promets, sans l'aide des gens autour, la force qu'ils te donnent et tout, je ferais pas un aussi bon temps.
2: Et puis, t'as la médaille.
1: Ah, la médaille, oui, c'est vrai.
2: Tu commences à en avoir quelques-unes.
1: Bah, là, c'est franchement, je commence à kiffer.
0: On appelle ça la médaille du finisher, c'est ça, celui qui a terminé la course.
1: Ouais, c'est ça, exactement.
2: Génial.
0: Tu connais ton classement ou pas? Parmi tout le monde.
1: Pas du tout, on était quand même énormément, quoi. Mais par contre, je suis une petite joueuse comparée aux gens d'énergie. Hein.
0: Ah bon?
1: Ah ouais, il y en a plein qui l'ont fait en 47 minutes, en 50 minutes. J'étais là en mode waouh!
0: T'as fait combien, toi?
1: Mais moi, j'ai fait une heure pile.
0: Bah attends, 10 minutes de plus, ça va, c'est pas.
2: Oui, ça va.
0: Ouais, c'est quoi? Tu sais pourquoi ils font 10 minutes de moins? Parce que c'est leur pause café de 10 minutes. Voilà. ils font pendant la semaine leur pause café quand ils arrivent à 10h. Nous, à 10h, on est déjà là depuis 5h. Tu vois? Donc c'est normal. Voilà.
1: Non, franchement, j'étais trop fier d'eux. Et du coup, fier de moi aussi. Enfin, c'était génial, quoi. J'ai trop kiffé. Il y avait un petit soleil. Parfait, quoi.
0: Et bah écoute, en plus, je crois que c'était une course pour une association.
1: Oui, c'était Plantons pour l'avenir. C'était pour repeupler les forêts de France. Donc c'est trop bien.
0: Super, vous repeuplez les forêts de France et vous écrasez les plantes en courant dessus. Bravo.
1: Non.
0: On est fiers de toi, Lorenza.
1: Merci.
0: Elle commence à devenir une droguée de la course.
1: Oui, un petit peu.
0: On a Mathias qui est notre premier appel du jour. Bonjour Mathias.
3: Salut Manu, salut les Wawins, ça va?
0: Mais très bien, écoute, on est bien. Il y en a qui bouffent des raclettes, il y en a qui courent. Voilà, on est bien, c'est la vie, quoi. Qu'est-ce que t'as fait toi ce week-end, Mathias?
3: On voit pas grand-chose. Samedi j'étais en repos, donc j'ai un peu profité à la maison. Puis hier, j'étais au travail. Et puis aujourd'hui, rebelote travail.
0: Oula, mais il travaille le week-end. Tu fais quoi?
3: Je suis boulanger-pâtissier dans les boulangeries Ange.
1: Oh,
0: les chouquettes.
1: Notre ami.
0: Ah bah, les boulangeries Ange, ils sponsorisent énormément de trucs qu'on fait, très souvent.
1: J'ai l'impression qu'on les connaît de fou.
0: Mais, j'ai l'impression que Mathias, c'est mon pote, moi, tellement. Non, mais c'est vrai, je sais pas si tu écoutes régulièrement l'émission, mais boulangeries Ange.
3: Ça fait très longtemps que je t'écoute, Et tous les matins, quand je suis du matin, je t'écoute aussi à la radio,
0: Ça fait quoi quand on dit qu'on vous offre des cadeaux avec les boulangeries Ange et que toi, tu bosses dans les boulangeries Ange?
3: C'est marrant.
0: D'accord.
1: C'est tout. Il faudrait que ça procurait un bien-être.
0: Non, c'est pas comme il arrive et qu'il. C'est pas comme il termine une course. Hein. C'est waouh. Et là, ce matin, t'es déjà au boulot?
3: Ouais, depuis 4h ce matin, ouais.
0: Ah, waouh. T'as une spécialité dans la boulangerie?
3: Depuis que je fais ce métier, j'adore faire les Paris-Brest.
0: Putain. C'est stylé, ça. Le Paris-Brest, c'est vraiment un truc. C'est tu prends une bouchée, tu t'as plus besoin de manger pendant environ 4 jours.
2: C'est vrai que ça est dense.
0: Non, mais est-ce que c'est pas le truc le plus calorique de ce qu'on peut faire en boulangerie?
3: Ça fait partie du top, je pense. Il y a encore pas mal de choses.
0: T'as quoi, c'est quoi vraiment le plus calorique en boulangerie? Paris-Brest, il y a quoi d'autre?
3: Bah, en vrai, vu que je suis en Bretagne, je pourrais dire le Kounaman, je pense.
0: D'accord.
3: Après, tu vas voir tout ce qui est gâteau au beurre, hein, principalement.
1: Bah, évidemment.
0: Putain, le beurre.
1: Ah, ouais, le beurre.
3: Ce qui va être la période de Noël, hein, les bûches et bûchettes.
1: Ah oui.
3: Crème au beurre, quoi.
0: Vous voulez démarrer maintenant? C'est bien.
3: C'est un peu tôt, mais. Non, pas encore.
0: Bah tiens, je vais t'offrir le t-shirt Manu sur Énergie parce que je me dis à chaque fois un bon boulanger doit avoir un bon t-shirt lorsqu'il sort le pain. Le t-shirt Manu sur Énergie, il est pour toi et je vais t'offrir aussi le mug Manu sur Énergie.
3: Eh ben merci beaucoup Manu, c'est super gentil.
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0: Voici les premiers sondages du matin de la semaine. Les personnes qui consacrent au moins 2h40 par semaine à cette activité ont davantage de chances d'évoluer professionnellement. Quelle est cette activité? 2h40 par semaine. Nico?
2: Le tricot.
0: Ce n'est pas le tricot.
1: C'est du sport?
0: Non, ce n'est pas du sport. C'est une activité, mais ce n'est pas une activité sportive. Florent, notre producteur?
6: Le bricolage?
0: Ce n'est pas le bricolage non plus. C'est à la maison, en général. Nico?
2: C'est la cuisine ou pas du tout?
0: Non, ça n'a pas de rapport avec la cuisine non plus. Okay. Lorenza?
1: C'est un jeu?
0: C'est un jeu, absolument, mais pas n'importe quel jeu. 2h40 par semaine. Laurent?
6: Jeux vidéo?
0: Absolument. Les personnes qui consacrent au moins 2h40 par semaine aux jeux vidéo ont davantage de chances d'évoluer professionnellement.
1: C'est toi qui as fait cette étude?
0: C'est.
2: Tu l'as commandé?
1: Filou.
0: En tout cas, c'est moi qui l'ai mise en haut de tous les sondages du matin du stock. Près de 10% des gens ont déjà exercé ce métier au moins une fois dans leur vie. Quel est ce métier, Nico?
2: Babysitter.
0: Ce n'est pas ça. Non. Lorenza.
1: Est-ce que c'est vendre quelque chose?
0: Tu peux. C'est un des boulots qu'on peut faire dans cet endroit. Florent?
6: Serveur?
0: Serveur, non, c'est pas dans un bar, c'est pas dans un restaurant. Nico?
2: T'es plutôt seul dans ce travail?
0: Non, il y a du monde. Il y a plein de monde autour de toi. Lorenza?
1: C'est un magasin?
0: C'est un magasin, absolument. Florent?
6: Non, j'allais dire animateur, mais du coup, ça ne marche pas.
0: Animateur dans un magasin, pourquoi pas? Tu peux animer dans un magasin. Et je vous rappelle qu'au rayon fruits et légumes, bien sûr, évidemment. Et allez voir Brigitte qui vous propose de goûter le gouda du jour.
1: Oui.
0: Tu peux être animateur dans un supermarché, alors, bien sûr, mais c'est pas. Et j'ai dit supermarché parce que c'était travailler dans un supermarché.
6: Voilà. En fait, j'avais la bonne réponse.
0: Quelque part, oui, parce que ça en fait partie. Près de 10% des gens ont déjà travaillé dans un supermarché. Nicolas l'a fait.
1: Nicolas,
2: ah ouais, fruits et légumes. Monsieur Melon, on m'appelait.
0: Parce qu'il savait, choisir les melons.
2: Exactement.
1: Monsieur Melon.
0: Quel beau nom, quel beau surnom. Monsieur Melon, bonjour. Dernier sondage du matin, 26% des célibataires ont déjà obtenu un numéro de téléphone dans cet endroit. Quand je dis obtenu un numéro de téléphone, c'est de quelqu'un, évidemment, avec qui ils veulent se rapprocher. Nico?
2: La queue pour aller aux toilettes en boîte.
0: C'est pas ça. Pas mal, non. Mais c'est pas ça. Lorenza?
1: C'est un lieu de loisir, genre le cinéma, bowling?
0: Non, c'est pas ça. Florent?
6: Chez le coiffeur?
0: Chez le coiffeur, c'est pas ça non plus. Nico?
2: Est-ce que c'est en plein air?
0: Non, c'est à l'intérieur de quelque chose. Dans un endroit précis à l'intérieur.
1: Les transports en commun?
0: C'est pas les transports en commun, mais c'est un transport. 26% des célibataires ont déjà obtenu un numéro de téléphone dans cet endroit. Florent?
6: Le train?
0: C'est pas le train. Vous vous rapprochez. Nico, bien joué, Nico. Du premier coup, dis-moi, sans indice.
2: Je suis malin.
0: Mais je trouve ça beaucoup. 26% des célibataires ont déjà obtenu un numéro dans un avion. Florent?
6: Bah surtout que si te dit non, t'es juste à côté pendant tout le vol, c'est hyper gênant.
0: C'est pour ça qu'il faut toujours demander le numéro de téléphone des gens 3 sièges plus haut.
1: Ouais, voilà.
0: Voilà,
1: c'est
0: bien sûr.
1: La règle.
0: La personne ne va rien comprendre, mais pourquoi vous voulez mon numéro? Parce que je sais qu'à côté de moi, je vais me taper un bide, donc voilà.
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0: C'est son anniversaire aujourd'hui à Amaury Vassili, il a 38 ans. Trop jeune pour chanter de l'opéra, putain. Allez, qu'est-ce que vous avez envie de partager avec nous ce matin, Lorenza?
1: J'ai été voir Florida en concert. Ouais.
0: Ah.
1: Et moi je suis le genre de personne qui révise pendant des jours et des jours les chansons pour pouvoir genre les crier par cœur, danser debout, même si je suis assise.
0: C'est-à-dire que... Quelle belle explication. C'est-à-dire que en fait tu révises toutes les chansons,
1: ouais.
0: Genre avec les paroles et tout pour.
1: Je les mets un peu en mode karaoké quand je m'apprête le matin, quand je prends ma douche le soir et tout, et je révise comme ça à chaque fois, je me fais des playlists spéciales, comme ça je suis bien pendant le concert, tu vois.
0: Mais pourquoi? Parce que tu veux montrer aux gens genre que tu connais? Tu penses que Florida il va te juger?
1: Non mais non mais tu vois, je trouve que si tu connais pas et que t'as tout le monde qui chante autour de toi, c'est un peu, t'es pas dans le truc, tu vois. Moi j'ai trop kiffé parce que on est tous ensemble. Des fois tu regardes des inconnus et t'es là, can you blow my whistle? Tu vois, tu chantes quoi.
0: Oh, mais tu peux faire aussi.
1: Ouais, mais les gens comprennent très vite que t'es un escroc. Et donc moi justement je.
0: Un escroc.
1: Non, moi je fais en sorte de réviser. Et par exemple, j'ai une pote, elle filme tout de A à Z. Donc elle, elle chante pas, mais et c'est très pratique pour les gens autour vu qu'elle nous file les vidéos après. Mais
0: attends, ouais. Mais de A à Z, c'est-à-dire qu'un concert de 2 heures, elle va tout filmer pendant 2 heures.
1: Elle fait des petites pauses à chaque fois dès qu'il y a un petit break, un truc et tout, et hop, elle recommence, elle filme.
0: Mais très honnêtement, est-ce que vous regardez quand vous filmez un concert, vous regardez les vidéos après?
1: Bah non, moi jamais. Non. Mais puis quand,
0: voilà.
1: Quand elle est là, c'est pratique parce que j'ai pas besoin de filmer.
0: Oui, mais personne ne regarde les vidéos. En fait, tu filmes parce que tu te dis, oh là là, si jamais je filme pas, personne ne me croira.
1: Ouais, c'est ça.
0: J'y étais à ce moment. Et puis tu te dis, il va peut-être y avoir un truc incroyable. Tu vois,
1: oui.
0: Quelque part dans ta tête, tu dis, s'il se casse la gueule sur scène, j'aurai la vidéo.
1: Il s'est cassé la gueule sur scène et on n'a pas filmé.
0: Tu me dis qu'elle a filmé tout le
1: hasard. Parce que c'était le moment où il y avait une espèce de petite pause et tout. Il a glissé, il a perdu une chaussure et elle a pas fait ça en vidéo.
0: Alors, excuse-moi, mais change de copine.
1: Ah ouais.
0: Si elle filme tout sauf le moment où elle doit filmer, franchement.
1: Vrai. T'as raison, Manu, je vais y penser.
0: Ça va pas. Ouais. Alors, je suis pas du tout comme ça, moi, en concert.
1: Alors,
0: en fait, moi, j'ai un truc en concert, vraiment. C'est que juste avant que ça démarre, je vais faire pipi. Parce que je veux pas
1: louper.
0: Le moment du concert et je veux pas un moment me dire il faut que j'aille
1: entre les gens et tout, dire excusez-moi
0: Et après j'ai aussi peur de pas retrouver ma place. Ça c'est un truc
2: non, c'est vrai que c'est très grand et quand on dit rang 12 47 place 47.
0: Ouais, exactement.
2: Putain, tu regardes, t'as peur de tomber dans l'escalier.
0: Moi je suis à l'âge où je vais plus en fosse et donc je vais dans les gradins et donc si tu vas aux toilettes mais t'es obligé de ressortir, de passer par 2 couloirs.
1: Oui.
0: Après, franchement, c'est un peu une phobie de me dire, ok, il va falloir que je traverse et que je retrouve ma place. Et ça, je me suis déjà dit, non, c'est foutu, je vais rester là.
2: Allez, tant pis.
0: Voilà. Vous êtes comment un concert? T'es Nico?
2: Moi, non seulement je vais pas en fosse et je suis dans les gradins, mais en plus, j'ai déjà ramené un petit coussin, moi.
1: Quoi?
2: Parce qu'il y a des gradins dans certaines salles, genre des zéniths ou des trucs comme ça, où franchement, j'y suis allé plusieurs fois et c'est un peu compliqué.
1: Ouais,
2: donc, j'ai un petit coussin rond, un peu comme ils ont parfois, c'est genre à Roland-Garros ou des trucs comme ça. Petit coussin rond, comme ça, je suis bien. Et moi, je pars aussi toujours avant la fin des concerts. C'est-à-dire que quand je vois que c'est le rappel et que c'est la dernière, je pars avant pour éviter la cohue.
1: Ça, moi aussi.
0: Ouais. Et vous achetez des trucs au concert, les t-shirts, des trucs comme ça ou pas?
2: Ah ouais. Ouais, mais du coup, je le fais à la fin, il y a souvent personne. Et donc, je suis content, je suis tout seul.
0: Ah! Voilà.
2: C'est pas mal, hein. Les t-shirts à 55 balles, là.
0: Mais c'est marrant, tu te dis, si j'ai pas ce t-shirt aujourd'hui au concert, ça va pas aller. C'est vraiment.
2: Tu peux l'acheter en ligne après, hein. Mais non.
0: Oui, mais tu le feras pas.
1: C'est pas vraiment la même chose.
0: C'est sur le moment, tu te dis, t'es comme tout le monde, quoi. Et ouais, j'ai mon t-shirt, on est bro, mec.
2: C'est ça.
0: Comme ça.
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0: On continue à parler de concerts et de nous en concert. Quelle personne vous êtes en concert? 0-870-42-48. Florent, le producteur, il l'a pas dit. Quelle personne quand tu vas à un concert?
6: Moi, je suis celui qui fait des harmonies avec le chanteur.
1: Ah, je te vois tellement.
0: Oh,
1: je t'imagine de fou.
2: Le mec, il veut être choriste.
0: Exactement, c'est ça. C'est le choriste de la salle.
6: Et j'avoue que je juge un peu aussi ceux qui chantent pas très bien. Ça peut me tendre un petit peu.
1: Oh là là.
0: C'est dur. En fait, tu profites pas, quoi. T'es un prof de chant de la Star Academy.
6: Je ferme un peu les yeux, je bouche une oreille et je suis en train de chanter.
0: Oh non.
2: Mais non.
0: Mec, il s'est cru dans un groupe de Polyphony Corse.
1: C'est une folie.
0: Mais bon, après, c'est chacun kiffe comme il veut.
1: Bien sûr.
6: Ah oui, exactement.
0: Voilà, ouais. Il y en a qui sont dans la. Vous avez déjà été dans la fosse au premier rang?
1: Ouais,
0: ça vous est déjà arrivé ou pas?
2: Ah, jamais, moi.
1: J'y étais il y a pas si longtemps en plus pour un autre concert.
0: Bon,
1: oui, mais en fait il y en a où je sais que je dois être là, quoi. C'est le moment où je danse, où je crie, où je me lâche, quoi.
0: Et alors je le faisais avant il y a très très longtemps, mais maintenant je le fais plus du tout, quoi.
1: Figure-toi que j'hésite à le refaire parce que j'ai eu très mal au dos et je me suis dit aïe. Oui, j'ai plus 20 ans.
0: Quand t'as 20 ans, quand on t'écrase un peu, c'est pas grave, t'es souple, tu prends les trucs. Mais moi à mon âge, on m'écrase un peu, on m'écrase.
1: Je comprends.
0: En fait, mes os deviennent de la poudre.
1: Oui.
0: Voilà. Florent.
1: Attention.
6: Mais moi j'ai peur des pogos, moi. J'ai peur de me trouver embarqué dans un mouvement comme ça et de me faire envoyer au bout de la salle, quoi.
2: Tout dépend le concert, quoi.
1: Bah oui,
2: sur Céline Dion, il y a peu de chances qu'il y ait un pogo, tu vois.
6: Il y a pas des pogos nés, un truc un peu plus light.
0: Sans pogo, des fois t'as un mouvement, c'est d'avant en arrière, tu vois. Oh là, où est-ce que je vais là, attention.
2: Pour les vieux.
0: On a Magali qui est avec nous au téléphone. Bonjour Magali.
9: Bonjour tout le monde.
0: Sois la bienvenue sur Énergie Magali. Tu es quelle personne toi à un concert?
9: Moi je suis celle qui arrive au moins largement 6 heures à l'avance. Comme ça moi je suis sûre de pouvoir toucher la barrière, sentir la transpiration des chanteurs. Voilà, c'est le minimum.
1: Ah oui.
0: Sentir la transpiration des chanteurs, c'est ton truc à toi.
9: Bah c'est voilà, vivre le concert à 3000% quoi. On n'est pas sur scène, mais presque.
0: Est-ce que tu rêves d'avoir un... Tu fais tout pour avoir un eye contact avec le chanteur ou la chanteuse?
9: Ah bah bien sûr. C'est le minimum.
0: C'est un moment...
9: Il chante pour moi, quoi.
0: Bah bien sûr, évidemment. À un moment, tu peux avoir l'impression que le chanteur ou la chanteuse ou même le guitariste te regarde et là, tu fais... Il m'a regardé, c'est sûr. Et là, t'imagines qu'après le concert, c'est sûr, il va me proposer d'aller boire un verre backstage après, c'est sûr. Bien sûr, évidemment.
1: Et pas du tout.
0: Non, pas du tout. Il t'a même pas regardé parce que je veux dire, avec les spots, il voit rien du tout. Merci beaucoup, Magali, de nous avoir appelé.
9: Une belle journée à tous.
0: Très belle journée, belle semaine à toi. Il y a Elisa qui est là aussi. Bonjour, Elisa.
11: Salut, Manu. Salut, les ouin-ouin.
0: T'es qui un concert, toi, Elisa?
11: Alors moi je suis celle qui monte sur les épaules de son pote pour mieux voir la scène.
0: Ah, t'es celle qui nous empêche de regarder.
1: T'es celle qu'on déteste.
11: Ouais, voilà, c'est ça. Mais moi je vois bien.
0: Non mais en fait quand tu vois une personne comme toi tu dis waouh c'est stylé. Mais quand t'es derrière tu fais putain.
1: Ah ouais, t'as trop le seum.
0: Et parfois tu peux aller jusqu'à taper sur l'épaule de la personne en disant est-ce que c'est possible de descendre s'il vous plaît. Voilà.
11: C'est rare. Même le pote il est content à ce moment-là.
0: Et c'est bon parce que ça n'arrive qu'au concert, c'est rare au théâtre par exemple, ce genre de choses. On te souhaite une belle journée, Elisa.
11: Bonne journée.
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0: Du cash. Avant d'écouter David Guetta, c'est le moment de retrouver nos génies du jour. Comme chaque jour, on joue ensemble au Club des Génies et on va retrouver Armand. Quatrième participation pour Armand, il a déjà gagné 300 euros. Bonjour Armand.
14: Bonjour Manu, bonjour les Wawins.
0: Je crois que je t'ai pas demandé ce que tu faisais dans la vie Armand. Parce qu'on commence à se connaître maintenant. On commence à se connaître un petit peu. Qu'est-ce que tu fais?
14: Je suis agriculteur.
0: D'accord. Donc t'es réveillé hyper tôt le matin?
14: C'est ça. Je vous écoute au club privé juste avant l'émission.
0: Au club privé?
1: Le club du 555.
0: Ah, 5h55.
1: Oui.
0: D'accord, il voulait pas dire le nom.
1: Bah, évidemment.
0: Le club du 555 tous les matins à 5h55, oui. Peut-être que vous vous levez tôt le matin. Ça. Peut-être que vous vous dites, moi je me lève à 6h30, je me lève tôt. Non, c'est pas assez tôt. Parce qu'il y a le club du 555. Et pour savoir ce que c'est, le club du 555, et bah demain, faudra vous réveiller un petit peu avant pour découvrir ce moment, ce club privé, comme le dit Armand. Armand, du haut de ton tracteur, tu as déjà gagné 300 euros. C'est ta quatrième participation aujourd'hui pour gagner 100 euros supplémentaires. En face de toi, Léa, elle veut t'arrêter. Parce que Léa aussi, elle les veut, ces 100 euros. Bonjour Léa.
15: Bonjour Manu, bonjour les ouin-ouin, bonjour Armand.
14: Bonjour Léa.
0: Attention, vous allez jouer l'un contre l'autre ce matin. Je vous rappelle les règles du jeu. J'ai 100 euros, 3 questions. Le gagnant ou la gagnante sera celui ou celle qui aura 2 points. À chaque question, si vous pensez avoir la réponse, vous donnez votre prénom, vous donnez ensuite votre réponse. Si c'est la bonne, le point est pour vous. Si la réponse est fausse, le point va à l'autre. Et c'est le premier qui atteint 2 points qui gagne 100 euros et qui reviendrait jouer avec nous demain. C'est parti. Bienvenue dans le Club des Génies. Voici la première question. Dans quel film retrouve-t-on le personnage de Don Vito Corleone? Don Vito Corleone. Don Vito Corleone.
1: Non, personne ne veut y aller là.
0: Personne n'est là. Très bien. Eh bien, si jamais il arrive en retard, il ira au CPE avec son mot d'excuse. Don Vito Corleone, c'était dans Le Parrain.
15: Oui,
0: comme tu dis. Un dernier? Non, c'est bon, on y va. Deuxième question. En quelle année a débuté la Révolution française?
1: Armand.
0: C'est Armand en premier.
14: Ah ouais. 1789.
0: Léa, 1789, oui. C'est une bonne réponse. Léa était pas loin.
1: Hein. Ah oui, c'était tout près.
0: Un point pour Armand, 0 point pour Léa. Voici la troisième question. Quel est l'animal terrestre le plus rapide de la planète?
14: Armand,
0: très net, on t'écoute.
14: Le guépard.
0: Le guépard, oui, c'est une bonne réponse. 2-0 pour Armand.
1: Bravo.
0: Allez. C'est net, c'est propre.
15: Bien joué.
0: 2-0. Léa, je vais t'offrir le mug Manu sur Énergie, puis tu nous rappelles quand tu veux.
15: Pas de soucis, avec plaisir.
0: Gros bisous à toi et merci d'avoir été avec nous. Armand, ça fait 400 euros pour toi.
16: Merci.
0: Et voilà, qu'est-ce que tu vas faire aujourd'hui? Tu as, c'est du tracteur, c'est dans les champs, c'est des animaux, c'est quoi?
16: Il y a les animaux ce matin et après planter des légumes.
1: Des animaux? La chance?
0: Ah oui, bah oui. C'est quels animaux?
16: Des chèvres.
1: Oh,
0: ah,
1: trop bien.
0: Putain, Lorenza, on dirait une enfant. Alors, bon, fais-toi plaisir, mais demain, sois en forme. 400 euros, ils sont quoi qu'il arrive pour toi. Et demain, tu vas tenter de passer la barre des 500 euros.
16: Pas de soucis, on essayera ça.
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0: Et on parle de nous au concert ce matin. Quelle personne êtes-vous lorsque vous allez à un concert? Ah, je vous ai pas dit que moi j'étais aussi celui qui prenait toujours une bière et un sandwich.
1: Comment ça?
0: Toujours.
1: Quoi qu'il arrive.
0: Ouais, c'est une sorte de, je sais pas pourquoi.
1: C'est un rituel,
0: c'est une sorte de tradition. J'ai toujours un sandwich. En général, qui est pas très bon, hein,
1: non,
0: et une bière qui est

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1: Tu as repéré la sortie des artistes et je suis capable d'attendre 3 heures dans le froid juste pour avoir un orthographe.
2: Ah oui, quand même. Oui. D'accord. Et t'as eu les autographes de qui?
1: J'ai surtout fait avec Christophe Maé.
2: Ah, t'es une fan de Christophe Maé.
3: Je comprends.
1: Ouais, j'ai fait tous ses concerts, j'ai même fait de la route pour aller le voir. Fin...
2: Et est-ce qu'il te reconnaît ou pas?
1: Je crois pas, non.
2: Oh merde!
3: Au moins, c'est honnête!
4: Christophe, fais un effort!
2: Ah oui, non, on s'adresse directement à lui. On sait qu'il nous écoute tous les matins à 6h45, c'est pile l'heure à laquelle il se lève. Et il se dit, tiens, je vais me marrer ce matin, je vais écouter Manu sur Énergie. Donc là, non, Christophe. Et tu ne dis pas, putain, il me reconnaît pas alors que je suis tout le temps là?
1: Non, il me dit, il en voit beaucoup, donc bon, voilà quoi. Je lui en veux pas.
3: On peut pas en vouloir à Cricri.
2: Ça l'écrit tout net. Bien sûr, évidemment. Cricri. On t'embrasse, Océane. On te souhaite une belle journée.
1: Merci, moi aussi. Gros bisous.
2: Gros bisous. Il y a Simon qui est là aussi. Bonjour, Simon.
5: Bonjour, Manu. Bonjour, les Wouin.
2: Sois le bienvenu sur Énergie, Simon. Quelle personne, toi, tu es à un concert?
5: Alors, moi, je suis celui qui met des boules Kies pour éviter d'être agressé par la musique trop forte.
2: Mais il y en a de plus en plus.
4: Mais il a le ton dans sa voix de ce qu'il fait.
2: Oui, il a le ton. Il a le ton de celui qui juge les autres. Est-ce que Simon, quand tu mets tes trucs, les gens te demandent pourquoi tu les mets, tu leur dis écoutez, vous verrez dans quelques années lorsque vous n'entendrez plus.
5: Non, je leur dis rien parce que déjà ils m'entendent pas et moi je les entends pas. Du coup,
4: c'est parti. Ah, il est bien.
3: Mais c'est top ça.
2: Mais avec des boules caisses, t'entends quand même la musique. Enfin, t'entends oui, tout quand même ou c'est...
5: Oui, j'entends quand même. Après, je vais pas voir Vanessa Paradis, tu vois. Mais quelqu'un qui chante fort, ouais, j'entends.
2: Vanessa Paradis a pris une balle perdue là.
3: Ouais. Doucement.
2: Mais tu vas voir quoi comme concert qui font du bruit?
5: Non, qui font du bruit. Bah, Vianney, par exemple, j'aime bien. C'est un de mes derniers concerts. Ouais.
2: Et Vianney, t'as mis des boules caisses?
5: Ouais. Bah, quand t'es près des enceintes, ça fait du bruit quand même. Hein.
3: Ah oui, t'es sensible. Hein.
2: Mais tu préfères pas te reculer tout simplement?
5: Après quand t'es placé ou voilà, non. D'accord.
3: Comprends, il tient à ses petites oreilles, pas d'acouphène, tout va bien.
5: Tout à fait.
4: Sinon, il a des petits chaussons d'invité chez lui.
3: Voilà. Tout est
4: avant tout de faire l'amour, il plie son slip.
2: il fait très attention à lui, il a sa petite skincare routine ainsi que sa curly hair routine parce qu'il aime bien avoir les cheveux frisés. Alors, bien sûr, évidemment. Alors, il a son mug sur son bureau, tu lui touches, il te défonce la gueule. Belle journée à toi, Simon.
5: Merci, salut, bonne journée.
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2: Hier, c'était les finales de Roland-Garros. Ça y est, Roland-Garros, c'est fini. Chez les femmes, c'est la Russe Mira Andreeva qui a gagné. Chez les hommes, c'est Alexander Zverev, l'Allemand. Vous avez suivi Roland-Garros cette année, sans plus?
4: Très peu, en fond.
3: Pas du tout.
2: Très peu en fond.
4: Ouais, c'est que moi, j'avais Roland-Garros en fond et je me rendais pas compte que, ah bah tiens, ça a changé le match. Tu vois?
2: Ah oui, d'accord.
4: Mais moi, c'est juste pour avoir l'ambiance, quoi.
3: Moi, c'était juste pour Moïse Kouamé parce que, il est français et que, il a fait un exploit de fou et qu'il a 17 ans. C'est tout.
2: J'adore à Roland-Garros, il y a toujours un mec, un français souvent, que personne ne connaissait, et d'un coup, ça devient la coqueluche de tout le monde.
3: Il m'a touché, je trouvais que son histoire était belle, et voilà, je me suis intéressé.
2: Ouh!
3: Intéressé au jeu, évidemment, mais.
2: Oui, j'ai compris, oui.
3: Non, mais qu'il n'y ait pas de quiproquo, quoi.
2: Non, mais on l'a bien compris. Il n'y a que toi qui y penses, en fait.
3: Okay.
4: Voilà. Pourquoi tu justifies?
2: T'as quelque chose à lui dire? Tu lui as envoyé un DM?
3: Non.
2: Et puis donc, à Roland-Garros, il y a quand même un truc, c'est la coupe. Je sais pas si vous faites. Elle est énorme, la coupe.
3: Elle est
4: très grosse, ouais.
2: Je l'imagine chez moi servir de corbeille de fruits. Mais pour nourrir environ 8 familles. Tellement tu peux. Ou alors, ce serait pas l'incroyable fourre-tout à l'entrée de la maison.
3: C'est la classe quand même. Hein.
2: Tu mets les piles, tu mets les clés, tu sais même pas ce qu'elles ouvrent, tu mets les petites pièces de meubles Ikea en trop dans cette coupe. Putain.
4: Ah bah tu mets tout.
2: Tu mets toutes les pièces jaunes de France, tu les mets dans la coupe. Incroyable. Bon. Allez, c'est un slice déjà et on double votre salaire. C'est parti.
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2: 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Attention, le téléphone sonne. C'est peut-être le vôtre maintenant. Avant d'écouter Gims, quelqu'un va être heureux. Ce bonheur.

0: Alors, il est peut-être pour toi, mais faut que tu l'écroches.
1: Allô ?
0: Allô, bonjour, c'est Sabrina de Cucuron dans le Vaucluse ?
1: Oui.
0: Sabrina, quel est le seul animateur radio qui loupe ton salaire ?
1: C'est Manu sur Allergie.
0: C'est gagné.
2: Ouais. C'est là ? Ah oui, elle est là.
0: Non, en fait, j'attendais qu'elle ait fini parce que je pensais qu'à un moment, elle allait faire un...
1: Ouais. Moi, j'ai retenu mon souffle jusqu'au bout.
0: Je t'annonce...
1: Suis super contente.
0: Bah, tu peux. Je t'annonce que nous allons doubler ton salaire. Tu touches 1729 euros chaque mois.
1: Oh, oui.
0: Et ben, x2, ça va faire 3458 euros.
1: Waouh. Merci beaucoup, je suis super contente.
0: Et alors, attention, Sabrina fait le métier qui fait rêver le plus de personnes au monde, je pense. Sabrina est hôtesse de l'air.
1: Exactement. Oh.
0: Et voilà. On imagine tellement les hôtesses de l'air, les stewards, arriver après avoir débarqué, passer 3 jours de rêve en vacances à Tahiti et repartir après pendant 3 jours. C'est un peu ça ta vie ?
1: C'est un peu ça. Bon, moi je travaille pour une compagnie qui fait des courts courriers.
0: Des courts courriers ? Ah, genre Paris-Lille par exemple ?
1: Oui, ça fait un petit peu moins rêver, mais effectivement, c'est à peu près ça, oui.
0: Ah, effectivement, ça fait moins rêver que Paris-Tahiti, quoi.
1: C'est vrai. Mais c'est bien aussi, hein, c'est sympa, j'adore mon métier, c'est vraiment génial.
0: Est-ce que, comme tout le monde le remarque, mais est-ce que toi, comme t'es professionnel, tu l'as remarqué, on prend tous des jus de tomate dans l'avion ?
1: Oui.
0: C'est fou, hein ?
1: Oui, beaucoup de gens prennent du jus de tomate.
0: Et t'as une explication ou pas ?
1: Alors, il paraîtrait que le jus de tomate ait beaucoup plus de goût en vol que les autres boissons.
0: D'accord, parce que moi, je vais dire pourquoi moi, perso, je prends le jus de tomate, parce que je le prends, le jus de tomate, quand je vole. C'est un jour, j'ai vu quelqu'un le prendre et j'ai vu qu'il y avait, avec le jus de tomate, une petite touillette et du sel. Le sel de céleri. Et ben, je me suis dit, putain, j'ai plus de trucs que l'autre à côté de moi. Tu vois, il prend son jus d'orange, son jus de pomme, machin. Moi, j'ai un jus de tomate, j'ai l'impression. Et ben, en plus, j'ai l'impression que ça me nourrit.
1: Oui, c'est vrai.
0: Donc, pour le même.
1: Aussi.
0: Ah oui, et pour le même prix du billet, je me dis, là, je suis un winner et lui, c'est un loser. Voilà ce que je veux dire.
2: J'ai envie de tester maintenant.
0: Mais fais-le.
1: On se fait à ça maintenant.
0: Et tu fais le petit speech aussi ? Bonjour et bienvenue sur votre vol, blablabla.
1: Exactement.
2: Ah.
1: C'est moi qui le fais. Oui.
0: Oh, c'est toi qui fais. Tu pourrais nous en faire un ?
1: Ok, on part où alors ?
0: Alors, si on peut éviter de rester en France, on part plutôt à l'étranger, genre un truc qui fait rêver. Genre Tahiti, par exemple.
1: Tahiti, allez, bon, écoutez, c'est parti. Bonjour, bienvenue à bord de ce vol énergie à destination de Tahiti. Voilà, je vais pas toute la faire parce que ça va être très long.
0: Ah ben si, moi j'avais envie de... Tu sais quoi, j'étais prêt à savoir qu'est-ce qui se passait avec le truc qui tombe en cas de dépressurisation, là. Je voulais voir tout le speech.
1: Alors, c'est la démonstration de sécurité. Ça dure beaucoup plus longtemps que l'annonce de bienvenue. Et puis après, on a l'annonce d'arrivée. Il y en a beaucoup, hein.
0: Et les gens applaudissent toujours à l'arrivée ?
1: Pas toujours, mais souvent. Ah,
0: c'est un truc qui se perd, hein.
1: Oui, non, ça arrive souvent parce que je pense que certaines personnes ont peur aussi dans l'avion. Enfin, il y en a pas mal, mais le fait d'arriver, ça les soulage, ils sont contents et,
0: bah en fait, nous aussi. T'applaudis pas le pilote, t'applaudis le fait que tu sois encore en vie en fait quand t'arrives.
1: Je crois qu'il y a un peu des deux.
0: Sabrina, je te double ton salaire. 3458 euros, ça va arriver très vite pour toi.
1: Merci beaucoup, énergie. Merci, j'adore, vous êtes super, je vous écoute tous les jours.
0: Avec ta voix, j'ai envie de prendre l'avion, Lyon. Gros bisous et merci d'être là avec nous.
1: Merci beaucoup, merci à tous. Au revoir.
0: Bisous.
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0: Nouvelle du jour avant d'écouter UGL et Jamaïcane, qui a aussi une bonne nouvelle. C'est parti, tour du studio. Quelle bonne nouvelle vous avez envie de donner au monde ce matin, Lorenza?
1: Curtis, c'est un petit garçon de 7 ans et il vit en Caroline du Nord, aux États-Unis. Et il a fait un truc génial pour sa babysitter. En fait, elle n'avait pas pu aller à son bal de promo. Et donc, Curtis, il en a organisé un dans son jardin.
0: À
1: 7 ans. Avec
0: un bol de promo pour sa nounou.
1: Et ouais,
2: très mignon.
1: Il lui a envoyé une invitation et il l'attendait en costard avec un nœud pape. Et il avait tout décoré. Il avait mis la musique qu'elle préfère et elle, il avait cuisiné son plat préféré aussi.
0: Wow. Et elle est venue.
1: Non, elle a pleuré de joie et tout. C'était un trop beau moment. Donc bravo à Curtis.
0: Bravo, il a 7 ans.
1: Futur catcheur.
0: Ah oui, là, lui, c'est
1: un. Il a tout compris.
0: Là, il envoie du lourd, la Curtis.
1: Oui.
0: Nico, une bonne nouvelle.
2: Celle-ci, elle fait vraiment du bien, parce qu'un simple câlin de quelques secondes favorise la production de cytocine. C'est l'hormone du bonheur. Donc les médecins, ils encouragent à câliner un maximum.
0: Oh,
2: juste quelques secondes. Des gens qu'on connaît, c'est évident.
1: Oui, pas des inconnus, quoi.
0: Oui, non, évidemment, on ne connaît pas.
2: Alors, tu sais quoi?
0: C'était pas ma bonne nouvelle, mais genre, je vais suivre sur la tienne.
2: Parce que ça
0: suit le truc et j'aimerais qu'on fasse une expérience.
1: Est-ce que
0: vous pouvez tous, Nico, Lorenza, Florent aussi, notre producteur, vous faire un bisou, vous faire un auto-bisou sur le bras, par exemple?
2: Très chelou.
1: Ça me gêne un peu, mais.
0: Non, tu fais un bisou.
1: Ouais.
0: Comme je fais aussi.
1: Ouais. Voilà.
0: Mm-hmm. Allez-y.
1: Ah, encore
0: des bisous. Des auto-bisous.
1: Ah, ça me cringe d'où?
2: Sérieux?
0: Est-ce que ça vous provoque quelque chose?
1: Non.
0: Lorenza, toi, ça te cringe?
1: Ah ouais, moi, ça m'angoisse un peu.
0: Nico?
2: Moi, je commence à m'aimer un peu plus.
0: Ok. Florent, notre producteur?
3: Ouais, ça fait des frissons un peu.
0: Oula. Et ben, c'est une étude de l'Association américaine pour le progrès de la science, pour faire baisser nos stress, il suffit, ça rejoint un peu ton truc, de se faire des bisous à nous-mêmes.
2: C'est fort.
0: S'auto-embrasser libère de l'ocytocine, le même truc dont tu parlais. Ça réduit le niveau de cortisol, qui est l'hormone du stress. Et l'étude dit qu'on se sent immédiatement moins stressé dès qu'on pose nos lèvres sur nous-mêmes.
2: Je retiens juste que Florent est un petit peu sensible en ce moment. Si ça lui fait des frissons. Juste de s'embrasser.
0: Et moi, je retiens que Lorenza a du mal à s'embrasser elle-même.
1: Oui.
0: Pourtant, t'aimes les bisous.
1: Ouais, mais pas de moi, quoi. Genre, ça me fait bizarre de m'embrasser moi.
0: Franchement, moi, honnêtement.
1: Ah ouais?
0: Je m'auto-kiffe.
1: Que grand bien vous fasse, mais.
0: Je me sens beaucoup moins stressé.
1: Là, non, ça me cringe aussi.
0: Mais qu'est-ce qui m'arrive?
2: C'est vrai que c'est chelou de voir un mec s'embrasser. S'auto-embrasser comme ça.
0: Excuse-moi, mais tomber amoureux sur son lieu de travail, c'est incroyable, mais tomber amoureux sur son lieu de travail, de soi-même.
1: De soi-même,
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0: Et Jean-Paul Rouve, il est à la télé ce soir sur TMC. Les Tuches 4.
1: Oh, génial.
0: Elle aime pas Lorenza. Elle aime pas les Tuches, Lorenza.
1: Je suis désolée, je peux pas faire semblant.
0: Il y a un truc dans ton cerveau qui s'est passé à un moment, tu vas avoir un traumatisme.
1: Ouais,
0: honnêtement, va voir un psy, tu lui dis j'aime pas les Tuches. Il t'expliquera, il va trouver quelque chose.
1: Je reviendrai vers vous.
0: On avoue des secrets. Pas n'importe quel secret, les secrets d'enfants. Quand on était enfant, on a tous fait des choses, et puis après, c'est parti dans l'oubli, et puis on l'a jamais avoué. Eh ben, il est jamais trop tard. Quel est, à vous, votre secret d'enfant? Vous nous appelez au 0870 42 48. Avant ça, si vous avez des secrets d'enfant à avouer dans le studio, c'est le moment. Personne ne vous jugera. Lorenza?
1: Oui, et je l'ai jamais dit. Quand j'étais petite, j'étais persuadée que ma voisine était une sorcière.
0: Ça peut arriver.
1: Oui, mais j'étais vraiment persuadée. Et donc, je piquais l'ail à la maison que ma mère achetait et j'allais le mettre dans sa boîte aux lettres parce qu'on m'avait dit que ça éloignait les sorcières.
0: Non, c'est les vampires.
1: Eh ben non, et apparemment, il n'y a pas que les vampires. Ça éloigne les esprits maléfiques.
0: Tout le monde, d'accord.
1: Tout le monde, c'est ça. Et donc, du coup, je mettais. Des fois, je l'écrasais bien et tout. Je mettais dans une petite enveloppe et bam, je mettais dans sa boîte aux lettres.
2: Alors, ça peut éloigner les voisins aussi, parce que moi, j'ai quelqu'un qui fait ça, je ne sais pas qui c'est, je pense que je peux déménager. Hein.
0: Puis, il y a l'odeur de l'ail aussi. Hein, c'est,
1: oui,
0: c'est
1: ça.
0: Tiens, ça pue l'ail dans ce hall d'immeuble, on ne comprend pas pourquoi. Et tu l'as beaucoup fait?
1: Bah, franchement, je crois que je le faisais au moins une fois par semaine pendant vraiment longtemps, quoi.
0: Putain, la pauvre nana.
1: Ouais, jusqu'à ce que je me rende compte quand même que je grandisse et que je me dise, finalement.
0: C'est peut-être pas une sorcière.
1: Non.
0: Ouais. Mais alors, pourquoi tu pensais que c'était une sorcière?
1: En fait, elle s'habillait toujours avec des longs manteaux, très longs, comme des capes, comme dans Harry Potter. Elle avait toujours l'air mystérieux, elle se cachait un bout du visage et elle rentrait toujours très vite chez elle, comme ça, dans sa maison, où il faisait hyper sombre. Et j'étais là en mode, ok, on c'est est dans la merde.
0: Pas une sorcière, c'est une prof d'histoire géo, ça.
1: Ah bah
0: je ne sais, alors, Excusez-moi, mais je sais pas pourquoi les profs d'histoire géo se sont toujours habillés chez moi, très bizarrement.
1: Ouais, c'est vrai.
0: Voilà, et j'en ai sorti une théorie de la prof d'histoire géo. Ils ont un problème avec les fringues, je sais pas. Stéphanie avec nous au téléphone. Bonjour Stéphanie.
3: Salut Manu, salut les wawas.
0: Bienvenue sur Énergie Stéphanie, on se confie ce matin. On avoue nos secrets d'enfant, on t'écoute.
3: Alors moi, ma mère, elle me donnait des sous le dimanche matin pour aller prendre des cours de flûte traversière.
1: Oh, ma phobie.
3: Et en fait, je n'y allais pas. À la place, j'allais chercher des bonbons pour mes copains.
0: Pas mal.
1: Elle est là, Stéphanie. Elle devait avoir plein de potes.
0: Oui, mais alors, attends, mais le truc, c'est que ta mère, elle ne se percevait pas. Enfin...
3: Bah, à un moment donné, elle s'en est aperçue forcément, mais ça a duré un petit moment quand même. Hein.
0: Oui, parce que la prof, elle appelait pas ta mère en disant « mais je n'ai pas... » Non, elle s'en foutait.
3: Bah, en fait, dans les années 80, il n'y avait pas les téléphones portables, il n'y avait pas tout ça, donc forcément, ça passait...
0: Oui, enfin,
3: passé un petit moment comme ça, sans rien dire.
0: Dans les années 80, on a quand même des téléphones, hein, tu sais, il y avait un truc...
3: Oui, mais il n'y avait pas... Enfin voilà, on n'appelait pas comme ça du tac au tac en demandant, en disant « bah voilà, ta fille, elle n'est pas là ». Non, non, c'était vraiment... Elle l'a su quelques mois après.
0: Putain, c'est dément.
1: C'est ouf.
0: Ah ouais, non, c'est quand même assez improbable parce que t'es là, tu sais que toutes les semaines t'as une élève, l'élève elle vient pas, t'appelles pas les parents. Tu... Bon, d'accord, ok, mais elle était très très détendue. Si ça se trouve, j'ai dit un truc, elle était même pas prof de flûte, elle. Donc, Merci beaucoup Stéphanie de nous avoir appelé. On te souhaite une belle journée. Quel est votre secret d'enfant? Il y a Alban qui est là. Hello Alban.
5: Ouais. Salut Manu, salut les bons.
0: Sois le bienvenu parmi nous, on t'écoute.
5: Alors moi, quand j'étais enfant, je cachais mes légumes que je voulais pas manger dans mes chaussettes sous la table et je les jetais à la poubelle après.
1: C'est malin.
0: C'est pas mal ça.
1: J'y ai jamais pensé.
0: Oui, mais il fallait que t'enlèves tes chaussettes.
1: Ah, mais non, tu les glisses dedans.
5: Ouais, tu les glisses dans la chaussette sous la table là.
2: Lorenza, elle te dit, j'ai jamais pensé comme si elle voulait le faire aujourd'hui. Ça.
6: C'est malin ça.
0: Mais tu sais quoi? Mais putain, c'est le genre de truc tu dis, mais pourquoi j'y ai pas pensé quand j'étais petit? Ouais. Et après. Bon, après, t'as les chaussettes dégueulasses, hein.
1: Oui, ouais. Mais bon, hop, un petit coup de wash-wash et c'est bon.
0: C'est un sacrifice, évidemment. Et après, t'as les jeter les légumes dans les poubelles.
5: Ouais, dans les poubelles, ouais.
0: Putain.
1: Ah,
0: c'est vrai que c'est pas très bien parce que c'est gâché de la nourriture.
1: Oui, c'est
0: mais
1: pas bien.
0: Il y a des légumes, franchement, si j'avais eu cette idée, moi, quand on me faisait des choux de Bruxelles, putain.
2: Ah ouais, putain, la betterave qui arrivait, quoi.
1: Et ah puis, ouais.
0: Oh, la betterave aussi,
1: oh
0: ouais.
1: C'est pas
2: on avait pas envie.
1: Ah,
0: mais les choux de Bruxelles, il y avait l'odeur en plus. Donc, tu vois, ça colle avec les chaussettes. Donc, c'est pas mal.
1: Ah ouais, c'est ouf.
0: Ça marche bien, ça. Merci beaucoup, Alban, de nous avoir appelé.
5: Merci à vous, bonne journée.
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0: Nous allons retrouver Vanessa.
1: Oui.
0: Vanessa, nous suivons son histoire depuis maintenant plus d'une semaine. Vanessa, bonjour à toi.
8: Bonjour, bonjour l'équipe, bonjour Manu.
0: Alors, si vous ne connaissez pas Vanessa, je vais vous faire un résumé. Elle nous a appelé, elle nous a expliqué que sa mère avait rencontré un garçon dans un bus, que sa mère, donc de Vanessa, lui avait donné le numéro de Vanessa, il lui avait envoyé un message, il s'était vu. Elle était un peu choquée au début parce qu'il était chauve, mais il était tellement drôle qu'elle avait oublié qu'il était chauve. Ça, c'est incroyable. Il l'a déposé chez elle, et au moment où il l'a déposé chez elle, il lui a offert une boîte de chocolat, et il y avait aussi une boîte de chocolat pour sa mère.
1: Ouais, on avait dit qu'il était trop fort, qu'il avait tout compris.
0: Et là, elle a craqué, elle l'a embrassé. Et là, on s'est dit, mais on veut savoir la suite de cette histoire. Qu'est-ce qui va se passer, Vanessa? La France veut savoir comment ça s'est passé avec... Peut-être futur mari, on ne sait pas.
1: Waouh.
8: On ne sait pas.
0: Alors.
8: Ben en fait, on s'est revus le jeudi et il m'a proposé d'aller faire une activité. Alors ça change de toutes les autres activités que l'on peut proposer puisque c'était de l'escalade.
1: En vrai,
0: c'est pas mal.
1: C'est trop bien.
8: Ouais. Pas mal. Ouais, j'en avais jamais fait.
0: Et oui, parce que du coup, il va pouvoir te rassurer.
1: Ben oui, et c'est vrai même.
0: Il est malade, le chauve. Hein. Il est malin, je veux dire. Mais il est malin.
8: Oui, c'est vrai. Mais j'avais peur. Hein. J'étais pas très rassurée.
0: Ouais.
8: Et mais grâce à lui, ben, j'ai réussi à monter jusqu'à 10 mètres de hauteur.
1: Wow.
0: Il est bon. Il est très, très bon.
8: Il est très bon. Il m'a encouragé tout le long. Il était à côté de moi. Enfin, voilà, c'était top. Et puis, bon, l'activité s'est terminée. Et on est allé chez moi. On a pris une douche, tous les deux.
0: Ensemble?
8: Oui.
0: Oh.
8: Et on a fait une autre activité donc, que vous connaissez très bien, c'est le ping-pong.
0: Mais c'est incroyable.
2: Pas mal.
0: Ça, mais excuse-moi, mais c'est un sans faute.
1: Franchement, maman, tu peux lui dire merci, mais un milliard de fois, elle te connaît par cœur.
8: Ah, mais par cœur. Autant, physiquement, c'était pas trop mon style. Mais
0: honnêtement, dans tout ce qu'il a fait, Pour moi, c'est un sans faute.
1: Ah ouais, ouais. Franchement, il est
2: un bon plan.
1: De A à Z.
8: Ouais, il a pas oublié ma mère, il m'a pas oublié à moi, il a été, voilà.
0: Est-ce que tu crois que c'est un rapport avec le fait qu'on perde ses cheveux? Plus on perd ses cheveux, plus on est malin.
2: Essaye.
8: Je suis tentée de te dire oui.
0: Ben, moi, je commence à me dégarnir un petit peu, hein, donc, faut que je fasse un test de QI pour voir si ça monte de jour en jour. Et vous allez vous revoir, c'est quoi ce qui est prévu?
8: Ah mais oui, oui oui, on va se revoir parce que voilà, parce que ça matche super bien, oui. Et que voilà quoi, on n'est pas, voilà, on veut pas que ça s'arrête, on met pas la charrue avant les bœufs, hein. Mais oui, c'est sûr qu'on va se revoir.
0: Mais bon, on est en train de voir effectivement l'année pour le mariage, quoi. Puis, voilà, c'est important.
1: On veut être.
8: Déjà, il a rencontré ma mère. Donc déjà.
0: Bah oui, putain. C'est vrai qu'il a fait à l'envers.
8: Ah
0: il
8: ouais.
0: a fait à l'envers. Ça, c'est réglé déjà. C'est
8: oui.
0: C'est... Mais tu quoi.
8: Donc, déjà, cette rencontre-là, ça ira.
0: C'est incroyable. Sur l'histoire, elle est incroyable. Vanessa, on se tient au courant et tu nous tiens au courant de.
8: Ah, bon,
0: on veut savoir comment ça avance, ce que vous faites, même la saison prochaine, s'il y a un mariage, s'il y a une fête. Ah oui, non.
8: C'est promis. Ben, merci à vous de m'avoir voilà, suivi, donné les conseils et voilà, c'était top.
0: Si vous vous mariez et qu'on est encore là, sur la planète Terre, on viendra au mariage.
8: Bien sûr, vous serez invité. Vous avez été les premiers, donc vous serez invité.
0: Puis moi, je veux connaître ta mère, elle est incroyable celle-là. Franchement, elle est forte. Vanessa, on t'embrasse fort, gros bisous.
8: Merci à vous, en tout cas, belle journée.
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0: On va jouer au meilleur jeu radio du monde, le jeu des 5 mots, avec Marion ce matin. Bonjour Marion, bienvenue sur Énergie.
6: Oui, salut Manu, salut les moins, vous allez bien?
0: Mais très très bien Marion, ouais. On démarre la semaine après un bon week-end, on est content de vous retrouver. Voilà, je peux pas dire mieux que ça.
6: Parfait, pareil.
0: Marion, on va jouer ensemble pour t'offrir tes vacances. 2000 euros que tu vas pouvoir dépenser comme tu le veux chez Bellambra. 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T'as la mer, t'as la campagne, t'as la montagne. T'iras où tu veux Marion avec ces 2000 euros. C'est tu gagnes évidemment au jeu des 5 mois. Et pour te faire gagner tes vacances, tu vas jouer ce matin avec Lorenza.
1: Salut Marion, trop bien.
6: Salut, super contente.
0: Je rappelle les règles du jeu des 5 mots. Lorenza va sortir du studio tout de suite. Et quand elle sera dehors, je vais te donner 5 mots. Après chaque mot, tu me donnes le premier qui te vient en tête. Ensuite, Lorenza revient. Je fais la même chose avec elle. Et dès que vous avez un mot en commun, c'est gagné, les vacances, elles sont à toi. T'es prête?
6: Bon, bah, c'est parfait, je suis prête.
0: Bonne chance Marion, c'est parti, on joue au jeu des 5 mots.
6: Allez.
0: Sentier.
6: Sentier.
0: Sentier.
6: Sentier, pleine.
0: Oula, allez, on accepte pleine, mais c'était juste. Péage.
6: Autoroute.
0: Jaguar.
6: Forêt. Oh non, forêt. Non.
0: Santé.
6: Médicale.
0: Casquette.
6: Tête.
0: On y est arrivé.
6: Ça va. Des masses.
0: Ah, il y a, écoute, moi honnêtement, je mise tout sur le péage autoroute.
2: Ah ouais. Ah, moi j'étais sur
0: un casquette tête aussi, ouais. Non, non, mais tu vois, non, franchement, c'est jouable. On va faire revenir Lorenza maintenant. En fait, il y a eu de tout. Il y a eu de l'extraordinaire et du on sait pas pourquoi elle a dit ça.
6: Jaguar, j'ai eu un bug.
0: C'est pas grave. Ah, attention, Lorenza est de retour.
1: J'ai entendu bug.
0: Oui, pas de panique. Non, c'est jouable, Lorenza.
1: Ok.
0: T'inquiète pas. Attention, c'est parti, on joue au jeu des 5 mots. Un mot en commun suffit pour gagner. Sentier.
1: Chemin.
0: Elle avait dit plaine. Péage.
1: Voiture.
0: Autoroute.
1: Merde, j'ai failli le dire. Ah, ouais.
0: Et oui, mais comme c'est pas le jeu de j'ai failli le dire, évidemment, bien sûr.
1: J'ai hésité, ouais.
0: Jaguar.
1: Animal.
0: Elle avait dit forêt, là, elle était partie.
6: Non, c'était nul. Ouais, c'était nul.
0: Non, c'est pas nul.
6: T'as vu jaguar dans une forêt, toi.
0: C'est pas nul, mais pour trouver quelqu'un qui va dire forêt après jaguar, effectivement, il y a très très peu de chance. Oui.
1: Allez, on y va.
0: Il reste deux mots.
1: Oui.
0: Santé.
1: Médecin.
0: Médical. Pas loin. Un mot.
1: Oui.
0: Il reste un mot. Casquette.
1: Tête.
0: Tête, oui, c'est gagné. Allez.
6: Oui, Lorenza.
1: Je t'avoue, j'y croyais pas du tout.
6: J'y croyais
8: croyais. Sur celui-ci, j'y croyais.
0: Jusqu'au dernier mot, jusqu'au dernier mot, c'est possible avec le jeu des 5 mots. Et c'est ce qui vient de se passer, Marion, c'est gagné.
8: Exactement, merci, merci. Mais bah, quelle suspense, franchement.
1: J'ai failli dire chapeau, hein, donc franchement.
0: Oh là, ah oui, mais alors là, pour la règle du j'ai failli dire, tu l'as dit, donc ah ça ouais. annule le. Marion, tu repars avec 2000 euros que tu vas pouvoir dépenser comme tu le veux chez Bellambra, qui est le numéro 1 des clubs de vacances en France. Voilà, tu vas te régaler, Marion.
8: Merci beaucoup, merci, franchement. C'est top, c'est waouh. Wow. Bon. Pour commencer la semaine, c'est.
0: On te laisse te remettre, on t'embrasse fort, bravo à toi.
8: Merci beaucoup, gros bisous à tous, merci.
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0: On continue à avouer les secrets d'enfants, des choses qu'on a fait quand on était enfant. Et on l'a jamais avoué, on l'a jamais dit. Maintenant, la date de péremption, elle est passée, on peut avouer nos petits secrets d'enfants. 0870 42 48. Qu'est-ce que vous faisiez avec l'heure que vous faites? Oula, c'est pas terrible ça. On va vous prendre le téléphone, on peut se refaire un petit tour du studio avant ça. Nico?
2: Moi j'en ai eu en primaire, moi. En primaire, j'avais gravé N plus L sur un arbre pour Nico et Léa. Et Léa, c'était une fille dont j'étais amoureux. Et le truc, c'est que je l'ai pas assumé et j'ai maintenu que c'était Nathan qui l'avait écrit, mon copain. Et alors figurez-vous qu'il est sorti avec ensuite.
1: Oh non, double peine.
0: Ouais. Mais alors attends, il est sorti avec elle parce que genre elle avait trouvé ça incroyable qu'il ait gravé.
2: Elle a trouvé ça incroyable et lui il a dit ah non, c'est pas moi. Lui aussi il a nié. Et voilà.
0: Mais il est quand même sorti avec elle après.
2: Il est sorti avec parce qu'elle a trouvé ça trop mignon.
0: Oh j'ai jamais osé graver un truc sur un arbre. Je me suis toujours dit un que ça faisait mal à l'arbre. Et si on me chopait que j'allais avoir une punition de malade mental.
2: Ouais, c'est vrai. Parce que ça peut pas, tu peux pas l'enlever après quoi.
0: En revanche, je me suis vengé sur les tables du collège.
1: Là, j'ai... Super, là, j'ai... bravo, c'est pas Manu.
0: Allez, j'avoue que la moitié des produits pour nettoyer les graffitis sur les tables de collège, franchement,
1: c'est
0: elle a été utilisée pour. Oh, j'avais un marqueur, j'arrêtais pas de dessiner des trucs. C'était.
2: Ah ouais.
0: Ouais. Et genre, en fait, on se faisait des messages. Alors, je peux l'avouer maintenant, c'est aussi un secret d'enfance, c'est qu'en fait, on se faisait des messages, mais c'était au collège ou au lycée, même après. On s'écrivait, comme tu savais qu'un pote avait classe dans la même salle.
1: Ouais, ouais.
0: Genre deux jours après, on se faisait des vannes entre nous et on lui disait troisième rang en partant de la droite, deuxième table. Et le mec s'asseyait là, il te répondait après.
1: C'est trop stylé, agent secret quoi, mais un peu nul mais.
0: Ah oui, vraiment super nul, supra nul. On a Amandine qui est avec nous au téléphone. Bonjour Amandine.
10: Bonjour Manu, bonjour les ouin-ouin.
0: Quel est ton secret d'enfant à toi, Amandine?
10: Alors moi, mon secret, c'était quand ma mère, elle masquait des vêtements que je n'aimais pas, je mettais des coups de ciseaux dedans pour ne plus les mettre. Et je disais que c'était en jouant à l'école ou que c'était les camarades.
0: Wow. Bien sûr, on a tous eu les camarades qui donnent des coups de ciseaux dans nos vêtements, hein, bien sûr.
1: C'est ouf.
0: Et ça marchait?
10: Oui, ça a marché une fois, après les autres fois, non, ça n'a pas fonctionné.
0: Ah ouais. Après, il y a vraiment des vêtements, quand on est petit, c'est dur, quoi.
1: C'est un enfer, la cagoule, moi je m'en souviendrai toute ma vie.
0: Enfin, moi c'était le pantalon, vous avez pas connu le pantalon en flanelle?
1: C'est quoi flanelle déjà? C'est un truc épais, c'est la matière, ouais.
0: C'est dis que t'es vieux sans dire que t'es vieux, t'as connu ça, c'était une matière qui en fait, dès que tu le touchais, te grattait.
2: Ah ouais?
0: Ouais, mais vraiment, c'était des pantalons. T'as connu ça, toi, Amandine, ou pas du tout?
10: Non, moi, j'ai pas connu ça.
0: C'est un enfer. C'était un truc, ça te grattait. Et je sais pas pourquoi, à un moment, on mettait les pantalons en flanelle. Et toute la journée, ça te grattait. C'était insupportable. Florent, notre producteur?
11: Moi, c'était les sandales à scratch, moi. À l'école primaire, c'était une punition.
0: C'est vrai?
11: Ah bon? Bah oui, on envoyait un campeur en plein milieu du non, ça n'allait pas du tout.
2: Ouais, nos mères trouvaient ça pratique parce qu'effectivement, comme ça, t'avais le pied qui respirait, mais c'était moche.
11: Cette phrase, ça fait respirer ton pied.
0: Mais alors, moi, j'avais les sandales aussi, j'aimais pas, mais c'était pas à scratch, moi. C'était avec une petite fermeture, là. Non, vous avez, comme une ceinture, quoi.
11: Ah ouais, non.
1: Ah, avec la petite boucle, là.
0: Ah, petite boucle.
1: Ah, c'est encore pire, ça.
2: Ah oui, c'est à l'ancienne, quoi.
0: Ouais, exactement, ouais.
1: C'était les sandales de Jésus, quoi.
0: Ouais, c'est ça, ouais.
1: Ah oui.
11: Le truc flanelle, tu devais être.
1: Ah, ça devait être super, le look.
0: Franchement, je comprends pas pourquoi j'arrivais pas à draguer quand j'étais petit. C'est vraiment très bizarre.
1: Étonnant.
0: Merci beaucoup, Amandine, de nous avoir appelé. On souhaite une belle journée, une belle semaine. Il y a Johan qui est là aussi. Bonjour, Johan.
12: Bonjour, Manu. Bonjour, les ouin-ouin.
0: Quel est ton petit secret d'enfant que tu as envie d'avouer aujourd'hui?
12: Eh ben, en fait, moi, j'ai triché pour les épreuves du brevet, tout simplement en écrivant sur ma règle les formules de mathématiques.
0: Ah oui, là, on est sur un gros secret, là, quand même. Hein.
12: Ouais, franchement, ouais, j'avais sur le cœur depuis des années, ouais.
0: Ah oui, là c'est du coup tu nous mets dans la merde, là c'est un peu gênant quand même ton truc, parce qu'on va être obligé de te de prendre ton nom et de le donner à l'éducation nationale.
2: Et on va annuler toute ta carrière depuis.
0: Non, parce que mais j'ai un problème, c'est que ma fille passe le brevet cette année. Donc là, si elle écoute la radio maintenant, c'est foutu. Donc vraiment. Non. Alors, ne le faites pas, parce que je vous rappelle que si vous vous faites choper en train de tricher
2: un examen,
0: je crois que après
2: c'est 5 ans.
0: C'est ouais. Tu peux plus passer l'examen. Ouais. Exactement. Donc vraiment, je vous le déconseille fortement. Ne le faites pas. Merci Johan Dohem de nous avoir appelé.
13: Merci à vous. Bonne journée.
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0: 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C'est la Saint-Médard. Ça vous dit quelque chose, la Saint-Médard? La Saint-Médard. La Saint-Médard. Tant que ça vous dit rien.
1: Alors, la Saint-Médard, mais pas Médard.
0: Non, et la Saint-Médard, vous ne dites pas qu'il y a un dicton connu avec la Saint-Médard? Non, ça vous dit rien?
2: Non.
1: Attends, mais c'est un dicton qui date d'il y a combien de temps?
0: Parce que... je pense d'il y a très très longtemps, de gens même que nous, nos grands-parents n'étaient pas encore là.
1: C'est ça.
0: Le dicton, c'est « S'il pleut à la Saint-Médard, il pleuvra 40 jours plus tard ». Ça vous dit rien?
2: Ah non, pas du tout.
0: Ah ben voilà. Et alors, ce qui est fou, c'est que c'est plus qu'un dicton. Parce que selon Météo France, 8 fois sur 10, c'est fiable.
1: C'est pas dingue ça?
2: Oh, sacré Médard.
0: Ah bah la Saint-Médard alors.
1: Ouais, donc, en même temps, il pleut souvent en France quoi, donc c'est pas non plus.
0: Alors voilà,
2: ça balance sur la météo.
0: Et la Belgique critique la France, bravo, bah, super. Voilà.
1: C'est pareil allez. Chez nous, hein, mais.
0: Non, c'est pire chez vous. Bon, rendez-vous dans 40 jours.
1: Ouais.
0: Qu'est-ce qu'on a dans les infos avant de doubler votre salaire? Ah putain, c'est fou. SFR, vous êtes au courant ou pas?
2: Non.
1: Non.
0: SFR va être acheté par les trois concurrents. Bouygues, Free et Orange.
1: Mais ça n'existera plus.
0: Comment? Alors, pardon.
2: Non, ça n'existera plus du coup, SFR.
0: Alors, ça n'existera plus.
2: Ils vont pas exister, en fait, mais en étant rachetés.
0: Non. En fait, les trois opérateurs, donc Bouygues, Free et Orange, vont se partager. Il y a quand même 25,5 millions de clients. Toi, t'es chez SFR, tu vas te retrouver ailleurs.
1: Mais je les aimais bien, moi j'aimais bien SFR le truc et tout.
0: Apparemment ils t'aimaient pas assez, ils ont préféré l'argent. Ils ont préféré être achetés. Voilà.
1: Après je comprends. Mais...
0: Pourtant ils ont dit apparemment dans la réunion, mais il y a Lorenza.
1: J'espère bien, attends, ils comptaient pour moi là.
0: Attends, t'as une adresse à tsfr.fr toi? Tu dois en avoir une forcément.
1: J'en ai une avec le.
0: Garde-la, elle va devenir vintage.
1: Incroyable, ça se trouve à la revendre.
0: Et tu sais, moi des fois, quelqu'un me donne son adresse email, il me dit à toi nadou.fr. Je fais waouh!
2: À l'ancienne.
0: Il y a des adresses.
2: Pas changé quoi.
0: Mais non, mais parce qu'il y a quand même des gens qui ont encore ces adresses, donc ils les laissent. Et même Yahoo.
2: Yahoo, il y en a un peu.
0: At yahoo.fr, at Lycos.
1: Ah, franchement, je suis contente en vrai alors. C'est bon.
0: Florent, le producteur.
2: Il n'y avait pas Caramail aussi?
1: Ah, bien sûr.
0: Caramail, là, tu tapes dans le.
1: C'est dans les anciens.
2: Mais c'est quand tu vois du hotmail.com ou MSN, tu vois, si je dis putain, le
0: MSN,
2: il a pas changé quoi, c'est toujours l'époque.
0: Tu dis que la personne, elle a pas pris le virage.
1: Non.
2: Et puis elle a gardé son ancien nom, c'est Kikou 32. alors Fabrice.
0: Beau gosse du 62 à Caramail, ça il y en avait un paquet. 8h06, on va doubler votre salaire avant d'écouter Alex Warren, c'est parti.
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0: 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Tous les jours, deux fois par jour, à 7h05 et 8h05, on vous appelle en direct, ça peut vous arriver. Vous envoyez salaire par SMS au 7-10-12. Attention, c'est peut-être votre téléphone qui sonne si vous vous êtes inscrit. Ça n'arrive pas qu'aux autres.
16: Oui, allô?
0: Allô, bonjour, c'est Aurélie des Landes Génusson en Vendée.
16: Oui, c'est bien ça.
0: Aurélie, quel est le seul animateur radio qui double ton salaire?
16: C'est Manu sur Énergie.
0: Eh ben, c'est gagné.
16: Merci.
0: Aurélie, je t'annonce que ton salaire de 1470 euros, on va le multiplier par deux et ça va faire 2940 euros pour toi.
16: Ah, trop bien.
0: Ah oui, trop bien, ça va vite arriver, 2940 euros.
16: Merci beaucoup en tout cas.
0: Tu es ludothécaire.
16: Exactement.
1: Ah, ça existe encore?
0: Non mais en fait c'est des... non mais je crois que c'est en fait ça se développe, c'est genre les, dis pas, je sais pas si je dis des conneries, mais c'est genre des magasins ou des où en fait tu peux louer des jeux ou jouer sur place, non c'est pas ça?
16: Oui, c'est ça, c'est une association.
0: D'accord.
16: C'est une association et du coup qui est mise au service du public. Voilà, les gens payent une adhésion à l'année et viennent emprunter des jeux suite à ça.
1: Bah ouais, mais je me souviens de ça quand j'étais petite, c'est pour ça que je suis étonnée que ça existe encore.
0: Mais il y a un renouveau, avec tous les jeux de cartes, il y a un paquet de jeux maintenant qui sortent.
16: C'est vraiment venu à la mode maintenant, le jeu de société.
1: Trop bien.
11: Mais c'est pas comme une bibliothèque où il faut être silencieux.
0: Non.
16: Ah non, là on peut faire du bruit.
11: Parce que sinon c'est compliqué quoi.
0: Oh, le plus 4, tu m'as mis un plus 4.
16: Ça.
0: Non, mais, non. Franchement, il y a des jeux de dingue maintenant. Des trucs où vraiment tu t'éclates avec des potes. C'est quoi le jeu en ce moment qui cartonne le plus?
16: C'est plutôt les jeux d'ambiance.
0: Ouais.
16: Les gens cherchent plutôt ça, en fait, à rire en soirée, à faire des petites soirées entre eux. C'est un petit jeu de cartes. Après, je sais pas si j'ai le droit de dire le nom, mais.
0: Bah, sinon, si je le dis pas, ça va être compliqué pour savoir le jeu qui cartonne.
16: C'est ça. Alors, c'est le Flip Set, ça s'appelle.
1: Le quoi?
16: Le Flip 7 ou le Flip 7, comme vous voulez.
0: Ok. Et genre Undercover, les jeux comme ça cartonne toujours?
16: Oui, des grands jeux de plateau, des choses comme ça, tout cartonne.
1: Le Loup-Garou?
16: Ah, ben formidable avec les ados.
0: Ah. Évidemment, je suis un ado là.
1: Ouais, moi aussi.
0: Yeah. Au Loup-Garou, en fait, je crois que ce que je préfère, c'est pas le jeu, c'est les engueulades.
1: Oui.
16: C'est ça reste le jeu aussi d'ambiance, qui cartonne très bien.
0: Je te double ton salaire, 2 940 €, ça va vite arriver pour toi, bravo.
16: Eh ben, c'est super, merci à vous. En tout cas, je vous écoute tous les matins et ne changez rien.
0: Eh ben, on t'embrasse fort et merci d'être là avec nous.
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0: Et on écoute Manu sur Énergie. C'est parti, voici comme chaque jour les infos aléatoires du monde. Allez, c'est parti, Nico.
11: Sachez qu'une carte bancaire est plus sale en moyenne qu'un siège de toilette publique.
1: Ok, ça me dégoûte.
11: En vous souhaitant une bonne journée, voilà.
1: Bah moi, j'en ai pas. Parfait.
11: Privilégier le paiement sans contact, effectivement.
0: Bon, on sait que t'as pas de carte bancaire. Hein. Ah, désolé, est-ce que vous pouvez m'avancer?
1: Toujours des virements après. Hein. Je suis régulièrement compte. Hein. Mais c'est vrai que c'est une bonne excuse quand même.
0: Mais tu veux pas avoir une carte un jour quand même?
1: Et vous vous rendez compte depuis combien de temps j'en ai pas? Ça fait vraiment plus de 2 ans et demi, je crois.
0: Bah oui, à un moment, il va peut-être falloir.
1: Alors
0: après, tu l'as sur ton téléphone.
1: Ah oui, bien sûr.
0: Donc c'est vrai qu'aujourd'hui, je fais tout par le téléphone, quoi.
1: Mais je vous raconterai quand je l'aurai.
0: Oh bah, quelle histoire.
11: Wow, on a trois.
0: Tout le monde nous appelle là. Ouais, on veut savoir quand est-ce qu'elle aura une carte, c'est incroyable. D'ailleurs, des histoires de fous. Oh là là, moi non plus, j'ai pas de carte, c'est incroyable. Il paraît que c'est fou un truc.
1: Mais promis, mon info est mieux.
0: On écoute ton info.
1: La chenille d'un papillon, donc c'est le sphinx Héméroplane Triptolemus.
0: D'accord.
1: Eh ben, se transforme en faux serpent pour faire fuir ses prédateurs. En fait, il gonfle son corps et sa tête. Ça fait comme des yeux de serpent. C'est bluffant, hein, aller voir les images. Et en fait, on dirait vraiment un serpent.
0: Attends, pour aller voir les images, déjà, il faudrait retenir le nom du papillon dont tu nous as sorti.
1: Mais si vous tapez chenille papillon serpent, vous trouvez directement parce que c'est vraiment impressionnant.
0: Ah,
1: et on dirait deux yeux avec le corps d'un serpent. Et donc, ben, évidemment, ils ne sont pas attaqués, quoi.
0: Chenille papillon serpent.
1: Attends.
0: La chenille qui se faisait passer pour un serpent.
1: C'est fou. Voilà.
0: Eh ben, je vais te dire un truc, c'est incroyable.
11: On dirait un peu un zizi.
1: C'est
0: bizarre. Alors, excuse-moi, mais si t'as un zizi comme ça, explique-moi comment t'as réussi à avoir des enfants. Parce que...
11: J'en suis à mon troisième, mec.
0: Ben ouais, c'est pas beau. Il y a un petit secret, Nico. Oh, le Nico à sonnette.
11: Joue de la flûte, tu verras.
0: On continue les infos aléatoires du monde. Le premier disque dur qui a été créé stockait seulement 5 mégas.
1: Ah oui.
0: Aujourd'hui on parle de téraoctets. Bah 5 mégas,
11: c'est très peu, ouais.
0: C'est un titre en fait. C'est un MP3, 5 mégas.
1: Ah oui. C'était juste pour se la péter, quoi. C'était pour dire genre disque dur, quoi.
0: Ouais, mais t'arrivais pas en disant ouais, j'ai une playlist à vous faire écouter. Ah bah non, c'est un titre.
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0: Et Amir, il sera avec nous dans le bus, les amis.
1: Ah bon?
0: Oui, je vous l'annonce, c'est officiel, Amir sera avec nous. Alors, je sais plus quel jour, mais il va venir avec nous, il va chanter. Je vous rappelle que si vous n'êtes pas au courant, je vous l'annonce. Nous allons repartir, le bus Manu sur Énergie va repartir du 22 au 26 juin pour la dernière semaine d'émission. On va venir chez vous, on sera à bord d'un bus qui roulera, qui est en mouvement. C'est ouais. juste pas on s'arrête à un endroit et vous venez nous voir. Non, non. On va faire le tour de vos villes. Le lundi 22, on sera en direct de Strasbourg pendant 4 heures, on va tourner dans la ville. Le mardi 23, on sera à Metz. On va aussi venir vous voir. Le mercredi 24, on sera à Lille. À Lille, dans le nord de la France. Ça, ça va être...
1: C'est trop bien.
0: Ah, ça va être... Mais tiens, toutes les villes, ça va être trop bien. Ensuite, on sera à Caen le jeudi 25. Alors, je sais qu'on avait annoncé Rouen au début. Il y a plein de gens qui me disent, ouais, vous avez annoncé Rouen. Mais en fait, c'était pas possible. Rouen n'a pas voulu de notre bus, donc on va pas à Rouen.
1: Bah, du coup, c'est très bien.
0: Bah, Caen nous accueille avec joie. Ah, donc, du coup, on va à Caen, tout simplement. On sera à Caen le jeudi 25. Et le vendredi 26, on sera de retour à la capitale et on descendra les Champs-Élysées. Ça va se passer pendant une semaine, ce sera dingue. Il y aura des artistes, comme je vous l'ai dit, parce qu'à chaque fin d'émission, vers 9h30, on se retrouvera sur une place. On va commencer à vous dire un peu où ça va se passer. Et il y aura des invités qui feront un showcase gratuit. Voilà, tout simplement. On sera là, on terminera l'émission avec des invités. Vous serez là, vous serez en public. On va se régaler, ça va être une semaine de dingue en direct de vos villes. Je pense qu'on n'a jamais fait l'émission aussi proche de vous. C'est-à-dire qu'on sera chez vous, on sera devant vous, on sera dans votre boulangerie, on sera dans votre voiture. Parce que parfois, on pourra monter aussi dans vos voitures pour faire l'émission.
1: Et les gens
0: ça va
1: pourront
0: être
1: monter nous voir aussi.
0: Mais évidemment, oui, beaucoup de gens qui nous demandent est-ce qu'on pourra monter dans le bus. Oui, il suffira juste de voir le bus, de passer à côté, de nous faire un signe, hop, et on vous mettra dans le bus, on vous déposera là où vous devez aller. Ça va être dingue, ça va être une semaine incroyable. Ce sera du 22 au 26 juin.

0: Mais les puristes le savent. Hein.
1: C'est pas les puristes, c'est le monde le sait. Enfin. Mais il y avait une rumeur, hein, comme quoi Fergie allait revenir avec les Black Eyed Peas.
0: On attend. Mais
1: ce serait incroyable. Je vais dire un truc, même si le titre est nul à chier, j'adorerais.
0: Moi aussi.
1: C'est des fois, t'adores tellement un groupe. Et en fait, le titre, il est pas bien. Tu fais, c'est incroyable, ouais, c'est génial. Ah, mais ça, c'est tellement les Black Eyed Peas. Shut up, on va l'écouter dans une petite dizaine de minutes. J'ai un sondage devant les yeux. Je voulais le partager avec vous. C'est un sondage qui a demandé quelle est la phrase que vous utilisez le plus quand vous êtes de mauvaise foi.
0: C'est okay. Drôle.
1: Alors, les trois réponses les plus données par les gens, c'est je t'ai laissé gagner.
0: Ah,
1: classique,
0: oui, bien
1: évidemment,
0: sûr.
1: Évidemment, un jeu. L'autre, c'est non, mais d'habitude, c'est pas comme ça. Quand, voilà, d'habitude tu joues mieux, d'habitude t'es meilleur, d'habitude. Voilà. Et le c'est pas de ma faute aussi.
0: Ah, ça, c'est bien sûr. Un petit classique, ça.
1: Quand t'as fait une connerie, c'est pas de ta faute. Moi, sur les jeux vidéo, je suis assez de mauvaise foi, j'avoue. Souvent, c'est la manette. C'est la manette qui.
2: Il y a un problème, ça connecte mal.
1: Ouais. Voilà. Et quand tu joues en ligne, c'est le Darknet.
0: Quoi?
1: Ouais, c'est le Darknet. C'est
2: ouais,
1: c'est le Darknet. C'est sur Internet, il y a des trucs chelous qui fait que ça ralentit. C'est les mecs.
2: Alors que c'est dans ton cerveau, quoi. Que ça ralentit et que.
1: Non, alors c'est mon cerveau qui est le Darknet.
2: Ça doit être ça.
1: Quel est votre classique moment de mauvaise foi? Quand vous êtes vraiment de mauvaise foi, et quelle est la phrase que vous sortez? Nico?
2: Moi, c'est avec le téléphone, moi. C'est que j'oublie souvent de rappeler les gens, enfin, toujours, globalement, de rappeler les gens au téléphone. Et quand on m'écrit ou qu'on m'appelle, je sors putain, j'allais t'appeler.
1: C'est vrai. Mais Nico, déjà, il y a une difficulté pour décrocher le téléphone.
2: J'ai un problème, ouais. C'est que même quand je connais, j'ai du mal. Pour moi, je le vis comme une agression quand on m'appelle. Parce que j'ai pas prévu, c'est le concept quand même du téléphone.
1: Hein. Oui,
2: c'est vrai
1: ça,
2: que j'ai pas prévu dans mon truc que je suis en train de faire qu'on vienne me perturber. Donc je dis, je rappellerai à personne. Si c'est important, elle va appeler plusieurs fois. Et sinon, je rappellerai à personne.
0: Ou sinon, faut écrire ou faire une note vocale. Et ça va très bien, tu vois.
2: Ouais, aussi. Et je l'écoute quand je veux, quoi.
1: Voilà, c'est ça.
2: Et si jamais on me rappelle et que j'ai pas répondu, c'est oh putain, j'ai. Le faire.
1: Bien sûr.
2: Désolé.
1: La mauvaise foi est là, bien évidemment. Ouais. Lorenza, moment de mauvaise foi.
0: Moi, c'est quand quelqu'un est plus fort que moi au pilates réformeur que je fais en ce moment-là. Je dis que j'ai mal dormi ou que
1: le pilates, faut expliquer pour ceux qui savent pas, le pilates réformeur, c'est comme du pilates, mais avec une machine en plus.
0: Exactement.
1: C'est genre des étirements et un peu de.
0: C'est très lent, c'est du renforcement musculaire. Oula, t'as soufflé. Mais c'est un vrai sport, hein, Manu.
1: Oui, mais je te crois.
0: Ah, oui, okay.
1: Mais moi, je vous ai dit, le sport, je suis complètement pour, mais il me faut une balle. Donc, voilà.
0: Ouais,
1: je
0: vrai,
1: peux jouer pendant 3 heures au tennis, ça me pose pas le problème. Mais aller faire la renforcement musculaire, tout doux. Ça me. Tu m'as. En fait, tu m'as tendu.
0: La musique, elle est liée, hein. Franchement, ça se donne.
1: Il y a de la musique aussi.
0: Ouais, il y a de la musique, bien sûr. Et tu fais en rythme les exercices et tout, c'est chaud de fou.
1: Et c'est quoi ta mauvaise foi là-dedans?
0: C'est que je dis que j'ai mal dormi ou que je me lève tôt quand je vois quelqu'un qui est meilleur que moi à côté, tu vois.
1: Genre, ah,
0: quand on fait la planche et que moi je cède plus vite, je fais ouais, mais bon, moi aussi, je me lève à 4h30. Enfin,
1: alors. Moi, je fais ça aussi, j'utilise ça pour le gainage. Mais excusez-moi, mais le fait de se lever à 14h tous les matins, c'est quand même la meilleure excuse du monde.
0: Ah
1: ouais, pour tout. Pour tout. C'est pour les rendez-vous à 18h. Non, mais je suis désolé, je suis défoncé, je peux pas, je me suis levé à 4h30. Et les gens tout le temps disent ah, mais je te comprends.
0: Oui, c'est ce que j'ai aidé aussi tout le monde comprend. Donc c'est vraiment le joker parfait.
1: Parce que les gens disent ah, mais moi je pourrais pas faire ce que tu fais. Hein.
0: Oui,
1: je pourrais pas me lever. Depuis combien de temps tu fais ça? 15 ans, putain.
0: Wow.
2: Après, t'as l'excuse aussi pour des trucs cool. Tu vois, moi, parfois je prends l'apéro à 11h, on me dit oh, c'est peut-être un peu tôt 11h. Je fais hey, je suis debout depuis 4h30. Tu vois.
1: Mais alors là, ça s'appelle l'alcoolisme. Mais on a compris le principe, effectivement, bien sûr.
2: Je voulais en parler avec vous.
1: Quelle est votre phrase classique que vous sortez quand vous êtes en pleine mauvaise foi? Appelez-nous 0 870 42 48.
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1: Et on parle de mauvaise foi ce matin. Quel est votre classique moment de mauvaise foi? Et surtout, quelle est la phrase que vous sortez classiquement aussi à ce moment-là? 0 870 42 48. On continue avec Julien. Bonjour Julien.
4: Salut Manu, salut les Wawa.
1: Sois le bienvenu parmi nous, Julien, à quel moment t'es de mauvaise foi? Quelle est la phrase en général que tu sors pour te sortir de la situation?
4: Alors moi, quand je suis de mauvaise foi, j'utilise toujours quand je suis très en retard, en fait j'utilise la même excuse, c'est qu'il y avait un animal qui bloquait la route. Mais en fait c'est juste moi qui ai battu en retard, du coup voilà.
1: Mais alors cet animal tu peux l'utiliser une fois, mais.
0: Oui, ça fait beaucoup d'animaux sur les routes, hein.
1: Oh, oui,
4: c'est c'est vrai. Mais j'utilise toujours ça et ça passe, donc du coup j'utilise.
1: Dans n'importe quelle situation, il y a un animal qui bloquait la route.
4: Voilà.
1: D'accord. J'espère que tu habites à la campagne, sinon on te prend pour un neuneu. Si tu dis je suis en ville.
4: Ouais, j'habite en Savoie, donc du coup.
1: D'accord.
0: Ah, ça passe.
1: Et donc tu dis quoi? Tu décris, ouais, il y avait un chamois, il était là au milieu de la route.
4: Ouais, ou un sanglier, ou quelque chose comme ça.
2: Il fait des photos avec ChatGPT, tu vois, de sa voiture.
1: Je suis désolé, je t'assure, il y avait un sanglier, il fume une clope et il boive un verre sur le bord de la route. Regarde, j'ai la photo. Merci beaucoup, Julien, de nous avoir appelé.
4: Salut, bonne journée, les bons mois.
1: Belle journée à toi. Quelle est la phrase que vous sortez systématiquement quand vous êtes de mauvaise foi, Lorenza?
0: Quand j'oublie un truc, en fait, je dis à la personne, mais non, ah ouais, c'était dans mes notes. Et là, quand je cherche, j'écris vite en cachette dans mes notes et je montre. Ouais,
1: oh là là.
0: Ouais, c'est, ça va loin.
1: Oui, mais surtout que tu te fais avoir quand on voit que t'écris, non?
0: Ben non, généralement, la personne est en face où j'essaye de faire en sorte que ça se voit pas. Et vraiment, je me suis jamais fait cramer pour le moment.
1: Ah ouais?
0: Bon, maintenant, je viens de l'annoncer ma technique, donc oui.
1: Mais... c'est quand même pas la technique la plus. Donc en fait, tu vas pas. Toi, quand tu foires un truc, tu dis pas. T'inventes pas un mensonge de dingue.
0: Mais non, parce
1: que. Tu dis pas qu'il y a un animal qui était sur le milieu de la route.
0: Non, mais ça, je suis nulle et ça va se voir directement. Tandis que là, je peux faire. Là, je me dis, c'est plutôt plausible. J'écris tout dans mes notes. Je fais juste pop, pop, pop et j'écris un mot et c'est bon.
1: D'accord, mais du coup, ça change pas le fait que t'aies oublié le truc quand même.
0: Ah non, mais c'est pour ça que c'est de la mauvaise foi.
1: Oui, mais tiens, si t'as oublié quelque chose, tu dis, ah, mais je l'avais dans mes notes pourtant, c'est
0: ouais,
1: ça?
0: Ouais, c'est ça, exactement.
1: Bah, si tu l'avais dans tes notes, ça change quoi au fait que t'aies oublié quand même?
0: Bah, je me dis, oh là là, mais en plus c'était marqué dans mes notes, je suis vraiment désolé et tout. Enfin,
1: C'est un peu comme. C'est un peu comme le Nico, j'allais te rappeler. Quand
0: ouais,
1: quelqu'un
0: c'est, appelle. Ça, c'est ça, c'est un peu ça, ouais.
5: Mais un jour, c'est d'accord, comme Lorenza, tu vois. Putain, Lorenza, on devait se marier. Ah, putain, c'était dans mes notes. Je suis désolé.
1: Ah, merde. En plus, j'ai mis un mauvais prénom, dis donc. Oh là là. Marine est au téléphone. Bonjour, Marine.
6: Bonjour, Manier. Salut, les bonbons.
1: Bienvenue sur Énergie, Marine. C'est quand ton dernier, enfin, pas ton dernier, d'ailleurs, ton moment de mauvaise foi classique et quelle est la phrase que tu sors?
6: Alors moi, c'est quand je finis le paquet de chips et que mon copain, en fait, il en voulait, et ben je lui dis que ben en fait il restait que les miettes, donc ça sert à rien, quoi.
1: Ah oui, tu finis tous les gâteaux dans un paquet et t'en laisses un juste à la fin et tu le remets dans l'armoire comme si de rien n'était.
6: Ouais, c'est ça.
1: Ou alors la dernière part de gâteau. Ça, j'avoue, c'est un truc que je fais. Je le prends et quand on dit mais il en restait une, je suis, ah non. Non,
0: ben non, désolé.
1: Voilà. Évidemment, faut enlever toutes les preuves, nettoyer le frigo, enlever bien toutes sûr. Les miettes, bien évidemment, parce qu'on est des professionnels. Merci beaucoup, Marine, de nous avoir appelé. Belle journée à toi.
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0: 56% des voyageurs qui prennent la route, c'est la priorité numéro 1 du voyage. Qu'est-ce que c'est, Lorenza?
1: C'est au niveau de la voiture?
0: Non, c'est pas au niveau de la voiture.
2: Okay. S'arrêter à un McDo?
0: Non, ça pas de rapport avec la bouffe. Florent, okay. Producteur?
3: Vérifier le GPS?
0: Non, pas de rapport avec la voiture. Tout ce qui est dans la voiture, enfin, pas de rapport avec quelque chose qui est vraiment en rapport avec la route, on va dire. Nico?
2: Personne ne dort.
0: Peut-être, mais c'est pas ça.
2: Non.
0: Non, Lorenza?
1: C'est une question de confort?
0: Pas vraiment du confort. C'est pas évident à trouver. Et pourtant, quand je vais vous dire la réponse, je dis ah oui.
1: Okay.
0: Florent?
3: C'est ce qu'on écoute?
0: Oh, pas mal! En fait, pour 56% des voyageurs qui prennent la route, la priorité numéro 1 du voyage, c'est avoir la playlist parfaite.
2: Ah ouais, ah c'est ouais. Important.
1: Ouais, ouais,
0: alors,
1: ouais.
0: Je sais pas comment vous vous démarrez quand vous avez un voyage, si vous calculez la playlist avant, si vous la préparez ou pas. Lorenza?
1: Moi, je suis en aléatoire, moi. J'aime bien me dire, parmi toutes les musiques que j'ai, genre là, c'est Summer Vibes et tout, ben, je m'en fous, j'ai envie d'avoir des surprises, tu vois, quand je fais un long voyage.
0: Hein?
1: J'ai envie d'avoir un peu de tout, quoi.
0: D'accord, c'est une bonne excuse, ça. On parlait de mauvaise foi tout à l'heure pour en fait dire que t'avais la flemme de préparer.
1: Tu m'as cramé.
0: Toi, on est dans le thème de la mauvaise foi dont on parle depuis 10 minutes. Complètement dedans, là. Deuxième sondage du matin. Faire ça lors d'un premier rendez-vous double les chances d'en obtenir un deuxième. C'est fou. Qu'est-ce que c'est, Florent?
3: Payer l'addition?
0: Non, il n'y a pas de rapport avec l'argent.
2: Porter des lunettes?
0: Porter des lunettes non plus.
1: C'est quelque chose qu'on dit?
0: Non, on le dit pas, on le fait. Et c'est un premier rendez-vous au restaurant.
1: Ah,
0: Florent.
3: C'est lié au plat?
0: Oui, c'est lié au plat. Nico?
2: C'est quand on prend des légumes en accompagnement et pas les frites?
0: Non. Non, c'est pas des légumes, c'est pas des frites, c'est pas un... Enfin, c'est un plat, mais c'est pas le plat principal. J'essaie de guider un peu. Lorenza?
1: Commander la même chose que l'autre?
0: Non, mais on avance. C'est un truc ensemble. Nico?
2: Tu prends un dessert avec deux cuillères?
0: Exactement.
3: Ah ouais.
0: En fait, partager une partie de son dessert lors d'un premier rendez-vous, apparemment, double les chances d'obtenir un deuxième rendez-vous.
2: C'est
0: genre,
2: sympa,
0: vas-y, on partage. C'est-à-dire que tu montres que t'es généreux, tu montres que tu n'as pas peur de l'autre, tu montres que il se passe un truc.
2: Puis c'est intime, c'est un peu comme un bisou, mine de rien, de mettre la cuillère, tu vois.
0: Si c'est la même cuillère, et même si c'est pas la même cuillère, oui, ça se touche, quoi.
2: Et alors, ça se partage, hein.
0: Tristesse de roulage de pelle de cuillère.
1: Ah, c'est
2: par gâteau.
0: Non, mais il y a un côté de mélange, quand même. Lorenza a pas l'air emballée par le.
1: Non, mais parce que je me dis, mais je viens de comprendre pourquoi ça va pas trop en ce moment, mais c'est parce que je prends jamais de dessert, donc il y a jamais de dessert rendez-vous, peut-être.
2: Tu crois que c'est que pour ça? C'est mignon. Non, mais moi, je suis célibataire parce que je prends jamais de dessert, en fait. C'est pour ça. Pas de remise en question de ma personne.
0: Mais dis-moi, on est passé à autre chose depuis le sujet sur la mauvaise foi.
2: C'est génial.
0: Troisième sondage, on va peut-être avoir un truc de mauvaise foi de Lorenza encore. Surprise. 15% des salariés ont déjà manqué une journée de travail à cause de ça. À cause de quoi, Florent?
3: Une panne de réveil?
0: C'est pas une panne de réveil.
2: C'est lié à un truc de sport ou pas?
0: Non, rien à voir avec le sport.
2: Non.
0: Lorenza?
1: La sortie d'une série préférée?
0: Non, c'est pas ça. Florent?
3: C'est lié à la santé?
0: Quelque part, oui. Oui, on peut dire que c'est de la santé. Nico?
2: Donc c'est malgré eux. C'est pas un truc qu'ils choisissent, quoi.
0: Oui, c'est malgré eux. Mais bon, tu pourrais quand même aller au travail, mais pour eux, impossible d'aller au travail avec ça. Lorenza?
1: Un léger rhume?
0: C'est pas un rhume. Florent?
3: Ça se voit sur la personne?
0: Ah, complètement. C'est pour ça qu'elle veut pas venir, la personne. Parce que ça se voit. Lorenza?
1: Des boutons?
0: Un bouton sur le visage.
1: Oh là là.
0: 15% des salariés ont déjà manqué une journée de travail à cause d'un bouton sur le visage. C'est... Ah,
1: non.
0: Lorenza?
1: Non, mais non. Franchement, j'étais là. Bah non, bah, je trouve ça scandaleux en fait.
0: Enfin, genre, oh là là, scandaleux.
2: Ok, on va en parler à la direction.
0: Scandaleux.
1: Excusez-moi, mais mettez un petit pansement ou un petit coup de make-up et c'est bon, le tour est joué, quoi.
0: Oh là là là là là là là.
3: Elle est intransigeante. Mais surtout qu'il y a deux teams parce que t'as des gens qui arrivent avec le bouton en l'état et t'as des gens qui le percent. Moi, ceux qui ne le percent pas, j'avoue que ça me stresse un peu.
1: Non,
0: mais c'est pas forcément un bouton que tu peux percer en fait. T'as un truc qui pousse.
1: C'est énorme, on voit que ça. Après, bon, ça part, hein, à un moment donné, faut assumer. Hein.
0: Mais après, tu sais que toute la journée, les gens vont soit te le dire, soit te regarder fixement.
1: Oui, ça c'est vrai, par contre.
0: Et tu leur dis, vas-y, dis-le moi.
1: Ouais.
0: Ben, je crois que t'as un bouton dégueu.
1: Oui, hein, oui, oui.
0: Ou alors tu mets un pansement. Et là.
1: Mais là, c'est bien, moi, je trouve. Parce qu'on sait pas. Ça reste un peu mystérieux. Ça peut être quelqu'un qui s'est vraiment fait mal au combat, quoi.
0: Ouais, ou alors si t'assumes pas, tu mets carrément, tu sais, une bande. Une bande sur la tête, là. Ouais, j'ai fait un combat de boxe.
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0: Et on parle de mauvaise foi ce matin. Lorenza nous fait une spéciale mauvaise foi depuis tout à l'heure, c'est génial.
1: Un petit chien d'avril.
0: Non, parce qu'en fait, on découvre que plein de choses qu'elle nous dit, en fait, c'est totalement faux. Et en fait, elles sont des trucs totalement de mauvaise foi et on découvre. Donc on est bien. Quel est, vous, votre moment classique de mauvaise foi? Quelle est la phrase que vous sortez en général lorsque vous êtes de mauvaise foi? Excusez-moi, vous avez entendu mon chien?
1: Oui, on l'a bien entendu, oui.
2: Ah, il a participé, parce que ouais.
0: Ce matin, je fais l'émission de chez moi, donc il y a mon chien qui crie. Alors
1: et alors là?
0: Alors excusez-moi, je règle la situation. Oui. Je discute avec mon chien. Mais parfois, il faut discuter avec les animaux.
1: Il n'est pas d'accord. Hein.
0: Non, elle n'est pas d'accord. Je crois qu'elle veut sortir. Mais le problème, c'est qu'elle ne peut pas sortir parce que le portail est ouvert. Alors, je vais aller là. Faites autre chose, occupez-vous de. J'arrive.
1: Mais c'est pas possible. Ah oui, mais il se barre vraiment. Non, mais il se barre vraiment en plus.
2: Il est à la maison. Qu'est-ce que tu veux? Tu vois, il nous fait vivre les coulisses. Hein.
1: C'est bien. Fou, quoi. Je vais ouvrir si... à mon hanche.
2: Quand il parle de mauvaise foi, son chien qui gueule derrière, je sais pas si c'est son chien qui veut balancer justement sur lui.
3: On dit juste à faire un café en fait, il est parti.
2: Oui, ça se trouve, c'est ça.
1: Ah, c'est Molly en tout cas.
2: En tout cas, il galère avec ses chiens, visiblement. Ouais, c'est pas lui qui a l'ascendant.
0: C'est bon.
2: Ouais.
0: C'est
2: quand il dit coucher, je pense que c'est lui qui se couche, tu vois.
0: Alors c'était compliqué parce que non, je vous ai dit que comme je fais l'émission de chez moi ce matin et qu'est-ce qu'il y a qu'est-ce
2: j'ai l'impression que tu subis un peu ces chiens.
0: Mais non, mais parce que là je suis seul à la maison. Ma fille est partie à l'école, ma femme l'a accompagnée, donc là en fait je suis seul. Et donc il y a Pirouette la première qui voulait sortir dehors, donc je l'ai ouvert,
1: et Molly
0: la deuxième en fait qui était dans une autre pièce, et donc elle comprenait pas pour ouvrir la porte, elle pouvait pas pousser la porte pour sortir aussi, donc elle a aboyé ensuite derrière.
1: Il y a eu c'est une vie.
3: C'est vrai que t'as un peu leur chose, non?
1: Oui.
0: Oui, complètement, oui. Et encore, vous n'avez pas vu me rouler dans l'herbe avec les cochons, parce qu'on a des cochons,
3: c'est vrai.
0: On a trois cochons. Hier, j'étais dans l'herbe.
3: Rouler avec les cochons.
0: Allongé dans l'herbe avec les cochons. Mec,
2: je paierais tellement cher pour être ton voisin.
1: Ah oui.
2: Et être à la fenêtre avec mon café. Ah, mais qu'est-ce qu'il fout, Manu, en face? Et il se roule.
0: Mais c'est exactement ça. Bah, j'en suis pas encore à faire le bruit des cochons.
1: Non, mais.
0: Mais faut pas me lancer.
1: Ah, c'est une folie.
2: Putain, c'est fou cette vie quand même.
0: Alors c'est marrant, en psy, il paraît que je suis pas un dominateur. Je sais pas pourquoi ils disent ça. Certains m'appellent le fragile. Je comprends pas vraiment le truc.
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0: Avant tout ça, j'ai une vraie question pour Lorenza.
1: Ouais.
0: Et peut-être Nico, tu pourras aussi répondre, mais ça ne concerne pas, ça concerne les femmes. Il n'y a pas d'âge pour apprendre des choses.
1: Ouais.
0: Et hier, ma femme m'a appris un truc et j'étais scotché. J'ai une question, Lorenza. Est-ce que tu mets... Parce qu'elle m'a dit, t'as qu'à demander à Lorenza demain.
1: J'ai peur. J'ai trop peur. Oui.
0: J'ai dit, mais c'est pas possible. Elle m'a dit, si, on le fait toutes. Toutes. Et elle m'a dit, demande à Lorenza. Donc je te le demande aujourd'hui.
1: Oui.
0: Est-ce que tous les jours, tu mets de la crème solaire?
1: Ça va. Oui, effectivement, tous les jours,
0: putain,
1: je mets de la crème solaire.
0: C'est fou.
1: Ah bon? En fait, il le faut parce que s'il n'y a pas que quand il fait beau ou qu'il y en a du soleil que les UV ne transpercent pas les nuages, tu vois.
0: Donc, c'est ce qu'elle m'a dit.
1: Ben ouais, donc il faut vraiment protéger ta peau. On l'a pas assez fait, je pense, on l'a pas assez dit qu'il fallait le faire. Et c'est pour éviter le vieillissement de la peau et tout ça. Donc ouais, je le fais là.
0: Ah ouais. Et ben, c'est incroyable. Je ne savais pas.
1: Ouais, ouais.
0: Apparemment, il y a des peaux, des crèmes, genre du matin, là, elle m'a expliqué, la crème de jour qui a de la crème solaire dedans.
1: Exactement, il y a un indice UV dedans.
2: Il y a de la protection dedans,
1: ouais.
2: D'accord.
0: Ouais. Nico, tu savais pas non plus?
2: Bah non, je savais pas. Parce que j'allais dire, ma compagne le fait pas. Parce qu'effectivement, je la vois pas avec le tube de crème solaire. Mais si, en plus, maintenant, il faut regarder dans les crèmes de jour qui a écrit genre indice 30 ou un truc comme ça.
1: C'est ça.
0: Et ben, elle m'a dit dans sa crème de jour, il y a genre indice 50. Elle m'a dit.
1: Mais c'est hyper beaucoup, bien, hein. C'est hyper bien. Franchement, tant mieux, elle va avoir une peau d'enfer jusqu'à super longtemps. Trop bien.
0: Hein? D'accord. Et moi, une peau de merde alors, parce que.
2: Parce qu'on a jamais fait.
0: J'avoue, il y a crème hydratante, elle est.
1: Mais c'est déjà ça, en vrai, c'est déjà ça la crème.
0: Putain, et tu vois, c'est un truc que...
1: Ouais, ouais, ouais, c'est hyper important.
0: Je sais, bah, Florent, le producteur, tu savais ça?
3: Non, pas du tout.
1: Ah oui, ils s'en foutent quand même.
0: Attends, Aurélie au standard, si on peut le si elle nous voit. Aurélie, elle est sur autre chose. Aurélie, c'est la seule qui bosse dans l'émission, donc forcément, des fois, elle est pas avec nous. Tu nous entends, Aurélie?
6: Oui,
0: vraiment. T'as entendu ce qu'on disait ou pas du tout?
6: Pas du tout.
0: Alors, j'ai une question, écoute bien. C'est une émission dans laquelle les gens qui travaillent dessus n'écoutent pas. Est-ce qu'on peut penser que vraiment plus personne nous écoute? Aurélie, on parlait des crèmes du matin. Est-ce que tous les jours, tu mets de la crème solaire?
6: Non, je mets pas de crème solaire, moi. Mais c'est vrai que. Mais c'est bien d'en mettre, apparemment. Parce que tous les jours, on est confronté au soleil et voilà, simplement pour protéger la peau.
0: Ok, d'accord.
6: J'en mets pas.
0: D'accord, bah t'auras une peau dégueulasse. Voilà. C'est pas moi qui l'ai dit. C'est pas moi, c'est Lorenza qui l'a dit.
6: N'importe quoi.
0: Si t'as dit que moi, si j'en mettais pas, j'aurais pas une jolie peau.
1: Oui, mais elle est encore jeune et tout. Elle a tout le temps pour en mettre.
2: Elle est encore jeune. Allez, bim.
0: Allez, bim.
1: Je suis désolée.
0: Alors écoute, cette discussion passive-agressive, je commence à en avoir marre, Lorenza.
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0: Il est temps de vous offrir des beaux cadeaux, comme je vous l'ai promis avant d'écouter Jennifer Lopez et David Guetta. On a deux Nintendo Switch à vous offrir. Et pour ça, on va jouer au jeu des trois as. Gaëlle et Laure sont avec nous. Bonjour à tous les deux.
7: Bonjour Manu, bonjour Romain.
0: Vous êtes les deux premiers as du jour et vous voulez chacun une Nintendo Switch 2. Le troisième as de l'équipe pour jouer avec vous ce matin, ce sera Lorenza.
1: Allez, on va tout donner les gars.
0: Gaëlle, Laure et Lorenza, voici les règles de ce jeu. Vous allez jouer en équipe. Je vais vous poser à tous les trois la même question. Si tous les trois vont me donner la bonne réponse, eh ben c'est gagné. Mais si l'un d'entre vous se trompe, tout est perdu. Pas de Nintendo Switch 2. Mais ça, on veut pas.
1: Non,
0: on reste concentré. On n'entend pas les réponses des autres. C'est pour ça que Lorenza va sortir du studio. Laure, tu vas aller hors antenne. Et on va pouvoir démarrer ce jeu des trois as avec Gaëlle. C'est parti. Voici la première question, Gaëlle. Enfin, la question du jour. C'est un vrai ou faux? Une chance sur deux. Les poissons rouges ont une mémoire de seulement 3 secondes. Vrai ou faux?
8: Vrai.
0: C'est vrai pour toi, Gaëlle. C'est ta réponse, on la garde. Tu vas aller en antenne et je vais

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1: Les poissons rouges ont une mémoire de seulement 3 secondes. Vrai ou faux?
2: Mais je sais que c'est un mythe qu'on a longtemps pensé que c'était vrai, mais il y a eu des études qui prouvent que c'est faux. Donc je dirais faux.
1: C'est ta réponse, tu dis que c'est faux. Gaël et Laure ont dit tous les deux que c'était vrai.
2: Ah merde.
1: Eh oui, comme tu dis. Gaël, Laure, ça veut dire que c'est perdu pour cette fois-ci, mais la question évidemment que tout le monde se pose. Qui t'a chié dans la colle?
2: Bah moi je suis sûr de moi donc.
1: Oh. Vrai ou faux, les poissons rouges ont une mémoire de seulement 3 secondes. Eh bien, effectivement, c'est faux. La mémoire d'un poisson rouge peut durer plusieurs mois et ça a été longtemps quelque chose qu'on pensait, comme tu dis, c'était un mythe, une légende, et en fait, pas du tout.
2: C'est ça.
1: Pas du tout. Gaël, alors, je suis désolé, c'est pas gagné pour cette fois.
3: Moi, pas de regret, je savais pas la réponse.
1: Ben voilà, ben comme ça vous le saurez aujourd'hui, vous pourrez jouer avec des gens en disant je te parie une Nintendo Switch 2.
2: C'est ça.
1: On sait jamais. On vous souhaite une belle journée, raccrochez pas, je vais vous offrir à tous les deux le mug Manu sur Energy.
3: Merci beaucoup. Manu.
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1: Et vous êtes au courant du mariage de Taylor Swift?
2: Ouais, c'est une folie, hein.
1: Une folie.
2: Ah ouais.
1: Le mariage de Taylor Swift devrait se tenir au Madison Square Garden à New York. Coût du mariage, 20 millions d'euros.
2: Pouah.
1: Et autre info sur Taylor Swift, elle a été élue artiste féminine musicale la plus riche de tous les temps. Sa fortune atteint les 2 milliards d'euros.
2: Oh,
1: oui, bah, du coup, le mariage à 20 millions, c'est comme si on faisait un pique-nique.
2: Bah,
1: hein,
2: oui. C'est que dalle.
1: On peut faire un petit tour du studio. Allez, qu'est-ce que vous avez envie de partager avec nous ce matin, Nico?
5: J'ai vu un post sur Instagram d'un couple qui dure depuis 6 ans. Ils ont 3 enfants et en fait, ils expliquent leur secret. Et leur secret, c'est qu'ils dorment pas ensemble.
2: Ah.
5: Et ils expliquent que pour eux, ce qui est, enfin, je trouve ça assez intéressant, et pour eux, le sommeil, c'est le plus important et ça leur permet du coup d'avoir un équilibre la journée.
1: Mais c'est pas la première fois que j'entends ça.
2: Ouais.
1: Les couples qui ne dorment pas ensemble.
5: Je le ferai pas, mais je trouve ça intéressant.
1: Tu sais, on sait jamais. Hein. Mais c'est vrai que seul, tu dors quand même.
2: Bah, tu dors mieux.
1: Bah oui, oui. J'avoue. Non, mais oui.
5: Après, j'aime bien les bras, moi, tu vois. M'endormir dans les bras et me réveiller à 3h du mat et on a encore bras dans les bras, tu vois, c'est cool. Là,
1: tu dors avec ses bras, puis le reste, tu lui laisses. Quoi, tu vois,
5: je lui demande.
1: Florent, notre producteur.
6: Il y a des oreillers en forme de bras.
2: Ah, ça, c'est triste. J'ai déjà vu la
6: tristesse.
1: Non, mais là on est sur la tristesse, hein, quand même. Non, vraiment.
5: Là, c'est quand t'es pas en couple, justement. T'es vraiment célibataire. Quoi.
1: Non, mais le coup de ne pas dormir ensemble, je sais que ça peut paraître dingue, surtout au début. Tu te dis, mais c'est pas possible, on peut pas ne pas dormir ensemble. Et en fait, il y a plein de gens qui le font. Si vous discutez avec des gens autour de vous, voilà, vous avez rien à faire aujourd'hui, on est lundi, vous rentrez le week-end. Vous avez discuté, vous êtes à la machine à café, 9h25, c'est bien, la machine à café jusqu'à 10h30, vous papotez. Et en papotant, vous posez cette question, vous allez vous apercevoir qu'il y a plus de gens qu'on ne croit qui dorment pas ensemble.
2: Mais même pour la libido, c'est mieux. Parce que moi, on m'avait dit, du coup, que ça mettait un peu de piment, dans le sens où, des fois, tu viens toquer à la porte de l'autre, et tu viens te glisser dans le lit, ou tu viens près de lui, et tout. Et enfin, vous vous rejoignez à des moments où c'est pas prévu. Et en fait, ça fait un peu soirée pyjama, mais coquine, quoi.
1: Mais la question, c'est une fois que c'est fait, vous repartez chacun de votre côté?
2: Ben non, je pense qu'alors à ce moment-là, tu dors ensemble cette fois-là, tu vois.
5: Sinon, c'est triste. Hein.
2: Mais t'as le plaisir.
1: Oui, mais du coup.
2: Sinon, ça fait vraiment.
1: Oui, mais du coup.
6: Merci, madame.
1: Mais du coup, tu vas mal dormir et donc tu te dis, putain, merde, on fait plus l'amour parce que sinon, on va mal dormir derrière.
2: Oh non.
5: Ou alors, tu fais un autre moment de la journée, du coup.
2: Oui, aussi.
1: Ah, ça peut être pas mal, ça. Ouais, dans le salon. Dans le salon, comme ça.
5: Tu découvres un truc.
1: Ouais, exactement. Oh, incroyable. On peut le faire ici aussi. Est-ce que vous avez des secrets pour faire durer votre couple? Non, même si Lorenza, elle est célibataire, Nico, il est divorcé, mais il y a des trucs quand même.
2: J'ai été 6 ans avec quelqu'un quand même.
1: Bah, c'est beaucoup 6 ans.
2: Bah ouais.
1: Et t'avais un secret, tu penses?
2: Bah moi, je pense que le plus important, c'est de faire des surprises. Même des toutes petites, tu vois. Je trouve que surprendre l'autre, c'est plus important et ça évite la routine. Et je rejoins un peu ce truc de pas dormir ensemble. Tu vois.
1: La petite surprise, c'est ma femme, elle fait pas mal de petites surprises.
2: Comme quoi?
1: Mais c'est des conneries, n'importe quoi. C'est un chocolat que j'aime bien. Mais regarde, je t'ai acheté ton chocolat.
2: Ouais, voilà. Mais rien que ça.
5: Regarde, je me suis acheté une nouvelle chaussure.
2: Surprise. Ça, c'est moins fun. Ouais.
1: Regarde, le compte en banque est débiteur. Surprise. Non, mais elle m'en fait plus que moi, je lui en fais, je crois.
2: Ah.
1: Des petites surprises.
5: Pour être sur les surprises, il faut être aussi hyper à l'écoute de l'autre.
2: C'est ça.
5: Et c'est vrai que toi, il y a plein de trucs que t'imprimes pas spécialement. T'as peu de mémoire, quoi.
1: Donc, pas du tout, Gérard.

0: C'est QFD.
1: Celle me le dit souvent que j'ai pas de.
2: Bah oui. Non. Bah, j'entends. Noter.
1: J'entends, mais j'imprime pas.
3: Ah, mais on peut quand même dire que j'étais pendant 17 ans en couple avec une femme qui était à moitié suisse. Et je pense qu'au bout de 10 ou 12 ans de relation, quand je l'ai redit à Manu, Manu m'a dit: ta femme est suisse.
1: Non, mais c'est pas possible. Non, mais cette histoire, elle est vraie. C'est que tous les 2 ou 3 ans, dès qu'il disait, on va en Suisse. Ah bon, pourquoi vous allez en Suisse? Parce que ma femme est suisse. Ta femme est suisse. Ah,
3: on va en week-end à Genève. C'est pas vrai, je connais un super resto à Genève. Bah, je sais, Manu, tu m'en as déjà parlé.
2: C'est une dinguerie.
1: Bon, voilà, tu vois, du coup, à quoi ça servait? T'es plus avec elle, tu vois, comme ça m'a libéré. Ça m'a libéré de la charge mentale.
3: Voilà.
1: Quel est votre secret dans votre couple qui fait que ça dure, ou alors, même si ça n'a pas duré, quel était votre secret à ce moment-là? Appelez-nous 0870 42 48.
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1: C'est le moment de la récré. C'est le moment du jeu de Florent, notre producteur, tous les jours. Il nous régale. C'est la fin de l'émission, c'est la dernière demi-heure. C'est un petit peu comme à la fin de la saison, à la fin de l'école. On sort les puissances 4 et tout ça, et on joue, on est bien. C'est un peu ça, chaque jour, à la fin de l'émission. C'est la récré, c'est le jeu. Florent, notre producteur, nous en trouve un chaque jour. Et on a Alexis avec nous aujourd'hui. Bonjour Alexis.
6: Bonjour, salut Manu, salut les Wawa.
1: Sois le bienvenu sur Énergie, Alexis. On va jouer tous ensemble, attention. Il nous a dit qu'aujourd'hui c'était la journée mondiale des océans, donc c'est un jeu sur les poissons.
7: Ouais, exactement. Non, mais on va apprendre des choses, on va quand même se marrer. Hein. C'est pas l'objectif de plomber l'ambiance avec les poissons.
1: Non, mais c'est bien les marrer.
7: Et on va commencer par Alexis.
1: Ah. Mais attends, mais c'est quoi les questions? C'est quoi?
7: Ah, bah c'est des questions et je donne des éléments de réponse et on va en apprendre plein sur les poissons.
2: Ok.
1: Ah, voilà. On est vraiment là-dessus, sur la culture générale des poissons.
7: Exactement, oui, mais la culture générale surprenante.
1: Ah, d'accord.
7: Oh. Attention, okay. Alexis, le rondeau mouton est un poisson qui a un point commun avec nous, les humains. Lequel? Est-ce qu'il a une dentition ou des cheveux?
6: Bah, vu que c'est mouton, je dirais plus des cheveux.
7: Eh ben non, il a en fait, c'est un poisson qui a un sourire d'humain. En fait, il a deux incisives et les molaires dans la bouche. En fait, quand tu vois, on dirait qu'il a un sourire d'humain. C'est hallucinant.
1: Oui, c'est un peu.
2: Ah oui, ça flippe.
3: Ça fait peur. Hein.
7: C'est très chelou comme poisson. Du coup,
1: il y a une explication scientifique.
7: C'est en fonction de la nourriture qu'il mange et de.
1: Ah, mais attends, mais alors c'est-à-dire
7: il n'est pas carnivore, mais il a vraiment une dentition.
3: Putain, il peut avoir des caries, quoi.
2: Ah, c'est une dinguerie.
1: Non, mais il a un dentiste. Hein, il y a des poissons dentistes. Ah, hein,
3: bien sûr, apparemment.
1: Oui, évidemment, ils ont un système d'urgence et tout, des hôpitaux, les poissons là, ils sont hyper évolués. Une autre question sur les poissons.
7: Lorenza, après qu'il ait mangé une sorte spécifique de plancton, l'apogonidé, qui est un poisson, crache quoi? De l'acide ou de la lumière?
2: Pas de la lumière? C'est pas le poisson lumière comme dans Nemo là?
7: Alors c'est exactement de la lumière. En fait, le plancton qu'il mange, en fait, ça provoque une explosion d'électrons. Oh bah merde! Une explosion d'éléments.
1: T'emmerdes pas, on ira sur Wikipédia.
7: Et en gros, ça fait briller le poisson. Ça fait briller le poisson ce qu'il a mangé. Et pour éviter d'être repéré par les prédateurs, il crache cette lumière. Et du coup, ça fait.
2: Putain, c'est ouf.
1: Ouais,
2: okay.
1: C'est incroyable. Mais attends, donc il mange et ce qu'il mange fait qu'il génère de l'électricité.
7: Il génère de la lumière et du coup, il recrache pour éviter de se faire bouffer par les prédateurs.
1: On pourrait pas avoir des poissons chez nous pour recharger nos voitures électriques?
2: Même nos téléphones.
7: Il y a une piste. Hein.
1: Bien sûr, évidemment. Une autre question sur les poissons, parce que c'est la journée mondiale de l'océan aujourd'hui.
7: Nico, vrai ou faux, le plus gros poisson lune jamais pêché fait le même poids qu'une Renault Clio?
3: Tu sais quoi, j'ai envie de te dire oui.
7: Eh ben non, c'est faux. Il était plus lourd qu'une Clio. Il fait 2700 kilos. Donc c'est le plus le double du poids d'une Clio, qui fait 1200 kilos.
1: Mais c'est énorme.
3: Comment tu le remontes?
7: Ah bah ça, j'ai pas l'info ça.
1: Tu le pêches pas le poisson lune? C'est lui qui te pêche.
7: C'est lui qui te fait tomber.
1: Incroyable, on continue les infos sur les poissons.
7: Alors Manu, la triméthylaminurie est une maladie génétique rare qui n'est pas mortelle, mais elle peut te gâcher la vie sociale. À ton avis, pourquoi?
1: Et quel rapport avec les poissons?
7: Bah justement.
1: Elle peut te garder. Parce que tu es. J'imagine, tu. C'est la phobie des poissons?
3: J'ai.
7: Tu l'as?
1: Ah Nico,
3: tu sens le poisson?
7: Exactement. En fait, c'est une maladie qui te donne une odeur permanente de poisson.
2: Donc ça se sent dans ta.
7: C'est vrai?
1: Non, c'est vrai?
2: Oui, je vous jure que c'est vrai. Il sentait l'algue, la mer, quoi, vraiment, c'était un enfer.
7: Et en fait, ça se sent dans l'urine, l'haleine. Alors, il y a des façons de limiter l'odeur, mais pas de remède définitif.
1: Donc, en fait, pour limiter l'odeur, faut que tu ailles au rayon poissonnier et tu te mets dans la glace.
3: Achetez-moi.
1: Ah non, mais ça, on rigole, mais ça va pas être facile.
2: C'est dur, ouais.
7: Non.
1: Oh la vache. Dis-moi, Bernard Saumon, tu peux. c'est compliqué. Oh la vache.
7: Et j'ai une dernière question pour Alexis. Oui. Entre 10 et 14 ans, que fait le mérou? Est-ce qu'il perd toutes ses écailles ou est-ce qu'il change de sexe?
6: Ouais, je dirais qu'il change de sexe.
7: Ouais, exactement, il change de sexe. Quoi? En fait, il a une glande capable de produire des gamètes femelles, puis mâles. Et en gros, quand le mâle dominant du groupe disparaît, la femelle la plus grande prend la place du mâle dominant en changeant de sexe.
1: J'avais lu ça, mais je sais pas si c'est le mérou ou si c'est un autre animal, où en fait, quand ils ont trop de femelles ou trop de mâles, ils se transforment.
3: Hop là. Dingue.
7: Bah, c'est fou. Allez.
1: C'est impressionnant.
7: Je sais pas ce que c'est un poisson qui passe femelle en une.
3: C'est pratique pour rentrer en boîte, hein, tu sais, quand t'as les gens qui disent non, mais il y a trop de garçons. Allez, 50-50.
1: C'est malin. Merci beaucoup, Alexis, d'avoir été avec nous. On va t'offrir le mug Manu sur énergie. Donc, raccroche pas.
6: Je pourrais boire mon café.
1: Eh ben, évidemment. Belle journée à toi. Merci de nous avoir appelés. Belle semaine.
6: Belle journée à tous.
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1: On continue à tenter de trouver le secret. The secret of the couple. Le secret des couples. Tout à l'heure, Nico nous a dit qu'il avait vu un post sur Instagram d'un couple. Ça fait 6 ans qu'ils sont ensemble, ils ont 3 enfants. Et leur secret, c'est qu'ils ne dorment pas ensemble. Parce que pour eux, le sommeil, c'est le plus important. Ça permet d'avoir une bonne journée derrière. Donc, ils ne dorment pas ensemble et ils dorment bien. Ouais. Est-ce que vous avez aussi un secret dans votre couple? Moi, je vous ai pas dit, mais je trouve que faire marrer l'autre, c'est vachement bien.
2: Ah oui, c'est important de ouf.
3: L'humour.
2: Ah ouais.
1: Et ben voilà, quand on n'est pas une
3: parfois,
1: bête au lit.
3: Ça prend pas.
1: Ah oui, non, mais quand on n'est pas une bête au lit, il faut sortir autre chose.
2: Ah oui, il faut comprendre.
1: Quel est, votre secret dans votre couple? Même si le couple, il n'a pas duré, mais comme Lorenza, elle est célibataire, mais elle a été en couple pendant 6 ans quand même avec quelqu'un, donc elle nous a parlé de ses secrets aussi. 0-870-42-48, il y a Mathieu qui est avec nous. Bonjour Mathieu, bienvenue.
4: Salut Manu, salut Romain.
1: T'es en couple depuis combien de temps, Mathieu?
4: 6 ans.
1: Pas mal, 6 ans. Et ouais, quel est pour toi un des secrets de votre couple?
4: Alors nous, notre secret, c'est qu'on se laisse des soirées chacun de son côté.
2: Ah, ça, je suis d'accord.
1: C'est
2: trop important, je le faisais aussi.
1: Et c'est marrant parce que j'en ai parlé avec ma femme il n'y a pas longtemps de ça. Et effectivement, elle me laisse faire... quand je vais voir mes potes, quand je dois partir, quand on fait... Voilà, là, on va faire la tournée du bus, par exemple, pendant une semaine. Elle ne m'a pas dit à un moment, oh, c'est long, une semaine. Non, vas-y, éclate-toi, etc. Et je lui dis la même chose.
2: Mais parce qu'après, tu as plein de trucs à te raconter, tu vois. Et tu peux partager tes moments où tu kiffes.
1: Après, on ne s'est pas vu depuis 2 mois, là. Mais c'est incroyable. Oui. On va avoir tellement de choses à se raconter. Merci beaucoup Mathieu de nous avoir appelé. Quel est le secret de votre couple? Aude est là, bonjour Aude.
8: Bonjour Manu, bonjour les wawa.
1: Bienvenue sur Énergie, t'es en couple depuis combien de temps Aude?
8: On est dans notre 17e année.
2: Wow.
1: Ah oui, là on est sur...
2: Le level.
1: Et si t'as un secret à dire vraiment, 17 ans?
8: Alors nous, notre secret, c'est qu'on alterne pour choisir les films qu'on regarde. En fait, on n'a pas forcément les mêmes goûts, mais on accepte, pour faire plaisir à l'autre, de choisir l'un ou l'autre film.
1: Mais tu sais quoi? Je trouve ça incroyable, parce que je m'attendais à un truc de vie.
2: Ouais.
1: C'est un truc un peu philosophique. 17 ans ensemble, je m'attendais à quelque chose. Il faut savoir partir chacun de son côté dans la forêt, dans un temple bouddhiste pour se retrouver. Non, c'est on choisit chacun notre film le soir.
2: C'est
1: surprenant. Écoute, mais pourquoi pas? Et ça dure depuis 17 ans.
8: C'est ça.
1: Vous dormez ensemble?
8: Bien sûr.
1: Ah, c'est marrant, tu vois, on n'a pas tous les mêmes secrets. 17 ans. Comme quoi, faut regarder. Et Netflix a peut-être sauvé les couples. Alors, bien sûr. Belle journée à toi, Aude. Merci de nous avoir appelés. Il y a Loïc qui est là aussi. Bonjour, Loïc.
9: Salut, Manu. Salut, l'équipe.
1: T'es en couple depuis combien de temps, Loïc?
9: Eh ben, moi, j'ai battu tout le monde. Ça fait 23 ans que je suis avec ma femme.
2: Waouh!
1: Ah oui, non, mais 23
9: ans.
2: Oh, c'est incroyable.
1: Mais si, c'est beau, Loïc. Et pour toi, c'est quoi le secret?
9: Eh ben, en fait, c'est exactement comme toi. C'est l'humour.
1: Ah, ben voilà!
9: Quand ça va pas, bon, ben, je fais un peu le relou. Et puis, ben, ma femme, elle rigole. Et bon, c'est parti.
1: Bah écoute, putain,
2: pas trop bien.
1: 23 ans à faire des blagues nulles et l'autre qui accepte, je trouve ça incroyable.
9: Ah mais c'est bien relou en plus des fois. Donc, mais plus c'est relou, en fait c'est un bon public ma femme, c'est ça qui est bon. C'est que plus c'est relou, plus elle rigole et plus ça passe.
1: Écoute, tu sais quoi? Tu es sans doute l'exception qui confirme la règle, reste avec elle. Belle journée Loïc. Elodie est là, bonjour Elodie.
10: Oui, bonjour.
1: Bienvenue sur Énergie. Elodie, t'es en couple depuis combien de temps?
10: Depuis 10 ans.
1: 10 ans, ok. Quel est ton secret?
10: Mon secret, c'est de faire les courses séparément. Comme ça, je vais beaucoup plus vite.
1: Oui. C'est un secret aussi. Je m'attends, pour être très honnête, sur ce sujet, je m'attendais à des trucs un peu plus pensés, toi, un peu pensée de vie, un peu plus philosophique, un peu plus. Et en fait, non, on est tous terre à terre.
2: Ouais, après, des choses plus simples, hein, ça peut.
1: Non, mais c'est ça. C'est faire les courses, faire des blagues lourdingues et regarder les films chacun son tour.
3: Écoutez, c'est l'équilibre des couples.
1: Eh ben, c'est beau, Elodie. Merci beaucoup de nous avoir appelé.
10: De rien, merci.
1: Belle journée à toi.
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1: Et ne vous laissez pas avoir. Ne vous laissez pas avoir par les gens qui vous disent que le lundi on fait la gueule. Ne vous laissez pas avoir par les gens qui vous disent que le lundi c'est pourri, que le lundi c'est moisi. Non,
2: le lundi,
1: il y a aussi des bonnes nouvelles, oui. La preuve tout de suite. Parce que oui, il n'y a pas que des mauvaises nouvelles dans la vie, il y a aussi des belles histoires et on vous les raconte tous les matins. C'est parti, tour du studio, les bonnes nouvelles. Lorenza.
2: Je voulais vous parler de Curtis, c'est un petit garçon de 7 ans, il habite en Caroline du Nord et il a fait un truc génial pour sa babysitter. En fait, elle n'avait pas pu aller à son bal de promo. Et Curtis, il en a organisé un dans son jardin. Et
1: d'accord.
2: Donc, il lui a envoyé une invitation et genre il l'attendait en costard avec un nœud pape. Il avait tout décoré, il a mis la musique et préparé son plat préféré.
1: Oh, c'est mignon.
2: Vraiment la totale.
3: Ah ouais.
2: Mais meilleur qu'un date quoi. Enfin vraiment, c'est incroyable.
1: Il va faire mal lui plus tard.
2: À lui, c'est sûr, il a déjà tout compris Curtis. À 7 ans.
1: Waouh, notez bien ce prénom, Curtis.
2: Ah ouais.
1: Vous allez en entendre parler. Nico, une bonne nouvelle.
3: Ouais, c'est une bonne nouvelle qui fait vraiment du bien parce qu'un simple câlin de quelques secondes, seulement quelques secondes, favorise la production d'ocytocine. C'est l'hormone du bonheur. Donc les médecins, ils encouragent donc à câliner un maximum.
1: Mais alors, tu sais quoi, j'ai une autre info comme ça, ça peut être aussi dans les bonnes nouvelles.
3: Ouais.
1: C'est se faire des bisous à soi-même. Il paraît que ça fait baisser aussi le taux de cortisol, qui est l'hormone du stress.
3: Ah bon?
1: Tu t'embrasses toi-même, vous pouvez essayer de le faire, vous embrassez vous-même.
2: Okay.
1: Et normalement, on se sent un peu mieux.
2: Ah, moi, j'aime pas du tout.
1: Lorenza n'aime pas.
2: Non.
1: Nico?
3: Moi, j'aime bien, ça va.
1: Moi aussi.
3: Ça va, Manu.
2: Manu, on t'entend, c'est gênant.
1: Excusez-moi, je suis en train de tomber amoureux de moi-même. Laissez-moi tranquille.
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1: Et il commente le foot, et ce soir, il y a du foot à la télé. Les Bleus, l'équipe de France, joue en match amical contre l'Irlande du Nord.
2: Ouais.
1: On va les défoncer.
2: Bien sûr.
1: Alors.
3: Amical.
1: Putain, mais mettez-moi dans un vestiaire, vous allez voir comment je vais vous les fautier, moi. Alors. On n'est pas là pour s'amuser, là, hein.
2: Bien sûr.
1: On n'est pas là pour, il est 8-0. Voilà.
3: Ah oui. Au moins.
2: Franchement, si c'est ça,
1: incroyable.
2: Si tu veux, franchement. T'as une dinguerie 8-0,
1: C'est un minimum, enfin franchement. C'est un match amical, tout va bien.
2: Oui.
1: 9h58, on s'en va, on sera de retour demain à partir de 6h pour démarrer une nouvelle journée, mais on n'est pas encore complètement parti. D'abord, on a notre dernier appel du jour. Aujourd'hui, c'est Mélanie. Bonjour Mélanie.
14: Salut Manu, salut les Wawa.
1: Sois la bienvenue parmi nous, Mélanie. Tu nous appelles d'où?
14: De Dinan, dans les Côtes d'Armor.
1: C'est Bretagne, genre?
14: Ouais, tout à fait.
1: Et alors? Alors, il y a Johnny Géo, il est là ou pas?
2: Il est en place?
1: Bien sûr. T'es déjà au boulot?
14: Je me prépare pour y aller là.
1: Ah la cool, écoute, pas mal, non, c'est bien. Tu commences à quelle heure?
14: 10h, je suis en retard comme tous les matins.
1: Ah oui, à 10h c'est dans une minute là, c'est.
2: Il y avait des bouchons sur la route.
1: Ah, bien sûr. Il y a un animal qui est sur la route, voilà, on était bloqués tous, ça. C'était incroyable.
2: À chaque fois. Hein.
1: T'as combien de temps pour aller au boulot là?
14: 7 minutes.
1: 7 minutes, bon.
2: Comme
1: tu rentres. Tu seras en retard de 10 minutes. C'est marrant, c'est les gens les plus proches du boulot qui sont toujours les plus en retard.
2: C'est vrai.
14: Bah oui. Alors, en fait, on n'a pas la notion du temps. On se dit que c'est juste après, juste à côté, quoi.
2: C'est pas de notre faute.
1: Non, bien sûr. Lorenza et Mélanie, en fait, vous pouvez vous donner tous les rendez-vous du monde, jamais vous vous verrez. C'est génial. Tu fais quoi comme travail?
14: Eh ben, je suis gérante d'une boutique de vêtements de seconde main pour les enfants.
2: Oh, bravo.
1: Tu sais quoi, c'est vachement bien ça. Non mais parce que les vêtements pour enfants, c'est vraiment un truc, c'est tu les mets une fois, trois fois, Et c'est déjà plus la taille.
2: Bah ouais, tellement, ouais. Tellement, ils grandissent vite.
1: Mais oui, mais c'est. Et le pire, c'est les bébés. Les vêtements pour bébés, tu l'achètes, tu rentres chez toi, c'est déjà trop petit. Donc, oui à la seconde main.
2: Bravo.
1: Mélanie, merci. On t'embrasse. Je vais t'offrir le mug Manu sur Energy pour te remercier de nous avoir appelé ce matin.
14: Merci beaucoup. Je vais passer une bonne journée. Je vous écoute tous les matins, c'est trop cool.
1: Il y a quelqu'un derrière toi.
14: Il y a mon fils qui dit, je vous entends dans la voiture parler le matin.
1: Ouais, alors c'est le principe, effectivement.
2: C'est trop mignon.
1: On vous embrasse tous les deux. Passez une belle journée, gros bisous. Il est 10h, on s'en va et on sera de retour demain évidemment dès 6h pour démarrer une nouvelle journée. Et comme chaque jour, on s'écoute avec un titre qui va vous donner le mood de votre journée, un titre qui fait du bien, un titre qu'on écoute, on se dit waouh, cette journée elle va être belle. Un bon Pitbull, I Know You Want Me, pour démarrer ce lundi. Passez une belle journée, à demain sur Énergie.
13: À demain.

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3: C'est nous! Ça y est, soyez les bienvenus sur Énergie. On vous en parle depuis des mois. On vous a saoulé avec ça, mais putain, on y est.
4: Mais il est trop beau, le bus.
3: Le bus est incroyable. Ouais. Évidemment, tout ce qui va se passer pendant cette semaine, vous allez le voir sur nos réseaux sociaux. C'est Manu officiel sur Instagram, Manu officiel sur Facebook, Manu officiel TikTok sur TikTok. On est parti pour une semaine de dingue qui commence maintenant. Nous sommes en direct de Strasbourg et nous allons faire notre émission en direct de notre bus. On va rouler dans toute la ville de Strasbourg. Et quoi de mieux que de démarrer devant un lycée qui passe le bac.
4: C'est incroyable. Je me dis, t'imagines, tu te fais réveiller comme ça.
3: Ouais. Mais il y a déjà des gens qui sont, qui sont aux fenêtres. Bonjour là-bas.
4: Salut.
3: Nous démarrons cette journée au lycée. Nous sommes devant le lycée Couffignal. Oui. C'est à côté du stade de la Méno, à côté de la place des Bouchers. Quelle belle idée de démarrer à côté de la place des Bouchers.
4: C'est parfait.
3: On va réveiller toute la ville de Strasbourg et il y a un petit truc pendant toute cette semaine, c'est qu'on va découvrir des groupes.
4: Ouais. Ouais.
3: Des groupes locaux à qui on a demandé de faire le générique de l'émission. Mmh. Et pour notre premier générique, et pour bien réveiller Strasbourg, c'est le groupe MRV, qui est un groupe de rock et de hard rock.
4: Ouais. C'est parfait.
3: On s'est dit que c'était bien pour démarrer la journée.
5: Ouais. Ils ont fait 2-3 répètes, ça réveille. Ouais.
3: C'est, mais ils ont réveillé tout Strasbourg tout à l'heure.
5: Clairement.
4: Mais ça déchire.
3: MRV, c'est quand vous voulez pour faire le générique de notre émission. C'est vous qui avez la chance, ou peut-être l'honneur, de démarrer cette grande opération. C'est quand vous voulez pour le générique de l'émission.

0: Mais on est bien ou pas?
1: Ah ouais.
2: Trop bien, les gars.
0: J'ai envie de dire que vous venez de réveiller Strasbourg. Alors vous êtes donc MRV, c'est un groupe de, ben, bon, on peut dire là, c'est de la farandole, hein.
3: Oui, clairement, c'est ça. Ouais.
2: C'est de la farandole.
0: Voilà, c'est de la petite musique, c'est tranquille.
3: Pour se réveiller, c'est bien.
0: Voilà, vous faites, j'imagine, des tournées dans les EHPAD, des choses comme ça.
3: Exactement. Tu nous as déjà vu, c'est ça.
0: Écoutez, parfait. Si vous voulez les retrouver, si vous avez aussi vous aussi envie d'écouter de la musique un petit peu pour se réveiller tranquillement.
2: Oui, bien sûr, c'est léger.
0: Sur les réseaux sociaux, c'est MRV Music, Facebook, YouTube et Instagram. C'était un peu court, non?
2: Ouais.
0: On se le referait pas une deuxième fois?
3: Je sais pas si on peut faire deux fois, si ça va aller.
0: Ah, ils ont un contrat, putain, ils ont un contrat. C'est normal. Oh, un petit générique avant de démarrer dans le bus, quoi. Eh ben, MRV, vous pouvez, parce qu'ils se sont levés quand même très tôt ce matin,
2: ouais.
0: Si c'est pour faire que 20 secondes de musique. Non, allez, vous pouvez le refaire pour nous, c'est le générique de l'émission et on va prendre le bus juste après, allez-y.

0: Nation.
1: Merci les
0: gars. Bonjour Strasbourg. Bonjour le lycée Coffignal. Bonjour toutes les rues de Strasbourg. Nous sommes là, il est 6h et déjà 7 minutes. Et nous allons commencer à rouler dans la ville de Strasbourg. Merci à vous. Ah, il vient vers moi le chanteur, je crois qu'il va me casser la gueule.
1: Ouais. Non. Attention à toi.
2: Oh, il a un t-shirt pour moi. C'est un t-shirt pour moi. Il est une baguette.
3: Ouais, vu que t'es balèze, on a pris une bonne taille.
2: Oh, c'est mignon. Alors attends, bouge pas, si tu m'as filé un t-shirt. Attends.
1: Ah.
2: Bah attends.
1: T'en as droit aussi.
2: Nous aussi. Tu donnes le t-shirt de l'émission.
3: Merci, merci, c'est cool.
2: Eh ben merci, c'est
1: merci
2: avec vous
1: gars.
2: Qu'on a lancé cette grande opération. C'est parti, on va démarrer le bus. Et nous sommes en direct de la ville de Strasbourg jusqu'à 10h ce matin. Mais ça va être fou.
1: Non mais c'est fou. Ouais. Ça commence trop bien.
2: On va pouvoir démarrer tranquillement. Il est 6h08. On est à côté du lycée Coffignal et on va rouler dans toute la ville. Alors on nous demande beaucoup, mais est-ce que vous savez où vous allez aller? Comment on fait pour vous rejoindre? Eh ben, on n'en sait foutrement rien.
1: Non, mais vous pourrez pas louper le bus.
2: Mais évidemment, si vous voyez notre gros bus, il est rouge. Vous pouvez nous faire signe. On descendra, on viendra vous voir. Vous pourrez monter aussi dans le bus. Ça va être comme ça toute cette journée. Oh, il y a des gens là-bas. Bah attends, démarre pas le bus. On va aller les voir.
1: Bah oui.
2: Bah oui, mais il y a des gens qui se lèvent tôt et qui démarrent
1: et qui nettoient la ville en plus.
2: Allez, oui. Attends, il y a des gens qui se lèvent très tôt le matin. Hop là, on devait partir, mais on va pas partir. On va venir vous voir.
1: Tu cours?
2: Bah oui, je cours. Vous vous rappelez l'émission La Chasse au Trésor?
1: Oui. Vas-y, Manu.
2: Top, top trésor. Top trésor. ouais, il y a des gens qui se lèvent très tôt le matin et qui bossent. Bonjour.
1: Vas-y.
4: Bonjour.
2: Tu t'appelles comment?
4: Roland.
2: Roland, et tu t'es levé très tôt ce matin?
4: À 3h50.
1: Ah, c'est plutôt que nous.
2: Et là, vous bossez sur toutes les rues, vous nettoyez les rues?
4: Ouais, on a plusieurs équipes dans le secteur, quoi, et puis on a chacun son itinéraire, quoi, qu'on gère.
2: Bah écoute, t'as une petite camionnette, on a un bus, on est un peu pareil.
4: On tourne.
2: Et bah écoute, on te souhaite une très très belle journée.
4: Merci à vous aussi et bonne tournée, quoi. Hein.
1: Bah, merci,
2: on va tout faire pour.
4: Comme on dit chez nous, Inch'Allah.
2: Eh bien, très bien. Alors, c'est parti. Eh bien, écoutez, bonne journée à vous.
1: Bonne journée.
2: Merci d'être avec nous. C'est parti, on va traverser. On va éviter de se faire
1: écraser
2: parce qu'on
3: est sur les rails.
1: Il y a le tram.
2: Oui, il y a le tramway aussi. Et eh bien, c'est parti. Excusez-moi, je cours un peu parce que...
3: Ah ouais, vas-y.
1: Il est soufflé.
2: Bah, là encore, il fait frais. Mais il va faire très très chaud quand même pendant toute la journée. Donc là, je cours, mais je courrai pas tout à l'heure. On est avec vous jusqu'à 10h, ça va être incroyable, voilà, ça va être comme ça. Il y a de la musique, il va y avoir des gens qu'on va croiser dans la rue.
1: Ouais.
2: Il y a des gens qui vont monter dans le bus, on va descendre du bus aussi, on est là jusqu'à 10h.
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2: Et cela fait maintenant 10 minutes que nous avons commencé notre grande opération, le bus Manu sur Énergie. Nous roulons à bord d'un bus électrique. Merci à Man d'ailleurs, MAN.
1: Ouais, merci.
2: C'est grâce à eux qu'on a ce
1: il est
2: bus.
1: Trop beau.
2: Ah ben on l'a complètement désossé, on l'a complètement démonté et on a un vrai studio de radio dedans. Et c'est dingue, c'est incroyable. On a commencé depuis 10 minutes, on a déjà eu la police.
3: Oui,
2: il faut le savoir.
1: Ouais. Bah, on fait beaucoup de bruit. Hein.
2: Bah, donc il y a eu beaucoup de bruit, apparemment il y avait des gens qui voulaient dormir.
1: Normal.
2: C'est un peu logique.
1: Oui.
2: Donc voilà, on va voir si ça va continuer comme ça.
3: L'émission va s'arrêter en 10 minutes.
2: Avec super, mais on démarre à 6h, on dit rien.
1: Oui.
2: On est avec vous jusqu'à 10h. On roule dans la ville de Strasbourg. On va passer à côté du stade de la Méno. On sera tout à l'heure place de l'université. Si vous nous voyez dans les rues, n'hésitez pas, vous pouvez nous klaxonner. Comme tout à l'heure, on s'arrête, on vient vous voir. C'est incroyable. On se régale. On va s'écouter Djengeli et Emma qui seront avec nous tout à l'heure à partir de 9h30 pour un showcase exclusif. On sera place Dauphine tout à l'heure à Strasbourg. Mais voilà, c'est dans longtemps.
1: Dans quelques temps,
2: c'est dans plus de 3h.
1: Ah, oui.
2: Y a des gens qui nous font coucou sur le bord de la route. Bonjour.
1: Coucou.
2: On a le temps de se faire les sondages.
1: Ok.
2: Allez, parce que c'est un peu différent d'habitude, mais on a le temps. Voici les sondages du matin, tout le monde participe. Nico, Lorenza, ouais. Florent, notre producteur, on y va.
7: Oui.
2: Une femme sur quatre a déjà vécu cette situation au moins une fois dans sa vie. Quelle est cette situation d'après vous, Lorenza?
1: Ne plus rentrer dans un jean.
2: Ce n'est pas ça, Nico.
3: C'est lié au boulot ou pas?
2: Non, rien à voir avec le boulot.
3: Okay.
2: C'est lié à l'amour.
3: Oh.
2: Nico?
3: Être trompé,
2: non. Une femme sur quatre a déjà vécu cette situation au moins une fois dans sa vie.
3: Retourner avec son ex?
2: Non, mais ça peut avoir un rapport avec les ex.
1: Mais c'est cool ou pas?
2: En fait, elle répond à une question et la réponse est pas cool.
1: Dire non?
2: Dire non à quoi?
1: Veux-tu m'épouser?
2: Oui, c'est ça. C'est refuser une demande en mariage. Une femme sur quatre a déjà refusé une demande en mariage.
3: Parfois, il faudrait.
1: Moi, je crois que je dirais oui.
2: Attends, Nico voulait parler
7: de mon divorce.
2: Oui, ok, d'accord. En fait, quelle que soit la discussion, Nico va la ramener à son divorce.
7: C'est que ça coûte cher. Hein.
2: Faut que j'achète un pain au chocolat. Eh oui, c'était sa viennoiserie préférée.
7: À l'autre,
2: elle m'a coûté cher. L'autre dont on n'a pas le droit de prononcer le nom.
1: C'est Voldemort.
2: C'est exactement ça. Lorenza, t'as déjà refusé?
1: Non, jamais. Mais je pense que sur le moment, je dirais oui. Parce que je serais trop mal à l'aise de dire non devant tout le monde.
2: Et après,
1: je dirais bon, bah écoute, je dois te parler. En fait, c'est non.
2: Mais non, mais s'il le fait pas. Tout seul, s'il y a personne.
1: Ah non, s'il y a personne, je dis non. Ouais.
2: Ah d'accord, ok. Oh, ouais, dans un restaurant, tu dirais oui.
1: Bah, je dirais oui, mais bah, attends, il y a tout le monde et tout. Faut lui éviter.
2: Non, mais c'est le pire ascenseur émotionnel pour lui.
7: Oui, mais on en parle après.
1: Ouais, c'est ça.
2: Oh là là.
1: Oui, mais attention.
2: Voilà. Excuse-moi, tu l'as oublié la case, peut-être.
7: C'est compliqué.
2: Depuis 1970, le nombre de personnes qui font ça a chuté de plus de 70%. Qu'est-ce que c'est, Florent?
3: Lire le journal?
2: C'est pas lire le journal.
7: Aller au ciné?
2: Au cinéma non plus.
1: Jouer au Diabolo?
2: Non, c'est à la maison.
1: Ah.
2: C'est à la maison dans une pièce précise.
7: C'est lié à la nourriture?
2: Rien à voir avec la nourriture.
3: C'est dans le salon?
2: C'est pas dans le salon, c'est dans la salle de bain.
7: Prendre un bain?
2: Prendre un bain, absolument. Depuis 1970, le nombre de personnes qui prennent des bains a chuté de plus de 70%.
1: Et ça se sent, hein.
2: C'est... Oh. Non mais attends, je t'explique, c'est parce que là, on s'est levé très tôt ce matin. Il fait très chaud dans le bus. Attends, c'est bain, c'est pas douche. Hein.
1: Non mais je taquine.
2: Et c'est bon pour la planète, hein, de ne pas
1: prendre
2: de...
1: Évidemment, bien joué les gars.
2: On est en direct, merci. On est en direct du bus Manu sur Énergie. On est en direct de la ville de Strasbourg, on est en train de rouler. On va se diriger tranquillement vers la place de l'université.
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2: Oh, c'est mignon. Et Jungle et Emma, ils seront avec nous tout à l'heure à partir de 9h30 parce que nous sommes à Strasbourg et que tout à l'heure, on va vous offrir un showcase gratuit, ouais. Place Dauphine à Strasbourg avec Jungle et Emma. Vous pourrez nous rejoindre tout à l'heure. On va poser le bus là-bas parce que oui, si vous ne le savez pas, nous sommes en direct de Strasbourg. Nous sommes dans le bus Manu sur Énergie. Vous pouvez pas le louper.
1: Non, impossible.
2: Le bus. Il y a des gens qui font du sabre laser. Je sais pas si vous êtes au courant. Ce week-end, il y a eu, une compétition de sabre laser. L'Open de France de sabre laser.
1: Ah oui, ça déconne pas.
2: Et non, il y a des gens qui veulent faire du sabre laser avec nous. Pourquoi pas? Donc on a dit oui.
1: Génial.
2: Donc on devrait les retrouver d'ici 10 minutes, un quart d'heure, on va aller faire du sabre laser.
1: C'est fou, parce
2: qu'on fait des activités.
1: Bien sûr,
2: évidemment. Puis on va faire connaissance avec notre chauffeur aussi.
1: Ah.
2: Pendant toute cette semaine, on a Julien, notre chauffeur, qui est là. On va essayer de savoir un peu si c'est un bon chauffeur. On va le faire rouler,
1: on
2: va lui demander des trucs comme ça.
1: Ouais,
2: raison. Évidemment. Il y a plein de gens qui nous font coucou dans la rue.
1: Qui
7: s'arrête au milieu de la route.
2: Alors faites attention parce que oui, il y a quelqu'un en bagnole, il s'est arrêté au milieu de la route pour nous faire coucou.
1: Bah oui, c'est dangereux quoi.
2: Il est sorti de sa voiture. Non, le but n'est pas d'avoir des gens écrasés pendant l'émission.
1: Non.
2: On va faire connaissance avec notre chauffeur.
1: Julien.
2: Parce que toute cette semaine, nous avons un chauffeur avec nous puisque nous sommes dans notre bus. Il s'appelle Julien. On a le droit de te parler, Julien, pendant que tu conduis.
10: Bonjour tout le monde.
2: Okay,
1: il répond pas à tes questions, non.
2: Non. C'est pas grave, il est concentré. Tu as le droit de parler pendant qu'on te parle parce que normalement dans les bus, il y a marqué attention, ne parlez pas au chauffeur.
10: Oui, on a le droit de me parler.
2: Ah. C'est toi qui vas nous. T'as la lourde tâche de nous conduire pendant toute la semaine.
10: Hein. Ouais, tout à fait, jusqu'à Paris.
1: Et tu conduis bien pour le moment, je tenais à te le dire.
10: Ah, c'est gentil ça.
2: Elle drague un peu direct. Hein,
1: non, mais.
2: Mais ça, c'est Lorenza tout craché. Hein.
1: Il faut lui dire que je trouve qu'il conduit bien.
2: Alors, t'as été choisi au hasard ou il y a eu un concours pour nous conduire ou vraiment t'es le plus nul et tout, mis-toi.
10: Je suis le seul qui a le permis en fait.
2: Ah, d'accord, c'est bien. Ah, bah, c'est bien.
1: Tu balances les collègues.
7: Oui, c'est bien.
2: Ça fait combien de temps que t'es chauffeur de bus?
10: Ça fait 20 ans.
2: Ah oui, ouais. T'as de l'expérience quand même.
10: Un petit peu, ouais.
2: Je suis en train de m'étouffer.
1: Ah, ça s'entend.
7: Tu veux un peu d'eau?
2: Oh, ça va aller.
1: Un peu d'eau, non?
2: T'as jamais eu d'accident?
10: Non.
2: Non, oh là, c'est quoi ce nom?
10: Jamais le grave.
2: On sait que globalement on aura un accident à partir du moment où tu nous dis je crois que ça passe.
7: Ouais.
2: Effectivement, en général
1: ça passe pas.
2: Ça ne passe pas. Peut-être qu'on peut encourager tous les gens qui sont dans le bus, peut-être qu'on peut chanter une chanson.
1: Oui.
2: Comme en colo.
1: Ah ouais, ouais, avec plaisir.
2: Le chauffeur c'était champion.
1: Allez.
2: Une chanson tu veux une chanson, Julien?
10: Ah bah oui.
2: Pour Julien, mesdames et messieurs.
1: Bon,
2: tout le monde, les techniciens aussi, tout le monde.
1: Tout le monde s'y met.
2: 3, 4. Chauffeur, si t'es champion, appuie. Chauffeur, si t'es champion, appuie sur le champignon. Elle est pour toi.
10: Merci, merci.
2: On a l'impression d'être en colo.
1: Oui,
7: c'est ça, on s'amuse.
2: Nico, il a envie de.
1: Ah ben, je vois
2: son regard. Parce qu'il il m'en avait parlé avant.
7: Ça me titille.
2: Alors, excuse-moi.
1: Mais comment
2: est-ce que c'est possible de réaliser le rêve de Nico?
7: Un fantasme.
2: C'est un fantasme. C'est d'appuyer sur le klaxon d'un bus.
3: Avec plaisir.
7: Je l'ai jamais fait.
1: Il a les yeux qui brillent.
7: J'ai toujours entendu, je l'ai jamais fait.
2: Fais-toi plaisir.
1: Vas-y, Nico.
7: J'arrive. Je peux là?
1: On sent que c'est un moment là.
2: Bien sûr.
7: C'est au milieu, c'est le gros truc là.
2: Waouh! Il est content,
7: il est pas mal.
2: Il a appuyé sur le klaxon.
7: Il y a le volant qui vibre.
2: On va revenir dans 4 minutes. On est en direct du bus Manu sur Énergie. On est en direct de Strasbourg. On se dirige vers la place de l'université, si j'ai bien compris. Et on va croiser un professionnel de sabre laser.
1: On va se battre avec lui.
2: Il nous a dit ouais, on fait du sabre laser. Il y a eu les Open de France hier à Paris. On veut vous montrer ce que c'est qu'un combat de sabre laser.
7: Ça ne plus pas comme proposition.
2: Bah non, ça arrive
1: une fois dans une vie.
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2: On est à côté des tramways, il y a les conducteurs de tramway qui ralentissent pour nous dire bonjour.
1: Et toi, j'ai l'impression d'être moi-même leur collègue. Genre, je suis là, et ouais, les gars.
2: Alors, on est collègues de bus, bien sûr. Merci d'être avec nous, il est 6h33. On est en direct de la ville de Strasbourg pendant toute cette émission. On est là jusqu'à 10h. Tout à l'heure, à 9h30, il y aura un showcase de Djengeli et Emma, showcase exclusif et gratuit. On sera place Dauphine. Mais d'ici là, plein de shows.
1: Ah ouais. J'ai hâte.
2: Nous sommes en train d'arriver à la place de l'université.
1: Ouais.
2: Et apparemment, c'est un éducateur de sabre laser de la Fédération Française d'Escrime.
3: C'est sérieux, hein?
2: Qui donne des cours de sabre laser et qui voulait nous montrer comment faire du sabre laser.
1: J'ai trop hâte.
2: Parce que on vous rencontre. On est aujourd'hui à Strasbourg. On rencontre plein de monde. Il y a des gens qui ont voulu venir nous voir. Il y en a aussi qu'on croise dans la rue comme ça. Des gens qui sont là, des gens qui sont dans leur voiture. Il y a les conducteurs de tramway qui
7: vont y arriver.
1: Ah ouais, on les
7: voit. Il y a les sabres laser.
2: Ah oui, il y a carrément un combat de sabre laser. Tout ça, évidemment, je vous le rappelle, est filmé. Tout est filmé et c'est en vidéo sur nos réseaux sociaux. Si vous ne nous suivez pas sur nos réseaux sociaux, c'est le moment de le faire. Vous allez sur Instagram, c'est le compte Manu Officiel. Sur Facebook, c'est Manu Officiel. Sur TikTok, c'est Manu Officiel TikTok. Et nous sommes en train d'arriver. Putain, elle a de la gueule, hein.
1: Ah, mais franchement, c'est stylé.
2: Nous sommes place de l'université et il y a des gens qui font des combats de sabre laser.
7: Effectivement, c'est très premier degré.
1: Non, mais attends, ils sont illuminés parce que moi, je pensais que c'était une blague. Genre, les sabres n'étaient pas illuminés, mais là, c'est vraiment.
2: Ah non, et puis ils ont des tenues et tout. Hein.
1: Ouais.
2: Bah, attends, on va descendre.
1: Ah ouais.
2: Attention, on va descendre, on va aller les voir. Si vous êtes dans le coin. Bonjour, monsieur. Attends, je dis bonjour à quelqu'un. Bonjour, tu t'appelles comment?
13: Raphaël.
2: Et Raphaël, sois le bienvenu.
13: Bah, merci.
2: Et voilà, tu chopais le bus?
13: Bah, ouais, je suis en train de vous suivre un peu partout, là, donc j'ai réussi à vous choper, là.
2: Et écoute, fais-toi plaisir. On est là dans la ville jusqu'à 10h.
13: Ok, c'est marrant, ça marche.
2: Et voilà, tu veux un t-shirt?
13: Ouais.
2: Et je vais te filer un t-shirt. On va te filer un t-shirt de l'émission. On a plein de t-shirts, on a des mugs Manu sur Énergie. On va te donner un t-shirt tout de suite.
1: Mais attends, mais c'est alors, impressionnant. Attention.
2: Ah oui, alors là, les images, elles sont sur vos réseaux sociaux.
1: C'est une folie.
7: Il y a une tenue.
2: On a des gens qui sont. Ils ont des masques et tout, quoi. J'ai l'impression d'être, dans un jeu vidéo.
1: Mais ouais. Mais c'est impressionnant de fou. Bonjour.
2: Ils ont pris les skins avec des monstres. Avec des têtes de monstres. Tu es Fabien, c'est ça?
14: Ça, oui, c'est bien moi, Fabien.
2: Et Fabien, sois le bienvenu parmi nous. Vous êtes donc. Vous faites des combats de sabre laser.
14: Ça, nous sommes l'Académie de sabre laser de Strasbourg. Depuis 2018. Et donc là, on a quelques combattants.
2: D'accord.
14: Voilà. On s'amuse toutes les semaines.
2: Il y a une fédération française de sabre laser.
14: Alors, fédération française d'escrime. Et nous sommes, avec le sabre laser, la quatrième arme. Donc c'est officiel.
2: Ah oui, c'est vraiment, il y a des gens en sabre. Alors, c'est des bâtons lumineux, c'est des néons, c'est.
14: C'est du polycarbonate, hein, c'est le.
2: Ah, je pensais aussi que c'était du polycarbonate.
1: Oui, on s'en doutait un peu. J'étais sûr.
2: Bien sûr.
14: Bouclier anti-émeute, hein, ça on connaît. Hein.
1: Ah.
2: D'accord. Il frappe sur les.
1: Ok.
7: Ah,
1: oui.
7: Effectivement, ils disent on s'amuse, mais ça tape. Hein.
1: Non, je pense que ça peut faire mal un peu quand même. Ah, voilà.
2: Est-ce que vous auriez pas un ou deux sabres pour nous? Parce que tant qu'à faire, on peut être.
1: On va tester comme.
2: Un combat. Parce qu'il y a du monde en face. Hein.
1: Mais ouais.
2: Alors, bonjour.
15: Bonjour.
2: Je peux prendre un sabre?
15: Bien sûr, pourquoi
2: pas. Cool. Alors, on appuie sur le bouton pour l'allumer.
1: C'est le meilleur. Apparemment, t'as le meilleur.
2: Oh, j'ai un sabre orange. Ah, il n'y a que le. Ah non, oui.
1: Bah non, il est beau.
2: Il est beau. C'est un beau. Alors, on peut en prendre un pour Lorenza, un pour Nico?
15: Merci.
2: Ce que je propose.
1: Ok.
2: C'est de faire
7: ça pèse, hein.
2: Un grand combat de sabre laser. Eh,
1: mais il est lourd.
2: Nous trois, ouais. Vous êtes 1, 2, 3, 4, 5, 6, 7.
7: Oh là là, attends.
2: Ok.
1: On va se faire démonter.
2: Vous êtes... Mais rien à foutre. Comment?
1: Pas rien à foutre.
14: Mais on se frappe pas.
2: Ah bon?
14: Ouais.
2: Ah mais alors nous quand
1: nous on
2: joue...
1: tabasse.
2: Ah
1: bah, on... Pardon.
2: Alors c'est comme ça. On...
16: Voilà.
2: Bah attends, j'ai fait de l'escrime. Hein,
1: pendant... Ah c'est comme ça.
2: Pendant une demi-heure.
16: Voilà. Allez, on tient.
2: Attention.
7: Tu sais que je fais pas de sport quand je trouve qu'il est déjà lourd.
2: Pardon, excuse-moi.
1: Ah, le poignet un peu en haut.
2: Ah, faut le prendre un peu en haut. Ah ok, d'accord.
1: Je pensais jamais avoir un cours de sabre laser dans ma vie.
2: Ok, alors attention. La Fédération Française de Sabre Laser, vous nous faites pas peur.
1: Allez, tremblez, tremblez.
2: Nous sommes
1: un peu, là.
2: Place de l'Université à Strasbourg.
7: On va se faire défoncer.
1: On va se faire défoncer.
2: Nico, Lorenza et moi.
7: On n'a pas d'armure.
1: Il fait des parades.
2: Contre vous. Attention.
1: Oula, oula. Attends, j'ai peur vraiment.
2: On est professionnels, on vous salue.
16: Allez, salut.
2: Attention.
1: Ouais,
2: allez, énergie, oui, les gens crient, évidemment. Un, deux, trois, c'est parti.
7: C'est parti.
2: Attention, on attaque. Alors, hop. Ah, il a peur, il a peur. Oula, et moi, je me prends le prof, là.
7: Parce qu'il faut faire.
1: Il faut taper, hein.
2: Mais,
1: Attention. C'est bon, vas-y.
7: Parce qu'il faut faire.
2: Oui.
1: Je sais pas trop ce qu'il faut faire, non.
2: Mais c'est pas grave, Lorenza. Vas-y.
7: Je sais pas.
1: Et je dois me protéger.
2: Hop là.
7: Moi, je me barre dans le bus.
2: Alors, Dark Vador, il fait moins le malin, hein.
7: Je me barre dans le bus.
2: Ok, je pense que c'est mal barré. Je pense qu'on est mal barré.
7: Allez.
2: Repli, vous savez quoi? Il y a un moment.
7: Repli.
2: Il faut savoir prendre la retraite.
7: Repli.
2: Très bien. Fabien, merci beaucoup.
14: Avec plaisir.
2: Et on vous laisse là avec votre jeu de taré.
1: Eh, hey, voilà.
7: On part pas avec le sabre, ils vont nous couper après.
1: Mais non, mais le sabre, tu dois le rendre, Manu.
2: Rien à foutre, je prends. Je pars avec le sabre. Laissez-moi tranquille maintenant. Alors. Je vous rends votre sable laser,
1: merci beaucoup.
2: Hein. Okay. En plus, ce qui est bien, c'est que comme il fait pas chaud, on n'est pas déjà en sueur.
7: Ouais, c'était intense.
2: Merci beaucoup.
1: Merci les gars. Trop stylé.
2: On est épuisé.
1: On a fait du sable laser.
2: Excusez-moi, il y a deux filles qui sont là et avec une pancarte. Regardez ce qu'elles ont fait.
1: Oh, c'est trop mignon.
2: Il y a deux filles qui ont, ben, qui ont, en fait.
1: Elles ont fait une fenêtre
2: un petit
1: de
2: carton avec un bus. Bonjour.
17: Bonjour.
2: Tu t'appelles comment?
17: Marie.
2: Eh ben bonjour Marie et toi?
17: Cassandre.
2: Eh ben, et vous nous suivez?
17: Oui, du coup, oui. Et on est très contents de vous voir à Strasbourg, mais c'est incroyable.
2: Vous avez quoi à faire, là?
17: J'ai pris mon RTT aujourd'hui.
2: Et toi aussi?
17: Bah, pareil.
2: Oui. Bah, venez dans le bus avec nous. Ah ouais, allez, on vous emmène dans le bus.
17: Ah, ça, comme des ouf, trop mignon.
2: Bah oui. On a un bus, autant qu'il serve à quelque chose. On va vous emmener avec nous dans le bus.
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2: Marie et Cassandre sont venues nous voir et elles avaient rien à faire. Marie, t'es en RTT, c'est ça?
17: C'est ça, j'ai posé exprès la journée quand j'ai su que vous veniez à Strasbourg. J'ai eu l'information dans mes écouteurs en allant au boulot il y a quelques semaines et je me suis dit, ok, j'arrive au boulot, je pose mon RTT.
1: C'est
2: génial. Tu fais quoi comme travail?
17: Je suis travailleur social.
2: D'accord. Et quand tu leur as dit je pose un RTT, ils t'ont demandé pourquoi? Tu leur as dit, bah, c'est Manu sur Énergie, quoi. C'est...
17: Et bah, ouais, du coup, je leur ai dit, j'ai une mission et je vais faire une pancarte et on va essayer de monter dans le bus.
7: J'ai une mission.
1: Elle a réussi la mission.
2: Ma mission, monter dans le bus.
1: C'est bon.
2: Et t'as embarqué ta copine Cassandre avec toi.
17: C'est ça.
2: Et ben vous savez, voilà, votre mission, elle est réussie.
17: Mais oui. Merci infiniment.
7: Elle nous fait des cœurs avec les bras.
1: Elle nous fait des cœurs.
2: On a un bus. Vu le prix du bus, autant.
1: Il faut rentabiliser.
2: Exactement. Alors, en revanche, évidemment, vous avez fraudé, donc vous allez payer une amende.
1: Voilà.
2: Parce que vous n'avez pas payé le ticket pour monter dans le bus.
17: Ah, moi, j'ai ma carte Baggio, donc j'ai
2: un abonnement. Ah, bah, c'était une blague, Marie. On va vous offrir le t-shirt Manu sur Énergie aussi pour vous remercier d'être avec nous.
17: Merci.
2: C'est une émission un petit peu pas comme d'habitude. Ouais. Normalement, il y a le Club des Génies, mais on est un petit peu en retard, donc peut-être qu'on le fera plutôt demain, le Club des Génies. Parce qu'on a un truc incroyable qui va se dérouler dans 5 minutes. Il y a une radio qui va venir nous voir.
1: Ouais, ah,
2: parce qu'on est à Strasbourg, alors Énergie est à Strasbourg, il y a d'autres radios, et il y a une radio très connue qui s'appelle Top Music.
1: Ok.
2: Et ils font une émission le matin qui s'appelle Jules, Aurel et Seb sur Top Music. Et elle s'appelle On est tous debout. Et ils vont venir en fait en direct dans le bus.
1: Ça va être trop bien.
2: Ils vont venir nous voir, on va faire un jeu, on va faire un truc.
1: Ouais. Ah ouais,
2: on va faire un jeu Top Music contre Énergie, et puis ceux qui perdent, perdent leur boulot. C'est cool comme idée, moi je trouve ça sympa quoi. Et on sera, donc ils seront en direct sur Énergie et nous serons en direct sur Top Music.
1: Parfait.
2: On va se faire ça dans 5 minutes. Le bus, on est en train de le garer tranquillement. On est je sais pas trop où, mais on est à Strasbourg. Tu sais où on est, Marie?
17: Je sais pas, c'est bien voir.
1: Ben, on est.
17: Je crois qu'on est proche.
2: On est perdu.
17: Rugalia, non?
1: Rugalia?
2: On est Rugalia. Si vous voyez le bus, n'hésitez pas. Vous pouvez nous faire un coucou, vous pouvez nous dire bonjour. Comme Marie, vous pouvez monter dans le bus. On va te laisser là, tu seras rentrée toute seule, tranquille.
17: Ouais, mais après, on vous rejoint à 9h30.
1: Évidemment, le showcase.
2: On sera à 9h30, place de file avec un showcase de Djengeli et Emma. Ce sera gratuit, évidemment, le showcase. Et Ils chanteront pour vous. On est à Strasbourg jusqu'à 10h en direct.
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2: Et je vous en ai parlé il y a 5 minutes. On a avec vous des gens d'une autre radio qui sont venus nous dire bonjour dans le bus.
1: Mais ça, oui, salut. Bonjour.
2: Alors, est-ce qu'on est en direct sur Top Music aussi en ce moment?
7: On est en direct en ce moment sur Top Music, la radio de Strasbourg, la radio de toute l'Alsace. Donc là, vous êtes en train littéralement de nous pirater.
2: Non,
1: vous aussi,
2: toi, toi d'abord.
7: Donc, enchanté, nous, c'est. Alors, moi-même, c'est Jules. Et il y a également Aurel qui est
1: ici. Salut.
2: Et il y a Seb qui est là.
19: Bonjour tout le monde.
2: Alors, je vous présente Nico, Lorenza, Manu.
1: Et bonjour,
7: l'équivalent de vous. Moi, je suis l'équivalent de toi, payé 10 fois moins cher. Aurel, c'est l'équivalent de Lorenza, payé 10 fois plus cher.
2: Non, 10 fois plus cher. Lorenza, on l'a eu dans une braderie. Hein, donc,
7: Et Seb, c'est Nico qui aurait pas arrêté les études.
2: D'accord. C'est bien. On est heureux de vous rencontrer. Tu sais, on est en train de faire un truc. En télé, c'est pas possible.
1: Non.
2: C'est vrai. Tu vois, c'est aussi ça la magie de la radio. Mmh. Sur une plateforme, c'est pas possible non plus. Et bah voilà, on est en direct sur Énergie, en direct sur Top Music. C'est trop cool de vous voir.
1: Trop sympa.
7: Merci de l'invitation. C'est quand même assez historique quand même dans l'histoire de la radio de faire un truc comme ça.
2: Oui.
7: Je pense même que ça a dépassé le général de Gaulle, l'appel du 18 juin. Je pense que c'est plus historique que ça.
2: Honnêtement, plus personne ne parle du général de Gaulle. Il faut plus grand chose maintenant. Donc
7: on
2: vraiment,
7: on est toujours d'une pierre blanche.
2: On est au-dessus.
7: Ah oui,
2: comment on est au-dessus. Je vous propose de faire un truc.
7: Vas-y.
2: De faire un petit concours. Top Music contre Énergie.
1: Oh là, allez.
2: Alors moi, c'est cool, je suis pas dedans, j'ai les questions. Donc toi.
1: Ok, d'accord. Ouais,
2: on va faire un truc qui est très simple. Ça s'appelle réponds faux et gagne.
7: Très bien.
1: Ok.
2: Le principe, je pose une question et le but est de répondre faux.
1: Ok.
2: Si vous répondez juste, ça marque pas de points. Ok.
7: T'as compris Aurel?
1: Il faut que je fasse tout le contraire. Ah, ok. Tant que ça monte, vas-y.
2: Il faut que tu fasses tout le contraire de la bonne réponse. On va commencer par. Allez, par Top Music.
1: Ah,
2: c'est parti. Ok, Jules, Aurel, Seb, chacun votre tour.
1: Oui.
2: Jules, dans une librairie, on achète
7: des gougères.
2: Bien sûr.
1: Bah, des petits pois, voyons.
2: Aurel, ACDC est un groupe de.
1: De jazz. Oui. Hyper coté.
2: Seb, au tennis, on tape dans la balle avec une.
19: Casserole.
2: Bien sûr.
1: Oui, bien sûr.
2: Jules, rouler une pelle, c'est embrasser avec la.
7: Avec la chaussure.
1: J'ai peur.
2: Aurel, oui. Strasbourg est la capitale de la.
1: D'Irlande, voyons.
2: Bien sûr.
1: Oui.
2: Seb, donne-moi un conseil sportif.
19: Boire beaucoup d'alcool avant de monter sur le terrain.
7: C'est une vraie réponse, il le fait lui-même au foot le dimanche. Hein.
2: On avait dit réponds faux et gagne.
19: Ah oui, pardon. Je suis passé à côté du jeu.
2: L'alcool est à consommer
1: évidemment. Avec modération.
19: Surtout quand il fait chaud, évidemment, on le rappelle aussi.
2: Jules, un chien dort dans une.
7: Dans une chambre, à coucher.
2: Très bien. Aurel, quand tu conduis avant de tourner, tu dois faire quoi?
1: Ben rien du tout, je conduis pas.
2: D'accord, très bien. Alors Seb, tu as combien de sexe?
19: Alors, ça dépend des jours.
1: 14.
2: Extrêmement bien membré. Jules, qu'est-ce que tes parents devraient apprendre? Qu'est-ce que tous les parents devraient apprendre à leurs enfants?
7: Piloter un avion.
2: Bien sûr. Aurel, sous ta robe, tu portes un.
1: Ben rien. Il fait trop chaud.
2: C'est bien gênant cette cochon. Seb, à quoi sert un marteau?
19: Eh ben écoute, à faire frire des noix de Saint-Jacques.
2: Bien évidemment.
1: Très c'est connu.
19: Ah bah, région de gastronomie ici. Hein.
1: Ouais.
2: Bien évidemment. On va faire pareil avec Énergie.
1: Allez.
7: On est bon en conneries quand même, on va voir si on est connu.
2: Attention, petite pression.
1: Peu peur,
2: Nico, Lorenza, Florent.
7: Vas-y.
19: Ouais.
2: Nico, la courgette est un.
7: Est un bonbon?
2: Absolument. Oui. Qui a gagné Roland Garros cette année, Lorenza?
1: Je pense que c'est Madonna.
2: Oui. Florent?
19: Oui.
2: Par où fais-tu caca?
19: La bouche.
1: Oh.
2: Voilà. Ah. Nico, à quoi sert une pompe à vélo?
7: Une pompe à vélo, ça sert à faire sourire ma mère. Nous écoutons ce moment.
1: Technique, j'ai pas envie de savoir comment.
2: Lorenza, donne-moi un conseil de drague.
1: Il faut surtout que tu frappes dans le nez. Ça marche à tous les coups.
2: Réponds faux et gagne, Florent. Que penses-tu de tes parents?
19: Oh, ils sont égoïstes, hein.
2: Très bien. Oh. Nico, le président actuel de la France, c'est
7: Djengeli.
2: Très bien. Ouais. Lorenza, Mbappé est un joueur de.
1: On m'avait dit Castagnette.
2: Bien aussi.
1: Ouais.
2: Bon. Florent, que trouve-t-on à l'opposé du Sud?
19: Le Sud.
1: Oui, c'est logique.
2: Tout à fait logique. Nico, qu'est-ce qu'on met dans une serrure pour ouvrir une porte?
7: Allez, mon doigt. Bâtard.
2: Et on terminera avec Lorenza qui va nous expliquer comment on fait les bébés.
1: Alors, apparemment, c'est le doigt dans l'oreille.
2: On fait beaucoup de choses avec les doigts.
7: C'est pratique. Hein, on a eu la même idée, tiens.
2: Vous savez quoi? On va pas se mâcher entre radios, on va dire que tout le monde a été nul.
1: Ouais.
7: C'est le meilleur dans la nulleté.
2: Bon, Top Music, c'est une grosse radio à Strasbourg. C'est pas qu'à Strasbourg. Strasbourg.
20: Grosse radio à Strasbourg et même sur toute l'Alsace, on nous capte à Colmar, à Mulhouse, à Saverne, à des bleds dont vous n'êtes pas capable de prononcer certains
2: noms. Mais alors, vous avez un problème avec les noms de villes ici, on est d'accord, c'est une partie de Scrabble qui a mal tourné.
1: Il y a beaucoup de Haïm.
20: Pour la petite histoire, je suis vraiment arrivé il y a 10 mois, j'ai encore quelques difficultés ici. Et surtout, c'est comme les verbes réguliers, il n'y a pas de règles, il faut les savoir, c'est ça le problème.
1: Ah ouais, ok.
2: Putain, mais c'est impossible à épeler les.
1: Non.
2: C'est l'école Wi-Fi. C'est vraiment. C'est,
1: allez, essaye.
2: C'est ça.
1: Niederbronn, facile.
2: Le quoi?
1: Niederbronn.
2: Niederbronn, oui, c'est facile. Mais c'est plus les Winkelmannstein.
19: Les Auberges Polsheim, par exemple.
1: Voilà,
19: les proches Vickersheim, par exemple.
1: Oui, oui, bien sûr.
2: Pourquoi tu m'insultes? Bon, merci beaucoup d'avoir été là, de dire bonjour dans notre bus.
1: Ah, merci à vous pour votre
20: visite. Vous êtes vachement bien. Très bonne clim. Je vous soupçonne d'être parti parce que la clim de Paris est en panne.
2: Alors, tu sais, tu dis ça, mais au bout de. Nous, on est là depuis une heure, on transpire déjà.
20: En tout cas, kiffez bien Strasbourg, amusez-vous bien et bienvenue en Alsace.
2: Merci, eh ben merci beaucoup, j'adore ça. Voilà, c'est ça la radio aussi, entre nous.
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2: Il y a une dame à vélo, on va lui dire bonjour.
1: Tout à l'heure, elle
2: Et il y a une dame qui court aussi, je vais aller courir avec la dame. Non, je peux pas ouvrir la porte, on peut pas ouvrir la porte.
1: Bah, et fais attention, Manu, à toi quand même.
2: Hop là. Bonjour madame.
22: Bonjour.
2: On est en direct sur Énergie.
22: Oui, je vous attends depuis longtemps à Strasbourg. C'est super de vous voir en vrai.
2: Eh ben, on est là. Comment tu t'appelles?
22: Je m'appelle Patty.
2: Patty, tu tournais dans la ville pour nous voir ou tu fais quelque chose?
22: J'ai essayé de vous trouver.
1: Mais Patty, t'es rapide, hein? Parce qu'elle nous suivait comme ça à vélo. Elle roulait.
2: Et tu l'as prise pour qui, Patty?
1: Bah, franchement, je suis impressionnée.
7: Ouais, il était électrique le vélo.
1: Mais t'as vu comment elle pédalait vite?
2: C'est ouf. Tu veux monter dans notre bus, Patty?
22: Ouais, mais il faut que j'attache mon vélo.
2: Non, mais le vélo, tu vas le monter dans le bus.
22: Ah ouais, alors avec plaisir.
2: Allez, viens avec nous.
22: Ah, ça, c'est génial.
2: Oh. Allez, monte.
1: Allez, viens, Patty.
2: On est en direct de Strasbourg. On est dans notre bus. C'est le bus Manu sur Énergie. Et comme on vous l'avait dit, on peut descendre du bus, on fait monter des gens dans le bus. On n'arrête pas de vous rencontrer. On a fait un combat de sabre laser tout à l'heure. On a rencontré des gens d'une autre radio, de Top Music, et une radio ici.
1: Ouais.
2: On vous rencontre dans les rues. C'est incroyable. En fait, on ne peut pas être plus proche de vous que ces émissions qu'on fait. Je vous rappelle que ça va être toute cette semaine. Installe-toi, Patty, tranquillement, bien sûr. Aujourd'hui, on est à Strasbourg. Demain, on sera à Metz, on sera à Lille, on sera à Caen, on sera à Paris. On vit des moments incroyables.
1: Franchement, c'est fou.
2: Ah, c'est génial. On est allé de la Robertzo. Si vous avez envie de nous rejoindre, on est là, on est tranquille, on roule.
1: Ouais.
2: Vous pouvez pas le louper, le bus. On va s'écouter Shakira dans 2 minutes. Il y aura aussi Ugel avec Jamaïcane. Et tout de suite, il est pile 7h05. Il est temps de doubler votre salaire direct du bus.
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2: Tous les matins, 2 fois par jour, à 7h05 et 8h05, on double votre salaire pour la première fois de la matinée. Ça va être le premier salaire doublé en direct du bus. Attention, on vous appelle maintenant. Le téléphone sonne, c'est peut-être le vôtre si vous vous êtes inscrit en envoyant salaire par SMS.
23: Oui, allô.
2: Au 7 10 12. Allô, bonjour, c'est Karine.
23: Oui.
2: Karine de l'île de Noé dans le Gers, c'est ça?
23: Oui, c'est ça.
2: Karine, quel est le seul animateur radio qui double ton salaire?
23: Oh, c'est Manu sur Énergie.
2: C'est gagné.
23: Oh non.
2: Mais si, Karine.
23: Oh, c'est génial.
2: Eh ben oui, c'est génial. Je t'annonce que ton salaire de 1490 euros, on va le multiplier par 2. Et ça va faire 2980 euros pour toi.
23: Oh là là, c'est super.
2: Et voilà. Belle journée qui démarre.
23: Incroyable, c'est génial.
2: 2980 euros. Tu es prothésiste ongulaire.
23: Tout à fait.
2: Alors, il paraît, c'est Lorenza qui nous a dit ça l'autre jour, que les ongles longs, là, c'est plus à la mode.
1: Il y en a qui le font encore, mais...
23: Là, c'est... Le naturel revient.
1: Le clean girl, on appelle ça.
2: Le quoi?
23: Voilà, c'est ça.
2: C'est-à-dire?
1: C'est-à-dire fille propre, enfin, traduit comme ça, mais ça veut dire, genre, les ongles plus courts, plus naturels, plus couleur ongles.
2: En fait, plus comme avant, quoi.
1: Ouais, c'est ça. Mais les ongles longs, ça va revenir à un moment donné. Hein.
2: Ah, mais ça, la mode, c'est un cycle. Hein.
1: Ah, bah, évidemment. Ah,
2: mais bien sûr. Évidemment. Et tu fais des petits dessins sur les ongles aussi?
23: Ah oui, je fais énormément de nail art. Là, en ce moment, je suis beaucoup dans le One Piece, Stranger Things, des choses comme ça.
1: Ah ouais. Incroyable.
2: Non, qu'est-ce que précis, tu dessines quoi? Tu dessines les petits logos des séries, les trucs comme ça?
23: Les personnages aussi. Version manga, voilà.
2: Ah oui,
7: elle fait des ongles de taille A4.
2: Oui, c'est ça, ouais. Il faut des ongles de Wolverine pour faire les personnages quand même. On te double ton salaire, Karine. 2980 euros, ça va vite arriver pour toi, bravo.
23: Oh, je vous remercie, c'est incroyable. Merci beaucoup.
2: On t'embrasse fort, on te souhaite une belle journée. C'est le bus Manu sur Énergie. On est en direct de Strasbourg. On est avec vous jusqu'à 10h. On va continuer à venir vous voir dans les rues, évidemment. On va vous distribuer aussi à manger. On va vous distribuer le petit déjeuner tout à l'heure. On va vous distribuer des roses dans la rue.
22: Ça, aussi. C'est cool, ouais.
2: Oh, on est bien. Oh, on est bien.
7: Ah oui.
2: Excuse-moi. Phrase de boomer. Oh, on est bien. Oh, on est bien.
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2: Là, on est allé de la Roberzo. Il y a Patty qui est montée avec nous.
22: Notre cycliste.
2: Elle est un cycliste. On a mis le vélo dans le bus. Il y a des gens qui courent.
22: Ouais.
2: Et
7: beaucoup de sportifs. Hein,
22: ouais, mais alors, très sportif, Strasbourg.
2: Je sors du bus parce qu'il y a quelqu'un qui court. Bonjour.
0: Bon, Manu.
2: Il y a quelqu'un qui court. Alors, cours doucement parce que j'ai chaud, moi. Tu t'appelles comment?
0: Ludovic.
2: Et tu cours tous les matins comme ça?
0: J'essaye.
2: Tiens, on va repartir en marche arrière parce que.
22: Manu qui court, c'est un fou rire.
7: Il s'arrête pas de courir.
2: Et avec la chaleur, faut faire attention.
0: Oui, bah faut boire c'est tout au long de la journée, hein. C'est s'hydrater, très important.
2: Et tu cours toute la journée, toi?
0: Non, juste le matin, après, trop chaud.
2: Ah, et tu vas bosser après?
0: Un peu, ouais, bah oui.
22: Ça se voit qu'il a pas l'habitude de courir, bosse, Manu. Hein.
2: Et tu te moques de moi ou quoi?
22: Non, pas du tout.
2: Et on va partir en galère, quoi.
0: Non, mais au moins, toi, tu cours, hein.
2: Bah, non.
22: Bah, ça va.
2: Dans le bus.
22: On vous soutient, allez, les gars, wouh!
2: Ludovic, on va te laisser, tu continues à tracer?
0: Ok.
2: Attends, je vais t'en faire le type. Parce que là, ton truc, il est tout mouillé. Je vais t'en faire autre chose pour courir. Excuse-moi, mais enfin. Bah, Ludovic, il vient, il court à côté du bus. Je t'offre le t-shirt Manu sur Énergie.
0: Merci Manu.
2: Eh ben je t'en prie.
0: Allez, fais un gros bisou à ma femme qui est en télétravail, Julie.
2: Moi aussi, je fais un gros bisou à ta femme, mais on en parlera plus tard.
22: Oh là là, j'ai problème.
2: Merci à Ludovic. Bah, c'est ça, voilà. Vous êtes à côté du bus, vous nous voyez. Il y en a qui courent, il y en a qui marchent, il y en a qui klaxonnent en voiture.
22: Ils font du vélo.
2: Et il y a Patty qui était en vélo.
22: Et Patty, elle vit sa meilleure vie. Hein.
7: Ah oui.
2: Bonjour Patty. Oui.
4: Bonjour.
2: Patty,
4: bonjour,
2: bah, elle était là. Mais merci beaucoup. Elle était là, elle prenait des photos avec son vélo.
22: Ah ouais. Elle était trop mignonne.
2: Qu'est-ce que tu fais à vélo alors que tu pourrais monter dans le bus, quoi?
22: Et on a mis le vélo dans le bus.
2: Ben voilà. Merci. On est allé de la Roberzo, comment on dit?
4: Roberzo.
2: Ah bah, j'avais tout faux.
4: Ouais. Marque de l'orangerie, juste à côté de vous, où effectivement il y a plein de cigognes, et le Conseil de l'Europe.
22: Mais Patty, elle connaît tout, sur le bout des doigts, c'est trop
2: elle
22: stylé.
2: Ah, le Conseil de l'Europe, c'est là, c'est ça. Oh, il y a plein de drapeaux. Merci, c'était mon analyse politique de la journée.
7: Rapport à l'Europe.
2: et Patty, tu apprécies notre bus?
4: Oh oui, et l'équipe.
2: Oh,
7: c'est gentil. Patty, elle est gentille.
2: T'as envie de faire un petit tour de bus avec nous, Patty?
4: Bien volontiers, merci.
2: T'as envie que Julien, le chauffeur, il klaxonne pour toi, Patty?
4: Oui, s'il veut.
2: Bien sûr.
4: Pour tout le monde.
2: Ouais. Ouais.
22: Merci,
2: c'est pas la plus belle journée de Patty alors?
4: Ah ouais, si, elle vit bien.
2: C'est la sympathie. Allez, fais-toi plaisir Patty. On va mettre de la musique, on va danser sur les tables.
7: C'est un beau jeu de mots.
2: Non, c'est un beau jeu de mots. Si je n'ai pas fait exprès.
7: Si, espèce de boomer.
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2: Et c'est son anniversaire aujourd'hui à Nicolas Serkis, il a 68 ans, c'est pas incroyable?
7: Il les fait pas. Hein.
2: Ah non, il les fait pas, non. Ah non. J'aurais dit plus 75, 76.
22: Oh là là, bravo.
7: Vraiment.
2: Il fait 16. Non, t'as pas trop long. Il est 7h19 et on est en direct du bus Manu sur NL.

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1: Et maintenant voilà.
2: C'est un vrai plaisir.
1: Eh ben, on va te libérer avec ton vélo parce qu'il faut que tu ailles travailler.
2: Oui.
1: Qu'est-ce que tu fais ?
2: Je suis secrétaire médicale.
1: Pour
2: un hôpital.
1: D'accord, donc là les gens attendent.
2: Non, pas du tout.
3: On espère.
1: Alors, si vous allez aux urgences de l'hôpital de Strasbourg, prenez votre temps.
2: Oui, ouais, Patty arrive.
1: Patty arrive.
3: Vélo, tranquille.
1: Ah ben ça, il fallait pas avoir d'accident aujourd'hui. C'est le bus avant tout. Eh ben Patty, merci beaucoup d'être montée dans le bus.
2: C'était une belle rencontre.
1: Merci à vous. Nous aussi, Patty. On te souhaite une très belle journée.
2: Vous aussi. Faites attention à vous et bonne continuation.
4: Merci.
1: Tout pareil, Patty. Je sais pas ce qui nous arrive, Patty. Marié, j'aurais fait la boulette. Merci beaucoup, Patty. On va lui descendre son vélo quand même pour qu'elle puisse repartir tranquillement. Nous sommes devant le Parlement européen. Dans un instant, il va se passer un truc incroyable. On peut pas vous en parler
2: non,
1: encore.
2: Mais c'est déjà là.
1: Mais je pense que ça ne s'est jamais passé devant le Parlement européen. Depuis 6h ce matin, on est là. Il se passe des choses de dingue. On a rencontré les animateurs de Top Music, une radio. On a fait des combats de sabre laser. Il y a des groupes qui font le générique de l'émission. On est comme des dingues. Restez avec nous. On revient dans 5 minutes. Avec une première mondiale, je crois.
2: Sûr, je pense.
1: On peut pas vous en parler parce que c'est vraiment une surprise et je sais même pas si on a le droit de le faire.
3: Ils sont nombreux.
1: En tout cas, ils sont nombreux.
2: Ouais.
1: Ils sont très nombreux et on va vraiment se marrer. Jusqu'à 10h, on est en direct. C'est le bus Manu sur Énergie.
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1: On va vous offrir tout à l'heure le petit déjeuner.
3: Oui.
1: Oui, parce qu'il faut que Strasbourg se nourrisse.
2: Bah oui.
1: On va rouler jusqu'au boulevard Clémenceau et on va s'arrêter à une pâtisserie. Et la pâtisserie Stein va nous offrir des viennoiseries.
2: Ah, merci à eux.
1: Et il y en aura pour tout le monde. On fera une distribution dans la rue. On va vous nourrir. Parce qu'il est important de nourrir cette ville.
2: On peut en prendre aussi ?
1: Mais bien évidemment.
2: Trop bien.
1: On va s'écouter Sound of Legion dans 2 minutes. Il y aura aussi Miley Cyrus. On va jouer au jeu des 5 mots.
2: Ah.
1: On va vous offrir des beaux cadeaux tout à l'heure. Mais avant ça, attention. Là on rigole plus, nous sommes à Strasbourg devant le Parlement européen.
2: C'est magnifique d'ailleurs.
1: L'endroit où des grandes responsabilités
2: sont prises.
1: Merci. Là où des grandes décisions aussi sont prises.
2: Oui.
3: Ouais.
1: Et nous avons décidé d'en prendre une nous aussi, puisque nous allons avoir le générique de l'émission chanté par... C'est un orchestre. Alors, parce que je ne sais pas comment on appelle ça exactement, je vais aller vers Emilien qui est le chef. C'est un orchestre ?
6: Un orchestre avant, oui.
1: Un orchestre avant parce que c'est que des instruments avant.
6: C'est ça, oui.
1: Et vous allez nous faire le générique.
6: Exactement.
1: Devant le Parlement européen.
6: Tout à fait, oui.
1: Vous aviez pensé un jour, est-ce qu'un jour tu t'es dit, bon sang, avec notre orchestre avant, on va jouer le générique de l'émission devant le Parlement européen?
6: Jamais imaginé ça, mais du coup, ça va être trop bien.
1: Eh ben écoute, je vais dire un truc, on l'avait jamais imaginé non plus. Vous êtes prêts pour cette première mondiale?
2: On est prêts.
1: Les images seront sur nos réseaux sociaux, Manu Officiel sur Instagram, sur Facebook, Manu Officiel TikTok sur TikTok, devant le Parlement européen, avec ce magnifique bus.
2: Allez les gars!
1: C'est Joy Band, quand vous voulez, pour le générique.

0: Oh mais c'est incroyable.
1: Oui.
0: Mais attends, mais magnifique.
1: Franchement, c'est trop cool.
0: Ils sont 13, vous pouvez les applaudir.
1: Bravo les gars.
0: Non, mais attendez. C'est Joy Band, The Musical Joy Band. Et ils nous ont fait une petite surprise. Ils nous ont préparé une petite surprise.
1: Ah bon?
0: Parce qu'ils ne sont pas déplacés juste pour faire le générique.
1: Oui, c'est vrai.
0: Donc ils vont nous faire une reprise. On ne dit pas de quoi et on doit le découvrir.
1: Ok.
0: C'est quand vous voulez. On aime la musique. C'est bien. La Gofalolita.

0: Allez, méga fun.
1: C'était sûr. C'était sûr. Bravo, les gars.
0: Très cool.
1: Merci.
2: Merci beaucoup.
3: Oh. Vous nous refaites le générique? Ah non, mais j'ai adoré.
1: Ils ont, moi, j'ai les coulisses, ils ont fait la fête hier. Ils ont joué pour la fête de la musique. T'inquiète, ils n'ont pas beaucoup dormi. Hein.
3: Bah, nous, on n'était pas à la fête de la musique parce qu'on a dû se coucher tôt. Donc, on l'a fait maintenant. On l'a fait aujourd'hui, la fête de la musique. Avec The Musical Joy Band, vous nous refaites le générique?
1: Allez.
3: Allez.
2: Strasbourg, lève-toi.

0: pas,
1: bravo,
0: c'est
1: pas
0: incroyable.
1: Incroyable.
0: Et ils sont levés très tôt.
1: Ouais, merci beaucoup.
0: Il y a plein d'instruments avant, plus d'instruments que j'en ai vu dans toute ma vie. Donc merci beaucoup à vous.
2: Bah merci à toi Manu pour cette proposition, super projet, ça nous a fait plaisir.
0: Écoute, je pense que c'est le summum de votre carrière, vous pouvez tout arrêter maintenant. merci beaucoup d'avoir été là. On va reprendre tranquillement notre bus. C'est génial, on n'arrête pas, on va vous distribuer tout à l'heure votre petit déjeuner, on va distribuer des roses aussi dans la ville de Strasbourg. On est là jusqu'à 10h en direct et on va accueillir quelqu'un sans qui on ne pourrait pas faire tout ce qu'on fait. Il s'appelle Lionel Haberlé, c'est le directeur marketing et communication de Point S.
3: Oh.
0: Alors,
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0: On commence à avoir chaud.
1: Bah ouais, mais franchement, j'oublie la chaleur tellement il se passe pas.
3: Enfin, Manu ne l'oublie pas.
0: Alors, mon dos n'oublie pas la chaleur.
3: Ouais, c'est vrai qu'il a une serviette comme les grands tennisman.
0: Ouais, c'est exactement ça, sauf que je joue pas comme les grands tennisman.
1: Ouais, mais il se passe tellement plein de trucs.
0: Ah, c'est incroyable. Depuis 6h ce matin, tout est à retrouver sur nos réseaux sociaux. Manu officiel sur Instagram, sur Facebook. Manu officiel TikTok sur TikTok. On est en direct de Strasbourg aujourd'hui. On roule à bord de notre bus.
1: Ouais.
0: Et toute cette grande opération de taré n'aurait pas pu avoir lieu sans Point S.
1: Ah, nos poteaux de Point S.
0: Mais évidemment. Et c'est grâce à eux qu'on va vous offrir 1000 euros cash au jeu des 5 mots dans 5 minutes.
1: Okay.
0: Vous nous appelez au 0870 42 48. On a 1000 euros pour vous. Et alors attention, nous avons quelqu'un de chez Point S dans le bus qui est monté avec
1: nous. Oui,
3: bien important.
1: Je me tiens à carreau.
0: Il s'appelle Lionel Haberlé. C'est le directeur marketing et communication de Point S.
3: Oh là là.
0: Juste le nom de ton boulot est plus long que le nom de tous nous réunis.
1: Oui.
0: Bah, sois le bienvenu. Hein.
5: Merci beaucoup. Bonjour à tous les trois.
0: Eh ben voilà.
1: Bonjour.
5: Bien réveillé dès le matin.
0: Nous on est au taquet.
5: Et un petit clin d'œil à la police municipale qu'on embrasse pour la journée.
0: Oui, alors on a eu un petit souci effectivement. Enfin, on a démarré à 6h.
1: Oui.
0: Et au moment où on a démarré, il y a la police qui est arrivée.
1: Directement.
0: Est-ce qu'on faisait un peu de bruit?
3: Soi-disant qu'ils n'auraient pas apprécié.
0: Mais ça s'est arrangé.
5: Ils sont délicieux avec
0: tout. Tiens, nous c'est très simple, dès qu'on a un problème, on dit que c'est la faute de Point S. Donc
5: c'est un peu aussi ce que je fais au quotidien.
0: Alors attention, Lionel il est chez Point S, on peut se dire ouais, Point S, les pneus, etc.
1: Ouais.
0: Mais Lionel, il est fan. En tout cas, c'est ce qu'on m'a dit. Il est fan de Dua Lipa.
1: Ah ouais?
3: Oh. Un homme de goût?
0: Pardon?
5: C'est énorme, Dua Lipa.
0: Oui, bien sûr.
1: Ouais, comme
5: c'est un verre de musique. Dès qu'on l'entend, on a juste envie de se mettre à danser, même si on est au bureau.
1: C'est vrai.
0: Mais il y a des gens qui nous klaxonnent. Bonjour.
1: Bonjour.
0: Pardon, il y a des gens qui nous disent bonjour.
5: C'est plutôt sympa.
0: Non, mais parce qu'on peut être chez Point S et aimer Dua Lipa, alors.
1: Bah, évidemment.
0: Et alors, elle s'est mariée, elle a mis les photos de son mariage.
1: Elle était belle.
5: Malheureusement, pas invitée.
1: Non. Nous non plus.
0: Mais non.
3: C'est con. Après, on a regardé un spam, il fait rien.
0: Alors, Lionel, il est aussi passionné parce que on a appris des choses sur Lionel parce que nous, ça nous intéressait de savoir ce que faisait Lionel dans la vie.
1: Ouais.
0: Il est passionné par ses chiens aussi.
5: C'est clair.
0: T'as combien de chiens?
5: J'ai deux chiens.
1: Bah, comme toi, Manu.
5: J'ai deux chiens, toi aussi?
0: Oui, j'ai deux chiens.
5: Extraordinaire.
0: T'as des poules?
5: Non, malheureusement.
1: Ah, c'est un combat.
0: Tu vois. La différence entre Énergie et Point S, c'est que nous, on a assez de thunes pour se payer des poules. Et vous, votre argent, il est passé dans les cadeaux pour nous.
5: Dans les 1000 euros.
0: Et alors, il paraît, et là, ça devient très intéressant quand même, que Lionel, tu sais imiter les hommes politiques, mais alors, c'est une spécialité, c'est les hommes politiques morts.
5: Ouais, alors c'est un peu pourri en fait. Ça ne devait pas se dire à l'antenne normalement, ce genre de choses.
0: Ah bah, moi,
1: c'est trop tard.
0: On me l'a écrit. Tu veux le prénom de la personne qui me l'a dit?
5: Non.
0: Il n'y a pas de problème, c'est Romain.
5: Ben, on va le retrouver, Romain.
0: Alors, non, c'est pas vrai, tu sais pas imiter.
5: Si, effectivement, mais que des morts. Donc, la menace, quoi. C'est
0: par exemple, qui?
1: Chirac.
5: Par exemple, le président. Non, c'est formidable. Bernie m'a rejoint. Elle est gentille, Bernie. Elle est un peu vieille.
0: Elle est surtout un petit peu partie.
5: Elle est dans nos cœurs quand il arrive.
1: Oui.
0: C'est pas mal, hein, Jacques Chirac.
5: Et du Alipa.
0: Et toi, Alipa. Il y en a d'autres ou c'est que Jacques Chirac?
5: Non, il y en a d'autres, mais on va s'arrêter là quand même.
0: Ah d'accord, il veut pas imiter le.
3: Non.
0: Bah,
3: il est pique.
0: Bon, Point S, vous êtes content d'être avec nous?
5: On est super content, on est super fiers. Et puis vous faites un super boulot. Et c'est vrai que de réveiller la France avec la bonne humeur, ça file la banane, c'est génial, quoi.
0: Tu sais, je vais dire un truc. 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
5: Non, puis c'est bien, ça a permis de mettre en lumière le fait que chez Point S, on s'occupe pas que des voitures. aussi, par exemple,
0: des bus. Guitares.
5: Voilà. Bah,
0: parce qu'il y a tellement de monde qui a des bus.
1: Oui, bien sûr.
0: Lorenza, t'as combien de bus?
1: Je crois que j'en ai 4, mais
0: quatre bus.
1: Il y a un cinquième.
5: J'ai pas vu Lorenza dans la base client, je comprends pas.
1: J'arrive.
0: Parce qu'elle les a pas encore achetés, les
1: voilà.
0: bus. Avec Poès, on va vous offrir 1000 euros, les amis. On va jouer au jeu des 5 mots. Vous nous appelez au 0870 42 48. Je propose que Lionel joue avec nous.
3: Ah, évidemment.
1: Ah oui.
5: Avec plaisir.
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0: Et il est temps de vous offrir 1000 euros cash grâce à Poès qui sont sur nous sur cette opération depuis le début. Antoine est là. Bonjour Antoine.
7: Salut les Wouin. Bonjour Monsieur Poès.
0: Monsieur Poès est là.
1: Oui.
0: Il s'appelle Lionel, c'est le directeur marketing et communication de Poès. Et vous allez jouer tous les deux au jeu des 5 mots. Alors, je rappelle les règles. Dans un instant, on va mettre un casque avec de la musique très fort dans les oreilles de Lionel pour ne pas qu'il entende.
1: Ouais.
0: Antoine, je vais te donner 5 mots. Après chaque mot, tu pourras me donner le premier qui te vient en tête. Ensuite, on va faire, on enlèvera le casque de Lionel. Je ferai la même chose avec lui. Et dès que vous avez un mot en commun, eh ben, c'est gagné.
1: C'est gagné.
0: Ok, tout le monde est compris. Okay. Lionel, tu vas mettre le casque.
1: Lionel, la pression, il est sérieux là.
0: Pour ne pas nous entendre.
7: Allez, Lionel, pas de stress.
0: Et dès qu'il a le casque, tu nous entends Lionel ou pas? Je fais un test. Tu nous entends Lionel? Non.
1: Okay, c'est parfait.
0: Très bien. On va pouvoir démarrer. Attention Antoine, on joue au jeu les 5 mots. C'est parti pour 1000 euros. Pneu.
7: Voiture.
0: Klaxon.
7: Bruit.
0: Batterie.
7: Pile.
0: Volant.
7: Virage.
0: Clignotant.
7: Lumière.
3: Il y avait un thème.
0: Comme vous avez pu le remarquer, le thème était la campagne.
1: Ah bon?
0: On va enlever le casque de Lionel. Attention, un mot en commun dans vos réponses. Et grâce à Poès, tu repars, Antoine, avec 1000 euros cash.
1: Allez, on y croit.
0: Attention, Lionel, je te donne 5 mots. Tu me donnes le premier qui te vient en tête. Il en faut un en commun avec Antoine. C'est parti. Pneu.
5: Ouais.
0: Alors non, il avait dit voiture. Il faut un mot.
1: Ouais.
0: Klaxon.
5: Accident.
0: Non, il avait dit bruit.
3: Il va pas bien le.
0: Non, il va pas bien.
5: Il est pas chaud, il est pas chaud.
0: C'est pas. On reste concentré. Batterie.
5: Électricité.
0: Non, pile. Pas grave, il reste deux mots. Volant.
5: Conducteur.
0: Virage.
1: Allez, le dernier, on y croit.
0: Il reste un mot.
1: Allez.
0: Clignotant.
5: Lumière.
0: Lumière, oui, oh, c'est ouh gagné.
1: Ouais.
0: Merci,
7: bravo.
0: Bravo,
1: Lionel.
0: Ah,
5: merci.
0: Je me suis dit, mais comment on va faire?
5: Pas de stress, pas de stress.
0: Pas de stress, il y a Poès, voilà. Antoine, tu repars avec 1000 euros cash. Bravo à toi.
7: Merci beaucoup, merci toute l'équipe.
0: Sois le bienvenu et puis éclate-toi avec ces 1000 euros et puis on te souhaite un très bon été.
7: Merci à vous aussi, passez de bonnes vacances.
1: Merci.
0: 1000 euros cash, on les aura encore demain à vous offrir. On va dire merci à Lionel.
3: Ah oui,
5: un grand merci.
1: Merci Lionel.
3: Grâce à lui.
0: C'est grâce à lui, c'est 1000 euros cash. C'est grâce à lui le bus aussi.
3: Ouais.
0: Lionel, merci beaucoup en tout cas d'être avec nous sur cette belle opération.
5: Avec grand plaisir, prenez soin de vous. À bientôt.
0: Est-ce qu'on peut ouvrir les portes du bus? Parce qu'on est arrivé à un endroit et on va bientôt faire une distribution de petits déjeuners.
1: J'ai faim.
0: Attention. Nous sommes devant une boulangerie, la boulangerie Stein. Vous allez bien?
1: Salut!
0: Vous voulez le petit déjeuner gratuit? Ouais! Eh bien, vous allez l'avoir juste après les infos de 8h. On va vous offrir le petit déjeuner. On fera ça tous les matins.
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0: Chose promise, chose due, on va vous offrir votre petit déjeuner comme on va le faire tous les matins. Grâce à vous d'ailleurs. Merci à toutes les boulangeries, merci à toutes les pâtisseries qui nous ont dit bah, nous, on veut aussi participer à cette folle aventure et on veut vous offrir le petit déjeuner. On est au 55 boulevard Clémenceau. Si vous êtes dans le coin, n'hésitez pas, vous pouvez passer, on va vous offrir le petit déj. On va vous distribuer des viennoiseries, c'est grâce à la pâtisserie Stein. Bah, on va rentrer dans la pâtisserie.
1: Ah bah ouais.
0: Ça sent bonjour, bien, vous allez bien?
1: Elle a tout qui est là.
0: Vous voulez manger?
8: Ouais.
0: Parce que vous en avez rien à foutre de nous, mais vous voulez manger?
8: Ouais.
0: Ok.
1: C'est honnête.
0: C'est bon. Attention, on va revenir dans deux minutes avec des viennoiseries pour tout le monde. On est accueillis. Très belle pâtisserie.
1: Ah oui.
0: Très
1: propre. C'est classe.
0: Parce que oui, on peut aussi descendre du bus. Hein. On peut aller se balader. Nous avons le chef.
1: Ah.
0: Chef pâtissier.
5: maître pâtissier.
1: Oh, attention.
0: Il va me mettre un,
1: oui.
0: un bon pif.
1: Bien sûr.
0: Alors, ton prénom ?
5: Jean-Marie.
0: Eh ben Jean-Marie, sois le bienvenu. Merci, tu connais notre émission ?
5: Bah, bien sûr, je le suis. Hein. Tout à l'heure, je vous ai dit que j'étais fan de Lorenza. Hein.
1: Oui, c'est ouais. gentil.
0: Jean-Marie est fan de Lorenza.
1: Ça fait plaisir.
0: Bah, tu sais aussi, le bus, c'est peut-être aussi l'occasion des de rencontres. Se rencontrer.
1: Bah, oui, bien sûr.
0: Des rencontres inopinées. Oui. Peut-être oui, que Lorenza, elle va venir pâtissière. Jean-Marie,
5: ouais, pour un petit stage, ouais.
1: Ah, oui, oui. Oh.
5: Bah. Elle reste avec moi pour la journée.
0: Oui.
5: Tu la récupères ce soir.
0: Avec plaisir.
1: Est-ce que j'ai mon mot à dire maintenant parce que je suis là hein.
0: Ah, voilà, c'est
1: voilà,
0: ça.
1: Voilà,
0: toujours. Oui. Avec Lorenza, c'est toujours comme ça. Eh ben, écoute, en tout cas, merci beaucoup. Merci beaucoup de nous offrir ça. On va aller prendre des viennoiseries.
1: Oui. Trop cool.
0: Hop là.
1: Ah ouais, ah, il y oui. a plein.
0: Ah, vas-y, tiens.
1: Dinguerie.
0: Ah, vas-y. Attends, alors, hop là, un carton pour Nico. Bonjour. Okay. Tu t'appelles comment ?
9: Aurélie.
0: T'es la femme de Jean-Marie ? Non. Non, bah non, Jean-Marie, il veut avec Lorenza. Donc, oui, évidemment, bien sûr, évidemment, si on s'en va.
1: Ce serait gênant quand même.
0: Eh ben, merci beaucoup aussi.
9: Avec
0: alors, attention, on va aller dehors.
3: Ah, Lorenza, elle se sert.
0: Non, Lorenza, c'est pour donner aux gens.
1: Mais je vais les donner.
0: On est boulevard Clémenceau au niveau du 55 si je dis pas de conneries. Et on va vous distribuer des viennoiseries. Vous voulez un petit déjeuner? Tu t'appelles comment?
9: Julie.
0: Eh ben Julie, c'est pour toi. Bonjour, tu t'appelles comment?
9: Karine.
0: Eh ben c'est pour toi aussi. Hop là, un petit déjeuner. Tu t'appelles comment?
10: Maxence, je suis en mission pour ma maman.
0: Qu'est-ce qu'elle veut ta maman?
10: Ben elle voulait juste te dire qu'elle te kiffe. En fait, elle t'écoute depuis super longtemps. Voilà.
0: Tu veux dire que je suis vieux?
10: Non, mais si tu veux juste lui dire que tu l'aimes bien. Ça fera.
0: Mais je l'aime ta maman, elle s'appelle comment?
10: Mimine. On l'appelle Mimine. Autre.
0: Mais Mimine, je t'aime tellement fort. Et regarde, je te donne pour Mimine une viennoiserie. C'est pour ta maman.
1: C'est pour Mimine.
0: Et évidemment, c'est pour Mimine.
1: Manu, il y a quand même plein d'enfants, ils ont pas école quoi. C'est.
0: Ah, bon, tu vas pas à l'école?
5: Il y a beaucoup de.
1: Ah oui.
0: Qu'est-ce que tu fais à cette heure-là alors?
11: Je commence à 9h.
0: D'accord.
1: Okay. Ça va, Manu? Oh.
0: Pardon, excusez-moi. Toi aussi, tu vas pas à l'école?
11: Si, mais je commence à 8h30.
0: Ok. Et toi aussi, tu vas pas à l'école?
11: À 8h30.
0: À 8h30, très bien, vous avez bien raison. Bonjour, monsieur.
12: Bonjour, j'ai fait une déviation du travail juste pour vous voir. Je demande à mon responsable juste la clim dans les voitures, s'il vous plaît.
0: Mais bien sûr, on lui demande la clim.
1: Ah oui, il faut mettre la clim.
0: On peut monter dans notre bus, on a la clim. Alors, on vous donne à manger. Tiens, prends. Bonjour.
13: Bonjour, mention spéciale pour les croix à la cannelle de Gestein. Manu, on t'écoute tous les matins. Les croix à la cannelle, les meilleures de France. Et je voulais faire un bisou à Zora, ma chérie qui est handicapée et qui voulait venir te voir, Manu.
0: Eh ben, tu sais quoi, tu lui donnes, tiens.
1: Il n'y en a pas eu.
0: Deux viennoiseries.
13: Elle t'écoute tous les matins.
0: Ah. Eh ben, écoute, elle a bien raison. Il y a des voitures aussi qui sont dans le coin. On va peut-être aller les voir. Hop là, bonjour.
1: Bonjour.
0: On vous donne le petit déjeuner, on est en train de le distribuer un petit peu partout. Bonjour, madame.
14: Monsieur.
0: Et vous êtes très élégante.
14: Oh, merci, c'est gentil.
0: Mais c'est Strasbourg.
1: Ça va, tu dragues?
0: Laisse-moi tranquille, enfin. Et je vous offre le petit déjeuner.
14: Merci beaucoup.
0: Vous appelez comment?
14: Marie-France.
0: Ben Marie-France, à très bientôt. Et on distribue le petit déjeuner, on est comme ça, on est bien. Ça va être comme ça ben, tous les jours, on va vous distribuer le petit déjeuner, on va vous distribuer aussi des roses. Bonjour! Il y a des gens en voiture. Hop, je vais courir un petit peu pour aller voir des gens en voiture. Bonjour! Oui. On vous offre le petit déjeuner, des viennoiseries. Bonjour!
15: Merci beaucoup.
0: Vous appelez comment?
15: Victor.
0: Vous amenez votre fils à l'école?
15: Exactement.
0: Et ben, faites-vous plaisir, régalez-vous avec les viennoiseries, c'est Manu sur Énergie, on vous les offre.
15: Merci, c'est gentil.
0: Allez, bonne journée à vous. Allez, on va continuer. Ah, il y a la police, on vous offre le petit déjeuner. Eh ben, partez pas, revenez. Hop là. Bonjour, c'est la police municipale, je vous racontais.
1: Il y a la police.
0: Et c'est la première fois que c'est pas la police qui me court après, c'est moi qui leur cours après. On vous offre des viennoiseries, tenez.
1: Attends, j'en ai encore en main aussi.
0: Allez, viens. Bah oui, parce qu'ils sont quatre, ils sont trois.
1: Bonjour. Tenez.
0: C'est pour vous. Hop là. Et puis là-bas. Et ben voilà.
1: Régalez-vous et laissez-nous tranquille.
0: Bonne journée à vous.
1: On est mal carré. On va redémarrer, monsieur. Bon, pas de problème.
0: Jean-Marie, merci beaucoup.
5: Merci Manu, merci beaucoup. Hein. C'est très gentil à vous d'avoir pensé à moi. Et bon courage pour cette longue journée.
0: Merci. Ben, merci. Oh, allez, ça passe tellement vite. Merci à tous.
1: Merci beaucoup.
0: Belle journée. Allez, on s'en va, on repart dans le bus, on va doubler votre salaire. On n'arrête pas, on est à Strasbourg. Il est 8h12. Ah oui, il est temps de doubler votre salaire. Allez, on se remet dans le bus, on va rouler.
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0: Tous les jours à 7h05 et 8h05, mais il n'y a plus vraiment d'horaire en ce moment parce que ça part dans tous les sens.
1: Bah on disait qu'on était à l'heure, c'est loupé.
0: Ouais, c'est raté, mais c'est pas grave. Regarde, tous les gens sont
1: heureux. C'est le bonheur.
0: Il y a de la viennoiserie partout, on est bien. Attention, on va doubler votre salaire pour la deuxième fois de la matinée. C'est parti, le téléphone va sonner. C'est peut-être le vôtre avant de s'écouter Tamper City. Le téléphone sonne quelque part et on part direction la gare de Strasbourg, je crois. On sera vers la gare de Strasbourg dans pas longtemps. Allô, bonjour, c'est Guillaume d'Albi dans le Tarn.
17: Oui, c'est ça.
0: Guillaume, quel est le seul animateur radio qui loupe ton salaire?
9: C'est Manu sur Énergie.
0: C'est gagné.
9: Super, merci beaucoup.
0: Tu touches 1747 euros chaque mois, x2, ça va faire 3494 euros, Guillaume.
9: Super, merci beaucoup, c'est super, c'est génial.
0: C'est une belle journée qui démarre.
9: C'est super, il n'y a pas mieux.
0: Eh ben, bravo à toi, Guillaume, parce que oui, on double votre salaire, même si on est à Strasbourg, même si on est dans le bus. On n'arrête pas dans tous les sens. Ouais. C'est incroyable ce qu'on vit. Depuis 6h ce matin avec vous, c'est sur nos réseaux sociaux si vous voulez suivre tout ça aussi, évidemment.
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0: Et elle sera demain, mercredi.
1: Mercredi à Lille.
0: Mercredi à Lille, parce que on est toute cette semaine dans le bus Manu sur Énergie. Si vous n'êtes pas au courant, putain, faites un effort, quoi.
1: On le dit
0: depuis des semaines.
1: Ouais, et puis vous nous voyez aussi passer.
0: On est dans notre bus, on est aujourd'hui à Strasbourg depuis 6h ce matin. On est bien, on est là, il se passe des choses incroyables.
1: Franchement, c'est fou.
0: Alors, on va descendre du bus.
1: Ah là, ouais. Il faut descendre.
0: Il y a une dame à vélo, quoi.
1: Et elle nous suit.
0: Ben oui, à un moment, faut arrêter. Bonjour madame. T'appelles comment?
17: Julie.
0: Julie, et tu suis le bus?
17: Tour de France, et pas encore.
0: Non. T'es contente?
17: Ah ouais, bah je viens de Colmar de base, et là je suis là pour mes études. Je me dis, faut que je vienne. J'ai promis à ma mère, si je passais, de pas l'appeler. Du coup, je vais l'appeler.
0: D'accord, très bien.
17: Parce qu'elle a une grande, grande fan également. Pardon, également, c'est avec elle que j'ai commencé à t'écouter. Je t'écoute depuis. Je suis en primaire, je suis en dernière année de master.
0: Voilà, ça suffit.
1: Le
0: coup de pelle aurait
3: bien fait de s'arrêter.
0: Mais attends, il y a un truc à Strasbourg, vous êtes beaucoup à vélo.
17: Oui, c'est je crois une des premières villes cyclables.
0: Il y a une dame à vélo aussi. Bonjour.
18: Bonjour.
0: Tu t'appelles comment?
18: Sandrine.
0: Sandrine, eh ben, sois la bienvenue.
18: Merci.
0: Je te présente notre bus. Ah oui, il y a quelqu'un derrière.
18: On était à la boulangerie.
1: Mais oui, c'était à la boulangerie, ils ont suivi.
0: Ah, c'est toi qui accours à 9h.
18: Oui.
0: T'es content d'y aller?
18: Oui.
0: Ah bah cool, bah profite alors.
1: Ouais,
18: Il est
1: content d'être ici, je crois.
0: Vous êtes là. J'ai oublié ton prénom, pardon.
18: Julie.
0: Julie, tu veux monter avec nous dans le bus? Bah, allez, monte avec nous dans le bus.
1: Allez, Julie.
0: C'est ça aussi. Bonne journée à tous.
1: Bonne journée.
0: Allez, viens, Julie. Tu vas monter avec ton vélo. On va t'aider. Elle va monter dans le bus. Bien sûr. Bah, c'est le principe, hein, du bus.
1: Ah oui, bien sûr.
0: On a un bus, on a de la place. Vous êtes à pied, vous êtes à vélo. On vous prend et vous pouvez venir avec nous. Et on roule ensemble. On fait un petit trajet ensemble. On va rencontrer, je crois, un champion de pizza.
1: Ok.
3: Ça, c'est stylé, ça.
0: Apparemment, un champion du monde même de pizza qu'on va avoir tout à l'heure. On va apprendre à parler alsacien aussi parce qu'on est à Strasbourg.
1: Oh là là là, galère. Mais ils ont bien raison de nous apprendre.
0: Et dans une heure maintenant, on va retrouver Jungeli et Emma. Jungeli et Emma qui vont vous offrir un showcase gratuit. On sera place Dauphine. Si vous avez rien à faire, et même si vous avez quelque chose à faire, vous pouvez nous retrouver tout à l'heure à 9h30. On sera place Dauphine à Strasbourg. On roule dans notre bus, on est bien. Lorenza est là, évidemment, Nico aussi.
3: Yes.
0: Et puis vous montez dans le bus aussi. Il y a Julie qui était à vélo, qui nous suivait sur son vélo. Elle nous regardait, elle dit viens
1: avec nous.
0: Viens dans le bus avec nous. T'as des rendez-vous après?
17: Bah, j'ai cours, mais c'est pas grave.
0: Non. C'est un cours de quoi?
17: De graphisme.
0: C'est trop fort. Je te fais un dessin, voilà. C'est réglé.
17: Ah, j'ai mal.
1: Super prof.
0: Julie, elle m'a dit il faudrait appeler ma mère.
1: Véro.
0: J'ai pris le numéro de ta mère. Elle s'appelle comment ta mère?
17: Véronique.
0: Véronique. On va appeler en direct la mère de Julie.
17: C'est une grande, grande, grande femme.
0: Tu sais, c'est pas la seule.
3: Sacré Véro.
17: Mais au point, je dois lui demander d'arrêter de rire pour que je puisse dormir le matin.
0: Ah oui. Donc c'est pas une grande fan, c'est qu'elle rit pour n'importe quoi du coup.
17: Voilà.
0: Oui, parce que nous. Ah, je crois que ça décroche.
19: Allô?
0: Allô, c'est Véro?
19: Oui, c'est moi.
0: Ah, Véro.
1: Que de souvenirs. Véro.
0: Ça fait tellement longtemps, et on se demandait si un jour on arriverait à savoir au téléphone, Véronique.
19: Mais je suis choquée.
17: Salut, maman.
19: Non.
0: Véronique? Mais si. T'es en direct. C'est Manu sur Énergie, t'es en direct et on t'appelle ce matin parce qu'on a pris dans notre bus ta fille Julie.
19: Mais je suis jalouse, c'est pas possible. Moi je vais dans 5 minutes là.
0: Fallait te lever plus tôt. Bonjour, il y a des gens qui nous disent bonjour dans la rue. Voilà.
19: Ah, c'est Julie qui
0: nous a dit ma mère est fun, donc on pouvait pas ne pas taper.
19: Trop ému de vous entendre, vous savez même pas. C'est énorme.
0: Véronique, toutes les Véroniques, elles sont sympas, les Véro.
1: Ouais, oui. Je peux pas être méchante
17: sur tout, ma mère.
0: Ah, c'est la bonne copine.
19: Ma fille, c'est tout mon portrait. Donc, c'est un truc de malade.
0: On t'embrasse fort. Belle journée à toi.
19: Alors, moi, je vous embrasse. Continuez à nous faire rire comme ça tous les matins.
0: Eh ben gros bisous Véro, c'est la maman de Julie qui est montée dans le bus. On est gare de Strasbourg. On est là avec vous jusqu'à 10h en direct. Tout à l'heure on sera place Dauphine. Putain, il y a tous les
1: gens. Ah ben là il y a plein de gens.
0: À la gare de Strasbourg, il y a du monde.
1: Je suis stressée.
0: Ah,
1: ouais.
0: Tous les gens nous regardent. Ouais. Arrêtez, vous nous faites peur.
1: Allez, je suis gênée.
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0: On va rencontrer un champion du monde dans 5 minutes. Champion du monde de la pizza margarita.
1: Ok.
0: On va aussi avoir un prof d'alsacien. Parce qu'on est à Strasbourg, donc on va apprendre le.
1: On va apprendre
0: l'alsacien, quoi. Ouais. C'est incroyable. Et si vous êtes à Strasbourg et que vous avez envie de prolonger la fête de la musique, tout à l'heure, on sera en direct de la place Dauphine pour un showcase exclusif. Il y a des gens qui nous disent bonjour avec John Gelly et Emma. Ils chanteront évidemment leur nouveau hit. Et puis John Gelly, c'est pas que ça, hein. C'est petit G.

0: aller récupérer d'ici une petite demi-heure, tranquille. Et on sera à Place Dauphine. Si vous avez envie de venir nous rejoindre pour continuer la fête de la musique, eh ben, n'hésitez pas. Et si vous nous voyez, comme Julie qui est venue tout à l'heure en vélo, vous pouvez nous rejoindre. On va bientôt arriver, les amis, avec notre champion de pizza margarita.
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0: On se balade un peu partout.
3: C'est très joli, ah oui. Je tiens à dire.
0: On vous a offert le petit déjeuner tout à l'heure. Franchement, on est bien. On est bien.
3: On l'a à pizza, là?
0: Exactement. Okay. Et alors, ouais, ce qui est cool, c'est qu'on peut quand même se balader hors du bus. Donc, on peut se balader dans les rues. Bonjour. Attends, je dis bonjour à des gens. Ils nous disent bonjour. Bonjour, comment vous appelez?
4: Jade.
0: Jade et toi?
5: Alexandre.
0: Vous êtes ensemble?
4: C'est ça.
0: Vous allez vous marier?
4: Bientôt.
0: C'est vrai?
4: Non.
0: T'as pas encore demandé?
3: Le message, j'ai passé.
0: Vous êtes ensemble depuis combien de temps?
5: Ouais.
0: Attends, tu veux pas lui demander là, en direct? Non?
5: Non.
0: Elle dit, oh merde, c'est con. Ça aurait été incroyable. Ah, pour les... Non, le fais pas pour toi, fais-le pour l'émission. Bon, mais merci d'être là en tout cas.
4: Merci à vous.
0: On vous souhaite une belle journée, hein?
5: Bienvenue à Strasbourg.
3: Merci. Bah, merci.
0: Ah, franchement, on s'éclate. Tout le monde est sympa.
3: C'est trop bien.
0: Franchement, on nous a pas encore lancé de canettes de...
3: Non, les Strasbourgeois sont trop gentils.
0: Ah, vous êtes très bien élevés, bravo.
3: Bravo.
0: Merci beaucoup. Et bonne journée à vous. Vous connaissez la pizzeria dans laquelle on va rentrer?
4: Ouais, on y a mangé la semaine dernière.
0: Il paraît que c'est le champion du monde de la pizza.
4: Ouais, elles sont super bonnes.
0: Bon, on va aller goûter ça.
6: Ça sent déjà la pizza.
0: Merci à vous, passez une belle journée. Ah, attention, on va rentrer dans une pizza. Elle s'appelle 22 mai pizza et basta.
3: Ok.
0: Et c'est apparemment le champion du monde de la pizza margarita. Il s'appelle Pierre James.
3: Pierre James, c'est stylé comme nom.
0: Bah, c'est italien. Pierre James.
3: Pierre James.
0: Nous sommes en train de rentrer dans la pizzeria. C'est génial parce que.
3: Oh, il y a une boule à facettes. Il y en a plein.
0: Mais c'est un peu la fête. Alors, ce qui est génial, c'est que. Mais attends, mais c'est incroyable. On fait de la radio, on se balade dans les rues, on rentre dans les pizzerias.
3: C'est ouf. Ah, ça sent bon la pizza.
0: Pierre James est là.
3: Salut.
0: Tu es Pierre James?
5: Je suis Pierre James.
0: Alors écoute, on nous a dit que tu étais le champion de la pizza margarita. On s'est dit qu'on ne pouvait pas ne pas venir.
5: Eh ben, merci beaucoup déjà de votre venue, ça fait plaisir.
0: Ah, on est là, nous on est contents, on est à Strasbourg.
3: Non mais déjà rien que l'odeur, j'ai...
0: Ouais. Et il y avait beaucoup de monde pour le championnat, c'était où? C'était en Italie?
5: Pestum, dans le sud de Naples, ouais, dans la région de Salerne, et on était 700.
0: 400? Et t'as eu la...
6: 700?
0: 700?
5: Ouais. Ouais, ouais. Et en tout, il y a plein d'autres catégories. Il y a la margarita, la classica, la contemporaine. Il y a une quinzaine de catégories.
3: Ok.
5: Après, c'est dans les classements généraux.
0: Et toi, t'as la meilleure margarita du monde.
5: J'ai gagné sur la margarita, exactement.
0: C'est incroyable.
3: Franchement, c'est trop la classe.
0: C'est
3: mais t'es bravo.
0: Mais t'es le Nadal de la pizza, quoi. Ouais.
3: On se sent un peu honoré. Ouais, hein.
6: Mais t'es italien quand même au moins ou...
5: Pas du tout.
6: C'est génial.
3: C'est pas grave.
6: C'est génial, le droit d'honneur à tout l'Italie.
5: Alsacien et reconversion il y a 3 ans.
0: Ah, parce que ça fait que 3 ans que tu fais de la pizza. Ça fait
5: que 3 ans que je fais de la pizza, ouais.
0: Et tu faisais quoi avant?
5: J'étais ingénieur commercial dans le médical.
3: Ah ouais, rien à voir.
0: Ça n'a rien à voir.
5: Rien à voir, ouais. Ouais. Là, je mets les mains dans la farine, c'est le cas de le dire.
0: Ouais, d'accord. Et en 3 ans, bim, t'es devenu meilleur pizza du monde. C'est soit les 700 sont dégueulasses, soit c'est incroyable, t'es un génie.
5: Ouais, non, c'est un truc de fou, mais c'est beaucoup de travail, beaucoup d'obsession.
3: Enfin, aussi, et une vocation.
5: Passion dans l'obsession, mais.
0: Mais alors attends, est-ce qu'on. Enfin, on va la goûter, non?
3: On peut?
0: On peut goûter, genre on va goûter la meilleure pizza du monde.
6: Alors ça c'est la mienne.
3: Franchement, c'est dégueulasse. Ouais, c'est ça. Partage.
0: Alors, attention, on va se déplacer un peu, on va se mettre à table.
6: Ouais.
3: Ah, mais pardon, mais.
6: Manu est parti avec quelqu'un.
3: Non, mais attends, il se barre avec la pizza.
0: Bah, évidemment, bien sûr. Attends, meilleure pizza margarita du monde.
3: Eh, on a trop de chance. C'est quoi?
0: Pierre James. Attention. Nous allons goûter pour vous la meilleure pizza du monde.
5: Après, il y a une question de sourcing aussi, hein. Je ne suis pas seul. Il y a tous les artisans, les paysans qui travaillent pour nous.
3: Ah, merci
5: et
3: à eux.
5: Ça, c'est le.
3: Ah, toi, t'es déjà en train de manger?
5: Ouais, ouais, et après.
3: Attends.
0: Mais Pierre James, je t'écoute plus, je mange.
3: Oui. Non, mais c'est fou.
0: Franchement.
6: Dans les saisons.
0: Elle est pas mal.
3: Oh, elle est trop bonne. Eh, mais c'est un
0: délicieux.
3: Bonheur, ça. Eh, je suis contente.
0: Vraiment?
6: Oh, bordel.
3: C'est bon.
0: On se régale.
3: Meilleur moment de la journée.
6: J'ai envie de t'épouser.
0: Pierre James, tu nous régales.
5: Ben, merci à vous. Merci.
3: Mais c'est délicieux. Hein.
6: Je suis à deux doigts de finir l'émission ici, moi.
3: Ouais.
0: Pardon. Écoute. J'ai pris une serviette, hein, Pierre James. Mais attends, et quand il y a des gens qui sont dehors, on peut leur offrir un bout de pizza?
5: Allez-y,
3: il est généreux en plus.
0: Bah, on n'arrête pas d'offrir des choses depuis ce matin, le petit déjeuner.
6: Non,
0: tu veux un bout de pizza?
3: Eh, mais garde-le quand même pour
0: allez,
3: nous.
0: Prends un bout de pizza.
3: Ah.
0: Vas-y, prends un bout de pizza aussi. Vous voulez un bout de pizza?
7: Oui.
0: Bonjour, tu t'appelles comment?
7: Caro.
0: Caro, prends un bout de pizza.
3: On dit merci à Pierre James. Hein.
0: C'est pour toi, c'est la meilleure pizza margarita du monde. Alors, bonjour, tu t'appelles comment ?
8: Stéphanie, je suis la collègue à Caro.
0: Ah, si t'es la collègue à Caro, tu peux prendre une pizza à Caro alors. Ah, bien sûr, évidemment. Vous voulez un bout de pizza ? Allez, prends un bout de pizza.
3: C'est trop bon.
0: C'est bon, hein ? C'est la meilleure pizza du monde. Ouais, je sais, il n'y a pas de serviette, tu vas te démerder. Quelqu'un veut un bout de pizza encore ?
3: Moi, j'en reprends une.
0: Hop, quelqu'un, hop, hop, hop, hop. Tu veux ?
9: Ouais.
0: Allez, elle est pour toi, celle-là. Tiens, garde l'assiette avec. Hop là, et t'as gagné une assiette. Viens, allez, tu fais avec.
6: Il y a une demi-heure, on était avec des pains au chocolat.
0: Et bien...
6: là, on est avec de la pizza, on va prendre plus 16 kilos une
0: semaine. En fait, vraiment, c'est vraiment bien parce qu'on ne fait que les spécialités de Strasbourg, ouais. Les pains au chocolat et la pizza.
6: Évidemment.
3: C'est bien connu. Hein.
0: Bien sûr. Pierre James, merci beaucoup de nous avoir conviés ici.
5: Et à vous d'être venu, ça fait toujours plaisir de partager.
3: Petit bonheur.
0: Avant de partir, une dernière question parce que ben, si t'es le champion du monde de la pizza, ananas ou pas sur les pizzas ?
3: Dis oui.
5: Ouais, non.
0: Et voilà.
6: Il l'a dit.
5: Même si on est proche de l'Allemagne et qu'ils aiment ça. Mais
6: c'est officiel.
0: Et voilà, il a dit Lorenza, je suis désolé.
3: Bah ouais, mais je continue.
0: Voilà. C'est un champion du monde qui l'a dit.
3: Désolé,
0: voilà, c'est tout ce que je veux dire.
3: Merci beaucoup.
0: On va repartir dans notre bus. On va retrouver un prof d'Alsacien. Ah, on a quand même un truc un peu de.
3: Ouais, c'est bien.
0: Un truc un peu du coin, quoi. On a un prof d'Alsacien qui va venir avec nous et qui va nous apprendre des mots d'Alsacien, tout simplement.
3: Ça va être une cata.
0: Mais. Oui.
3: On va rigoler.
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0: On va vous offrir des roses tout à l'heure. On va se mettre à un carrefour, on va vous offrir des roses pour vous souhaiter une belle journée. C'est le principe du bus Manu sur Énergie. Pendant une semaine, on peut pas être plus proche de vous. On est à Strasbourg aujourd'hui, tout à l'heure. Demain, on sera à Metz, ensuite on va être à Lille, ensuite on va être à Caen, on sera de retour à Paris vendredi. Ça passe à une vitesse de dingue.
3: C'est une folie.
0: Et comme nous sommes à Strasbourg, nous allons apprendre à parler alsacien.
3: Ah.
0: Nous avons Julien Riel, qui est professeur à l'Office public de la langue régionale d'Alsace. J'ai bien dit ?
12: C'est parfait, c'est pas mal. Je suis pas un vrai prof, mais le sujet.
0: T'es quoi exactement alors ?
12: Ah, moi j'ai un joli titre qui s'appelle chargé de développement. En fait, j'essaie de faire que les gens parlent un peu plus l'alsacien et la langue régionale.
3: Ah, okay,
0: non, parce que souvent dans les entreprises, les mecs qui sont chargés du développement, c'est pas les mecs qui bossent le plus.
12: Bah, voilà. Les mecs qui font tout.
0: En fait, ouais, ils développent des choses, mais on sait pas quoi.
12: Exactement.
3: Ils sont toujours occupés.
0: Toujours. Mais toujours parce... oh, non, mais je développe un projet.
3: Voilà, c'est ça.
12: Ils ont des dossiers souvent sur le bras.
3: Et ils sont hyper mystérieux.
12: Ils marchent vite.
0: Ouais, et on sait pas. Et puis des fois, t'apprends que c'est lui. Ouais, c'était mon projet.
3: Oh. Mais rassure-nous, tu parles quand même alsacien.
12: Je parle hyper bien alsacien. C'est vrai. C'est bon.
6: L'arnaque.
12: Des bruits.
6: Et bon, là, qu'est-ce que
0: t'as ? Et tu donnes des cours d'alsacien, du coup, quand même.
12: Je donne pas spécialement de cours d'alsacien. Ah,
0: d'accord, mais tu
12: j'encourage les gens à en donner. Tu vois.
3: Ok, ça va.
0: Attends, c'est quoi ce métier d'encourager ?
12: C'est comme, par exemple, plein de gens pour leur dire, on a comme une langue qui est chouette, allez-y, quoi.
0: Okay. Ah, d'accord. Mais tu vas le dire à qui ?
12: Je vais le dire aux associations, aux communes. Voilà.
3: Aux gens, en général.
6: C'est le gens qui, c'est le monsieur qui va dans la rue et qui dit à tout le monde.
0: Non mais c'est génial en fait. Mais tu parles alsacien évidemment bien sûr.
12: Je parle alsacien couramment.
0: Nous allons tenter d'apprendre l'alsacien.
3: Allez, trop
0: Julien
3: bien.
0: A préparé quelque chose pour nous, je sais pas trop ce que c'est, mais on y va, l'alsacien.
3: C'est parti.
0: Quelle langue que nous allons apprendre
3: bien sûr.
12: Alors je vous ai fait un petit quiz avec quelques mots à deviner.
3: Ok.
12: Et vous avez des chances de deviner. C'est pas complètement trop compliqué.
3: Ok.
0: Vas-y.
12: Le premier mot que je vous ai pris, c'est louchtiche.
3: Louchtiche.
12: Qu'est-ce que ça peut être louchtiche ?
0: C'est quelqu'un qui est myope. Ah, il est complètement louchtiche.
3: Ça sert à manger ?
12: Non.
0: C'est pas une louche ?
6: C'est pas un plat ?
12: Non, c'est pas un truc à bouffer.
0: Oh. Il est bizarre. Il est louchtiche.
12: C'est pas loin.
3: C'est pas vrai ?
12: C'est pas loin.
0: Il est étrange.
12: C'est presque ça.
3: C'est quoi ?
12: C'est il est rigolo, il est drôle.
6: Oh, on est louchtiche.
0: Oh, louchtiche.
12: Exactement, vous êtes super louchtiche. C'est...
0: Et c'est salut, là que le mot. Alors, bien sûr.
12: Et le mot français loustique, il vient de là.
3: Ah,
0: tellement de choses viennent de l'Alsacien, on s'en rend pas compte.
3: C'est ouf, ok.
0: Évidemment, c'est incroyable. Encore un mot, loustiche.
12: Alors j'ai un mot qui s'appelle queuche.
0: Attends,
12: ouais.
0: C'est pas la queuche.
12: Oula. Tu penses à quoi ?
6: Non, j'invente.
0: Ah, bon. une queuche.
12: Un queuche.
0: Est-ce que Lorenza a un queuche ?
12: Non, mais elle peut en manger.
0: C'est donc un plat traditionnel alsacien, le queuche.
12: Ouais.
0: C'est un fondant.
12: C'est pas loin. Un queuche, c'est un générique pour un gâteau.
3: Oh.
12: C'est comme ça qu'on a créé Flamme queuche.
3: Ah, les flammes queuche.
12: Voilà.
0: C'est pas un gâteau.
12: Alors en Alsace, ouais, mais c'est un cake. Cake.
0: Attends, n'emmerde pas, il est chargé.
6: Oui, non, on développe.
3: D'accord. Connaît des gens.
0: Ah, mais déjà, il vient dans le bus et tout, ça lui fait chier d'être là. Ouais. Imagine bien. Il n'ose pas dire non en plus.
3: Non.
0: Allez, un petit dernier pour le plaisir.
12: Un petit dernier déjà ? Tu veux un petit dernier ?
0: Ou alors ou deux, vas-y.
12: Allez, j'en ai deux encore.
0: Allez.
12: Schmutz.
3: Ça pue.
0: Oui. Ça schmutz.
12: Ah non, alors en Alsace, schmutz c'est hyper connu et tout le monde l'utilise.
0: Ah oui,
12: même les francophones.
6: C'est pas la serpillière ?
12: Non.
0: Non, c'est un schmutz, pour moi, c'est... Non, ça, c'est tu schmutz, là, aujourd'hui.
12: Ah, tu schmutz, ouais. Alors, en allemand, schmutz, ça veut dire saleté, donc c'est peut-être ça.
0: Ah. Hein?
12: Par contre, en alsacien, ça veut pas du tout dire la même chose. Schmutz, ça veut dire un bisou.
0: Oh, un petit schmutz.
12: Donc, on n'est pas du tout sur le même registre.
0: Eh, hey, mais c'est... Hey, je te fais un petit schmutz.
12: Je te fais un schmutz. Et ouais, ça, en hey, Alsace, tout le monde le compris.
3: Ok.
0: Eh, hey, l'hostige, on va se prendre une cuche et un schmutz.
12: Parfait.
6: C'est vrai qu'à Paris, si on dit tu schmutz, c'est pas faire un
3: schmutz. Ouais, c'est ça.
0: Non, non. Non, non. En général, c'est schmutzé, c'est vraiment... C'est, voilà. Bah, il fait chaud et on se sent pas bien, quoi. Un petit dernier ?
12: Un petit dernier, celui-là vous avez aussi fait gaffe à le dire à Paris, c'est Schneck.
0: Alors, on a un truc sur Schneck.
12: Et ouais.
0: Je pense que c'est pas la même chose.
12: Pas au premier niveau, non, pas au premier degré.
3: Non, c'est pas ça.
0: Schneck. C'est un Schneck ou une Schneck ?
12: Une Schneck en général, évidemment, bah oui. Sinon...
0: Alors, je pose une question, est-ce que Lorenza a une Schneck ?
3: J'espère, hein.
12: Ouais.
0: Est-ce que j'ai une Schneck, moi aussi ?
12: Ça dépend, je pense pas. Je pense pas.
3: Ah, t'as pas de Schneck ?
0: Toi, t'as une Schneck ?
12: Non plus.
0: Moi non plus ?
12: Non.
0: Ah, mais toi, t'en as une de Schneck ?
12: Dans mon jardin.
0: T'as le Schneck dans ton jardin ?
12: Ouais.
6: Attends, et Lorenza a une Schneck. Attends, elle a pas de jardin.
0: Mais attends, elle a une Schneck sur elle, là, tu la vois ?
12: Non, là, je la vois pas.
0: Ah, dans ton
6: jardin.
0: Gênant.
6: Qu'est-ce que c'est dans ton jardin ?
3: Qu'est-ce que t'as ?
0: Mais une Schneck.
12: Pour nous, une Schneck, à la base, c'est un escargot.
0: Oh.
12: Et après, le sens a pu dévier.
0: Mais elle n'a pas de Schneck, Lorenza ?
12: Je sais pas.
3: Non, j'ai pas de Schneck.
0: Bah, elle n'a pas d'escargot ?
3: Non.
0: D'accord, c'est un escargot au départ.
12: C'est un escargot et c'est aussi un pain au chocolat enroulé.
0: Ah oui, c'est vraiment. Vous prenez un mot et vous lui faites. Et
12: ouais,
0: c'est aussi un autobus. Et ça peut aussi vouloir dire parpaing. Eh ben, je crois que franchement.
3: Incroyable.
0: C'est,
3: hein.
0: C'est ta meilleure mission de développement d'Alsacien que tu peux réaliser.
3: Ah, l'Alsacien.
6: Ça a créé l'oustiche.
0: Il ouais. s'appelle Julien et grâce à lui, nous avons appris des mots en alsacien. Merci beaucoup,
12: Antoine. Merci, Julien. Chez Nanda.
0: Hein ?
12: Chez Nanda.
3: Chez Nanda.
6: Oui, t'as lu ta gueule.
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0: Tout à l'heure, à 9h30, on sera place Dauphine. On va retrouver Djengeli et Emma qui vont vous proposer un showcase exclusif et gratuit. On terminera l'émission avec eux. Toute cette semaine, on vit une aventure complètement dingue.
3: C'est ouf. Hein.
0: On fait l'émission en direct de notre bus. On est en train de rouler. On est là. Avenue des Vosges.
3: Ah, ça, c'est bon.
0: Et on peut sortir du bus aussi. Il y a des gens qui viennent monter dans le bus avec nous. Mmh. On vit cette aventure complètement folle. On a fait du sabre laser tout à l'heure.
3: Non, mais ça, c'est.
6: On fait la rencontre. Mais...
0: C'est n'importe quoi. Un combat de sabre laser. On était devant le Parlement européen avec un orchestre.
3: Ouais.
6: C'est pas mal.
0: Qui faisait avec des trompettes,
3: tout,
0: voilà,
3: ouais.
0: Que des trucs avant. Et ils ont fait le générique de l'émission
3: ça
0: aussi.
3: Ça déchire, ils étaient hyper jeunes et tout, ça déchire.
0: On a quand même fait la Gofa Lolita devant le Parlement européen.
3: Ouais.
0: Remettons les choses quand même.
6: Si on nous avait dit un jour.
3: Non, jamais.
0: C'est incroyable. On est avec vous jusqu'à 10h et on en profite. On est à Strasbourg aujourd'hui. Demain, on sera à Metz. Ensuite, on sera à Lille mercredi. On sera à Caen jeudi. On sera à Paris vendredi. Et tout ce qui se passe depuis ce matin, vous pouvez le retrouver sur nos réseaux sociaux. On vous met le plus vite possible beaucoup de vidéos. Il y a plein de stories aussi, les gens qui nous font concours, les gens qui montent dans le bus, nous qui sortons un peu partout. Voilà, tout ça, c'est sur nos réseaux sociaux. C'est Manu Officiel Instagram et Facebook et Manu Officiel TikTok sur TikTok. On va jouer maintenant. Bah alors, on a quand même à vous offrir une Nintendo Switch 2.
3: Ah oui.
0: On a Laetitia qui est là au téléphone. Bonjour Laetitia.
9: Bonjour Manu, bonjour l'équipe des Wawan.
0: Sois la bienvenue parmi nous. Tu t'éclates à nous écouter à Strasbourg ?
9: Ah oui, depuis ce matin, je vous écoute, c'est trop bien.
0: Eh ben écoute, c'est le but, c'est le principe. On est là et j'ai pour toi une Nintendo Switch 2. Laetitia, on va jouer ce matin, on fait tourner les jeux tous les jours et aujourd'hui, on va jouer à 3 questions et 2 win-win. Voici le principe du jeu. Je vais te donner 3 questions. Tu choisiras une question à laquelle tu répondras et tu choisiras ensuite 2 personnes de l'équipe pour répondre aux 2 autres questions. Alors je te donne les questions. Aujourd'hui, il y a une question littérature, il y a une question ça refoule de fou et une question Star Academy. À quelle question t'as envie de répondre ?
9: Ça refoule de fou ?
0: Ça refoule de fou, c'est pour toi. Il y a Nico, il y a Lorenza, il y a Florent qui est derrière, qui est un peu débordé parce qu'il s'occupe des vidéos, mais il sera là aussi. Tu peux choisir qui tu veux pour la question littérature.
9: Allez, Nico.
6: Waouh, j'espérais vraiment pas tomber là-dessus. On va y aller.
0: Littérature, Nico, Star Academy.
9: Ah bah, Lorenza.
3: Allez.
0: Lorenza,
3: allez, ça marche.
0: J'ai pas le chrono des 5 secondes. Ah, alors est-ce qu'à Paris vous l'avez le chrono des 5 secondes ? Oui, on me fait un signe que oui, c'est tout bon. Je rappelle les règles. Il faut 2 bonnes réponses pour gagner sur 3. Et à chaque question, vous avez 5 secondes pour répondre. Et une seule réponse.
3: Ok, on va tout donner pour Letty.
0: Comme on a envie de s'amuser, on va démarrer par la question littérature.
6: Ah, vas-y. Hein.
3: Il a l'air blasé.
6: On commence avec la honte.
3: Oh non, mais tu
0: non.
3: Fais ça. Crois-toi.
6: Un truc que j'ai lu, c'était un boulet bill, donc autant te dire.
0: Ah. Eh bien, peut-être.
3: C'est ce que j'ai dit.
0: Ah. Alors, peut-être que la question, c'est comment s'appelle le chien de boule.
6: Ah oui.
0: Question littérature.
6: Vas-y.
0: 5 secondes, une réponse. Quel roman de Flaubert met en scène une femme insatisfaite de sa vie provinciale?
6: Putain, je l'ai. Putain, je l'ai. J'ai l'air en tête et je l'ai plus. Je suis désolé, je l'ai plus.
0: Attends. Madame. Ah, de Bovary. Pas ça. De Bovary, Madame Bovary.
6: Bah, Bovary. C'est pas de Bovary, il n'y avait pas une particule devant?
0: Peut-être à une époque, mais. Dans la première version.
6: Madame Bovary. Okay.
0: Bon, ça veut dire qu'il n'y a plus droit à l'erreur, les amis.
6: Je suis désolé.
9: Aïe, aïe, aïe.
0: Voici la question, ça refoule de fou.
3: J'ai hâte de savoir, franchement.
0: 5 secondes, une seule réponse. Concentre-toi, Laetitia, c'est parti.
9: Oui.
0: Quel fromage est fabriqué avec du lait de brebis? Le Roquefort. Ah non, non, pas le second. Oui, non, sinon c'est un peu compliqué. Quel fromage est fabriqué avec du lait de brebis? Le Roquefort ou le Comté?
9: Le Roquefort.
0: Elle a dit le Roquefort. Bonne réponse.
3: Bien joué.
0: Alors, on est toujours là pour la Nintendo Switch 2. Tout va se jouer maintenant.
3: Oh là là.
9: Allez, Lorenza.
0: Avec Lorenza.
3: Ouais.
0: La question Star Academy, Lorenza.
3: Oui.
0: 5 secondes,
3: oui.
0: Une réponse.
3: Oui.
0: Quel DJ célèbre a remporté la Star Academy 7 face à Mathieu?
3: Quentin Mosiman.
0: Ah bah, il n'y a même pas le chrono qui a démarré.
3: Oui.
0: Ah, c'est gagné. Bravo,
9: bravo.
0: Allez, deux, la
9: Merci
6: d'avec
9: beaucoup.
6: Lorenza sur le jeu.
3: Pardon.
0: Ça répond
6: avant le chrono.
0: Évidemment, bien sûr, ça c'est Lorenza, il y a un fond pour le jeu.
9: Bravo.
0: C'est gagné, bravo à toi.
9: Merci beaucoup, c'est trop super, je suis trop contente. Merci beaucoup.
0: Laetitia, tu repars avec ta Nintendo Switch 2, on t'embrasse fort.
9: Merci, bonne journée, amusez-vous bien.
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0: On est place de la République, il y a une chanteuse qui s'appelle Julia.
3: Ouais.
0: Julia Via qui va nous chanter le générique dans un instant.
3: Ok.
0: Il y a des gens qui sont là, il y a des gens qui
3: se baladent. On nous offre plein de cadeaux.
0: Mais oui, on nous offre des cadeaux, on nous dit bonjour. Bonjour, tu t'appelles comment?
14: Guillaume.
0: Eh ben Guillaume, sois le bienvenu.
14: Merci.
0: C'est rigolo, Guillaume, il est en train de me filmer, je suis en train de lui parler en même temps. Ça va?
14: Eh ben ça va très bien.
0: Tu habites à Strasbourg?
14: Tout à fait, j'habite à Strasbourg, ouais, juste à côté, ouais.
0: Et là, tu vas pas travailler parce que tu viens nous voir?
14: Ouais, c'est ça, je suis bénévole aujourd'hui.
0: Bah écoute, très bien, fais-toi plaisir. T'es avec nous. Bonjour, tu t'appelles comment?
15: Bonjour, je m'appelle Hélène.
0: Et qu'est-ce que tu. T'as Hélène?
15: Oui, j'arrive de Bordeaux.
0: D'accord, pour nous, évidemment.
15: Exactement, je vous suis.
0: Bien sûr, évidemment.
15: On est du bus tous les jours.
0: Eh ben écoute, fais-toi plaisir. On est là. Si t'as besoin de monter dans le bus, tu montes dans le bus. C'est gratuit.
15: On
0: balade tout le monde. Oh, il y a un motard. Bonjour.
16: Ça va, c'est Roger. Roger.
3: Salut Roger.
0: Roger ou Roger, c'est plus stylé.
16: C'est plus stylé.
0: Bah, Roger le bikeman, quoi.
16: Bah voilà, c'est ça.
0: Bah évidemment.
16: Et moi, depuis 2010, je te suis. Enfin, je te vois en vrai.
6: Entre motards.
0: Eh ben, entre motards. Attends, rien.
16: Il faut faire le V, là.
0: C'est, ouais.
16: Faut le mériter.
3: Voilà.
0: Alors, tu vois, c'est un motard qui te le dit. Quand on est en scooter, on fait pas le signe.
16: Voilà, c'est ça.
0: Voilà, Nico. Ouais.
6: Même entre signes électriques.
0: Ouais. Ouais. Regarde, on va se le faire tous les deux entre motards.
3: Vas-y.
0: Voilà. Bim, mais pas toi.
6: Il s'est passé un truc, là.
0: Alors, bien sûr qu'il s'est passé.
3: T'es jaloux.
0: Bon, on va voir Julia qui est en train de cuire au soleil.
3: Ouais. La pauvre.
0: Bonjour.
17: Bonjour.
0: Eh ben, merci d'être avec nous.
17: Eh ben, merci de m'avoir invité.
0: Eh ben, merci d'avoir accepté notre invitation.
17: Mais de rien.
0: Ah, j'ai gagné. Parce qu'en fait, on est toute cette semaine un peu partout. Strasbourg aujourd'hui, demain on sera à Metz. Et il y a plein de talents partout. Il y a des groupes locaux, il y a des chanteurs, il y a des chanteuses, il y a des groupes. On a démarré l'émission à 6h avec un groupe de hard rock. On avait eu un orchestre devant le Parlement européen.
3: Ouais.
0: Avec des clarinettes, des trompettes, des saxophones. Lourd. C'était tout et n'importe quoi. On s'est régalé. Et là, un peu de douceur. Julia va nous faire notre générique d'émission. Alors merci beaucoup déjà. Et c'est folk. C'est avec à la guitare. Tu t'appelles comment?
18: Stéphane.
0: Et ben Stéphane à la guitare avec un harmonica aussi.
18: Ouais, ça aurait été pour une cover, mais on va faire que le générique.
0: Eh ben écoute, faites-vous plaisir, régalez-vous. C'est le générique. Merci. De l'émission pour lancer cette dernière heure d'émission. C'est parti quand vous voulez.

0: Oh ouais.
1: Wouh, bravo.
0: Merci mille fois. Ah, elle s'appelle Julia Via et elle est là et c'est génial. On a adoré. Merci.
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0: C'est nous et on est en direct de Strasbourg et depuis 6h ce matin, ça n'arrête pas dans tous les sens. On vous a offert le petit déjeuner tout à l'heure. On a chanté devant le Parlement européen.
1: Ouais, c'est
0: et là,
1: une folie, là,
0: on est place de la République. Si vous êtes du côté de la place de la République, on va faire un truc tous les jours. On va vous distribuer des roses.
4: C'est cool.
0: Parce qu'on a envie de donner du bonheur aux gens. Et quoi de mieux qu'une rose
4: pour, oui,
0: pour vous distribuer du bonheur.
1: Ça fait trop plaisir, elles sont trop belles.
0: Mais elles sont magnifiques.
4: Ouais.
0: Alors on va vous distribuer les roses, on va sortir du bus, c'est grâce au concept store, c'est drôle leur nom, Fleuviste. C'est un mélange de, en fait, de fleurs et de cavistes.
1: C'est vrai,
4: ouais. On aime.
1: Mais ils ont tout compris à la vie.
4: Nos deux passions.
0: Ils vendent des fleurs et du vin, bah tu vois.
1: C'est génial.
0: En fait c'est si t'achètes des fleurs, tu te prends un râteau, bah t'oublies avec le vin. Il s'appelle Fleuviste, maison rose et rouge. C'est 11 boulevard de la Dordogne à Strasbourg. Et c'est grâce à eux qu'on va vous offrir des roses. On va sortir place de la République maintenant.
1: Il
0: y a des arrêts de tramway et tout. On va sortir.
1: Attends.
0: Et hop là. Bonjour.
5: Salut, merci.
0: Tu t'appelles comment?
5: Marion.
0: Eh ben Marion, cette rose elle est pour toi. On va continuer encore un petit peu.
5: Merci.
0: Bonjour, tu t'appelles comment?
5: Lucie,
0: cette rose elle est pour toi. Hop là, tu t'appelles comment?
5: Alissa,
0: elle est pour toi cette rose aussi. Tu t'appelles comment? Eh ben elle est pour toi cette rose aussi.
1: Pour les hommes aussi, hein.
0: Eh ben bien sûr, évidemment. Lorenza, tu offres
1: des
0: roses?
1: J'offre des roses et j'offre des roses au monsieur aussi, c'est trop mignon leur réaction. Ils n'ont pas l'habitude de recevoir des roses, les hommes.
0: Comment?
1: Bah oui,
0: ben cette rose elle est pour toi.
1: Vous avez le droit de recevoir des roses.
0: Voilà, évidemment.
4: On est sur un monsieur en trottinette qui va repartir avec une rose.
1: Des roses?
0: Allez, bien sûr, pour un monsieur en trottinette aussi. Hop, il y a une dame qui arrive, je pense qu'elle sait même pas qui on est, mais on lui offrait une rose. Bonjour, voilà une rose pour votre journée.
1: Trop bien.
0: Vous appelez comment?
6: Martine.
0: Eh ben Martine, cette rose elle est pour toi. C'est Manu sur Énergie. On est dans notre bus à Strasbourg toute la matinée.
1: Attends.
0: Eh ben merci, passez une belle journée Martine. Alors, il y a un monsieur à vélo, on va lui offrir une rose aussi.
1: Ah oui, vous arrêtez. Monsieur en trottinette là.
0: Bonjour. Tu t'appelles comment?
7: M'appelle
1: Julie. Ah oui.
0: Cette rose elle est pour toi. On n'est pas bien au frais des roses. Alors,
4: Manu, il y a un groupe qui arrive.
1: Ah oui, monsieur, vous avez le droit à une rose.
0: Il y a un groupe.
4: C'est pour nous.
0: On va aller voir. Ah, c'est un groupe, tu sais, c'est incroyable. C'est avec quelqu'un, c'est avec une guide.
4: Oui, oui.
0: Elle a un petit drapeau bleu.
1: Ah, oui. Mais ça se trouve, ils parlent même pas français.
0: C'est pas grave.
4: On s'en fout, on a des roses.
0: On va aller voir le groupe.
4: C'est universel.
0: Bonjour, le groupe.
1: Ah, moi, je cours pas. Hein.
0: Bien sûr, évidemment. Oh, elle est en train de parler, la dame.
1: Pardon, mais bon.
0: C'est pas grave. Bonjour. Bienvenue à Strasbourg. On vous offre des roses. Elle veut pas qu'on lui offre des roses.
4: Oh, enfin non.
0: Ouais, non, c'est un groupe. Elle a eu peur un peu, la dame. Ouais. Bien sûr, évidemment. On vous offre des roses. On est à Strasbourg.
1: Attendez, je vous perds, moi.
0: Ah, pardon. Il y a des gens. Bonjour, on vous offre des roses, madame. Hop, elle est pour vous, bien sûr, évidemment.
1: Bah, monsieur, vous aussi, vous avez une voiture.
0: Bien sûr. Là, je suis un selfie en même temps. Tu t'appelles comment?
8: Roger.
1: Roger,
0: tout à l'heure, bien sûr, évidemment.
1: Tu m'en donnes un peu?
0: On vous offre des roses toute la matinée. On est bien, on est comme ça, un peu de bonheur. Bonjour, on vous offre une rose.
1: Merci.
0: Et voilà, bonjour. Vous appelez comment?
9: Je m'appelle Elisabeth.
0: Elisabeth. Elisabeth, je t'offre une rose.
1: Te moques de l'accent
9: beaucoup, c'est très gentil. Écoutez, je vous écoute depuis très très longtemps, depuis 2000. Et j'achète des poules quand je vous vois. Toute l'équipe, vraiment.
0: Ah bah, tu sais quoi, t'as mérité une deuxième rose.
1: Tu vas faire des jaloux, hein.
0: Voilà. Eh bien, on t'embrasse fort. Belle journée à toi.
9: Je voulais faire un selfie avec vous.
0: Bien sûr, on va faire un selfie. Un petit accent, quoi. Un petit accent allemand. Hop là, on va faire le selfie tranquillement. On va continuer à vous offrir des roses. On est place de la République. Hop là, il y a encore des gens qui veulent des roses.
1: Il y a des gens de partout.
0: Mais bien sûr, évidemment. Hop, monsieur, il est en short. On fait un petit peu de course, un peu de sport ce matin.
8: Ouais.
0: Eh ben, prends ta rose aussi, bien sûr, évidemment. Allez, on est avec vous jusqu'à...
1: Prends ta rose.
0: Prends ta rose. Ah oui, il y a l'âme avec le selfie. Ah, avec l'accent allemand.
9: Polonais.
0: Ah, c'est polonais?
9: Polonaise.
0: Ah d'accord, bah, je suis nul en accent. On se fait un petit selfie, on le fait en direct. Et après, on repart dans l'autre bus.
9: D'accord.
0: Eh ben voilà. Oui.
5: Un selfie,
0: bien sûr, évidemment. On va faire ça juste après, parce que sinon, on va passer 3 heures. Je t'offre une deuxième rose en plus. on remonte dans le bus. Il est déjà 9h28, on est en retard. Il y a Djangeli et Emma qui nous attendent, parce qu'on va se retrouver par Place Dauphine. Vous pouvez venir nous rejoindre. On est en direct de Strasbourg. C'est le bus Manu sur Énergie. On est là jusqu'à 10h. Il y a encore une demi-heure, mais on
1: court.
0: C'est quoi? Je suis comme un petit chien. Donnez-moi une balle, je vais courir après.
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0: On est toute cette semaine en direct de notre bus. C'est le bus Manu sur Énergie. On est à Strasbourg pendant toute cette journée jusqu'à 10h. On est avec vous. On va retrouver Djengeli et Emma dans 5 minutes. Djengeli et Emma, leur dernier titre. C'est juste un peu. Ils vont le chanter en live.
1: Trop bien.
0: Ils vont le chanter en live et il y aura un showcase de Djengeli et Emma derrière. Djengeli, je pense qu'il va chanter Petit Génie.

0: une folie, mais il est jeune de ouf.
1: Il a fait, bah oui, il a fait une pause révision pour nous.
2: Mais c'est très détente quand même de venir chanter parce que. Ouais. Excusez-moi pour l'oral, j'aurai 10 minutes de retard parce que je dois chanter. Emma. Ça, c'est pas besoin de toi, elle le chantera aussi. Il y aura Pitié. Jungeli et Emma seront avec nous. On va arriver sur la place Dauphine. C'est dans une petite dizaine de minutes. Et on va vous offrir les toutes premières places pour les Energy Music Awards. Ça, et ça, c'est dingue.
0: Oh là là.
2: On n'a même pas encore la date officielle.
0: C'est trop bien.
2: Energy Music Awards, on ne sait pas exactement quand ce sera. Normalement, c'est au mois d'octobre.
0: Ouais, c'est ça.
2: Mais on sait en tout cas qu'on va vous offrir les premières places. Donc, si vous voulez, parce que vous vous dites peut-être, moi, à Strasbourg, j'ai aucune chance d'avoir les places pour les NMA. Eh ben, si.
0: Bah, il faut venir.
2: Il faut venir. Vous venez à partir là, dans 10 minutes, vous foncez sur la place Dauphine. On vous offrira les premières places pour les Energy Music Awards.
1: On a la date.
0: On a la date.
2: On a la date.
1: On a la date, ce sera le 23 octobre.
0: Wow.
2: Et ben voilà, génial. Comme ça vous le savez, à quel jour vous pourrez dire au revoir à Strasbourg pour venir à Cannes avec nous. Et c'est pas une place, c'est deux places. Hein.
0: Trop cool.
2: On vous offre deux places pour les Energy Music Awards le 23 octobre. Vous venez d'ici
0: à Cannes,
2: d'ici une petite dizaine de minutes sur la place Dauphine. Charlotte Cardin tout de suite avec Feel Good, le temps de vous retrouver sur la place Dauphine. On visite Strasbourg. Émission de
0: dingue. Malade.
2: Incroyable.
0: Ouais, ouais, ouais.
2: Dès 6h du matin, il y avait la police qui était là pour nous arrêter. Vraiment. Vraiment, c'est fou.
0: Ouais.
2: Tous ces moments-là, vous les retrouvez en vidéo, c'est sur nos réseaux sociaux. C'est Manu Officiel sur Instagram, sur Facebook. Manu Officiel TikTok sur TikTok.
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2: Ouais. Nous venons de récupérer dans notre bus deux personnes qui faisaient du stop. Ils nous ont fait de la peine. Ils étaient là sur le bord de la route.
0: On ne peut pas les laisser.
2: Est-ce qu'on en prend un sur les deux? Est-ce qu'on prend les deux? Jungeli et Emma, comme on vous l'annonce depuis tout à l'heure, sont avec nous ce matin. On va vous installer le casque, tout ça. C'est bon?
4: C'était bon.
0: C'est bon, là.
2: Vous entendez dans le casque?
4: Oui.
2: Eh ben tout va bien. Bah, soyez les bienvenus. Hein.
5: C'est excellent.
2: C'est rigolo.
4: Ouais. Je kiffe. C'est un truc de fou.
5: Moi, d'habitude, je courais après mes bus. Là, on vous a attendu.
2: Et voilà.
5: C'est la première fois que ça m'arrive.
2: Mais il m'est arrivé la même chose avec la police tout à l'heure. On a couru derrière la police, alors que d'habitude, c'est la police qui nous court derrière. On leur a filé des viennoiseries comme ça.
0: Ah non. Ça nous laissait tranquille.
5: Trop bien.
2: Chez nous maintenant, tranquille.
0: Voilà.
2: Ah, vous voyez ce que ça fait quand les gens vous courent derrière?
0: C'est ça.
2: Bah, voilà, c'est ça. Et ouais, non, le concept, il est fou, quoi.
4: Ah, il est dingue.
5: Chionnel.
2: On est dans notre bus, on est en direct sur Énergie, on roule, et puis ça, techniquement, tout fonctionne. On n'a pas eu un pet depuis ce matin.
0: Ouais, bah, touche du bois. Ouais.
2: Écoute,
0: ouais.
2: Normalement, ça devrait bien se passer. Jungeli et Emma sont avec nous ce matin, vous connaissez juste un peu, évidemment. Quand vous jouez sur Énergie depuis quelques jours, c'est pas mal. Pas mal.
5: Bon, on a fait notre mieux.
0: Juste qu'il est jaloux.
2: Bon, c'est pas mal, quoi.
4: Ouais, c'est pas mal, il aurait fait mieux.
2: Ouais, mais je vais pas commencer à prendre
5: de. On a hésité à t'appeler, puis après, on s'est dit non.
2: Non, mais moi, attends, je fais que du bus, moi.
0: Ouais, mais. Je lui demandais pas de chanter.
2: Je vous laisse les scènes, je vous laisse les émissions de télé, tout ça. Moi, je fais que du bus.
4: Non, moi, je suis jaloux de ton bus. Hein. Il est archi beau. T'as changé ma vision des bus.
2: Alors, il faut savoir que ce bus, c'est un bus normalement de ligne.
4: Ok.
2: Donc, on l'a démonté et on a mis le studio dedans, quoi.
4: Oh, waouh.
5: Génial.
2: Voilà, on est content. Vous êtes les premiers invités dans le bus.
0: Ouais.
4: Heureux.
5: Je suis honorée. Bah, très bien d'être là.
2: Bah, vous pouvez.
5: Ouais, je suis hyper impressionnée là. Parce que c'est hyper.
0: Mais parce qu'on roule, ouais, c'est ouf.
5: C'est inédit de faire une émission de radio dans un bus. Enfin,
0: c'est une dinguerie.
2: Ah, je pensais qu'elle était impressionnée par Manu, mais non, en fait.
5: On s'est déjà rencontrés, Manu, tu le sais pas, mais on s'est déjà rencontrés.
2: Et je le sais pas.
5: Bah, tu t'en souviens pas, mais
2: ouais.
5: J'ai gagné un concours énergie. Enfin, une copine à moi a gagné un concours énergie il y a peut-être 5 ans, je sais pas. Energy Music Awards m'avait été.
0: Ah ouais.
2: Wow. Ah, t'avais gagné des places pour l'Energy Music Awards.
5: Ouais, grâce à toi.
0: Trop.
2: Mais est-ce que c'est pas un peu grâce à moi ta carrière?
5: Allez. Oui, ça y est. En fait, c'est Manu m'a pistonné. C'est pas vrai.
2: Non, mais disons qu'effectivement, voilà. Voilà.
5: Non, mais ouais, on avait gagné pour des places pour aller au Energy Music Awards. C'est ma pote qui m'avait emmené, qui m'avait dit, je sais que tu veux faire de la musique. Et donc, je t'emmène au Energy Music Awards grâce à Manu. Et peut-être que dans quelques années, ce sera toi.
0: Et c'est ouf, génial. C'est dans le bus.
5: Ouais, c'est dingue. Hein. Non, mais moi,
2: mais tu sais qu'on va offrir tout à l'heure des places pour l'Energy Music Awards.
5: J'ai vu ça sur les réseaux.
2: Alors, c'est ce qu'on va faire. C'est toi qui vas aller en offrir. Et la boucle est bouclée.
4: Ouais.
2: On ira dans le public tout à l'heure et t'offrira à quelqu'un deux places pour l'Energy Music Awards.
5: J'ai l'impression.
2: Tu vas voir. C'est karma, quoi.
0: Mais oui, grave.
5: C'est trop bien.
2: Ta copine, elle t'a aidé. Et maintenant, tu fais de la musique. Et ben, tu vas le rendre à quelqu'un.
5: Ah, trop bien. Je suis trop contente.
2: Jungeli et Emma sont avec nous. On va arriver tranquillement vers la place Dauphine. Ils vont faire un showcase gratuit pour vous.
0: Nous, on danse et on regarde.
2: Voilà, exactement. vous prendre du plaisir. Ouais, ça fait 3h30 qu'on est. J'en peux plus, je suis.
4: Ah ouais,
0: ouais, on est.
4: Ça fait 3h.
2: Bah, depuis 6h ce matin, on est là.
4: Oh, waouh.
0: Ouais, ouais, c'est ça.
2: Alors, attends, parce qu'on m'a dit, mais t'es en train de passer ton bac, Jungeli, là?
4: J'ai passé mes épreuves. On est quel jour aujourd'hui? On est lundi. Il y a une semaine, pile poil.
2: Donc, t'as fait la philo?
4: Ouais, j'ai fait philo, bah je faisais philo à 9h40 il y a une semaine.
2: Putain. Mais c'est très. Non, parce qu'il y a d'autres épreuves qui arrivent là.
4: Non, il me reste que le grand oral. Moi je suis en spécialité. Enfin, je suis en STMG.
2: D'accord.
4: En Merca. Lundi j'ai fait philo. Mardi j'ai fait management.
2: Ok.
4: Et mercredi j'ai fait droit éco.
0: Et alors?
2: Tu en es sorti comment?
4: Je le sens bien.
2: Tu le sens bien?
4: Je le sens bien, mais alors, j'ai pas envie de me porter là.
2: La philo c'est compliqué. Hein. Moi si je suis sorti de la philo, je le sentais bien, j'ai eu 8. Bah, je te souhaite pas d'avoir la même note que moi.
5: 8 philo, ça va.
2: 8 en philo, ça va?
5: Bah, c'est pas 3 quoi. Moi j'ai déjà eu des 3 quoi.
4: Non, c'est pas. Faut minimum 10 je crois pour avoir.
5: Mais en fait, moi le bac je l'ai pas passé.
2: Ah bon?
5: C'est l'année du Covid, donc je l'ai eu gratuitement.
2: Quoi?
4: Ah moi, ouais, je suis jaloux des gens comme ça.
5: Je sais, j'ai pas osé le dire, mais je le dis, allez.
2: Mais ce qui est drôle, c'est que dans les infos, on dit souvent on leur a volé le bac, mais pas du tout.
0: On leur a donné le bac.
2: On leur a donné le bac.
5: Mais en fait, c'était au contrôle continu cette année-là. Et ouais. je pense que c'est une des meilleures choses qui me sont arrivées parce que je suis tellement stressée que là, j'ai eu mention bien, du coup, parce que je travaille très bien à l'école.
2: Ok.
5: Mais je pense que si

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1: C'est nous, depuis 6h ce matin, on a lancé cette folle aventure.
4: C'est une folie.
1: 5 émissions dont 5 villes différentes à bord d'un bus qui roule.
5: Ça démarre bien.
1: Ah bah on est pas mal. Depuis
4: franchement, c'est une folie.
1: Oh putain.
4: Waouh. Ça va.
1: Le bus vient de piler en direct. Et Emma, non mais Emma est tombée.
4: Ça va, Emma? Non mais là,
5: je viens pas te dire ça démarre bien.
4: Ouais, mais il fallait pas parler.
5: Pas, je prends ma gueule.
1: Ah non mais c'est incroyable.
6: Ça va super.
1: Ça va Emma?
6: Ouais, c'est le rythme du métier.
4: Ouais ouais voilà.
6: C'est souvent en émission de radio que t'es dans un bus et que
4: ton bam.
5: 5 minutes amusé, je suis trop content d'être avec vous.
6: Je suis toujours trop content, mais bon.
1: Non mais attends. Ce qui est fou, c'est que honnêtement, depuis 6h ce matin, on n'a pas eu un problème.
5: Ah ouais.
1: Ça roulait bien. Et là, bim, en plus, ça pue.
6: C'est un bisutage, c'est ça, c'est un bisutage.
4: Non, on a trop parlé, on a trop dit, il n'y a eu aucun problème.
1: On l'a en vidéo parce qu'il vient de se passer. Bon, bah, tu sais quoi, Emma qui tombe du siège dans le bus, on va faire le million.
6: Non.
1: Ah, mais c'était impressionnant. Mais toi aussi, c'est un truc.
6: Paris, ça me
5: rattrape.
1: C'est
5: mon soutien. Tiens-toi.
1: On peut juste vérifier si Julien, le conducteur du bus, va bien.
4: Ça va, Julien?
7: Julien, ça va?
1: Oui, bonjour.
6: Il rigole. Je
4: ouais,
5: il nous a fait une vanne.
7: Je vois.
1: Bon, Jungeli et Emma sont avec nous. Ils vont chanter tout à l'heure en direct. Il y aura évidemment juste un peu. C'est un problème.
6: Elle doit être nulle,
1: j'avoue que je t'ai vu, t'as glissé.
6: Mais moi, je fais comme ça, et en fait, je sais pas, j'arrive pas à me rattraper. Je pense que je manque d'abdos un peu.
1: On va voir la vidéo.
6: Oh non,
1: incroyable. Il n'y a pas que toi, il y a tout le monde. Là, tout
4: ah ouais,
1: monde
4: ouais, franchement, on a tous.
6: Oui, moi, j'ai vu tout le monde assis, puis moi, je suis partie.
1: C'est vrai aussi.
6: J'ai vu de très bas, mon ami. Voilà,
1: est-ce que c'est pas un de tes meilleurs souvenirs déjà de ta carrière?
4: Peut-être pas, non.
1: Non, mais dans 10 ans, dans 15 ans.
4: Quand non, vraiment pas.
1: Qu'est-ce qui t'a marqué au début de ta carrière? Ah, la chute du bus. Eh bien, il y a des gens qui ont des questions pour vous. Jungeli et Emma, il y a Éléonore qui est là. Bonjour Éléonore.
8: Salut Manu, salut
6: Jungeli,
8: salut Emma.
6: Salut.
8: Ça va?
1: Sois la bienvenue parmi nous. T'avais envie de poser une question à Jungeli et Emma.
8: Ouais, je suis trop contente de vous avoir. J'aurais voulu savoir avec quelle célébrité vous aimeriez partager un repas.
1: Oh, c'est pas mal ça.
4: Wow.
1: Genre n'importe qui, où tu te dis waouh, j'aimerais vraiment lui poser des questions, savoir des choses sur lui, sur elle. Ou alors genre t'es fan.
4: Waouh. Bah moi j'ai eu la chance de manger au château avec Nikos. J'avoue que c'était une des personnalités où vraiment je pense que
1: Nikos.
4: Ouais, c'est vraiment un grand sage qui a toujours plein de bons conseils.
6: Ouais, c'est vrai.
4: Donc c'était vraiment cool. Mais sinon.
1: Bah Nikos, il a le côté un peu papa quoi.
4: C'est ouais ça. Ouais. Exactement.
1: Alors tu sais bah.
4: Non mais.
1: La carrière ne fait que commencer.
4: Inspirant dans sa carrière et tout. Enfin très. Ouais, très sympa, franchement. Mais sinon, waouh.
1: Avec qui t'aimerais, quoi?
4: Ouais, qui j'aimerais.
1: Il y a Jungeli en ce moment, il est en train de réfléchir à fond, là.
7: Ouais, mais moi, je dirais Céline Dion.
4: Allez.
1: Ah, pas mal.
4: Ouais, j'avoue.
7: Céline Dion.
1: Eh ben, désolé, elle est déjà prise par Jungeli.
4: Bah, il ferait le midi, moi, le dîner.
6: Aussi. Ah, ben voilà.
1: Pire.
6: C'est mignon.
1: Bah, voilà, moi, je vous apporterai les plats.
4: Ouais, je lui demanderai, est-ce que t'as pas des plats, s'il te plaît, parce que ma mère, elle est folle. Sur la marre, les filles.
1: Non, mais je pense que Céline Dion, elle a dû débrancher son portable depuis 6 mois.
5: Ah, ben, nombre de gens qui
4: appellent.
7: C'est combien de dates déjà? 10?
4: Ouais,
1: mais il y en a
4: elle en a rajouté 10.
1: Elle en rajoute d'autres. C'est pour ça que moi j'attends, dans 2 ans elle en rajoutera encore, tu vois, j'irai tranquille. Ce sera un petit showcase privé, toi.
7: La folie, c'est comme ça.
1: Merci Éléonore de nous avoir appelé.
8: Merci, bonne journée, bisous à tous.
7: Bonne journée,
1: Léon. Belle journée à toi, il y a Thomas qui est là aussi, qui a des questions. Bonjour Thomas.
9: Bonjour Manu, bonjour les Wawins et bonjour Jungeli et Emma. Super content de vous avoir au téléphone.
1: Eh ben, soit bienvenue, on est en direct du bus. Oui, ouais. Pardon.
9: J'avais une petite question du coup, je voulais savoir où ils allaient partir en vacances cet été.
1: Pour pouvoir vous suivre et vous stocker. Tu veux l'adresse exacte ou tu veux juste la ville?
9: Non, bah juste la ville, ce sera déjà bien.
1: D'accord.
4: J'ai pas booké encore mes vacances, moi.
1: Ah oui?
4: Non, c'est pas encore prévu.
1: Mais vous allez faire des scènes pendant l'été aussi, peut-être?
4: Ouais, c'est
7: ouais,
4: pour ça.
7: Ouais.
4: Il y a encore des cool têtes qui tombent, donc j'attends de voir. Mais normalement, je vais rejoindre ma famille en Espagne.
1: C'est pas mal aussi.
4: Très cool.
1: C'est pas mal en Espagne.
4: J'espère
1: il fait pas chaud, il fait entre 60 et 70 degrés en ce moment.
4: Ouais.
1: Non, c'est bien.
4: Ça va bien.
1: Ah là, le sud, faut foncer.
4: C'est top.

0: Bon, c'est dommage de ne pas y aller. Djangeli,
1: moi je vais faire du studio parce que cette année j'ai un peu pris du recul par rapport à la musique, étant donné que c'était l'année du bac, etc.
0: Ouais.
1: Je pense qu'il y a plein de trucs à rattraper. Donc je vais faire un peu de studio.
0: Donc ça veut dire que tu vas te mettre en studio, que tu vas enregistrer un album.
1: Ouais.
2: Allez.
0: Ouais. Allez.
2: Incroyable.
1: Et je kiffe faire ça, je kiffe faire de la musique. Donc je pense que cette année j'aurai moins de vacances et beaucoup de studio.
0: Ça tombe bien, tu fais de la musique. C'est pas mal. Mais non, stylé quand même, parce que tu pourrais dire, bah, c'est bon, maintenant c'est réglé, je vais faire de la musique, mais tu t'as le bac quand même, quoi. Tu bosses le bac.
1: Exactement.
0: Ça sent les parents derrière qui disent, j'en ai rien à foutre de tes conneries.
1: Non, mais c'est vraiment ça.
0: Bah oui, bien sûr.
1: C'est vraiment ça. Tu sais, les premiers NMA, quand on les a gagnés, je les ramène à mon père et tout. Papa, regarde, j'ai gagné et tout. Il a dit, ah, c'est bien, félicitations.
2: Ton bac.
1: L'école, j'en ai où.
3: C'est comme la médaille du cross au collège.
2: Ouais.
3: Ouais, bravo, super.
0: Mais Djangeli, c'est le plus jeune artiste à repartir avec deux. Et t'en as eu deux.
1: Ouais,
0: Energy Music Awards.
1: Ouais.
0: Et tes parents ils disent ok mais le bac, j'adore.
1: Oui, c'est exactement ça, c'est vraiment ça.
0: Mais tu sais quoi, c'est les parents.
1: Ben ouais,
0: quand j'ai dit je voulais faire de la radio, j'ai vu un truc passer pas loin de ma tête. Donc,
1: Moi c'était moins hard que ça.
0: J'ai fait bon, on verra plus tard. On a...

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2: Il est 9h56 et on est place Dauphine. On est à Strasbourg pour le final de l'émission.
3: Ouais, ça
2: quoi.
3: Va être un truc de fou.
2: Jungle et Emma vont chanter en direct dans un instant, mais avant ça, c'est un peu la boucle qui est bouclée. C'est beau.
3: Ouais.
2: C'est beau. Emma elle nous racontait qu'en fait, elle a été au Energy Music Awards parce qu'une copine lui avait dit tu veux faire de la musique, donc je viens avec moi au Energy Music Awards.
3: Elle a gagné grâce à toi.
2: Elle a gagné grâce à nous dans l'émission. Ouais. Et elle revient là et on vous avait dit qu'on allait vous offrir des places pour les Energy Music Awards, les deux premières places.
3: C'est dingue.
2: Pour les prochains Energy Music Awards, c'est le 23 octobre à Cannes.
3: Emma,
2: je te donne cette place. C'est une place symbolique. Et il y a les gens qui sont là.
3: C'est important pour moi. Salut tout le monde.
2: Il y a les gens qui sont là. Écoute, tu vas choisir à qui t'as envie d'offrir cette place.
3: Qui veut aller au Energy Music Awards? Je pense tout le monde. Hein.
2: Qui ne veut pas y aller?
3: C'est ça.
2: Ah oui, bah.
3: C'est quoi?
2: Écoute, ah ouais, je sais, le choix est difficile.
3: J'ai la pression là. Attends, je me mets là.
2: Vas-y, alors Emma monte sur la scène. T'as tous les gens qui sont là, il y a beaucoup de monde. On est place Dauphine, on est à Strasbourg. On va avoir un showcase de Jungle et Emma dans un instant. Mais avant ça, attention, Emma se dirige vers qui?
3: Je crois que j'ai trouvé.
2: Allez, vas-y.
3: Comment
2: Emma va donner la place.
3: Comment tu t'appelles, ma beauté? Amandine. Tu vas aller au Energy Music Awards?
4: Oh,
3: j'y suis jamais allée. C'était mon rêve. Et bah tiens.
4: Merci beaucoup.
3: C'est les veines.
2: Amandine, tu repars avec les... Sache que ce sont les deux premières places qu'on offre pour l'Energy Music Awards. Vous pouvez l'applaudir.
4: Merci beaucoup, merci Emma, je t'adore et j'étais venue à ton premier concert à l'ombre, j'ai le tote bag.
3: Merci, merci, merci. Je suis trop contente pour toi, tu vas kiffer, c'est exceptionnel.
4: Merci beaucoup.
3: J'espère qu'on se verra là-bas. Oui, j'espère.
2: Et ben voilà, c'est le 23 octobre, on va venir te chercher, hein. On t'abandonne pas comme ça avec le petit bout. Est-ce que le petit bout de carton, tu rentreras pas au Energy Music Awards?
3: Non, j'ai déjà essayé, laisse tomber.
4: Bisous Amandine.
2: Tout le monde va bien, place Dauphine à Strasbourg. Bah vous qui êtes là-bas sur le côté, venez vers ici, rapprochez-vous vers ici aussi, vous sur le côté, parce que dans un instant, Jungle et Emma vont chanter pour vous en direct. Bon, on va être un petit peu en retard, mais c'est normal, on a commencé l'émission en retard.
3: De toute façon, c'est pas nouveau. Hein.
2: Bah voilà, une émission incroyable depuis 6h. On est à Strasbourg, c'est le bus Manu sur Énergie. Merci à tous ceux qu'on a croisés, qui sont montés dans notre bus. Tous ceux qu'on a été voir dans les rues aussi. On a fait tout et n'importe quoi pendant cette première émission.
5: On a bien bouffé.
3: Non mais en vrai, la pizza.
2: On a beaucoup mangé, on vous a offert le petit déjeuner, on vous a offert des roses. On a fait du sabre laser. Il y avait des groupes locaux qui ont joué notre générique, ont chanté. On était devant le Parlement européen avec un orchestre. Tout ça, vous le retrouvez sur nos réseaux sociaux. C'est Manu Officiel sur Instagram, sur Facebook. Dans un instant, Jungle et Emma en live pour vous. Et on est en direct de Strasbourg, mais j'ai perdu Nico et Lorenza. Je ne sais pas où sont Nico et Lorenza. Ah, ils étaient... Ah, ok, alors il faut qu'on vous explique parce qu'on a un camping-car qui suit le bus et qui nous sert le toilette. Et apparemment, vous étiez aux toilettes.
5: Je peux que Lorenza ait mis un peu plus de trucs prévus.
2: Ah, d'accord. Tu vois bien?
3: Je vais faire pipi de ouf. Et ça va, c'est bon.
2: C'est bon, très bien. Mais quelle belle histoire. Bah c'est ça, on est en direct de Strasbourg.
5: La vraie vie.
2: Toute cette semaine, c'est le bus Manu sur Énergie. Il nous reste quelques roses. Lorenza va distribuer des roses. Va distribuer des roses à tout le monde.
3: Allez.
2: On a vécu une folle journée. Vous qui êtes sur le côté, venez, n'hésitez pas, venez, rapprochez-vous par ici. Vous qui êtes sur le côté aussi. Parce que, chose première, chose due, on va vous offrir un showcase gratuit, évidemment, et exclusif de Jungle et Emma qui vont chanter. Parce que vous vous êtes déplacés, parce que vous êtes venus là. Et nous, on va terminer l'émission avec Jungle et Emma. Vous pouvez monter sur la scène. Merci mille fois d'avoir été nos premiers invités dans le bus Manu sur Énergie.
3: Merci à vous, c'était incroyable. Sauf pour la chute, pas merci.
2: Il y a eu une chute d'Emma dans le bus tout à l'heure. Ils sont en train de voir la vidéo, ils disent que c'est extraordinaire.
3: Mais non.
2: Il y a même des gens qui disent que c'est le plus beau moment de ta carrière.
3: Non, je pense pas. Non.
2: Tout le monde va bien à Strasbourg. Alors faites beaucoup de bruit pour Jungle et Emma qui sont là. Merci Strasbourg.

0: 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Jean-Guilma. Pour terminer cette émission incroyable en direct de Strasbourg, ben, vous avez été nos premiers invités.
1: C'était un plaisir en tout cas.
0: C'était incroyable. Merci à toute la ville de Strasbourg. On a vécu une première émission de cette folle aventure. Elle va démarrer, elle va continuer demain évidemment. On sera à Metz. Tout ce qu'on a vécu pendant cette émission de 4 heures, j'en peux plus, je suis en sueur, je suis dégoulinée. Demain, je vais faire l'émission torse nu.
2: En maillot de bain.
0: Mais peut-être. Tout ce qu'on a vécu, vous le retrouvez sur nos réseaux sociaux. Avec évidemment le climax, la chute d'Emma dans le bus. Vous retrouvez tout ce qui s'est passé, les combats de sabre laser, les groupes qu'on chantait, les distributions de roses, la police qui est venue. Enfin, c'était incroyable pendant ces 4 heures. Merci à tous, merci à vous le public d'être venu. Nos réseaux sociaux, c'est Manu Officiel, Instagram, Facebook, Manu Officiel, TikTok sur TikTok. Vous retrouvez tout ça. Hein? Moi aussi je vous aime. Et comme vous êtes venus ici pour vous uniquement, ce sera pas sur l'antenne, mais c'est pour vous qui vous êtes déplacés à Strasbourg, vous allez avoir un showcase gratuit de Jengeli et Emma. Passez une très belle journée. Rendez-vous demain pour le jour 2 du bus Manu sur Énergie. On sera en direct de Metz. À demain.

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0: 7h. Oh. 7h02. 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

0: Soyez les bienvenus, tout le monde est là, Lorenz c'est la première.
1: Ouais.
0: Nico est là aussi évidemment.
2: Et bon week-end.
0: Et vous.
2: Non.
0: Alors, on est mardi,
1: pas là, encore,
0: ça se.
1: Pas encore.
2: Je tente.
0: Non, le jeudi pourquoi pas, mais le mardi c'est un peu.
2: trop tôt, ok.
0: D'être un petit peu cavalier. Vous avez envie de nous rejoindre pour démarrer ce week-end, n'hésitez pas à vous nous appeler comme chaque jour. Vous venez avec nous, notre numéro, il est toujours gratuit. C'est le 0870 42 48. Je vais vous prendre au téléphone dans deux minutes. Pour démarrer cette émission, on va parler de second rendez-vous. On parle souvent de premier rendez-vous,
1: ouais.
0: Mais on va parler de second rendez-vous dans un instant. Mais avant, j'aimerais raconter ce qui s'est passé en studio il y a quelques minutes avant de démarrer l'émission. C'est important dans les conversations de connaître le concept et de connaître le contexte. Une phrase géniale a été prononcée. On s'est tous regardé et Lorenza nous a dit, mais alors attendez, c'est vrai que sorti du contexte, cette phrase est bizarre. Je peux raconter?
1: Oui, oui, ben oui, c'est rigolo.
0: Mais... Il y a un technicien ici qui travaille à Énergie,
1: oui.
0: qui est passé dans le studio, il y avait un petit truc à réparer. Et puis il dit à Lorenza, ça va les cuisses? Et Lorenza lui répond, ouais, même pas eu mal le lendemain. Et il s'en va.
1: Et on a juste rigolé, et voilà.
0: Cette phrase sortie du contexte pourrait clairement faire penser qu'effectivement,
1: oui.
0: Il y a eu un truc.
1: Mais pas du tout. C'est parce qu'on a fait la même course. Et
0: voilà.
1: Du coup, on se demandait si les courbatures, ça allait. Mais j'ai vu vos regards. C'est vrai que si on ne parle pas du contexte, ouais. Ça fait très chelou quand même sur le lieu de travail. Mais
0: en plus, très naturellement.
1: Ouais.
0: Ça va les cuisses? Et Lorenza, tout naturellement. Ouais, ça va. Alors, il n'y a pas grand chose le lendemain.
1: Ouais, c'est ça que je dis, pas eu le mal le lendemain. Oh là là.
0: Non, ils avaient simplement fait une course ensemble.
1: C'est ça.
0: On va parler de second rendez-vous. Je vous l'ai dit il y a quelques secondes. J'ai trouvé ça sur Internet. On parle souvent dans l'émission des premiers rendez-vous. On suit même vos premiers rendez-vous. J'aimerais que vous nous appelez ce matin pour nous dire justement pourquoi il n'y a pas eu de second rendez-vous. Racontez une histoire qui se termine par il n'y a pas eu de deuxième rendez-vous. J'ai trouvé ça sur Internet. Je vous donne des exemples. Pendant le repas, elle a tout mangé avec ses doigts, même la salade. Il n'y a pas eu de deuxième rendez-vous.
1: Bon, après, si c'est un burger ou des nuggets, ça passe. Mais genre la salade,
0: même
1: les tomates,
0: salade
1: les légumes et tout, ouais, c'est un peu spécial.
0: C'est beaucoup. L'atout, là.
1: Ouais.
0: Les petits pois, les trucs,
1: pas
0: la
1: ouf.
0: Totale. Un autre. Pendant que nous roulions vers le restaurant, il n'a cessé de me parler de toutes les fonctionnalités de sa voiture. Il n'y a pas eu de deuxième rendez-vous.
2: Souvent, t'es fier.
1: Mais en fait, et c'est souvent, tu stresses et tu veux parler de tout et n'importe quoi pour combler, pour pas qu'il y ait de blanc, en fait. Mais
0: donc, il faut que tu parles de quelque chose qui t'intéresse, même si ça n'intéresse pas la personne.
1: C'est ça.
0: Et toi, c'est la mécanique.
1: Et voilà.
0: Il n'y a pas eu de deuxième rendez-vous. Appelez-nous 0870 42 48 et vous nous racontez une histoire qui se termine par il n'y a pas eu de deuxième rendez-vous. On a Nicolas qui est avec nous pour démarrer cette journée. Bonjour Nicolas.
3: Bonjour Manu, bonjour les moments.
0: Sois le bienvenu sur Énergie. Nicolas, tu nous appelles d'où?
3: J'appelle de Reims.
0: Ah, on sera pas loin de Reims avec la tournée du bus.
3: Ah, cool.
0: Metz, Strasbourg, c'est pas loin,
1: ouais,
0: quoi.
1: C'est vrai.
3: Metz, ça fait quoi, un petit 2 heures de route?
0: C'est rien en bus.
1: C'est quoi, 2 heures?
0: Allez,
1: viens nous voir, Nico.
0: Si vous n'êtes pas au courant, je vous rappelle qu'on va faire une grande tournée en bus pour terminer la saison. On fera l'émission en direct d'un bus tout le temps en mouvement et on sera dans plusieurs villes, une ville par jour du 22 au 26 juin. Strasbourg le 22, on sera à Metz le 23, donc pas loin de chez Nicolas. Ensuite, on sera à Lille le mercredi. Ensuite, le jeudi à Caen. Et on sera de retour à Paris le vendredi. Nicolas, qu'est-ce que tu fais toi à Reims?
3: Là, moi, je suis ouvrier viticole.
0: Ah, tu travailles dans les vignes, le vin?
3: C'est ça, le champagne.
1: Oh,
0: oui, monsieur.
1: Oui, prêt à préciser, mais
0: oui.
1: Je comprends, c'est plus classe, tu vois.
0: Oh, y a les gueux qui font le vin.
1: Mais moi.
0: Et puis il y a ceux qui sont au-dessus qui font le champagne.
2: C'est la fête.
3: Voilà.
0: Mais le champagne, en fait, c'est un vin, non?
3: Oui, c'est ça. C'est un vin avec une fermentation qui va développer les bulles et qui fait que ça fait du champagne.
0: Mais c'est comme c'est un vin blanc qui a des bulles.
3: C'est ça.
0: Mais alors, est-ce qu'on peut prendre un vin blanc? On le met dans, tu sais, les machines
1: à faire
0: des bulles. Comment ça s'appelle?
3: Ça marchera pas, ça reste énormément de mousse.
0: Si on le met dans un Soda Stream, est-ce que ça fait du champagne?
3: Non, ça va faire énormément de mousse, c'est tout ce que ça va te faire.
0: Ah merde, dommage.
2: Ouais. Ou alors, j'ai ça pour pas qu'on le fasse.
1: Ouais.
2: Il a testé, il s'est dit, putain, c'est génial.
0: Tu sais quoi? Je vais le tester quand même.
2: Ah oui.
0: Parce que là, je m'étais emballé, je me suis dit, putain, mais je vais inventer le champagne.
2: Bah oui.
0: Mais pourquoi c'est si cher le champagne?
3: Ah, c'est le fait qu'il y ait des récoltes qui sont réglementées, que En fait, on peut pas récolter non plus tout ce qu'on a envie de récolter. C'est énormément contrôlé.
0: D'accord.
3: Et c'est ce qui fait que ça crée la rareté du produit et voilà.
1: Ah.
0: Alors qu'avant sur la stream.
1: Oui, voilà.
0: Nicolas, je vais t'en faire le mug Manu sur Énergie dans lequel tu pourras boire ton café le matin et pourquoi pas du champagne.
3: Oh, trop bien.
0: On pourrait faire les coupes de champagne Manu sur Énergie.
1: Oh, trop stylé, en vrai.
0: Attends, t'es tellement stylé avec le caviar Manu sur Énergie.
1: Oh, plus.
0: Nicolas, je t'offre notre mug déjà, c'est pas mal. Le mug Manu sur Énergie, il arrive vite pour toi.
3: Eh ben, je te remercie Manu, passez une bonne journée à tous.
0: Toi aussi, très belle journée.
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0: Voici les sondages pour vous, on y va. Pour près de 10% d'entre nous l'ont encore, et ce depuis l'école primaire. On a quoi depuis l'école primaire, Lorenza?
1: Un doudou.
0: C'est pas un doudou. Non, Nico.
2: Ça rentre dans la poche?
0: Non, ça ne rentre pas du tout dans la poche.
2: Ah, le cartable?
0: Florent, nos producteurs, le cartable, non.
1: Notre animal de compagnie?
0: Non, mais tu te rapproches.
1: Ah.
0: Donc c'est vivant. Donc c'est pas,
1: c'est
0: pas
1: une personne.
0: C'est peut-être une personne. C'est pas un objet en tout cas. Nico,
3: un meilleur pote,
0: le meilleur ami.
3: Ah ouais.
0: 10% des gens ont encore leur meilleur ami qui l'aide de l'école primaire. Nico, tu l'as toujours?
3: Ouais, le mien il s'appelle Nathan. Et on se prenait la tête une semaine sur deux quand on était à l'école primaire. Et depuis, on est devenu hyper amis. Et en plus, il est chef dans un resto étoilé.
0: Oh.
3: Donc on se prend beaucoup moins la tête.
0: Je peux pas le blairer, mais bon, il m'invite au resto. moi j'en ai encore. Ouais, en fait, je les vois, on se voit extrêmement rarement, mais on est toujours en contact.
1: Ah,
0: avec
1: ah, oui,
0: le meilleur ami de l'école primaire. Lorenza?
1: Moi, maternelle. C'est toujours ma meilleure pote. Elle est pharmacienne, c'est aussi un peu pratique de temps à autre. Et... Alors, on n'habite pas dans le même pays, mais.
0: On garde que des amis pratiques, en fait, on est d'accord.
3: Ouais.
1: Non, je l'aime d'amour, évidemment.
0: Cela dit, moi, il est dans le milieu automobile et il m'avait filé un coup de main pour acheter une bagnole.
1: Tu vois ce que alors, c'est?
3: Tu m'as jamais filé, toi, des places de concert, tu vois, pour un événement, un truc?
0: Il m'a pas demandé.
1: Super.
0: Vous êtes en train de dire qu'on a que des amis pratiques anciens?
1: Oui, je pense.
0: Et ben c'est dégueulasse. Avant d'en acheter une paire, la personne moyenne en essaye 11. Une paire de quoi? Florent, notre producteur.
4: Pardon. Basket.
0: Basket, non. Lorenza.
1: C'est un vêtement.
0: C'est pas un vêtement.
1: Ah.
0: Non. Ah ah, Nico.
3: Paire de lunettes?
0: Eh ben des lunettes de soleil.
3: Ouais.
1: Oh, j'en ai acheté des nouvelles hier. C'est vrai que j'ai essayé pas mal, mais 11, c'est beaucoup, hein.
0: Bah c'est vraiment, tu sais pas trop comment.
1: Ah là, c'est.
0: Le problème n'est pas la forme des lunettes, là, c'est la forme de ta tête, mais c'est ça, c'est peut-être. Pas bon. Ça n'existe plus que dans 77% des mariages. Qu'est-ce que c'est, Nico?
3: Les pièces montées en chou?
0: Non, ce n'est pas, ça ne se mange pas.
3: Ah.
1: La chenille.
0: La chenille, dans 77% des mariages, c'est déjà, c'est beaucoup.
1: Oui, mais ça se fait beaucoup trop.
4: La chorégraphie?
0: C'est pas la chorégraphie, il n'y a pas de danse là-dedans, mais c'est une tradition, on va dire. Ça n'existe plus que dans 77% des mariages.
3: C'est pas les gens qui essaient versent les coupes de le champagne, là, c'est sur toutes les coupes, là. La montagne de coupes.
0: Ah, la montagne de coupes de champagne, non, c'est pas ça.
3: Ouais, non.
1: Est-ce que, du coup, c'est en rapport avec la mariée?
0: Complètement en rapport avec la mariée. Ça n'existe plus que dans 77% des mariages.
1: La jartelle?
0: Non, c'était pas ça, la jartelle, c'était le lancer de bouquet.
1: Ah bon?
0: Eh ben oui.
1: Qu'est-ce qu'ils font à la place?
0: Ben ils lancent des parpaings.
1: Ah bah,

0: et 3-0.
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3: Hermès Sansbonne, c'était la musique de la Coupe du Monde. Alors, pas celle qui va arriver, pas celle d'avant, mais celle de 1998. Les Bleus avaient gagné la Coupe du Monde.
1: Ouais.
3: Et alors, attention, l'info incroyable, c'est pour ça qu'il y a de la musique, c'est que ça va devenir une comédie musicale.
1: Ah bon?
3: Le Sacre des Bleus en 1998 va devenir une comédie musicale. Ce sera pour 2028.
1: C'est une dingue.
3: 30 ans après la victoire.
1: C'est ben génial, oui. En vrai.
4: On va aller voir ça.
3: Ah, mais évidemment qu'on va aller. Je suis pas fan des comédies musicales.
1: Non, mais là.
3: Ça...
1: C'est
3: ouf. Attends, c'est
4: la Coupe du Monde,
3: quoi.
1: C'est une très bonne idée.
3: Et 1 et 2 et 3-0, ça va être un truc de dingue. Il y a des premiers rendez-vous qui se passent très bien et il y a des premiers rendez-vous qui se passent très mal et c'est eux qui nous intéressent ce matin. Vous nous racontez une histoire qui se termine par il n'y a pas eu de deuxième rendez-vous. 0-870-42-48, on vous prend au téléphone. Juste après, on va écouter Gims et Soleil. Allez, c'est parti. Laetitia est avec nous. Bonjour Laetitia.
5: Bonjour toute équipe.
3: Bienvenue sur Énergie Laetitia. Quelle est ton histoire qui se termine par et il n'y a pas eu de deuxième rendez-vous?
5: Bah écoute, j'avais rendez-vous avec un mec au restaurant et il a passé toute sa soirée sur son téléphone à envoyer des messages à ses potes. Donc bah, du coup, ça m'a saoulé, je suis partie. Donc du coup, il n'y a pas eu de deuxième rendez-vous.
1: Oh là là, le goujat.
3: Oh là là, oh.
1: Ah bah oui.
3: Et bah excuse-moi, tu t'es pas demandé s'il était pas chirurgien et qu'il donnait des conseils à quelqu'un qui était en train d'opérer quelqu'un pour lui sauver la vie?
1: Bah c'est ses collègues, bah ses potes.
3: Tu t'es pas demandé si c'était un espion qui était
1: bien
3: comme
1: sûr, oui.
3: J'essaie de trouver les trucs.
1: Non, il y a pas d'excuse. T'as bien fait de t'être barré.
3: C'est vrai qu'un premier rendez-vous,
1: ça se fait pas.
4: Ça la fout mal.
3: Attention, Lorenza est très très premier degré sur ce sujet.
1: Non, mais ça se fait pas. Je trouve que un minimum de respect, même si la personne te plaît pas trop, tu vois.
3: Non, oui.
1: Ah oui.
3: Faut mieux abréger.
1: C'est ça.
3: Que de rester sur son téléphone.
1: Voilà.
3: Après, quand t'es sur Clash of Clans et que t'es attaqué, comprends.
1: J'aurais préféré que ce soit ça plutôt que d'envoyer des messages à ses potes.
3: Cela dit, un premier rendez-vous, je sais pas, Laetitia, il te dit, je suis désolé, il faut que je fasse quelque chose, je suis attaqué sur Clash of Clans. Qu'est-ce que t'aurais fait?
5: De quoi?
3: Ok, voilà.
4: Voilà.
3: C'est un jeu sur téléphone.
4: Il y aurait pas eu de second rendez-vous.
5: Encore moins.
3: Ok, c'est mort. Laisse tomber.
4: Ça se comprend.
3: Merci beaucoup, Laetitia, de nous avoir appelé. On te souhaite une belle journée. Pas de second rendez-vous. Lorenza, qui est très remontée, qui aime beaucoup ce sujet. Allez, vas-y.
1: On s'est vu sur un quai de Seine et il y avait énormément de péniches qui passaient.
3: Oui.
1: Et dès qu'on avait une conversation sérieuse, en fait, bah, ou même qu'on parlait tout court, il regardait les péniches et il faisait coucou à tout le monde sur les péniches.
3: Mais
1: c'est
3: mignon.
1: Alors, la première péniche, c'est mignon. La deuxième, tu te dis, bon, bah, il aime bien faire coucou aux gens. La troisième, tu te dis, peut-être il connaît quelqu'un. Mais au bout de 15 péniches, je t'avoue qu'on n'arrivait pas à avoir de conversation tellement je faisais des coucou aux péniches.
3: Ah mince.
1: Donc, bah.
3: Et tu lui as demandé pourquoi il faisait coucou à tout le monde?
1: Bah, non, mais à un moment, j'ai dit, mais ça va et tout. Il me dit, bah, j'adore voir les gens sur les péniches. Oui, bon, bah, super, mais.
3: Ah, il est monomaniaque, le mec.
1: On en a plein qui passent devant nous, il y a un moment donné où.
3: Non, t'as, effectivement, c'est le genre de personne, tu peux le croiser autour d'un aéroport, il regarde l'avion, il fait, c'est l'Airbus 320. qui fait Paris-Lille de 14h58. Il est en retard de 25 secondes.
1: Exactement.
3: Ok. Il n'y a pas eu de seconde.
1: Non, il n'y a pas eu de seconde, non.
3: Kevin est là. Bonjour, Kevin.
6: Salut, Manu. Salut, Romain.
3: Sois le bienvenu parmi nous, Kevin. Il n'y a pas eu de second rendez-vous. On t'écoute.
6: Ben moi, elle a commencé le rendez-vous par tu ressembles moins à tes photos. Donc j'ai très mal pris et du coup, il n'y a plus de second rendez-vous.
3: Oula, c'est direct.
4: Oh, ah ouais, c'est dur.
3: Aïe, mais est-ce que vraiment tu ressemblais pas du tout à tes photos ou...
6: Ah bah, ça, moi, c'est quelque chose qui me tient à cœur quand même. Quand t'arrives et que tu ressembles pas à tes photos, c'est carton rouge direct.
1: Bah, si c'est la vérité, enfin.
3: Oui, je comprends pas. C'est elle qui t'a dit que tu ressemblais pas aux photos.
6: Ouais. Mais du coup, ce que j'ai fait, c'est que j'ai pris en photo, j'ai comparé aux photos qu'elle mettait aussi.
3: C'est quoi cette histoire de merde là? Le premier rendez-vous qui a. Et regarde-toi ta photo, regarde! Et puis attends, j'ai vu là. Je prends en photo tes pieds, ils sont dégueulasses! Je comprends Kevin. Pourquoi tu les as pas mis en photo, tes pieds!
4: Kevin, il a fait un toi-même miroir!
3: Et tiens, regarde, attends, si je regarde sur Google, oh là là, il y a ta mère en photo, elle est dégueulasse aussi!
1: Oh là là, l'ego quoi!
3: Le premier rendez-vous horrible! Merci beaucoup.
6: Mais
3: je
6: peux comprendre que dans chaque photo, il y a une situation. Un côté à la plage, un côté au restaurant, mariage.
1: Ça l'a touché, là.
4: Très premier
1: deck
4: sur les photos.
3: Kevin est très, très, très énervé, là. Merci beaucoup, Kevin, de nous avoir appelé.
6: Merci, bonne journée.
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3: Aujourd'hui, on est le 9 juin, c'est l'anniversaire. Ben, on en parlait il y a 2-3 jours. C'est l'anniversaire de Donald, le canard. Il a 92 ans quand même.
1: Allez, sacré pépère.
4: Ça commence à faire.
3: Voilà, on parlait de Donald parce qu'on disait qu'il avait inventé les fringues du télétravail, c'est-à-dire qu'il est habillé que en haut, lui. Et en bas, il a rien, ce qui est bizarre. Et alors, il a un autre truc bizarre, Donald, si je peux me permettre, c'est sa voix.
1: Ah oui.
4: C'est qu'on comprend rien.
3: Mais c'est pas normal. Qu'est-ce qu'il y a, Lorenzo?
1: Ben, j'ai voulu faire un test, mais c'était un échec.
4: Mais elle a craché.
3: Il n'y a pas de problème, tu peux cracher sur la table. Okay. Non, mais c'est vrai, il parle.
1: Ouais.
3: Alors que les autres canards, Picsou.
1: Ah, il parle pas du tout comme ça.
3: Comme ça.
4: Ah oui.
1: Il y a des problèmes, hein, Donald.
3: Mais
1: quand
3: franchement,
1: même.
3: Oui.
1: C'est pas...
3: ouais. Riri, Fifi, Loulou, ils parlent
1: comme
3: normaux, ça.
1: Ils sont normaux,
4: ouais. C'est vrai qu'il commence à avoir la voix de son âge, du coup.
1: Ah, oui.
4: Effectivement, tu comprends pas ce qu'il dit.
1: Mais le pauvre, il subit, Donald.
3: Attends, il est à poil en bas. Il parle. Non mais faites un test d'alcoolémie. Faites quelque chose. C'est une journée mondiale aujourd'hui aussi. C'est la journée mondiale. Oui bon.
1: De quoi?
3: Des archives.
1: Ah oui.
3: J'ai une info perso archive.
1: C'est quoi?
3: Hier, j'ai été aider mon père à vider sa cave.
1: Ok.
3: Il gardait depuis très longtemps beaucoup de trucs. Putain. Et il me dit alors ça, non, ça on jette pas ça parce que ça il faut le garder à vie.
1: C'est quoi?
3: Qu'est-ce qu'il faut garder à vie? Et là je regarde. C'était les papiers de banque de 1993.
1: Mais
3: ah bon?
1: Ah, c'est mon année de naissance.
3: Bah voilà.
1: 32 ans.
3: Toi, quand t'es né, il avait déjà les papiers de la banque.
4: Et je lui dis, ça lui sert pas.
3: Mais absolument pas. Bah ça
1: oui.
3: Te sert à rien. Il me dit, non, il faut les garder à vie, les papiers de la banque.
1: Ah ouais?
3: Mais je lui dis, mais non.
1: Mais pas du tout.
3: Mais pas du tout. Puis je lui dis, c'est maintenant, en plus, on n'a même plus de papier maintenant. Hein,
1: non, mais il était têtu là-dessus. Je pense qu'il ne te laissera pas gagner. Hein.
3: Et je lui dis, il me dit, t'es sûr? Je dis, oui, je suis sûr. Il dit, je vais vérifier. Je pense que je reviens dans 4 ans, les papiers sont durs.
1: Évidemment.
3: Chacun a sa bataille.
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3: Et c'est le moment, comme chaque jour, de vous offrir du cash. Il commence à être à l'aise, il est détendu, il est agriculteur, mais son moment chaque jour,
1: bien sûr,
3: c'est d'être avec nous au Club des Génies. On va retrouver Armand. Bonjour Armand.
1: C'est maman.
7: Bonjour Manu, bonjour les mamans.
3: Sois le bienvenu sur Énergie Armand. Tu as déjà 400 euros au Club des Génies. Ces 400 euros, quoi qu'il arrive aujourd'hui, ils sont à toi. Mais on va pas s'arrêter en si bon chemin. En tout cas, c'est pas ce que veut Armand. Il veut continuer à monter. Il veut déjà passer la barre des 500 euros. Armand, peut-être
1: ouais,
3: pour toi aujourd'hui.
1: Pas seul, hein.
3: Eh non, parce qu'en face, il y a Fiona.
8: Bonjour l'équipe, bonjour Armand.
7: Bonjour Fiona.
3: Sois la bienvenue sur Énergie Fiona, elle veut, c'est son premier euro Fiona.
1: Bah oui.
3: Évidemment.
1: Bah oui.
3: Fiona, Armand, vous allez jouer ensemble, enfin ensemble, l'un contre l'autre, au Club des Génies, je vous rappelle les règles. J'ai donc ces 100 euros pour l'un ou l'une d'entre vous. Et j'ai 3 questions, le gagnant, la gagnante sera celui ou celle qui aura 2 points. À chaque question, si vous pensez avoir la réponse, vous donnez votre prénom, vous donnez ensuite la réponse. Si elle est bonne, ça vous fait un point. Si elle est fausse, c'est l'autre qui prend le point. Et c'est le premier ou la première qui atteint les 2 points, qui gagne 100 euros et revient jouer avec nous demain. Bonne chance à tous les deux. C'est parti, on joue au Club des Génies. Première question. Quel célèbre peintre s'est coupé une partie de l'oreille?
8: Fiona.
3: Oh. Fiona rapide.
8: Picasso.
3: Et non.
8: Ah, oh, c'est Guernica.
3: Non plus.
1: Non.
3: Ça, c'est un tableau.
1: Ça, c'est fou.
8: Ah oui, en plus.
3: Tu veux tenter un troisième ou...
8: Ouais, c'est Van Gogh.
3: Oui, c'est lui.
1: Ouais.
8: Voilà, j'ai confondu.
4: C'est con, cool, oui. Au bout de la troisième.
8: Bah oui, jamais 203.
3: Non. Mais c'est dommage, c'est pas le jeu de ta trois... trois chances pour trouver la bonne réponse.
8: Ah non, je croyais.
4: Mais elle est Fiona, en tout cas.
3: Fiona, le point va à Armand. Un point pour Armand, 0 point pour Fiona. On continue, deuxième question du Club des Génies. Dans Astérix... Comment s'appelle le chef du village?
8: Fiona.
3: Alors c'est très bizarre parce que Fiona a parlé avant mais elle n'a pas donné son prénom.
8: Non mais je sais pas.
3: Et Armand a donné son prénom. Mais en fait Fiona t'as fait Edgar.
8: Armand a dit
3: Armand et
8: ça,
3: ensuite t'as dit Fiona.
8: Bah ouais.
3: Donc c'est pas grave. C'est Armand. On t'écoute pour la réponse.
7: Vercingétorix.
1: Pardon, mais vous faites tous des dingueries, là.
8: Non, c'est pas
3: grave. Armand, Vercingétorix est un Gaulois célèbre, mais qui a vraiment existé.
1: Oui.
3: Parce que là je demandais dans Astérix, la BD.
8: C'est un bras raccourci.
3: Oui, c'est un bras raccourci. Ah
8: bon. On n'est pas réveillés ce matin, désolé Manu.
3: Alors, franchement, honnêtement, je vais dire, vous me faites ma journée tous les deux. Ça veut dire que le point va à Fiona. Un point Armand, un point Fiona. Voici la troisième question. Quel pays a pour capitale Berlin?
8: Armand, Fiona.
3: Armand, on t'écoute.
7: L'Allemagne.
3: Pardon, moi qui m'a.
1: Pardon, mais Manu, si toi aussi tu te non mais c'est le bordel là. J'ai eu peur, je me dis mais quoi.
3: Excusez-moi.
4: J'avais... Je pensais que t'allais dire c'est Van Gogh.
3: Excuse-moi. J'avais pris l'habitude d'avoir des réponses absurdes. Ouais. Oui, c'est l'Allemagne, pardon,
1: bravo.
3: Et le point est pour toi. Allez.
7: Merci.
3: Pour ce club des génies.
4: On est épuisé.
3: Pas un pour rattraper l'autre.
1: C'est ça.
3: Je m'inclus dedans. Armand, c'est une bonne réponse. Ça fait 2 points pour toi. Et les 500 euros, ça y est, ils te sont acquis, Armand.
7: Merci.
3: Putain, là, tu nous as régalé.
8: Ouais, je sais. Merci.
3: Raccroche pas, je vais t'offrir le mug Manu sur énergie. Tu nous rappelles vraiment quand tu veux, d'accord?
8: Oui, avec plaisir.
3: Gros bisous pour discuter avec nous, pour n'importe quoi. Je sens qu'avec toi, on peut rigoler, au final. Je pense qu'on peut passer un bon moment. On t'embrasse fort, tu nous rappelles vraiment quand tu veux.
8: Avec plaisir.
3: Gros bisous, Armand. 500 euros pour toi et tu vas revenir demain pour continuer. Et alors, attention, tu as dépassé la 5e participation. Ça veut dire
1: qu'à
3: partir de demain, tu vas avoir un petit bonus. Dès que tu arriveras à l'antenne, ce sera tel un champion de catch qui arrive sur le ring sur la chanson de ton choix. T'as déjà une idée ou pas encore?
7: Oui.
3: C'est quoi?
7: Patrick Tapaloff, je monte dans le train, il y avait du monde.
3: Oula.
1: Je n'ai aucune idée de ce que c'est, mais...
3: Patrick Tapaloff, c'est quoi le titre?
7: Je monte dans le train.
3: Je monte dans le train.
1: Ok.
3: Ok.
4: Et ben on laisse 24 heures pour changer d'avis.
1: Mais non, mais c'est son choix.
3: Tu sais quoi? Ce club des génies aujourd'hui, du début à la fin, est surprenant.
4: Ouais.
3: Patrick Tapaloff, je monte dans le train. Et écoute, on est énergie, on est numéro 1. On va te la trouver ta chanson.
7: Ah, super, merci.
4: J'ai l'impression qu'il veut placer son cousin qui fait de la musique.
3: Écoute, Armand, rendez-vous demain à la même heure.
7: Pas de soucis, à demain.
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3: Et ce matin, on parle pas de premier rendez-vous. On parle pas non plus de deuxième rendez-vous, parce qu'il n'y a pas eu de deuxième rendez-vous. Vous nous racontez une histoire qui se termine par « et il n'y a pas eu de deuxième rendez-vous ». Mais qu'est-ce qui s'est passé à ce premier rendez-vous pour qu'il n'y ait pas de suite? 0 870 42 48, vous nous appelez. Lorenza peut dérouler, j'ai l'impression.
1: Bah ouais, bah en fait, depuis que je suis arrivée en France, j'avoue que j'ai découvert les applis de rencontre et donc j'ai fait pas mal de premiers dates, mais il n'y en a pas souvent une deuxième.
3: Qui ont eu un deuxième. Raconte-nous-en deux.
1: Quand le garçon m'a ramené chez moi, après une soirée quand même assez sympathique, il m'a dit qu'il faisait du rap.
3: D'accord.
1: Et sauf qu'il a mis des prods et il a commencé à rapper tout le long du trajet pendant 40 minutes.
3: Ah oui.
1: Et c'était pas du tout en rythme. C'était
3: merde.
1: 40 minutes de rap éclaté.
3: Il tape à côté du bif.
1: Non, c'était un enfer. Et il me regardait droit. Tu sais, il faisait des petits regards quand il conduisait.
3: Oh là
1: il
3: là.
1: Appuyait sur les mots. Et là, je me suis dit, hop.
3: Lui, il était content de lui, en fait.
1: Ah t'es hyper fier. Donc c'est ça que t'as un moment, t'es là.
3: Et lui, il disait que ça allait te conquérir avec son rap.
1: Bah, bien sûr. Et il m'a même dit, oui, ça se trouve, tu serais une petite chanceuse, t'auras même droit à ta chanson et tout. Non, merci, ça va.
3: Et donc, il déposé et il n'y a pas eu de deuxième rendez-vous. Un autre, t'en as un autre encore?
1: Oui, pendant que j'étais en train de manger au resto avec lui, il me montrait ses photos de vacances.
3: C'est le même ou c'est un autre?
1: Non, c'est un autre.
3: C'est un autre.
1: Il me montrait ses photos de vacances et d'un coup, je le regarde lui pendant qu'il me montre et il avait les larmes aux yeux parce qu'en fait, c'était vacances avec son ex.
3: Oh merde.
1: Et là, je me suis dit, oula, allez, on va pas s'embarquer là-dedans.
4: C'est pas cicatrisé.
1: Ah là, ouais. C'est plus que ça parce que vraiment, le gars avait les larmes. J'ai cru qu'il allait chialer en plein milieu.
3: Mais au premier rendez-vous, c'est touchy le sujet des ex.
1: Je préfère qu'on les aborde très peu, voire pas du tout.
3: Oui.
1: Mais là, il y allait. C'est de lui-même, quoi, tu vois.
3: Ah, il y allait. Il a pleuré.
1: Non, mais j'avais jamais vu ça.
3: Bon, il n'était pas prêt, on va dire.
1: Ah, vraiment pas. Mais moi non plus, du coup. Je t'avoue.
3: Marie est là. Bonjour, Marie.
9: Bonjour, Manu. Bonjour, les Wawins.
3: Merci d'être avec nous, Marie. Qu'est-ce qui s'est passé au premier rendez-vous qui a fait que, il n'y a pas eu de second rendez-vous?
9: Alors moi, en fait, il était fan de son bulldog, mais vraiment très, très fan. Il avait le t-shirt avec la tête de bulldog, la coque de téléphone avec une tête de bulldog. Enfin, c'était une catastrophe. Même un tatouage à l'effigie de la tête de son chien.
3: Oh merde, c'est beaucoup. Hein.
1: Oui, c'est trop.
3: Parce que, à la limite, toi, un mug avec la tête de ton chien...
1: Mimi bon.
3: Mais le tatouage, c'est...
4: Ce que Marie dit pas, c'est qu'il lui a pas fait la bise, il lui a fait une léchouille.
3: Et ensuite, il a dit, bouge pas, je vais aux toilettes, il a été pissé sur un lampadaire. Merci beaucoup, Marie, de nous avoir appelé. Il y a Rémi qui est là aussi. Bonjour, Rémi.
10: Salut, Manu, c'est bon. Hein.
3: Bienvenue parmi nous, Rémi. Raconte-nous ton histoire, il n'y a pas eu de second rendez-vous.
10: Alors moi, pendant tout le repas, dès que je racontais quelque chose, que je donnais mon avis, elle finissait par dire, ça, c'est les hommes. Du coup, c'est impossible d'avoir une vraie conversation, il n'y a pas eu de deuxième rendez-vous.
1: Bah, ça, c'est les hommes.
10: C'est toi, non.
3: Ça va. Et effectivement, on l'a retrouvé. Elle est là avec nous ce matin. C'est Lorenza.
1: Et non, mais je taquine, évidemment.
3: Mais c'est vrai que ça peut.
1: C'est relou.
3: Là, c'est un peu castrateur, quoi.
1: Bah,
3: c'est
1: coupe
3: un peu. Qu'est-ce que tu veux répondre à ça, quoi?
1: Bon, c'est pas le but, enfin, t'es censé quand même être dans la séduction et tout, si à chaque fois tu casses.
3: Peut-être qu'elle, non. Vraiment, elle avait envie d'enquiller les. En fait, elle voulait se venger d'un homme et elle avait besoin de voir d'autres hommes. Mais ça, c'est les hommes, ça. Ça, c'est comme mon ex, hein. Là, t'es comme mon ex, quoi.
1: Oh, l'horreur!
3: Merci beaucoup, Amine, de nous avoir appelé. Belle journée à toi.
10: Merci, bonne journée à tous.
3: Ciao, il est 6h50. Shakira, pour la Coupe du Monde qui arrive. C'est dans deux jours. La France a gagné hier, je vous rappelle, contre l'Irlande du Nord. 3-0. Alors, non, 3-1. Non, 3-0.
1: 3-1.
3: Ouais, j'ai vu les résultats. Moi, je dormais hier soir. Pardon, je suis Shakira au début. Excusez-moi, elle était en train de chanter, je commence à donner des scores. Pas très correct. Pas très gentleman.
1: Mais elle va chanter là.
3: Ouais, il n'y aurait pas eu de second rendez-vous avec moi là.
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3: Ça me perturbait, je voulais savoir d'où venait la chanson.
1: Oui.
3: Qui avait chanté la chanson originelle? Je suis allé la chercher, j'ai vu le nom du mec, j'ai écouté, je m'en souviens plus.
1: Ah merde, mais oui, allez, mais non, c'est pas possible. Mais non,
3: c'est le genre de truc, ça te perturbe, tu dis, il faut que je sache, tu vas savoir, tu sais.
1: T'es apaisé, t'oublie. Donc t'oublies.
3: Ouais. Ah, exactement.
4: Bah c'est,
1: okay.
4: C'est le fameux Scott McKenzie.
3: Nico, il vient de regarder sur internet là.
4: Peut-être. Peut-être, mais c'est vrai que j'aime beaucoup l'original pour le coup.
3: Attends, bouge pas. Scott McKenzie.
4: Ouais, San Francisco.
3: San Francisco. Hop là, excusez-moi, je tape en même temps.
4: 1967.
1: Ah ouais?
3: San Francisco, Scott McKenzie. C'est la version originale. Bienvenue sur Nostalgie.
4: Oh, même pas d'ailleurs, même pas.
1: Non, je pense que ça date encore, ouais. Mais j'adore.
12: Là, ça respire, là, ça sent les États-Unis.
3: Oh, ouais. Ah, ça sent Harley que t'as garé.
1: À fond.
3: La highway, le bitume que tu vas dévorer. Ah, le temps des hippies, le bon vieux temps des hippies. À cette époque-là, on n'avait pas tous les problèmes qu'on a aujourd'hui.
1: Ah ouais.
3: Bienvenue dans la saga du Texas. Enfin, de la Californie. Enfin, les States.
4: Et si vous nous rejoignez, ça peut être surprenant, mais vous êtes sur Énergie.
1: Oui, oui, oui. Hein.
3: Aujourd'hui, on entre cow-boy.
1: Enfin.
3: Et jusqu'à 10h, on vous raconte l'histoire des derniers cow-boys.
4: J'ai envie d'une salade d'accueil de chez Buffalo Grill.
3: Un bon burger.
1: Moi, j'ai envie de porter des Santiago.
3: Ça fait pas puer des pieds, les Santiago?
1: Bon, non, je crois pas, si.
12: Bon, probablement.
1: C'est pas des ballerines, hein.
3: C'est. Non, ça, c'est pas des ballerines, ça, bah, c'est non. Sûr, c'est pas des autres choses.
1: Tous les cow-boys puent des pieds?
3: Oh, c'est quand même. Oui, c'est connu.
1: Ah, ouais, ok.
12: C'est très vite, les chaussettes, les cow-boys?
3: C'est non, une bonne question.
1: Pas, hein.
12: Non, ils avaient les soquettes, figure-toi. Non. Et ouais.
3: Et ils jouent au cricket. Allez, c'est fini pour les cow-boys.
1: Allez, oui.
3: 7h06, on papote. Faut qu'on double votre salaire. Merci à Scott McKenzie.
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3: Tous les jours, on double votre salaire deux fois par jour. Ça se passe à 7h05 et à 8h05. La première fois de la matinée, c'est maintenant. Si vous avez envoyé salaire par SMS au 7-10-12, eh ben c'est peut-être votre téléphone qui sonne. Attention.
13: Allô?
3: Allô, bonjour, c'est Brice de Thiers, en Haute-Savoie.
13: Oui.
3: Brice, quel est le seul animateur radio qui double ton salaire?
13: C'est Manu sur Énergie.
3: Eh oui.
1: Bravo, Brice.
3: C'est une belle journée pour toi, Brice, parce qu'on va te doubler ton salaire. Tu touches 1554 euros chaque mois, on va le multiplier par deux, ça va faire 3108 euros pour toi. Voilà.
13: Oh, let's go.
3: Mais let's go. Brice, il est bilingue. Alors, tu es agent technique à la mairie de Thiers, justement.
13: Oui, exactement, ouais.
3: C'est une grosse ville, Thiers.
14: Ouais, il y a 7-8 000 habitants.
3: Ah oui, quand même. Ah oui, on n'est pas sur un village, là. Ah
14: non, non, non. Petite ville sympa.
3: Et qu'est-ce que tu fais à la mairie d'Authie, agent technique?
14: Alors, moi, je suis au niveau du forum des lacs. Donc, en fait, on a deux lacs dans la ville et on a un forum qui a deux grandes salles des fêtes qui sont sur un étage. Et du coup, sur l'étage, sur le rez-de-chaussée, on peut diviser la grande salle en trois qui nous fait quatre salles des fêtes. Et moi, du coup, ouais. Je suis chargé de faire le nettoyage, le rangement, l'entretien, la manutention et la logistique.
3: Dion Brice, quand j'ai posé ma question, je m'attendais pas à avoir un truc aussi précis que ça. Ah ouais.
1: C'est une dinguerie.
4: En tout cas, c'est la fiesta, Thiel. Bah, c'est des fêtes.
3: Non, moi, je retiens quand même qu'ils ont deux lacs, les mecs. Hein.
1: Ouais,
3: aussi. Oui, on a... Tu penses aux villages qui n'ont pas de lacs, toi, t'en as deux, quoi. C'est incroyable.
14: C'est ce qui fait toute notre originalité et notre célébrité aussi.
1: Mais tu parles bien, j'ai envie d'aller à Thiel.
3: Mais tu sais quoi, j'ai envie de me marier à Thiel à la salle des fêtes, moi. En plus, sur le chaussée, il y a quatre espaces, tu peux diviser alors.
1: Ça fait quatre salles, hein.
3: Avec deux lacs.
14: C'est le duo, elle peut en accueillir du monde.
3: Et on arriverait en pédalo, on serait tellement heureux là, sur le lac. J'ai envie d'aller à Thiers. Brice, on double ton salaire, 3108 euros, ça va vite arriver pour toi.
14: Ça fait trop plaisir, merci beaucoup.
3: Et merci à toi d'être là avec nous chaque jour. Et ça peut vous arriver vous aussi dans moins d'une heure. C'est peut-être votre téléphone qui sonnera. Vous envoyez salaire par SMS au 7-10-12.
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3: Voici les bonnes nouvelles du jour, parce que dans le monde, il n'y a pas que des mauvaises nouvelles. Il y a des mauvaises nouvelles. Il n'y a pas que des histoires pourries, il y a aussi des belles histoires. Et on vous les raconte tous les matins. Il y a des bonnes nouvelles, c'est parti. On démarre avec Lorenza.
1: Il y a une enquête faite par Happy At Work qui révèle les deux métiers qui nous rendent le plus happy.
3: Happy At Work, c'est
1: quoi? Bah, c'est des gens qui font des sondages pour voir la satisfaction des employés au travail.
3: C'est rigolo, Happy At Work,
1: ça. Ouais, c'est mignon, moi, je trouve.
3: Au travail.
1: Okay. Exactement.
3: D'accord.
1: Et à votre avis, quel métier arrive en tête?
3: Des métiers quoi, les plus heureux?
1: Ouais, au travail.
3: Animateur radio?
1: Non, alors non.
3: Non, ah bon, d'accord.
1: On n'est pas dans la liste. C'est pas du tout artistique.
3: Chirurgien?
1: Non.
3: Comptable?
4: Banquier?
1: Ah, Manu, tu te rapproches.
3: Comptable, je me rapproche?
1: Oui.
3: C'est dans une entreprise, oui,
1: c'est à peu près ça, en fait, c'est les mathématiciens.
3: Ah, les mathématiciens sont les plus heureux?
1: Eh ben oui, avec un taux de satisfaction de 63,2%.
3: Je pense savoir pourquoi.
1: Pourquoi?
3: Parce qu'ils font des trucs que personne ne comprend, donc en fait, personne les emmerde.
1: T'as peut-être raison, parce qu'ils sont suivis de près par les architectes.
3: Mais en fait, mathématicien, t'as pas un mec au-dessus qui va surveiller ton travail et dire non, non. En fait, t'es payé par des gens qui connaissent moins que toi ce que tu fais.
4: C'est pas mal, ça.
3: Non, mais c'est comme les chercheurs.
1: Oui,
3: quand t'es chercheur,
1: oui.
3: T'as pas un mec au-dessus de toi qui est meilleur chercheur que toi qui va te gérer.
1: Ouais, c'est possible, donc t'as la paix, quoi.
3: Bah, en fait, t'es super bon dans ton domaine.
1: Ouais, c'est vrai.
3: Pas mal. C'est une grosse différence entre eux et nous, tu vois.
1: Oui, c'est pour ça qu'on est pas dans la liste.
3: Nico, une bonne nouvelle.
4: Ouais, la déforestation en Amazonie a atteint cette année son plus bas niveau depuis 2019.
3: C'est une bonne nouvelle.
4: Ça veut dire que toutes les actions pour lutter contre fonctionnent de mieux en mieux.
3: Voilà, ça, c'est les bonnes nouvelles du jour. J'en ai une dernière. Alors, c'est con. C'est rapide, mais ça m'a fait rire. Aux États-Unis, il y a un homme qui portait un masque de Spider-Man qui a été arrêté dans l'Indiana, et un homme du nom de Rambo a été arrêté en Floride. Voilà.
1: Ah oui.
3: C'est con, c'est absurde, mais moi ça m'a fait rire. C'est ça aussi une bonne nouvelle.
15: Salut, c'est Martin Veil. Un jour, Manu m'a dit « Et si tu venais dans l'émission ?» Je lui ai dit « Mais c'est pas un journaliste qu'il te faut, c'est un psychiatre, Manu. 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
3: Et Martin Veil, ce soir, il est sur TMC dans les reportages de Martin Veil. Alors écoutez bien, c'est une spéciale. On fait quoi si c'est la guerre?
1: Oh, l'angoisse.
3: Oh là là, on va à la piscine.
4: On part en sifflant.
1: On est dans la télé.
3: Excusez-moi, j'ai paniqué. Je savais pas quoi faire, j'étais à la piscine. Il est 7h17. En tout cas, c'est une bonne soirée qui s'annonce. Oui, vraiment sur le signe de la joie et de la fête.
1: Ouais.
3: Question.
1: Oui.
3: Une question.
1: Oui, oui.
3: Comment vous êtes avec les mises à jour sur vos ordinateurs et vos téléphones? Est-ce que vous les faites directement? Est-ce que dès qu'il y en a une, tout de suite vous foncez? Est-ce que vous la faites pas? Et si vous la faites pas, pourquoi? Lorenza?
1: Je sais pas, ça m'angoisse, flemme ultime.
3: Donc tu les fais pas?
1: Je les fais jamais. Genre là,
3: sur ton téléphone?
1: Et sur mon ordinateur.
3: Ah oui?
1: Oui. Bah, j'ai un petit problème avec ça. Et même l'ordinateur du travail, ça m'énerve. En fait, jusqu'au dernier moment, j'ai envie de lui dire, mais laisse-moi tranquille. Genre,
3: mais pourquoi tu la lances pas?
1: Je sais pas, ça met du temps, ça m'énerve.
3: D'accord. Donc ton téléphone, c'est un vieil OS, c'est pas grave, quoi.
1: Franchement, je sais même pas. Ouais, je crois que je dois en avoir deux de retard, je crois.
3: D'accord.
1: Et parce que je coupe aussi, je sais pas comment ça se fait. Ça se fait pendant la nuit, ce truc, la mise à jour.
4: Non, pas forcément.
3: Tu peux la lancer quand tu choisis.
1: Ok.
3: Ah oui, donc t'es vraiment pas au courant du truc. Il y a une enquête qui a demandé aux gens comme toi pourquoi ils mettaient pas à jour leurs appareils.
1: Ok.
3: Et dans les réponses fréquentes, il y a ils ont oublié qu'une mise à jour était disponible.
1: C'est vrai.
3: Bah oui, mais t'as le petit point qui te le rappelle.
1: Ouais, bah je le vois pas, tu à vois un moment pas, donné,
3: d'accord.
1: Oui.
3: Ah oui, d'accord. Ils craignent que cela n'empire les choses. Le côté... Alors c'est vrai que moi j'ai toujours ce truc-là quand je mets à jour de... Putain, si elle redémarre pas.
1: Bah oui, et puis même ça bouffe ta mémoire, quoi. Ça prend de la place...
3: Non, c'est le but, c'est justement que ça aille mieux.
1: Ah bah ok.
4: Ah ouais, il connaît vraiment.
1: Je connais rien du tout.
3: Et alors une dernière raison pour laquelle les gens mettent pas à jour leur téléphone, par exemple, c'est qu'ils veulent pas que des fonctionnalités d'intelligence artificielle soient ajoutées.
4: Ça c'est les parents, ça souvent.
1: Ouais,
4: ça.
1: Vraiment, parce que moi c'est, ça. Non,
4: ils vont rentrer dans notre ordinateur, c'est tout ça. Donc on veut pas. Ouais, ils vont.
3: Mais mon père, je vous avais raconté qu'il pensait qu'il y avait quelqu'un qui était
1: mais
3: sur son
1: ordinateur.
4: Ouais, c'est mignon, c'est mignon.
3: C'était incroyable. C'était une pub pour un antivirus et la personne parlait. Dit attention, vous êtes peut-être infecté. Et il m'avait appelé hein, en me disant il y a quelqu'un qui me parle par sa webcam. Je vais trouver ça génial. Bon, on va parler de la Coupe du Monde. Elle arrive dans deux jours,
1: oui,
3: ça démarre la Coupe du Monde. La France a gagné hier 3-1 contre l'Irlande du Nord en match amical, on est content. Alors attention, j'ai les chiffres sur la Coupe du Monde.
1: Okay.
3: Les soirs de match, sachez qu'une pizza sortira du four toutes les 4 minutes.
1: Oh
4: wow, allez.
1: Ah mais ça c'est bénéf hein, pour les
3: miam,
1: pizzas.
3: Miam. Ah bah les gens
1: quoi,
3: qui font de la pizza, les livraisons de pizza, mais ils bossent
1: bonheur
3: comme jamais, bien sûr. C'est leur Saint-Valentin à eux, la Coupe du Monde.
1: C'est exactement ça.
3: 73% des Français boiront une bière les soirs de match.
1: Ah oui,
4: ouais, ça voilà va avec, ouais.
3: Bon, ouais, c'est vrai que pizza-bière, quoi.
1: Bah, oui, c'est un classique, en fait.
3: À consommer avec modération,
1: bien
3: mais
1: sûr.
3: Bon, voilà. Une Française sur quatre s'est organisée des vacances entre copines pendant la Coupe du Monde.
1: Ah, bien joué, ça.
3: Tellement elles savent que leur mec va être lobotomisé par la Coupe du Monde. Elles se disent, allez, je me prends un peu de vacances pendant cette Coupe du Monde. Si vous faites l'album Panini de la Coupe du Monde, vous savez, on c'est tous les autocollants de
1: oui
3: tous les joueurs, avec les fanions, avec les drapeaux, etc. Si vous faites la collection totale, ça vous coûtera 473€.
1: Bah non, merci.
3: Oui, bah on s'en doutait, hein. 9 Français sur 10 disent que la chose qu'ils font le plus souvent pendant la mi-temps d'un match est...
1: D'aller aux toilettes.
3: Exactement.
1: Ouais. Bah oui.
3: Faire pipi, 9 Français sur 10.
1: Et là, t'as une queue si t'es dans un bar, machin et tout, tu dois attendre, c'est relou.
3: T'as la queue aussi à la maison, hein.
1: C'est, oui, c'est vrai.
3: Ouais. Oui.
1: Moi, proms.
3: Ah bah, c'est
1: toujours
3: ça.
1: Comme ça.
3: Après, 9 Français sur 10, ça veut dire qu'il y en a un qui va pas, ou alors, à mon avis, c'est. Bah, il...
1: Trop tard.
3: Il s'est lâché. il pouvait pas partir pendant le penalty, hein. Voilà. Et un dernier chiffre sur la Coupe du Monde, 51% des hommes disent que le sexe est incompatible avec le foot pendant un match de la Coupe du Monde.
1: C'est plus de la moitié, mais vous êtes des fous.
4: C'est beaucoup. Ouais.
3: C'est... Bah après, ça dépend. Si t'es seul avec ta copine, bon. Mais si t'es avec des gens autour...
1: Ah oui, bah oui.
4: Ça fait des ordres.
1: Après, moi, je verrais ça comme un challenge.
3: Ah ouais.
1: Ah bah oui.
3: Je vais te faire passer l'envie de regarder le match.
4: La mission.
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3: Ouais, vous n'avez pas chaud là, vraiment, soyez honnête.
1: Non, moi je suis bien là.
4: Si, il fait chaud un peu là quand même.
3: Ah
1: oui, mais parce que vous mettez des couches et des couches.
3: Et je suis en quoi
1: Non, toi pas, mais toi, t'as tout le temps chaud.
3: Ah non, mais je me permets de remettre la clim.
1: Bah vas-y. Hein.
3: Je peux mettre force 2.
1: Oui, tant que ça vient pas trop sur nous.
3: Force 3.
1: Bah vraiment, mais le problème c'est que ça souffle vers nous. C'est...
3: Celle-là.
1: Ah oui, ok.
3: Non.
1: Bah vas-y, hein.
3: Ah, parce que là, je suis en t-shirt.
4: Mais c'est vrai que ta clim va sur nous, ça n'a aucun sens.
1: Ouais, c'est un peu spécial.
3: Bah, j'ai une clim derrière moi, mais elle est.
4: Ouais.
3: Mais votre clim ne va pas sur moi.
1: Oui, bah oui.
4: Non, mais toi, la tienne, on dirait qu'elle t'esquive. Et après, elle vient sur nous.
3: Bah, je lui ai trop mal parlé, elle me fait la gueule maintenant. Non, mais en fait, le problème, c'est que moi, j'ai pas de clim. C'est-à-dire que ma clim, la clim qui est derrière moi,
1: ouais,
3: va sur vous. La clim qui est derrière vous ne va pas sur moi.
1: Mais t'es, ouais.
3: Je suis déclimé.
1: Ouais.
3: C'est un vrai souci.
1: T'es un anti-clim, ouais.
3: Bon, écoutez, tant que c'est notre problème principal dans la vie, tout
1: ça
3: va bien. Il est 7h35 et on est avec vous. C'est mardi, on est le 9 juin, on démarre la journée ensemble. On va écouter Zao et MC Solar et on va vous offrir vos vacances. 2000€, vous allez pouvoir dépenser comme vous le voulez chez Bellambra, le numéro 1 des clubs de vacances en France. Toute cette semaine, on vous offre vos vacances. Mais avant ça, c'est le moment de vous réconcilier
17: avec l'amour.
3: C'est le moment de la chanson de la réconciliation, comme tous les mardis. Vous êtes fâché avec quelqu'un, quelqu'un vous fait la gueule, vous avez envie de vous réconcilier. Et bon, on va tout faire pour que ça s'arrête, cette fâcherie. On a aujourd'hui Étienne avec nous. Bonjour Étienne.
18: Et bonjour Manu. Bonjour les Wawa.
3: Sois le bienvenu sur Énergie Étienne.
18: Merci.
3: T'as un souci, quelqu'un est fâché contre toi, c'est qui?
18: Ouais, c'est ma chérie Vanessa.
3: D'accord, qu'est-ce qui se passe dans ton couple?
18: Bah en fait, depuis samedi, elle me fait la tête parce qu'en fait, on était invité à un repas entre amis. Et lors du repas, bah, on discutait de nos rencontres et tout. Et là, ma chérie m'a posé la question, est-ce que tu te rappelles de notre date de rencontre? Et j'ai complètement bugué.
3: Sur la date?
18: Ouais.
3: Oh, c'est dur la date quand même.
1: C'est pas très grave en vrai.
3: Vous êtes ensemble depuis combien de temps?
18: Un peu plus de 10 ans.
3: Bah, la date. Non, oui, l'important c'est de se souvenir du lieu. Tu te souviens du lieu?
18: Oui, c'était dans la fête foraine. Ça oui.
3: Oh, c'est mignon comme rencontre un peu trop. Ouais. C'était comment? Ouais. Vous êtes rencontrés comment la fête foraine?
18: En fait, je voulais faire faire le mec, quoi. J'ai invité dans la fête, à la fête foraine, et on a fait la maison de l'horreur. Et moi, je voulais qu'elle s'accroche à moi, quoi, pour dire ça, genre, voilà, malin, moi je suis là. Malin. Voilà. Et ben ça a marché. Hein.
3: Bah oui. Alors,
18: jusqu'à maintenant.
3: Ça fait combien de temps?
18: 12 ans.
3: Et 12 ans alors. Ouais.
1: Ah, c'est une folie.
3: Et elle t'en veut parce que t'as pas retenu la date.
18: C'est ça.
1: Oh, ouais, bah, ouais.
18: Depuis samedi soir, elle me fait la gueule, elle boude. Voilà, quand elle me dit que c'était une honte, quoi, en fait.
1: Oh,
18: c'est
1: dire.
18: Ça va loin. Hein.
3: Mais est-ce que c'est parce qu'il y avait pas des, il y avait des couples d'amis à côté que eux connaissaient la date?
18: C'est ça, mais eux, ça faisait pas longtemps qu'ils étaient ensemble, mais bon, après, voilà. Donc,
3: Bon, on peut pas laisser un couple de 12 ans comme ça, qui s'aime, avec la fête foraine, partir en sucette. Étienne, ouais. Je te présente Florent, qui est le producteur de l'émission et qui est le meilleur chanteur de notre équipe.
19: Et je vais pas te lâcher, Étienne. Je vais chanter pour toi.
18: Merci. Merci, Florent. Merci.
3: Voilà ce qui va se passer. Est-ce que vous avez une chanson de couple? Ou est-ce que Vanessa adore une chanson, vraiment la chanson qu'elle adore le plus au monde?
18: Ah ouais, elle adore vraiment une belle chanson. C'est T'as le sens de la vie.
3: Ouh, ça fait longtemps.
1: Génial.
3: J'ai still been a ton,
1: Et trop bien.
3: Voilà ce qui va se passer, Étienne. Il est 7h38, on se donne 10 minutes. Et dans 10 minutes, Florent, qui est ici, aura écrit une chanson sur T'as le sens de la vie, avec des paroles par rapport à l'histoire que tu nous as racontée. Et cette chanson, il va la chanter à Vanessa. On va l'appeler en direct et il lui chantera cette chanson pour vous rabibocher, parce qu'on a une garantie sur Énergie, c'est zéro fâcherie. Tu comptes sur nous? Eh ben nous aussi on compte sur
18: Oui, je compte sur vous.
3: C'est Florent. Nous on y est pour rien.
18: OK, Florent, je compte sur toi alors.
3: C'est la chanson de la réconciliation. On se retrouve dans 10 minutes, Étienne, et on va l'avoir au téléphone et on va lui chanter une chanson.
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3: Il est temps de vous offrir vos vacances, comme chaque jour cette semaine. On joue au meilleur jeu radio du monde, c'est le jeu des 5 mots.

0: En fait, il y a la clim dans le couloir, il fait beaucoup.
1: Oui, je sais, il fait moins 4000 dehors.
0: Non, il fait frais. Je vais
1: C'est l'enfer.
0: Je vais terminer l'émission dans le couloir.
1: Moi,
0: je...
1: Ok.
0: Et deuxième chose, je connais le premier mot.
1: Bah, c'est raté de toute façon.
0: Ah, bah, ça tombe bien. Alors, c'est pas. Ah, parce que, en fait, Romain, qui travaille avec nous, sur son ordinateur, il y a les mots. Je sais pas pourquoi, tu as soulevé ton ordinateur et tu les as montrés. Et en fait, moi, j'étais devant la porte, en fait. Je sais pas pourquoi t'as fait ça.
2: Je sais pas, j'ai paniqué.
0: D'accord.
1: C'est pas grave. Hein.
3: J'ai paniqué.
1: Du coup, c'était quoi le premier mot pour être sûr que.
0: C'était diamant.
1: Ah non, c'est pas ça.
2: Ah non, pas du tout.
0: Ah bon, bah alors c'est autre chose que t'as montré alors.
2: C'est pour un prochain jeu.
1: Ah super, non mais top.
0: Oh le bordel.
2: Ça se trouve, il achète un truc pour sa meuf.
0: En fait, il est sur un site de shopping, Romain, il est très détendu.
2: Diamant et paire de chaussettes.
0: Ok, alors on se reconcentre. Tout va bien.
1: Allez, on
0: Amandine, je vais tout donner pour toi. C'est parti. Apparemment, le premier mot, il est mort.
1: Oui, voilà, c'est ça.
0: Mais c'est pas grave, c'est pour lancer le jeu.
1: Bah, je vous le dis quand même. Hein.
0: Bah bien sûr, attention, on joue au jeu des 5 mots. Un mot en commun suffit pour gagner.
1: Bah, voleur.
0: Bah, cambriolage.
1: Bougie.
0: Parfumé.
1: Non, elle avait dit feu.
0: J'allais dire feu.
1: Ah, bah oui.
0: Mais c'est pas le jeu que j'allais dire. Évidemment, on continue.
1: Cafard.
0: Insecte.
1: Presque. Bestiole.
0: Ah oui.
1: Pas le jeu des synonymes non plus.
0: Non plus.
1: Coupé.
0: Coupé, couteau.
1: Oui!
4: Incroyable, Manu.
0: Bah pas incroyable, on est connecté, c'est ça, c'est le destin, Amandine.
4: C'est ça.
0: Il restait encore deux mots.
1: Non, un seul.
0: Ah bon?
1: Nombril.
0: Nombril, ventre.
1: Oui. Et bah parfait.
0: Et pourquoi un seul? On avait déjà fait quatre.
1: Ouais.
0: Oula, oui, c'était chaud.
1: Ouais, ouais, c'était chaud. Bah, ça fait 2/5, c'est
0: deux,
1: bien.
0: 2/4 avec le bug.
1: Oui.
0: Non, allons,
1: c'est pas mal.
0: On est sur de la qualité, Amandine. 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
4: Eh ben, merci à vous.
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0: Et puis c'est le moment de rabibocher deux personnes avec la chanson de la réconciliation comme chaque mardi. On va retrouver Étienne aujourd'hui. Bonjour Étienne.
6: Et bonjour.
0: Enfin rebonjour.
1: Oui.
6: Rebonjour, oui.
0: Tu nous as appelé tout à l'heure, il y a eu une dizaine de minutes, on a parlé ensemble. Et tu nous as expliqué que tu avais besoin de nous, tu avais besoin de la chanson de la réconciliation parce que ta femme Vanessa est fâchée depuis samedi soir. Vous étiez à un repas avec des couples d'amis. Et moi, vous avez discuté de vos rencontres et t'as été incapable de retrouver la date de votre rencontre, la date précise. Et du coup, Vanessa, ta femme, elle t'en veut parce que les autres, ils avaient réussi à retrouver la date.
6: C'est ça, ouais.
0: On se dit globalement que c'est pas dramatique, tu te souviens de l'endroit, tu te souviens de ce que t'avais fait, mais la date précise. Ouais. Pour être très honnête, je suis comme toi, j'ai pas la date précise, moi.
1: Mais toi, tu retiens aucune date.
0: Oui, c'est vrai aussi. Tu vois,
1: non, c'était pas méchant, Étienne, c'était vraiment un fait, quoi.
0: Oui, je retiens.
1: C'est pas très grave.
2: Non, même la date du jour, t'as eu mal, donc.
0: On est le 4 mars, mais voilà, c'était facile, ça c'est évident.
1: Non, mais ça arrive, hein, c'est pas très grave, moi, je trouve.
0: Étienne, Vanessa, elle, ça l'a contrariée, elle te fait un peu la tête depuis samedi. Nous allons la voir au téléphone dans quelques secondes, normalement. Elle sait qu'elle va passer à la radio, mais elle sait pas pourquoi. Ce qui va se passer, c'est qu'on va lui chanter une chanson. Sur son titre préféré que tu nous as donné tout à l'heure, Florent, notre producteur, a écrit des paroles qui vont normalement la toucher, qui vont la toucher droit au cœur, pour qu'elle se rende compte que c'est pas si grave que ça. Attention, on l'a au téléphone. Vanessa ?
7: Oui, bonjour.
0: Bonjour Vanessa, je pense que t'es au courant, t'es à la radio, je m'appelle Manu, on est en direct sur Énergie. Et ce matin, on t'appelle parce que on sait qu'il y a un petit souci. On sait que t'en veux à quelqu'un, et ce quelqu'un, il nous a appelé ce matin parce qu'il a envie que vous rabibochiez.
7: Ah.
0: Et ce quelqu'un, ça fait 12 ans que tu le connais. Alors toi, évidemment, t'as la date précise, mais lui, il l'avait oublié.
7: Et qui sait que ça fait 12 ans déjà?
1: Ça pique.
0: Étienne.
6: Oh mon Dieu.
0: Étienne. Ok, on part de loin, c'est pas grave.
1: Ça va le faire.
0: Donc évidemment, tu as reconnu Étienne, ton mari, Vanessa. Il nous a appelé ce matin vraiment parce qu'il est triste que vous soyez fâchés pour ça. Et évidemment, il s'en veut de ne pas avoir retenu la date. Est-ce que c'est grave? Est-ce que c'est important? Écoute, j'aimerais maintenant que tu te poses. Et que tu te dises que ce qui va se passer maintenant, ça vient de lui. Ça vient de son petit cœur. Ça vient de ce qu'il pense de cette situation sur ta chanson préférée. Tu reconnais la musique?
7: Oui, bah oui, Tal.
0: On a changé les paroles. Écoute, elles sont pour toi.

0: tu la retiennes. Maintenant Vanessa, faut pardonner tienne, car il t'aime.
1: Oh, oh c'est beau.
2: Chanson.
1: Oh j'adore.
3: Le coup du code PIN c'est tellement malin.
4: Il pourra jamais déverrouiller son téléphone.
5: je me rappelle de la date maintenant, hein, t'inquiète pas. Je vais le remettre le code PIN, c'est bon.
3: Vanessa, est-ce que ça va pas mieux maintenant? Est-ce que tu es, après cette belle chanson, tu es prête à pardonner à Étienne?
4: Oui, je lui pardonne et plus jamais il me fout la honte devant les gens.
1: Oh.
3: C'est pas la honte.
5: Désolée, ma chérie,
1: bah
5: mais
1: si,
5: c'est bon.
1: C'est
4: la honte.
1: Mais non.
3: Dis-toi qu'il y a pire dans le monde. Vanessa, il aurait pu oublier ton prénom.
1: C'est vrai qu'il y a toujours pire, ouais.
3: Bien sûr, il faut juste regarder le bon prisme. Voilà. Question que tout le monde se pose, c'est quoi la date?
5: Le 3 août 2014.
3: Et voilà, il la connaît la date.
5: Et voilà.
3: Alors, Vanessa.
5: Je l'ai mis déjà sur le code de l'ordinateur, c'est bon.
3: Oh, ah, voilà. Vanessa, c'est réglé, on arrête de se fâcher maintenant.
4: D'accord, oui.
3: Et ben voilà, on va vous offrir à tous les deux, Vanessa et Étienne, chacun le mug Manu sur Énergie et le t-shirt Manu sur Énergie.
4: Merci.
3: Et je vais voir si on peut pas sortir sur le t-shirt un t-shirt collector avec marqué la date.
4: Ah ouais,
3: non, sur le t-shirt de Vanessa dans le dos. Comme ça, Étienne ne l'oubliera pas. Ou on l'écrit à la main, ça fera un t-shirt collector. On va faire ça. On vous embrasse tous les deux. Bravo.
4: Bonne journée.
5: Bonne journée. Merci beaucoup en tout cas.
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3: Je vous rappelle qu'à partir du 22, ce sera notre dernière semaine d'émission, le 22 juin, du 22 au 26, on va partir à votre rencontre. On relance le bus, on redémarre le bus. On a regardé ce qu'il y avait sous le capot, on a huilé tout ça, on a fait du bon boulot. Le bus électrique Manu sur Énergie va repartir et on va venir vous voir et on vous a écouté. Parce que c'est vrai que chaque fin de saison, on part souvent dans le sud.
1: Oui.
3: Voilà, parce qu'il y a du soleil, parce qu'on a envie aussi d'être à la plage, etc. Et beaucoup de gens nous ont dit, vous venez jamais dans le nord, vous venez jamais dans l'est, vous venez jamais dans l'ouest. Et bah du coup, on va venir dans le nord, dans l'est et dans l'ouest. Le lundi 22, notre bus, parce que le principe du bus quand même qui est important, c'est pas juste un bus qui a un endroit dans la ville. C'est on roule.
1: Bah ouais.
3: On roule, on va faire comme vous, on va être sur vos chemins pour aller au boulot le matin. On va pouvoir aller à côté de la boulangerie où vous achetez vos croissants. On sera à côté du bar où vous prenez votre café. On viendra vous voir, on descendra du bus. Vous montrer aussi dans le bus.
1: C'est trop cool.
3: Ça va être 4 heures de radio incroyable tous les jours. On n'a jamais été aussi proche de vous. Y a beaucoup de gens qui nous demandent comment on peut faire pour monter dans le bus.
1: Ouais.
3: En fait, il faudra être là, tout simplement, quand le bus passe. Et vous nous faites un signe. Genre, arrêt demandé.
1: Oui. C'est vrai qu'on m'a envoyé des messages. Est-ce qu'on peut réserver le moment où on monte dans le bus? Bah non,
3: alors,
1: malheureusement.
3: On peut pas réserver. En revanche, si vous faites quelque chose.
1: Oui.
3: Si vous êtes dans les villes, ça va être Strasbourg le lundi. Ensuite, on sera à Metz. Ensuite, à Lille. Ensuite, à Caen. Et ensuite, à Paris. Si vous avez envie de faire quelque chose, peut-être que vous avez peut-être une fanfare. Bien sûr. Vous avez envie de jouer avec votre fanfare dans le bus, eh ben vous pourrez venir. Vous pouvez nous appeler au 0870 70 42 48 ou nous envoyer des messages vocaux sur l'application Manu sur Énergie ou même nous envoyer des DM sur nos comptes de réseaux sociaux. Facebook, Instagram, c'est Manu officiel. Sur TikTok, c'est Manu officiel TikTok. Il y a plein de gens. Il y a des boulangeries qui nous disent j'aimerais offrir le petit déjeuner.
1: Ah bah, avec plaisir.
3: Eh ben avec plaisir. Vous venez. On l'avait fait la première fois. Et on va passer devant votre boulangerie, on donne rendez-vous aux gens et tout le monde vient. Et grâce à vous, distribution de petit déjeuner. On vous fera des cadeaux, on va distribuer des cadeaux, on va distribuer des roses. Ça, c'est génial.
1: Ça, c'est très cool.
3: Quand t'arrives au boulot, avec une rose.
1: Voilà. C'est la classe.
3: Ça va être 5 émissions incroyables. Et ce sera du 22 au 26 juin, Strasbourg, Metz, Lille, Caen et Paris. N'hésitez pas à venir nous voir, on sera dans ce bus qui sera énorme. Et bientôt, on va vous présenter le bus.
1: Oh, j'ai trop hâte.
3: Mais il va être dingue.
1: En plus, je compte en dodo, moi. Je sais qu'il reste 13 dodos. Parce que j'ai trop hâte.
3: 13 dodos avant le bus. Hey, on va doubler votre salaire.
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3: Et en même temps, je me dis, pourquoi je parlais du bus? Il n'y avait pas un truc au départ?
1: Bah non, mais quand on dit aller, on voulait leur dire, non?
3: Je voulais pas dire un truc, je sais plus.
1: Bon,
3: c'est pas grave. On va vous appeler maintenant pour doubler votre salaire. Attention, pour la deuxième fois de la matinée. Ça se passe maintenant. Le téléphone sonne. Si vous avez envoyé salaire par SMS au 7-10-12, c'est le moment. Faut décrocher. Juste
8: allô
3: après, on va écouter The Second Voice. C'est une nouveauté énergie, ça s'appelle Let Me Be. Ça a décroché. Allô, bonjour, c'est Marine de Vif, en Isère.
8: Bonjour, bonjour, oui.
3: Marine, quel est le seul animateur radio qui loupe ton salaire?
8: C'est Manu sur Énergie.
3: C'est gagné.
1: Bravo, Marine.
8: C'est bien.
3: Je t'annonce, Marine, que c'est sur toi que ça tombe ce matin. On va te doubler ton salaire.
8: Combien?
3: Tu touches 1835 euros chaque mois. On va le multiplier par deux. Ça va faire 3670 euros.
8: Trop bien.
3: Bah ouais, trop bien. 3670 euros qui vont arriver très vite pour toi. Tu es... Alors, on fait peut-être le même métier? Opératrice radio et vidéo.
8: Alors, pas vraiment le même métier. Moi, je suis en police municipale.
3: Ah, d'accord.
1: Ah oui, c'est pas la même chose.
3: Non, mais tu
8: c'est
3: fais...
8: derrière les caméras.
3: Ah,
1: oh, ok.
3: Ah, tu peux regarder les caméras de la ville?
8: C'est ça. Je réponds aux appels, j'envoie l'émission, j'envoie aux équipages, tout ça.
9: Je leur dis coucou parfois aux caméras, pour faire semblant que genre je suis un mec cool.
3: Oh, c'est
9: je
3: mignon.
9: Me dis si jamais il y a quelqu'un qui regarde.
3: Il y a des gens qui font coucou?
8: J'ai pas vraiment vu. Pas encore.
9: Bah, faut attendre plus les infractions que les coups.
3: Bah, faut attendre que Nico arrive à Vif en Isère. Alors,
9: je suis chaud.
3: Que tu vois quelqu'un. Et t'as déjà résolu des enquêtes grâce aux caméras?
8: Ça arrive, oui. Quand on fait des recherches de véhicules ou autres, bah, on les voit.
3: T'as mis, des fois, à la télé, il y a des reportages, des documentaires. Et tu vois, en fait, ils suivent la voiture. Genre, par exemple,
1: filature.
3: Oui, exactement. Non, mais genre, il regarde, ok, elle est là. Elle a pris à droite, tout ça, comme dans les films. Tu fais ça?
8: C'est ça.
1: Waouh, c'est ça stressant. Peut arriver.
3: Faut pas se planter. Hein. Elle a pris à droite, elle non à gauche.
1: Merde.
9: Mince, l'autre droite.
3: Mais je suis nul avec ma droite et ma gauche.
8: Marine, les rues, c'est plus simple.
3: C'est effectivement plus simple. 3670 euros, ça va arriver vite pour toi, on te double ton salaire, bravo.
8: Super, merci.
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3: On aime s'apprendre des choses. On aime apprendre des choses. On aura oublié dans 3, 2, 1.
1: Let's go.
3: Mais c'est pas grave, c'est le moment qui est important.
1: C'est kiffant.
3: C'est le moment, on est content d'apprendre des choses. Même si on les oubliait plus tard, c'est pas grave. Allez, qui veut commencer?
1: Ouais, moi.
9: Je suis chaud,
3: Ah, les deux. Un. Lorenza ou Nico?
9: Allez, Lorenza.
1: Vas-y. C'est trop mignon.
3: C'est genre le cadeau.
1: Allez, vas-y.
3: Je te laisse démarrer. Fais-toi plaisir. Alors, je suis grand prince.
9: Gentleman.
3: Allez, vas-y, Lorenza.
1: Le premier aéroport Pokémon au monde va ouvrir au Japon en juillet.
3: On aurait dû commencer avec Nico.
1: Mais je trouve ça fou, moi.
3: C'est quoi un aéroport Pokémon?
1: Eh ben, ce sera décoré tout en Pokémon. Genre, il y aura un énorme Pikachu géant volant dans l'aéroport. Il y aura des navettes qui te permettent de visiter la ville sous les couleurs Pokémon.
3: Tu
1: auras des fresques, oui, à partir de l'aéroport. Tu auras des installations, tu auras des boutiques spéciales. Il y aura les menus de resto qui seront en mode Pokémon. C'est une folie, quoi.
3: Mais c'est comme un aéroport normal,
1: oui,
3: sauf que tout est ce sera l'aéroport Pokémon.
1: C'est ça, exactement.
3: À quelle heure tu décolles de Pokémon?
1: C'est improbable. C'est un petit peu ça, ouais. Alors, ça durera pas toute la vie. C'est une période précise. Je pense que ça va être la folie, quoi.
3: Mais ils doivent à mon avis,
1: ils transforment tout l'aéroport.
3: Ouais. Voilà, c'est ça. Ils n'ont pas construit un aéroport.
1: Non, mais ils transforment tout l'aéroport version Pokémon, quoi. Jusqu'aux navettes, quoi. C'est une folie.
3: Oui, il y a pas de.
9: Merci beaucoup.
3: Mais même quand tu seras dans l'avion et que tu seras prêt à décoller. Bonjour, le capitaine Pokémon. Je n'ai jamais piloté l'avion de ma vie. Je vous souhaite un bon vol. C'est parti. Si quelqu'un a un Pokéstop à côté de lui, il peut aller en récupérer.
1: Moi, je trouve ça génial.
3: C'est ouf, mais c'est bien. Nico,
9: vous aimez le fromage?
1: J'entends
9: rien. Vous aimez le fromage?
1: Oui.
9: Il existe, rien qu'en France, plus de 1200 variétés de fromage recensées.
1: Oh,
9: c'est rien qu'en France, 1200, c'est pas ouf.
3: Mais tu sais quoi, j'ai mes fromages préférés, comme tout le monde.
1: Oui.
9: Ouais.
3: Et en fait, il y en a déjà une dizaine. Et en fait, quand j'essaye de changer, de prendre un autre, c'est rare que je fasse waouh, ouais.
9: Putain, j'ai découvert la tome au piment d'Espelette, moi, il y a pas longtemps.
1: Oh, j'ai jamais goûté, ça me donne envie.
9: C'est une folie, la tome, c'est bon, piment d'Espelette, ça te rajoute un truc.
3: Ouais, mais
9: ça pimente un peu la vie, quoi.
3: C'est comme la tome au foin, tu vois, c'est de la tome et t'as jamais goûté ça, Lorenza?
1: Ah non, vous me donnez faim.
3: La tome au foin, mais en fait, c'est qu'il y a du foin qui est autour, quoi.
1: Ok.
3: Et c'est pas mal, hein. Florent, le producteur?
11: Je trouve qu'il n'y a pas pire que les moites, c'est les fromages à base de fleurs.
1: Comment ça?
11: Oui, oui, où ils mettent les tomes de fleurs avec les fleurs.
3: Mais écoute, Florent, nous sommes en train de nous régaler en pensant à des bons fromages. Toi, tu arrives, tu nous fais un croche-patte en disant « Eh, fromage, j'ai pas de
9: donne-nous ton préf.
11: Le comté, avec 18 mois d'affinage, là, c'est valeur sûre.
9: 18 24
1: Qui dit plus 36.
9: Un peu plus de maturation, s'il vous plaît.
3: Alors, je suis désolé, hein, mais le comté, c'est un peu basique, quoi.
1: C'est... Ah ouais, mais c'est
9: très bon. Ah, les mecs, ils veulent nous dire les mentales râpées bientôt.
11: Mais toi, c'est quoi? C'est la raclette?
3: C'est... Non, mais pas n'importe quelle raclette.
11: Oui, bah,
3: c'est
1: déjà
3: la raclette fumée, le reblochon, évidemment, oui, bien sûr.
11: C'est aussi classique que le comté, hein.
3: Non.
11: Si.
3: Non, le comté, c'est quoi le comté? C'est pour les vieux.
1: Oh non, c'est pas vrai, ça se mange au cheese and wine.
3: Non,
1: des raisins, du vin blanc, avec modération.
3: Non, tu pues la vieille.
9: Ouais, c'est trop classique.
1: C'est sympathique.
9: Un bon petit camembert du Bouffala.
3: Et bien voilà comment terminer une discussion qui commençait bien en se disant tiens, on est bien ce matin, qui termine par tu pues la vieille.
1: C'est génial.
9: Ça donnait fin au départ.
1: J'ai bien fait de venir.
3: Et c'est pour ça que j'aime cette émission.
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3: Et Kinvé, il sera avec nous, on en parlait tout à l'heure, dans notre bus, parce que tous les jours du 22 au 26 juin, je vous le rappelle, on va faire une tournée en bus, on sera dans vos villes, on fera l'émission en direct du bus qui va rouler, et à chaque fois d'émission, on s'arrêtera sur une place et on fera un showcase. Un showcase avec des artistes, et à Caen, c'est le jeudi, Kinvé sera là. Il y en a d'autres, il y a Marine qui sera avec nous à Lille, il y a Amir aussi qui sera là. Petit à petit, on vous donne un peu toutes ces infos sur tous les artistes qui seront avec nous pour cette semaine incroyable du 22 au 26 juin. C'est le retour du tour du bus Manu sur Énergie. On peut faire un petit tour du studio. Allez, qu'est-ce que vous avez envie de partager avec nous ce matin, Lorenza?
1: Vous voyez ma robe violette que vous avez kiffée?
3: Ah ouais?
1: Oui,
3: d'ailleurs,
1: bah oui.
3: Tu l'as mise qu'une fois.
1: Mais parce qu'il faut qu'il y ait du soleil.
3: Ah oui, bon alors.
1: Oui, là, on n'est pas. C'est pas super, tu vois.
3: Ça dépend des endroits.
1: Voilà. C'est
3: en
1: ça.
3: Ce moment, ici, c'est pas la folie. J'adore. On a tous adoré ta robe violette.
1: Bah, oui,
3: c'est une robe très légère, violette.
1: Longue, quand même, mais summer.
3: C'est quoi, champêtre?
1: Un peu champêtre, effectivement.
3: Elle est un peu champêtre, ça t'allait très bien.
1: Bah, c'est très gentil, d'ailleurs.
3: Nous l'avons tous pensé. Nous te l'avons dit.
1: Eh ben, je l'ai mise, je crois, une seule fois depuis. Mais en fait, je l'ai depuis plus de 10 ans.
3: Ah, c'est une vieille robe.
1: Bah, c'est une vieille robe. D'accord. La fermeture, elle est cassée. Je la ferme avec une épingle à nourrice. Mais ça, vous avez pas remarqué non plus.
3: Non.
1: Et en fait, je l'aime trop. Et c'est ma robe compliment, justement. Dès que je la mets, j'ai droit à un compliment. Et j'ai vécu plein de moments avec elle. Je suis partie en Australie avec elle. Je l'ai mis à l'anniversaire de mes 21 ans. J'ai fait des dates avec elle.
3: C'est un peu.
1: C'est ma robe doudou, un peu, je pense.
3: C'est mignon, robe doudou.
1: Bah, ouais.
3: C'est un peu ton vêtement fétiche. Genre, tu vas faire quelque chose.
1: Ah ouais.
3: Tu dis, je vais la mettre.
1: Bah, je la prends avec. Enfin, genre, elle est vraiment dans ma garde robe et genre je la perds pas, elle est... c'est ma robe doudou. Ouais.
3: Genre en vacances tu vas la prendre aussi.
1: Ah c'est sûr ça. Un peu bronzée.
3: Genre un entretien d'embauche, t'aurais pu la prendre?
1: Ah je sais pas si ça passe. Bah ça dépend quel mois on est. Oui
3: évidemment,
1: oui.
3: En hiver c'est bizarre.
1: C'est un peu moins ouf.
3: Elle t'a déjà porté chance en date?
1: Bah oui, justement parce que c'est ma robe compliment. Genre je sais que quand je la mets, c'est vraiment le seul vêtement. C'est un peu triste, mais... on me fait un compliment dessus.
9: Dès qu'elle met un t-shirt blanc, c'est dégueulasse.
1: Mais la robe violette.
3: Bah c'est déjà
1: oui,
3: bien.
1: Eh ben ça me fait vraiment hyper plaisir.
3: Parce que moi je suis en train de réfléchir si j'ai un vêtement compliment.
1: Bon, on en a tous des vêtements un peu fétiches compliment, tu vois.
3: Alors compliment peut-être pas, mais en tout cas quand si je les mets, les gens me disent un truc.
1: Ah.
3: J'ai les Doc Martens.
1: J'adore.
3: Mais ultra vintage de 1980. Je crois 1994.
1: Mais la classe,
9: les
1: c'est
9: vraies anglaises.
3: Les mais alors c'est elles datent mais tellement, elles sont tellement vieilles mais
9: c'est cool.
3: Je les mets quasiment plus parce que vraiment c'est
1: il faut que tu les mettes.
3: Non mais elles peuvent se déchirer, tu vois. Donc j'ai mis tant de temps. Mais si je les mets, les gens putain, elles sont vieilles, t'es là que je fais. Ouais, 94.
1: Oh mais c'est la classe.
9: Elles ont pris une valeur de ouf hein celles-là.
1: Ah ouais.
9: Parce que c'est les vraies made in England de l'époque.
3: Ah ouais.
1: C'est la mode de
9: ouais, c'est vrai. Aujourd'hui, elles sont plus faites en Angleterre. Enfin si t'en as justement qui sont refaites en Angleterre mais aujourd'hui et avant c'était avec une bonne technique.
1: T'imagines,
9: le cuir, c'est pas le même.
1: Ouais, t'as les originales.
3: Pour moi, c'est vraiment sentimental, mais quand tu dis cher, cher comment?
9: Cher, on va discuter, mais comme c'est moi qui t'ai passé le truc, on partage.
3: Florent, le producteur.
11: C'est les chaussures qui ressemblent à des chaussures d'agent de sécu, là, c'est ça?
3: Les Doc Martens.
9: Ouais. Oh là là,
1: oh,
9: mec,
3: mais qu'est-ce que t'as, toi,
9: entre
3: ce matin?
9: Entre le fromage et 10 minutes, et là, les chaussures de Manu.
3: Ah oui,
9: je défonce tout, là.
3: T'es chafouin ce matin, qu'est-ce qu'il y a?
11: Bah non, mais je sais pas, je trouve que ça fait. J'ai jamais compris le.
1: Ah, c'est stylé.
9: Le mec qui met les baskets avec des sockets et il juge les Doc Martens de Manu.
3: Attends, t'as pas parlé de ses chemises de merde, hein? Oh, pardon, excuse-moi, j'ai pas vu que c'était
1: là.
11: Si on attaque sur les vêtements.
3: Donc, c'est quoi? Je peux attaquer personne sur les vêtements parce que moi-même, je m'auto-attaque sur les vêtements. Est-ce que vous avez un. C'est drôle, le concept de vêtements compliment. Un vêtement fétiche que vous mettez parce qu'il a un truc pour vous, même un vieux vêtement.
9: Ouais.
3: Ouais, j'ai encore mon perfecto, mais je le mets quasiment jamais.
1: Ouais, mais c'est bien de le garder, je trouve. Mais c'est intéressant.
11: C'est une belle pièce.
3: Un perfecto des années 90.
1: Exactement. Ouais,
3: c'est ce qu'on me dit. Ma femme m'a dit ça. Belle pièce. Mais jamais je le mets. Et jamais elle me dit mets-le. Tu vois.
11: Oui, mais c'est cool de l'avoir.
1: Je trouve que quand quelqu'un te dit belle pièce, tu l'écoutes parce que il s'y connaît en mode.
3: Oui, mais toi, c'est comme un fauteuil Louis XVI. Belle pièce, mais tu le mets pas chez toi.
1: Ah oui.
3: Et ben c'est pareil avec mon perfecto avec mes Doc Martens. Belle pièce, mais je le mets pas chez moi. Voilà. Si vous en avez un, appelez-nous 0 870 42 48. Est-ce que vous avez un vêtement fétiche? Ça peut être un caleçon, le caleçon porte-bonheur que tu mets à l'entretien d'embauche, même des chaussettes, même un accessoire, pourquoi pas. Et quelle est l'histoire qui va avec ce vêtement?
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3: Qu'est-ce que vous avez prévu de faire aujourd'hui? C'est une vraie question, Lorenza.
1: Bonne question, je crois que je vais aller au sport. Et je vais faire des trucs de papier administratif que je suis pas encore voilà
3: un jour. Oula, ça, ok, tu vas aller au sport et une petite sieste après.
1: Non mais il faut que je le fasse. Et je dois aller récupérer mon putain de bip de ma place de parking aussi.
3: Le bip de ta place de parking?
1: J'ai droit à une place de parking. Alors on n'a pas de voiture à la coloc, mais on a droit à cette place. On a un bip et toujours chez le gardien. Et personne va le récupérer, ce putain
3: de. Parce que
1: bip.
3: Personne n'a de voiture.
1: Oui, mais là, je me dis, si j'ai des amis qui viennent venir et qui ont une voiture, mais j'ai pas ce bip. Voilà, c'est important, voilà. Ma journée, elle va être super.
3: Chaque jour, on a tous quelque chose d'hyper important à faire. Toi, tu dois récupérer ce putain de bip à la coloc.
1: Je suis pas sûre de le faire aujourd'hui, mais on va essayer.
3: Tu sais comment elle va se terminer, sa journée?
1: Non.
3: Le bip, tu vas pas aller chercher.
1: Non, arrête.
3: La paperasse, tu la feras pas aujourd'hui. Et le sport, tu vas passer devant et tu vas te demander. vous avez un vêtement qui a une histoire, vous avez un vêtement fétiche, vous avez un vêtement que vous voulez pas lâcher. On en parle ce matin ensemble au 0 870 42 48. On a Lisa qui voulait nous en parler. Bonjour Lisa.
12: Salut Manu, salut tous les wouah.
3: Sois la bienvenue parmi nous Lisa.
1: Ah ouais.
3: Elle est à fond, Lisa.
1: Elle est motivée.
3: C'est quoi ton vêtement fétiche? Lorenza, elle nous disait même qu'elle a une robe. Et c'est vrai qu'on lui avait fait tous un compliment sur cette robe violette. Et elle nous a dit, c'est mon vêtement compliment. Quand je mets cette robe, je sais quoi me faire un compliment.
1: C'est cool d'ailleurs.
3: Est-ce que t'as un vêtement comme ça ou un vêtement fétiche, toi? On t'écoute.
12: Oui, j'ai un super vêtement fétiche. Il y a 5 ans, pour l'entraînement de Vision P de ma meilleure amie, on avait fait imprimer des t-shirts avec sa photo d'elle en gros plan. Et depuis, c'est devenu mon pyjama.
3: Oh, c'est mignon.
1: Incroyable.
3: Et c'est toujours ta meilleure amie?
12: Oui. Ah ouais. C'est la meilleure des meilleures.
1: Oh, c'est mimi.
3: Elle dort toujours avec toi?
12: Voilà, c'est ça. Je la mets régulièrement.
1: C'est un peu spécial.
3: Alors, cette phrase. La phrase, je mets ma meilleure amie régulièrement, pour quelqu'un qui vient d'allumer la radio maintenant, est difficilement compréhensible.
12: Ouais. On est sexy, on l'est pas.
3: Lisa est sexy. Merci beaucoup de nous avoir appelé, Lisa. Il y a Florian qui est là. Bonjour, Florian.
13: Salut Manu, salut les wouah.
3: Bienvenue sur Énergie, toi aussi t'as un vêtement fétiche.
13: Ouais, moi j'ai un pull bleu marine que ma mère elle m'avait offert quand j'ai quitté la maison. Et ça me rappelle en fait mes premiers moments dans mon premier appartement.
1: C'est marrant comme cadeau de départ.
3: C'était pas un cadeau, elle lui dit prends tes affaires.
1: Casse-toi.
3: Pourquoi elle t'avait offert un pull quand t'es parti de chez elle?
13: Parce qu'en fait, on était allé faire du shopping ensemble pour aménager mon appartement. Et dans un des rayons, j'avais vu un pull et elle m'a dit tiens, je te le prends, ça fera partie des premières courses pour ton appartement.
11: Trop mignon.
1: Je pensais qu'elle allait dire c'est ton cadeau de départ. Bon vent, fils.
11: Mais moi, je voulais une voiture.
3: Tu auras un pull. Mais tu auras un pull, comme ça, quand tu marcheras, tu auras moins froid.
1: Yeah.
3: Et la voiture? La voiture, tu te la paieras quand tu bosseras. Allez, dégage de chez nous maintenant, on va être peinard avec ton père. Ton père qui en plus te voulait pas au départ. Je te l'ai jamais dit, et ben je te le dis maintenant.
11: Oh, la totale. Wow.
3: Florian, merci de nous avoir appelé. Belle journée à toi.
13: Bonne journée.
3: Ciao.
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3: Voici les sondages du matin comme chaque jour. Pour 27% des gens, c'est le bruit le plus agaçant qui existe. Quel est ce bruit, Florent, notre producteur?
11: Moustique.
3: C'est pas le moustique.
1: Une alarme.
3: Ce n'est pas une alarme non plus. Nico.
11: C'est pas une voix de quelqu'un.
3: Non, ce n'est pas humain. Ce n'est pas un son humain.
11: Ah. Ça vient d'un objet?
3: Oui, c'est le bruit spécifique d'un objet. Pour 27% des gens, c'est le bruit le plus agaçant qui existe.
1: On a cet objet chez nous?
3: Oui, on a tous un chez nous. Oh oui. Nico?
11: Le bip du lave-vaisselle.
3: Non, c'est pas le bip du lave-vaisselle.
11: Une perceuse?
3: Ce n'est pas une perceuse, mais c'est peut-être ce qui se rapproche le plus, on va dire. C'est pas un outil. C'est pas du bricolage. Lorenza.
1: C'est électroménager?
3: Oui, c'est complètement électroménager. Alors, on avance. Alors, Nico?
11: L'aspi.
3: L'aspirateur.
9: C'est vrai que t'en as qui sont très très forts.
3: Pour 27% des gens, c'est le bruit le plus agaçant qui existe. Alors honnêtement, quand t'es concentré sur un truc et que quelqu'un passe l'aspirateur à côté de toi, moi, je n'arrive pas à me concentrer.
1: Oh mais généralement, tu sais que ça va s'arrêter, que ça va pas durer 1000 ans. Moi, je trouve qu'il y a pire. Hein.
9: Tu peux pas faire la réflexion, quoi, parce que sinon, c'est bah, tu sais quoi, pose l'aspi
1: et fais-le toi-même.
3: Bah oui, non, mais c'est oui, évidemment.
1: Ah ouais.
3: Non mais t'es piégé quand quelqu'un passe l'aspirateur, parce que tu peux pas faire la moindre remarque,
1: bah
3: parce qu'effectivement, tu fais démonter la tête à ce moment-là. Donc en fait, tu subis.
9: Tu subis l'aspirateur.
3: Bah, tu subis l'aspirateur, oui.
1: Moi, je trouve que ça va, en vrai. Franchement, vous êtes dur. Enfin, je trouve que ça me dérange pas
3: si
1: trop.
3: Si je suis sur mon ordinateur, là, avec l'aspirateur à côté, impossible.
1: Je change de chaise.
11: On vient genre, on te dit, vas-y, lève les jambes, là, lève les jambes, voilà, pousse-toi, change de chaise, allez.
1: Mais changer de bureau, changer de place, changer de vie.
3: Mais j'étais là avant.
1: J'étais là avant. Oui, mais bon,
9: effectivement, fais le ménage.
1: Toi, tu nettoies pas.
3: Mais je nettoie pas. Et alors, j'aurais pu le faire après. Pourquoi tu le fais maintenant, au moment où je suis sur mon ordinateur à travailler?
1: Parce que c'est mon heure de nettoyage.
3: Ah bah voilà. Et ben c'est pas mon heure de travail.
1: Bah, Pierre, papier, ciseaux et on voit qui gagne.
3: Ok, ça me va.
1: Tu vois,
3: Pierre, feuille, ciseaux. Ouais, bah, la prochaine fois, je le fais.
1: Ok.
3: Voilà. Tu sais quoi, je vais même passer l'aspirateur plus souvent juste pour le faire. Je vais même venir dans le studio pour passer l'aspirateur. Ouais. Tu vas voir. 3% des gens comptent sur ça pour les réveiller le matin. Ils comptent sur quoi? Ce n'est pas un réveil, évidemment.
11: Les enfants?
3: Ce ne sont pas les enfants.
1: Mais c'est une personne.
3: C'est pas une personne.
1: Ah.
3: Pas un humain. Ouais, c'est facile là. Nico?
9: Le chant des oiseaux.
3: Non, c'est pas ça. Non.
1: Bah, leur chien?
3: Leur animal de compagnie.
1: Ah.
3: 3% des gens n'aident pas de réveil.
1: C'est des malades.
3: Ils comptent sur leur animal de compagnie pour les réveiller. Bah, c'est des malades ou des gens qui n'ont pas un boulot, forcément, ils doivent arriver à l'heure, quoi.
1: Que l'excuse quand t'arrives au taf en retard.
3: Mon chien m'a pas réveillé.
1: C'est chaud.
9: D'accord, Bernard. Désolé pour toi.
3: C'est la faute de Félix. Félix, c'est qui? Quelqu'un qui a un problème chez toi? Non, Félix, c'est mon chien. qui ne m'a pas réveillé.
1: Zonzon.
3: C'est le cadeau que les gens réoffrent le plus souvent à quelqu'un d'autre. Quel est ce cadeau, Lorenza?
1: Est-ce que c'est une bouteille de vin?
3: Non, c'est pas une bouteille de vin, ça ne se boit pas, ça se mange pas.
11: Ah.
3: Nico.
9: Un mug.
3: Ce n'est pas un mug non plus.
1: C'est de la déco?
3: Oui, ça rentre dans la. On peut dire que ça rentre dans la déco. C'est le cadeau que les gens réoffrent le plus souvent à quelqu'un d'autre.
1: C'est un livre?
3: Non, c'est pas un livre, ça se lit pas.
9: Il y a électronique ou pas dedans?
3: Ah, pas du tout. Ah. Non, non.
11: Ça sent quelque chose?
3: Ça peut. Ah. Ça peut.
1: Bah, de l'encens?
3: Ah non, dommage. Non, ça bougies. Peut. Les bougies?
1: Ah, ouais. Ah bon?
3: Ah ouais. Mais alors, j'avoue que j'ai dû offrir une ou deux bougies qui étaient arrivées à la maison.
1: Donne. Moi, j'adore. Ouais, mais...
9: ah bah, tu dis tout le temps que ta femme, elle en a 40 000 à la maison. Il faudrait qu'elle en réoffre un peu, hein, du coup.
1: Histoire
9: de vider un peu les stocks.
3: Je suis d'accord, moi, un petit, discrètement, je peux les piquer. Hein, je peux vous les rendre.
9: Parfois, il y en a qui sautent.
3: Je peux vous les ramener tous les matins.
1: Oui, mais je veux pas avoir les foudres de ta femme après si elle se rend compte que c'est nous qui avons ces bougies, tu vois.
9: Ah, putain, si jamais un jour elle vient chez nous, t'imagines,
11: je
9: vois.
11: Je connais cette odeur.
9: Putain, c'est la bougie.
3: Ah ouais, on va monter à un truc où petit à petit tous les jours, ou un jour sur deux, je prendrai une bougie.
1: Ouais.
3: Je vous la donne, mais faites pas de photos sur les réseaux.
9: Ça reste entre nous.
3: C'est tout ce que je demande.
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3: Vous avez un vêtement fait

0: Ensuite, on continue à vous prendre le téléphone. Juste après, on va écouter Gims avec Soleil. Nico, t'as pas dit si t'avais un vêtement porte-bonheur, toi?
1: Ouais, moi j'ai un t-shirt, je le porte plus, mais c'est le t-shirt que mon père portait le jour où il a embrassé ma maman. J'ai ça, je l'ai porté pendant quelques temps, mais c'est vrai que c'est du XS, donc on va pas se mentir, depuis j'ai mangé des beignets. J'aime bien ça. Et j'ai aussi, je porte, alors ça je le porte tous les jours, c'est un jonc en argent, c'est le jonc qui portait aussi à cette époque-là.
2: Waouh, mais trop stylé.
0: Tu peux arrêter d'avoir piqué tous les trucs de ton père, ça?
2: Ah ouais, c'est...
1: Ouais. Et j'ai ses chaussures, son jean.
0: Pas mal.
2: Ouais,
0: c'est en mode porte-bonheur.
1: Exactement.
0: Ouais. Ok.
1: Je ne serai jamais. Ouais.
0: Quel est votre vêtement porte-bonheur? Quel est votre accessoire porte-bonheur? Il y a Sandy qui est avec nous. Bonjour Sandy.
3: Bonjour Manu. Bonjour les Wawa.
0: On t'écoute. Qu'est-ce que tu gardes et que tu ne jetteras jamais de ta vie? Jamais.
3: Alors, j'ai un pantalon de jogging troué partout que je mets à la maison. C'est mon conjoint qui me l'a donné au début de notre relation et il y a maintenant 11 ans.
0: C'est pas mal, c'est de la,
2: ouais.
0: C'est de la qualité. Hein.
2: 11 ans,
0: le jogging.
2: Ça finit pas en torchon, c'est bien. C'est... Mais non, mais des fois, on recycle les vêtements, tu sais.
0: Ouais, c'est les t-shirts. Ouais. Les t-shirts, ouais. Les t-shirts, ça part en c'est torchon, vrai. Mais tellement. Ou alors, en truc, ouais, pour le bricolage.
2: Oui,
0: quoi.
2: C'est
1: évidemment.
2: Ça.
0: C'est
1: quand t'as un peu de WD-40 et que t'as besoin d'essuyer un truc.
2: Allez, hop.
1: Un peu d'huile, en fait.
0: Et moi, je suis spécialiste de pas me changer quand je fais du bricolage, donc je bousille le t-shirt. Et ma femme, elle me dit, mais putain, t'as encore bousillé un t-shirt. Je fais, voilà, comme tu dis, Nico, pour le WD-40. Voilà. C'était pas prévu au départ, mais bon, il va finir comme ça. Merci beaucoup de nous avoir appelé, Sandy. On te souhaite une belle journée.
3: Merci à vous aussi.
0: Gros bisous. Qu'est-ce que vous avez comme vêtement porte-bonheur, comme vêtement fétiche? Lorenza, t'en as encore?
2: Ouais, j'ai des chaussettes porte-bonheur. Mais ça, je crois que vous l'avez déjà dit, c'est des dépareillés en plus. Il y a des petites paillettes au-dessus, mais il y en a presque plus, parce que tout s'est enlevé. Elles sont à la limite d'être trouées en dessous. Elles sont très, très, très usées. Mais en fait, elles m'ont porté bonheur pour plein de trucs, dont mon entretien ici. Donc, quand je vous ai vu aussi pour prendre un café.
0: Au fameux bar. Oui, tu l'avais dit. La première fois, on s'était vu, t'avais tes chaussettes porte-bonheur.
2: J'avais mes chaussettes. Et du coup, je veux pas m'en séparer. Et si je les perds, parce que j'ai déménagé plein de fois, hein, je les ai toujours, je crois que je pleure vraiment pour rien que d'en parler, ça me touche.
1: Mais si t'as plusieurs trucs dans la semaine où tu dois avoir ces chaussettes porte-bonheur, tu les mets du coup ou pas?
2: Je les lave. Les lave, mais là vraiment, ça commence à être.
1: Compliqué.
2: En plus, c'est des sockets, elles sont vraiment.
0: Elles sont usées, quoi.
2: Ah ouais, elles sont vraiment pas belles, quoi.
0: J'ai le même problème avec un caleçon, moi.
2: Ah oui?
0: Ouais, c'est un caleçon avec des petits cœurs dedans que. Mais en fait, elle plaisante pas, Nico.
1: Non, mais j'étais en train de me dire qu'un caleçon usé, c'est peut-être plus dangereux que des chaussettes usées.
0: Je m'étais marié avec.
2: Oui, tu nous avais dit. Ça.
0: Tu vois, et le problème, c'est qu'aujourd'hui, il tombe un peu, machin et tout.
1: En lambeau.
0: Et ma fille, je ne sais pas pourquoi, elle adore ce caleçon, et à chaque fois que je pars, elle le rajoute dans la valise.
2: Oh, c'est mignon.
1: D'accord.
0: C'est mon caleçon fétiche.
2: Tu vois, c'est ton caleçon doudou.
0: Voilà.
2: C'est un peu bizarre.
0: C'est un peu bizarre, ouais. C'est un peu étrange. Quelqu'un rentre dans la chambre. C'est pourquoi il dort avec son caleçon à côté de lui.
2: Caleçon
0: doudou. Bien sûr. Florent.
4: Mais moi, je me rends compte, en fait, que je m'en fous littéralement des habits. C'est-à-dire que j'ai pas d'habits fétiches. Et moi, ça me dérange pas. Genre, si j'en perds un, c'est pas grave, je vais survivre.
0: Non, mais Florent, ce matin, tu vas pas bien. Non, mais attends, on a eu trois discussions. À chaque fois, Florent, il fait la gueule. On a eu un truc sur les fromages. Il a dit que le fromage, il pue. On a eu un truc, c'est quoi tout à l'heure encore? Il était pas content.
4: Les Doc Martens.
0: Ah voilà.
2: Oui.
0: J'étais content
2: de
0: mes Doc Martens, justement, mes chaussures que j'ai depuis 94. Il m'a dit, ça sert à rien.
2: Ouais.
0: Et maintenant, je sais pas ce que vous avez tout avec vos vêtements. Moi, j'en ai pas, j'en ai rien.
2: C'est ça. Bande de matériel.
1: Je pense qu'avant 10h, il nous lâche un ta gueule. Il est en burn-out.
4: Dès que j'ai des vêtements qui me vont plus, je les donne à mon père ou à mon beau-frère. Et voilà.
1: Ah, mais c'est sympa ça. C'est bon,
0: Florent, je les file aux autres. Florent, tu es le producteur de l'émission. Est-ce que tu peux arrêter de nous juger, s'il te plaît?
2: C'est génial.
0: Félix est là au téléphone. Bonjour Félix.
5: Salut Manu, salut les Wawa.
0: Qu'est-ce que t'as, toi, comme vêtement fétiche?
5: Eh ben, moi, je te rejoins un peu parce que j'ai un caleçon Batman, en fait, qui est troué aussi. Et
0: d'accord.
5: C'est un peu mon porte-bonheur parce que je le portais le jour où j'ai signé mon premier CDI.
0: Eh ben voilà. Et depuis, tu le mets à chaque moment important.
5: Chaque moment important, je le mets, ouais. Voilà.
0: Ce serait incroyable, un date entre Félix et Lorenza.
2: Ah ouais.
0: J'ai mon caleçon, j'ai mes chaussettes. Et moi, j'arrive avec, mon doudou. Et derrière, Florent, bande de cons.
2: Ouais. Le trop naze.
0: Merci beaucoup, Félix, de nous avoir appelé.
5: Avec plaisir.
0: Ciao. Salut. Belle journée. Manu sur Énergie. Alors excusez-moi, j'ai tenu la chandelle.
2: Ah bon?
0: Quand j'étais ado, c'était vraiment mon sport.
1: C'est vrai, c'était ton truc, quoi.
0: Ouais.
2: Ton
1: c'est chandelleman.
0: Mon rôle, je sais pas, mais ouais. Mais je. En fait, ça, c'est gênant.
2: Ah oui, bah ouais,
1: un couple qui s'embrasse à côté.
0: Mais oui, mais comme moi, je tenais la chandelle parce que j'avais pas vraiment, j'avais pas roulé de pelle encore.
2: Ok. Ouais.
0: Donc j'étais là, bah, je regardais pour essayer de voir.
2: Ah, t'apprenais genre.
0: Ouais, en fait, et par quelque part par procuration.
1: C'est mignon.
2: C'était grâce à toi.
1: Le mec, il est avec un petit calepin, alors ça tourne à droite,
2: allez,
1: ça tourne à gauche. Ok, oui, là, elle ça bave.
0: Non, j'étais, bah, je regardais quoi, il y a un côté un peu voyeur quoi.
2: Oui, c'est vrai. Ouais. C'est
1: jusqu'à
2: vrai.
1: Quel âge t'as fait ça?
0: Non, mais.
2: J'ai très peur.
0: Non, mais jusqu'à il y a 2 mois.
2: L'enfer.
0: Vous avez jamais tenu la chandelle?
1: Ah, bah, très peu.
2: Franchement, ouais, moi non plus, j'ai pas trop de.
1: Ouais, désolé, mec.
2: Ouais.
1: Mais on a connu des gens qui tenaient la chandelle.
2: Oui.
1: Effectivement.
2: Voilà.
1: On a tous eu un Manu.
0: Bah, c'est. D'accord. Mais je suis le seul ici à avoir tenu autant la chandelle de Florent, le producteur.
4: Non, aussi. Désolé, j'étais plus de. Ouais, non, pas comme toi.
1: J'étais pas comme toi.
2: J'étais plus celui qu'on embrassait, moi. Et ouais. Voilà,
0: c'était peut-être ma seule façon d'avoir des amis.
2: Oh non!
0: C'est
2: pas grave.
0: Pas
2: ça.
0: Ah, voyez.
2: Oui, mais regarde ta vie aujourd'hui. T'as une super femme, t'as une super fille. Est-ce que c'est pas ça la morale?
0: Et personne me tire la chandelle. Tu veux pas Nico venir tirer la... Cette discussion devient gênante.
1: Tu veux que je vous regarde?
0: Non.
1: Dis pas. On peut discuter.
0: Passons à autre chose.
2: Oui.
0: J'ai 2 infos sur des stars interplanétaires.
2: Ok.
0: Clint Eastwood.
2: Bien sûr.
0: Ouais. Ok, énorme acteur, énorme réalisateur, il vient d'annoncer qu'il prend sa retraite.
2: Oh là là, oh. Mais il a quel âge lui?
0: Ben il a 96 ans.
2: Oh, ah. C'est un bel âge, hein.
0: Ah bah oui, je peux dire que là, il va avoir à 100% sa retraite. Hein.
2: T'as bien bossé.
0: 87 ans, il a dit il ne réalisera plus de films et il jouera plus au cinéma.
1: Ok.
2: Bon, bah,
0: mais c'est là où je suis sûr qu'on va lui proposer des rôles. Juste des petits
2: ouais,
0: trucs.
2: Des,
0: tu
2: des
0: vois.
2: Apparitions, exact. Et ça va être le truc de trouver voilà, Clint Eastwood.
0: Exactement.
1: Clint Eastwood en figurant dans ton film.
0: On lui mettra un chapeau rouge, un pull à rayures. Où est Clint? L'autre méga star, c'est Steven Spielberg qui va sortir demain son nouveau film au cinéma sur les extraterrestres.
2: Ouais, j'ai vu la bande-annonce, ça a l'air canon.
0: Ça s'appelle Disclosure Day et il a dit en interview: je crois aux extraterrestres, c'est sûr, nous ne sommes pas seuls dans l'univers.
4: Ah, évidemment.
2: Bah, ça a commencé avec E.T., hein.
0: Ben oui, ensuite il a fait Rencontre du troisième type.
2: Oui, c'est vrai.
0: Disclosure Day, oui, ça se voit qu'il y croit.
2: On l'a compris, hein, ouais.
1: C'est un vrai sujet pour lui.
0: Oh, il a un petit... Il a...
2: Oui,
0: écoutez, monsieur, vous avez un problème à régler, on se revoit la semaine prochaine, ça fait 50 euros.
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0: Mais avant ça, on a un iPhone 17 à vous offrir. Le dernier iPhone va peut-être aller chez Pauline. Bonjour Pauline.
8: Bonjour Manu, bonjour les Wawa.
0: Sois la bienvenue sur Énergie, Pauline, on va jouer ensemble. Et quand je dis ensemble, c'est vraiment ensemble. On va jouer toi et moi ce matin.
8: Avec toi. Ah, c'est ouais, trop bien.
0: Ouais, ouais, on va jouer au jeu des 3 indices. Pour te permettre de repartir avec un iPhone 17. Ah, faut être connecté. Faut de la connexion entre nous pour réussir à t'offrir cet iPhone 17. Tu vas devoir deviner des mots. Il y a 5 mots que tu vas devoir deviner. Enfin, tu vas devoir en deviner 3 sur 5 pour gagner.
8: Okay.
0: Et pour y arriver, ben, je vais t'aider. À chaque fois, je te donnerai 3 indices pour découvrir D'accord. le mot à trouver. Je connais pas les mots. C'est Lorenza qui me montre à chaque fois les mots. Ensuite, un chrono de 10 secondes démarre. Et j'ai 10 secondes pour te donner les 3 indices et pour que toi, tu trouves le mot. D'accord?
8: Ok, ça marche.
0: On est connecté, on veut y aller, on le veut cet iPhone 17 pour toi, bien évidemment, on croit en nous. On est une équipe, on est les champions. C'est parti, attention Lorenza. 10 secondes. Premier mot. Alerte, synonyme, bruit.
8: Alarme,
0: oui. Yes.
2: Bien joué.
0: Ça fait 1. Attention, on continue. Pauline, 10 secondes, 3 indices pour faire découvrir ce nouveau mot. Argent, travail, gagné.
8: Salaire.
2: Oui.
0: Oui.
1: Dans la machine.
0: Oh là là.
1: Ok, il trace.
0: Faut rester concentré.
2: Oui.
0: Attention, c'est pas gagné encore.
2: Allez.
0: 10 secondes, 3 indices pour te faire découvrir ce mot. Mois, année, maintenant.
8: Juin.
0: Oui, juin.
2: Où il est parti là. Et en fait t'as géré parce que je me suis dit merde, mais comment on fait?
0: Bah c'est un mois.
2: Oui, mais...
1: C'est sûr maintenant ou
2: ouais.
1: C'est un petit loot.
2: C'est ça.
8: Je suis tellement contente. En plus mon téléphone vient de me lâcher. Il ne se connecte plus au wifi, il ne se connecte plus au bluetooth. J'ai l'impression d'être retournée dans les années 90 où je peux juste appeler Manu avec mon téléphone.
0: Mais mon dieu, comment peut-on souffrant. Vivre comme ça?
2: Oh là là.
0: Il te fallait cet iPhone 17 Pauline. Il est pour toi, merci l'iPhone beaucoup. 17. Bravo à toi.
8: Merci beaucoup. Je vous écoute tous les matins et ne changez rien. Vous êtes au top.
0: Attends.
2: Je savais.
4: Ah, il se chauffe.
0: Ah, je me chauffe moi-même.
4: Ouais.
0: T'as l'iPhone 17, Pauline.
8: Oui.
0: On peut rajouter une PlayStation 5.
2: Oula.
0: Si t'arrives à découvrir les deux mots qui manquent, ça fait beaucoup. Hein.
2: Ah oui.
0: Ouais. Mais okay. Si jamais tu les découvres pas, tu perds tout.
2: Et ouais.
8: Non, je m'arrête là.
2: Ah, elle a trop peur.
0: Quelque part, ça m'arrange.
1: Zéro confiance en toi.
0: Tu veux qu'on le fasse quand même pour voir si tu y serais arrivé ou
2: allez,
0: pas
2: pour du beurre.
8: Allez, vas-y, pour du beurre.
0: Allez, c'est parti. Allez, 10 secondes, 3 indices pour découvrir, Lorenza, ce nouveau mot. Animal, barrage, dent.
8: Castor,
0: oui.
2: Ah là là.
0: Oh là là.
1: Allez. Il y a moins de pression, ça va plus vite.
2: Oui.
0: Attention, c'est le dernier mot. 10 secondes, 3 indices. Instrument, soufflé, collège.
8: Flûte,
0: oui. Oh
2: ah, c'est rageant.
8: Bon, j'ai deux petits garçons, j'espère qu'ils ne m'écoutent pas ce matin parce que sinon ils vont me détester.
0: Pauline, l'iPhone 17, il est pour toi, bravo.
8: Merci beaucoup Manu, merci Lorenza, merci Nico, bonne fin d'émission à vous.
2: On dirait
0: quand notre patron descend. Écoutez, bonne fin d'émission
2: bonne
0: à
2: fin
0: vous.
2: D'émission.
0: Alors, qu'est-ce qu'on dit bonne fin d'émission, lui, c'est plutôt 9h48. Hein, donc.
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0: Et la série Netflix française qui a cartonné quasiment le plus de toutes les séries françaises dans le monde va revenir. Le 23 octobre, Lupin est de retour, les amis.
2: Ah, génial.
0: Ah, j'aime bien. Hein.
2: Ouais, moi aussi. Hmm et il joue trop bien, j'adore. Franchement, il est fou.
0: Et t'as envie de savoir à chaque fois.
2: Oui.
0: Et tu te fais avoir.
2: Oui.
0: Et il paraît qu'il y aura peut-être un truc au Louvre.
2: Ah, ouais. Ah, et ben voilà.
0: Et à la Tour Eiffel aussi parce que genre le visuel de lancement c'est lui au sommet de la Tour Eiffel.
2: Ok.
0: Ou alors il s'est malin. Perdu. Oui, c'est perdu. Alors, on va suivre tous les épisodes, mais putain comment on descend ici? Ils ont fermé. Mais non, c'est compliqué. Les ascenseurs ne marchent pas. Et à la demande générale qui est ma demande personnelle et qui fera plaisir à tout le monde.
2: Oui.
0: On va se refaire un truc qu'on n'a pas fait depuis très très longtemps. C'est un peu la fin de saison.
2: Oui.
0: C'est comme l'année scolaire, à la fin on fait des jeux.
2: C'est la récré toute la journée.
0: Ouais, c'est un peu ça. Okay. Et ça fait extrêmement longtemps, quasiment on le fait plus. Le avez-vous déjà?
2: C'est vrai. Ça fait longtemps.
0: Et ben j'avais envie d'en faire un.
2: Ok.
0: Voilà, terminer l'émission, elle n'est pas encore terminée, il reste encore 40 minutes.
2: Oui.
0: Mais
2: ouais.
0: Tranquillement, se faire des petits avez-vous déjà. Le principe c'est très simple. On se pose des questions qui commencent toutes par avez-vous déjà. Vous pouvez nous appeler 0 800 70 42 48 pour nous proposer des avez-vous déjà. Et pour répondre aussi, qui a envie de commencer?
2: Moi.
0: Allez Lorenza.
2: Avez-vous déjà stalké quelqu'un sur les réseaux mais que vous ne connaissiez pas?
0: Oula, voilà. C'est...
2: Moi je l'ai fait.
0: Bah ok, t'avais envie de m'en parler,
2: avec...
0: vas-y.
2: Non mais parce que c'est avec Flo, le producteur. Quand
0: comment
2: j'ai
0: ça
2: su... bah, quand j'ai su qu'il allait peut-être venir dans l'équipe et tout ça, j'ai été un peu checker ses réseaux, quoi. Pour voir qui c'était alors que je le connaissais pas du tout.
0: Oh ça, c'est pas stalker quelqu'un que tu connais
2: pas.
0: Bah
2: j'ai quand
0: c'est...
2: même checké bien son compte Insta, quoi. Mais là, il le découvre aujourd'hui.
4: J'avoue, c'est hyper stressant.
0: Mais non, mais ça, alors tu sais quoi? Aujourd'hui, en 2026, ça me choque pas tellement.
4: Oui.
1: Bah ouais, tu te renseignes.
0: On te dit qu'il y a quelqu'un qui arrive, t'as la possibilité de savoir qui c'est, ce qu'il fait, etc. Donc t'y vas.
2: Oui,
1: après,
2: oui.
1: Après, le problème, c'est ce que t'en fais, quoi. C'est si t'avais rencontré Flo et que tu lui avais dit, alors comme ça, on a une chienne. Et en 2007, on est parti à Dubaï. Super. Effectivement.
0: Ton deuxième prénom, c'est Lucien. Comme ton arrière-grand-père. Qui d'ailleurs avait trompé sa femme. Waouh.
2: Ça fait beaucoup.
0: Un peu, ouais. Là, on est sur du gros stalk, là. Nico, en avez-vous déjà?
1: Avez-vous déjà fait semblant d'avoir cuisiné un plat?
0: Jamais.
1: C'est sérieux?
0: Non.
1: Putain, je l'ai fait mille fois, moi.
2: Ah ouais?
1: Picard.
2: Ah, Picard.
1: C'est une folie. Oui, ils font des lasagnes et ils vendent le plat avec. C'est le plat en fonte, là.
0: Mais j'ai jamais dit que c'était moi. J'avais dit que c'était moi qui avais fait un plat que j'avais acheté. Non.
1: Oh, ça fait le taf, hein, pourtant.
4: Oui, les desserts, c'est parfait pour. Avec
1: mes desserts, on sait que c'est pas toi.
0: Mais pourquoi vous mentez?
2: Oui.
4: Parce que tu veux faire croire jusqu'au bout que t'as fait quelque chose.
0: Mais à quoi ça sert de faire croire que t'as fait un truc que tu sais pas faire?
1: Bah, tu sais, parfois, t'as les gens, ils font un compliment, genre, putain, c'est trop bon, c'est toi qui as fait, et tu paniques et tu dis,
2: ok.
1: Et ça part en mensonge. Non,
0: pour moi, c'est un mensonge, pour moi, c'est de la triche. C'est comme si tu triches. C'est comme. Alors, c'est différent. Sur les jeux de société, c'est différent.
1: Il est ouf.
0: Mais c'est comme si. Non, parce que là, tu mens aux gens. Tu vois, Et donc pour moi, c'est comme on en parlait hier, de mentir aux examens. Si tu te fais choper et que tu triches un examen, t'as plus le droit de faire un examen pendant 5 ans. Et ben là, normalement, vous devriez plus avoir le droit de cuisiner pendant 5 ans.
2: Bah, je pense que ça les arrange, hein.
1: Allez, chaud.
4: Les gens, ils vont pas dire, ah, c'est pas toi qui as fait cette tarte au clafoutis. Eh ben, je dégage. Très bien.
0: Oui, suis-moi. Oui, ça existe pas, la tarte au clafoutis.
4: Oui, ça va.
1: Dis-moi que t'es nul en cuisine, sans dire que t'es nul en cuisine.
4: C'est pour ça que j'achète des desserts, tu vois.
0: Non, mais tu vois, on ne te croira pas quand tu diras que tu le fais.
1: Ouais, c'est pas crédible.
0: Je vous ai fait une tarte au clafoutis de Brest. Non, c'est un clafoutis, une tarte et un Paris-Brest.
2: C'est génial.
0: Avez-vous déjà... J'en ai un, c'est un êtes-vous déjà. Êtes-vous déjà sorti de chez vous sans caleçon ou sans culotte?
1: Ah bah ouais, moi tout le temps.
2: Quoi?
1: Rapport à, je porte pas de sous-vêtements.
2: Ah, c'est vrai.
1: Bah oui, c'est vrai. Bon, Nico, il est... en jean et j'ai rien en dessous, quoi.
0: Nico est un peu hors jeu là-dessus. Mais est-ce que ça vous est déjà arrivé de sortir sans sous-vêtements?
2: Moi, je pense avec mon jogging de pyjama où j'avais pas mis de sous-vêtements. Et genre, j'ai été à la boulangerie ou un truc comme ça, mais rien de foufou, quoi.
0: Je pense que c'est un classique. Je pense que la moitié des gens qui sont à la boulangerie le matin n'ont pas de sous-vêtements.
2: Ah, mais bon. c'est angoissant parce que maintenant, je vais y penser dans la queue quand je vais être avec les gens autour de moi.
0: Bah, attends, tous les gens que tu vois en jogging avec un imperméable par-dessus.
2: Ouais, exactement. Moi, j'ai un gros pull de survêt et j'avoue, j'ai...
0: Voilà, c'est les gens, ils ne se sont pas douchés, ils ne se sont pas habillés.
2: Exactement.
0: Il n'y a pas de sous-vêtements en dessous, et on le sait, hein.
2: Oui.
0: Je pense que vous devriez le faire quand vous allez à la boulangerie le dimanche matin, vous regardez quelqu'un, en fait. Je sais. Vous savez quoi? Je sais.
2: Je sais, je sais.
0: Et à un moment, la personne va comprendre, elle te dira, je sais aussi pour toi. Ouais.
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0: Et on écoute Manu sur Énergie. C'est le petit moment de la récré.
2: Yeah.
0: Comme chaque jour, les amis, c'est le jeu de Florent, notre producteur. Personne ne sait ce qui va se passer. Est-ce que lui sait même ce qui va se passer?
4: Je crois pas.
0: Chaque jour, un jeu par rapport à un thème, souvent un thème d'actualité, quelque chose qui se passe dans le monde. On a Baptiste qui est avec nous. Bonjour Baptiste.
12: Bonjour Manu, bonjour l'équipe.
0: Bienvenue sur Énergie Baptiste. Sois le bienvenu dans la récré du matin.
12: Merci.
0: Attention, nous avons hâte de découvrir avec quoi on va jouer tous ensemble ce matin.
4: Eh bien aujourd'hui, c'est la journée internationale des archives.
0: On en a parlé tout à l'heure.
4: Exactement. Eh bien du coup, je vais vous poser des questions et les réponses, en fait, ça déboucheront sur une archive sonore culte.
2: Ok.
4: Très bien, vous avez compris.
0: On a hâte d'avoir la première question pour être sûr d'avoir bien compris.
2: Oui, c'est ça.
4: Baptiste, quelle émission de télé-réalité a lancé Nabila?
12: Les anges de la télé-réalité.
4: Exactement, les anges de la télé-réalité. Et du coup, elle a été connue dans cette émission grâce à cette phrase.
13: Allô. Non mais allô quoi. T'es une fille, t'as pas de shampoing. Allô. Allô. Je sais pas, vous me recevez?
0: C'est marrant, j'ai l'impression que c'est une autre vie.
2: Oui, c'est vrai. Allô.
4: Elle a déposé cette phrase en fait comme marque commerciale à l'INPI et elle a gagné des millions grâce à ça.
2: C'est une
0: des
2: folie.
0: Millions.
4: Ouais, vraiment, parce qu'elle a sorti des gammes de maquillage, une marque et tout ça.
0: Allô quoi? Allô, t'as pas de shampoing et c'est génial.
2: Bah franchement, elle est trop forte.
0: Incroyable.
4: Manu, qui était le président de la France en 2015?
0: On est en 2015, Sarkozy.
4: Non, c'est François Hollande.
0: On l'avait un peu oublié, pardon, désolé pour lui.
4: Et pourquoi François Hollande? Parce qu'en 2015, en fait, il était en visite aux Philippines dans une ville ravagée par un typhon et il a voulu encourager les habitants en anglais, sauf que c'était un anglais approximatif.
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0: Ok.
4: Et il faut savoir qu'il y a vraiment...
0: Oula, attends, je croyais que le son c'était François Hollande.
2: Moi aussi.
0: Mais non, en fait c'est Baptiste qui est dans le vent. Baptiste?
12: Oui.
0: T'es embarqué dans une tornade ou quoi?
2: C'est par la fenêtre.
12: Non, pas du tout.
0: Ah, il y avait un boucan de fou là. Mais c'est quoi le vent?
12: J'ai dû passer un haut-parleur sans faire exprès, désolé.
0: Ah d'accord, ok, je crois que c'était François Hollande, et c'était... T'as une belle carrière de bruiteur, Baptiste. On continue.
4: Quelle expression, Lorenza, utilise-t-on pour dire qu'on a une voix enrouée?
2: Un chat dans la gorge.
4: Exactement, un chat dans la gorge. Et c'est ce qu'a eu Pierre Belmar un jour pendant son émission Les Enquêtes Impossibles. Et en fait, il y a eu un extrait qui est sorti.
15: De retour à... Merde, un chat dans la gorge, il ne veut pas partir. Quelques jours plus tard, le notaire de Copenhague lui confirmera.
0: On est sur des références quand même très très très anciennes avec Pierre Belmar.
2: C'est vraiment drôle, franchement.
0: En même temps, c'est la journée mondiale des archives.
2: Ouais.
0: Ok.
4: Nico, qui commentait les matchs de l'équipe de France aux côtés de Jean-Michel Larquet en 98?
1: Thierry Roland, ça?
4: Ouais, exactement. Et puis je me suis dit, c'est l'occasion de ressortir la phrase mythique qui est sortie pendant la Coupe du Monde 98, la victoire de la France, évidemment.
11: Je crois qu'après avoir vu ça, on peut mourir tranquille. Enfin, le plus tard possible, mais on peut. Ah, c'est superbe. Quel pied! Oh putain!
0: Bah, il était heureux, Thierry Roland.
1: Comme nous tous, hein.
4: Et Baptiste, qui a chanté ça? Ah bah pardon, on l'avait pas, autant pour moi. Alors la chanson, qui a chanté Big Bisou de Carlo?
12: Alors là, je l'ai pas.
2: C'est incroyable.
0: Qui a chanté Big Bisou de Carlos? Mais rien ne va, et en plus tu dis que tu l'as pas. Ok.
2: Carlos?
0: Florent, je te laisse te débrouiller parce que je comprends rien.
4: Carlos, non mais c'était la réponse était Carlos.
2: Oui.
4: Et du coup, pourquoi Carlos? Oui. Parce que quand il est décédé en 2008, il y a un journaliste, en annonçant sa mort, qui a fait un moment de solitude assez important.
16: Carlos s'est éteint ce matin, 64 ans, des suites d'un cancer. On lui souhaite une bonne dernière... bon courage.
2: Elle est incroyable, celle-là.
0: Baptiste, merci beaucoup d'avoir été avec nous.
12: Merci, on souhaite
0: une belle journée. Raccroche pas, je vais t'offrir le mug Manu sur Énergie.
12: Merci beaucoup. Bonne journée à vous.
0: Belle journée à toi.
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0: Et on continue notre avez-vous déjà. Ça fait très très longtemps qu'on l'a pas fait. On faisait plus du tout. Et on se dit c'est la fin de l'année. On peut ressortir des trucs qu'on avait envie de faire pour le plaisir comme ça. Une dernière fois. Une dernière danse. Pardon. On se fait un avez-vous déjà. Les questions que tout le monde se pose doivent commencer par avez-vous déjà ou êtes-vous déjà. On a Tracy qui est là. Bonjour Tracy.
18: Bonjour Manu. Bonjour les ouin-ouin.
0: Bienvenue sur Énergie. Tracy, avez-vous déjà quoi?
18: Avez-vous déjà reçu un cadeau que vous avez ensuite offert à quelqu'un d'autre?
0: Bien sûr.
2: Oui, c'est un classique.
0: En plus, on en a parlé tout à l'heure dans l'émission. L'objet qui se refile le plus, c'est la bougie.
2: Je suis étonnée, mais ouais.
0: Oui, mais parce qu'en fait, on t'offre une bougie, c'est dans un paquet. Tu vois, si tu l'ouvres pas, le paquet, c'est facilement refilable.
1: C'est un cadeau facile. Ouais.
0: Voilà, la bouteille de vin, c'est la classique aussi.
2: Oui. Ouais.
0: Voilà, donc ça marche bien.
4: Les coffrets savon aussi, c'est bien ça.
0: Mais qui t'offre un coffret savon?
4: Tu sais, les rituels, c'est comme ça, tous les petits coffrets.
2: Mais c'est trop bien ça!
1: Ouais, ah, si on te l'a, faut l'utiliser, je pense.
0: J'ai déjà refilé un truc.
4: Ah,
0: dans les coffrets comme ça, vous savez, les paniers avec des spécialités.
4: Ouais. Oui, très bien ça.
0: Et voilà.
1: Genre de la tapenade comme ça.
0: Ouais, exactement.
2: Mais là, moi, tout ce que vous avez envie de refiler, je prends.
0: Mais c'est très bien, ça me va.
4: Après, à partir du moment où c'est encore emballé et t'as pas le temps, moi, c'est comme ça que je décide aussi. Hein.
0: Bah, pas le temps, c'est pas qu'on a pas le temps, c'est qu'on a
4: la flemme. Oui, voilà.
0: Non, c'est surtout qu'on a oublié. Je dis putain, y a rien. Et là, tu vas, t'ouvres la chambre des miracles, et tapenade. Bien sûr, et t'inventes un truc. Ouais, je l'avais gardé pour toi parce qu'on était en Provence. On sait que t'adores ce genre de spécialité. Et cette huile d'olive est extrêmement rare. Hein, faut vraiment le savoir. Merci beaucoup, Tracy, de nous avoir appelé.
18: Merci à vous. Bonne journée.
0: Belle journée à toi. On a Siem qui est là. Bonjour, Siem.
19: Oui, bonjour Manu. Bonjour Lorenza. Bonjour Nico.
0: Déjà, on t'écoute.
19: Alors, avez-vous déjà relu une ancienne conversation amoureuse des mois ou des années après?
2: Ah ouais.
0: Ah, Lorenza.
2: Ah oui. Bah, je le fais à chaque fois un peu plus. Bah, en fait, des fois, je me dis, mais qu'est-ce que j'étais con? Pourquoi j'ai répondu ça?
0: Tu vois,
2: ou alors, je suis en mode, oh là là, j'ai pas été très sympa. Enfin, tu vois, je m'analyse, quoi.
0: T'es jamais contente de la discussion que t'as eue?
2: Non, pas trop. À part, dernièrement, je trouve que je suis un peu plus mature que ce que j'ai pu être.
0: Oh.
2: Mais c'est vrai que dans le passé, j'étais pas très cool. Ou alors, on n'a pas été très cool et je me disais, oh là là, je me laisse faire, mon Dieu, stop! Et voilà. Et je donne des conseils après à mes potes grâce à ça.
0: Résultat, aujourd'hui, on vous le rappelle, Lorenza est célibataire.
2: Oui, mais par choix.
0: La coach. Par choix, pardon, je refais. Lorenza est célibataire et dans le déni.
2: Non.
0: Siem, merci beaucoup de nous avoir appelés.
19: Bah, je vous en prie, très bonne journée à vous.
0: Belle journée à toi. Allez, Lorenza, avez-vous déjà?
2: Est-ce que vous avez déjà menti sur votre âge?
0: Non. Non.
2: Ok. Moi non plus.
0: Ben voilà.
1: C'est très rapide.
2: Non, c'est pas vrai. Moi, j'ai déjà mis tôt, mais pour rentrer en boîte, ouais.
0: Ah oui?
2: Ah oui, oui, oui.
0: Ils te demandaient pas ta carte d'identité?
2: J'ai essayé de trouver des subterfuges pour.
0: C'est quoi le subterfuge quand on demande sa carte d'identité?
2: Je prenais la carte d'identité d'une copine plus âgée.
0: Et qui avait la même tête que toi?
2: Pas trop, mais apparemment ça passait, donc.
0: Bravo!
2: Écoutez, oui, à ne pas faire, c'est pas bien. Oh, la Belgique, dis donc!
0: pourquoi la Belgique?
2: Bah parce que c'était en Belgique. Je pense qu'en France, ils sont un peu plus.
0: Ah, c'est pour ça qu'ils t'ont dégagé du pays?
1: Elle est recherchée, ça se trouve.
0: Bah, bien sûr.
1: Elle retourne pas en Belgique.
0: Elle a tourné sur ses papiers d'identité. Ouais. Tiens, un jour, on va être au studio, il y a des mecs qui vont arriver en uniforme et faire on vous arrête.
1: On cherche Stéphanie. Elle s'appelle même pas Lorenza.
0: On cherche une Stéphanie qui a 67 ans. Bon, c'est pas possible, ça doit pas être elle alors.
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0: 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Et on continue notre avez-vous déjà? Ça fait très longtemps, c'est une sorte de jubilé du avez-vous déjà. Ça faisait très longtemps qu'on l'avait pas fait. On se pose des questions qui commencent toutes par avez-vous déjà. On a Vanessa qui est avec nous. Bonjour Vanessa.
21: Bonjour Manu, bonjour toute l'équipe.
0: Sois la bienvenue parmi nous Vanessa. Avez-vous déjà quoi?
21: Alors, avez-vous déjà ri à une blague que vous n'aviez pas comprise?
0: Oh, bah évidemment. Oui.
2: Bah pour pas vexer.
1: Avec les beaux-parents souvent. T'as le beau-papa qui fait une blague un peu nulle ou alors qu'il l'a déjà faite plusieurs fois. T'oses pas lui dire. Tu...
2: Non.
1: T'as ça me rire,
4: c'est tellement ce qu'il y a.
0: Il est bien. Le...
1: Ouais. Ah, il est forcé. Et tu regardes ailleurs en disant peut-être qu'il va changer du coup de sujet.
0: ou même quelqu'un hein, que ouais. Pas un pote mais quelqu'un un pote d'un pote par exemple et bah tout le monde rigole. Tu fais. Bah voilà. Oui. Parce que tu sais pas quoi faire. Tu vas pas dire à la personne qu'elle est pas drôle quoi. Donc tu.
1: Ce qui est bien c'est quand t'as un verre dans la main. Tu fais. Et tu bois une gorge.
2: Tu connais bien les techniques.
1: Je suis au top là-dessus.
0: Je commence à me demander si Nico tous les matins il fait pas cette technique. Parce que pour moi il la maîtrise bien.
1: Je t'adore.
0: Merci Vanessa de nous avoir appelé.
21: Merci, bonne journée.
0: Belle journée à toi. Avez-vous déjà, si vous enlevez Florent, notre producteur.
4: Avez-vous déjà tapé votre propre nom sur Google pour savoir si vous avez un homonyme?
0: Bah évidemment.
2: Oui.
1: Ah, bah, j'en ai moi. Moi j'en ai un, il est prof de fac à Bordeaux, je crois.
2: Ah ouais? Oh,
1: qui a le même nom que moi. Et j'ai même tapé mon nom, mon prénom et nu pour voir s'il y avait des photos au cas où.
2: Eh ben, rigole, mais moi j'ai une actrice porno.
0: Et c'est pas vrai.
2: Si, j'ai une actrice porno et j'ai une violoniste aussi.
0: Oh là là!
2: Ah,
1: c'est pas la même personne.
2: Non, c'est pas la même.
4: J'ai un joueur de foot de Bayeux, moi.
2: Mais franchement, on pèse dans le game un peu.
0: Alors, bah moi non. J'ai. Bah non, c'est l'autre. C'est l'autre du coup.
1: C'est une actrice porno, on pèse dans le game. Qu'est-ce qu'il raconte?
0: Ça c'est Lorenza. C'est comme toi avec ton rire forcé. Des fois, tu sais, elle sort des phrases comme ça, elle se rend pas compte de ce qu'elle dit. J'ai un homonyme, elle fait du porno, je pèse dans le game.
2: Okay. Mais je parlais de la violoniste.
0: Oui, bah, c'est un nom, on prend la globalité. Mais c'est pas nous qui pesons dans le game, c'est nos homonymes.
2: C'est vrai.
0: Donovan est là, bonjour Donovan.
22: Salut tout le monde, salut l'équipe.
0: Bienvenue sur Énergie Donovan. Quel est ton avez-vous déjà?
22: Ben, je me disais à la radio, est-ce que pour vous avez déjà eu une chanson dans la tête pendant plusieurs jours et sans jamais vraiment vous en débarrasser?
2: Spider de Gims.
1: Ah, bah c'est Gims aussi, c'est Soleil en ce moment.
2: Ah ouais?
1: Je me réveille le matin, Soleil sur ma peau.
0: Mais je fais juste ça. Que Gims, je crois qu'il avait expliqué qu'il composait ses chansons comme des ritournelles pour les enfants.
2: C'est ça.
0: Il imaginait que c'était des ritournelles pour les enfants et les enfants, ils répètent tout le temps les chansons. Les ritournelles, les ritournelles, les ritournelles. Et donc, du coup, toutes les chansons de Gims.
2: Mais c'est le même rythme, presque la même instru en fait.
0: Elle te rentre dans la tête quoi.
1: Ouais.
0: Et voilà. Moi, ça va. Maman!
1: La pire émission,
4: c'est clair. Il y a rien.
0: Quoi, elle était pas vraiment.
2: Il
0: n'y
2: avait pas tout à fait.
4: Il y avait pas de parole, il y a pas de.
0: C'est maman, c'est la chanson maman. De...
2: Elle c'est quoi maman?
0: Bah, c'est
1: Kenji.
0: Non, c'est Gims avec Section d'Assaut.
2: Ah, ouais, mais c'est avant qu'elle parte, mais c'est pas, il dit pas presque, enfin il dit pas maman.
0: Comme si, il dit maman.
2: Ah oui.
0: Maman! Non, il dit pas ça, non?
2: Ben non, je pense pas.
1: T'as un mec qui dit comme ça à maman, parle mieux à ta mère.
4: T'as des musiques en tête qui n'existent pas, toi.
2: C'est génial.
1: C'est marrant.
0: Bon, on a répondu à ta question, Donovan. C'est pas la réponse que t'attendais, mais on y a répondu quand même.
2: On est là.
1: Putain, on est fatigué.
0: Après, est-ce que c'était vraiment l'émission à laquelle tu t'attendais? Non. Donc, tu vois, on est raccord. On t'embrasse, belle journée à toi.
22: Merci, bonne journée.
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0: Ah, on s'est moqué de moi. Ah, on m'a traîné
2: mais
0: dans
2: non,
0: la boue.
2: Non, mais c'est juste l'imitation.
0: Parce que j'ai tenté de faire une imitation de Gims. Maman! Voilà, parce qu'il y a un titre de Section d'Assaut qui s'appelle Avant qu'elle parte.
2: Oui.
0: Et il chante Maman. Et vous m'avez dit, mais non, pas du tout, c'est pas les paroles, etc. J'ai été récupéré avant qu'elle parte de Section d'Assaut.
2: Oui.
0: J'aimerais qu'on écoute tous.

0: Il dit pas aux mamans?
1: Bah si, il dit aux mamans, il fait pas.
2: Enfin, maman!
0: Parce que ça, je le fais à ma sauce.
3: Oui,
1: d'accord,
3: oui.
1: Ok.
0: Tu t'es. Ouais.
3: Oui, allez.
0: Il y a un truc, quand j'ai raison, j'adore montrer au monde que j'ai raison.
3: Oui, mais...
0: Et quand j'ai tort, j'adore essayer de démonter le truc pour dire que j'ai raison.
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0: Et Marine, elle sera avec nous à Lille le 24 juin.
3: Oui.
0: Si vous n'êtes pas au courant, je vous le dis, toute la semaine du 22 au 26 juin, ce sera notre dernière semaine d'émission de la saison. On va partir, venir vous voir. On va venir à votre

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1: Voilà, bienvenue parmi nous, Delphine, tu nous appelles d'où?
2: Alors, je vous appelle de Paris directement.
1: D'accord, mais t'as le droit de nous appeler de Paris directement. On sera à Paris le 26 juin.
3: Oui.
1: Voilà, on sera en public. Tu pourras venir nous voir.
2: Yes.
1: Il est 10h, t'es déjà au travail?
2: Oui.
1: C'est quoi ton travail?
2: Alors, je suis juriste pour une commune.
1: Pour une commune?
2: Ouais. Le 92.
1: Ah, d'accord, mais t'as du travail à Paris?
2: Non, je vis à Paris, mais je suis juriste.
3: Dans le 92.
1: Ah, d'accord, okay. Mais juriste, genre pour la mairie?
2: Oui, c'est ça, la mairie de Suresnes.
3: Ok.
1: Wow. Mais, c'est.
3: Tu pèses, hein?
1: Ah oui, là, on est sur un truc très très sérieux, là. C'est genre les problèmes juridiques de la ville, c'est toi qui les règles.
2: Exactement, ouais. Je vérifie si tout est conforme à la loi.
3: Waouh, ça rigole pas, hein?
1: Bah, Delphine, quand elle sonne chez toi, ça plus la mauvaise nouvelle.
3: Ouais.
1: Waouh, genre quoi, par exemple, comme affaire juridique?
2: Oh, ça peut être du contentieux, ça peut être lié au marché public, à l'urbanisme, c'est assez spécifique.
1: Oh, c'est que des mots qu'on comprend pas, j'adore ton boulot.
4: Ouais.
1: Je trouve ça trop stylé, Delphine.
2: Pardon, c'est le jargon juridique.
1: C'est pas grave. Attends, je suis très très flatté, moi, de savoir qu'il y a quand même une personne qui pèse, quoi.
3: Qui écoute l'émission.
1: Bah, et qui écoute l'émission, elle a dû se tromper, c'est pas grave. Delphine, je vais t'offrir le mug Manu sur Énergie, comme ça. Quand tu prendras tes décisions juridiques, tu regarderas ce mug dans lequel il y aura le café et tu te diras, qu'aurais-je choisi, Manu?
2: C'est à vous.
1: Non, tu diras plus que ça. Tu dis, qu'aurais-je choisi, Manu, Nico et Lorenza? Et tu feras tout l'inverse et voilà. Ce sera la bonne décision.
2: Ouais. Allez, carrément.
1: On t'embrasse, Delphine. Merci beaucoup de nous avoir appelés ce matin.
2: Merci à vous.
1: Gros bisous. Il est 10h01. On s'en va comme chaque jour. Pas avec n'importe quoi, pas avec n'importe qui. Toujours avec un titre qui va vous lancer le mood de cette journée. All City et Carly Rae Jepsen. C'était bon, ça. Good time pour lancer ce mardi. À demain sur Énergie.
5: À demain.

0: On est là, il est 6h03, mardi 16 juin 2026. Soyez les bienvenus parmi nous. On est parti pour 4 heures de radio plus ou moins contrôlée, approximative. Ça s'appelle Manu sur Énergie. Vous êtes avec nous. Comme chaque jour, vous pouvez nous appeler au 0870 40 48 si vous avez envie d'être notre premier appel du jour. C'est dans quelques secondes, je vous prends le téléphone. On va écouter Gims, il y aura aussi Shakira, l'hymne de la Coupe du Monde, parce que ce soir, la France joue.
1: Allez, ouais.
0: France-Sénégal. Prévision 8-0.
2: C'est beaucoup.
0: Mais faut prévoir du fort, faut y aller.
3: Non, je crois pas.
0: Quoi, je crois pas, mais faut pas jouer petit. Faut pas y aller petit.
4: Non,
0: faut
4: mais
0: y aller
4: grand. Sont forts, quoi. Faut pas les sous-estimer non plus.
0: Mais c'est pas une question de sous-estimer, c'est une question de 8-0. Et puis c'est comme ça.
2: S'il y a 8-0, c'est une folie. Hein.
4: Mais je savais pas.
0: L'Allemagne, ils ont mis 7 ans.
2: Hein. Ah oui, c'est vrai. Ouais.
4: Alors, mais ils jouaient pas contre le Sénégal.
1: Mise. 8-0, je pense que la cote, elle est à. Allez, à 60. Je pense que là, tu te fais un petit paquet d'argent. Allez, vas-y.
0: Et bien, figurez-vous que j'ai déjà misé, j'ai parié.
1: Sur 8-0 ?
0: 8-0 pour la France. Si je gagne, j'ai calculé 60 000 euros. Oh ! C'est pas vrai, du coup, j'ai pas parié, je ne sais même pas sur quel site. Je sais même pas sur quel site on parie. pas du tout. Un petit 8-0 et on n'en parle plus, voilà, on démarre bien le truc. Oui.
2: Ah, ça serait bien démarré, ouais. Voilà. Effectivement.
0: Mais vous êtes trop sérieux hein, sur le foot. Hein.
4: Oui.
0: Non, mais je vois, oui, l'équipe du Sénégal, machin, on a l'impression que c'est les commentaires sur. Il y avait partout des commentaires.
1: Attends.
0: Moi, je ne commande pas.
1: C'est la Coupe du Monde, c'est hyper sérieux, là.
4: Ah oui, on plaisante pas.
1: Non, mais là, on est au taquet, là, attends.
0: Ah, ok, d'accord.
1: Ah, bah oui, attends.
2: Non, moi, pas du tout, moi.
0: Ah, mais oui, bon, voilà. Moi, je suis venu pour m'amuser.
2: Moi, je suivais Manu sur le 8-0.
0: Ah, pourquoi pas? J'avais pas prévu d'être dans une émission d'analyse de la Coupe du Monde ce matin.
1: Ah, si, tout le temps.
0: Ah, bon, je suis désolé. Vous avez envie de venir avec nous pour parler de la Coupe du Monde, pour parler de ce que vous voulez. Comme chaque matin, vous nous appelez 0870 42 48. Il y a aussi le message vocaux. Les messages vocaux que vous pouvez nous envoyer sur l'application Manu sur Énergie. Et bien, une fois n'est pas coutume, on va commencer avec vos messages. Vous nous envoyez vos messages vocaux, on les écoute tous, on les partage avec vous. C'est sur l'application Manu sur Énergie. Allez, pour lancer cette émission, on s'en écoute quelques-uns, c'est parti.
5: Eh bien, je viens d'écouter votre podcast et en fait, je me disais qu'on parlait toujours des pires ex, des pires dates. Et justement, j'ai envie de changer, j'ai envie de parler du meilleur date de ma vie. Et ben en fait, ça a eu lieu l'année dernière. Et le garçon m'avait invité près d'un étang où il avait installé tout un pique-nique, il avait tout cuisiné, il avait amené de la musique. C'était absolument extraordinaire. Et aujourd'hui, en fait, ce garçon, c'est devenu mon copain.
4: Oh, c'est mignon.
0: C'est marrant.
2: Allez, belle l'histoire.
0: Alors, comme quoi, un pique-nique peut amener à tout, hein.
4: Ah oui, ben,
2: faites des pique-niques.
0: C'est ça. Faites des pique-niques, vous rencontrerez l'amour de votre vie. Et voilà. Allez, encore un message, un ou deux.
5: Alors, je reviens sur ce que j'ai entendu ce matin. Je suis d'accord avec Manu, le V-motard ne se fait qu'au moto. Le plateau est tellement compliqué et stressant, on comprend pourquoi le V-motard se mérite. Donc Nico, passe ton permis moto et tu comprendras pourquoi on ne fait le V-motard qu'au moto. Et pas au 125 et au 50, c'est trop facile.
0: Ouais.
5: Voilà, bonne journée.
0: Et voilà, le petit signe des motards, c'est entre motards. Et elle explique pourquoi. C'est
2: oui,
0: parce que c'est dur de passer le permis moto.
2: Tu sais quoi, je commence à accepter cette théorie parce qu'effectivement, ça fait des années qu'on a une bataille dessus et à chaque fois, tu me vends ce truc-là. Et c'est vrai que, par exemple, les gens qui passent le permis poids lourd, ils font pas le signe. Parfois, ce sont les appels de phare, les poids lourds entre eux. Et ben, ils font pas effectivement ça aux voitures. Donc, vous avez peut-être raison.
0: Il y a une raison aussi, c'est qu'un poids lourd qui te fait un appel de phare, tu vois plus rien pendant 10 minutes. Ça peut jouer. Allez, encore un message.
6: Coucou tout le monde. C'est moi, je vous envoie un petit message. C'était pour vous dire, j'ai ma collègue Corinne qui est là pour 6 mois. Et du coup, je refais toute sa culture musicale française. Qu'est-ce que vous lui feriez écouter?
0: Oh, c'est un bon truc ça.
2: Ah ouais.
0: Si on devait choisir une chanson française, une ou deux.
4: Ah.
0: Trois. Bon, une playlist. Non, deux maxi. Entre une et deux chansons à faire écouter. Elle vient de Corée, hein, c'est ça? De Corée du Sud. Chanson française à faire écouter à quelqu'un qui ne connaît pas la culture française et qui vient de Corée du Sud. C'est pas évident. Ah,
2: c'est pas mal ça. Ouais.
0: Quelle chanson tu choisis? Allez, on se donne 10 minutes. Et on le fait. Chacun trouve une ou deux chansons dans l'équipe. Et on va se trouver ça. C'est très compliqué.
2: Oui.
0: Tu dis un truc récent, un vieux truc. Hein.
1: Bah, il faut que ça soit les basiques.
0: Eh oui. Et le ciel bleu, je vois un peu s'écrouler. La bohème.
2: Oui.
0: Ouais, mais non, parce que j'écoute pas ces chansons. Donc c'est pas vraiment ça, quoi.
1: Ouais.
0: Hey, qu'est-ce que vous feriez écouter à quelqu'un qui connaît pas la culture française?
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0: Tout de suite, c'est parti, voici les sondages du matin. 70% des femmes ont acheté ceci après une rupture. C'est beaucoup, 70%. Qu'est-ce qu'elles ont acheté, Nico?
2: De la glace.
0: C'est pas de la glace et ça se penche pas.
2: D'accord.
0: C'est pas de la nourriture. Lorenza?
4: Une nouvelle robe.
0: C'est pas une nouvelle robe, mais c'est quelque chose de nouveau.
1: Une coloration pour les cheveux?
0: Non, c'est pas sur le corps. Nico?
2: C'est lié au sport ou pas du tout?
0: Rien à voir avec le sport.
4: Une bougie parfumée.
0: C'est pas une bougie parfumée, c'est quelque chose qu'elle a déjà, mais elle en achète des nouveaux. C'est nouveau dans la maison.
1: C'est de la décoration?
0: C'est pas de la décoration, c'est utile.
2: C'est pas des nouveaux coussins? Genre pour le canapé ou un truc comme ça?
0: Non, mais c'était pas loin, c'était des nouveaux draps.
2: Ah oui, tu brûles les anciens.
0: 70% des femmes ont acheté des nouveaux draps après une rupture. Alors sans les brûler, bah, c'est pour pas avoir l'autre, quoi. Pour avoir un truc nouveau.
2: Tu changes.
4: Moi, ouais. Je l'ai jamais fait, mais j'avais un ex qui m'avait demandé de le faire, de jeter tous mes anciens draps. Parce qu'il y avait eu un homme qui avait dormi dedans et j'avais dit, bah, t'es un peu foufou, quoi.
2: Un peu possessif, quoi.
0: Tu veux dire que quand il a commencé à être avec toi, il a dit, change tes draps d'avant?
4: Non, en plus, ça faisait déjà 2 ans qu'on était ensemble. Donc, très bizarre. Et ça n'a pas. Ça n'a pas duré par la suite, quoi. Parce que moi, ne veut pas le jeter mes draps.
0: Oh, c'est spécial, c'est bizarre. Ah oui, d'accord. 13% des gens refusent de se séparer de cet objet pour des raisons sentimentales. Quel est cet objet, Florent, notre producteur?
1: Une PlayStation?
0: C'est pas une PlayStation. Tu te trouves pourquoi tu veux te séparer d'une PlayStation?
1: Non,
0: une vieille.
1: Comprends.
0: Oui, non, c'est pas ça. Lorenza.
4: Un stylo.
0: C'est pas un stylo, mais c'est Florent qui est le plus proche. Nico.
2: C'est pas un vêtement, du coup, du tout.
0: Du tout, non. Rapport à une PS5, c'est rare qu'on la mette sur la tête, mais.
2: Ça marche.
0: Non, c'est pas un vêtement.
4: C'est technologique?
0: Complètement technologique.
1: Un téléphone?
0: C'est un ancien téléphone portable.
1: Ah, c'est vrai.
2: Ah ouais, j'avoue. Ouais.
0: 13% des gens refusent de se séparer d'un ancien téléphone portable.
1: Si t'as un Nokia 3310 qui traîne, celui où il y avait le Snake et tout ça, c'est collector. T'as pas envie de le jeter.
0: Non, mais je crois pas que ça coûte très très cher. Hein.
2: Non, ça prend pas beaucoup de valeur.
0: Il y a des trucs que moi j'ai gardé longtemps en me disant ça allait prendre de la valeur, puis ça en a pas pris.
2: j'ai jeté.
0: Et ça a pris de la valeur. C'est le compliment que les hommes préfèrent recevoir. Qu'est-ce que c'est ce compliment? Nico?
2: Tu cuisines vachement bien.
0: Non. C'est plus court que ça. Florent?
1: T'es musclé?
0: T'es musclé, non, mais tu es quelque chose.
4: C'est sur le physique?
0: Ce n'est pas sur le physique. Nico?
2: Tu es bon en bricolage?
0: Non, c'est court. C'est vraiment court. C'est tu es quelque chose.
4: Tu es sympa?
0: Tu es sympa, non?
1: Tu es malin?
0: Non plus.
2: Tu es drôle?
0: Tu es drôle.
1: Oui, bah oui.
4: Ah oui.
0: C'est le compliment que les hommes préfèrent recevoir, tu es drôle.
2: On aime bien ça. Dans les groupes de potes, être le plus drôle.
4: Ouais, c'est vrai. Alors que nous, moins.
0: Pourquoi?
4: Bah nous, c'est pas le compliment qu'on aime le plus, quoi. T'es drôle, tu vois. Dans le sens inverse. Ouais, ça fait un peu la bonne pote pour nous, dans l'autre sens.
0: Bah, ouais, mais tu dis pas à un copain, t'es rigolo, genre en te moquant, tu vois. Donc pourquoi faut pas le prendre mal?
4: Non,
0: Moi, ma femme, je la trouve drôle.
4: Oui, mais si tu dis ça en premier, c'est pas le top, quoi.
0: Ah, ok.
4: C'est un peu friendzone.
2: C'est vrai que si tu dis t'es drôle, t'es moche, mais t'es drôle.
4: Ouais.
0: Mais pourquoi t'es moche? Arrêtez de rajouter des trucs à chaque fois. On prend pas les choses de la même façon. Okay, quelqu'un me dit t'es drôle, je suis content. Si je dis à quelqu'un t'es drôle, pour moi c'est un vrai compliment.
2: Bah oui,
0: mais bon.
4: Oui,
0: okay.
4: Oui.
0: Bon, bah,
4: Pas en premier.
0: Après, t'as du pot, t'es pas drôle.
4: Mais je suis pas en premier. Oui, ouf.
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0: C'est son anniversaire aujourd'hui à Jonathan Cohen, il a 47 ans. Il a bien grandi, le petit Jonathan. On l'a connu, il était fou comme ça, maintenant il a bien grandi. Et si vous me demandez qu'est-ce qu'il fait en ce moment, eh bien, il fait le prochain Astérix.
4: Voilà. Trop bien.
0: Les 12 travaux, c'est juste.
2: Ça va être drôle.
0: C'est son job. Oui, a priori, ouais. Jonathan Cohen, a priori, ça devait pas être trop pourri.
2: On espère.
0: On s'est donné 10 minutes pour le faire et on l'a fait. Trouver des chansons françaises à faire écouter à quelqu'un. Tout à l'heure, on a démarré l'émission en écoutant vos messages vocaux. Et il y a eu ce message, les messages vocaux que vous nous envoyez sur l'application Manu sur Énergie.
6: Coucou tout le monde, c'est moi, je vous envoie un petit message. C'était pour vous dire, j'ai ma collègue Corinne qui est là pour 6 mois. Et du coup, je refais toute sa culture musicale française. Qu'est-ce que vous lui feriez écouter?
0: Bonne question. Quel est le titre français que vous feriez écouter à quelqu'un donc qui vient de Corée du Sud, qui ne connaît pas la culture française, bah en fait pour lui dire voilà c'est ça quoi.
2: Ouais.
0: Si vous pouvez en choisir. On s'est donné chacun deux titres.
2: Ouais.
0: Allez, mais vous commencez par le plus fort. Sinon on n'a pas le temps de passer tous les titres. Allez, Nico il est bouillant.
2: Bah j'ai choisi pour la culture la chanson préférée de mon papa, c'était Georges Brassens, Les Copains d'abord.
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0: oui,
10: se le dit.
0: C'est la France quoi.
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4: Elle est trop bien.
10: Il naviguait.
0: J'adore. Alors trop bien, on l'écoutera pas quatre fois par jour quoi.
2: Mais franchement, quand elle passe en voiture, tout le monde est dessus quoi.
0: Mais j'ai l'impression que c'est la chanson. Si on te dit tu connais ça, t'es obligé de dire oui, bien sûr, évidemment, et j'aime.
2: Tu vois, c'est ça. Bah oui, mais Georges Brassens, Les Copains d'abord.
4: Pas de la littérature. Elle est trop bonne humeur.
2: Pour une étrangère qui découvre la France. Vois,
0: elle est en train de faire quoi? Putain, elle prend un billet retour. Elle repart encore et merde. Vous pouvez choisir un morceau à faire écouter à quelqu'un qui connaît pas la culture française, qui vient de Corée du Sud. Lorenza.
4: Moi, c'est Diam Sevita, Confession Nocturne.
11: 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C'est toi, faut que je te parle. 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Mais je le sens, je le
0: tu
11: sais.
0: Tu dis voilà. Sois la bienvenue en France. C'est la chanson que tu dois écouter.
4: Bah, c'est les années 2000. C'est si elle veut faire des karaokés, entre filles, elle sera préparée. Elle pourra choisir l'une ou l'autre à faire et tout. Elle pourra s'entraîner à rapper. C'est très bien.
1: Si elle met cette chanson elle-même en soirée, elle va se faire des potes direct.
4: Ouais, ça va être la star.
2: Ah bah, une coréenne qui chante ça, tu dis putain. C'est fou.
0: C'est vrai que ça fait genre putain les classes.
2: Ouais.
0: Oh, ah ouais.

0: Il y a une fille qui vient de Corée du Sud, elle connaît pas la culture française, elle a jamais entendu de musique française quasiment. Quel est le titre que vous lui faites écouter, Florent, notre producteur?
1: Moi, c'est mon artiste préféré, j'ai eu son CD quand j'ai 8 ans, c'est Johnny Hallyday, L'Envie, bien sûr.
0: Ça aurait été son anniversaire hier. On l'a parlé. Johnny, tu peux pas te tromper.
1: Non. Ah, puis celle-là, elle te prend, quoi, elle t'emporte, là. Oh, j'y suis, là.
0: Oh, le plaisir, hein, régale-toi.
1: Ah, bah là, j'y suis, là.
2: Je suis pas fan de Johnny, moi.
3: Pas ton truc qui passe, le jeu.
1: Elle dit qu'elle était pas fan de Johnny.
0: Oui, je sais, mais je vous laisse dans vos discussions, tous les deux, ça m'intéresse. Y a pas un biopic sur Johnny Hallyday qui va sortir, normalement?
1: Si, je crois que c'est en cours.
0: Ah, d'accord.
1: Pas plus d'infos, mais...
0: D'accord.
2: Il trouvait pas l'acteur principal
0: pour faire Johnny Hallyday.
2: Ouais. Ouais. C'était en discussion, quoi. Ça tourne beaucoup.
0: Ah. Il y a la meuf de Corée du Sud qui se fait chier là. Faut que lui fasse écouter autre chose. Alors excuse-moi, personne n'a sorti la chanson à faire écouter à quelqu'un qui arrive de Corée du Sud. C'est la chanson qui passe partout.
2: Ah bah oui.
0: C'est la chanson qui fonctionne à chaque moment. C'est la chanson qui va l'embarquer, qui va faire qu'elle aura des potes, même en fin de soirée, et surtout en fin de soirée à 4h du matin.
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0: Michel Sardou, quoi.
2: Oui.
3: Intemporel.
2: Ah ben, ça a pris un petit coup, moi, je trouve.
0: Un petit coup.
2: Oui.
3: Bah, c'est vrai qu'avec James.
2: Oui, voilà. C'est
3: James
2: ça.
3: Et Vita, oui. Et ça, il y a un petit grand écart.
2: Ça dépend ce qu'elle a fait là.
1: Plus simple à chanter au karaoké sur le refrain.
2: Ouais.

0: dessus, bras dessous là-dedans, fin de soirée, en chantant le Connemara.
1: Tout le prix du silence.
2: Ça se tient.
0: L'amour, c'est la plus efficace. J'ai moi-même, quand j'écoute ça, à force d'en parler, envie de partir en Corée du Sud. Et me faire écouter Michel Sardou à tout bon.
2: La mission.
0: Il va diffuser le message.
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0: Et on va vous offrir du cash, évidemment. Comme chaque matin, on a un nouveau génie des génies. Il s'appelle Karl. Il a gagné 100 euros hier. Il va tenter de faire monter sa cagnotte. Il est très rapide.
4: Ultra rapide.
2: Attention. Il s'impose.
0: Là, on peut avoir un gros génie des génies. Mais peut-être que vous serez meilleur.
4: Oui.
0: Et peut-être que c'est vous qui allez remporter les 100 euros du jour. Vous nous appelez au 0870 42 48 pour jouer au club des génies avec nous. Aujourd'hui, on est le 16 juin. Je suis sûr qu'elle se demande, mais pourquoi j'en ai pas parlé depuis le début de l'émission?
4: Non, mais oui, un peu.
0: Ah oui, un peu. On démarre la journée, on démarre ensemble.
4: Oui, voilà, oui, quoi. Oui.
0: On avait des choses à raconter.
4: Oui.
0: C'est l'anniversaire de Lorenza aujourd'hui.
2: Oui. Ouais, la louche, happy birthday.
4: Merci.
0: La louche, happy birthday. Le tonton qui essaye d'être jeune. C'est la louche, quoi, happy birthday.
2: J'aime bien quand je l'appelle la louche.
0: Oui. La louche. On passe de Lorenza à la louche.
2: Je sais même plus d'où c'est venu.
0: Ça ne veut plus rien dire, en fait. La louche.
4: C'était
0: louche,
4: à deux
0: quoi.
4: Ans, je crois, c'était lui, quoi.
0: Alors, la louche, elle est là. C'est 33 ans, hein, que t'as.
4: Oui.
0: Ah bah quoi?
4: Bah c'est vieux, quoi. Dans 7 ans, j'ai 40 ans.
0: Oh non, elle dit pas comme ça.
4: Donc ça me... Mais ça va.
0: La meuf, elle dit ça à un mec qui a 20 ans de plus qu'elle.
2: Ah ouais.
0: Il y a plus de respect, hein, quand même. Hein.
4: Oui, je suis désolée.
0: 33 ans, c'est
4: oui,
0: rien.
4: Oui, mais c'est l'âge
0: ans.
4: De Christ, mais c'est...
0: Bah, c'est l'âge où toutes les stars meurent. Heureusement.
4: Oh,
0: heureusement,
4: je suis pas une star.
0: Non, mais heureusement, on n'est pas les stars.
2: Alors, c'est pas positif, ça.
0: Tu vois, voilà, pas le positif.
4: Je vais pas mourir aujourd'hui, ouais.
0: 33 ans, attends, c'est l'âge où tu c'est l'âge de
2: c'est
0: toutes les possibilités,
2: cool.
0: Tu peux
4: oui,
0: te faire,
4: oui.
0: C'est mieux. Tu vas pas commencer à être miné maintenant parce
4: non,
0: que
4: non, mais bah, ça, bah, oui, mais c'est la vieillesse qui arrive, quoi.
0: Mais t'es grave,
2: c'est
4: porte,
2: pas la vieillesse,
4: bah,
2: c'est l'amour.
4: Hein,
2: moi, c'est l'âge auquel j'ai eu ma fille, ma première fille et tout, donc t'inquiète, c'est l'amour.
0: Mais justement,
2: c'est pas
0: elle se dit merde, c'est pas l'âge auquel
4: bah,
0: j'aurai ma fille.
2: Mais si, elle va rencontrer l'amour, elle mérite, franchement.
0: C'est marrant parce que honnêtement, j'ai jamais eu ce truc-là. Je me rappelle un jour, j'avais pris un télésiège avec, il y avait deux nanas qui parlaient, il y en avait une genre, ah, ça y est, demain j'ai 22 ans, je suis vieille.
4: Oh non, mais 22, non, mais là, c'est abusé.
0: Mais 33 aussi, c'est abusé. 33 ans.
4: Oui. Moi, ça me fait un petit truc, quoi. Mais bon.
0: Ah ouais?
4: Ouais, bah vraiment en plus. Hein. Ouais, j'aimerais bien rester à 29 toute ma vie.
0: Alors c'est mal barré.
4: Mais ça va aller.
0: Ah bah,
4: c'est
0: oui,
4: le... mais... bah non, mais j'essaie de m'encourager ah bah, comme je peux.
0: Honnêtement, si j'avais su que t'allais réagir comme ça, j'aurais fait un
4: mégal. Ah non, mais non, je suis trop contre. Non, mais c'est vrai que j'ai un peu peur de la vieillesse, moi.
0: Mais t'es pas vieille,
4: mais non, mais je
2: ouais,
4: sais,
2: t'y es pas encore.
4: Mais oui, mais vous... enfin, c'est ce que je ressens, quoi.
2: Parce que dans ces cas-là, nous, on est morts. Hein.
4: Vous l'avez pas dit,
0: c'est
4: mais.
0: C'est pas parce qu'effectivement, quand tu te balades, t'as une petite poche pour retenir l'urine, que t'es vieille.
4: Voilà.
2: Ah oui, ça va.
0: Tu
4: non.
0: vois
4: Non, mais ça va aller. Ça va aller. Wouh. Je suis jeune dans ma tête.
0: C'est génial parce que nous, on dit rien. C'est toi toute seule qui te mets dans
4: mais
0: ton
4: oui,
0: bruit, là.
4: Je sais.
0: Une chanson
4: voilà.
0: pour toi qui est quand même certainement la plus belle chanson de l'anniversaire qu'on puisse avoir.
4: C'est quoi?

0: Ça marche pour les très très jeunes. Et pour les, mémés aussi, hein. Allez, mamie. Allez, mamie, bon Lorenza. Bouge pas trop, tu vas te faire dessus. Allez.
1: 33 ans, elle se sent bien. Qu'est-ce que vous voulez que je vous dise?
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0: c'est sa deuxième participation. Hier, il a gagné ses 100 premiers euros. Il a été très rapide. Très efficace, yes. Karl.
1: Bonjour Manu. Bonjour Manu, bonjour les Wouin.
0: Sois le bienvenu parmi nous, Karl. En face de toi aujourd'hui, Jennifer. Bienvenue sur Énergie, Jennifer.
2: Bonjour Manu, bonjour les Wouin et bonjour Karl.
1: Bonjour Jennifer.
0: Attention, vous êtes tous les deux là pour gagner 100 euros. J'ai trois questions. Le gagnant ou la gagnante sera celle ou celui qui aura deux points. Je vous rappelle les règles. À chaque question, si vous pensez avoir la réponse, vous donnez votre prénom puis vous donnez votre réponse. Si c'est la bonne, ça fait un point pour vous. Si c'est pas la bonne réponse, c'est l'autre qui prend le point. Et c'est le premier ou la première qui atteint les deux points qui gagne les 100 euros du jour et qui revient jouer avec nous demain matin. C'est parti.
1: Allez,
0: on joue au club des génies. Bonne chance à tous les deux. Première question. Quel sélectionneur dirige l'équipe de France
1: Charles.
0: De...
1: Oh. Didier Deschamps.
3: Mais le Jaguar, il est trop rapide.
0: J'ai même pas fini ma question.
4: N'hésite pas à lui dire ta gueule la prochaine fois. J'ai la réponse, mais lui, c'est bon.
3: Termine pas ta question, bon. Pas besoin.
0: J'aurais pu au dernier moment changer la question en disant de football. Ouais.
3: Anglais.
0: Bim. Un point pour Karl, zéro point pour Jennifer. Deuxième question. Quelle épreuve du baccalauréat général s'est déroulée hier
2: Jennifer.
0: Oh Jennifer, on t'écoute.
2: Philosophie.
3: Ouais.
0: Bonne réponse.
3: Oh tous les deux là.
4: C'est oh, on a une guerrière.
3: C'est même une folie.
0: J'ai pas le temps de poser mes questions. Un point pour Karl. Un point pour Jennifer. Voici la troisième question. Combien y a-t-il de couleurs primaires en peinture? Karl, je t'écoute.
1: Trois couleurs.
0: Trois couleurs, oui, c'est gagné, bravo.
3: Et voilà. Bravo,
0: Karl. Oh, le suspense.
3: Mais bravo, Jennifer aussi. Hein.
1: Bravo, Jennifer.
0: Ah, elle a tenté le tout pour le tout, là, sur la deuxième question. Waouh.
2: Karl, rien à rien.
0: C'est gagné pour cette fois, pour la deuxième participation. Jennifer, je vais t'offrir le mug Manu sur Énergie et le t-shirt Manu sur Énergie aussi.
2: Ah, oh, super, merci beaucoup.
0: Je t'embrasse, je te souhaite une belle journée et tu nous rappelles quand tu veux.
2: Merci, gros bisous à tous.
0: Gros bisous, et Karl, deuxième participation, ça fait 200 euros pour toi. Et tu reviens avec nous demain.
1: Super. Eh bien, écoutez, à demain. Merci beaucoup, l'équipe.
0: Merci à toi. Demain, je vais écrire mes questions pour pas que tu m'interrompes.
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0: Hier, Nico a payé un jardinier. Il a fait venir un jardinier pour chez lui. Ça lui a coûté je sais pas combien, mais en tout cas, il s'est rendu compte que c'était un achat de daron.
1: Bah oui,
0: ce sont les... Bah c'est vrai que... C'est... Ouais, t'es daron quand, quand tu payes un jardinier, quoi.
4: C'est ça, merci monsieur, bonne journée. On se revoit après la saison, voilà. Pour la nouvelle taille.
0: Quelle dépense vous a fait vous sentir daron ou daronne? Le truc où tu dis, ah ouais, j'ai dépensé pour ça, je suis adulte maintenant. 0-870-42-48, on va vous prendre au téléphone. On peut se faire un petit tour du studio avant. Allez Florent, notre producteur.
7: Bah j'ai acheté des chaussettes de contention. Pour prendre l'avion.
3: Ah mais moi je te rejoins là-dessus, je dois en mettre aussi normalement.
0: Ah ouais. Mais c'est pas des trucs de daron, ça c'est des trucs de maman, de grand-mère, pardon.
3: Des fois on a les jambes qui gonflent quand on prend quand on fait un long vol.
7: Ouais, long vol. Et puis c'est conseillé même de base, parce que quand tu ne te lèves pas pour marcher ou quoi que ce soit.
0: Les gens qui disent cet achat est conseillé, c'est les gens qui on leur a conseillé à eux, mais ils pensent que tout le monde en a besoin.
4: C'est conseillé pour toi, mec.
3: Non mais ceux qui n'ont pas une bonne circulation.
0: Non, c'est comme moi, j'ai des semelles orthopédiques, parce que j'avais eu un truc. C'est comme des fois je dis non mais tout le monde devrait en mettre des semelles orthopédiques. Hein.
3: En fait, je crois que c'est un peu la même chose. Ouais.
0: Voilà, c'est le truc de daron pour moi, ça a été ça. C'est les semelles orthopédiques. mon achat de daron. Quelle a été une dépense qui vous a fait vous sentir daron ou daronne, Lorenza?
3: J'ai acheté du magnésium et des vitamines à la pharmacie. Et je me fais des cures. Tu sais, je dis, je suis en cure de vitamine D et des trucs comme ça. Et je le dis tout haut et je me dis, oulala.
0: À part des gens qui disent, c'est vachement bien, je n'ai jamais vu de preuve, en fait, que tous ces trucs, ces vitamines, ces machins.
3: C'est bon. Est-ce qu'il y a une différence, quoi?
0: Est-ce que vraiment t'es mieux avec tous ces trucs-là, quoi?
3: Je suis pas sûre, mais en
7: tout cas,
3: c'est
7: souvent un conseil de maman, je trouve, de fais une petite cure de vitamine, ça va te faire du bien.
4: Bah, c'est pas que tu tombes malade l'hiver, des trucs comme ça, c'est ça.
3: Mais je suis une daronne parce que c'est moi qui le dis à mes colocs maintenant. Je dis, oh les gars, ma petite cure de magnésium, hein, ça te ferait pas de mal. Trop gênant.
0: Est-ce que tu sais exactement à quoi sert le magnésium?
3: Bah, je crois que ça remonte le moral, il y en a dans le chocolat noir. Voilà.
4: Bon, du chocolat?
0: Bah oui, c'est ça, prends un carré de chocolat tous les jours.
3: Oui, bon, bah oui, mais non, choisir, je préfère quand même prendre une petite gélule le matin.
4: Oh, la gélule,
0: Mot de daronne.
4: Oh là là.
0: La gélule. Et un jour, tu vas aller sur Temu, tu vas t'acheter un pilulier.
3: Oh non.
0: Et tu mettras toutes tes pilules par jour.
3: Non.
0: Stéphanie avec nous. Bonjour Stéphanie.
8: Salut Manu, salut les grands-mères.
0: Sois la bienvenue parmi nous. Stéphanie, quelle dépense t'a fait te sentir un peu daronne?
8: Alors moi, j'ai investi dans un matelas à mémoire de chambre à plus de 1000 euros.
3: T'as tellement raison.
0: Ouais. 1000 euros,
7: très cher le matelas.
3: Oui, mais le sommeil, c'est la vie. Et je trouve qu'il faut plus prendre soin de son corps et de...
0: Phrase de daronne.
7: Ouais. Ah ouais. Lorenza, elle saute à pieds joints dedans.
0: Honnêtement, je n'ai jamais bien compris ce que c'était un coussin ou un matelas à mémoire de forme. C'est quoi, Stéphanie?
8: Eh bien, ça prend la forme de ton corps ou de ta tête. Ça prend vraiment bien la forme et on dort un peu mieux quand même.
0: Mais ça prend la forme, quand tu sors du matelas, il garde encore la forme ou c'est quand tu te mets dedans?
8: Non, quand même pas, c'est quand même assez dur. Donc non, mais ça, franchement, je dors mieux.
0: Hein? Ok.
7: En fait, tu te réemboîtes.
8: Je dors pas plus, mais je dors mieux.
3: Ça épouse les formes de ton corps.
7: Et tu te réemboîtes mieux dans la position dans laquelle tu dors habituellement.
0: J'ai l'impression d'être dans un.
3: Dans une
0: réunion, ouais. Dans une réunion, les gens qui ont dépensé 1000 euros dans un matelas et qui ont les boules.
3: On veut se convaincre.
0: Exactement.
7: Ah, oui, c'est bien.
0: C'est vraiment incroyable.
4: Hein. Ils ont tous des cernes. C'est sûr qu'on dort bien, oui.
0: J'ai dépensé 1000 euros, alors je vais dire que je dors bien. Alors bon, je dois rembourser le prêt. Hein, mais
7: quand tu dors dans un matelas à mémoire de forme, moi je trouve qu'il y a un stress de genre si je dors dans une mauvaise position, ça veut dire que mon matelas il va rester dans une mauvaise position et je vais toutes les nuits me dire. J'ai eu un peu ce stress moi au début.
0: Mais t'en as un ?
7: J'en ai eu un. Ouais.
0: Ah d'accord, et
7: je l'ai pas senti forcément. Dans le portefeuille.
0: Le truc que t'as senti, ouais, c'est la dépense.
7: Voilà.
0: Merci beaucoup Stéphanie de nous avoir appelé. Il y a Aurélien qui est là aussi. Bonjour Aurélien.
9: Salut Manu, salut les Wawa.
0: Bienvenue sur Énergie Aurélien. Quelle a été la dépense qui t'a fait te sentir daron?
9: Alors moi je me suis payé une tondeuse à gazon auto portée. Comme ça je reste assis et j'ai plus besoin de la pousser.
0: Oh le tracteur.
4: Attends, ça c'est fort.
0: Le tracteur, tracteur de daron. On appelle ça un tracteur, mais c'est pas vraiment un tracteur. Mais
3: oui, c'est la petite machine où tu t'assieds et tu tonds quoi.
0: Exactement. Okay.
9: C'est la folie ça.
0: Oh là là.
4: Putain, tu peux régler la vitesse. Moi, je sais que mon père, il en avait un. J'ai hérité de son. Quand il est parti, j'ai hérité de son tracteur.
3: La chance.
4: Et franchement, t'es tellement bien. Franchement, je regarde les voisins. J'ai taillé la haie exprès pour que les voisins, ils me voient en train de le faire. Et je mets la vitesse maximum.
0: Excusez-moi. Il est temps d'arrêter ce sujet.
4: Ah non,
3: c'est fou. On est bien entre deux là.
4: Essaye ma tondeuse.
0: Entre le matelas mémoire de forme et la tondeuse qui va tout le seul, je pense qu'il est.
4: Ah, Manu, je t'emmènerai au bout du monde avec
3: cette tondeuse. Non, Manu.
0: Il est temps de s'écouter, mauvais Joe.
3: Allez. Fais-toi une petite cure de magnésium, Manu.
0: Je ne vous entends plus.
7: Je suis
0: plus mieux de cette équipe. Arrêtez avec vos conneries, vous allez me porter la poisse.
7: T'as mis tes frères orthopédiques.
0: Belle journée, Aurélien.
10: Ciao. 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
0: 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Et le résultat, c'est tous les matins, 7h05 et 8h05, deux fois par jour, on vous appelle en direct. Attention.
9: Oui.
0: Ou ça décroche. Oui. Allô, bonjour, c'est Cyril de Bagnoul-sur-Mer dans les Pyrénées-Orientales.
9: Oui, c'est ça.
0: Cyril, quel est le seul animateur radio qui double ton salaire?
9: C'est Manu sur Énergie.
0: Eh ben c'est gagné.
3: Bravo Cyril.
0: Cyril est étonné.
3: Et déjà même quand il a décroché, tu vois que c'est un numéro inconnu ou quoi, il est là. Oui.
0: Cyril,
3: c'est pas une arnaque.
0: On te double ton salaire.
9: C'est incroyable.
0: T'as pris ta chance, t'as tenté ta chance, t'as envoyé salaire au 7-10-12.
9: Oui.
0: Et ben résultat, c'est ce matin, on t'appelle et on te double ton salaire, voilà.
9: Ah putain, c'est incroyable.
0: Tu touches 1983 euros chaque mois, on va le multiplier par deux, ça va faire 3966 euros.
9: Le chiffre est incroyable, par contre, c'est fou.
0: Il n'en reviendra toujours pas.
4: Ah ouais, c'est dingue.
3: C'est génial.
0: L'homme qui dit le plus, le mot incroyable par seconde.
9: Ouais, ça va être une bonne journée, je pense, du coup.
0: Ah, normalement, oui, 3966 euros, il y a des pires journées que ça. Tu es clerc de notaire.
9: Oui, c'est ça.
0: Donc tu travailles avec le notaire. En gros, le clerc de notaire, c'est un peu l'assistant du notaire, celui qui fait tout le boulot, et le notaire, il signe.
9: Ouais, on peut le dire. Enfin, moi, je peux pas le dire, mais oui, c'est un peu ça.
0: Oui, d'accord.
4: Il ose pas le dire.
0: Parce qu'à chaque fois, quand tu vas chez un notaire, c'est...
3: C'est pour quelque chose d'important.
0: Oui, genre un achat, par exemple.
3: C'est ça.
0: Les achats d'appartements, les
3: ou
0: choses comme ça.
3: Ah,
0: les décès aussi. Tu fais quoi, toi, Cyril? Les décès, les appartements, les maisons?
12: Non, moi, je fais le truc cool. Je fais les maisons, je fais les achats.
3: Ah, trop cool. C'est bien, ça. Ça, c'est bien, ouais.
0: Il y a peut-être moins d'engueulades que dans les décès,
3: ouais.
0: Non?
3: Oh, quoique.
12: Oh, bouf, ouais, c'est pas certain.
0: T'as assisté à des engueulades?
12: Ah oui.
0: Ah, genre les familles qui s'engueulent par un bien et moi je veux le racheter, non, c'est moi qui l'achète, moi je te vends mes parts, des trucs comme ça?
12: Oui, ou les vendeurs qui divorcent, ou.
3: Ah,
12: oui,
13: je connais, je suis en plein dedans, ouais.
12: Mais bon, quoi,
13: je vais te prendre en antenne, j'ai 2-3 questions à te poser.
0: Mais quand t'achètes, tu décides d'acheter une maison par exemple, t'es ouais. En couple, et le jour de la vente, bah en fait, vous êtes séparés genre 10 jours avant. T'es obligé de l'acheter la maison?
12: Non, mais si les acquéreurs l'achètent pas, il faut qu'ils payent 10% du prix au vendeur.
3: Waouh!
0: Ok,
3: ah
0: ouais. Ils payent 10%, mais qui va payer 10%?
3: Les deux.
0: Mais s'il y en a un qui n'a pas envie de payer en général, c'est toujours l'histoire d'argent.
12: Je sais pas, s'il y en a un qui n'a pas envie de payer, il est débrouillé entre eux, mais il paye.
0: Oh là, tu sais quoi, Cyril? Je vais dire un truc, on est mieux à la radio, nous.
3: Ah oui.
12: Non, moi j'aime bien mon métier.
0: Regarde-toi. Ça permet de se dire qu'il y a toujours pire que nous, en fait. Ouais. Cyril, on te donne ton salaire, bravo à toi.
12: Bah, merci beaucoup, c'est super, vraiment merci, sans rien. Vous êtes au top et c'est super cool tous les matins de vous écouter.
0: Eh bah, bien, merci à toi d'être là avec nous chaque jour. Manu sur Énergie.
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0: Aujourd'hui est un jour spécial pour Lorenza parce que c'est son anniversaire. Elle a 33 ans et depuis ce matin, elle est démoralisée parce qu'elle dit qu'elle est vieille.
3: Non, mais tu vois, ça se rapproche quoi de.
0: De quoi? De la mort?
3: Oui.
0: De quoi?
13: Ouais. Bah oui, bah, chaque jour un peu plus quoi.
3: Oui. Ah bah top.
13: Bah non, mais tu
3: Non, mais c'est vrai.
0: J'en suis plus proche de toi, hein, donc.
3: Oui, mais enfin, c'est ce que je ressens.
0: Honnêtement,
3: quoi.
0: Je trouve ça triste de se dire à 33 ans, je suis vieille. Tu te pourris ta journée.
3: Je dis pas que je suis vieille, mais je dis que ça me fait un petit truc comme même de vieillir.
0: Ouais, grave.
3: Mais je pense que je tends vers un bon truc parce que tu sais, je me suis remis au sport, je mange un peu mieux,
0: bah
3: je fais des trucs cool.
0: Bah voilà.
3: J'essaie de faire des trucs cool pour les autres aussi. Enfin.
0: Bah voilà, tu prends soin de toi, tout ça, et ça rejoint le sujet dont on parlait tout à l'heure avec Nico. Tu commences à faire des achats de daronne.
3: Ça c'est vrai. Ouais. Voilà. Ça c'est totalement vrai.
0: Tu t'achètes des trucs pour la santé. Quoi.
3: J'ai acheté des Tupperware et une nouvelle poêle. J'étais comme une ouf.
0: Et là, en fait, c'est pas un problème d'âge, hein. C'est tu vieillis juste dans ta tête là.
3: Ouais.
13: C'est tout.
0: Mais c'est vrai que tu sais quoi, un soir t'es hyper content, tu sors et le lendemain, c'est pas pourquoi, tu t'extasies devant des nouvelles poêles.
3: C'est vraiment ça.
0: C'est ça. On continue à parler de nos dépenses d'adultes. 0 870 42 48. Quelle a été l'une de vos dernières dépenses qui vous fait vous penser? Putain, ça y est, je suis daronne.
15: La team, c'est Michou, toujours à fond dans les projets, et maintenant, c'est Manu sur Énergie.
0: Et ce soir, c'est le premier match des Bleus dans la Coupe du Monde, France-Sénégal. Mon pronostic, 8-0 pour la France.
3: C'est vrai. Mais je l'espère en vrai. Hein.
0: Mais évidemment.
15: Mais 8-0, c'est cote à 34.
0: C'est-à-dire que si je mets 1 euro, je gagne 34 euros.
3: Exactement.
0: Ah ouais.
15: Là, je m'attendais à plus.
3: Je pensais que t'allais être content.
0: Oui, enfin 34, c'est pas non plus.
15: Non, franchement, j'aurais dit un plus le double de ça, mais non.
0: Pour 8-0, faut que ce soit incroyable pour gagner 8-0.
15: Ouais, bah.
0: Mais c'est pas impossible. L'Allemagne a fait un petit 7-1, alors on n'est pas à l'abri d'une surprise. et M6 ce soir a engagé Michou, je sais pas si vous êtes au courant.
3: Oui.
0: Pour animer les réseaux sociaux, il va suivre les matchs des Bleus depuis la pelouse sur les réseaux sociaux. Ouais, ça va être bien. Aujourd'hui, c'est l'anniversaire de Lorenza.
3: Oui.
0: Et elle le vit pas extrêmement bien.
3: Ouais.
0: On en parle depuis tout à l'heure. Elle a 33 ans, l'impression qu'elle est vieille.
3: Oui.
0: Je pourrais être son père.
3: Oui, mais tu vois, je suis en coloc avec une petite jeune et du coup, je suis en décalage, tu vois. Elle a 10 ans de moins que moi, presque.
0: Viens de la coloc.
3: C'est horrible. Ah ben, ouais, bonne idée. Voilà.
0: Tu vois,
3: problème réglé.
0: Et c'est réglé. Voilà. Et regarde, est-ce que tu préfères être à son âge ou à ton âge?
3: Ah bah en vrai, quand même, le sien, c'est pas mal, hein. 24 ans.
0: Tu préfères repartir en arrière, 10 ans en arrière?
3: Non, en vrai, je suis très bien là.
0: Eh bah alors,
3: Ouais, c'est vrai.
0: Alors,
3: non, c'est vrai, je suis très contente.
0: Alors que nous, on dirait, reprends les 10 ans. On parle de dépenses d'adultes ce matin, de dépenses de qui nous font penser qu'on est daron, qu'on est daronne, qu'on est 33 ans. Ou... Mais en fait, ça, les dépenses de daron, elles peuvent arriver vite. Hein.
3: Oui, oui, oui.
0: Pour moi,
3: oui.
0: Une dépense de daron, c'est une dépense pour quelque chose qui ne te fait pas plaisir.
13: Ah ouais, je suis d'accord avec toi. Tu vois, j'ai payé l'entretien de ma voiture, moi par exemple, c'est un truc, ça te fait pas plaisir.
0: Et ben
3: ah
0: voilà.
3: Non, c'est l'enfer ça. Ah ouais.
0: C'est les trucs, tu t'étais jamais dit avant, oh, faut que je paye ça.
3: Ouais.
0: Ah merde, en fait, c'est des trucs de responsable.
13: C'est ça. Ouais, c'est chiant.
0: Alors qu'avant, c'est que tu regardes ton argent, bon, est-ce qu'on peut aller se boire un verre ce soir
3: quoi. Ouais, en fait,
0: oui,
3: c'est ça.
0: Oui. Voilà. Alors que maintenant, c'est non, alors il faut que j'achète des verres incassables, on a le bébé.
3: C'est tellement vrai.
0: Voilà, la discussion de verres, vraiment, c'est du tout ou rien. On a Amandine qui est avec nous. Bonjour Amandine.
16: Bonjour les wawas.
0: Sois la bienvenue sur Énergie. Amandine, quelle a été la dépense de daronne pour toi que t'as faite?
16: Eh bien moi, j'ai souscrit à une mutuelle renforcée avec le module dentaire. Avec mon mari, on a passé une journée à comparer les prix.
0: Eh bien cette discussion est clairement une discussion radio nostalgie.
13: Ah ouais. Putain, celle-là était violente. Wow.
0: La mutuelle renforcée avec le module dentaire. Je n'ai jamais entendu parler de ça.
3: Mais j'ai même pas de mutuelle, moi.
0: Ah bah, il faut que
16: t'en aies
0: une.
16: En fait, quand t'as des problèmes de dents ou d'œil, tu veux être bien remboursé parce que les dépenses vont être excessives. Voilà.
0: Effectivement, là on est rentré dans un truc. On est...
3: Ah là, c'est. Là, bah, ouais. C'est là, plus adulte là, c'est.
0: Les trucs de daron ou daronne, c'est oui. Effectivement, c'est les petits soucis que t'avais pas avant.
3: C'est ça.
0: Et apparemment, ça. Amandine en a deux, trois quand même. Merci beaucoup, Amandine, de nous avoir appelé. Mais la mutuelle, non, c'est important d'avoir mutuelle.
3: Mais non, mais j'ai la Sécu, mais je suis pas obligée d'avoir une mutuelle.
0: Mais à Énergie, t'as une mutuelle.
13: Ouais, t'en as une quoi.
3: Enfin, j'ai pas envie de la payer en fait.
0: Mais tu sais que si jamais tu payes un truc, tu dois être hospitalisé. Excusez-moi, on fait une parenthèse.
13: Ouais, c'est génial.
0: Tu dois être, par exemple, hospitalisé pour une raison X. T'as l'appendicite, par exemple. Ou
3: peu importe. Oui.
0: Eh ben, en fait, c'est pris en charge par la sécurité sociale.
3: Oui.
0: Mais il y a des choses qui vont pas l'être.
3: Oui.
0: Tu comprends?
3: Oui, bien sûr.
0: Et donc, tu vas devoir payer, toi, alors que sinon, c'est la mutuelle qui te paye.
3: Oui.
13: Mais cette phrase d'ado, elle est géniale. J'ai pas envie de la payer.
0: Mais c'est bon. Et surtout que, bon, bah voilà, 33 ans, toi-même, tu dis.
3: Non, arrête, bah, mais dis pas ça.
0: Les petits pépins vont arriver.
3: Non, non.
13: Ah, bah ouais.
3: Je vais y penser.
0: Non, mais, c'est
3: non, non, mais je vais y penser. Non, mais c'est vrai. Je vais y penser. Ça fait un an que je dis ça, donc je vais.
0: Mais en plus, il y a une Énergie, je crois qu'il y a une super mutuelle. Hein.
3: Ouais, mais je la connais, mais il faut quand même la payer, quoi.
0: Oui, c'est le principe.
3: Oui,
0: c'est,
3: oui.
0: Par exemple, quand tu vas chez le boulanger, tu prends du pain, tu pars sans payer le pain, il va te le reprendre. Bon, 7h25, on va revenir tout de suite. Elle a 33 ans, mais dans sa tête, parfois, elle en a 12.
3: Ouais, c'est vrai.
13: J'ai pas envie de la payer.
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0: On va jouer ensemble au meilleur jeu radio du monde. Oui, la chance.
3: Bah, oui, il y a des marques de ouf.
0: Ah oui, bah, t'as Lacoste, t'as Calvin Klein.
3: T'as les Birkenstock.
0: Birkenstock aussi.
3: On dit les Birk.
0: On dit les Birk.
3: Ouais, pardon. Pour être un peu... Tu vois.
0: Il n'y a pas de problème, on dit les Birk. Je dis les pieds qui puent.
3: Oui aussi, mais c'est très joli. Pieds qui puent, mais joli pied.
0: Non, mais alors Birkenstock, c'est les leaders.
3: En
13: ouais,
3: vrai,
13: c'est
3: ouais.
13: Les sandales.
3: Ouais, ouais.
0: Mais moi j'ai du mal avec tes sandales, mais
3: mais je prendrai.
0: Écoute, je t'offre les Birkenstock, je prendrai les Lacoste.
3: Ça va.
0: Tommy Hilfiger aussi, chez Blackstore.
13: Ah, c'est cool ça.
0: J'adore cette marque.
3: Bah, des grosses marques, quoi.
0: Et ben, ces belles marques que vous avez chez Blackstore, vous allez pouvoir vous les payer 1000 euros de carte cadeau. Vous nous appelez au 0870 42 48. On va jouer au jeu des 5 mots, c'est dans 5 minutes. Mais avant ça, une seule mission.
3: Oui.
0: Vous réconcilier. C'est le moment de la chanson de la réconciliation, comme tous les mardis. Vous êtes fâché avec quelqu'un vous en veut, vous nous appelez au 0870 42 48 pour nous expliquer votre problème, votre embrouille. Et on va tout faire pour vous réconcilier en chanson. On a Linda qui est là. Bonjour Linda.
18: Bonjour Manu, bonjour toute l'équipe.
0: Bienvenue sur Énergie Linda. T'es fâché avec qui?
18: Alors moi c'est avec mon amie d'enfance Roxane.
0: D'accord.
18: En fait, samedi, c'était la fête de son anniversaire et elle m'avait demandé de faire une playlist, sauf que j'ai complètement zappé. Et du coup, pour me rattraper, je me suis improvisée DJ sur Spotify toute la soirée.
0: Ok.
18: Mais voilà, du coup, j'ai pas pu aller danser et puis donc ça l'a encore plus énervée.
3: Oh, oula. Ça va, je...
18: Donc depuis samedi, elle me parle plus.
0: Et parce qu'en fait, elle faisait la gueule parce que t'avais pas fait la playlist pour elle. Et
18: oui.
0: Comme t'avais pas fait la playlist, t'as été obligé de t'occuper de la musique et donc t'as pas profité. Donc elle était pas avec toi et c'est ton amie d'enfance et elle t'en veut de pas avoir été avec elle pendant la soirée en fait.
18: Et ben voilà, exactement.
3: C'est vraiment des embrouilles de meilleurs potes. C'est vraiment des trucs genre.
0: C'est C'est comme ma fille qui revient de l'école en disant je me suis embrouillé avec Emma parce que bon, il y a un truc, c'est relou quoi.
3: C'est vraiment ça. Non mais là c'est sûr, ça va s'arranger.
0: Franchement, et tout va bien.
3: Attends.
0: Là. Juste pour une histoire de playlist que t'avais pas faite.
18: Ouais, et du coup elle m'en veut et du coup je suis dégoûtée. Ouais.
3: Mais bah, en plus tu t'es rattrapée, t'as même pas dit je m'en fous, pas de musique, enfin tu vois, ou.
13: Ouais, parce que fait le taf. Hein.
0: Elle voulait, elle voulait participer, elle veut que tu participes à ce moment c'est ça.
18: Mais oui, c'était ça. Alors elle voulait que je profite avec elle et là du coup je me suis retrouvée bloquée et mon téléphone à faire la musique.
0: Ah, en plus t'avais. Ah oui, la musique sur le téléphone c'est relou quand même.
18: Bah oui, mais
0: c'est...
18: Spotify quoi.
0: C'est, alors que la radio, regarde, on est bien.
3: Voilà.
0: Linda, nous allons tout faire pour te réconcilier avec ta copine Roxane grâce à la chanson de la réconciliation. Est-ce que vous avez une chanson en commun d'enfance, par exemple, si vous êtes amis d'enfance, ou est-ce que vraiment il y a une chanson qu'elle adore et tu le sais?
18: Alors, c'est Indochine, l'aventurier.
0: C'est quoi? C'est une chanson que vous aimez toutes les deux ou c'est
18: Ouais, qu'on aime tous les deux, bah on a grandi un peu avec ça. Nos parents écoutaient ça et du coup on a grandi un peu.
0: Ok, Indochine l'aventurier. On repart dans les années 80.
18: Exactement.
0: Sur Indochine l'aventurier, Florent, qui est le producteur de l'émission et qui est aussi celui qui s'est à peu près chanté dans l'émission, va écrire les paroles. Il va voir, il est 7h37, on va se donner 10 minutes. Dans 10 minutes, il aura écrit des paroles sur cette chanson par rapport à ce que tu nous as expliqué. Et on va appeler Roxane au téléphone. Et on va lui chanter cette chanson. Sur sa chanson préférée, sur votre chanson à vous. On va mettre des nouvelles paroles. Et on va tout faire pour vous réconcilier grâce à la chanson de la réconciliation. Voilà ce qu'on va faire maintenant.
18: Merci.
3: Mais ça va le faire.
0: Mais évidemment, franchement.
3: Mais oui, on y croit.
0: Honnêtement, c'est une embrouille à deux balles.
3: Bah oui.
0: ça devrait être le titre de la chanson, d'ailleurs.
3: C'est ça.
0: On va vous réconcilier. Franchement, on a eu tellement plus compliqué que ça. Oh là, on a eu des trucs, des couples qui s'engueulaient, des collègues de bureau qui se détestaient. Non, non.
3: Tout va bien.
0: Oh, je vais te dire un truc. C'est déjà gagné d'avance.
3: Ouais.
0: Même pour Florent, même s'il y a besoin de la faire la chanson.
7: Ah, me foutez pas la pression là.
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0: C'est le jeu des 5 mots et on a Céline avec nous aujourd'hui. Bonjour Céline.
20: Bonjour Manu, bonjour Léon.
0: Sois la bienvenue sur Énergie Céline.
20: Merci.
0: J'ai pour toi de quoi te refaire ta garde-robe avant l'été.
20: Trop bien.
3: Ouais, t'es une petite chanceuse.
0: 1000 euros de cartes cadeaux que tu vas pouvoir dépenser chez Black Store. Il y a plus de 130 magasins de vêtements en France avec les plus grandes marques. Céline, c'est 1000 euros de cartes cadeaux. Ils sont pour toi si tu gagnes au meilleur jeu radio du monde. C'est le jeu des 5 mots et ce matin... Pour jouer avec toi, pour tenter de te faire gagner ce beau cadeau, eh ben, c'est avec Nico.
7: Ah, très cool.
0: Attention, je rappelle les règles. Nico va sortir du studio et quand il sera dehors, Céline, je vais te donner 5 mots. Après chaque mot, tu me donnes le premier qui lui vient en tête. Ensuite, Nico revient. Je fais pareil avec lui. Dès que vous avez un mot en commun dans vos réponses, c'est gagné. À toi les 1000 euros à dépenser chez Black Store.
20: Allez, on croise les doigts. Allez, Nico.
0: C'est parti. Bonne chance à toi, Céline. On joue au jeu des 5 mots. Poudre. Javelot.
20: Sport.
0: Courrier.
20: Acteur.
0: Couple.
20: Amour.
0: Pelle.
20: Râteau.
0: Je mise tout sur le pèlerin.
3: Pèlerin, moi aussi. Je me suis dit pareil que toi.
0: On va faire revenir Nico maintenant. Un mot en commun dans vos réponses et c'est gagné. Attention.
7: Je suis là.
0: Pour les 1000 euros chez Black Store, Nico est de retour. C'est parti. On joue au jeu des 5 mots. Poudre.
7: Sucre.
0: Elle avait dit lait.
7: Ok.
0: Javelot.
7: Sport.
0: Sport, c'est gagné.
3: Allez.
7: Yes.
3: C'est marrant, j'aurais dû lancer, moi.
0: Ouais, moi aussi, j'aurais dû lancer.
3: Oui,
0: c'est vrai. Mais c'est pas nos réponses qui sont importantes, c'est celle de Nico et toi. Et ça fait une bonne réponse, une réponse en commun. En tout cas, il n'y a pas de bonne mauvaise réponse. Ça veut dire que c'est gagné. Il restait 3 mots.
7: Ouais.
0: 3 mots, on va voir jusqu'où vous êtes. Courrier.
7: Lettre.
0: Facteur.
7: Ouais.
0: Couple.
7: Amour.
0: Amour.
3: Oui.
0: Et enfin, pelle.
7: Rouler.
3: Ah,
0: non.
3: On n'était pas là-dessus.
0: Non, c'était râteau.
3: Ouais.
0: Râteau.
7: Effectivement.
0: Oui.
13: Je te restais sur le couple.
0: Céline, c'est gagné. 2 mots en commun. Ça veut dire
20: Merci
0: que,
20: beaucoup.
0: De toute manière, avec une réponse en commun, c'était gagné. 1000 euros de cartes cadeaux à dépenser chez Black Store pour toi.
20: Génial, merci beaucoup.
0: On
20: et bon anniversaire à Lorenza.
3: Oh, t'es un amour.
0: Oh.
3: Merci, Céline.
0: Alors, on lui souhaite en même temps, on veut pas le rappeler trop parce qu'elle souffre à chaque fois parce que elle a 33 ans et elle se sent vieille, Céline.
20: Non, j'ai le même âge qu'elle et on n'est pas si vieille que ça.
3: Non, non, c'est vrai.
13: Vous n'êtes pas si vieille que ça.
3: Si vieille.
0: Mais vous avez.
3: Allez, ma Céline.
0: Vous avez tout un problème, quoi.
13: Oh putain.
0: 33 ans.
3: Oui, non, mais je sais. Mais en fait, je crois qu'une fois qu'on passe le cap des 30, on.
0: Tu vois, 30 maintenant, ça y est.
3: Ouais. Bah ouais, c'est complicado. Mais on se soutient, Céline. On n'est pas vieille. On est jeune.
13: Lorenzo, si on lui souhaite son anniversaire resto ce soir, ça va être. Merci beaucoup. Ça fait plaisir.
0: T'as pas reçu le carton, c'est on est dans un cimetière ce soir pour venir ça.
3: Vous êtes des ouf.
0: On t'embrasse, Céline. Belle journée
20: merci,
0: à toi.
20: Merci à tous. Bonne journée.
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0: Et tout de suite, c'est le moment de la réconciliation. C'est le moment de vous rabibocher. Comme chaque mardi, c'est la chanson de la réconciliation. Vous nous appelez pour nous parler de fâcherie, pour nous parler d'une embrouille. Et vous avez envie de vous réconcilier avec la personne. Eh bien, on vous écoute. Et on fait une belle chanson. Et c'est pour ça que ça s'appelle la chanson de la réconciliation. Tout à l'heure, Linda nous a appelé après les infos de 7h30. Et elle nous a expliqué que samedi, c'était la fête d'anniversaire de son amie d'enfance qui s'appelle Roxane. Et Roxane avait demandé à Linda de faire une playlist. Sauf qu'elle avait complètement zappé. Du coup, pour se rattraper, ben, en fait, elle s'est occupée de la musique sur son téléphone pendant toute la soirée. Donc, c'est sympa.
3: Ouais, bah oui.
0: Mais Roxane, ça lui a pas plu parce que, du coup.
3: Elle pouvait pas danser avec elle.
0: Exactement. Donc, elle pouvait pas partager le moment avec Linda.
3: Mais bon, ça va.
0: Ça va.
3: Ah, voilà.
0: Il y a quand même pire comme histoire.
3: Eh oui.
0: Linda. Linda?
20: Oui.
0: Ah, j'ai eu. J'ai cru que tu étais parti.
20: Je croyais que tu allais continuer à raconter des bêtises de samedi.
0: Ah, bah, c'est pas des bêtises, c'est toi qui nous a dit
3: on
0: tout
3: a
0: ça.
3: Terminé, hein.
0: Linda, nous allons avoir Roxane dans un instant au téléphone. Tu nous as dit que votre chanson d'enfance à toutes les deux, c'était Indochine avec l'aventurier. Vos parents écoutaient ça et donc c'est. Voilà, c'est votre chanson à vous. Et c'est sur cette chanson que Florent, le producteur de l'émission et chanteur attitré de l'émission, a écrit les paroles pour vous réconcilier. Et ces paroles, cette chanson, il va la chanter à Roxane qu'on va avoir normalement dans quelques secondes au téléphone. Le but est de vous rabibocher et qu'elle ne t'en veuille pas.
20: J'espère.
3: Mais ça va le faire.
0: Mais oui, on a eu tellement. Honnêtement.
3: Mais oui, c'est vrai. Franchement, on est serein.
0: Après, on est toujours surpris. Hein.
3: Arrête.
0: Non, mais c'est comme la Coupe du Monde. Hein. Tu penses que t'es favori, bim, tu prends un 2-0 pour démarrer. Attention. Non.
3: On veut pas ça.
0: On a Roxane au téléphone. Roxane, bonjour.
22: Bonjour.
0: Bienvenue sur Énergie, Roxane. On t'a dit que t'étais sur Énergie en direct. Je m'appelle Manu. Tu sais pas pourquoi t'es là. Je vais t'expliquer, Roxane, pourquoi t'es là. Parce qu'on est au courant d'une petite embrouille. Mais franchement, c'est quoi cette embrouille?
3: Oh oui, c'est une embrouille rikiki. Hein.
0: Alors, on sait que tu en veux à Linda. Et comment on le sait? Parce que Linda, elle est là. Linda, dis bonjour à Roxane.
22: Salut, Maroro. Salut.
0: Ah. Non, là, elle t'en veut parce que tu dis Roro. Mais.
22: Salut.
0: Roxane, on est au courant de l'histoire, on est au courant de l'embrouille. Mais nous, on a une garantie. Sur Énergie, c'est zéro fâcherie. Alors maintenant, tu vas ouvrir tes oreilles. Tu vas arrêter de faire l'enfant, Roxane. Et tu vas écouter ce qui va se passer.
22: Okay.
0: Il y a une musique qui va démarrer. Cette musique, tu vas la reconnaître tout de suite. Parce que c'est une chanson avec Linda qui vous a marqué quand vous étiez petit parce que vos parents l'écoutaient. Indochine l'aventurier. Mais on a changé les paroles. Et ces paroles,

playlist. En urgence, elle a géré la musique, d'où son absence sur la piste. Elle a fait lever les gens du canapé avec du Gims, du Gilbert Montagnier. Linda a transformé son oubli en la meilleure

0: J'avais Nicolas Sirkis devant les yeux.
1: Ah, moi, j'avais Jean-Jacques Goldman, moi, c'est vrai.
2: Oui, il y avait du Jean-Jacques un peu.
0: Et aïe, c'est pas une imitation.
3: De l'amitié.
0: Il faut savoir que Florent adore Jean-Jacques Goldman et qu'il a le Goldman qui pousse de temps en temps.
1: Ah ouais, il est là.
0: Mais l'important, c'est Roxane.
2: J'adore.
0: Roxane, on t'a entendu rire.
4: Oui, c'était très drôle.
0: Ah, le but, c'est de vous réconcilier avec Linda. Est-ce que cette chanson a porté ses fruits?
4: Mais oui, je suis désolée, ma Roxane. Oui, mais je voulais trop que tu profites avec moi de la soirée. Enfin, 35 ans, c'est pas tous les jours. Mais bon, c'est pas grave, il y a pire dans la vie, effectivement.
0: Mais oui, il y a pire. Oui. Imagine, elle n'aurait pas été là.
4: Ah oui, ça aurait été bien pire.
0: Il faut toujours se dire qu'il y a pire. Il faut profiter de ce qu'on a. La gratitude.
2: Bien sûr.
4: Exactement.
0: Allez, c'est ça. Roxane, fais un bisou à Linda.
4: Bisous.
0: Mais voilà, Linda, Roxane, je vous offrir à toutes les deux le mug Manu sur énergie et le t-shirt Manu sur énergie. On vous embrasse toutes les deux.
4: Merci beaucoup, merci à vous.
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0: Et je vous en parlais il y a 3 minutes. 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
2: Trop bien.
0: Lundi à Strasbourg, il y aura Djungeli et Emma. Et on sera place Dauphine si vous êtes à Strasbourg. Ce sera lundi. Ça va être un truc de dingue. On en parlera encore évidemment. À Metz, il y aura Amel. À Lille, il y aura Amel Ben, pardon. À Lille, il y aura.
2: Ta pote. Amel, elle sera là.
0: À Lille, il y aura Amir et Marine. À Caen, il y aura Docteur Yarou et Kinvey. À Paris, il y aura Jérémy Frérot avec un DJ
2: et
0: set
2: Bobby
0: de Bob Sinclair.
2: Ouais.
0: Voilà. On va venir vous voir, on aura des invités, il y a plein de gens qui nous ont contactés, je veux venir dans le bus, donc il y aura des gens qui vont venir dans le bus, on va s'éclater et puis on sera à côté de vous dans les embouteillages.
2: Ça va être une dinguerie, franchement.
0: En fait, au lieu de vous marrer tout seul dans la bagnole, vous relèverez la tête et oh, c'est nous. On sera là, on pourra sortir du bus aussi. Ce sera incroyable, une aventure incroyable qu'on va vivre avec vous. Ce sera la semaine prochaine, du 22 au 26 juin, pendant 4 heures chaque jour. 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
2: Ah, merci Point S.
0: C'est grâce à eux qui seront là. Ils nous suivront et ils feront les réparations en direct.
2: Cool. Bah, j'espère qu'on n'aura pas...
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0: Lorenza, c'est son anniversaire, oui. Elle ne vit pas super bien, elle a 33 ans, elle a l'impression que c'est la fin du monde.
2: Ouais.
0: Nico est là aussi, évidemment.
1: Très en forme.
0: On va écouter Tame Impala avec Dracula. Ah, l'âge de Dracula, c'est comme l'âge de Lorenza. Il y aura Gims aussi avec Soleil. Regarde Gims.
2: Oui.
0: C'est l'artiste qui, je crois, est le plus joué en radio aujourd'hui
2: en
0: France.
2: Ouais, c'est vrai.
0: Ok, il est numéro 1 partout. Il a 40 ans, Gims.
2: Ouais, mais c'est un homme.
0: Bah, et alors
2: bah, c'est pas pareil, je sais pas, il y a encore ce truc où les femmes, nous, on a une petite pression. On va pas rentrer là-dedans, mais oui.
0: On y est là. Ouais,
2: bah, on a une petite pression. Non,
0: parce que depuis 6 heures ce matin, elle se sent vieille, quoi. Mais
2: un petit peu, quoi. Les 30 ans s'éloignent pas à pas, les 20 ans n'en parlons pas. Donc.
0: Oui, mais à ce moment-là, les 10 ans aussi, ça n'a pas de sens, cette discussion.
2: Oui, mais voilà, Non, mais ça va. Je continue. Dans 2 ans, je serai à mon prime.
0: On se connaît pas depuis hyper longtemps. On se connaît depuis.
2: Pas 3 ans, quand même.
0: C'est la 3e année. Honnêtement. C'est là où je te trouve mieux qu'il y a 3 ans.
2: Ah
0: je
2: ouais,
0: te l'ai jamais dit.
2: Merci.
0: Mais il y a 3 ans avec Nico, on se voyait, on se dit.
2: Mais vous étiez
3: pas. Non, c'est pas vrai.
1: Bah, quel moment.
0: Mais non, mais je te trouve.
1: C'est possible.
0: Non, non.
2: Mais je sais pas, ça peut arriver.
0: Mais moi, je te trouve plus épanoui maintenant qu'il y a 3 ans.
1: Ah, bah, évidemment.
2: Mais je pense aussi, en vrai. Vous avez raison.
0: Alors.
2: Oui, allez. Dans 2 ans, je serai à mon prime.
1: Putain, ça se trouve, elle fait ça juste pour avoir des compliments.
2: Non, ouais, vraiment c'est pas. Je vous jure.
0: Si, si. Et nous, comme des cons, on tombe dans le panneau, putain. On a essayé là.
1: Non, mais t'es vachement mieux, c'est vrai.
0: Non, mais arrête, arrête. Mais si, t'es bien, mais bien, bien comment sur une échelle de 0 à 100.
2: Non non,
0: par rapport à. Tiens, je te montre des photos de mes copines, tu me dis comment tu me trouves meilleur que les autres.
1: Elle va sortir du studio en catwalk.
0: 8 en 8, putain, déjà, on va aller au double de salaire.
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0: 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Ça peut vous arriver, attention, le téléphone sonne. Si vous avez envoyé salaire par SMS au 7, 10, 12, oula, ça décroche hyper vite. C'est Charlène de Renazé dans la Mayenne. En Mayenne ?
7: Oui.
0: Charlène, quel est le seul animateur radio qui loupe ton salaire ?
7: C'est Manu sur Énergie.
0: Eh ben c'est gagné, bravo à toi.
7: Bravo Charlène.
0: Voilà Charlène, c'est à toi que ça arrive ce matin.
7: Ok.
0: Je crois que tu n'en reviens pas.
7: Non, je reviens pas, non.
0: Eh ben tu peux en revenir, je t'annonce que ton salaire de 1508 euros, on va le multiplier par 2. Ça fait 3016 euros pour toi, Charlène.
7: Oh là là là là. Merci, merci, merci.
0: Ils vont vite arriver à la fin du mois. 3016 euros pour toi qui est contrôleuse du stationnement payant à Laval.
2: Oh !
7: Oui.
0: Écoute, on est.
2: Ça rigole pas.
0: On est pas rancunier, hein ?
1: Non, ça contrôle.
0: Ça contrôle. En fait, ce qui est bien, c'est que quand quelqu'un est pas content, il court vers toi et il te dit : non, mais je venais de me garer.
2: Ouais, j'en avais pour 30 secondes.
0: Pour 30 secondes, s'il vous plaît, madame, s'il vous plaît, madame. Non ?
7: C'est exactement ça.
0: Bah oui.
2: Mais, et alors
0: tu... mais moi, je l'ai fait aussi, hein.
2: Oui, mais elle dit quoi, elle est sympa ou.
0: Bah je sais pas. Elle dit quoi, là ?
2: Pardon, Charlène, tu dis quoi, du coup ?
7: Si les personnes n'ont pas payé, moi je peux pas savoir s'ils avaient 30 secondes ou une heure qu'ils sont là, du coup.
0: Tu peux pas.
2: C'est réglo, en vrai.
0: Tu peux pas annuler, tu peux pas.
7: Non, une fois que c'est mis, je peux pas annuler, non.
1: Ah. Et t'as déjà contrôlé une voiture de quelqu'un que tu connaissais ?
7: Non, ça m'est jamais arrivé.
0: Oh, c'est drôle ça.
1: Ça va être cocasse.
0: Alors, ah bah tiens, comme par hasard.
2: Allez.
0: C'est
2: mon ex.
0: Pire, c'est la nana de mon ex.
2: Oh
0: là là là là.
2: Oh, bah, mal garé.
0: Je vais pas faire de zèle, mais dis donc, c'est pas très droit la plaque d'immatriculation là.
2: Ouais.
0: Oh là là. Puis, elle mord un petit peu sur la place de livraison.
2: Et puis,
0: je suis obligé d'appeler la fourrière. Charlène, on te double ton salaire. 3016 euros, ça va vite arriver pour toi.

0: Nico, apprends-nous quelque chose.
1: Votre voiture, elle est immobile 95% du temps en moyenne.
0: J'avais vu un chiffre comme ça, mais j'avais oublié que c'était aussi énorme.
1: Bah 95, ouais. C'est vrai que tu l'utilises pour les trajets quotidiens, mais c'est vrai que t'arrives, tu la gares, et elle reste garée quasiment toute la journée, quoi.
2: Bah achetez-vous un vélo.
1: Garée.
0: Achetez-vous un vélo.
1: Alors non. Mais ça fait réfléchir quant au prix d'une bagnole, quoi.
2: Ah bah ouais.
0: Putain, 95% du temps de vie d'une bagnole.
2: Elle est immobile.
0: C'est incroyable. Ouf. Ça fait bizarre en fait. Dans le cerveau, t'arrives pas à te dire, attends, où est-ce que ça déconne cette histoire? Lorenza, apprends-nous quelque chose.
2: Mon info, elle va te plaire. Walt Disney était fan de trains miniatures. Oui. Et il avait construit un circuit électrique dans son jardin. Ça l'a inspiré pour créer les manèges dans les parcs.
0: J'aime bien.
2: C'est ouf, hein?
0: J'aime bien. Quand j'étais petit, j'avais un train miniature.
2: Mais je savais que t'aimais bien les trains, ben voilà.
0: Et j'adorais ça.
2: Walt Disney aussi, mais une passion.
0: Je voulais être conducteur de train.
2: Oh, c'est mignon. Et t'as fini.
0: Conducteur de train, j'ai fait les trains miniatures. Jusque-là, j'étais comme Walt Disney. Puis après, hop là, ça.
2: Ouais. Pas le même destin.
0: Ça a bifurqué. Les boules pour lui, hein? Eh ouais, Walt. Le tout premier produit fabriqué par la marque Sony. Vous n'êtes pas prêts? C'était un cuiseur à riz.
2: Ah bon?
0: Ouais. C'était pas du tout la technologie audio ou vidéo. Non. Le premier truc que Sony a fait, c'était un cuiseur à riz.
2: Ok.
0: Bon, on va pas en faire 8 heures non plus.
2: Non.
0: C'est rigolo à savoir. Ouais. Les cobayes, vous voyez, les petits cobayes, les petits animaux. Les cobayes font en moyenne leurs besoins une centaine de fois par jour.
2: Oh là là, c'est énorme.
0: Bah 100 fois, ouais. 100 fois. C'est-à-dire que, globalement, tu les. C'est comme le petit poussé, mais.
2: Oh non.
1: C'est pas la même. Ouais.
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0: Mais évidemment. Et Marine, elle sera avec nous la semaine prochaine à Lille. Je vous rappelle que la semaine prochaine, on va faire un tour de France. Enfin, un tour de France, un gros tour quand même. Pas toute la France, mais un gros tour. On va partir de Strasbourg. On refera un tour en passant par Metz, Lille, Caen et on reviendra à Paris. On sera en bus. C'est la grande tournée. C'est le grand retour du bus Manu sur Énergie. Tous les jours, on fera l'émission en direct pendant 4 heures d'un bus électrique. Et à chaque fin d'émission, à partir de 9h30, on se retrouvera sur une place et on vous offrira un showcase. Et Marine, elle sera avec nous à Lille. Ça se passera place François Mitterrand, à côté du Westfield à Lille. Marine, elle sera là. Elle chantera en direct. Et il y aura Amir aussi.
2: Ouais, trop bien. Et c'est gratuit. Hein.
0: Ah bon?
2: Oui.
0: Ah, je pensais qu'on allait se faire un peu de thunes. Évidemment que c'est gratuit. Évidemment que c'est gratuit. Ce sera comme ça toute la semaine prochaine. Il faut qu'on parle d'un petit toc qu'a Florent, notre producteur. Il m'a dit un truc, et honnêtement, alors en même temps, je veux dire, je trouve ça bizarre, mais en réfléchissant, je m'en suis trouvé un moi-même de toc un peu comme ça.
4: Ah, en fait, quand je monte dans une voiture d'un ami ou quoi, j'ouvre tous les rangements pour voir si son habitacle, il est bien pensé. Est-ce que c'est pratique de mettre ça là et tout ça.
2: Son habitacle.
4: Mais
2: je comprends. Oui.
0: L'habitacle de la voiture.
2: Bien sûr.
4: Et en fait, je peux pas.
2: Genre la boîte à gants et tout, tu regardes.
4: Tous les petits trucs. Voilà, est-ce que c'est bien pensé et tout.
0: Mais t'as pas quelqu'un qui te dit mais pourquoi tu regardes le tout comme ça?
4: Arrête de fouiller. Je le fais pas non plus, genre avec un mec que je connais pas du tout. Mais quand c'est des amis ou de la famille. Voilà, là je.
2: Alors. Ok.
4: Quoi.
0: Au début, je trouvais ça bizarre quand il m'a dit ça. Après, j'ai réfléchi, je dis qu'est-ce que je fais moi? Et j'ai un truc que je regarde moi dans les petites poches dans les portes.
2: Pour mettre.
0: Dans les portes. Parce que c'est souvent là où on met vraiment les trucs. On sait.
2: T'as raison.
0: C'est un peu comme la coupelle qu'on a à l'entrée chez nous. On met les pièces, trucs comme ça. Et c'est souvent là-dedans qu'il y a des trucs un peu improbables. Parce que les trucs rangés, genre le manuel de la voiture que personne ne va lire, c'est dans la boîte à gants.
2: Oui.
0: Tu vois. Ouais. Le petit parapluie compact, c'est dans la boîte à gants. Personne et tout le monde oublie qu'il est là.
2: C'est vrai.
0: Mais alors que dans les trucs sur les côtés là, il y a toujours plein
1: souvent
0: de trucs.
1: Souvent t'as le disque. T'as le disque de stationnement et moi je m'en sers aussi comme poubelle de cet endroit-là.
4: Oui, moi aussi.
2: Quand
1: j'ai fini une boîte de tic-tac, boum, elle va ici et je l'oublie.
2: Bah parce que c'est caché quoi.
0: En vacances, c'est vraiment la poubelle. Quand tu t'arrêtes et que tu prends des trucs, genre un paquet de bonbons, un paquet de gâteaux à station essence, il va rester pendant toutes les vacances.
2: Les canettes aussi.
0: Les canettes.
2: Pareil.
0: Bien sûr aussi.
2: C'est comme ça, plié.
1: Mais quand tu la récupères, tu dis, elle a coulé.
0: Elle est pas super. Qu'est-ce que vous faites quand vous montez dans la voiture de quelqu'un? Que ce soit quelqu'un de proche ou pas, est-ce que vous faites un truc?
2: Ouais. Moi, je viens d'y penser aussi, mais je check le Bluetooth, ceux qui se sont déjà connectés. Tu sais, t'as une liste des personnes qui se sont déjà connectées dans la voiture.
1: C'est qui, iPhone de Marie?

0: Léana 47 ou des trucs comme ça, et je suis là en mode ah oui, c'est qui Léana, enfin.
1: Quand je loue une voiture, je me connecte en Bluetooth à la voiture et ensuite j'enlève mon téléphone.
2: Ah bah moi aussi.
1: Je veux pas que les gens ils sachent iPhone de Manu a été connecté.
2: Moi aussi, parce que je me dis qu'ils peuvent peut-être encore, tu vois, s'il y a des hackers, peut-être encore avoir accès à mon téléphone.
0: Vous êtes des malades.
1: Non, moi c'est juste parce que.
0: C'est génial.
1: Je veux pas.
2: J'ai pas envie. Imagine un jour tu repasses à côté de la voiture que t'avais louée quelques années avant et ça se reconnecte. Et que t'es au téléphone.
1: Mais oui.
0: Écoute, non, mais la probabilité, les gars.
1: Et que t'es en train de dire un truc que personne ne doit savoir.
0: Allez,
2: surtout pas, faites gaffe au Bluetooth.
1: Mais tu sais quoi, on sait jamais.
0: Okay.
1: Qu'est-ce que vous faites lorsque vous rentrez dans une voiture, que ce soit la voiture d'un proche ou de quelqu'un que vous connaissez pas? Est-ce qu'il y a un truc que vous faites systématiquement? Appelez-nous.
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1: Et on parle des trucs un peu réflexes qu'on fait quand on monte dans une voiture. Parce qu'en fait, on s'aperçoit qu'on fait tous une chose quand on monte dans la voiture de quelqu'un.
0: Ouais.
1: Florent, le producteur de l'émission, lui, est un peu psychopathe, il ouvre les rangements. Voilà,
0: pour voir si tout est bien organisé.
5: Il contrôle l'habitacle, quoi.
1: Oui, ouais.
5: La qualité aussi, tu sais, pour que tu tapes un peu sur les. Voir quel type de plastique.
0: Non.
1: Ah oui, c'est vraiment.
0: C'est...
5: Mais non, mais si, c'est vrai.
2: Mais t'es concessionnaire auto ou.
5: Mais non, mais.
2: Comment ça se passe?
1: T'es concessionnaire auto ou t'es juste complètement.
0: Mais si t'as un accident, tu te dis que tu seras mieux protégé et que.
5: Non, je juge un peu par contre, je me dis. C'est pas fou ça.
0: Pas qualité.
1: Mais tu sais que le plastique dans les voitures, peut-être que je dis une connerie, mais je crois.
0: C'est interdit.
1: Et en fait, non, justement. Quand le plastique, en fait, si t'as un accident, il va s'écraser.
0: Oui. Ok, oui.
1: Donc en fait, c'est mieux que ça s'écrase. Toi, t'as ton airbag. Et plutôt que t'aies un choc.
0: Ah oui,
1: ok. Ça amortit le choc.
0: Ok. D'accord.
5: Exactement.
1: Donc voilà, quand vous faites.
0: On en apprend des choses.
1: Oui, mais non, c'est du plastique ça. Bah oui, c'est du plastique pour te sauver la vie.
0: Et tant mieux.
1: Voilà. Donc voilà, il y a des gens qui fouillent lorsqu'ils sont dans la voiture. Quel est votre petit truc un peu réflexe que vous faites quand vous entrez dans la voiture de quelqu'un? Nico, t'as pas dit toi?
2: Bah moi, je fouille aussi un petit peu, mais je fouille que le pare-soleil. J'ai le réflexe de je m'assieds côté passager et j'ouvre le pare-soleil parce que parfois t'as des gens qui mettent des papiers ou des trucs.
0: Des photos.
2: Ça.
1: Des tickets de parking.
0: Oui.
2: Ah ouais, il y en a qui s'entassent.
1: Absolument.
0: Et des cartes de fidélité aussi.
1: Oh, ça fait tellement de choses derrière les.
2: C'est fou, hein.
1: Les pare-soleils, c'est incroyable.
5: Et tu check aussi s'il y a la lumière automatique quand tu ouvres le pare-soleil. Ça, c'est
2: le miroir. Parfois, il y a le
0: miroir. Ah, ça, c'est important.
5: Si tu ouvres le petit clapot, là, le petit clapet du. Et que ça s'allume automatiquement, c'est classe.
1: Vous vous servez des miroirs?
0: Bien sûr.
1: Ah ouais.
0: Ben, comment tu crois qu'on se remaquille, nous?
1: Bah, je sais pas, je me remaquille pas trop, moi, donc.
0: Non, mais même un petit. Juste avant d'aller en soirée, là, ou quand, avant de sortir de ta voiture, tu fais un petit check, tac, tac.
1: Ah ouais,
0: tu peux checker ton nez, tes dents et tout.
1: T'as ton téléphone aussi.
5: Pas pareil.
0: Oh non, là, c'est vraiment pratique de fou, ouais.
2: Bah, surtout que le miroir, il est là, t'as envie de l'utiliser, quoi.
5: Ouais.
0: Oui.
2: Tu te dis, ils l'ont pas mis pour rien.
5: Le check des caca d'œil, avec ça, c'est nickel avec ça.
0: Moi, c'est les dents.
1: Ah oui, c'est incroyable, tout le monde se check des choses dans la voiture.
0: Bah, oui.
2: Ouais, des trucs dégueux, apparemment.
1: Les dents, les caca d'œil. Bah, les caca d'œil, je les ai dans les dents, comment ça? On a Mélanie avec nous. Bonjour Mélanie.
6: Salut Manu, salut les Wawins.
1: Merci d'être là Mélanie. Quel est le petit truc un peu réflexe que tu fais quand tu rentres dans la voiture de quelqu'un?
6: Moi, j'ai tendance à m'accrocher direct à la petite poignée là qui est au-dessus de la fenêtre.
1: Parce que tu stresses?
0: Oh là là.
6: Je sais pas. Mais le pire, c'est que je me vexe. En plus, c'est le passager le fait quand moi je conduis, et ça réflexe.
0: Ma grande sœur aussi, elle le faisait quand elle montait avec moi en voiture. J'étais, mais je conduis bien, j'ai mon permis, quoi. Non, elle reste accrochée comme si elle allait mourir.
1: Il y a des gens qui sont tendus et qu'ils se disent qu'en s'accrochant à cette petite poignée, ça va leur sauver la vie.
0: Ah, c'est fou.
1: Je sais pas.
0: Ouais.
2: Si tu fais ça, on a planté proche en disant bon bah adieu, je t'aimais bien.
1: Moi, si je conduis quelqu'un à côté de ça, fait ça, à côté de moi fait ça, je lui dis t'as raison.
0: Accroche-toi bien.
1: Parce que là, ça va être compliqué, mec, vu comment je conduis. Je peux dire que la personne, elle est en stress.
5: Et tu sais, dans la voiture de mon père, il n'y avait pas la petite poignée, il y avait un rangement pour ses lunettes de soleil à la place.
2: Ah, il y a ça.
0: Ah bon ?
5: Magnifique.
1: C'est quoi ces voitures là ?
5: La voiture de
2: à l'ancienne. Le petit rangement de lunettes de soleil, effectivement.
0: J'ai connu ça.
1: Ah, moi non plus, j'ai jamais vu ça.
5: Ah, bah c'est classe. Hein.
1: Rangement de lunettes de soleil à la place de la petite poignée.
5: Ouais.
1: Mais c'est quoi ces bâtiments?
2: C'est les gens qui préfèrent les lunettes de soleil à
0: la
2: rester
0: vie.
2: En vie.
1: Je vais mourir, mais classe.
0: Voilà.
1: Merci beaucoup, Mélanie, de nous avoir appelé. Inès est là aussi. Bonjour, Inès.
7: Bonjour, Manu. Bonjour, les Wawins.
1: C'est quoi la première chose que tu fais quand tu montes dans une voiture de quelqu'un?
7: Alors, moi, c'est je règle la climatisation ou le chauffage sans demander la permission, comme si c'était ma voiture, et je les dirige vers moi.
1: Alors, ma femme fait un truc systématiquement quand c'est moi qui conduis, et j'avoue que ça m'agace un peu. Je suis désolé, Inès.
0: Qu'est-ce qu'il y a ?
1: C'est sur notre climatisation, tu peux en fait soit que ce soit la même climatisation partout, soit tu peux séparer la droite et la gauche.
0: Oh, c'est ouais, génial ça.
1: Et ben oui, mais systématiquement elle sépare comme si je sais pas mettre la clim.
0: Ben non, mais c'est juste que peut-être vous avez pas besoin de la même température et comme ça pas de dispute quoi.
2: Ah, c'est que tu peux mettre par exemple 21 d'un côté et 18 ouais, de l'autre.
1: Exactement.
2: Ah,
1: oui.
2: Et le problème, j'ai déjà vu ça aussi. Ben, le bien, problème, c'est que ça change aussi la modulation de la ventilation. C'est-à-dire que quand t'es à côté, ça souffle normalement, et quand t'as l'autre qui change, ça souffle parfois plus fort. Et ça, je trouve ça pas cool.
1: Chez ouais, personne, mais sauf que ouais, si elle a mal réglé les petites ailettes, là, les petits trucs, ouais, et ben ça t'arrive sur toi.
2: Ah, c'est pas
0: bah, ouf. Vous réglez, et puis voilà. Bah moi, non, je trouve ça mignon. C'est censé éviter les embrouillants.
1: Hein. Mais oui, mais ça les évite pas.
5: Et oh puis, excusez-moi, mais il y a des ailettes qui sont très mal foutues. Hein. C'est les ailettes qui se rabattent de gauche à droite comme ça, là. C'est en sphère, c'est n'importe quoi.
1: J'avais pété les ailettes d'une bagnole un jour.
2: Sérieux?
0: Mais comment,
1: je sais plus pourquoi, et c'était horrible parce qu'en fait, du coup, je voulais qu'elle aille sur la droite. Pouf, elle s'en mettait tout le temps sur la gauche. Ah, et j'avais mis un stylo pour coincer.
0: Ah, bloqué.
1: Pour bloquer les ailettes.
2: Mais à chaque dodane, ça se barre.
1: C'était un enfer. Et j'avoue que quand j'ai rendu la voiture, j'ai pas dit. Voilà, il y a quelqu'un en ce moment qui a une ailette, il fait putain, mais quel est le con? Quel est le con qui va niquer ce truc là?
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1: Tout le monde participe, Lorenza, Nico, oui. Florent, notre producteur aussi.
5: Oui.
1: Vous essayez de trouver les réponses. Plus d'un quart des hommes font actuellement ceci. Qu'est-ce qu'ils font, Nico?
2: Une pause boulot pour mater la Coupe du Monde.
1: C'est pas ça. Plan.
5: Des travaux?
1: Ce ne sont pas des travaux. Plus d'un quart des hommes font actuellement ceci. Quand je dis actuellement, c'est pas là à la minute près. C'est en ce moment. Nico.
2: C'est seul ou à plusieurs?
1: Ils le font seul. Ils peuvent le faire à plusieurs, peut-être avec d'autres personnes, mais c'est ouais, eux qui le font.
0: Ils mangent quelque chose?
1: C'est un rapport avec la nourriture. Ah oui, alors là, oui.
5: Ils préparent le body summer.
1: Ah, c'est, oui, c'est quasiment ça. En fait, c'est un régime.
0: Ah bon?
1: Plus ouais, d'un quart des hommes en ce moment font un régime.
0: Bah, j'en sais beaucoup, hein.
5: Ah si, si, si.
1: Quoi, pas nous,
0: bon
1: ouais. Bah, quoi, pas nous?
5: Ah si, j'en suis, moi.
0: Bah, vous faites un régime, mais oui, c'est vrai, Flo, il fait attention.
1: Mais c'est vexant, si tu dis, on fait
0: non,
1: pas
0: mais,
1: un régime.
0: Mais non, mais c'est pas du tout en mode vous en avez besoin. C'était comment en mode vous.
1: Quoi, qu'est-ce qu'il y a?
0: Mais non, mais je vous ai pas entendu dire que vous faisiez un régime.
2: Non, mais c'est vrai qu'on se prive pas, quoi.
1: Non, je suis pas le régime.
0: Ah oui, voilà.
1: Je suis pas le régime, mais je fais attention aux portions, quoi.
0: Ah, mais c'est bien, c'est important.
5: Tu fais pas du tout attention, t'as bouffé une raclette en
0: ah
5: plein
0: oui,
5: été.
0: C'est vrai. Le oui, week-end dernier.
1: J'ai fait attention à ma portion de raclette.
2: Ah, et puis il a pas mangé un peu pendant deux jours.
1: Alors, la raclette, oui, effectivement, j'ai mangé une raclette il y a deux semaines, mais quand je l'ai mangée, j'ai pas été jusqu'au bout du bout, tu sais, où tu fais. Oh, j'en peux.
0: Ah ouais,
1: plus.
0: T'as mal au ventre et tout.
2: T'as pas déboutonné, quoi.
1: Je me suis arrêté avant.
0: C'est bien.
1: J'ai pas déboutonné le pantalon. Exactement. Voilà. Seulement 10% des gens ont cette particularité physique. Lorenza.
0: Une tache de naissance.
1: C'est pas une tache de naissance. Nico.
2: Un monosourcil.
1: Non, ça n'a pas de rapport avec les poils.
5: Les oreilles décollées.
1: Les oreilles décollées non plus, c'est pas sur le visage.
0: Est-ce que c'est sur le bas du corps?
1: C'est
0: les jambes?
1: Ou comment? Non, c'est pas sur les jambes. Seulement 10% cette particularité physique.
2: Face avant ou face arrière?
1: Face avant.
0: Suivez-moi.
1: Quoi?
0: Ah oui, ouais. Bah, tu sais, c'est une ligne de petits poils au-dessus du nombril, comme ça.
2: Ah, suivez-moi.
0: Moi, j'appelle ça.
2: Attends, mais c'est pour aller où?
1: C'est aller vers le bas ou vers le haut? Quoi? C'est quoi ça?
2: T'es malade.
1: Attends, les poils qu'on a dans le bas du ventre, t'appelles ça un suivez-moi?
2: Putain, la meuf, elle s'est fait une flèche.
1: Mais c'est un GPS. Attends, je n'ai jamais entendu ça.
2: Bah, moi non plus, c'est un truc très, très coquin, quoi.
1: Mais ça te vient d'où, ce truc?
0: De Belgique. Je sais pas si c'est. En fait, des fois, je dis ça, mais en vrai, ça vient juste de moi et mes potes. Donc, je sais pas trop si on le dit vraiment partout en Belgique.
2: Ça vient de quel club libertin en Belgique?
0: Mais on appelle ça depuis que je suis vraiment ado, genre, j'appelle ça un suivez-moi, donc c'est sorti.
1: Les poils du ventre.
0: Oui, voilà, c'est ça.
1: Insuivez-moi.
0: Ah,
1: ok, alors c'est pas ça.
0: Ok.
1: Mais c'est dans la région.
0: Ah.
1: Seulement 10% des gens ont cette particularité physique, le nombril qui ressort.
5: Ah oui.
0: Oh, moi, je trouve ça trop mignon, ceux qui ont ça.
2: J'ai envie de le toucher et faire le dessus, tu vois.
1: Moi, ça me perturbe, le nombril qui ressort. Parce que j'ai peur qu'en fait, ça commence comme ça et après, si tu tires,
2: tu déroules le truc.
0: Et je dégonfle.
1: Oui, ça fait un. C'est comme un petit zizi, quoi.
2: Ouais, c'est bizarre. C'est vrai que t'as envie d'appuyer pour qu'il rentre.
0: Ah bon?
1: Oui, je j'oserais pas toucher le nombril qui ressort.
0: Moi, je crois que j'aimerais bien, justement, pour voir quelle est
1: la sensation. Bien, parce que je voudrais tirer, justement, pour voir, tu vois.
0: C'est fou.
1: C'est comme de la pâte à modeler, tu vois.
2: Après, quoi qu'il il faut un consentement, quoi.
0: Oui, bien sûr. La personne qui a le nombril qui ressort doit accepter tout ça.
2: N'allez pas à la plage cet été en disant
1: je peux toucher votre nombril?
2: Non, effectivement.
0: Ça serait pas
2: drôle, vous avez un suivez-moi.
1: Donc, personne n'a de nombril qui ressort.
5: Non.
1: Écoutez, c'est seulement 10% des gens.
0: Bah voilà.
1: Quoi, un nombril qui ressort. Et j'ai une pensée en ce moment pour tous les gens qui nous écoutent, qui sont en train de vérifier leur nombril. Bon. Dernier sondage du matin. 65% des adultes utilisent encore cet objet, pourtant associé aux enfants. Quel est cet objet, Florent?
5: Un doudou?
1: C'est pas un doudou.
0: C'est un jouet?
1: Non, c'est pas un jouet. Nico.
2: Est-ce que c'est lié à la nourriture?
1: Rien à voir avec la nourriture.
2: Ah.
1: Et 65% des adultes l'utilisent, cet objet qui est pourtant normalement au départ associé aux enfants.
0: Une petite lampe, une veilleuse.
1: C'est pas ça.
5: C'est pour ranger quelque chose?
1: Oui, on y met quelque chose dedans.
2: Ah.
1: Absolument.
0: Bah, une boîte magique?
1: Non, c'est quoi une boîte magique?
0: Bah, c'est une boîte où tu mets tous tes trésors quand t'es petit. Qu'est-ce que j'ai à mes expressions?
1: Ouais, t'es pas en train d'inventer des expressions qui n'existent pas.
2: Quand elle a plus d'idées, elle invente.
1: Oh, dis donc. Bah, je pense que c'est une boîte à racolicola.
2: Bah ouais.
1: Une quoi? Une boîte à racolicola. Mais c'est quoi? Je sais pas, c'est l'avenir de Belgique. Quand on a une boîte et qu'on a plein de choses dedans, on appelle ça une boîte à racolicola. Ah, la meuf, elle invente des expressions.
2: C'est pas ça, du coup.
1: Bon, c'était pas ça, c'était une tirelire.
0: Ah oui.
1: Vous avez encore une tirelire?
2: Ah bah non. Moi j'ai le pot à l'entrée chez moi où je mets les pièces, quoi.
0: Non, à un moment je voulais essayer parce que je me disais comme ça, à chaque fois j'aurais une petite surprise. C'est à la fin, j'économise et tout.
2: Et puis,
0: mais au final, je passais ma vie à aller piocher dedans, donc bon. Ça servait à rien.
1: Putain, suivez-moi.
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1: C'est le bac, évidemment, tout le monde le sait.
0: Oui.
1: Et aujourd'hui, il y a les épreuves de spécialité. Et il y a le ministre de l'Éducation nationale qui l'a déclaré. Avec les vagues de chaleur qui vont arriver, il veut plus que les examens aient lieu l'après-midi.
0: Ah, c'est bien, bravo à lui.
1: Après, bah, il fait chaud aussi le matin. Hein, ça
0: ouais,
1: va...
0: mais ça tape pas, tu vois.
1: Je pense qu'il faudrait faire la nuit.
2: Ah, c'est bien ça.
0: C'est des élèves, votre avis.
1: Tu te couches vers 23h, tu te lèves à 2h pour faire le truc, franchement.
0: Normal.
2: Alors,
1: qui a besoin de plus de 3 heures de sommeil? Et franchement, les étudiants, c'est fragile. Hein. C'est,
0: les petits joueurs.
1: Incroyable. J'ai l'application la plus téléchargée en France en ce moment.
0: Ok.
1: D'après vous, c'est une application de quoi?
2: C'est météo, non?
0: Ah non, je sais.
5: Moi aussi, je pense.
1: Ah.
0: Des paris?
1: Et les paris, exactement.
0: C'est sûr.
1: C'est Mon Petit Prono.
0: Ah bah oui.
1: Mon Petit Prono, c'est une application gratuite. C'est l'application gratuite la plus téléchargée en France depuis 12 jours. 3 millions de personnes l'utilisent pour cette coupe. Wow.
5: Mais ça, ce qui rend fou, c'est qu'à chaque fois, c'est des gens qui n'y connaissent absolument rien en foot, qui ont les bons scores, qui se retrouvent en haut du tableau.
0: Mais t'es jaloux?
1: C'est le concept, ils sont pas droits.
0: Jaloux, va.
5: Désolé, Véronique de la Conta qui regarde un match sur 60, et ben elle est première et ça rend fou.
0: Ah bah non, elle a de la chance, Véro. Laisse-la avoir son petit kit de la Coupe du Monde.
1: Exactement. Oh là, parce que monsieur, il connaît deux noms de joueurs, alors il commence à devenir là le spécialiste du foot.
2: Sois content pour Véronique.
5: Oui, bah je suis content, mais vite fait.
0: Ça s'entend.
5: Voilà. Genre, pas tout le temps.
0: Le vieux rageux.
1: Ah oui, il faudrait sélectionner les gens qu'on doit faire des paris, quoi.
5: Oui, tout à fait, parce que quand tu n'y connais rien, bah c'est énervant. Tu réussis.
0: Alors,
5: tu penses qu'il va pas
1: lâcher. Toi, tu connais plus que les gens?
5: Bah, que Véronique, en tout cas. Okay. Non, mais je veux dire, non, j'y connais pas plus. Mais voilà, je considère que merde, putain, je pourrais avoir un bon pari parfois.
1: Oui, énorme,
0: bien vénère.
2: C'est
0: hein.
2: Le gars qui voit les gens gagner au loto, qui joue pas et qui dit, oh putain, la chance.
1: Toi, tu fais les paris ou pas?
5: Là, j'ai arrêté parce que j'en ai perdu pas mal.
2: Il y a rien qui va dans ce qu'il dit là.
1: J'ai arrêté parce que j'en ai perdu pas mal. Il a des boules parce que Véro, elle gagne.
0: C'est fou.
1: J'adore. Dorine est avec nous. Bonjour Dorine.
8: Salut Manu, salut les moins.
1: Tu voulais nous parler du petit truc un peu réflexe que tu fais quand tu rentres dans la voiture de quelqu'un, c'est ça?
8: Ouais. Alors moi, j'ouvre la boîte à gants pour voir si c'est rangé ou pas.
1: Ah bah c'est un peu comme Florent disait, il ouvre un peu tout ce qu'il y a dans l'habitacle pour voir. Et quand c'est rangé, tu te dis quoi? Il conduit mieux?
8: Non, je me dis que la voiture est ok.
1: Oh putain.
2: J'aime pas quand on ouvre ma boîte à gants parce que je fourre plein de choses dedans et du coup on a du mal à refermer.
0: Ouais, moi aussi j'avais des vieilles factures, des papiers, des amendes et j'avais pas envie que les gens se disent oula.
1: Alors moi c'est pas tellement que je vois si les gens le font, c'est qu'effectivement si je l'ouvre la boîte à gants, tout tombe.
0: Oui, c'est ça. Et t'arrives jamais à bien refermer, à bien mettre comme tu veux.
1: En fait, tu claques une fois, et même s'il y a un petit truc qui dépasse parce que tu l'as mal mis
0: c'est
1: dedans, si c'est fermé, tu touches plus à la boîte à gants.
2: Ouais,
1: voilà. Tu l'ouvriras un jour.
8: Moi, j'aime bien parce que des fois, on trouve des petites cochonneries à manger.
1: Ah oui, manger oui, c'est vrai.
2: Bah, elles sont là depuis trop longtemps, je pense.
1: Oui. Depuis 4 ans, oui, effectivement, bien sûr. Il y a des animaux qui vivent dans la boîte à gants. Merci beaucoup, Dorine, de nous avoir appelé. Guillaume est là aussi. Bienvenue sur Énergie, Guillaume.
9: Salut Manu, salut le Wouin.
1: Guillaume, quel est le petit truc que tu fais un peu réflexe quand tu montes dans la voiture de quelqu'un?
9: Moi, quand je rentre dans la voiture de quelqu'un et qu'il y a un écran tactile, je touche à tout dans l'écran tactile. J'essaye de voir ce qu'il y a.
0: CarPlay et tout ça.
9: C'est ça, exactement. Je sais pas, c'est instinctif.
1: C'est-à-dire que la personne, elle est là, elle a réglé son GPS et toi, t'arrives, tu détraques.
0: Tu touches
1: tout,
0: à tout.
9: Ah non, je suis pas déréglé le GPS, mais je regarde toutes les fonctionnalités de l'écran, quoi.
1: Hein? D'accord.
0: Ok.
2: Et c'est marrant, ça.
1: Oui, c'est marrant. Pour comparer par rapport à la tienne ou...
9: Non, même pas, c'est histoire de voir...
0: ce que la voiture propose.
9: Voilà, c'est ça,
0: ce qu'elle a à disposition.
1: Bah, Guillaume, quand il arrive chez toi et que toi, t'as servi l'apéro, il prend la télécommande, il zappe sur la télé, il fait voir ce qu'il y a. Et puis, il se fait un petit pay-per-view pendant que tu es en train de manger. Merci beaucoup, Guillaume, de nous avoir appelés.
9: De rien.
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1: Jay-Z, tout le monde connaît Jay-Z.
0: Bah oui, oui.
1: Jay-Z, quoi?
0: Monsieur Beyoncé, quoi?
1: C'est Monsieur Beyoncé
0: aussi.
1: Oui,
0: oui, oui.
1: Et ben Jay-Z, il revient pour une date unique en France.
0: Ouais, j'ai entendu.
1: Il sera au Stade de France le 10 septembre prochain. Et alors, attention, évidemment, les places sont pas données. Mais il y a un pack, carrément, qui sera au prix de 13 000 euros.
0: Quoi? 13 000 balles? Mais pourquoi?
1: 13 000 euros pour aller voir Jay-Z. D'après vous, il y a quoi dans le pack?
2: Bah, je sais pas, tu rachètes un siège du truc.
0: Bah, à mon avis, t'es vraiment. Soit il est très confortable, il est presque sur scène. T'as droit peut-être à une photo ou à un petit brunch avec Jay-Z.
1: Non, tu le vois pas. Tu le vois pas.
0: Jamais.
1: Non, pour 13 000 euros, en fait, effectivement, on peut imaginer une rencontre avec Jay-Z, mais pas du tout. C'est juste une place, une.
0: Ouais.
1: En carré or, donc c'est bien. C'est bien placé. T'as du champagne et des petits fours. Et t'as un objet Jay-Z en édition limitée.
0: C'est toi.
2: D'accord.
1: Alors on se dit, ouais, on peut peut-être faire une photo.
0: Bah
1: alors oui, tu pourras faire une photo sur un fond VIP, mais sans Jay-Z.
0: Non.
2: Mais non, c'est nul.
0: Mais l'enfer, mais qui va payer? Mais non, mais c'est un enfer. Bah ne payez pas. Hein.
1: Écoutez, alors c'est pas un conseil, c'est juste qu'il faut. Tu les as pas
0: en oui, fait, clairement.
1: Parce que si tu les as, tu fais. Bon, voilà. Qu'est-ce qu'on a d'autre dans les infos? Ah putain, alors non, mais en plus, très sérieux, il y a la canicule qui arrive là.
0: Oui, oui, oui.
1: Mais on annonçait les 30, mais là ça peut monter jusqu'à 40.
2: Ouais, ouais. J'ai vu, ouais, 40, 41.
1: Il faut faire très très attention. Si vous avez des personnes un peu âgées chez vous, à côté de chez vous, etc., mettez-les dans une clim en fait.
0: Oui.
1: Non, mais dans un endroit
0: vrai,
1: climatisé.
0: Faut faire attention, ouais.
1: Parce que s'hydrater, il y a un moment, ça va pas suffire. Tu bois des verres d'eau, mais il faut vraiment que ce soit frais, quoi. Non, mais vraiment.
0: Ouais, ouais, ouais.
1: Et il y a un classement des villes en Europe où on a le plus de chances, alors, de mourir de la canicule.
0: Mais c'est horrible!
2: Super!
0: Ok, bon,
1: Classement a été établi.
0: Ok.
1: Numéro 1. Ouais. Paris.
2: Aïe.
0: Mais c'est atroce!
2: Pourquoi?
1: Pourquoi? Parce qu'ils expliquent le manque de végétation, la couleur du goudron et les matériaux très sombres qui absorbent la chaleur.
0: Mais top!
2: C'est cool ça!
1: Bonne journée Paris!
0: Oui!
5: Bonne canicule!
1: Et si vous aviez prévu d'acheter des places à 13 000 euros pour Jay-Z, c'est pas sûr que vous y soyez.
0: On se voit dans l'au-delà!
1: Faites attention avec la canicule qui arrive, avec les chaleurs, etc. On se dit, mais non, pas besoin, pas besoin, pas besoin. Puis boum, on tombe par terre.
0: Donc, c'est atroce!
1: Donc faites vraiment gaffe!
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1: Salut!

0: 5 qui va peut-être aller chez Romain. Bonjour Romain.
1: Salut Manu, salut toute l'équipe.
0: La PlayStation 5, Slim, elle est pour toi si tu gagnes ce matin au jeu des 3 indices. On fait tourner les jeux tous les jours. C'est un jeu d'équipe et tu vas être ce matin avec Nico.
2: Yes.
1: Ok.
0: Alors Romain, je rappelle les règles de ce jeu. Attention, pour gagner cette PlayStation 5, Slim, tu vas devoir deviner des mots. 5.
1: Ouais.
0: Pour y arriver, tu seras aidé par Nico. À chaque mot, il te donnera 3 indices qui te permettront de découvrir le mot. Sache que Nico ne connaît pas les mots. Il les découvre, il y a un chrono de 10 secondes qui démarre et il a ce temps pour te donner 3 indices. Il y a 5 mots, il faut en découvrir 3 pour gagner. Tout est clair, Romain ?
1: Ok, bon, on va essayer.
0: Attention, c'est parti. Chez vous, un indice supplémentaire s'affiche
3: en bas de votre écran.
0: Attention, c'est parti, on est concentré. 10 secondes, 3 indices, Nico, pour faire découvrir à Romain ce premier mot.
2: Montre. Cuir, attache.
1: Bracelet.
0: Oh oui.
3: Ouais,
0: oh,
3: bravo. Yes.
0: Oh, tranquille, dis donc.
2: Ah, on est vif.
3: Bien,
2: ouais,
3: Jean.
0: Attention.
1: On est connecté.
0: On est bien, on continue. 10 secondes, 3 indices pour faire découvrir à Romain ce deuxième mot.
2: Bâton, mouton, métier.
1: Berger.
3: Ouais. Oh.
2: J'avais le saucisson aussi en tête.
3: Moi, j'avais allemand, berger allemand, comme le chien.
0: Bah, métier.
3: Oui, mais j'avais pas du tout ça, moi. J'avais pas du tout les mêmes mots que Nico.
0: Oui, mais allemand, c'est pas...
4: Ah si, berger allemand.
3: Mais berger allemand, c'est un chien, quoi.
4: J'avais Michel.
0: Je croyais que c'était la réponse.
3: Ah non, non, non.
0: Pardon, allemand. Ok, ok, j'étais pas dedans, pardon. Attention, 10 secondes, 3 indices pour faire découvrir à Romain ce troisième mot.
2: Toi, rouge.
0: Tuile. Tuile, oui. Tellement facile.
3: Emballé,
0: tain,
3: c'est pesé, quoi.
0: Waouh, Romain.
1: Exactement, oui.
0: Romain, c'est gagné, ouais. La PlayStation 5, Slim, elle est pour toi.
1: Ah, merci beaucoup à vous, l'équipe.
0: Enfin, la PlayStation 5, elle est pour toi. Mais bon.
1: Non, non, je te vois venir.
3: Il te connaît. Il te connaît. Non, non, Manu, non.
0: Une PlayStation 5, Slim. avec un écran.
1: Oui, oui, oui, mais non, mais je t'ai vu venir de loin. Non, non, non, non, non, non, non. Je garde.
0: Attends, je peux finir. Une PlayStation Slim avec un bel écran, plus une Nintendo Switch 2.
3: Oh,
0: c'est vrai que ça donne envie. Mais pour ça, il faudra accepter un kit au double.
2: Ouais,
0: c'est-à-dire réussir à trouver les deux mots manquants. Mais ça, tout le monde n'est pas prêt à le faire parce qu'une PlayStation Slim, en plus, honnêtement, déjà, c'est un très beau cadeau.
3: Oui, c'est vrai.
2: Ah oui, c'est bien, c'est bien.
0: Et on n'est pas sûr. Enfin, quand on sait qu'on peut avoir une PS5 Slim, plus un écran télé, plus une Nintendo Switch 2.
1: Et une voiture.
3: Non mais ça va, Romain.
2: C'est excessif. C'est con, t'as tout paumé là.
0: Plus une console de jeux vidéo Microsoft, la dernière Xbox.
3: Non mais c'est une blague.
0: Ça commence
3: non,
0: à faire quand même 3 consoles et une télé. Hein.
2: On les a, ces cadeaux en stock.
3: Ouais, juste... parce que j'ai l'impression que tu les en vente.
0: J'en sais rien, moi, c'est pas mon job, moi, de trouver les cadeaux.
3: Qu'est-ce que tu...
0: Moi, j'ai les offres.
1: Plus.
0: Romain.
1: Non, je garde. Ça fait très longtemps que je la veux et là, je prends pas le risque. Même si c'est très beau ce que tu proposes, je pense que je vais faire plaisir aux producteurs.
0: Quand on pense que pour... un kit double, on peut avoir une PS5 Slim, plus un écran télé, plus une Nintendo Switch 2, plus la dernière Xbox, plus un MacBook Neo.
3: Quoi ? Mais attends, non mais là t'es en train de craquer.
4: Je vais faire une cagnotte Litchi pour avoir les cadeaux.
0: Mais Romain, c'est toi qui décides.
1: Ouais, non, c'est très gentil, mais non, je garde.
3: Ah, franchement,
0: quand on fait,
1: rester raisonnable.
3: T'es grave raisonnable, hein.
0: Écoute Romain.
1: Ah oui.
0: Romain, wow. Tu fais comme tu veux, mais là j'ai quand même, je suis allé au max. Hein.
3: Ah ouais.
1: Non, c'est très gentil, mais je reste raisonnable.
2: Cela veut dire qu'on achète nos auditeurs.
3: Pas de quoi
2: tu j'ai beaucoup aimé.
0: Tu veux quand même jouer ou pas?
1: Ouais, bien sûr, ouais.
0: Allez, il restait 2 mots, on va voir si t'as eu raison. Oh, c'est parti, 10 secondes, 3 indices pour faire découvrir à Romain ce mot, Nico.
2: Don, veine, cool.
1: Piqûre, seringue. Prélèvement.
0: Oh là,
3: heureusement.
1: Je l'avais pas du tout.
2: Putain, on a eu chaud.
0: C'était sans
2: Ouais, avec
1: Cool G. Ah, punaise, le truc tout bête.
0: Ouais. Oh là là.
3: Ah ouais, en fait, il le sentait.
0: Tu sais quoi, j'ai dit un truc, tout le monde est content. Romain est content, il a sa PS5. Moi, je suis content parce que ça se termine bien. Et Énergie est content parce qu'il se demandait comment on allait faire gagner tous ses cadeaux. Donc, c'est finalement win-win pour tout le monde.
3: Bien joué.
0: Romain, bravo à toi, la PS5 Sim, tu la reçois très vite.
1: Merci beaucoup à vous.
5: Bonjour, c'est Chris Marquez de Danse avec les Stars. Manu, tu sais que je note sévère, mais là, tu es juste parfait. C'est un 10. Que dis-je, c'est un 11.
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0: C'est son anniversaire à Chris Marquez, il a 49 ans, voilà.
3: Oh, il les fait pas.
0: Mais en fait, depuis le temps qu'on le connaît,
3: ouais.
4: Chris Marquez, il a jamais bougé.
3: Il bouge pas, ouais.
0: Ouais, t'aurais dit il a 65 ans, j'aurais fait ouais.
3: Ouais.
0: Et on m'aurait dit il a 38 ans, j'aurais fait ouais.
4: Okay. On dirait une statue du musée Grévin, c'est.
0: C'est Chris Marquez, il est comme ça. On passe sur un petit jeu au studio. Allez, qu'est-ce que vous avez envie de partager avec nous ce matin?
3: J'ai testé une nouvelle coach pour le Pilates. Ah bon. Et elle était très stricte.
0: Mais attends, quand tu changes de coach, tu changes de salle ou tu changes de coach?
3: Oui.
0: Carrément de salle.
3: Bah là, j'avais envie de tester un autre endroit parce que je cherchais un peu le meilleur depuis que j'ai déménagé. Mais tu vois, je teste des trucs.
0: Mais c'est pas les abonnements.
3: Tu peux
0: pas t'abonner.
3: Non, là non, tu peux prendre au cours quoi.
0: Ah ok, d'accord.
3: Ouais. Et en fait, elle était hyper stricte et elle criait non, pointe des pieds vers le ciel et tout. Elle était vraiment en mode
0: pointe des pieds vers le ciel.
3: Ouais. Quand on fait les exercices.
0: D'accord.
3: J'ai dit planche, en planche et tout. Ouais, c'était.
4: Mais c'est l'armée ou quoi?
3: Ouais, bah oui, et en fait, je voulais lui dire c'est bon là. Enfin, genre, je veux dire, je paye aussi pour ça. Je vais pas me faire bully quoi.
0: Ouais.
3: Et en fait, en plus, elle était assise. Non, mais ça, c'est la meilleure.
0: Ah,
3: ça.
0: Mais c'est comme les profs de sport à l'école.
3: Ouais,
0: quoi.
3: J'ai failli lui dire un truc et puis d'un coup, elle a dit qu'elle était enceinte. Et là, je me suis dit j'ai fermé ma bouche. Hein. Carte d'immunité. Hein.
0: Mais elle peut être enceinte pour s'asseoir, mais c'est pas parce qu'elle est enceinte qu'elle doit être
3: dessus. Non, mais tu sais, avec les hormones et tout, des fois, tu peux un peu péter. Tu sais, je me suis dit, bon, c'est pas grave. On passe l'éponge et et je reviendrai plus. Mais voilà, tu vois, ça peut arriver.
0: Elle a sorti la carte joker.
3: Là, c'était vraiment la carte joker. Je voulais pas. Je peux rien dire.
0: Enfin, c'est sûr qu'elle était enceinte.
3: Ah oui. En plus, au début, j'avais pas vu. Elle avait un énorme t-shirt large. Et puis, elle a fait, regardez et tout. Et je suis là, j'avais pas vu. Oui, c'est pour bientôt et tout. Donc, j'étais allez.
0: Tu lui pardonnes tout?
3: J'ai tout pardonné, oui.
0: Tu pardonnes tout à la femme enceinte?
3: Oui, c'est clairement. Vrai,
4: tu peux rien dire.
0: Mais
3: c'est l'excuse imparable, genre tu peux pas, enfin tu vois.
0: En fait, c'est même pas une excuse, c'est une vérité, quoi.
3: Oui, voilà, c'est ça.
0: C'est comme, après, il y a des fois, tu peux utiliser les excuses.
3: Ça, c'est
4: les
3: sûr.
4: Enfants. Les enfants à mort.
0: Mais les enfants, c'est la plus grande invention du siècle pour les excuses.
4: Moi, maintenant, j'ai 3 enfants et une belle fille. On est 4, j'ai 4 excuses.
0: Oh là là là.
3: Toi, t'es bien, toi.
4: Moi, c'est le plus 4 au Uno, quoi.
0: Dites-moi un truc. Toute personne qui a des enfants qui vous dit je peux pas venir, on n'a pas de babysitter, ment.
4: Évidemment.
0: Toute personne qui vous dit je suis désolé, la petite a la gastro, ment. Voilà, c'est les phrases qui ont été inventées dans le manuel des excuses. Quand tu as un enfant, on te dit voilà, tu verras, ça va être du bonheur, ça va être incroyable, ça va être une expérience de vie fantastique. Et en plus, regarde. Tu as le carnet des excuses.
4: Mais oui.
0: Il se transmet de famille en famille.
4: Tu prends le livre, tu souffles dessus, il y a de la poussière qui part.
0: C'est le vieux grimoire.
4: Ouais.
3: J'ai trop hâte de l'utiliser, ce vieux grimoire.
0: Mais il te faut un enfant pour ça.
3: Oui.
4: Mais quand t'as pas d'enfant, tu peux adapter toutes les excuses des enfants pour un chien. Et là, c'est les mêmes excuses. Hein.
0: Le chien aussi, ça marche.
4: Très bonne excuse.
3: Ah, mais merde, qu'est-ce que je vais faire, moi?
0: Je suis désolé, on doit l'emmener chez le véto.
4: Eh oui.
3: Ah oui.
4: Il y a personne pour le sortir, comment on fait?
0: Et qui va aller vérifier que tu l'emmènes chez le véto?
4: Eh oui.
3: Et si je vous dis, prenez le chien avec vous?
4: Prenez le chien avec vous.
0: Non, on peut pas, il a la gastro, il va devenir
4: malade, toi.
0: Ah oui, non, on est bien.
3: Ah
0: oui,
3: vous êtes bien, vous.
0: Mais quand t'as un chien, on te dit, ce sera du bonheur, ce sera incroyable, ce sera génial. Et regardez.
3: Le carnet
0: des excuses.
3: Ok.
0: Excusez-nous, mais pour notre boulot aussi.
3: Ah, mais ça, c'est la meilleure excuse. Et tout le monde comprend en vrai, en général.
0: Exact, c'est incroyable.
3: Et il rajoute un petit truc mignon, genre il te serre le bras en mode on comprend, c'est tellement dur le matin comme ça.
0: On se lève à 4h30 le matin. Quand je dis que je fais ça depuis 15 ans, les gens ils font oh là là.
3: Je pourrais pas.
4: Comment tu fais? Je pourrais pas.
0: Oh là là, mais quand j'ai pas envie d'aller quelque part, non mais désolé, là je suis rincé, c'est la fin de semaine, je me lève à
3: 4h30. Moi aussi.
0: On comprend, Manu, vraiment. Ouais. Et tu sais, vraiment, c'est. On pourrait pas. Hein.
3: Bah oui.
4: Mais quand tu veux dégager les gens de chez toi, justement le soir, quand ils viennent dîner, tu dis plus venez dîner, tu dis on fait un apéro dînatoire, venez à 19h, comme ça vous partez pas tard.
0: Mais quand il y a 15 ans, je suis arrivé à Énergie, il m'a dit tu verras, la matinale c'est quelque chose d'incroyable, tu vas t'éclater, vous pourrez faire des choses de dingue, tu vas t'amuser tous les matins pendant 4 heures. et regarde, le grimoire des excuses.
3: Ouais, je l'ai aussi celui-là.
4: Bon, l'homme incroyable.
0: Est-ce que vous avez déjà utilisé une excuse comme ça dans votre vie? Une excuse, l'excuse imparable. Voilà, le truc où tu fais, bon bah là c'est gagné, appelez-nous.
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0: Et c'est le petit moment de la récré. Comme tous les jours, Florent, notre producteur, nous propose un petit jeu. On sait pas de quoi ça va parler, on connaît pas le thème, on sait même pas ce qu'on va devoir faire dans le jeu. Mais on est content. C'est le petit moment de la récré, comme quand on joue au puissance 4 à la fin de la saison.
3: Tout à fait.
0: Voilà, quand on est à l'école primaire, allez, on fait un goûter et on fait des jeux. On a Cathy qui est là. Bonjour Cathy.
8: Bonjour Manu, bonjour les Wawins.
0: Merci d'être avec nous Cathy. Tu as joué avec nous au jeu de Florent, notre producteur. On ne sait pas à quoi s'attendre et on ne s'attend à rien.
9: Eh bien, vous avez bien raison, parce qu'aujourd'hui, on va tenter un jeu. Ouais, là, on tente un jeu qui est nouveau.
3: Ok.
9: J'ai appelé ça le jeu de la troisième, c'est la bonne. Ok. En fait, c'est simple, je vous pose une question.
0: On n'a pas le choix.
9: Ouais, vous n'avez pas trop le choix. Je vous pose une question, et avant de me donner la bonne réponse, vous devez m'en donner deux fausses avant la troisième, qui sera la bonne.
0: Mais
9: exemple.
0: Pourquoi?
9: Hein?
0: Pourquoi?
9: Il n'y a pas de pourquoi.
0: Ah, d'accord, ok.
9: Tu suis le mouvement, vous donnez toutes les réponses à la suite. Exemple, Lorenza.
3: Oui.
9: Quel est le prénom de monsieur Macron?
3: Vincent, Timothée, Emmanuel.
9: Exactement.
0: D'accord.
9: Elle a très bien suivi. Vous avez compris?
0: Oui.
9: je préfère demander quand même, ok.
3: Oui, on est là, on est
9: attention,
3: là.
9: Cathy, on commence par toi. Quelle est la couleur du milieu sur le drapeau français?
8: Vert, jaune, blanc.
9: Exactement.
3: Parfait. Ah oui.
9: Ah, c'est une mécanique.
0: Ah, c'est la troisième qui est la bonne. Hein.
9: Exactement. Manu,
0: oui.
9: Qu'est-ce qu'on trouve dans la bouche et qu'on tire pour faire une grimace?
0: Un panneau indicateur sans interdit. Un casque de Walkman. Vieux casque de Walkman.
3: Ah oui, bien sûr, très connu.
0: Et une langue.
9: Très bien, bonne réponse.
0: Merci.
9: Nico, sur quel objet à quatre pieds s'assoit-on pour manger?
4: Une table, une casserole et un tabouret.
9: Bien joué.
0: Il est content de son jeu fort.
4: Ouais. Je trouve que ça complique.
3: À chaque fois qu'on trouve, il nous dit bien joué. Je trouve ça mignon.
9: Lorenza, quel objet peut être mis dans les fesses pour mesurer la température?
3: Oh là là. Un concombre, une souris et un thermomètre.
4: Un objet.
3: T'as une souris d'ordinateur.
0: C'est pas mal, ça commence à être rigolo.
9: Ça commence à être marrant. Manu, que met-on sur la brosse à dents pour se brosser les dents?
0: Du popo. Du flan pâtissier,
3: ouais.
0: et du dentifrice.
9: Franchement, le flan, je peux.
3: Moi aussi, ça m'a eu.
0: Pour se laver?
3: Ouais.
0: Pas sûr.
9: Nico, dans quel support en papier se mouche-t-on quand on a un rhume?
4: Une bâche de piscine.
3: Ouais.
4: Bien sûr. La piscine elle-même et un mouchoir.
0: Alors honnêtement, la piscine, j'ai déjà fait. Mais...
3: Oui.
0: Vous avez jamais eu un
3: peu... dégueu.
0: Jamais
9: fait.
4: Tu le fais en dehors?
3: Non, jamais, non.
4: Pas dans l'eau.
0: Non, mais moi non plus, c'était un piège.
3: Non, mais.
4: D'accord.
3: C'est pas vrai. Ça a l'air d'être des vrais trucs, ça.
0: Pas du tout. Ça marche. Bon, écoutez, on est dans le jeu de Florent.
3: Allez.
9: Et Cathy, que glisse-t-on dans un morceau de pain pour qu'il devienne un hot dog?
8: Une banane, une aubergine et une saucisse.
9: C'est bon, c'est gagné.
0: Pas mal,
3: bravo,
0: ça. Écoute, je peux terminer le jeu? Avec une question pour toi.
9: Ouais.
0: Quand est-ce que ce jeu reviendra?
9: Alors, demain, après-demain et jamais.
0: Bonne réponse. Oui, la troisième
3: c'est sûr.
0: Cathy, je vais t'offrir le mug Manu sur Énergie et le t-shirt Manu sur Énergie.
8: Bonne journée.
0: Belle journée, merci beaucoup.
9: Avec plaisir.
3: C'était fun.
0: C'est la récré, c'est le jeu de Florent.
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0: 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On continue à parler des excuses. Des excuses imparables. Quelle est votre carte joker? L'excuse que quand vous la sortez, parce que vous n'avez pas envie de faire quelque chose, là les gens font. Ah oui, bien sûr. Évidemment, on a parlé des enfants.
3: Oui.
0: Le chien, je suis désolé, je peux pas venir. Oui. Mon chien est malade. Il faut que j'aille chez le véto. Enfin voilà, tous ces trucs-là, évidemment, qui n'existent pas, mais qu'on fait quand même. évidemment, bien sûr. Comme nous, on parlait de nous le matin, comme on se lève tôt le matin, quand on dit qu'on peut pas venir à quelque chose un peu tard le soir, on nous dit bien sûr, on comprend et on est désolé pour nous.
3: C'est un bonheur. C'est
4: pratique. Hein.
0: Quelle est votre petite carte joker à vous? Il y a Baptiste qui est là. Bonjour Baptiste.
10: Salut Manu, salut Léo Wain.
0: Sois le bienvenu parmi nous. C'est quoi ton excuse à toi?
10: Alors moi j'ai le dos fragile pour ne pas porter des choses lourdes quoi. Et du coup c'est devenu une tradition maintenant dans ma famille, je suis devenu l'homme au dos fragile.
0: Mais t'as vraiment le dos fragile?
10: Oui, pour de vrai, ouais.
0: Du coup,
10: c'est vrai que ça devient un peu compliqué quoi.
0: Ah oui d'accord, oui donc c'est une vraie excuse, ouais. Quoi. T'as un vrai souci.
10: C'est ça, et du coup bah il se moque de moi quoi.
0: Il se moque de toi parce que t'as un vrai problème au dos.
4: Bon esprit la famille.
3: Mais il change de famille.
0: C'est bizarre.
4: Alors, non, Baptiste, t'es alité comme ça?
3: Oh, le fragile.
4: Il peut pas se lever, le gars.
0: C'est bizarre, effectivement. L'option changer de famille n'est pas idiote. Merci beaucoup, Baptiste, de nous avoir appelé. Émilie est là. Bonjour, Émilie.
11: Et coucou, Manu. Salut, les ouin-ouin.
0: Sois la bienvenue parmi nous, Émilie. C'est quoi, toi, ta carte joker?
11: Alors moi, ma carte, c'est en fait, je dis à tout le monde que j'ai une intoxication alimentaire et en général, personne n'insiste quand je dis ça. Les gens, ils veulent pas trop savoir.
0: Bien sûr. Donc,
3: c'est vrai que c'est le bon plan, ça.
0: Mais je pense que la gastro, au départ, c'est pas une maladie, hein. C'est un alibi qui a été inventé par quelqu'un.
3: Je l'ai jamais utilisé comme excuse et je me demande si ça a pas commencé.
0: Ah si, moi, vraiment, j'ai utilisé, puis alors à profusion. Hein.
3: Ah ouais.
0: J'ai même utilisé, je me rappelle une fois, j'étais en coloc, on devait aller à un déjeuner, on se réveillait tard, il était genre midi, on avait la flemme d'y aller, j'ai ouvert les rideaux, j'ai vu la lumière, oh là, je lui ai dit ça te saoule, il me dit ouais, attends j'appelle, j'ai appelé, je suis désolé, mon coloc a la gastro.
4: Ah. À Paris. J'ai coché quoi, c'est mon coloc. Ouais.
0: J'ai tombé sur lui, j'ai refermé les rideaux, on a été se recoucher, on était bien. Donc oui, ça fonctionne la gastro. Merci beaucoup Émilie de nous avoir appelé. Qu'est-ce que vous avez comme excuse imparable? Encore un petit tour du studio, Lorenza?
3: Bah moi c'est je suis belge. Alors c'est pas quand je veux aller quelque part, mais c'est quand je connais pas un truc.
0: Ah, je crois que c'est quand tu sais pas faire quelque chose. Moi je suis belge.
3: Oui, non, c'est juste quand je connais pas quelque chose en France. Un mot, une expression, une région.
0: D'accord.
3: C'est un peu mon joker. Genre, ils sont là. Tu connais pas? Je sais, non, mais moi je suis belge. Et ils font un peu oui et tout. Bah, c'est pas grave du coup. Ça passe tout seul.
0: Je sais pas si ça marche pour tout, mais.
3: Non, mais.
0: Je t'ai trompé, mais je suis belge.
3: Non, ça marche pas.
0: Il y a du bruit. Jonathan?
12: Ouais, allô. Ouais, salut Manu, salut toute l'équipe.
0: Bonjour à toi, Jonathan. T'avais une excuse à nous sortir?
12: Alors moi j'ai une excuse, j'ai ma sœur en pleine dépression. Du coup ça marche à tous les coups quoi. Les gens ils viennent par empathie, ils me disent ah ouais franchement bon courage.
3: J'ose pas demander si c'est vrai ou pas, mais
0: oui, c'est ça. Je suis limite c'est un peu border quoi.
4: C'est une excuse un peu tristouille.
12: Oui. C'est un peu triste mais ça passe. Mais par contre elle est happy ma sœur.
3: Ah en plus c'est faux.
0: Ta sœur n'a rien du tout et tu dis à tout le monde qu'elle est en dépression. Je crois que dans ton histoire Jonathan, je vais dire un truc. Rien ne va du début à la fin. Mais merci quand même de nous avoir appelé. Il y a Sandra qui est là. Bonjour Sandra.
13: Bonjour Manu, bonjour les Wouin.
0: Sois la bienvenue sur Énergie. Sandra, quelle est ton excuse à toi, l'excuse imparable, ta carte joker?
13: Eh ben moi, quand on me propose une sortie en ville, je dis que j'évite de prendre le volant parce que ma voiture fait un bruit bizarre.
3: Ah, c'est bien ça.
0: Pas mal.
3: Ça, c'est vraiment une bonne excuse, ça.
0: Alors après, on sait jamais, hein, parce que si en groupe, il y a un mec qui s'y connaît en mécanique qui te dit je vais venir, regarder ce qu'il y a.
4: Ah, t'es mort.
3: C'est marrant, ça va là.
0: Reviens.
3: Mais
4: non, j'ai une gastro.
3: Oui.
0: Non, les excuses, c'est vraiment. Faut sortir les trucs où les gens n'ont pas envie de venir.
3: Oui, c'est vrai, t'as raison.
0: Tu vois, et ça fonctionne, tellement bien.
3: Oui.
0: Parce que le dur, je suis en panne à 30 km, les gens. Attends, on vient de chercher. Oula.
3: Ah non.
4: Ah non.
3: Mais c'est moi.
0: Merci beaucoup, Sandra, de nous avoir.
13: Merci à vous.
0: Belle journée à toi. Vous avez encore des excuses, des cartes joker, Nico?
4: Moi, c'est quand on me dit que je fais pas assez de sport, je dis que j'ai le syndrome de l'essuie-glace.
3: C'est quoi?
0: C'est quoi?
4: Tu sais, c'est quand t'as un petit problème au genou sur l'extérieur du genou. Et j'ai vraiment eu ça un jour, mais sauf que je l'ai plus des masses, tu vois.
0: D'accord.
4: C'est que un médecin un jour m'avait dit que je pouvais pas courir des grandes distances, genre des marathons, etc. Et donc, le syndrome de l'essuie-glace, comme j'ai beaucoup de potes aussi qui l'ont, c'est une belle excuse.
0: Et pour faire quoi? C'est une bonne excuse pour ne pas faire quoi?
4: Pour pas faire de sport, globalement.
0: Ah, d'accord, ok.
4: J'ai des problèmes de genoux, quoi. Tu vois, j'ai mal aux genoux. Voilà, donc c'est pour ça que je fais des sports plutôt doux, quoi. Comme le paddle, je sais que pour toi, c'est pas un sport, mais.
0: La planche sur l'eau, là.
3: De la balade sur l'eau.
0: Oui, c'est ça.
4: Non,
0: c'est...
4: la balade, pas forcément. Quand il y a des vagues, faut quand même ramer un petit peu. Tu peux aller.
3: Mais c'est vrai.
4: J'ai acheté une pagaie en carbone qui est beaucoup plus légère.
0: C'est vrai que
4: 150 balles.
0: Les vagues en Méditerranée à 2 mètres de la plage, elles sont.
4: Mais attends, moi, j'habite dans une belle à Baie-Saint-Clair, au Lavandou. Quand il y a vent d'est, ça rentre.
0: Nico, je suis venu, hein. te voir. Hein. Ouais. Ben oui, je la vois, la Baie de Saint-Clair.
4: T'es venu en plein mois d'août, on a bu des
0: mojitos sur la plage. Tu ne m'appelles jamais frère, donc si tu m'appelles frère, c'est que déjà tu mens dès le départ. C'est quoi ce truc? Tu m'as dit frère, le mec.
4: On se connaît depuis 17 ans.
0: Je peux t'appeler frère.
3: Frère,
0: le paddle. Frère,
4: ouais, c'est dès qu'on me vanne sur le paddle, j'avoue que les barrières tombent.
0: Tu m'as dit frère.
3: J'adore.
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0: C'est le moment. Le moment de se faire du bien avec les bonnes nouvelles du jour, parce que dans le monde, il n'y a pas que des mauvaises nouvelles, il y a aussi des belles histoires. On vous donne des bonnes nouvelles, on vous raconte des belles histoires, mais heureusement.
3: Bah oui, attends, alors, c'est bon, le monde va déjà assez mal et il faut qu'on s'égaye un peu là.
0: Voici le tour du studio des bonnes nouvelles comme chaque matin, et on démarre avec Lorenza.
3: À Fukuoka au Japon, il y a un endroit qui cartonne, c'est le Grand Mas Café. Donc c'est les cafés des grands-mères, c'est des mamies qui bossent là-bas. Et ouais. Certaines, elles ont même des troubles de mémoire, mais ça leur permet de continuer à bosser et d'avoir des liens sociaux. Donc c'est cool quoi, elles partagent leurs recettes traditionnelles avec les clients.
0: Non mais c'est drôle, des trous de mémoire. Je vais vous prendre deux cafés. Le whisky, il est pour qui? Alors non,
9: on a
0: deux cafés. Pardon, je reviens tout de suite.
3: Elle revient alors, jamais.
0: Un thé, c'est pour qui? Alors non, c'était deux cafés. Très bien, je reviens tout de suite.
4: Ça peut être très long.
3: Alors,
0: une pizza reine, elle est pour qui? Alors non, c'était deux cafés.
3: Oui, oui, il faut être patient. Mais
0: ça fait du lien social.
3: Mais évidemment.
0: Mais c'est très bien, les bonnes nouvelles du jour, Nico.
4: En psychologie, il y a un phénomène qui s'appelle le helper's eye. En fait, c'est quand on aide quelqu'un, même pour quelque chose de minuscule, comme genre tenir une porte ou donner une info, le cerveau, il libère des substances associées au plaisir et au bien-être.
0: Pour celui qui est sympa.
4: Exactement. Donc en fait, ça veut dire que être gentil, c'est l'une des rares choses qui profite autant à celui qui reçoit qu'à celui qui donne.
3: C'est bien,
4: c'est ça.
3: Beau.
4: Je trouve ça très cool à savoir.
0: C'est une bonne nouvelle, ça. Ouais. C'est une bonne info, une bonne nouvelle. C'est le bac en ce moment, vous le savez. Et il y a beaucoup de papier pour le bac. Beaucoup de papier est utilisé pour les copies du bac.
3: Ouais.
0: Et la question c'est, mais qu'est-ce qu'on en fait? Parce que ce sont des millions de copies qui se retrouvent après le bac comme ça. Et qu'est-ce qu'on en fait? Alors il faut savoir qu'elles sont archivées pendant un an si quelqu'un veut consulter sa copie.
3: Ah, je savais même pas.
0: Bah, t'as une mauvaise note.
3: T'as envie d'aller voir.
0: T'as envie de vérifier. T'as envie de dire, mais pourquoi j'ai une mauvaise note? Tu peux aller consulter pendant un an ta copie. Et ensuite, elles sont détruites, mais pas détruites juste comme ça. Elles sont détruites et recyclées.
3: Ah, c'est bien.
0: Et oui,
3: bravo.
0: C'est pas mal.
3: Okay.
0: C'est-à-dire que même si t'as foiré ton bac, t'as fait un truc bien.
3: C'est ça.
0: Parce que c'est recyclé pour fabriquer des calendriers.
3: Ah.
0: Ou, bon, du PQ.
3: Ah, non.
0: Alors je sais pas s'ils choisissent ce qui va au PQ par rapport aux notes.
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0: Et VG le Rime, c'est un peu grâce à lui qu'on a gagné la Coupe du Monde en 2018, enfin.
3: Et on va la gagner cette année.
0: Il a chanté, ça les a motivés, ils ont ramené la Coupe à la maison.
3: C'est ça.
0: Et c'est ce qui va se passer encore cette année.
3: Bah, j'espère bien, ouais.
0: Mais la question ne se pose pas,
3: bien sûr, on est serein.
0: Il faut envoyer les ondes positives. Ce soir, premier match de la France à la Coupe du Monde contre le Sénégal, on va gagner. J'avais dit 8-0 tout à l'heure.
3: Ouais, bon, toi, tu t'es emballé, mais allez, pourquoi pas.
0: Je dis 9-0.
3: Ah oui.
4: Toujours plus.
3: Et pourquoi d'un coup tu rajoutes un?
0: Parce que je suis un fou.
3: Et t'es confiant.
0: Parce que je suis un dingue.
3: Et tu aimes la France.
0: Mais évidemment. Vous avez regardé le match ce soir?
3: Ah, c'est sûr. Oui. Évidemment, ouais.
4: Est-ce que moi, c'est pas prévu, moi.
0: Ah, mais Nico, il est pas fou, Tinego.
4: Ouais, j'ai prévu un
3: pique-nique. Mais c'est la France qui.
0: Bah oui.
3: Oh là là.
0: T'as prévu quoi?
4: Un pique-nique.
9: En fond. Tu mets en fond.
4: Mais je me dis qu'il y aura bien des bars autour où ils vont regarder le match, où on pourra peut-être zioter, tu vois.
0: Bah voilà, oui. Mais attends, le pique-nique, tu le fais devant le bar?
4: Non, mais tu sais, il y a des bars autour, quoi. Il y a des bars, des restos.
0: D'accord. Ok, voilà. D'accord. Ah, bah non, si moi je vais mettre mon maillot.
3: Ah, moi aussi, hein.
4: Ah ouais?
0: Ah oui, oui. Bah si je mets pas le maillot, ils perdent, donc.
3: Puis j'ai l'impression qu'on se dit que je suis pas pour la France si je le porte pas. Tu sais, si je l'ai pas sur moi, tu vois.
0: Même si t'es seul chez toi.
3: Oui,
0: ouais,
3: mais...
0: C'est vrai.
3: Non, il faut que je le mette.
0: Il y a ce truc-là, c'est si tu le mets pas,
3: ouais.
0: Ah
3: ouais, là, c'est.
0: Tu te sens pas bien.
3: Non, pas bien du tout.
0: Tu sens comme si tu les trahissais.
3: C'est ça.
0: Alors, ils attendent que ça. Ils savent si je mets le maillot ou pas.
3: Exactement.
0: Évidemment, bien sûr. Ce sera ce soir France-Sénégal, c'est le premier match de la Coupe du Monde pour les Français. Bonjour Aurélie.
17: Bonjour Manu, bonjour les Wawin.
0: C'est avec toi qu'on va lancer cette journée, c'est notre dernier appel du jour. Tu vas regarder le match ce soir?
17: Non, j'aime pas le foot.
0: Oh, même l'équipe de France.
17: Moi je préfère regarder les matchs de fléchettes à la PDC.
3: Ah, ça devient c'est la grosse mode ça.
0: Ah, mais il y a eu un truc, je crois qu'il y a des youtubeurs ou des streamers qui ont fait un truc de fléchettes.
3: Ouais.
0: Un concours de fléchettes.
3: Ah, c'est ça.
0: Tu es fan de fléchettes?
17: Oui, j'ai un club associatif qu'on a ouvert avec mon conjoint. Je suis trésorière. Ouais.
0: Oh, Tu vois,
17: et du coup, je suis licenciée depuis 3 ans.
0: Ah, d'accord. Pour moi, les fléchettes, c'est vraiment le truc, c'est dans le bar, quoi.
2: Et ouais, c'est un apéro.
3: Mais tu sais qu'ils mettaient même des musiques comme en MMA, où tu rentres sur ta musique. Je crois que le champion, il avait Titanium de David Guetta.
17: Oui.
2: C'est excessif, hein.
17: Bah, c'est ça, nous on est allé les voir justement à Bâle. Et ben c'est exceptionnel. Ouais, exceptionnel.
0: Mais c'est en fait c'est exceptionnel. Pourquoi exactement? Parce que tu danses, l'ambiance, le centre, le truc.
17: C'est ça, c'est l'ambiance qu'il y a. C'est enfin les fléchettes, c'est un sport quoi. C'est enfin voilà, il y a tout ce qu'il y a à côté quoi.
0: Nous emballons pas non plus, mais
2: tranquille.
0: Je comprends que ce soit une activité sympa, mais non mais après non mais il y a de la concentration, toi, faut être focus.
3: D'accord. Et puis c'est très chouette. Moi j'adore les fléchettes. J'adore.
0: Il y a un truc avec les fléchettes, c'est un peu. Je suis content de jouer, mais je peux m'arrêter au milieu de la troisième partie parce que ça m'a saoulé.
3: Oui, t'en as marre. Oui.
0: Vois, voilà, exactement. Je pense que c'est comme ça qu'il gagne le championnat. C'est celui qu'on aura marre en dernier, en fait. J'imagine. Et ben écoute.
17: C'est surtout un plaisir. Ah bon.
0: Mais évidemment.
3: Bien sûr.
0: Parce que ce qui nous rassemble autour des fléchettes, c'est le plaisir.
3: Mais bien sûr.
0: Mmh.
17: Et oui.
0: Et toi-même, tu as un bon niveau?
17: Oui, ça va, j'ai un bon niveau. On est deuxième avec ma doublette en commune, dans le comité.
3: Avec ta doublette.
0: Ah, en doublette. C'est marrant, hein, on est passé de la Coupe du Monde de foot à un championnat en doublette de fléchettes.
3: C'est génial.
0: C'est pour ça que j'aime cette émission. Voilà. Aurélie, je vais t'offrir le mug Manu sur Énergie pour te remercier de nous avoir fait rêver ce matin.
17: Et Manu, est-ce que tu penses qu'il est possible d'en mettre deux et de mettre un t-shirt avec vos dédicaces à toute l'équipe?
0: Ça s'appelle plus un cadeau, ça s'appelle une commande là.
2: Ah, j'avoue.
0: On va voir si on peut te mettre un mug, un t-shirt et puis puis on va te filer des, on va te filer nos fringues.
3: Quoi ? Toujours plus.
0: On te souhaite une belle journée, Aurélie. Il est pile 10 ans, on s'en va et on sera de retour demain évidemment pour démarrer une nouvelle journée et on se quitte comme chaque jour avec un titre qui va nous lancer la journée, avec un titre qui va vous donner un bon mood. Chris Cab et Pharrell Williams, c'est bon ça ou pas?
3: Ah ouais, c'est trop cool.
0: Allez, pour le pique-nique de Nico ce soir.
3: Parfait, ça.
0: Et la France va gagner.
3: Allez les Bleus.

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0: C'est nous, 6h04, c'est jeudi, on est le 11 juin 2026. Aujourd'hui est une date importante parce que c'est le début de la Coupe du Monde.
1: Ouais, j'ai trop hâte.
0: Et on aime cette ambiance de la Coupe du Monde.
1: J'adore. Tu te fais pote avec n'importe qui.
0: Oui, bah exactement. Si tu vas voir le match dans un bar, tu ressors du bar avec 12 ou 15 amis de plus dans ta vie.
1: C'est ça.
0: Évidemment, surtout si ton équipe a gagné.
1: Oui, ah oui.
0: Mais même si elle a pas gagné.
1: Mais non, parce qu'on se soutient entre nous et on dit que ce sera pour le prochain match.
0: Voilà, exactement. Et tu lui dis bravo, vous avez bien joué. Il y a un truc, quand tu regardes un match avec des supporters d'une autre équipe, si tu perds, tu dis bravo, vous avez bien gagné. Et si tu gagnes, tu lui prends les potes, tu fais ça va aller, mec.
1: Oui.
0: je sais ce que tu endures, c'est pas grave. Il y a de la fraternité là-dedans. La Coupe du Monde démarre, on va en parler. Florent, notre producteur.
2: Et puis si tu vois des gens sauter dans la rue, tu sais pas pourquoi, bah tu les rejoins.
1: Sautes
2: et tu sautes aussi et t'es content.
0: Mais bien, t'as envie de sauter toi aussi.
2: Oui.
0: Bah bien sûr. La Coupe du Monde démarre ce soir, on en parlera évidemment dans l'émission. On est avec vous pour démarrer cette journée. On est le 11 juin, on va écouter le Second Voice avec Let Me Be, il y aura aussi Gims. On va vous offrir du cash tout à l'heure, on va jouer au Club des Génies. Qu'est-ce que vous avez envie de partager avec nous pour démarrer cette journée à part la Coupe du Monde? Qu'est-ce qui se passe dans vos vies?
3: Figurez-vous que ça faisait 4 jours que je me shampouinais au masque pour les cheveux.
1: Oh mince!
3: J'avais pas capté.
0: Attends, tu vois que tu t'es trompé de bouteille?
3: Exactement.
1: Bah, des fois, c'est trompeur. Hein. Ouais,
3: c'est-à-dire que j'avoue que c'est absolument pas moi qui gère ce truc-là à la maison. C'est ma femme qui achète tout ce qui est shampoing, soins pour les cheveux, etc.
0: D'accord.
3: Et elle avait acheté le même shampoing qu'on a d'habitude. Et à côté, il y avait une autre bouteille, mais qui est de la même marque. Et c'est le même truc, juste il y avait écrit soin dessus. Donc je me suis dit, bah tiens, ça a une autre texture, mais vu que c'est soin, ça va prendre plus soin de mes cheveux.
0: Et en fait, c'était un masque pour les cheveux.
3: Bah, je me disais, putain, il faut galérer quand
1: beaucoup.
3: Même pour faire mousser, quoi.
1: Oui.
3: Donc je lui ai dit, je trouve l'autre shampoing, il est pas terrible, on va garder l'autre. Elle me dit, mais t'es complètement con. C'est pas un shampoing. C'est-à-dire qu'il y a le shampoing et le soin, c'est à utiliser après. Voilà.
0: Mais moi, j'ai mon shampoing, moi, dans la douche. En fait, moi, j'ai un shampoing et un gel douche. Et ma femme, elle a.
1: Tout le reste.
0: Elle
3: prend toute la place.
0: C'est une montagne de bouteilles et je veux même pas savoir, je regarde pas.
3: Ah ouais.
0: Parce que si je commence à rentrer dans les discussions, mais pourquoi t'as ça, pourquoi t'as ça?
1: Et oui, parce qu'il y a les masques, il y a juste les après-shampoings normaux, il y a plusieurs shampoings suivant ton type de cheveux aussi. Donc
0: Mais en fait, je t'ai pas demandé.
3: Non, c'est marrant que tu me fasses une thèse.
1: Que je comprenais ta femme, quoi.
0: Mais non, parce qu'après, comme Nico, on se plante.
1: Bah, on vous demande pas de prendre nos produits. Hein.
0: Moi, un jour, j'ai eu un truc comme ça. Vous voyez les huiles essentielles?
1: Oui.
0: Oui. Genre si t'en mets dans. Apparemment, je savais pas, mais. Donc tu prends un bain, par exemple, et tu mets 3 gouttes dedans. Et ben moi j'avais pas compris, j'ai dit oh ça a l'air de bien sentir. Et ben j'ai mis dans ma main et je me suis frotté avec.
1: Oh, mais ça a brûlé, non?
0: Ça a brûlé.
1: Bah oui.
0: Wow. Ah,
1: mais pourquoi t'as fait
3: putain,
1: ça?
3: C'était un nature et découverte, le mec.
0: Parce que. Ah, mais c'est. Non, c'était.
1: Nature
0: et dead. Et ça m'a brûlé le corps.
3: Ah ouais, c'est pas bon, faut pas le faire.
1: C'est pas fait pour.
0: Et ben je sais que c'est pas fait pour ça, mais c'est comme avec le masque, il savait pas. Et ben moi je savais pas. Je pensais que c'était. Tu sais, comme les sprays huiles essentielles que tu peux mettre dans la maison, là.
3: Non, mais c'est vrai que cela dit, maintenant que t'en parles, tu sens l'eucalyptus, effectivement.
0: Attends, le truc, c'était il y a 6 ans, quoi. Je sens encore. Non, mais ne le faites pas. Ça brûle.
1: Non, oui.
0: Et ça brûle, c'est.
1: Surtout à vif, hein, t'as même pas mis ça dans de la crème, rien,
0: non,
1: t'as
0: rien.
1: Juste mis ça sur toi.
0: Oui. Et j'ai jeté le truc après, je fais waouh. Et au début, j'ai pas compris. Hein. J'ai mis des pourris, le truc ou quoi? Et après, tu regardes et tu fais attention, ne mettez que quelques gouttes. Ok.
1: Ah, ouais.
3: On aime bien mal utiliser les trucs.
0: Karine est avec nous. Bonjour, Karine.
4: Coucou, ouais, comment ça va?
0: Mais on est bien. Écoute, à part qu'on découvre qu'on sait pas utiliser les choses la maison, tu vois. Ça t'est jamais arrivé de mal utiliser quelque chose, Karine?
4: Si. Ah. Si.
0: Genre quoi?
4: Genre, j'ai mis de la baume du tigre en dessous du nez. Du coup, ça m'a brûlé le nez.
0: Oh la vache!
1: C'est un peu comme toi, ouais. C'est des produits qui peuvent pas être vifs comme ça sur le visage.
0: Non. Nous deux ensemble dans la salle de bain, mais c'était des hurlements de partout.
4: Ah oui!
0: Karine, t'es notre premier appel du jour, tu nous appelles d'où?
4: Alors de Saint-Denis, dans le Gard.
0: D'accord, donc dans le sud de la France, quoi, il fait beau?
4: Oui.
0: Bah ouais.
4: Oui.
0: Et t'es déjà au travail?
4: Non, je vais y aller.
0: Tu fais quoi?
4: Alors, je suis facturière dans une société d'équipement et de fourniture pour les mairies. On fabrique tout ce qui est drapeau, livrée de famille, écharpe et des timbres.
0: C'est stylé, ça.
1: Ouais. Ah ouais.
0: Les drapeaux qu'il y a dans les mairies, c'est toi qui les fabriques?
4: Oui, tout à fait.
0: Je peux te demander combien ça coûte, un drapeau de mairie?
4: Alors, ça dépend de la grandeur. Ça va de 10 euros à 150 euros, à peu près.
1: Ah ouais.
0: 10 euros, c'est... Non, mais parce que comme c'est la Coupe du Monde, je me dis, autant acheter des drapeaux stylés, toi.
1: Ouais. Le drapeau de mairie.
0: Bah oui, t'as ton drapeau, tu fais, ouais, mais moi, c'est un drapeau de mairie. Et on peut les acheter, nous, c'est que les mairies qui les achètent?
4: Après, tu peux les acheter parce qu'on a aussi, tu sais, les tout petits drapeaux, là, que tu as dans les mains.
1: Ouais. Oui.
0: Ah, d'accord. Voilà. C'est votre truc, quoi. Vous faites des drapeaux.
4: Voilà.
0: Et vous vendez quoi encore aux mairies?
4: Alors, on fait les livrets de famille, les écharpes aussi des mères.
0: On peut l'acheter aussi, l'écharpe du maire ou pas?
4: Non, ça non, tu peux pas, non.
0: Ce serait
1: dommage. Ce serait fou.
0: Ah bah, tu te balades partout.
3: Ah bah, tu vas voir le maire de la ville avec l'écharpe.
0: Tu lui dis, excuse-moi, il n'y a pas de place pour deux maires dans la ville. Karine, je vais t'offrir le mug Manu sur Énergie et je t'offre aussi le t-shirt Manu sur Énergie.
4: Oh, merci, je le mettrai au boulot.
0: Bah, fais-toi plaisir. On t'embrasse fort et on te souhaite une belle journée.
4: Belle journée, gros bisous.
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0: C'est parti, voici les sondages du matin, tout le monde participe. Premier sondage du matin. Il suffit de 5 secondes en moyenne pour savoir si on l'apprécie ou pas. On apprécie quoi en 5 secondes, Lorenza?
1: C'est quelque chose qu'on mange?
0: Non, ça ne se mange pas. Tu restes quand même avec nous?
1: Oui.

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1: C'est pas vraiment dans le jardin. Enfin, oui, on peut. Oui, mais pas vraiment. C'est dans la.
2: Ok. Ça.
1: M'emmerdez pas. Ouais. Avec vos questions.
3: J'essaie de trouver.
1: Nico,
4: c'est le garage.
1: Oui, c'est voilà. Le garage.
4: Je voulais le dire depuis tout à l'heure.
1: C'est la tâche ménagère que les gens abandonnent le plus souvent avant de l'avoir terminée, ranger ou nettoyer le garage.
4: Putain, j'adore ça, moi.
1: Mais
3: ah bon?
1: Oui, mais sauf que en fait, tu le termines jamais vraiment.
4: Ah ouais.
1: C'est tellement long à faire parce qu'il y a tellement de choses dedans qu'à chaque fois tu sors un truc, tu fais. Oh, ça, c'était quoi, ça? Ah, ouais, je me rappelle. Et puis, tu dis, je vais le ranger plus tard.
4: Oui.
1: Donc, tu le mets, en fait, tu le déplaces dans un tas de choses que tu rangeras plus tard. Ah. Et en fait, tu ne termines jamais ce rangement.
4: Parce que tu te sers de ton garage, effectivement, où tu mets des trucs, quoi. Un peu, justement, comme un grenier. Alors que moi, c'est plus, mon garage, c'est plus mon établi. Et j'ai acheté un établi, tu sais, avec plein de casiers pour ranger les vis par taille.
3: Rien
4: les
3: que boulons, établi.
4: Les boulons par taille, c'est génial.
5: Ah, oui.
1: Oh, bah, oui, d'accord, c'est devenu ton atelier de bricolage.
4: Oh là là, ouais, je suis comme un dingue. Ah, les marteaux, oui, avec les marteaux, j'ai des maillets, tu vois, c'est pas la même chose, les maillets.
3: Vraiment un papa pour dire ça, je trouve.
1: Bah, attends, quand tu dis un marteau et un maillet, c'est pas la même chose, ouais. Clairement, alerte daron. 78% des femmes détestent quand les hommes le font lorsqu'ils regardent du foot. Qu'est-ce que c'est, Lorenza?
3: Il crie.
1: Il crie, oui, mais c'est plus précis que ça.
5: Commenter chaque action?
1: C'est plus précis que ça.
4: Ils insultent les joueurs.
1: Alors, c'est pas forcément insulté, mais s'ils parlent aux joueurs via la télé, quoi.
4: D'accord.
1: 78% des femmes détestent quand les hommes le font. Genre, mais putain! Mais fais pas de tomba,
3: mais cours,
1: pas.
3: Cours.
1: Oh là là, mais mec, t'as deux pieds gauche!
4: Surtout,
3: mais y'a personne
4: surtout,
3: là!
4: Surtout qu'elle te regarde sur le canapé en disant putain, il a pas fait le sport depuis 2007.
3: Ouais,
1: évidemment! Moi qui fais sport, plus tu gueules sur
3: c'est
1: les joueurs.
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1: Normalement, ça se joue à pas grand-chose. Hein. Est-ce que vous avez goûté les chips de McFly et Carlito?
3: Pas encore, c'est mon rêve, mais
4: je les cherche.
3: Moi aussi, mais c'est impossible d'en trouver, là, pour le moment.
1: Bah ouais.
3: Ouais.
1: Bon bah c'est qu'elles sont...
3: Bah elles
1: sont
3: bonnes, hein.
1: Elles ont été mangées, qu'elles n'existent pas.
3: C'est un mystère.
1: Qu'est-ce que vous avez mal utilisé dans une fois dans votre vie? Quel objet vous avez mal utilisé? Et quels ont été les soucis du coup, voire les dégâts que ça a engendré? 0 870 42 48, vous continuez à nous appeler au téléphone.
3: Et
1: un jour, ouais. J'ai fait un truc assez dingue avec du liquide lave-vaisselle.
3: Je pense que tu nous l'avais déjà dit.
1: Dans
3: tu
1: un restaurant.
3: Ah non.
1: Je l'ai
3: ah
1: pas dit
5: quoi.
1: Mais en fait, j'étais au restaurant, je bossais en fait à la plonge.
3: Oui.
1: Je devais m'occuper de la plonge. En fait, je devais aider. C'était un coup de main que je filais. Et il y a une machine et je vois le liquide vaisselle. Et en fait, je vide le liquide vaisselle dans l'appareil.
3: Ah ok.
1: Dans le lave-vaisselle. Je pars et genre un quart d'heure plus tard, je reviens. La cuisine était remplie d'une énorme mousse.
3: Ah bah oui, mousse partie, bah oui.
4: Ouais, c'est pas fait pour.
1: Bah, en fait, je m'étais trompé. Il fallait mettre pareil, genre deux gouttes de liquide vaisselle, et c'était pas du tout le bon en fait.
4: Après, la vaisselle était propre, j'imagine.
1: La vaisselle
3: et la cuisine aussi,
1: propre.
3: J'imagine.
1: Je me demande même en racontant l'histoire, je me demande si je m'étais pas trompé que j'avais pas mis le liquide pour nettoyer le sol.
3: Oh là là,
1: je crois que
3: rien ne va.
1: Et c'est pour ça que ça avait moussé partout et que c'était un bordel.
4: Ils t'ont pas rappelé pour filer un coup de main, j'imagine.
1: Non. Ils m'ont demandé de quitter le pays.
4: Et vite.
1: Thomas est là. Bonjour Thomas.
9: Bonjour Manu, bonjour les bourrins.
1: Bienvenue sur Énergie. Thomas, qu'est-ce que t'as mal utilisé dans ta vie?
9: Eh ben, moi c'est une canne à pêche, parce que je pêche souvent la carpe, et je me suis acheté une belle canne qui coûtait 200 euros. J'ai beaucoup trop foncé sur le manche, j'en ai essayé d'attraper des poissons et elle a cassé.
1: Ah, d'accord.
3: Bah, oh, c'est relou, c'est 200 pas, euros.
1: Mais c'est pas que tu l'as mal utilisé, quoi, c'est...
9: Oui. C'est parce que c'est un poisson qui était beaucoup trop gros pour ma canne.
1: Voilà, c'est ça. Et tu sais quoi, regarde, je vais dire un truc, t'as fait une bonne action. Parce que ce poisson, il est heureux aujourd'hui.
3: C'est ça.
1: Tu vois, il est content. Au lieu d'avoir été pêché, il se balade dans la mer, il est
4: heureux. Il doit se la péter, il doit se dire, putain, j'ai cassé une canne à pêche à 200 balles. Eh ouais, les gars.
1: En ce moment, il est sur Radio Poisson, il fait, quel a été le plus fort? Bah, c'est moi. J'ai mis une canne à pêche. Merci Thomas de nous avoir appelé. On a Lara qui est là. Bonjour Lara.
10: Salut Manu, salut Léo.
1: Bienvenue sur Énergie Lara, qu'est-ce que t'as mal utilisé?
10: Eh bien écoute, ma soeur elle m'avait offert pour mon anniversaire un beau plat pour poser les gâteaux et tout. Sauf qu'en fait j'ai fait n'importe quoi, je l'ai mis au four pour cuire un gâteau et bien entendu il a tout explosé dans mon four, j'ai plus de plat.
1: Oh, mais c'est bizarre ça. Ah c'était un plat juste pour... il fallait pas le mettre au four quoi.
10: Bah, en fait je pensais qu'on pouvait le mettre au four sauf que bah pas du tout.
1: Ah oui, effectivement.
10: Ah,
1: bah, c'est genre le truc, quand ça t'arrive, tu t'en aperçois trop tard.
3: Oui, mais oui, toujours.
4: Tu fais le test une

0: Surtout quand t'as des invités, c'est cool.
1: Écoute, tu fonces chez Picard et tu le mets dans un beau plat. C'est pour ça, je rappelle que Picard maintenant met les plats aussi dedans. Pour
2: faire évidemment.
1: Bien évidemment. Merci beaucoup, Lara, de nous avoir appelé.
0: Merci, salut.
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1: Gliden, vous voyez ce que c'est Gliden?
4: Ah, c'est extra-conjugal, l'application, c'est ça?
1: J'aime bien quand tu fais semblant de chercher, alors tu sais exactement ce que c'est.
4: Ouais, parce que je trouve ça fou comme
1: Gliden,
4: application.
1: C'est exactement ça. C'est une application, un site de rencontre extra-conjugal. C'est-à-dire que c'est que des gens qui sont en couple et qui se rencontrent. Et ça fait des années que ça existe.
4: Ils ont des slogans de ouf.
1: Mais ça cartonne.
4: Ouais.
1: C'est bizarre. C'est contre-intuitif quand même.
4: C'est pas très bien, mais bon.
1: Et ils ont fait un sondage sur le foot et la tromperie.
4: Ça doit être fou, je pense.
1: J'ai quelques chiffres, si ça vous intéresse. 76% des hommes ont déjà utilisé le football comme alibi pour couvrir une aventure extra-conjugale.
4: C'est énorme.
1: Ah bah 76%.
2: Oh, c'est fort.
1: Ah bah,
2: tu pars chez ta maîtresse avec ton maillot.
1: Attends, 76% des hommes qui trompent. Hein.
4: Oui.
1: C'est mais 76% des hommes en entier.
4: Non, bien sûr. Mais c'est quand même énorme de donner cette excuse-là. Quoi.
1: Bah, tu te demandes si le foot n'a pas été créé pour ça.
4: Bah, c'est ça. C'est une folie.
1: C'est pas tout. 77% des hommes ont déjà couvert un ami qui profitait d'un match de foot pour retrouver sa maîtresse.
4: Entre vous, bravo.
1: Ça va, alors.
4: Allez.
1: Mais vous faites quoi? T'as un ami? Vraiment, c'est un ami. Il te dit, écoute, si ma femme t'appelle, s'il te plaît, Lorenza, dis-lui qu'on était ensemble au bar pour regarder un match de foot, s'il te plaît, je te le demande.
4: Ça dépend quel degré d'amitié, mais...
1: Un vrai ami.
4: Et si je suis pas trop proche de sa copine?
1: Je vais te dire un truc. Prends exemple. T'as un coloc. C'est un ami.
4: Oui.
1: Il est en couple.
4: Ouais, mais j'adore ça. Je pourrais pas. Je crois que je pourrais pas, franchement. Ça me dégoûte, ouais.
1: Ah ouais?
4: Bah, j'adore sa copine, je la vois tout le temps. Si elle commence à. Enfin,
1: donc
4: je pourrais pas.
1: Oui, mais tu sais pas. Il t'a pas dit ce qu'il allait faire. Il dit juste, si elle t'appelle, s'il te plaît, dis-lui que je suis au foot, qu'on était au foot avec toi hier soir au bar.
4: je le fais, ouais.
1: Voilà.
2: Finalement.
1: C'est juste parce qu'en fait, il t'a pas expliqué clairement le truc.
4: Si je sais pas trop, voilà.
1: Voilà. C'est ça. C'est... Me dis pas pourquoi.
4: Ouais, non. Okay, je veux pas être témoin.
1: Attends, il t'a retourné en deux secondes.
4: C'est lui
1: qui m'a demandé. Est-ce que tu peux demander à Lorenz?
4: C'est ça.
1: Un dernier chiffre. 63% des hommes ne sont absolument pas prêts à rater le match de leur équipe favorite pour retrouver leur maîtresse.
4: Ah là, ça me rassure là.
1: Ah, tu vois, on a des valeurs. Le foot ne pas. La maîtresse ne passe pas avant tout.
4: Bien sûr.
1: Il y a le foot. Incroyable, c'est Gliden, c'est le site le plus improbable du monde.
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1: Et tout de suite, on a du cash. Comme chaque jour, on a du cash à vous offrir. On joue au Club des Génies. C'est sa 7e participation. Il a déjà gagné 600 euros. Il va tenter d'en gagner 100 supplémentaires aujourd'hui. C'est la chanson qu'il a choisie.
4: Oui.
2: Ouais, on respecte.
1: Armand est là, bonjour Armand.
7: Bonjour Manu, bonjour les mamans.
4: Je voulais lui donner un surnom, mais en fait pour Armand c'est compliqué. Hein. Comment on l'appelle, maman?
1: Je
4: bravo
1: sais pas.
4: Maman.
1: T'as des surnoms Armand?
7: Oui, juste le blond.
1: Le blond?
7: Oui.
2: D'accord, il faut le connaître.
4: Oui, c'est ça.
1: On n'aurait pas pu le deviner.
4: Non.
1: Parce que Philippe, t'as Fifi, quoi,
4: voilà,
1: par exemple.
4: Ça c'est plus.
1: Armand c'est plus compliqué. Attention, Armand est là avec nous, il a déjà gagné 600 euros. Il va tenter d'en gagner 100 supplémentaires. Armand, en face de toi aujourd'hui, il y a Roxane. Bonjour Roxane.
8: Salut Manu, salut les marins, salut le blond du coup. Bonjour.
7: Bonjour Roxane.
8: Enchantée.
1: Roxane, Armand, vous allez jouer l'un contre l'autre au Club des Génies. J'ai 100 euros et j'ai 3 questions. Le gagnant ou la gagnante sera celle ou celui qui aura 2 points. À chaque question, si vous pensez avoir la réponse, vous donnez votre prénom, vous donnez ensuite votre réponse. Si c'est la bonne, eh bien ça fait un point pour vous. En revanche, si la réponse est fausse, c'est l'autre qui prend le point. Et c'est le premier qui atteint les 2 points, qui gagne les 100 euros du jour et qui revient jouer avec nous dès demain. Attention, c'est parti, on joue au Club des Génies. Première question. Quel est le nom du plus grand désert chaud du monde?
7: Armand.
8: Roxane.
1: Armand, je t'écoute.
7: Le Sahara.
1: Bonne réponse. 1 point pour Armand. Deuxième question. Quelle couleur obtient-on en mélangeant du bleu et du jaune?
7: Armand.
8: Roxane.
1: Oula, Armand, rapide.
4: Wow.
7: Du vert,
1: oui. Boum, allez, 2 points.
4: Taquet.
1: Oh là là.
4: Bravo.
1: Au taquet, le blond.
4: Bravo.
1: Il est là, le blond.
4: Ah, il est en place, ouais.
1: Oh
4: franchement,
1: là là.
7: Trop rapide.
1: Ah ouais, Roxane, là j'avoue, il a été extrêmement rapide aujourd'hui. Ouais. Déjà qu'il est rapide en cool. général, mais ouais, là, aujourd'hui, ouais. il a
4: T'as dégainé.
1: Roxane, bravo. Je vais t'offrir le mug Manu sur Énergie et tu
8: l'auras
1: quand
8: beaucoup.
1: Tu veux. On t'embrasse
8: fort. Avec plaisir, merci, bonne journée à tous.
1: Gros bisous, Roxane. Armand.
7: Oui.
1: Leblon, agriculteur. 700 euros pour toi.
4: Waouh.
7: Ouf.
1: Et comme tu dis, ouf, ça commence à faire une jolie somme, hein, 700 euros.
7: C'est ça.
1: On vise les 1000.
7: On vise les 1000.
1: Évidemment.
4: Et ouais, même bon. Plus. Mais
1: évidemment.
4: Visez la lune, visez les 10 000.
1: Alors,
4: non, je sais pas si on va.
1: Et les 10 000, on peut, mais alors, c'est, faut que tu restes avec nous, ouais, qu'on sera en septembre. Bah, il peut.
4: Oui,
1: on a déjà dépassé plusieurs milliers d'euros. Hein.
4: C'est vrai.
1: Armand, t'es le génie des génies et tu reviens demain à la même heure pour gagner bah, peut-être 800 euros.
7: Bon, on va essayer.
1: Mais évidemment, t'es un champion, t'es un winner. Au revoir, Leblon.
7: Au revoir.
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1: Ça faisait 3 jours que Nico se lavait les cheveux, non pas avec du shampoing, mais avec un masque pour cheveux. Il comprenait pas pourquoi ça ne moussait pas. Il s'en est aperçu en regardant ce qu'il avait écrit sur la bouteille qu'il utilisait depuis 3 jours.
2: C'est bon, j'ai capté.
4: Ouais.
1: Quel objet vous avez déjà mal utilisé dans votre vie et bah, quels ont été les soucis, voire les dégâts. 0 800 70 42 48, on continue à vous prendre au téléphone.
4: Je vous ai pas dit, moi.
1: Ah, Lorenza ne nous a pas dit.
4: Il y a quelques années, j'étais invitée chez des potes à manger et j'ai pris le poivrier et je le trouvais chelou, mais il était design.
1: D'accord.
4: Et donc je commence un peu à forcer parce qu'il n'y a rien qui sort et je force trop. Là, il y a tout qui tombe.
1: Oui.
4: Et en fait, c'était un poivrier électrique. Donc en fait, ça se force pas du tout. C'était
1: le
4: petit bouton.
1: Bouton sur lequel appuyer.
4: Je l'ai défoncé et il coûtait 90 euros.
1: Wow.
4: Ouais.
1: Ah, ça fait cher pour prendre un truc qui va t'arracher la gueule. Hein.
4: Donc là, je peux te dire que t'es pas bien du tout, quoi.
1: Et tu l'as remboursé, t'as fait quoi?
4: Je crois que non, j'en ai acheté un autre moins cher, mais. Mais tout aussi beau.
1: Ouais, c'est ce que j'ai à dire. Alors, Tému, poivrier électrique.
2: Allez, celui-là, 2,99€, il est très bien.
1: Ça fera l'affaire, c'est la même couleur.
4: Et t'es content?
1: Bah, parfait. Oh, on va écouter Shakira parce que c'est la Coupe du Monde qui arrive. Dai, c'est l'hymne de la Coupe du Monde dans 3 minutes. Avant ça, on vous prend au téléphone. Il y a Vanessa qui est là. Bonjour Vanessa.
5: Coucou Manu, coucou les ouin-ouin.
1: Bienvenue sur Énergie, Vanessa.
5: Merci.
1: Qu'est-ce que t'as mal utilisé dans ta vie?
5: Mais moi, c'est ma bouilloire. En fait, je l'ai utilisée pour faire chauffer de la soupe en la versant dedans. Bah, le truc, c'est que la soupe a tartré l'intérieur de la bouilloire et mes thés avaient un goût de tomate pendant une semaine. Franchement, c'est pas top. Hein.
1: Mais je crois que la bouilloire, c'est vraiment pour mettre que de l'eau. Hein.
5: Mais oui.
4: Bon petit monsieur.
1: Oui, bien sûr.
5: Les gens normaux, ils font ça, mais Vanessa, non. Non,
1: ah, apparemment, t'es une habituée du genre.
5: Bah ouais. J'aime bien tenter des choses et là j'aurais pas dû, vraiment.
1: Effectivement, la soupe dans la bouilloire, on me l'avait pas encore faite.
4: Non.
1: Tente dans la machine à café pour voir si ça marche.
4: Non. Bah écoute, hein, je vous rappellerai, je vous dirai.
1: On sait ce qui va se passer, pas la peine de nous rappeler. Tu vas en racheter une autre. On t'embrasse, Vanessa.
5: Bonne journée, bisous.
1: Très belle journée à toi. Qu'est-ce que vous avez mal utilisé? Il y a Mathieu qui est là. Bonjour Mathieu.
9: Bonjour Manu, bonjour les ouin-ouin.
1: Bienvenue parmi nous, on t'écoute.
9: Eh ben moi, j'avais acheté un beau couteau japonais à 150 euros.
4: Ouh.
9: Je l'ai utilisé pour ouvrir des huîtres parce que je trouvais plus le couteau à huîtres. Et ben, la lame s'est cassée nette.
1: Eh oui, c'est pour ça qu'il y a les couteaux à huîtres. Hein.
2: C'est logique, hein. Finalement, c'est dans le nom en plus.
1: Ouais, c'est couteau ça. À huîtres. Effectivement, ça semble logique. Couteau à légumes, voilà. Couteau à huîtres. Huître.
4: Oui, logique.
1: Et donc, il y avait un indice dans le nom, quoi. En fait, c'est ça le truc. Merci beaucoup, Mathieu, de nous avoir appelé.
9: Merci, bonne journée.
1: Belle journée à toi. Vous en avez encore?
4: Oui.
1: Ah, Lorenza, allez.
4: J'en ai pas mal.
1: Vas-y.
4: Il y avait l'alarme incendie qui s'était déclenchée pendant que je cuisinais. Parce que j'avais pas mis la hotte et donc en fait toute la fumée venait dans le salon.
1: Oui, forcément. D'accord.
4: Oui, bon, ben voilà, c'est peut-être pas très malin. Et en fait, impossible de l'arrêter. Elle sonnait comme une malade.
1: C'est le petit truc, quoi,
4: oui.
1: le détecteur de fumée.
4: Exactement.
1: Ouais, ouais.
4: Et donc, déjà, en plus, c'est au plafond qu'il est fixé le truc. Donc, je prends une chaise, je monte, j'essaye de. Tu dois pousser pour ouvrir machin. Ça arrêtait pas de sonner. Je l'ai arraché. J'ai arraché le truc. Ça a défoncé la peinture du mur au plafond.
1: Ah bien.
4: Et après, j'avais vu qu'il y avait un petit bouton. Vraiment, il était marqué push. Chain lock et normalement c'est censé l'arrêter mais
1: tu l'avais pas vu au départ.
4: Bah non,
1: quoi.
4: En fait ça sonnait tellement fort, je l'ai arraché.
2: Entre le poivrier qui avait un bouton et ça qui avait un bouton, t'as du mal avec les boutons.
4: Je vais
1: te dire un truc, pour te rassurer, j'ai eu la même histoire que toi.
4: Ah
1: sauf que moi je l'ai enlevé.
4: Oui.
1: Et il sonnait toujours.
4: Oh, l'enfer. Non, mais moi, j'ai enlevé le truc hein, derrière aussi. Hein.
1: Ah, non, mais moi, je n'arrivais pas à l'enlever, en fait. Ah. Et j'ai été le mettre, je me rappelle très bien, dans la maison, dans une pièce, sous des couvertures. Ah, oui. Et j'ai attendu que ça s'use. Véronique,
4: mais
1: pendant trois jours.
4: Non, ouais, mais bruit de fait devenir timbré. Le bruit d'une alarme incendie qui ne veut pas se stopper.
1: C'est fait parce que pour montrer que vraiment il y a un incendie, quoi.
4: Mais tu deviens ouf.
2: Ouais, ouais. Et c'est vrai que t'as une pile dedans qui est putain de résistante.
4: Oui,
2: quoi.
4: Tu vois,
2: toi, la pile de ta Game Boy, elle se défonce en deux secondes.
1: Non, c'est.
2: Ça, c'est dingue.
1: Non. J'ai trouvé, elle sonne encore là.
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7: Allô.
1: Allô, bonjour, c'est Dylan de Saint-Désert en Saône-et-Loire.
7: Oui, c'est ça.
1: Dylan, quel est le seul animateur radio qui double ton salaire?
7: C'est Manu sur Énergie.
1: Bah, c'est gagné.
7: Impeccable.
1: Dylan, je t'annonce que nous allons doubler ton salaire. 1751 euros x 2, ça va faire 3502 euros.
7: Oh, c'est incroyable.
1: Bah, c'est incroyable, tu t'es inscrit?
7: Ah bah bien sûr.
1: Bah t'as tenté ta chance.
7: Ah bah on m'a dit qu'il ne tente à rien à rien.
1: Eh bah c'est ce que je dis à chaque fois, ça n'arrive pas qu'aux autres. Le résultat ce matin Dylan, eh bah c'est 3502 euros pour toi. Tu es emballeur caissier.
7: Oui c'est ça.
1: T'emballes des caisses?
7: Ouais, je fabrique des caisses en bois de toute taille et puis j'emballe des pièces d'usine de toute taille.
1: Ah tu fabriques les caisses pour mettre les choses dedans ça. En fait.
7: Ouais c'est ça, je fais des petites, voire des grosses caisses, et puis j'emballe des petites pièces d'usine ou jusqu'au châssis de tank ou des trucs comme ça quoi.
1: Châssis de tank?
4: Quoi?
7: Ouais. Ouais, oui. J'emballe des pièces comme ça.
1: Ouais. Ah, donc c'est des. On est sur
4: c'est la... du tout au tout là.
1: Oui. C'est des très très grosses caisses châssis de tank.
7: Ouais, c'est ça, ça peut vraiment aller jusqu'à plusieurs tonnes. Hein.
4: Waouh!
1: T'en faut pas se rater dans la caisse, hein, parce que sinon tu soulèves le tank qui tombe, merde, j'ai oublié de mettre les clous en dessous. Et...
7: Non, c'est bien fait quand même.
1: Est-ce que t'as une machine? Je sais pas pourquoi, mais tu sais, l'algorithme des réseaux, des fois tu regardes une vidéo, il t'en sort plein.
4: Oui.
1: Est-ce que t'as une machine qui envoie des clous, une machine pneumatique, t'appuies, ça met des clous.
7: C'est des cloueurs, c'est des pistolets à clous.
4: Ouais, c'est ça.
1: Et alors, je sais pas pourquoi, mais en ce moment, Instagram me propose plein de vidéos là-dessus.
2: C'est puissant.
4: Ça me fait peur.
7: On a de toute taille, et c'est vraiment incroyable, c'est puissant. Et puis, j'ai des amis à moi, ils se sont mis des clous dans les doigts et tout. C'est.
1: Jésus. Jésus.
4: Oui, oh non.
2: C'est ça, il est parisien, une caisse.
1: Tu fais ça, tu
4: te la
1: coupe. T'es obligé, tu te fais la vanne. Hein, je suis Jésus. Ça va faire très très mal, ça. Mais je suis impressionné par ces machines là. Quand tu les vois, putain.
7: Oh, ça part d'un coup.
1: Je vais m'en faire quelques-unes sur Insta tout à l'heure. Les machines à clous. Dylan, je te double ton salaire. 3502 euros, ça va vite arriver pour toi.
7: Ah, c'est gentil, merci beaucoup.
1: Belle journée et régale-nous avec toutes tes caisses.
7: Merci de même, passez une bonne journée.
1: Ah ouais, je suis incapable de faire un siège avec une palette, alors j'imagine une caisse. 7h08, ça peut vous arriver vous aussi. Tous les matins, on double votre salaire. Vous envoyez salaire par SMS au 7-10-12. C'est peut-être vous tout à l'heure à 8h05.
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1: Avant ça, c'est parti, voici les bonnes nouvelles du jour, parce que tous les jours, on a des bonnes nouvelles pour vous. Tour du studio, on démarre avec Lorenza, comme chaque matin.
4: Ciro Ortiz, il a 11 ans, il vit à New York, et il a installé un petit stand dans une station de métro, et contre 2$, il propose des conseils émotionnels.
1: Il a 11 ans ?
4: Ouais. En fait, c'est parce qu'il a vu, enfin, il voulait aider les gens qui ont l'air tristes ou stressés dans le métro.
1: C'est
4: et
1: génial.
4: C'est pas tout, parce que l'argent qu'il gagne, eh ben, il sert à payer la cantine aux élèves de son école qui sont dans le besoin.
1: Oh, putain, le mec, il coche toutes les cases.
4: Bah, à 11 ans. Hein.
1: À 11 ans. Après, conseil émotionnel à 11 ans.
4: Mais en vrai, on serait étonné. Les enfants sont plus purs.
1: Ouais, t'as raison.
4: Et donc, peut-être qu'ils seraient plus honnêtes et plus purs et que ce serait des vrais conseils de vie.
1: Non, c'est possible. Parce que nous, on se complique trop la tête.
4: On réfléchit trop.
1: Eh bien, merci à Ciro Ortiz.
4: Voilà.
1: 11 ans. Bon, alors, il est dans le métro de New York.
4: Oui, c'est ça.
1: Ça fait un peu loin pour nous.
4: Mais merci à lui.
1: Mais merci à lui, évidemment. Nico, une bonne nouvelle.
2: C'est incroyable, mais il y a trois Indiens qui viennent d'inventer une poudre qui rend l'eau usée potable.
1: Ça, c'est dingue.
2: Et l'info bonus de ce truc-là, c'est qu'ils ont 16 ans, ces Indiens.
4: Non, mais pardon, mais attendez. La nouvelle génération est folle.
2: Et ce matin, vous 11 ans.
1: Ce matin, vous avez décidé quoi? De nous mettre la honte?
4: On est
1: nuls.
2: Parce que j'ai eu à cet âge-là, c'était pas la même.
1: Et je vais être obligé de.
4: Contrebalancer
1: avec quelqu'un de vieux.
2: Ah, bah oui, vas-y.
1: Alors, j'avais pas prévu de la faire aujourd'hui, mais je la trouve drôle, donc je vais la faire aujourd'hui pour qu'il y ait un équilibre des âges. On va parler du pape.
4: Ah, pape Léon.
1: Le pape Léon XIV, qui est pas tout jeune. Mais on en parle en ce moment, on en parle quasiment tous les jours du pape Léon.
4: Mais parce qu'il est ultra cool. Mais
1: il ne fait que les trucs cool. Et ben il a refait un truc cool, le pape Léon.
4: C'est quoi?
1: Il a rencontré Bad Bunny en Espagne.
4: Non.
2: Si. Ah bon?
4: Mais pardon, mais ce pape est incroyable.
2: Il se fait des kiffs.
4: Je suis jalouse.
1: Attends, sachant que Lorenza adore Bad Bunny et qu'elle pourrait se marier avec lui.
4: Bien sûr.
1: Mais si ça se trouve un jour c'est Léon qui va vous marier.
2: L'histoire serait incroyable.
4: Ah, l'histoire est ouf.
1: Un truc de fou. Il est 7h16, soyez les bienvenus sur Énergie. Attention, c'est la Coupe du Monde qui démarre ce soir et c'est un jingle hommage qui va passer.
4: Ah ouais?
1: Ah oui.
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1: Bah alors, il est plus avec nous, Thierry Roland, mais il nous avait fait les jingles à l'époque.
4: C'est très stylé.
1: Et voilà, bah c'était un petit hommage. C'est le coaching du jeudi. Tous les jeudis, on est là pour vous donner des bons conseils, des conseils gratuits. Vous avez un choix à faire, vous avez une décision à prendre, vous hésitez sur quelque chose, on est là pour vous.
4: On essaye.
1: On réussit.
4: Oui.
1: Enfin, on réussit à donner des conseils, c'est pas forcément des bons, mais on réussit à le faire. On a Alan qui est là, bonjour Alan.
14: Bonjour Manu, bonjour l'équipe.
1: Sois le bienvenu sur Énergie Alan, t'as besoin de nous, on t'écoute.
14: Alors moi, je vois le fils de ma copine pour la première fois ce week-end. Il a 6 ans ce week-end. Est-ce que je lui offre un cadeau ou je lui fais on fait une activité ensemble?
4: Un combo des deux.
2: Bah ouais, les deux.
1: Moi j'aurais dit, quoi de meilleur cadeau qu'une expérience?
2: Ah ouais?
1: Donc moi je dirais une activité ensemble. Mais un vrai truc. Oui, mais un vrai truc. Peut-être qu'il a envie de faire ou qu'il connaît absolument pas. Et là, tu crées un lien, tu crées un souvenir avec lui.
4: Ah mais du coup, il faut un petit cadeau de cette expérience ou du truc, un petit souvenir qui les lie.
2: Mais
4: quoi.
2: Oui,
14: j'avais prévu un petit parc d'attraction, puis lui acheter un petit cadeau sur place.
4: Bah, c'est bien ça.
2: Ah ouais, là, c'est la table besoin de nous, c'est la totale. Lui acheter une voiture sans permis.
1: Oui, enfin, la base, quoi.
4: Là, c'est une dinguerie.
2: C'est ce que j'avais fait, moi, quand j'ai rencontré la fille de ma compagne. Elle avait 5 ans et je suis arrivé avec des talkie-walkie pour enfants. Et elle me dit, oh, trop cool, trop cool. Et je lui ai dit, bah, tu sais quoi, on va les utiliser ensemble. Et du coup, je la faisais aller à l'autre bout de la maison, le machin et tout, et on les utilisait ensemble. Bam, cadeau,
4: souvenir.
1: C'est pas mal.
2: Alors,
1: c'est malin. Florent, notre producteur.
15: Mais par attraction, ce qui peut être bien, c'est que si vous faites une montagne russe, tu peux peut-être récupérer la photo s'il y a des photos dans le manège, comme ça après vous avez
4: vous l'encadrez.
15: Photo de tous les deux.
4: Et vous avez un souvenir de ça.
1: Ouais, alors la photo en général coûte plus cher que l'entrée au parc.
15: Voilà, c'est
4: le problème. Après, tous les souvenirs du parc coûtent cher. Donc,
1: ou sinon, Alan, t'emmerde pas, tu offres les talkie-walkie, Nico va te les envoyer.
2: Super. Je vais voir s'ils sont chargés.
1: Belle journée à toi, Alan.
14: Merci à vous aussi.
1: Ciao, il y a Sophie qui est là et qui a besoin de nous aussi. C'est le coaching du jeudi. Bonjour, Sophie.
16: Bonjour, Manu. Bonjour, les ouin-ouin.
1: T'as un choix à faire, une décision à prendre. Nous sommes là.
16: Oui, moi c'est mon meilleur ami, il m'a demandé de faire un discours à la cérémonie laïque de son mariage. Je l'aime beaucoup mais j'ai super peur de parler en public, du coup je sais pas quoi faire.
1: C'est ton meilleur ami?
16: Oui.
4: Bah il faut sûrement que ça.
1: En fait,
2: je sais. Faut lui offrir des talkie-walkie.
1: Mais c'est compliqué. Et tu le fais de plus loin. Comme j'ai peur du public, je le fais en talkie-walkie. Écoute, c'est marrant parce que j'en ai parlé avec ma femme et elle me disait, mais toi, t'as plus peur de parler en public. Et je lui dis,
4: c'est pas pareil, hein, la radio et parler en public.
1: Enfin, on fait aussi beaucoup de choses en public.
4: Oui, c'est vrai que t'as l'habitude, ouais.
2: Ouais, on est plus à l'aise.
1: T'as pas la peur comme effectivement Sophie elle l'a, mais t'as toujours le trac, t'as toujours un peu le stress. Donc, ça déjà, tu peux te dire, tout le monde là. Tout le monde là, et t'arriveras pas. Et même moi, quand j'ai fait des discours de mariage pour un pote, j'avais vraiment la flippe de me foirer, hein. Parce que dans la salle.
4: Ça fait encore plus peur pour quelqu'un comme ça, à qui tu tiens, quoi.
1: Oui, non mais voilà. Donc en fait, tout le monde là, Sophie. En revanche, le truc, c'est qu'il faut hyper bien le préparer.
4: Ouais.
1: T'arrives, tu prends pas la tête, tu dis, je vais pas la prendre par cœur, t'as ta feuille, tu connais le truc. Et tu vas voir que plus t'as le stress avant, plus quand t'arrives, c'est du kiff. Parce que tu vas voir les gens, ils vont t'écouter. Et puis en plus, c'est un mariage. Donc tout le monde est heureux.
4: Mais
1: tout le monde
4: est
1: content.
4: Et puis c'est ton meilleur ami, tu le connais par cœur. Donc en vrai, parle avec ton cœur et ça devrait le faire, quoi.
1: Bien sûr, Nico. Oui.
2: Moi j'ai une copine qui avait fait un truc pas mal. C'est que justement, comme elle avait peur de parler en public, elle avait enregistré son message chez elle et elle l'avait après diffusé sur une enceinte avec une petite musique. Avec une petite musique, ouais, mais triste. Et justement, elle parlait avec le cœur et elle expliquait. Voilà, je suis hyper gênée, je suis machin. Et elle était à côté et elle pleurait en même temps.
4: Mais tout le monde te fixe pendant que ton toit parle à côté, ouais, c'est un peu bizarre.
2: En même temps, tout le monde te fixe quoi qu'il arrive.
4: Donc, oui,
2: en vrai, ça faisait l'émotion. Tu dis putain, personne l'avait fait. Franchement, c'était cool.
1: Bon, après, si ça dure 10 minutes avec la personne qui est debout, effectivement, c'est. À un moment, tu te dis, mais c'est quoi en fait? Ça va se terminer en fait divers, cette histoire Florent?
15: Mais si, après, c'est bien, par contre, de ce que Nico a dit, c'est bien que tu plantes le décor pour moi. C'est qu'au moins, tu dis dès le début, je vous préviens, je suis un petit peu gêné et tout, comme ça, au moins, les gens vont être en mode.
4: Attendri.
15: Voilà, exactement. Et après, t'es monstre.
2: Bah, j'espère,
15: voilà.
2: Parce que si tout le monde fait, oh, t'es timide!
4: C'est bon, là!
1: Faut voir jusqu'où va le stress. Si tu dis, moi, je suis tellement stressé qu'à tout moment, je peux vous venir dessus, par exemple, aussi.
4: Non,
1: faut pas tout dire non plus. Fais gaffe, Sophie. En plus, honnêtement, c'est un mariage. Donc tout le monde sera content, tout le monde sera là pour toi. Et puis, au pire, excuse-moi, Sophie, fais-le avec quelqu'un.
4: Oui, c'est vrai.
1: Ah ouais. Tout fait à deux.
2: Comme un exposé au collège.
4: C'est ça.
1: Exactement.
2: Et tu le laisses parler.
1: Ben voilà. Tu vois, Sophie.
16: Ouais, je serais moins stressée, je vais peut-être moins
4: bégayer. Mais oui. De toute façon, tu restes humaine, hein. Ça va être touchant, quoi qu'il arrive.
1: Exactement. Après, si on comprend pas, ça va être relou.
16: Non,
1: mais j'ai vu que tu le fais après le dessert. Nous, on bouffe, hein. Ça va bien. Blablabla.
2: La pression.
1: Honnêtement, voilà, on t'a donné plein de conseils, Sophie.
16: Bah, super. Bah, merci beaucoup.
1: On t'embrasse. Belle journée à toi.
16: Merci.
1: Et bon mariage et bon discours, tu vas cartonner.
4: Mais oui.
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4: Ma petite régale, hein, quand même, des vacances.
1: 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C'est comme ça tous les matins au jeu des 5 mots. Et c'est dans 5 minutes, juste après Gims et Soleil. Aujourd'hui, on est le 11 juin 2026. Il y a évidemment la Coupe du Monde qui démarre.
4: Oui.
1: C'est le gros événement, mais pas que. Parce qu'aujourd'hui, c'est aussi la journée mondiale du tricot.
4: Oh.
2: Ah bon?
1: Ah bah vraiment, je comprends pas pourquoi vous n'êtes pas emballé par le tricot. Excusez-moi, si j'avais eu connaissance de cette journée plus tôt, j'aurais organisé une émission entière sur le tricot.
4: Quel menteur!
2: Ah, c'est con.
4: T'es un mytho.
1: Ah, le crochet à droite, crochet à gauche.
4: Oh là là. Attention, tricot crochet, pas pareil, hein. Tu vas te faire engueuler. Hein.
2: Allez, plusieurs teams, ouais. C'est comme motard et scooteriste.
4: Oui, voilà.
1: Pour être très honnête avec vous, franchement, que je me fasse engueuler sur le tricot et le crochet, j'en ai rien à foutre.
2: C'est pas le projet de ta vie.
1: Non mais alors c'est marrant parce que le tricot ça fait partie de ces choses. Régulièrement on dit non mais c'est hyper trendy.
4: Oui, mais c'est à la mode apparemment. Ouais, mais je vois jamais les œuvres terminées. Hein.
1: Donc, bah, moi je vois jamais des gens tricoter en fait. De moins de 60 ans.
4: Ah non.
1: À toi. Voilà. Il y a le bac qui commence aujourd'hui.
4: Oui, courage à tous.
1: Aujourd'hui, ça commence avec les premières épreuves, l'épreuve écrite de français pour les premières. Et demain, ce sera l'épreuve écrite de maths aussi pour les premières.
4: Voilà, force à vous, hein, les gars, on pense à vous.
1: Et les terminales, ça commence lundi avec la philo. La fameuse philo qui lance les.
4: Ah ouais, qui lance
2: les hostilités. Ça y est, tu te mets direct dans le bain.
4: Tu commences avec la philo,
1: c'est marrant parce que ça remonte en toi, quoi.
4: Ouais. Là, ça m'angoisse un peu, ce genre.
2: Boule au ventre, ouais.
1: Le bac, c'est vraiment un souvenir. Alors, je suis désolé, mais là, je vais être très très égoïste, mais je me dis un truc. Putain, j'y suis passé, c'est fini.
4: Ouais, c'est vrai.
1: Là, revoir les trucs. La philo, c'est marrant. Il y a des trucs qui bougent chaque année dans le bac. Tout le temps, il y a tout le temps les évolutions. Il y a un truc qui ne bouge jamais. Ça démarre toujours avec la philo. Comme s'il prenait vraiment un plaisir à te dire. Tu vas démarrer avec un truc, mais en sortant, tu sauras pas si t'as réussi ou pas.
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1: Le jeu des 5 mots, on a Laetitia qui est là. Bonjour Laetitia.
18: Bonjour toute l'équipe.
1: Est-ce que tu penses que tu pourrais jouer à la bataille des ex aussi?
18: Non, ça va, j'ai eu des bons ex.
4: J'ai
18: pas de rancœur.
4: En vrai, ça fait plaisir d'entendre ça.
1: Ben oui, je suis assez d'accord.
4: Vous êtes pas tous des...
1: Tu sais quoi? On devrait faire l'inverse de la bataille des ex aussi.
4: Oui, les meilleurs ex.
1: En disant les meilleurs ex.
4: J'avoue que moi aussi j'en ai eu des bons en fait, quand je vois. Il n'y a pas que des mauvais.
1: Vous voyez?
4: Oui, oui.
2: Alors
4: vous êtes heureux là.
1: Oui, oui. Tu sais quoi? Oui, je suis heureux.
4: Votre T'es folle. Et voilà, on peut être des bonnes personnes.
1: Alors, ça, on fait pas forcément exprès.
4: Non.
1: Laetitia, on va jouer ensemble au jeu des 5 mots, le meilleur jeu radio du monde. Et pour toi aujourd'hui, 2000 euros que tu pourras dépenser chez Bellambra, les clubs de vacances Bellambra. Attention, pour jouer avec toi, ce sera Florent, notre producteur.
15: Allez.
18: Allez, Florent.
1: Je vous rappelle les règles. Vous allez jouer ensemble. Florent va sortir du studio. Quand il sera dehors, je vais te donner 5 mots, Laetitia. Après chaque mot, tu me donnes le premier qui vient en tête. Ensuite, Florent revient. Je fais la même chose avec lui. Et dès que vous avez un mot en commun dans vos réponses, c'est gagné. Les vacances chez Bellambra, elles sont pour toi. T'es prête?
18: Je suis prête.
1: Alors, c'est parti. Bonne chance. On joue au jeu des 5 mots. Pansement.
18: Clé.
1: Excuse.
18: Pardonner.
1: Couleur.
18: Rouge.
1: Original.
18: Différent.
1: Toboggan.
18: Glisser.
1: On est bien.
4: Ouais. C'est pas mal.
1: Ah, on est bien. J'en aurais eu deux ou trois avec toi.
4: Ouais. J'en ai qu'un seul, moi.
1: Ah, d'accord. Bon, c'est con, c'est pas nous qui jouons.
4: Bah oui, voilà.
1: On va faire revenir Florent maintenant. C'est le producteur de l'émission, il est là. Attention, il est de retour. Un mot en commun dans vos réponses suffit pour gagner.
4: Allez.
1: C'est parti, Florent.
15: Allez.
1: On joue au jeu des 5 mots. Pansement.
15: Bobo.
1: Ah, dommage. Elle avait dit blessure.
4: Plaie,
1: excuse-moi. Ouais. Alors, parce qu'en fait, j'ai un souci, il faut qu'on se rappelle des noms, parce que, alors, on vous donne un petit peu les coulisses du jeu. En fait, quand on fait le jeu, il y a quelqu'un dans l'équipe qui note les réponses et qui me les donne. Et c'est Romain. Et Romain, que tout le monde connaît dans l'équipe, et qu'est-ce qu'a fait Romain, évidemment, Lorenza?
4: Il s'est trompé.
1: Et oui, il a oublié de me le faire, en fait, tout simplement. Merci, Romain.
15: De rien.
1: C'est quoi?
4: On t'aime comme
1: Merci d'être toi.
4: Oui.
1: Tout simplement.
15: Avec plaisir.
1: Donc, faut se rappeler des mots.
4: Ok.
1: Donc, c'était plaie, c'était pas gagné.
4: Ouais.
1: On continue, on reste concentré. Excuse.
15: Pardon.
1: Dommage.
4: Ah, presque.
1: Elle avait dit pardonner.
15: Oh.
1: Il reste 3 mots. Couleur.
15: Jaune.
1: Oh non.
4: Ah non.
1: Mec. Elle avait dit attends, le jugez pas sur une couleur.
4: Bah, oui.
15: Zéro soutien.
4: C'est vrai.
1: Elle avait dit rouge.
15: Ah, mais je suis con.
1: Il reste 2 mots. Il reste 2 mots.
4: Mais non.
1: Original.
15: Surprenant.
1: Non. Elle avait dit.
4: Différent.
1: Différent.
15: Oh putain.
1: C'est pas loin.
15: J'ai chaud.
4: Allez.
1: Il reste un mot.
4: C'est bon, on y croit.
15: J'ai chaud.
1: Ah, tu vois, quand je dis que ça manque de clim dans ce studio.
4: Mais non, mais. Alors, j'ai la pression.
1: J'ai chaud. Florent, il reste un mot.
15: Allez.
1: Toboggan.
15: Enfant.
1: Ah non. Elle avait dit glisser. Aïe.
15: Je suis désolé.
4: Ah, ça arrive, hein. Des fois, il n'y a pas de connexion.
1: Bah non, alors vraiment, il n'y en a pas eu. Là.
4: Zéro. Pas de réseau.
1: Alors, elle a eu des super ex, Laetitia, mais alors toi, tu vas rentrer dans
15: la Il y aura de la rupture, là.
4: C'est pas grave, ce sera pour une prochaine fois.
1: Ça arrive. Laetitia, tu nous rappelles quand tu veux, d'accord?
18: Ça marche, merci beaucoup.
1: Et on t'embrasse et raccroche pas, je vais t'offrir le t-shirt Manu sur Énergie et puis le mug Manu sur Énergie.
18: Ok, ça marche, pas de soucis, merci.
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0: Ouais.
1: La bataille des ex. C'est un nouveau truc qu'on fait depuis 2-3 semaines et j'avoue qu'on y prend du plaisir, même si on s'en prend à la gueule, nous les mecs.
0: Oui, mais parce que c'est drôle et qu'en plus on se rend compte que nous les meufs, on n'est pas toutes seules quoi. On a tous des ex un peu bâtards quoi.
1: On l'a compris.
2: Ouch.
1: Pour cette nouvelle bataille des ex, nous accueillons Éléonore et Laetitia. Bonjour à toutes les deux.
3: Bonjour.
1: Attention, soyez les bienvenus sur Énergie. Le principe de la bataille des ex se déroule en 3 manches. À chaque manche, vous nous sortez une carte ex. Vous nous racontez ce qu'un ex a fait et on voit à chaque fois qui a eu le pire ex. Attention, vous êtes prêtes toutes les deux?
3: Ouais.
1: J'adore. Oui. C'est parti, première manche, Éléonore, sors ta carte.
3: Alors, mon ex, il envoyait des messages à ma meilleure amie en disant qu'il la trouvait plus jolie que moi et que je devais pas le savoir.
0: Là, c'est vraiment horrible. Là, inclure la meilleure pote dedans, c'est toujours
1: c'est
0: un
1: terrible.
0: Cauchemar.
1: Ouais.
0: Horrible.
1: On commence fort.
0: Ouais.
1: Très très bon service d'Éléonore. Mais attention, en face, il y a Laetitia.
0: Bon,
1: et Laetitia a du répondant. On t'écoute, Laetitia.
4: Oui. Alors, la première fois qu'il vient chez mes parents, il explique en plein milieu du repas de famille qu'il n'a qu'une seule testicule devant tout le monde.
0: Oh wow. Bon revers.
1: Alors,
2: super héros.
1: C'est un bon revers, mais excuse-moi,
0: oui.
1: il va dans le filet.
0: Oui, c'est vrai, je suis d'accord.
1: Alors, parce que déjà, on ne dit pas une, mais un testicule, c'est important.
2: Oui, attention, voilà. Précis.
1: Et ensuite, écoute,
0: il
1: était détendu.
0: Il était à l'aise, ouais.
1: Il était tellement à l'aise, voilà, qu'il parle un petit peu de son intimité.
0: Oui.
1: Je suis désolé, mais là, Éléonore remporte. Honnêtement, on est sur un service gagnant.
0: Oui.
1: Mais attention.
0: C'est pas fini. Hein.
1: C'est à Laetitia de servir pour la deuxième manche. Laetitia, sors-nous un ex.
4: Mon ex ne travaillait pas, donc c'est moi qui payais tout. Il vivait chez moi sans frais.
0: Oh là là.
1: Ça peut arriver.
0: Ouais, mais combien de temps?